0: ensuite Nico.
1: Non, c'est toi, Manu.
0: Non, c'est Nico.
1: Qui était la première personne à gagner la Star Academy?
0: Je veux pas dire de conne. Allez. Alors, c'est soit. Non, Louane, ça devait être la deuxième. Jennifer.
1: Oui.
2: Oui. Voilà.
1: Deux points. Attention, deux points. Nico.
3: Vas-y.
1: Quel a été le premier club français à gagner la Ligue des Champions?
4: Je sais pas, j'ai envie de te dire Paris.
1: Et non, c'est l'OM.
4: L'OM, je suis désolé.
0: Le fameux à jamais les premiers.
1: Exactement.
4: Ah, ouais, désolé.
1: Enfin, ça fait deux points, c'est pas fou.
2: Discute trop ça maintenant, mais.
0: Oh là.
2: Pardon.
0: Bah si, justement, ils peuvent le dire. À jamais les premiers,
2: ça fait trois. Oui, c'est vrai.
0: Ils ont été premiers.
2: C'est vrai.
4: On est sur trois points là, non?
1: Non, j'ai pas pris Marie Curie.
2: J'ai donné le nom de famille.
0: Oui, non, mais attendez, excusez-moi, mais on est là pour s'amuser.
2: Oui, pardon,
0: c'est pas grave.
2: Ouais.
0: Ne comptons pas les points comme ça, c'est pas grave. Lorenza était nulle à chier, c'est pas grave.
2: J'avais oublié le prénom, je t'entends.
0: C'est Aurélia.
1: C'est Aurélia.
0: Vas-y, Aurélia, allez, montre-nous.
1: Quel était le premier grand succès planétaire de Justin Bieber en 2010?
5: J'en sais rien.
0: Oh.
2: Mais si.
4: On peut l'aider?
1: On peut l'aider.
2: Baby.
0: Baby, ouais, baby, baby, baby, baby, baby. Ouh.
5: Ouais, mais je sais pas le nom, le titre.
0: Non, mais c'est Baby.
5: Ah, d'accord.
0: Ah oui,
4: on l'a vraiment chanté, quoi. Elle aurait eu pour toute la journée. C'était quoi, les titres?
0: Il y en a encore?
1: Ouais, Lorenza.
2: Oh putain, ouais.
1: Quel est le premier département français par ordre alphabétique?
0: Facile.
2: Bah oui, je suis pas française, donc
0: bah,
4: allez, tu veux la nationalité?
0: Ordre alphabétique, quelle est la première lettre de l'alphabet?
2: A.
0: Tu vois, c'est comme la Belgique. C'est le A aussi chez vous.
2: Oui.
0: Et bah nous aussi, donc c'est le A.
2: Oui, mais bon.
0: Donc c'est A, un département avec le A. Le premier, on dit quoi premier? Attends, Lorenza.
2: Oui.
4: Attends, c'est
0: le
4: l'école.
0: Le premier.
2: Je suis en train de transpirer.
0: Attends, le premier, donc c'est le chiffre.
2: 1.
0: Elle a donné la bonne réponse.
2: Ah, oui. C'est là. C'est là.
0: Ouf.
4: Elle est trop mignonne, elle vient de s'en rendre compte.
0: Oui. Tu l'avais encore ou on arrête là?
1: Dernière question pour toi.
0: Non, pour Nico.
1: Non, pour toi toujours. Quelle était la première réponse de ce jeu?
0: La première réponse de ce jeu.
5: Manu, c'est moi.
0: C'est oui, je sais, Aurélia.
4: Ouais, tranquille.
0: Neil Armstrong.
1: Ouais.
0: On s'en est pas si mal sorti
4: que
0: ça.
4: Mal, ça va.
0: Et c'est bien ce jeu.
1: Ouais, cool. Et c'est un petit peu les ménages au travail. Hein.
0: Ah, il était. C'est
4: mieux que les autres.
0: Oh, ouais, il était plus dur que les autres.
4: Ouais.
2: On il y avait un challenge, ouais.
0: Ouais.
1: Oh, c'est le niveau de jeu.
0: Oh, ouais, ça monte de niveau. Aurélia, je vais t'offrir le mug Manu sur Energy.
5: Oh, merci Manu.
0: Mais
5: super, merci à tout le monde.
0: Gros bisous, belle journée à toi.
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0: On est lundi et on cesse pas avoir par les gens qui nous disent que le lundi c'est pourri. Vous continuez à nous prendre, à nous appeler pardon au téléphone au 0 870 42 48 pour nous dire pour quelle raison vous êtes content qu'on soit lundi aujourd'hui. Qu'est-ce qui va se passer dans votre vie aujourd'hui? Il y a Tiffen qui est là. Bienvenue sur Énergie, Tiffen.
8: Salut Manu, salut les ouin-ouin.
0: Qu'est-ce qu'il y a de cool dans ta journée aujourd'hui de prévu?
8: Alors moi j'ai réservé un massage au Pierre Schott ce midi à ma poste belge, donc j'ai trop hâte, mais par contre j'ai peur de somnoler un peu devant l'ordi cet après-midi.
0: Mais alors c'est quoi le massage aux pierres chaudes?
8: Bah, c'est un massage détente, mais c'est juste que en plus de l'huile et des mouvements, il y a des pierres chaudes.
2: Le rêve.
4: Ça brûle?
8: Ouais.
2: Non,
8: oui, ça brûle. Bah, ça, c'est quand même chaud. Mais c'est pas, je vais pas avoir des cloques.
2: Oui,
8: quoi.
2: C'est ça.
0: On te met des cailloux dessus, c'est ça? Et ça te chauffe?
8: Oui, c'est ça.
2: Ça détend de ouf, mais je peux te dire que digestion plus massage aux pierres chaudes, tu vas dormir, c'est sûr. Hein.
0: Ah, tu l'as fait, toi, Lorenza?
2: J'aimerais bien, mais je connais des gens qui l'ont fait. C'est vrai que ça fait un bien fou, mais après, t'as envie de dormir.
0: C'est pas plutôt le soir qu'il faut le faire, alors, du coup?
2: Oui, je pense que là, c'est...
8: Oui, peut-être, mais c'était le seul moment que j'avais de dispo, donc je me suis dit, je préfère le faire à midi que pas le faire.
0: Tu fais quoi comme travail?
8: Je suis secrétaire.
0: Bon.
8: Médicale.
0: Disons que
2: oula.
0: Bon, bah, les gens n'auront pas de rendez-vous aujourd'hui.
4: L'accueil est fermé.
0: Ça arrive de sonner dans le vide, hein, le secrétariat médical. Bon, c'est des choses qui arrivent. Merci beaucoup, Tiffen, de nous avoir appelé. On te souhaite une belle journée. Qu'est-ce qu'il y a dans votre lundi aujourd'hui qui vous rend heureux?
4: Moi, j'ai fait ma confiture maison.
2: Allez.
4: Ma toute première.
0: Ah, tu l'as faite, ça y est.
4: Je vous avais dit la semaine dernière que j'avais acheté un confiturier et que j'allais faire mes confitures.
0: Ouais.
4: Et donc,
2: figurez-vous
4: que j'ai ramené mon premier pot de confiture maison.
2: Il est trop fier, regarde, c'est mignon.
4: Et je peux vous faire goûter si vous voulez.
2: Avec plaisir.
0: Donc, en fait, le meilleur moment de ton lundi,
4: ouais,
0: c'est le moment où tu vas nous faire goûter ta confiture.
4: Et exactement, moi je l'ai déjà goûté.
0: J'espère que ce sera le meilleur moment pour nous aussi.
2: Oui.
0: Bah, vas-y, attends, fais goûter. Alors,
4: ouais.
0: Elle est orange.
4: Ouais.
0: C'est la confiture d'orange? Ou d'abricot peut-être?
2: Ah, ouais.
0: Attends, je vais goûter.
2: T'as goûté?
0: Ah, il y y a...
2: Ou t'aimes pas?
0: Si, il y a du... C'est pas citron abricot ou citron orange?
3: C'est... Oh,
2: oh
3: la vache.
2: Oh, alors... C'est ça? C'est...
3: On n'est pas loin. C'est les citrons de mon jardin.
0: Oui.
3: Parce que j'ai un citronnier, citron et orange sanguine.
0: Bah, citron orange, j'avais raison. Et je suis pas mauvais.
3: Franchement, donc ça veut... si t'as trouvé, ça veut dire que ça fait le taf.
0: Je suis pas mauvais, ce qui est la différence avec ta confiture.
2: Oh non. Elle est trop bonne.
0: Ah, c'est pas mauvais. Mais alors,
2: c'est délicieux.
0: Faut aimer le citron.
3: C'est citronné.
0: C'est ça.
3: J'ai les gros citrons.
0: Ouais. Florent,
1: franchement, habituellement avec les confitures, je me fais chier. Là, j'ai passé un bon moment.
2: Moi aussi.
3: C'est vrai.
2: Ah ouais. Il y a de l'expérience comme ça.
3: Il y a du relief. Hein.
0: Mais c'est ta première.
3: C'est ma toute première. Elle a réussi. Hein.
0: Mais
2: on l'a fait. Mais fais-en d'autres. Hein.
0: Mais vas-y, lance-toi. Hein.
3: Ouais, j'ai 5 pots à la maison. Hein.
0: Mais réduis un peu les citrons quand même.
3: C'est vrai.
1: Bah, essaye du nez là.
3: Et mets un peu plus de fraises. et autre chose.
2: Ah oui, regarde.
0: Non, mais les bouts de citron, tu peux les couper aussi, hein, parce que c'est...
3: Ah, bah, ça macère vraiment dans le sucre.
0: Il y a du zeste, là, on est d'accord.
3: Ouais, beaucoup. Ouais.
2: C'est
3: beaucoup.
2: Très bon.
0: Mais c'est pas mauvais du tout, hein.
3: C'est bien, hein.
0: Et puis elle se tient, hein.
3: Ouais.
0: Tu vois, elle fait pas floc-floc, quoi. C'est,
3: Je peux la vendre à tout moment.
0: Écoute, bravo, en tout cas.
3: Et faire business.
0: Écoute, pourquoi pas. Philippe est là. Bonjour, Philippe.
9: Bonjour, Manu. Bonjour, les Romains.
0: Bienvenue sur Énergie, Philippe. Quel est le moment que t'attends de vivre ce lundi?
9: Alors moi, j'ai un ami qui tient un bar et ce soir, il va me faire découvrir 3 nouvelles recettes de cocktails et mon préféré, bah, il rentrera sur la carte.
0: Waouh, c'est pas mal ça.
3: Ça, c'est mieux que les confitures.
2: Trop bien.
3: Je suis désolé.
0: C'est toi qui vas choisir.
9: C'est ça, bah mon préféré quoi. Celui que je préférais, bah du coup c'est lui qui fait les recettes. Mais après celui que je préfère, bah du coup il le met sur la carte.
0: C'est stylé ça quoi.
3: Ouais, ouais, après 3 cocktails un lundi soir.
0: Et oui, essaye de faire en sorte que soit, tu peux lui trouver le nom, tu vois, du cocktail.
9: Ouais, ça, moi je peux essayer de m'arranger, mais après je sais pas si j'aurai ce droit.
3: Bah si.
0: Tu t'appelles Philippe, tu l'appelles le fill in the bar.
3: Oh, jeu de mots en anglais.
0: Je prendrais un fill in the bar.
3: Pas mal.
0: Non, il n'y a pas de jeu de mots, c'est fill in the fill au bar, quoi.
3: Ah oui, d'accord, oui, non, c'est le fill. Je voyais aussi le fill, F-E-E-L en anglais, tu vois.
0: Ah, fill. Ah ouais.
3: Tu vois, alors,
0: un fill in the bar.
3: Putain, t'as écrit un truc de génie sans le savoir.
0: Non. Putain, il faut que je crée des noms. Je vais créer des noms de cocktails, tu fais des confitures, on est en train de monter un business.
3: Reconversion.
0: Merci beaucoup, Philippe, de nous avoir appelé.
9: Merci beaucoup, bonne journée.
0: Ciao et bonne journée à toi, belle soirée. L'alcool est à consommer avec modération.
3: Oui, oui, oui.
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0: C'est Manu. Et c'est le moment de se faire du bien. Avec les bonnes nouvelles du jour, parce que dans le monde, il n'y a pas que des mauvaises nouvelles. Il y a aussi des bonnes nouvelles, il y a aussi des belles histoires. Et tous les matins, on vous les raconte. C'est parti, avant de vous lancer dans votre journée, prenez votre dose de bonnes nouvelles. Allez, Lorenza.
2: Les scientifiques révèlent le classement des pays où il y aurait les meilleurs amants.
0: Oh là.
2: Ouais.
0: Ouais.
2: Quoi?
0: Oui. Qu'est-ce qu'il y a, Nico?
3: Non, mais ouais, les amants...
2: Non, les meilleurs, relations sexuelles, je pense.
3: Oui, oui, d'accord, non, c'est pas... Parce qu'amant, pour moi, c'est quand tu trompes et que...
2: Ah non,
0: les meilleurs amoureux, les meilleurs...
2: Oui, voilà, c'est ça.
3: Ok, ok.
0: Les meilleurs coups, quoi.
2: Voilà, les meilleurs, c'est bien dit, bien résumé.
0: Voilà, voilà.
2: Alors, en troisième, il y a l'Espagne.
0: D'accord.
2: En deuxième, il y a l'Italie.
0: Ça sent mauvais pour nous, là.
2: Et en premier, il y a le Brésil.
0: Oui, j'en étais sûr.
2: Mais attention, la France est quatrième. Bravo, les gars.
3: Oui. On a pas la médaille.
2: Vive la France.
3: On a pas la médaille.
0: Non, mais
2: oui,
0: bon,
2: mais quatrième, attends, et c'est pas mal.
0: Ouais, mais t'es pas sur le podium, tu vois. C'est...
2: Oui, mais je trouve que franchement, c'est... Attends, il y a beaucoup de pays.
0: T'es le premier des losers, en fait.
3: Non. C'est ça, c'est la médaille en chocolat, tu vois. C'est pour être sympa avec nous.
0: Mais bon, déjà quatrième, honnêtement, c'est...
2: Soyez contents, soyez fiers
0: c'est
2: de vous.
0: Tous les pays du monde.
2: Bah oui, c'est pour ça.
0: Ah, on est pas mal quand même.
2: Quatrième,
0: hein,
2: c'est fou.
0: Et non, si on se base sur moi, là, je peux dire que le 8ème, il est vraiment nul à chier. Hein. Pas bon. Les bonnes nouvelles du jour, Nico.
3: Aux États-Unis, il y a une mamie de 96 ans qui adore le jardinage. Problème, c'est qu'à son âge, elle peut plus se baisser.
0: Ah, 96 ans, t'as dit?
3: Ah, ouais, oui, 96 ans.
0: Ah, merde.
3: Ouais. Et en fait, pour pouvoir continuer, elle a appris à son chien à l'aider. C'est-à-dire qu'elle lui montre du doigt où elle veut planter les fleurs et lui, il creuse pour elle.
2: Oh.
3: Et son chien, c'est un gros, je sais pas si vous voyez ce que c'est, les gros Terre-Neuve.
2: Oui.
3: Tu vois, de plusieurs dizaines de kilos.
0: D'accord.
3: Voilà, donc elle jardine avec son chien, quoi.
2: C'est génial.
0: Pourquoi elle s'est pas créé un jardin suspendu? Bah, tu vois, accroché, tu vois.
3: Ah, elle aurait pu, mais il y aurait pas eu de bonnes nouvelles. Et donc,
0: c'est
3: mieux
2: dommage.
3: Je pense qu'elle l'a fait pour les bonnes nouvelles.
0: Ok, bah, évidemment, pour qu'on ait des choses à raconter. Évidemment. Je vais vous parler d'un problème vraiment qui ne te touche absolument pas. J'angoisse pas du tout là-dessus, ça me perturbe pas. La calvitie.
2: Ah. Oui.
0: 13% des Français souffrent de calvitie.
2: Ouais. C'est beaucoup.
0: Non. Bah c'est beaucoup. J'en souffre pas, mais je souffre de la peur de la calvitie.
2: Ok.
0: Ouais. Parce que petit à petit, moi, je fais partie des 13%. Ça fait quand même 8,5 millions de personnes.
2: C'est énorme.
0: Ah, c'est beaucoup, énorme. La science vient peut-être de trouver la solution miracle.
2: Ouais.
3: D'accord.
0: Ça se passe en Californie. Ils ont trouvé une molécule qui est capable de... Alors, ils appellent ça réveiller les cheveux. En fait, il y a des racines de cheveux apparemment mortes, donc les cheveux ne poussent plus. Et ben, ils arrivent à les réactiver, pouf, et les cheveux repoussent.
2: C'est fort. Réanimation des cheveux, je crois.
0: Exactement. Okay. C'est comme si tu faisais du premier secours. C'est ça. Du premier secours. Un, deux, trois.
2: Petit bulbe des cheveux, quoi.
0: Exactement, okay. Tu fais ça. Ça agit en quelques jours seulement. Ça présente très peu de risques d'effets secondaires parce que ça ne pénètre pas dans l'organisme.
3: D'accord. Ouais, c'est vrai que pour un mec qui n'est pas inquiet, tu connais,
2: oui, tu connais
3: bien
2: super bien. Hein.
0: Je connais le nom de la molécule, je connais le nom du docteur, je connais où il habite, voilà. Et je vais chez lui le week-end prochain.
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0: J'avoue que le principe d'avoir un jingle fait par Taylor Swift, ça me touche.
3: C'est cool.
2: Bah, c'est la classe, quoi.
0: Ouais, même si quand elle l'a fait, on lui a demandé, tu peux faire ça, s'il te plaît, c'est pour un mec à la radio. Là, c'est...
2: Oui, elle
0: ne
2: s'est pas quittée.
0: Ou alors elle se dit, mais qui c'est ce mec? Elle nous écoute tous les matins sur l'application.
2: Non, je pense pas, moi.
3: On peut avoir le doute. Hein.
0: Bah, et laissons le doute subsister.
2: Ouais. Ok.
0: On a Marlène qui est avec nous. Non, Marine, pardon. Marine, bonjour.
11: Bonjour Manu, bonjour les ouin-ouin.
0: Suis-moi, je ne sais pas lire sur mon écran. Marine, c'est avec toi qu'on va lancer cette journée. C'était notre dernier appel du jour. Tu nous appelles d'où ?
11: J'habite à Angoulême, en Charente.
0: C'est marrant, Angoulême, je suis longtemps foutu de cette ville.
2: Pourquoi ?
0: Parce que je disais que c'était une ville qui était... je passais devant, j'ai l'impression qu'elle était morte. Ouais.
2: Ah ouais.
11: C'est vrai qu'il n'y a pas grand-chose.
3: T'as le gros festival de la Bélé, quand même.
0: Mais il existe encore ?
2: Bah oui.
11: Ça existe toujours, oui, toujours.
0: Ah d'accord.
11: Toujours d'actualité.
0: C'est vrai, le festival de la BD d'Angoulême.
3: Et ils le disent dès que t'es à l'entrée de la ville. Il y a des trucs de BD et tout, je me souviens, j'y étais allé et ils te mentent pas.
2: Bah, c'est une fierté. Hein.
0: Ils misent tout là-dessus, quoi.
3: Ouais.
11: Dans la ville, il y a plein de peintures, de tags, de bandes dessinées un peu partout dans la ville sur des immeubles, c'est sympa.
2: Bah c'est cool.
0: Et qu'est-ce qu'on a à faire à Angoulême alors ? Parce qu'il est temps de remettre sur le devant de la scène Angoulême. Pourquoi Angoulême n'est pas la capitale de la France ? Voilà.
11: C'est une très bonne question, je me la pose moi-même. C'est vrai que ça ne vaut pas les plus grandes villes comme Bordeaux, Paris, choses comme ça. Mais il y a quand même des festivals, musique métisse, on a aussi des concerts.
2: Ça vit, quoi.
0: Il y a de la culture, quoi, Angoulême.
11: Un petit peu, oui, voilà. Après, il y a les musées du papier, musées de la BD, il y a quelques petites choses à
0: le
11: faire.
0: Le musée
11: quand
0: du
11: même.
0: Papier?
11: Oui.
0: Ah, c'est vraiment, ils ont plus eu d'idées, quoi. C'est là, c'est.
2: Papier, c'est toutes BD, les déclinaisons, livre. Ouais. C'est ça.
0: Alors, monsieur le maire, on a pensé au musée du trottoir. Bon. Okay. Non, mais oui, c'est ça. Ils déclinent tout le truc de la BD. Musée des stylos, voilà. musée des couleurs.
3: Les post-it, bien sûr.
0: Musée des post-it aussi, bientôt. Écoute, et t'es heureuse à Angoulême?
11: Oui, c'est vrai que ça manque quand même d'activité. C'est quand même pas très vivant, c'est vrai. Je reconnais quand même.
3: Marine avait dit qu'il y a Angoulême.
11: J'arrive de Bordeaux, donc c'est vrai que comparé à Bordeaux, c'est pas la même chose.
2: Ah, voilà.
0: J'ai l'impression que si on continue à parler avec Marine, dans deux secondes, elle va dire aidez-moi ! Aidez-moi ! Je veux m'enfuir ! Je suis retenu contre mon gré à Angoulême ! Marine, je vais t'offrir le t-shirt Manu sur Énergie et puis le mug Manu sur Énergie aussi. Je t'offre les deux. Voilà.
11: Merci beaucoup, merci à vous pour tout ce que vous faites.
0: Et ben merci à toi d'être là avec nous chaque matin, on t'embrasse fort.
11: Merci à vous.
0: Gros bisous. On s'en va, les amis. Bisous. On sera de retour demain pour démarrer une nouvelle journée comme chaque jour. On se quitte avec un titre qui va vous la lancer cette journée, qui va vous lancer ce lundi parce qu'il va être beau ce lundi. The Underdog Project Summer Jam 2003. Ça, c'est bon, ça. Passez une belle journée. À demain.

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0: matin. Si vous avez envie d'être notre premier appel du jour, vous nous appelez comme chaque jour 0 870 42 48. Et le premier appel du jour, il repart toujours avec un cadeau.
1: Oui, c'est vrai.
2: C'est vrai, ouais.
0: Le mug Manu sur Énergie.
1: Qui est collector et stylé.
0: Bien sûr, le t-shirt Manu sur Énergie.
1: Qui est collector et stylé.
0: Et c'est déjà pas mal. Taylor Swift avec Elizabeth Taylor. C'est dans 3 minutes, il y aura aussi Zao et MC Solar. Collecteur est stylé. Non, ça marche pas. C'est mon hit du moment, ça. J'aime bien. Zao et MC Solar, ça va, je vais vous le jouer dans le quart d'heure qui arrive. Qu'est-ce que vous avez envie de partager avec nous pour démarrer cette journée? Allez, Lorenza.
1: J'ai vu une vidéo où l'humoriste Paul de Saint-Sernin, il disait qu'il vous voyait ses parents.
0: Oh, c'est drôle.
2: Ah oui.
0: Paul de Saint-Sernin, c'est celui qui est dans l'émission.
1: Quotidien aussi.
0: Il est dans Quotidien.
1: Il n'était pas dans Quotidien.
2: Ah non, il était dans Belle Époque. Non,
0: avec Léa Salamé.
1: Oui, c'est ça,
0: Léa
1: Salamé. C'est ça.
2: Ouais. Il était en public, il faisait des vannes.
0: Il fait plus ça?
2: Non, je crois pas.
0: Ah d'accord. Mais il fait de la scène.
1: Mais oui, il fait de la scène, il a un spectacle là.
0: D'accord.
1: Il joue.
0: Et il disait que vous voyez ses parents.
1: Ouais, c'est ça. Et moi, je trouve ça un peu chelou. Parce que je trouve que ça met une certaine distance en fait.
0: Ouais, mais en fait.
1: Toi, c'est la famille.
0: Oui, mais quand t'as été éduqué comme ça.
2: Oui, c'est ce qu'il explique, c'est qu'il a une famille énorme avec je sais pas combien de frères et tout et de cousins. À chaque fois, il trouve des cousins, justement. C'est ce qu'il fait dans son spectacle. C'est qu'il dit : je suis sûr que j'ai un cousin dans la salle, et il y a toujours un cousin à lui dans la salle.
0: Mais non,
2: qui ne connaît pas, tellement ils sont hyper nombreux dans sa famille.
1: Oui, mais tu peux être hyper nombreux et tutoyer tes parents.
0: Oui, mais c'est une éducation. C'est tout depuis que t'es tout petit.
1: Oui.
0: T'as vous voyé tes parents, mais en fait, pour toi, c'est normal.
1: Ok, oui.
0: Tu vois ?
1: Oui.
0: Ils se posent pas la question, en fait. Ils vous voient comme ça. Mais après, ça, c'est les
1: familles. C'est les familles, ben oui, c'est vrai. Chacun ses traditions dans sa famille.
0: Des fois, t'arrives dans des familles et t'es pas à l'aise parce qu'ils font un truc spécial.
1: c'est vrai.
0: Bah, par exemple, j'habitais dans une famille, ils faisaient la prière avant le repas.
1: Ah oui, bon, le bénédicité, ou des trucs comme ça, ouais, ils donnent la main.
0: Mais j'étais pas au courant.
1: Ah oui, donc,
2: ah oui.
0: Bah, tu paniques
1: surpris,
0: un peu,
1: quoi.
2: Toi, tu commences à taper tes frites.
0: Mais non, parce que moi, j'étais avec mon pote en classe, tu vois, je savais pas. Et puis, on arrive comme ça. T'es surpris, mais pour eux c'est normal, ils se posent même pas la question de prévenir les gens, puisque pour eux c'est normal.
2: Ah ouais.
0: Tu vois, c'est. En fait, il y a des. Dans les familles comme ça, il y a toujours des. Je sais pas, Nico, toi.
2: Ah, moi c'était main dans les poches interdites, moi. C'était encore différent comme truc. C'est que si jamais on se trimballait avec les mains dans les poches, il y a mon père ou ma mère qui disait, bah ça veut dire que t'as rien à faire, donc on te trouvait quelque chose à faire.
1: Oh putain. Non.
2: Et moi je continue à faire ça avec mes enfants aujourd'hui.
0: Oh la vache.
2: Ouais, j'ai vidé un nombre de lave-vaisselle, je peux te dire.
0: Alors du coup, tu te venges maintenant, tu veux que ce soit tes enfants qui vident le lave-vaisselle.
2: Voilà, j'aurais préféré vous voyez mes parents, tu vois, quoi, cette tradition de merde.
0: Je te rappelle que ton bébé qui a 2 semaines et demie ne pourra pas vider le lave-vaisselle.
2: Eh, on sait jamais.
0: Ouais, d'accord, très bien. Est-ce que vous avez une tradition? Est-ce que vous avez une règle propre à votre famille? Ou est-ce que, bah, comme moi, vous êtes arrivé dans une famille qui avait une tradition spéciale et vous avez découvert ça, vous avez halluciné? C'est un bon sujet. Appelez-nous 0 870 42 48. Et c'est le même numéro de téléphone qu'a fait Pauline. Bonjour Pauline.
3: Bonjour, bonjour Manu, bonjour l'équipe.
0: T'es notre premier appel du jour, Pauline. C'est avec toi qu'on va lancer cette journée. Tu nous appelles d'où?
3: J'appelle de Gaujac, à côté de Nîmes, dans le Gard.
0: D'accord, dans le sud de la France.
3: C'est ça.
0: Très bien. Vous avez du soleil en ce moment?
3: Là, il pleut un peu en ce moment.
0: C'est bien fait pour vous. Qu'est-ce que tu fais dans la vie?
3: On a des petits rayons de soleil quand même.
0: D'accord.
3: Je suis préparatrice mentale pour les sportifs.
0: Oh putain.
1: Waouh.
0: Mais alors, tu sais, c'est le genre de métier, quand tu fais pas de sport de compétition, tu comprends pas trop le principe.
2: Ouais. Ce que je me suis dit, c'est qu'on se croisera jamais avec Pauline.
0: Et ben, je vais vous dire un truc, je fais du tennis, je joue pas trop mal, mais en compétition, je suis vraiment une merde.
2: Ouais.
0: Je perds un nombre de matchs en compétition parce que justement j'ai pas de mental.
2: Ah, tu supportes pas la pression, quoi.
0: Et exact. En fait, on joue jamais en compétition comme on joue en entraînement.
1: Bah oui,
0: Et des fois, tu perds des matchs et tout le monde a la même réflexion de putain, mais je joue mieux que lui. Je joue mieux que lui, c'est sûr, j'aurais dû gagner. Bah, toi, ça fait marrer Pauline.
3: Il faut faire un peu de prépa mental, Manu.
0: Et ben, exactement. Mais alors, dis-moi ce qu'il faut faire pour que j'arrête de perdre mes matchs.
3: Ok, c'est un peu du suivi un peu plus poussé quand même, mais en coaching, en fait, j'apprends aux joueurs à gérer le stress, améliorer la concentration, gérer l'émotion. Donc ça passe par des exercices très simples, en fait, et très très rapides, parce qu'en match, hein, tu le sais, il n'y a vraiment pas le temps. Donc tu peux par exemple te dire une phrase comme « D'où vient ma prochaine pensée ?» Cette phrase-là, elle va te bloquer, elle va te faire un reset de ton cerveau et ça te permet d'inclure, par exemple, une pensée positive pour t'aider à enlever toutes les pensées parasites.
0: Pauline, le temps que je réfléchisse à tout ce que tu viens de me dire, le mec, il m'a mis déjà 3 points.
3: C'est pour ça qu'il y a un accompagnement plus poussé.
0: Je pense que j'ai besoin d'un peu plus de temps. t'offrir le mug Manu sur énergie, Pauline, pour te remercier de nous avoir appelé ce matin.
3: Merci beaucoup.
0: Gros bisous.
3: Bonne journée.
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0: Aurélie au standard aussi, on y va. Pour 2% des gens, c'est pas beaucoup, c'est le meilleur souvenir d'école. C'est un truc très précis. Lorenza.
1: C'est la cantine ?
0: C'est pas la cantine.
2: Les dictées ?
0: Ce ne sont pas les dictées, c'est pas encore le français. Nico ?
3: Les grèves ?
0: Ce ne sont pas les grèves non plus. Non. C'est précis, mais c'est pas ça. Lorenza.
1: C'est du sport ?
0: Oui, c'est en sport. Mais c'est précis. Pour 2% des gens, c'est leur meilleur souvenir d'école.
2: C'est pas la piscine ?
0: C'est pas la piscine.
1: C'est l'endurance ?
0: C'est pas l'endurance non plus.
2: C'est un sport collectif ?
0: Non, c'est pas un sport collectif. On l'a tous fait. Ah. Et moi, c'est pas un de mes meilleurs souvenirs, mais pour 2% des gens, c'est leur meilleur souvenir.
1: Et c'est à l'intérieur ?
0: C'est à l'intérieur, mais oui, c'est en général, ça se fait à l'intérieur. Nico ?
4: C'est un truc de gymnastique ?
0: C'est un peu de la gymnastique.
1: Est-ce que c'est le cheval d'arceau, là, où tu as sauté ?
0: Non, vous y êtes pas, je vais vous le dire. C'est le grimper à la corde.
4: Oh, ça faisait des cloques.
0: Le grimper,
1: ça frottait.
0: Je me rappelle, il y avait la corde à nœuds, c'était facile ça.
1: Oui, celle-là, c'était easy. Mais quand tu dois le faire toi-même avec ton pied, dois glisser le truc pour te grimper.
0: Et tu devais aller taper là-haut.
1: Toucher en haut.
0: Taper là-haut et ensuite descendre.
1: Et t'avais peur de. Moi, j'avais peur de descendre aussi.
0: Mais moi, j'ai le vertige, donc.
4: C'était compliqué.
0: Dès que mes pieds quittaient terre, je faisais flagada. 29% des couples se disputent régulièrement à cause de ce sujet précis. Quel est ce sujet, Florent ?
2: Le temps dans les toilettes ?
0: C'est pas le temps dans les toilettes.
1: C'est à la maison ?
0: Oui, c'est à la maison, Nico.
4: C'est lié à quelqu'un de vivant ?
0: Non. C'est pas
4: la belle famille, quoi.
0: C'est pas la belle famille. Non, c'est pas une personne. Okay. Aurélie, au standard ?
5: C'est en lien avec le ménage ?
0: Oui, c'est en lien avec le ménage, quelque part, oui. Lorenza ?
1: Une pièce spécifique ?
0: En général, oui, c'est une pièce spécifique. Nico ?
4: Le lave-vaisselle.
0: Pas le lave-vaisselle.
1: C'est dans la cuisine.
0: Oui, en général, oui, c'est dans la cuisine. Enfin, c'est pas que dans la cuisine.
2: Sortir les poubelles ?
0: C'est le tri des déchets. 29% des couples se disputent régulièrement à cause du tri des déchets.
4: Tu mets dans la mauvaise qui respecte pas.
0: Ouais, ou tu t'oublies, tu mets dans la mauvaise poubelle et l'autre va te juger direct.
1: Bah lui dans la coloc, c'est ce qui se passe en ce moment.
0: Ah, qu'est-ce qu'il y a ?
1: Bah en fait, ma coloc, je sais pas, elle met les bouteilles en verre avec le carton et elle me dit je le trie après.
0: Tri après quoi ?
1: Ben je dis ben non parce que de toute façon si c'est moi qui les descends, ça veut dire que je dois d'abord mettre le carton et puis aller à l'autre poubelle à verre et me taper le truc. Je fais c'est parlé ?
0: Ah oui,
4: elle est juste de mauvaise foi, c'est tout.
1: Ben non mais après on essaye de régler ça, mais je sais pas, je pense qu'elle a pas encore elle veut absolument les mettre dans cette poubelle là quoi.
0: Mais ça sert à rien de les mettre dans la poubelle puisqu'il faut les trier.
1: Je sais, mais du coup je lui dis mets-les à côté ou dans un sac à côté.
4: Oh, sans loin de la coloc.
1: Non. Elle dit oui OK, je vais le faire.
0: Mais elle le fait pas.
1: Non. Ah oui, ben vous voyez, il n'y a pas qu'en couple qu'on a des problèmes.
0: C'est vrai, hein.
1: Oui.
0: C'est incroyable.
1: C'est dès qu'on habite avec une autre personne.
0: C'est fou, hein. Vraiment, le monde serait tellement mieux si on était tous seuls, chacun de notre
1: c'est
0: côté.
1: C'est horrible.
4: Hein. Sans
0: parler aux autres. Hein.
1: Oh non, je l'aime trop.
0: Oh là là. Dans la salle de bain, on en utilisera en moyenne 275 dans toute notre vie. De quoi il s'agit, Nico ?
4: Des cotons-tiges.
0: Ce ne sont pas les cotons-tiges.
2: Des rasoirs ?
0: Ce ne sont pas les rasoirs non plus, Lorenza.
1: C'est hygiénique ?
0: Oui, ça fait partie de l'hygiène, de la propreté. Nico ?
4: C'est un truc que tu mets sur le bord de la baignoire ?
0: Ou pas ?
4: Non.
0: Non. Ah. Tu peux le déposer sur le bord de la baignoire, mais en général, on ne met pas.
4: C'est pas fait pour.
1: Okay. C'est liquide ?
0: C'est un peu liquide. C'est pas du liquide, c'est pas de l'eau.
2: On l'utilise plusieurs fois par jour ?
0: On l'utilise plusieurs fois par jour.
1: C'est pas du savon, du coup.
0: Dans la salle de bain, nous en utiliserons en moyenne 275 dans toute notre vie, des tubes de dentifrice.
2: Oh, c'est pas beaucoup.
1: Ça me paraît pas énorme, moi.
0: Mais je vais vous dire un truc, je ne comprends pas. Alors que c'est quand même quelque chose qu'on fait 2 à 3 fois par jour, je ne comprends pas pourquoi les tubes de dentifrice sont si petits. Pourquoi il n'y a pas des gros machins de dentifrice ?
4: Ah, c'est vrai.
1: Est-ce que ça périme, le dentifrice ?
2: Ça peut peut-être sécher.
1: Ah ouais ?
0: Bah, t'as déjà eu un dentifrice séché quand tu le.
4: C'est que tu te laves pas les mains.
0: T'es où là ? Tu refermes jamais ton tube de dentifrice ?
4: Bah ouais. En tout cas, on les finit jamais.
0: Écoutez, c'est une remarque, j'ai l'impression qu'on a touché un point sensible.
1: Oui.
0: Et on parle de tradition, d'habitude, de règles propres à votre famille. Est-ce que vous en avez une dans votre famille ou est-ce que vous êtes arrivé dans une famille et vous vous êtes rendu compte qu'ils avaient une règle un peu spéciale ? 0 870 42 48, on vous prend au téléphone. Il y a Aurélie qui est là. Bonjour Aurélie.
6: Salut Manu, salut les ouins.
0: Vous avez une règle spéciale dans votre famille ?
6: Exactement, nous c'est une règle qu'on a créée un peu nous-mêmes. C'est qu'avec mon conjoint et mon petit garçon, à chaque fois qu'on va sur une plage, on ramène des galets. On collectionne en fait les galets de plage de toutes les villes où on est allé.
0: C'est mignon.
1: Oui, c'est mignon.
0: Alors, je crois que c'est interdit.
1: Ah bon?
0: Je crois qu'il
1: oui,
0: est interdit.
1: Oui, le sable.
0: Oui, le sable, les galets, c'est pareil. Oui. C'est le même concept.
1: Ouais, c'est ça. C'est, donc, c'est interdit aussi.
0: Ah bah, je pense que les galets, c'est interdit aussi.
4: Ah, bah, bouge pas, Aurélie. Du coup, on appelle la police.
1: Et tu rends les galets.
0: Je suis désolé.
6: Je crois pas qu'il y ait une perquisition, exactement.
0: Je suis désolé, Aurélie, mais
4: ce serait nul.
0: Mais comprends que nous sommes avant tout des citoyens, des citoyens responsables. Et c'est pour ça que nous allons te reprendre la garde de ton enfant.
6: Car, je préfère redonner l'enfant que les galets.
0: Alors,
3: ne prenez pas des galets. Vous allez trouver des galets.
0: Vous en avez combien des galets?
6: Oh là, oh là, je les ai pas comptés, mais j'en ai pas mal, ouais.
4: Elle n'ose plus le dire. 3 500 000.
0: Elle s'est reconstituée une plage chez elle, en fait. Merci beaucoup, Aurélie, de nous avoir rappelé.
6: Merci.
0: Gros bisous, belle journée à toi. Jonathan est là aussi. Bonjour, Jonathan.
5: Salut Manu, salut l'équipe.
0: Tu as une règle spéciale dans ta famille, toi aussi?
5: Oui.
0: C'est quoi?
5: Alors, nous, bon, j'avoue que au départ, c'était pas général dans la famille, mais c'est parti, en fait, on offre des cadeaux et on offre un ticket à gratter avec. Et c'est parti, on l'a fait d'abord pour mon grand-père et puis après, c'est généralisé dans la famille.
0: C'est-à-dire que quand t'offres un cadeau à quelqu'un, t'offres en même temps un ticket à gratter?
5: Voilà.
0: D'accord, bon, c'est mignon.
1: C'est cool.
0: Ouais, c'est bien. Ouais, ouais, c'est pas, y a rien de.
1: Puis c'est une bonne technique. Si quelqu'un gagne, tu te dis, ah, ben, c'est moi qui te l'ai offert, on partage.
0: Enfin, ouais, voilà. après, tout le monde s'engueule. Non, c'est plutôt bon
1: c'est
0: esprit.
1: Top.
0: Non, ça pourrait être pire, comme par exemple, voler les galets des plages. Oh. Belle journée, Jonathan. Merci beaucoup de nous avoir appelés.
5: Merci, bonne journée à vous aussi.
0: Ciao. Quelles sont vos règles dans vos familles ou si vous en connaissez, Lorenza?
1: À chaque réunion de famille, on a une playlist qu'on met obligatoirement. Et il y a Barry White, Nirvana et les Cranberries.
0: Ah oui, c'est très.
1: Oui, c'est, ça va dans tous les sens, mais c'est très sympa.
4: Mais c'est obligatoire, quoi.
1: C'est obligatoire.
4: Que si quelqu'un a oublié de la mettre, vous partez pas sans.
1: Ah
4: sans
1: non, il y a quelqu'un qui va dire bah, la musique et la playlist. Tu vois, y a quelqu'un qui... Franchement, il y a un problème si on la met pas. Donc,
0: ça manque.
1: Oui.
0: Et à Noël
1: oui.
0: aussi
1: à Noël, ah, bon, à Noël, ça c'est.
0: Ça c'est évident.
1: Ça c'est vraiment.
0: Ah, c'est... Un bon Nirvana en donnant les cadeaux à grand-mère, bien sûr, évidemment.
1: C'est génial.
0: Ça marche, bien sûr.
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0: J'ai une question avant tout ça.
1: Ouais.
0: Qu'est-ce que vous avez sur le dessus de votre frigo? Qu'est-ce qui traîne sur le dessus de votre frigo? On vous a posé la question sur nos réseaux sociaux, sur Instagram, on vous a posé la question, c'est Manu officiel. Régulièrement, on vous pose des questions comme ça et on sort les réponses. Je vais vous les donner, mais avant, qu'est-ce que vous avez, vous, sur le dessus de votre frigo? Florent, notre producteur?
2: Le lèche-frites.
1: Le
0: lèche-frites.
2: Ouais, c'est le plat dans le four, le plat noir creux, là, que tu mets dans le four, bah...
0: Ça s'appelle un lèche-frites?
2: Ouais, tout à fait.
0: Et ben, ah bon?
1: Non, mais c'est le nom officiel ou c'est...
2: Oui, c'est le nom officiel.
0: J'appelle ça le plateau du four, moi.
1: Moi aussi.
0: Bah ouais, c'est ça.
1: Moi, genre la plaque du four, ouais.
2: Ça s'appelle un lèche-frites.
0: Ok, d'accord, bah...
1: C'est marrant.
4: D'accord, oui, c'est bon.
0: Mais alors, pourquoi tu l'as au-dessus du frigo et pas dans le
2: Parce
0: four?
2: Parce que c'est le truc que je mets... Qu'en fait, apparemment, faut pas le laisser dans le four quand tu ne l'utilises pas, quand tu fais cuire quelque chose.
1: Ah bon?
2: Du coup, je le stocke là.
0: Oh d'accord, ah
4: ouais. J'ai jamais enlevé les plaques de mon four.
0: Non mais attention, Florence il connaît bien, il bosse le week-end chez Boulanger, donc
4: il vend des lèche-frites. C'est très précis.
0: Ah oui bah tu sais il va souvent sur les sites de pièces détachées, il tape lèche-frites.
4: J'adore ça.
0: C'est sa passion les lèche-frites. Ok, t'as un lèche-frites sur le dessus de ton frigo, qu'est-ce que vous avez sur le dessus de votre frigo, Lorenza?
1: Ben moi je sais pas.
0: Ah bon?
1: Parce que comme je viens d'emménager, je suis en train de me dire ben j'ai un nouveau frigo et j'ai l'impression qu'il est super haut et qu'il touche le plafond limite et que je peux rien mettre au-dessus.
0: Ah peut-être.
1: Donc
0: peut-être que tu peux rien mettre au-dessus.
1: Mais il est beau.
0: Ah,
1: c'est un frigo, armoire. Genre c'est incrusté dans une espèce d'armoire comme ça.
0: D'accord.
1: C'est pas un frigo moderne.
0: D'accord.
1: Voilà, je suis très fière de mon frigo.
0: Moi j'ai une rallonge électrique. Une petite rallonge électrique, ouais.
1: Au cas où.
4: C'est tout?
0: Mais en fait, alors bah c'est tout, c'est déjà pas mal une rallonge électrique.
4: Moi j'ai mon appareil à gaufre.
0: Ah,
4: appareil
0: oui,
4: à gaufre et sorbetière. C'est là que tu poses les appareils, quoi.
0: Ah, bah,
1: ça dépend. Ouais.
4: Toi, t'as juste une rallonge.
0: Alors, j'ai juste une rallonge, mais il y a une raison spéciale, c'est qu'à chaque fois, les rallonges, on les perd.
1: Oui.
0: Tu vois, quand je fais une raclette, je fais putain, elle est où la rallonge? Parce que la raclette, à chaque fois, le fil, c'est toujours trop court.
1: Oui,
0: donc,
1: vrai.
0: Il faut la rallonge. Et à chaque fois, je galère pour la rallonge. Donc, j'ai décidé de la mettre à un endroit où personne n'aura l'idée de prendre une rallonge électrique.
4: D'accord, pas
0: le dessus du frigo.
4: Et là, tu dégaines.
0: Il y a Virginie, elle, sur Instagram, elle nous a dit, sur le dessus de son frigo, il y a la boîte de crédit petit.
1: Pas mal aussi.
4: Okay.
0: Chippy, un panier à fruits, un ordinateur, des pubs, des boîtes à eux.
4: Oh, c'est bordel.
0: Elle a mis sa maison sur le frigo,
1: c'est
0: en fait.
1: Fou.
0: Sabrina, de la poussière, ça se tient.
1: Ouais.
0: Aurélie, l'appareil à croque-monsieur, l'appareil à raclette, le grille-pain, un vase et le sopalin. Ça fait beaucoup de monde. Florian, sur le dessus de son frigo, une boîte remplie de bougies en cas de coupure de courant.
1: Ah, c'est bien ça.
0: Pourquoi
1: ouais. Pratique de fou, ouais.
0: Delphine, les plateaux du petit déjeuner pour les petits déj jolis. Bien sûr.
1: Ah, c'est vrai.
0: Les plateaux rentrent souvent sur le dessus
1: oui,
0: du frigo.
1: C'est vraiment le bon endroit.
0: Vanessa, un nerf confisqué et oublié. Et Nadège, les feutres pour écrire sur le tableau aimanté du frigo.
4: Ah, je suis un peu déçu.
0: Pourquoi, Nico?
4: Bah, il n'y a pas de lèche-frites.
0: C'est vrai.
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0: participation.
1: Monsieur qui est à l'aise avec les chiffres.
0: Mais il est à l'aise avec beaucoup de choses.
1: Oui.
0: Dimitri, quatrième participation, il a déjà gagné 300 euros. Bonjour Dimitri.
2: Salut Manu, salut les Ouais.
0: Sois le bienvenu parmi nous Dimitri. On va tenter de faire augmenter cette petite cagnotte.
2: Ah ben on va aller les chercher. Hein.
0: Bien sûr, peut-être 400 euros pour toi. Je te rappelle que quoi qu'il arrive, les 300 euros que t'as gagnés, ils sont à toi. Mais on va pas s'arrêter là. Enfin, on va pas s'arrêter là. Il y en a une qui aimerait bien que tu t'arrêtes là. Il y a Cindy qui est en face de toi. Bonjour Cindy.
3: Bonjour Manu, bonjour Wawa, bonjour Dimitri.
2: Salut Cindy.
0: Cindy, Dimitri, vous êtes là chacun pour gagner 100 euros aujourd'hui. J'ai trois questions, je vous rappelle les règles. Le gagnant ou la gagnante sera celui ou celle qui aura 2 points. À chaque question, si vous pensez avoir la réponse, vous donnez votre prénom. Vous donnez ensuite votre réponse. Si c'est la bonne réponse, eh bien ça fait 1 point pour vous. Mais si elle est fausse, c'est l'autre qui prend le point. Le premier ou la première qui atteint 2 points gagne les 100 euros du jour et revient jouer avec nous le lendemain. Dimitri, Cindy, c'est parti. On joue au Club des Génies. Question numéro 1. Combien de côtés a un octogone ?
2: Dimitri.
0: Oh, Dimitri, rapide.
2: 8.
0: Bonne réponse.
1: Bah oui, les chiffres.
0: Hein. Dimitri, ils vont sur les chiffres. 1 point pour Dimitri, 0 point pour Cindy. Deuxième question. Comment s'appelle la capitale du Portugal ?
2: Dimitri.
0: Oula. Dimitri, je t'écoute.
2: Wow. Lisbonne.
0: Lisbonne, bonne réponse, il est pas ceinture. Bon sur les chiffres.
1: Mais non, il a mangé un prix d'air pour plus.
2: J'aime bien les capitales. Non, je plaisante.
1: J'aime bien tout.
4: Le taré.
0: Dimitri, 2 points. Cindy, c'est dur. Hein.
3: Bravo Dimitri. C'est vrai.
4: Merci. Je te réponds même pas.
0: Ce ne sera qu'à la fin du jour, on entendra la voix de Cindy.
1: Ah oui.
0: Je vais t'offrir le mug Manu sur SRJ, Cindy, et puis tu nous rappelles quand tu veux, d'accord?
3: Merci beaucoup, bonne journée à tous.
0: Belle journée, merci d'avoir été avec nous. Dimitri, les 100 euros du jour, tu les rajoutes à ta cagnotte, ça fait 400 euros pour toi. Et ben, demain, tu reviens pour ta 5e participation.
2: Ah, bah ouais, je commence à y prendre goût. Hein.
0: Bah, j'imagine. C'est fou, hein, comme quoi 100 euros par jour, on y prend goût. Hein. C'est impressionnant. Hein.
2: Ouais, c'est incroyable.
0: Dimitri, rendez-vous demain à la même heure.
2: Allez, à demain.
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0: Et dans un monde qui a des familles bizarres. Quelle est la chose un peu bizarre, surprenante, originale, ou la petite tradition, la règle qu'il y a dans votre famille à vous, qu'il n'y a pas dans les autres familles? Ou peut-être que vous êtes rentré dans une famille qui avait une règle un peu spéciale, genre on vous a présenté les beaux-parents et au premier rendez-vous, ils étaient déguisés en clown. Ça peut être une tradition. Les gens aiment se déguiser au dîner. 0-870-42-48, on continue à vous prendre au téléphone. Florent, notre producteur, règle de famille?
7: Oh, c'est une petite tradition basique, c'est après le repas du midi, petit gîte de 13h avec un spéculo, c'est le café.
0: Tous les dimanches?
7: Ouais, tous les dimanches et le samedi, évidemment.
1: Mais vous avez tous 118 ans?
7: Et on a, attends, tasse attitrée, évidemment.
1: Oh là là.
7: Chacun sa tasse. Ma mère, elle a une tasse, tu sais, qui maintient le café au chaud.
0: Ah, vous avez une tasse attitrée, chacun sa tasse.
7: Bien sûr, évidemment. Ah ouais. Et chacun sa dosette.
0: Et c'est quoi, c'est en silence pour regarder le JT?
7: Silence total.
1: Vous êtes des foufous, en tout cas. C'est une ambiance.
7: Waouh.
0: Et quand vous éteignez les lumières, est-ce que vous voyez la lumière au bout du tunnel? Julie, là, bonjour Julie.
8: Bonjour Manu, bonjour Iwawa.
0: Bienvenue parmi nous Julie, qu'est-ce que t'as comme break dans ta famille?
8: Eh ben nous, ça fait 5 ans que tous les dimanches soirs, et peu importe la saison, en fait on mange une quiche Lorraine, en famille.
0: Mais on a tous des traditions de bouffe.
1: Ouais, ça ouais.
0: Et le dimanche soir, et à un moment dans l'émission, on faisait ça. Qu'est-ce que vous avez mangé hier soir? Le lundi. Parce qu'il y a toujours une tradition le dimanche soir.
4: Mais c'est marrant, le dimanche quiche, quoi.
0: Le dimanche quiche.
4: Quiche, ça t'inspire pas le kiff, tu vois.
0: Bah, ça dépend, il y a les bonnes quiches, quoi.
1: Oh, la Lorraine, elle est pas mal, hein.
0: Bon, après, la quiche, c'est vrai que c'est souvent le plat que tu fais pour les fêtes de fin d'année à l'école.
4: Ouais, c'est ça. Allez, quand quelqu'un ramène une quiche, tu dis,
0: tout le monde.
4: Y a pas les chips?
0: J'ramène une quiche. Ok. C'est pas la folie. Mais le dimanche soir, c'est vraiment la tradition.
1: Ouais.
0: Alors, t'as les restes du week-end aussi.
4: Parfois. Ça, c'est bon, ça. C'est meilleur.
0: Le dimanche soir, t'as le poulet, t'as.
4: Ouais, ouais.
1: Le poulet.
0: Le dimanche soir, c'est un truc. Et ben, toi, c'est quiche, Lorraine. Julie, merci beaucoup de nous avoir appelé.
8: Merci.
0: J'ai envie de bouffer une quiche.
1: Moi, du poulet.
0: Quelle est la tradition qu'il y a dans votre famille, Lorenza? Si t'en as encore?
1: Ouais, j'en ai. Ben, j'ai pas de télé à table.
0: Ouais, ça c'est pas mal.
1: Mais Il y a une exception à la règle, c'est si on mange une pizza. C'est la... Si on commande une pizza, c'est la seule exception, on peut regarder la télé.
4: Ce qui fait que c'était pizza tous les jours.
1: Non, on genre, c'était tellement exceptionnel qu'on avait le droit à ce moment-là
0: quand,
1: de...
0: Quand t'étais chez tes parents,
1: ouais,
0: c'est ça quand
1: exactement.
0: Vous... C'est pas de télé, sauf pizza.
1: Exactement. Donc bah, on poussait évidemment comme disait Nico pour bouffer pizza, mais
0: oui.
1: Non, il craquait pas quoi.
0: Ah putain, c'est dommage.
1: Ouais.
0: Voilà. Mais c'est marrant ça. Vous en avez encore, il y a William qui est là. Bonjour William.
5: Salut Manu, salut les Romains.
0: Qu'est-ce qu'il y a comme règle dans ta famille?
5: Alors nous on a un groupe WhatsApp familial où on doit poster une photo de nous à n'importe quel moment de la journée.
0: C'est que chacun doit en poster une par jour?
5: C'est ça, à n'importe quel moment de la journée.
0: Voilà, vous êtes combien dans votre groupe WhatsApp?
1: Ouais, c'est ça.
5: On est une dizaine.
0: Oh, il y a chaque jour 10 photos chaque jour.
5: Tous les jours.
1: Mais vous voulez pas faire une par semaine?
0: Ouais, c'est
1: c'est pour vous. Quoi.
0: Et puis surtout, c'est quoi? Il y a un but où vous devez faire coucou, vous devez ça va être rigolo.
5: C'est ça, on prend en photo dans des endroits, qu'on soit au boulot, qu'on soit à la plage, qu'on soit en balade, qu'on soit en concours.
0: Tu sais quoi? Je pense que si j'étais dans ta famille, je le mettrais en sourdine.
1: Oui, moi aussi.
0: au début, c'est rigolo.
1: C'est rigolo.
0: Après, bon, toujours la même photo de ta cousine qui est devant son ordinateur au boulot en faisant en réunion. Bon. Merci beaucoup William de nous avoir appelé.
5: Merci à vous aussi.
0: Manu sur Énergie. Et j'ai une question existentielle.

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1: Et d'ailleurs, je rajouterais qu'en général, quand c'est dans le dos, c'est que la personne, elle va pas bien et qu'elle est comme ça,
2: tu sais. Elle pense à sa vie.
1: Exactement. Elle a les mains contre le mur comme ça et elle a l'eau dans le dos.
3: Ouais, ça va pas fort.
1: Ouais, et elle sait qu'elle a fait une connerie.
2: Ou elle pleure, quoi.
1: Bah, elle pleure, ou alors elle a fait vraiment une boulette et ça va être très très compliqué pour la suite de la série, par exemple. Ouais. Une autre réaction sur les réseaux. Mon mari se douche de côté. Face au rideau, je ne sais pas quoi faire de cette info. Alors,
2: non mais là il est chelou.
1: Bah, de côté, l'eau arrive en même temps de face et en même temps de dos. Il y a quelqu'un qui dit, on tourne tous, non, rassurez-moi. Alors non.
3: Bah non, moi je suis de face, moi. Ah non.
2: Ah moi je tourne.
1: Ah tu tournes, Lorenza.
2: Oui, moi d'abord je suis de face.
1: Oui.
2: Et ensuite je me savonne, je fais le shampoing et tout, et là hop, je tourne, je suis de dos.
3: Une vraie toupie.
2: Ah oui.
1: Quand tu te tournes.
2: Je me tourne, ouais. Et je peux faire, je vous dis, comme le poulet sur la broche, quoi. Je tourne.
1: Il y a quelqu'un qui avait dit, moi je tourne comme un poulet rôti.
2: C'est pas voilà. Voilà, c'est ça.
1: C'est une vraie question existentielle.
2: Mais c'est vrai que je ne m'étais jamais posé la question.
1: Et ben on est là aussi pour ça. Pour c'est se magnifique. Poser des questions auxquelles personne n'a vraiment de réponse. Mais je sais qu'aujourd'hui, partout en France, les gens vont arriver au boulot en se disant. Et toi, le matin dans la douche, t'es de face ou de dos? Ils en ont parlé sur Énergie ce matin. C'est incroyable cette émission, c'est vraiment des génies.
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1: Michael, le film Michael,
2: oui.
1: Cartonne partout dans le monde. Lorenza a été le voir hier.
2: C'est bon,
1: enfin,
2: j'ai été le voir.
1: Quelqu'un de l'équipe a été le voir. Alors, juste avant que tu nous racontes, j'ai le top 3 des chansons de Michael Jackson les plus écoutées en France en ce moment.
2: Ok.
1: Numéro 3. Smooth Criminal.
2: Incroyable.
1: Numéro 2, chanson la plus écoutée en France de Michael Jackson en ce moment. D'après vous, quelle est la chanson la plus écoutée de Michael Jackson en France en ce moment?
2: Thriller. Ouais.
3: Thriller, ouais.
1: Eh ben non. C'est Billie Jean.
2: Ouais.
1: C'est que des vieilles chansons de Michael Jackson que les gens écoutent, en fait.
2: Ouais, mais ça bouge pas. Genre vraiment.
1: Enfin, Michael Jackson ne bouge plus.
2: Alors,
1: ça c'est sûr.
2: Oh, mais...
1: pardon, excusez-moi. Pardon. Oui. Bon alors le film.
2: Eh ben,
1: Lorenza.
2: Incroyable. Franchement, j'avais peur d'être déçue et si vous voulez assister à un espèce de, enfin j'ai l'impression de voir Michael en concert quoi.
1: C'est son neveu non qui joue le rôle.
2: Ouais, l'acteur
1: ça
2: est fou quoi. Genre vraiment ça m'a mis les poils, j'ai eu des frissons tout le film, j'ai été émue, enfin tu vois vraiment toute sa vie et ce gars est un génie. Mais j'ai hâte quand même de voir un peu la part un peu plus sombre, tu vois, parce que là il est incroyable dans tout le film, c'est un peu un héros, il fait du bien autour de lui. Là j'ai envie de voir un peu le côté moins foufou, moins fun quoi.
1: Ce sera dans le 2.
2: Ouais. Et attends, j'ai trop pensé à toi.
1: Pourquoi?
2: Tu sais ce qu'il a fait dans son jardin, Michael Jackson, quand il était plus jeune? Une girafe.
1: Non.
2: C'était l'ami des animaux. C'est un peu tristoun, il avait pas d'amis de son âge parce que il était un peu à part, tu vois.
1: Ouais.
2: Et il avait une girafe et un singe avec lui dans.
3: C'est stylé.
2: Et des lamas et des pans aussi dans son jardin.
3: Ah c'est beaucoup. Hein.
1: Non mais des lamas, des pans encore.
2: Bon. Et une girafe quoi.
1: Mais la girafe.
2: J'ai pensé à toi dans la salle.
3: T'es sûr qu'il bossait pas dans un zoo parce que là ça fait quand même beaucoup.
2: Je me suis dit, Manu va être jaloux.
3: Ça se trouve on s'est trompé.
2: C'est ouf. Hein.
1: Ah la girafe c'est.
2: Ouais. Ouais.
1: Ça c'est tout Michael.
2: Ben voilà. Je savais.
1: 7h50 au bout de salaire.
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1: 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C'est le moment.
5: Allô?
1: Allô, bonjour, c'est Clémence de la Crique en Seine-Maritime.
5: Oui.
1: Clémence, quel est le seul animateur radio qui double ton salaire?
5: Manu sur Énergie.
1: Eh ben c'est gagné. Je t'annonce Clémence que nous allons te doubler ton salaire. Il est de 1514 € chaque mois. On va le multiplier par deux. Ça va faire 3028 €.
5: Super, merci beaucoup.
1: Eh ben voilà, 3028 €. Tu travailles dans une boîte de paysagistes.
5: Oui, c'est ça.
1: Les paysagistes, ce sont les gens qui créent les jardins un peu, c'est ça?
5: Oui, en fait, moi, dans mon entreprise, ils créent les jardins ou ils entretiennent les jardins.
1: D'accord, ok. Mais pour les particuliers ou pour les entreprises, pour les jardins publics?
5: Pour tout le monde.
1: Ok. Oh, ok, d'accord.
5: Ouais.
1: Et je pense à la boîte de paysagistes qui s'occupe du château de Versailles.
2: Oh là là, le taf.
1: Ça va être un truc
2: de dingue. Oh, le boulot, l'organisation.
1: À mon avis, ils sont au moins deux pour faire ça.
2: Oui, minimum.

0: Clémence, on te double ton salaire, 3028 euros, ça va arriver très vite pour toi, bravo.
1: Merci beaucoup.
0: Belle journée à toi et ça peut vous arriver à vous aussi. Ça n'arrive pas qu'aux autres. 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
0: C'est nous, il est 7h17. Attention, bataille des ex dans 3 minutes juste après Bébé Rexha. C'est le moment. Le moment de partir à la recherche des pires ex.
5: Wouh !
0: Nouvelle bataille des ex ce matin. Avant d'écouter Tame Impala, il y aura aussi Ed Sheeran. On va accueillir Claudia et Audrey. Bonjour à toutes les deux.
6: Bonjour Manu.
7: Coucou Manu, coucou les ouinouins.
0: Bien.
7: Coucou Audrey.
6: Salut.
0: C'est très fair play, ouais, très fair play, très évidemment, mignon. Bien sûr, avant cette bataille des ex. C'est la troisième ou quatrième bataille des ex,
5: ouais,
0: qu'on
5: quatrième,
0: fait.
5: Je crois même.
0: On aime bien.
5: On adore.
0: On aime bien ce moment. On en prend plein la gueule, nous les hommes, clairement. Mais on est content parce qu'on se dit qu'il y a pire que nous.
5: Bah c'est ça, mais attends, on apprend des dingueries. À chaque fois, on pense qu'il n'y a pas pire, et si.
0: Si. Dites-vous qu'il y a toujours pire que votre ex. Claudia et Audrey, ça va se passer en trois manches, l'une après l'autre. Vous racontez un de vos pires ex. Ça peut être le même, hein, sur les trois manches, vous choisissez. Et on va se dire, waouh, quel sera le pire. Claudia, je t'en prie, première manche, allez, tu commences.
8: Alors, moi, je suis végétarienne depuis 13 ans, donc mon ex le savait. Pourtant, il m'a fait une soupe avec des saucisses mixées. Et quand je lui ai fait la remarque, il m'a dit, bah, comme elles sont mixées, tu les vois pas, donc ça passe.
0: C'est pas très sympa.
5: L'enfoiré.
0: Ah non, c'est pas très sympa.
8: Mais il avait
0: envie de saucisses.
5: Ouais, mais il se l'est fait pour lui, mais pas pour elle. Il est fou, quoi.
0: Ouais, mais mixé, on les voit pas.
5: Hein. Bah, ouais.
0: C'est pas très joli. Audrey, qu'est-ce que t'as à mettre en face de ça?
6: Alors, mon ex, avec qui je suis restée 7 ans, il m'a trompée avec une fille que je pensais être la meilleure amie de son pote, alors qu'en réalité, c'était leur plan cul commun.
0: Ça fait boire.
5: Attends, voilà. Parce qu'il n'y a rien qui va.
9: C'est un truc organisé.
0: Elle est donc avec un mec. Ce mec trompe Audrey avec une femme et en même temps cette femme c'est aussi elle l'est aussi avec le pote de ton mec.
6: C'est ça.
0: Bon bah là clairement c'est toi qui marques le point.
5: Oui, c'est chaud là.
0: Mais c'est ce qu'on appelle une triple bande au billard. Poum poum poum. Waouh. Audrey très très fort. Allez, deuxième manche. Audrey, à toi l'honneur.
6: Alors, pendant 3 ans, je faisais des virements à mon ex pour combler ses découvertes de 1000 euros, soi-disant à cause de ses charges. Et finalement, en fait, j'ai appris qu'il était à découvert parce qu'il se payait des accessoires pour sa moto.
5: Oh là là.
0: Le génie.
5: Oh, l'égoïste. Oh non, quel enfer. Le génie.
0: Pardon,
5: vous êtes des fous, quoi.
0: Pardon, je ne rigole pas.
5: Ah non.
0: Non, quelqu'un a pris ma voix pour rigoler.
5: C'est un maboule, rend l'argent.
0: Claudia, qu'est-ce que t'as comme carte à sortir en face de ça?
8: Alors moi, c'était pour mes 30 ans. Mon ex, il a mis seulement 20 euros dans la cagnotte commune. Et c'était la plus petite participation. Et tout ça sans mettre de mots sur ma carte d'anniversaire.
0: Oh putain.
5: Bah, c'est un rat, mais pas pire que l'ex d'Audrey, je crois. Hein.
9: J'avoue que les 1000 balles pour découvrir, en fait, pour la moto, c'est
5: T'imagines,
9: fort.
5: Elle est là, mon petit bébé, je vais t'aider et tout.
0: Excusez-moi, je suis motard, vous savez, ça coûte super cher. Les
5: mais plus. Attends.
9: Ça se tient pas.
5: Oui, mais il a qu'à bosser.
0: Ok, Audrey marque encore un point.
5: Attends.
0: J'ai l'impression qu'Audrey a une bonne collection d'ex.
5: Ah oui, c'est
0: Allez, une petite dernière manche. Claudia, à toi.
8: Moi, mon ex, il m'avait renommé dans son téléphone en Alexis Foutensal pour que l'autre fille qu'il voyait ne découvre pas qu'il était en couple.
5: Oh, j'ai eu ça aussi.
9: Oh, fort, Alexis Foutensal. C'est un bon blaze. Ouais. Hey, ça va, Alexis Foutensal?
0: Alors, non, c'est horrible parce que du coup, il trompait tout le monde.
5: Oui.
0: Mais l'idée.
5: Moi, j'ai eu presque pareil. Sauf que moi, c'était Nicolas du boulot. Enfin, c'était vraiment. Je l'ai cramé aussi après.
0: Non, ce qui est marrant, c'est nul. Parce qu'en fait, non, les noms de nos potes, tout ça, on met que le prénom.
5: Mais ou un surnom même, tu vois.
0: Voilà. Mais pourquoi rajouter Nicolas du boulot, Alexis Foutensal?
8: Oui.
5: Ouais, sans fort. Hein.
0: Pardon, c'est pas drôle.
5: Non.
0: Audrey, allez à toi pour terminer.
6: Alors, au début de notre relation, en fait, mon ex, il m'a dit qu'il avait quitté son ex parce qu'elle l'avait trompé. Et en fait, ils étaient toujours ensemble. Et en fait, je l'ai grillé parce qu'il avait des suçons dans le cou.
5: Oh là là, mais c'est une catastrophe. Mais là, les deux sont un peu ex-aequo pour moi, pour les deux derniers.
0: Alors, Alors, les deux sont moches. Les deux chiens sont moches, mais est-ce qu'on peut rajouter quand même un point pour Alexis Foutre en salle?
5: Je suis d'accord. Claudia, elle marque un point, là.
0: Je pense à tous les noms des téléphones où il y a marqué Alexis Foutre en salle. Ah, ça me fait...
5: C'est incroyable.
0: Ça me fait rire. Claudia, Audrey, merci beaucoup d'avoir été avec nous. Vous nous avez fait rire.
1: Avec plaisir.
0: Raccrochez pas, je vais vous offrir à toutes les deux le mug Manu sur Énergie.
1: Merci, c'est trop sympa. Bonne journée.
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0: J'aimerais revenir avant ça sur une grosse discussion qu'on a eue hier sur la réserve de carburant.
5: Oui, ah
0: là
5: là.
0: Je ne pensais pas que ça allait déclencher autant de passion.
5: Si, c'est sûr.
0: Ça a commencé en disant, bah, un jour, moi, et c'est ce que j'ai raconté, je suis arrivé à une station essence et il y avait marqué 0 km. Ouais. 0 km de carburant. Donc pour
9: j'étais
0: moi,
9: fier.
0: J'étais arrivé au bout. Et là, on commence à dire, ouais, mais quand t'es à zéro, est-ce qu'il y a quand même encore un peu d'essence ou pas? Et puis ça commence à dire oui. On a eu quelqu'un au téléphone qui nous a dit
5: expliqué, hein,
0: qu'il avait
5: 10
0: réussi.
5: 10 km.
0: 10 km. Il a réussi à faire 10 km alors que là, c'est pas, on parle pas de la réserve, hein. C'est au bout de la réserve.
5: Ouais, c'est ça.
0: Quand c'est marqué zéro, qu'il n'y a plus rien, que l'aiguille allait à fond, et ben il avait réussi à rouler 10 km. Beaucoup de témoignages. Beaucoup de témoignages sur l'application Manu sur Énergie.
5: Okay.
0: Je vous rappelle qu'on a une application.
5: Oui.
0: Le même nom que de l'émission. C'est pas facile pour la trouver. C'est l'application Manu sur Énergie. Vous pouvez sur l'application, bon, évidemment, jouer, gagner des cadeaux, nous écouter en direct, écouter les podcasts et nous envoyer des messages vocaux. J'aimerais qu'on écoute ce premier message.
10: Je rebondis sur ce que vous avez dit à propos de la jauge d'essence en réserve. Donc dimanche, on est rentré de vacances avec mon mari et il s'y est pris au dernier moment pour trouver une station essence. Du coup, on s'est retrouvé à 0 km au niveau de la réserve et on a fait 10 km à zéro. Donc oui, on peut pousser sur la réserve, mais ça fait peur.
0: Évidemment.
9: C'est donc vrai, quoi.
0: Donc ça confirme.
5: Oh là là.
0: Ça confirme que quand on est à 0 km, en fait, il reste encore 10 km. Attention, c'est pas fini. Un autre message.
11: Salut Manu et les Wanwin. C'était par rapport à là, vous venez de parler de la jauge de carburant quand Manu dit qu'il est en réserve et qu'il arrive à la station jusqu'à zéro. Effectivement, moi étant dans la livraison, ça m'est arrivé plusieurs fois donc de tomber à zéro. Et mon record, c'est de faire 15 km avec 0 km d'autonomie.
0: Là, on monte à 15 km. Mais attention, on parle sans doute d'un fourgon, d'une fourgonnette, d'un petit
5: oui,
0: camion.
5: Mais...
0: Donc,
5: ouais.
0: Plus d'essence dedans.
5: Ouais.
0: 10 km en voiture, 15 km en camion.
5: Ah, oh là là.
9: Qui dit mieux? Allez.
5: Attention, hein. On rappelle, pas trop d'accidents, pas trop de panne, pas trop d'embouteillages. Voilà.
0: Écoutez, tentez, quand vous êtes en panne, vous nous appelez.
9: Vivement demain.
0: Ne le faites pas, s'il vous plaît.
5: Non.
0: 7h36. N'hésitez pas à nous envoyer des messages vocaux, c'est sur l'application Manu sur Énergie. Vous réagissez à tout ce qu'on dit pendant l'émission, on les écoute, vos messages, on les partage avec vous chaque matin.
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0: Écoutez Ed Sheeran, Azizam le remix. Et tout de suite, on vous offre vos vacances au jeu des 5 mots. Il y a Elodie qui est là. Bonjour Elodie.
13: Bonjour, salut Manu, salut les Wawa.
0: Sois la bienvenue parmi nous. J'ai 2000 euros pour toi. 2000 euros que tu pourras utiliser comme tu le veux pour partir en vacances dans les campings au mer. Elodie, on t'offre tes vacances si tu gagnes au jeu des 5 mots. Et pour jouer avec toi ce matin, ça va être avec Florent, notre producteur.
9: Allez.
13: Ok, super.
0: Florent et Elodie, vous allez jouer ensemble. Je vous rappelle les règles. Florent va sortir du studio et quand il sera dehors et qu'il entendra pas ce qui se passe, Elodie, je vais donner 5 mots. Après chaque mot, tu me donnes le premier qui te vient en tête. Ensuite, Florent revient. Je fais exactement la même chose avec lui. Et dès que vous avez un mot en commun dans vos réponses, il suffit d'un seul mot en commun. C'est gagné. À toi les vacances. T'es prête?
13: Ok, c'est prêt.
0: Alors c'est parti, bonne chance. On joue au jeu des 5 mots. Général.
13: Armée.
0: Déplacement.
13: Voiture.
0: Bulle.
13: Savon.
0: Interdit. Pas grave.
5: Okay. C'est pas grave.
0: Il reste un mot. Recevoir.
13: Cadeau.
0: Et voilà.
5: Non mais
0: Elodie.
5: T'inquiète, elle était stressée. Je peux respirer là.
0: Bah il y a de la pression.
5: Ouais mais elle était, enfin je trouve bonne mais elle était stressée.
0: Non c'était bien,
13: c'était bien.
0: Elodie franchement c'était bien. Attention, Florent est de retour.
9: Oui.
0: Alors je t'annonce qu'on va jouer au jeu des 4 mots.
9: 4 mots, ok.
0: Oui,
5: mais
9: 4
5: c'est pas
0: mots.
5: Grave.
0: Mais c'est, franchement c'est pas grave.
9: Ok. Non non on va y arriver là.
0: Évidemment que vous pouvez y arriver. C'est parti. Deuxième partie du jeu des 5 mots, on y va. Général.
9: Condition.
0: Armée.
9: Ah oui.
5: Ah vous étiez pas.
0: Non pas du tout.
5: Non.
0: Conditions générales, oui. Ça, c'est le truc que tu coches, accepter les conditions générales, tout ça. Mot suivant.
12: Oui.
0: Déplacement.
12: Mouvement.
0: Voiture.
13: Oh. Oh.
0: Bulle.
12: Savon.
0: Savon, c'est gagné.
5: Oui. Oui.
0: Et voilà, c'est fait.
13: Alors, super, merci beaucoup.
0: Ça y est, Elodie, tu peux respirer. Il restait deux mots.
12: Ouais.
0: T'interdis.
12: Panneau.
0: Elle avait bugué.
12: Ah.
0: Et enfin, recevoir.
12: Donner.
0: Oula, cadeau.
5: Mais c'est gagné.
0: Mais c'est gagné. Un mot en commun suffit, Elodie. Tu repars avec tes vacances. 2000 euros que tu vas pouvoir dépenser comme tu veux pour partir en vacances dans les campings au mer. Bravo à toi.
13: On paye des vacances à mes enfants, c'est super.
0: Et ben,
13: on vous écoute tous les matins à la radio, c'est trop bien.
0: Et ben, faites-vous plaisir, vous pourrez y aller. Et vous êtes combien dans votre, famille? Trois enfants. Toi, pour ton mari?
13: Non, moi et trois enfants.
0: Trois enfants, ben, tu pourras encore, par exemple, pour six personnes, c'est une semaine pour l'été.
13: Super, parfait.
0: Ben,
13: on
0: n'aura pas papy et
13: mamie.
0: Ben... Comme ça, toi, tu iras à la piscine et papy et mamie, c'est pour les enfants. Eh ben voilà, il y en a là-dedans, évidemment. On t'embrasse, Elodie.
13: Merci beaucoup.
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0: C'est le moment de rendre la justice. C'est le moment du tribunal Manu sur Énergie. J'ai mon marteau, j'ai ma robe de juge, ça va chier.
5: Attention. Ah oui, c'est le temps qui vous rend comme ça, monsieur le juge.
0: Ouais, ouais, je suis un peu bourrin.
5: Ah oui, je comprends.
0: Il pleut partout, là, tout le monde va morfler. Hein.
5: Vous êtes prévenus.
0: 0-870-42-48, on vous accueille, vous nous racontez votre cas, votre affaire, et on va vous donner un verdict. Attention, première affaire du jour. Nous accueillons Clarisse dans le tribunal Manu sur Énergie. Bonjour Clarisse.
16: Bonjour monsieur le juge, bonjour messieurs, dames, jurés.
0: Sois la bienvenue parmi nous, Clarisse. Qu'est-ce qui t'amène dans notre tribunal?
16: Alors moi, je me suis séparée de mon mec, mais avant de repartir, j'ai gardé une grosse bougie de chez Rituals que je lui avais offert. Elle vaut quand même 50 euros.
0: C'est-à-dire que tu t'es séparée, c'est toi qui lui as dit je pars?
16: On s'est séparés.
0: D'accord. Et, tu lui as dit que tu prenais la bougie ou tu as juste mis la bougie dans ton sac avant de partir?
16: J'ai mis la bougie dans mon sac avant de partir.
0: 50 euros la bougie. Bon. Je pense que lui, il en a rien à foutre.
5: Oui.
9: Ah, tu penses?
5: Bah oui.
0: Ah, franchement, alors moi, une bougie. Alors, autant la PS5, franchement, ça m'emmerderait. Autant la bougie, je t'en achète deux en même temps.
5: Hein, bah oui.
0: Ah, Lorenza, bah, d'accord.
5: Je suis entièrement d'accord. Après une rupture, il y en a, ils prennent le chat, le compte Netflix, la machine à café, et toi, t'as pris la bougie parfumée. C'est pas la mort. Dans trois semaines, il va tomber sur l'emplacement vide. Il va rester deux secondes et il va faire: oh, mais il n'y avait pas un truc là? Et il va reprendre sa vie.
0: Mais bien sûr.
9: Ah ouais?
5: Voilà, ouais, non, oui. Coupable, elle sera mieux chez toi, Clarisse.
9: Je suis pas d'accord.
0: Bah, pour une bougie, Nico?
9: Bah, pour moi, je suis assez adepte du qui vole un œuf, vole un bœuf déjà. Donc, tu vois, je me dis que si le cadeau tu lui avais fait, Clarisse, t'avais pas à le récupérer, quoi. Parce qu'à ce tarif-là, dans ce cas-là, tu récupères tout. Ce que tu lui as offert, je sais pas si vous êtes restés 10 ans ensemble, t'aurais dû tout récupérer. Et je me dis que dans cette bougie, en plus de ça, il y avait une partie de toi. Donc, la bougie qui part, c'est aussi une partie de toi qui part.
0: Bah, alors, je le confirme. Je le confirme, elle est partie, hein.
9: Ouais. Ouais, elle est bien partie, ouais.
0: Bien, verdict! Franchement, j'en ai rien à foutre des bougies. Ah, allez, Clarisse.
9: Bah, monsieur le juge.
5: Il l'avait prévenu. Hein, la pluie le rend chonchon.
0: Je vous en ai déjà parlé. Ma femme, elle achète des bougies tout le temps. J'ai l'impression qu'elle les pond, les bougies, tellement il y en a dans la maison.
5: J'adore, moi.
0: Elle adore les allumer. Alors, oui, mais une bougie qui sent bon, ça sent bon. Mais 12 bougies qui sentent des trucs différents, ça pue. Voilà.
9: Putain, il était rapide ce verdict, monsieur le juge.
0: Franchement, les bougies, faut pas me faire chier.
9: Ouais. Marteau, touc, touc, touc, j'en ai rien à foutre. Ok.
0: Clarisse.
16: Oui.
0: Allez, tu t'en vas tranquillement de ce tribunal et tu peux même prendre les bougies qui traînent.
5: Quelle chanceuse.
0: Non coupable, Clarisse, nous accueillons sur le tribunal. Émeric, bonjour Émeric.
17: Bonjour monsieur le juge, bonjour mesdames, messieurs les jurés.
0: Émeric, qu'est-ce qui t'emmène? Qu'est-ce qui t'amène? Qu'est-ce que t'as fait?
17: Alors moi, j'ai fait croire à ma copine que j'allais enfin réparer le robinet de la baignoire qui fuyait depuis une semaine. Sauf qu'en vrai, j'ai plutôt appelé un artisan qui a géré ça en 20 minutes pendant qu'il était au travail. Coupable, non coupable.
0: Bah, attends, tu lui as menti en fait, c'est ça? Elle pense que c'est toi qui as réparé.
17: Exactement.
0: Attention, il y a Nico qui est en train de mourir.
9: Non, mais je me dis que l'important c'est que ce soit fait, tu vois. Donc, il faut juste faire gaffe si jamais, Émeric, t'as besoin d'un plombier à nouveau, rappelle pas le même, parce qu'il pourrait te balancer, tu vois.
0: Ah oui. Alors, depuis la dernière fois.
9: Non, surtout pas, fais pas cette erreur-là, mais je dirais non coupable.
0: Bien sûr, c'est comme quand tu vas à un resto et que t'emmènes toujours tes copines au même resto et qu'il dit, c'est pas la même que d'habitude. Non, je me suis séparé de l'autre, c'est compliqué. Lorenza, qu'est-ce qu'on en pense?
5: Non, mais l'ego des hommes, je suis désolée. Soit t'as un vrai, tu regardes des tutos et tu le fais vraiment jusqu'au bout, soit tu dis la vérité. Parce que là, elle va croire que t'es un super bricolo alors que t'es qu'un super mytho. Coupable, Emric.
0: Oh là là. Ouais. Oh. Bon, faut donner un verdict. Franchement, les bougies, j'en ai rien à foutre.
5: Mais c'est le juge. Monsieur le juge, on a changé d'affaire.
0: Ah, pardon, j'étais pas au courant. Je suis désolé. Alors, je suis un peu d'accord avec toi, Lorenza.
5: Bah
0: d'aller
5: oui.
0: jusqu'au bout du truc. Et je l'ai fait.
5: Ah,
0: je suis allé jusqu'au bout des trucs. J'avais une chasse d'eau à changer chez moi. C'est pas compliqué, une chasse d'eau.
5: Normalement,
0: je me
5: non.
0: dis, je vais au magasin, je prends une chasse d'eau, je la change, je regarde un tuto.
5: Oui.
0: Ouais. Sauf qu'en fait, j'ai mis les pieds dans un engrenage infernal.
9: C'est-à-dire
0: l'engrenage des chasses d'eau.
5: Ah merde.
0: L'engrenage des tailles.
5: Okay.
0: L'engrenage des
5: oui.
0: diamètres des trous des chasses d'eau. L'engrenage du style. L'engrenage du niveau d'eau.
5: Ah,
0: l'engrenage
5: ouais.
0: de la réalisation de tout ça pour au final faire comme Emric. Et ça m'a coûté une blinde parce que j'ai acheté là, au départ comme tu voulais, j'ai acheté
5: oui.
0: le truc, t'en achètes une mais ça va pas, donc t'en achètes une deuxième,
5: oui.
0: ensuite tu t'aperçois que ça va pas, et puis là ça commence à fuir de l'autre côté, je t'achète des joints. C'est le bordel, et à un moment tu sais même plus pourquoi t'es dans ces chiottes.
5: Oui mais monsieur le juge, vous avez dit la vérité au moins après.
0: Ah bah, ma femme s'en est aperçue, oui.
5: Bah oui, voilà.
0: Bah, elle m'a fait comprendre gentiment qu'il fallait peut-être passer à autre chose. Emric, tu t'es évité des dépenses inutiles. Allez, tu repars non coupable toi aussi de ce tribunal.
17: Merci monsieur le juge.
0: Je t'en prie, on est là pour ça. Et n'oublie pas, quand on sait pas faire un truc, abandonnons dès le début.
17: Et toujours appeler quelqu'un.
0: Emric, on te souhaite une belle journée.
17: À vous aussi, merci, à très bientôt.
0: Ciao. Bon, c'était le tribunal Manu sur Énergie qui reviendra évidemment la semaine prochaine à la même heure.
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0: jeu de société.
1: Allez, trop bien.
0: Il y a un sondage qui a été réalisé dans plusieurs pays pour déterminer le jeu de société préféré des Européens. D'après vous, le jeu de société préféré des Européens, Lorenza.
1: Ah, j'hésite.
0: Vas-y.
1: Loup-garou ou Uno?
0: Eh ben, c'est pas le loup-garou. C'est le Uno, mais il est ex-aequo avec un autre.
1: Ah.
0: Uno et...
2: Le Scrabble?
0: Le Scrabble, non.
2: Monopoly?
0: Monopoly. Monopoly et Uno restent encore aujourd'hui le jeu de société préféré des Européens.
1: Ça bouge pas, hein?
0: Non. Bah, c'est deux jeux où on peut facilement tricher.
1: C'est vrai.
0: De là à dire que uniquement pour ça, il n'y a qu'un pas que je franchis, tout simplement. J'ai une info de dingue. Sur l'âge moyen des téléspectateurs en France.
3: Ouais.
0: D'après vous, l'âge moyen des téléspectateurs de TF1, c'est combien?
1: L'âge moyen?
0: Ouais, l'âge moyen. Florent?
2: 45 ans.
0: 45 ans pour toi, Lorenza?
1: Je monte à 48.
0: 48 pour toi, Nico?
2: Ah, j'aurais dit plus 40, moi.
0: 58,5.
1: Oh là là!
0: Âge moyen des téléspectateurs. Beaucoup. Ah oui. Attendez, c'est pas fini, France 2. D'après vous, l'âge moyen des téléspectateurs de France 2, Lorenza?
1: Un peu plus âgé, je dirais. Allez, 55.
0: Florent?
2: Je dirais 62.
0: C'est 65,3.
1: Waouh!
0: L'âge moyen des téléspectateurs de France 3.
1: Oh là, j'ai peur.
3: Ah bah là, c'est décédé.
0: Effectivement, on n'a pas réussi à connaître leur âge, puisque à chaque fois, ils disaient... Non, non. L'âge moyen des téléspectateurs de France 3, 67,4 ans.
3: Oh là.
1: Wow, ah, d'accord, ouais. Okay.
0: Ah ouais, ouais. Et,
1: ah, ben, ouais.
0: Et j'ai le plus surprenant.
1: C'est quoi?
0: L'âge moyen des téléspectateurs de Gulli, la chaîne pour les enfants.
1: Ouais. Ah.
0: L'âge moyen des téléspectateurs de Gulli à Florent.
2: Moi, je dis 35.
0: Eh bien, c'est 33,6.
1: Bah, c'est tous les jeunes parents, je pense.
3: Ouais, mais ils regardent pas eux, normalement.
0: Oui, tu regardes pas.
1: Mais, bah,
3: si tu le mets pour tes enfants.
1: Ouais, mais tu te mets devant. Bah, t'accroches vite. Hein. Moi, j'aime bien Gulli.
3: Lorenza, le dimanche matin, avec ses céréales. Laissez-moi tranquille.
1: J'ai 32 ans.
0: T'es dedans. Maintenant, la nouvelle cible de Gulli, c'est Lorenza.
1: C'est ça.
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0: 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Pour la deuxième fois de la matinée, maintenant le téléphone va sonner. Attention. Tentez votre chance. Ça n'arrive pas qu'aux autres. C'est ce que je dis à chaque fois. Le téléphone sonne quelque part.
1: Allô ?
0: Et ça décroche. Allô, bonjour.
1: Allô ?
0: C'est Élise Dobnas dans l'Ardèche.
6: Oui, c'est bien moi.
0: Élise, quel est le seul animateur radio qui double ton salaire?
6: Manu sur Énergie.
0: Yes. C'est ça, Élise, et c'est gagné.
6: J'y crois pas.
0: Bah, si, tu peux y croire. Bah, si, c'est ce que je disais, tentez votre chance. Vous pouvez y aller.
6: Ah, vraiment. Tout le monde peut y aller, oui.
0: Bah, oui, ça n'arrive pas qu'aux autres. Regarde ce qui t'arrive ce matin, Élise. Ton salaire, on va le doubler. 1 741 € x 2. Ça va faire 3 482 € pour toi.
6: Oui, c'est pas possible. C'est super. Vraiment, merci à tous.
0: Eh ben voilà, 3 482 €. Tu es diététicienne à l'hôpital.
6: Tout à fait. C'est toi, Aubena.
0: C'est toi qui fais les repas?
6: Je suis avec les cuisiniers tous les jours et c'est moi qui leur dis de préparer tel menu pour tous les patients de l'hôpital et tout le secteur.
0: Alors j'ai une question très simple. Pourquoi,
6: oui,
0: pourquoi c'est pas bon?
6: Oh. Eh ben, il faut venir chez nous pour
1: mais
6: goûter,
1: oui,
6: et dire, ah ouais, si c'est pas bon ou pas.
1: Moi, je vous trouve durs tous. J'adore la bouffe des hôpitaux.
0: Ah, t'adores le goût des hôpitaux?
3: Bah, ça, ouais, fait pas méga envie, hein.
1: Ah bah, j'avais déjà mangé des lasagnes aux légumes que j'ai plus jamais retrouvées nulle part.
0: Bah, c'est une raison, hein.
3: C'est quoi, j'y étais il y a 3 semaines à l'hôpital pour la naissance de mon fils. Les sages-femmes, elles étaient comme des oufs quand je ramenais les chips, hein. Parce qu'effectivement, c'est que la bouffe, c'est pas dingue. Donc...
0: Non, mais c'est vrai que c'est...
6: Bah, écoutez, venez chez nous et on vous fera un joli plateau, y a pas de soucis.
0: Mais non, mais c'est des... genre, y a pas de sel, y a pas d'épices, y a pas de. Tu vois, c'est vraiment le brocoli, c'est.
6: On fait un super couscous. Il y a une super paella.
1: Oh, j'ai envie de manger, super là.
0: Non, mais c'est pas l'hôpital.
6: Et on fait une belle quiche aussi. J'ai entendu ce matin vous parler de quiche.
1: Eh bah,
6: on fait une très belle quiche.
0: Non, mais attends, excuse-moi.
1: Spéciale quiche, il y a quoi en ce moment?
0: Je sais pas. Mais non, mais couscous, paella, il y a un moment. En fait, non, c'est le. Ah!
1: C'est
0: tu es infirmière au Club Med. C'est pas
6: non,
0: la même chose.
6: Bien diététicienne.
0: Bon bah écoute, bravo si vous faites paella, couscous.
1: Bien joué.
3: C'est stylé.
0: Alors, ouais. En revanche, petit truc, c'est pas cuit. Ça, bon. Pas évident pour manger des moules. Élise,
6: non, c'est sûr.
0: On te loupe ton salaire. 3 482 €, ça va arriver très vite pour toi.
6: C'est incroyable encore. Je vous remercie. C'est très gentil à tous.
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0: chaque jour. Allez, Lorenza.
1: Pour enrichir son vocabulaire et améliorer ses rimes dans les sons, Eminem passait ses nuits à lire le dictionnaire.
0: C'est marrant, ça.
1: Et il faisait des listes et des listes de mots.
0: Oui.
1: Et à chaque fois, il mettait des autres mots qui riment. Pour exprès, pour vraiment faire travailler son cerveau et faire les meilleurs sons possibles.
0: Fort, ah, d'accord.
1: Après, il est très fort.
0: Après, maintenant, tu tapes rime sur Internet et tu les...
1: Oui, ouais, c'est un artiste.
0: GPT.
1: Voilà.
0: Tu les as, quoi, toi, c'est...
1: Bah non, attends, c'est la classe, c'est un artiste.
0: Après,
1: ça se perd, justement.
0: Eminem, franchement, c'est surcoté. Hein, c'est... Nico, une info.
2: Le premier site Internet, il existe toujours. Et il s'appelait World Wide Web. Pardon, waouh.
0: World Wide Web.
2: Visiblement, j'ai pas bossé mes cours d'anglais.
0: D'où le 3W.
2: Exactement, il est encore en ligne et il explique ce qu'est Internet, tout simplement.
0: Bon, alors, c'est bon, je vais. Attends,
1: moi, j'ai envie d'aller voir.
0: Ouais, moi aussi, forcément. WorldWideWeb.com.
2: Ouais.
0: 4 000 $, il est à vendre.
2: Ah, le site en lui-même.
0: Ah oui.
2: Ah, c'est juste qu'ils ont changé d'adresse, c'est info.cern.ch, parce que ça a été créé au CERN.
0: Ah oui, d'accord.
2: Ils l'ont appelé comme ça.
0: Mais est-ce que le site worldwideweb.com est à vendre pour 4 000 $?
2: Ah, d'accord, ça fait un peu beaucoup quand même.
0: Ouais, mais globalement.
1: Après, c'est la classe.
2: Tu veux acheter ça?
0: Bah, franchement, alors c'est cher, mais une fois que t'as ça, tu peux dire ici.
1: J'ai eu le premier. C'est ça.
0: C'est moi, le site du World Wide Web, c'est moi.
2: Tu te la pètes.
0: Bah ouais, franchement, tu peux te la raconter. Ah ouais?
2: Allez, 4 000 €.
1: Allez, on l'achète.
0: Vas-y, comment je te rembourse? À propos d'argent,
1: ouais.
0: Est-ce que vous savez d'où vient l'or? L'or.
2: Dans la roche, non?
1: Dans les carrières,
0: dans les roches.
1: Les mines, dans les trucs.
0: Eh ben non. L'or qu'on trouve sur Terre ne s'est pas formé sur Terre.
3: Ah bon?
0: J'ai découvert ça hier. L'or vient de l'espace. C'est un truc de fou.
1: Comment c'est possible?
0: J'explique. Même si je comprends pas ce que je vais expliquer.
1: Ok.
0: Lorsque deux étoiles à neutrons entrent en collision, elles provoquent une explosion, ce qui permet la formation d'éléments très lourds comme l'or.
1: Ok.
0: D'accord. L'or vient de l'espace et on ne sait pas trop comment. À un moment, boum, il est arrivé sur Terre et voilà.
2: C'est pour ça que c'est méga précieux, quoi.
0: Il ne s'est pas formé sur Terre.
1: Ok. Fort.
0: C'est-à-dire qu'à un moment, quand on aura pris tout l'or de la Terre, on n'aura plus.
1: Ah ouais.
2: Ah merde.
0: Et ouais.
2: Faut faire gaffe.
1: Va falloir planquer les lingots, hein.
0: Ah ouais, c'est ça.
2: Si seulement on en avait.
0: J'ai l'impression que tu pourrais t'acheter le site worldwide.com, toi.
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0: Et le PSG joue ce soir. Lorenza, elle est à fond. Elle a découvert le foot il n'y a pas longtemps. Elle est au taquet. Ils jouent contre le Bayern de Munich.
1: Oui.
0: C'est la demi-finale retour. Ils ont un but d'avance.
1: Bah, les paris, on va gagner de toute façon.
0: Combien?
1: Bah, je dis 3-2 pour Paris encore.
0: Ah, d'accord.
1: J'avais dit 3-2.
2: Toujours 3-2.
1: Non, mais parce que là, je le ressens de nouveau comme ça.
0: Ah, d'accord. Parce que tu avais ressenti comme ça la dernière fois.
1: C'était la mi-temps. Il y avait jusqu'à la mi-temps, puis après ils ont...
0: Donc toi, t'as le score de mi-temps, mais après ça s'écroule.
1: Si vous voulez parler, ne m'écoutez pas.
0: C'est un bon résumé de notre émission.
1: C'est ça.
0: C'est les infos à moitié.
1: C'est vraiment ça.
0: Et on va parler de patrons un petit peu bizarres. De patrons un petit peu chelous. Je vous dis que j'avais une liste de témoignages de gens qui ont déjà eu un patron chelou.
1: Ouais.
0: Si vous en avez eu, ou si vous êtes même vous-même un patron un peu bizarre, un peu original, eh ben ça nous intéresse. Vous nous appelez au 0870 42 48. Dans les témoignages, il y a celui que je vous ai sorti tout à l'heure. J'ai déjà surpris mon directeur et mon sous-directeur faire un combat de brosses de toilette dans les WC.
1: C'est ouf.
0: Bah, je trouve ça drôle. C'est un peu l'escrime, mais avec des brosses à toilette.
1: Bah, ouais, ça, c'est un level quand même. Hein,
0: et tu prends, mais tu prends la poubelle. Je dis pas que j'ai déjà fait.
1: Ouais, parce que j'ai l'impression que tu t'y connais super bien.
0: Tu prends le haut de la poubelle, le couvercle de la poubelle en bouclier.
1: Ok.
2: D'accord.
0: Et voilà, c'est un cousin moi qui l'a fait.
1: Bien sûr.
0: Voilà. Mon patron de magasin de jouets m'a demandé de mettre les peluches en rayon en ne mettant jamais côte à côte deux animaux qui pourraient se manger dans la vraie vie.
1: C'est oh, un peu mignon.
0: Franchement,
2: ouais, c'est mignon.
0: Je pense que ça devait le perturber.
1: Ah oui, c'est trop stylé.
0: Un lion avec un petit. Avec, ouais, un petit oiseau. Avec une biche.
1: Fait exprès, moi.
0: Eh ben,
1: non, mais juste pour voir sa réaction, tu vois. Foutre un peu le bordel dans la réunion.
0: C'est pas très gentil. Et puis, honnêtement, je trouve pas sympa pour la peluche.
1: Non, c'est vrai, c'est pas, ouais, c'est
0: parce
1: pas
0: que
1: gentil.
0: J'imagine la biche, la peluche biche, à côté de la peluche lion, mal à l'aise.
2: Ah, la peau.
1: Bah oui, c'est la vie, hein. C'est la loi de la nature.
2: Elle est où l'empathie?
0: En fait, imagine si les peluches se bouffaient vraiment dans les magasins.
2: Oh, quelle horreur. Oh, Toy Story, le truc horrible.
0: C'est quoi? Ça pourrait être une photo très très drôle.
1: Ouais.
0: Ça pourrait être un même très très drôle. Je suis rentré chez King Jouer, regardez ce que j'ai regardé et ce que j'ai vu.
2: C'est
0: et là, t'as le lion avec une peluche de biche déchiquetée. Patron chelou, j'ai entendu mon patron crier dans les toilettes. Quand je lui ai demandé si ça allait, il m'a répondu oui oui désolé, je viens de gagner mon niveau à Candy Crush.
1: Pas mal.
0: Quelle est votre histoire avec un patron un petit peu spécial, un petit peu original? Il y a des trucs cool hein, franchement. Lorenza.
1: Quand j'avais 17 ans, j'ai bossé dans un magasin de chaussures et ma boss elle avait une photo de son ex et elle lançait des fléchettes dessus.
0: Ouais. Wow. Dans son bureau.
1: Ouais, donc il y avait un côté genre fallait pas la faire chier quoi. Genre j'avais pas envie de me fâcher avec elle. Ouais.
0: Après elle se défoulait quoi.
1: Ah mais elle était géniale hein. Elle était ultra cool, ultra chill, mais genre moi j'avais pas envie de finir en photo avec les fléchettes. Quoi.
0: Non, c'était son ex, mais oui. Je pense que justement quand vous arriviez avec des mauvaises nouvelles.
1: Ah ouais,
0: ok, d'accord. laissez-moi seul 2 minutes. Nico, patron bizarre.
2: Ah moi j'ai bossé 2 semaines comme serveur dans un resto et j'ai le patron qui piquait les frites qui sortaient de la cuisine dans les assiettes.
0: C'est pas très sympa.
2: Quand il y en avait trop, il disait hop péage et il prenait
1: péage.
0: Putain, hop péage, la blague de papa.
2: Exactement.
0: Hop, c'est la douane là.
2: Et parfois je me prenais des réflexions en salle où les gens disaient putain elle est pas fournie l'assiette, mais moi tu vois j'étais en frontal avec les gens quoi.
0: Mais il en prenait combien les frites dans l'assiette?
2: Il prenait parfois par petite poignée hein, tu vois.
0: Ah oui, non, ça se fait pas, non, c'est pas.
2: Il estimait qu'il y en avait trop, mais qu'il voulait les bouffer lui, quoi. Et c'est pour ça que j'ai fait que 2 semaines. J'avoue que j'ai pas supporté.
0: Il les prenait avec les mains?
2: Ah ouais, avec les mains, ouais.
0: Ah oui, donc on est pas dans un restaurant très.
1: Ah, oui.
2: Ah non, bah, c'est chez lui, 2 semaines. 2 semaines, j'ai dit stop, et il m'a pas demandé pourquoi,
1: tu vois. C'est étonnant.
0: Il avait pas le temps, il avait des fruits plein la bouche.
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0: Et on parle de patron ce matin. De patron un peu bizarre, de patron un peu chelou, de patron un peu étrange, parfois rigolo, hein.
1: Oui, bah oui.
0: Le coup de ta patronne Lorenza qui a une photo de son ex sur un mur dans son bureau et qui en était énervée, balançait les fléchettes dessus.
1: C'est pas mal.
0: Moi j'aime bien. On écoute vos histoires. Il y a Manon qui est là. Bonjour Manon.
6: Salut Manu, salut les wawa.
0: Bienvenue sur Énergie Manon. Qu'est-ce que t'as vécu? Qu'est-ce que t'as connu comme patron?
6: En fait, avec mes collègues, on a remarqué que parfois, on est en plein milieu d'une discussion et notre patronne, elle nous demande notre signe astrologique, quoi.
0: Ah.
6: On pense que c'est pour mieux nous cerner ou quoi, je sais pas, trop bizarre.
0: Ah bah c'est comme Lorenza.
1: Ouais. Mais en même temps, si c'est la boss, peut-être que elle connaît les signes qui sont les plus bosseurs et les moins bosseurs et que elle se fait une petite idée.
0: Tu te rends compte de ce que tu viens de dire?
1: Oui.
0: C'est que
1: clairement.
2: Déjà comme ça dans les catégories.
0: En fait, selon ton signe, c'est toi t'es bosseur, soit t'es pas bosseur.
1: Bah oui, les balances. Putain. Désolé, mais c'est un peu difficile de faire des choix quoi.
2: Alors, est-ce jamais RH.
0: Est-ce qu'on a une balance dans l'équipe? Corentin. Alors Corentin, qui est avec moi à la réalisation, qui m'aide. C'est lui, il fait des montages aussi. C'est le premier arrivé le matin en studio, Corentin.
1: Oui, mais.
0: Pour préparer le studio.
1: Prendre des décisions, des fois, c'est difficile. Chez les balances.
0: Attends, excuse-moi, mais il y a 2 secondes, c'était pas autre chose. C'était ils bossent
1: non,
0: pas.
1: C'est ils bossent, mais c'est difficile pour eux de prendre des décisions, donc ils ralentissent le groupe.
2: Oh. C'est un peu dur.
1: Alors,
2: attends.
1: Tout mon respect, Corentin, peut-être
0: ça va,
1: ton
0: Corentin
1: non, mais peut-être son ascendant prend le dessus et.
7: Tu te rattrapes là. Oui. En fait, tu prends des balles perdues tout à l'heure, j'ai rien demandé moi.
0: C'est pas très sympa quand même de juger les gens sur les skis astro.
1: Bah, t'es poisson, je ferais pas le moilin à ta place.
0: Oh. Déjà,
2: en attendant, il a une émission.
0: Attends,
2: radio.
0: C'est quoi ton signe?
1: Moi, c'est Gémeaux.
0: Apparemment, les Gémeaux savent pas articuler les phrases.
1: Touché.
0: Merci beaucoup, Manon, de nous avoir appelé.
6: Merci, bonne journée, l'équipe.
0: Belle journée. Lorraine est là aussi. Bonjour, Lorraine.
8: Bonjour, Manu. Bonjour, les wawa.
0: Lorraine, quelle est ton histoire de patron?
8: Et ben moi, ma patronne, elle veut qu'on travaille en chaussettes. C'est devenu une règle pour qu'on se sente bien dans l'entreprise.
0: Mais du coup, si ça devient une règle et qu'on oblige tout le monde à être en chaussettes, bah les gens se sentent pas bien, ceux qui veulent pas être en chaussettes.
8: Ah bah si.
1: Bah si, on est toujours mieux en chaussettes.
8: On est beaucoup mieux connectés avec la Terre, elle dit.
1: Oula.
0: Oula, ouais, elle est partie en...
2: Dans 2 semaines, c'est tout le monde à poil.
1: J'adore ta phrase, Lorraine.
2: Mais oui, on est connecté quand on est à l'air.
0: Patronne, j'ai fait le dossier de la Socapec. Attends, d'abord, on va aller dire bonjour aux arbres.
1: C'est ouf.
0: Mais le client attend, il est en réunion.
1: Oui,
0: mais le client attendra d'abord. Je dois me mettre plein de feuilles partout.
1: C'est ouf.
0: Vous êtes mieux connecté à la Terre parce que vous êtes en chaussettes. Écoute, vous êtes nombreux dans l'entreprise?
8: Oh, on est une vingtaine quand même.
0: Ah oui,
1: quand même.
0: C'est, c'est 20 personnes en chaussettes. Mais quand il y a des gens qui viennent pour des rendez-vous, par exemple.
1: C'est ouf.
8: Et moi, j'en reçois pas. Donc, pour le coup, je ne peux pas te dire comment mes collègues font.
2: Ah oui, c'est que la boîte va faire faillite dans 3 jours.
1: Ah oui. Il n'y a pas de clients.
0: Mais
1: ils sont connectés.
0: Ils fabriquent des chaussettes. C'est pour ça. C'est quoi comme boîte? Vous faites quoi?
8: On fait du. Ouais, comment dire? On reçoit les clients qui font des. des travaux, qui veulent faire des vérandas, des pergolas, des petits travaux comme ça d'aménagement.
0: D'accord, mais vous recevez donc des clients, quoi. Il y a des gens qui viennent chez vous.
8: Alors, certains reçoivent des clients, moi je suis plus sur les plans.
0: D'accord.
8: Ah, moi, okay. Moi je vois pas les gens, moi je
0: ah, oui, moi en fait, j'aime bien faire des vérandas pour les gens, mais vraiment les gens pour moi restent des gros cons.
8: Voilà, c'est moi. Je reçois les infos, je fais et je redonne.
0: D'accord, et puis en plus ils sont en chaussures, donc j'aime pas les gens en chaussures.
8: Voilà, moi je suis toute seule en chaussettes dans mon bureau.
1: Fais-toi plaisir.
0: Lorraine, merci beaucoup de nous avoir appelés.
8: Merci à vous aussi.
0: Et belle journée en chaussettes dans ton entreprise.
8: Merci.
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0: 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Avant ça, c'est parti comme chaque jour. Voici les sondages du matin. En moyenne, 10 000 personnes dans le monde qui savent en faire se retrouvent pourtant chaque année aux urgences pour l'avoir utilisé. Avoir utilisé quoi, Lorenza ?
1: Un diabolo.
0: C'est pas un diabolo, c'est pas un jeu
1: okay.
0: Comme le diabolo ou les choses pour jongler, par exemple.
1: Okay.
0: Florent, nos producteurs.
7: De la cuisine ?
0: C'est pas de la cuisine. Nico ?
2: C'est du vélo.
0: Et pas du vélo non plus. C'est pas du sport. Ah, ah, ah, Lorenza.
1: C'est artistique ?
0: Oui. Oui, oui. On est dans l'art. Nico ?
2: C'est un ou une ?
0: C'est une. Ah, Florent. Mmh.
7: Quelqu'un en fait dans l'équipe ?
0: Oui. Bah, on est. Nico en fait, très bien.
1: Ah.
0: T'en fais un peu. Ah, j'en fais un peu.
7: Ouais, de la guitare.
1: La guitare.
0: Ouais. Non, c'était de la flûte. C'est de la guitare. 10 000 personnes qui savent jouer de la guitare se blessent chaque année dans le monde avec une guitare.
2: Ça m'est déjà arrivé, moi.
0: Mais comment ?
2: Tu sais, les cordes, t'as jamais eu une corde qui pète ? Soit quand t'es en train de changer les cordes et la corde elle pète, ou alors t'es en train de jouer et t'as une corde qui pète et moi ça m'a déjà lacéré le bras, ou alors c'est venu dans ma gueule.
0: Le bras ?
2: Ah, ça m'a déjà fait hyper mal. Bah non, mais c'est les cordes en acier, quoi.
0: Mais
2: quand ça pète, waouh, ça fouette, hein.
1: Ça me fait peur.
7: J'avoue que c'est hyper stressant quand tu raccordes une guitare, tu tournes et t'as l'impression que ça peut. Bah, ça
0: à
7: peut
0: tout moment péter.
2: Ah bah voilà, ça peut.
7: Et c'est rassurant de savoir que ça peut vraiment arriver.
0: Bon bah t'es pas seul, il y a 10 000 personnes.
2: Merci.
0: Les gens qui travaillent plus de 10 heures par jour ont plus de chances de faire ça. Ils ont plus de chances de faire quoi ? Ils ont plus de chances que ça leur arrive, pour être très précis. Aurélie au standard.
1: Tomber malade ?
0: C'est pas tomber malade.
1: Un burn-out ?
0: C'est pas un burn-out non plus. Nico ?
2: C'est un truc cool ?
0: Non. Non, non, c'est pas cool.
7: Ah. C'est leur vie intime ?
0: C'est complètement la vie intime.
1: D'être célibataire ?
0: C'est plus que ça, Nico.
2: Ils se séparent.
0: Ils divorcent.
2: Ah ouais.
0: Les gens qui travaillent plus de 10 heures par jour ont plus de chances de divorcer.
2: Ça peut t'arriver aussi quand tu bosses 4 heures par jour pour une émission. Ça,
1: j'osais pas
2: chier à bosser 10 heures par jour, les gars.
1: J'osais pas y aller. Je suis contente que tu l'aies.
2: Je pose ça là.
0: Note à moi-même, arrêtez de faire les sondages sur le divorce, ça fait du mal à Nico.
2: Tu fais chier.
0: En moyenne, cette chose douloureuse nous arrive deux fois par an. On est très dans la douleur ce matin. Lorenza.
1: Une piqûre de moustique, mais une grosse piqûre.
0: Non, non, non, c'est pas. Il n'y a pas de piqûre, il n'y a pas d'animal. Mm. Florent.
7: Une crampe à la langue.
0: Une crampe à la langue.
1: J'ai jamais eu ça de ma vie.
7: Moi, ça m'arrive en moyenne deux fois par an. C'est super.
0: Ah bon,
7: ça fait super mal.
1: Une
7: c'est
1: quoi ça, ce bloc ?
2: Dis-moi que t'es pas sportif sans dire que t'es pas sportif. Si même ta langue, elle te lâche.
7: En fait, juste au niveau du cou en dessous, là, ça te. D'un coup, tu fais genre. En direct, t'es en train de.
1: Quoi ?
2: Ah, le muscle. Non, c'est la gorge. C'est le muscle de la gorge.
7: Là, ça fait vraiment en dessous de la langue pour moi. Mais bon, peut-être que c'est.
1: Mais
7: c'est la pire sensation du monde.
2: C'est fragile.
1: J'ai l'impression de vous inventer.
7: Mais tu sais pas les tirer surtout. T'es là, tu lèves la tête vers le haut, tu sais pas quoi faire.
1: Mais là,
0: c'est quoi ? C'est
2: un pélican ou quoi ?
0: C'est quoi ? La langue est bloquée, elle ne peut plus bouger.
7: C'est sous la langue. Pour moi, c'est la base de la langue. Et là, ça te bloque tout le dessous.
0: C'est bizarre.
1: Je n'ai
0: jamais entendu parler de ça non plus. Mais tu l'as fait diagnostiquer par un médecin, la crampe de la langue ?
7: Peut-être y aller finalement, c'est ce que je me dis.
2: On n'est pas loin de faire la guerre, on est dans la merde avec Florent, putain.
9: Attendez, je peux pas y aller, j'ai une crampe à la langue.
0: Oh là, même pour la radio, c'est compliqué.
1: Ah bah oui.
7: Ah bah oui.
0: Florent, t'as la réponse. Ah,
7: je vais tirer la langue, attendez.
1: Ah, j'espère que ça arrivera avant la fin de
0: cette. Ah ouais, s'il te plaît, attends, dès que t'as une crampe à la langue, tu nous préviens.
7: Ah,
0: mais attends, mais même pendant les pubs, même pendant un titre, on arrête tout et tu nous dis j'ai une crampe à la langue. Ah non, vraiment, c'est incroyable. Faut vraiment qu'on entende le son de la crampe de langue.
1: C'était pas ça la réponse.
0: Non, c'était pas ça. En moyenne, cette chose douloureuse nous arrive deux fois par an. C'était cogner un orteil contre quelque chose.
1: Ah oui, effectivement.
2: Ah, ça fait mal.
0: Ouais. Ça, ouais, mais enfin, c'est moins douloureux qu'une crampe à la langue.
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0: probable. On continue avec vous au 0 870 42 48. Il y a Gaëtan qui est là. Bonjour Gaëtan.
1: Salut Manu, salut les moi.
0: Bienvenue sur Énergie Gaëtan. T'as connu un patron ou une patronne un peu bizarre?
1: Ouais, moi c'était mon patron. En fait, il refusait de toucher les poignées de porte. Donc il attendait que quelqu'un passe, ou alors il utilisait sa cravate comme gant.
0: Alors,
2: tu fais un peu ça toi, non?
0: C'est exactement
3: ouais, toi,
0: ce que j'ai
3: fait.
2: Ton pull,
3: ton
2: t-shirt.
0: Alors, pendant une période de l'année, de globalement début novembre jusqu'à fin mars, je suis comme ça.
2: La gastro?
0: C'est la gastro.
3: Ah ouais.
0: Je me considère comme psycho-gastro. Je veux pas l'avoir.
2: T'es hypochondriaque.
0: Je veux pas avoir la gastro.
3: Okay.
0: Je n'aime pas ça, ça me plaît pas.
2: C'est un kiff pour personne.
3: C'est
2: pour
3: faire la grippe, qu'est-ce qu'il y a avec la gastro?
0: Mais non, parce que tu vomis.
3: Oui.
0: Donc c'est
3: oui,
0: ça que j'aime pas.
3: Oui, okay.
0: Et puis, en fait, c'est pas tellement le fait de vomir, ça c'est court. C'est le avant, c'est le après, c'est le pendant. Ouais. Rien ne va dans la gastro. Il y a pas une seconde de bien dans la gastro.
3: Bah, je crois que je préfère la gastro à la grippe.
0: Ah!
3: Ah oui, la grippe, ça te couche, tu peux rien faire du tout.
2: Appelez-nous. Quelle est votre maladie préf?
3: Je trouve que c'est lunaire.
0: Non mais, je suis d'accord. J'aime pas, je veux pas.
3: Ça te fait une petite purge, ça, c'est bon, ton corps il repart après de plus belle. Enfin,
0: non,
3: c'est
0: non,
3: bon,
0: non,
3: quoi,
0: non, non. Alors excuse-moi, mais la vraie en plus,
3: oui.
0: Ça m'est déjà arrivé une fois, et ben je suis tombé dans les pommes
3: Ouais.
0: J'ai vomi et derrière je fais oh là là et
3: dans
0: boum.
3: Quoi, ça
0: je me suis réveillé en plus et résultat d'après qu'est-ce que j'ai fait? J'ai été faire une radio parce que je m'étais fait mal au nez. Mais c'est vrai.
2: Wow.
0: C'est l'histoire, c'est pour ça que j'aime pas.
2: Ah pas de bol.
0: Mais sans déconner, je veux aller aux toilettes.
2: L'enchaînement il est drôle.
0: Je me relève, je sens que ça tourne, je tombe par terre, je me relève, j'avais mal au nez, je m'étais fait mal au nez, j'avais vraiment mal, je suis allé faire une radio.
2: Ça ne s'arrêtera jamais.
3: Non.
0: Bah franchement, c'était compliqué.
3: Non, mais du coup, je comprends mieux. Enfin, ça va.
2: T'as le droit d'utiliser ton pull pour ouvrir les portes.
3: Fais-toi plaisir, on t'ouvrira les portes si tu veux.
0: Merci de m'avoir écouté. Et je te souhaite une belle journée, Gaëtan.
1: Très belle journée à vous aussi.
0: Ciao, Mila est là. Bonjour, Mila.
4: Bonjour, Manu.
0: Qu'est-ce que t'as connu comme patron un petit peu étrange?
4: Moi, j'ai notre patronne qui parlait à ses plantes et du coup, elle leur demandait leur avis avant de prendre des décisions pour l'entreprise. Et moi, je l'entendais depuis mon bureau.
0: Mais elle parlait.
2: C'est dur, ça.
0: Elle disait quoi aux plantes?
4: Ah, bah, elle leur posait des questions.
0: Oh.
4: Est-ce que je dois l'embaucher? Qu'est-ce qu'on doit faire aujourd'hui?
2: T'imagines, t'es viré à cause d'un ficus? Putain, c'est chaud, quoi.
0: Le comité d'entreprise, tu sais. La réunion. Bon, alors, la parole est à Bernard, le cactus. Mais les plantes, elles lui répondaient?
4: Non, ben, j'entendais pas les plantes en tout cas.
0: Oui, mais du coup, comment elle savait, là? Comment elle connaissait la réponse des plantes? Tu lui as pas demandé?
4: Oh, ben, ça doit être un délire spirituel entre une plante et un humain, hein.
2: Elle sentait le whisky ou pas, ta patronne? Ce qui est un délire, hein.
4: Ouais, avant chaque réunion du matin, elle parlait à ses plantes.
0: Oh. Wow. Non, mais après, c'est pas. Non, en soi, c'est pas méchant.
3: Bah non, chacun son délire. Peut-être c'est pour elle arriver à plus se concentrer et prendre des vraies décisions, tu vois.
0: Oui, mais si t'annonces à quelqu'un qu'il est viré parce que le ficus, effectivement, lui a dit que c'était pas une bonne personne, ça devient compliqué l'histoire.
3: Il fallait demander à l'hortensia, qu'est-ce que tu veux que je te dise?
0: Quelle plante? Elle avait les plantes par rapport au poste ou non? Tu sais pas trop les plantes?
4: Non, je me rappelle plus des plantes, mais elle en avait 3, je crois. Dispersée dans son bureau et en fonction, elle parlait à cette une.
0: Putain. Et la boîte va comment? Bah, elle a fermé.
4: Ouais, moi j'ai préféré quitter. Hein.
0: Oui, mais. Bien sûr qu'être dirigé par une plante, c'est compliqué.
3: C'est vrai, c'est chaud.
0: Merci beaucoup, Bila, de nous avoir appelé.
4: Bonne journée.
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0: Vous pouvez aussi nous envoyer des messages vocaux, je vous le rappelle, sur l'application Manu sur Énergie. À tout moment, quand vous en avez envie, vous nous envoyez un message vocal. Ça peut être pour réagir à ce qu'on dit dans l'émission, ça peut être pour partager quelque chose pendant la journée, ça peut être pour ce que vous voulez.
3: C'est gratuit en plus.
0: Bah évidemment que c'est gratuit.
3: Bah oui, mais non, mais je précise, parce que des fois les gens ils peuvent penser que.
0: C'est-à-dire quoi, que pour nous envoyer un message, on va faire payer? Mais qui fait ça, Lorenza?
3: Bah, des gens mauvais, mais nous ne sommes pas des gens mauvais.
0: Non, nous ne sommes pas des gens mauvais. Mais qui sont ces gens mauvais? Comment on les amène? Qui fait payer pour envoyer un message? Alors évidemment que c'est gratuit. Et en plus, il y a des cadeaux sur l'application Manu sur Énergie. 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Alors, on est des gens mauvais?
3: Non.
0: Alors, c'est clair. Allez, on s'écoute quelques messages que vous nous envoyez, parce que oui, vous pouvez nous envoyer des messages vocaux sur l'application Manu sur Énergie.
7: Salut à tous. Vraie question de désaccord dans le couple. À quel moment vous jetez vos chaussettes? Quand il y a presque un trou, quand il y a un petit trou, ou vous attendez qu'il y ait vraiment un gros trou?
3: C'est marrant.
0: C'est une bonne question.
3: La jauge.
0: C'est à quel moment vous vous dites, je vais jeter cette chaussette?
2: Bah, Lorraine, des petits trous.
0: Nico, petit trou?
2: Ah bah oui.
0: Un tout petit trou, tu jettes?
2: Un tout petit, ouais, parce que tu te dis que quand tu mets le pied dedans, quand tu l'enlèves, il peut y avoir un gros trou après.
0: Oui, mais tu jettes. Faire très bah, du coup, tu la jettes, t'auras gagné une journée.
2: Ouais, moi je jette au début, ouais.
0: Non, mais je dis, si t'as la gros trou à la fin de la journée, t'auras gagné une journée.
3: Ouais.
0: Tu vois?
2: Ah!
0: Parce que t'as eu le petit trou.
2: Ouais, mais très désagréable d'avoir un gros trou, de savoir qu'il y a un gros trou dans ta chaussure, tu vois.
0: Oh non!
2: Ah non, vous en foutez, vous?
0: Il y a un côté rigolo à la fin de la journée quand t'enlèves ta chaussure,
3: oui,
0: et tu dis oh,
3: tu le vois
0: gros,
3: le petit...
0: exactement,
3: ouais, ouais.
0: Et le gros pouce il est passé à travers.
2: C'est ludique, d'accord. Okay.
3: Non, mais après je les jette aussi à ce moment-là, mais j'avoue que j'ai un peu un affect avec les chaussettes, genre je m'y attache, quoi. Genre enfin je sais pas pourquoi.
0: Mais j'aime pas jeter les chaussettes.
3: Et j'aime
0: plus.
3: Pas, ça, me fait, ça ouais, m'embête. Ouais. Ouais.
0: Et parfois je sais que je dois la jeter, je les mets. Je les jette pas, je les pose.
3: Ouais.
2: Ah ouais.
0: Oui.
3: Oui, oui, oui.
0: Je les pose. J'ai besoin d'un temps de réflexion. Ouais.
2: Surtout que souvent, il y en a qu'une seule des deux qui a un problème, tu vois, qui a un
3: mais
2: trou. Donc tu dis, c'est
3: embêtant.
2: Pas cool pour l'autre.
0: Ben oui. Et du coup, j'ai envie de racheter une autre chaussette identique pour pouvoir la mettre et dire, bah voilà, toi, tu t'en vas.
3: Moi, c'est pour ça que j'ai des dépareillés en vrai.
2: Mais on vend pas, ouais, des chaussettes par un, quoi.
0: Ben Lorenza, effectivement, elle est tout le temps en chaussettes dépareillées à cause de ça. Hein.
3: Bah.
0: C'est ça. Florent, les chaussettes.
5: Ben moi, je jette si le gros doigt de pied passe à travers le trou.
0: Oui.
5: Ça devient une mitaine un peu, quoi, en gros. Et puis après, ça dépend, parce que si le trou est au-dessus du petit doigt de pied, c'est pas très gênant.
0: Non, c'est ça, c'est voilà. Dépend où est le trou.
3: Oui, c'est ça.
0: Voilà.
3: Bah, alors, j'aurais jamais cru qu'on parlerait autre.
0: Mais honnêtement, on peut encore continuer pendant un quart d'heure.
5: Et ça,
3: le pire, c'est que ça m'intéresse.
2: Parce que si le trou, il est au talon.
5: Exactement.
3: Ah non, ça va pas.
0: Alors, le trou au talon, c'est désagréable.
3: Ça me dérange, ça, c'est sûr.
2: Mais pas le gros doigt de pied?
0: Non, le trou au talon, tu colles à la semelle et tu sens la semelle.
3: C'est chiant, ça frotte.
0: Le doigt de pied, tu t'en rends pas tellement compte.
2: Mais n'importe quel. Ouais, mais si t'enlèves tes chaussures en soirée, tu vois, et que tu es en chaussette, il y a un petit trou.
0: Mais pourquoi tu vas enlever tes chaussures en soirée?
3: Mais parce que souvent, moi, chez moi, personne ne rentre s'il enlève pas ses chaussures.
0: Bah, je rentre en soirée chez toi.
3: C'est triste.
2: Me dis pas que t'as les chaussons d'invité.
3: Pas encore, mais j'y réfléchis.
0: Mais là, dans votre nouvelle coloc, on peut pas rentrer en chaussures.
3: Mais à l'entrée, on enlève ses chaussures sur le côté et puis on vagabonde dans l'appart, tu vois.
0: N'importe qui rentre, c'est en chaussures. Genre les parents de quelqu'un qui viennent, on enlève les chaussures.
3: Mais déjà, j'aimerais bien que la personne me dise, est-ce que je dois enlever mes chaussures? Et je dis, bah ouais, on préfère, mais bon, après, c'est comme tu veux, tu vois. Et là, comme ça, la personne se sent un peu mal, elle se dit.
0: T'as vraiment pris le ton d'une vieille. Hein.
3: Oui.
0: Oui, on préfère, tu sais, c'est pour le petit. Je suis désolé, je dois aller le chercher à la crèche. Ah vraiment, c'est. Enfin, ouais, on préfère si ça te dérange pas, excuse-moi, je dois descendre à la boîte aux lettres. Est-ce que j'ai toutes mes clés au cas où la porte se ferme? Et bon, on a parlé des chaussettes pendant.
3: Oui.
0: Trop longtemps. Effectivement, pas trop. On en parlera plus tard.
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0: Et ce qui arrive tout de suite, c'est des consoles de jeux. Parce qu'on a deux Nintendo Switch 2 à vous offrir maintenant. Nous allons jouer ce matin au jeu des 3 As. Il faut 3 As pour jouer à ce jeu. Benoît et Naomi sont les deux premiers. Bonjour à vous les deux.
10: Bonjour.
0: Bienvenue à tous les deux. Naomi, Benoît, vous êtes les deux premiers As. Il faut un troisième As. Ce sera aujourd'hui Lorenza.
3: Allez, je vais tout donner, parce que je sais à quel point c'est un très beau cadeau.
10: Allez, Lorenza.
0: Deux Nintendo Switch.
3: Allez, je sais, ma coloc, elle en rêve. Moi, j'y connais pas grand-chose, mais elle arrête pas de m'en parler. Donc, je sais à quel point...
0: Alors, tu ne vas pas la gagner. Hein,
3: non, mais je sais.
0: Mais je te vois t'emporter. Là, c'est non, pour Benoît et Naomi.
3: Je sais, mais je vais tout donner pour eux.
0: C'est beau. Vous y jouez en équipe, parce que c'est vraiment un jeu d'équipe. Les règles sont les suivantes. Je vais vous poser la même question à tous les trois. Si vous me donnez tous les trois la bonne réponse, eh ben c'est gagné. Mais s'il y en a un qui se trompe, eh ben c'est perdu. Benoît, Naomi, Lorenza.
3: Ouais.
0: Attention, vous n'entendez pas les réponses des autres. Lorenza va sortir hors du studio. Naomi, je vais te mettre en antenne. On va rester avec Benoît et je vais commencer par lui poser la question. Benoît, voici la question du jour. C'est un vrai ou faux ? Le mot paparazzi signifie parasite en italien.
10: Signifie quoi, pardon ?
0: Parasite en italien.
10: Faux, je pense que c'est faux.
0: Tu penses que c'est faux, Benoît, c'est ta réponse, je la garde. Je vais récupérer Naomi au téléphone et je vais lui poser la même question. Naomi, c'est un vrai ou faux aujourd'hui ?
11: Ok.
0: Le mot paparazzi signifie parasite en italien. Vrai ou faux ?
11: Je dirais faux.
0: C'est faux. C'est ta réponse, on la garde. Je récupère Benoît. Je vous annonce tous les deux que tout va bien jusqu'à maintenant. Vous avez donné la même réponse.
10: Cool.
4: Ok, voilà. Cool.
0: Ça veut pas dire que c'est la bonne, mais au moins vous avez donné la même. On va faire revenir maintenant Lorenza. Elle revient, je vais lui poser la même question. Si elle donne la même réponse que vous et si c'est la bonne, c'est gagné. Benoît et Naomi ont donné la même réponse.
3: Ok.
0: Voici la question du jour. Le mot paparazzi,
3: ouais,
0: signifie parasite en italien. Est-ce vrai ou est-ce faux?
3: Bah, je pense pas du tout. Même si, effectivement, c'est un peu des parasites pour les rostas. Mais...
0: les rostas.
2: Ça balance.
0: Ça balance sec sur les paparazzi. Elle n'a pas peur de dire les choses.
3: Dénonce.
0: Elle dit bien fort les vérités qui font trembler les puissants.
3: Oh, j'espère que c'est faux.
0: Tu dis que c'est faux?
3: Ouais.
0: Benoît et Naomi ont aussi dit que c'était faux.
3: Ah, ok, on est dans le même bateau.
0: Ce bateau va-t-il couler ou va-t-il arriver à bon port?
3: Voilà.
0: Est-ce le bateau de Christophe Colomb qui découvre l'Amérique ou est-ce le Titanic qui coule, qui coule, qui coule? Naomi, Benoît, Lorenza, voici la bonne réponse. Le mot paparazzi en italien ne signifie pas parasite.
3: Yeah, ouais. Ça veut dire quoi?
5: Trop cool.
0: Alors, le mot paparazzi, ça provient d'un film qui s'appelle La Dolce Vita.
3: Ah.
0: Et dans ce film, le héros est souvent accompagné d'un jeune photographe. Et ce photographe s'appelle Paparazzo.
3: Ah, ok, donc c'est cool, lui, quoi.
0: Paparazzi, c'est le pluriel de paparazzo.
3: Okay.
0: Et voilà, ça vient du nom d'un mec dans un film.
3: C'est incroyable.
0: Eh ben voilà.
3: Ok, trop bien.
10: Eh ben merci les filles, hein. Merci Lorenza. Merci,
3: ben, merci
10: Noémie.
3: À vous aussi.
0: Elle est toute... Naomi, j'ai l'impression qu'elle est contente.
3: Ah, trop bien.
4: Non, mais c'est mon rêve, je l'ai voulu, mais j'avais pas l'argent.
0: Eh ben, t'as pas besoin de l'argent pour l'avoir parce qu'on te l'offre ce matin. Benoît, Naomi vont partir chacun avec une Nintendo Switch 2. Bravo à tous les deux.
10: Merci beaucoup, trop bien.
0: C'est une belle journée qui démarre. On vous embrasse tous les deux.
11: Bonjour, c'est Angèle. Je viens de remarquer un truc. Angèle, vous savez que si on enlève le G, le E, le L et encore un E et qu'on garde le A et le N, alors après ça, on rajoute un M et puis un U, et ben ça fait Manu. Voilà.
0: C'est incroyable.
3: Ouais. C'est
0: j'avais jamais regardé, mais non,
2: c'est
0: mais
2: fou.
0: Faites-le chez vous, hein. Là, vous avez tout boulot, arrêtez tout, prenez les lettres, ouais. Angèle, Manu, vous allez voir, vous réécoutez ce qu'elle a dit et c'est.
2: C'est vrai, c'est vrai.
0: Putain, il y a un truc entre nous, quoi.
2: Visiblement.
0: C'est visiblement non.
3: Non.
0: Oups. Il sait nous mettre aussi dans un bon mood. Voici le jeu de Florent, comme chaque jour, le jeu de Florent, notre producteur. Et il y a Marion qui est là. Bonjour Marion.
12: Salut Manu, salut les wouah.
0: Sois la bienvenue parmi nous, Marion. Attention, on est comme toi. On va découvrir le jeu du jour de Florent, notre producteur. Tous les jours, un petit jeu pour se détendre, pour être bien, pour être tranquille.
5: Je pense que vous n'allez pas le voir venir celui-là. En fait, j'ai trouvé un restaurant à Liège qui s'appelle Le Gaufrier. Vous pouvez me dire ça, c'est classique.
3: Ouais.
0: C'est bah, Le Gaufrier, les gaufres, voilà. Belges, quoi, oui.
5: Exactement. Sauf que je me suis rendu compte que Gaufrier, c'est aussi le nom d'une position. Du Kama Sutra.
3: Ah bon?
5: Exactement.
0: Alors, est-ce qu'on peut vous demander quelle est cette position?
5: Alors, je vous avoue que j'ai pas regardé, mais
0: ah.
5: Ça m'a inspiré un jeu qui est le nom. Je vous donne des noms et vous me dites si c'est un nom de restaurant ou un nom de position du Kama Sutra.
0: Oui, mais moi je suis perturbé.
5: Eh bien, allez-y.
3: Ah, parce que t'as envie de voir la position du Kama Sutra.
0: Bah, exactement.
3: Ouais.
0: Position du Gaufrier. Ah, bah, je l'ai. C'est dans le magazine Marie Claire, sur internet. Là. Alors, la position du Gaufrier est assez simple. L'homme est allongé.
3: Oui. Ouais.
0: Vraiment allongé sur le dos. Et la femme est allongée sur lui, sur le ventre, comme ça. Et la femme enlace le cou de l'homme. Et l'homme a ses mains sur les hanches de la femme.
2: Ah oui, voilà. Collé serré, quoi.
5: Comme les deux plaques d'un gaufrier.
3: C'est un peu un missionnaire inversé, quoi.
0: C'est un missionnaire inversé.
12: Bien, ouais.
0: Bah, c'est,
3: ouais,
0: si
3: merci, vous... Marion.
0: D'ailleurs, si vous prenez un gaufrier, là, pareil,
3: oui.
0: Et que vous
3: ah,
0: le retournez...
3: Vous pouvez le tourner, c'est la même chose.
0: C'est un missionnaire.
3: Oui, c'est vrai. C'est génial.
0: Voilà, quel est le jeu, pardon?
5: Alors, bah, je vous donne un nom, vous me dites si c'est un nom de restaurant ou Kama Sutra.
0: Ou de position du Kama Sutra.
5: Position du Kama Sutra.
0: Ah, pas mal.
5: On commence par Marion.
0: Allez.
5: Le gosier sec.
3: Waouh!
12: Wow. J'en donne des noms quand même. Je dirais restaurant.
5: Oui, c'est un restaurant à Villandry.
3: Wow.
5: Restaurant à Villandry en Indre-et-Loire.
0: Eh bien, on les salue, bien évidemment.
5: Manu.
0: Oui.
5: Le pilori.
0: Oh, le pilori, ça fait. Ah, je vais dire Kama Sutra.
5: Et non, c'est restaurant à Nantes, place du pilori.
0: Ah,
3: tout simplement.
2: On est déçu.
3: Ouais, moi aussi.
0: Voilà, ce que j'ai. Je suis presque déçu.
5: Eh ouais. Attention, Nico.
0: Ouais.
5: L'union du crabe.
2: Ah, Kama Sutra, ça.
5: Kama Sutra. En effet, l'homme est allongé sur le lit et sa partenaire le chevauche de dos.
0: Ah, d'accord.
3: Mais c'est aussi une position de cow-boy, un peu, ça.
0: Oui, mais tout à fait. Cow-boy inversé.
3: Oui. C'est vrai.
0: Parce que si t'es dans cette position-là, tu vois pas ce qui se passe devant toi. On est plus sur un cow-boy cascadeur, on va dire.
3: C'est vrai.
5: Tout à fait.
0: Bien
5: Lorenza.
3: Oui.
5: Le trou du diable.
3: Bah. Ah non, je sais.
0: Oh.
3: C'est un resto, non? C'est un.
5: C'est un restaurant au Canada.
3: Ok.
0: Le trou du diable.
5: Exactement.
0: On y mange quoi? On n'a pas envie de savoir.
5: Alors, c'est à Marion de jouer.
0: J'ai l'impression que vous ne renseignez pas beaucoup sur les choses.
5: Je
0: ne
5: vais pas me taper le menu de tous les restaurants non plus.
0: Bon, comme vous voulez. Je suis un peu déçu.
5: Ouais. Marion.
0: Attendez, le trou du diable au Canada, je vais vous donner le menu, moi. Vas-y, continue, pardon.
5: Marion, le président vigoureux.
12: Allez, position, pour être seule.
5: Position du Kama Sutra, tout à fait. Alors, c'est un peu plus technique, celle-là.
3: Ah.
5: La fille a les pieds posés au bord du lit. Assise sur une chaise invisible, le dos tourné à son partenaire qui se positionne derrière elle en la soutenant par les fesses.
0: Excuse-moi, j'ai débandé.
3: Ben non, mais c'est juste la position de la chaise, sauf que l'homme, c'est la chaise, quoi.
5: Ouais, bon, faut une notice pour la faire, celle-là, c'est technique. Hein.
0: Sachez que aujourd'hui, ce mercredi, le trou du diable est ouvert entre 15h et 22h.
5: Ah,
3: top.
0: Ok, voilà. C'est à Shawinigan, au Québec.
5: Oui, tout à fait.
0: Bien sûr.
2: Et c'est un pub, hein, c'est ça?
0: Et c'est un pub restaurant. Il est noté. Oui, c'est plutôt un pub, effectivement.
2: Ouais.
0: 4,4 sur 5, c'est une très bonne note.
3: Ok. Voilà.
0: Il y a des photos des voyageurs qui nous montrent quand même les plats de ce restaurant. Il y a le classique frites avec steak, petite sauce et salade.
5: Mm-hmm.
0: Ils aiment beaucoup la viande. Il y a des bières, évidemment. Ah, il y a des sandwichs avec frites. On est vrai. Oh, un restaurant genre un peu profiterole. On est.
3: Ah, c'est
0: sur
3: du level, hein.
0: On est sur de la qualité. 393 avis pour une note globale de 4,4 sur le trou du diable, le restaurant au Québec.
3: Je t'avoue que je préfère connaître les descriptions des positions que le menu. Là, ça me fait un peu chier.
0: Et le reste,
5: Manu.
0: Oui.
5: La chaloupe.
0: Ah, la chaloupe, c'est un restaurant.
5: C'est un restaurant, tout à fait. Sur l'île d'Oléron, spécialisé évidemment dans les fruits de mer.
0: J'ai une petite anecdote sur Oléron. C'est là-bas, c'est à l'île d'Oléron que j'ai fait ma classe de mer. Quand j'étais à l'école. Oui, en effet, nous étions en CM2. Il me semble, et nous avions été à l'île d'Oléron.
3: Bon souvenir?
0: Très bon souvenir, et je revois encore de temps en temps des camarades de classe de cette époque-là.
3: Et vous vous rappelez les petites folies de l'île d'Oléron?
0: Et on se rappelle de là-bas, il y a parfois des gens même qui envoient des photos de l'endroit quand ils sont là-bas en vacances.
2: D'accord.
5: À l'avenir, ne me coupez pas pour des souvenirs comme ça qui sont pas forcément si intéressants.
0: Je préfère couper avec mes souvenirs que votre jeu qui vraiment ne sert à rien.
5: Ah bah, c'est la dernière proposition qui est pour Nico.
0: Allez.
2: Vas-y.
5: Le bretzel amoureux.
2: Ah, dis-moi que c'est une position.
5: C'est complètement une position.
3: C'est pas vrai?
5: Si, si, si.
3: C'est génial!
5: Alors, les deux amants doivent se tenir face à face, à genoux. Chacun va lever la même jambe, droite ou gauche.
0: C'est super dur!
5: Attends, j'ai pas fini. Pour que les deux s'emboîtent. Et ça donne la forme d'un bretzel qui est amoureux.
3: C'est génial!
0: Mais je suis pas souple, impossible de faire ça. Hein.
3: Bah, si, mais il faut tester.
5: À partir de là, tu fais aucune position du Kama Sutra.
0: Bah, c'est bien mon problème. Ah, si, ça sèche cheveux. Eh non, mais il était très bien. Je vais dire un truc, on a appris beaucoup de choses sur les positions du Kama Sutra,
3: sur
0: les restaurants, sur les menus. Je vous ai raconté cette anecdote incroyable de l'île d'Oléron.
5: Exactement.
0: Bien évidemment. Et puis Marion était avec nous et elle a pas raccroché, donc on a réussi à la tenir avec nous. Ça, c'est bien. Marion, je vais t'offrir le mug Manu sur Énergie.
12: Ah, merci beaucoup, Manu. Depuis le temps que je t'écoute.
0: Ah.
12: Ah ouais.
3: Et oui.
12: J'ai 34 ans, ça fait 20 ans, Manu, je t'écoute.
3: Bim! Bam!
5: Je trouve dans la gueule,
3: T'es heureux, là.
0: Ça veut dire que
12: je sais, ça met un coup de vieux quand même, mais bon.
3: Non.
0: T'as vécu plus de la moitié de ta vie avec moi.

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1: Je suis à la joue, il y en a plein. On peut en faire des listes et des listes et des listes. 0 870 42 48. On vous prend au téléphone. Il y a Céline pour démarrer. Bonjour Céline.
2: Salut Manu, salut les wawas.
1: Bienvenue sur Énergie. Céline, tu es à la joue quoi toi?
2: Eh bien moi je suis à l'âge où je demande très souvent à mon fils c'est qui lui devant les nouvelles célébrités.
1: Ah, par exemple qui?
2: Par exemple Michou, par exemple les influenceuses, Juju Fit 4, ce genre de trucs.
1: Oh, Juju Fit 4, ça commence à être depuis un petit peu de temps quoi, c'est
3: oui,
1: un peu comme Thibaut Inchel, tu vois. Mais il y en a
2: des. Eh oui, mais voilà, je suis à l'âge où.
1: Tu es à l'âge où t'as déconnecté de ça quoi.
2: Tout à fait.
1: Après il y en a pas mal que je connais pas non plus hein.
3: Ouais, ah,
1: mais bon, parce que le truc c'est que les influenceurs c'est les trucs après ça devient des trucs de niche.
3: Oui,
1: tu
3: oui.
1: Il y a des gens ils sont fans d'influenceurs de cuisine, fans d'influenceurs de sport, des trucs comme ça. Mais si tu t'y intéresses pas, tu les connais pas. Tu vois, c'est moins large que
2: Eh oui.
1: Que Gilles Boulot par exemple.
3: Oh là là. Oh la ref.
1: Bah, je suis à l'âge
3: où je cite Gilles Boulot comme ref. Ouais.
1: Merci beaucoup Céline de nous avoir appelé. Je suis à l'âge où Florent notre producteur.
4: Bah, je suis à l'âge où j'envisage d'acheter un pilulier.
3: Oh.
1: Non.
4: Si.
1: C'est pour le truc pour mettre des médicaments ouais, dedans.
3: Avec les jours de la semaine. Oh là là.
1: Mais t'as pas c'est besoin chaud. De prendre tant de médicaments que
4: non,
1: ça.
4: Non, même pas. J'en ai qu'un par jour. Enfin, deux fois. Mais en fait, je trouve que c'est hyper pratique parce que sinon, je mets la boîte de mon médicament dans mon sac à dos. Sauf que la boîte, elle est défoncée. Là, je me dis, pratique. Il y a le, est-ce que je l'ai bien pris le matin, machin.
1: Alors, si tu veux en prendre une, tu prendras une petite taille, une moyenne taille ou une grande taille?
4: Eh ben, c'est le problème. C'est que j'arrive pas à trouver un truc petit. Là, tu vois, c'est que des grands pilulés. Moi, je veux un petit truc un peu petit, quoi. Deux compartiments, c'est nickel.
1: Deux compartiments, non. On va prendre une boîte de Tic Tac. Bah
4: voilà. C'est...
3: Il existe des pilulés personnalisables.
1: Comment tu sais?
5: Enfin, elle vient de nous balancer ce truc-là comme ça.
1: C'est quoi ce truc-là?
5: On peut poser sur la table. Sachez-le. On peut personnaliser les pilulés.
1: T'es en train de regarder sur Internet, c'est ça?
3: Oui.
1: Mais qu'est-ce que t'as tapé, pilulier?
3: Oui. Ça m'intéresse. Pilulier stylé.
5: Et il y en a. Un pilulier Johnny.
3: Il y en a vraiment en bambou gravé où tu peux mettre ton nom et tout. Il y en a avec des petites licornes.
5: Il y a un business du pilulier
3: qui est fou.
1: Mais quel beau cadeau à faire à papy ça.
3: On sait quoi, on fera Flo pour son anniversaire.
1: Merci beaucoup pour ces.
3: Avec plaisir.
1: Pour ces idées cadeaux. Hein. Bah, Noël arrive bientôt. Hein. Patrice est avec nous. Bonjour Patrice.
6: Salut toute l'équipe.
1: Patrice, tu es à l'âge ou quoi?
6: Je suis à l'âge où je me fais mal au dos en éternuant.
3: Oh là, ça c'est chaud ça.
5: Ah, ton corps te dit merde.
6: C'est ça, ça craque.
1: C'est, oh là. Ah oui, là c'est...
3: Il faut voir un ostéo là.
1: Ça colle, oui, c'est difficile.
6: J'ai pris l'abonnement.
1: Ah, et tu vas voir un ostéo régulièrement?
6: Ouais, 2-3 fois par an minimum.
1: Ah ouais,
5: c'est qu'il est pas très bon alors.
1: Mais moi, je suis à l'âge où je me dis qu'aller voir le kiné une fois toutes les deux semaines, c'est très bien pour mon corps.
3: Sérieux? Oui.
1: Ouais.
5: C'est beaucoup. Hein.
1: Mais je vous rappelle que j'avais eu
5: une névralgie
1: cervico-brachiale.
3: Oui.
5: C'est ça.
1: Et ben l'ostéo et le kiné m'ont remis en place et je me suis dit mais si je viens plus régulièrement,
3: peut-être que
1: ça peut entretenir, tu vois.
5: Ah, mieux vaut prévenir que guérir.
1: C'est exactement ce que disent les vieux.
3: Ouais.
1: Et je rajouterai l'importance et la santé.
5: Voilà.
1: Merci beaucoup Patrice de nous avoir appelé. Je suis à l'âge où allez on continue Nico.
5: Moi je suis à l'âge où je mets de la crème de jour.
3: Ça me choque pas.
5: Le matin, maintenant, j'ai ma petite crème de jour.
3: C'est très
5: parce
3: bien.
5: Parce que je vois mon visage qui fatigue un petit peu, tu vois. Quand on me prend en photo, je me dis, je suis plus le même qu'il y a 5 ou 10 ans, quoi.
1: Est-ce que c'est pas trop tard?
3: Non, c'est jamais trop tard déjà.
1: Une fois que tu t'aperçois, tu vois.
3: C'est sympa.
1: Non, pas pour toi.
5: Je suis pas d'accord. Okay.
1: Non.
5: Est-ce que c'est un peu direct?
3: Est-ce que t'es pas vraiment genre?
1: Non, mais...
5: Est-ce que c'est pas peine perdue, mec?
1: Est-ce que le fait de se dire, je mets de la crème une fois que j'ai vu que j'avais des soucis, c'est pas trop tard, c'est
3: non,
1: pour ça?
3: Ah, vraiment, bah,
5: j'aurais dû faire comme toi, mieux vaut prévenir que guérir.
3: Il faut hydrater sa peau.
1: Ah, faut hydrater sa peau.
3: Quoi qu'il.
1: D'accord, merci beaucoup
3: de
1: ces conseils.
3: Oui.
1: Florence est avec nous. Bonjour Florence.
7: Manu, coucou les wawas.
1: Alors Florence, t'es à l'âge ou quoi, toi?
7: Oui, j'ai acheté un purificateur d'air.
5: Ah, je l'ai, ouais.
1: Pardon, tu es à l'âge où t'as un purificateur d'air?
7: Ouais.
1: Chez toi, dans ta maison?
7: Oui.
3: Ok.
1: Oh, je savais pas que...
5: Je sais pas si ça marche, mais je trouve ça cool d'en avoir un, quoi.
1: Mais
5: t'as l'impression que l'air, il est mieux.
1: Mais c'est quoi exactement? C'est une machine?
5: C'est une petite machine, ouais, avec un filtre.
3: Et elle fait un peu de brume, non?
1: Non, ça c'est un brumisateur, ça.
3: Ah oui.
5: Ouais. Non, ça c'est le diffuseur d'huile essentielle.
3: Ah oui, c'est la même chose.
1: Mais dis-moi, t'es à l'âge où tu connais un peu tous les trucs comme ça, toi.
5: Peut-être que j'aime bien naturer les

0: Merci de nous avoir appelé, Florence.
1: Merci.
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0: C'est le moment, comme chaque jour, des bonnes nouvelles, parce que dans le monde, il n'y a pas que des mauvaises nouvelles, il y a aussi des belles histoires. Il y a des bonnes nouvelles et on vous le prouve tous les matins, tous ensemble. C'est parti, on démarre avec Lorenza.
3: Marcel Lebrun, c'est vraiment un gars bien.
0: Ça rime.
3: Oui.
0: C'est pas des paroles d'une chanson. Marcel Lebrun, c'est vraiment un gars bien. Ou le début d'un film.
3: C'est vrai.
0: Tu sais quoi, un peu... Marcel Lebrun, c'est vraiment un gars bien.
3: Amélie Poulain.
0: On est dans Amélie Poulain. Marcel Lebrun, il a une famille incroyable. Ben, venez, je vais vous présenter sa famille.
3: Ben, en plus...
0: Lui, c'est Nicolas, le fils de Marcel Lebrun.
3: C'est vrai.
0: Il est paysagiste. Elle, c'est Nathalie, l'ex de Nicolas. Ils sont restés ensemble car ils travaillent dans la même boîte. Marcel Lebrun est un petit peu tendu là-dessus. Marcel Lebrun est vraiment un gars bien.
3: Oui.
0: Voilà, bon bref.
3: C'est un entrepreneur canadien qui est devenu millionnaire et il a décidé d'utiliser cet argent pour un projet incroyable. En gros, il a créé un village de 100 petites maisons autonomes pour les sans-abri. Et le projet propose aussi du soutien, du travail et une communauté. Donc c'est un peu l'histoire d'un film aussi,
4: c'est
3: en vrai.
4: C'est vraiment un gars bien.
3: Ouais. Ah
0: bah, Marcel Leroy, c'est un gars bien.
4: Ouais.
0: Puis, il pèse dans le game, hein, Marcel Leroy.
3: Ça. Oui, oui.
0: Lui, c'est Marcel. Il a beaucoup de thunes. Il a décidé de faire un truc incroyable. C'est génial comme histoire.
3: Non, mais il est incroyable.
0: Nico, une bonne nouvelle.
5: Moi, j'ai le secret d'un couple heureux.
0: Voilà.
5: D'après les chercheurs, la clé, c'est de se coucher enlacé. Et de rester comme ça toute la nuit.
0: Donc la clé du succès et du bonheur en couple, c'est d'avoir des fourmis pendant toute la nuit.
3: Ouais, c'est ça.
5: Ah bah écoute, quand je le fais, j'ai pas de fourmis moi.
0: Oh là, et...
5: ça va la célibatante.
4: On non, est mais... mieux toute seule.
0: Non mais, être enlacé au début, ok, mais à un moment...
4: Ah moi j'aime bien moi.
5: Et je me réveille la nuit, je dis putain, on est encore enlacé et effectivement j'ai pas de fourmis, c'est peut-être l'amour.
3: La respiration dans l'oreille, la chaleur...
0: Parfois la laine, c'est quelques heures de sommeil.
3: Tu peux pas bouger.
0: Le ronflement. Le ronflement.
3: Ou le flemme.
0: Ouais.
3: T'as pas envie de réveiller l'autre.
0: T'es sûr qu'elle est pas morte?
5: On va oublier ma bonne nouvelle.
0: Écoute, si
3: non,
0: ça rend,
3: nouvelle,
0: si ça rend des couples heureux de rester enlacés toute la vie. Mais moi, je sais qu'au bout d'un moment, j'ai.
5: D'accord.
0: J'ai besoin de mon petit confort, en fait.
5: Ah ouais.
0: Bon. J'ai un nouveau service que je trouve génial et je vais vous en parler. C'est un nouveau service qui met en relation des couples avec des inconnus désirés de s'inviter à leur mariage. Je vous explique. L'idée, c'est que les couples puissent combler les places laissées vacantes par les annulations de dernière minute.
3: Ok.
0: Mmh. Tu fais ton mariage, t'as ton mariage, et un jour avant, t'as quelqu'un qui dit « je pourrais pas venir ». Mais tout est déjà organisé.
3: Ouais.
0: Toute la bouffe, tout ça, les places, etc. sont déjà là. Donc plutôt que de laisser une place vacante, ils proposent à des inconnus de profiter tranquillement de la soirée et de manger et de boire gratos.
4: C'est tout bénef.
3: Non, mais j'aurais trop peur qu'il y ait un coup de foudre, imagine. Mon futur mec, il voit une meuf qui est assise, qui est l'inconnu, et bim, coup de foudre.
5: Si tu te maries et que t'as peur que ton mec ait un coup de foudre avec un inconnu, c'est que le mariage va pas tenir longtemps.
3: C'est pas solide.
5: Je parle en connaissance de cause par rapport au divorce que je suis en train de faire en ce moment.
3: Nico.
0: C'est vrai que si t'as peur qu'il te trompe dès le mariage,
3: c'est
5: complexe.
0: Ça va être difficile.
3: C'est vrai.
0: Ça va sinon, toi?
3: Ouais, top, célibataire, je suis là.
5: T'as pas envie de dormir enlacé avec quelqu'un, non?
3: Non, non. Pas pour le moment.
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0: Et Alexandra Lamy, elle est dans un film qui sort aujourd'hui au cinéma et j'ai envie d'aller le voir.
3: C'est quoi?
0: Ça s'appelle Pour le plaisir.
3: Okay.
0: Et en fait, c'est l'histoire du couple qu'a créé le Womanizer.
3: Oh, incroyable!
0: J'ai
3: donc
0: vu...
3: c'est basé d'une histoire vraie?
0: Ouais, c'est, c'est inspiré d'une histoire vraie. Et c'est, j'ai vu la bande-annonce. C'est en fait, c'est un couple. Ils sont ensemble depuis genre, 20 ans. Et
3: ils veulent un peu pimenter.
0: Non, c'est d'un coup, elle lui dit, elle lui avoue, j'ai jamais eu d'orgasme.
3: Oh.
0: Et le mec, il est ingénieur. Il fait, c'est pas possible. Donc il va voir un médecin, machin, tout ça. Enfin, ils discutent. Il commence à s'intéresser vraiment à ça, à l'orgasme féminin, etc. Et il est ingénieur. Donc il commence à fabriquer des choses. Et elle teste.
3: C'est ouf!
0: Et ils ont créé le Womanizer.
3: Franchement, c'est génial.
0: Mais
3: ça va trop bien en vrai.
0: J'ai envie d'aller voir le film. Ambre est avec nous. Bonjour Ambre.
7: Bonjour Manu, bonjour les mamans.
0: Bienvenue sur Énergie, mais on est très bien.
3: Ouais,
0: Ambre.
3: C'est bien.
0: On est bien, on est heureux ce matin, on est content depuis 6 heures. On est un peu triste parce qu'on va devoir y aller. Oui, oui, toutes les choses ont une fin, mais on viendra demain.
3: Oui.
0: Alors, on sera là dès 6 heures. Et toi, comment tu vas?
7: Mais ça va très bien. Là, je vais en cours pour 10h30.
0: Oula.
7: Donc, tout va bien.
0: T'es en cours de quoi?
7: En zytologie. Ça vous dit quelque chose?
3: En quoi?
0: La zytologie?
7: Oui.
0: Ah, c'est la mythologie, mais un peu différente.
3: Je connais pas du tout.
0: C'est quoi la zytologie?
7: C'est comme la biérologie. En gros, c'est l'onologie pour la bière. On apprend le marketing, l'histoire de la bière, enfin tout ça quoi.
0: C'est précis.
7: La dégustation.
3: Mais c'est intéressant de fou.
0: Mais t'apprends à la fabriquer?
7: Oui, on apprend aussi à la fabriquer. Mais surtout à la déguster, à faire des accords, mais bière et tout ça.
3: Surtout à la boire.
1: Il y avait un autre nom, mais il m'a appelé la zytologie.
0: Excuse-moi, je ne savais pas, mais j'ai fait 2 ans de zytologie, moi, disons.
5: T'es diplômé.
0: Et tu veux faire quoi après?
7: J'aimerais bien ouvrir ou une brasserie ou une cave en Dordogne.
0: Ah d'accord, ok.
3: Allez, cool. Bien.
0: T'es là-dedans, c'est ta passion et tu étudies ta passion en fait.
7: Exact, c'est vraiment ma passion, j'adore.
0: Je sais pas s'il y a un verre spécial pour boire de la bière, mais je vais t'offrir le mug Manu sur Énergie.
7: Génial, merci beaucoup.
0: Tu pourras boire de la bière dedans ou boire du café. Je vous rappelle qu'évidemment, l'alcool est à consommer avec modération.
1: Oui.
0: Et on a pris un mot aussi, la zytologie.
3: C'est génial.
0: On t'embrasse, merci beaucoup de nous avoir appelés.
7: Merci, bisous.
0: Gros bisous, 9h57, on s'en va et on sera de retour demain. Demain c'est jeudi, c'est le dernier jour de la semaine.
3: Ouais.
0: Attends, préparez-vous parce que la semaine prochaine, le dernier jour de la semaine, ce sera mercredi.
3: Non mais c'est fou ça.
0: Mais quel beau mois de mai on a. Et on sera content de vous retrouver demain à partir de 6h. Purple Disco Machine avec Hypnotize tout de suite, parce que chaque jour on se quitte avec un titre qui nous donne le sourire et qui nous envoie dans un bon mood. Passez une belle journée, à demain sur Énergie.
8: À demain.

0: 6h04, c'est mardi aujourd'hui, on est le 12 mai et on est de retour avec vous pour démarrer, pour la bouffer cette journée. On est content d'être là, évidemment Lorenza est là la première.
1: Ouais, bien sûr, je suis
0: là. Nico est là aussi comme chaque jour.
2: Salut bébé.
0: Et salut à toi. Et comme chaque matin vous êtes avec nous, vous pouvez nous appeler dès maintenant pour nous rejoindre. 0870 42 48, c'est notre numéro de téléphone et c'est gratuit. Je vous le rappelle que vous nous appeliez d'un fixe, d'un portable. Si vous avez envie d'être notre premier appel du jour, bah c'est dans quelques secondes. On va écouter Gims, Angèle et Justice aussi. Et pour démarrer cette journée, alors j'ai une info bouffe.
1: Ah.
0: Mais avant ça, j'ai un cadeau pour Lorenza.
1: Ah oui.
0: J'ai un cadeau pour toi. Et ce cadeau, il tient dans ma main. Là, j'ai ma main, elle est fermée.
1: Et c'est dedans?
0: Et mon cadeau est dedans.
1: Ok. Ça se mange?
0: Ça ne se mange pas, mais ça a un rapport avec la bouffe.
1: Déjà, je suis contente.
0: On en a parlé dans l'émission. Pour que tu l'aies, il faut que tu trouves ce que c'est. Vous pouvez l'aider.
1: Waouh.
2: On en a parlé dans l'émission.
3: Ça a un rapport avec la bouffe. Elle directement.
0: C'est dans ma main. Elle en a parlé, oui. Florent, notre producteur.
4: Ça ouvre quelque chose?
0: Ça n'ouvre absolument rien.
1: C'est
3: bouffe
1: en plastique.
3: Pour animaux ou pas du tout? Bouffe humaine?
0: C'est en plastique et c'est bouffe humaine.
2: Ah.
0: C'est un rapport avec la bouffe. Ça se mange pas, hein, ce que j'ai dans la main.
1: Oui, oui.
2: Ouais.
1: Une cuillère?
0: C'est pas. Non, c'est.
1: C'est pas un couvert.
0: Non, là, je l'ai dans la main. Ma main est fermée.
3: C'est un truc qui sert à manger?
0: Non.
1: Mais ça sert à fermer?
0: Non, ça ne sert pas à fermer, mais il faut le manger pour l'avoir.
1: Un jouet de Kinder Surprise?
0: Non, mais on avance.
3: Ah,
0: c'est dans l'esprit.
1: Ah.
0: On en a parlé hier, je crois, dans l'émission.
2: Manger.
3: Et c'est en plastique. Attends, il faut manger pour l'avoir.
0: Ouais, il faut manger pour l'avoir.
4: C'est au sein d'un aliment?
0: C'est pas au sein d'un aliment, c'est avec l'aliment.
4: Un bâton de quelque chose?
0: Un bâton, non.
1: Mais c'est une surprise?
0: Ouais, un peu, ouais, on est content.
3: On est content quand on l'a, ça n'a rien à voir avec...
1: C'est dans le truc de Nutella quand on l'ouvre, là, l'opercule?
0: Non.
3: C'est un truc sucré ou salé?
0: C'est salé.
4: Un vignette de cordon bleu?
0: Une vignette de cordon bleu!
1: Allez.
0: Parce que Lorenza nous a dit qu'elle faisait la collection.
1: Ah, trop cool!
0: Et hier, je passe devant mon frigo. Et qu'est-ce que je vois sur le frigo? J'avais oublié, j'avais collé une vignette il n'y a pas longtemps.
1: Ah, trop bien! Bleu.
0: J'espère que tu l'as pas.
1: C'est quoi?
0: Le Loiret.
1: Je crois pas en plus.
0: Oh, ça me fait plaisir.
1: Ah, trop bien, merci Marie.
0: Je t'offre le Loiret.
1: Je suis super contente.
0: Parce que le but de Lorenza dorénavant, c'est d'avoir la carte de France du Gaulois.
1: Et je crois que je l'ai pas en plus, le Loiret.
3: Attends, j'adore notre taf, je te jure.
1: Non, je l'ai pas parce que je me souviens pas de la petite galette des rois qu'il y avait dessus là.
3: Non, quel boulot, t'as un mec qui est trop content de dire, je t'offre le Loiret en baignette. Et l'autre est ta collègue en face.
0: Ah mais moi je veux qu'elle termine sa carte de France, hein.
1: C'est vrai que je suis grave
0: content. Bon, notre premier appel du jour, c'est Fabien. Bonjour Fabien.
5: Salut l'équipe.
0: Bienvenue sur Énergie Fabien, tu nous appelles d'où?
5: J'appelle de Saint-Etienne, pas loin, les alentours de Saint-Etienne.
0: Et tu fais la collection de la carte de France des cordons bleus ou pas?
5: Absolument pas, mais s'il faut, je pourrais peut-être essayer d'en envoyer à Lorenza pour finir.
1: Ah, mais c'est trop gentil, mais je vais finir avec deux cartes de France.
0: Bah, il faut que tu regardes, il faut que tu nous dises qu'il te manque en département.
1: Je vais faire une photo tout à l'heure.
0: Là, il faut commencer à bosser vraiment sérieusement le.
1: Non, mais bien sûr.
0: Bah, c'est un vrai défi. C'est un goal.
1: Oui,
0: c'est un couple goal.
1: Ah, je suis trop contente.
0: Fabien, qu'est-ce que tu fais dans la vie?
5: Je suis chef d'équipe dans une entreprise de livraison de petits colis.
0: Ah, c'est un... D'accord, c'est une petite boîte qui livre les colis.
5: Ouais, c'est ça. On fait de la livraison, je vérifie que le travail soit bien fait, et puis je livre aussi quand il y a besoin.
0: Et vous avez une salle de sport?
5: Absolument pas.
0: Ah, d'accord, parce que je me disais...
5: On n'en a pas besoin.
1: Pourquoi?
0: Parce que pour se muscler les bras.
1: Mais justement, ils se les musclent en portant les petits colis.
0: Ah non, c'est pas pour porter, moi je parle. C'est pour jeter par-dessus le portail le plus loin possible.
1: Ah
0: oui.
1: Ah, il dit pas non. Ouais,
5: on évite de faire ça quand même.
3: Démasqué.
0: Tu sais que j'en ai vu un une fois, mais en flagrant délit, quoi.
1: Est-ce que tu cries, je t'ai vu?
0: Mais non, parce que le mec il se barre, il est parti.
1: Oui, c'est vrai.
3: C'est qui vont très vite, ouais.
0: Je vois le mec, j'ai. Il le fait. Alors, c'était pas violent.
1: Comme quoi, c'est pas une légende, quoi.
0: Mais pourquoi ça se passe? Parce que vous en avez tellement, faut que ça envoie, faut que ça débile, vous avez pas le temps de sonner, c'est ça, Fabien?
5: Il y a des fois, il y en a certains qui essayent de faire comme ça, mais normalement, c'est pas le but premier du travail, hein, quand même.
1: Fabien, il est très sérieux. C'est un homme droit, il ne lance pas les colis.
0: Mais ça devrait être une discipline olympique, franchement. Non, mais attends, excuse-moi, on lance des disques, on lance des marteaux, on lance des poids. Pourquoi pas lancer de colis, quoi? Ça marcherait. Tu fais sponsoriser ça par Amazon et DHL.
1: Mais c'est bon.
0: Mais bien sûr, évidemment. Fabien, je vais t'offrir le mug Manu sur Énergie pour toi. Merci de nous avoir appelé
5: magnifique,
0: ce matin.
5: Magnifique, c'est super sympa. Merci beaucoup, l'équipe.
0: Je te souhaite une belle journée. Merci d'être là avec nous chaque jour.
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0: Tout de suite, c'est parti. Voici le petit rendez-vous du matin. Avec les sondages du matin, c'est parti. 10% des couples préfèrent ne pas faire ça ensemble. C'est quoi, Lorenza?
1: Les courses.
0: Ce ne sont pas les courses. Florent, notre producteur?
4: Du sport.
0: C'est pas du sport non plus, c'est pas les courses. Nico?
4: C'est à la maison?
0: Non, c'est à l'heure, c'est ailleurs, c'est une activité extérieure. Enfin, à l'extérieur de la maison. Lorenza?
1: C'est cool?
0: Ouais, c'est cool. Ouais, on aime bien faire ça. Nico?
4: Aller au resto.
0: C'est pas au restaurant, mais c'est aller quelque part.
1: Est-ce que c'est en boîte?
0: C'est pas en boîte.
4: C'est payant?
0: C'est, oui, c'est payant, oui. C'est bien payé en plus.
1: Ah
0: oui, Lorenza.
1: Bah le ciné.
0: Oh, le cinéma.
1: Je sais que quand tu dis ça, c'est le ciné.
0: Ouais, la place en elle-même est assez chère.
1: Non, c'est le popcorn. Ouais.
0: Et c'est le popcorn qui te
4: c'est
0: tue.
4: La totale, quoi.
0: Le popcorn te met la coup de massue, quoi.
1: Ouais, c'est vrai.
0: C'est bon. 10% des couples préfèrent ne pas aller au cinéma ensemble.
1: C'est un peu triste parce que c'est vraiment une activité de couple, je trouve. Wow.
0: C'est vrai.
1: Enfin, c'est une activité de date. Peut-être qu'après, quand on est amoureux, on n'a plus envie d'aller au ciné ensemble.
0: C'est une bonne réflexion.
1: Ok.
0: Mais j'ai la flemme de commencer cette discussion.
1: On va pas l'avoir.
4: C'est honnête, hein.
0: On achèterait 7 fois cet objet du quotidien dans toute notre vie. 7 fois, c'est quoi? C'est un gros objet, hein. Nico.
3: Une voiture.
0: C'est pas une voiture. Non, c'est moins gros qu'une voiture quand même. Florent.
4: Un frigo.
0: Un frigo, non. On est dans l'univers.
1: Ça sert à faire le ménage? Non.
0: Non, mais c'est dans l'électroménager.
1: Enfin, okay. Je vous aide, là.
0: On achèterait 7 fois cet objet du quotidien dans toute notre vie.
4: Un aspi.
0: C'est pas l'aspirateur, mais c'est pas loin.
1: Un sèche-linge.
0: C'est pas le sèche-linge, mais avant le sèche-linge, c'est...
1: La machine, à laver.
0: Exactement. Alors, dans sa vie, on achètera 7 machines à laver.
1: C'est énorme.
4: J'avoue que j'en suis à ma troisième, moi.
1: Déjà?
4: J'ai 36 ans, mais après, c'est ma maman qui l'achète. C'est quand je déménage, elle m'achète une nouvelle machine.
0: Ça compte, hein.
4: Maman qui achète, ça compte. Hein.
0: Mais je crois que moi, je dois en être à 5 ou 6.
1: Ah bon?
0: Ben, en tout, ouais, parce que quand j'ai déménagé, au début, t'en as une toute petite. J'avais un truc de 3 kilos, tu mettais 2 caleçons, elle était remplie, quoi. Enfin, pas 3 kilos, mais 2 kilos ou 1 kilo et demi, je sais plus.
4: Ouais.
0: C'est tout petit. Et puis ensuite, ça t'évolues seul, en couple avec un enfant.
1: Oui.
0: Tu demandes aux voisins de venir, donc tu montes un pressing, une laverie, enfin, tu vois.
4: Et toutes les pannes que t'as, tu te rends compte que c'est hors garantie. Tu te dis, ah ben voilà, il faut changer.
0: Bah ouais.
1: Ok.
0: Non, ça va vite. Je pense être 4 ou 5.
4: Et on voit que Lorenza, machine à laver, tu sais
1: bah
4: pas.
1: Bah non,
4: du
1: mais à chaque fois, il y en a une, je suis contente, quoi. Mais bah j'en ai jamais acheté de ma vie, je crois.
0: Mais à un moment, tu verras, dans ta vie, il y a un truc qui bascule. Où on t'explique que là, c'est pas bon pour le linge, ça, et que ça, c'est bon, et tu fais, ah d'accord, j'achète celle-là.
1: Ah oui, ok.
0: Ouais. Florent, le producteur?
4: Je sais pas faire de machine.
1: Comment ça
0: tu sais pas faire de machine?
4: Bah, je sais pas, je sais pas l'utiliser.
1: Bah, attends, mais qui l'est fait, du coup?
4: Bah, voilà, ma mère.
3: C'est mignon.
4: Non, mais je rentre le week-end, et voilà. Mais j'ai jamais fait de machine.
1: C'est pour ça que tu rentres à chaque fois le week-end,
0: c'est incroyable, c'est génial.
4: Non, mais
0: ça t'a jamais intéressé? Tu t'es jamais dit, tiens, je vais faire une machine?
4: Si, je me suis dit, tiens, faudrait que je check. Et là je l'ai pas fait toujours mais
3: c'est pas compliqué en plus.
4: Ouais mais je sais pas, je l'ai jamais fait.
0: Ça c'est incroyable.
1: Okay.
3: C'est que c'est quand même écrit de partout ce qu'il faut faire, puis au pire il y a le programme 20 minutes, programme court, tu sais que tu prends pas de risque.
1: Moi j'adore en plus.
4: Mais là je suis dans un appartement et c'est écrit 6e sens sur la machine. J'ai l'impression qu'il y a 8000 options.
0: Quoi? 6e sens.
4: Ouais, c'est six sense là, c'est-à-dire que j'ai l'impression qu'il y a 8000 options sur cette machine.
0: Ah.
4: Et je vais devoir l'utiliser, je ne sais pas et ça me fait peur.
0: Mais t'as un mode d'emploi?
4: Probablement.
0: D'accord.
3: On rappelle qu'il est producteur de l'émission et qu'il a peur d'une machine à laver.
0: Bah, t'as vu,
3: c'est rassurant.
0: T'as vu le niveau de notre émission?
3: Ça se tient. Six sense.
0: Alors, il y a trop d'options dans l'émission. Moi, je peux pas gérer votre bordel, là. Je touche pas à votre émission. C'est incroyable, cette info.
4: J'ai honte.
0: Non, c'est
1: mignon.
0: C'est que ça pourrait être un bon sujet. Quel est le truc que tout le monde a fait, que tout le monde a déjà fait, mais que vous n'avez jamais fait dans votre vie? C'est improbable.
7: Salut, c'est Martin Veil. Un jour, Manu m'a dit « Et si tu venais dans l'émission ?» Je lui ai dit « Mais c'est pas un journaliste qu'il te faut, c'est un psychiatre, Manu. » Et un bon, hein, un très très bon.
0: Martin Veil, ce soir, il est sur TMC dans les reportages de Martin Veil. Et c'est une spéciale, je vous donne le titre.
1: Ouais.
0: Sommes-nous de plus en plus cons?
3: Je pense qu'on
0: docu sur nous.
1: Ouais, vas-y.
0: Oui, et on y est pour beaucoup. Il est 6h22, on est avec vous, vous êtes avec nous, vous pouvez nous appeler. Comme chaque jour, notre numéro de téléphone, il n'a pas changé, il est gratuit, je vous le rappelle. 0870 42 48. Et ce matin, nous appelons, j'aimerais que vous réfléchissiez à cette question. Quel est le produit, l'aliment, que vous aimez tellement, que vous le pressez, que vous le versez, que vous le grattez, pour en récupérer jusqu'à la dernière miette? Et pour ça, quelle est votre astuce? Je vous explique. Il y a une enquête américaine. Les Américains sont incroyables. Une enquête sur le bretzel. Uh-huh. Et l'enquête américaine a révélé qu'une personne sur trois qui mange des bretzels en sachet retourne le paquet à l'envers à la fin, lorsqu'elle arrive au fond, pour que tout le sel et les miettes de bretzel tombent directement dans sa bouche.
1: Ah oui, t'as un mélange.
3: C'est vrai que c'est bon, mais putain, t'as soif, quoi.
0: T'as soif. Le principe, c'est ça. C'est, tu vas jusqu'au bout de ce truc-là. Ça, moi, un peu avec les Pringles. Dans les paquets Pringles, quand j'ai fini le paquet de Pringles, je retourne le paquet, zoup, j'ai ma main, ça tombe dans la main, et là...
3: Et tu les aimes, ces miettes.
0: Et je lèche ma main.
1: Mais tu fais aussi, tu renverses les petites miettes qui restent au fond dans la bouche aussi, avec le paquet de Pringles.
0: Bien sûr.
1: Ah bah oui.
0: Oui. Là, moi, j'ai une très bonne éducation, je l'ai dans la main. Et je lèche ma main. Quel est le produit que vous l'aimez tellement à la fin? Mais vous le versez, vous grattez, vous le pressez jusqu'à la dernière miette. Nico?
3: Attends, moi, je crois que c'est le Nutella, moi. Et j'avais même vu une astuce sur Internet pour récupérer du pot dans un sans le racler. Tu mets en fait du lait un petit peu dedans, tu fais chauffer et après tu secoues.
0: J'ai plus simple que ça. En fait, je mets un bout de pain, un bout de baguette par exemple.
3: Ouais.
0: Avec une fourchette, je plante le pain.
1: Ah, et
0: Et je tourne partout avec.
3: Okay. Ah, il reste plus rien à la fin.
0: Ah, normalement, non.
3: Pas mal.
0: Je me défends là-dessus.
1: Ok.
3: Monsieur a fait les études de Nutella.
1: C'est vraiment ça.
0: Je suis considéré effectivement comme un des meilleurs racleurs en Europe. On a Aurélie qui est avec nos téléphones. Bonjour Aurélie.
8: Coucou Manu, salut les wawins.
0: Sois la bienvenue sur Énergie. Quel est le produit? Tu vas jusqu'à la fin, tu presses, tu racles, tu récupères.
8: Ouais, alors moi c'est mon labello. En fait, je prends un couteau et je racle le fond pour en avoir encore. Et parfois même, je le casse pour avoir la fin.
0: Ah oui, on est une accro du labello. C'est marrant.
1: Mais du coup, tu dois avoir un couteau avec toi à chaque fois que tu dans ton sac, quoi.
3: Ouais, ton labello. Tous les aéroports. Ouais, pas c'est pour le labello.
1: Oui, madame.
0: C'est vrai qu'il y a un côté un peu angoissant là-dedans. Mais Aurélie,
1: que grand bien lui fasse. Hein.
0: Elle nous appelle de Fresnes, là, pour. Elle a encore été arrêtée ce matin. On t'embrasse, Aurélie. Merci beaucoup de nous avoir appelé. Jusqu'au bout de quoi vous allez? Ça peut être de la bouffe, ça peut être autre chose aussi, comme le labello, Lorenza.
1: Moi, c'est le houmous. Quand je commence à en avoir un peu moins, je mets un peu d'huile d'olive. Et puis j'ai acheté une spatule spéciale pour pouvoir bien gratter les bords, quoi.
0: Oui, d'accord.
1: Et après je finis avec le doigt, quoi.
0: Il y a un petit côté dans les trucs de roumou, je vois en plastique là.
1: Oui.
0: Le fond, il est pas complètement plat, il est
1: un peu bombé comme ça.
0: Exactement.
1: Ouais.
0: Donc tout le tour avec le doigt, c'est zoop là comme ça.
1: Et en plus après, mon objectif, c'est que le petit truc en plastique, il soit nickel. Tu vois, qu'on puisse le réutiliser limite tellement j'ai tout mangé, quoi. J'adore ça.
0: Ce qui est surprenant, c'est que parfois, tu regardes ton doigt, tu fais waouh, il y avait encore tout ça.
1: Oui. Mais c'est satisfaisant, c'est trop bien.
0: Mais t'es extrêmement fier de toi.
1: Les yeux mousses.
0: Dorian est là, bonjour Dorian.
9: Bonjour Manu, bonjour l'équipe.
0: Bienvenue sur Énergie, Dorian. Jusqu'au bout de quoi tu vas? Tu grattes, tu verses, tu presses?
9: Alors moi c'est les chips. Je mange les petites miettes à la fin en utilisant la salive de mon index pour récupérer toutes les petites miettes de chips qu'il y a au fond.
0: Là on est sur un professionnel.
1: Ah oui, bien sûr. Il y a une technique, quoi.
0: Tu mouilles un peu ton index et tu vas toucher pour récupérer et ça colle et après tu récupères comme ça.
9: C'est ça.
0: On est sur la micro-miette, hein, évidemment, bien sûr.
1: Bien sûr.
9: Hein. Ouais, mais qu'est-ce qui est bon?
0: Mais évidemment, c'est la vie.
1: Tout le monde a faim maintenant.
0: Je pensais pas qu'on allait aller si loin en parlant des bretzels.
1: On est très investi.
0: Ouais, on est très investi là-dedans dès qu'on parle de bouffe globalement. Hein. Merci beaucoup, Dorian, de nous avoir appelé.
9: Bonne journée.
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0: On peut s'écouter quelques messages. Allez, les messages vocaux que vous nous envoyez sur l'application Manu sur Énergie. À tout moment, quand vous en avez envie, vous pouvez évidemment réagir à ce qu'on dit dans l'émission. Vous pouvez partager des choses qui se passent dans votre vie. Même la nuit, vous vous réveillez, vous dites tiens, à qui je peux parler? Parce que tout le monde dort dans la maison.
1: À nous.
0: Vous pouvez nous envoyer des messages vocaux. On les écoute tous et on les partage avec vous. Et parfois, il y a des messages qui arrivent avec des vraies questions, avec des choses compliquées, pas évidentes. Et on se met en quatre pour vous aider. Comme ce message, écoutez.
11: Bonjour, c'est encore le gros Schtroumpf. J'ai besoin de votre aide, les ouin-ouin. Faut que Schtroumpf fait une chanson que j'arrive pas à retrouver sur Shazam. Alors, comme ma flûte est cassée, je vais souffler dans mon Schtroumpf. Vous êtes prêts?

0: il cherchait une chanson. Bon, ouais. Il s'est transformé en grand schtroumpf pour chanter la chanson.
1: Grand schtroumpf qui sifflote, hein.
0: Ouais. Il était pas mauvais en grand schtroumpf.
1: Non, c'est bien.
2: Non, c'était bien.
0: Non, franchement.
3: Bonjour, c'est encore le grand schtroumpf.
0: Après, il a sifflotté. Et là, évidemment, dans ces cas-là, on met toute notre équipe à contribution. Et nous avons réussi à trouver ce qui sifflote. C'est Blackpink Jump. Vous pouvez retourner dans votre champignon heureux ce matin parce qu'on vous a retrouvé ce que vous cherchiez, Blackpink avec Jump. Allez, on s'écoute un autre message.
4: Salut les Wouin, c'était juste pour dire à Gégé qui écoute votre émission que les clés de sa camionnette sont chez Monique. Je répète, Gégé, les clés de ta camionnette sont chez Monique.
1: Non mais...
4: Merci les Wouin.
0: On sert aussi à ça?
1: Bien sûr, ouais, les petites annonces.
0: Bah évidemment, les petits messages personnels.
1: Bah oui.
0: Bah, c'est vrai que GG, c'était trop compliqué de m'envoyer un message. Donc c'est normal. Bah, il laisse un message sur l'application Manu sur Énergie pour être sûr, évidemment, que GG aura bien les clés. Elles sont chez Monique. Et oui. Voilà, GG.
1: C'est fou.
0: Passez, allez, tous les trois, passez une très belle journée.
1: Oh ouais.
0: Allez, encore un message.
5: Coucou Manu. Moi, je m'appelle Suzanne, je suis née à Budapest, j'ai 4 ans et demi, et on adore t'écouter. Au revoir, bisous, bisous.
0: C'est pas mignon,
1: c'est
0: ça?
1: C'est tellement mignon.
0: Ouais, alors.
1: Le bisou, bisou de la fin.
0: Ce que je retiens, c'est intéressant, c'est que elle nous écoute avec ses parents, ce qui veut dire que c'est au moins 2 ou 3 personnes qui nous écoutent. C'est bon pour l'audience.
1: T'es un enfer.
2: Le calcul.
0: Non, moi, j'ai fait des, j'ai fait un tableau Excel.
2: Ouais.
0: Effectivement. Plus tôt vous nous faites écouter à vos enfants, plus on gardera notre boulot. C'était trop mignon.
1: Oui.
0: N'hésitez pas à nous envoyer des messages vocaux. C'est sur notre application, à la même nom que l'émission. C'est simple, vous tapez Manu sur Énergie, iOS, Android, vous pouvez la trouver facilement et elle est gratuite évidemment.
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0: Ouais.
1: Alors, après 5 ouais. participations, je vous rappelle, au club des génies, vous avez le droit de choisir votre musique sur laquelle vous entrez dans le ring. Il a choisi Macklemore, c'est bon, ça pour
2: s'avancer. Merci d'avoir choisi ça, ça fait trop plaisir d'écouter.
1: Dimitri, ouais, 600 euros, quoi qu'il arrive, ces 600 euros, ils sont à toi. Tu vas tenter de gagner 100 euros supplémentaires et en face de toi aujourd'hui, il y a Magali. Bienvenue sur Énergie, Magali.
3: Bonjour tout le monde, bonjour Dimitri.
0: Salut Magali.
1: Attention, je vous rappelle les règles du Club des Génies. J'ai donc 100 euros et j'ai 3 questions. Le gagnant ou la gagnante sera celui ou celle qui aura 2 points. À chaque question, si vous pensez avoir la réponse, vous donnez votre prénom, vous donnez ensuite tout de suite votre réponse. Si c'est la bonne, ça fait un point pour vous. Si c'est pas la bonne, le point va à l'autre. Et c'est le premier ou la première qui atteint les 2 points, qui gagne les 100 euros et qui reviendra jouer avec nous demain. Attention, Dimitri, Magali, c'est parti. On joue au Club des Génies. Voici la première question. Sur quel doigt se met traditionnellement une alliance ?
3: Magali.
1: Dimitri en premier.
0: L'annulaire.
2: Bim !
4: Il est bon.
2: Magali très rapide aussi. Hein.
1: Ouais, ouais, ça s'est joué à pas grand chose. Ça s'est joué à un 10 de Dimitri.
2: Ouais.
0: Ça compte.
1: Un point pour Dimitri, 0 point pour Magali. Deuxième question. Combien y a-t-il de couleurs différentes sur un Rubik's Cube ?
0: Dimitri.
1: Wow.
0: 6.
1: 6, oui. Boum, boum.
2: Ouais, voilà, et voilà, et voilà.
3: C'est il est fort, il est très fort.
1: Allez, ouais, rapide.
2: Franchement, Magali était vraiment à chaque
0: elle
2: fois. Ouais,
0: elle a été très rapide. Elle a été très rapide.
1: Elle était pas loin, mais Dimitri était plus rapide. C'est incroyable, ah, hein, ben. Surtout les chiffres, le Rubik's Cube, les mariages, bim, boum, il y a tout.
0: Là, ça fait plaisir, parce qu'hier, j'ai eu peur. Ouais.
1: Ah, mais il y avait du suspense.
2: Mais il s'est repris en main, là.
1: Ouais, ouais, c'était un 2-1 hier, mais aujourd'hui, c'est un 2-0 propre, net, Dimitri.
3: Bon, ben, félicitations.
1: Les 700 euros, ils sont pour toi, Magali, juste offrir le mug Manu sur Énergie.
3: Ah, bah c'est super, bah, je suis déjà super contente de vous avoir. C'est toujours la super chance de vous avoir, donc une belle journée à vous. Moi, en tout cas, vous m'avez embellie la mienne.
1: Oh,
2: oh Magali.
0: C'est bon.
1: T'embellis la vôtre aussi. On t'embrasse très fort et raccroche pas, je vais t'offrir le mug Manu sur Énergie.
3: Super, bah merci beaucoup, ciao ciao et à bientôt.
1: Gros bisous et tu nous rappelles quand tu veux. Et Dimitri, bah toi tu vas nous rappeler demain. Enfin c'est nous qui allons te rappeler demain. Parce que
0: bah oui.
1: Les 700 euros ils sont pour toi. Et demain, bah tu vas tenter les 800 euros.
0: Les 800, on va aller les chercher hein.
1: Ah mais évidemment on va falloir aller les chercher
2: les.
1: Mais peut-être,
2: viser les 1000.
1: Et pourquoi pas les 10 000.
0: Mais ma foi, et pourquoi pas les 20 000 alors.
2: Je sais pas si on sera encore là. C'est...
1: Dimitri va nous faire la saison prochaine.
0: Ah putain, c'est tout le mal que je me souhaite. Hein, bah,
1: À demain Dimitri déjà.
0: À demain les ouais.
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1: On continue à parler des produits qu'on aime tellement qu'on le presse, qu'on le verse, qu'on le gratte pour en récupérer jusqu'à la dernière miette. Et comment vous faites ? Attends, depuis tout à l'heure, on parle de bouffe. C'est un.
2: Ouais, j'ai faim.
1: On récupère tout.
0: Envie.
1: Du Nutella au roumousse en passant par les chips, on a tous notre petite astuce pour récupérer très vite les trucs. Allez, on peut continuer encore un peu avant de vous prendre au téléphone au 0870 42 48. Florent ?
4: Bah, le popcorn. Moi, la fin, je la bois.
1: Alors, pas moi, le popcorn, parce que souvent, il y a du maïs qui n'a pas été.
2: Soufflé.
4: Ouais, mais c'est bon,
1: ça. Défonce les dents. Ah non, ça me pète les dents.
2: Moi, j'ai peur de m'étouffer.
1: Ah bah yon, tu vois.
2: Oui, moi.
1: Il faut toi avec le popcorn. Hein.
4: Mais si, il faut le croquer.
1: Ah non,
4: ça fait trop mal.
2: Mais s'il reste tout dur et t'arrives pas.
4: Hein. Non, mais si, dans du fond, bah faut y aller mollo. Mais c'est pas mal. Hein. Et tu le bois, ça, à la fin, c'est excellent.
1: Ah non, le popcorn, le problème, c'est que t'en mets. Honnêtement, à la fin du popcorn, t'en as partout entre les dents. Non, mais c'est compliqué.
2: Moi, j'en ai même dans mon t-shirt.
1: Ouais. Non, mais.
0: Ah oui, t'en retrouves, ouais.
2: Je t'en retrouve partout.
1: Franchement, avec le popcorn, au cinéma, il devrait donner une brossette. Tu sais, pour passer entre les dents. On a Rose qui est avec nous. Bonjour, Rose.
7: Oui, bonjour.
1: Bienvenue sur Énergie,
7: bonjour
1: Rose.
7: Bonjour Manu, bonjour les ouais.
1: Tu vas jusqu'au bout de quel produit tu racles, tu presses, c'est quoi ?
7: Moi, c'est mon gel douche pêche. Je rajoute de l'eau, je le secoue pour vraiment utiliser jusqu'à la dernière goutte.
1: Je vais te dire un truc. Si à 40 ans, t'as jamais fait ça, t'as raté ta vie. Rajouter de l'eau ? Mais tu sais quoi ? J'ai il y a longtemps,
2: par, c'est économe,
1: par flemme, j'avais un gel douche et par flemme d'aller en acheter un, c'est débile. Ça prend deux secondes. Et ben, je rajoutais de l'eau tout le temps, je rajoutais de l'eau et je secouais. Et tant que ça faisait un peu des bulles de savon, je me disais, utilisé, ça nettoie encore.
2: Ouais, ah ouais, alors,
5: pour moi, ça lave de moins en moins, quoi.
1: Ah, oui, mais
2: si ça mousse un peu, c'est que c'est bon.
1: C'est exactement ça.
5: C'est ce qu'il devrait écrire sur le
1: tant que ça mousse, ça lave. Belle journée à toi, Rose. Merci
7: Bonne
1: de nous avoir
7: journée,
1: appelé.
7: Merci beaucoup.
1: Jusqu'où vous allez vous gratter? Pourquoi, Lorenza, encore
2: de
1: la bouffe?
2: Bah oui, c'est encore de la bouffe, évidemment. Allez. Mais c'est très précis. Hein. C'est de la crème de vinaigre balsamique à la figue.
1: Ah, c'est très précis.
2: C'est très précis, mais en fait
5: on a déjà échangé sur le sujet. Ouais.
2: Oui,
5: c'est qu'on aime bien ça.
2: J'adore ça. Et en fait, je mets la bouteille à l'envers déjà pour que tout le vinaigre coule bien et qu'il en reste.
1: Classique. Quand même, classique. On fait tout ça avec le ketchup.
2: Ensuite, s'il en reste pas beaucoup, je rajoute quelques gouttes de vinaigre normal. Petite secousse à la fin. Et alors à la fin, comme la bouteille est en plastique, ouais, je fais comme le dentifrice, je coupe. Non mais franchement, je suis une malade avec ça. Vraiment, et dites-vous que c'est tellement un truc que j'aime et qui est plutôt rare que mes colocs n'ont pas le droit de l'utiliser. C'est dans mon armoire spéciale.
1: Ah, c'est ta bouteille, quoi.
2: C'est ma bouteille.
1: Dans ta coloc, t'as une armoire spéciale à toi.
2: Oui, et ils ne peuvent pas utiliser.
1: Il y a quoi dedans?
2: Il y a la crème de vinaigre balsamique. Des fois, il y a un paquet de dinosaures. Et il y a des tomates cerises aussi, mais aussi des spéciales que j'aime bien. Et donc, j'ai pas envie qu'ils me les prennent. Non, mais de base, on partage tout. J'ai le droit à avoir mes petits trucs.
5: De base, c'est une coloc, mais
1: pas
2: mais c'est normal.
1: Chacun a ses petits trucs, voilà. À lui, bien sûr.
2: Ben oui.
1: Gilles est là, bonjour Gilles.
8: Bonjour, oui, bonjour les Wawa.
1: Jusqu'où tu vas, pour quel produit, jusqu'au bout, de quoi tu grattes, tu grattes?
8: Alors moi, j'adore le goût de mon dentifrice, donc du coup, je le coupe sur les côtés et je le rends complètement plat pour récupérer tout ce qui reste.
1: Mais c'est quoi, on en a parlé il y a quelques jours du dentifrice et je disais, je trouve ça incroyable pour un truc qu'on utilise entre 2 et 3 fois par jour, que ce soit si petit.
2: Oui, c'est vrai.
1: Ça se périme pas, enfin, le tube de dentifrice, qui a déjà pris un tube de dentifrice en regardant, putain, la date de péremption est passée.
2: Mais est-ce qu'il y en a une même?
1: Je sais pas s'il y en a une, mais ça, ouais, mais c'est des, je sais pas, ça va être des années quoi.
5: Et moi, je me demande pourquoi ils font pas un truc plus pratique, genre un pouce-pouce, tu vois. Mais
4: ça existe, le pouce-pouce.
1: Ah bon,
4: les
1: pour
4: tubes
1: les
4: de dentifrice? Non, les tubes de dentifrice, tu sais, tout droit, où t'appuies dessus, et après tu le mets sur ta brosse.
1: Mais je crois que ça a pas eu un gros succès, ça.
4: Ah, ça existe toujours.
1: Ah bon?
4: Ouais, enfin en tout cas mes parents le trouvent, mais.
5: C'est quoi
1: c'est
5: des vieux?
1: Ouais, c'est ça, mes parents ils en ont acheté quand t'étais petit, ils essaient de te faire fourguer maintenant, discretos. Ouais, ça coûte cher, hein, c'est 50€ le.
5: Et ils te disent comme le savon tout à l'heure, tant que ça mousse, ça lave.
1: Merci Gilles de nous avoir appelé.
8: Bonne journée.
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1: 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J'ai une annonce à vous suivre. À vous proposer, pardon.
2: Ouais.
1: Et la question est, qui dirait oui? Qui répondrait favorablement à cette annonce?
2: Ok.
1: Ça se passe aux États-Unis. Là-bas, ils ont pas le bon coin, mais ils ont un truc qui s'appelle Craigslist, c'est le même système que le bon coin. Tout le monde peut passer des annonces gratuitement. Et c'est vraiment le truc où tout le monde va tout le temps. Là-bas, aux États-Unis, c'est hyper connu. Et il y a eu une petite annonce pour une sorte de coloc.
2: Ok.
1: Je vous lis l'annonce, elle est vraie. Chambre gratuite pendant la saison des ouragans.
2: Ok.
1: Petit déjeuner et dîner compris. Je propose une chambre d'amis pendant la saison des ouragans pour la bonne personne. La maison est calme, à l'exception de bruits occasionnels provenant du sous-sol et de l'horloge de grand-père qui ne sonne qu'à 3h17 du matin.
2: À l'enfer.
1: D'accord. Ça commence. C'est pas fini. Je préfère quelqu'un qui ne pose pas trop de questions et qui comprend que certaines portes de la maison restent fermées en permanence pour des raisons d'assurance. Oh là. Wi-Fi inclus. Ah, Wi-Fi. Bien que certains sites web semblent bloqués après minuit pour des raisons que Comcast refuse d'expliquer. C'est le fournisseur d'accès.
2: Ouais,
1: d'accord.
2: C'est très chelou.
1: Vous devez être à l'aise avec les oiseaux exotiques et un mannequin nommé Cheryl qui s'assoit à la table de la cuisine pendant les repas. Ouais. Interdiction de fumer, d'utiliser des parfums forts et de discuter de la situation de l'ancien locataire avec les voisins.
5: Oh là là.
2: Ah, mais ça pue ça.
1: Le loyer est négociable si vous pouvez aider à déplacer un lourd coffre dans le vide sanitaire ce week-end. Veuillez envoyer une photo récente et votre groupe sanguin en réponse afin que je puisse accélérer les formalités administratives.
2: Le film d'horreur. Ah, ouais. C'est l'angoisse.
1: C'est Misery.
2: Wow.
1: C'est une vraie annonce qui a été parue.
5: Ouais, on va aller sur Airbnb. Hein.
2: Ouais. Parce qu'on n'accepte pas.
1: Tu sais quoi? On profite pas assez de notre maison. On va rester à la maison ce week-end.
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1: Et ce soir démarre le Festival de Cannes.
5: Ah ouais.
2: J'ai l'impression que ça arrivait vite, mais en fait, c'est juste le temps qui passe vite.
1: Et j'ai l'impression que d'année en année, on en parle de moins en moins.
2: Oui.
5: C'est vrai. C'est-à-dire on regarde de moins en moins.
1: Moi, je me suis aperçu que c'était le Festival de Cannes ce matin, en écoutant
2: les
1: infos.
5: C'est vrai.
1: Hier, je savais pas. Alors qu'avant, j'ai l'impression qu'on en parlait tout le temps, que c'était le truc.
2: C'était le truc qui arrivait, genre J-10 et tout, ouais. Et là, non.
1: Et genre, tu regardais, tu disais, waouh, j'aimerais trop y être au Festival de Cannes.
2: Et là, t'es là, oh, c'est aujourd'hui.
1: Et là, c'est, waouh, bon, ok. Bon, bah, vous me direz à la fin. Bon, 7h05, on double votre salaire.
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1: 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Tous les jours, deux fois par jour, on double votre salaire. Vous envoyez salaire par SMS au 7 10 12. Et tous les matins, on vous appelle en direct, 7h05 et 8h05. La première fois, c'est maintenant et ça a décroché. Allô, bonjour, allô. C'est Brice Domécourt en Meurthe-et-Moselle.
12: Oui.
1: Brice, quel est le seul animateur radio qui double ton salaire?
12: C'est Manu sur Énergie.
1: Eh ben c'est ça, il s'est gagné.
12: Oh, c'est extra.
1: Je t'annonce, Brice, que nous allons doubler ton salaire de 1 720 €. Il va passer à 3 440 €.
12: Wow, c'est fou. C'est fou. Bah, c'est pile poil le jour de mon anniversaire.
2: Oh, bon anniversaire, génial. Brice.
12: Merci. Merci beaucoup.
1: On est sur un beau cadeau.
12: Ah oui, là oui, oui.
1: Eh ben écoute, oh. Tu vas pouvoir dire à tous les gens qui vont t'offrir un cadeau d'anniversaire aujourd'hui, ouais, c'est pas ouf, hein.
12: Ouais, Manu a fait mieux.
1: 3 440 €, on te le double, ton salaire.
12: Wow, merci beaucoup.
1: Tu es moniteur d'atelier.
12: Oui, c'est ça.
1: Ça veut dire quoi, moniteur d'atelier?
12: Alors, moniteur d'atelier, en fait, j'encadre des travailleurs en situation de handicap. Ouais. Et je les emmène sur des chantiers faire de l'espace vert. Voilà.
1: Ah, les espaces verts, genre dans les jardins publics, les trucs comme ça?
12: Oui, c'est ça, ils vont tailler, tondre, voilà.
1: Alors, il faut que je t'avoue un truc, si tu bosses dans les jardins publics, je crois que je l'ai jamais dit à la radio. Alors, si, j'ai peut-être dû le dire une fois,
2: mais... Qu'est-ce que t'as dit? Qu'est-ce que t'as fait, même?
1: J'ai déjà marché sur une pelouse où il y avait marqué pelouse interdite.
2: Oh,
5: oh là là, le brigand.
1: Oh, je...
2: oh, le thug.
1: Il y a des gens comme Brice.
12: Si
1: a... Ah, bah, si tu le fais, alors bon, d'accord.
5: Tout le monde le fait, en fait.
12: Oui, voilà, c'est juste pour frimer.
5: La frime nulle.
2: Voilà.
5: Et ouais.
2: Et ouais, moi, je marche sur le pelouse interdite.
1: Et je vais même vous dire un truc, je l'ai fait aux États-Unis.
2: Oh, ah ouais.
1: À New York, j'avais été à New York et il y avait marqué Forbidden, voilà. Ouais. Et ben, j'ai mis mon pied devant le panneau et j'ai pris en photo.
2: Et
1: ça, c'est
2: ben...
1: risqué, ça. Ok.
5: Parce que dès que tu entends une sirène de police, tu dis putain, c'est pour moi.
1: Parce que je me suis dit après tout le temps, ils m'ont retrouvé. Il y a eu les caméras de sécurité, ils vont me sortir, ils vont me virer du pays, mes vacances sont foutues avec tout ce que ça m'a coûté, putain. Ah, ouais, je suis un mec qui prend des risques, je suis un mec
2: un peu
1: dingue.
2: Ah bah, on voit
12: ça, oui.
1: Brice, pour ton anniversaire, ça tombe bien. 3 440 €, bravo à toi.
12: Oui, bah merci beaucoup, hein, franchement.
1: C'est waouh.
12: J'ai pas les mots.
1: Tu parles de l'argent ou du fait que j'ai marché sur la pelouse?
12: La pelouse, hein.
1: La pelouse,
2: bien sûr. Bien sûr, bien sûr.
1: Belle journée à toi, Brice, bravo.
12: Merci à vous aussi.
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1: Il est 7h11. Alors je suis parti comme Zao et MC Solaire, mon hit préféré du moment. J'en parle ou j'en parle pas?
2: Vas-y, franchement, j'attends que ça.
4: Mais non.
1: Il y a un mois et demi, j'avais lancé l'idée de recevoir Zao parce que... Non, peut-être pas un mois et demi, je mens. Il y a quelques semaines. Parce que j'adore ce titre, je me dis, putain, ce serait cool de la recevoir, ça me ferait plaisir. Et puis elle le chante en direct, et puis on discute avec elle. Voilà, et donc j'avais dit à Florent, notre producteur, putain, ce serait cool, quoi. Puis silence radio pendant quelques semaines.
4: Caroline. Et c'est toujours au même stade, hein, mais... Hier, on a eu un gros rendez-vous là avec la personne qui gère les invités Énergie.
1: Un gros rendez-vous.
4: Oui, bien sûr. Non, c'est gros rendez-vous. Ouais, ça a duré 10 minutes. Oh, et on a. Et non, ça avance. Le dossier est en cours.
1: D'accord.
4: Je pense que mois de juin.
1: Mais alors, c'est une question.
4: Oui.
1: Qu'est-ce qui se passe? Qu'est-ce qui bloque? Est-ce que Zao est très très prise? Est-ce que.
4: Oui, alors déjà, parce qu'elle enchaîne les plateaux et tout ça, pas le nôtre, mais voilà. Elle enchaîne. Et là, les réponses se font rares pour l'instant. Voilà, on est sur un
5: ghost. Personne veut lui écrire sur Instagram directement à Zao.
1: Peut-être que je pourrais peut-être lui envoyer un message.
2: Vrai, ah, bah, voilà,
5: ça peut aller plus vite. Hein.
1: Mais bon, après, il y a.
2: C'est quoi?
5: Oui. Ou c'est son taf.
1: Ouais, c'est ça. Oui. Pas aux gens.
5: Mais j'ai l'impression que Flo a envie que tu le fasses.
4: Bah, c'est-à-dire que si je lui envoie un message sur Insta, moi je vais être dans la catégorie qu'elle ne verra pas, quoi.
1: Mais déjà, c'est le cas, hein, là, apparemment.
4: Voilà, oui, aussi.
5: Donc finalement.
4: Eh oui, hein. L'un dans l'autre.
1: Bon. Écoute,
2: allez,
4: t'es certifié.
1: Nous, on a confiance en toi.
2: Un jour, ça.
4: Allez,
5: je pense que ça va être plus facile d'avoir Madonna, je pense.
1: Alors, figurez-vous que ce matin, Madonna est déjà au vestiaire. Bon, en tout cas, Oh bah on est
4: solide, on continue, on se
1: est avec toi. Je vais peut-être finir effectivement par envoyer un message sur Instagram. Après je peux passer lancer spam sur Instagram aussi hein, donc
4: Ah, ça me ferait beaucoup rire que tu te fasses ghoster.
1: Ah bah c'est le cas. 7h12, les bonnes nouvelles du jour. Apparemment il n'y a pas dans les bonnes nouvelles du jour que Zao va venir. J'aimerais bien recevoir quoi.
2: Peut-être demain.
1: Quoi demain quoi?
2: Bah peut-être ce sera la bonne nouvelle de demain.
1: Bon, on verra demain. Rendez-vous demain. Les bonnes nouvelles du jour, comme chaque matin on en a pour vous, parce qu'il n'y a pas que des mauvaises nouvelles dans le monde. Allez Lorenza.
2: Il y a 4 couples qui sont ultra amis depuis 20 ans.
1: D'accord.
2: Ils ont une idée incroyable. Ils ont investi toutes leurs économies pour acheter un terrain au Texas et construire leur maison. Et ils ont appelé ça le projet Bestie Row. Ça veut dire que leur village est éco-responsable et ils sont super aidés à l'idée de vieillir tous ensemble.
1: C'est mignon ça.
2: Ils ont des parties communes où ils peuvent manger, mais ils ont aussi des parties séparées. Quoi.
1: Vous avez jamais fait ce rêve avec des potes?
2: Mon rêve.
1: De vous dire, on achète un énorme terrain, on a des maisons tous dans le terrain et on se réunit au milieu comme le village gaulois pour bouffer le soir quand on a envie.
2: Non, on se disait ça, mais avec un immeuble, le même immeuble, à des étages différents.
1: Moi, je suis plus campagne.
2: Et oui, toi, t'es campagne, toi.
1: Tu vois,
5: et les trucs, c'est pas mal.
1: Les barbecues.
2: Ouais, c'est vrai que c'est le rêve.
5: Oh, ça ressemble, hein, le barbecue.
1: Ah, mais c'est la vie. Les bonnes nouvelles du jour, Nico.
5: Il y a des maisons d'édition en Suède qui testent les livres compostables. C'est des livres qui contiennent des graines à l'intérieur et une fois le livre lu, tu peux le planter.
2: C'est incroyable.
1: C'est quoi, on avait ça, je sais plus avec quoi, mais ma femme était rentrée un jour avec un truc, tu le lisais et ensuite tu pouvais le mettre dans la terre et ça faisait pousser des fleurs et ça avait marché.
5: C'est pas mal, hein.
2: Eh ben moi j'ai reçu une carte de visite comme ça il y a pas longtemps et c'est pareil, mais j'y croyais pas, donc je vais peut-être tester du coup.
1: Ah non, ça marche, hein.
2: Ok, je vais le tester.
1: C'est assez bluffant comme truc.
2: Trop stylé.
1: Le concours l'épine, vous savez ce que c'est? Vous voyez, c'est le concours des inventions en France
2: en
1: ce moment.
2: C'est maintenant, oui.
1: Ben, en fait, ça a récompensé un truc, le concours l'épine. Tous les ans, ensuite, il y a les récompenses, les plus grosses inventions. Et ben, ils ont récompensé cette année Monsieur Turbino. Et Monsieur Turbino, c'est un aspirateur, mais pas n'importe lequel. C'est un aspirateur sous-marin qui est capable de récupérer les déchets et les microplastiques dans les ports et les zones côtières.
2: Incroyable.
5: Stylé.
1: C'est énorme.
2: Ouais.
1: Mais c'est une vraie avancée.
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1: Excusez-moi, j'avais pas appuyé sur mon micro.
2: Oh là là,
1: le bêtisier. Mais ça, si les gens écoutent. Il y a eu quasiment un blanc à l'antenne. D'une demi-seconde, le mec qui s'est pas appuyé sur son micro. Mais quel gros ringard pléreau. Oh là là, va faire autre chose, mec, avec ta tête là. Excusez-moi, je me fais
2: auto-clash.
1: Ouais, auto-hitter. Aujourd'hui, on est le 12 mai. Il y a 6 ans, déjà 6 ans, le confinement de 2020 se terminait, le premier confinement. Il avait commencé le 17 mars.
2: Ok.
1: Et ça avait fait 2 mois, hein.
2: Ouais, mais je me souviens plus, premier, deuxième, enfin, tu sais, pour moi, tout est embrouillé.
1: Bah là, c'était le premier, là.
2: Ok.
1: Le deuxième, c'était après l'été, je crois.
2: Ah, on a eu l'été tranquille un peu?
1: Il me semble, hein.
5: Non, peut-être, oui, c'est ça.
2: Ah bon?
1: T'en souviens plus, déjà.
2: Ouais, je suis perturbé, là.
1: Ce serait fou que ça recommence avec un nouveau virus. Genre, imaginez, je peux en inventer un nom, par exemple, genre le hantavirus, il viendrait d'un bateau. Non, c'est impossible.
2: Non, s'il vous plaît, non.
1: On va parler du téléphone. Parce que s'il y a bien un truc qui intéresse tout le monde aujourd'hui en 2026, c'est le téléphone portable. Spoiler, énormément de gens vous écrivent depuis leurs toilettes. Peut-être partie des gens qui écrivaient depuis les toilettes. Il y a une étude qui montre à quel point on est devenu dépendant de notre téléphone. C'est une étude américaine. 86% des Américains, je pense qu'on peut faire la même chose en France, 86% des Américains disent se sentir mal à l'aise s'ils quittent la maison sans leur téléphone.
2: Bah évidemment, ça n'arrive jamais.
5: Je fais demi-tour.
1: Ah mais je peux faire demi-tour moi.
5: Ah bah oui.
2: Mais moi je crois que ça m'arrive jamais même de l'oublier.
1: Même aux toilettes. Si je vais aux toilettes et que je l'ai pas.
2: Ah oui, ça oui. Tu fais demi-tour et tu vas le reprendre.
1: Vraiment. 83% des gens utilisent leur téléphone comme réveil.
2: On en fait partie.
5: Ouais,
2: hein.
5: Tout le monde.
1: Complètement. 80% regardent leur téléphone dans les 10 minutes après le réveil.
5: Évidemment, tu checkes.
2: Bah j'essaye de plus le faire moi.
1: Alors moi je le fais pas.
5: Ah bon?
2: Ouais.
1: Non, je fais pas. Enfin, je le fais le week-end, mais pas la semaine. Parce que la semaine, je me réveille, c'est rapide, bim, boum, la douche, etc.
5: Tu fais direct, tu regardes pas les petites infos, les trucs, si t'as eu des mails ou autre.
1: Non.
2: On m'a dit que c'était hyper mauvais pour le réveil et du coup, je fais des affirmations positives et j'essaie de m'étirer et tout.
1: Des affirmations positives?
2: Oui, ça va être une belle journée, et confiance en toi.
1: Tu fais ça le matin?
2: J'aime les gens, oui.
1: Ah,
2: quand je me réveille, je me dis, à la place de regarder mon téléphone, j'ai appris qu'il fallait faire ça.
5: C'est génial. Elle s'embrasse les biceps.
2: Non,
5: t'es la meilleure, Lorenza.
2: Non, mais en vrai, ça va mieux mon réveil depuis quelques temps, depuis que je fais ça. Donc,
5: c'est génial.
2: On va voir.
1: Mais tu sais, mais des fois, tu prends pas ton téléphone, ça m'arrive. Je le prends pas pendant genre une heure et j'ai l'impression d'avoir fait un truc de dingue.
2: Tu dis, j'ai pas touché. C'est ouf.
1: Les Américains passent en moyenne 50 minutes sur leur téléphone avant de dormir le soir. Ça, c'est un vrai truc.
5: C'est énorme.
2: Énorme.
1: Mais c'est énorme. Mais je peux en faire partie, hein. Si je me fous sur mon téléphone et que je suis seul.
5: Seul, parce que sinon en couple c'est un peu triste quoi.
1: Bah oui, mais t'es là, je vais me coucher le premier le soir moi dans la maison, donc
2: T'es sur ton tel.
1: Voilà. 67% des gens ont déjà envoyé un texto à quelqu'un qui était dans la même pièce.
2: Ah oui.
1: 54% des gens paniquent quand la batterie passe sous les 20%. Mmh. Et enfin, 70% des gens utilisent leur téléphone aux toilettes.
4: Bien sûr.
2: Mais les 33%, c'est des menteurs, parce qu'on l'utilise tous aux toilettes.
1: Je sais pas si quelqu'un. Est-ce que quelqu'un dans l'équipe n'utilise pas son téléphone aux toilettes?
2: Ah non.
1: Ah oui, t'as raison, c'est des menteurs. Ouais. Voilà.
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1: Comme tous les mercredis après les infos de 7h30, c'est le moment de tenter de vous réconcilier grâce à la chanson de la réconciliation. On a Sandra qui nous a appelé. Bonjour Sandra.
17: Bonjour Manu, bonjour Léon.
1: Sandra est fâchée avec quelqu'un. Quelqu'un est fâché avec Sandra et elle nous appelle parce qu'elle a besoin de nous pour que ces deux personnes se réconcilient. Sandra, qui est fâché avec toi?
17: Mon mari, c'est Louis.
1: Il s'appelle Louis, c'est ton mari?
17: Oui.
1: Qu'est-ce qui s'est passé avec Louis?
17: Eh ben, ce week-end, on était donc à Barcelone avec mon mari.
1: Stylé.
17: Et il avait prévu un musée le premier jour. Mais moi, je voulais rester à la piscine de l'hôtel.
1: Oui.
17: Donc, ça l'a saoulé, mais bon, il a accepté.
1: Donc, vous êtes resté à la piscine?
17: C'est ça.
1: D'accord.
17: Et le deuxième jour, il m'a reproposé le musée. J'ai pas sauté de joie, ce qui fait que ça l'a vexé et il est parti le faire tout seul sans un mot et depuis on se parle plus.
1: Non, oh là. Non, depuis ce week-end. Mais attends, vous avez fait comment pour le reste du séjour, le retour, tout ça, vous? Il boude.
17: C'était très silencieux.
2: Bah tu m'étonnes.
5: C'est dur.
17: Oui.
1: Bah après. Il a fait la piscine le premier jour, il s'attendait.
2: C'est donnant normalement. Ouais, hein, dans un
17: j'ai pas dit que je voulais pas y aller, mais j'ai pas sauté de joie, quoi. Du coup, il était pas content.
1: Ah oui.
17: C'était quoi, comme... Après tout, lui aussi, ça l'a saoulé de rester à la piscine le premier jour. J'ai passé la tête.
1: Il me crie pas, hein.
2: Oui.
1: Il me crie pas de
2: ça. C'est pas Louis, hein.
1: C'était quoi comme musée?
17: C'était le musée Picasso.
2: Oh, mais c'est trop stylé en plus!
1: Ouais, Picasso il a fait une bagnole qui est un peu en regarde aujourd'hui. Ah bah, franchement.
2: Non, mais bon, c'est plaisant, c'est pas un truc genre le musée des bouchons de bouteilles en plastique, tu vois. Enfin...
1: J'y suis allé. Il est incroyable. Bon, Sandra, fâchée pour cette histoire de musée depuis ce week-end, non, c'est pas possible, vous êtes mariée. Ça fait longtemps que vous êtes mariée?
17: Ça fait un an.
1: Ah oui, c'est petit en plus. Non.
5: C'est trop rapide pour divorcer.
1: Faut de la fougue là, faut de l'amour. Sandra, je te présente Florent.
4: Bonjour Sandra. Oui.
1: C'est le producteur de l'émission qui parle de temps en temps, vous connaissez peut-être un peu. Et c'est surtout celui qui sait chanter dans l'équipe. Parce qu'il faut une personne qui sait chanter. C'est le principe de la chanson de la réconciliation, c'est pour ça que tu nous as appelé. On va l'avoir au téléphone, on va l'appeler Louis. Enfin, on va essayer de l'appeler. On va l'avoir. Parce qu'on est des winners, on est des champions, on est des guerriers. Et on va lui chanter une chanson. Pour vous réconcilier. Est-ce que vous avez une chanson de couple? Ou alors est-ce qu'il a une chanson vraiment qu'il adore?
17: Désolé pour hier soir de Trio.
1: Ah, c'est dans le thème.
4: Évidemment.
2: Oui, voilà, parfait ça.
1: Ok. C'est désolé pour hier soir.
4: Exactement.
1: Ah, c'est pas mal ça. Ah, ça, pour les paroles, ça peut être pas mal.
4: J'ai déjà une petite idée.
1: Florent va avoir 10 minutes maintenant pour écrire des paroles par rapport à ton histoire que nous a racontée sur Trio Désolé pour hier soir. Et dans 10 minutes. Eh ben, ces paroles, il va les chanter. Cette chanson de réconciliation, il va la chanter à Louis. On va la voir au téléphone dans 10 minutes. Là, je sens qu'il y a quand même il y a un peu de lourdeur, hein.
4: Il y a un peu d'enjeu, là.
1: Il y a une chape de plomb, là. Il y a quand même un mariage en jeu.
17: Je compte sur vous.
4: Faut bien bosser les paroles, là.
1: Faut pas se rater.
2: Bah, non.
1: Si ça marche, ce sera grâce à l'émission. Si ça loupe, ce sera à cause de toi. Sandra, tu nous laisses 10 minutes à Florent pour écrire les paroles. Et dans 10 minutes,
17: d'accord,
1: on va l'appeler, d'accord?
17: Merci beaucoup. Merci.
1: Reste avec nous. Dans 10 minutes, on va tout faire pour te réconcilier avec lui.
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1: Et on a un iPhone à vous offrir maintenant. L'iPhone 17, le dernier, il va peut-être aller chez Eva ce matin. Bonjour Eva.
18: Hello Manu, hello les wawins.
1: Sois la bienvenue parmi nous Eva. Le dernier iPhone est pour toi si tu gagnes au meilleur jeu radio du monde, le jeu des 5 mots.
18: Je suis à fond.
1: tu peux être à fond. Et il sera à fond aussi avec toi pour te faire gagner. C'est Nico qui va jouer avec toi ce matin.
5: Mais oui.
4: Allez,
1: je rappelle les règles du jeu des 5 mots. Nico va sortir du studio. Et quand il sera dehors, je vais te donner 5 mots, Eva. Après chaque mot, tu vas me donner le premier qui te vient en tête. Ensuite, Nico revient. Je fais la même chose avec lui. Dès que vous avez un mot en commun dans vos réponses, c'est gagné. L'iPhone 17 sera pour toi.
18: Allez, on y croit, Nico.
1: C'est parti. On joue au jeu des 5 mots. Bonne chance, Eva. Courage.
18: Force.
1: Nœud.
18: Papillon.
1: Spécialité.
18: Cuisine.
1: Usine.
18: Usine.
1: Usine.
18: Entreprise.
1: Prothèse.
18: Hanche.
1: Pourquoi pas?
2: C'est génial.
1: Mais pourquoi pas?
2: Oui.
1: Il y a des prothèses de tout.
2: Franchement, j'avais tous les mêmes mots, sauf le dernier. J'avoue que je n'étais pas partie sur hanche, mais c'est pas mal.
1: Moi, j'avais pas tous les mêmes mots, mais ces mots sont logiques.
2: Oui, oui, oui, très bonne réflexion, Eva.
1: Nico va revenir maintenant. Un mot en commun dans vos réponses.
4: Yes.
1: Et c'est gagné. L'iPhone 17 est pour toi, Eva. Attention, Nico est là, c'est parti. On joue au jeu des 5 mots. Courage.
4: Bravoure.
1: Force.
4: Ouais.
1: Nœud.
4: Papillon.
1: C'est gagné.
2: Ouais.
1: Bah, tu peux être contente.
18: Ah, merci beaucoup, Nico, merci tout le monde.
4: Yes.
1: Il restait 3 mots, restons concentrés.
4: Vas-y.
1: Spécialité.
4: Culinaire.
1: Cuisine.
4: Ah,
1: c'était pas loin. Usine.
4: Textile.
1: Entreprise.
4: Ouais.
1: Et enfin, prothèse.
4: Dentaire.
1: Elle avait dit hanche.
2: Oh là, c'était...
4: Ah, c'est une autre.
1: Ouais. Donc,
4: on a eu chaud, hein.
1: Mais un mot en commun suffit.
4: Ouais.
1: C'est le principe du jeu, Eva. Tu peux souffler. L'iPhone 17, il est pour toi.
18: Ah, merci. Je suis trop contente. Merci beaucoup, beaucoup, beaucoup.
1: On t'embrasse fort. Belle journée à toi.
18: Bonne journée, merci.
1: Gros bisous. Le jeu des 5 mois avec des beaux cadeaux, c'est tous les matins. Il reviendra évidemment demain à la même heure.
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1: On a des gens à rabibocher. C'est la chanson de la réconciliation, comme tous les mercredis et tout à l'heure après les infos de 7h30. On a eu avec nous Sandra. Son mari lui fait la tête.
2: Ouais.
1: Ce week-end, ils étaient à Barcelone. Il avait prévu un musée le premier jour. Elle voulait rester à la piscine de l'hôtel. Il était pas très content, mais il a accepté. Il est resté à la piscine. Et le lendemain, il repropose le musée. Et du coup, elle a pas sauté de joie. Mais vous y avez été, Sandra, au musée finalement ou pas?
17: Bah, il a été tout,
2: ouais,
17: seul.
2: Tout seul.
1: Ah, tout seul. Putain, c'est vrai. J'avais oublié cette histoire. Ah oui, ça devient compliqué.
2: Ah oui,
1: ça.
2: Bah là, c'est dur, quoi. C'est triste.
1: Ah oui, c'est ça. Il est parti tout seul et depuis, il fait la gueule et c'est tendu depuis ce week-end. Sandra nous a appelé parce qu'elle veut se réconcilier avec Louis, son mari, c'est normal. Après, Sandra n'a pas fait beaucoup d'efforts.
2: Non.
1: Non. Mais nous allons la voir, Louis, au téléphone. Et c'est grâce à la chanson de la réconciliation que nous allons tout faire maintenant pour vous rabibocher tous les deux. Florent, t'es prêt?
4: Je suis prêt.
1: Tu nous as dit que sa chanson préférée, c'était Trio, Désolé pour hier soir, qui colle plutôt à l'actu, j'ai envie de dire. Sur ouais. Cette chanson, Florent a préparé des paroles par rapport à ce que tu nous as raconté. Et Louis, on va l'avoir au téléphone normalement.

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0: Sandra. Arrête ta bouderie, prends-la dans tes bras.
1: Elle était pas facile à chanter, ça, là.
2: C'était stylé de fou.
0: Ça va un peu vite.
1: Putain, ouais. Allez, Louis. Moi, j'étais à côté. Louis, elle est pour toi, cette chanson.
3: Ah bah c'était magnifique, bravo.
1: Écoute, c'est Sandra qui voulait absolument qu'on te chante cette chanson de la réconciliation. Est-ce que tu es prête à pardonner? Est-ce que tu es prêt, pardon, à pardonner à Sandra?
3: Bah évidemment, mon amour.
1: Oh, et voilà, j'ai envie de dire que la France se lève pour vous ce matin. La France entière est derrière vous. Sandra, Louis est prêt à te pardonner pour cette histoire. C'est tout mignon.
3: Bah oui, je suis un peu timide. Je suis pas jamais à la radio, je suis un peu timide, désolé, mais merci beaucoup. C'est vrai que j'étais un peu énervé après tout ça, mais merci beaucoup.
4: Je te promets, la prochaine fois, on ira dès le départ.
3: Ok, bah écoute, ça serait vraiment cool, merci.
1: Eh ben bravo à tous les deux, on vous embrasse et on va vous offrir à chacun le mug Manu sur Énergie et le t-shirt Manu sur Énergie. Et je me demande s'il n'y a pas une petite expo Picasso en France, on peut vous offrir de plus. On vous embrasse tous les deux.
3: Merci beaucoup, à bientôt tout le monde.
1: Gros bisous, bravo Florent.
0: Ah, j'ai plus de saline, incroyable. Mais c'était bien.
1: Alors c'était bien, encore une fois. Excuse-moi, mais c'est un sans faute.
2: Ouais, c'est vrai.
1: La chanson de la réconciliation, c'est un sans faute. Il y a eu des fois, bon, ça s'est terminé.
2: C'était limite, oui.
1: C'est-à-dire qu'on était obligé de dire, c'est bon, ça y est, c'est ça va. Là, c'était magnifique.
2: C'était parfait.
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1: Et j'aimerais vous demander un effort de souvenir.
2: Oula.
1: Est-ce que vous vous rappelez de votre premier concert? On vous a posé la question sur nos réseaux sociaux. Sur Instagram, je vous ai posé la question. C'est Manu Officiel sur Instagram. Je vous ai demandé quel a été votre premier concert. J'ai quelques réponses. Cholet nous dit Johnny, j'avais 4 ans. Stéphanie, Dorothée en 1994. Véronique, premier concert, le Dangerous Tour de Michael Jackson.
2: Mais c'est incroyable les concerts là.
1: C'est pas mal pour démarrer, hein, premier concert.
7: Je crois que c'était le mien, ouais, celui-là.
2: Non.
7: Dangerous, je sais plus si c'était le Dangerous ou pas, mais c'était dans les années 90. C'est mon premier concert, j'étais dans les gradins avec mes parents, c'était à Nice, et j'étais à côté d'une affiche. Le concert était sponsorisé avec la radio Énergie.
2: C'est
7: et
2: incroyable.
7: J'étais à côté de la grosse panthère avec le logo Énergie, et c'est là que je me suis dit, petit, que je voulais faire de la radio.
1: Putain, mais tu vois, en 30 ans, il y en a plus qu'un qui est resté. Je suis là. Et on y est. Raph, il nous dit, premier concert, Jean-Jacques Goldman au Zénith à Paris en 1986.
2: C'est ouf.
1: Marilyn, Indochine, en 1983, dans une salle de sport en Bretagne.
2: Ok.
1: Laetitia, Madonna au Parc de Sceaux en 86, j'avais 14 ans. Sandrine, Renaud, j'avais 15 ans et j'étais sans les parents. Catherine, mon premier concert, c'était la Compagnie Créole Argentin.
7: Stylé.
1: Mais c'est bien ça. Moi, je me rappelle de mon premier concert.
2: C'était
1: et
2: qui?
1: J'avais pas dit à mes parents. C'était un groupe de rock alternatif.
2: Ok.
1: Un peu punk rock. Mais moi, j'avais j'étais en seconde.
2: Ouais, donc t'étais un peu, c'était rebelle, quoi.
1: Bah, j'avais dit que j'allais chez un pote et en fait, j'étais allé dans ce truc-là et c'était un peu les punks.
2: Ouais.
1: Donc en fait, il y avait des gens, mais à l'époque, il devait avoir peut-être 3 ans de plus que moi. Mais pour moi, c'était les mecs.
2: C'était une dinguerie. C'était les grands, quoi.
1: Exactement, c'était les grands et c'était un groupe de rock. Je me rappelle du nom. Momrat, il s'appelait le groupe.
2: Ok.
1: Et en première partie, c'était même un groupe qui s'appelait Vollenberg, je me rappelle.
2: Oula.
1: Mais c'était des groupes de rock alternatifs. Oui, bah oui. Mais là, je vous parle d'un temps, à l'époque des Berruriers Noirs, tout ça. C'était il y a très très très longtemps, quoi. Et voilà, c'était mon premier concert. Mais truc de rebelle, quoi.
2: Ok.
1: Tu te rappelles de ton premier concert?
2: Ouais, mais je sais pas si vous vous souvenez de Bébé Brune.
1: Oui.
2: Bah, moi c'était mon premier concert, c'était Bébé Brune et j'étais allée avec ma grande sœur et ma meilleure pote et ils avaient lancé le chanteur avait lancé son t-shirt dans le public et je l'avais rattrapé et il y a toutes les meufs qui voulaient genre me sauter dessus
1: pour avoir le t-shirt.
2: Il a failli avoir une bagarre alors j'avais 13 ans. Enfin calmez-vous quoi, genre vraiment et je me souviens que j'étais là en mode mais c'est qu'un t-shirt.
1: Et tu l'as gardé?
2: Et j'ai gardé le t-shirt.
1: Et tu l'as encore?
2: Je crois que je l'ai encore.

0: ouais. Je peux le retrouver, je peux l'amener.
1: Il est lavé ou pas?
0: Ah non.
2: Bah non.
0: Jamais lavé.
2: Ça va être sympa. Bah non. Non, mais jamais. Tu l'as pas un t-shirt d'un chanteur qui te l'a lancé, quoi.
1: C'est quoi cette odeur dans les placards?
2: Mais non, mais même, c'est l'odeur de la win.
0: Voilà. Je l'ai eu, le t-shirt.
2: C'est elle qui l'a eu, le t-shirt.
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2: Une question. Est-ce que vous vous sentez cool? Il y a un sondage. Il y a un sondage qui a posé cette question. 56% des personnes interrogées ont déclaré se trouver cool aujourd'hui. Et 43% ont déclaré l'avoir été au lycée.
0: Bah, j'ai l'impression que si on dit qu'on l'est, on l'est pas.
1: Enfin, tu vois, c'est ça, c'est le problème. C'est quand tu te sens cool, tout de suite, t'es dans la catégorie un peu boomer. Tu vois,
2: 16% des gens interrogés se considèrent comme très cool.
0: Non, mais ça, c'est les pires, ça.
1: Aïe, aïe, aïe.
0: Moi, je suis très cool, les gars.
2: Il y a quand même 12% des gens qui ont admis ne pas l'être du tout. Je ne suis pas cool du tout.
0: Oh, c'est un peu triste.
2: Bah, c'est pas les gens à qui tu te marres le plus en soirée.
0: Non.
1: Ils sont honnêtes.
2: Mais c'est marrant de se dire, effectivement, je suis cool.
1: Ouais. Moi, je pense que je suis cool, mais j'ai conscience que je suis un peu psychorigide, quoi. Tu vois, sur les trucs à la maison et tout.
2: Mais ça dépend de la définition de cool.
0: Bah c'est oui. Ça. Tu vois, est-ce que c'est cool, genre relax, ou est-ce
1: dans
0: que c'est
1: mon,
0: cool,
1: dans mon
0: genre.
1: Style vestimentaire, tu vois, je marche pieds nus toute l'année, etc. Du coup, je m'estime un peu cool. Tu vois, je vis près de la plage,
2: ouais.
1: Machin.
2: Mais comme tu l'as dit, t'es psychorigide.
0: Non, ouais, en fait, même le mot cool, il est ringard, en fait.
2: Ouais.
0: Ah, je suis trop cool. Enfin, non,
2: c'est
0: vraiment...
2: la façon de le dire. Là. Évidemment, si t'arrives, je dis attendez, hey, les kids, je suis méga cool, moi. Avec moi, attendez, attention, là. Ça va pas craindre hein, ce matin. Hein. Attention, là. J'espère que vous êtes branchés. Hein.
1: Là,
2: parce que là, c'est cool. Oui, évidemment, là, c'est.
0: Non, je sais pas, le mot cool, j'aime pas. Je trouve ça fait ringard.
1: C'est que si tu débarques dans une soirée en disant bip bip, je dis, bon, effectivement.
2: Si tu dis cool.
1: Ça pue quoi.
2: Bon allez, 8h05, on va doubler votre salaire.
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6: Allô.
2: Allô, bonjour, c'est Lucie de Cerquigny dans l'heure.
6: Oui, bonjour.
2: Lucie, quel est le seul animateur radio qui double ton salaire?
6: C'est Manu sur Énergie.
2: C'est gagné.
0: Bravo.
2: Je t'annonce, Lucie, que ton salaire de 1 530 €, on va le multiplier par deux. Ça va faire 3 060 € pour toi.
6: Super, merci.
2: Et Lucie, elle fait un métier qu'on a tous connu. Elle est surveillante dans un collège.
0: Ah, j'avoue qu'on a tous des souvenirs.
2: Alors, excuse-moi, je vais poser la question dont on parlait il y a quelques secondes. Est-ce que tu te considères comme une surveillante cool?
6: Bah, en fait, là, j'ai une salle entière d'élèves qui me regardent, donc je vais dire que oui.
2: Attends,
6: j'espère, en tout cas.
2: T'es au boulot, là?
6: Ben bien sûr, je suis dans la cour de récréation et j'ai une étude complète qui me regarde.
2: Génial.
6: Il y a même ma chef qui m'appelle.
2: C'est génial.
0: Oh, stylé.
2: Il y a combien d'élèves devant toi là?
6: Oh bah là, il y a une salle, je dirais une petite quarantaine.
0: Waouh.
2: Et tu peux leur demander de faire du bruit pour nous?
6: Ah attendez, je rentre dans la salle, je vais leur demander.
2: Mais bien sûr, mais attends, pour
0: une
2: fois.
0: C'est une folie.
2: C'est, parce qu'en général, la surveillante, elle dit toujours,
6: pour
2: ne faites pas de bruit.
0: Ça
2: a coupé un petit peu. Non mais ce qui est génial, c'est qu'en général une surveillante demande à ne pas faire de bruit.
0: Ouais, c'est ça.
2: Mmh. Alors,
6: oui, elle, voilà.
2: Bah, voilà.
0: Calmez-vous. Et là, elle dit criez.
2: C'est génial. Puis, ils ont pas le droit d'avoir un téléphone normalement, j'imagine là.
6: Non, bah, ils peuvent l'avoir sur eux, mais il doit être éteint. Ils doivent pas s'en servir.
2: On peut faire un coup, un truc. Tu prends le téléphone, tu le donnes à un et on fait une chaîne comme ça et tout le monde dit bonjour. Je m'appelle machin. Bonjour.
6: Ah bah si vous voulez. Hein.
2: Allez, vas-y. On voit le téléphone à la première personne.
6: Attendez.
2: Ah.
6: Tu dis bonjour, je m'appelle machin, et tu passes au téléphone si tu l'appelles.
2: Bonjour.
6: Bonjour, je m'appelle Kélia.
2: Enchantée Kélia.
7: Bonjour, je m'appelle Abdelin.
6: Parlez plus fort, parlez plus fort.
7: Bonjour, je m'appelle Inora.
8: Bonjour, je m'appelle Elliot.
2: C'est mignon.
6: Je continue.
2: Avec plaisir. Ou
0: c'est trop mime.
2: Un bonjour général. Tu peux me mettre sur haut-parleur ou pas?
6: Oui, c'est sur haut-parleur.
2: Bonjour à tous.
6: Manu sur Énergie.
2: Bonjour, n'oubliez pas, il y a deux choses importantes dans la vie. Bien travailler à l'école et écouter Manu sur Énergie. N'oubliez pas, d'accord? Lucie, on t'embrasse et on te double ton salaire. 3 060 €, ça va vite arriver pour toi.
6: Merci beaucoup, bonne journée à tous.
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2: On va s'apprendre des choses. C'est le moment. des infos aléatoires du monde. Parce que oui, dans le monde, eh bien, il apprend, il y a des choses. Il y a des choses que les autres ne savent pas. Et c'est ça, tous les matins qu'on fait, on s'apprend des choses. J'ai envie de dire alléluia. Qui veut commencer?
1: Ouais, vas-y.
2: Allez, Nico, c'est parti.
1: Les bébés, ils ont plus d'eau, c'est l'os, que les adultes. En grandissant, en fait, il y en a certains qui fusionnent ensemble.
0: Oh.
1: Sachez-le, voilà. On en a 206 quand on est adulte et à la naissance, c'est 300.
2: Ça fait beaucoup quand même, ça fait un...
1: Ça fusionne, quoi.
2: Bah, ça fait 100 os qui fusionnent.
1: Ça fusionne en grandissant, voilà. Je vous ai appris un truc.
0: Ok.
2: Au début, on est tout mou aussi quand on est bébé.
0: C'est vrai.
1: Ouais, c'est vrai. Ouais, ouais. C'est... Il faut pas s'amuser avec ça, quoi.
0: Mais je vous dis, est-ce que si on tombe, on reste tout mou ou c'est grave?
1: Alors, j'allais dire, n'essaye pas.
2: Non,
0: mais. Mais c'est pour ça que je veux pas tester. Mais je me suis posé la question.
2: Non, tchat GPT.
1: On prend pas cette responsabilité, là.
2: Voilà. Tu m'emmènes dans un truc, là. Non, et ne le faites pas. Merci. Lorenza, une info pour nous?
0: Oui, Google reçoit plus de 8,5 milliards de recherches par jour.
2: Oh, mais ce qui serait intéressant, c'est de savoir la courbe des recherches Google et la courbe des recherches ChatGPT.
0: Ça doit être fou là.
2: Tu sais, les courbes, elles doivent commencer à s'inverser.
0: Elles vont
2: se croiser à un moment, forcément. Il y aura plus de. Mais moi, je m'aperçois vraiment, enfin, on en parle tout le temps, mais tout le temps sur ChatGPT.
0: Ah, mais moi aussi, ça devient mon moteur de recherche, vraiment.
2: Je demande tout le temps.
1: Ouais. Ah bah, Lorenza, elle demande, genre, est-ce qu'un bébé, s'il tombe par terre,
2: par exemple. J'ai une info sur le corps humain, moi aussi.
0: Ok.
1: D'accord.
2: Elle pèse entre 4,5 et 7 kilos. D'après vous, de quoi il s'agit?
0: C'est un organe?
2: C'est une testicule. Non, c'est pas vrai.
0: C'est
2: un testicule. On dit un testicule.
1: C'est pas un record du monde, justement, un truc.
2: Non, pas du tout. En moyenne.
0: Et tout le monde l'a.
2: Et on l'a tous, ouais. Elle pèse entre 4,5 et 7 kilos.
1: C'est à l'intérieur?
2: C'est à l'intérieur
0: du corps, une rate.
1: Parce que tu le vois
2: quand tu le vois de l'extérieur, mais faut rajouter ce qu'il y a à l'intérieur dans le poids.
1: Ok.
2: Florent,
3: une fesse.
2: C'est pas une fesse. Une fesse ne pèse pas entre 4,5 et 7 kilos, Nico.
3: Une cage thoracique.
2: Pas du tout. C'était la tête.
0: C'est lourd. Hein.
2: C'est méga lourd, une tête.
1: Ah ouais. La prochaine fois que je me pèse et que je trouve que j'ai pris du poids, c'est parce que j'ai une tête un peu lourde.
2: Comment tu maigris de la tête? Toi, c'est compliqué.
1: Demande à ChatGPT ça aussi.
2: Est-ce que vous savez ce que le vinculum? V-I-N-C-U-L-U-M. Alors, je sais pas comment on le prononce. Vinculum.
0: J'ai déjà entendu, mais je sais plus.
1: Moi, je sais, je crois.
2: Le vinculum. Ah, Nico, vas-y.
1: C'est un truc de médecine.
2: Pas du tout.
1: Non? Non, merde. Attends, j'étais sûr de moi. Je croyais que c'était le truc en bois, là. Je sais pas comment t'appelles ça, tu sais, sorte de spatule.
2: Ah,
1: c'est
2: non.
1: C'est pour la langue, là.
2: Tu confonds avec un autre truc en homme. On va demander à ChatGPT.
1: D'accord.
0: Le spéculum, mais ça, c'est pas ça.
2: Non, le spéculum, c'est un truc de. Pour les femmes.
0: Oui, exactement. C'est le petit appareil avec un petit bec de canard qui permet d'aller voir à l'intérieur du minou chez. Voilà, du tralala, oui.
2: Alors, j'ai jamais vu.
0: Ça s'appelle un spéculum, comme
2: avec
0: ça, vous savez.
2: C'est un bec de canard?
0: C'est un petit bec qui. Enfin, il y a une petite. Ça s'ouvre, quoi. D'accord. Pour y accéder, quoi.
2: Il y a aucun
0: chez le gynéco.
2: Mais c'est ce que j'allais dire. Est-ce qu'il y a aucun médecin qui s'est dit, je vais en faire un avec du son?
1: T'imagines la vanne
0: nulle.
1: Pardon,
0: mais si mon gynéco me fait ça, et que d'un coup, j'entends coin-coin, c'est le meilleur gynéco du monde, en vrai. Ça me détend direct.
2: Bonjour, madame. Respirez tranquillement, détendez-vous. Attention, 3-4.
0: C'est ouf.
1: Qu'est-ce qu'on est con.
0: Alors, du coup, c'est pas ça.
2: Le vinculum, non, c'est un truc mathématique. En fait, c'est la barre située entre les deux chiffres dans une fraction.
0: Ah, oui.
1: D'accord.
2: Un demi, la barre entre les deux, ça s'appelle le vinculum.
0: Entre le numérateur et le dénumérateur. Waouh.
2: Oui, ouais, oh, ouais. T'as eu du mal à dire, mais t'y arrives. Ça remonte à longtemps, la quatrième, hein.
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2: Il est 8h18 et dans 2 minutes, juste après Vita, ça fait mal, on va parler de l'été, grâce à Lorenza.
0: Oui.
2: Lorenza qui m'a appris un truc sur cet été et on a un bon sujet sur l'été parce que quoi de mieux. Quoi de mieux, dès le mois de mai, de se dire qu'est-ce qu'on va faire cet été. On va vous prendre au téléphone au 0870-4248. Oui, ça va nous faire du bien de parler de cet été, de se dire qu'est-ce qu'on va faire cet été, ça va être bien cool. Et on va parler de l'été.
0: Oui.
2: On va parler de notre été parce que Lorenza est extrêmement contente.
0: Ah oui,
2: parce
0: je suis trop.
2: Ça va peut-être être son été.
0: Bah, la couleur à la mode cet été, c'est le rouge.
2: T'es sûr?
0: Oui, je suis certaine. D'accord. Et c'est ma couleur préférée et j'ai plein de vêtements rouges. Et ça me va bien autant. C'est con. Mais genre, quand j'ai vu ça, je me suis dit, ah, enfin, c'est de retour et je suis trop contente.
2: Cet été sera l'été de Lorenza. Allez, cet été sera l'été des vendeurs de chez Darty.
1: Exactement.
2: Exactement.
0: Mais j'aime trop cette couleur.
2: Qu'est-ce que vous attendez cet été? Il est jamais trop tôt pour commencer à parler d'été. Qu'est-ce qui va être cool dans votre été? Qu'est-ce que vous savez? Qu'est-ce que vous attendez? Qu'est-ce que vous savez que ça va arriver? Ça peut être une activité, ça peut être un voyage, ça peut être même juste une nouvelle. Vous attendez un truc, vous savez que ça va arriver cet été, vous l'attendez. 0 800 70 42 48. Appelez-nous. Qu'est-ce qui va être cool cet été? Nico?
1: Alors moi c'est dans un autre registre hein, mais je vais faire une vasectomie.
0: Attends quoi?
2: Ouais. Tu vas faire une vasectomie.
1: Vous voyez ce que c'est une vasectomie?
0: Oui. Bah,
2: c'est pour ne plus avoir d'enfants
1: chez un homme. Voilà. Oui. Et ben on peut faire ça. Il y a les femmes qui peuvent faire des trucs un peu équivalents, etc. Ben moi j'ai essayé de le faire. J'ai 4 enfants maintenant au total. Enfin j'en ai 3 moi et un 4e avec ma belle-fille.
2: D'accord.
1: Et du coup j'ai pris la décision. J'ai eu un premier rendez-vous il y a 3 semaines pour parler avec un médecin. Et tu sais t'as 3 ou 4 mois de délai en France.
2: De réflexion.
1: Exactement, c'est un délai légal où tu dois le revoir après pour dire est-ce que vraiment je vais le faire ou pas quoi.
2: Ok.
1: Et donc normalement on a prévu ça pour mi-juillet.
0: Comme ça t'es tranquille quoi, c'est ça?
1: Ah comme ça après je suis tranquille. Bam bam bam, je peux faire sans qu'il y ait de soucis quoi.
0: Je peux faire sans qu'il y ait de soucis.
1: Bah oui, tu vois, il y a plus de risque de voilà.
2: Ouais. Mais c'est une opération chirurgicale quoi.
1: Ouais, mais c'est un truc, ça dure genre 30 minutes, tu vois. C'est assez rapide. Pouf, ils le font et tu repars.
2: Mais c'est une anesthésie générale ou locale?
1: Locale.
2: Ah, c'est que les coucouilles
0: ben ça
2: quoi.
0: Va.
1: Ouais, exactement, c'est que au niveau du canal sous les coucouilles, voilà, ils font leur affaire. Je t'avoue que j'ai pas fait médecine, mais ils font leur truc et puis voilà quoi.
2: C'est marrant, c'est 2 salles, 2 ambiances.
0: Ah, oui.
2: Lorenza ouais. Est contente, la couleur rouge, c'est la couleur de l'été. Nico, bah on va lui couper les coucouilles.
1: Après je vais me faire des apéros à la plage, hein, tranquille.
0: Oui, on espère quand même.
1: Mais en tout cas, quand je pense à cet été, je sais que j'ai ça de prévu et je trouve ça cool.
0: La vasectomie.
2: Et après le temps de te remettre, c'est long ou bien tout de suite après tu peux aller gambader?
1: Ah, je crois qu'il y a 2 jours, il faut être un peu soft et après c'est parti. Mais il faut refaire des tests genre 1 mois après pour voir si ça a bien fonctionné tout ça. Donc pendant un mois, tu fais gaffe.
2: Ah bah tu le sauras, hein, c'est-à-dire que si ta copine elle arrive, regarde, test positif. C'est que ça a pas marché.
1: Et merde.
2: Et bah écoute, incroyable.
1: Voilà.
2: Quelle nouvelle.
1: Ah, on partage.
2: Ah bah oui.
0: C'est ouf.
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2: 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Et on parle déjà de l'été. Même si on est le 12 mai, on parle déjà de l'été. Lorenza est très heureuse parce qu'elle nous a dit que la couleur de l'été c'était le rouge et qu'elle adore le rouge, qu'elle a plein d'habits rouges et donc ça lui fait un beau teint.
0: Une ouf,
2: et
0: ouais.
2: Donc ça va être l'été de Lorenza.
0: Exactement.
2: Quelle est la chose qui vous rend heureux en pensant à cet été? Quelle est la chose que vous attendez de vivre cet été? 0 870 42 48. On continue à vous prendre le téléphone. Il y a Jade qui est avec nous. Bonjour Jade.
11: Bonjour Manu, bonjour tout le monde.
2: Qu'est-ce qui va se passer cet été de cool pour toi?
11: Eh bien moi cet été je vais avoir un petit chiot, un husky. Je vais le récupérer le 18 août dans un élevage.
0: Oh trop mignon.
2: C'est cool. C'est cool ça, voilà, ça va être
1: les bébés chiens, on adore.
2: Tous les bébés animaux.
0: Oui.
2: Même un bébé crocodile.
0: Oui, c'est mignon.
2: C'est vrai. C'est un vrai truc.
0: On a envie qu'ils grandissent jamais.
1: Parce que sinon ils te bouffent.
2: Bah, voilà, c'est ça. Alors moi, je suis pas fan des chats. Hein. Mais j'avoue que
0: les chatons. Oh là là, bébé.
2: Ouais. Bah voilà.
1: Je pensais pas entendre cette phrase de ta bouche, Manu, un jour.
0: Ah oui, tu l'as dit. Hein.
2: Non, c'est moi qui l'ai fait, c'est Lorenza.
0: Non, mais t'as dit que t'aimais bien les chatons. Quoi.
2: Non, mais j'ai pas dit que j'aimais les chatons, j'ai dit que c'était mignon un chaton. Me faites pas dire ce que j'ai pas dit non plus.
1: Recule.
2: J'ai dit, je suis pas fan des chats, mais c'est vrai qu'un chaton, tu peux pas dire, il est moche. Quoi.
0: Ah non.
2: Tous les bébés animaux. Bah éclate-toi avec ton husky, Jade, on t'embrasse fort.
11: Moi aussi, gros bisous, bonne semaine.
2: Gros bisous et bel été à toi. Qu'est-ce que vous attendez de vivre cet été? Qu'est-ce qui va être cool dans votre été?
0: J'ai encore un truc.
2: Allez Lorenza.
0: Je vais aménager un petit bar avec des planches sur le balcon de notre nouvel appart.
2: Un bar?
0: Et ce qui est parfait, bah, en fait on a un espèce de petit, je sais pas, un petit rehaussement sur le balcon.
2: Ouais.
0: Où c'est censé être là où on peut faire un potager je pense, où on met des plantes.
2: D'accord.
0: Mais nous on s'en fout. Donc on veut mettre des planches en bois du coup adaptées. Et on va faire un espèce de bar sur le balcon.
2: Mais genre où tu te poses et tu bois un verre.
0: Exactement, où tu mets des chaises autour et on va être là. Et en plus, le soleil, il tape parfaitement pour la fin de journée, d'accord. Donc l'heure de l'apéro. Et
2: donc faire attention à ne pas faire tomber les verres, quoi.
0: Non, mais on a une sécu quand même. Enfin, je veux dire, puis on n'est pas...
2: On n'est pas quoi?
0: Bah, j'allais dire...
2: Maladroit?
0: Oui, on n'est pas maladroit, quoi, on va.
2: Ouais,
0: enfin, moi, oui, mais...
2: Ouais, c'est ça. Bah, oui, mais je suis plus une personne pour faire tomber un truc.
1: Ouais, vous êtes passé une certaine heure.
2: Vous êtes à quel étage?
0: On est au 6e.
2: Ok, on va vous donner l'adresse de Lorenza. Pour éviter entre 17h et 21h pendant cet été, l'adresse de Lorenza pour pas passer en dessous, quoi. Parce que là, c'est un mec qui va éviter de passer sous une échelle, il va se prendre le verre de Lorenza.
0: C'est trop bien.
2: Vous allez faire votre petit bar.
0: Oui.
2: Xavier est là. Bonjour Xavier.
12: Salut Manu, salut toute l'équipe.
2: Qu'est-ce que tu attends de vivre cet été, Xavier?
12: Bah alors cet été, ce que je vais vivre, c'est que je vais bosser avec mon père pour l'accompagner à installer des feux d'artifice pour le 14 juillet.
0: Oh, c'est tant cool.
2: Mais c'est un job dangereux, ça, non?
12: Oh, mais je sais pas, c'est juste mon père qui va installer, je vais l'aider, puis au moins, en tout cas, j'aurai toujours la meilleure place pour pouvoir avoir les feux d'artifice.
2: Ça, c'est pas mal.
0: Ouais. Le bon plan.
2: Ça, c'est pas mal. Parce que les feux d'artifice du 14 juillet, vraiment, ça peut être incroyable si t'es à un bel endroit. Ça peut être merdique. Oh, t'es ouais. Devant le poteau, en fait.
0: Un arbre, un poteau, c'est fou. C'est foutu.
2: Ah ouais, avec un papa qui. Alors, super papa, il met son enfant sur les épaules.
0: Ah non, c'est l'enfer.
2: Oh là là.
0: Et nous, on voit rien.
2: Bah non, tu vois rien. Non. Oh là là, alors évidemment, super papa, il est là.
0: Bah okay. Oui, ça c'est vrai.
2: Tiens, il t'a gâché ton 14 juillet, quoi. C'est-à-dire que si tu le retrouves le 15 août, tu vas lui expliquer qu'il faut pas le refaire deux fois.
0: Ah oui.
2: Merci beaucoup, Xavier, de nous avoir appelé.
12: Bonne journée à vous.
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2: C'est parti, voici comme chaque jour les sondages du matin. 12% des femmes le font elles-mêmes. Alors que normalement c'est quelqu'un qui nous le fait.
0: Ah.
2: Qu'est-ce qu'elles se font elles-mêmes? Nico.
1: C'est sexuel?
2: Non, ce n'est pas sexuel.
1: Ah. D'accord.
2: Lorenza.
0: C'est un peu triste mais des papouilles?
2: Non, c'est vrai, c'est un petit peu triste. Ouais. Qu'est-ce que tu fais deux secondes? Tu fais des papouilles. Non, c'est pas les papouilles. Florent, notre producteur.
14: Se faire les ongles?
2: Non, mais c'est dans le. On avance là. C'est un peu un truc comme ça. Nico?
1: C'est une épilation.
2: Ce n'est pas une épilation, mais il y a un rapport avec les poils.
0: Ah. Les cheveux, les couleurs?
2: Ah non, dommage, c'était pas les couleurs, c'était ça, plus simple que ça. C'était se couper les cheveux.
0: Ah, oh, c'est chaud ça.
2: 12% des femmes se coupent les cheveux elles-mêmes.
0: Ah non, attends, parce qu'une couleur limite, tu vois, tu prends ta couleur qui ressemble à la tienne et enfin, ça, c'est rare que ça loupe.
2: Tu t'es coupé les cheveux toi ce matin?
0: Non mais se couper les cheveux soi-même, c'est chaud quoi.
2: Ah bah je sais pas comment ils font.
1: Très ça se trouve, c'est 12% des femmes le font elles-mêmes se couper les cheveux, puis vont chez le coiffeur ensuite. Parce que c'est raté.
2: En pleurant.
1: Voilà. C'est peut-être la suite.
2: Je sais pas, Florent.
14: Et vous avez jamais vu les vidéos de filles qui essayent de se couper la frange elles-mêmes avec un ciseau?
0: Oui.
14: C'est
2: raté.
0: Ouais. J'ai failli le faire un jour, mais après, tu sais, le confinement et tout, tu voyais les vidéos passer sur internet, et j'ai failli le couper ma frange moi-même. Et j'ai, ouais.
1: Mais comme on n'est pas boulanger, on n'est pas coiffeur non plus.
0: Oui, c'est ça.
2: Cette discussion est improbable.
0: Oui.
2: Si on m'avait dit, franchement, ce matin, tu vas aller à la radio et tu vas parler de gens qui se coupent les franges eux-mêmes.
1: Wow.
2: Une personne sur cinq ne le fait jamais en semaine quand elle mange le midi. Qu'est-ce qu'elle ne fait jamais en semaine quand elle mange le midi, Nico?
1: Se brosser les dents?
2: C'est pas se brosser les dents.
0: C'est un truc, c'est l'aliment qu'on mange ou
2: non,
0: c'est...
2: Ça n'a pas le rapport, enfin, ça a forcément un rapport avec ce qu'on mange, mais c'est pas la nourriture elle-même.
14: Ok. Regarder son téléphone?
2: Non, peut-être. Mais c'est pas ça, Nico.
1: Il faut des gens autour?
2: Oui ou non. Tu peux le faire seul ou avec des gens.
0: C'est un truc qu'on dit?
2: C'est pas un truc qu'on dit, c'est un truc qu'on fait. C'est la façon dont on mange même, je peux vous dire. Nico?
1: On se met pas à table.
2: On ne s'assied pas. Une personne sur cinq ne s'assied jamais en semaine quand elle mange à midi.
0: C'est très mauvais de manger debout.
2: Ah, ça.
0: Non, mais je tiens à le dire. Prenez 5 minutes pour vous asseoir.
1: Le magazine de la santé.
0: Mais non, mais c'est vraiment bon pour la digestion, c'est important. Asseyez-vous quelques minutes, c'est gratuit.
2: Mais bien sûr, on vous rappelle que c'est la chronique de Lorenza. Santé et forme. Jingle. Santé et forme, santé et forme. Aujourd'hui, bien manger à midi, Lorenza.
0: Bien sûr. Donc, on vous rappelle juste de prendre 5 petites minutes pour vous asseoir.
2: Ne dis pas on, dis je, parce que moi, je
0: vous rappelle.
2: Dans ta chronique.
0: Prenez 5 minutes pour vous asseoir, c'est important pour votre digestion. Et puis, vous serez plus sympa avec les collègues après avoir bien digéré plutôt que d'avoir mal au ventre toute la journée.
2: Oui, mais si tout le monde est debout.
0: Bah, tout le monde sera désagréable avec tout le monde et tout le monde ira aux toilettes tout le temps et aura des problèmes de digestion.
2: Parce que plus on mange debout, plus on va aux toilettes?
0: Bah, plus tu digères mal, quoi. Donc, tu risques de passer du temps aux toilettes. C'est dégueulasse.
1: Elle est bancale, cette chronique.
0: Ouais. Oh. Asseyez-vous, merde, voilà.
2: C'est bien de le dire. Santé et forme, le Lorenza. Passons au troisième sondage.
0: Oui.
2: Pour 33% des gens, ce métier n'en est pas vraiment un. Qu'est-ce que c'est? C'est pas animateur radio.
0: Non,
2: je vous vois venir. Florent.
14: DJ?
2: C'est pas DJ, Nico.
1: Barman.
2: Barman non plus.
0: C'est clown?
2: Non, mais c'est pas loin. Clown. C'est pas loin de ça, quelque part. Nico?
1: C'est artistique, du coup?
2: Oui, complètement artistique.
0: Danseur?
2: C'est pas danseur, c'est acteur.
0: Bah,
2: pour 33%.
0: C'est un métier, hein.
2: Je trouve ça dur quand même.
0: Bah, essayez de pleurer sur commande et on verra.
2: Ouais, enfin, c'est pas que ça.
0: Non, non, mais je veux dire, c'est, voilà, jouer des émotions fortes et rouler des galoches, vraiment comme dans la vraie vie, c'est difficile apparemment.
2: Mais ils roulent, ils le font pas vraiment?
1: Bah, non.
0: Ah bon?
2: Bah, non.
1: Bah,
2: Bah, c'est difficile, évidemment que c'est difficile, tu vas pas rouler des pelles à quelqu'un que tu connais pas.
0: Bah, pardon, mais dans les films et tout ça, enfin, évidemment qu'ils s'embrassent.
1: Quand ils font l'amour, ils font pas vraiment l'amour.
14: Ah, mais les rapports, non, mais les bisous.
0: Bah, les bisous, ils
2: je pense pas qu'ils se roulent des pelles, hein. Ils s'embrassent le menton ou un truc comme ça.
1: Ils mettent le pouce parfois, j'ai vu des techniques comme ça.
0: Et quand on voit la langue, c'est quoi? C'est un effet spécial, enfin.
2: Quand on voit la langue?
0: Bah, oui.
2: Oui, mais alors ça, c'est. Non, mais ça, c'est les sites.
0: Non, mais c'est pas
2: sur certains trucs, et je crois, enfin je, en fait je me connais pas, j'ai jamais eu à le faire.
0: Ok.
2: Mais ouais. Imagine pour un tournage, on dit voilà, faut que tu fasses ça.
0: Bah, c'est chaud.
2: C'est franchement.
14: Pour moi, un bisou, ça peut passer justement parce que c'est limite normal à la rigueur quand t'es acteur, mais.
2: C'est boulot. Un bisou, à la limite un petit smack, un truc. Mais rouler une pelle.
0: Bah, je sais pas moi. J'ai l'impression que
14: ça fait, ouais, ça fait partie du CV dans le.
0: Oui, moi aussi.
1: Oui. Bah plus que quand t'es comptable quoi, par exemple. Effectivement.
0: C'est beau.
2: Il y a des castings en ce moment. Non mais je savais pas. Alors, franchement, si vous êtes comédien,
0: c'est une bonne question.
2: Si vous êtes comédien ou acteur, venez nous expliquer ça. Est-ce que Aurélio Standard?
15: Moi, je l'ai fait.
2: T'as fait quoi?
15: J'ai fait un court métrage et je devais embrasser un gars pendant et donc on devait faire des prises et je l'ai embrassé plusieurs fois.
2: Avec la langue?
15: Bah ouais, on avait pas le choix. Mais du coup, je l'ai fait parce qu'on me demandait de le faire. Donc
0: bah voilà.
2: C'est fou ça.
15: Ouais.
2: C'était pas gênant.
15: Si c'était hyper gênant parce qu'en plus on se connaissait pas, mais
2: tu connais. Franchement,
1: le film est jamais sorti.
15: Oui, c'est vrai. Ouais.
2: Et puis en fait, il y avait pas de caméra.
1: Avec caméra.
2: Allez, vas-y, on y tourne. Mais alors, franchement, si vous faites des films, venez nous le dire. Vraiment, ça m'intrigue.
0: Ok. Ouais.
2: Le truc, même si tu connais la personne, parce que imagine, moi et Lorenza, impossible.
0: Bah non, mais on n'est pas acteurs aussi.
2: Ah, on est comédiens. Le festival de Cannes ce soir.
0: Je pense.
2: Comédiens.
0: Mais je pense qu'il y a des techniques galoches, tu vois.
2: C'est quoi une technique galoche?
0: Bah, je sais pas, quand la caméra s'approche, tu fais un petit mouvement de langue. Enfin,
1: d'après Aurélie, il n'y a pas de technique galoche. C'est juste
0: galoche.
2: Ouais, Aurélie, c'était un court-métrage, c'était un truc d'école ou un truc comme ça.
15: En plus, l'image, ils ont coupé l'image, quoi.
2: Ah, mais
15: nul.
1: C'est juste pour se faire un kiff.
0: Oui,
2: écoutez, vraiment, ça nous intéresse. Si vous êtes comédien, si vous êtes acteur, si vous travaillez dans le cinéma ou dans les effets spéciaux, eh ben, venez nous expliquer ça. 0 800 70 42 48.
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2: Qu'est-ce que vous attendez de vivre cet été? Qu'est-ce qui va être cool dans votre été? Quel est le moment que vous attendez de vivre? J'aime bien, on est le 12 mai aujourd'hui et on commence déjà à parler de l'été, ça c'est cool. 0 870 42 48. On continue à vous prendre le téléphone. Il y a Garance qui est là, coucou.
16: Salut Manu, salut les ouin-ouin.
2: Sois la bienvenue parmi nous, Garance. Quel va être ton moment cet été? Qu'est-ce que t'attends de vivre cet été?
16: Eh ben écoute, moi cet été, je vais pour la première fois à un festival de musique avec mes potes. Je vais faire les déferlantes sud de France. Je suis trop contente.
2: D'accord. Tu vas le faire en mode route, c'est-à-dire tu prends la tente, tu restes plusieurs jours là-bas?
16: Oui, ben c'est ça, j'ai jamais fait ça. On va rester 3 jours avec la tente. Ça va être un pur kiff, j'ai jamais dormi en tente. Je suis trop contente.
2: Ah, t'as jamais dormi dans une tente?
16: Non, j'ai jamais fait ça. Beau.
0: J'espère qu'il fera beau parce que vraiment dormir en tente c'est génial quand il fait beau, les festivals quand il fait beau c'est magnifique. Par contre quand il pleut là tu comprends la galère.
2: Mais quand il pleut, en fait c'est horrible sur le moment, mais ça te fait des souvenirs de ouf.
0: C'est vrai, et tout le monde devient hyper solidaire et tout le monde est dans la gadoue quoi en même temps. Donc,
2: exactement.
0: C'est vrai.
2: Mais vous allez acheter une tente?
16: Bah écoute, je sais pas du tout, moi je me fie à mes potes. Apparemment ils ont ce qu'il faut. Donc moi j'y vais les mains dans les poches et je vais juste kiffer la musique, kiffer mes 3 jours.
2: Le mot apparemment et le mot a priori, moi ça me tend toujours.
1: Ouais, quand tout le monde fait confiance à tout le monde.
2: Ouais, c'est pas bon ça. Mais 3 jours sous tente, ouais, vous allez vous régaler quoi. Et tu verras, au bout de 3 jours, c'est incroyable, les cheveux sur la tête en festival tiennent tout seuls.
0: Oui.
16: Génial.
2: C'est un truc incroyable. C'est un mélange de terre glaise et de graisse, tu verras, c'est super. On t'embrasse, c'est beau festival à toi le Garance.
16: Merci beaucoup, bisous.
2: Gros bisous. Il y a Jonathan qui est là aussi. Bonjour Jonathan.
17: Salut Manu, salut les ouin-ouin.
2: Merci de nous appeler. Jonathan, qu'est-ce que t'attends de vivre cet été?
17: Bah moi j'ai toujours habité chez mes parents, mais là à partir de cet été je vis tout seul pour la première fois dans mon propre appart et j'ai hâte de faire ma propre déco.
2: Mais ce moment il est ouf.
0: Ah ouais. Alors, c'est un bonheur.
2: Tiens, voilà, on a tous connu ce moment. où on est dans notre appart la première nuit, la première journée. Ce qui est marrant, c'est que toi, c'est j'ai hâte de le décorer. Moi, vraiment, j'ai, le mot déco, j'en avais rien à foutre.
1: Ouais. Ah ouais?
2: Ah non, vraiment. Alors,
1: tu voulais pas faire ton chez toi?
2: Je voulais juste. Bon, c'était basique, quoi. J'avais.
1: Canapé, quatre murs, quoi.
2: Ouais, exactement. C'était un petit truc et. Juste le principe d'être chez moi.
0: Oui, c'est ton chez toi.
2: Ouais, et non, le seul truc, c'est par exemple, j'avais été chez Ikea et donc j'avais ma casserole. J'ai le truc, le porte-savon dans la douche.
0: C'est le starter génial.
2: Pack. Oui, exactement, c'est les packs. C'est génial, j'ai un pack de casseroles. Voilà. c'est le truc comme ça, mais j'étais pas très déco.
1: Ah ouais?
2: Ouais.
1: Moi, j'avais ma bougie, moi. J'avais une bougie parfumée, ce qui fait qu'à chaque fois que les gens venaient chez moi, je voulais qu'ils disent, bah tiens, chez Nico, ça sent la figue.
0: Ah! Oh, c'est mignon. Tu vois? En vrai, c'est mime.
2: Ouais, ouais. Non, moi, j'avais ma console de jeux vidéo, c'était cool.
1: Ah, c'est autre chose.
2: Et j'étais bien. Eh ben, régale-toi, Jonathan. Tu vas voir, c'est un kiff.
17: Merci. Salut.
2: Ciao, belle journée à toi.
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2: Il est 8h56 et il y a 15 minutes, Lorenza nous a mis le doute.
0: Ouais.
2: Elle nous a dit, mais dans les films, quand ils s'embrassent, qu'ils se roulent des pelles, ils se roulent vraiment des pelles. Et j'ai dit, mais c'est pas possible. J'imagine pas qu'ils se roulent vraiment des pelles. Et on est parti dans un débat là-dessus. Est-ce qu'ils le font vraiment, etc.
0: Est-ce qu'ils ont des techniques? Est-ce que...
2: Et je me suis dit, quoi de mieux que de professionnels pour nous expliquer? Soit des comédiens, des acteurs ou des gens
0: qui travaillent là-dedans.
2: Qui travaillent dans le cinéma et donc qui savent. 0 870 42 48. On a Marion qui est avec nous, qui travaille dans le cinéma. Bonjour Marion.
19: Salut Manu, salut l'équipe.
2: Sois la bienvenue parmi nous, Marion. Tu es maquilleuse professionnelle.
19: Tout à fait.
2: Et donc tu sais ce qui se passe dans le cinéma quand ils doivent se rouler une pelle?
19: Oui.
2: Alors dis-nous.
19: C'est-à-dire qu'en fait, y en a pour qui c'est pas un problème d'embrasser une autre personne à l'écran.
2: D'accord.
19: Et donc à partir de là, il n'y a pas de problème et ils s'embrassent réellement. Okay. Et il y en a pour qui c'est un problème. Et en fait, ils veulent pas donc embrasser une autre personne.
2: Ouais.
19: Donc les réalisateurs veulent par contre vraiment cet acteur et ils disent bon bah très bien, dans ce cas-là, ce qu'on va faire, c'est au moment où vous allez vous embrasser, eh ben on va tourner la caméra de champ et comme ça donnera l'illusion qu'ils vont s'embrasser, mais ils s'embrassent pas réellement. Parce qu'il y en a qui veulent pas du tout embrasser une autre personne que leur femme.
2: Oui, mais
19: par exemple,
2: on les voit quand même bouche contre bouche.
0: Mais quand il y a des langues.
19: Non, on les voit où. En fait, c'est très subjectif. C'est-à-dire qu'en fait, on les voit, ils vont pour s'embrasser, puis la caméra tourne.
2: Ah, et on croit.
19: Voilà. Nous, ça nous montre qu'ils vont s'embrasser. Et donc, on imagine la suite.
2: Okay.
19: Seulement, bah, ils le font pas. Mais il y en a pour qui c'est de réelles scènes et ils s'embrassent réellement avec la langue et tout ça.
0: Okay.
19: Comme par exemple certains films où c'est des vrais actes sexuels aussi, par exemple, donc dans 365 jours.
0: Ah, c'est vrai.
19: Le film 365 jours, c'est des vraies scènes.
2: Ah, j'ai pas vu.
19: Mais attention, ils sont payés pour aussi. Hein.
2: Ah, ils sont payés.
0: Ils sont payés en plus, ouais.
2: Ah, non,
19: ah oui, par contre, ils cherchent des acteurs.
0: C'est un film un peu coquin aussi, donc ce serait dommage que ce soit faux, quoi. Enfin.
2: Ah oui, bah quand même.
19: Après, il y en a où c'est faux, hein, mais celui-là, c'est de vraies scènes, par exemple.
2: Eh ben, écoute, tu nous as appris des choses ce matin, Marion.
19: Voilà. Avec plaisir.
2: Eh ben, merci beaucoup de nous avoir appelé. Je te souhaite une belle journée.
19: Avec plaisir, belle journée.
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0: radio plus ou moins contrôlée et approximative. C'est Manu sur Énergie avec Lorenza, avec Nico. Qu'est-ce que vous avez envie de partager avec nous ce matin? Allez, Lorenza.
1: Bah, je parlais avec un pote qui n'aime pas la violence.
0: C'est bien.
1: Et il m'a dit qu'il avait une technique pour éviter une bagarre.
0: Okay.
1: En fait, il baisse son pantalon et il commence à crier très fort. Parce qu'il nous dit la technique pour faire peur à l'autre, c'est de paraître plus fou que son adversaire.
0: Ah ouais.
1: Et en fait, j'ai trouvé ça génial, mais un peu bizarre, mais génial.
2: Ah, c'est vrai.
1: Mais quand tu imagines, c'est vrai.
0: Mais oui, oui, mais oui. Quand on arrive à faire ça,
1: oui.
0: Ça veut dire que déjà t'es monté dans une embrouille. Bah là,
1: oui,
0: quand
1: ça,
0: même.
1: Oui, mais ça veut dire que t'as plus rien à perdre, que t'as peur et que tu sais que t'es nul en bagarre.
0: Mais il l'a déjà fait ou alors qu'il s'imagine.
1: Ah non, il l'a déjà fait.
0: Donc ça veut dire
1: ça
0: qu'il
1: a fonctionné une fois.
0: Il se retrouve dans les embrouilles.
1: Par inadvertance, oui.
0: Et il l'a fait et ça a fonctionné une fois.
1: Et ça a fonctionné. Il l'a essayé une fois.
0: Et ça a fonctionné.
1: Et depuis, il ne jure que par. Enfin, il en parle à tout le monde, quoi.
0: Mais il s'est passé quoi quand il s'est mis comme ça?
1: Le mec est parti en courant.
2: C'est génial.
1: Son adversaire, quoi.
2: Mais je voulais juste vous demander l'heure.
0: Mais quand tu lui baisses son pantalon.
1: Ah oui.
0: Tout.
1: Justement, je sais pas si c'était son kiki ou juste même en caleçon, tu vois.
0: Parce que
1: mais pour moi, c'est tout normalement. Mais je pense que même. Alors, c'est pas très bien de faire ça, mais même en caleçon, ça fonctionne, je pense. En fait, le gars en face de toi, tu te dis, mais il est taré, j'ai pas envie d'avoir affaire à ça.
2: Si tu tombes sur un mec qui veut se bagarrer, mais qui adore les caleçons.
0: Après, le problème, c'est qu'une fois que t'as baissé ton pantalon,
1: oui.
0: Si le mec il veut continuer à se bagarrer, c'est compliqué de marcher avec toi et de s'enfuir avec le pantalon baissé. Hein.
1: Ah, oui, mais...
0: Excuse-moi, moi j'ai déjà été chercher du PQ dans la maison. Avec le pantalon baissé, c'est très compliqué. Bah alors, se battre.
1: Mais je pense que tu crées la. Ça perturbe ton adversaire, tu vois.
0: Là, tu crées la surprise.
1: Voilà.
0: Hein. Tu crées la surprise, et puis alors, maintenant, avec les réseaux sociaux, tu crées aussi le buzz. Hein.
1: Ah oui, clairement.
0: Nico, quelque chose à partager avec nous?
2: Bah, j'aime bien les gâteaux.
0: Oui.
2: Et depuis peu, j'achète des gâteaux bio. Tu sais, genre les Björk ou les Gerblé, là.
1: Ah, c'est très bon, ça.
0: Gerblé, je vois.
2: Ouais.
0: Parce que c'est Nutri-Score A.
1: Oui.
2: Exactement, bah voilà.
1: Il y en a des sans gluten aussi.
2: C'est moins calorique, apparemment, c'est meilleur pour la santé, donc ça me donne bonne conscience.
0: Ouais, je suis d'accord avec toi.
1: Moi aussi.
0: Tu vois? Ouais, tu vois, c'est pas le truc, tu l'ajoutes un peu de
1: oui.
0: C'est pas gourmand, quoi.
2: Non. C'est un peu sec, mais moi j'ai bonne conscience.
0: C'est
2: quoi.
0: Pas un peu sec. Même le désert, il dit, c'est un peu sec, le gâteau. Mais effectivement, tu prends un gâteau et en même temps, ça te donne bonne conscience.
2: Voilà, exactement.
0: C'est pas mal, ça. Ça peut être un bon sujet. Quel est le truc que vous faites pour vous donner bonne conscience? Je mange des gâteaux, mais Nutri-Score A.
2: Ah, bah évidemment.
1: Oui.
0: Ça marche. 0-870-42-48. Qu'est-ce que vous faites, vous, pour vous donner bonne conscience quand vous faites un truc qui n'est pas spécialement incroyable? 0-870-42-48. 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
0: On va jouer ensemble maintenant au jeu des trois as. Quentin et Mélanie sont là et tous les deux vont peut-être repartir avec une Nintendo Switch 2 dans un instant. Bonjour à tous les deux.
4: Salut Manu, salut les ouin-ouin.
5: Bonjour Manu, bonjour les ouin-ouin et bonjour Quentin.
4: Bonjour.
0: C'est beau ça. Vous allez jouer en équipe. Tous les jours on joue vers 9h10, tous les jours on change les jeux, on fait tourner les jeux. Et aujourd'hui, oui, c'est le jeu des trois as. Vous êtes les deux premiers as du jour. Il faut un troisième as. Ce sera Lorenza aujourd'hui.
1: Allez, on est ensemble les gars.
0: Lorenza, Quentin, Mélanie.
5: Allez Lorenza.
0: Voici les règles du jeu. C'est un jeu d'équipe. Je vais vous poser à tous les trois la même question. Si vous me donnez tous les trois la même réponse et la bonne, évidemment, c'est gagné. Mais si l'un d'entre vous se trompe, c'est perdu pour lui, c'est perdu pour les autres. Il lâche les compagnons et c'est fini, on rentre chez nous sans rien.
1: Oh, c'est horrible.
0: C'est horrible.
1: La pression.
0: C'est horrible. Non,
1: ça va le faire.
0: On le veut pas ça. Vous n'entendez pas les réponses des autres, évidemment. Lorenza va sortir du studio. Quentin, je vais te mettre hors antenne et je vais rester avec Mélanie pour démarrer. C'est parti, c'est le jeu des trois as. Voici la question du jour, Mélanie.
4: Oui.
0: Dans la série Netflix You, le personnage principal est un professeur ou un libreur? Ou un libraire, pardon.
5: J'ai jamais vu la série, le stress. Je vais dire un professeur.
0: Un professeur, c'est ta réponse, on la garde, Mélanie. Je vais aller voir maintenant Quentin à qui je vais poser la même question. Quentin, voici la question du jour. Dans la série Netflix You, le personnage principal est un professeur ou un libraire? Quentin?
4: Un professeur.
0: C'est ta réponse, Quentin. Je vais récupérer Mélanie et je vous annonce tous les deux que vous avez donné la même réponse.
5: Ok, donc bon, c'est bien déjà.
0: Bah, c'est déjà pas mal.
4: Le jeu continue. Ouais, regardez-moi.
0: Le jeu continue. Attention, on va faire maintenant revenir Lorenza. Si elle donne la même réponse que vous, et si c'est la bonne, eh ben c'est gagné. Lorenza est de retour.
1: Oui.
0: Quentin et Mélanie ont donné la même réponse.
1: Ok.
0: Si tu donnes la même et que c'est la bonne, c'est gagné.
1: Ok.
0: Voici la question. Dans la série Netflix You,
1: ouais.
0: Le personnage principal est un professeur ou un libraire?
1: En plus, je l'ai vu. Je sais qu'il adore les livres. Moi, j'aurais dit libraire.
0: Tu dis que le personnage principal est un libraire?
1: Ouais, mais je suis plus sûr. Mais ouais, libraire.
0: Libraire.
1: Ouais.
0: Quentin et Mélanie, on dit professeur.
1: Oui. Oh merde! Ah non!
0: Et si?
1: Mais en fait, je sais plus.
0: Qui a fait tomber les autres?
1: J'espère que c'est pas moi.
0: Qui a merdouillé? Qui l'a mis la honte à l'équipe et à sa famille? Qui va partir d'ici en se disant j'ai tout fait foirer?
1: Si tu dis ça autant comme ça, j'ai peur que ce soit
0: qui
1: moi.
0: Qui va aller s'asseoir sur sa chaise en se disant putain, j'ai merdé?
1: Non, mais je pense pas qu'il soit prof, mais.
0: Voici la bonne réponse. Dans la série Netflix You, le personnage principal est un libraire.
1: Ah non, pardon. Je suis désolée. Non, mais c'est parce que... Pardon.
0: Mais quand t'avais dit, je suis désolé, c'est perdu pour cette fois.
5: Eh ben, c'est pas grave.
0: Je vais vous offrir à tous les deux, raccrochez pas, je vais vous offrir à tous les deux le mug Manu sur Énergie.
5: Super, c'était
6: merci
5: cool.
6: Beaucoup.
5: Franchement, merci beaucoup.
0: Belle journée à tous les deux et on se souviendra de ce moment où Lorenza fait yeah.
1: Non, mais je suis
0: désolée. T'es soulagée que t'as pas donné la mauvaise réponse.
1: Oui, mais je suis soulagée de pas les avoir fait perdre, quoi.
0: Oui, enfin, ils ont perdu quand même,
1: oui,
0: mais bon.
1: Oui, on a.
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0: Je suis même pas sûr que le mec, il ait ri la première fois qu'il l'a fait. Cyprien, c'est son anniversaire aujourd'hui. Il a 38 ans. Ça y est. C'est un ancien, quoi.
1: Bah ouais, c'était le précurseur, hein, des youtubeurs.
0: Bah, c'était
1: un des premiers qui a vraiment tout lancé, en
0: cartonné.
1: Vrai.
0: Bah, avec Squeezie aussi.
1: Ouais, c'est ça. Et c'est voilà. Lui qui l'a lancé, hein.
0: Et exactement.
1: C'est
0: et,
1: ouf.
0: Et c'est son anniversaire aujourd'hui, 38 ans. Et puis il y a des mecs aujourd'hui, ils sont sur Twitch, ils regardent des mecs, ils savent même pas qui est Cyprien.
8: Ça fait mal.
0: Alors que c'est putain, c'est comme les Beatles, c'est les Rolling Stones,
1: c'est
0: quoi.
1: C'est le roi YouTube, quoi.
0: C'est son anniversaire aujourd'hui. Qu'est-ce qui vous fait vous donner bonne conscience lorsque vous faites un truc où forcément, c'est pas vraiment un bon truc? Tout a démarré avec Nico qui nous expliquait qu'il aime les gâteaux. Mmh. Il aime ça, les gâteaux. Mais dans son lot de gâteaux qu'il achète, il prend aussi les gâteaux, genre les gerblés.
8: Évidemment.
0: Voilà, ces gâteaux où c'est.
8: Ils sont censés être meilleurs pour la santé.
0: Voilà, Nutri-Score A, etc. Mais je vois, hein, moi aussi j'en ai pris. Hein. En fait, c'est pas hyper bon, honnêtement. Mais.
1: Ah, il y en a, on peut être étonné. Hein.
0: Mais je les trempe dans le café, moi.
8: Oui, parce que sinon, c'est vrai que ça manque de sucre.
1: C'est sec un peu des
8: manque
1: fois.
8: Manque de croustillant, ouais. Il ouais, y a plein de choses.
0: Hein. Bah, en fait, c'est mon corps qui manque d'hydratation. Avant de manger un gerblé, on va dire que t'as 70% d'eau dans ton corps, ensuite t'en as plus que 30. Ça aspire tout. Qu'est-ce que vous faites pour vous donner bonne conscience? 0-870-42-48, il y a Justine qui est là. Bonjour Justine.
10: Coucou Manu, coucou les moins.
0: Bienvenue sur Énergie, on t'écoute.
10: Merci. Alors moi, quand je vais au McDo, je prends une petite salade plutôt que des frites avec mon burger.
1: Oh là là.
0: Tu fais. Ah, t'as vu, tu viens d'être jugé par Lorenza.
1: Criminel.
0: Tu fais partie de ces gens-là. Est-ce que tu prends aussi un Coca Light?
10: Oui.
1: Et puis tu prends un filet au fish parce que c'est du poisson donc moins calorique.
10: Je préfère. Non,
1: pas
10: je préfère le
1: chicken. Ah ok, ça.
0: Il y en a qui ne prennent qu'une salade hein, au McDo.
1: C'est oui, dur, mais ça, il faut intérêt. Les bannir de cette vie.
0: Oui, enfin, ouais,
1: non, je suis un peu excessive.
0: Disons que laissons le droit de vivre à ces gens-là aussi, quand même.
1: Mais, au McDo, mais non, mais si t'as envie de faire un cheat meal.
0: Mais en revanche, je prends de la flotte, moi.
1: Ah, mais ça, moi aussi. Ça, je suis comme toi.
8: Ah, bah, elle a pas un goût dans le truc en carton, hein.
1: De l'eau, quoi.
0: C'est de l'eau, ouais.
1: Non, mais parce que j'aime trop boire de l'eau de base. Enfin, je suis pas très soda. Mais je veux dire, quand t'as envie vraiment d'aller au McDo, tu, enfin, ta salade César, ou alors tu la fais chez toi, ou tu vas au resto, et elle est meilleure, tu vois.
8: Putain, tu sens que Lorenza, elle se tue quand elle
1: va au
8: McDo.
1: Pardon, mais je suis désolée, mais oui, le McDo, après, t'y vas, quoi.
0: Le burger que tu fais chez toi, il sera aussi meilleur, hein.
1: Oui, mais c'est le côté fast-food, je vais manger du gras, quoi.
0: Ce que tu veux, c'est y aller, et ensuite, quand t'as tout fini, quand tu te lèves et que tu prends le plateau, tu fais... Oh.
1: Exactement.
0: Ok, on est tous d'accord. Merci beaucoup, Justine, de nous avoir appelé.
10: Merci à vous, bonne journée.
0: Belle journée. Florian est là aussi, bienvenue sur Énergie, Florian.
6: Hey, bonjour les Manu, bonjour Manu, enfin, bonjour Manu, bonjour les Wawain.
0: Florian, tu as le temps de te regrouper, toi et ta bande, et tu nous dis quand t'es ok. Qu'est-ce que tu fais pour te donner bonne conscience?
6: Ben moi, je participe aussi aux cagnottes d'anniversaire des collègues que j'apprécie pas plus que ça, quoi.
0: Et tu
1: ah
0: dis,
1: bah c'est bien.
0: Ouais, tu dis c'est ma participation, voilà, je suis là, j'ai été là.
6: Ouais, c'est ça, c'est une petite question de principe.
1: Même si c'est 5 euros, c'est très bien.
0: J'ai fait un truc. En ce moment, il y a une cagnotte pour quelqu'un. C'est pas ici, pas à la radio. Il y a beaucoup de monde qui participe.
8: Ok.
0: Et alors, j'ai été dans les premiers à participer.
1: Ouais.
0: En fait, j'ai regardé le nombre de participants. Il y avait genre 3 au début. Mm. Et j'ai fait donc la somme divisée par 3 pour savoir ce que chacun avait donné en moyenne.
8: Ah.
0: Et j'ai donné plus.
1: Ah.
8: Mais évidemment, tu donnes plus.
1: Un peu fier quand tu donnes plus. T'es là en mode.
0: Et là, depuis, il y a eu beaucoup de monde. Genre, il y a plus de 60 personnes qui ont donné.
8: Ouais.
0: Et ben, j'ai refait le calcul.
1: Et alors?
0: J'ai divisé. Bah putain, j'étais au-dessus, j'étais content.
8: Ah, c'est bien.
1: Dis-moi que tu vas pas le dire quand même.
0: Mais si elle me demande, je dirais.
1: Il faut pas.
0: Non, elle me demandera pas, la personne.
1: Okay, oui.
0: Elle me demandera pas. Mais c'est possible que je lui demande de me demander.
1: C'est fou.
0: Non. Florian, merci beaucoup de nous avoir appelé.
6: Avec plaisir, bisous à tous.
0: Ciao. On peut continuer encore un peu. Quelle est la chose que vous faites juste pour vous donner bonne conscience? 0 870 42 48. Dans 3 minutes. Et oh alors?
1: Quoi?
0: Bah, c'est la récré, quoi.
1: Ah ouais, le jeu de Florent.
0: C'est le jeu de Florent, notre producteur. C'est un peu c'est notre moment de récréation dans l'émission.
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0: Je le disais à l'instant, c'est la petite récré. C'est la petite récréation, c'est le jeu de Florent, notre producteur. Et pour jouer avec nous, pour participer à cette grande récréation, on a Harmonie. Bonjour Harmonie.
12: Bonjour Manu, bonjour les Wouin.
0: C'est stylé comme prénom, Harmonie.
8: Ouais.
0: Je connais une fille qui s'appelle Mélodie, elle bosse dans la musique, c'est rigolo. Hein.
12: Bah,
0: non, c'est pas rigolo.
8: Oh, le tonton.
0: Non, vous trouvez ça...
1: Si, c'est cocasse, une vocation, quoi, du coup.
0: Non, je pensais que ça allait...
8: Ah, ouais, mais tu rencontres cette personne, tu fais « Ah, oh, c'est drôle !» Puis voilà,
1: Ouais, moi, je peux dire « Oh, c'est marrant !»
0: Oui,
1: mais on n'est pas là.
0: Non, j'ai pas fait monter sur scène pour dire « Voilà, j'ai représenté quelque chose d'incroyable !» Non. Harmonie, on va jouer ensemble avec Florent, notre producteur. Tous les jours, il nous fait un petit jeu en rapport avec l'actu, en rapport avec l'air du temps, en rapport avec ce qu'il veut. C'est notre récré. Aujourd'hui, c'est quoi?
13: Alors, c'est la journée internationale de l'infirmière.
0: Ah oui, on n'en a pas parlé, j'avais vu
1: bonne
0: ça.
1: Bonne journée à vous.
0: Mais on les adore, les infirmières.
1: Bah,
0: le médecin, il nous fait peur, l'infirmière, elle nous rassure.
1: Bah oui.
0: Évidemment.
13: Et qui dit infirmière dit hôpital.
1: Crocs.
13: Ah. Oui, aussi. Mais qui dit hôpital dit médicament. Et du coup, médicament, on va faire le jeu du je vous donne un nom et vous me dites si c'est un médicament ou un nom de joueur de foot.
1: D'accord. Ok.
13: Ah, je fais des passes,
0: ça marche. Ok. D'accord.
13: Alors, on va commencer par Harmonie, ok?
12: Oui.
13: Baclofène.
12: Joueur de foot.
13: Et non, c'est un médicament qui sert à traiter les contractures musculaires.
1: Franchement, ça fait trop joueur de foot.
0: Baclofène, ouais.
12: Je confirme.
0: Ah ouais. Baclofène qui avance. Baclofène qui... Oh !
1: Tire cadré de Baclofène !
0: Oh ! Il a été élu joueur du match, Baclofène.
13: Manu.
0: Oui.
13: Xhaka,
0: c'est un médicament.
13: Et non, c'est un joueur de foot.
1: Ah.
13: Milieu de terrain du Bayer Leverkusen.
0: Comment tu dis? Zappa.
13: Xhaka
0: qui passe à Baclofen. Baclofen qui avance, qui se retire, qui hop, qui crochette, qui repasse à Xhaka. De Xhaka. Ok, on continue.
13: Lorenza, Udol.
1: Médicament.
13: Et non, joueur de foot.
1: Merde.
0: Oh.
1: Ah bah lui par contre, nom de médoc à fond, quoi.
0: Ouais, Udol,
8: t'en prends, t'en prends quand t'as mal au bide.
0: Udol, ça fait magasin.
13: Ouais.
0: Je vais chez Udol, t'as besoin de quelque chose.
13: Nico, ouais. Lavia.
0: Lavia.
13: Lavia.
0: Ça fait truc pour le transit.
8: Lavia. Ouais, on dirait, mais du coup, je vais dire joueur de foot.
13: Joueur de foot, totalement. Milieu défensif à Chelsea.
0: Ah, ok. On est.
1: Calé, hein.
13: Un point.
0: C'est pas évident, hein.
13: Non, un point, c'est pas fou.
0: Ouais.
13: Harmonie. Zyrtec.
0: Ah, ça je connais.
5: C'est un médicament.
1: Exactement.
0: Antihistaminique,
1: ouais.
0: Alors, antihistaminique.
13: Oui, oui.
0: J'ai appris ça.
1: Ah, oui, c'est vrai qu'on ne dit pas ça.
0: Ouais. Attention, attention.
1: C'est pas pareil.
0: Tout le monde fait l'erreur.
13: Eh oui.
0: C'est un produit, un médicament antihistaminique et non antihistaminique. Et on dit un testicule et non une testicule.
1: Allez, top.
13: Tiens, vous parlez, messieurs les. C'est à vous. Lit volant.
0: Lit volant. Lit volant. J'ai plus de lit volant. Faut que j'aille l'acheter. Ou alors, putain, le but de lit volant. Non, faut que j'aille acheter du lit volant. C'est un médicament. Ah,
13: c'est totalement un joueur de foot.
1: Allez. Oh,
13: milieu offensif à Saint-Etienne.
0: Oh là là, ouais, mais je suis sûr que son père était médecin.
13: Un dernier.
0: Allez.
13: Lorenza.
1: Ouais.
13: Tardiféron.
0: Ah, je sais ça.
5: Médicament.
1: Bah, médicament, du coup.
0: C'est pas un truc.
1: J'ai pas du tout été influencé.
0: C'est pas un truc pour avoir du fer ou je sais pas quoi.
13: Exactement, c'est en cas d'anémie.
0: Et ben voilà.
1: J'ai appris un truc. Ok. Ben,
13: pas fou hein, le score quand même.
1: Non. C'est,
0: on s'en fout du score, c'est la récré qui est importante.
1: On s'est amusé. Ouais,
0: tu vois, bah, quand on gagne, l'important c'est de gagner et quand on perd, bah, l'important c'est la récré. Bien sûr. Harmonie, je vais t'offrir le mug Manu sur énergie pour toi. Merci d'avoir été avec nous.
5: Bah, c'est gentil, merci. Bonne journée à vous.
0: Belle journée à toi.
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0: On vous donne bonne conscience ce matin avant tout ça. Qu'est-ce que vous faites dans la vie juste pour vous donner bonne conscience? Comme tout à l'heure, on parlait du McDo et qu'on prend une salade pour donner bonne conscience en même temps avec le burger. Ou alors Nico qui prend des gâteaux.
13: Gerblés.
0: Voilà, il prend plein de gâteaux. Et dans les gâteaux, il y a aussi les gâteaux gerblés.
13: C'est
0: voilà,
13: ça.
0: Le truc avec Nutri-Score A. Donc il se dit, je me donne bonne conscience en faisant ça. 0 870 42 48. On continue à vous prendre au téléphone. Il y a Aurélie qui est là. Bonjour Aurélie.
16: Salut Manu, salut tout le monde.
0: Qu'est-ce que tu fais juste pour te donner bonne conscience?
16: Alors moi, je tiens toujours la porte à la personne qui est derrière moi avec un très grand sourire, même quand je suis très en retard.
0: Oui, mais c'est...
1: Mais moi aussi, mais c'est
0: pour
1: être
0: gentil,
1: pour...
0: Ouais, c'est pas ça. Pour te donner bonne conscience.
1: Ou alors t'es pas très gentil.
0: Oui, ah c'est vrai. Oui, alors,
1: okay.
0: alors effectivement, là, je pense qu'Aurélie nous a appelé pour le sujet. À quel moment je sais que je suis une mauvaise personne?
1: C'est juste pour le karma. Je tiens les portes.
0: Mais si tu te laissais aller, toi, quelqu'un est derrière toi, tu lâches la porte. Tu t'en fous.
16: Bah, tu sais, t'es en retard, tu cours, il y a un petit espace, la porte, elle s'ouvre, elle est en train de se refermer, tu te slides dedans. Et non, on ouvre la porte.
0: Je vais te dire un truc. Moi, j'adore tenir la porte, genre une personne un peu âgée.
1: Ouais.
0: Parce que t'as l'impression d'être un héros.
1: Oui, ça c'est vrai.
16: Oui, c'est vrai.
13: Et t'appuies vraiment le « je vous en prie, madame ».
1: Oui, mais tu le fais par bonté, pas par bonne conscience, on est d'accord.
0: Non, il faut qu'elle me dise « merci, monsieur, effort ».
1: Ah,
13: bon. Devant tout le monde.
0: Sinon, c'est simple, hein. Sinon, je la mets derrière la porte. Merci beaucoup, Aurélie, de nous avoir appelé. Qu'est-ce que vous faites juste par bonne conscience?
1: Moi,
0: Lorenza.
1: Bah, je fais 10 000 pas par jour, minimum.
0: Oh,
1: quand
0: c'est
1: je
0: bien.
1: Rentre chez moi en bus, bah, je descends un arrêt avant pour finir à pied.
0: Eh bah, écoute, c'est pas mal. Moi, je vise pas les 10 000, je vise les 8 000.
1: Bah c'est déjà bien.
0: Parce qu'on m'a dit que, enfin j'ai lu, enfin ChatGPT.
1: Que t'avais pas besoin des 10 000 mais que 8 000 suffisait.
0: Exactement, entre 8 et 10. Donc je
13: Et tu les vises ou tu les atteins ou pas?
0: Non, mais l'important,
13: je vise.
0: L'important, c'est de viser.
1: Et de participer.
0: Globalement, non, je les atteins.
13: Ouais, t'y arrives.
0: Okay, des fois, je suis à 7, quoi. Mais je suis pas...
13: fais jamais, tu sais, tu prends ton téléphone et tu secoues comme ça avec la main pour faire des pas.
1: Alors,
0: non.
1: Moi, j'ai des potes qui faisaient ça, mais moi, carrément.
0: C'est nul.
1: Oui, c'est nul. Mais moi, du coup, quand j'ai pas fait mes 10 000 pas, je descends dans mon hall ou dans mon quartier et je vais faire des pas pour terminer.
0: Oui, moi aussi, bien sûr. Ah oui.
1: C'est vrai?
0: Ah oui, je suis dans mon jardin, je tourne en rond.
13: Tous les gens qui rôdent.
0: Mais non, mais
1: oui, c'est pour mes 10 000.
0: T'es à 7650 pas, tu vas les terminer.
1: Voilà. Et en plus, des fois, l'application, elle te dit plus que quelques pas. Et alors, du coup, j'ai envie de le faire. Tu vois, je suis allé.
0: Dites-vous que tous les gens qui sortent de chez eux et qui font des tours dans leur jardin, c'est les mecs qui veulent terminer leur pas.
1: Hein. C'est génial.
0: Bien sûr. Sarah est avec nous. Bonjour, Sarah.
17: Bonjour, Manu. Bonjour, les moments.
0: Qu'est-ce que tu fais pour te donner bonne conscience?
17: Alors, moi, je donne mon sang une fois par an, minimum.
0: Bah c'est vachement bien ça.
1: Comme moi.
0: Et j'en parle parce que t'en parles, mais l'établissement français du sang, ils fêtent leur 25 ans en ce moment.
1: Ouais, le FS, ouais.
0: Et on a déjà parlé et Énergie est partenaire de tout ça et un don. J'avais des infos quelques. J'ai les.
1: Ça sauve trois personnes. Ça,
0: exactement, un don peut sauver jusqu'à trois vies.
1: Ouais.
0: Donc quand tu donnes ton sang, Sarah, ça peut sauver trois vies et c'est rapide. Hein, ça dure combien de temps, t'as mis pour le donner?
17: Là, j'y suis allée hier, par exemple. Franchement, ça. Mais ouais.
14: voilà, 40-45 minutes, le temps de
1: tu
14: faire
1: restes une heure
14: les
1: sur
14: démarches
1: place.
14: Avant,
1: ouais.
14: Et pas... de prendre le petit goûter après.
1: Voilà.
0: C'est pas 40... on te vide pas de ton sang pendant 40 minutes, hein. Non,
14: c'est... non, ça dure 10 minutes à peu près.
0: C'est 10 minutes, après tu bouffes.
1: On peut le faire tous les 3 mois.
0: Et il y a l'appli Don du sang, si vous voulez savoir comment ça se passe. Et c'est à faire, c'est quoi, même vraiment juste une fois.
1: Ouais,
13: c'est déjà bien.
0: Toi, tu le fais souvent, Sarah, mais juste une fois dans sa vie, tu le fais.
1: Ouais.
0: Voilà.
1: Ouais.
0: Merci beaucoup de nous avoir appelé, Sarah.
14: Avec plaisir, bonne journée.
0: Belle journée à toi. Il y a William qui est là aussi et qui se donne bonne conscience. Ça cartonne ce sujet. Tout le monde veut se donner bonne conscience. Bonjour William.
18: Salut Manu, salut les moi.
0: Qu'est-ce que tu fais pour te donner bonne conscience?
18: Moi, pour avoir bonne conscience, j'écris des commentaires positifs pour aider les petits commerces.
0: Oh, c'est pas mal.
1: Oh, c'est mignon,
13: c'est bien, ça.
1: C'est
13: mieux que les haters, quoi.
0: Ça fait la balance, quoi.
1: Bah, bien sûr.
0: J'avoue que je mets jamais de commentaires, moi.
1: C'est, même si tu aimes bien.
0: Non, je vais.
1: Moi, si c'est exceptionnel ou si genre la serveuse, le serveur, enfin si je vais manger quelque part et tout, je suis obligée de mettre un truc positif.
0: En fait, je leur dis. Je leur dis directement, tu vois, au restaurant, ou à la serveuse, au serveur, ou même des fois au cuisinier, tu vois.
1: S'il est,
13: tu
1: es là,
13: tu passes une table.
0: Ouais.
1: Ah, j'ai jamais fait ça, moi.
13: Ah bah, félicitations au cuisinier.
1: Oui, ça, serveur, mais j'ose pas aller le voir moi-même.
13: Et tu dis, c'est le papa, ça.
0: Félicitations, je suis un peu de la partie, j'ai un cousin qui bosse dans un hôtel. Merci, William, de nous avoir appelé.
18: Merci, au revoir, bonne journée.
0: Très belle journée à toi.
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0: 80% des gens qui partent de Koh-Lanta sont soulagés à cause de ça, bien sûr, évidemment.
1: Bien sûr.
0: Ils peuvent revenir vers nous.
1: Mais oui.
0: C'est irrévocable. Yes! On va pouvoir écouter Manu. On est avec vous jusqu'à 10h. Il nous reste encore 5 minutes et on en profite. Notre dernier appel du jour aujourd'hui, c'est Caroline. Bonjour Caroline.
21: Coucou.
0: Coucou. Sois la bienvenue parmi nous. Caroline, tu nous appelles d'où?
21: Merci. Je vous appelle depuis Régnier, en Haute-Savoie.
0: Dans la montagne.
21: Exactement.
0: Bah, je suis
21: proche de la frontière suisse.
0: D'accord.
1: Okay.
0: Caroline, et qu'est-ce que tu fais dans la vie proche de la frontière suisse?
21: Eh bien, là, justement, je me prépare pour aller travailler. Je travaille dans un love shop.
1: Oh,
0: tu as toute notre attention.
13: Ok, on aime bien.
0: C'est, les love shops, c'est les magasins de jouets pour adultes.
21: Exactement.
1: Les jouets coquins.
0: D'accord. Il a un nom spécial ou...
21: C'est-à-dire?
0: Le nom du magasin, ou s'appelle love shop ou...
21: Non, il a un nom parce que du coup il y a une dizaine de boutiques en France, ouais.
0: C'est un peu comme
1: c'est une chaîne.
0: Mais c'est le Buffalo Grill du sexe.
21: C'est un peu ça, ouais. C'est le King jouet pour adultes, ouais.
1: C'est génial.
0: D'accord. Et mais alors, c'est marrant. Ton boulot, c'est de les vendre, de conseiller les gens.
21: Alors, surtout, on va dire, de dédramatiser beaucoup, de rendre moins tabou certains sujets de conversation. Après, on vend pas du tout de pornographie. Mmh. Donc, c'est beaucoup de couples, beaucoup de femmes aussi, qu'on va parler pour soit, en fait, réapprendre sur la libido, connaître son corps aussi, mettre en garde sur pas mal de prévention, sur l'hygiène aussi, beaucoup.
0: Ça veut dire que tu testes?
21: Alors, on les allume en magasin, mais on les teste pas...
0: Oui, non, pas devant les gens.
1: Ah, oui.
13: Évidemment.
0: Mercredi, il y a le film Pour le plaisir qui est sorti.
1: Avec Alexandra Lamy, tu nous en avais parlé.
0: Et c'est sur l'histoire des
1: womanizer.
0: Qui a inventé le womanizer.
21: Oui.
0: C'est toujours le carton, le womanizer.
21: Ouais. Bah oui, c'est quand même les précurseurs sur la stimulation à air pulsé, donc oui.
1: Ah oui, c'est une révolution.
0: Ouais, si t'as pas d'argent, tu utilises un aspirateur, mais c'est pas terrible.
1: Oh, bah non. C'est pas le même
0: Ne le faites pas. Et ben, car, c'est marrant parce que c'est. T'as vu, on est tous un peu.
1: Curieux. Oui, mais c'est cool.
0: Je suis jamais allé dans un love shop en fait, moi.
1: Franchement, c'est très cool.
21: En plus, on sort justement des clichés qu'on peut avoir sur ce genre d'établissement où on n'est pas du tout glauque, au contraire, on est très lumineux.
1: Il y a plein de couleurs.
21: On met en avant aussi. Donc,
0: j'ai l'impression que c'est très rouge avec des coussins partout.
21: Pas du tout. Alors nous, justement, c'est très clair, c'est très blanc. Enfin voilà, on a la lingerie qui est en avant, les jouets sont quand même au fond du magasin pour celles qui viennent, qui achètent que de la lingerie, c'est ok. Enfin voilà.
8: Donc, non, rouge, c'est très clair. Rouge avec des coussins partout. T'es sûr que c'est pas Vivement Dimanche avec Michel?
0: Ouais, laissez-moi tranquille, je pourrais écouter Caroline parler pendant des heures.
8: Putain, j'ai l'impression.
0: Et alors, mais t'en parles très bien. Caroline, je vais t'offrir le mug Manu sur Énergie. J'ai envie de te dire, pose-le sur la réception.
21: C'est génial. Oui, je le mets trop au travail, ouais.
0: Bah voilà, on t'embrasse fort. Merci beaucoup de nous avoir appelé, d'être le dernier appel du jour. Et de lancer cette journée. Mais tu nous rappelles quand tu veux, Caroline.
21: Ça marche, avec plaisir. Bonne journée.
0: Belle journée à toi, belle journée à vous aussi. Il est 9h58. On s'en va et on sera de retour demain pour lancer le week-end.
1: Ouais, c'est vrai.
0: Demain, ce sera Bon, bref, ce sera le week-end et on le lancera ensemble. Merci, après, ça va être un gros week-end. Faut se faire le people pour vous lancer cette journée. À demain sur Énergie.
2: À demain.

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0: 6h04, c'est mardi, aujourd'hui on est le 12 mai et on est de retour avec vous pour démarrer, pour la bouffer cette journée. On est content d'être là, évidemment Lorenza est là la première.
1: Ouais, bien sûr, je suis
0: là. Nico est là aussi comme chaque jour.
2: Salut bébé.
0: Et salut à toi. Et comme chaque matin vous êtes avec nous, vous pouvez nous appeler dès maintenant pour nous rejoindre. 0870 42 48, c'est notre numéro de téléphone et c'est gratuit. Je vous le rappelle que vous nous appeliez d'un fixe, d'un portable. Si vous avez envie d'être notre premier appel du jour, bah c'est dans quelques secondes. On va écouter Gims, Angèle et Justice aussi. Et pour démarrer cette journée, alors j'ai une info bouffe.
1: Ah.
0: Mais avant ça, j'ai un cadeau pour Lorenza.
1: Ah oui.
0: J'ai un cadeau pour toi. Et ce cadeau, il tient dans ma main. Là, j'ai ma main, elle est fermée.
1: Et c'est dedans?
0: Et mon cadeau est dedans.
1: Ok. Ça se mange?
0: Ça ne se mange pas, mais ça a un rapport avec la bouffe.
1: Déjà, je suis contente.
0: On en a parlé dans l'émission. Pour que tu l'aies, il faut que tu trouves ce que c'est. Vous pouvez l'aider.
1: Waouh.
2: On en a parlé dans l'émission.
1: Ça
0: a rapport avec la bouffe.
2: Elle directement.
0: C'est dans ma main. Elle en a parlé, oui. Florent, notre producteur.
3: Ça ouvre quelque chose?
0: Ça n'ouvre absolument rien.
1: C'est
2: bouffe
1: en plastique.
2: Pour animaux ou pas du tout? Bouffe humaine.
0: C'est en plastique et c'est bouffe humaine.
2: Ah.
0: C'est un rapport avec la bouffe. Ça se mange pas, hein, ce que j'ai dans la main.
1: Oui, oui.
2: Ouais.
1: Une cuillère?
0: C'est pas
1: un couvercle.
0: Non, là, je l'ai dans la main. Ma main est fermée.
2: C'est un truc qui sert à manger?
0: Non.
1: Mais non, ça sert à fermer?
0: Non, ça ne sert pas à fermer, mais il faut le manger pour l'avoir.
1: Un jouet de Kinder Surprise?
0: Non, mais on avance.
2: Ah,
0: c'est dans l'esprit.
1: Ah.
0: On en a parlé hier, je crois, dans l'émission.
2: Manger. Et c'est en plastique. Attends, il faut manger pour l'avoir.
0: Ouais, il faut manger pour l'avoir.
3: C'est au sein d'un aliment?
0: C'est pas au sein d'un aliment, c'est avec l'aliment.
3: Un bâton de quelque chose?
0: Un bâton, non.
1: Mais c'est une surprise?
0: Ouais, un peu, ouais, on est content.
2: On est content quand on l'a, ça n'a rien à voir avec...
1: C'est dans le truc de Nutella quand on l'ouvre, là, l'opercule?
0: Non.
2: C'est un truc sucré ou salé?
0: C'est salé.
3: Ah,
0: un
3: vignette de cordon bleu?
0: Une vignette de cordon bleu!
1: Trop bien.
0: Allez. Parce que Lorenza nous a dit qu'elle faisait la collection.
1: Ah, trop cool!
0: Et hier,
1: je passe devant
0: mon frigo. Et qu'est-ce que je vois sur le frigo? J'avais oublié, j'avais collé une vignette il n'y a pas longtemps.
1: Ah, trop bien! Bleu.
0: J'espère que tu l'as pas.
1: C'est quoi?
0: Le Loiret.
1: Je crois pas en plus.
0: Oh, ça me fait plaisir.
1: Ah, trop bien, merci, Manu.
0: Je suis
1: super contente.
0: Parce que le but de Lorenza dorénavant, c'est d'avoir la carte de France du Gaulois.
1: Et je crois que je l'ai pas en plus, le Loiret.
2: Attends, j'adore notre taf, je te jure.
1: Non, je l'ai pas parce que je me souviens pas de la petite galette des rois qu'il y avait dessus là.
2: Non, quel boulot, t'as un mec qui est trop content de dire je t'offre le Loiret en baguette. Et l'autre est ta collègue en face.
0: Ah mais moi je veux qu'elle termine sa carte de France, hein.
1: C'est vrai que je suis grave
0: content. Bon, notre premier appel du jour, c'est Fabien. Bonjour Fabien.
4: Salut l'équipe.
0: Bienvenue sur Énergie, Fabien, tu nous appelles d'où?
4: J'appelle de Saint-Étienne, pas loin, les alentours de Saint-Étienne.
0: Et tu fais la collection de la carte de France des cordons bleus ou pas?
4: Absolument pas, mais s'il faut, je pourrais peut-être essayer d'en envoyer à Lorenza pour finir.
1: Oh, mais c'est trop gentil, mais je vais finir avec deux cartes de France.
0: Bah, il faut

0: faut que tu regardes, il faut que tu nous dises qu'il te manque en département.
1: Ben, je vais faire une photo tout à l'heure.
0: Là, il faut, là, il faut commencer à bosser vraiment sérieusement le.
1: Non, mais bien sûr.
0: Bah, c'est un vrai défi. C'est un goal. C'est un couple goal.
1: Ah, je suis trop contente.
0: Fabien, qu'est-ce que tu fais dans la vie?
2: Je suis chef d'équipe dans une entreprise de livraison de petits colis.
0: Ah, c'est un. D'accord, c'est une petite boîte qui livre les colis.
2: Ouais, c'est ça. On fait de la livraison, je vérifie que le travail soit bien fait, et puis je livre aussi quand il y a besoin.
0: Et vous avez une salle de sport?
2: Absolument pas.
0: Ah, d'accord, parce que je me disais.
2: On n'en a pas besoin.
1: Pourquoi?
0: Parce que pour se muscler les bras.
1: Ah, bah oui, mais non, mais justement, ils se les musclent en portant les petits colis.
0: Ah non, c'est pas pour porter, moi je parle. C'est pour jeter par-dessus le portail le plus loin possible.
1: Ah
0: oui.
1: Ah, il dit pas non. Ouais,
2: on évite de faire ça quand même.
3: Démasqué.
0: C'est que j'en ai vu un une fois, mais en flagrant délit, quoi.
1: Est-ce que tu cries, je t'ai vu?
0: Non, parce que le mec il se barre, il est parti.
1: Oui, c'est vrai.
3: C'est qu'ils vont très vite, ouais.
0: Je vois le mec, putain, il le fait. Alors, c'était pas violent.
1: Oui, mais. Comme quoi, c'est pas une légende, quoi.
0: Mais pourquoi ça se passe? Parce qu'en fait, vous en avez tellement, faut que ça envoie, faut que ça débile, vous avez pas le temps de sonner, c'est ça, Fabien?
2: Il y a des fois, il y en a certains qui essayent de faire comme ça, mais normalement, c'est pas le but premier du travail, hein, quand même.
1: Non. Fabien, il est très sérieux. C'est un homme droit, il ne lance pas les colis.
0: Mais ça devrait être une discipline olympique, franchement. Attends, on lance des disques, on lance des marteaux, on lance des poids. Pourquoi pas lancer le colis, quoi? Ça marcherait. Tu fais sponsoriser ça par Amazon et DHL.
1: Mais c'est bon.
0: Mais bien sûr, évidemment. Fabien, je vais t'offrir le mug Manu sur Énergie pour toi. Merci de nous avoir appelé
2: ce matin. Magnifique, c'est super sympa. Merci beaucoup, l'équipe.
0: Je te souhaite une belle journée. Merci d'être là avec nous chaque jour.
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0: Tout de suite, c'est parti. Voici le petit rendez-vous du matin. Avec les sondages du matin, c'est parti. 10% des couples préfèrent ne pas faire ça ensemble. C'est quoi, Lorenza?
1: Les courses.
0: Ce ne sont pas les courses. Florent, notre producteur?
3: Du sport?
0: C'est pas du sport non plus, c'est pas les courses. Nico?
3: C'est à la maison?
0: Non, c'est à l'heure, c'est ailleurs, c'est une activité extérieure. Enfin, à l'extérieur de la maison. Lorenza?
1: C'est cool?
0: Ouais, c'est cool. Ouais, on aime bien faire ça. Nico?
3: Aller au resto?
0: C'est pas au restaurant, mais c'est aller quelque part.
1: Est-ce que c'est en boîte?
0: C'est pas en boîte.
3: C'est payant?
0: C'est payant, oui. C'est bien payé en plus.
1: Ah
0: oui, Lorenza?
1: Bah, le ciné.
0: Oh, le cinéma.
1: Je sais que quand tu dis ça, c'est le ciné.
0: Ouais, la place en elle-même est assez chère.
1: Non, c'est le popcorn.
0: Et c'est le popcorn qui te tue.
3: C'est la totale, quoi.
0: Le popcorn te met la coup de massue, quoi.
1: Ouais, c'est vrai.
0: C'est bon. 10% des couples préfèrent ne pas aller au cinéma ensemble.
1: C'est un peu triste parce que c'est vraiment une activité de couple, je trouve. Wow.
0: C'est vrai.
1: Enfin, c'est une activité de date. Peut-être qu'après, quand on est amoureux, on n'a plus envie d'aller au ciné ensemble.
0: C'est une bonne réflexion.
1: Ok.
0: Mais j'ai la flemme de commencer cette discussion.
1: On va pas l'avoir.
3: C'est honnête, hein.
0: On achèterait 7 fois cet objet du quotidien dans toute notre vie. 7 fois, c'est quoi? C'est un gros objet, hein. Nico?
3: Une voiture?
0: C'est pas une voiture. Non, c'est moins gros qu'une voiture quand même. Florent?
3: Un frigo?
0: Un frigo, non. On est dans l'hiver.
1: Ça sert à faire le ménage? Non.
0: Non, mais c'est dans l'électroménager.
1: Enfin, okay. Je vous aide, là.
0: On achèterait 7 fois cet objet du quotidien dans toute notre vie.
3: Un aspi?
0: C'est pas l'aspirateur, mais c'est pas loin.
1: Un sèche-linge?
0: C'est pas le sèche-linge, mais avant le sèche-linge, c'est...
1: La machine!
0: Exactement. Dans sa vie, on achètera 7 machines à laver.
1: C'est énorme!
3: J'avoue que j'en suis à ma troisième, moi.
1: Déjà?
3: J'ai 36 ans, mais après, c'est ma maman qui l'achète. C'est quand je déménage, elle m'achète une nouvelle machine.
0: Ça compte, hein.
3: Maman qui achète, ça compte.
0: Hein. Mais je crois que moi, je dois en être à 5 ou 6.
1: Ah bon?
0: En tout, ouais, parce que quand j'ai déménagé, au début, t'en as une toute petite. J'avais un truc de 3 kilos, tu mettais deux caleçons, elle était remplie, quoi. Enfin, pas 3 kilos, mais 2 kilos ou 1 kilo et demi, je sais plus.
3: Ouais.
0: C'est tout petit. Et puis ensuite, ça t'évolues seul, en couple avec un enfant.
1: Oui.
0: Tu demandes aux voisins de venir, donc tu montes un pressing, une laverie, enfin toi.
3: Et toutes les pannes que t'as, tu te rends compte que c'est hors garantie. Tu te dis, ah ben voilà, il faut changer.
0: Bah ouais.
1: Ok.
0: Non, ça va vite. Je pensais être 4 ou 5.
3: Et on voit que Lorenza, machine à laver, tu sais pas.
1: Bah non, mais à chaque fois il y en a une, je suis contente quoi, mais j'en ai jamais acheté de ma vie, je crois.
0: Mais à un moment, tu verras, dans ta vie, il y a un truc qui bascule. Où on t'explique que là, c'est pas bon pour le linge, ça, et que ça, c'est bon, et tu fais, ah d'accord, j'achète celle-là.
1: Ah oui, ok.
0: Ouais. Florent, le producteur?
5: Je sais pas faire de machine.
1: Comment ça
0: tu sais pas faire de machine?
5: Bah, je sais pas, je sais pas l'utiliser.
1: Bah, attends, mais qui les fait, du coup?
5: Ma mère.
3: C'est mignon.
5: Non, mais je rentre le week-end et voilà. Mais j'ai jamais fait de machine.
1: C'est pour ça que tu rentres à chaque fois le week-end.
0: C'est incroyable, c'est génial.
5: Non, mais j'ai honte, j'ai vraiment honte pour le coup.
0: Hein? Mais ça t'a jamais intéressé? Tu t'es jamais dit, tiens, je vais faire une machine?
5: Si, je me suis dit, tiens, faudrait que je check. Et bah là, je l'ai pas fait toujours, mais
3: c'est pas compliqué en plus.
5: Ouais, mais je sais pas, je l'ai jamais fait.
0: Ça, c'est incroyable. Okay.
3: C'est vrai que c'est quand même écrit de partout ce qu'il faut faire. Puis au pire, il y a le programme 20 minutes, programme court. Tu sais que tu prends pas de risque.
1: Moi, j'adore en plus.
5: Mais là, je suis dans un appartement et c'est écrit 6e sens sur la machine. J'ai l'impression qu'il y a 8000 options.
0: Quoi? 6e sens?
5: Ouais, c'est Six Sense là. C'est-à-dire que j'ai l'impression qu'il y a 8000 options sur cette machine.
0: Ah.
5: Et je vais devoir l'utiliser. Je ne sais pas et ça me fait peur.
0: Mais t'as un mode d'emploi?
5: Probablement.
0: D'accord.
3: On rappelle qu'il est producteur de l'émission et qu'il a peur d'une machine à laver.
0: Bah, t'as vu, c'est rassurant. T'as vu le niveau de notre émission?
3: Ça se tient. Six Sense.
0: Alors, il y a trop d'options dans l'émission. Moi, je peux pas gérer votre bordel, là. Je touche pas à votre émission. C'est incroyable, cette info.
5: J'ai honte.
0: Non, c'est
1: mignon.
0: C'est que ça pourrait être un bon sujet. Quel est le truc que tout le monde a fait, que tout le monde a déjà fait, mais que vous n'avez jamais fait dans votre vie? C'est improbable.
6: Salut, c'est Martin Veil. Un jour, Manu m'a dit « Et si tu venais dans l'émission ?» Je lui ai dit « Mais c'est pas un journaliste qu'il te faut, c'est un psychiatre, Manu. » Et un bon, hein, un très très bon.
0: Martin Veil, ce soir, il est sur TMC dans les reportages de Martin Veil. Et c'est une spéciale, je vous donne le titre.
1: Ouais.
0: « Sommes-nous de plus en plus cons ?»
3: Ah, je pense qu'on...
0: Je peux
3: un docu sur nous.
1: Ouais, vas-y.
0: Oui, et on y est pour beaucoup.

0: 42-48. Et ce matin, nous appelons, j'aimerais que vous réfléchissiez à cette question. Quel est le produit, l'aliment, que vous aimez tellement, que vous le pressez, que vous le versez, que vous le grattez, pour en récupérer jusqu'à la dernière miette? Et pour ça, quelle est votre astuce? Je vous explique. Il y a une enquête américaine. Les Américains sont incroyables. Une enquête sur le bretzel. Et l'enquête américaine a révélé qu'une personne sur trois qui mange des bretzels en sachet retourne le paquet à l'envers à la fin, lorsqu'elle arrive au fond, pour que tout le sel et les miettes de bretzel tombent directement dans sa bouche.
1: Ah oui, t'as un mélange.
2: C'est vrai que c'est bon, mais putain, t'as soif, quoi.
0: T'as soif. Le principe, c'est ça. C'est, tu vas jusqu'au bout de ce truc-là. J'ai ça, moi, un peu avec les Pringles. Dans les paquets Pringles, quand j'ai fini le paquet de Pringles, je retourne le paquet, zoup, j'ai ma main, ça tombe dans la main, et là...
2: Et tu les aimes, ces miettes.
0: Et je lèche ma main.
1: Mais tu fais aussi, tu renverses les petites miettes qui restent au fond dans la bouche aussi, avec le paquet de Pringles.
0: Bien sûr.
1: Oui.
0: Là, moi, j'ai une très bonne éducation, je l'ai dans la main. Et je lèche ma main. Quel est le produit que vous l'aimez tellement à la fin? Mais vous le versez, vous grattez, vous le pressez jusqu'à la dernière miette. Nico?
2: Attends, moi, je crois que c'est le Nutella, moi. Et j'avais même vu une astuce sur Internet pour récupérer du pot dans un sans raclé. Tu mets en fait du lait un petit peu dedans, tu fais chauffer et après tu secoues.
0: Bois. J'ai plus simple que ça. En fait, je mets un bout de pain, un bout de baguette par exemple.
2: Ouais.
0: Avec une fourchette, je plante le pain.
1: Et
0: je tourne partout avec.
2: Okay. Et il reste plus rien à la fin.
0: Ah, normalement, non.
2: Pas mal.
0: Je me défends là-dessus.
1: Ok.
2: Monsieur a fait les études de Nutella.
0: Je suis considéré effectivement comme un des meilleurs racleurs en Europe. On a Aurélie qui est avec nos téléphones. Bonjour Aurélie.
3: Coucou Manu, salut les wawins.
0: Sois la bienvenue sur Énergie. Quel est le produit? Tu vas jusqu'à la fin, tu presses, tu racles, tu récupères.
3: Ouais, alors moi c'est mon labello. En fait, je prends un couteau et je racle le fond pour en avoir encore. Et parfois même, je le casse pour avoir la fin.
0: Ah oui, on est une accro du labello. C'est marrant.
1: Mais du coup, tu dois avoir un couteau avec toi à chaque fois que tu dans ton sac, quoi.
2: Ouais, parce que ton labello. Aéroports, hein,
0: c'est pour le labello.
1: Oui, madame.
0: C'est vrai qu'il y a un côté un peu angoissant là-dedans. Mais Aurélie,
1: que grand bien lui fasse. Hein,
0: elle nous appelle de Fresnes, hein, pour. Elle a encore été arrêtée ce matin. On t'embrasse, Aurélie. Merci beaucoup de nous avoir appelé. Jusqu'au bout de quoi vous allez? Ça peut être de la bouffe, ça peut être autre chose aussi, comme le labello, Lorenza.
1: Moi, c'est le houmous. Quand je commence à en avoir un peu moins, je mets un peu d'huile d'olive. Et puis j'ai acheté une spatule spéciale pour pouvoir bien gratter les bords, quoi.
0: Oui, d'accord.
1: Et après je finis avec le doigt, quoi.
0: Ça c'est. Il y a un petit côté dans les trucs de roumou, je vois en plastique là.
1: Oui.
0: Le fond, il est pas complètement plat, il est
1: un peu bombé comme ça.
0: Exactement.
1: Ouais.
0: Donc tout le tour avec le doigt, c'est zoop là comme ça.
1: Et en plus après, mon objectif c'est que le petit truc en plastique il soit nickel. Tu vois qu'on puisse le réutiliser limite tellement j'ai tout mangé, quoi. J'adore ça.
0: Ce qui est surprenant, c'est que parfois tu regardes ton doigt, tu fais waouh, il y avait encore tout ça.
1: Oui. Mais c'est satisfaisant, trop bien.
0: Mais t'es extrêmement fier de le toi.
1: Et je mousse.
0: Dorian est là. Bonjour Dorian.
4: Bonjour Manu. Bonjour l'équipe.
0: Bienvenue sur Énergie, Dorian. Jusqu'au bout de quoi tu vas? Tu grattes, tu verses, tu presses?
4: Alors moi c'est les chips. Je mange les petites miettes à la fin en utilisant la salive de mon index pour récupérer toutes les petites miettes de chips qu'il y a au fond.
0: Là on est sur un professionnel.
1: Ah
0: là.
1: Oui. Bien là, sûr. Il y a une technique, quoi.
0: Tu mouilles un peu ton index et tu vas toucher pour récupérer et ça colle et après tu récupères comme ça.
4: C'est ça.
0: On est sur la micro-miette, hein, évidemment, bien sûr.
1: Bien sûr.
0: Hein.
4: Ouais, mais qu'est-ce qui est bon?
0: Mais évidemment, c'est la vie.
1: Tout le monde a faim, maintenant.
0: Je pensais pas qu'on allait aller si loin en parlant des bretzels.
1: On est très investis.
0: Ouais, on est très investis là-dedans dès qu'on parle de bouffe, globalement. Hein. Merci beaucoup, Dorian, de nous avoir appelé.
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0: On peut s'écouter quelques messages. Allez, les messages vocaux que vous nous envoyez sur l'application Manu sur Énergie. À tout moment, quand vous en avez envie, vous pouvez évidemment réagir à ce qu'on dit dans l'émission. Vous pouvez partager des choses qui se passent dans votre vie. Même la nuit, vous vous réveillez, vous dites, tiens, à qui je peux parler? Parce que tout le monde dort dans la maison.
1: À nous.
0: Vous pouvez nous envoyer des messages vocaux. On les écoute tous et on les partage avec vous. Et parfois, il y a des messages qui arrivent avec des vraies questions, avec des choses compliquées, pas évidentes. Et on se met en quatre pour vous aider. Comme ce message, écoutez.
7: Bonjour, c'est encore le gros Schtroumpf. J'ai besoin de votre aide, les ouin-ouin. Faut que Schtroumpf fait une chanson que j'arrive pas à retrouver sur Shazam. Alors, comme ma flûte est cassée, je vais souffler dans mon Schtroumpf. Vous êtes prêts?

0: cherche une chanson. Bon, ouais. Il s'est transformé en grand schtroumpf pour chanter la chanson.
1: Grand schtroumpf qui sifflote, hein.
0: Il était pas mauvais en grand schtroumpf.
1: Non, c'est bien.
2: Non, c'était bien.
0: Non, franchement.
3: Bonjour, c'est encore le grand schtroumpf.
0: Après, il a sifflotté. Et là, évidemment, dans ces cas-là, on met toute notre équipe à contribution. Et nous avons réussi à trouver ce qui sifflote. C'est Blackpink Jump. Voilà, grand schtroumpf, vous pouvez retourner dans votre champignon heureux ce matin. Parce qu'on vous a retrouvé ce que vous cherchiez. Blackpink avec Jump. Allez, on s'écoute un autre message.
4: Salut les Wouin. C'était juste pour dire à Gégé qui écoute votre émission que les clés de sa camionnette sont chez Monique. Je répète, mais Gégé, les clés de ta camionnette sont chez Monique.
1: Non, mais...
4: Merci les Wouin.
0: On sert aussi à ça ?
1: Bien sûr, ouais, les petites annonces.
0: Bah évidemment, les petits messages personnels.
1: Bah oui.
0: Bah c'est vrai que GG, c'était trop compliqué de lui envoyer un message. Donc c'est normal. Bah, il laisse un message sur l'application Manu sur Énergie pour être sûr évidemment que GG aura bien les clés. Elles sont chez Monique. Et oui. Voilà, GG.
1: C'est fou.
0: Allez, tous les trois, passez une très belle journée.
1: Oh ouais.
0: Allez, encore un message.
5: Coucou Manu. Moi, je m'appelle Suzanne, je suis née à Budapest, j'ai 4 ans et demi, et on adore t'écouter. Au revoir, bisous, bisous.
0: C'est pas mignon,
1: c'est
0: ça?
1: C'est tellement mignon.
0: Ouais, alors,
1: le bisou, bisou de la fin.
0: Wow. Ce que je retiens, c'est intéressant, c'est que elle nous écoute avec ses parents, ce qui veut dire que c'est au moins 2 ou 3 personnes qui nous écoutent. C'est bon pour l'audience.
1: Non.
2: Le calcul.
0: Non, moi j'ai fait un tableau Excel.
2: Ouais.
0: Effectivement, plus tôt vous nous faites écouter à vos enfants, plus on gardera le boulot.
1: C'était
0: trop mignon.
1: Oui.
0: N'hésitez pas à nous envoyer des messages vocaux. C'est sur notre application, à la même nom que l'émission. C'est simple. Vous tapez Manu sur Énergie, iOS, Android, vous pouvez la trouver facilement et elle est gratuite évidemment.
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0: Ouais.
1: Alors, après 5 participations, je vous rappelle, au club des génies, vous avez le droit de choisir votre musique sur laquelle vous entrez dans le ring. Il a choisi Macklemore, c'est bon, ça pour
2: non, mais
1: ça
2: merci lancer. D'avoir choisi ça, ça fait trop plaisir d'écouter.
1: Dimitri,
0: ah ouais,
1: 600 euros, quoi qu'il arrive, ces 600 euros, ils sont à toi. Tu vas tenter de gagner 100 euros supplémentaires et en face de toi aujourd'hui, il y a Magali. Bienvenue sur Énergie, Magali.
3: Bonjour tout le monde, bonjour Dimitri.
0: Salut Magali.
1: Attention, je vous rappelle les règles du Club des Génies. J'ai donc 100 euros et j'ai 3 questions. Le gagnant ou la gagnante sera celui ou celle qui aura 2 points. À chaque question, si vous pensez avoir la réponse, vous donnez votre prénom, vous donnez ensuite tout de suite votre réponse. Si c'est la bonne, ça fait un point pour vous. Si c'est pas la bonne, le point va à l'autre. Et c'est le premier ou la première qui atteint les 2 points, qui gagne les 100 euros et qui reviendra jouer avec nous demain. Attention, Dimitri, Magali, c'est parti. On joue au Club des Génies. Voici la première question. Sur quel doigt se met traditionnellement une alliance ?
3: Magali.
1: Dimitri en premier.
0: L'annulaire.
2: Bim !
4: Il est bon.
2: Magali très rapide aussi. Hein.
1: Ah ouais, ça s'est joué à pas grand chose. Ça s'est joué à un 10 de Dimitri.
2: Ouais.
0: Ça compte.
1: Un point pour Dimitri, 0 point pour Magali. Deuxième question. Combien y a-t-il de couleurs différentes sur un Rubik's Cube ?
0: Dimitri.
1: Magali. Dimitri.
0: 6.
1: 6, oui. Boum, boum.
2: Et voilà, et voilà, et voilà.
3: C'est pire. Il est fort, il est très fort.
1: Allez,
2: ouais, franchement, Magali était vraiment à chaque fois. Ouais,
0: elle a été très rapide.
1: Elle était pas loin, mais Dimitri était plus rapide. C'est incroyable, ah, ben. Surtout les chiffres, le Rubik's Cube, les mariages, bim, boum, il y a tout.
0: Ça fait plaisir, parce qu'hier j'ai eu peur. Ouais.
1: Ah, mais il y avait du suspense.
2: Mais il s'est repris en main, là.
1: Ouais, ouais, c'était un 2-1 hier, mais aujourd'hui c'est un 2-0 propre net, Dimitri.
3: Oh, ben, félicitations.
1: Les 700 euros, ils sont pour toi, Magali, je vais t'offrir le mug Manu sur Énergie.
3: Ah, bah c'est super, bah, je suis déjà super contente de vous avoir, c'est toujours la super chance de vous avoir, donc une belle journée à vous, moi en tout cas, vous m'avez embellé la mienne.
1: Oh,
2: oh Magali.
1: C'est bon.
3: Et bah
1: t'embellis la vôtre aussi. On t'embrasse très fort et raccroche pas, je vais t'offrir le mug Manu sur Énergie.
3: Super, bah merci beaucoup, ciao ciao et à bientôt.
1: Gros bisous et tu nous rappelles quand tu veux. Et Dimitri, bah toi tu vas nous rappeler demain. Enfin c'est nous qui allons te rappeler demain. Parce que
0: oui, hein.
1: Les 700 euros ils sont pour toi. Et demain, bah tu vas tenter les 800 euros.
0: Les 800, on va aller les chercher, hein.
1: Ah, mais évidemment, on va falloir aller les chercher. Mais peut-être.
2: Faut viser les 1000.
1: Et pourquoi pas les 10 000?
0: Mais ma foi, et pourquoi pas les 20 000 alors?
2: Je sais pas si on sera encore là. C'est...
1: Dimitri va nous faire la saison prochaine.
0: Ah putain, c'est tout le mal que je me souhaite. Hein, bah,
1: À demain, Dimitri, déjà.
0: À demain, les ouais.
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1: On continue à parler des produits qu'on aime tellement qu'on le presse, qu'on le verse, qu'on le gratte pour en récupérer jusqu'à la dernière miette. Et comment vous faites ? Attends, depuis tout à l'heure, on parle de bouffe. C'est un.
2: Ouais, j'ai faim.
1: On récupère tout. Du Nutella au roumousse en passant par les chips, on a tous notre petite astuce pour récupérer très vite les trucs. Allez, on peut continuer encore un peu avant de vous prendre au téléphone au 0870 42 48. Florent ?
7: Bah, le popcorn. Moi, la fin, je la bois.
1: Alors, pas moi, le popcorn, parce que souvent, il y a du maïs qui n'a pas été.
2: Oui, soufflé.
7: Ouais, mais c'est bon,
1: il défonce les dents. Ah non, ça me pète les dents.
2: Moi, j'ai peur de m'étouffer.
1: Ah bah yon, tu vois.
2: Oui, moi.
1: Il faut toi avec le popcorn, hein.
7: Mais si, il faut le croquer.
1: Ah non, ça
7: fait trop mal.
2: Mais s'il reste tout dur et t'arrives pas.
7: Non, mais si, dans du fond, bah, faut y aller mollo. Faut pas, mais c'est pas mal, hein. Et tu le bois, ça, à la fin, c'est excellent.
1: Ah non, le popcorn, le problème, c'est que t'en mets, honnêtement, à la fin du popcorn, t'en as partout entre les dents. C'est vraiment, non, mais c'est compliqué.
2: Moi, j'en ai même dans mon t-shirt.
1: Ouais. Non, mais,
4: ah oui, t'en retrouves, ouais.
2: Non, mais, t'en retrouves partout.
1: Franchement, avec le popcorn, au cinéma, il devrait donner une brossette. C'est pour passer entre les dents. On a Rose qui est avec nous. Bonjour, Rose.
8: Oui, bonjour.
1: Bienvenue sur Énergie,
8: bonjour
1: Rose.
8: Bonjour Manu, bonjour les ouais.
1: Tu vas jusqu'au bout de quel produit? Tu racles, tu presses, c'est quoi?
8: Moi, c'est mon gel douche pêche. Je rajoute de l'eau, je le secoue pour vraiment utiliser jusqu'à la dernière goutte.
1: Je vais te dire un truc. Si à 40 ans, t'as jamais fait ça, t'as raté ta vie. Rajouter de l'eau. Mais tu sais quoi? J'ai il y a longtemps,
2: c'est économe, hein.
1: Par flemme, j'avais un gel douche et par flemme d'aller en acheter un, c'est débile. Ça prend deux secondes. Et ben, je rajoutais de l'eau tout le temps, je rajoutais de l'eau et je secouais. Et tant que ça faisait un peu des bulles de savon. ouais. me disais, ça nettoie encore.
2: Ouais, je comprends.
4: Pour moi, ça lave de moins en moins, quoi.
1: Donc, ah, oui, mais
2: si ça mousse un peu, c'est que c'est bon.
1: C'est exactement ça.
4: C'est ce qu'il devrait écrire sur le packaging.
1: Tant que ça mousse, ça lave. Belle journée à toi, Rose. Merci
8: Bonne
1: de nous avoir
8: journée,
1: appelé.
8: Merci beaucoup.
1: Jusqu'où vous allez vous gratter? Pourquoi, Lorenza, encore de la bouffe?
2: Bah oui, c'est encore de la bouffe, évidemment. Allez. Mais c'est très précis. Hein. C'est de la crème de vinaigre balsamique à la figue.
1: Ah, c'est très précis. Ah,
2: c'est très précis, mais en fait.
4: On a déjà échangé sur le sujet. Ouais. Oui, c'est qu'on aime bien ça.
2: J'adore ça. Et en fait, je mets la bouteille à l'envers. Déjà pour que tout le vinaigre coule bien et qu'il en reste.
1: Classique. Quand même, classique. On fait tout ça avec le ketchup.
2: Ensuite, s'il en reste pas beaucoup, je rajoute quelques gouttes de vinaigre normal. Ah. Petite secousse à la fin. Et alors à la fin, comme la bouteille est en plastique, ouais. Je fais comme le dentifrice, je coupe. Non mais franchement, je suis une malade avec ça. Vraiment, et dites-vous que c'est tellement un truc que j'aime et qui est plutôt rare que mes colocs n'ont pas le droit de l'utiliser. C'est dans mon armoire spéciale.
1: Ah, c'est ta bouteille, quoi.
2: C'est ma bouteille.
1: Dans ta coloc, t'as une armoire spéciale à toi.
2: Oui, et ils ne peuvent pas utiliser.
1: Il y a quoi dedans?
2: Il y a la crème de vinaigre balsamique. Des fois, il y a un paquet de dinosaures.
1: Des bonbons.
2: Et il y a des tomates cerises aussi, mais aussi des spéciales que j'aime bien. Et donc, j'ai pas envie qu'ils me déprennent. Non, mais de base, on partage tout. J'ai droit à avoir mes petits trucs.
4: De base, c'est une coloc, mais
1: pas
2: non, mais c'est normal.
1: Chacun a ses petits trucs, voilà. À lui, bien sûr.
2: Ben oui.
1: Gilles est là, bonjour Gilles.
5: Bonjour, et bonjour les Wawa.
1: Jusqu'où tu vas, pour quel produit, jusqu'au bout, de quoi tu grattes?
5: Alors moi, j'adore le goût de mon dentifrice, donc du coup, je le coupe sur les côtés et je le rends complètement plat pour récupérer tout ce qui reste.
1: Mais c'est quoi, on en a parlé il y a quelques jours du dentifrice et je disais, je trouve ça incroyable pour un truc qu'on utilise entre 2 et 3 fois par jour, que ce soit si petit.
2: Oui, c'est vrai.
1: Ça se périme pas, enfin, le tube dentifrice. Qui a déjà pris un tube dentifrice en regardant la date de péremption est passée.
2: Mais est-ce qu'il y en a une même?
1: Je sais pas s'il y en a une, mais ça doit être des années quoi.
4: Et moi je me demande pourquoi ils font pas un truc plus pratique, genre un pouce-pouce, tu vois. Mais
7: ça existe le pouce-pouce.
1: Ah bon,
7: pour les enfants? Dentifrice, non, les tubes de dentifrice, tu sais, tout droit, où t'appuies dessus, et après tu le mets sur ta brosse.
1: Mais je crois que ça a pas eu un gros succès, ça.
7: Ah, ça existe toujours.
1: Ah bon?
7: Ouais, enfin en tout cas mes parents le trouvent, mais.
4: C'est quoi
1: les
4: vieux?
1: Ouais, c'est ça. Mes parents, ils en ont acheté quand t'étais petit, ils essaient de te faire fourguer maintenant, discretos. Ouais, ça coûte cher, hein, c'est 50 euros.
4: Et ils te disent comme le savon tout à l'heure, tant que ça mousse, ça lave.
1: Merci Gilles de nous avoir appelé.
5: Bonne journée.
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1: 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Une annonce à vous suivre. À vous proposer.
2: Ouais.
1: Et la question est, qui dirait oui? Qui répondrait favorablement à cette annonce?
2: Okay.
1: Ça se passe aux États-Unis. Là-bas, ils ont pas le bon coin, mais ils ont un truc qui s'appelle Craigslist, c'est le même système que le bon coin. Tout le monde peut passer des annonces gratuitement, et c'est vraiment le truc où tout le monde va tout le temps. Là-bas, aux États-Unis, c'est hyper connu. Et il y a eu une petite annonce pour une sorte de coloc.
2: Okay.
1: Je vous lis l'annonce, elle est vraie. Chambre gratuite pendant la saison des ouragans.
2: Okay.
1: Petit déjeuner et dîner compris. Je propose une chambre d'amis pendant la saison des ouragans pour la bonne personne. La maison est calme, à l'exception de bruits occasionnels provenant du sous-sol et de l'horloge de grand-père qui ne sonne qu'à 3h17 du matin.
2: Alors,
1: d'accord. Ça commence. C'est pas fini. Je préfère quelqu'un qui ne pose pas trop de questions et qui comprend que certaines portes de la maison restent fermées en permanence pour des raisons d'assurance.
2: Mmh.
1: Oh là. Wi-Fi inclus. Ah, Wi-Fi. Bien que certains sites web semblent bloqués après minuit pour des raisons que Comcast refuse d'expliquer. C'est le fournisseur d'accès.
2: Ouais,
1: d'accord.
2: C'est très chelou.
1: Vous devez être à l'aise avec les oiseaux exotiques et un mannequin nommé Cheryl qui s'assoit à la table de la cuisine pendant les repas. Ouais. Interdiction de fumer, d'utiliser des parfums forts et de discuter de la situation de l'ancien locataire avec les voisins.
4: Oh là là.
2: Ça pue, ça.
1: Le loyer est négociable si vous pouvez aider à déplacer un lourd coffre dans le vide sanitaire ce week-end. Veuillez envoyer une photo récente et votre groupe sanguin en réponse afin que je puisse accélérer les formalités administratives.
2: Le film d'accord. D'horreur. Ah, ouais. C'est l'angoisse.
1: C'est Misery.
2: Wow.
1: C'est une vraie annonce qui a été parue.
4: Ouais, on va aller sur Airbnb. Hein.
2: Ouais. Parce qu'on n'accepte pas.
1: Tu sais quoi? On profite pas assez de notre maison. On va rester à la maison ce week-end.
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1: Et ce soir démarre le festival de Cannes.
4: Ah ouais.
2: J'ai l'impression que ça arrivait vite, mais en fait, c'est juste le temps qui passe vite.
1: Et j'ai l'impression que d'année en année, on en parle de moins en moins.
2: Oui.
4: C'est vrai.
1: C'est-à-dire
4: de moins en moins.
1: Moi, je me suis aperçu que c'était le festival de Cannes ce matin, en écoutant les infos.
4: C'est vrai.
1: Hier, je savais pas. Alors qu'avant, j'ai l'impression qu'on en parlait tout le temps. Que c'était le truc.
2: C'était le truc qui arrivait, genre J-10 et tout. Ouais. Et là, non. Mmh.
1: Et genre, tu regardais, tu disais, waouh, j'aimerais trop y être au Festival de Cannes.
2: Et là, ouais, t'es là, oh, c'est aujourd'hui.
1: Et là, c'est waouh, bon, ok. Mmh. Bon, bah, vous me direz à la fin. Bon, 7h05, on double votre salaire.
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1: 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Tous les jours, deux fois par jour, on double votre salaire. Vous envoyez salaire par SMS au 7 10 12. Et tous les matins, on vous appelle en direct, 7h05 et 8h05. La première fois, c'est maintenant et ça a décroché. Allô, bonjour. Allô. C'est Brice Domécourt en Meurthe-et-Moselle.
12: Oui.
1: Et Brice, quel est le seul animateur radio qui double ton salaire?
12: C'est Manu sur Énergie.
1: Eh ben c'est ça, il s'est gagné.
12: Oh, oh, c'est extra.
1: Je t'annonce, Brice, que nous allons doubler ton salaire de 1 720 €. Il va passer à 3 440 €.
12: Oh, c'est fou. C'est fou. Bah, c'est pile poil le jour de mon anniversaire.
2: Écoute, oh, bon anniversaire, génial. Brice.
12: Merci. Merci beaucoup.
1: On est sur un beau cadeau.
12: Ah oui, là oui, oui.
1: Eh ben écoute, oh, tu vas pouvoir dire à tous les gens qui vont t'offrir un cadeau d'anniversaire aujourd'hui, ouais, c'est pas ouf, hein.
12: Ouais, Manu a fait mieux.
1: 3 440 €, on te le double, ton salaire.
12: Wow, merci beaucoup.
1: Tu es moniteur d'atelier.
12: Oui, c'est ça.
1: Ça veut dire quoi, moniteur d'atelier?
12: Alors, moniteur d'atelier, en fait, j'encadre des travailleurs en situation de handicap. Ouais. Et je les emmène sur des chantiers faire de l'espace vert. Voilà.
1: Ah, les espaces verts, genre les jardins publics, les trucs comme ça?
12: Oui, c'est ça, ils vont tailler, tondre, voilà.
1: Alors, il faut que je t'avoue un truc, si tu bosses dans les jardins publics, je crois que je l'ai jamais dit à la radio. Alors, si, j'ai peut-être dû le dire une fois,
2: qu'est-ce
1: mais...
2: Qu'est-ce que t'as fait, même?
1: J'ai déjà marché sur une pelouse où il y avait marqué pelouse interdite.
2: Oh,
7: oh là là, le brigand.
1: Oh, je...
2: Le thug.
1: Il y a des gens comme Brice. A... Ah, bah, si tu le fais, alors bon, d'accord.
7: Tout le monde le fait, en fait.
12: Oui, voilà, c'est juste pour frimer.
7: La frime nulle.
2: Voilà.
7: Et ouais.
2: Et ouais, moi je marche sur le pelouse interdite.
1: Et je vais même vous dire un truc, je l'ai fait aux États-Unis.
2: Oh, ah ouais.
1: À New York, j'avais,
2: ça, c'est
1: j'avais
2: plus
1: été à New York et il y avait marqué Forbidden, voilà.
2: Ouais.
1: Et ben j'ai mis mon pied devant le panneau et j'ai pris en photo.
2: Et
1: ça, c'est
2: ben...
1: risqué, ça. Ok.
7: Parce que dès que t'entends une sirène de police, tu dis putain, c'est pour moi.
1: Bah, c'est ce que je me suis dit après tout le temps. Ils m'ont retrouvé. Ils m'ont retrouvé. Il y a eu les caméras de sécurité, ils vont me sortir, ils vont me virer du pays. Mes vacances sont foutues avec tout ce que ça m'a coûté, putain. Ah, ouais, je suis un mec qui prend des risques, je suis un mec
2: oui,
1: un peu dingue.
2: Ah bah,
12: on voit ça, oui.
1: Brice, pour ton anniversaire, ça tombe bien. 3 440 €, bravo à toi.
12: Oui, bah merci beaucoup, hein, franchement.
1: C'est waouh.
12: J'ai pas les mots.
1: Tu parles de l'argent ou du fait que j'ai marché sur la pelouse?
12: La pelouse, hein.
1: La pelouse, wow. Bien sûr. Belle journée à toi, Brice, bravo.
12: Merci, à vous aussi.
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1: Il est 7h11. Alors je suis parti comme ça. Zao et MC Solaire, mon hit préféré du moment. J'en parle ou j'en parle pas?
2: Vas-y, franchement, j'attends que ça.
7: Mais non.
1: Il y a un mois et demi, j'avais lancé l'idée de recevoir Zao parce que... Non, peut-être pas un mois et demi, je mens. Il y a quelques semaines. Parce que j'adore ce titre, je me dis, putain, ce serait cool de la recevoir, ça me ferait plaisir. Et puis elle le chante en direct, et puis on discute avec elle. Voilà, et donc j'avais dit à Florent, notre producteur, putain, ce serait cool, quoi. Puis silence radio pendant quelques semaines.
7: Caroline. Et c'est toujours au même stade, hein, mais... Hier, on a eu un gros rendez-vous là avec la personne qui gère les invités Énergie.
1: Un gros rendez-vous.
7: Oui, bien sûr. Non, c'est gros rendez-vous. Ouais, ça a duré 10 minutes.
1: Oh,
7: et on a. Et non, ça avance. Le dossier est en cours.
1: Bah, d'accord.
7: Je pense que mois de juin.
1: Mais alors, c'est une question.
7: Oui.
1: Qu'est-ce qui se passe? Qu'est-ce qui bloque? Pour que. Est-ce que Zao est très très prise? Est-ce que.
7: Oui. C'est... Alors déjà, parce qu'elle enchaîne les plateaux et tout ça, pas le nôtre. Mais voilà. Elle enchaîne. Et là, les réponses se font rares pour l'instant. Voilà, on est sur un
13: ghost. Personne veut lui écrire sur Instagram directement à Zao.
1: Peut-être que je pourrais peut-être lui envoyer un message.
2: Ah, bah, voilà, ça
13: peut aller plus vite. Hein.
1: Mais bon, après il y a.
2: C'est quoi?
13: Oui. Ou c'est son taf?
1: Ouais, c'est ça.
7: Oui.
1: Pas aux gens.
13: Mais j'ai l'impression que Flo a envie que tu le fasses.
7: Bah, c'est-à-dire que si je lui envoie un message sur Insta, moi je vais être dans la catégorie qu'elle ne verra pas, quoi.
1: C'est... Mais déjà, c'est le cas, hein, là, apparemment.
7: Voilà, oui, aussi.
13: Donc finalement.
7: Eh oui, hein. L'un dans l'autre.
1: Bon. Écoute,
7: t'es certifié.
1: Nous, on a confiance en toi.
2: Un jour, ça.
7: Allez.
13: Je pense que ça va être plus facile d'avoir Madonna, je pense.
1: Alors, figurez-vous que ce matin, Madonna est déjà au vestiaire. Bon, en tout cas, on continue, on se bat. Avec toi. Je vais peut-être finir effectivement par envoyer un message sur Instagram. Après, je peux passer lancer spam hein, sur Instagram aussi. Hein, donc,
7: Ah, ça me ferait beaucoup rire que tu te fasses ghoster.
1: Ah, bah, c'est le cas. 7h12, les bonnes nouvelles du jour. Apparemment, il n'y a pas dans les bonnes nouvelles du jour que Zao va venir. J'aimerais bien recevoir quand même.
2: Peut-être demain.
1: Quoi, demain quoi?
2: Bah, peut-être ce sera la bonne nouvelle de demain.
1: Bah, on verra demain. Rendez-vous demain. Les bonnes nouvelles du jour, comme chaque matin, on en a pour vous parce qu'il n'y a pas que des mauvaises nouvelles dans le monde. Allez, Lorenza.
2: Il y a 4 couples qui sont ultra amis depuis 20 ans.
1: D'accord.
2: Ils ont une idée incroyable. Ils ont investi toutes leurs économies pour acheter un terrain au Texas et construire leur maison. Et ils ont appelé ça le projet Bestie Row. Ça veut dire que leur village est éco-responsable et ils sont super aidés à l'idée de vieillir tous ensemble.
1: C'est mignon ça.
2: Ils ont des parties communes mais... où ils peuvent manger, mais ils ont aussi des parties séparées. Quoi.
1: Vous avez jamais fait ce rêve avec des potes?
2: Mon rêve.
1: De vous dire, on achète un énorme terrain, on a des maisons tous dans le terrain et on se réunit au milieu comme le village gaulois pour bouffer le soir quand on a envie.
2: Non, on se disait ça, mais avec un immeuble, le même immeuble, à des étages différents.
1: Moi je suis plus campagne.
2: Et oui, toi t'es campagne, toi.
1: Et les,
4: c'est pas mal.
1: Les barbecues.
2: Ouais, c'est vrai que c'est le rêve.
4: Oh, ça ressemble, hein, le barbecue.
1: Ah, mais c'est la vie. Les bonnes nouvelles du jour, Nico.
4: Il y a des maisons d'édition en Suède qui testent les livres compostables. C'est des livres qui contiennent des graines à l'intérieur et une fois le livre lu, tu peux le planter.
2: C'est incroyable.
1: C'est quoi, on avait ça, je sais plus avec quoi, mais ma femme était rentrée un jour avec un truc, tu le lisais. Et ensuite, tu pouvais le mettre dans la terre et ça faisait pousser des fleurs et ça avait marché.
4: C'est pas mal, hein.
2: Eh ben moi, j'ai reçu une carte de visite comme ça il y a pas longtemps et c'est pareil, mais j'y croyais pas, donc je vais peut-être tester du coup.
1: Ah non, ça marche. Hein.
2: Ok, je vais le tester.
1: C'est assez bluffant comme truc.
2: Trop stylé.
1: Le concours d'épines, vous savez ce que c'est? Vous voyez, c'est le concours des inventions en France en ce moment.
2: C'est maintenant, oui.
1: Ben, en fait, ça a récompensé un truc, le concours d'épines. Tous les ans, ensuite, il y a les récompenses, les plus grosses inventions. Et ben, ils ont récompensé cette année Monsieur Turbino. Et Monsieur Turbino, c'est un aspirateur, mais pas n'importe lequel. C'est un aspirateur sous-marin qui est capable de récupérer les déchets et les microplastiques dans les ports et les zones côtières.
2: Incroyable.
4: Stylé.
1: C'est énorme.
2: Ouais.
1: Mais c'est une vraie avancée.
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1: Excusez-moi, j'avais pas appuyé sur mon micro.
2: Oh là là !
1: Le bêtisier ! Mais ça, si les gens écoutent.
2: Oh là là.
1: Il y a eu quasiment un blanc à l'antenne. D'une demi-seconde, le mec qui s'est pas appuyé sur son micro. Mais quel gros ringard pléro. Oh là là, va faire autre chose, mec, avec ta tête, là. Excusez-moi, je me fais...
2: Auto-clash.
1: Ouais, auto-hitter. Aujourd'hui, on est le 12 mai. Il y a 6 ans, déjà 6 ans, le confinement de 2020 se terminait, le premier confinement. Il avait commencé le 17 mars.
2: Ok.
1: Et ça aurait fait 2 mois. Hein.
2: Ouais, mais je me souviens plus, premier, deuxième, enfin tu sais, pour moi tout est embrouillé.
1: Bah là c'était le premier là.
2: Ok.
1: Le deuxième c'était après l'été, je crois.
2: Ah, on a eu l'été tranquille un peu?
1: Il me semble. Hein.
4: Non, peut-être, oui, c'est ça.
2: Ah bon?
1: T'en souviens plus déjà.
2: Ouais, je suis perturbé là.
1: Ce serait fou que ça recommence avec un nouveau virus. Genre, imaginez, je sais pas, on invente un nom par exemple, genre le hantavirus, il viendrait d'un bateau. Non, c'est impossible. On va parler du téléphone. Parce que s'il y a bien un truc qui intéresse tout le monde aujourd'hui en 2026, c'est le téléphone portable. Spoiler, énormément de gens vous écrivent depuis leurs toilettes. Peut-être partie des gens qui écrivaient depuis les toilettes. Il y a une étude qui montre à quel point on est devenu dépendant de notre téléphone. C'est une étude américaine. 86% des Américains, je pense qu'on peut faire la même chose en France, 86% des Américains disent se sentir mal à l'aise s'ils quittent la maison sans leur téléphone.
2: Bah évidemment, oui. Mais moi ça n'arrive jamais.
4: Je fais demi-tour.
1: Ah mais je peux faire demi-tour moi.
4: Ah bah oui.
2: Mais moi je crois que ça m'arrive jamais même de l'oublier. Enfin...
1: Bah si tu... Mais même aux toilettes. Si je vais aux toilettes et que je l'ai pas...
2: Ah oui, ça oui. Tu fais demi-tour et tu vas le reprendre.
1: Ouais, vraiment. 83% des gens utilisent leur téléphone comme réveil.
2: Ça, bah, on en fait partie.
4: Ouais,
2: hein.
4: Tout le monde.
1: Complètement. 80% regardent leur téléphone dans les 10 minutes après le réveil.
4: Évidemment, tu check.
2: Bah ouais, j'essaye de plus le faire, moi.
1: Alors moi, je le fais pas.
4: Ah bon?
2: Ouais.
1: Non, je fais pas. Enfin, je le fais le week-end, mais pas la semaine. Parce que la semaine, je me réveille, c'est rapide, bim, boum, la douche, etc.
4: Ah, tu te l'as dit, tu regardes pas les petites infos, les trucs, si t'as eu des mails ou autre?
1: Non.
2: On m'a dit que c'était hyper mauvais pour le réveil, et du coup, je fais des affirmations positives et j'essaye de m'étirer et tout.
1: Des affirmations positives?
2: Oui, genre, ça va être une belle journée, et confiance en toi.
1: Tu fais ça le matin?
2: J'aime les gens, oui.
1: Ah,
2: quand je me réveille, je me dis, à la place de regarder mon téléphone, j'ai appris qu'il fallait faire ça.
4: C'est génial. Elle s'embrasse les biceps.
2: Non, mais...
4: T'es la meilleure, Lorenza.
2: Non, mais en vrai, ça va mieux mon réveil depuis quelques temps, depuis que je fais ça. Donc,
4: c'est génial.
2: On va voir.
1: Mais tu sais, mais des fois, tu prends pas ton téléphone, ça m'arrive. Je le prends pas pendant genre une heure et j'ai l'impression d'avoir fait un truc de dingue.
2: Tu dis, j'ai pas touché. C'est ouf.
1: Les Américains passent en moyenne 50 minutes sur leur téléphone avant de dormir le soir. Ça, c'est un vrai truc.
4: C'est énorme.
2: Énorme.
1: Mais c'est énorme. Mais je peux en faire partie, hein. Si je me fous sur mon téléphone et que je suis seul.
4: Ah oui, seul, parce que sinon en couple c'est un peu triste quoi.
1: Bah oui, mais t'es là, je vais me coucher le premier le soir moi dans la maison, donc
2: T'es sur ton téléphone.
1: Voilà. 67% des gens ont déjà envoyé un texto à quelqu'un qui était dans la même pièce.
2: Ah oui.
1: 54% des gens paniquent quand la batterie passe sous les 20%. Mmh. Et enfin, 70% des gens utilisent leur téléphone aux toilettes.
7: Bien sûr.
2: Mais les 33%, c'est des menteurs parce qu'on l'utilise tous aux toilettes.
1: Je sais pas si quelqu'un. Est-ce que quelqu'un dans l'équipe n'utilise pas son téléphone aux toilettes?
2: Ah non.
1: Ah oui, t'as raison, c'est des menteurs. Ah oui. Voilà.
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1: Comme tous les mercredis après les infos de 7h30, c'est le moment de tenter de vous réconcilier grâce à la chanson de la réconciliation. On a Sandra qui nous a appelé. Bonjour Sandra.
17: Bonjour Manu, bonjour les Wawins.
1: Sandra est fâchée avec quelqu'un. Quelqu'un est fâché avec Sandra et elle nous appelle parce qu'elle a besoin de nous pour que ces deux personnes se réconcilient. Sandra, qui est fâché avec toi?
17: Mon mari, c'est Louis.
1: Il s'appelle Louis, c'est ton mari?
17: Oui.
1: Qu'est-ce qui s'est passé avec Louis?
17: Eh ben, ce week-end, on était donc à Barcelone avec mon mari.
1: Stylé.
17: Et il avait prévu un musée le premier jour. Mais moi, je voulais rester à la piscine de l'hôtel.
1: Oui.
17: Donc, ça l'a saoulé, mais bon, bah, il a accepté.
1: Donc, vous êtes resté à la piscine?
17: C'est ça.
1: D'accord.
17: Et le deuxième jour, il m'a reproposé le musée. J'ai pas sauté de joie, ce qui fait que ça l'a vexé et il est parti le faire tout seul sans un mot et depuis on se parle plus.
1: Non, oh là. Non, depuis ce week-end, mais non, vous avez fait comment pour le reste du séjour, le retour, tout ça, vous? Il boude.
17: C'était très silencieux.
2: Bah, tu m'étonnes.
4: C'est dur.
17: Oui.
1: Bah, après, il a fait la piscine le premier jour, il s'attendait.
2: Bah oui, c'est donnant-donnant normalement. Ouais, hein,
17: j'ai pas dit que je voulais pas y aller, mais j'ai pas sauté de joie, quoi. Du coup, il était pas content.
1: Ah oui.
17: Parce quoi, que, après tout, lui aussi, ça l'a saoulé de rester à la piscine le premier jour, j'ai passé la tête.
1: Eh, me crie pas, hein.
2: Oui. Me crie pas de ça. C'est pas Louis, hein.
1: C'était quoi comme musée?
17: C'était le musée Picasso.
2: Oh, mais c'est trop stylé en plus!
1: Ouais, Picasso il a fait une bagnole qui est un peu ringarde aujourd'hui. Ah bah, franchement.
2: Non, mais bon, c'est plaisant, c'est pas un truc genre le musée des bouchons de bouteilles en plastique, tu vois. Enfin.
1: J'y suis allé. Il est incroyable. Bon, Sandra, fâchée pour cette histoire de musée depuis ce week-end, non, c'est pas possible, vous êtes mariée. Ça fait longtemps que vous êtes mariée?
17: Ça fait un an.
1: Ah oui, c'est petit en plus, non.
4: C'est trop rapide pour divorcer.
1: Faut de la fougue là, faut de l'amour. Sandra, je te présente Florent.
7: Bonjour Sandra. Oui.
1: C'est le producteur de l'émission qui parle de temps en temps, vous connaissez peut-être un peu. Et c'est surtout celui qui sait chanter dans l'équipe. Parce qu'il faut une personne qui sait chanter. C'est le principe de la chanson de la réconciliation, c'est pour ça que tu nous as appelé. On va l'avoir au téléphone, on va l'appeler Louis. Enfin, on va essayer de l'appeler. On va l'avoir. Parce qu'on est des winners, on est des champions, on est des guerriers. Et on va lui chanter une chanson. Pour vous réconcilier. Est-ce que vous avez une chanson de couple? Ou alors, est-ce qu'il a une chanson vraiment qu'il adore?
17: Désolé pour hier soir de trio.
1: Ah, c'est dans le thème.
2: Évidemment. Oui, voilà, parfait ça.
1: Ok. C'est désolé pour hier soir.
7: Exactement.
1: Ah, c'est pas mal ça. Ah, ça, pour les paroles, ça peut être pas mal.
7: J'ai déjà une petite idée.
1: Florent va avoir 10 minutes maintenant pour écrire des paroles par rapport à ton histoire que nous a racontée sur trio Désolé pour hier soir. Et dans 10 minutes. Eh ben, ces paroles, il va les chanter. Cette chanson de réconciliation, il va la chanter à Louis. On va la voir au téléphone dans 10 minutes. Là, je sens qu'il y a quand même il y a un peu de lourdeur, hein.
7: Il y a un peu d'enjeu, là.
1: Il y a une chape de plomb, là. Il y a quand même un mariage en jeu.
17: Je compte sur vous.
7: Faut bien bosser les paroles, là.
1: Faut pas se rater.
2: Bah, non.
1: Si ça marche, ce sera grâce à l'émission. Si ça loupe, ce sera à cause de toi. Sandra, tu nous laisses 10 minutes à Florent pour écrire les paroles. Et dans 10 minutes, on va l'appeler, d'accord?
17: Merci beaucoup. Merci.
1: Reste avec nous. Dans 10 minutes, on va tout faire pour te réconcilier avec Louis.
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1: Et on a un iPhone à vous offrir maintenant. L'iPhone 17, le dernier, il va peut-être aller chez Eva ce matin. Bonjour Eva.
18: Hello Manu, hello les wawins.
1: Sois la bienvenue parmi nous Eva. Le dernier iPhone est pour toi si tu gagnes au meilleur jeu radio du monde, le jeu des 5 mots.
18: Je suis à fond.
1: tu peux être à fond. Et il sera à fond aussi avec toi pour te faire gagner. C'est Nico qui va jouer avec toi ce matin.
4: Mais oui. Okay,
3: très cool.
7: Allez.
1: Je rappelle les règles du jeu des 5 mots. Nico va sortir du studio. Et yes, quand il sera dehors, allez, je vais te donner 5 mots, Eva. Après chaque mot, tu vas me donner le premier qui te vient en tête. Ensuite, Nico revient. Okay. Je fais la même chose avec lui. Dès que vous avez un mot en commun dans vos réponses, c'est gagné. L'iPhone 17 sera pour toi.
3: Allez, on y croit, Nico.
1: C'est parti. On joue au jeu des 5 mots. Bonne chance, Eva. Courage.
3: Force.
1: Nœud.
3: Papillon.
1: Spécialité.
3: Cuisine.
1: Usine.
3: Usine.
1: Usine.
3: Entreprise.
1: Prothèse.
3: Hanche.
1: Pourquoi pas?
2: C'est génial.
1: Mais pourquoi pas?
2: Oui.
1: Il y a des prothèses de tout.
2: Franchement, j'avais tous les mêmes mots, sauf le dernier. J'avoue que je n'étais pas partie sur hanche, mais c'est pas mal.
1: Moi, j'avais pas tous les mêmes mots, mais ces mots sont logiques.
2: Oui, oui, oui, très bonne réflexion, Eva.
1: Nico va revenir maintenant. Un mot en commun dans vos réponses. Yes. Et c'est gagné. L'iPhone 17 est pour toi, Eva. Attention, Nico est là, c'est parti. On joue au jeu des 5 mots. Courage.
4: Bravoure.
1: Force.
4: Ouais.
1: Nœud.
4: Papillon.
1: C'est gagné.
2: Ouais.
1: Eh oui, bah tu peux être contente.
3: Ah oh, merci beaucoup, Nico, merci tout le monde. Yes.
1: Il restait trois mots, restons concentrés.
7: Vas-y, vas-y.
1: Spécialité.
4: Culinaire.
1: Cuisine.
4: Ah, ouais,
1: c'était pas loin. Usine.
4: Textile.
1: Entreprise.
4: Ouais.
1: Et enfin, prothèse.
4: Dentaire.
1: Elle avait dit hanche.
2: Oh là,
4: c'est... Ah, c'est une autre.
2: Ouais.
1: Donc, okay.
4: On a eu chaud. Hein.
1: Mais un mot en commun suffit.
4: Ouais.
1: C'est le principe du jeu, Eva. Tu peux souffler. L'iPhone 17, il est pour toi.
3: Ah, merci. Je suis trop contente. Merci beaucoup, beaucoup, beaucoup.
1: On t'embrasse fort. Belle journée à toi.
3: Bonne journée, merci.
1: Gros bisous. Le jeu des 5 mois avec des beaux cadeaux, c'est tous les matins. Il reviendra évidemment demain à la même heure.
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1: On a des gens à rabibocher. C'est la chanson de la réconciliation, comme tous les mercredis. Et tout à l'heure, après les infos de 7h30, on a eu avec nous Sandra. Son mari lui fait la tête. Ouais. Ce week-end, ils étaient à Barcelone. Il avait prévu un musée le premier jour. Elle voulait rester à la piscine de l'hôtel. Il n'était pas très content, mais il a accepté. Il est resté à la piscine. Et le lendemain, il repropose le musée. Et du coup, elle a pas sauté de joie. Mais vous y avez été, Sandra, au musée finalement ou pas?
17: Bah, il a été tout,
2: ouais,
17: seul.
2: Tout seul.
1: Ah, tout seul. Putain, c'est vrai. J'avais oublié cette histoire. Ah oui, ça devient compliqué.
2: Ah oui,
1: ça.
2: Bah là, c'est dur, quoi. C'est triste.
1: Ah oui, c'est ça. Il est parti tout seul et depuis, il fait la gueule et c'est tendu depuis ce week-end. Sandra nous a appelé parce qu'elle veut se réconcilier avec Louis, son mari, c'est normal. Après, Sandra n'a pas fait beaucoup d'efforts.
2: Hein. Non.
1: Non. Mais nous allons la voir, Louis, au téléphone. Et c'est grâce à la chanson de la réconciliation que nous allons tout faire maintenant pour vous rabibocher tous les deux. Florent, t'es prêt?
7: Je suis prêt.
1: Tu nous as dit que sa chanson préférée, c'était Trio, Désolé pour hier soir, qui colle plutôt à l'actu, j'ai envie de dire. Sur ouais. Cette chanson, Florent a préparé des paroles par rapport à ce que tu nous as raconté. Et Louis, on va l'avoir au téléphone normalement. Allô, Louis?
20: Allô?
1: Oui, bonjour, c'est Louis?
20: Bonjour, oui, c'est moi.
1: Louis, sois le bienvenu, t'es en direct sur Énergie. Je m'appelle Manu, tu sais que tu passes okay. À la radio ce matin, on t'a dit que c'était la radio.
20: Ouais.
1: Tu ne sais pas pourquoi, je vais t'expliquer.
20: Je sais pas du tout pourquoi, ouais.
1: Eh ben, je t'explique, Louis. Nous avons avec nous au téléphone une femme. Une femme qui a mal. Une femme qui est triste. Une femme qui veut aller mieux et que son couple aille mieux. Et cette femme, tu la connais? Parce que c'est ta femme. Elle s'appelle Sandra. Sandra, dis bonjour à Louis.
3: Coucou mon loup.
20: Coucou.
1: Alors, on sait Louis, on sait tout,
2: oui.
1: Mais j'aimerais maintenant que tu écoutes ce qui va se passer. C'est une chanson. Cette chanson, elle vient du fond du cœur de Sandra. Sur une chanson que tu adores, je crois même que c'est ta chanson préférée. On a juste changé les paroles. Il faut maintenant que tu les écoutes, ces paroles, parce qu'elles sont pour toi, Louis. C'est parti.
20: Okay.
1: Ça s'appelle la chanson de la réconciliation.
21: Réveil matin, 10h, Louis, t'es de bonne humeur, t'as pris une sortie musée pour aller vous cultiver. Mais Sandra veut aller dans la piscine pour nager. On ira demain, chérie? Bon d'accord, tant pis. Le lendemain, c'est pareil, Sandra n'est pas motivée. Louis, tu t'en vas solo pour te faire enfin ce musée. Mais depuis, tu es vénère, Sandra n'a pas respecté ton planning, t'es super. Enfin, Louis, il faut avouer, quand

0: Sandra. Arrête la bouderie, prends-la dans tes bras.
1: Mais t'es pas facile à chanter ça, là.
2: C'était stylé de fou.
0: Ça va un peu vite.
1: Putain, ouais. Allez, Louis, j'étais à côté. Louis, elle est pour toi, cette chanson.
3: Ah bah, c'était magnifique, bravo.
1: Écoute, c'est Sandra qui voulait absolument qu'on te chante cette chanson de la réconciliation.

0: ce matin.
1: Oui, bébé.
0: La France entière est derrière vous. Sandra, Louis, ben Louis est prêt à te pardonner pour cette histoire.
1: Oui.
0: C'est tout mignon.
2: Bah oui, je suis un peu timide. Je suis pas jamais à la radio, je suis un peu timide, désolé, mais merci beaucoup. C'est vrai que j'étais un peu énervé après tout ça, mais merci beaucoup.
1: Je te promets la prochaine fois, on ira dès le départ.
2: Ok, bah écoute, ça serait vraiment cool, merci.
0: Eh ben bravo à tous les deux, on vous embrasse et on va vous offrir à chacun le mug Manu sur Énergie et le t-shirt Manu sur Énergie et... Je me demande s'il n'y a pas une petite expo Picasso en France, on peut vous offrir de plus. On vous embrasse tous les deux.
2: Merci beaucoup, à bientôt tout le monde.
0: Gros bisous, bravo Florent.
3: Ah, j'ai plus de saline, incroyable. Mais c'était bien.
0: Alors c'était bien, encore une fois. Excuse-moi, mais c'est un sans faute.
4: Ouais, c'est vrai.
0: La chanson de la réconciliation, c'est un sans faute. Il y a eu une fois, bon, ça s'est terminé.
4: C'était limite, oui.
0: C'est-à-dire qu'on était obligé de dire, c'est bon, ça y est, c'est ça va. Là, c'était magnifique.
4: C'est parfait.
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0: Et j'aimerais vous demander un effort de souvenir.
4: Oula.
0: Est-ce que vous vous rappelez de votre premier concert? On vous a posé la question sur nos réseaux sociaux. Sur Instagram, je vous ai posé la question. C'est Manu Officiel sur Instagram. Je vous ai demandé quel a été votre premier concert. J'ai quelques réponses. Cholet nous dit Johnny, j'avais 4 ans. Stéphanie, Dorothée en 1994. Véronique, premier concert, le Dangerous Tour de Michael Jackson.
4: Mais c'est incroyable les concerts là.
0: C'est pas mal pour démarrer, hein, premier concert.
3: Je crois que c'était le mien, ouais, celui-là.
4: Non.
3: Dangerous, je sais plus si c'était le Dangerous ou pas, mais c'était dans les années 90. C'est mon premier concert, j'étais dans les gradins avec mes parents, c'était à Nice, et j'étais à côté d'une affiche. Le concert était sponsorisé avec la radio Énergie.
4: C'est
3: et
4: incroyable.
3: J'étais à côté de la grosse panthère avec le logo Énergie, et c'est là que je me suis dit, petit, que je voulais faire de la radio.
0: Putain, mais tu vois, en 30 ans, il y en a plus qu'un qui est resté. Je suis là. Et on y est. Raph, il nous dit premier concert, Jean-Jacques Goldman au Zénith à Paris en 1986.
4: C'est ouf.
0: Marilyn, Indochine en 1983 dans une salle de sport en Bretagne.
4: Ok.
0: Laetitia, Madonna au Parc de Sceaux en 86, j'avais 14 ans. Sandrine, Renaud, j'avais 15 ans et j'étais sans les parents. Catherine, mon premier concert, c'était la Compagnie Créole Argentin.
3: Stylé.
0: Mais c'est bien ça. Moi, je me rappelle de mon premier concert.
4: C'était
0: et
4: qui?
0: J'avais pas dit à mes parents. C'était un groupe de rock alternatif.
4: Ok.
0: Un peu punk rock. Mais moi, j'avais j'étais en seconde.
4: Ouais, donc t'étais un peu, c'était rebelle, quoi.
0: Bah, j'avais dit que j'allais chez un pote et en fait, j'étais allé dans ce truc-là et c'était un peu les punks.
4: Ouais.
0: Donc en fait, il y avait des gens, mais à l'époque, il devait avoir peut-être 3 ans de plus que moi. Mais pour moi, c'était les mecs.
4: C'était une dinguerie. C'était les grands, quoi.
0: Exactement. C'était les grands et c'était un groupe de rock. Je me rappelle du nom. Momrat, qui s'appelait le groupe.
4: Ok.
0: Et en première partie, c'était même un groupe qui s'appelait Vollenberg, je me rappelle.
4: Oula.
0: Mais c'était des groupes de rock alternatifs. Oui, oui, bah oui, mais là, je vous parle d'un temps, à l'époque des Berruriers Noirs, tout ça. C'était il y a très très très longtemps, quoi. Et voilà, c'était mon premier concert. Mais truc de rebelle, quoi.
4: Ok.
0: Tu te rappelles de ton premier concert?
4: Ouais, mais je sais pas si vous vous souvenez de Bébé Brune.
0: Ouais, oui.
4: Bah, moi, c'était mon premier concert, c'était Bébé Brune. Et j'étais allée avec ma grande sœur et ma meilleure pote, et ils avaient lancé, le chanteur avait lancé son t-shirt dans le public, et je l'avais rattrapé. Et il y a toutes les meufs qui voulaient, genre, me sauter dessus.
0: Pour avoir le t-shirt.
4: Il a failli avoir une bagarre, alors, enfin, je venais d'avoir, enfin, je crois que j'avais 13 ans. Enfin, calmez-vous, quoi. Genre, vraiment, et je me souviens que j'étais là en mode, mais c'est qu'un t-shirt.
0: Et tu l'as gardé?
4: Et j'ai gardé le t-shirt.
0: Et tu l'as encore?
4: Je crois que je l'ai encore, ouais. Je peux le retrouver, je peux l'amener.
0: Il est lavé ou pas?
4: Ah non.
0: Bah non,
4: jamais lavé.
0: Ça va être sympa. Bah non, mais jamais. Tu l'as pas un t-shirt d'un chanteur qui te l'a lancé, quoi.
3: C'est quoi cette odeur dans les placards?
0: Mais non, c'est l'odeur de la win.
4: Voilà.
0: Ah, là,
4: je l'ai eu le t-shirt.
0: C'est elle qui l'a eu le t-shirt.
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0: Une question. Est-ce que vous vous sentez cool? Il y a un sondage. Il y a un sondage qui a posé cette question. 56% des personnes interrogées ont déclaré se trouver cool aujourd'hui. Et 43% ont déclaré l'avoir été au lycée.
4: Bah, j'ai l'impression que si on dit qu'on l'est, on l'est pas. Enfin,
3: c'est,
4: tu vois,
3: c'est ça, c'est le problème. C'est quand tu te sens cool, tout de suite, t'es dans la catégorie un peu boomer. Tu vois,
0: 16% des gens interrogés se considèrent comme très cool.
4: Non, mais ça, c'est les pires, ça.
0: Aïe, aïe, aïe.
4: Moi, je suis très cool, les gars.
0: Il y a quand même 12% des gens qui ont admis ne pas l'être du tout. Je ne suis pas cool du tout.
4: Oh, c'est un peu triste.
0: Bah, c'est pas les gens à qui tu te marres le plus en soirée.
4: Non.
3: Ils sont honnêtes.
0: Mais c'est marrant de se dire, effectivement, je suis cool.
3: Ouais.
4: Ouais.
3: Moi, je pense que je suis cool, mais je suis un peu, j'ai conscience que je suis un peu psychorigide, quoi. Tu vois, sur les trucs à la maison et tout.
0: Mais ça dépend de la définition de cool.
4: Bah c'est oui. Ça. Tu vois, est-ce que c'est cool, genre relax, ou est-ce
3: dans
4: que c'est
3: mon,
4: cool,
3: dans mon style,
4: genre.
3: Vestimentaire, tu vois, je marche pieds nus toute l'année, etc. Du coup, je m'estime un peu cool. Tu vois, je vis près de la plage,
0: ouais. Machin, tu vois. Mais comme tu l'as dit, t'es psychorigide.
4: Non, ouais, en fait, même le mot cool, il est ringard, en fait.
0: Ouais.
4: Ah, je suis trop cool. Enfin, non,
0: c'est la façon de le dire. Là. Évidemment, si t'arrives, je dis attendez, hey, les kids, je suis méga cool, moi. Avec moi, attendez, attention là. Ça va pas craindre hein, ce matin. Hein. Attention là. J'espère que vous êtes branchés. Hein. Parce que là, c'est cool. Oui, évidemment, là, c'est.
4: Non, je sais pas, le mot cool, j'aime pas. Je trouve ça fait ringard.
3: C'est vrai que si tu débarques dans une soirée en disant bip bip, je dis bon, effectivement.
0: Si tu dis cool.
3: Ça pue quoi.
0: Bon allez, 8h05, on va doubler votre salaire.
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8: Allô.
0: Allô, bonjour, c'est Lucie de Cerquigny dans l'heure.
8: Oui, bonjour.
0: Lucie, quel est le seul animateur radio qui double ton salaire?
8: C'est Manu sur Énergie.
0: C'est gagné.
4: Bravo.
0: Je t'annonce, Lucie, que ton salaire de 1 530 €, on va le multiplier par deux, ça va faire 3 060 € pour toi.
8: Super, merci.
0: Et Lucie, elle fait un métier qu'on a tous connu. Elle est surveillante, oui, dans un collège.
4: Ah, j'avoue, on a tous des souvenirs.
0: Ouais. Alors, excuse-moi, je vais poser la question dont on parlait il y a quelques secondes. Est-ce que tu te considères comme une surveillante cool?
8: Bah, en fait, là, j'ai une salle entière d'élèves qui me regardent, donc je vais dire que oui.
0: Attends,
8: j'espère, en tout cas.
0: T'es au boulot, là?
8: Ben bien sûr, je suis dans la cour de récréation et j'ai une étude complète qui me regarde.
0: Génial.
8: Il y a même ma chef qui m'appelle.
0: C'est génial.
4: Stylé.
0: Il y a combien d'élèves devant toi, là?
8: Oh bah là, il y a une salle, je dirais une petite quarantaine.
4: Waouh.
0: Et tu peux leur demander de faire du bruit pour nous?
8: Ah, attendez, je rentre dans la salle, je vais leur demander.
0: Mais bien sûr, mais attends, pour
4: une
0: fois...
4: C'est une folie.
0: C'est, parce qu'en général, la surveillante, elle dit toujours, ne faites pas de bruit.
4: Ça a coupé
0: un petit peu. Non mais ce qui est génial, c'est qu'en général une surveillante demande à ne pas faire de bruit.
4: Ouais, c'est ça. Mmh.
0: Alors,
8: oui,
0: elle,
8: voilà. Bah,
0: voilà.
4: Calmez-vous, et là elle dit criez.
0: C'est génial. Ils ont pas le droit d'avoir un téléphone normalement, j'imagine là.
8: Non, bah, ils peuvent l'avoir sur eux, mais il doit être éteint. Ils doivent pas s'en servir.
0: On peut faire un cours, un truc. Tu prends le téléphone, tu le donnes à un, et on fait une chaîne comme ça, et tout le monde dit bonjour, je m'appelle machin, bonjour.
8: Ah bah si vous voulez. Hein.
0: Allez, vas-y, on voit le téléphone à la première personne.
8: Attendez. Ah. Tu dis bonjour, je m'appelle machin, et tu passes au téléphone. Oh, merci.
0: Bonjour.
8: Bonjour, je m'appelle Kélia.
0: Enchantée, Kélia.
9: Bonjour, je m'appelle Abdallah.
8: Parlez plus fort, parlez plus fort.
9: Bonjour, je m'appelle Inora.
10: Oh. Bonjour, je m'appelle Elliot.
0: C'est mignon.
8: Je continue.
0: Avec plaisir. Ou un,
4: c'est trop mime.
0: Un bonjour général. Tu peux me mettre sur haut-parleur ou pas?
8: Oui, c'est sur haut-parleur.
0: Bonjour à tous.
8: Manu sur Énergie.
0: Bonjour, n'oubliez pas, il y a deux choses importantes dans la vie. Bien travailler à l'école et écouter Manu sur Énergie. N'oubliez pas, d'accord? Lucie, on t'embrasse et on te double ton salaire. 3 060 €, ça va vite arriver pour toi.
8: Merci beaucoup, bonne journée à tous.
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0: On va s'apprendre des choses. C'est le moment des infos aléatoires du monde, parce que oui, dans le monde, eh bien, il apprend, il y a des choses. Il y a des choses que les autres ne savent pas. Et c'est ça, tous les matins qu'on fait, on s'apprend des choses. J'ai envie de dire alléluia. Qui veut commencer?
3: Ouais, allez, vas-y.
0: Allez, Nico, c'est parti.
3: Les bébés, ils ont plus d'eau, c'est l'os, que les adultes. En grandissant, en fait, il y en a certains qui fusionnent ensemble.
4: Oh.
3: Sachez-le, voilà. On en a 206 quand on est adulte, et à la naissance, c'est 300.
0: Ça fait beaucoup quand même, ça fait un...
3: Ça fusionne quoi.
0: Bah ça fait 100 os qui fusionnent.
3: Ça fusionne en grandissant, voilà. Je vous ai appris un truc.
4: Ok.
0: Au début on est tout mou aussi quand on est bébé.
4: C'est vrai.
3: Ouais, c'est vrai. Ouais, ouais. Il faut pas s'amuser avec ça quoi.
0: Bah,
4: Mais je me dis, est-ce que si on tombe... On reste tout mou ou c'est grave?
3: Dire n'essaye pas.
0: Non,
4: mais mais c'est pour ça que je veux pas tester. Mais je me suis posé la question.
0: Non, chat GPT.
3: On prend pas cette responsabilité là.
0: Voilà, tu m'emmènes dans un truc là. Non, et ne le faites pas. Merci. Lorenza, une info pour nous.
4: Oui, Google reçoit plus de 8,5 milliards de recherches par jour.
0: Ah, mais ce qui serait intéressant, c'est de savoir la courbe des recherches Google et la courbe des recherches ChatGPT.
4: Ça doit être fou, là.
0: Tu sais, les courbes, elles doivent commencer à s'inverser.
4: Elles vont
0: se croiser à un moment, forcément. Plus de... Mais moi, je m'aperçois vraiment, enfin, on en parle tout le temps, mais tout le temps sur ChatGPT.
4: Ah, mais moi aussi, ça devient mon moteur de recherche, vraiment.
0: Je demande tout le temps.
3: Ouais. Ah bah, Lorenza, elle demande, genre, est-ce qu'un bébé, s'il tombe par terre,
0: par exemple. J'ai une info sur le corps humain, moi aussi.
4: Ok.
3: D'accord.
0: Elle pèse entre 4,5 et 7 kilos. D'après vous, de quoi il s'agit?
4: C'est un organe?
0: C'est une testicule. Non, c'est pas vrai.
3: C'est pas un record du monde, justement, un truc.
0: Non, pas du tout. En moyenne.
4: Et tout le monde l'a.
0: Et on l'a tous, ouais. Elle pèse entre 4,5 et 7 kilos.
3: C'est à l'intérieur?
0: C'est à l'intérieur
4: du corps, une rate.
3: Parce que tu le vois quand
0: tu le vois, ça se voit, tu vois l'extérieur, mais il faut rajouter ce qu'il y a à l'intérieur dans le poids.
3: OK.
0: Florent,
12: une fesse?
0: C'est pas une fesse. Une fesse ne pèse pas entre 4,5 et 7 kilos, Nico.
3: Une cage thoracique?
0: Pas du tout.

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1: Ça s'ouvre, quoi, d'accord, pour y accéder, quoi.
2: Il y a aucun...
1: chez le gynéco.
2: Mais c'est ce que j'allais dire. Est-ce qu'il y a aucun médecin qui s'est dit, je vais en faire un avec du son?
3: T'imagines la vanne
1: nulle. Mais si mon gynéco me fait ça, et que d'un coup j'entends coin-coin, mais le meilleur gynéco du monde, en vrai. Ça me détend direct.
2: Bonjour madame, respirez tranquillement, détendez-vous. Attention, 3, 4.
1: C'est ouf.
3: Qu'est-ce qu'on est con.
1: Alors, du coup, c'est pas ça.
2: Le vinculum, non, c'est un truc mathématique. En fait, c'est la barre située entre les deux chiffres dans une fraction.
1: Ah, oui.
3: D'accord.
2: Un demi, la barre entre les deux, ça s'appelle le vinculum.
1: Entre le numérateur et le dénumérateur. Waouh.
2: Oui, ouais, oh, ouais. T'as eu du mal à dire, ouais. Mais arrivé. Ça remonte à longtemps la quatrième, hein.
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2: Il est 8h18 et dans deux minutes, juste après Vita, ça fait mal, on va parler de l'été, grâce à Lorenza.
1: Oui.
2: Lorenza qui m'a appris un truc sur cet été et on a un bon sujet sur l'été parce que quoi de mieux, quoi de mieux dès le mois de mai de se dire qu'est-ce qu'on va faire cet été. On va vous prendre au téléphone au 0870 42 48. Oui, ça va nous faire du bien de parler de cet été, de se dire qu'est-ce qu'on va faire cet été, ça va être bien cool. Et on va parler de l'été.
1: Oui.
2: On va parler de notre été parce que Lorenza est extrêmement contente.
1: Ah oui,
2: parce
1: je suis trop.
2: Ça va peut-être être son été.
1: Mais la couleur à la mode cet été, c'est le rouge.
2: T'es sûre?
1: Oui, je suis certaine. D'accord. Et c'est ma couleur préférée et j'ai plein de vêtements rouges. Et ça me va bien autant. C'est con, mais genre quand j'ai vu ça, je me suis dit, ah enfin c'est de retour et je suis trop contente.
2: Cet
1: c'est
2: été sera
3: une veste rouge.
2: Bah cet été sera l'été de Lorenza. Ah, cet été sera l'été des vendeurs de chez Darty. Exactement.
1: Mais j'aime trop cette couleur.
2: Qu'est-ce que vous attendez cet été? Oui, il est jamais trop tôt pour commencer à parler de l'été. Qu'est-ce qui va être cool dans votre été? Qu'est-ce que vous savez? Qu'est-ce que vous attendez? Qu'est-ce que vous savez que ça va arriver? Ça peut être une activité, ça peut être un voyage, ça peut être même juste une nouvelle.
1: Ouais,
2: vous
1: attendez
2: un truc, vous savez que ça va arriver cet été, vous l'attendez. 0 870 42 48. Appelez-nous. Qu'est-ce qui va être cool cet été? Nico?
3: Alors moi c'est dans un autre registre, hein, mais je vais faire une vasectomie.
1: Attends, quoi?
2: Ouais. Ça fait une vasectomie.
3: Vous voyez ce que c'est une vasectomie?
1: Oui.
2: C'est pour ne plus avoir d'enfants
3: chez un homme. Voilà.
1: Oui.
3: Et ben, on peut faire ça. Il y a les femmes qui peuvent faire des trucs un peu équivalents, etc. Ben, moi, j'ai essayé de le faire. J'ai 4 enfants maintenant au total. Enfin, j'en ai 3, moi, et un 4e avec ma belle-fille.
2: D'accord.
3: Et du coup, j'ai pris la décision. J'ai eu un premier rendez-vous il y a 3 semaines pour parler avec un médecin. Et tu sais, t'as 3 ou 4 mois de délai en France.
2: De réflexion.
3: Exactement, c'est un délai légal où tu dois le revoir après pour dire est-ce que vraiment je vais le faire ou pas, quoi.
2: Ok.
3: Et donc normalement on a prévu ça pour mi-juillet.
1: Comme ça t'es tranquille, quoi, c'est ça?
3: Ah, comme ça après je suis tranquille. Bam bam bam, je peux faire sans qu'il y ait de soucis, quoi.
1: Je peux faire sans qu'il y ait de soucis.
3: Bah oui, tu vois, il y a plus de risque de voilà.
2: Ouais. Mais c'est une opération chirurgicale, quoi.
3: Ouais, mais c'est un truc, ça dure genre 30 minutes, tu vois. C'est assez rapide. T'y vas, pouf, ils le font et tu repars.
2: Mais c'est une anesthésie générale ou locale?
3: Locale.
2: Ah, c'est que les coucouilles,
1: ça,
2: quoi.
1: Va.
3: Ouais, exactement. C'est qu'au niveau du canal, sous les coucouilles, voilà, ils font leur affaire. Je t'avoue que j'ai pas fait médecine, mais ils font leur truc et puis voilà, quoi.
2: C'est marrant, c'est 2 salles, 2 ambiances.
1: Ah, oui.
2: Lorenza, ouais. Elle est contente. La couleur rouge, c'est la couleur de l'été. Nico, bah, on va lui couper les coucouilles.
3: Après, je vais faire des apéros à la plage, hein, tranquille.
1: Hein, oui, on espère quand même.
3: Mais en tout cas, quand je pense à cet été, je sais que j'ai ça de prévu et je trouve ça cool.
1: La vasectomie.
2: Le temps de te remettre, c'est long ou bien tout de suite après, tu peux aller gambader?
3: Ah, je crois qu'il y a 2 jours, il faut être un peu soft et après c'est parti. Mais il faut refaire des tests genre 1 mois après pour voir si ça a bien fonctionné, tout ça. Donc pendant un mois, tu fais gaffe.
2: Ah bah tu le sauras, hein, c'est-à-dire que si ta copine elle arrive, regarde, test positif, c'est que ça a pas marché.
3: Et merde.
2: Et bah écoute, incroyable.
3: Voilà.
2: Quelle nouvelle.
3: Ah, on partage.
2: Ah bah oui.
1: C'est ouf.
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2: 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Et on parle déjà de l'été. Même si on est le 12 mai, on parle déjà de l'été. Lorenza est très heureuse parce qu'elle nous a dit que la couleur de l'été c'était le rouge et qu'elle adore le rouge, qu'elle a plein d'habits rouges et donc ça lui fait un beau teint.
1: Comme une ouf,
2: et
1: ouais.
2: Donc ça va être l'été de Lorenza.
1: Exactement.
2: Quelle est la chose qui vous rend heureux en pensant à cet été? Quelle est la chose que vous attendez de vivre cet été? 0 870 42 48. On continue à vous prendre le téléphone. Il y a Jade qui est avec nous. Bonjour Jade.
6: Bonjour Manu, bonjour tout le monde.
2: Qu'est-ce qui va se passer cet été de cool pour toi?
6: Eh bien moi cet été je vais avoir un petit chiot, un husky. Je vais le récupérer le 18 août dans un élevage.
1: Oh, trop mignon.
2: C'est cool.

0: C'est cool ça, voilà, ça va être
1: les bébés chiens, on adore.
2: Tous
0: les bébés animaux.
2: Oui.
0: Même un bébé crocodile.
2: Oui, c'est mignon. C'est un
0: vrai truc.
2: On a envie qu'ils grandissent jamais.
1: Parce que sinon ils te bouffent.
0: Alors moi je suis pas fan des chats. Mais j'avoue que
2: les chatons. Bébé.
0: Ouais.
1: Je pensais pas entendre cette phrase de ta bouche, Manu, un jour.
0: Non, c'est moi qui l'ai fait, c'est Lorenza.
2: Mais t'as dit que t'aimais bien les chatons.
0: Non, j'ai pas dit que j'aimais les chatons, j'ai dit que c'était mignon un chaton. Me faites pas dire ce que j'aime bien non plus.
1: Recule.
0: J'ai dit, je suis pas fan des chats, mais c'est vrai qu'un chaton, tu peux pas dire, il est moche, quoi.
2: Ah non.
0: Tous les bébés animaux. Bah éclate-toi avec ton husky, Jeanne, on t'embrasse fort.
3: Moi aussi, gros bisous, bonne semaine.
0: Gros bisous et bel été à toi. Qu'est-ce que vous attendez de vivre cet été? Qu'est-ce qui va être cool dans votre été?
2: J'ai encore un truc.
0: Allez Lorenza.
2: Je vais aménager un petit bar avec des planches sur le balcon de notre nouvel appart.
0: Un bar?
2: Et ce qui est parfait, en fait on a un espèce de petit, un petit rehaussement sur le balcon.
0: Ouais.
2: Où c'est censé être là où on peut faire un potager, je pense, où on met des plantes.
0: D'accord.
2: Mais nous on s'en fout. Donc on veut mettre des planches en bois du coup adaptées. Et on va faire un espèce de bar sur le balcon.
0: Mais genre où tu te poses et tu bois un verre.
2: Exactement, où tu mets des chaises autour et on va être là. Et en plus, le soleil, il tape parfaitement pour la fin de journée,
0: d'accord,
2: donc l'heure de l'apéro.
0: Attention à ne pas faire tomber les verres, quoi.
2: Non, mais on a une sécu quand même. Enfin, je veux dire, puis on n'est pas...
0: On n'est pas quoi?
2: Oui, on n'est pas maladroit, quoi, on va.
0: Ouais.
2: Enfin,
0: Ouais, c'est ça. Bah, oui, mais je suis une personne pour faire tomber un truc.
1: Oui, vous êtes passé une certaine heure.
0: Vous êtes à quel étage?
2: On est au 6e.
0: Ok, on va vous donner l'adresse de Lorenza. Pour éviter entre 17h et 21h pendant cet été, l'adresse de Lorenza pour pas passer en dessous, quoi. Parce que là, c'est un mec qui va éviter de passer sous une échelle, il va se prendre le verre de Lorenza.
2: C'est trop bien.
0: Vous allez faire votre petit bar.
2: Oui.
0: Xavier est là, bonjour Xavier.
4: Salut Manu, salut toute l'équipe.
0: Qu'est-ce que tu attends de vivre cet été, Xavier?
4: Alors cet été, ce que je vais vivre, c'est que je vais bosser avec mon père pour l'accompagner à installer des feux d'artifice pour le 14 juillet.
2: Oh, c'est cool!
0: Mais c'est un job dangereux, ça, non?
4: Oh, mais je sais pas, c'est juste mon père qui va installer, je vais l'aider, puis au moins, en tout cas, j'aurai toujours la meilleure place pour pouvoir avoir les feux d'artifice.
0: Ça, c'est pas mal.
2: J'avoue, le bon plan!
0: Ça, c'est pas mal. Parce que les feux d'artifice du 14 juillet, vraiment, ça peut être incroyable si t'es à un bel endroit, ça peut être merdique.
2: Oh,
0: t'es devant le poteau, en fait.
2: Un arbre, un poteau, c'est fou.
0: C'est foutu. Avec un papa qui. Alors, super papa, il met son enfant sur les épaules.
2: Oh non, c'est l'enfer.
0: Oh là là.
2: Et nous, on voit rien.
0: Bah non, tu vois rien. Oh là là, alors évidemment, super papa, il est là.
2: Bah oui, ça c'est vrai.
0: Putain, il t'a gâché ton 14 juillet, quoi. C'est-à-dire que si tu le retrouves le 15 août, tu vas lui expliquer qu'il ne faut pas le refaire deux fois.
2: Ah oui.
0: Merci beaucoup, Xavier, de nous avoir appelé.
4: Bonne journée à vous.
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0: C'est parti, voici comme chaque jour les sondages du matin. 12% des femmes le font elles-mêmes. Alors que normalement c'est quelqu'un qui nous le fait.
2: Ah.
0: Qu'est-ce qu'elles se font elles-mêmes? Nico.
1: C'est sexuel?
0: Non, ce n'est pas sexuel.
1: Ah. D'accord.
0: Lorenza.
2: C'est un peu triste mais des papouilles?
0: Non, c'est un petit peu triste. Ouais. Qu'est-ce que tu fais deux secondes pour faire des papouilles? Non, c'est pas les papouilles. Florent, notre producteur.
7: Se faire les ongles?
0: Non, mais c'est dans le. On avance là. C'est un peu un truc comme ça. Nico?
1: C'est une épilation.
0: Ce n'est pas une épilation, mais il y a un rapport avec les poils.
2: Les cheveux, les couleurs?
0: Non, dommage, c'était pas les couleurs, c'était ça, plus simple que ça. C'était se couper les cheveux.
2: Ah, ça, c'est chaud ça. Ça, c'est plus chaud ça.
0: 12% des femmes se coupent les cheveux elles-mêmes.
2: Ah non, attends, parce qu'une couleur limite, tu vois, tu prends ta couleur qui ressemble à la tienne et c'est rare que ça loupe.
0: Tu t'es coupé les cheveux toi ce matin?
2: Non mais se couper les cheveux soi-même, c'est chaud quoi.
0: Ah bah je sais pas comment ils font.
1: Ça se trouve c'est 12% des femmes le font elles-mêmes se couper les cheveux, puis vont chez le coiffeur ensuite. Parce que c'est raté.
0: En pleurant.
1: Voilà. C'est peut-être la suite.
0: Je sais pas, Florent.
7: Et vous avez jamais vu les vidéos de filles qui essayent de se couper la frange elles-mêmes avec un ciseau?
2: Oui. J'ai failli faire un jour, mais après je me suis... Tu sais, le confinement et tout, tu voyais les vidéos passer sur internet et j'ai failli couper ma frange moi-même.
1: Mais comme on n'est pas boulanger, on n'est pas coiffeur non plus.
2: Oui, c'est ça.
0: Cette discussion est improbable.
2: Oui.
0: Si on m'avait dit, franchement, ce matin, tu vas aller à la radio et tu vas parler de gens qui se coupent les franges eux-mêmes.
1: Wow.
0: Une personne sur cinq ne le fait jamais en semaine quand elle mange le midi. Qu'est-ce qu'elle ne fait jamais en semaine quand elle mange le midi, Nico ?
1: Se brosser les dents ?
0: C'est pas se brosser les dents.
2: C'est un truc, c'est l'aliment qu'on mange ou
0: non,
2: c'est...
0: Non, ça n'a pas le rapport, enfin, ça a forcément un rapport avec ce qu'on mange. Mais c'est pas la nourriture elle-même.
7: Ok. Regarder son téléphone ?
0: Non, peut-être, mais c'est pas ça. Nico ?
1: Il faut des gens autour ?
0: Oui ou non. Tu peux le faire seul ou avec des gens.
2: C'est un truc qu'on dit ?
0: C'est pas un truc qu'on dit, c'est un truc qu'on fait. C'est la façon dont on mange même, je peux vous dire. Nico ?
1: On se met pas à table.
0: On ne s'assied pas. Une personne sur cinq ne s'assied jamais en semaine quand elle mange à midi.
2: C'est très mauvais de manger debout.
0: Ah, ça.
2: Non, mais je tiens à le dire. Prenez 5 minutes pour vous asseoir.
1: Le magazine de la santé.
2: Mais non, mais c'est vraiment bon pour la digestion, c'est important. Asseyez-vous quelques minutes, c'est gratuit.
0: Mais bien sûr, on vous rappelle que c'est la chronique de Lorenza. Santé et forme. Jingle. Santé et forme, santé et forme. Aujourd'hui, bien manger à midi, Lorenza.
2: Bien sûr. Donc, on vous rappelle juste de prendre 5 petites minutes pour vous asseoir.
0: Ne dis pas on, dis je, parce que moi, je
2: vous rappelle.
0: Dans ta chronique.
2: Prenez 5 minutes pour vous asseoir, c'est important pour votre digestion. Et puis, vous serez plus sympa avec les collègues après avoir bien digéré plutôt que d'avoir mal au ventre toute la journée.
0: Oui, mais si tout le monde est debout.
2: Bah, tout le monde sera désagréable avec tout le monde et tout le monde ira aux toilettes tout le temps et aura des problèmes de digestion.
0: Parce que plus on mange debout, plus on va aux toilettes ?
2: Bah, plus tu digères mal, quoi. Donc tu risques de passer du temps aux toilettes. C'est dégueulasse.
1: Elle est bancale, cette chronique.
2: Ouais. Asseyez-vous, merde, voilà.
0: C'est bien de le dire. Santé et forme, le Lorenza. Passons au troisième sondage.
2: Oui.
0: Pour 33% des gens, ce métier n'en est pas vraiment un. Qu'est-ce que c'est ? C'est pas animateur radio.
2: Non,
0: je vous vois venir. Florent.
7: DJ ?
0: C'est pas DJ, Nico.
1: Barman.
0: Barman non plus.
2: C'est clown ?
0: Non, mais c'est pas loin. Clown. C'est pas loin de ça, quelque part. Nico ?
1: C'est artistique, du coup ?
0: Oui, complètement artistique.
2: Danseur ?
0: C'est pas danseur, c'est acteur.
2: Bah,
0: pour 33%.
2: C'est un métier, hein.
0: Je trouve ça dur quand même.
2: Bah, essayez de pleurer sur commande et on verra.
0: Ouais, enfin, c'est pas que ça.
2: Non, non,
0: c'est...
2: mais je veux dire, c'est, voilà, jouer des émotions fortes et rouler des galoches, vraiment comme dans la vraie vie, c'est difficile apparemment.
0: Mais ils le font pas vraiment ?
1: Bah, non.
2: Ah bon ?
0: Bah, non. Bah, c'est difficile, évidemment que c'est difficile, tu vas pas rouler des pales à quelqu'un que tu connais pas.
2: Bah, pardon, mais dans les films et tout ça, évidemment qu'ils s'embrassent.
1: Et quand ils font l'amour, ils font pas vraiment l'amour.
7: Ah, mais les rapports, non, mais les bisous.
2: Bah, les bisous, ils le font.
0: Ah, je pense pas qu'ils se roulent des pelles, hein. Ils s'embrassent le menton ou un truc comme ça.
1: Ils mettent le pouce parfois, j'ai vu des techniques comme ça.
2: Et quand on voit la langue, c'est quoi ? C'est un effet spécial, enfin.
0: Quand on voit la langue ?
2: Bah, oui.
0: Oui, mais alors ça, c'est. Non, mais ça, c'est les sites.
2: Non, c'est pas
0: la Non, mais sur certains trucs, je crois. Enfin, je. En fait, je me connais pas, j'ai jamais eu à le faire.
2: Ok.
0: Mais imagine, pour un tournage, on dit voilà, faut que tu fasses ça.
2: Bah, c'est chaud.
0: C'est franchement.
7: Pour moi, un bisou, ça peut passer, justement, parce que c'est limite normal à la rigueur quand t'es acteur. Mais
0: c'est boulot. Un bisou, à la limite, un petit smack, un truc. Mais rouler une pelle ?
2: Bah, je sais pas, moi, j'ai l'impression que
7: ça fait. Ouais, ça fait partie du CV dans le.
2: Oui, moi aussi.
1: Oui, bah, plus que quand t'es comptable, quoi, par exemple. Effectivement.
2: C'est beau.
0: Il y a des castings en ce moment. Non, mais je savais pas. Alors, franchement, si vous êtes comédien.
2: C'est une bonne question.
0: Si vous êtes comédien ou acteur, venez nous expliquer ça. Est-ce que. Ah, Aurélie au standard ?
5: Ben, moi, je l'ai fait.
0: T'as fait quoi ?
5: Ben, j'ai fait un court-métrage et je devais embrasser un gars pendant. Voilà, et donc on devait faire des prises et des prises et je l'ai embrassé plusieurs fois.
0: Avec la langue ?
5: Bah, ben, ouais, on avait pas du choix. Mais du coup, je l'ai fait parce qu'on me demandait de le faire. Donc,
2: ben voilà.
0: C'est fou ça.
5: Ouais.
7: Ça fait un
0: c'était, c'était pas gênant.
5: Bah si, c'était hyper gênant parce qu'en plus on se connaissait pas, mais. Mais,
0: bah, même,
5: mais
0: ouais. Même quand tu connais. Franchement,
1: le film est jamais sorti.
5: Oui, c'est vrai. Ouais.
0: Non, mais c'est... Et puis en fait, il y avait pas de caméra.
1: Avec caméra.
0: Allez, vas-y, on y tourne. Mais alors, franchement, si vous faites des films, venez nous le dire. Vraiment, ça m'intrigue.
2: Ok. Ouais.
0: Le truc, même si tu connais la personne, parce que, imagine, moi et Lorenza, impossible.
2: Bah non, mais on n'est pas acteurs aussi.
0: Ah, on est comédiens. Le festival de Cannes ce soir.
2: Je pense.
0: Un comédien.
2: Mais je pense qu'il y a des techniques galoches, tu vois.
0: C'est quoi une technique galoche ?
2: Bah, je sais pas, quand la caméra s'approche, tu fais un petit mouvement de langue. Enfin,
1: d'après Aurélie, il n'y a pas de technique galoche. C'est juste galoche.
0: Ouais, Aurélie, c'était un court-métrage, c'était un truc d'école ou un truc comme ça.
5: En plus, l'image, ils ont coupé l'image, quoi.
0: Ah, bah, en plus,
5: mais nul.
1: C'est juste pour se faire un kiff.
2: Oui, c'est ça.
0: Écoutez, vraiment, ça nous intéresse. Si vous êtes comédien, si vous êtes acteur, si vous travaillez dans le cinéma ou dans les effets spéciaux, eh ben, venez nous expliquer ça. 0 800 70 42 48.
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0: Qu'est-ce que vous attendez de vivre cet été? Qu'est-ce qui va être cool dans votre été? Quel est le moment que vous attendez de vivre? J'aime bien, on est le 12 mai aujourd'hui et on commence déjà à parler de l'été. Ça, c'est cool. 0 870 42 48. On continue à vous prendre le téléphone. Il y a Garance qui est là. Coucou.
8: Salut. Salut Manu. Salut les ouin-ouin.
0: Sois la bienvenue parmi nous, Garance. Quel va être ton moment cet été? Qu'est-ce que tu attends de vivre cet été?
8: Eh ben écoute, moi cet été, je vais pour la première fois à un festival de musique avec mes potes. Je vais faire les déferlantes sud de France. Je suis trop contente.
0: D'accord. C'est tu vas le faire en mode route, c'est-à-dire tu prends la tente, tu restes plusieurs jours là-bas?
8: Oui, ben c'est ça, j'ai jamais fait ça. On va rester 3 jours avec la tente. Ça va être un pur kiff. J'ai jamais dormi en tente. Je suis trop contente.
0: Ah, t'as jamais dormi dans une tente?
8: Non, j'ai jamais fait ça. Bon.
2: J'espère qu'il fera beau parce que vraiment dormir en tente c'est génial quand il fait beau, les festivals quand il fait beau c'est magnifique. Par contre quand il pleut là tu comprends la galère.
0: Mais quand il pleut, en fait c'est horrible sur le moment, mais ça te fait des souvenirs de ouf.
2: C'est vrai, et tout le monde devient hyper solidaire et tout le monde est dans la gadoue quoi, en même temps. Donc,
0: exactement.
2: C'est vrai.
0: Mais vous allez acheter une tente?
8: Bah écoute, je sais pas du tout, moi je me fie à mes potes. Apparemment ils ont ce qu'il faut. Donc moi j'y vais les mains dans les poches et je vais juste kiffer la musique, kiffer mes 3 jours.
0: Le mot apparemment et le mot a priori, moi ça me tend toujours.
1: Ouais, quand tout le monde fait confiance à tout le monde.
0: Ouais, c'est pas bon ça. Mais 3 jours sous tente, ouais, vous allez vous régaler quoi. C'est... Et tu verras, au bout de 3 jours, c'est incroyable, les cheveux sur la tête en festival tiennent tout seuls.
2: Oui.
8: Génial.
0: C'est un truc incroyable. C'est un mélange de terre glaise et de graisse, tu verras, c'est super. On t'embrasse, c'est beau festival à toi le Garance.
8: Merci beaucoup, bisous.
0: Gros bisous. Il y a Jonathan qui est là aussi. Bonjour Jonathan.
10: Salut Manu, salut les ouin-ouin.
0: Merci de nous appeler. Jonathan, qu'est-ce que t'attends de vivre cet été?
10: Bah moi j'ai toujours habité chez mes parents, mais là à partir de cet été je vis tout seul pour la première fois dans mon propre appart et j'ai hâte de faire ma propre déco.
0: Mais ce moment il est ouf.
2: Ah ouais. Alors c'est un bonheur.
0: On a tous connu ce moment où on est dans notre appart la première nuit, la première journée. Ce qui est marrant, c'est que toi, c'est j'ai hâte de le décorer. Moi, vraiment, j'ai le mot déco, j'en avais rien à foutre.
1: Ah ouais?
0: Ah non, vraiment. Alors,
1: tu voulais pas faire ton chez toi?
0: Je voulais juste. Bon, c'était basique, quoi. J'avais.
1: Canapé, 4 murs, quoi.
0: Ouais, exactement. C'était un petit truc et. Juste le principe d'être chez moi.
2: Oui, c'est ton chez toi.
0: Ouais, et non, le seul truc, c'est par exemple, j'avais été chez Ikea et donc j'avais ma casserole. J'avais j'ai le truc, le porte-savon dans la douche.
2: C'est le starter génial.
0: Pack. Oui, exactement, c'est les packs. C'est génial, j'ai un pack de casseroles. Voilà. c'est le truc comme ça, mais j'étais pas très déco.
1: Ah ouais?
0: Ouais.
1: Moi j'avais ma bougie, moi. J'avais une bougie parfumée, ce qui fait qu'à chaque fois que les gens venaient chez moi, je voulais qu'ils disent bah tiens, chez Nico, ça sent la figue.
2: Ah oh, c'est mignon. Tu vois? En vrai, c'est mime.
0: Ouais. Non, moi j'avais ma console de jeux vidéo, c'était cool.
1: Ah, c'est autre chose.
0: Et j'étais bien. Eh ben, régale-toi, Jonathan. Tu vas voir, c'est un kiff.
10: Merci. Salut.
0: Ciao, belle journée à toi.
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0: Il est 8h56 et il y a 15 minutes, Lorenza nous a mis le doute.
2: Ouais.
0: Elle nous a dit, mais dans les films, quand ils s'embrassent, qu'ils se roulent des pelles, ils se roulent vraiment des pelles. Et j'ai dit, mais c'est pas possible. J'imagine pas qu'ils se roulent vraiment des pelles. Et on est parti dans un débat là-dessus. Est-ce qu'ils le font vraiment, etc.
2: Est-ce qu'ils ont des techniques? Est-ce que...
0: Et je me suis dit, quoi de mieux que de professionnels
2: c'est
0: pour
2: vrai.
0: Nous expliquer. Soit des comédiens, des acteurs ou des gens qui
2: travaillent là-dedans.
0: Qui travaillent dans le cinéma et donc qui savent. 0 870 42 48. On a Marion qui est avec nous, qui travaille dans le cinéma. Bonjour Marion.
13: Salut Manu, salut l'équipe.
0: Sois la bienvenue parmi nous, Marion. Tu es maquilleuse professionnelle.
13: Tout à fait.
0: Et donc tu sais ce qui se passe dans le cinéma quand ils doivent se rouler une pelle?
13: Oui.
0: Alors dis-nous.
13: C'est-à-dire qu'en fait, y en a pour qui c'est pas un problème d'embrasser une autre personne à l'écran.
0: D'accord.
13: Et donc à partir de là, il n'y a pas de problème et ils s'embrassent réellement. Okay. Et il y en a pour qui c'est un problème. Et en fait, ils veulent pas donc embrasser une autre personne.
0: Ouais.
13: Donc les réalisateurs veulent par contre vraiment cet acteur et ils disent bon bah très bien, dans ce cas-là, ce qu'on va faire, c'est au moment où vous allez vous embrasser, on va tourner la caméra de champ et comme ça donnera l'illusion qu'ils vont s'embrasser, mais ils s'embrassent pas réellement. Parce qu'il y en a qui veulent pas du tout embrasser une autre personne que leur femme.
0: Oui, mais
13: exemple.
0: Mais on les voit quand même bouche contre bouche.
2: Mais quand il y a des langues.
13: Non, on les voit où. En fait, c'est très subjectif. C'est-à-dire qu'en fait, on les voit, ils vont pour s'embrasser, puis la caméra tourne.
0: Ah, et on croit.
13: Voilà. Nous, ça nous montre qu'ils vont s'embrasser, et donc on imagine la suite.
0: Okay.
13: Seulement, bah, ils le font pas. Mais il y en a pour qui c'est de réelles scènes et ils s'embrassent réellement avec la langue et tout ça.
2: Okay.
13: Comme par exemple certains films où c'est des vrais actes sexuels aussi, par exemple, donc dans 365 jours.
2: Ah, c'est vrai.
13: Le film 365 jours, oui, c'est des vraies scènes.
0: Ah, j'ai pas vu.
13: Mais attention, ils sont payés pour aussi, hein.
0: Ah, ils sont payés.
2: Ah, ils sont payés en plus, ouais.
0: Ah oui,
13: par contre, ils cherchent des acteurs.
2: C'est un film un peu coquin aussi, donc ce serait dommage que ce soit faux, quoi. Enfin.
0: Ah oui, bah quand même.
13: Après, il y en a où c'est faux, hein, mais celui-là, c'est de vraies scènes, par exemple.
0: Eh ben, écoute, tu nous as appris des choses ce matin, Marion.
13: Voilà. Avec plaisir.
0: Eh ben, merci beaucoup de nous avoir appelé. Je te souhaite une belle journée.
13: Avec plaisir, belle journée. Salut.

0: radio plus ou moins contrôlée et approximative. C'est Manu sur Énergie avec Lorenza, avec Nico. Allez, qu'est-ce que vous avez envie de partager avec nous ce matin? Allez, Lorenza.
1: Bah, je parlais avec un pote qui n'aime pas la violence.
0: C'est bien.
1: Et il m'a dit qu'il avait une technique pour éviter une bagarre.
0: Okay.
1: En fait, il baisse son pantalon et il commence à crier très fort. Parce qu'il nous dit la technique pour faire peur à l'autre, c'est de paraître plus fou que son adversaire.
0: Ah ouais.
1: Et en fait, j'ai trouvé ça génial, mais un peu bizarre, mais génial.
2: Ah, c'est vrai.
1: Mais quand t'imagines, c'est vrai.
0: Mais oui, oui, mais oui. Quand on arrive à faire ça,
1: oui.
0: Ça veut dire que déjà t'es monté dans une embrouille. Là,
1: bah oui,
0: quand
1: même. Mais ça veut dire que t'as plus rien à perdre, que t'as peur et que tu sais que t'es nul en bagarre.
0: Mais il l'a déjà fait ou alors qu'il s'imagine.
1: Ah non, il l'a déjà fait.
0: Donc ça veut dire
1: ça
0: qu'il
1: a fonctionné une fois.
0: Il se retrouve dans les embrouilles.
1: Par inadvertance, oui.
0: Et il l'a fait et ça a fonctionné une fois.
1: Et ça a fonctionné. Il l'a essayé une fois.
0: Et ça a fonctionné.
1: Et depuis, il ne jure que par. Enfin, il en parle à tout le monde, quoi.
0: Mais il s'est passé quoi quand il s'est mis comme ça?
1: Le mec est parti en courant.
2: C'est génial.
1: Son adversaire, quoi.
2: Mais je voulais juste vous demander l'heure.
0: Mais quand il baisse son pantalon.
1: Ah oui.
0: Tout.
1: Je sais pas si c'était son kiki ou juste même en caleçon, tu vois.
0: Parce que
1: pour moi, c'est tout normalement. Mais je pense que même. Alors, c'est pas très bien de faire ça, mais même en caleçon, ça fonctionne, je pense. En fait, le gars en face de toi, tu te dis, mais il est taré, j'ai pas envie d'avoir affaire à ça.
2: Si tu tombes sur un mec qui veut se bagarrer, mais qui adore les caleçons.
0: Après, le problème, c'est qu'une fois que t'as baissé ton pantalon,
1: oui.
0: Si le mec il veut continuer à se bagarrer, c'est compliqué de marcher avec toi et de s'enfuir avec le pantalon baissé. Hein.
1: Ah, oui,
0: excuse-moi, moi j'ai déjà été chercher du PQ dans la maison. Avec le pantalon baissé, c'est très compliqué. Bah alors, se battre.
1: Mais je pense que tu crées la. Ça perturbe ton adversaire, tu vois.
0: Là, tu crées la surprise.
1: Voilà.
0: Hein. Tu crées la surprise, et puis alors, maintenant, avec les réseaux sociaux, tu crées aussi le buzz. Hein.
1: Ah, oui, clairement.
0: Nico, quelque chose à partager avec nous?
2: Bah, j'aime bien les gâteaux.
0: Oui.
2: Et depuis peu, j'achète des gâteaux bio. Tu sais, genre les Björk ou les Gerblés, là.
1: Ah, c'est très bon, ça.
0: Gerblés, je vois.
2: Ouais.
0: Parce que c'est Nutri-Score A.
1: Oui.
2: Exactement, bah voilà.
1: Il y en a des sans gluten aussi.
2: C'est moins calorique, apparemment, c'est meilleur pour la santé, donc ça me donne bonne conscience.
0: Ouais, je suis d'accord avec toi.
1: Moi aussi.
0: Tu vois? Ouais, tu vois, c'est pas...
2: Ça se tient.
0: C'est pas le truc... tu rajoutes un peu de
1: oui.
0: C'est pas gourmand, quoi.
2: Non. C'est un peu sec, mais au moins j'ai bonne conscience.
0: C'est
2: quoi.
0: Pas un peu sec. Même le désert, il dit, c'est un peu sec, le gâteau. Mais effectivement, tu prends un gâteau et en même temps, ça te donne bonne conscience.
2: Voilà, exactement.
0: C'est pas mal, ça. Ça peut être un bon sujet. Quel est le truc que vous faites pour vous donner bonne conscience? Je mange des gâteaux, mais Nutri-Score A.
2: Ah, bah évidemment.
0: Oui. Ça marche. 0-870-42-48. Qu'est-ce que vous faites, vous, pour vous donner bonne conscience quand vous faites un truc qui n'est pas spécialement incroyable? 0-870-42-48. 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

0: On va jouer ensemble maintenant au jeu des trois as. Quentin et Mélanie sont là et tous les deux vont peut-être repartir avec une Nintendo Switch 2 dans un instant. Bonjour à tous les deux.
1: Salut Manu, salut les Wawa.
2: Bonjour Manu, bonjour les Wawa et bonjour Quentin.
1: Bonjour.
0: C'est beau ça. Vous allez, ah jouer, oui. Vous allez jouer en équipe. Tous les jours, on joue vers 9h10. Tous les jours, on change les jeux, on fait tourner les jeux. Et aujourd'hui, oui, c'est le jeu des trois as. Vous êtes les deux premiers as du jour. Il faut un troisième as. Ce sera Lorenza aujourd'hui.
2: Allez, on est ensemble, les gars.
0: Lorenza, Quentin, Mélanie.
2: Allez, Lorenza.
0: Voici les règles du jeu. C'est un jeu d'équipe. Je vais vous poser à tous les trois la même question. Si vous me donnez tous les trois la même réponse et la bonne, évidemment, c'est gagné. Mais si l'un d'entre vous se trompe, c'est perdu pour lui, c'est perdu pour les autres. Il lâche les compagnons et c'est fini, on rentre chez nous sans rien.
2: Oh, c'est horrible.
0: C'est horrible.
2: La pression.
0: C'est horrible.
2: Non, ça va le faire, ça va
0: le
2: faire.
0: On le veut pas, on le veut pas, ça. Vous n'entendez pas les réponses des autres, évidemment. Lorenza va sortir du studio. Quentin, je vais te mettre hors antenne et je vais rester avec Mélanie pour démarrer. C'est parti, c'est le jeu des trois as. Voici la question du jour, Mélanie.
1: Oui.
0: Dans la série Netflix You, le personnage principal est un professeur ou un libreur? Ou un libraire, pardon.
2: J'ai jamais vu la série, le stress. Je vais dire un professeur.
0: Un professeur, c'est ta réponse, on la garde, Mélanie. Je vais aller voir maintenant Quentin à qui je vais poser la même question. Quentin, voici la question du jour. Dans la série Netflix You, le personnage principal est un professeur ou un libraire?
1: Quentin? Un professeur.
0: Un professeur. C'est ta réponse, Quentin. Je vais récupérer Mélanie et je vous annonce tous les deux que vous avez donné la même réponse.
2: Ok, donc c'est bien déjà.
0: Bah, c'est déjà pas mal. Le jeu continue. Attention, on va faire maintenant revenir Lorenza. Si elle donne la même réponse que vous, et si c'est la bonne, eh ben c'est gagné. Lorenza est de retour.
2: Oui.
0: Quentin et Mélanie ont donné la même réponse.
2: Ok.
0: Si tu donnes la même et que c'est la bonne, c'est gagné.
2: Ok.
0: Voici la question. Dans la série Netflix You,
2: ouais,
0: le personnage principal est un professeur ou un libraire?
2: En plus, je l'ai vu. Je sais qu'il adore les livres. Moi, j'aurais dit libraire.
0: Tu dis que le personnage principal est un libraire.
2: Ouais, mais je suis plus sûre. Mais ouais, libraire.
0: Libraire.
2: Ouais.
0: Quentin et Mélanie, on dit professeur.
2: Oui. Oh merde! Ah non!
0: Mais si.
2: Mais en fait, je sais plus.
0: Qui a fait tomber les autres?
2: J'espère que c'est pas moi.
0: Qui a merdouillé? Qui l'a mis la honte à l'équipe et à sa famille? Qui va partir d'ici en se disant j'ai tout fait foirer?
2: Si tu dis ça autant comme ça, j'ai peur que ce soit
0: qui
2: moi.
0: Qui va aller s'asseoir sur sa chaise en se disant putain, j'ai merdé.
2: Non mais je pense pas qu'il soit prof, mais...
0: Voici la bonne réponse. Dans la série Netflix You, le personnage principal est un libraire.
2: Ah oh, pardon. Je suis désolée. Non mais c'est parce que... Pardon.
0: Quentin Mélanie, je suis désolé, c'est perdu pour cette fois.
2: Eh ben c'est pas grave.
1: C'est pas grave.
0: Je vais vous offrir à tous les deux, raccrochez pas, je vais vous offrir à tous les deux le mug Manu sur Énergie.
2: Super, c'était cool. Merci beaucoup. Franchement, merci beaucoup.
0: Belle journée à tous les deux et on se souviendra de ce moment où Lorenza fait yeah.
2: Non mais je suis désolée.
0: Elle était juste. Non, t'es soulagée que t'as pas donné la mauvaise réponse.
2: Oui, mais je suis soulagée de pas les avoir fait perdre, quoi.
0: Oui, enfin, ils ont perdu quand même,
2: oui,
0: mais bon.
2: Oui, on a.
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0: Je suis même pas sûr que le mec, il ait ri la première fois qu'il l'a fait. Cyprien, c'est son anniversaire aujourd'hui. Il a 38 ans. Ça y est. C'est un ancien, quoi.
2: Ah ouais, c'était le précurseur, hein. Bah, YouTubeur.
0: C'était
2: un des premiers qui a vraiment tout lancé, en
0: cartonné. Vrai. Bah, avec Squeezie aussi.
2: Ouais, c'est ça. Et c'est voilà. Lui qui l'a lancé, hein.
0: Et bah, exactement.
2: C'est ouf.
0: Et c'est son anniversaire aujourd'hui, 38 ans. Et puis il y a des mecs aujourd'hui, ils sont sur Twitch, ils regardent des mecs, ils savent même pas qui est Cyprien. Hein.
4: ça fait mal.
0: Alors que c'est putain, c'est comme les Beatles, c'est les Rolling Stones,
2: c'est
0: quoi.
2: C'est le roi de YouTube, quoi.
0: C'est son anniversaire aujourd'hui. Qu'est-ce qui vous fait vous donner bonne conscience lorsque vous faites un truc où forcément, c'est pas vraiment un bon truc? Tout a démarré avec Nico qui nous expliquait qu'il aime les gâteaux. Mmh. Il aime ça, les gâteaux. Mais dans son lot de gâteaux qu'il achète, il prend aussi les gâteaux, genre les gerblés.
4: Évidemment.
0: Voilà, ces gâteaux où c'est.
4: Ils sont censés être meilleurs pour la santé.
0: Voilà,
4: quoi.
0: Nutri-Score A, etc. Mais je vois, hein, moi aussi j'en ai pris. Hein. En fait, c'est pas hyper bon, honnêtement. Mais.
2: Ah, il y en a, on peut être étonné. Hein.
0: Mais j'ai trempé dans le café, moi.
4: Oui, parce que sinon, c'est vrai que ça manque de sucre.
2: C'est sec un peu des
4: manque
2: fois.
4: De croustillant, ça, ouais, il y a plein de choses.
0: Hein. Bah, en fait, ça manque, c'est mon corps qui manque d'hydratation. Avant de manger un gerblé, on va dire que t'as 70% d'eau dans ton corps, ensuite t'en as plus que 30. Ça aspire tout. Qu'est-ce que vous faites pour vous donner bonne conscience? 0-870-42-48, il y a Justine qui est là. Bonjour Justine.
5: Coucou Manu, coucou les mouins.
0: Bienvenue sur Énergie, on t'écoute.
5: Merci. Alors moi quand je vais au McDo, je prends une petite salade plutôt que des frites avec mon burger.
2: Oh là là.
0: Tu fais. Ah, t'as vu, tu viens d'être jugé par Lorenza?
2: Criminel.
0: Tu fais partie de ces gens-là. Est-ce que tu prends aussi un Coca Light?
5: Oui.
2: Et puis tu prends un filet aux fiches parce que c'est du poisson donc moins calorique.
5: Je préfère. Je préfère le
2: mexicaine. Ah ok ça.
0: Il y en a qui ne prennent qu'une salade hein, au McDo.
2: C'est oui, dur, mais ça, il faut intérêt. Les bannir de cette vie.
0: Oui, enfin, ouais,
2: non, je suis un peu excessive.
0: Disons que laissons le droit de vivre à ces gens-là aussi, quand même. Mais au McDo,
2: mais non, mais si t'as envie de faire un cheat meal.
0: Mais en revanche, je prends de la flotte, moi.
2: Ah, mais ça, moi aussi. Ça, je suis comme toi.
4: Ah, bah, elle a pas un goût dans le truc en carton, hein.
2: C'est de l'eau, quoi.
0: C'est de l'eau, ouais.
2: Non, mais parce que j'aime trop boire de l'eau de base. Enfin, je suis pas très soda. Mais je veux dire, quand t'as envie vraiment d'aller au McDo. T'as ça à César ou alors tu l'as fait chez toi ou tu vas au resto et elle est meilleure.
4: Tu sens que Lorenza elle se tue quand elle va au McDo.
2: Pardon, mais je suis désolée, McDo, t'y vas quoi.
0: Ouais, le burger que tu fais chez toi il sera aussi meilleur. Hein.
2: Oui, mais le côté fast food, je vais manger du gras. Quoi.
0: Ce que tu veux, c'est y aller et ensuite quand t'as tout fini, quand tu te lèves et que tu prends le plateau, tu fais. Oh
2: exactement.
0: Ok, on est tous d'accord. Merci beaucoup Justine de nous avoir
5: appelé. Merci à vous, bonne journée.
0: Belle journée, Florian est là aussi. Bienvenue sur Énergie, Florian.
6: Et bonjour les Manu. Bonjour Manu. Enfin, bonjour Manu. Bonjour les Wawin.
0: Florian, on te laisse le temps de te regrouper, toi et ta bande, et tu nous dis quand t'es OK. Qu'est-ce que tu fais pour te donner bonne conscience?
6: Ben moi, je participe aussi aux cagnottes d'anniversaire des collègues que j'apprécie pas plus que ça, quoi.
0: Et tu te dis.
2: Ah, c'est bien.
0: Ouais, tu te dis, c'est ma participation, voilà, je suis là, j'ai été là.
6: Ouais, c'est ça, c'est une petite question de principe.
2: Même si c'est 5 euros, bon, c'est très bien.
0: J'ai fait un truc, en ce moment, il y a une cagnotte.
2: Oui.
0: Pour quelqu'un, c'est pas ici, pas à la radio. Il y a beaucoup de monde qui participe.
4: Ok.
0: Et alors, j'ai été dans les premiers à participer.
2: Ouais.
0: En fait, j'ai regardé le nombre de participants, il y avait genre 3 au début. Et j'ai fait donc la somme divisée par 3 pour savoir ce que chacun avait donné en moyenne.
4: Ah.
0: Et j'ai donné et plus.
2: Ah,
4: évidemment, mais est-ce que
2: tu es un peu fier quand tu donnes plus, t'es là en mode.
0: Là, depuis, il y a eu beaucoup de monde. Genre, il y a plus de 60 personnes qui ont donné.
4: Ouais.
0: Et ben, j'ai refait le calcul.
2: Et alors?
0: J'ai divisé. Bah putain, j'étais au-dessus, j'étais content.
4: Ah, c'est bien.
2: Dis-moi que tu vas pas le dire quand même.
0: Mais c'est elle me demande, je dirais.
2: Il faut pas.
0: Non, elle me demandera pas, la personne.
2: Okay, oui.
0: Elle me demandera pas. Mais c'est possible que je lui demande de me demander.
2: C'est fou.
0: Non. Florian, merci beaucoup de nous avoir appelé.
6: Avec plaisir, bisous à tous.
0: Ciao. On peut continuer encore un peu. Quelle est la chose que vous faites juste pour vous donner bonne conscience? 0-870-42-48. Dans 3 minutes. Et oh alors?
2: Quoi?
0: C'est la récré, quoi.
2: Ah ouais, le jeu de Florent.
0: C'est le jeu de Florent, notre producteur. C'est un peu c'est notre moment de récréation dans l'émission.
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0: Je le disais à l'instant, c'est la petite récré.
2: C'est
0: la petite récréation, c'est le jeu de Florent, notre producteur. Et pour jouer avec nous, pour participer à cette grande récréation, on a Harmonie. Bonjour Harmonie.
9: Bonjour Manu, bonjour les Wawin.
0: C'est stylé comme prénom Harmonie.
4: Ouais.
0: Je connais une fille qui s'appelle Mélodie, elle bosse dans la musique, c'est rigolo. Hein.
4: Non, c'est pas rigolo. Oh le tonton.
0: Non, vous trouvez ça.
2: C'est une vocation, quoi, du coup.
0: Non, je pensais que ça allait.
4: Ouais, mais tu rencontres cette personne, tu fais, c'est drôle. Puis voilà,
0: oui.
2: Ouais, moi je peux dire, c'est marrant.
0: Oui,
2: mais on n'est pas là.
0: Non, ouais, j'ai pas fait monter sur scène oui, pour voilà. dire voilà, j'aurais présenté quelque chose d'incroyable. Non, non. Harmonie, on va jouer ensemble avec Florent, notre producteur. Tous les jours, il nous fait un petit jeu en rapport avec l'actu, en rapport avec l'air du temps, en rapport avec ce qu'il veut. C'est notre récré aujourd'hui, c'est quoi?
3: Alors, c'est la journée internationale de l'infirmière.
0: Ah oui, on n'en a pas parlé, j'avais vu
2: bonne
0: ça.
2: Bonne journée à vous.
3: Mais bonne journée à vous.
0: Mais on les adore, les infirmières. Bah, le médecin, il nous fait peur, l'infirmière, elle nous rassure.
2: Bah oui.
0: Évidemment.
3: Et qui dit infirmière, dit hôpital.
2: Crocs.
3: Ah. Qui dit, oui, aussi. Mais qui dit hôpital, dit médicament. Et du coup, médicament, on va faire le jeu du je vous donne un nom et vous me dites si c'est un médicament ou un nom de joueur de foot.
2: D'accord. Ok.
3: Ah, je fais des passes,
0: ça marche. Ok. D'accord.
3: Alors, on va commencer par Harmonie, ok?
9: Oui.
3: Baclofène.
9: Joueur de foot.
3: Et non, c'est un médicament qui sert à traiter les contractures musculaires.
2: Franchement, ça fait trop joueur de foot.
0: Baclofen, ouais.
9: Je confirme.
0: Ah ouais. Baclofen qui avance. Baclofen qui. Oh !
2: Tire cadré de Baclofen !
0: Ah, il a été élu joueur du match, Baclofen.
3: Manu.
0: Oui.
3: Xhaka.
0: Xhaka, c'est un médicament.
3: Et non, c'est un joueur de foot.
2: Ah.
3: Milieu de terrain du Bayer Leverkusen.
0: Comment tu dis? Xhaka.
3: Xhaka.
0: Xhaka qui passe à Baclofen. Baclofen qui avance, qui se retire, qui hop, qui crochette, qui repasse à Xhaka. Hey, ouais de Xhaka. Ok, on continue.
3: Lorenza, Udol.
2: Médicament.
3: Et non, joueur de foot.
2: Merde. Ah bah lui par contre, nom de médoc à fond quoi.
0: Ouais, Udol,
4: c'est vrai que t'en prends, ouais. T'en prends quand t'as mal au bide.
0: Udol, ça fait magasin.
3: Ouais.
0: Je vais chez Udol, t'as besoin de quelque chose.
3: Nico, ouais. Lavia.
0: Lavia.
3: Lavia.
0: Ça fait truc pour le transit.
4: Lavia. Ouais, on dirait, mais du coup, je vais dire joueur de foot.
3: Joueur de foot, totalement. Milieu défensif à Chelsea.
0: Ah, ok. On est.
2: C'est pas mal.
3: Un point.
0: C'est pas évident, hein.
3: Non, non, un point, c'est pas fou. Harmonie. Zyrtec.
0: Ah, ça, je connais.
9: C'est un médicament.
2: Exactement.
0: Ah, ouais, c'est
3: antihistaminique.
0: Ça,
3: c'est
2: antihistaminique, ouais.
0: Alors, antihistaminique.
3: Oui,
4: oui. J'ai appris ça.
2: Ah, oui, c'est vrai qu'on dit pas ça.
0: Ouais. Attention.
2: C'est pas pareil.
0: Tout le monde fait l'erreur.
3: Eh oui.
0: C'est un produit, un médicament antihistaminique et non antihistaminique. Et on dit un testicule et non une testicule.
2: Allez, top.
3: Tiens, vous parlez, messieurs. C'est à vous. Livolant.
0: Livolant. Livolant. J'ai plus de livolant. Faut que j'aille en acheter. Ou alors, putain, le but de livolant. Non, faut que j'aille acheter du livolant. C'est un médicament.
3: C'est totalement un joueur de foot.
2: Allez.
0: Oh, putain.
3: Milieu offensif à Saint-Etienne.
0: Oh là là, ouais, mais je suis sûr que son père était médecin.
3: Un dernier.
0: Allez.
3: Lorenza.
2: Ouais.
3: Tardiféron.
0: Ah, je sais ça.
9: Médicament.
2: Bah, médicament, bah, du coup.
0: C'est pas un truc.
2: J'ai pas du tout été influencé.
0: C'est pas un truc pour avoir du fer ou je sais pas quoi.
3: Exactement, c'est en cas d'anémie.
0: Et ben voilà. T'as
2: ouais. J'ai appris un truc. Ok.
3: Pas fou hein, le score quand même.
2: Non. C'est,
0: non, on s'en fout du score, c'est la récré qui est importante.
2: On s'est amusé. Ouais,
0: tu vois, quand on gagne, l'important c'est de gagner, et quand on perd, l'important c'est la récré. Bien sûr. Harmonie, je vais t'offrir le mug Manu sur Énergie pour toi. Merci d'avoir été avec nous.
9: Bah, c'est gentil, merci. Bonne journée à vous.
0: Belle journée à toi.
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0: On se donne bonne conscience ce matin avant tout ça. Qu'est-ce que vous faites dans la vie juste pour vous donner bonne conscience? Comme tout à l'heure, on parlait du McDo et qu'on prend une salade. On donnait bonne conscience en même temps avec le burger. Ou alors Nico qui prend des gâteaux.
3: Gerblés.
0: Voilà, il prend plein de gâteaux. Et dans le gâteau, ouais. Il y a aussi les gâteaux gerblés.
3: C'est
0: voilà,
3: ça.
0: Le truc avec Nutri-Score A. Donc il se dit, je me donne bonne conscience en faisant ça. 0 870 42 48. On continue à vous prendre au téléphone. Il y a Aurélie qui est là. Bonjour Aurélie.
10: Salut Manu, salut tout le monde.
0: Qu'est-ce que tu fais juste pour te donner bonne conscience?
10: Alors moi, je tiens toujours la porte à la personne qui est derrière moi avec un très grand sourire, même quand je suis très en retard.
0: Oui, mais c'est...
2: Mais moi aussi, mais c'est
0: pas gentil,
2: pour...
0: Ouais, c'est pas ça. Pour te donner bonne conscience.
2: Ou alors t'es pas très gentil.
0: Oui, ça va. Oui, alors,
2: okay.
0: alors effectivement, là, je pense qu'Aurélie nous a appelé pour le sujet. À quel moment je sais que je suis une mauvaise personne?
2: C'est juste pour le karma. Je tiens les portes.
0: Mais si tu te laissais aller, toi, quelqu'un derrière toi, tu lâches la porte. Tu t'en fous.
10: Bah, tu sais, t'es en retard, tu cours, il y a un petit espace, la porte, elle s'ouvre, elle est en train de se refermer, tu te slides dedans. Et non, on ouvre la porte.
0: Je vais te dire un truc. Moi, j'adore tenir la porte, genre une personne un peu âgée.
2: Ouais.
0: Parce que t'as l'impression d'être un héros.
2: Oui, ça c'est vrai.
10: Oui, c'est vrai.
4: Et t'appuies vraiment le « je vous en prie madame ».
2: Oui, mais tu le fais par bonté, pas par bonne conscience, on est d'accord.
0: Non, il faut qu'elle me dise « merci monsieur » est fort.
2: Ah bon?
4: devant tout le monde.
0: Sinon, c'est simple, hein. Sinon, je la mets derrière la porte. Merci beaucoup, Aurélie, de nous avoir appelé. Qu'est-ce que vous faites juste par bonne conscience? Ah, Lorenza.
2: Bah, je fais 10 000 pas par jour, minimum.
0: Oh,
2: quand je
0: bien.
2: Rentre chez moi en bus, bah, je descends un arrêt avant pour finir à pied.
0: Eh bah, écoute, c'est pas mal. Moi, je vise pas les 10 000, je vise les 8 000.
2: Bah, c'est déjà bien. Très
0: parce,
2: bien.
0: Parce qu'on m'a dit que, enfin, j'ai lu, enfin, ChatGPT.
2: Que t'avais pas besoin des 10 000, mais que 8 000 suffisait.
0: Exactement. Entre 8 et 10. Donc, je bon, bah.
4: Et tu les vises ou tu les atteins ou pas?
0: Non, mais l'important,
4: je vise.
0: L'important, c'est de viser.
2: Et de participer.
0: Non, globalement, non, je les atteins.
4: Ouais, t'y arrives.
0: Okay, des fois, je suis à 7, quoi. Mais je suis
4: tu
0: pas...
4: fais jamais, tu sais, tu prends ton téléphone et tu secoues comme ça avec la main pour faire des pas.
2: Alors,
0: non.
2: Moi, j'ai des potes qui faisaient ça, mais moi, carrément.
0: C'est nul.
2: Oui, c'est nul. Mais moi, du coup, quand j'ai pas fait mes 10 000 pas, je descends dans mon hall et, ou dans mon quartier et je vais faire des pas pour terminer.
0: Oui, moi aussi, bien sûr. Ah oui.
2: C'est vrai?
0: Ah oui, je suis dans mon jardin, je tourne en rond.
4: Tous les gens qui rôdent.
0: Mais non, mais
2: oui, c'est pour mes 10 000.
0: T'es à 7650 pas, tu vas les terminer.
2: Voilà. Et en plus, des fois, l'application, elle te dit plus que quelques pas. Et alors, du coup, j'ai envie de le faire. Tu vois, je suis allé.
0: Dites-vous que tous les gens qui sortent de chez eux et qui font des tours dans leur jardin, c'est les mecs qui veulent terminer leur pas.
2: Hein. C'est génial.
0: Bien sûr. Sarah est avec nous. Bonjour, Sarah.
11: Bonjour, Manu. Bonjour, les mamans.
0: Qu'est-ce que tu fais pour te donner bonne conscience?
11: Alors, moi, je donne mon sang une fois par an, minimum.
0: Bah c'est vachement bien ça.
2: Comme moi.
0: Et alors tu sais, j'en parle parce que t'en parles, mais l'établissement français du sang, ils fêtent leurs 25 ans en ce moment.
2: Ouais, le FS, ouais.
0: Et on en a déjà parlé et Énergie est partenaire de tout ça et un don. J'avais les infos quelques.
2: Ça sauve trois personnes.
0: Exactement, un don peut sauver jusqu'à 3 vies.
2: Ouais.
0: Donc quand tu donnes ton sang, Sarah, ça peut sauver 3 vies et c'est rapide. Hein, ça dure combien de temps, t'as mis pour le donner?
11: Là, j'y suis allé hier, par exemple. Franchement, ça, mais ouais. Voilà, 40-45 minutes, le temps de faire des démarches
2: place.
11: Avant, de prendre le petit goûter après.
2: Voilà.
0: C'est pas on te vide pas de ton sang pendant 40 minutes. Hein. Non, c'est...
11: non, ça dure 10 minutes à peu près.
0: C'est, ça, c'est 10 minutes, après tu bouffes.
2: Et on peut le faire tous les 3 mois.
0: Et il y a l'appli don du sang, si vous voulez savoir comment ça se passe. Et c'est à faire, c'est quoi même, vraiment juste une fois.
2: Ouais,
4: c'est déjà bien.
0: Toi, tu le fais souvent, Sarah, mais juste une fois dans sa vie, tu le fais. Voilà. Merci beaucoup de nous avoir appelé, Sarah.
11: Avec plaisir, bonne journée.
0: Belle journée à toi. Il y a William qui est là aussi et qui se donne bonne conscience. Ça cartonne ce sujet. Tout le monde veut se donner bonne conscience. Bonjour William.
12: Salut Manu, salut les voix moi.
0: Qu'est-ce que tu fais pour te donner bonne conscience?
12: Moi, pour avoir bonne conscience, j'écris des commentaires positifs pour aider les petits commerces.
0: Oh, c'est pas mal.
2: Oh, c'est mignon,
4: c'est bien, ça. C'est mieux que les haters,
2: ouais. Ouais, bah oui.
0: C'est mieux. Bah, ça fait la balance, quoi.
2: Bah, bien sûr.
0: J'avoue que je mets jamais de commentaires, moi.
2: C'est même pas si tu aimes bien?
0: Non, je vais.
2: Moi, si c'est exceptionnel ou si, genre, la serveuse, le serveur, enfin, si je vais manger quelque part et tout, je suis obligée de mettre un truc positif.
0: En fait, je leur dis. Je leur dis directement, tu vois, au restaurant, ou à la serveuse, au serveur, ou même des fois au cuisinier, tu vois. S'il est là,
4: ça,
0: si
4: tu passes une tasse.
0: Ouais,
2: j'ai jamais fait ça, moi.
4: Ah bah, c'est félicitations au cuisinier.
2: Oui, ça, je dis ça au serveur, mais j'ose pas aller le voir moi-même.
4: Et tu dis, c'est le papa, ça.
0: Félicitations, hein, je suis un peu de la partie, j'ai un cousin qui bosse dans un hôtel. Merci, William, de nous avoir appelé.
12: Merci, au moins, bonne journée.
0: Très belle journée à toi.
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0: 80% des gens qui partent de Koh-Lanta sont soulagés à cause de ça, bien sûr, évidemment.
2: Bien sûr.
0: Ils peuvent revenir vers nous.
2: Mais oui.
0: C'est irrévocable. Yes!
2: Woo!
0: On va pouvoir écouter Manu. On est avec vous jusqu'à 10h. Il nous reste encore 5 minutes et on en profite. Notre dernier appel du jour aujourd'hui, c'est Caroline. Bonjour Caroline.
15: Coucou.
0: Coucou, sois la bienvenue parmi nous. Caroline, tu nous appelles d'où?
15: Merci, je vous appelle depuis Rémier en Haute-Savoie.
0: Dans la montagne.
15: Exactement.
0: Et je suis
15: proche de la frontière suisse.
0: D'accord.
2: Okay.
0: Caroline, et qu'est-ce que tu fais dans la vie proche de la frontière suisse?
15: Eh bien, là, justement, je me prépare pour aller travailler. Je travaille dans un love shop.
2: Oh!
0: Tu as toute notre attention.
4: Ok, on aime bien.
0: C'est, les love shops, c'est les magasins de jouets pour adultes.
15: Exactement.
2: Jouets coquins.
0: D'accord, il a un nom spécial ou...
15: C'est-à-dire?
0: Le nom du magasin, ou s'appelle love shop ou...
15: Non, il a un nom parce que du coup il y a une dizaine de boutiques en France, ouais.
0: Ah, c'est une. C'est un peu comme
2: c'est
0: le.
2: C'est une chaîne.
0: Mais c'est le Buffalo Grill du sexe.
15: C'est un peu ça, ouais. C'est le. D'accord. Le King jouet pour adultes, ouais.
2: C'est génial.
0: D'accord. Et bien, c'est marrant. Ton boulot, c'est de les vendre, de conseiller les gens.
15: Alors, surtout, on va dire, de dédramatiser beaucoup, de rendre moins tabou certains sujets de conversation. Après, on vend pas du tout de pornographie. Mmh. Donc, c'est beaucoup de couples, beaucoup de femmes aussi, qu'on va parler pour soit, en fait, réapprendre sur la libido, connaître son corps aussi, mettre en garde sur pas mal de prévention, sur l'hygiène aussi, beaucoup.
3: Donc, ça veut dire que tu testes?
15: Alors, on les allume en magasin, mais on ne les teste pas.
0: Oui, non, pas devant les gens.
3: Évidemment.
0: Mercredi, il y a le film Pour le plaisir qui est sorti. Mercredi.
2: Ah oui, exactement. Avec Alexandra Lamy, tu nous en avais parlé.
0: Et c'est sur l'histoire des
2: Womanizer.
0: Qui a inventé le Womanizer.
15: Oui.
0: C'est toujours c'est le carton, le Womanizer.
15: Ouais. Bah oui, c'est quand même les précurseurs sur la stimulation à air pulsé. Donc oui.
2: Ah oui, c'est une révolution.
0: Ouais, si t'as pas d'argent, tu utilises un aspirateur, mais c'est pas terrible.
2: Oh, bah non. C'est pas le même truc.
0: Ne le faites pas. Et ben, car, c'est marrant parce que c'est. T'as vu, on est tous un peu.
2: Bah oui, mais c'est cool.
0: Je suis jamais allé dans un love shop en fait, moi.
2: Bah, franchement, c'est très cool.
15: En plus, on sort justement des clichés qu'on peut avoir sur ce genre d'établissement où on n'est pas du tout glauque, au contraire, on est très lumineux.
2: Il y a plein de couleurs.
15: On met beaucoup de magie en avant aussi. Donc,
0: J'ai l'impression que c'est très rouge avec des coussins partout.
15: Pas du tout. Alors, nous, justement, c'est très clair, c'est très blanc. On a la lingerie qui est en avant. Les jouets sont quand même au fond du magasin pour celles qui viennent, qui achètent que de la lingerie, c'est OK. Enfin, voilà. Donc, normalement, c'est très clair.
4: Rouge avec des coussins partout, c'est sûr que c'est pas Vivant Dimanche. Avec Michel.
0: Ouais, laissez-moi tranquille, je pourrais écouter Caroline parler pendant des heures.
4: Putain, j'ai l'impression.
0: Et alors, mais t'en parles très bien. Caroline, je vais t'offrir le mug Manu sur Énergie, j'ai envie de te dire, pose-le sur la réception.
15: C'est génial. Oui, je le mettrai au travail, ouais.
0: Bah voilà, on t'embrasse fort, merci beaucoup de nous avoir appelé, d'être le dernier appel du jour.
15: Plaisir.
0: Et de lancer cette journée. Mais tu nous rappelles quand tu veux, Caroline.
15: Ça marche, avec plaisir. Bonne journée.
0: Belle journée à toi, belle journée à vous aussi, il est 9h58. On s'en va et on sera de retour demain pour lancer le week-end.
2: Ouais.
0: Demain, ce sera Bref, ce sera le week-end et on le lancera ensemble. Merci après. Ça va être un gros week-end. Foster the People pour vous lancer cette journée. À demain sur Énergie.
3: À demain.

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0: on est en milieu de semaine et désolé, mais cette semaine était longue, quoi.
1: Longue.
0: Non, ça mais va. Après, je suis ravie d'être avec vous. C'est pas ça, c'est juste qu'on n'est plus habitué. Donc voilà.
1: On est peut-être en deux semaines, tu t'es habitué à des salles.
0: Je m'habitue très vite.
1: Oui, voilà. Bah, ouais. C'est fou. Bon. C'est marrant, on s'habitue plus au week-end qu'au jour bossé. Si vous avez envie de nous rejoindre, comme chaque jour, vous nous appelez 0 870 42 48 si vous avez envie d'être notre premier appel du jour. C'est dans quelques secondes. On va écouter Gim sur aussi le dernier Shakira. Il y a les sondages du matin qui arrivent. On est bien pour démarrer cette journée. Qu'est-ce que vous avez envie de partager avec nous?
2: J'ai eu un impact sur le phare de ma voiture, moi.
1: Donc il faut
2: que je le change, mais je me suis renseigné, ça coûte 400 balles.
0: Mais c'est cher de
2: fou. Donc je vais le laisser comme ça, quoi.
1: Les phares maintenant, comme c'est fait en un seul morceau, tu peux plus changer juste la vie. Tu peux juste. Ouais. Avant, tu pouvais dévisser la vitre.
0: Oui.
1: Dans les années 80.
2: Jadis.
1: Mais maintenant, non, c'est que les blocs.
2: Ouais. 400 euros.
0: Bon, est-ce qu'il est gros cet impact?
2: Bah, pas tant que ça, on s'y habitue quand même très vite aussi, hein, tu vois.
1: Mais tu peux pas aller chez Carglass, ils ont pas la résine pour les trous de phare.
2: Je sais pas, non, c'est pas un truc en plastique en plus, donc je peux pas. Voilà. Donc du coup, je vais le laisser comme ça.
0: Bah oui, t'as raison.
2: J'ai vu le prix, j'ai dit bah.
0: En vrai, si ça crée pas de danger, on s'en fout.
2: Exactement.
1: C'est quoi? Mais c'est quoi comme impact? C'est quoi? C'est juste une petite fissure, un petit.
2: C'est avec tu sais, j'ai passé le rotofile à côté de ma voiture et il y a un caillou qui est parti dans le phare.
0: Ah oui. Oui, voilà, mais ça va.
2: Donc
0: ça
2: c'est
0: va.
2: Un impact avec les petites brisures autour là.
1: Non, mais le problème c'est pas le phare, c'est toi en fait.
2: C'est-à-dire
1: que, en fait, quand tu te balades à côté de chez Nico, tu sais pas si tu vas mourir par une voiture qui va t'écraser ou alors un gravier qui t'arrive dans la gueule parce qu'il passe le rotofile.
2: C'est le problème. J'ai merdé.
1: C'est pour ça qu'ils ont fermé les routes autour de autour de chez Nico.
2: Bon, du coup, je vais le laisser casser, quoi.
0: Oui, laisse-le.
1: Mais tu sais quoi, je vais dire un truc. Mais moi, chez moi, j'ai une fenêtre que je dois réparer. Je la laisse casser comme ça aussi.
2: Ah ouais?
0: Mais ça, c'est plus sûr quand même.
2: Avis à tous les cambrioleurs.
0: Ah ouais.
1: Non.
0: Et puis le froid surtout.
1: Non, c'est qu'elle, non, mais elle ferme très bien.
0: Ah
1: ouais. Mais je vous avais parlé, je la cale avec une raquette de tennis.
0: Ah oui.
1: Parce que, en fait, la fenêtre, je sais pas pourquoi, c'est pas très droit. Donc quand je l'ouvre, elle tombe et elle va se refermer.
0: Oui.
2: Ah oui, mince.
1: Bah oui, donc quand je veux aérer la chambre, donc je suis obligé de la caler. Et pour la caler, j'ai un peu tout essayé.
2: Putain.
1: Et en fait, ce qui marche le mieux, c'est une raquette de tennis. Et donc, du coup, dans ma chambre, depuis maintenant 2 ans, j'ai une raquette de tennis. Et tous les gens me disent, mais pourquoi t'as une raquette de tennis? Pour caler la fenêtre.
0: Ils
1: me disent,
0: bien sûr, c'est le MacGyver, quoi.
1: Mais totalement.
0: C'est
1: alors, MacGyver de la merde. Hein.
0: Oui.
1: Vous l'avez acheté où, votre MacGyver? Chez Temu. Je pense qu'on a tous des trucs chez nous qui sont cassés, mais on fait avec. Quelle est la chose qui est cassée chez vous et vous faites avec? Allez, appelez-nous. 0 870 42 48. Les MacGyver de Wish vous souhaitent une bonne journée aujourd'hui. On a Armand qui est là au téléphone. Bonjour Armand, bienvenue parmi nous.
3: Bonjour Manu, bonjour les Wawins.
1: Armand, tu nous appelles d'où?
3: Je vous appelle de Besnay, dans le Rhône.
1: D'accord, c'est le sud de la France.
3: Au niveau de Lyon, à peu près.
1: Ah oui, c'est le... Non mais c'est le sud par rapport à Lille, voilà. Armand, est-ce que t'as un truc cassé chez toi?
3: Non. À peu près, je vois sur toutes les choses cassées, je suis à peu près, je vois.
2: Okay. Il y a la checklist.
1: Il y a pas un truc qui est cassé mais tu le répares pas, même une lumière ou un truc comme ça que tu fais avec?
3: Non, parce qu'après sinon je me fais gronder par ma copine, alors...
1: Oulô.
2: Putain, ça file droit. Hein.
0: Ah oui, ça rigole pas.
1: Il rigole pas, Armand. Hein. C'est-à-dire que quand il y a un truc à repeindre, il le repeint. Hein. Ça plaisante pas. Qu'est-ce que tu fais dans la vie, Armand?
3: Moi, je suis agriculteur.
1: D'accord. T'as quoi? T'as des animaux ou c'est...
3: Oui, j'ai des vaches et des chèvres et en même temps des fruits et des légumes.
0: Ah, c'est la totale.
1: Ah, tu fais
0: complet,
1: tout
0: quoi.
3: Oui, on fait tout, oui.
1: Ah non, il est obligé de faire tout parce que sinon sa femme...
0: Ah oui. Oh, c'est génial.
3: Non, je suis pas tout seul, on est 5 en tout à travailler sur la ferme.
1: Et tu fais des fromages?
3: Oui, on fait les fromages avec les fromages, le lait de vache et le lait de chèvre aussi. Fromage et yaourt.
0: Oh, miam, miam, miam.
1: Putain, c'est bon, le fromage. Le fromage, c'est la vie. Franchement. Mais en fait, tu te fais des repas à toi tout seul?
3: Pratiquement, oui. Il nous manque juste les œufs. On n'a pas les poules sur la ferme.
1: Ah oh, putain, j'ai des poules. Si tu veux, je te file des œufs de poule et tu me files du fromage.
3: Ah, oui. On fait du troc, oui, c'est bien ça.
0: Moi, je veux faire goûter pour être sûr que ce soit bon.
1: Non, qu'est-ce que t'as à échanger?
0: Un sourire.
1: Attends deux secondes. Lorenza?
0: Oui?
1: Va te faire foutre. Armand, je vais t'offrir le mug Manu sur Énergie pour te remercier de nous avoir appelé ce matin.
3: Super, merci beaucoup. Passez une bonne journée.
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1: C'est parti comme chaque jour, voici les sondages du matin, tout le monde participe.
0: Allez.
1: 7% des hommes en ont déjà porté un. Et ils ont déjà porté quoi, Nico?
2: Un toupet.
1: Ce n'est pas un toupet. Ce n'est pas un toupet, ce n'est pas une perruque et ce n'est pas sur la tête.
0: C'est un vêtement?
1: Oui, absolument. On peut considérer que c'est un. Ça fait partie des vêtements, on va dire. Même si c'est pas vraiment un vêtement. Florent, notre producteur.
4: Un soutien-gorge.
1: Non, mais on n'est pas loin. Alors vraiment, si c'est pas le soutien-gorge, le Nico.
2: Le string?
1: C'est pas le string.
0: Non, mais.
1: C'est pas une culotte. Et c'est pas un soutien-gorge.
2: Ok.
1: 7% des hommes ont déjà porté un. Lorenza?
0: Le porte-jartel.
1: Un porte-jartel, absolument.
2: Oh.
1: C'est beaucoup, hein, 7%.
0: Ouais, c'est vrai, c'est pas mal. Après, vous aimez bien faire des petits tests, j'ai remarqué.
1: Ah, moi, j'avais testé. Je vous ai dit, j'avais testé.
0: Un soutien-gorge, non, toi?
1: J'avais testé le soutien-gorge et la culotte.
2: Bah, ouais, moi aussi, string, ouais.
0: Mais vous aimez trop faire ça? Ça
1: me plaît.
0: Mais moi, j'aime bien.
2: Aimez trop, ça va.
0: Non, mais ça va, c'est bien. Vous êtes déconstruit et décomplexé. Nous, on adore.
1: Les déconstruits et les complexes.
2: Non, non, d'accord. Teste seul dans notre coin.
0: Ah non, mais moi, j'ai déjà remarqué que mon coloc, c'est vrai, il est intrigué des fois, il a les soutifs de
1: Mais honnêtement, je pense qu'il y a énormément de mecs qui ont essayé de mettre un soutien-gorge pour savoir
0: mais
1: ce que ça faisait, quoi.
0: C'est pour ça que je dis. Allez-y, parce que nous, ça nous fait marrer, en vrai, c'est
1: bien. J'irais même plus loin, on a mis des oranges dedans.
0: Mais évidemment,
1: ou
0: du petit coton, là, des petits cotons.
2: Les mouchoirs.
0: Ouais, les mouchoirs.
1: Ouais, bien sûr, évidemment.
0: Bah, moi, j'adore. Franchement, je fais plus souvent.
2: Et t'appuies dessus sur les emplois de couettes.
1: Je suis pas allé jusque là.
0: Ah
1: non, parce que quelqu'un rentrait dans la pièce. En moyenne, on fait ça 23 minutes par jour. Qu'est-ce qu'on fait pendant 23 minutes par jour, Florent?
4: Être aux toilettes.
1: Non, on n'est pas 23 minutes, c'est.
0: C'est énorme.
1: Mais... c'est vraiment. Vraiment, t'as pas envie de parler aux gens. Hein,
0: c'est un problème digestif.
1: Nico?
2: C'est penser à un sujet en particulier ou pas?
1: Non. Non, c'est une activité. C'est quelque chose.
0: Rigoler?
1: Non. C'est pas rigoler. Non. On le fait à la maison, Nico.
2: Et trucs de couple ou pas?
1: Tu peux le faire en couple, mais.
2: Ouais, mais il n'y a pas d'intérêt, quoi. C'est pas.
1: Non, pas vraiment, non. Aurélie, au standard?
5: C'est une tâche ménagère?
1: Oui, c'est une tâche ménagère. Oui, on est dedans, Florent.
4: Faire le ménage? Non, je sais con ce que je viens de dire.
2: C'est le mec qui le fait pas ou pas?
0: T'es réveillé?
1: Bon, je vais vous donner la réponse.
0: Bah, vas-y.
1: En moyenne, nous faisons cela 23 minutes par jour. C'est la vaisselle.
0: Oh, c'est pas mal, je trouve que c'est beaucoup.
4: C'est énorme.
2: Ça dépend.
1: Je trouve ça beaucoup.
0: Ça dépend. Si c'est une grande famille, voilà, mais bon, c'est quand même beaucoup.
1: Alors, si c'est une grande famille, tu passes à côté, tu fais comme si t'avais pas vu.
2: Il y en a bien qui va le faire.
1: C'est la vaisselle, c'est vraiment c'est un duel, en fait. C'est celui qui craquera en premier.
0: Moi, j'adore ça me détend.
1: Eh ben, passe à la maison. C'est la phrase que 7% des femmes ont la plus dite à leur père quand elles étaient enfants. Quelle est cette phrase, Lorenza?
0: C'est une question?
1: Non, c'est une affirmation.
0: Okay.
1: Même une affirmation avec un point d'exclamation, on pourrait dire. Oui, absolument.
2: Maman m'a dit oui.
1: Non. Non, c'est un truc vraiment en rapport avec le père.
2: Ah, d'accord.
1: C'est une phrase vers lui. Lorenza?
0: T'es trop poilu.
1: Et c'est pas loin de ça. C'était tu piques.
0: Ah oui. Ah, mais c'est vrai.
1: La
0: phrase. Il y a toujours la barbe qui pique.
2: Ouais, tu dis ça à ton papa et à ta mamie.
0: C'est vrai.
1: Tu le dis même des fois après qu'elle soit partie, tu fais. Ah,
0: elle piquait
1: tellement, mais elle était généreuse.

0: bien remarqué un truc, Angèle. Vous savez que si on enlève le G, le E, le L et encore un E et qu'on garde le A et le N, alors après ça, on rajoute un M et puis un U, et ben ça fait Manu. Voilà.
1: C'est bluffant quand même, non?
2: C'est fou, hein.
1: C'est pas une coïncidence, quoi. Il y a un truc qui se passe entre les mois, quoi.
3: Ouais. Enfin,
1: c'est
3: l'important, c'est l'effort.
1: Vous avez pas le fluide.
2: Non.
1: Qu'est-ce qui cassait chez vous et vous vous en foutez? C'est la question qu'on se pose ce matin. Qu'est-ce que vous avez de cassé? Et puis, à force, ça devient un truc, en fait, qui est normal que ce soit cassé. C'est normal que ce soit comme ça et vous avez trouvé un moyen de le contourner. Du coup, on économise de l'argent et on est très bien avec ce truc cassé chez soi. 0 870 42 48, vous continuez à nous appeler. On va écouter Taylor Swift juste après. Il y a Lucille qui est là. Bonjour, Lucille.
4: Salut Manu, salut les Wouin.
1: Sois la bienvenue parmi nous, Lucille. Qu'est-ce qu'il y a de cassé chez toi? Mais tu t'en fous, t'as trouvé un moyen de contourner le problème.
4: Alors moi, c'est le joint de ma machine à laver qui est fissuré, ce qui engendre des fuites. Et du coup, j'y ai inséré un sac congélation. Depuis, ça retient l'eau et j'ai pas besoin de payer une réparation.
2: mais t'es trop maligne.
1: Oui, mais le sac de congélation, quand il a l'eau, faut le vider après.
4: Exactement.
2: Ouais, bon, tout de suite dans la buanderie. C'est pas pratique, mais franchement, d'y avoir pensé et tout, c'est smart, quoi.
1: Mais ça coûte cher, un joint de machine à laver?
4: Alors, une

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1: À ton enterrement.
2: Ah là.
1: C'est vrai que il aurait dû l'écouter, cette erreur 22.
2: Mais les pattes étaient al dente, donc ça va.
1: Alors, Sandrine est au téléphone. Bonjour Sandrine.
3: Salut Manu, salut les ouin-ouin.
1: Bienvenue sur Énergie. Sandrine, qu'est-ce qu'il y a de cassé chez toi? Mais tu t'en fous.
3: Alors la branche de ma lunette s'est détachée du verre. J'ai pu la raccorder avec un élastique pour cheveux.
1: Oula, alors là.
4: Vous êtes tous très intelligents, enfin, c'est.
1: Mais
4: cool.
1: Alors j'ai des lunettes, mais si la branche elle se casse, comment t'arrives à mettre un élastique pour la faire tenir?
3: En fait, c'est le petit bout de en ferraille qui s'est détaché de la branche. Mmh. Et ben, je me débrouille, hein. Je fais système D, j'entoure. Et puis ça tient quand ça tient. Alors, de temps en temps, je le remets, mais ça va. Ça fait 2 ans, ça le fait.
1: Deux ans, oui.
4: C'est une dinguerie.
1: Ça fait 2 ans, elle. Moi, j'avais un pote, il avait tenu comme ça des années avec du scotch sur les lunettes.
2: Ah ouais?
1: Ouais. Et moi j'avais aussi mis de la super glue au milieu. Les lunettes s'étaient pétées en deux au niveau du truc sur le nez là. Ben, j'avais mis de la super glue. Ouais, c'était les lunettes de soleil qui m'avaient coûté un bras.
4: Bah, c'est ce que j'allais dire. Au prix que ça coûte, c'est normal.
1: Mais ça, oui, je veux dire aujourd'hui.
4: La vie coûte cher actuellement.
1: Mais ça, c'est incroyable. J'en parlais avec, vous savez, Madame Biron du 3e.
4: Oui, bien sûr.
1: Ouais, ouais. On dit tous la même chose. Bah, la vie coûte cher.
4: Vive la patate fixe.
1: Vive la patate fixe. Vive la colle, vive le scotch et vive les élastiques. Avec ça, franchement, on a tout réglé. Tu prends un petit sac congélation et c'est réglé aussi pour la machine à laver. Alors, la vie est belle. Sandrine, merci beaucoup de nous avoir appelés.
3: Merci, bonne journée.
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1: On a un peu de temps pour des infos. Nous allons parler bronzage.
4: Ah.
1: Yes.
4: Ah. Oui.
1: C'est important de se mettre de la crème.
4: Bien sûr, parce qu'on fait l'erreur quand on est jeune de croire qu'on bronze pas si on met de la crème solaire, alors que c'est pas vrai du tout.
2: Et le plus important, c'est l'arrêt du nez. Ça, voilà, il faut le dire.
4: Pardon, excuse-moi.
2: Ils vendent des sticks en pharmacie. Bah, j'ai été pendant 17 ans en couple avec un pharmacien, donc je le sais. Ils vendent des sticks de crème solaire en pharmacie. Juste
4: pour
2: des sticks, tu sais, un peu dur pour l'arrêt du nez. Parce qu'en fait, le soleil. Non, je te jure. Alors, attends, c'est un truc qui est très sérieux.
4: Le soleil,
2: il sort du visage, donc souvent, c'est le nez qui est tapé. Les cancers de la peau, la majorité des cancers de la peau viennent de l'arête du nez. Parce qu'on se met rarement de la crème sur l'arête du nez.
4: Bah, je te promets que je vais penser à toi cet été.
2: Mon ex-femme qui s'est foutu de ma gueule pendant des années, mais.
1: Non, mais c'est logique, c'est important ce que je dis.
2: Et c'est pour ça que parfois, tu vois, les gars, ils font la zone T. Tu vois?
4: Ah, bien sûr, oui.
1: C'est quoi la zone T?
2: La zone T, c'est au niveau des sourcils, et tu descends et l'arête du nez, quoi.
1: D'accord, et t'as des sticks spéciaux pour se mettre de la crème sur le nez.
2: Exactement, c'est des sticks, t'as l'impression que c'est des tubes de colle, mais c'est la crème.
4: J'en achète un.
1: Mais tu peux aussi te mettre de la crème normale,
2: tu peux aussi, mais c'est vrai que le stick c'est pratique. Et moi, ayant des enfants, souvent ils ne veulent pas la crème, ils préfèrent le stick. Voilà.
4: Ok.
1: Oh putain,
2: c'est mon astuce. Chiante, mais mon astuce.
1: Non, elle est pas chiante. Non, parce que la vraie info chiante sur le bronzage, c'est moi qui vais vous la donner maintenant.
4: Ah, voilà. C'est quoi
2: qui dit mieux?
1: Selon un diététicien français, manger des épinards et des brocolis régulièrement aiderait à préparer la peau au soleil pour bronzer l'été.
2: Ah ouais, c'est chiant ça.
1: Ah, voyez, je vous l'avais dit.
2: Alors, c'est toujours des aliments nuls.
4: Ah, c'est bon les brocolis.
1: C'est bon.
2: Ouais, mais
4: j'ai une super peau pour bronzer. Ah oui.
1: T'as une peau pour bronzer parce que tu manges des brocolis?
4: Bah, c'est ce que tu viens de dire, donc je suis ravie.
1: Bon, bah, fais-toi plaisir alors. Écoute, voilà. T'emmerdes pas et moi je vais continuer à mettre de la crème à bronzer. Voilà. Je trouve ça assez dingue. Je sais pas si vous avez entendu parler de ça. C'est une start-up, une nouvelle boîte qui s'appelle Tuyo, T-U-Y-O, qui a lancé un concept marketing qui est dingue. Ça s'appelle Acheter maintenant, payer peut-être. Ça vous dit rien?
4: Non.
1: Alors, le principe. Vous utilisez une carte pour payer, d'accord, comme votre carte normale, et certains achats ne seront pas débités.
2: Ah bon?
1: C'est Tuyo qui va payer à votre place. Oh. Et ils expliquent que c'est aléatoire.
2: C'est intéressant ça.
4: Mais attends, mais c'est fou, mais il y a quoi en contrepartie? Enfin, genre, tu dois rien faire. C'est comme ça.
1: Voilà, c'est comme ça.
4: C'est alors, trop bien.
1: Forcément, il y a un truc en contrepartie qu'on ne voit pas venir. Hein, parce que sinon,
2: ça va durer 24
4: à un moment donné.
1: Sinon, Tuyo, c'est tout foutu. Mais. Je sais pas.
4: Mais
1: je sais pas
4: ouf. Ce qu'il y a.
1: Mais ça vaut peut-être le jeu.
4: Je vais te checker. Hein.
1: Mais après, voilà, si c'est de façon aléatoire, putain, t'achètes une bagnole, elle est remboursée. Avec mon pot, ça va être sur les brocolis, putain. Voilà l'info, je trouvais ça assez dingue.
4: Ah, si.
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0: des génies. C'est le retour d'Élodie pour sa troisième participation. Bonjour Élodie.
1: Bonjour Manu, bonjour l'équipe.
0: Sois la bienvenue parmi nous. Tu as déjà, quoi qu'il arrive Élodie, 200 euros. Mais t'as pas envie de t'arrêter là?
1: Ah ben non.
0: Évidemment,
1: c'est vélo, l'ascension en vélo.
0: Mais exactement,
2: c'est terminé.
0: Cette petite montagne, elle est encore haute. Jusqu'où va aller Élodie? Peut-être déjà aujourd'hui jusqu'à 300 euros. En face de toi, il y a Johan. Bonjour Johan.
3: Oui, bonjour l'équipe. Bonjour Élodie.
1: Bonjour Johan.
0: Vous allez vous affronter tous les deux au Club des Génies. Je vous rappelle les règles du jeu. J'ai 100 euros comme chaque matin et j'ai trois questions. Le gagnant ou la gagnante sera celui ou celle qui aura deux points. À chaque question que je vais vous poser, si vous pensez avoir la réponse, vous donnez vite votre prénom et vous donnez votre réponse. Si c'est la bonne, ça fait un point. Si c'est pas la bonne réponse, le point va à l'autre. C'est le premier ou la première qui atteint deux points, qui gagne les 100 euros et qui revient jouer avec nous le lendemain, c'est-à-dire demain. Bonne chance à tous les deux, c'est parti. On joue au Club des Génies. Voici la première question. Quel chanteur mort le 25 juin 2009 est actuellement... Je t'écoute.
1: Michael Jackson.
2: Yeah, oh, incroyable, avant même la fin de la question.
3: Ouais. Bravo.
0: Je finis la question. Est actuellement au cœur d'un biopic projeté au cinéma. C'était Michael Jackson.
4: Élodie, elle va donner la réponse avant que tu poses la question.
1: Non, alors, sinon on va croire qu'il y a de la triche. Ça marche pas.
0: Est-ce que tu veux tenter de donner la réponse avant que je pose la question?
1: Non.
0: Alors on passe à la deuxième question. Un point pour Élodie, zéro point pour Johan. Que signifie la lettre F dans le sigle français EDF?
1: Élodie.
0: Ah, c'est Johan qui l'a dit en premier, on t'écoute.
3: Français. Non, pas en France.
0: Non, t'as dit français en premier, ouais, et c'était France. Ouais. EDF, c'est Électricité de France, ou alors Équipe de France. C'est France et pas français, ce qui veut dire que le point va à Élodie. Oh, ce qui veut dire qu'Élodie a deux points et que c'est gagné pour Élodie.
1: Wow, merci.
3: Bravo Élodie.
0: Ah, Johan, il a tenté le tout pour le tout.
2: Il
0: fallait intercepter Élodie. Oh. Mais c'était France et pas français. Je vais t'offrir le mug Manu sur Énergie, Johan.
3: Merci beaucoup, c'est gentil.
0: Et tu nous rappelles quand tu veux, tu reviens là. Et Élodie, bah toi, tu reviens demain.
1: Ah, bah oui.
0: Alors,
1: avec grand plaisir.
0: Tu as, quoi qu'il arrive, 300 euros. Et demain, tu vas tenter d'en gagner 100 supplémentaires. Tu es notre génie des génies en ce moment. Et pas mal. Je sens bien.
2: On adore.
0: Je sens bien.
2: Ouais.
0: On est bien. On est bien.
1: Croit que j'ai droit.
0: Bonne chance à toi, rendez-vous demain à la même heure.
1: Merci, à demain l'équipe.
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0: Et on continue à raconter ce qu'on a chez nous de cassé, mais on s'en fout, parce qu'on a contourné le problème, parce qu'on est malin et qu'on va pas dépenser de l'argent jusqu'au moment où vraiment, bah ouais, il y a de l'eau qui coule du toit. Voilà. Mais en attendant, on se démerde, on contourne le problème. 0870 42 48, on vous prend au téléphone. On peut se faire un petit tour de studio avant. Lorenza?
2: J'ai toujours ma valise cassée, c'est une énorme valise. Et il manque deux roues, mais on l'utilise comme table basse à la coloc. Et alors, ce qui est encore plus pratique, c'est que j'ai mes affaires d'hiver dedans. Donc c'est vraiment double. Ouais, c'est double utilité quoi. Je suis assez fière de ce truc-là. Ouais.
0: Mais d'accord. Et donc vous la mettez en table basse, donc il y a deux roues qui se baladent sur le côté d'un côté.
2: Ouais, c'est ça. Mais ça c'est pas très gênant parce qu'elle est couchée, tu vois. Donc c'est bon. Mais
0: bah, on les voit quand même les roues sur le côté.
2: Ah oui, les deux qui restent, oui.
0: Ah oui, on les voit.
2: Elles sont là. Bon, ça bouge des fois, on les fait tourner quand on se fait chier. Mais
0: oui. Non mais c'est bien, et c'est voilà. Un jeu, et en même temps c'est table basse, en même temps c'est un petit tiroir.
2: Ah non, c'est fou.
0: C'est fou.
2: Est-ce que j'ai pas inventé un concept?
0: Et tu sais, c'est incroyable comment t'as réussi à rebondir dans ta vie.
2: Merci.
0: On se disait c'est foutu, bah non. Paf,
2: non.
0: Le petit coup de talon et tu remontes à la surface, c'est incroyable. On a Tiffaine qui est là. Bonjour Tiffaine.
7: Bonjour Manu, bonjour les Wawa.
0: Bienvenue sur Énergie Tiffaine, qu'est-ce qui est cassé chez toi?
7: Ah bah moi c'est ma chasse d'eau qui est cassée. Donc j'ai un seau d'eau à côté de ma cuvette pour le faire manuellement et ben ça fait 3 mois que c'est comme ça.
0: Et ben tu sais quoi, j'ai vécu exactement la même histoire que toi Tiffaine.
2: Et ça marche vraiment bien.
0: C'est
2: le même principe en vrai.
0: Tu remplis. En fait, quand elle est branchée, la chasse d'eau, tu le remplis.
2: Ouais.
0: Tu vois ce que je veux dire?
2: Ouais,
0: voilà.
2: Ouais.
0: Si t'as une fuite, tu fermes l'arrivée d'eau et tu prends un seau et tu mets de l'eau dedans et ensuite tu tires et ça fonctionne de la même façon.
4: Ah, tu verses dans la chasse d'eau. Pas directement dans les toilettes.
8: Et tu peux verser directement dans les toilettes.
2: Ça marche aussi?
8: Ça marche aussi.
0: Ah bon?
2: Mais
0: ça, je sais pas.
2: C'est pas fou tout ça. Mais c'est
4: bizarre quand tu reçois des gens à la maison.
0: Tu leur dis, si tu fais caca, il y a le solo. Et là, attention, attention, parce que les gens peuvent ne pas comprendre. Ils disent, comment ça, je dois faire caca dans le seau? Bon, et ensuite, tu verras, t'as l'étape d'après où tu te dis, je vais la réparer moi-même, la chasse d'eau. Et j'ai essayé, et ça se termine comme d'habitude, avec un plombier.
7: Ouais, c'est ça, c'est ça, exactement.
0: Et voilà, et tu lui dis, pas la peine d'acheter une chasse d'eau, je l'ai déjà celle pour remplacer. Il dit, non, vous avez acheté un mauvais truc, donc je suis obligé d'en acheter une autre. Voilà, c'est le classique. On t'embrasse, Tiffaine, toi et ton seau.
7: Bonne journée à tous.
0: Belle journée à toi et merci beaucoup de nous avoir appelés. 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

0: phrase de rupture.
1: Vas-y. Ah, ça peut me faire beaucoup rire. Ok.
0: Bah, je sais pas, ça, soit ça fait rire, soit tu dis que tu te l'es prise et ça fait mal.
1: Ouais.
0: Voici le classement des pires phrases de rupture selon les Français. Je serai toujours là pour toi en tant qu'ami.
2: Mais on veut pas ça.
0: Et en plus, ouais, on sait que c'est faux.
1: Mais tu vois, des fois, t'as envie d'être quand même copain avec la personne et tu sais que c'est plus possible, c'est un peu triste.
0: Non, mais tu sais,
1: moi, ça m'est déjà arrivé.
0: Non, mais celui qui a envie d'être copain, c'est celui qui part, en fait.
1: Oui, c'est vrai.
0: Et toi, et donc, pour essayer de rassurer l'autre, il dit ça. Mais celui qui se fait larguer, en général, il dit pas je serai toujours là pour toi en tant qu'ami.
1: Non.
0: Les pires phrases de rupture, c'est pas toi, c'est moi.
1: Ah, oh, c'est un classique. Pas,
0: nul.
1: Je l'ai eu, je l'ai fait.
0: Ouais, pareil. Pire phrase de rupture selon les Français. Je ne sortirai pas avec quelqu'un d'autre tout de suite et surtout pas avec lui, c'est juste un pote.
1: Oh le mensonge.
3: 24 heures plus tard.
1: Ouais, c'est ça. Même
3: surtout
1: pas.
3: Sur Instagram.
1: 2 heures plus tard.
0: A few moments later. Ouais. Les pires phrases de rupture. Te quitter, c'est la meilleure chose que je puis faire pour toi.
1: Ah. Ouais, c'est ça, ouais.
0: Ça, c'est pas bien. Une dernière pire phrase de rupture. Je n'aimerai jamais personne autant que toi.
1: Ah, ça, je l'ai déjà fait.
2: Ah, ben reste.
0: Oh,
2: reste dans ces cas-là.
1: Ben non, mais c'est vrai. Ben c'est vrai, sur le moment, tu y penses, et puis après, tu la personne d'après, tu te rends compte.
2: Comme ça.
0: Je n'aimerai jamais personne autant que toi, sauf peut-être Bruno. Que je vois ce soir à 19h30.
2: À voir.
0: Attends, je dois voir Cédric aussi demain à 14h.
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0: nous avoir choisis. Merci de vous être dit tout simplement. Ce matin, ce sera la voix de Manu sur Énergie qui me réveillera. Ce ne seront pas mes enfants qui viendront sauter sur le lit. Ce ne seront pas mes parents qui me diront « Allez, un petit coup de rein et on démarre. Allez, c'est la dernière ligne droite avant les vacances d'été. » Non, la première fois que vous entendez, c'est la nôtre. Et on est là avec vous jusqu'à 10h en direct. Je ne suis pas seul, évidemment. Lorenza est là aussi.
1: Salut les zigotos.
0: Oh, les zigotos.
1: Oui, je trouve ça mignon.
2: Ça faisait longtemps.
0: Ah oui. Et il aura fallu une heure d'émission pour que Lorenza sorte les zigotos.
1: Mais je trouve ça mimi et un peu boomer à la fois, mais j'aime bien.
0: Même les boomers, ils disent putain, elle a osé. Nico est là aussi, évidemment.
2: Salut tout le monde.
0: On va écouter Son of Legend. Bébé Rexa aussi. On va doubler votre salaire dans quelques secondes. Une pensée pour tous ceux qui passent le bac pro. Ça y est, c'est parti.
1: Yes.
2: Oh là là.
0: Les premières épreuves du bac professionnel commencent aujourd'hui.
1: Force à vous, les gars.
0: Et c'est toujours la même chose chaque année.
1: Quoi?
0: Le bac démarre en même temps que Roland Garros.
2: C'est insensé.
1: Mais
2: insensé.
1: Je pense que ça peut aider. Tu sais, d'entendre le bruit des balles comme ça, ça peut te bercer pour retenir tes cours, quoi.
2: Tu crois vraiment à ça?
1: Non, pas du tout, mais j'essaie de faire avec ceux qui passent le bac.
0: Puis, le truc surtout, c'est retenir ses cours maintenant alors que tu commences à passer le bac. Non, c'est trop tard.
1: C'est un peu trop tard.
0: À propos du bac, hier, le ministre de l'Éducation a annoncé un truc improbable. Il veut mettre un âge minimum pour passer le bac. Et en fait, ce qui est improbable, c'est qu'apparemment, il y a des... En fait, c'est pour éviter, chaque année, il y a des candidats trop jeunes qui se présentent. Par exemple, ils ont 10 ans. Ils se présentent au bac.
1: Mais quoi?
0: Mais c'est pas une connerie. C'est pour ça qu'ils veulent faire passer une loi.
2: Putain, la honte. Mais quand t'as 18 ans et que tu captes rien, t'as un enfant de 10 ans qui passe ton bac.
1: C'est ça. C'est la bombe.
2: Les parents peuvent dire que là, il est HPI, quoi. Effectivement.
0: Non, ou alors, en fait, l'enfant, il comprend même pas ce qu'il fait, mais ils lui disent, vas-y, passe le bac. Hein. C'est peut-être ça aussi. Quoi. Je vous jure qu'il peut l'avoir.
2: Alors, peut-être, ouais.
0: Bon. Roland Garros à vous. J'ai dit Roland Garros, je voulais dire bon bac. Pardon. 7h06. On double votre salaire.
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0: 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Ça peut vous arriver, ça n'arrive pas qu'aux autres. 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Deux fois par jour, ça se passe. À 7h05 et 8h05, la première fois, c'est maintenant.
4: Oui, allô?
0: Allô, bonjour, c'est Windy de Divette-sur-Loire, en Loire-Atlantique.
4: Oui, c'est ça.
0: Windy, exactement. Quel est le seul animateur radio qui double ton salaire?
4: C'est Manu sur Énergie.
0: C'est gagné.
1: Ouais.
0: Ça y est, Windy, c'est gagné.
4: Trop bien.
0: J'adore ton prénom, ça fait dessin animé.
1: À fond, ça fait Toy Story un peu.
0: Ouais.
4: Oui, il n'y a pas de E, c'est un I.
1: Bah, c'est plus original.
0: Ah, ça fait dessin animé, j'adore. Hey Windy, viens avec nous. C'est génial.
4: Merci.
0: Windy, je t'annonce que ton salaire de 1678 €, on va te le doubler. Ça va faire 3 356 € pour toi.
4: Trop bien, j'y crois pas.
0: Bah, si, tu peux y croire. T'as pris ta chance, t'as tenté ta chance. Et ben, je le dis à chaque fois. Voilà le résultat. Ton salaire, on te le double. Tu es opératrice. Oui. Alors, je ne comprends rien. Tu es opératrice PAO.
4: Oui, c'est ça, exactement.
0: C'est quoi PAO?
4: C'est publication assistée par ordinateur. Je prépare des fichiers sur l'ordinateur avec la suite Adobe.
0: Ouais. D'accord. Ce qui est génial, c'est que des fois, quelqu'un te donne son métier, tu comprends pas, il te l'explique, tu comprends toujours pas. Mais tu sais quoi? C'est pas grave. Je te souhaite une belle journée et je te dis qu'on te double ton salaire. 3 356 €. Voilà, ça arrive très vite pour toi.
4: Bah, merci beaucoup, en tout cas.
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0: C'est le moment de se faire du bien. La petite musique, cette petite musique qui nous rappelle que dans le monde, eh ben, il n'y a pas que des mauvaises nouvelles. Il y a aussi des belles nouvelles. Il y a aussi des belles histoires et on vous les raconte tous les matins. Voici les bonnes nouvelles du jour. C'est parti avec Lorenza.
1: C'est une décision historique.
0: Oh.
1: Ouais, le Royaume-Uni vient de l'annoncer. Les personnes nées après 2008 ne pourront jamais acheter de cigarettes de leur vie.
0: C'est improbable.
1: Ouais, le tabac leur est interdit.
0: Waouh.
1: Ouais, et je trouve ça génial. C'est une trop bonne nouvelle. Incroyable.
0: Mais c'est incroyable. Alors, je suis scotché.
1: C'est arrivé il y a vraiment très peu de temps et c'est acté, c'est sûr et certain, quoi.
2: Oh, pièce d'identité pour en acheter.
1: Exactement, c'est illégal si vous avez moins de enfin, si vous êtes né après, quoi.
0: Oui, 18 ans.
1: Ouais,
0: en fait.
1: C'est ça.
0: C'est fou, ça.
1: Ouais, hein.
2: Ouais.
0: Donc c'est le bien. But, c'est que bah, après, plus personne n'achète de cigarettes.
1: Bah, c'est pour ouais, limiter, et déjà parce qu'ils ont vu qu'augmenter le prix, bah, ça marchait, mais pas trop. Donc c'est là, cool, ouais. C'est une bonne décision, quoi. C'est une dinguerie.
0: Je trouve ça incroyable.
1: C'est fou.
2: En même temps, c'est vrai qu'on a cherché dans la cigarette, je crois qu'il n'y a rien de bien.
1: Rien, rien du tout.
2: Il y a peut-être une raison.
0: Nico, une bonne nouvelle.
2: Il y a des chercheurs qui ont confirmé que regarder son chien dormir déclenche chez les humains une baisse immédiate du rythme cardiaque.
0: Jusqu'à la mort.
2: Alors j'espère pas.
0: Donc en fait, regarder son chien dormir, ça calme.
2: Exactement.
0: Mais tu sais quoi, je suis d'accord avec ça, puisque moi, on a deux chiens et que au départ, ils dormaient dans le salon et que très vite, bah, ils dorment dans le lit maintenant.
2: Ouais.
0: Et ben en fait, le soir, s'il est là, je me sens plus calme.
2: C'est beau.
1: Ça peut être vexant. Hein. Si t'as ta femme derrière et qu'elle te dit oh tu me regardes dormir et que tu dis non je regarde le chien devant toi, enfin tu vois c'est
0: non on a deux chiens, chacun son chien, lui tranquille aussi. C'est fou. La dernière fois que j'ai parlé à ma femme c'était il y a 4 mois. J'espère qu'elle va bien de l'autre côté du lit, putain. À propos de couple, j'ai une bonne nouvelle moi pour les gens en couple qui parlent comme ça, oh, comment ça va
1: aujourd'hui. Comme des bébés là. Ouais.
0: Exactement. Et ben selon une étude américaine, parler comme un bébé dans le couple renforce la connexion dans le couple et ça libère de la dopamine,
1: l'hormone
0: du plaisir. Exactement.
2: Mais ça gêne les gens autour. Hein.
1: Ah oui. Souvent. Alors, faites-le en privé.
0: C'est ça. Ah non, faut pas le faire avec des gens à table.
1: L'enfer.
0: Si vous avez jamais vécu cette situation, elle est terrible. Ah, quand on est là avec des potes, on est 8-10 à table et d'un coup, fait « Oh, les bons. » Et puis souvent, il y a des petits trucs entre eux, c'est genre « Oh, ils se touchent la main, ils font «
2: Tu dis à tout moment, le gars va lui changer la couche.
0: Non, c'est too much.
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0: Samuel Etienne qui présente Question pour un champion, qui est très présent sur Twitch aussi.
1: Ouais.
0: Et qui fait du sport, il l'avait dit, il court tous les jours.
1: Après.
0: Et regardez comment il fait jeune. On a l'impression qu'il est à quoi. Il a même pas 14 ans. Et ben pourtant, il a 56 ans, c'est son anniversaire aujourd'hui.
1: Non, il les fait pas.
0: Et voilà, c'est Samuel Etienne. Courez tous les jours. On va mourir. J'ai un sondage que j'aimerais partager avec vous. Un sondage qui révèle les 4 choses les plus souvent citées par les gens quand ils répondent à cette question.
1: Okay.
0: Qu'est-ce que tout le monde aime, sauf vous?
1: Ouais.
0: Les 4 choses les plus citées sont les Beatles.
1: Oh. Bah, c'est pas possible.
0: Mais si.
1: Oui.
0: Tim Burton, le réalisateur de cinéma.
2: Mmh. Ah ouais.
0: J'avoue que je peux le citer.
1: Tu l'aimes pas? Pourquoi?
0: Je sais pas.
2: C'est trop dark.
0: Ouais.
2: Il est bordélique.
0: Alors après je connais pas très bien, mais Tim Burton pour moi c'est Edouard aux mains d'argent et ça me tend. Bah, le mec avec des cutters là au doigt, ça me tend. J'aime pas. Après pour couper des pommes de terre c'est super, mais je sais pas. Bon.
1: Oh là là.
0: Donc dans les 4 choses les plus citées par les gens à la question qu'est-ce que tout le monde aime sauf vous, il y a les Beatles, Tim Burton, l'alcool et les animaux.
1: Mais pardon, mais ces gens n'ont pas de cœur, qu'est-ce qui se passe?
0: Tu parles de l'alcool ou des animaux?
1: Les deux. Avec modération, évidemment.
0: Est-ce qu'il y a quelque chose que tout le monde aime, sauf vous?
2: Ah ouais.
0: Vraiment. Ah, oula, allez, on y va. Nico?
2: Le foot. Le foot, là, je sais même pas, la Coupe du Monde, c'est quand, là?
1: Et bientôt, là!
2: Au mois de juin. Tu vois, tellement ça ne m'intéresse pas, c'est que je crois que j'ai vu passer les trucs, et je crois qu'il y a Shakira qui fait l'hymne de la Coupe du Monde, donc je me dis que ça arrive bientôt, mais je ne sais pas qui est en équipe de France, je sais pas qui est au PSG, je ne sais pas quand est-ce qu'il joue, quand est-ce qu'il y a une Ligue des Champions. Ligue des Champions, je sais même pas si c'est en France ou si c'est un truc en Europe.
0: Je vais dire un truc, Nico, il déteste le sport, la preuve, il fait du paddle, là, sur le.
2: Toi, tu détestes le paddle.
0: Bah non, ouais, c'est vrai que je préfère le sport, quoi.
1: Bim.
2: Allez.
0: Qu'est-ce que tout le monde aime, sauf vous, Lorenza?
1: Les bains. Je déteste prendre des bains.
0: T'as jamais aimé ça?
1: Ah, je me fais chier. Non, je m'embête.
0: Quand t'étais petite?
1: Oui, mais pas longtemps, quoi. Ta peau, elle devient toute fripée. Tu baignes dans ta saleté, donc tu dois reprendre une douche après. Ouais. L'eau, elle devient vite tiède. Tu dois remettre de l'eau chaude.
0: Attends, excuse-moi, mais si après un bain, tu te rinces?
2: Bah oui.
1: Ah, bah oui, c'est obligé.
2: Oui, tu te rinces un peu, mais c'est que tu prends pas une douche derrière.
1: Non, mais bon, tu dois te lever, tu dois te rincer. Non, c'est une perte de temps.
2: Tu peux te faire une barbe avec la mousse?
1: Non.
0: Oui.
2: J'ai 8 ans. Désolé.
0: Non, mais cela dit, si je réfléchis, la dernière fois que j'ai pris un bain, mais il y a peut-être 15 ans.
2: 15 ans.
0: Ouais, bah, ou peut-être même 20 ans même.
1: Bah moi en vrai je dois être dans ces eaux-là aussi en vrai.
0: Attends, j'ai pas fini. Et une douche, 7 ans.
1: Ah. Allez.
0: Qu'est-ce que tout le monde aime, sauf vous, Florent, notre producteur?
8: L'eau pétillante.
2: Ah ouais, ça fait premium, je trouve. Ah, moi, j'aime bien prendre ça au restaurant. Ça fait chic.
8: Ouais, mais c'est pas... pour moi l'eau, tu vois, c'est un truc que tu dois boire et tu dois en boire vite et tu vois beaucoup pour te tu kiffes l'eau pétillante. T'es obligé de faire des pauses parce que ça pétille, ça gêne le palais, ça me.
1: Moi, ça me gêne parce que je fais des rototos et ça me pique le nez.
0: Moi, je sais plus pourquoi. Un jour, j'ai lu ou j'ai entendu quelqu'un qui me disait pour bien digérer l'eau pétillante, c'est mieux. Et du coup, j'ai l'impression que quand je prends de l'eau que c'est mieux pour ma santé de prendre de l'eau pétillante.
1: Ouais. Tu t'es fait avoir par la pub.
2: Un bon burger avec des frites et derrière un petit peu pétillante. Ouais,
0: exactement. C'est comme ceux qui vont au McDo qui prennent une salade. C'est pareil, c'est la même.
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0: C'est Manu. Je vous en ai parlé avant les infos. C'est le retour du bus Manu sur Énergie. Il y a 3 ans, c'était une première mondiale. On était parti à la fin de la saison en bus. On avait fait 5 villes. Il y avait Bordeaux, Toulouse, Montpellier, Lyon. Et on était revenu à Paris. Le principe était de faire une semaine dingue où on faisait l'émission en direct tous les matins d'un bus, d'un énorme bus électrique. Et on continuait à rouler. C'est-à-dire qu'on faisait le tour des villes, on roulait et on faisait l'émission. Ce qui fait qu'on on était avec vous, on venait vous voir, vous montiez dans le bus. Il y avait des groupes de musique qui jouait, on allait dans les villes, dans les endroits où il y avait le plus de monde, on avait distribué des roses, on distribuait des cadeaux, c'était
2: on
0: génial.
2: On s'arrêtait pour prendre le petit-déj, c'était pas mal.
0: Mais bien sûr, et on offrait le petit-déj.
2: Aussi, ouais.
0: Tous les matins, on vous offrait le petit-déj avec des boulangeries qui disaient, allez, moi j'offre le petit-déj ce matin. Le bus Menu sur Énergie, il est le retour du 22 au 26 juin. Et il y a un truc, un reproche qu'on nous a fait quand on a fait le bus la première fois il y a 3 ans, c'est pourquoi vous venez pas dans le Nord. Vous allez tout le temps dans le Sud. C'est vrai qu'en fin de saison, régulièrement, on va dans le Sud de la France, on va au soleil, on vient voir dans le Sud, on vient jamais dans le Nord. Et on va rectifier ça. À partir du 22 juin jusqu'au 26 juin, le bus Manu sur Énergie, avec le même concept, va être le lundi à Strasbourg, le mardi on sera à Metz, le mercredi on sera à Lille, le jeudi à Rouen, et vendredi, on descendra les Champs-Élysées, on sera à Paris. Pendant 5 jours, pendant 4 heures, chaque matin, on sera en direct dans ce bus, on tournera partout, vous pourrez venir nous voir, vous pourrez monter dans le bus. C'est 5 émissions en direct du bus qui roulera sans arrêt. Le bus, il sera équipé d'enceintes extérieures, ce qui fait qu'en fait, toute la ville se réveillera au son d'énergie dès 6h du matin. Et on finira chaque émission par un show gratuit avec des artistes. On commence à avoir les artistes. Je vous les donne pas maintenant tous les noms d'artistes, mais on va se régaler. C'est ça va être comme ça toute la semaine, la dernière semaine d'émission. On fera pareil quoi. On va vous offrir des cadeaux. Dans les embouteillages. C'est chiant les matins les embouteillages. On va prendre le bus. On se mettra au milieu des embouteillages et on fera des jeux avec tout le monde.
2: Attention à ne pas créer un embouteillage.
0: C'est vrai qu'un bus au milieu de la route,
1: c'est compliqué, ouais.
0: C'est pas grave, on fera des sessions de musique. Si vous avez un groupe de musique, que vous habitez Strasbourg, Metz, Lille, Rouen ou Paris, on veut que vous veniez jouer avec nous. Voilà, ouais. Parce qu'on va se faire des stops dans les villes, on s'arrêtera et vous jouerez. Ce sera la fête de la musique, mais le matin à 6h. C'est pas bien?
1: Parfait.
0: Et vous pourrez faire de la musique. Si vous avez un groupe de musique, que vous êtes à Strasbourg, Metz, Lille, Rouen ou Paris, ou si vous avez un talent, si vous êtes boulanger et que vous avez envie d'offrir le petit déj pendant toute cette semaine, du 22 au 26 juin, et que vous habitez dans ces villes, vous pouvez aussi nous appeler 0 870 42 48. On va mettre aussi un peu après, on mettra des posts sur nos réseaux sociaux aussi, parce que je sais que c'est pas évident. Vous pouvez aussi nous envoyer des messages vocaux sur l'application Manu sur Énergie. Vous nous dites simplement, je suis boulanger, je vais offrir le petit déj, ou j'ai un groupe de musique, on veut faire de la musique dans votre émission, je veux monter dans le bus pour parler de quelque chose, peu importe. Vous avez un projet, vous avez des choses que vous faites complètement dingue. Je me rappelle quand on avait fait le bus, il y avait des gens qui étaient fans d'Harry Potter qui avaient fait une course sur leur balle. Ils étaient déguisés, ils avaient fait une partie de Kidditch.
1: Du air ballet, quoi. Ah ouais.
0: Mais c'était génial.
1: Incroyable.
0: On veut venir. C'est le principe. On veut venir à votre rencontre. Vous êtes à Strasbourg, Metz, Lille, Rouen, Paris. Vous vous dites, j'ai une bonne raison de monter dans le bus et de venir m'éclater avec nous. Vous nous appelez 0870 42 48, ou vous nous envoyez un message vocal sur l'application Manu sur Énergie. Vous n'oubliez pas évidemment de nous donner votre numéro de téléphone et on va vous rappeler. On commence à construire toutes les émissions, on viendra chez vous. Mais j'ai trop hâte de me balader dans la rue et d'offrir des roses au monde entier.
1: C'est beau.
0: Il est 7h38, on vous en reparlera évidemment du bus Manu sur Énergie. C'est du 22 au 26 juin. Pour terminer la saison, on va se régler, on va s'éclater tous ensemble.
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0: du marteau de la justice. C'est le retour du tribunal. Attention, le juge peut être énervé. Mais le juge est sexy.
1: Et le juge aime bien l'été. Et comme il commence à refaire beau, peut-être qu'il va être clément.
0: Ouais, enfin, il y a des nuages un peu partout, je suis pas très content.
1: Ah, oula.
0: Oh là là.
1: Ah oui, donc c'est vraiment...
0: Faudra voir ce qu'il y a aujourd'hui. Le tribunal Manu sur Énergie, je vous rappelle le principe, il est très simple. Ça se passe tous les mercredis, dans même pas 10 minutes. Vous nous appelez au 0 870 42 48 et vous nous racontez quelque chose qui s'est passé dans votre vie. Vous vous demandez si vous êtes coupable ou pas. Vous nous racontez votre cas, votre affaire et nous vous donnerons un verdict. C'est dans même pas 10 minutes, 0 870 42 48. Mais avant ça... Et avant d'écouter Offenbach, il est temps de vous offrir, je vous l'ai dit tout à l'heure, un iPhone 17 qui va peut-être aller chez Zéna. Bonjour Zéna.
2: Bonjour Manu, bonjour les Wawa.
0: Sois la bienvenue parmi nous.
2: Merci.
0: Le dernier iPhone, il est peut-être pour toi dans quelques secondes.
2: Ouais.
0: On va jouer ensemble au meilleur jeu radio du monde, le jeu des 5 mots comme tous les matins. Aujourd'hui, tu vas jouer avec, j'ai envie de dire, l'intelligence de l'émission.
3: Oh.
0: Non, ce n'est pas moi. Tu vas jouer avec le producteur de l'émission, l'homme qui maîtrise tout. Nous sommes que les pantins entre ses mains.
3: Oh.
0: Tu vas jouer avec Florent, le producteur de l'émission, Zéna.
3: Allez.
0: Je rappelle les règles. Voici les règles. Florent va sortir du studio. Quand il sera dehors, dans le couloir, je vais te donner 5 mots. Après chaque mot, tu me donnes le premier qui te vient en tête. Ensuite, Florent revient. Je fais la même chose avec lui. Dès que vous avez un mot en commun, eh ben, c'est gagné. À toi l'iPhone 17, le dernier iPhone. T'es prête?
2: Ok, super.
0: Bonne chance à toi. Mais non, n'aie pas peur. Mais non, tu peux le faire. You can do it, comme disent les Allemands.
2: Les Allemands.
0: Bonne chance à toi, Zéna. C'est parti. On joue au jeu des 5 mots. Chiffon.
2: Torchon.
0: Rotule.
2: Jambe.
0: Hurluberlu.
2: Peluche. C'est quoi ça?
0: Bon, c'est pas grave. Un hurluberlu, ok, un petit peu. Bon, bref. Reste concentré, il reste 2 mots. Javelot.
2: Sport.
0: Caresse.
2: Oh, tendresse. Oh là là. C'est chaud.
0: J'ai eu.

0: C'est gagné. Attention, okay. Florent est de retour.
1: Oui.
0: C'est parti, on joue au jeu des 5 mots. Chiffon.
1: Torchon.
0: Bah c'est gagné. Voilà. T'es pas peur, t'es terrorisé, c'est différent.
2: Bravo.
0: Tu vois, Zeyna.
2: Merci, mes loulous, merci beaucoup. Bravo, t'as assuré, parce que j'ai dit que n'importe quoi après.
0: Non, attends, on va voir. Il restait 4 mots, on va voir. Rotule.
1: Genou.
0: Elle a dit jambe.
1: Ah oui.
0: Hurluberlu.
1: Folie.
0: Elle avait bugué. Elle n'est pas trouvée. Javelot.
1: Lancé.
2: Ah
1: sport.
2: Ouais.
1: Ah oui, on n'était pas du tout là.
0: Caresse.
1: Papouille.
2: Tu vois. Oh my god, bravo.
0: Un mot suffit, Zeyna. C'est
2: merci,
0: le principe du jeu.
2: Merci, trop bien.
0: L'iPhone 17, il est pour toi, bravo.
2: Merci beaucoup.
0: On t'embrasse, on te souhaite une belle journée, bravo à toi.
2: Merci, plein de bisous d'amour, les loulous, bye bye.
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0: C'est le moment. C'est le moment du tribunal Manu sur Énergie, comme chaque mercredi. Oh, la salle est bondée. Ah, attention, vous êtes là. On n'est pas là pour faire du sensationnalisme. On est là pour rendre la justice.
4: Bien sûr, wow. Monsieur le juge, vous êtes au premier degré, là.
0: Bah, je suis juge quand même, c'est moi qui la rends.
4: Oui, mais des fois, vous êtes un peu foufou, quoi.
0: Ouais, c'est vrai, ça dépend des fois. Je peux passer de l'un à l'autre, je suis schizophrène.
4: C'est rassurant.
1: C'est honnête.
0: Et je vous rappelle que je suis un juge qui assume totalement le fait de pouvoir être acheté. N'oubliez
1: oui.
0: pas.
1: Avec une petite chanson.
0: Un cadeau au juge. Une libération sous caution.
4: Okay.
0: Sans caution. Nous accueillons pour notre première affaire du jour aujourd'hui, attention. Hugo, sois le bienvenu dans le tribunal.
5: Bonjour Manu, bonjour tout le monde, vous allez bien?
0: Mais on est bien, on est heureux, on est content. C'est le tribunal Manu sur Énergie, t'as fait quelque chose? Et tu veux qu'on
5: Alors,
0: donne un
5: oui,
0: verdict? Qu'est-ce qui s'est
5: j'ai
0: passé?
5: J'ai fait quelque chose, oui.
0: Allez, on t'écoute.
5: J'ai installé Fortnite sur mon PC de travail. Et je joue quand personne n'est autour de moi. Mais discrètement, je baisse la page quand il y a quelqu'un derrière moi.
0: Qu'est-ce que c'est que cette histoire? Bon, t'es en train de nous dire que tu joues aux jeux vidéo au travail au lieu de travailler, on est d'accord?
5: Oui, c'est ça. Bah, disons que j'ai découvert Fortnite, j'ai découvert ce jeu et du coup, je suis un peu pris.
0: Du coup, je suis un peu pris. Tu fais quoi comme travail, Hugo?
5: Alors, je suis agent immobilier.
0: D'accord. Tu vends pas beaucoup d'appart en ce moment, quoi, c'est pas...
5: Non, le marché est un peu tendu.
0: Ouais, le marché est un peu tendu. Qu'est-ce qu'on en pense, Nico?
6: Bah moi j'ai envie de te dire, tant que tu te fais pas gauler et que le boulot est fait, tu vois, que tu te fais pas gauler par exemple par le service informatique, je pense que c'est ok. Et surtout, monsieur.
0: Alors non, hein. Non, c'est pas ok.
6: Non.
0: Mais non, parce qu'en fait, il est payé par quelqu'un pour faire un travail. Et en fait, il ne fait pas ce travail.
6: Ah mais tant que le boulot est fait, ça se trouve le boulot est fait au bout d'un moment, tu vois, on ne sait pas.
5: Ah bah oui,
6: pas.
5: Oui, il est payé.
0: Alors. Au bout d'un moment, oui.
6: Voilà. Mais surtout, monsieur le juge, on va pas se mentir, qui serions-nous pour critiquer quelqu'un qui bosse pas vraiment sur son lieu de travail? J'ai envie de dire non coupable.
0: Là, c'est pas très sympa d'attaquer comme ça frontalement Lorenza. Hein.
6: je vous aime bien, monsieur.
4: Alors, je suis pas d'accord. Bien ça joué. Bosse ici.
0: Lorenza, qu'est-ce qu'on en pense de ça?
4: Du coup, pardon, mais comme il l'a dit, son métier, c'est pas testeur de jeux vidéo. Donc, ton salaire vient pas de Fortnite. Bah, stop maintenant, petit fainéant. Coupable, Hugo.
6: Elle est vexée.
4: Wow. Je suis un peu chanchon, oui. Bah oui. Je me fais tacler par monsieur le juge.
0: Je t'ai pas fait tacler.
4: Oui, léger.
0: Disons qu'effectivement, si on commence à regarder les écrans d'ordinateur, il y a quelque chose pour qu'il y ait deux, trois onglets.
4: Je veux bien qu'on fasse le test dans l'équipe. Je pense que je serai pas la seule à.
0: Mais
6: t'as gagné sur les autres.
0: Mais disons qu'il est possible de tomber sur deux, trois onglets. Un de Wish, un de Temu et un de shopping en ligne.
4: Bien sûr.
0: Bien, Hugo, il faut un moment savoir donner un verdict. Non, on ne joue pas aux jeux vidéo sur son lieu de travail pendant les heures de travail. En dehors des heures de travail, je dis pas. Sur la pause, je dis pas. Et je tiens à dire qu'à Énergie, nous ont bloqué tellement d'applications pour la sécurité qu'on peut pas faire comme toi. C'est donc par jalousie que je te déclare non coupable.
5: Merci, c'est cool.
0: Je t'en prie. Mais pense à bosser quand même un petit peu.
5: Oui, mais j'essaye de faire les top 1, donc c'est compliqué.
0: Les quoi?
6: Continue. Les top 1.
0: Ah d'accord, les top 1 à Fortnite.
6: Oui, oui, continue.
0: Ok, d'accord. Bon, bah c'est un cas désespéré. Tu nous rappelles quand tu cherches un taf. Il y a pas de problème.
5: Merci à vous en tout cas.
0: Autant pris. Et sort de ce tribunal, Phil. Attention. Prochaine affaire. On a Valérie qui est là. Bonjour Valérie.
7: Bonjour monsieur le juge. Bonjour messieurs dames les jurés.
0: Bienvenue sur Énergie Valérie dans le tribunal. Manu sur Énergie, on t'écoute.
7: Alors moi j'ai totalement oublié d'acheter un cadeau pour ma belle-mère de mes vacances aux Antilles.
0: Ok, et... c'est bon. Allez, t'as utilisé le mot magique, belle-mère, non coupable. On te souhaite une bonne journée.
4: Quelle horreur.
7: C'est génial.
6: C'est très rapide.
0: C'est ça. On t'écoute.
7: Non, mais du coup, j'ai commandé des bouteilles de rhum sur Amazon et je les ai fait directement livrer chez elle.
0: On est sur du génie. Tu veux dire que tu pars aux Antilles, tu oublies de faire un cadeau à ta belle-mère et tu te dis, je lui ferai livrer du rhum que je commande sur Amazon comme s'il venait des Antilles.
7: Absolument. Bah, de toute façon, c'est du rhum des Antilles. Hein.
0: Oui, c'est... J'aime beaucoup. Lorenza, qu'est-ce qu'on en pense?
4: Bah, méchante Valérie, tu mens à ta maman du cœur. Ton oubli, ça devient un faux souvenir de voyage. Elle va croire que t'as pensé à elle alors que t'as juste paniqué en arrivant à l'aéroport. Ultra coupable, Valoche.
0: Oh la vache. Nico?
6: Bah, c'est un sujet un peu délicat parce que la bouteille, effectivement, a quand même été achetée. Mais il y a un mensonge derrière. Mais, vous l'avez dit, monsieur le juge, la belle-mère. Donc, non coupable.
0: Désolé. Oui.
6: La belle-mère prend pour toutes les belles-mères reloues du monde.
0: C'est le mot magique, bien sûr. Ouais. Ça, il est très touché sur les belles-mères, Nico.
6: Ah ouais.
0: Bon, on va donner un verdict. Et le verdict, il va être très simple. Est-ce que vous avez déjà été dans un aéroport?
6: Ouais.
0: Qu'est-ce qu'il y a dans les aéroports?
6: Les duty free là.
4: Les boutiques.
0: Les boutiques. Les duty free. Et qu'est-ce qu'il y a dans toutes ces boutiques?
6: De l'alcool. Il y a du rhum. Il y a du chocolat. Non, il y a des mentos.
0: Il y a des souvenirs.
4: Oui.
0: Ouais. Il y a plein de souvenirs. Ça veut dire que tout le monde fait la même chose. À l'aéroport, quand on attend l'avion retour, on se dit « Putain, j'ai oublié pour tonton Michel de lui offrir un cadeau. » Et donc, on est à l'aéroport et donc on prend un souvenir et on dit « Regarde, je t'ai ramené ça, c'était incroyable. C'était un petit bonhomme, il le vendait sur la plage. C'est vraiment collector, il l'a fait pour toi. » Alors que pas du tout.
4: C'est et même entre... pas l'aéroport, c'est Amazon, monsieur le juge.
0: Mais entre l'aéroport, comment il se...
6: C'est la même chose.
0: D'où ça vient? Ça vient du même entrepôt.
6: Mais oui. Voilà. Dans tous les pays, les boutiques de souvenirs sont vides parce qu'ils savent qu'on va à l'aéroport.
0: Je vais même te dire un truc, ils ont jamais fait de rhum aux Antilles, ils le commandent sur Amazon. Oh là là. L'alcool est à consommer avec modération, on le rappelle. Valérie, allez, hop là, c'est cadeau. Non coupable.
7: Merci, monsieur le juge.
0: On t'en prie, on est là aussi pour ça. Ah, c'était un bon tribunal aujourd'hui. Tout le monde repart heureux, tout le monde repart content.
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0: J'ai le classement 2026 du temps pour obtenir un rendez-vous chez les médecins.
1: Ok.
0: Voilà. Allez, balance. C'est Doctolib qui a réalisé ça. Voici le classement selon les médecins. Alors, le médecin généraliste, ça va 3 jours. 3 jours pour avoir un rendez-vous en moyenne.
2: Bon, ça se fait.
0: Voilà, ça c'est bon. Si tu viens de te casser la jambe, non, va aux urgences. Mais bon, si tu peux attendre un peu, 3 jours. Le kiné, 7 jours. Ça va, c'est encore correct, franchement.
1: Ça va.
0: Le psy, 15 jours. Bon, faut pas être fragile.
2: Faut pas en avoir besoin.
0: Non, voilà, c'est ça. Faut pas que ce soit urgent. Le gynécologue, 19 jours pour avoir un rendez-vous.
2: Ok. Et
0: ça commence à monter. Alors attention, après, l'ophtalmo.
2: Ah,
0: l'ophtalmo pour les yeux, bah, c'est 3 mois. 90 jours.
2: Oh là là. C'est énorme. Ouais.
0: Voilà. Le dermatologue, 95 jours.
2: Qui dit mieux.
0: Et puis faut après il parle pas des médecins où il y a marqué ne prends pas de nouveaux patients.
1: Ah ouais.
2: Chiant ça.
0: Là on parle quand t'es déjà patient.
2: Ouais.
0: On va terminer par le cardiologue. Ah. Pour avoir rendez-vous chez un cardiologue en moyenne, Doctolib nous dit qu'il faut 164 jours.
1: Ah.
0: Sachant que les problèmes de cœur en général c'est plutôt urgent.
2: Ouais.
0: 8h05 et Dieu créa les urgences à l'hôpital. Allez, on double votre salaire.
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0: 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Tous les jours, deux fois par jour, on vous appelle en direct pour doubler votre salaire. Ça se passe à 7h05 et à 8h05. La deuxième fois de la matinée, c'est maintenant. Avant d'écouter Gims, le téléphone sonne, c'est peut-être le vôtre. Attention. Vous envoyez salaire par SMS au 7-10-12, je vous le rappelle, pour que ça vous arrive. Et ça n'arrive pas qu'aux autres.
4: Oui, allô ?
0: Allô, bonjour, c'est Séverine Ducange en Moselle.
4: C'est ça.
0: Séverine, quel est le seul animateur radio qui double ton salaire ?
4: Je vais m'allumer l'énergie !
0: Eh ben, c'est gagné ! Le nombre de gens qui disent j'y crois pas, j'y croyais pas, mais c'est pas possible, mais non, j'arrive jamais, mais je gagne jamais rien, mais non, ça m'arrive pas possible. Eh ben si, Séverine, ça t'arrive ce matin.
4: Magnifique, ah, tu refais ma journée, merci.
0: Ah ben, j'espère que ça te refait ta journée. Alors, ton salaire c'est 1639 euros, on va le doubler, ça va faire 3278 euros.
4: Ouais, génial.
0: Tu es assistante de formation.
4: C'est ça.
0: Donc tu aides des gens à devenir formateurs, c'est ça?
4: Non, du tout. Moi, je m'occupe des dossiers. Je fais que de la paperasse. On m'envoie des demandes. Je les inscris. Et voilà, je monte tout un dossier.
0: D'accord. Mais c'est pour quoi? Pour faire des formations?
4: Oui, voilà, c'est pour des formations.
0: D'accord. Formation de quoi?
4: Alors, c'est formation en contrôle non destructif. Je sais, c'est un peu compliqué.
0: Tu sais, parfois, quand on double les salaires, je me dis, j'ai envie d'en savoir plus. Et je pose des questions. Et plus je pose de questions, moins je comprends. Et
4: c'est là où je me dis...
0: Et c'est là où je me dis, arrêtons-nous là. C'est pas grave.
4: C'est mieux. Non, c'est pas grave. Le principal, c'est que je monte des dossiers, que j'inscris des personnes. Et puis voilà, donc on vient de faire de formation. Et puis voilà.
0: Et on te double ton salaire, 3278 euros.
2: Elle est contente.
0: Ah oui, elle est contente. On t'embrasse fort, Séverine. Bravo à toi.
4: Merci. Bah, bravo, merci.
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0: Voici comme chaque jour les infos aléatoires du monde. C'est parti, allez Nico.
2: Notre cerveau, il peut parfois créer de faux souvenirs juste parce que, en fait, on nous a raconté des anecdotes plusieurs fois.
0: C'est-à-dire qu'à force de nous raconter les choses, on est persuadé de les avoir vécues.
2: Ouais, au bout d'un moment, tu te dis, attends, est-ce que ça m'est arrivé à moi ou est-ce que ça arrivait à Michel? Bah voilà. ton cerveau, il peut faire ça, quoi.
0: Qui est-ce Michel? Je connais pas Michel.
2: Un monsieur qui me raconte beaucoup d'anecdotes.
0: D'accord, et en fait, tu t'appropries les histoires des autres et tu te dis, bah attends, il y a 3 ans, j'avais fait un voyage incroyable en Colombie, c'était un truc de dingue. Oh là là, regarde, et tu sors des photos même de ton pote, et puis c'est les tiennes. Ok, d'accord, intéressant. Voilà. Lorenza.
1: Est-ce que vous savez ce que c'est les capybaras?
0: Les capybaras?
1: Oui, c'est des animaux.
0: En fait, évidemment, mais capybaras, bien sûr.
1: C'est vrai ou pas?
0: Ouais, bien sûr, c'est comme une girafe, sauf que ça a 4 coups et ça mange des cailloux et ensuite ça fait popo des montagnes.
1: Non. Wow. Alors c'est pas du tout ça.
0: D'accord.
1: C'est un gros rongeur. C'est le plus gros rongeur du monde et c'est un mélange entre un cochon d'Inde et une loutre.
0: D'accord.
1: Et en fait, c'est des animaux hyper sociaux. Ils laissent d'autres animaux monter sur leur dos.
0: Et pourquoi ?
1: Bah juste pour les faire traverser, par exemple quand ils nagent d'une rive à l'autre.
0: C'est sympa.
1: Ou pour ils se déplacent et ils ont des animaux sur leur dos, c'est ça les dérange pas.
0: C'est comme un bus.
1: Ouais, c'est une espèce de taxi pour animaux.
2: C'est les amis pratiques des animaux. C'est
1: et
2: bien,
1: ils ont
2: ça.
1: Une bouille en mode très chill, très tout va bien man, tu vois.
0: Et n'importe quel animal peut monter sur son dos.
1: N'importe lequel. Et figure-toi qu'il a même été lui sur le dos des crocodiles, tellement il est sympa. En fait, il s'entend bien avec tous les animaux.
0: Mais en fait, le capybara, c'est le Sam. C'est le Sam des animaux.
1: C'est
0: génial. C'est génial. 60 000 balles de tennis vont être utilisées pendant la tournée, pendant la durée du tournoi de Roland-Garros. C'est beaucoup.
1: C'est énorme.
0: 60 000 balles de tennis. Et la question, c'est qu'est-ce qu'elles deviennent après le tournoi?
1: Mais je crois qu'ils font des trucs trop mignons. Ils les recyclent ou alors ils s'en servent pour des petites maisons pour animaux. Parce qu'en fait, oui, les écureuils et je sais que des oiseaux aussi peuvent faire leur nid dedans. Donc ils les mettent et ils les recyclent dans les arbres d'une façon assez spécifique.
0: Ah ouais, je savais pas ça. Ouais. Moi, je savais qu'ils les revendaient. Tu pouvais en vendre.
1: Ça aussi.
0: C'est stylé dire j'ai un paquet de balles de la finale de Roland Garros, quoi. Tu vois.
1: C'est pas mal. Mais bon, après, t'en as une, voilà. Tu vas pas.
0: Après, si on me dit non, mais les prenez pas, ça va servir pour des animaux, pour des oiseaux, pour leur nid. Évidemment, je dis non, que je les garde. Mais non, mais c'est. Les deux sont très bien. Ça fait un bon souvenir. Ouais. On peut les recycler. Et tu vois, 60 000 balles, il y en a pour tout le monde.
1: Oui.
0: Sylvester Stallone, vous voyez qui c'est? Rocky, Rambo. Ouais. Et ben, Sylvester Stallone, il a des origines françaises.
1: Ah bon?
2: Ah ouais.
0: La grand-mère de Sylvester Stallone, elle est née à Brest. Et elle se prénommait Jeanne Clérec.
1: Allez, écoute.
2: Jeanne Clérec.
0: Sylvester Stallone, c'est Sylvester Galagek. Et ben voilà. Comme ça, maintenant, vous le savez.
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0: Oh, je vous ai pas dit, j'ai acheté un truc génial.
1: Ah bon?
2: C'est quoi?
0: Vous avez déjà vu? Peut-être dans les transports en commun ou peut-être pour des tableaux électriques, des choses comme ça. Des clés carrées, vous savez, c'est carré ou c'est triangulaire?
2: Oui. Non.
0: Vous avez jamais vu ça? Oui, il faut une clé avec en forme de triangle.
2: Pour ouvrir, d'accord, la forme de la clé, oui. C'est ça pour la serrure. Ah oui, d'accord.
0: Exactement. Okay. Et on n'en a jamais des clés comme ça.
2: Bah non.
0: Bon, et ben j'ai acheté un trousseau de clés comme ça.
1: Ah bon?
0: Des traits triangulaires.
1: Tu veux ouvrir quoi?
0: Mais gars,
2: c'est pour ouvrir quoi?
0: J'en sais rien, mais je peux ouvrir des si jamais il y a besoin.
1: J'en sais rien.
0: Mais oui, mais j'en sais rien. Mais j'ai plein et des petits triangles, des gros triangles, des petits carrés, des losanges. Je peux ouvrir tout ce que je veux.
2: Okay.
0: Voilà.
2: Et du coup, tu regardes toutes les serrures que tu croises maintenant en disant tiens, est-ce que j'ai une clé pour...
0: Alors, j'ai hésité à venir avec ce matin parce que je trouvais ça trop stylé.
1: Ouais.
0: Mais ils sont chez moi et sachez que si vous avez une clé, si vous avez besoin d'une clé triangle, j'ai ce qu'il faut.
2: D'accord.
1: Okay.
0: J'ai toutes les tailles.
2: Ah oui, genre les compteurs d'eau ou les trucs comme ça, là, parfois t'as ça.
0: Exactement. T'as un compteur, tu veux vérifier ton compteur, mais t'as pas la clé triangle. Tu te dis, mais putain, qui a une clé triangle? Manu, il a une clé triangle.
1: Okay.
0: C'est pas génial?
2: C'est précis,
1: incroyable.
2: Mais
1: ouais, wow.
2: C'est niche, quoi. C'est niche.
0: J'étais sûr que vous alliez trouver ça dingue.
2: Quel bel achat.
1: Non, mais c'est fou d'avoir acheté ça.
0: Oui, c'est fou.
1: Mais écoute, mais t'as l'air
2: content,
1: très heureux.
2: C'est principal.
1: Oui, c'est ça.
0: Mais un jour, j'aurai certainement un voisin qui me dit « Putain, j'ai une fuite, mais pour la bloquer, il me faut une clé triangle !» Pas de panique, j'ai la clé triangle.
2: Tu seras tellement fier.
0: Alors, n'appelez pas les pompiers. Appelez Manu. La clé triangle, c'est moi qui l'ai.
2: Meilleur achat, t'as raison.
0: Mais évidemment. C'est quoi votre dernier meilleur achat à vous? Le dernier truc que vous avez acheté dont vous êtes content. Nico?
2: Moi, je crois que c'est le babyphone pour mon bébé. J'ai acheté un babyphone de ouf, ultra connecté, où je peux lui parler, mettre des sons à distance, comme, il y a du Chopin. Je peux mettre un bruit d'aspirateur ou alors un bruit de vague.
1: Mais c'est incroyable!
0: Moi j'en étais resté, au babyphone où juste tu peux l'entendre quand il pleure quoi.
2: Ah ouais, là tu peux vraiment lui parler et les bruits d'aspirateur ou bruits de vague c'est ce qu'on appelle les bruits blancs donc ça le calme.
0: Mais je peux poser une question?
2: Ouais.
0: Pourquoi tu vas pas le voir plutôt?
2: Je trouve ça. Non mais tu sais quoi? C'est quand je suis pas. Si jamais je vais faire des courses et par exemple qu'il est resté avec ma femme à la maison, je peux le voir à distance. C'est connecté en wifi donc je peux le voir d'où je veux. Si un jour je pars en week-end et qu'il est là, je peux le voir.
0: C'est vidéo aussi?
2: Ah ouais, c'est une vidéo!
1: C'est incroyable, c'est
2: une caméra de vidéosurveillance pour mon bébé où il y a
1: payé 5000 euros.
2: J'ai payé 580 euros.
1: Ah.
0: Oh putain!
2: Ouais, c'est cher. Mais franchement.
0: Ah non, mais attends, excusez-moi, mais mes clés c'était 12,99.
2: Mais tu peux pas mettre du Chopin à ton bébé.
0: Non, mais ton babyphone, s'il a une clé carrée, je peux l'ouvrir, tu vois.
2: On peut s'entendre.
0: Alors, Lorenza, dernier meilleur achat.
1: Est-ce que vous vous souvenez de neige?
0: Ah oui,
1: Neige, ouais,
0: c'était, c'était un petit doudou qui ressemblait à rien, qui était blanc, une sorte de petite balle. Et en fait, Lorenza l'avait tiré des fils pour lui faire des jambes et des et des bras. Et donc voilà, c'était une sorte de boule avec des jambes et des bras. Et c'était le petit doudou de Lorenza, mais tu l'avais tout le temps en émission, mais il n'y a plus neige.
1: Eh ben, il n'y a plus neige parce qu'elle est à la maison. Voilà, j'ai décidé de la laisser à l'appart. Mais je l'ai remplacée et j'ai acheté un alpaga anti-stress. Alors, je l'emmène partout, je l'avais avec moi, mais là, je l'ai perdu. Donc, j'ai un peu peur parce que je viens de l'acheter. Donc,
2: comment tu perds
0: c'est vraiment très intéressant. Hein, alors, j'ai acheté un truc, je voulais vous en parler et vous le montrer parce que c'est incroyable, mais je ne l'ai pas.
1: Mais vous allez le voir avant la fin de l'émission. Eh ben, c'est un petit alpaga. Quand vous le squeezez comme ça, c'est anti-stress.
0: Mais si tu l'as amené, il est où?
1: Mais je sais pas.
2: Quelqu'un t'a volé ton alpaga?
1: J'ai un peu peur, ouais. Ça va aller, on va le retrouver et vous allez le voir. Il est très beau.
0: C'est pas facile, hein, franchement. Lorenza, je pourrais pas t'avoir en gale d'alterner. Hein, ah non, des fois, je suis épuisé. En tout cas, merci. Tu dois au monde entier une minute de vie. Mais y a pas de problème.
2: Et moi, je laisserai jamais mon bébé, du coup, vu comment elle perd tout. Tu vois.
1: Non, je suis pas encore prête, Nico.
0: Et si vous vous demandez, j'ai aucune clé avec une bonne forme pour ouvrir le cerveau de Lorenza. Je suis dépassé. Hein,
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0: Et on continue à parler de nos meilleurs achats. Quel a été votre dernier meilleur achat? 0-870-42-48. Luna est là. Bonjour Luna.
7: Bonjour Manu, bonjour les Wouin.
0: Sois la bienvenue parmi nous Luna. Quel est ton dernier meilleur achat?
7: Moi, je me suis acheté un tapis de bain en pierre de diatomite et je fais plus sécher mon tapis, ça absorbe directement l'eau. C'est antidérapant, enfin, c'est génial. C'est une révolution.
0: Tu m'as perdu à diatomite. C'est quoi?
7: Oui, diatomite, c'est les tapis un peu à la mode qui sont assez épais et qui sont assez durs.
0: Et c'est quoi? C'est pour dans la salle de bain?
7: Oui, dans la salle de bain.
0: Et du coup, si c'est dur, c'est pas agréable?
7: Au moins, t'as pas les pieds mouillés quand tu sors de l'eau. Et c'est antidérapant et c'est...
2: T'as les pieds qui saignent, mais les pieds sont secs.
7: Non,
0: apparemment, Florent, le producteur de l'émission, connaît ça.
8: Ouais, je connais, c'est vachement bien. En fait, tu poses ton pied dessus et quand t'as les pieds mouillés et tout ça, et en fait, ça absorbe directement l'eau. Tu vois la tache de ton pied disparaître.
2: C'est une sorte de sopalin, quoi.
8: C'est une sorte de sopalin, mais dur et c'est pas mal du tout.
1: Mais c'est beau, au moins.
8: Ça peut être effet faux parquet, c'est ce que tu veux, je pense un peu, tu peux trouver de tout.
0: Mais ça te sèche le pied.
8: Ouais, en fait, ça t'aspire plutôt que ton... Enfin, c'est comme là, un tapis, mais ça t'aspire les gouttes de l'eau et tu vois la trace de ton pied dans l'eau disparaître dans le... C'est un peu stylé.
0: D'accord, mais ça te sèche le pied en même temps.
8: Ça t'enlève toute l'humidité du pied.
2: Mais j'ai peur, le côté ça t'aspire.
8: tu
1: ça dans t'aspire ton âme.
0: Mais l'eau, elle va où?
8: Dans le pied.
2: Chez le voisin.
0: J'ai pas trop confiance dans ces... En fait, dès qu'on me dit ça disparaît, j'ai pas confiance.
2: Ouais.
0: Tu vois.
8: Non, mais si, c'est un petit gadget, quoi. Ça disparaît dans la pierre comme c'est aspiré dans un tapis. Sauf que c'est dans la pierre.
0: D'accord. Et ça coûte cher, Luna?
7: Je l'ai acheté en promo, il est à 40 euros. Sinon, c'est 60, une soixantaine d'euros.
1: Oh là là! T'as intérêt à bien respirer, oui.
7: Mais il n'y a pas besoin de le laver, il n'y a pas besoin de le mettre à sécher. C'est l'avantage.
0: Mais dis-moi, mais est-ce que par exemple, si tu nettoies le carrelage dans ta cuisine, est-ce que si tu passes la pierre, ça sèche? Non, mais ça peut faire serpillière ou pas?
7: Ah non, c'est pas possible.
0: Ok. D'accord. Non, mais faudrait tester.
2: C'est dommage.
0: Ouais. C'est 40 en promo, hein, 60. Ouais. On t'embrasse, Luna. Merci beaucoup de nous avoir appelés.
7: Merci, belle journée.
0: Belle journée à toi. Florian est là aussi. Quel a été ton dernier meilleur achat, Florian?
9: Comment va les Huawei?
0: Ouais, on est bien. C'est quoi le dernier truc que t'as acheté dont t'es très fier?
9: Moi, j'ai acheté des écouteurs pour le sport, là, avec, tu sais, la fonctionnalité de la réduction de bruit qu'on a maintenant sur la plupart des écouteurs, où ça me met dans la bulle, j'entends plus rien, en fait. Il n'y a plus personne, il n'y a que moi, en fait.
0: Alors, je t'avoue que j'avais essayé ce truc-là, mais moi, ça m'angoisse.
1: Ah bon? C'est génial.
0: T'entends. Mais t'entends pas les gens autour de toi. Tu sais jamais,
2: Je trouve que tu t'entends pas toi non plus, et c'est ça qui est perturbant. C'est que parfois j'ai l'impression de respirer beaucoup trop fort.
0: Tu vois. Non, mais pour le sport, tu fais du running, t'entends pas une bagnole qui klaxonne, bim.
1: Cours pas sur la route,
0: un vélo ou quelqu'un qui t'appelle, tu fais tomber quelque chose. Quelqu'un t'appelle en disant monsieur, vous avez fait tomber mon portefeuille. Tu le sauras jamais.
9: c'est dur. Pour la salle de sport, c'est pratique.
1: On est dans notre bulle.
9: Pour quand tu fais du sport dehors, en plus, il y a la fonctionnalité. Alors, tu peux enlever le bruit.
0: Et dis-moi, s'il vous plaît, et Rocky et Roca, là, vous allez vous calmer.
2: Florent, tu sens qu'il bosse chez l'artiste, qu'il veut prendre ses écouteurs.
0: Je suis dans ma bulle, dans mon sport. T'es assez prise pour qui, là?
1: Mais c'est vrai.
0: Bon, bah, en tout cas, moi, j'en conclue que vous aimez pas les gens. Voilà.
1: Pas à ce moment-là, ouais.
0: Florian, merci beaucoup de nous avoir appelé.
9: Je vais faire du sport avec Lorenza, c'est pas grave, elle comprend, ouais.
0: Mais non, t'iras pas faire le sport avec elle, puisque t'auras les écouteurs, elle t'entendra pas.
1: C'est pas grave, on fera des gestes.
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0: Voici les sondages du matin, comme chaque jour. 24% des Français ont déjà fait l'amour à cet endroit. Quel est cet endroit, Nico?
2: Une voiture?
0: C'est pas une voiture. Bah, dans l'absolu, ça pourrait être une voiture, mais c'est pas ça.
2: Ok.
0: Lorenza?
1: Ah, bah, j'aurais dit un ascenseur, mais.
0: Ça peut être d'un ascenseur.
1: Ah!
0: Okay. Mais quel ascenseur? Quelle voiture? Florent, notre producteur?
8: C'est un endroit où on est tous les jours?
0: Absolument.
1: Ah!
0: Tous les jours. Ah. Aurélio, c'en a?
1: Ah, mais c'est le travail.
0: Complètement. 24% des Français ont déjà fait l'amour au travail.
2: Ah ouais?
8: T'avais fait, toi, non?
0: Ça m'est... Oh, j'ai dit...
2: Comme ça fait 17 ans qu'on se connaît, il me semble que...
0: Laisse-moi terminer et mettre un peu de suspense. Ça m'est peut-être arrivé, voilà.
2: Et peut-être la nuit que tu t'es fait surprendre par quelqu'un dans ces heures.
0: La femme de ménage.
2: J'adore cette histoire.
0: Peut-être. Il y a très très très très longtemps dans une radio, mais il y a, je vous parle de ça, oh là, vous étiez... il y en a qui étaient peut-être pas nés ici.
2: Ouais, et tu peux pas dire c'est parce que vous croyez, quoi.
0: J'avais refermé la porte, mais vraiment hyper... vraiment en réflexe, j'avais donné un coup de pied dans la porte, quoi, paf.
2: Ouais. Je pense que... Et tu continues derrière ou alors ça coupe vraiment?
0: J'ai pas bougé en fait. J'ai fait putain, est-ce qu'elle va partir ou est-ce qu'elle va retenter de rentrer?
2: Si je bouge plus, elle me voit plus. L'animal.
0: C'est exactement ça.
8: J'ai
0: pris une plante, j'ai fait non, je suis un ficus. Une femme sur cinq est persuadée qu'elle aurait toutes ses chances si elle participait à cette émission télé. Quelle est cette émission télé, Lorenza?
1: Koh-Lanta.
0: Non, c'est pas Koh-Lanta. Aurélio Standard?
1: C'est de la cuisine?
0: Non, pas du tout. Florent, notre producteur?
8: Danse avec les stars?
0: Non, mais on avance. C'est sur TF1. Nico?
2: Ah, c'est en prime time ou pas?
0: Ah oui, c'est en prime time. Okay. Lorenza?
1: The Voice?
0: The Voice, absolument. Une femme sur cinq est persuadée qu'elle aurait toutes ses chances si elle participait à The Voice.
1: Ma femme
0: en fait partie.
2: Ah ouais, ouais.
1: Mais elle chante bien?
0: Elle est persuadée qu'elle aurait toutes ses chances de participer à The Voice.
2: Est-ce que ta femme, c'est elle qui donne tout quand il y a un joyeux anniversaire à chanter?
1: Ah oui.
0: Non, elle fait pas les joyeux anniversaires.
2: Ça me tend, ça.
0: Elle fait pas ça, mais parfois à la maison, d'un coup, elle peut dire écoute, regarde. Et elle se met à chanter une chanson qu'on connaît tous. Et dit, je chante bien, hein. Oui,
2: Et là, tu retournes ton siège.
0: Heureusement, j'ai pas de buzzer. 94% des hommes le font au restaurant lors d'un premier rendez-vous. Qu'est-ce qu'ils font? 94%, c'est quasiment tous, hein. Florent, notre producteur?
8: Payer l'addition?
0: Non, c'est pas ça. Ça n'a pas de rapport avec l'addition. Nico?
2: Ah. Ils vont se recoiffer aux toilettes?
0: Non. Lorenza?
1: C'est un rapport avec la bouffe?
0: Complètement. Ah, c'est vraiment, on est complètement dans la bouffe, là. Nico?
2: Ils sautent avec le pain?
0: Non. Non, mais c'est un rapport avec le plat qu'ils prennent. Lorenza?
1: Ils prennent la même chose?
0: Non, ils prennent pas la même chose que l'autre. Enfin, peut-être, mais c'est pas ça. Florent?
8: Ils prennent une salade?
0: Eh ben, ils prennent, en fait, un plat plus léger que ce qu'ils ont envie de prendre.
8: Bah, bien sûr.
1: C'est vrai?
8: Bah, tu veux pas que la personne se dise, dis donc, il mange bien les cantines, celui-là. T'es healthy, tu fais attention. Bah,
0: si en face de toi, t'as quelqu'un qui dit, je vais prendre la salade de betterave, et toi, tu dis, moi, je vais prendre le cassoulet. Tu vois,
2: mais après,
0: la limite, ce sera la salade de chèvre chaud. Voilà.
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0: Il est 8h47. Alors, je suis parti comme Zao et MC Solar avec Homme Caroline, c'est dans 3 minutes pour vous. Et Zao, elle sera avec nous mardi, hein, c'est ça, Florent?
8: Exactement.
0: Et ça, c'est une bonne nouvelle, ça. Zao sera avec nous. Alors, on a attendu, mais elle sera là. Elle revient du Québec. Elle sera avec nous mardi. Est-ce que vous entendez derrière moi? C'est mon chien.
1: Oui.
2: On est d'accord.
0: Parce que ce matin, je fais l'émission de chez moi cette semaine. Et y a ma fille, elle est partie à l'école. Ma femme est partie faire les courses. Et donc, les chiens, qu'est-ce qu'ils font?
1: Mais ils aboient. Mais prends-les avec toi.
0: Bah, je les ai pris avec moi, j'ai ouvert la porte. Mais apparemment, il peut pas me lairer.
2: C'est ce qu'il est en train de dire.
0: Bon. 8h48, quel a été l'un de vos derniers meilleurs achats? Le dernier achat que vous avez fait où vous vous êtes dit, ça c'est stylé, ça c'est cool. On continue à vous prendre au téléphone au 0870-4248. On a Cynthia qui est avec nous. Bonjour Cynthia.
12: Bonjour Manu, salut les ouin-ouin.
0: Sois la bienvenue parmi nous, Cynthia. Merci. T'es fière de quoi?
12: Ah, oh, mais je suis trop fière. J'ai un Dyson, tu sais, avec la petite lumière verte au bout, qui illumine toute la poussière. C'est une folie. Je peux même passer l'aspi la nuit. C'est trop bien.
0: C'est sympa pour les voisins.
1: Qui passe l'aspirateur la nuit?
12: Il fait pas trop de bruit. Mais si tu sais le soir, quand tu grignotes et que tu veux pas te faire choper et rallumer toute la maison, hop, le petit aspi avec la lumière et c'est nickel.
0: Alors moi, j'ai une autre solution. C'est si je grignote la nuit dans le noir, pas vu, pas pris. Je les vois pas.
12: Ouais, mais le lendemain au réveil, c'est pas terrible. Hein.
0: Ah bah je nie le lendemain au réveil. Non, je ne vois pas de quoi tu parles. Je ne sais pas. Je ne sais pas d'où viennent ces. Je ne sais pas. Vraiment. Ça... Oh, tu t'es encore levé cette nuit sans doute. Tu as fait. Tu ne t'en rends pas compte, mais tu viens manger la nuit. Je ne sais pas. Je nie. Merci beaucoup Cynthia de nous avoir appelé.
12: Merci à vous. Bisous.
0: Gros bisous. Quel a été l'un de vos derniers meilleurs achats, si vous en avez encore d'autres?
2: Ah ouais. Moi j'ai acheté un pot d'épices mexicaines.
1: Quoi?
0: Qu'est-ce que
2: et
0: c'est
2: alors
0: que ça?
2: C'est un pot d'épices, t'as l'impression quand tu le fais, t'es un peu dans le guacamole là, et t'as l'impression d'être au Mexique, tu voyages, et je le mets dans tous mes plats, le goût n'a rien à voir, c'est un peu ma touch. Tu sais, quand je fais des pâtes, tout petit peu l'épice mexicaine. Et comme mais ça, mes convives, ils disent, c'est quoi le petit goût?
0: Mais ça pique?
2: C'est un tout petit peu relevé, mais tu vois, c'est pas non plus du, c'est pas du piment, du, tu vois?
0: Non, moi,
2: épices mexicaines.
0: Non, pour les épices, au-delà de la mayonnaise, pour moi, ça pique.
1: Donc, ah oui, oula,
2: ah,
1: ouais,
2: ah merde, ah ouais, t'es pas prêt, quoi.
1: Non, même le poivre, c'est compliqué, quoi.
0: Oui, et même là, tu me dis épices mexicaines, j'ai déjà, honnêtement, regarde.
1: T'as le nez qui.
0: J'ai le nez qui transpire.
2: Je suis sensible.
0: Non, il faut savoir que je suis costaud, mais mentalement, je suis un gros fragile. Et j'ai le nez vraiment qui coule. Juste, psychologiquement, vraiment, je suis. Allez, moi,

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2: Et là, t'es heureux. Et
1: tu dis. Club des baristas.
2: Exactement. Quand t'as les gens à table, tu dis, je vais vous faire goûter mon café, vous allez pas le croire. Tu fais pareil, Yann?
3: Tout à fait.
2: Eh ben voilà, et tu dis, vous n'aviez jamais goûté de café avant.
3: C'est tout à fait ça. Ah ouais, non. Mais d'ailleurs, je suis en train de le boire, en pensant à vous et en vous écoutant.
2: Eh ben écoute, parfait. Yann, fais-toi plaisir. Je te souhaite une belle journée. Merci beaucoup de nous avoir
3: à
2: rappelé.
3: À vous aussi, belle journée à vous.
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2: On va partir aux États-Unis. Il y a l'homme le plus chanceux du monde, de l'univers. Oula. Un homme vient de remporter le jackpot au loto pour la 18e fois.
6: Quoi ?
7: C'est pas possible.
6: Mais c'est légal ?
2: Bah oui, tu joues du gars.
6: Ouais, c'est vrai. Non, mais je sais pas.
7: On est jalouse.
6: J'avoue. Je donne l'argent.
2: En fait, le truc, c'est marrant parce que tu gagnes une fois le jackpot au loto. Bon, on est un peu jaloux. Ouais. Deux fois, on est content pour toi. Trois fois, on trouve ça dingue. 18 fois, on va bien te faire foutre, Michel.
6: Bien dit.
2: Voilà. En Dordogne, attention, il y a un fait divers. En Dordogne, il y a un couple qui s'est fait voler 19 boules de pétanque en pleine nuit. Oula.
6: Déjà, 19, le nombre est chelou, mais ouais.
2: Pour qui, pourquoi?
6: Mais
2: ils ont... parce qu'à un moment, ils ont pris toutes les boules de pétanque qui apparaissaient, disparaissaient en gros.
7: Ouais.
2: Et ils ont trouvé le voleur.
6: Ouais.
2: Et le voleur, c'était un renard.
6: Ah bon?
7: Quoi?
2: C'était un renard qui visiblement avait une passion pour les boules de pétanque.
6: Oh.
2: Il venait, il chopait la boule de pétanque, il la ramenait.
6: Et c'est génial.
2: Ils ont trouvé les 19 boules de pétanque un peu plus loin. Voilà, c'est le renard qui piquait ça. Écoute, c'est génial, oui. Après, s'il peut être là pour jouer la prochaine fois et ramener l'apéro, c'est ok.
7: Allez, s'il te plaît.
2: Voilà, pourquoi pas. Qu'est-ce qu'on a d'autre dans les infos? Ah, il y a l'été qui arrive. L'été qui arrive, vous êtes peut-être à la recherche d'un job pour l'été. Les secteurs qui recherchent le plus des emplois saisonniers sont la restauration, pas étonnant,
7: ouais.
2: Et surtout les cuisiniers. Dans la restauration, il y a besoin de cuisiniers pour cet été. Dans l'animation et le loisir, évidemment, dans les clubs de vacances, tout ça. Et dans le domaine de l'agriculture aussi.
6: Ah bon?
2: Voilà.
7: Ok.
6: Ouais. Okay.
2: Ben, pour c'est dans les vergers, pour aller récupérer les fruits, tout ça.
7: Ouais.
2: Voilà, agriculture, animation, loisir, restauration. Le must, évidemment, ce serait que vous sachiez occuper les enfants en cuisinant devant eux dans un tracteur.
7: Voilà. Oh, le CV en or.
2: Alors, oui. Vous pouvez négocier votre contrat de ouf.
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2: J'aimerais qu'on ait au téléphone Maria. Je vais vous raconter son histoire, Maria. Bonjour Maria.
9: Bonjour.
2: Je suis content de t'avoir au téléphone. Tout a commencé par un message que j'ai reçu sur Instagram. L'Instagram de l'émission, c'est Manu officiel. Et parfois je zappe des messages et je peux pas tous les lire. Mais je suis tombé sur le message de Maria. T'as quel âge, Maria, aujourd'hui?
9: J'ai 25 ans.
2: Elle nous écoute.
9: Ah, j'ai des palpitations, mon Dieu.
6: Oh non.
9: Faut pas que je me rende direct.
2: Ah bah non,
6: oh
2: c'est con.
6: Non.
7: Surtout pas,
6: non.
7: Chiant.
2: Bah après pour l'audience et le buzz, franchement, c'est...
6: Oh non, Manu. Ouais.
2: Je sais pas, l'émission avant tout. Hein. Maria, à 25 ans aujourd'hui, écoutez bien, elle m'a envoyé un message et elle me dit qu'elle nous écoute depuis le CP.
9: Wow.
6: Oh, la
9: primaire.
6: Donc,
2: le CP, c'est quoi? C'est 5 ans? 6 ans? 6 ans?
9: Ça remonte. Ouais, j'écoutais dans la voiture avec ma mère et quand on terminait pas l'émission, le soir, elle devait me raconter la fin de l'émission.
6: Oh,
9: parce que toujours au mauvais moment. Ouais.
2: C'est incroyable.
9: Je suis trop contente.
2: Depuis que t'as 5 ans, tu nous écoutes. Rends compte que je...
9: Ah ouais, je suis née avec vous, en fait.
2: Bah, je suis ton père. Non mais
6: c'est pas
2: un rituel, ouais. Tu vois, on a passé quasiment autant de temps ensemble que toi avec tes parents. Et à un moment,
9: c'est ça.
2: Oh la vache, c'est incroyable.
9: Mais c'est...
2: Ah mais moi aussi. Attends, alors c'est pas ça. Elle nous a... Enfin, c'est pas ça. C'est pas que ça. Parce qu'elle m'a envoyé ce message là pour me dire ça. Et elle me dit qu'elle fait la collection de tasses.
9: Exactement. J'adore les tasses. J'en ai à peu près une vingtaine pour l'instant.
6: C'est d'accord. Déjà pas mal, hein?
2: Oui, c'est bien, 20 tasses. Ouais. Oui.
9: Ouais, c'est un bon début.
2: Et en fait, elle m'a dit, je rêverais d'avoir le mug Manu sur Énergie avec avec vous qui dédicacez, avec des petits cœurs dessus.
9: Ouais, au marqueur, un cœur chacun, Lorenza, Nico, Florent, toi, et même le standard, enfin, qui veut. Juste un petit cœur au marqueur, voilà, un souvenir.
2: Bah après, on peut prendre...

0: mug, on le met dans la rue, tout le monde met des cœurs dessus, on te l'envoie. Hein.
1: Ouais, mais bon. C'est moi ouf, mais bon. C'est moi ouf. C'est
2: trop mignon.
0: Et c'est quoi le plus beau mug, la plus belle tasse que t'as dont t'es fière?
1: Dont je suis fière, c'est une tasse avec un nain de jardin et une carotte.
0: Mais qui est dessiné dessus ou carrément en forme de carotte?
1: Non, c'est la forme, ouais, c'est la forme d'un nain avec une carotte.
2: C'est génial.
1: Ouais, 25 ans, mais ressenti 12 ans, quoi.
2: C'est pas grave.
0: Les nains de jardin, c'est au début, je trouvais ça chelou, et maintenant, j'aime bien, moi.
1: Ah ouais.
0: Alors c'est quoi? Pas plus tard qu'hier, je ne sais pas pourquoi, je suis tombé sur une vidéo de quelqu'un qui collectionne les nains de jardin et qui en parlait très sérieusement et qui avait, vous savez, le chapeau rouge sur la tête.
2: Ah, je vois très bien.
1: Ah ouais.
2: Oh, mais ça c'est un peu creepy, ça.
0: Ouais, mais tu sais quoi?
1: Faut pas aller dans l'extrême, quoi.
0: Oui. Il était pas extrémiste, il était dangereux, c'est tout. Voilà. Maria, on va t'offrir le mug Manu sur Énergie.
1: Merci,
0: tu nous écoutes depuis depuis le CP, c'est trop mignon. Je t'embrasse très fort.
1: Je suis trop contente. Merci beaucoup.
0: Gros bisous
1: à tout le monde.
2: Gros bisous.
3: Salut.
0: Il est 9h07, Son of Legends sur Énergie avec San Francisco. Juste après, on vous offre deux PlayStation 5. Merci d'être avec nous. C'est Manu sur Énergie. Et dites-vous que si aujourd'hui, vous avez 5 ans, peut-être que dans 20 ans, il y en aura peut-être un de l'équipe qui sera mort, putain merde.
2: Oh mais mais tout du bois.
3: On l'annonce.
0: Dites-vous qu'on sera là
3: aujourd'hui.
0: Faut commencer. Attends, une question con. Ils ont la fibre à l'EHPAD pour pouvoir faire l'émission de là-bas. Non, c'est important.
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0: Tout de suite, on a deux PlayStation 5 à vous offrir. Parce qu'on va jouer au jeu des 3 As, et pour jouer au jeu des 3 As, il faut 3 As. Les deux premiers s'appellent Thibaut et Sophie. Bonjour à tous les deux.
5: Bonjour.
0: Bienvenue sur Énergie, tous les matins à la même heure, on joue ensemble, on fait tourner les jeux. Ça fait longtemps qu'on n'a pas fait le jeu des 3 As. Il est de retour. Thibaut, Sophie, vous allez jouer ce matin avec Nico, qui sera le 3e As.
6: Yes. Au top.
0: Vous êtes les 3 As du jour, voici les règles de ce jeu. Je vais vous poser à tous les trois la même question. Si vous donnez tous les trois la même réponse et que c'est la bonne, eh ben c'est gagné. Si l'un d'entre vous se trompe, là c'est perdu, tout le monde repart et il n'y a rien. Alors que si vous donnez la bonne réponse tous les trois, il y a une PlayStation 5 Slim pour Thibaut et la même pour Sophie. Évidemment, vous n'entendez pas les réponses des autres. Sophie, tu vas partir hors antenne. Nico, tu vas sortir du studio.
3: Ouais, tout de suite.
0: Et je vais rester avec Thibaut pour démarrer ce jeu des 3 As.
6: Parfait, nickel.
0: Voici la question du jour, Thibaut. C'est un vrai ou faux?
6: D'accord.
0: Johnny Hallyday a joué Avrel dans un sketch télé sur Lucky Luke. Vrai ou faux?
6: Je dirais faux.
0: Tu dis que c'est faux, c'est ta réponse. Je la garde, Thibaut, tu pars en antenne, je vais récupérer Sophie. Sophie, rebonjour.
7: Oui, rebonjour.
0: Tu nous as manqué.
7: Toi aussi, Manu.
0: Qu'est-ce qui nous arrive? Sophie, c'est un vrai ou faux aujourd'hui?
7: Okay.
0: Johnny Hallyday a joué Avrel dans un sketch télé sur Lucky Luke. Vrai ou faux?
7: Avrel.
0: Bon. Un des Dalton.
7: J'aurais dit vrai, mais franchement, je sais pas.
0: Oui, mais il faut que tu donnes une réponse quand même, c'est le principe du jeu.
7: Je vais dire vrai et on va voir avec Thibaut si l'on dit.
0: Ça marche, tu dis vrai, je vais récupérer Thibaut, je vous annonce tous les deux que vous n'avez pas donné la même réponse.
7: Ok.
0: Mais vous allez pouvoir vous rattraper, mais ça va aller très très vite. Vous avez 10 secondes pour vous mettre d'accord. Au gong, je prends la dernière réponse que vous aurez donnée. C'est parti.
7: Thibaut, qu'est-ce que
6: t'en penses? Moi, c'est vraiment du pif, alors je te suis s'il faut, si tu sais.
7: Bah écoute, on va dire non du coup.
6: Ok.
0: Non mais ils sont mis d'accord, mais
7: c'est parce que je sais pas du tout.
0: Non mais ce qui est drôle, c'est que Thibaut il dit on va dire comme tu dis Sophie, et Sophie qui avait dit oui, elle dit
2: on
0: dit non.
2: On va dire non alors. Mais j'aime bien aimer le duo.
6: Ça, voilà. On est tombé d'accord.
0: Mais écoute,
2: oui.
0: ça avait pas trop de sens, mais vous êtes mis d'accord. Sophie, Thibaut, la réponse est non pour vous. On va maintenant faire venir Nico, à qui je vais poser la même question. S'il donne la même réponse que vous, et si c'est la bonne, c'est gagné. Ça a mis un peu de temps parce qu'ils étaient pas d'accord. Mais ils sont mis d'accord, j'ai une réponse. On va voir la tienne. Voici la question du jour. C'est un vrai ou faux?
3: D'accord.
0: Johnny Hallyday a joué Avrel dans un sketch télé sur Lucky Luke. Vrai ou faux? Oh là là, ça pue. Ça pue le truc inventé. Cette phrase improbable. Cette phrase improbable, et je me dis que j'aurais peut-être vu ça un jour passer quelque part. Donc j'ai envie de dire faux. Tu dis que c'est faux.
5: Ouais.
0: Thibaut et Sophie ont finalement dit que c'était faux aussi.
5: Ah, ils n'étaient pas d'accord, ok.
0: Non, au début, bah non, ils n'étaient pas d'accord.
5: Ouais, ok.
0: Thibaut, Sophie, Nico, votre réponse est donc
5: c'est faux.
0: Voici la bonne réponse. Johnny Hallyday a-t-il joué Avrel dans un sketch télé sur Lucky Luke ? La réponse est faux.
2: Vous n'êtes pas laissé avoir, quoi. Moi, j'ai vraiment hésité.
0: Ah ouais,
2: de ouf.
0: Franchement,
7: j'avoue que comme dit Nico, on l'aurait vu quelque part.
2: Ouais, mais c'est plausible, tu vois.
0: Dans une vieille émission, Johnny Hallyday quand il était jeune, tu vois, pour au début dans sa carrière.
2: Exactement.
0: On lui dit, vas-y, fais Avrel dans un sketch sur Lucky Luke. Allez, je vais le faire.
5: J'ai envie de le faire avec une IA.
2: C'est une très bonne question, en tout cas. Bien joué.
0: C'est surtout trois bonnes réponses qui vous permettent, Thibaut et Sophie, de repartir avec chacun une PlayStation 5 Slim. Bravo à vous.
6: Génial. Merci Manu et toute son équipe. Ça fait des années qu'on vous écoute. C'est génial. Merci à vous.
2: Carrément.
0: Eh ben, merci à vous d'être là avec nous. On vous souhaite une belle journée. Repartez chacun avec votre PS5.
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0: C'est beau ce qu'il dit. C'est faux. C'est beau. Quand même. C'est pas grave. C'est un peu sa journée à Diego Buñuel parce qu'aujourd'hui, c'est la journée mondiale de la mer. Voilà.
5: Ah,
2: bonne journée.
0: Vous aimez bien la mer?
2: Oui. Attends, c'est quoi cette question?
0: Je vous pose la question. Parce qu'il y a des gens qui aiment pas se baigner dans la mer, il y en a qui se baignent dans la piscine, vous voyez ce que je veux dire?
5: Ah, qui sont plus piscine, ouais, d'accord. Voilà, non, la mer, évidemment.
2: J'ai appris à beaucoup l'aimer, oui.
5: Moi, j'aime beaucoup, sauf là où j'ai pas trop pied, là. C'est au large, alors, quand c'est bleu nuit, là.
0: Moi, je suis de la team de Nico. Je n'ai pas jamais la bouée jaune. Et déjà, honnêtement, quand c'est je suis à la bouée jaune, je me sens pas bien.
2: Ah ouais.
5: Tu t'accroches à la bouée.
0: Non, la bouée jaune me fait peur. Donc
5: pourquoi?
0: Je la touche pas. Bah, je sais pas. J'ai l'impression d'être aspiré parce que ouais, parce qu'elle a une grosse chaîne qui va jusqu'en bas et tout. Non.
2: Mais c'est, justement, tu peux t'y accrocher.
5: Ouais, tu t'es jamais amusé à descendre la chaîne?
2: Pour voir jusqu'à où tu vas.
0: Ma phobie. Cette chaîne là me fait peur de.
5: Oh là.
0: Non, sous l'eau je suis pas.
2: Ah oui, ben on n'ira pas à la mer avec toi.
0: Non, voilà. Donc, bonne journée de la mer à ceux qui aiment ce truc de débile.
5: Ouais. Et bonne journée du pédiluve à Manu.
0: Hyper dangereux. Là. Une bonne piscine municipale. Là on est bien, on est tranquille. Il est 9h23, PLK avec Pocahontas. Juste après, on va répondre à une question très simple. Ringard ou pratique? On a eu une discussion avec Florent, le producteur de l'émission, à ce propos. Et je pense qu'on peut, participer, on peut faire participer tout le monde à cette discussion.
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0: Je vous ai dit qu'on allait parler de choses, soit ringarde, soit pratique. Ça dépend comment on les regarde. On a eu une discussion avec Florent, mais il était très perturbé parce qu'il a vu dans les transports en commun hier.
10: J'ai vu un mec avec un sac à dos, avec quatre grandes poches de rangement et deux porte-gourdes. Et j'avoue qu'il n'y a pas si longtemps, j'aurais trouvé ça ringard. Mais maintenant, je pourrais en avoir, j'avoue.
0: Mais qu'est-ce qui t'a plu là-dedans? Parce que ça fait quand même...
2: C'est carrément deux porte-gourdes, enfin, je veux dire...
0: Ouais, on est sur un truc, ça fait six poches quand même.
10: Je me dis...
2: Et tu pars en trail ou
10: c'est
2: tu...
10: C'est ultra pratique. C'est-à-dire que là, je sais où je mets mon ordi, je sais où je mets mes clés. Dans des poches séparées, c'est hyper bien foutu. Bon, j'ai pas de gourde, mais je me dis, au cas où j'ai une gourde...
2: mais là, tu peux en avoir deux.
10: Des gourdes.
0: Mais là,
2: c'est ouf.
0: Le mec, il partait en randonnée?
2: Oui.
0: Ou...
10: Non, même pas. Il sortait du travail. Mais tu sais, t'as une poche pour ton chargeur, t'as une poche pour. Enfin, c'est. Et là, je me dis, ah, quand même, c'est pas mal en fait. Hein.
0: Quatre grandes poches de rangement et deux porte-gourdes.
10: Hein. Bon, par contre, c'est un frigo, hein, c'est large. Hein, c'est...
0: Ah ouais. Oui, bah, quand tu prends l'avion, t'as une place pour toi, une place pour le sac. Ringard ou pratique?
2: On peut
0: se lancer dans cette discussion. Nico?
5: Moi, je me pose la question sur les lunettes avec les verres qui se teintent. Je sais que mon père il avait ça et tu vois, je me dis que finalement moi qui dois porter un petit peu plus de lunettes là en vieillissant, parfois te dire putain t'as qu'une seule paire, quand tu sors bam ça se teinte, ça peut être pratique hein.
2: Ah non, mais moi j'aime bien mais celles teintées dès le départ. Il y a des lunettes teintées.
0: Ça s'appelle les lunettes de soleil, ça c'est.
5: Ah, oui.
2: Oui, c'est vrai.
5: Mais je vois non, mais avec une teinte un peu plus claire.
2: Voilà, c'est ça, parce qu'on voit tes yeux. Et je trouve ça grave stylé.
5: Le problème c'est que tu vois pas très bien en intérieur, tu vois.
0: Mais toi, tu parles de lunettes, vraiment, elles deviennent lunettes de soleil d'un coup quand t'es dehors, quoi.
5: Ouais, tu sais, c'est des lunettes de vue qui sont classiques, et quand tu sors, boum, tu les vois, elles sont un peu fumantes.
2: Non, c'est ringard, je crois, ça.
0: Ouais, je suis assez.
5: Ça marche.
0: Tant qu'on est dans les lunettes, j'ai deux choses sur les lunettes. Pratique ou ringard, déjà, le petit fil, le petit cordon.
2: Ringard, 2000. Ils ont essayé de le faire revenir à la mode, alors, non, c'est dégueulasse.
0: On est d'accord, ils ont essayé de le faire revenir. Il y avait plein de nanas qui disaient, ouais, regarde, c'est super à la mode maintenant.
2: Avec des gros trucs et tout. Non, oui. C'est moche.
0: Et j'ai vu un truc incroyable. Je connais une seule personne au monde qui l'a.
2: Oula.
0: En fait, ces lunettes, il a le cordon, mais c'est pas tout. Au centre des lunettes, il peut les déclipser. Il se retrouve en fait.
2: Ah, je l'ai vu. Oui,
0: avec,
2: je sais.
0: Avec les lunettes en deux parties.
2: Oh, mais c'est pour les âgés, ça. C'est pour les plus âgés qui essayent d'être cool.
0: Non, il était pas âgé.
10: C'est des lunettes d'opticien, ça. Je trouve que c'est souvent les opticiens qui ont des lunettes hyper pratiques. Et là, bam.
2: C'est aimanté, bim. C'est pas rendu. Ouais, c'est impressionnant sur le moment, mais c'est très moche aussi.
0: Mais à quoi ça sert surtout? Pourquoi je vois pas trop l'intérêt?
10: Mais ça, c'est souvent les gens qui sont presbytes. Quand t'as pas besoin de tendre tes lunettes, et ben bam, tu l'as sur le. Dès que tu veux lire un truc, tac. Ah, mais c'est vrai.
2: On sait pas, mais il a une passion. Passion lunettes.
0: Qu'est-ce que là, t'as rencontré une opticienne?
5: C'est vrai que t'as une passion visiblement pour les trucs ringards.
0: Et attendez, quand vous avez votre sac à dos avec 4 poches de rangement, c'est un truc de dingo. Ringard ou pratique, appelez-nous 0870 42 48. Et peut-être que vous avez un truc que vous trouvez super pratique. Et puis bon, bah, on va vous dire que c'est super ringard. Ou l'inverse. Nous sommes tous le ringard de quelqu'un.
2: Oui.
5: Certains plus que d'autres.
10: Merci.
0: On n'a rien dit, Florent. Mais c'est vrai qu'on te pointait du doigt.
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0: Mais c'est le moment de la récré maintenant. Alors, c'est le petit moment de notre récré. C'est le petit moment où on est content. C'est Florent, le producteur de l'émission, qui tous les jours nous propose un jeu venu de son esprit. C'est toujours en rapport avec ce qui se passe dans le monde. Ça peut être une fête, ça peut être une journée mondiale, peu importe. Il nous sort un petit jeu tous les matins. On a Anne-Charlotte qui est avec nous. Bonjour Anne-Charlotte.
12: Bonjour.
0: Tellement classe le prénom Anne-Charlotte. Anne-Charlotte,
12: oui, oui.
0: Mais tu vis dans un château, évidemment.
12: Évidemment, ouais, forcément. Un château de... Oui, de campagne.
0: Un château de campagne, c'est déjà pas mal.
12: Ok.
0: De ton château, tu vas pouvoir jouer avec nous, Anne-Charlotte. Je te présente Florent, qui est le producteur de l'émission et qui tous les jours nous sort un petit jeu. Qu'est-ce qu'on va avoir aujourd'hui?
10: Eh bien, aujourd'hui, c'est mercredi, jour des sorties ciné. On va faire le fameux jeu des pitchs.
2: Je l'aime bien.
10: Je vous pitch un film en 6 secondes. Et puis, bah, vous devez deviner lequel c'est.
2: Trop bien.
0: Yes.
12: Ok,
0: c'est parti. On joue tous ensemble. On est là, on est motivés, on y croit.
10: On va commencer par Anne-Charlotte. Attention. Top, c'est parti. C'est un chevalier et son écuyer qui voyagent dans le temps après avoir bu une potion, et à un moment, il y en a un qui fait que allumer et éteindre la lumière en disant jour, nuit, jour, nuit.
12: Les visiteurs.
2: Ouais. Oui,
0: ah oui, les visiteurs.
10: C'était l'échauffement.
0: On commence tranquille, là, on est bien.
10: Manu.
12: Ouais.
0: Ah, oui.
10: C'est parti. Top. C'est une fille qui, après avoir déménagé, tombe amoureuse d'un vampire, sauf qu'elle kiffe aussi un mec qui est un loup-garou. Du coup, ils vont se battre pour obtenir la fille. Spoiler, c'est le vampire qui gagne.
0: Oh putain.
2: Si, allez.
0: Comment ça putain, j'ai Robert Pattinson.
2: Oui, oui. Ça commence par un T.
0: Par un T.
2: Oui.
0: The Beatles.
12: Non, un T.
0: Un T.
2: Un W après.
10: On est sur un.
2: Oui, pardon.
0: Merde, j'ai pas le nom, j'ai oublié. Je l'ai vu. Il y en a plusieurs. Twilight.
10: Oui. J'avais dit que ça allait se corser.
0: Mais faites des noms simples. Genre vampire et garou. Voilà.
10: Attention.
0: J'ai oublié le nom, putain.
10: On enchaîne avec Nico. Top. C'est un mec qui porte un masque, qui appelle des gens au téléphone en leur demandant quel est ton film d'horreur préféré. Et bah, généralement, après, il débute.
5: C'est Scream.
2: Oui.
10: Tout à fait Scream.
0: Tiens, c'est trop facile. C'est plus facile que moi, franchement.
10: Attention. Okay. Un nouveau pour Lorenza.
2: Oui.
10: Top. C'est un mec qui est avocat le jour et super-héros la nuit. Il a un costume en cuir rouge et, détail important, il est aveugle.
0: Quoi? Je sais. Ah bah moi je connais celui-là. Ah.
10: Et ouais, mais c'est pas aveugle. Ton tour.
2: Il est aveugle.
0: Ah. Ouais, il est aveugle. Il est aveugle, il est avocat.
10: Gros indice, c'est le côté aveugle.
0: C'est un super-héros. Oh, moi je connais.
2: Daredevil.
0: Daredevil, oui.
10: Bien joué. C'est ça, c'est Daredevil.
0: Alors, on était pas mal.
10: On est pas mal. Attention, c'est Anne-Charlotte. Okay. On y retourne. Top. C'est une princesse qui n'a pas du tout envie de se marier. Elle préfère complètement s'entraîner au tir à l'arc, sauf que par un jour, un sortilège fout le bordel dans sa vie en transformant sa mère en ours.
12: Encore ami. Alors là.
0: C'est pas Princesse Rebelle?
10: Si, mais c'était pas du tout à toi de jouer. Mais
12: ben voilà.
10: C'est rebelle.
12: Alors, c'est rebelle.
0: Excusez-moi, ah oui. Mais je l'ai absolument pas vu. Mais c'est ce film qui avait donné.
2: Vous, ah oui, vous avez raconté, l'envie de tirer à l'arc à ta femme.
0: Et c'était ce film qui avait fait, même plus que donner envie. C'est, elle avait acheté un arc, elle avait acheté des cibles, elle avait acheté des bottes de paille pour qu'on fasse du tir à l'arc dans le jardin.
5: Excessif.
0: C'est trop. Oh là, c'est pour ça que je connais le film.
12: Bon, bah, moi, je l'ai même pas vu.
2: Bah, c'est un sans faute là, non?
0: Au moins t'as pas un arc qui pourrit dans ta cave, toi.
10: Attention Manu, c'est à toi, on enchaîne. Top. C'est une archéologue en short qui voyage dans le monde entier pour aller piller des tombes, qui flingue des mercenaires et avec deux pistolets on se rend des saltos rien.
0: Lara Croft.
10: Lara Croft, tout à fait.
2: Ouais.
0: Voilà, on est bien, on est tranquille, on est détendu là. Y'en a encore ou pas?
10: Il en reste un si vous voulez, c'est pour Nico.
0: Allez,
5: vas-y.
10: Top, c'est parti. C'est un gamin qui se fait harceler à l'école. Du coup, il apprend le karaté en passant ses week-ends à laver des voitures et peindre les barrières chez un vieux sage.
0: Ah oui.
10: Il y a quelques indices.
5: Karaté Kid.
10: Voilà.
0: Ouais.
5: Je l'ai pas vu, mais effectivement, il y a les indices, ouais.
0: Alors, c'était pas si mal, on n'a pas été nuls.
10: Non, c'est pas si mal.
2: Bah, je pense que c'est un sans faute, non ?
10: Plus de bonnes réponses que de mauvaises. C'est déjà pas mal.
0: Anne-Charlotte, tu vois, c'était ton château qui était en jeu, tu le gardes. Voilà.
12: Ben voilà, impeccable. Bon, ben parfait, impeccable. Au moins, je saurai où je vais dormir ce soir.
0: Eh ben voilà. Et demain matin, tu vas te réveiller avec quoi ? Avec le mug Manu sur énergie que je t'offre.
12: Oh, trop cool.
0: Mais carrément trop cool. On t'embrasse.
12: Merci, merci.
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0: On continue à répondre à cette question terrible. Ringard ou pratique? 0-870-42-48. On a Marilyn qui est avec nous. Bonjour Marilyn.
13: Bonjour Manu, bonjour les Wawa.
0: Bienvenue sur Énergie Marilyn. Ringard ou pratique, on t'écoute.
13: Les coques de téléphone avec des cordons autour du cou.
0: Ah mais c'est devenu
5: un accessoire de mode.
2: Ouais.
0: Maintenant mais en fait au début ça choquait, après on trouvait ça pas mal, maintenant ça devient normal en fait.
5: Ouais.
2: En fait, j'ai l'impression mitigé quand même. J'ai l'impression que c'est quand même tout mon respect, mais tu sais, ça fait très maman qui essaye d'être cool quand même, quoi. Qui le porte autour en bandoulière avec des petites breloques et qui veut montrer que
5: c'est quand t'as un pas peu de poche, non?
2: Ouais.
5: C'est quand t'as pas de poche, pour moi. C'est justement tu le mets comme ça quand t'as pas de poche, que sinon.
0: Mais tout le monde a des poches en fait. Mais c'est un truc de mode, non? Vraiment?
2: Moi je trouve ça a fait un petit pop un peu, et puis là maintenant c'est redevenu, je trouve, vers pour les plus âgés, quoi.
0: C'est souvent comme ça.
2: Oui. C'est vrai que ça.
0: Tu vois, c'est comme quelqu'un que tu croises au bureau qui dit putain j'ai le seum. Ah ouais, ok.
5: Il est passé de l'autre côté.
0: Ça va très vite. Hein. Merci beaucoup de nous avoir appelé Marilyn. Il y a Thomas qui est là aussi. Bienvenue sur Énergie, Thomas.
14: Bonjour Manu, bonjour les Wawa.
0: Thomas, on t'écoute.
14: Alors moi, c'est les petits ventilateurs portables. Tu sais, quand il fait très très chaud, au début, quand tu voyais les gens, tu disais oh, c'est ringard, mais en fait, qu'est-ce que c'est pratique.
0: Ouais. Mais c'est un truc, ça a des piles, c'est ça?
2: Ouais,
14: c'est ça, c'est tout à fait. Ouais.
5: Mais après, tu peux le recharger en USB aussi.
2: Ouais, mais ça souffle.
10: Tu en as avec un moulinet manuel aussi.
2: Ouais, et ça c'est mieux. Mais non, j'aime bien.
0: Non, mais attendez, les moulinets manuels, c'est comme, c'est, il y a un moment, il y avait des lampes. Quand tu tournais manuellement, ça allumait la lampe.
2: Oui,
0: mais c'était de la merde.
2: C'est amusant.
5: C'est nul.
0: Non, mais ça n'allumait rien du tout. C'est comme le truc là manuel pour faire de l'air. Non, prends un éventail à ce moment-là, tu vois. Bah,
5: c'est ça.
2: Si tu veux, Thomas, si t'es encore plus flemmard, maintenant il y a des ventilateurs de cou. C'est-à-dire que c'est comme un casque que tu mets autour de ton cou et ça souffle de l'air dans ton cou.
0: Ah ouais?
2: Ouais.
14: Ah d'accord, je connais pas longtemps.
2: Ouais.
0: Oui, bah c'est
2: pas mal, mais attends. Mais là, c'est ringard fois mille, mais.
0: Tu déménages, tu vas dans le nord et tu prends le bizarre. Enfin, tout simplement. On n'en sort plus, là. Merci beaucoup, Thomas, de nous avoir appelé. Fanny est là. Bonjour, Fanny.
15: Bonjour, Manu. Bonjour, Yvon.
0: Ringard ou pratique, on t'écoute.
15: Le chariot de roulette. J'en ai acheté un.
0: Ça a coupé un petit peu. Le quoi, le chariot?
15: Le chariot de course à roulette.
0: Oh putain, pour les courses.
5: C'est une folie, ça.
15: J'en ai acheté un avec un motif léopard et c'est en fait franchement tellement pratique.
2: Tu fais y craquer aussi sur celui léopard.
5: C'est trop bien. Tu sais que t'en mets là-dedans. Moi j'en ai un et j'en ai un même avec les trois roues, comme ça tu peux monter les marches.
15: Franchement, tout le monde devrait en avoir un. Moi je fais plus mes courses avec les sacs à porter sur les épaules.
2: On respecte notre dos.
5: Et je crois que Manu est pas d'accord avec nous.
2: Ah.
0: Bande de gros ringards.
2: Mais c'est parce que t'as pas essayé ça.
0: Bande de c'est quoi? Vous êtes des gros bobos dégueulasses.
5: Ouais. Manu, lui, il a des porteurs de course.
0: Non, je me suis fait installer un supermarché chez moi. C'est différent. Non, mais je pourrais pas assumer d'avoir le truc à roulette là.
2: Ah ouais, franchement, ça me dérange pas, moi.
5: Toi qui as du mal avec le PQ, tu le mets au fond, c'est génial.
2: Ah bah oui.
0: Mais non, mais excuse-moi, il y a un truc qui s'appelle caddie, au supermarché.
10: Mais le caddie, tout le monde le voit. Dès que tu sors du supermarché.
0: Mais je mets dans les sacs que, évidemment, j'ai oublié de prendre, donc j'en rachète encore à la caisse et ensuite je le mets dans la bagnole.
2: Ouais, mais bon, pour que ça rentre dans ton sac, c'est quand même gros.
0: Mais attends, et ton truc à roulette là, tu le rentres comment dans la bagnole? C'est un enfer.
5: Ils en font des pliables. Ils en font des pliables, malheureux.
0: Allez vous faire foutre. Je vous jette tous une malédiction. Belle journée à toi, Fanny. Merci de nous avoir appelé.
15: Merci à vous. Bisous.
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0: Et elle est toujours au cinéma, Alexandra Lamy, dans Pour le plaisir, le film sur la création du Womanizer.
2: Ah, je vais aller le voir.
0: Mais en fait, j'ai envie d'aller le voir, mais je suis un peu gêné.
2: Non, c'est bon.
0: On y va ensemble alors.
2: Ça me dérangerait pas.
0: C'est bizarre quand même de dire à un collègue de travail, et si on allait voir un film sur un sextoy ensemble?
2: Oui, mais c'est intéressant.
0: C'est pour ça que j'aime ce boulot, hein, moi. Moi, je suis content d'être là. Il est 9h56, on va partir dans 3 minutes, on se retrouvera demain, mais on n'est pas encore complètement parti. Déjà, il y a le titre qu'on va vous faire écouter pour lancer votre journée comme chaque matin. Et on a Sophie avec nous qui est notre dernier appel du jour. Bonjour Sophie.
17: Salut Manu, salut les Wanwan.
0: Sois la bienvenue parmi nous, Sophie, tu nous appelles d'où?
17: Alors, je vous appelle du 95, de Sannois.
0: Donc c'est pas loin de Paris quoi, la banlieue parisienne.
17: Ouais, pas loin de Paris, 20 minutes voilà. En train, Saint-Lazare.
0: Ok, très bien, je vois. Je vois que c'est pas loin, mais je sais pas si c'est à l'est ou à l'ouest ou... C'est pas grave. Nord-ouest, c'est encore plus compliqué. J'étais nul en course d'orientation quand j'étais scout. Je me suis perdu tellement de fois dans la forêt, mais ça c'est un traumatisme, mais je t'en parlerai un peu plus tard.
2: Il se confie.
0: Ouais. Sophie, t'es déjà au travail?
17: Non, là je suis en route pour partir au boulot là. Pas sûr.
0: D'accord. Tu fais quoi comme travail?
17: Alors, en fait, je suis stagiaire. Je fais un stage là dans le cadre de ma reconversion professionnelle pour devenir psychologue.
0: Mais tu faisais quoi avant?
17: Bah avant j'étais banquière.
2: Ah ouais, gros changement, là, gros truc. Après c'est stylé en vrai.
0: Et du coup tu veux devenir psychologue carrément?
17: Ouais.
0: Et faut pas des années d'études?
17: 5.
0: Et tu vas... Et tu te dis, je reprends mes études.
17: Ouais.
2: Eh ben, chapeau, hein. Bienvenue à ma Sophie. C'est trop stylé.
0: Waouh. Ah ouais. Et comment ça t'est venu d'un coup? Tu switches de banquière à psychologue?
17: Je peux pas te dire trop de mal de la banque, hein.
0: Attends Sophie, je vais te dire un truc, on les connaît tous, hein.
2: Ouais, on les connaît bien, même.
0: On est tous au courant, hein.
2: Oui.
17: Bon, on va dire, je me suis dit que j'allais plutôt aider les gens que de les enfoncer, voilà.
0: Cela dit, honnêtement, c'est pas tous les banquiers.
2: Non. Presque tous, mais pas tous.
0: J'ai connu des banquiers, dès que t'étais à moins 3 centimes, ils t'appelaient et voilà, oui. Ils donnaient pas de solution.
5: Il y en a, ils ont entendu.
0: Mais honnêtement.
2: Il y en a, ils sont encore un peu humains.
0: Ouais, exact. Ils sont pas encore transformés. Je suis Mephisto.
2: Non, ça va.
0: Ouais, il y en a. Mais en tout cas, Sophie, elle avait envie d'aider les gens, oui. Et donc tu deviens psychologue pour aider les gens.
17: Ouais. Là, je suis dans un foyer pour des jeunes en situation de handicap. Et donc, j'assiste là-dessus dans ces séances de psy.
2: Oh, mais toi, ton karma, il va faire plus 1000. Tu vas rien comprendre. Que des bonnes choses, il va faire.
0: Attends, c'est pas comme on était quand on était bancaire. Hein. Je me suis transformé. Eh ben, c'est génial, Sophie. Quand tu seras psychologue, tu recevras des gens qui seront en dépression parce que leur banque leur a pas accordé un prêt. Et voilà.
2: Bim. Et tu comprendras. Voilà.
0: Et la boucle est bouclée. Bah, écoute, c'est génial. C'est impressionnant. Reprendre ses études. 5 ans d'études. Waouh. Sophie, je vais t'offrir le mug Manu sur Énergie. Tu vas avoir besoin de boire du café.
17: Ah, bah, ça, c'est pas un problème. Je bois du café. Je bois 10 tasses par jour. Là, j'ai dormi 3 heures.
0: Je pense que si tu continues à ce rythme-là, tu vas pas aller faire les 5 années d'études, Sophie.
17: Mais j'ai des examens en ce moment. Faut tenir.
2: Courage.
0: D'accord. Mais ralentis quand même un petit peu. Je vais t'offrir le mug Manu sur Énergie. Et je te rajoute même le t-shirt Manu sur Énergie. Voilà, c'est pour toi.
17: Ah, c'est sympa. Merci beaucoup.
0: Je te souhaite une belle journée. On t'embrasse, Sophie.
17: Belle journée à vous.
0: Gros bisous. Il est 10h, on s'en va, on sera le retour demain à partir de 6h, évidemment. Comme chaque matin, passez une belle journée, on se quitte avec le titre qui va vous lancer la journée, Sigala Easy Love. À demain.
2: À demain.

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0: et bienvenue dans ce jeudi. On est le 30 avril 2026 et on est de retour avec vous pour 4 heures. Pendant 4 heures, on va être là. Vous avez le droit de zapper. C'est une force quand même. C'est-à-dire que nous sommes vos seuls humains que vous pouvez zapper comme ça rapidement.
1: Oui, mais ils peuvent revenir très vite aussi. Hein.
0: Bien sûr, évidemment.
2: On est là.
0: Mais dans la vie, on n'éteint pas les gens. Alors que nous, on peut nous aider.
1: On peut nous aider.
0: Là, attendez, d'un coup, c'est
1: voilà.
0: Terminé. Et terminé, vous reviendrez quand vous voulez. Dans la vie, des fois, on a envie de le faire. Non, on peut pas le faire. Amusez-vous, tant que vous revenez. On a la démarrer ensemble cette journée. On est jeudi, c'est le 30 avril 2026. Demain, il y a un gros week-end de 3 jours qui démarre. Bref, on est bien. Tout le monde est là, évidemment. Lorenza, la première.
1: Oui, c'est Yannick,
0: le jeu de redis, le fameux jeu de redis.
1: Oui.
0: Un concentré du jeudi et du vendredi. Nico est là aussi, évidemment.
2: Salut tout le monde.
0: Et vous êtes avec nous, comme chaque jour, vous nous appelez au 0870 42 48 si vous avez envie d'être notre premier appel du jour. C'est dans quelques secondes. Est-ce que pour démarrer cette journée, vous avez quelque chose à partager avec nous ce matin?
2: Ouais, moi j'ai trouvé un truc cool sur Instagram.
0: Allons-y.
2: C'est un top 3 des odeurs cheloues qu'on aime et pourquoi on les aime.
1: Ok.
0: Ah, ok.
2: Tu vois, par exemple, l'odeur de l'essence.
0: Ah oui, classique.
2: Ça nous plaît dans l'essence que ça rappelle des souvenirs d'enfance, des départs en vacances à la station service, tu vois, par exemple. Mais aussi, il y a un truc dedans qui agit comme antidépresseur. C'est le benzène. Ouais.
0: Ah.
2: Dans l'essence, il y a un truc qui s'appelle le benzène, et ben ça agit comme un antidépresseur. Donc
0: mais on le mange pas. C'est juste olfactif, ça, c'est un antidépresseur.
2: Ouais, voilà.
0: Mais c'est vraiment parce que c'est vrai que l'odeur de l'essence, avec la chaleur dehors, ça fait vacances.
2: Exactement.
1: Voilà. Ah oui.
0: C'est vrai,
1: c'est automatique.
0: Et donc, ça te rappelle des bons moments, forcément.
2: Exactement. T'as aussi l'odeur de la pluie, c'est qui s'appelle le pétrichor, on a déjà parlé dans l'émission. L'odeur de la pluie, en fait, chez nos ancêtres, la pluie, elle était synonyme de survie parce qu'il n'y avait pas d'eau courante à l'époque. Et donc, avec l'évolution, l'homme, il a appris à l'apprécier.
1: Ah.
0: Donc, quand il y a l'odeur de la pluie, ça veut dire qu'on va vivre.
2: Exactement.
0: D'accord.
2: Chez nos ancêtres, c'était ça, et chez nous aussi. Et il y a aussi l'odeur des livres neufs.
1: Ah, ça, j'adore.
2: Voilà, il y a des gens qui aiment bien, et ben en fait, l'encre, elle libère une odeur de vanille et d'amande, et ça stimule le circuit de la récompense dans notre cerveau.
1: Ah, mais c'est pour ça que j'ai envie de bouffer à chaque fois que je sens un livre. Non, mais c'est vrai qu'on est
2: degrés. Mais pas bouffer un livre.
1: Non.
0: Et tu sais quoi, ça me fait exactement pareil. Je prends un livre, je regarde le nombre de pages, et je me dis, putain, je vais même plutôt me faire un McDo. Ça marche. Notre premier appel du jour aujourd'hui, c'est Julie qui est là avec nous. Bonjour Julie.
3: Salut Manu, salut des Wouin-Wouin.
0: Bienvenue sur Énergie, Julie, c'est avec toi qu'on va lancer cette journée. Tu nous appelles d'où?
3: Trop bien. Alors, je vous appelle de Manoir du Val, c'est à côté de Dieppe, en Seine-Maritime.
0: Plutôt dans l'Ouest?
3: Oui, dans l'Ouest, ouais, c'est ça.
1: Bien joué, là.
0: Alors, il est là, le mec qui a eu une bonne note en géographie au premier collège. Alors, 6h07, t'es déjà réveillée chez toi, prête à partir au boulot déjà?
3: Voilà, je me prépare pour aller au boulot et ma petite séance de sport avant. Voilà.
0: Tu fais partie des gens qui font leur sport le matin?
3: Exactement, 5 fois par semaine, 6h du matin, go la salle et petite séance, et voilà.
0: Ah, tu vas carrément à la salle avant, à 6h du matin?
1: Bien joué.
3: Ouais, c'est ça. Merci Lorenza.
0: Lorenza, elle va à la salle aussi, mais alors pas le matin, sinon ce serait problématique pour nous.
1: Ah, compliqué, oui.
0: Mais tu restes combien de temps à la salle le matin?
3: Une heure et demie, après, voilà, je vais au boulot.
0: Putain, j'arriverai pas à faire ça.
2: Ça culpabilise.
0: Non, ça me culpabilise pas, je dis que j'arriverai pas.
2: Non, t'es lucide avec toi-même.
0: Ah oui, bien sûr. Mais il paraît que le sport, au bout d'un moment, ça devient une drogue.
3: Oui, c'est ça, on devient complètement dépendant. Au début, j'avais du mal et là, bah, si j'y vais pas, je suis pas bien.
0: Et bien, tu sais quoi, je suis contre les addictions. C'est pour ça que je fais pas ce poste. Je vais t'offrir le mug Manu sur Énergie, Julie, pour toi. Merci de nous avoir appelé ce matin.
3: Avec le bon café du matin, impeccable.
0: Fais-toi plaisir, est-ce que tu peux faire du sport pour moi aussi? Ça m'arrangera que mon corps te remercie. On t'embrasse, Julie.
3: Belle journée, bon week-end.
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0: Excusez-moi deux secondes.
1: Mais qu'est-ce que tu fais?
0: Bah deux secondes, excusez-moi, ça n'arrive. Ça peut pas arriver. Je suis un robot, c'est ça?
1: Non, tu es un humain.
0: Ok, je fais tomber mon...
2: Tu es un humain. Merci Lorenza. Alors,
0: en revanche, toi, tu es un robot. Je fais tomber mon stylo et j'aime bien avoir un stylo dans la main. Je suis un peu, c'est un toc que j'ai. J'aime bien avoir tout le temps un stylo dans la main. Et donc je me suis dit, putain, je peux pas démarrer sans mon stylo dans la main. Donc je me baisse. En même temps, Taylor Swift s'arrête alors qu'elle aurait pu continuer un petit peu à chanter. Et donc je me retrouve comme un con, par terre comme ça, sans mon casque sur la tête. Et voilà.
1: Et voilà.
0: Quelle histoire, hein. Ah, mais ça c'est les dangers de notre métier. Hein.
1: C'est un métier à risque.
0: Ah, c'est un métier à risque. Ouais. Moi, je me compare souvent aux gens qui lèvent les vitres à 200 mètres de hauteur. Vraiment, c'est... On est un peu les mêmes. Un peu les démineurs aussi. On est vraiment collègues de risque dans le boulot. 6h12, on va écouter Miles Smith. Ça s'appelle Drive Safe. Mais avant ça, c'est parti. Voici, comme chaque jour, les sondages du matin. Tout le monde est prêt, tout le monde participe. Florent, ouais. Nos producteurs aussi, Aurélien, oui. Standard, c'est un des idées. On y va. 8% des femmes en ont plus de 10 dans la salle de bain. D'après vous, de quoi il s'agit? C'est pas très compliqué. Lorenza.
1: Des pinceaux.
0: Des le pinceaux.
1: Maquillage, ouais, pour se maquiller.
0: Ah putain, ouais, pas con ça aussi. Je sais que j'ai un gobelet chez moi avec des pinceaux dedans.
1: Tu vois, il y en a pas mal normalement.
2: C'est pour ça.
0: Et c'est pas les miens.
1: C'est pas les miens.
0: Ah effectivement, mais c'est pas ça.
1: Okay.
0: Aurélio Standard.
1: J'aurais dit des crèmes.
0: Non, mais on n'est pas loin. 8% des femmes en ont plus de 10 dans la salle de bain, Nico.
2: C'est sur le lavabo ou dans la douche?
0: C'est dans la douche. Ah, c'est facile. Ah, ouais. Florent, notre producteur.
6: Des shampoings?
0: Les shampoings, c'était pas loin, c'était des gels douche.
6: C'est
0: oui, oui. Ah bah déjà le douche, déjà les shampoings, j'ai du mal à comprendre, mais on m'a expliqué, j'ai arrêté au bout de 2 minutes parce que ok d'accord bon toi. Mais alors des gels douche différents. Après, 8% des femmes ont 10 gels douche différents à la salle de bain, Lorenza?
1: Ouais, 10, je trouve ça un peu beaucoup. Mais c'est vrai que nous, on en a, enfin, facile, 5-6, ouais, quand même.
0: Mais, les shampoings, on m'a expliqué, parce que des fois, c'est frisé, machin.
1: Oui, puis t'as l'après-shampoing aussi, t'as le masque.
0: Mais le gel douche, c'est un gel douche.
1: Oui, mais en fonction de tes envies, tes humeurs, t'as peut-être pas envie de sentir la mandarine à ce moment-là, et t'as envie de sentir le patchouli, tu vois. Je sais pas, ça change, quoi.
0: Ah, d'accord, ok.
1: Des fois, t'es jasmin, des fois, t'es rose, enfin, tu vois, c'est
0: ça. Oh, c'est quoi, t'es en train d'écrire les paroles d'une chanson? Des fois t'es jasmin, des fois t'es rose. Mais ce matin t'es patchouli.
1: Voilà.
0: Oh, c'est beau.
1: C'est beau.
0: C'est notre seconde odeur préférée, justement. Après le pain grillé. Le pain grillé, c'est notre première odeur préférée. Quelle est notre seconde odeur préférée? Florent, notre producteur.
6: La voiture propre?
0: C'est pas la voiture propre. Aurélie?
1: Les pop-corn.
0: Les pop-corn non plus. Nico?
2: C'est un truc de bouffe ou pas?
0: Non, il n'y a rien de bouffé dedans. Lorenza.
1: C'est dans la nature?
0: Non. Et il y a quelqu'un de l'équipe qui le connaît plus que les autres en ce moment. C'est notre seconde odeur préférée après le pain grillé. Nico?
2: Le parfum de notre partenaire?
1: Oh, regardez-le là. Non.
0: C'était l'odeur du bébé propre.
1: Ah, oh oui, ça sent trop bon.
2: Ah, c'est vrai, ouais. Mais faut en profiter parce que c'est très court avant la prochaine couche à changer.
0: Effectivement. Selon un sondage, c'est le mensonge le plus sorti par les hommes. Quel est ce sondage, Lorenza?
1: C'est une amie.
0: C'est pas ça. Nico?
2: Je t'aime.
0: C'est pas...
2: Non mais parfois, okay. Tu le penses pas trop. Mais...
0: Qu'est-ce qu'on aura de pire après ça? Selon un sondage, c'est le mensonge le plus sorti par les hommes. Florent, nos producteurs.
6: C'est mon dernier match sur FIFA?
0: Non, mais c'est mon dernier quelque chose.
1: Ah.
0: C'est le mensonge le plus sorti par les hommes. Lorenza?
1: C'est mon dernier verre?
0: Absolument. Ah. Mais, oui. Mais c'est pas, pour moi, c'est pas vraiment un mensonge. Non, c'est qu'on le pense.
1: On le pense, t'y crois.
0: On le pense, toi, et puis ça permet de dire, allez, c'est mon dernier verre, et puis voilà, on y va, et puis on enchaîne.
2: L'escalade.
0: C'est incroyable. Alors, j'ai le mensonge le plus dit par les femmes aussi.
1: C'est quoi?
0: C'est, je sais pas où c'est, j'y ai pas touché.
1: C'est tellement vrai.
0: Et c'est un bon sujet. Quel est votre plus gros mensonge? Le mensonge que vous sortez le plus souvent. Votre mensonge le plus régulier dans la vie. Ça devient, ouais. Parfois, honnêtement, moi j'en ai un, je vous le donnerai tout à l'heure. C'est presque un toc.
1: Ouais.
0: Ah bon? Tu vois, je le dis, je sais que c'est bidon, c'est un mensonge, mais je le dis quand même. Quel est votre mensonge que vous sortez le plus régulièrement possible?
7: Salut, c'est Philippe Lachaud. Manu, j'ai bien reçu tes messages, hein. Mais vraiment tous tes messages. C'est celui qui me disait oui, je veux participer à LOL qui ressort sur Amazon Prime. Tes messages pour jouer dans mon prochain film. Tes messages pour bruncher chez moi. Donc s'il te plaît, Manu, arrête. Arrête. En plus, j'ai changé de numéro, donc je reçois plus rien. Hein?
0: Ça me fracasse un petit peu cette histoire, mais bon, c'est pas grave, je vais essayer de choper son nouveau numéro. Vous avez remarqué qu'il dit pas LOL qui ressort, mais LOL qui ressort?
1: Ouais.
0: Et ben, je savais pas qu'on disait LOL qui ressort. Moi, je disais tout le temps LOL qui ressort.
2: Bah, ouais, pareil.
1: Tu peux dire les deux, non? Enfin, y a pas vraiment.
0: Ah non, c'est Philippe Lachaud. Si Philippe Lachaud il dit LOL, c'est LOL.
1: Okay.
0: T'es une malade. Oh là, mais comment elle parle trop mal de Philippe Lachaud?
1: Oula.
0: Oh la vache.
1: Allez, LOL, bon. LOL.
0: Non, LOL, justement.
1: Je sais.
0: LOL qui ressort, ça sort sur Prime Vidéo, la deuxième partie. On va savoir qui va gagner cette saison. Et on parle de mensonges ce matin. Je vous rappelle ce sondage, la phrase de mensonge la plus dite par les hommes. Et c'est mon dernier verre.
6: Classique.
0: La femme, les femmes, elles, leur plus gros mensonge, c'est je ne sais pas où c'est, j'y ai pas touché. Hmm. On est extrêmement mal barrés tous ensemble.
1: Oui.
0: Mais c'est pas grave. On fait ce qu'on peut, comme on peut. Quel est votre mensonge le plus régulier? 0-870-42-48. On va vous prendre au téléphone. Ouais. Avant ça, on peut faire un petit tour du studio. Quel est votre plus gros mensonge le plus régulier, Lorenza?
1: Bah, vous le connaissez, c'est j'arrive, je suis en route.
0: Ah oui, mais ouais, ça c'est donc. C'est, j'ai l'impression que c'est toi qui as créé cette phrase.
1: Oui, ben je suis encore chez moi, mais je veux rassurer la personne qui m'attend. Et aussi, oui, mais... ça me met un coup de pression d'envoyer ça.
0: Ah, parce tu te motives.
1: Voilà, parce que je me dis merde, j'ai dit que j'étais en chemin.
0: Ça, oui, mais ça ne marche pas. Hein,
1: alors,
0: le coup
1: pas
0: de pression.
1: Trop, mais c'est en chemin quoi.
0: Alors, je vais dire un truc, ce truc-là ne marche ni pour toi ni pour nous, parce que nous, quand tu dis ça, on sait que de toute manière, tu mens.
1: Ouais. Oui, mais je peux pas m'empêcher de le dire. Genre vraiment, je peux pas m'en empêcher. J'arrive.
0: D'accord. J'ai un truc dans le même style où je peux pas m'en empêcher.
1: C'est quoi?
0: C'est quand il n'y a plus grand chose à dire, je dis on se tient au courant.
1: Ah oui, mais alors qu'il y a.
6: Ouais, tu sais, dans ta tête, qu'on se tiendra pas au courant.
0: Au téléphone par exemple, ok, on se tient au courant.
1: Oui, c'est vrai.
0: On se tiendra au courant d'absolument rien du tout. Non, mais c'est vrai.
1: Oui, c'est vrai.
0: C'est un manchon, ce qui sort comme ça pour. En fait, c'est pour terminer la phrase.
1: Bah oui. C'est pour créer un dernier lien vite fait, tu vois, avec la personne, pour pas qu'elle se vexe aussi de la fin de conversation.
0: C'est un peu ça.
1: Ouais.
0: Quel est votre mensonge le plus régulier? Il y a Guillaume qui est avec nous. Bonjour Guillaume.
8: Bonjour Manu, bonjour les ouin-ouin.
0: Sois le bienvenu sur Énergie, quel est ton mensonge à toi?
8: Alors moi, quand je porte un truc lourd, je dis que j'ai pas besoin d'aide aux gens quand ils me demandent, alors qu'au fond, j'ai vraiment besoin d'aide, mais bon, c'est pour pas les déranger.
1: Mais Guillaume, mais un jour, tu vas te péter le dos.
0: Bah oui, si t'as, pourquoi tu dis pas si t'as besoin d'aide? Parce que tu veux faire le mec balèze?
8: Bah ouais, puis j'ose pas partager ma peine.
1: Ça
2: m'arrive tout le temps. Ça m'arrive tout le temps, c'est quand je vais faire les cours, je prends tous les sacs à une main, tu vois, et je dis non, c'est bon. Et quand j'arrive à la voiture, j'ai plus de sang, tu sais, dans les
1: doigts.
0: Ah oui. ça te coupe les doigts, oui.
2: Ça fait mal. Ouais.
0: Je vois ce
1: clair. Mais les hommes, quand même.
0: Mais en fait, ouais, on a du mal à dire qu'on a besoin d'aide.
1: Après, moi, j'aime pas trop demander non plus, à part si c'est un crush, parce que je sais que ça vous fait plaisir quand on vous demande de l'aide.
0: Ah, le pot de cornichon, le
1: oui, bah, évidemment. J'arrive pas à l'ouvrir.
0: Ah, ok. Et j'avoue que ce petit. C'est con, hein.
1: Mais vous vous sentez super bien.
0: Ce plaisir de réussir à ouvrir le pot quand tu vois quelqu'un a galéré.
2: Ah, bah, le petit ploc, il fait tellement du bien.
0: C'est vraiment ça.
1: Vous avez un regard. Mais comme si vous venez de sauver la planète, quoi. Genre,
0: c'est peut-être le bruit le plus nul du monde, mais ce bruit est incroyable pour nous. T'as l'impression que t'as soulevé les haltères là, de 250 kilos et que tu viens de battre un record du monde. Alors t'as juste fait. Merci beaucoup Guillaume de nous avoir appelé.
8: Merci à vous, bonne journée.
0: Belle journée, il y a Lisa qui est là aussi, bonjour Lisa.
9: Bonjour Manu, bonjour toute l'équipe.
0: Sois la bienvenue sur Énergie Lisa, c'est quoi ton mensonge régulier à toi?
9: Régulièrement, moi je réponds que j'ai un truc de prévu avec une copine quand on me propose une sortie ou quelque chose. On a phrase un peu bateau, tu vois.
0: Alors, moi je vais pas forcément dire que j'ai déjà un truc de prévu, mais je dis souvent, faut que je check.
1: Ouais.
2: Comme si t'avais un agenda et tu regardais si t'étais
0: exactement. Ouais. Faut que je check. Alors là, il y a la libido de la femme qui marche souvent. Faut que je vois avec elle.
2: Et les enfants,
0: c'est
2: pas mal aussi.
0: Les enfants, ça, les nounous, tout ça, ça sert à rien.
2: Génial. La nounou.
0: Dites-vous que les nouveaux parents, ils utilisent leurs enfants, mais comme des oufs. Hein. Enfin, si les enfants étaient payés au nombre de fois où ils nous ont servi d'alibi, mais nos enfants seraient extrêmement riches. Merci beaucoup, Lisa, de nous avoir appelé.
9: Bonne journée, merci beaucoup.
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0: Ah. Quelque chose a disparu.
1: Oula.
0: Quelque chose a disparu de nos supermarchés. Personne ne l'a remarqué. Personne ne s'en est rendu compte. Personne n'en a parlé.
1: Pas
0: nous les premiers.
1: C'est quoi?
0: Le format maxi de Babybel n'est plus.
1: Oh! Maxi? Je savais même pas qu'il y avait un format maxi, moi.
2: Voilà. Ça fait longtemps que j'avais pas vu.
0: Et ben voilà. Babybel, ils ont des formats maxi, les gros Babybel. Nous, on connaît souvent les petits Babybel.
1: Les petites boules rouges, quoi.
0: Exactement. Et ben, il y a des grosses boules rouges aussi. Mais c'est terminé. Il n'est plus commercialisé. Alors, vous ne l'aviez pas vu, mais pourtant, il était là depuis 70 ans.
2: Mmh. Ah bon?
0: Ouais. Ça faisait 70 ans que le gros Babybel.
2: Désolé, gros Babybel.
1: C'est pas très grave, quoi.
0: Par exemple, si on devait donner des notes aux infos, on lui donnerait 1 sur 10.
1: Oui.
2: Mais
1: bon.
2: Mais elle est là.
0: Du coup, on va passer à une autre.
1: Ouais.
0: Tout le monde voit ce que c'est Apple.
1: Oui. Ouais.
0: Très bien. Eh ben, ça va changer de patron, Apple.
1: Ah bon?
2: Ah oui, j'ai vu.
0: Il y avait eu Steve Jobs.
1: Ouais.
0: Ensuite, il y a eu Tim Cook pendant 15 ans. il va passer la main à John Ternus à l'automne prochain. Voilà.
1: Ils ont des noms rigolos. Ils ont des noms de, je sais pas, de voyageurs. Genre, ils découvrent un continent. Tu
0: c'est
1: vois,
0: vrai que Tim Cook, parce que Cook, tu penses à Cook Voyage.
1: Oui, je pense que c'est ça.
2: Les ravages de la pub.
0: Et John Ternus, Ternus, ça fait, tu sais quoi, ça fait un peu truc de cuisine.
1: Oui, un petit peu, c'est vrai. Ternus, c'est un nouveau Thermomix.
0: Oui, il y a un truc comme ça, le Tournus. Tournus, ça va être une marque aussi. À nous, vraiment, c'est vraiment là, c'est la culture. C'est pas la culture par le bas, c'est la culture où on creuse.
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0: on a du cash pour vous. On joue au Club des Génies. On va retrouver Marianne. Marianne, c'est sa deuxième participation. Elle a déjà gagné 100 euros hier au Club des Génies. Elle va tenter d'en gagner 100 supplémentaires aujourd'hui. Bonjour Marianne.
1: Salut Manu, salut les Wawins.
0: Sois la bienvenue parmi nous Marianne, génie des génies. En face de toi, il y a Dimitri aujourd'hui. Bienvenue sur Énergie Dimitri.
2: Salut Manu, salut les Wawins et bonjour Marianne.
1: Bonjour.
0: Dimitri, Marianne, attention, vous êtes concentrés. J'ai 100 euros. Et j'ai trois questions. Vous êtes deux. Le gagnant ou la gagnante sera celui ou celle qui aura deux points. À chaque question, si vous pensez avoir la réponse, vous donnez votre prénom. Vous donnez ensuite la réponse. Si c'est la bonne, ça fait un point. Si c'est pas la bonne, c'est l'autre qui prend le point. Le premier ou la première qui atteint deux points gagne les 100 euros et reviendra jouer avec nous. Et ben alors avec ce week-end de 4 jours, ben le 2 septembre. Tellement il y a deux jours. Non, il y a le grand week-end. Il reviendra ou elle reviendra lundi. Attention, c'est parti. On joue au Club des Génies. C'est la première question. Quel est le numéro pour appeler le SAMU?
2: Dimitri.
1: Marianne.
0: C'est Dimitri, en premier, on t'écoute.
2: C'est le 112?
0: Non. C'est un numéro d'urgence, 112, mais le SAMU, c'est le 15.
2: C'est le 15, mais oui, je suis bête.
0: Non, t'es pas bête.
3: Non, c'est la
0: bonne. Non, Dimitri.
2: Ouais, je me suis embrouillé,
3: voilà,
2: c'est pas grave.
3: Voilà. Ça, tu peux le dire.
0: Mais le point va à Marianne quand même. Marianne, un point. Dimitri, zéro point. Deuxième question. Dans quel pays est né Albert Einstein?
2: Dimitri.
1: Marianne.
0: Dimitri, en premier, je t'écoute.
2: Alors, j'hésite encore, c'est Allemagne. Vite.
0: Oui.
3: Oh là.
0: Dimitri. Oh là là.
3: Il me stresse.
0: Il faut vite donner la réponse, hein, en plus, après. Hein.
2: Ouais, ça va.
0: Mais c'est une bonne réponse. Ça fait un point pour Marianne, un point pour Dimitri. En ce moment, on a des beaux combats.
3: C'est trop
4: c'est
3: bien.
4: Serré, ouais.
0: Un point chacun. Troisième question. Combien de degrés mesure un angle plat?
2: Dimitri.
0: Dimitri.
2: 180.

0: on sentait le stress.
1: Ah, mais ouais,
0: Dimitri,
1: un peu.
0: Dimitri.
1: Un peu, ouais.
0: Ah non, mais c'était pas des questions évidentes, hein, franchement. Ah non,
2: bien joué à tous les deux.
0: Marianne, merci. Les 100 euros que t'as gagné hier, quoi qu'il arrive, ils sont à toi. De toute manière, tu vas les gagner. Je vais te rajouter le mug Manu sur Énergie et on t'embrasse.
3: Eh ben, c'est super gentil, merci. Et félicitations à Dimitri.
2: C'est mignon.
0: Eh bien, mais c'est l'esprit olympique, le club des génies. Alors, gros bisous Marianne, et tu nous rappelles quand tu veux, Dimitri. Première victoire, 100 euros, ouais. Ils sont pour toi. Et on se retrouve lundi à la même heure pour tenter de gagner 100 euros supplémentaires et de faire monter ta cagnotte de génie des génies.
1: Allez, super, impeccable.
0: Allez, rendez-vous lundi à la même heure, Dimitri.
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0: Quel est votre mensonge le plus régulier? Celui que vous sortez le plus souvent. 0-870-42-48. On continue à vous prendre au téléphone. On peut se refaire un petit tour du studio avant ça. Mensonge régulier, si vous en avez encore, Nico. Oui.
6: Ouais, je vais le faire. Quand je suis sur mon téléphone ou mon ordi, tu vois. Quand on me demande de faire un truc, ouais, je vais le faire.
2: Oh, de un ado.
0: Ouais, je vais le faire avec le j'arrive aussi.
6: Ah bah évidemment, voilà, c'est ça.
0: Quand c'est sur ton téléphone ou sur mon ordinateur, moi, putain, le nombre de fois où je dis j'arrive alors que je sais que je vais pas arriver tout de suite.
6: Ouais, ça, tu dis pas quand, tu vois.
0: Voilà. Oui, c'est pas un mensonge en fait, c'est juste t'as oublié de donner la date.
6: C'est ça.
0: Mensonge régulier, Lorenza?
2: Je rentre pas tard. Je dis ça à ma coloc à chaque fois que je pars boire un verre avec des potes ou que je vais tôt à une soirée. Je dis je rentre pas tard, mais je rentre jamais avant 1h du matin au final. Donc je rentre bien tard quoi.
0: Oh, encore 1h du matin, ça va, c'est pas.
2: C'est raisonnable pour moi en vrai.
0: Et parce que ta coloc elle t'attend?
2: Non, mais si elle sort pas, elle me demande. Je lui dis, on va peut-être se croiser quand je rentre. Elle me fait, ouais, c'est ça. Je dis, mais si, je rentre pas tard, je rentre pas tard.
6: On dirait que tu parles à ta mère.
2: Ouais,
0: c'est ça.
6: C'est qui t'attend sur le canapé avec la lumière.
0: Mais c'est mon père, il faisait ça quand je sortais. Ah ouais, moi, il avait sa lumière dans la chambre. Et, ouais, je voyais que c'était allumé, ça me tendait. Toi aussi, Nico, il faisait ça?
6: Ah bah, moi, ma mère, elle attendait sur le canapé carrément devant la télé, quoi. Après, parfois, j'arrivais, elle dormait. Et quand j'ouvrais la porte, non, je dormais pas.
2: Ouais. C'est ça.
6: Ah non, mais elle était là, tu vois.
0: Ah, moi, il me le disait et ça me culpabilisait. Il me disait, ah tiens, c'est simple, tant que t'es pas rentré, je dors pas.
2: Oh.
6: Il a arrêté de faire ça au bout d'un moment.
0: Alors, tu sais quoi? Je vais dire un truc. Je vous avais dit qu'il était avec moi en ce moment parce qu'il y a des travaux chez lui.
6: Ouais.
0: Il est chez nous. Ma fille est rentrée. C'était un ami qui l'a raccompagné parce qu'elle était avec sa copine et donc le père de sa copine l'a ramené.
6: Ouais.
0: Il n'est pas monté se coucher avant qu'elle rentre.
2: Oh, mais c'est mignon. Trop mignon, mais il est trop mignon. Bah,
6: alors que toi, t'as dormi comme un bébé, quoi.
0: Bah, j'étais assez détendu. Je savais qu'elle rentrait, que
6: mon père qui gère.
0: Bah, voilà, le père de sa copine l'a ramené. Enfin, tu vois, il n'y avait pas de
2: soucis, quoi.
0: Mais lui, c'était dans le salon, lumière allumée. Non, mais allez-y, moi, je vais rester. C'est voilà. Donc, non, ça ne s'arrête jamais. Marius est avec nous au téléphone. Bienvenue sur Énergie, Marius.
7: Salut Manu, salut les ouin-ouin.
0: Marius, quel est ton mensonge le plus régulier?
7: Ah, moi le plus régulier c'est « Mais si, je t'écoute !» Alors je dis ça à ma femme quand elle voit que je suis ailleurs. Soit ça passe, soit elle me demande « Alors je dis quoi ?» Alors je dis quoi? Et là je suis piégé.
2: Ah oui, bah oui.
6: Il le sait.
0: Dans ces cas-là, faut réussir. Des fois, t'as des écarts de génie dans ton cerveau et tu te rappelles des derniers mots qui ont été dits.
2: Tout à fait.
0: Ah,
2: ça peut te souvenir vraiment les trois derniers mots et normalement c'est bon. Mais c'est bon, tu parles de ça et c'est bon.
0: Ouais. Si, t'as dit que ton père il allait venir la semaine dernière. Et là, dans ta tête, tu fais yes. J'ai rien écouté, mais elle pense que j'ai écouté. Merci beaucoup, Marius, de nous avoir appelé.
7: Très belle journée à vous.
0: Belle journée à toi et bon week-end. Bon gros week-end. Il y a Laura qui est là aussi. Bienvenue sur Énergie, Laura.
8: Bonjour Manu, bonjour les ouin-ouin.
0: Quel est ton plus gros mensonge à toi?
8: Alors moi, j'avoue que ça m'arrive souvent de dire « c'est fait maison » à mes invités alors que je l'ai pris chez le traiteur parce que je ne sais pas du tout cuisiner.
0: Ah carrément. Ah oui, là on est plus sur du mensonge, on est sur de c'est machiavélique.
2: C'est de l'escroquerie, ça.
0: C'est prémédité ce que t'as fait, Laura.
8: Oui, mais c'est pour leur sécurité.
0: Mais non, mais pour leur sécurité. Après, toi, si t'arrives pas à cuisiner, tu peux prendre un truc chez le traiteur. Mais pourquoi tu leur dis que c'est toi, du coup?
8: Parce que je veux qu'ils reviennent manger chez moi.
0: Mais ils reviendront s'ils savent que c'est le traiteur et pas toi. Justement, s'ils savent que c'est le traiteur et pas toi, ils reviendront.
6: Ouais. Tant que c'est gratuit pour eux, tu vois.
2: Mais oui.
0: Mais bien sûr, c'est pas grave, écoute. Ou alors apprends à cuisiner des trucs simples, tu vois.
8: Oui, c'est vrai, je pourrais faire ça aussi.
2: Non, ça, c'est un mensonge, ça. Elle veut mentir.
0: C'est vrai, bien vu, Lorenza.
2: Non.
0: Bien vu, détection du mensonge.
2: C'est un mensonge.
0: Belle journée, Laura, merci de nous avoir appelé.
8: Bien vous aussi, au revoir.
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0: on est sur les réseaux sociaux aussi. Si vous ne le savez pas, je vous le dis, c'est Instagram, Facebook, c'est le compte Manu officiel. Sur TikTok, c'est Manu officiel TikTok. Et on vous pose régulièrement des questions. Et il y en a une qu'on vous a posée. J'aime beaucoup les réponses. Imaginez, vous êtes en rendez-vous.
2: Ouais.
0: Et vous ne parlez que de la dernière chose que vous avez recherchée sur Google. De quoi allez-vous parler? Ouais. Et dans les réponses, il y avait par exemple Cindy, le théorème de Pythagore.
2: Ah bon?
5: Waouh, chiant.
0: Bah, c'est la dernière chose qu'elle a googlisée.
2: Oui, ouais, oui,
0: donc,
2: oui.
0: Donc, c'est le principe de la question. C'est, imagine, tu dois parler que de la dernière chose que tu as googlisée. Mais là, ça commence à être chiant. Ensuite, Christophe, quel groupe musculaire fait travailler le rameur?
6: C'est précis.
0: Ça va être compliqué de parler deux heures de ça. Cécile, mon compte Amélie.
2: Ah oui.
6: Je peux parler des remboursements, tout ça.
0: Bien sûr. Sandra, la gastrite chez le chien. Allez. Vous êtes en rendez-vous, vous ne devez parler que de la dernière chose que vous avez recherchée sur Google. De quoi allez-vous parler? Joël, elle nous dit, dalle en bois ou en composite pour une terrasse?
2: C'est chiant comme quoi.
0: Ah oui, bah, c'est le principe. Hein. Oui, ça me fait beaucoup rire. Stéphanie, apprendre le crochet. Là, c'est dur, là.
6: Wow, en maison de retraite, ça peut, mais...
0: Ben non. Émilie, tapis de sol pour Peugeot 3008. Vous êtes en rendez-vous, vous ne devez parler que de la dernière chose que vous avez recherchée sur Google. De quoi parlez-vous? Zouzou nous dit, tarif du ticket de bus qui relie l'aéroport d'Hanoï au Vietnam au centre-ville. La réponse est 30 000 dong.
2: Ah ouais,
0: ça peut
2: okay.
0: être pas mal. Alors figurez-vous que je suis allé chercher et c'est 97 centimes d'euros, si vous posez la question.
2: Ah, merci beaucoup.
6: C'est pas cher.
2: C'est peu cher, c'est... Ouais.
0: Ah non, c'est pas cher le taxi, là-bas. Bah écoutez, prenez. Je vous souhaite une bonne journée. Tu vois, vous avez vu? On a réussi à en parler pendant... Bon, pas longtemps, mais on a réussi à en parler, quand même, du taxi.
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0: On est content parce qu'il y a le week-end qui arrive.
2: Ouais.
0: Déjà, c'est des semaines de 4 jours. Dans 2 semaines, même pas, il y aura une semaine de 3 jours. Voilà.
2: Je crois qu'on n'a qu'une semaine complète sur le mois.
0: Ça va faire bizarre. Hein.
2: Ça va être très bizarre.
0: Ah bah là, la France, quand elle va se retrouver d'un coup, avoir une semaine normale de 5 jours, on va faire vite. Qu'est-ce
2: qui se
0: passe?
2: Râler, hein, ça va râler, là.
6: Grève direct.
0: Ah bah ça, la grève contre le vendredi. Hein. qu'est-ce que c'est que ce jour qui arrive là, en fait, comme ça? Qu'est-ce que c'est que cette histoire?
2: Pas normal.
0: Si vous êtes en vacances, profitez-en. Si vous allez en week-end, profitez-en aussi. Jusqu'à 10h, on est avec vous. On est en direct. On démarre la journée ensemble. On va écouter Vita avec Ça fait mal. Il y aura aussi le nouveau Shakira. On a des bonnes nouvelles. Parce que dans le monde, il y a peut-être quelques mauvaises nouvelles, mais il y a aussi des bonnes nouvelles. Et on va vous le prouver dans 5 minutes. Et avant tout ça, c'est parti, on double votre salaire.
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0: 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Attention, le téléphone ça

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1: Et moi aussi. Et moi aussi. Non, non, écoutez, ça fait longtemps que je vous écoute. Moi, je suis portugaise d'origine. J'adore ce que vous faites. Vous me faites rire comme une dingue le matin.
2: Écoute, c'est trop mignon, c'est trop gentil.
3: C'est une belle pub pour l'émission, je te remercie. Tu peux le refaire encore un peu.
1: Écoute, il en prend un peu pour tout le monde.
3: Elisa, je suis très heureux, je te double ton salaire. 3136 euros, ça va arriver très vite. Et tu m'as dit que tu avais trois enfants ?
1: Oui, tout à fait. J'ai des jumeaux, un garçon et une fille. Wow. Et j'ai une petite dernière qui a 2 ans maintenant. Bientôt, dans un mois.
3: Et ben, je vais t'offrir 3 t-shirts Manu sur Énergie pour la petite de 3 ans. Ça lui fera une robe de chambre. Voilà.
1: Ouais, voilà. Non, ça lui durera 2-3 années. Très bien.
3: On t'embrasse fort, Elisa.
1: Merci beaucoup. Merci beaucoup et bonne journée à vous.
3: Belle journée à toi, et ça peut vous arriver vous aussi d'être ému parce qu'on vous double votre salaire. C'est tous les matins, 7h05 et 8h05, dans une heure, dans moins d'une heure. C'est peut-être vous qu'on appellera.
4: 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On me dit souvent, waouh Cyril, t'as les dents super blanches. 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Ouais, je sais, aucun rapport, mais merci de m'avoir écouté quand même.
3: On t'en prie, on est là aussi pour ça. Cyril Ferraud, il présente Tout le monde veut prendre sa place. Ouais. Et je sais pas si vous êtes au courant, c'est lui qui va remplacer Olivier Mine à Fort Boyard.
2: Ah ouais, c'est ouf. Ça me fait bizarre, mais j'ai hâte de voir ça.
3: Eh, moi aussi, ça me fait bizarre.
2: Bah oui, c'est une époque qui se termine, quoi.
3: Ah, c'est ça. Ça, c'est ça, ça.
2: Ah là là.
5: Ça, oh, il est vieux sur un banc. Ça,
3: depuis la mort d'Alain Delon, je vais te dire un truc, c'est...
2: Bah, tout fout le camp.
3: Oh là là, ça, c'est...
2: Tout fout le camp.
3: Ah là là là, c'est fou. C'est une époque, hein.
2: Cyril, ouais, à toi de faire tes preuves.
3: D'accord, ok. La pression que tu lui mets. Et c'est une journée mondiale aujourd'hui.
2: Ah, de
3: c'est
2: quoi?
3: Je l'ai pas vu venir, celle-là. De Journée mondiale du jazz.
5: Ah ouais, c'est vrai que t'aimes pas trop, toi.
2: Ah, moi non plus, hein, ma phobie.
5: Ah bon? Oh, Herbie Hancock, Miles Davis.
3: Ouais. Bah écoute, quoi. Ouais.
5: Des grands jazzman.
2: Ouais.
3: Ouais, oui.
5: Tu te sens pas classe, là?
3: Je vais dire un truc, pour moi, le jazz, c'est la Toussaint de la musique.
5: Touché, coulé. Ok.
2: Et bon,
5: donc t'aimes pas le jazz, quoi.
3: Non. Je suis pas très fan.
5: Bonne journée mondiale.
3: Bonne journée mondiale, le jazz, évidemment. Allez, qu'est-ce que vous avez envie de partager avec nous ce matin?
5: Bah, figurez-vous que j'ai appelé Petit Bambou sur mon téléphone.
3: Ah oui.
5: Parce que je voulais me mettre à la méditation. Et j'ai regardé, je l'ai depuis février 2022. Et je l'ai jamais ouverte.
2: Ah, j'allais te demander si c'était bien.
5: C'est quoi? Je sais pas.
3: Je vais dire un truc, je l'ai téléchargé aussi, je crois, l'application Petit Bonbon un jour.
5: On l'a tous, hein.
3: Et je l'ai jamais ouverte aussi.
5: Ouais, enfin,
3: j'ai dû l'ouvrir une fois, et puis j'ai jamais fait la méditation, j'avoue.
5: Ouais, je voulais démarrer, mais j'ai pas fait. Ouais.
2: Moi, j'en ai entendu parler, mais je l'ai jamais téléchargé. J'attendais qu'on me dise que les bienfaits et tout ça, mais on
3: n'a
2: jamais partagé ça.
3: Ça doit faire partie des applications les plus téléchargées, mais les moins regardées.
2: Ouvertes.
5: C'est vrai.
3: Florent, notre producteur.
6: Attends, je débarque, mais je connais pas du tout Petit Bambou. C'est pour faire quoi?
3: Tu connais pas Petit Bambou?
2: C'est pour méditer.
5: C'est le truc de méditation le plus connu.
3: Alors, c'est une application de méditation. Mmh. Et ça s'appelle Petit Bambou parce qu'il y a un petit bonhomme dessus. Et je crois que c'est son nom, hein, c'est Petit Bambou.
5: Ouais, exactement.
3: Et genre en mode moine Shaolin, tu vois. Et,
2: ouais, c'est ça.
5: Et tu payes en fait pour des petites thérapies, quoi. Tu peux payer justement, visiblement, pour des audios où t'as des gens qui te parlent et qui te demandent de te mettre allongé, de respirer, de sentir ta respiration dans ton corps, etc.
2: Et t'as pour le matin, t'as pour le soir, enfin voilà.
3: C'est Petit Bambou qui te raconte les histoires.
2: C'est ça.
5: Ouais.
3: Bonjour, c'est Petit Bambou.
5: C'est exactement ça.
2: Oui, d'accord. C'est ça en vrai.
5: Ouais.
3: Bah attends, téléchargez-moi au lieu de me prendre téléphone.
5: C'est vrai que tu peux le faire.
3: Mais il y a des trucs comme ça, comme télécharger les applications que tu ouvres jamais, mais que tu ne démarres pas. En application, ouais, j'ai ça avec des applications de sport et d'exercice de sport.
2: Ah oui,
3: j'en ai téléchargé, mais un nombre d'applications de sport. Et en fait, le fait de la télécharger, ça me motive. Tu vois, je me dis, allez, c'est bon. Et j'ai même été jusqu'à payer. J'ai payé.
5: Ah,
3: je me rappelle. Je me rappelle très bien du nom. C'était Muscle Booster. Booster tes muscles.
2: Parce que t'as l'impression que si tu payes, tu vas être obligé de le faire.
3: Ouais, exactement.
5: Et c'est bien vendu en plus. Hein. Booster tes muscles.
3: Oui, d'accord. J'avais téléchargé le truc. Je m'étais abonné. J'avais commencé à regarder. Au début, ils te disent de remplir ton profil.
2: Ouais.
3: Donc là, ça va. Tu remplis le profil. C'est simple. Ton poids, ton machin. Qu'est-ce que tu veux faire? Et puis toi, t'as l'image d'un mec un peu mince. Et derrière, t'as un mec musclé, voilà comment vous allez venir en 3 mois.
2: Wow.
3: Muscle Booster. Et ensuite, tu lances la première.

0: Le son, tu fais, ouh, ça m'a l'air long quand même.
1: Ouais, et puis avec les jours 1, jour 2, machin, c'est genre tous les jours, tu dis, oh,
0: pas le temps. Ah, moi j'aurais préféré jour 1 et ça suffit.
2: Ouais, mais non, voilà, bah c'est non, ça.
0: Et voilà. Et j'ai jamais démarré mon application Muscle Booster. Il n'y a pas les trucs que vous n'avez jamais démarré, que vous deviez faire, que vous devriez faire, mais vous n'avez jamais démarré, Florent?
3: Bah, moi je devais vendre toutes mes affaires que je mets plus sur Vinted. Donc et puis je ne l'ai jamais fait, quoi. Tout mais est dans un sac.
2: Ah, moi aussi. Là,
3: sac de fringues en attente. Petit sac comme ça.
0: Mais parce que c'est un peu, enfin, c'est pas que c'est compliqué, mais ça prend du temps de le faire.
3: Bah, faut faire des photos, faut
2: créer les annonces et mais, tout.
4: Et puis c'est chiant, ça négocie et tout, c'est relou.
0: Et j'ai la solution pour vous, c'est que vous les donnez. Moi, c'est ce que je fais maintenant.
4: Ah ouais, ça me fait du bien,
0: Bah, directement, tu mets tout dans un sac, et ensuite, le sac, tu vas le donner à
3: dans
0: une association.
2: Ah, ça
0: tu
2: ça
0: vas
2: fait
0: le donner. Où il y a des bennes à fringues, exactement, là.
4: Tu mets ton sac, tu tournes le truc et t'entends tomber.
0: Boum! Et tu te dis, ça y est, j'ai fait un bon truc.
3: Ça peut chauffer, ça, ok, ça part.
0: Et ben voilà, ok, ça part, c'est réglé. Voilà. Qu'est-ce que vous devriez démarrer, mais vous l'avez jamais démarré, Lorenza?
2: Moi, j'ai toujours voulu passer mon permis bateau, parce que mon rêve, c'est d'en avoir un jour. Et j'ai acheté le livre et je l'ai jamais ouvert. C'était à 2 ans.
0: Mais est-ce qu'il faut pas d'abord habiter proche de l'eau avant de.
2: Bon, pas spécialement, puis il y a la Seine, hein, tout près de chez moi.
0: Oui.
2: Mais avoir un... T'as pas l'air emballé.
0: Non,
2: on peut naviguer sur la Seine quand même. Hein.
4: Tu vas peu à la mer, donc tu vas peu conduire un bateau.
2: Oui,
4: tu vois.
2: Bah, chaque année, mais non, mais c'est histoire de dire. Comme ça, je sais que si pendant les grandes vacances je pars, je peux dire à tout le monde, bah, les gars, je peux conduire.
4: Passe ton permis poids lourd aussi, histoire de dire. Tu vois.
0: Tu vois. Parce que là, t'arriveras à la station essence, tu feras, hey, les gars.
4: On est collègues.
0: Alors, j'ai mon permis poids lourd. Après, c'est vrai que c'est moins sympa de se dire, je vais prendre 2 semaines de vacances en poids lourd qu'en bateau.
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0: On continue à parler des choses qu'on devait démarrer, mais qu'on n'a jamais démarré. Comme moi et mon application de sport, par exemple, que j'avais payé, mais que j'ai jamais démarré. Qu'est-ce que vous deviez démarrer, mais vous ne l'avez pas fait? Cynthia est là avec nous. Bonjour Cynthia.
7: Salut Manu, salut les ouin-ouin.
0: Merci de nous appeler Cynthia, qu'est-ce que tu devais démarrer? Et en fait, tu l'as jamais fait.
7: Eh ben écoute, moi c'est le fitness à la maison. C'est pas faute d'avoir tout acheté, le tapis, le ballon, les chaussures, l'élastique. Et puis je m'y suis jamais mise, quoi.
0: Ok, ça me fait penser à ma femme.
2: Ah, c'est vrai, ta femme, elle voulait tester plein. Mais oui, mais c'était des sports chelous aussi, toi.
4: Le tir à l'arc, c'était une folie.
2: Ouais, c'est ça.
0: Bah, elle voulait. Non, la plongée, non, c'était la natation.
2: Ah.
0: Mais elle voulait aller nager, mais genre, elle avait acheté des palmes, elle avait acheté des masques, un tuba, qui n'a jamais dépassé l'entrée de la maison.
7: Voilà. C'est ça.
0: Et effectivement,
7: c'est pas faute d'être motivée, hein.
0: Et elle avait aussi tenté le tir à l'arc. Elle avait vraiment acheté un arc avec des flèches.
4: Non, et toi les ballots de paille dans la voiture.
0: Mais ce qui est dingue, c'est je m'étais trimballé des ballots de paille pour mettre derrière la cible, évidemment.
2: Ah oui, c'est normal.
4: C'est mieux.
0: Mais ce qui est dingue, c'est d'où ça venait l'histoire. C'est parce qu'elle avait vu le dessin animé Rebelle avec notre fille. Et Rebelle, c'est un personnage, c'est une nana qui tire à l'arc. Et voilà.
2: C'est génial. Franchement, c'est incroyable. C'est fou.
0: Oui, raconter comme ça, c'est drôle, mais quand tu te retrouves avec un arc, des flèches, un tuba et des palmes dans l'entrée de la maison, ça devient compliqué, quoi.
2: C'est de l'animation.
0: Ah, ça met. Ouais. Voilà, puis ça a rendu les gens heureux après. Voilà. Les gens, quand ils viennent, tu veux pas partir avec un arc? Voilà. Tu n'es pas seul, Cynthia, ne t'inquiète pas.
7: C'est gentil, merci Manu.
0: Belle journée à toi et merci beaucoup de nous avoir rappelé. Bon week-end. Alex est là aussi, bonjour Alex.
8: Bonjour Manu, bonjour les ouin-ouin.
0: Alex, qu'est-ce que tu devais démarrer mais tu l'as jamais fait?
8: Alors moi c'est du heels.
2: Ah du... oui, la danse sur talons.
8: La danse avec des talons très hauts, là, de 9 cm. J'ai acheté les talons mais j'ai jamais commencé les cours.
0: Mais c'est alors je connais pas, je suis désolée, mais c'est quoi comme danse?
2: C'est grave à la mode. C'est de la danse, c'est de la danse un peu sexy pour avoir confiance en soi.
8: Oui.
2: C'est un peu du street jazz, mais
4: c'est
2: sur
4: dangereux,
2: des talons. Bah non, c'est juste
4: les talons hyper hauts comme ça, c'est les chasses, quoi.
2: Ouais, mais on t'apprend à bien positionner ton corps. Tu utilises beaucoup tes bras, ton corps, et tu bouges pas tant que ça au final tes pieds, tu vois. Tu vas au sol, tu fais une chorégraphie, enfin c'est une dinguerie.
0: Mais du coup, si tu bouges pas les pieds, question con, mais à quoi ça sert de mettre des talons?
2: Mais parce que non, mais on t'apprend à marcher en talons, mais tu les bouges, mais pas non plus. C'est pas comme si tu faisais, du hip hop, quoi. C'est plus lent, plus sensuel. C'est très bien.
0: Ah, d'accord, mais t'en as fait?
2: Mais je vais en faire. Donc,
8: écoute, Lorenzo, je t'attends.
2: Je vais essayer de démarrer
8: à deux si tu veux.
0: Mais, ce qui est drôle, Lorenza, elle est dans une phase de sa vie
2: c'est vrai.
0: Où elle veut tout tester.
2: Oui. Là, je suis en train de faire plein de trucs, là, c'est fou.
0: Elle faisait de la boxe il n'y a pas longtemps. Ouais. Maintenant, elle veut faire de la danse de talons.
2: Oui.
0: C'est génial, hein, c'est cool. Hein, parce
2: et,
0: que...
2: et je vais faire de l'aquabike aussi et de l'escalade. Enfin, bref, je pars en couille. Je pars en couille.
4: Lorenza a du temps, en tout cas.
0: Mais c'est bien, écoute, c'est dans le thème. Hein, quelles sont les choses que vous avez jamais démarrées? Toi, tu pourras nous faire. On fera un autre sujet bientôt. Quelles sont les choses que vous avez démarrées?
2: Mais pas tenues.
0: Mais voilà. L'escalade, je parie sur une session maxi.
2: Mais une session découverte qui arrive avec un prof et tout. On verra si je kiffe.
0: Tu le raconteras. Merci beaucoup, Alex, de nous avoir appelé.
8: Merci, gros bisous.
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0: On va jouer au meilleur jeu radio du monde, c'est le jeu des 5 mots. Et ce matin, on a une Nintendo Switch 2 qui va peut-être aller chez Jennifer. Bonjour Jennifer.
10: Bonjour Manu, bonjour les ouin-ouin.
0: Merci d'être là Jennifer. Ce matin, la Nintendo Switch 2 est pour toi si tu gagnes au meilleur jeu radio du monde. Et pour gagner, tu vas être aidé ce matin de Florent, notre producteur.
3: Allez.
10: Ok.
0: Excuse-moi, Florent, c'est quoi ce...
3: C'est un allez de manque de confiance, donc je m'encourage.
2: Et de fait, ça reste aussi.
0: C'est exactement, c'était un allez de manège qui tourne.
2: Allez,
3: okay,
2: allez, allez.
3: Ok, let's go.
10: Je compte sur vous, hein.
0: Mais...
2: la pression.
3: Oh, c'est clair.
0: Mais tu l'as cherché, tu l'as trouvé la pression maintenant.
2: Voilà.
0: Vous allez jouer ensemble, Jennifer et Florent, au jeu des 5 mots. Je rappelle les règles. Florent va sortir du studio et quand il sera dehors, je vais te donner 5 mots, Jennifer. Après chaque mot, tu me donnes le premier qui te vient en tête. Ensuite, Florent revient. Je fais exactement la même chose avec lui. Et dès que vous avez un mot en commun dans vos réponses, il suffit d'un sur 5. C'est gagné la Switch 2. Allez, pour toi. Bonne chance. On joue au jeu des 5 mots. C'est parti. Décoration.
10: Noël.
0: Capacité. Ah, c'est pas grave, on va se concentrer. Jouer.
10: Enfant.
0: Tracteur.
10: Agriculteur.
0: Gourmandise.
10: Dessert.
0: Eh ben, on est pas mal.
2: Bah ouais, c'est alors... pas mal, franchement, c'est bien.
0: Il y a eu un petit bug sur capacité,
2: mais
0: le
2: reste.
0: Mais le reste. Mais c'est rien du tout. Le reste est vraiment bien.
2: Oui, oui.
0: On est sur de la qualité. On va faire revenir Florent maintenant. Il va faire exactement la même chose que toi. Et si vous avez un mot en commun dans vos réponses, c'est gagné la Switch 2. Allez, pour toi, attention, Nico. Nico. Florent est de retour. Je suis désolé, j'ai oublié ton prénom.
3: Non, non, pas de soucis. Charisme, ça.
0: Alors, on se concentre, c'est parti. On joue au jeu des 5 mots. Décoration.
3: Costume.
0: Elle avait dit Noël.
3: Ouais, plus logique.
0: Ben, j'avoue que costume et décoration, c'est... j'ai pas...
3: Oui, bon, ça va, oh, hein.
0: Pardon. On reste concentré.
3: Allez.
0: Capacité.
3: Quantité.
0: Elle avait bugué, elle n'avait pas trouvé. Il reste 3 mots. Jouer.
3: Enfant.
0: Enfant, c'est gagné, bravo. Allez, hop là, Jennifer, c'est fait.
10: Ah, je suis trop contente.
0: Ah bah, tu peux être contente. Il restait 2 mots. On va voir jusqu'où vous vous êtes connectés. Tracteur.
3: Agriculteur.
0: Et oui, bien sûr. Et enfin, gourmandise.
3: Pâtisserie.
0: Dessert, mais c'est pas grave.
2: Presque.
0: Et 2 mots en commun, on est bien. C'est une bonne moyenne. Alors, eh bah, Jennifer, je t'annonce que la Nintendo Switch 2 est pour toi.
10: Oh, merci beaucoup. Je vous remercie beaucoup.
0: On t'embrasse. Belle journée. Bon week-end.
10: Merci.
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0: Vous avez un premier rendez-vous qui est calé. Vous nous racontez comment vous en êtes arrivé à avoir ce premier rendez-vous. Et lundi, on va se rappeler et vous nous raconterez comment ça se sera passé. On va démarrer avec Camille qui est là. Bonjour Camille.
13: Salut Manu, salut tout le monde.
0: Camille, on veut savoir ce qui va se passer ce week-end dans ta vie.
13: Eh ben moi, j'étais chez Leroy Merlin et je cherchais une vis bien précise pour mon meuble que j'étais en train de monter.
0: Oui.
13: Et là, j'ai vu un gars avec un t-shirt vert et puis je me suis approchée pour lui demander de l'aide et en fait, il travaillait pas du tout là.
0: D'accord.
13: Et bon, il était super sympa, il m'a quand même bien renseigné, puis il a vu que j'étais quand même pas très dégourdi, du coup, il m'a proposé de venir demain m'aider, donc il vient à la maison demain.
0: Oh, pour monter le meuble ?
13: Oui, bah oui.
0: Ça, c'est sympa. Mais alors attention, est-ce que tu penses que c'est un premier rendez-vous? Tu penses qu'il va vraiment t'aider à monter le meuble et c'est tout? Ou il y a un truc qui est passé?
13: Il y a eu un feeling quand même, je pense qu'il y a eu un petit truc qui est passé. Et de mon côté, en tout cas, Lucien aussi, il m'a proposé, je pense.
3: On espère, hein.
2: C'est notre premier. Bien, hein.
0: C'est notre premier rendez-vous bricolage. C'est notre premier rendez-vous bricolage.
3: Ah ouais.
0: On a eu plein d'histoires de premiers rendez-vous un peu improbables, mais celle-là, elle est pas mal.
4: Bah ouais, normalement, tu ramènes une bouteille de vin, là, c'est une perceuse. C'est original.
0: Et je vais te dire un truc, le fait que tu l'aies pris pour quelqu'un du magasin et que tu lui aies demandé un conseil, ça flatte énormément.
2: L'ego, ouais.
0: Ah ouais.
13: Ah ouais.
0: Ah moi, quand attends, je suis dans un magasin de bricolage, honnêtement, et on me demande un conseil sur un truc, mais je peux rester une demi-heure.
2: Moi, ça m'était déjà arrivé avec ma veste rouge chez Darty. Je peux vous dire que c'était pas le même sentiment. Hein.
4: C'est autre chose.
2: Ouais, c'était pas pareil.
0: C'est pas, mais.
2: Mais dans l'autre sens, si ça marche, ouais.
0: D'ailleurs, cette veste rouge, tu la mets plus?
2: Parce que.
0: Non, attends, c'est pas un reproche.
4: Attention. Hein.
2: Voilà. Vous allez voir la semaine pro.
0: Camille, on se rappelle lundi. C'est quand que vous allez monter le meuble?
13: Demain matin.
0: Écoute. On se rappelle, lundi, tu nous raconteras comment s'est passé ce montage de meubles et plus si affinité. Et on a tous évidemment une sorte de jeu de mots dans la tête, on a tous le même.
2: Oui.
0: Bien sûr, évidemment.
2: Non, on l'a pas dit.
0: Mais on va pas le faire. Camille, on se rappelle lundi, d'accord?
13: Merci, gros bisous, passez un bon week-end.
0: Mais toi aussi?
13: J'espère moi aussi.
0: Gros bisous, il y a Marc qui est là et qui a un premier rendez-vous aussi qui va arriver. Bonjour Marc.
5: Salut Manu, salut les Romains.
0: Bienvenue parmi nous Marc, quelle est l'histoire du premier rendez-vous qui va se passer dans ta vie ce week-end?
5: Oh moi c'est tout simple, écoute, j'ai tenu un stand de chamboule-tout à la kermesse de mon fils qui a 5 ans.
0: Oui.
5: Et puis juste à côté de moi, là, il y avait une prof qui tenait un stand de crêpes. Et on a fini par s'échanger nos numéros et puis demain c'est férié et on peut décider de se revoir dans un petit parc.
2: Ça sent bon ça.
0: Ça c'est pas mal.
5: Je le sens bien aussi.
0: Mais c'est la prof de ton fils ou pas du tout?
5: Ah non, pas du tout, non.
2: Attends, mieux, c'est mieux.
0: Ouais, après c'est compliqué.
2: Ça évite les problèmes. Ouais.
0: Les gros problèmes. Mais dans tous les sens en fait. Non. Ça c'est pas mal. T'as la kermesse de l'école.
2: C'est bien ça.
5: Hein. Ouais,
0: c'est pas mal. Et on a vraiment deux histoires totalement différentes et totalement improbables les deux pour un premier rendez-vous. Et vous allez juste quoi? C'est une balade dans le parc qui est prévue?
5: Ouais, demain après-midi. Je pense qu'ils annoncent du beau temps, donc je pense qu'on va juste se balader. Et puis on verra bien ce que ça va donner, hein, de toute façon.
0: C'est bien, balade dans le parc, et ensuite on va boire un verre, et puis le verre s'éternise, et puis c'est le soir, et puis tu viens à la maison, et puis je te fais à manger à la maison, et puis tu restes dormir à la maison, et puis on se marie. Voilà.
4: Putain, ça va vite.
5: Je signe.
2: Ah,
0: oh
2: c'est mignon.
0: Oh, ça démarre bien cette histoire, ça démarre très bien. Marc, pareil, on se donne rendez-vous lundi à la même heure, et tu nous raconteras comment ça s'est passé.
5: Avec un grand plaisir.
0: Oh, j'ai hâte de ces deux premiers rendez-vous, ce sera lundi à la même heure.
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0: Énergie. J'ai une question, est-ce que vous savez ce que c'est que la coprophagie?
2: Pas du tout.
3: Non.
0: Eh bien la coprophagie, ça touche des animaux qui mangent leur popo.
2: Oui.
0: Alors,
2: c'est des rongeurs normalement.
4: Du genre.
0: Alors, du genre le lapin, par exemple. Mais c'est pas parce qu'il est taré qu'il mange son popo, c'est qu'en fait, chez le lapin, le fer est vital, c'est essentiel à sa digestion. Et ce sont les animaux, ce sont les animaux qu'on appelle les animaux coprophages. Voilà.
2: Ok.
0: Heureusement qu'ils ne le font pas dans Bugs Bunny.
2: C'est chelou. Exemple horrible.
0: Quoi de neuf, docteur? Tu pues le caca. Ça aurait été les autres dessins animés.
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0: 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Attention, le téléphone sonne. Et là, il faut décrocher maintenant. Allez.
16: Allô?
0: Allô, bonjour, c'est Victoria de Courbevel en Mayenne.
16: Oui, c'est ça.
0: Victoria, quel est le seul animateur radio qui double ton salaire?
16: C'est Manu sur Énergie.
0: Eh ben t'as raison.
2: Bravo Victoria.
0: C'est gagné Victoria.
16: Oh, merci.
0: Ça va?
16: Ça va.
0: T'es ému?
16: Oui.
0: Eh ben tu peux, parce que je t'annonce que ton salaire de 1577 euros, il va passer à 3154 euros.
16: Oh là là là là.
0: On va te le doubler.
16: Merci.
0: Tu es, alors, j'ai ton métier devant les yeux, et je ne sais pas ce que ça veut dire, et c'est la première fois que je vais le prononcer. Et pourtant, ça fait 15 ans qu'on double vos salaires. 15 saisons. Victoria, alors peut-être que vous le connaissez, ne dis pas ce que c'est. Victoria est rémailleuse. C'est ce que c'est?
2: Rémailleuse.
3: C'est ça, en rapport avec les mailles.
2: Remailleuse.
0: On dit, ça se prononce pas comme ça? Remailleuse?
16: Remailleuse, oui.
0: Ah, remailleuse, pardon.
4: Ok, erratum pour les mailles, du coup. Rien à voir.
0: Donc, et alors, est-ce qu'il y a un rapport avec les mailles et on refait des mailles qui sont pas faites, quelqu'un fait des mailles au tricot, c'est nul, tu les refais?
16: La maille, oui.
0: Ah, c'est ça?
16: Oui, c'est la maille.
0: Mais c'est okay. Quoi exactement? Tu fais quoi?
16: Eh ben, c'est des vêtements qu'on fait en maille, c'est un tricot qu'on assemble pour créer le vêtement.
0: Oh!
2: Ok, bah, comme couturière, mais de mailles, quoi.
16: C'est ça.
2: Ok.
0: D'accord, mais c'est pour une marque spéciale?
16: Pour plusieurs marques, c'est plusieurs clients qui font ça.
2: Ok. C'est d'accord. Très mystérieux.
0: Oui, c'est vrai. J'ai
2: d'en savoir plus, mais t'es une agence secret, genre.
0: C'est top secret ton métier, t'as pas le droit de dire ou...
16: Non, c'est pas top secret, mais je sais pas s'il y a des trucs que je peux dire ou que je peux pas dire.
2: C'est pour ça.
16: Il doit y avoir un truc de confidentialité, je crois.
0: C'est bien sûr. Bien sûr, évidemment. Il ouais. Y a pas de problème. Écoute, James Bond, je te souhaite une bonne journée.
16: Merci.
0: Et t'inquiète pas, si on nous demande, on dira qu'on s'est jamais croisé.
2: C'est ça.
0: Et bravo à toi pour tout ce que tu fais pour le pays. Victoria, 3154 euros, on te double ton salaire. On te souhaite une très belle journée.
16: Merci, vous aussi.
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0: On est jeudi, demain c'est le week-end. Arrrr.

0: Des infos aléatoires du monde. Avant de s'écouter le dernier bébé Rexa, on s'apprend les choses les uns les autres. Qui commence?
1: Moi.
0: Allez, oh. Lorenza.
1: La Roumanie va ouvrir un parc d'attractions géant sur Dracula.
0: D'accord.
2: Stylé.
1: Et ils ont mis $1 milliard pour faire le parc.
0: Comment énorme? C'est pas énorme.
1: C'est une dinguerie.
2: Ça va, niveau budget.
1: Il y aura une piste automobile, il y aura genre des hôtels, des centres de loisirs, un parc aquatique, un château style de comte Dracula, et ils sont grave enflammés quoi.
0: C'est le château, je comprends. Le parc aquatique, j'ai jamais vu Dracula faire du crawl personnellement.
1: Moi non plus, ni de la rivière sauvage, mais écoute, apparemment c'est ce qui va se passer quoi. Et ils ont tout injecté là-dedans.
0: Ils ont dû se dire, on fait un parc, et après ils ont dit, putain, on a oublié le thème. Merde. Et ils ont mis Dracula là-dedans. Nico, une info pour tout le monde.
2: Les escaliers roulants, ils vont jamais exactement à la même vitesse.
1: Ah bon?
2: C'est-à-dire qu'il y en a certains qui sont volontairement plus rapides pour fluidifier le trafic. Par exemple, dans les gares, ça va plus vite que dans un centre commercial, où là, justement, les gens doivent prendre leur temps, donc c'est plus lent.
1: Putain, c'est malin, hein.
0: Ouais. C'est du marketing.
2: Exactement. C'est, et j'ai vérifié l'info sur YouTube. Il y a des vidéos d'escaliers roulants, effectivement, dans des gares ou dans des supermarchés. Bah, c'est exactement ça.
1: Ça me donne envie de chronométrer.
0: Mais c'est ça. Tu veux dire qu'il y a des gens, ils sont allés se poster sur les, sur les escalators.
2: Bah, ils ont vérifié l'info, quoi.
0: Et ils sont là.
1: C'est génial.
0: Et ils filment les escalators, ils calculent la vitesse.
2: Ouais, c'est pour ça que j'adore ce monde.
1: Ah oui, c'est top.
0: Moi aussi, évidemment. Les olives noires, vous voyez ce que c'est?
1: Oh oui, ouais. C'est tellement bon.
0: Les olives vertes, vous voyez aussi ce que c'est?
1: Oui.
2: Ouais, ouais.
0: Et ben en fait, ce sont exactement les mêmes. Elles proviennent du même arbre, du même olivier. La seule différence, c'est le moment où on les ramasse.
1: Ah, ok.
0: Les olives vertes sont cueillies entre septembre et octobre, et les noires de novembre à février.
1: Ok. Ah ouais.
0: C'est le temps, en fait. C'est, elles mûrissent, elles deviennent vertes, hop, et si tu ne les touches pas, elles deviennent noires.
2: C'est trop cool à ressortir à l'apéro, ça.
1: Ouais.
0: Et voilà.
2: Comme info.
0: Et si tu les laisses encore, elles deviennent bleues, mais il ne faut plus les manger. Ça, c'est, bon. Les cochons ne peuvent pas le faire. D'après vous, qu'est-ce que les cochons ne peuvent pas faire? C'est physique. Et c'est honnêtement, c'est un peu tristouille.
1: Oh. Ah ouais?
0: Ouais, Lorenza.
1: Reculer?
0: Non, ils peuvent reculer les cochons. En tout cas, je j'ai pas l'info sur le recul des cochons. Florent, notre producteur.
3: Courir.
0: Courir, si, ils peuvent courir les cochons. Nico.
2: C'est avec un autre cochon ou alors c'est seul?
0: Non, c'est seul.
2: Ah.
0: C'est seul. Et les autres à côté de lui ne peuvent pas le faire non plus. Lorenza.
1: Tourner la tête gauche à droite.
0: C'est pas loin de ça. C'est ils peuvent pas regarder le ciel.
1: Oh
0: ah bon
1: là.
0: C'est tristouille, hein.
2: Oh, ils savent jamais quel temps qu'il fait.
0: Ben en fait les cochons ils peuvent mettre la tête vers le bas. Mais
1: en face,
0: mais ils peuvent pas regarder le ciel.
2: Ils peuvent pas dire à d'autres cochons, ah, il va pleuvoir.
0: Non.
1: Et ils peuvent même pas draguer en disant, j'ai vu une étoile filante.
0: Oh, non, ils peuvent juste dire, ton père a pris les étoiles du ciel pour les mettre dans tes yeux.
1: Ouais.
0: Mais il peut pas regarder les étoiles du ciel.
2: Oh, les pauvres.
0: La prochaine fois que vous voyez un cochon, prenez-le dans les bras et montrez-lui le ciel, tout simplement.
1: C'est fou.
2: Tu vas pas comprendre.
0: Je viens pas de sortir les plus belles paroles d'une chanson, là.
2: Ah, si.
0: Le jour où je verrai un cochon, je le soulèverai et je lui montrerai le ciel.
1: Ouais.
0: Montrer.

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20: Tout le monde dans le studio a le sourire. Avec toutes ces Miss France qui défilent pour nous. Lorenza, toi qui es fan de foot depuis quelques mois, depuis que t'as découvert le foot, t'es fan?
21: Oui.
20: Tu vas suivre la Coupe du Monde, je pense?
21: Bien sûr, c'est dans pas longtemps.
20: Bah non, c'est dans quelques mois. Bah oui, c'est cet été, la Coupe du Monde 2026.
21: Mais mon cœur est tiraillé. Hein.
20: Entre quoi et quoi? La Belgique et la France?
21: Bah évidemment, mais bon, on verra.
20: Écoute, moi, tu veux que je te dise ce que je ferais si j'étais toi?
21: Je fais quoi?
20: Tu vois comment ça avance.
21: Et c'est ce que j'ai fait les années d'avant.
20: Et puis, et tu vois où ça va.
21: Oui.
20: Si
21: et
20: tu vois
21: à
20: que...
21: ce moment-là, je ferais mon choix, quoi.
20: Voilà, exactement.
21: C'est un peu un choix de lâche, mais ouais.
20: Okay. Ah, complètement. Et le truc qui est important, c'était pour la France avec certaines personnes, et t'es pour la Belgique avec d'autres.
21: Oui,
20: comme ça, tu mélanges pas.
21: C'est parfait. Merci du conseil, je vais le suivre avec...
20: Je t'en prie, je suis là aussi pour ça.
21: C'est parfait.
20: Pour la Coupe du Monde qui arrive dans quelques mois maintenant, ils vont mettre en place de nouveaux cartons rouges.
21: Ah bon?
20: Oula. D'autres cartons rouges. Alors, il y aura un carton rouge qui pourra être attribué contre les joueurs qui quittent le terrain pour protester contre une décision de l'arbitre.
21: Ah, ben c'est dû à ce qui s'est passé pendant la CAN.
20: Putain, t'es pointu, toi.
21: Ben non, mais c'est vrai.
22: C'est ouf, ça.
21: C'est pour ça qu'ils ont été destinés.
22: Alors, les sorties, ça, on dirait qu'il y a
20: la Alors, la CAN, c'est pas l'animal. Hein. C'est la Coupe d'Afrique des Nations.
21: Exactement.
20: Et effectivement, il y a des joueurs qui sont sortis du terrain pour protester contre la décision.
21: Ah.
20: Et ben, maintenant, si tu le fais, bim, t'auras un carton rouge. Donc, en fait, tu sors du terrain, mais tu reviens plus.
21: Ok.
20: Tu choisis ce que tu fais.
21: Mais c'est très bien.
20: Et il y aura un autre carton rouge pour tout joueur qui se couvre la bouche lors d'une altercation verbale avec un adversaire.
21: Ah, parce qu'on peut pas lire exactement ce qu'il dit.
20: Exactement. Et donc, s'il l'a insulté et qu'ensuite il dit non, si j'ai pas insulté, et ben s'il a couvert sa bouche, bim, bon, il aura un carton rouge.
21: Après, on se doute quand même que s'il couvre sa bouche, je vais pas lui dire je vais te faire une mousse au chocolat, quoi. Enfin, tu vois, généralement, c'est pour insulter sa famille.
22: Qui dirait ça sur un terrain?
20: Mais justement, excuse-moi, Nico, mais alors là, je me porte en faux. T'as pas le droit de demander à quelqu'un de lui faire une mousse au chocolat sur un terrain de foot?
21: Je pense que c'est rarement le cas. C'est plus pour insulter la famille de l'autre, quoi. Mais bon,
20: qu'est-ce que t'en sais?
21: Bah oui, si ça se trouve, c'est vrai. J'y suis pas, c'est vrai.
20: Si ça se trouve, l'histoire de Zidane avec Materazzi à la Coupe du Monde.
21: C'était ça.
20: Il lui avait dit, tu veux que je te passe une mousse au chocolat? Et comme Zidane, il est allergique à la mousse au chocolat, ça l'a énervé, et voilà. Voilà l'histoire.
21: Oh là là là là.
20: C'est un truc de dingue.
22: Qui est dessous du sport.
20: Incroyable. On a Laurine qui est avec nous au téléphone. Bonjour Laurine.
23: Bonjour Manu, bonjour les Wawins.
20: Laurine, tu voulais nous appeler parce que on parle depuis tout à l'heure des choses qu'on doit démarrer mais qu'on n'a jamais démarré.
23: C'est ça.
20: C'est quoi toi?
23: Eh ben moi, je dois rénover l'étage de ma maison depuis 2 ans. Mais on n'a jamais le temps, on n'a pas la motivation pour le faire. Et il y a tout à faire, hein, l'électricité, les murs.
20: Mais alors attends, et vous habitez quand même dans cet étage ou vous y allez jamais?
23: Non, on n'y va pas.
20: D'accord.
21: Donc il y a un étage qui sert à rien.
23: C'est pour l'extension de la maison, c'est tout.
20: Oui,
21: voilà. C'est joli de l'extérieur, quoi.
20: Des fois, tu sais, il y a une pièce où tu mets tout le bordel dedans et tu dis, ouais, un jour, il faudra qu'on vraiment s'occupe de cette pièce.
21: Ouais.
20: Mais là, t'as monté d'un cran avec, il y a tout un étage qu'on doit refaire.
23: Là, on a posé l'escalier et puis on a mis une planche en haut.
21: C'est incroyable.
20: Laurine, je te donne la médaille d'or de ceux qui n'ont pas démarré un truc qu'ils devaient faire.
21: C'est fou.
23: Merci.
20: Je t'en prie. Belle journée à toi, merci beaucoup de nous avoir
23: appelés.
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20: Tout à l'heure, hier, on parlait du film Michael.
21: Ouais.
20: Et je disais qu'il allait avoir un 2, et donc c'est confirmé.
21: Ouais, c'est confirmé, ouais.
20: Si vous avez vu le film Michael, vous demandez certainement s'il y aura une suite, parce que ça s'arrête au moment du Bad Tour, au moment du titre Bad. Et ben, le Michael 2 est déjà en route, il est déjà lancé. Et ça continuera donc la carrière musicale de Michael Jackson. Et alors il y a des gens qui disent ouais mais non Michael, on parle pas trop des choses qui peuvent déranger
21: oui,
20: un peu, etc.
21: Ouais, c'est ça, ouais.
20: Et ben a priori ce sera dans le 2 quoi.
1: D'accord,
20: ce sera
1: okay.
20: plus la vie, plus
21: un
20: ces choses là.
21: Okay.
20: Exactement. Puis après il y aura un 3 parce que bon ils vont faire comme Fast and Furious, il y aura Michael 3 Tokyo Drift. Enfin voilà. Faudra bien suivre toute l'histoire. Qu'est-ce qu'on a d'autre dans les infos? Ah. Putain, il y a un truc, ça va nous rappeler des souvenirs. Et ça va un peu nous angoisser.
21: Oula.
20: Il y a une nouvelle épreuve de maths au bac qui va arriver cette année. Oula. Elle concerne tous les élèves de première. Elle aura lieu le 12 juin prochain. Il y aura une partie QCM. On aime bien les QCM
21: ouais,
20: parce que tu te dis...
21: Ouais.
1: Ça a l'air facile.
20: Ouais, tu te dis, bon, bah au pire
21: on veut au pire, quoi.
20: Sur un coup de peau,
21: ça
20: voilà.
21: Peut, ouais.
20: Mais alors, attention, si on est content du QCM, on est moins content de l'autre partie. Ce seront des exercices avec une particularité. Les élèves n'auront pas le droit à la calculatrice de toutes les preuves.
1: Oh non.
21: Ah c'est bien, mais c'est
1: t'avais
21: bien.
1: T'avais ça, t'avais je crois une année sur deux ou un truc comme ça où effectivement tu découvrais si t'avais le droit ou pas à la calculatrice.
20: Ah
1: moi
20: bon
1: quand j'ai passé le bac c'était ça ouais. Et c'était écrit en haut, vous avez le droit à la calculatrice donc on pouvait tous la sortir. Mais putain sans calculatrice c'est quand même chaud.
20: Et honnêtement, qui ici peut être capable de poser une division? Poser une division
21: bah,
20: déjà.
21: Bah pas nous, moi.
20: Bah voilà. Et c'est là où tu te dis, hey, c'était mieux avant. Hein.
21: Ah oui.
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0: Florent, notre producteur aussi, Aurélie au standard. On y va. C'est déjà arrivé à 8% des gens en faisant de l'exercice. Qu'est-ce qui leur est arrivé, Nico ?
1: Un malaise.
0: Un malaise, ce n'est pas ça.
1: C'est marrant.
0: Lorenza.
2: Tomber ?
0: Tomber non plus. C'est gênant, c'est gênant. Florent, notre producteur ?
1: C'est involontaire.
0: Ah oui, c'est complètement involontaire. Oui. C'est déjà arrivé à 8% des gens en faisant de l'exercice, donc du sport. Aurélie au standard ?
2: Se cogner ?
0: Non. Ça m'étonne que vous n'ayez pas trouvé rapidement. Ah, je vois le sourire sur Lorenza, là, peut-être.
2: Bah, déchirer son legging pendant un exercice au niveau de...
0: C'est à ce niveau-là.
2: Ah.
0: C'était un prout.
1: Ah.
3: Wow.
1: Allez, c'est chaud. Quand tu fais un squat,
3: tu peux pas dire c'est la machine, quoi.
2: Non, bah non.
0: Contrairement à ce qui nous vient d'arriver, tu peux pas dire c'est l'IA qui a les conneries.
2: Non.
0: C'est tu peux pas dire non plus c'est pas ce que vous pensez.
2: Bah oui, ouais, c'est compliqué.
3: Malheureusement, ouais.
0: Lorenza, toi qui vas à la salle, moi je te pose la question, mais si t'es déjà arrivé ou si t'as déjà vécu ça.
2: Ça m'est jamais encore arrivé, mais c'est un peu ma phobie. Genre si, c'est horrible, alors l'instant glamour, mais si j'ai un peu mal au ventre et que j'y vais et que je fais des exercices comme ça, je les fais pas à fond. Genre je fais exprès de pas tout donner parce que j'ai peur que, j'ai peur que ça m'arrive, quoi. Ou alors ça se trouve, je me rends pas compte. De toute façon, j'ai mes écouteurs très forts. Donc ça se trouve.
3: Ça se trouve, c'est la personne de la salle de sport.
0: Mais tu te rends compte? Mais c'est ça. Tout le monde à la salle le sait, mais toi tu peux pas le savoir parce que t'as des écouteurs.
2: C'est pour ça qu'on me laisse les machines et qu'on s'écarte quand j'arrive.
3: Ah bah ouais, c'est pas que t'es Beyoncé.
0: C'est que tu proutes.
2: Ah voilà, mais une vérité qui sort.
0: T'es contente d'être venue ce matin ou pas?
2: Je suis ravie.
0: C'est drôle parce que le sondage d'après, c'est la chose qui booste le plus notre confiance en nous.
2: Ah bah pas
0: donc
2: vous.
0: Pas ça. Voilà, pas nous non plus. D'après vous, de quoi il s'agit, Nico?
1: Écoutez de la musique.
0: C'est pas de la musique. Florent, notre producteur.
1: Quand on nous fait des compliments?
0: Non, il n'y a pas besoin d'une autre personne. Aurélie au standard?
2: Une nouvelle coupe de cheveux?
0: Non, mais c'est quelque chose de nouveau. Lorenza?
2: Donc c'est un achat?
0: Oui, c'est la chose qui booste le plus notre confiance à nous. On achète un nouveau quelque chose, de nouveau quoi? Florent?
1: C'est en rapport avec les habits?
0: Bah c'est les habits.
1: Ah bah oui.
3: Ah ouais.
2: Bah oui.
3: Comme quand t'es petit que t'as des chaussures neuves, ouais. T'as l'impression de courir plus vite.
0: Exactement. C'est ce qui booste le plus notre confiance en nous, des nouveaux habits. Et voilà.
3: T'as envie que les gens remarquent. C'est genre, les nouvelles cette veste.
0: Mais ça booste notre confiance en nous de très peu de temps. Puisque après, je vous rappelle que deux jours après, il y a la fameuse phrase, putain, j'ai rien à me mettre.
3: C'est vrai.
2: C'est vrai.
0: 9% des gens rêveraient de vivre là s'ils le pouvaient. Vivre où? En fait, c'est dans quoi, pour être plus précis? Ah, ça perturbe tout le monde ce que je viens de dire. Nico?
3: C'est un truc aux États-Unis? Genre un ranch ou quelque chose comme ça?
0: Pas du tout.
3: Ah,
0: non.
3: Okay.
0: Non. C'est une sorte de maison. 9% des gens rêveraient de vivre là s'ils le pouvaient. Lorenza?
2: Dans une cabane, comme Vianney.
0: Non, c'est pas une cabane. Enfin, non, ça se construit aussi. C'est pas une cabane. Florent?
1: Dans un chalet à la montagne?
0: C'est à la montagne.
2: Ah.
0: Bah, à la montagne, ou en tout cas là où il fait froid. Putain, là je vous aide là. Nico?
3: Ah, un igloo?
0: Bah ouais. 9% des gens rêveraient de vivre dans un igloo s'ils le pouvaient.
3: J'ai déjà froid au rayon frais du supermarché.
2: Ah ouais, c'est ça.
0: Non, mais il paraît qu'on a chaud dans un igloo.
2: Ouais, on m'a déjà dit ça aussi. Bah, ouais. Une nuit, oui, mais la vie là-bas, non, merci quoi.
0: Non. Et puis si t'as froid et que tu fais un feu, t'as l'air con après.
2: Ah bah.
3: C'est marrant, on voit le ciel.
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0: encore donné de conseils gratuits. Ouais. Le jeudi, c'est le jour des conseils gratuits. Allez, on va se le faire maintenant. Vous avez un choix à faire, vous avez une décision à prendre. Je vous ai demandé de nous appeler au 0870 42 48 et on va vous conseiller. Ce seront peut-être pas les meilleurs conseils du monde, mais ils sont gratuits. Émilie est là. Bonjour, Émilie.
1: Salut Manu, salut les wouin-wouin.
0: Bienvenue parmi nous, Émilie. Tu as besoin d'un conseil.
1: J'ai besoin d'un conseil. En fait, j'organise une conférence devant des élèves à l'école et je vais devoir prendre la parole devant 130 élèves.
2: Oh, wow.
1: Et je voulais savoir si vous avez des conseils pour capter leur attention et gérer mon stress avant de parler.
0: Alors, est-ce que tu peux nous en dire plus? Tu organises une conférence, mais c'est quoi? C'est pourquoi? Dans quel contexte? Tout ça?
1: Alors, le contexte, c'est pour une journée d'inclusion dans l'école de mon fils. Et du coup, la directrice, elle m'a demandé de prendre la parole devant tous les élèves pour expliquer un peu les situations. Voilà.
0: D'accord, parce que c'est ton... Mais c'est ton métier?
1: Alors non, pas du tout. Moi, je suis maman d'élèves.
0: D'accord.
1: Et du coup, c'est moi qui organise avec une autre maman cette journée-là.
0: Et c'est quoi? C'est pour lutter contre le harcèlement, des choses comme ça?
1: Alors c'est plus pour l'inclusion en fait, pour montrer aux enfants comment se comporter lorsqu'on a un enfant en situation de handicap, parce que
0: d'accord,
1: c'est des handicaps qui sont invisibles, donc du coup on n'a pas forcément la bonne manière d'agir
0: d'accord,
1: peut-être à des crises ou des choses comme ça quoi.
0: Non, c'est bien de le faire.
2: C'est intéressant.
0: Et ta question c'est comment capter leur attention. Alors il faut que tu saches un truc déjà de base, Émilie. Bah, je pense que si t'es un enfant, tu le sais, c'est que l'attention d'un enfant tourne entre 4 et 6 secondes.
3: Ouais, c'est très rapide. Désolé.
2: Donc, prévois des petits tours de magie à chaque 10 secondes.
0: Je pense
2: une balle dans le public.
0: Ouais. Honnêtement, clairement, il faut des jeux.
3: Ouais. C'est ça, tu le fais sous forme de jeu, ça peut être pas mal.
2: Ouais.
3: Ou alors avec des images, tu vois, un PowerPoint, un truc un peu ludique, quoi.
2: Ça dépend quel âge ils ont aussi.
0: Avec des vidéos aussi.
2: Ouais.
0: Genre un dessin animé. Tu sais quoi? Tu leur mets la Reine des Neiges. Ça passera tout seul.
2: Non, mais c'est vrai qu'il faut que ce soit interactif, quoi.
0: Ils ont quel âge?
1: Alors, ça va du CP au CM2.
0: D'accord, donc genre 6 et 10 ans. Ouais, d'accord.
2: Voilà, c'est une grosse diff d'âge en plus.
0: Ah, ouais, il y a une grosse. Oui,
3: le mieux, mais c'est absolument pas moral, mais t'as dit que vous étiez deux, bah le jour J, tu te fais porter pâle.
0: Mais non, mais non.
3: Pas gérer ton stress.
0: Non, Nico. Et Nico, il est très content de sa vanne, il rigole tout seul.
3: Je vous ai dit, c'est pas moral.
0: Émilie, tu fais des jeux et tu leur poses des questions.
2: Et puis respire aussi.
1: D'accord.
2: Je sais que c'est con, mais des fois on se bloque et tout, et vraiment la respiration pour le stress, c'est le mieux. Respire bien.
0: Et fais des jeux.
2: Ouais.
0: On t'embrasse, Émilie. Merci de nous avoir appelés.
1: Merci beaucoup. Bonne journée.
0: Belle journée à toi. Il y a Jérémy qui est là aussi. Bonjour, Jérémy.
4: Salut, Jérémy. Salut, Léon.
0: C'est Manu. Toi, c'est Jérémy. Alors, t'avais besoin d'un conseil pour réussir à te rappeler ton prénom, c'est ça?
4: Ouais, exactement. En fait, j'ai Alzheimer. Non. Je stresse quand même parce que du coup, c'est chelou de dire ça. En gros, j'ai une fille que je trouve mignonne qui m'a proposé de poser nue pour son cours d'art plastique.
2: Quoi?
4: C'est gênant, mais en gros, là-bas, à propos, elle vient d'elle, quoi. Donc, je sais pas quoi faire.
0: Ah oui, c'est pas mal ça.
3: Bah, c'est toi si tu t'assumes ou pas, quoi.
0: Mais vous connaissez?
4: Bah, je la connais, mais je vais pas trop parler non plus, quoi. Enfin, tu la connais d'où? C'est juste. Bah, des cours.
2: Non, mais des cours
0: de la plastique?
4: Oh, ouais.
0: Ah, et donc vous prenez des cours de la plastique ensemble, et elle te demande si tu veux poser nu.
4: Ouais, mais en fait, c'est pour son sujet, quoi.
2: Oh, mais c'est déjà plus logique que vous connaissiez dans ce contexte-là. C'est pas vous êtes rencontrés dans un café et elle te demande de poser à
4: poil.
0: Mais attends, tu dois poser nu pour tout le monde ou c'est juste pour elle, pour son exercice?
4: Bah, c'est pour elle, pour son exercice. Mais enfin, elle va le prendre en modèle, quoi.
2: Mais attends, c'est génial!
3: C'est la drague, non?
0: Attends, il y aura d'autres personnes dans la salle? Il y aura le cours?
4: Non, mais le résultat, ouais.
2: Elle va le montrer, quoi.
4: Le résultat, elle va le montrer, quoi.
0: Ah oui?
3: Tu peux lui demander de changer le dessin si jamais ça convient pas.
2: Au pire, elle met pas sa tête, hein.
0: C'est oui aussi.
2: Oui.
0: Après, avec un peu de chance, elle dessine mal, on le reconnaîtra pas.
2: Non mais.
0: Et puis, excusez-moi, mais je pense à un truc tout con, hein, c'est que Jérémy, c'est un homme, et quand il y a une femme qui nous plaît en face de nous, bon bah.
2: Ah oui.
0: Et ça, ah. debout.
2: Ouais, mais il sera tellement stressé que je suis pas sûr qu'à ce moment-là le kiki soit en action, quoi.
0: Ah, mais justement, c'est dans ces moments-là où t'es stressé parce qu'il faut pas qu'il soit en action, qu'il soit en action.
2: Alors, ça ferait une très belle peinture, je sais pas. Enfin, c'est...
3: très belle peinture. La critique d'art.
2: Je sais pas, faut le prendre bien.
0: Je pense qu'on est tous d'accord pour dire de le faire.
2: Ah oui, ah,
3: évidemment.
2: Voilà. Faut tester.
0: Voilà, faut le faire. Et puis ensuite, tu nous envoies le dessin, puis on te dira s'il fallait le faire ou pas. Toi.
2: On jugera.
0: Bon, c'est une belle journée, Jérémy. Merci de nous avoir appelés.
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0: Velvet. Non, ça vous dit rien, Velvet.
1: Non, je crois
2: c'est
1: pas.
2: C'est qui?
1: C'est un cocktail.
0: Velvet, c'est quoi? T'as dit quoi, Lorenza?
1: C'est un cocktail.
0: Un cocktail,
2: tout de suite.
0: Ça marche, hein,
1: ouais.
0: Tu peux me faire un Velvet, s'il te plaît?
1: Oui,
0: bien sûr, évidemment. Alors, c'est pas un cocktail, c'est le futur concurrent français de la SNCF.
1: Oh, hein, génial, il va y avoir de la concu. C'est comme ça que les prix changent et que peut-être que quelqu'un sera à l'heure.
0: Oh là là, mais tu devrais donner des cours d'économie, Lorenza. C'est incroyable. Elle balance en plus. On sera enfin à l'heure. On n'est jamais content. Oh là là, Lorenza, c'est la nana qui va taguer la SNCF sur Instagram. Et dites donc SNCF, vos sandwichs.

0: Oh putain.
1: Oui, je suis un peu comme ça. Oui.
0: Velvet, c'est le futur concurrent de la SNCF. C'est officiel à partir de 2028. Il y a des TGV Velvet qui vont circuler. Et il n'y aura plus uniquement des TGV SNCF sur les rails. Alors, on ne connaît pas encore les tarifs, justement. Okay. Mais on sait que les TGV Velvet ne seront pas low cost. Ah. Donc, c'est pas sûr d'accord, que ça fasse baisser les prix. Mmh. Ce ne sera pas comme les Ouigo, par exemple.
1: Ah, voilà.
0: C'est drôle parce que Velvet, ouais. Ouigo, Inouï, j'ai l'impression qu'on est sur les nouveaux Avengers, en fait.
2: C'est un peu ça.
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0: On peut faire un petit tour du studio. Allez, qu'est-ce que vous avez envie de partager avec nous ce matin?
1: Dans le bureau, on s'est rappelé nos punchlines de quand on était petit. Moi, c'était tête d'orange, tu l'épluches et tu la manges. C'était vraiment les insultes nulles.
0: Ouais,
1: mais moi j'adore quoi.
0: Tête d'orange, tu te l'épluches et tu la manges. Je ne sais, mais en plus ça ne veut rien dire.
1: Ah, rien du tout. Mais c'est... tu le prenais très mal, hein. Ça te blessait quand on disait ce genre de truc, tu vois.
0: Ouais, mais tu sais quoi, vas-y, dis-le moi, je vais te répondre.
1: Tête d'orange, tu l'épluches et tu la manges.
0: Kiki Diki.
1: Ah oh, ouais, c'est pas mal.
0: C'est vrai.
1: Alors, j'en ai une autre.
2: C'est vrai.
0: C'est Kiki Dikié, boum, miroir, boum.
1: Miroir.
0: Et là, tu bloques le miroir avec le cadenas. Vous n'aviez pas ça?
1: C'était infini,
2: si, ouais, le cadenas, un double tour.
1: Le cadenas avec la hache et puis tu jettes la clé.
0: Non, parce que moi j'avais cadenas soufflé. Tu faisais le cadenas avec les doigts, ça bloque et ensuite tu souffles, tu dis cadenas soufflé, tu souffles, hop, et t'as plus besoin de tenir le cadenas. Et maintenant il a disparu le cadenas. Et là tu peux plus rien faire parce que le cadenas il a disparu, ok.
2: Tu vis encore trop le truc, j'ai l'impression que tu l'as fait la semaine dernière.
0: Et toi t'es un caca qui pue du derrière.
2: Celle-là elle est dure.
1: Celle-là elle est dure, ouais.
0: On avait les bonnes punchlines quand on était enfant.
2: Ouais, j'ai envie de te dire, ferme ta boîte à camembert, tu vois.
0: Tu l'ouvriras pour le dessert.
1: Oh oui.
0: Ferme ta boîte à camembert, tu l'ouvriras pour le dessert. Florent, nos producteurs.
5: De toute façon, mon père, il est plus fort que vos pères à vous. Bam.
1: Ah oui, c'est vrai.
0: Ah, bien sûr, évidemment. Bien sûr.
1: T'as les boules, t'as les glandes, t'as les crottes de nez qui pendent.
0: Excellent.
2: Ah ouais.
0: Tiens, on peut se faire ça. Quelles étaient les punchlines que vous avez fait quand vous étiez petit? Quelles étaient les punchlines que vous sortiez tout le temps?
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0: Nous avons des aspirateurs du futur à vous offrir. Les aspirateurs Roomba Combo et Robot. Il y en a peut-être un qui va partir chez Clémence et un autre qui va partir chez Steven. Bonjour à tous les deux.
7: Salut.
8: Bonjour Manu. Bonjour.
0: Soyez les bienvenus sur Énergie. Oula, il y a du bruit chez toi Clémence, j'ai l'impression, non?
7: Non. Du tout.
0: Alors il y a quelqu'un qui fait de la friture en même temps. C'est pas grave.
8: Non, ça doit être moi, je suis dans mon camion.
0: Ah d'accord, alors attention. Faut se concentrer parce qu'il faut bien entendre. Parce que nous allons jouer maintenant, pour chacun, un aspirateur Roomba Combo iRobot. Nous allons jouer au jeu des trois as. Ça fait longtemps qu'on n'a pas joué au jeu des trois as. Eh bien, il est de retour. Vous allez jouer en équipe. Vous êtes les deux premiers as du jour, Clémence et Steven. Le troisième as, aujourd'hui, ce sera Nico.
2: Trop bien.
7: Ok.
0: Voici les règles de jeu. Je vais vous poser à tous les trois une question, la même question. Votre but est de donner tous les trois la même réponse et que ce soit la bonne, évidemment. Si c'est le cas, c'est gagné. Mais si l'un d'entre vous se trompe, c'est perdu, vous repartez chez vous. Alors attention, vous n'entendez pas les réponses des autres, évidemment. Nico, tu vas sortir du studio.
9: Ouais, tout de suite.
0: Steven, tu vas rentrer dans ton camion. Et on va rester avec Clémence maintenant pour démarrer. C'est parti, c'est le jeu des trois as. Voici la question du jour, Clémence. Une année-lumière mesure une distance ou une durée?
7: Une distance.
0: C'est ta réponse. On garde ta réponse. Tu vas partir en antenne, Clémence. Je vais récupérer Steven à qui je vais poser la même question. Steven, voici la question du jour. Okay. Une année-lumière mesure une distance ou une durée?
8: Une année-lumière. Voilà. Bonne question.
0: Il me faut une réponse.
8: Tu peux me dire les réponses?
0: Une distance ou une durée? Allez, vite.
8: Une durée.
0: Ok, c'est une durée pour toi. Je récupère Clémence, je vous annonce tous les deux que vous n'avez pas donné la même réponse.
8: Ah merde.
0: Alors, attention, vous allez avoir un petit bonus. Vous allez pouvoir vous rattraper, mais il faut aller vite. Vous allez avoir 10 secondes. Maintenant, il y a un chrono qui va démarrer. Vous avez 10 secondes pour vous mettre d'accord sur la réponse. C'est parti.
7: C'est sûr, c'est une distance.
8: Distance? Bah, je te fais confiance, parce que moi, je ne connais pas.
7: Allez, c'est sûr, c'est sûr. Allez, je te fais confiance.
8: Je te fais confiance.
0: Disons, ça sent que discrètement, quand elle était en antenne, elle était sur Wikipédia.
1: Ouais, c'est ça. Dis-moi, ChatGPT.
0: Elle rigole, donc clairement, c'est ça. On va faire revenir Nico maintenant. Nico va revenir dans le studio. Je vais lui poser la même question.
9: Ouais.
0: S'il donne la même réponse que vous, si c'est la bonne, c'est gagné. Ça a été un petit peu long parce qu'ils n'étaient pas d'accord.
9: Ah, d'accord.
0: Mais, mais ils sont
9: difficiles. Ok.
0: À toi de voir. Voici la question. Une année-lumière mesure une distance ou une durée ?
9: Pour moi, c'est une distance. Parce qu'on dit souvent qu'une planète est à tant d'années-lumière de la Terre, et je crois qu'à chaque fois, il y a le kilomètre à côté, donc je dirais durée.
0: Tu dirais durée ou distance ? Parce que t'as dit distance,
9: c'est distance. Non, ouais, pardon, je te demande le nombre de kilomètres, donc distance. Distance.
0: Distance.
9: Ouais.
0: Clémence et Steven ont aussi dit distance.
9: D'accord.
0: Comme Clémence a eu le temps de vérifier sur le chat GPT, c'est effectivement la bonne réponse.
9: Bon, tant mieux.
0: Clémence et Steven vont partir chacun avec un aspirateur Roomba Combo iRobot.
7: Oh, trop bien.
8: Ah, c'est trop bien.
7: Merci beaucoup.
8: Cool.
0: Et en même temps, grâce à Clémence, je viens de me rendre compte qu'il va falloir qu'on trouve un nouveau jeu.
1: Pas triché pendant la VOE.
9: ChatGPT.
0: Parce que clairement, on s'est truandé.
1: Mais c'est comme ça. C'est comme ça, il n'y avait pas de règles pour pas truander à ce moment-là, ouais.
0: Bah, disons que dans les jeux aussi, en général, on ne triche pas, mais.
9: La règle, c'est la morale, Lorenza.
1: C'est vrai.
7: Bon, après, pour tout vous avouer, j'en étais à peu près certaine, mais j'ai quand même été.
1: C'est vrai qu'elle l'avait dit dès le départ.
0: Oui.
1: Sa défense.
0: Oui, enfin, elle a quand même été regardée, quoi.
1: Oui,
7: c'est vrai.
0: Mais c'est quoi ? C'est pas grave. Parce que du coup, ça nous sort de nos zones de confort et on va devoir, pour lundi, trouver un nouveau jeu.
1: Voilà.
9: Elle nous a bousculé.
0: Exactement. Eh, on était pélins, on était tranquilles dans nos charentaises. Bim. Allez.
7: Et ben voilà, c'est ça.
9: On casse la routine.
0: On transpirait dans les charentaises, on puait des pieds. Maintenant, on va sortir, maintenant. Allez. Tout le monde au pédiluve. Tout le monde passe par le...
7: Il faut décrasser tout ça.
0: Et on va trouver les nouvelles idées. On vous embrasse tous les deux.
7: Merci beaucoup.
8: Vous êtes géniaux, les gars.
0: Merci à vous d'avoir été avec nous.
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0: Et alors, c'est son anniversaire aujourd'hui à Jackie du Club Dorothée. On se souvient tous de Jackie du Club Dorothée.
9: Ouais.
0: Il a 78 ans.
1: Waouh !
0: Et ouais, et alors, il fait encore de la télé, Jackie.
1: Ah bon?
0: À 78 ans, il est sur une chaîne qui s'appelle 20 minutes TV.
1: Ok.
0: Voilà.
9: D'accord.
0: Il est toujours là, 78 ans. Excusez-moi, on parle de Michel Drucker, mais Jackie, il est toujours dans le game. Et alors? Alors?
9: Genre,
0: qu'est-ce qu'il y a, Lorenza?
1: Bah, je voulais pas vous le dire, mais je sais pas du tout qui est Jackie, quoi.
0: Tu connais pas Jackie du Club Dorothée?
1: Mais bah, le Club Dorothée? Non, pas du tout. Bah, je connais le Club Dorothée de nom, mais je connais pas Jackie, quoi.
0: Putain. Ah oui, mais parce que t'étais en Belgique aussi.
1: Oui, mais ça change rien. On avait quand même, enfin, les chaînes françaises et tout, et mon frère était fan, mais
0: dans les années 90.
1: Bah, je suis née dans les années 90, donc vraiment, je pense que
0: c'était une très mauvaise éducation. Hein. Ah non, vraiment, c'est vraiment.
9: Carrément.
0: Je pense que globalement, je pense que ta famille ne t'aimait pas. Hein. C'est... Florent, notre producteur.
5: Non, mais je rejoins la team des gens qui connaissent pas Jackie.
0: Ah, aussi non plus.
5: Ah oui,
9: impossible.
1: Bah, c'est parce qu'on est trop jeunes. Désolé, les vieux.
9: On a quasiment le même âge. Je suis né en 89.
1: Bah, 93, quoi.
0: Mais attends, on a quasiment le même âge, tu es en 71. Et attention, bataille de punchline ce matin. C'est Lorenza qui a eu cette idée-là, et c'est très drôle, franchement. Elle a commencé à sortir des punchlines qu'elle utilisait quand elle était petite.
1: Oui.
0: Les punchlines d'enfant, avec la fameuse... Putain, je l'avais tellement pas entendu depuis longtemps.
1: Orange, tu l'épluches et tu la manges. Et normalement, c'est même en robe blanche le dimanche, un truc comme ça, genre ça peut aller hyper loin.
0: Oh là là. Non, c'était pas celle-là, moi, c'était... T'as les crottes de nez qui pendent.
1: Ah, t'as les boules, t'as les glandes, t'as les crottes de nez qui pendent.
0: Celle-là, elle déchire.
1: Ouais.
0: Et je vous ai demandé de nous appeler au 0 870 42 48. Quelles ont été les petites punchlines que vous sortiez quand vous étiez enfant? Il y avait le fameux ton père est vitrier.
1: Ah ouais, c'est vrai.
0: Et c'est quoi? Je me suis pris une des plus grosses hontes de ma vie avec cette phrase ton père est vitrier.
1: Je vous avais raconté,
0: c'était en colo et j'avais dit à quelqu'un hey, ton père est vitrier. Et là, la personne elle s'est mise à pleurer et quelqu'un m'a dit il a perdu son père.
1: Allez, top top.
9: Ça calme. Hein.
1: Ouais.
0: J'aurais dû demander s'il avait été vitrier. Mais bon, Marie est là, bonjour Marie.
11: Bonjour Manu, bonjour l'équipe.
0: Bienvenue sur Énergie, t'avais quoi comme punchline quand t'étais petite?
7: Nous, c'était « Oh, la menteuse, elle est amoureuse ».
0: Bien sûr, le classique. Et ça, ça rendait la personne très, très énervée quand on disait ça.
1: Elle disait « Mais non, je suis pas amoureuse, c'est bon et tout ».
0: Et plus elle disait « Je suis pas amoureuse », plus elle disait « Si, elle est amoureuse ». Merci beaucoup, Marine, de nous avoir appelé. Punchline d'enfant, si vous en avez encore, Nico.
2: Ah ouais, il n'y a pas d'arrêt dans le beefsteak.
0: Quand quelqu'un,
2: quand quelqu'un disait « Arrête
0: », et il y a bien le beefsteak.
1: Il n'y a pas d'arrêt dans le beefsteak. Trop drôle.
0: Louis est là, bonjour Louis.
11: Bonjour Manu, bonjour les moi.
0: Bienvenue parmi nous, c'était quoi ta punchline d'enfant?
11: Moi, ma plus redoutable, c'était « T'as une tache, pistache ».
1: Ah, oui.
2: Ça marche toujours ça.
1: Mais les, les tontons le font encore.
0: Oui, effectivement.
1: Ouais.
0: C'est à ça qu'on reconnaît une bonne punchline d'enfant.
1: C'est ça.
0: C'est quand ton tonton l'a fait. Elle la faisait. Belle journée à toi, Louis. Merci de nous avoir appelé. Ah, il est parti, Louis.
11: Okay. Non, je suis là, désolé. Ah,
0: non, il y a pas de
11: bonne journée à vous, les moins.
0: Bonne journée à toi. Vous rappelez pas quand quelqu'un. Alors, Nico, dis-moi, tu veux ma photo?
2: Tu veux ma photo?
0: Ouais, pour la mettre dans mon album de singe.
1: Ah oui, c'est notre truc. Là, c'était le truc.
2: Elle était dure, celle-là.
1: Elle était trop fière.
2: Et moi, dans ces cas-là, je te répondais ta mère en slip.
1: Ah ouais, ta mère en slip.
2: Tu te souviens de celle-là aussi?
0: Oh, ta mère en slip.
2: Elle était efficace, hein, celle-là.
0: Dimitri avec nous. Bonjour, Dimitri.
12: Bonjour, Manu. Bonjour, les Wawin.
0: Qu'est-ce que t'as en punchline d'enfant?
12: Moi, c'est basique. Hein. C'est Oléma, peau de lapin, la maîtresse en maillot de bain.
1: Ah oui. C'est vrai.
0: C'est une chanson, ça. Oléma, peau de lapin, la maîtresse en maillot de bain. Mais qu'est-ce qu'on voulait dire par là?
12: On joue aux gendarmes, aux voleurs, généralement. Mais bon, après, quand il y avait la maîtresse derrière, on se faisait avoir, quoi.
0: C'était quand on joue aux gendarmes et aux voleurs, parce que dans la vraie vie, c'est rare qu'un policier dise à un voleur « Oh les mains, peau de lapin, la maîtresse en maillot de bain !» Ce serait surréaliste d'avoir une scène comme ça. Merci beaucoup Dimitri de nous avoir appelé, on te souhaite une belle journée. Vous en avez encore des punchlines? Allez Lorenza.
1: Bah va te faire cuire un œuf. Ça c'est simple, efficace, classique.
0: Bien sûr. C'est pour envoyer bouler quelqu'un, va te faire cuire un œuf. Pour envoyer bouler quelqu'un, t'as aussi parlé à mon cul, ma tête est malade.
1: Oui, elle marche aussi. Et espèce de chips sans sel. Ça aussi, moi j'avais.
0: J'ai pas, chips sans sel.
1: Ouais, bah ça veut dire que t'es fade quoi. C'est pas. Pas top.
0: Florent, notre producteur.
5: Qui va à la chasse perd sa place. Hein,
1: bien évidemment.
0: La classique. Évidemment. Marianne est là, bonjour Marianne.
13: Salut Manu, salut toute l'équipe.
0: Qu'est-ce que t'avais comme punchline quand t'étais enfant?
13: C'est pas tes oignons, retourne dans ton bouillon.
1: Ah, je connaissais pas.
0: Je connaissais le début, c'est pas tes oignons, mais j'avais pas le retour dans ton bouillon.
1: C'est top ça.
0: En fait, il suffit de mettre des trucs qui riment.
1: Ouais.
2: Voilà, bah, François, c'est bon en bouillon.
13: Oui, mes parents le disaient, donc je l'ai répété.
1: Ok.
0: Eh ben écoute, fais-toi plaisir. Vous en avez encore? On a terminé pour cette session. Ah, Florent, notre producteur.
5: Bah, qui va à la pêche, la repêche.
0: Non mais si, c'est ça. Quelqu'un te disait qui va à la chasse perd sa plage, et tu disais ouais, mais qui va à la pêche, la repêche, et tu l'as récupéré.
1: Ouais. J'ai jamais eu le retour.
0: Merci beaucoup de nous avoir appelé, Marianne.
13: Bonne journée.
0: Belle journée à toi.
2: En tout cas, on était bienveillants. Avec toutes ces insultes.
0: En fait, globalement, dans tout ce qu'on a sorti là depuis 2 minutes, il n'y a pas un truc sympa.
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0: Stéphanie est là au téléphone. Bonjour Stéphanie.
16: Salut Manu, salut les Wawa.
0: Tu viens pour le jeu de Florent le producteur?
16: Tout à fait.
0: Eh ben, ça tombe bien parce que c'est maintenant, comme chaque jour, Florent, notre producteur, nous propose un jeu. Un jeu qui n'a rien à voir avec le jeu de la veille ou le jeu du lendemain, parce que chaque jour, c'est un nouveau jeu, avec un nouveau thème. Et le moment qu'on apprécie vraiment dans ce jeu, c'est l'explication du pourquoi on fait ce jeu.
5: Et vous n'allez pas être déçus, parce qu'aujourd'hui, c'est vraiment aléatoire, parce que c'est la journée internationale du jazz.
1: Ouais.
0: Ah, on en a parlé tout à l'heure.
5: Exactement. Et en fait, ça m'a inspiré un jeu qui est complètement gratos. C'est nom de jazzman ou criminel. Parce que je me suis rendu compte que on connaît pas tant les noms de jazzman.
1: Ouais,
0: ah non,
1: vrai.
0: Clairement non.
5: Et comme nom de criminel. Donc je vous donne des noms, vous me dites si c'est jazzman ou criminel. Ok.
1: Ok.
0: D'accord. Allez.
5: À commencer par Stéphanie.
0: Allez.
16: Ouais.
5: Victor Lustig.
16: Criminel.
5: Complètement. Il s'est un escroc. Il a vendu la Tour Eiffel à un mec. Alors que bon, ça ne se vend pas la Tour Eiffel.
2: C'est génial. Histoire est folle.
0: Victor Lustig, bravo à lui. Enfin Manu. Bravo. Non, oui, oui, pardon.
5: Bix Beiderbecke.
0: Bix Beiderbecke, ça pue le jazzman.
16: Jazzman,
5: jazzman.
0: Ah, jazzman allemand total ça.
5: Jazzman, il faisait du cornet à piston dans les années 20.
0: D'accord. Vous connaissez sa nationalité ou...
5: Hein?
0: On connaissait la nationalité ou sans plus?
5: Non, non, sans plus, on avance.
0: Sans plus, d'accord.
5: Lorenza.
1: Ouais.
5: Wynton Marsalis.
1: Ah, ça sonne jazzman, mais... Allez, jazzman.
5: Et complètement, trompettiste.
1: Yeah.
0: Ah, ah, pas mal. Marsalis à la trompette, bien sûr.
5: Et Winston. Oui. Nico, John Dillinger.
9: Ah, John, non, non, John Dillinger, il est criminel. Et oui. Il est recherché dans tous les États-Unis.
5: Exactement, il a braqué plus de 20 banques.
1: Oh.
0: Ah bon?
5: Ah, il déconne pas, John. Hein.
0: Pourtant, Dillinger, ça faisait vraiment champion de jazz, moi, je trouve.
9: Ah ouais? Ah non, pour moi, Dillinger, il y a une photo de lui avec écrit Wanted.
0: Alors, excuse-moi.
1: Je le voyais jouer du saxo.
0: Ah. Le Dillinger Quartet.
9: Ah oui? Ah non, ça sonne bien. Mais il a braqué 20 banques.
0: Ah d'accord. Allez, on continue encore. Jazzman ou criminel?
5: Ouais, Stéphanie. Carlo Ponzi.
14: Jazzman.
5: Et non, créateur, ah. Il est criminel, créateur, oui. De l'arnaque pyramidale.
0: Oui, oui, oh c'est lui, le schéma de Ponzi, ça s'appelle, je sais plus quoi. Ouais, ouais.
14: Ah oui, bah. Ah bah, je savais pas.
0: C'est marrant parce qu'on s'y connaît plus en criminel qu'en jazz.
14: Ouais.
9: C'est pas normal.
0: Il en reste encore?
5: Eh oui, il en reste deux. Manu.
0: Allez,
5: Ron,
0: vas-y.
5: Ron Carter.
0: Ron Carter, Ron ouais, Carter, oui. Bah lui c'est le, c'était un pianiste incroyable. On est dans les années 70. Ron Carter rencontre Bluesberry James et ils vont ensemble décider de former un groupe, The Following Turtles.
1: Ouais.
0: Oh. Et les Following Turtles vont jouer au Blue Note à New York, ce qui vaudra d'ailleurs à John Carter une médaille donnée par le président des États-Unis lui-même. Médaille pour toute l'œuvre qu'il a déposée. John Carter, grand jazzman.
5: Et complètement vrai, sauf qu'il
0: oh,
5: est...
0: putain.
5: Et oui, il est contrebassiste par contre. Et
1: ah.
5: C'est le plus enregistré dans l'histoire du jazz, 2200 albums.
0: Non.
5: Ah si.
1: C'est énorme.
0: Non mais, excusez-moi, non mais par où il le sort le jazz là, c'est pas possible, c'est une poule pondeuse.
1: Eh, prends ça, Jules.
5: Attention, incroyable. Dernier, Lorenza.
1: Oui.
5: Lucky Luciano.
1: Bah ça fait jazzman aussi, mais je vais dire criminel.
5: Criminel complètement, fondateur du crime organisé moderne, rien que ça.
0: Mais attention, il jouait très bien de la trompette.
5: Bon, 5 bonnes réponses, c'est gagné.
0: Hey bon, on est pas mal, bien sûr. Stéphanie, on va t'offrir le mug Manu sur Énergie avec le t-shirt. Et je te rajoute le t-shirt Manu sur Énergie. Merci beaucoup de nous avoir appelé.
14: Merci beaucoup. Bonne journée, salut.
0: Belle journée, c'est le jeune Florent, le producteur, qui va se reposer pendant le week-end du 1er mai, qui reviendra lundi, évidemment.
17: Bienvenue.
0: C'est le week-end.
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0: On va vous donner les conseils gratuits du jeudi, parce que tous les jeudis on vous donne des conseils gratuits, on en a donné tout à l'heure, des pas trop mauvais pour
1: non,
0: une fois,
1: c'est sympa.
0: On continue à vous en donner, il y aura les bonnes nouvelles du jour qui arrivent aussi, Julien Lee avec Dis-moi oui c'est dans 3 minutes, et on a Valentine qui est là pour un conseil, bonjour Valentine.
19: Bonjour Manuel
0: et Wawa. Bienvenue sur Énergie Valentine, tu as besoin d'un conseil gratuit du jeudi, ça tombe bien, on est là pour toi.
19: Ouais, en fait, j'ai gagné 500 euros à un jeu de grattage. Je veux savoir si je mets de côté ou si je me fais un gros plaisir tout de suite, quoi.
1: Bah, simple, efficace, tu fais moitié-moitié.
0: Oh putain, ah, elle est forte, Lorenza, wow. Mais comment on n'y a pas pensé?
1: C'est fou, hein,
9: c'est dingue.

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1: Que tu fais, Valoche?
2: Voilà, on t'attend, c'est exactement ça, c'est une offrande.
1: On est des malades. Mais non, mais fais-toi plaisir.
2: Mais exactement, okay. Fais-toi plaisir, fais un truc que tu rêves de faire depuis longtemps, et puis voilà, et tu vas kiffer.
3: Ok, ça va, merci beaucoup.
2: Et fais-le vite avant que les impôts t'envoient un message.
1: Ah ouais.
2: Sinon, tu vas regretter. Gros bisous, Valentine.
3: Belle journée à vous.
2: Belle journée à toi aussi, bon week-end. Laurent est là, bienvenue sur Énergie, Laurent.
4: Salut Manu, salut les Wouin.
2: Laurent, t'avais besoin d'un conseil?
4: Ouais, alors moi j'hésite entre deux achats qui n'ont rien à voir. Soit je me fais un achat plaisir, un barbecue Weber, ou alors, un achat pratique, un vélo électrique.
5: Bah, on va tous être d'accord, je crois.
2: Je sais pas.
5: Ah ouais?
2: Je sais pas si on sera d'accord. En tout cas, c'est peut-être pas pour les mêmes raisons.
5: Ok.
2: D'accord.
6: Moi, je me dis vélo électrique.
2: Moi aussi vélo électrique.
5: Ah bon?
2: Ouais. Parce que pour moi le barbecue Weber c'est pas un barbecue de.
5: Ah mais moi je connais pas. Je crois.
2: C'est pas. Alors Weber c'est pas pour les cowboys. Weber ils ont leur propre charbon là, leur propre boule de charbon, leur propre truc à eux. Je dis pas que c'est mal. J'ai rien contre Weber. Mais moi j'aime le barbecue cowboy. J'aime le bois. Bois qu'on met là-dedans.
6: La cagette.
2: Comme les cowboys faisaient. La cagette, je suis limite. Je préfère aller chercher en forêt mon petit bois.
6: Ah oui, carrément.
2: Ah oui. Non, mais je suis un cowboy, moi.
5: Non,
2: pour moi, non, le barbecue, on va pas mettre les petits allume-feux, là.
6: C'est du vrai bois, quoi.
2: Bah, évidemment. Avec un petit peu de papier pour faire démarrer le bois, tu vois.
5: Oui, bien sûr.
6: D'accord. Voilà.
2: Alors, après le barbecue, oui, on sera en retard. Mais je l'aurai allumé à ma façon. Et le vélo électrique, vous savez quoi? J'en avais jamais fait de ma vie. J'ai découvert ça il y a 2 semaines.
5: Ah bon? T'en as fait?
2: Je suis tombé amoureux du vélo électrique.
5: Mais non.
6: Je t'ai croisé à ce moment-là, tu m'as dit, mais c'est génial.
5: T'as pas à pédaler,
6: t'es parti tout seul sur mon vélo électrique.
2: C'est un truc de dingue.
5: Ça, j'aurais jamais cru.
2: Ouais. Mais attends, mais en fait.
5: Mais tu dis toujours que t'as besoin d'une balle, que t'as un chien, je sais que t'adores le tennis et tout.
2: Pour moi, c'est. Je suis désolé, hein, mais pour moi, c'est pas du sport parce que tu mets la. Dès que tu commences à souffrir, pouf, tu mets l'alimentation et ça démarre tout seul.
6: C'est ça.
2: En fait, en vélo électrique, il n'y a plus de côte.
6: Et t'as même une aide au démarrage sur certains vélos où t'appuies sur un petit bouton et boum, ça lance juste le vélo comme ça.
5: C'est
6: pas
5: mal. Hein.
2: Et toi, pourquoi tu voulais vélo électrique, Lorenza?
5: Non, justement, moi je voulais barbecue.
2: Ah, barbecue!
5: Bah oui, parce que c'est l'été, on va avoir un super été, que c'est la convivialité, que c'est les copains, c'est la bonne bouffe, la bonne bidoche. Moi, c'est barbecue.
2: Mais je suis d'accord avec toi, mais regarde, tu vas au barbecue chez tes copains voisins en vélo électrique.
5: Ok, ça me va plutôt.
4: Et sur le barbecue, il y a aussi une aide au démarrage, hein.
2: Et voilà, tu prends la batterie du vélo, tu la mets pour le barbecue. Bingo, c'est gagné. On vient d'inventer un concept, le vélo électrique barbecue. Waouh! Laurent, te souhaite une belle journée, un bon week-end.
4: Bonne journée à vous, merci.
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2: Le moment de se faire du bien avec les bonnes nouvelles du jour. Tour du studio, allez, on démarre avec Lorenza.
5: J'ai une bonne nouvelle pour toutes les fans qui font du tricot, du crochet, du scrapbooking ou encore du jardinage.
2: Oula.
5: Ouais. Selon des études britanniques, les femmes qui ont des passions de grand-mère vivent plus longtemps. Jusqu'à quand même 8 ans de plus, hein. Donc lâchez-vous, allez-y.
2: C'est beaucoup ça quand même.
6: 8 ans,
5: ouais,
6: c'est une passion.
5: C'est une dinguerie. En fait, ça joue sur la santé mentale. C'est une passion, c'est des gestes répétitifs, ça améliore la concentration et ça donne une sensation de calme en fait.
2: C'est vrai que t'es pas excité quand tu fais du tricot, hein. C'est rare.
5: Non, c'est pas une folie.
2: C'est rare de voir des gens sauter dans le train en disant ouais. C'est rare que David Guetta en concert commence à faire du tricot par exemple.
5: Exactement.
2: Les bonnes nouvelles du jour, Nico.
6: C'est une première mondiale. Les énergies renouvelables produisent enfin plus d'électricité que le charbon dans le monde.
2: Putain, c'est bien ça.
6: C'est-à-dire que les parcs éoliens, solaires et les barrages représentent 34% de la production mondiale d'électricité contre 33% pour le charbon.
5: Bah, c'est top.
6: Voilà, efficace.
2: Maintenant, on sait à quoi ça sert toutes ces éoliennes qu'on essaye de compter quand on est sur l'autoroute en voiture et qu'on s'emmerde.
5: Ouais.
2: bravo. J'ai une belle histoire. Un simple coq d'une valeur d'environ 70€ aux enchères s'est transformé en un très beau geste de générosité. Ça s'est passé aux États-Unis, en Alabama. Le propriétaire de ce coq appartient à une famille dont le bébé était gravement malade. Et donc, il a vendu son coq. Et au lieu de l'acheter pour 70€, donc c'était sa valeur, les gens aux enchères, en fait, l'ont redonné à plusieurs reprises aux vendeurs.
5: Ok.
2: C'est-à-dire que j'ai un coq, Nico l'achète 70€, et il me le rend.
5: Ok.
2: Et moi, je le revends. Et toi, Lorenza, tu l'achètes 70€ et tu me le redonnes.
5: Okay.
2: Etc. Ça a fait grimper le prix de vente à plus de 5000.

0: 300 $ en quelques minutes.
1: Wow, wow, c'est beau ça.
0: Et ça a aidé la famille. Pas mal, hein?
2: Oh, stylé.
1: Ouais, très, très très beau. Stylé.
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0: Alors écoutez, partir en week-end avec la voix de Charlotte Cardin, je prends. bah oui, parce qu'on va partir, il est 9h56, on va s'en aller et on sera pas le retour, pas demain, parce que c'est une semaine de 4 jours et que demain, moi, je pense que le 1er mai, c'est le jour où personne ne travaille vraiment, quoi. C'est ça?
2: Bah oui, c'est la fête du travail.
0: C'est la fête du... Bah, on fête le travail
2: En travaillant pas.
0: Voilà.
1: C'est nous.
2: Yes.
0: Bon, c'est tout le monde.
2: Oui, oui, oui.
0: On sera de retour lundi à partir de 6h, mais on n'est pas encore parti. On a notre dernier appel du jour qui va arriver. Juste avant, je vous rappelle, en revanche, ça continue encore demain normalement, si je dis pas de conneries. Si je dis une connerie, vous me le dites. Sur notre application, il y a toujours un jeu qui est valable, je pense, jusqu'à demain encore. Est-ce que Florent, notre producteur, c'est jusqu'à demain encore?
4: Oui, complètement. C'est cool.
0: Et ben voilà. 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
2: Oh, pas ok, pas mal.
0: 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Mourad est là, bonjour Mourad.
5: Bonjour Manu, bonjour les Wawa.
0: C'est avec toi qu'on va lancer cette journée, t'es notre dernier appel du jour. Aurélie, mon standard au standard, m'a dit que tu étais arbitre de foot.
5: Le week-end.
0: Allô
5: Oui, tu m'entends?
0: Oui, je t'entends. Ah, c'est oui, que oui. Le week-end que t'es arbitre de foot.
5: Ouais, la semaine, je suis conducteur de tramway.
0: D'accord. Et le week-end, c'est en bénévole ou c'est un boulot en plus?
5: Non, je suis payé, je suis rémunéré. C'est dans ma prestation.
0: Trop bien.
5: Faut mettre du beurre dans les épinards.
2: Hein. Mais t'as bien raison.
4: Il l'a dit.
0: D'ailleurs, si je peux me permettre de faire un petit écart, mais l'expression de mettre du beurre dans les épinards, je vais dire un truc tout con, c'est qui met du beurre dans les épinards?
2: Voilà, personne. On met de la crème.
5: Ah oui, c'est vrai. Tu as raison.
0: Il faudrait changer le truc. Ou du Saint-Mauré.
2: Oui.
0: C'est bon le Saint-Mauré avec les épinards.
2: En tout cas,
0: je me rappelle, c'est ce qu'on prenait à la cantine pour faire passer le goût des épinards. On referme la parenthèse. Mais t'es arbitre de match genre de haut niveau?
5: Non, c'est du district, c'est du départemental, Manu.
0: Ah oui, mais quand même, c'est pas professionnel, mais c'est un bon niveau, quoi.
5: Oui, exactement. Mais putain, on n'est pas en Ligue 1, quoi.
0: Non, j'avais. T'aimerais avoir un arbitre à match de Ligue 1?
5: Ah, maintenant, j'ai passé l'âge. Hein. Je suis un peu vieux, je me fais un peu vieux.
0: Ah, il y a un âge limite pour être arbitre de foot?
5: Oui, exactement. Ouais, pour arbitrer dans le haut niveau, il y a un âge limite pour faire la formation, quoi.
2: Ah,
0: mais t'as,
2: oui.
0: T'as quel âge, toi?
5: Moi, j'ai 36 ans.
2: Mais t'es tout jeune!
0: Alors!
2: Ah. Ben moi, t'inquiète que ceux que je vois sur le terrain, ils ont pas. Enfin. Pardon, et comme, hein, tout et comme leur respect,
0: dirait,
2: mais.
0: Et comme dirait le radin, t'inquiète que je vois sur le terrain, moi. D'ailleurs, le radin, si vous la cherchez, elle est pas dans la tribune, apparemment, elle est à la buvette. Hein. T'inquiète alors! Moral, je vais t'offrir le mug Manu sur Énergie et le t-shirt Manu sur Énergie aussi pour te remercier de nous avoir appelé.
5: Je t'en prie Manu, en tout cas c'était pour te dire que ça fait plus d'une dizaine d'années que je te suis et je suis toujours content de vous suivre le matin, vous me faites super rire. Et j'ai un collègue à moi, on est deux, un binôme, on te suit tout le temps et si tu pouvais lui faire une dédicace, il serait super content ce matin.
0: Bah c'est-à-dire que en fait tu viens de le faire.
4: Tout simplement.
5: De ta part, il serait encore plus heureux.
0: D'accord. Dédicace.
2: Quoi son prénom?
0: Je sais pas.
5: Il s'appelle Farid Bilou.
0: D'accord, et ben Farid Bilou, et Moral, et ben écoutez, éclatez-vous tous les deux, et voilà.
5: Merci à toi Manu, c'est super gentil, et continue à nous faire rire tous les matins.
0: Et ben je t'en prie, on est là pour ça, et on te souhaite une belle journée, continue à bien arbitrer tes matchs de foot, et nous on s'en va, il est 10h, on sera de retour évidemment lundi, après un bon petit week-end férié, on sera de retour en forme pour une nouvelle semaine de 4 jours. Oh là.
4: Allez.
0: On se quitte comme chaque jour avec un titre qui vous donne le sourire, un titre qui vous donne envie de la bouffer cette journée. LMFAO, Sexy and I Know It.

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0: 4 jours, mais dites-vous, si ça vous trouvez ça un peu trop long, que la semaine prochaine, je crois que c'est 3 jours.
1: Oui.
0: Eh oui. Le retour à la semaine de 5 jours, on le dit, ça va.
1: Ça sera juste après, ça va faire mal.
0: Terrible, terrible, terrible, terrible. Mmh. Une semaine normale.
1: Oh là là,
0: je ne sais pas comment on fera.
1: Ça va être long.
2: Pas content.
0: On est avec vous jusqu'à 10h. C'est parti, 4 heures de radio. Avec vous, évidemment, comme chaque jour, vous nous rejoignez. 0870 42 48, c'est notre numéro de téléphone. Je vous rappelle qu'il est gratuit. Il y a les sondages du matin qui arrivent. On va écouter Tame Impala avec Dracula pour démarrer cette journée. Allez, petit tour du studio pour lancer ce jeudi. Qu'est-ce que vous avez envie de partager avec nous ce matin, Nico?
2: Bah, figurez-vous que j'ai jamais vraiment joué aux jeux vidéo.
1: Ouais, mais ça,
2: c'était avant.
0: Oh,
1: j'ai devenu geek.
2: Bah, je suis devenu un peu geek, c'est-à-dire que j'ai découvert un jeu vidéo qui s'appelle Power Wash Simulator. C'est un simulateur de Karcher. Et j'ai passé 45 minutes dessus hier.
0: Mais c'est sur quel c'est une console ou un...
2: Non, c'est pas. Je crois qu'ils l'ont développé pour des consoles, mais moi, n'ayant pas de console à la maison, c'est sur mon ordinateur. Tu peux jouer sur PC, Mac, etc. Tu télécharges le truc et
0: quoi,
2: c'est un simulateur de Karcher.
0: Genre t'as un mur et tu le nettoies comme ça.
2: Ouais, t'as des trucs dehors, tu vois, tes chaises de jardin, etc. C'est dégueulasse et tu passes le Karcher et ça s'en va et tu gagnes des points.
0: D'accord.
2: J'adore ça.
0: Tu joues avec des gens en ligne ou c'est vraiment que chez toi?
2: Ah, moi j'ai joué tout seul, ouais.
0: Tout seul.
2: D'accord. Tout seul. Je nettoie, voilà. Et t'as une jauge de propreté qui se met, je suis content.
0: T'as des niveaux, t'as des accessoires que tu branches, tu gagnes.
2: Tu peux, pour l'instant, je débute sur le jeu, hein, mais j'imagine. Hein. Et je crois que tu peux tester différents Karcher avec différentes marques.
0: Mais alors, je ne connaissais pas celui-là, mais il y a des simulateurs de tout. Il ouais. y a un jeu qui s'appelle Tractor Simulator.
1: Ah oui, ça je sais.
0: Ah. Et t'as un tracteur et tu tournes. T'as un simulateur de camion aussi où tu prends des trucs, tu les décharges à un endroit.
2: D'accord. Et toi qui aimes bien les engins de chantier, je suis sûr qu'il doit y avoir des trucs comme ça aussi.
0: Ouais, mais enfin, j'avoue que ces jeux-là me font chier. En revanche, j'ai déjà regardé des gens jouer dessus.
2: D'accord.
0: Tu sais, sur Twitch ou des choses comme ça. Tu regardes des gens jouer et ils.
1: C'est rigolo.
0: Ils te montrent comment ils chargent, comment ils déchargent. Et c'est. Bah, en fait, c'est inintéressant mais fascinant en même temps.
2: Bah, je vais me lancer sur Twitch alors.
1: Voilà. C'est surtout que ça s'arrête jamais.
0: Ça, jamais.
1: T'as pas de but final, quoi.
0: Non, non. T'avais aussi un sheep simulator. Sheep en anglais, c'est mouton.
1: Ok.
0: Ouais. Et ça, t'étais un mouton.
1: Tu veux les tondre?
0: T'es un mouton. Et tu te balades partout.
2: D'accord.
1: Non, sans but?
0: C'est aucun but.
1: Ok.
0: Aucun but. C'est considéré, je crois, comme l'un des jeux vidéo les plus pourris du monde, mais en fait, les gens l'aiment. Florent, le producteur, tu connais ou...
3: Juste avant, c'est celui dont j'avais parlé, mais c'est hallucinant ce jeu. Ben, j'ai essayé d'y jouer, mais ouais, t'es une chèvre, quoi. Puis tu te fais chier au bout de 5 minutes, quoi.
0: Oui, c'est ça.
2: Ah ouais. Faut avoir pris l'apéro, peut-être. Tu vois. C'est peut-être un jeu de fin de soirée avec des potes.
0: Tu tournes en rond, quoi, et t'avances là-dedans. Ouais, ouais, bah écoute, fais-toi plaisir avec ton simulateur de carboche.
2: Je suis content, je nettoie.
0: Enfin, de faire cher. Mais régale-toi. Notre premier appel du jour, c'est Vanessa. Bonjour, Vanessa.
4: Salut Manu, salut les Wawa.
0: Sois la bienvenue parmi nous, Vanessa, tu nous appelles d'où?
4: De Saint-Galmier dans la Loire, pas loin de Saint-Étienne.
0: Ah d'accord, je vois très bien. Enfin, je vois très bien. Je vois Saint-Étienne. C'est un peu dans l'Est, c'est pas très loin de Lyon.
4: Oui, voilà, c'est ça.
2: T'as passé le test.
0: Il est 6h07, qu'est-ce que tu fais déjà réveillé? T'es prête à aller au boulot? Tu reviens du boulot?
4: Non, je me prépare pour le travail.
0: Qu'est-ce que tu fais?
4: Alors, je suis assistante qualité pour la guillotine chez Pasquier.
0: Assistante qualité pour la grillotine chez Pasquier, la biscotte?
4: Oui, la biscotte, ouais, rectangulaire.
0: C'est marrant ça, assistante qualité, c'est-à-dire tu les goûtes, tu...
4: Alors oui, je les goûte régulièrement, ouais, je fais souvent des dégustations, mais après je m'occupe de tout ce qui est qualité, hygiène, formation, non-conformité, réclamation, enfin, il y a beaucoup de thèmes.
0: On se rend pas compte hein, que pour une biscotte, il y a autant de travail comme ça. Mais réclamation, les gens, ils disent quoi sur la biscotte?
1: C'est trop craquant?
4: Non, elle est cassée, elle est à l'envers, on a vraiment des réclamations pour tout.
0: Alors tu veux dire que si dans un paquet, il y en a une qui est cassée, les gens vont faire une réclamation pour ça?
4: Oui, exactement.
1: Il y a des gens qui ont que ça à faire.
2: Ah, non, mais souvent, c'est de la faute du mec qui a mis le paquet en rayon, éventuellement, tu vois.
0: Oui, enfin,
4: en général, oui.
0: On va pas faire une enquête. Enfin, qu'est-ce que tu réponds à quelqu'un qui est pas content de ça?
2: Tu vas pas gueuler sur Pasquier, quoi.
1: Bah, tu prends la prochaine et t'ouvres le second paquet, quoi. Enfin.
0: Bah oui, mais apparemment, ils
1: gueulent. C'est fou, quoi.
0: Mais qu'est-ce que tu leur dis à ces gens-là?
4: Bah, après, je regarde quand même si c'est pas passé quelque chose sur la ligne pour voir si quand même on n'a pas eu un problème sur le processus de fabrication. Mais en général, c'est quand même de la mise en rayon, oui.
0: D'accord, mais il demande quoi quand il réclame? Il dit je veux un paquet gratuit.
4: Non, il dit juste ce n'est pas normal, ma grillotine est cassée. qu'est-ce qui s'est passé? Enfin voilà.
2: La bataille nulle.
4: Ah oui, carrément.
1: Mais c'est des plus âgés, c'est pas possible.
0: Non mais on gueule parce qu'on n'arrive pas à régler les conflits dans le monde, mais les mecs ils s'engueulent pour une biscotte. Quoi. Vanessa, je vais t'offrir le mug Manu sur Énergie. S'il arrive cassé, s'il te plaît, gueule pas.
4: Promis.
0: Je te l'offre et je t'embrasse et je te souhaite une très belle journée.
4: Merci, belle journée à vous.
0: Merci de nous avoir.
4: Au revoir.
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0: journée, les sondages du matin. 13% des hommes ont déjà pensé à mettre leur zizi là-dedans au moins une fois, par curiosité. Où est-ce qu'ils l'ont mis, Nico?
1: Bon, un aspirateur.
0: Non.
1: Non?
0: Non.
1: Ça s'est déjà vu, hein.
0: Oui.
1: C'est connu, mais non. Quand tu dis non comme ça, c'est que tu l'as testé toi ou...
0: Non, c'est toi qui dis c'est toi
1: ah
0: qui
1: non, c'est truc. Ah non,
2: en
1: je
2: vrai,
1: propose.
2: Vous jugerez pas, si j'avais un zizi, je l'aurais fait.
0: Ah bon, OK alors.
1: C'est vrai.
0: J'ai pas osé parce que j'ai toujours eu peur que ça.
1: Ouais. Moi, c'est le son qui me ferait peur.
0: Ouais. Et que d'un coup, en fait, tu contrôles plus et qu'il s'allonge, aspiré par le truc. Et que quand tu enlèves ton zizi, il fasse genre 1m50.
1: Oh,
0: qu'est-ce que, tu vois.
1: Oh, le lasso, quoi.
0: Bah, c'est comme l'homme élastique, là, dans les.
2: Ah, non.
1: Bon, donc, bref, non, on fait pas.
0: Ce n'est pas l'aspirateur. Florent, un autre producteur.
3: Une tirelire.
0: Non, ce n'est pas dans une tirelire. 13% des hommes ont déjà pensé à mettre leur zizi là-dedans au moins une fois par curiosité. Lorenza, une idée?
2: Oui, c'est quelque chose de naturel? Genre du sable comme les autruches ou...
0: Non. Okay. Les autruches ne mettent pas leur tête dans le sable.
2: Je sais que c'est un mythe.
0: Mmh, absolument. Ouais. Mais les hommes dans le sable, c'est pas un mythe. Nico?
1: Est-ce que ça a un rapport avec la bouffe?
0: Non,
1: genre,
0: aucun.
1: Non.
0: Ah. Non, c'était un rouleau de papier toilette terminé.
4: Oh, c'est un peu nul, hein.
0: Bah, c'est un peu nul.
2: Tu peux le faire entrer.
0: Honnêtement, j'ai déjà mis dessus.
3: Ah oui?
0: Ah bah, bon? Oui, mais en fait, tu le.
1: Mais ça rentre?
2: Bah oui,
0: enfin c'est pas non plus prétentieux quoi.
1: Ah ouais, non, je sais pas, t'es pas un peu étriqué de vrai.
2: Papier en longueur.
3: Papier en longueur, c'est court. Enfin, c'est pas.
1: Non, je pensais en largeur moi.
0: Oh, c'est large quand même, hein. Bah, c'est...
2: Ah ouais, mais.
1: D'accord.
3: Un rouleau de sopalin peut-être sinon, c'est plus.
2: Non, vous
0: tu sais, globalement, sache que un homme essaie de mettre son zizi un peu partout.
2: Oui, oui.
0: C'est. Oui,
2: non, on m'avait déjà dit, à chaque fois que tu poses ta main, pense que des fois, peut-être un homme a posé un zizi.
1: Qui t'a dit ça?
2: Des potes à moi m'ont dit ça. Ils m'ont dit, on est foufou à ce niveau-là, on aime bien.
0: T'as ce truc-là.
2: C'est maladif, quoi.
0: Mais,
2: genre,
0: Non, mais en fait, t'as un truc qui pend de ton corps.
1: Ouais, on peut jouer avec, quoi.
0: Et, ouais, c'est ça. C'est un.
1: C'est de l'expérience, hein. On est un peu scientifique.
2: Je vous juge pas du tout. Moi, non,
0: c'est gentil. Je crois même que t'es un peu jalouse.
2: Bah, c'est vrai. Moi, j'aimerais bien une journée. Juste pour tester, quoi. Une journée.
0: Je crois pas que ce soit possible.
2: Ouais, c'est dommage.
0: Pour 28% des gens, c'est la personne la plus agaçante quand on part en vacances en groupe. Quelle est cette personne, Florent?
3: Celui qui est radin.
0: C'est pas celui qui est radin. Lorenza?
2: Celui qui est en retard.
0: Celui qui est en retard non plus. Nico?
1: C'est lié aux tâches ménagères ou pas?
0: Rien à voir avec les tâches ménagères. On parle de vacances. Quel est ce relou, Lorenza?
2: C'est en extérieur?
0: C'est quelqu'un qui est dans le groupe. Toi, dans le groupe de vacances. Donc, ça peut être intérieur ou extérieur. Il n'y a pas tellement de rapport.
3: C'est par rapport aux activités?
0: Complètement. Puisque pour 28% des gens, c'est la personne qui organise les sorties et les activités pour tout le monde qui est la plus agaçante.
1: Ah, mais vous êtes bien content. Moi, je sais que je le fais. Vous êtes quand même bien content.
2: C'est ça.
1: Qu'il y a un planning
0: quand,
1: et tout.
0: Non, quand on est obligé, non. Franchement, quand c'est bon, j'ai réservé ça, puis
1: y a... Mais sinon, on fait rien, et on n'est pas au même rythme.
0: Mais
1: tu vois, à un moment donné, on se lève tôt et on va tous profiter de ce qu'on a à faire.
0: Mais lève-toi tôt si t'en as envie. Moi, j'ai envie de rester tranquille, à buller sur la terrasse.
1: Mais ce qui fait qu'on n'est pas au même rythme. Et après, à quelle heure on mange? Bah, midi, oh non, 13h30, parce que moi, je me suis levé il y a une heure.
0: Va manger là où tu veux visiter ton truc, là.
1: Avec, ah ouais?
0: Oui,
1: et bah, dans ce cas-là, on part en vacances, c'est pareil.
2: Oui, c'est ça, ne partez pas en groupe en vacances.
0: Mais c'est ce qu'on fait.
1: Pourquoi on se prend la tête?
0: Dernier sondage du matin, c'est déjà arrivé à une femme sur 10 pendant l'amour. Qu'est-ce qui lui est arrivé, Lorenza?
2: C'est négatif?
0: C'est ni négatif ni positif, c'est surprenant, on va dire.
3: S'endormir?
0: C'est pas s'endormir, ça c'est négatif ça. Nico?
1: Ça s'entend ou c'est juste visuel?
0: Ça s'entend. Aurélio, standard?
5: Avoir le hockey?
0: C'est pas le hockey.
2: C'est dégoûtant?
0: C'est pas dégoûtant, c'était avoir un fou rire.
3: Ah, je sais pas comment le prendre.
0: C'est déjà arrivé à une femme sur 10, bah, prends le mal.
1: Voilà, je posais la question.
0: Après, ça dépend à quel moment ça arrive.
2: Ça
0: dépend à quel moment ça. Si c'est dans les premières secondes.
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0: Et le PSG, il a gagné.
2: Enfin,
0: il a gagné.
2: PSG.
0: Il y a eu match nul hier, un partout, mais le PSG, comme vous avez un but d'avance, ils sont qualifiés, ils ont donc battu le Bayern de Munich sur les deux matchs, et ça veut dire donc qu'ils vont en finale.
2: Oui!
0: En finale de la Ligue des Champions contre Arsenal.
2: C'est fou, hein.
0: On a la date ou pas?
2: C'est le 30 mai.
0: Oh, Lorenza, elle connaît. Mais... Lorenza, elle est à fond sur le foot maintenant.
2: Mais ça va être fou. Mais c'était, la nuit, elle a été rude, hein, parce que ça a klaxonné partout. Il y avait des feux d'artifice. Et des... Enfin, les gens sont des ouf. Mais
0: des
2: je comprends. Oui, ah ouais, dans ma rue. Oui.
0: Ah oui, ah oui.
2: Les gens tiraient des feux d'artifice des voitures. Donc vraiment.
1: Je... Juste dans ta rue.
2: C'était fou.
0: Ah oui, on était sur une grosse fête alors. Ouais. Et on va faire un petit truc qu'on n'a pas fait depuis longtemps. Pour 1 million d'euros.
2: Oh, yes. Franchement, c'est pas facile.
0: Ah non, à chaque fois, c'est pas évident. On mais... pense que c'est facile.
2: Non, non, non.
0: On a tendance à se dire, ouais, pour 1 million d'euros,
2: on
0: je fais n'importe
2: tout.
0: Quoi.
2: Ouais, non, non.
0: Mais en fait, pas du tout. J'ai des propositions. Est-ce que pour 1 million d'euros, vous seriez prêt à les faire?
2: Ok.
0: Pour 1 million d'euros, chaque fois que vous croisez un policier, vous êtes téléporté 1 heure en arrière dans le temps, nu.
1: Oh, non.
0: Pour 1 million d'euros.
1: Ah non, non, non.
0: Ah, nu, c'est à poil, oui.
2: Bah, c'est surtout qu'il faut tout calculer, quoi. Et tu sais jamais,
0: bah,
2: non,
0: pas.
2: En fait,
0: tu sais pas quand tu les croises. Ouais, tu sais
2: après,
0: pas.
2: Après, on croise pas des policiers non plus.
1: Bah, tous les jours. Si, quand t'es en voiture. Enfin, moi, j'en croise tous les jours en voiture.
2: Ah, même en voiture, ça marche?
0: Non, on va dire plutôt à pied.
1: Ah, d'accord.
2: Alors, oui.
0: Oui?
2: Bah, j'en vois vraiment très peu.
0: Mais à chaque fois que tu vas le voir, non, mais imagine, tu passes à côté d'une manifestation, à côté d'un match de foot, à côté de toi où il y a.
2: Oui, mais c'est 1 heure en arrière.
0: Nu.
1: Bah oui, si t'es rendez-vous à la banque.
2: Au moment où je fais oh là là là là, hop, je mets mes mains pour cacher et je.
0: Oui, mais tu loupes l'endroit où tu voulais aller, hein. C'est-à-dire que tu repars 1 heure en arrière nu, quoi.
1: Ouais.
0: Et tu pourras hyper retourner parce que sinon tu vas repartir encore une heure en arrière.
2: Mais j'ai 1 million d'euros.
0: Ah oui, t'as 1 million d'euros. Florent, le producteur.
3: Je pense que tu peux être bloqué dans une faille. Parce que c'est-à-dire que tu te retrouves nu et là, si tu croises des policiers, bah tu te fais arrêter parce que t'as pas le droit. Et du coup, tu te retrouves dans une boucle.
0: Ils vont t'arrêter.
3: Eh bien oui.
0: Tu vas revoir d'autres policiers.
2: Et une heure avant.
0: Oh, 1 heure avant.
2: Mais et en fait, ça s'arrête jamais.
1: Ah ouais.
0: Ah oh, putain, ouais, t'as raison. Ouais.
2: Tu finiras riche, mais à poil avec des policiers, quoi. C'est.
0: Riche,
2: c'est
0: à poil avec des policiers, toujours au même endroit.
1: c'est un film.
0: Non, c'est pas un film, ça. C'est pas le même. Pour 1 million d'euros, vous avez un rhume pendant 1 an.
1: Oh oui.
2: Wow. Ah non,
0: ah ouais.
1: Ah non, c'est l'enfer, même l'enfer des gens autour de toi aussi.
2: Oh, je déteste.
1: Tu dois te dire, arrête de renifler.
0: Donc vous le faites pas pour 1 million d'euros.
2: Mais en fait, je déteste être malade. Genre, c'est hyper handicapant.
1: Non, mais et puis le rhume, t'as pas le goût des aliments et tout, c'est chiant quand même.
2: Et après,
1: quand
2: t'es tout irrité au niveau du nez là, non, ça brûle.
0: Au bout d'un an, t'as 1 million d'euros.
3: Tous les
2: mais
3: jours.
2: Mais 1 an.
0: Oui, je sais, j'ai mal à qui écrit la question.
2: Mais c'est trop long.
1: Pour 1 million d'euros, oui.
0: Oui, c'est le principe. Bon, Florent, toi.
3: Ah, moi j'y vais tous les jours.
1: Lui prend tout.
3: Oui. Ah oui, je prends tout. Attends,
1: et s'il faut avoir un rhume à poil avec des policiers, il y va.
0: C'est même ça qui lui ferait le plus plaisir. Pas. Pour 1 million d'euros, chaque fois que vous touchez un être humain, vous devez lui renifler les fesses comme le font les chiens. Pour 1 million d'euros.
1: Pas nu, justement.
0: Non,
1: renifler les fesses, oui.
2: Non, mais ça veut dire même une poignée de main, un truc. Non, non.
0: Bah, dès que tu touches quelqu'un, ouais.
2: J'imagine le buzz, j'imagine.
0: Bah, même quelqu'un que tu touches sans faire exprès.
2: Oui.
0: Hein.
2: Dans les transports et tout.
0: Ah oui.
2: Tu touches la main de la barre du bus, ouais. Bim, tu dois aller. Ah non, je peux pas.
0: Non, il est compliqué celui-là.
2: Ouais.
0: Pour 1 million d'euros.
2: Non, ça c'est non.
0: J'ai l'impression que Florent, notre producteur, dirait pas non.
2: Bah oui, il se marre.
3: Si j'ai un rhume, j'ai le nez bouché. Go hein.
1: J'ai 2 millions d'euros pour voir.
0: J'ai l'impression que Florent il prend les 3 millions d'euros depuis le début.
2: Oui.
0: Là.
2: Ouais,
0: il veut se retrouver à poil, renifler le cul des gens en se mouchant en plus. C'est à sans faute.
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0: Et on va passer quelques minutes très enfant. C'est ta nièce, Florent, qui t'a posé la question.
3: Exactement.
0: Ta nièce. La nièce, elle a quel âge?
3: Elle a, je suis très mauvais. Bah, entre 5 et 10 ans, quoi.
0: Non,
3: elle a 8 ans, je crois. Non, mais je suis très mauvais dans l'âge.
2: C'est une blague ou quoi? C'est la fille de qui?
0: Possible.
2: De ta sœur?
3: Oui, mais non, mais j'ai
0: tu connais pas l'âge de ta nièce?
3: Non, je donne des fourchettes à chaque fois, moi.
0: Oh, mais 5-10 ans, c'est une fourchette quand même. Hein, ah ouais.
3: Non, je crois qu'elle a 6 ans.
0: D'accord, bon, très bien.
1: Okay.
0: Bon.
1: Allez, on s'arrête sur 6.
0: La nièce de Florent, qui a entre 6 et 44 ans,
2: voilà.
0: Lui a posé une question improbable et elle est très compliquée. On va en parler dans un instant. Ouais. Mais avant ça, toujours enfant, on fait un petit point doudou, on l'a dit.
1: Évidemment.
0: Un petit point doudou, Archibald, c'est le bébé de Nico. Il a maintenant quasiment 3 semaines. Et on lui a tous offert un doudou. Mmh. Lorenza, Florent et moi. Mmh. Depuis 2 nuits, Archibald dort avec entre autres ses doudous. Et le but, évidemment, c'est qu'ils choisissent, parce que c'est le bébé qui choisit, qu'ils choisissent un de nos doudous. Est-ce qu'on peut faire un point doudou, Nico?
1: On peut faire un point doudou. Alors, je suis désolé, celui de Florent, qui était quand même très très grand, est toujours éliminé.
0: Évidemment. C'était un gros chien éliminé. Voilà.
1: Il a été récupéré par la belle-fille qui a 6 ans. Voilà, je connais son âge.
2: Mais au moins, ça fait quelqu'un d'heureux. Hein.
1: Voilà, exactement. Elle est très contente, elle se balade avec, tout va bien.
0: Ensuite, il restait le petit doudou de Lorenza, qui est un petit oiseau.
2: Un petit poussin.
0: Et moi.
1: Et il y a le tien qui est un chien plat.
0: Un chien avec. Enfin, la tête est pas plate, mais le corps est plat. Voilà,
1: et il s'allume dans la nuit, et j'avais dit que mon fils, visiblement, était attiré par la lumière de la nuit. Alors, il dort toujours avec les deux. Il faut savoir qu'il dort plus dans le landau, mais depuis la nuit dernière, on le fait dormir dans son vrai lit.
2: D'accord. Oh
1: qui est dans sa chambre pour l'habituer un petit peu, donc le lit, il est un petit peu plus grand.
0: D'accord.
1: J'ai encore mis les doudous à côté. Et alors, j'ai une interrogation sur le doudou de Lorenza, parce que je le retrouve à chaque fois que je me lève la nuit, dès qu'il se met à pleurer, je le retrouve à 10 km de lui, quoi.
2: Ah.
1: Et on a regardé avec ma femme sur le babyphone, et en fait, je ne sais pas. C'est-à-dire qu'il essaye de soit l'attraper, soit le dégager. Mais tu sais, comme il roule, c'est un petit poussin, justement, il roule un peu. Donc, j'ai envie de dire à Lorenza, j'ai l'impression qu'il s'intéresse à ton doudou. Pour l'instant, il est proche de celui de Manu, toujours. Mais je ne sais pas, il ne peut pas parler. Donc, je ne sais pas s'il est intéressé ou pas intéressé. Mais en tout cas, ça le titille.
0: Affaire à suivre sur les doudous.
1: Exactement.
0: Intrigué par le petit canari.
1: Visiblement, intrigué ou dégoûté, je ne sais pas. Bon.
0: Revenons maintenant sur la nièce de Florent, qui a, je le rappelle, entre 4 ans et 76 ans, d'après Florent. Apparemment 6 ans, et lui a posé une question à laquelle il n'a pas su répondre.
3: Ah non, elle m'a demandé pourquoi t'es vivant.
0: C'est des choses, hein.
2: Oula. Ah ouais.
3: Ah, franchement, j'ai bugué, quoi.
2: Mais t'as dit quoi?
1: En mode menace ou pourquoi t'es vivant, toi?
0: Non, mais genre, mais c'est des questions d'enfant.
2: Oui, mais il faut répondre.
0: Bah oui, mais qu'est-ce que tu réponds à ça? T'as répondu quoi?
3: Mais j'ai dit, c'est une très bonne question que tu dois poser à tes parents. franchement, non.
1: Ah, t'as botté en touche, quoi.
3: Mais j'ai botté en touche, j'avais aucune idée.
0: Bah, tu peux dire, c'est grâce à tes parents, c'est papa et maman qui t'ont créé.
2: Petite graine.
0: Oui. La petite graine à 6 ans. Ah oui, on peut dire.
2: Oui,
1: il y a des livres dessus sur le sujet.
3: Ouais, ouais. Ouais, mais franchement, j'ai paniqué, puis au bout de 5 secondes, je me suis dit, bon, je l'envoie à quelqu'un d'autre.
0: D'accord, les parents.
3: Les parents. Vous auriez dit quoi, vous?
2: Bah ça. La petite graine.
1: Ouais, mais je vais faire un livre, ou alors t'as les podcasts aussi qui expliquent justement ça, comment on fait les bébés, comment on est vivant, etc.
0: Ça, c'est encore plus sympa que les parents, c'est que tu lui dis, bah écoute un podcast.
1: Non, mais tu l'écoutes avec lui, c'est ludique.
0: Une petite explication, c'est papa et maman qui t'ont créé, parce que, en fait, ils ont donné tellement d'amour, qu'ils t'ont créé. Ils étaient tellement amoureux qu'ils t'ont créé, donc tu es en fait.
2: Le fruit de leur amour.
0: Le fruit de leur amour.
1: Mais on sent que Florent, il n'était pas prêt à dire ça.
3: Non,
1: il allait les rater.
0: Florent, il a fait. Quelle est la phrase ou la question ou la remarque la plus improbable qu'un enfant vous ait sortie? Moi, je pense qu'on a tous eu, on a tous eu des réponses, des questions, on a tous eu des remarques, des trucs tellement improbables. Nico?
1: Moi, j'ai déjà ma nièce qui m'a demandé, est-ce que toi aussi t'as un bébé dans le ventre?
2: Ah,
0: mais pourquoi?
1: J'avais visiblement mangé un peu de chocolat de Pâques. Ah. J'étais visiblement pas bien, et on était avec ma sœur qui avait justement son bébé, qui attendait son bébé, et elle m'a demandé si moi aussi, si tonton il allait aussi.
0: Fallait lui dire la vérité, oui. Oui, il s'appelle Cronenbourg. À consommer avec modération. Quelle est la question la plus improbable, la remarque d'enfant la plus improbable qu'on vous ait faite?
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0: C'est le moment de retrouver notre champion.
2: Dimitri,
0: 5e participation au Club des Génies. Parce que oui, c'est le moment de jouer au Club des Génies avant d'écouter Jason Derulo. Dimitri est de retour. Bonjour Dimitri.
10: Salut Manu, salut les Wing.
0: 5e participation pour toi. T'as déjà gagné 400 euros. Ces 400 euros, quoi qu'il arrive, ils sont pour toi. Tu les gagnes, mais tu vas tenter évidemment, comme chaque jour, d'augmenter ta cagnotte. Aujourd'hui, tu vas tenter de passer la barre psychologique des 500 euros. En face de toi, on a Ophélie aujourd'hui. Bonjour Ophélie.
11: Salut Manu, salut Wouah. Bonjour Dimitri.
0: J'adore ce prénom.
10: Salut Ophélie.
11: Ah, très gentil.
0: Voilà, je t'en prie. Je préfère le prénom Ophélie. J'ai rien contre Dimitri.
2: Oui.
0: Ophélie me fait plus rêver que Dimitri.
2: Ah bah oui, mais bon, attends, Dimitri est très fort aussi. Chacun ses petites qualités.
0: Ah, je ne parle pas de la qualité du jeu.
2: Ah oui, oui, parce que Dimitri a mangé un Trivial Pursuit, on le rappelle.
0: Oui, bien sûr, évidemment. Et il fait caca des camemberts.
2: C'est ça.
0: Tellement il est bon au jeu. Non, c'est le prénom fini. Je trouve très joli. Mais c'est pas le jeu du quel est le prénom le plus joli.
2: Oui.
10: Ah ouais, non. Heureusement.
0: Dimitri est très. Dimitri. Lui-même n'est pas très fan de son prénom. Ophélie, tu vas tenter de gagner tes 100 premiers euros aujourd'hui. Vous jouez l'un contre l'autre. Je vous rappelle les règles du Club des Génies. J'ai trois questions. Le gagnant ou la gagnante sera celle ou celui qui aura deux points. À chaque question, si vous pensez avoir la réponse, vous donnez votre prénom. Vous donnez ensuite la réponse. Si elle est bonne, ça vous fait un point. En revanche, si elle est fausse ou si en fait vous n'avez pas la réponse, le point va à l'autre. C'est le premier ou la première qui atteint les deux points qui gagne les 100 euros et qui reviendra jouer avec nous, pas demain parce que c'est férié, mais lundi. Attention, c'est parti. On joue au Club des Génies. Bonne chance à tous les deux. Première question. Quel est le nom de la planète natale de Superman ?
10: Dimitri.
0: Dimitri, je t'écoute.
10: Krypton.
0: Bonne réponse. Il est fort, Dimitri.
2: Ouais.
0: Un point pour Dimitri. Deuxième question. Quel chanteur français a interprété en 1986 la chanson « Je te promets » ?
10: Dimitri.
0: Dimitri, je t'écoute.
10: Johnny Hallyday ?
0: Oui.
2: Non, mais c'est pas possible. Mais bravo, Dimitri. Oh là là.
0: Il est fort, Dimitri, il est très fort.
10: Félicitations.
0: Waouh, waouh.
10: Merci, merci Ophélie.
0: Écoute Ophélie, on t'a pas entendu beaucoup, mais t'as un super
11: prénom. Non, du coup.
0: Mais t'as un super prénom. J'adore ton prénom, Ophélie.
2: Ça compense.
0: Je vais t'offrir le mug Manu sur énergie et, et tu nous rappelles quand tu veux, d'accord ?
11: Merci.
0: Gros bisous Dimitri. Ça y est, tu as franchi le cap des 500 euros et tu vas revenir lundi pour tenter de gagner 100 euros supplémentaires.
10: Ah bah oui, ça c'est sûr.
0: Et 5 participations, 5 fois gagnant, ça t'ouvre la porte du bonus.
2: Ah, j'ai trop hâte de savoir.
10: Mmh.
0: La chanson, oui, parce que l'argent, c'est une chose. Parce que tu voulais, c'est ta chanson. C'est-à-dire que lundi, Dimitri, quand tu arriveras à l'antenne, tu auras le droit d'arriver sur ta chanson. Le titre sur lequel tu veux arriver, tel un champion de MMA ou tel un catcheur américain qui arrive. Sur quelle chanson tu veux arriver ?
10: Alors j'ai choisi Kindle Dust de Macklemore.
0: Oh, c'est pas mal, ça. Ça envoie l'ambiance. Baby, you know me. C'est bon, ça.
10: Bon, je préfère l'artiste original quand même. Hein.
0: Oui, je te remercie.
1: C'est pour la vanne sur le prénom, je pense.
2: Oui, mais c'est pas l'artiste original qui te donne l'argent. Pour...
0: Macklemore, ce sera ta chanson à partir de lundi. Tu reviens avec nous et tu tenteras de gagner 600 euros. Et quoi qu'il arrive, les 500 euros que tu as gagnés, ils sont à toi. Rendez-vous lundi, Dimitri.
10: Allez, magnifique. Bon week-end, les ouais.
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0: Et on parle de remarques d'enfants, de questions d'enfants. Les enfants nous posent souvent des questions totalement improbables auxquelles personne ne sait répondre. Mais pourtant, ils se posent cette question. Quelles sont les questions ? Quelles sont les remarques d'enfants les plus improbables que vous ayez eues ? 0-870-42-48. On démarre avec Aurélia. Bonjour Aurélia.
12: Bonjour Manu, bonjour les wawins.
0: Sois la bienvenue. Qui t'a posé une question, Aurélia ?
12: Alors moi, j'ai eu de la part d'une petite fille de 4 ans, dit, quand on dort, c'est qui invente les histoires ?
2: Oh, c'est mignon. Oh,
0: c'est très mignon, c'est pas mal.
2: C'est très mignon.
0: C'est pas... Et là, tu lui as expliqué, j'imagine, les neurones, le cerveau.
12: Bien sûr.
0: Le cerveau. Mais tu sais que ça me perturbait, moi aussi, quand j'étais petit.
2: De savoir...
1: D'où ça vient. Alors,
0: c'était pas tellement les rêves, moi, c'était comment on s'endort.
2: Ah ouais.
1: Et le moment où tu t'endors.
0: Ouais, je ne comprenais pas et ça m'angoissait un peu.
2: Ah, donc tu osais pas t'endormir.
0: Ben exactement. Oh. J'aimais bien dormir, mais j'aimais pas trop le moment où je m'endors.
2: Ok.
0: Tu vois ce truc-là et je demandais mais comment on fait pour s'endormir ? Expliquez-moi pourquoi, etc.
2: Est-ce que je vais vraiment me réveiller ?
0: Oh là.
2: Non mais c'est vrai.
0: Alors ça me
2: Ça te tracassait quoi.
0: Ben c'est j'aimais bien avoir la petite lumière aussi dans le couloir.
2: Oui, enfin, oui.
0: J'étais pas très fan de ce moment-là.
1: C'est mignon.
0: Merci Aurélien de nous avoir appelé.
12: Mais de rien, bonne journée, bisous.
0: Belle journée, quelle est l'une des questions les plus improbables qu'un enfant vous ait posées, Lorenza ?
2: Moi, ma nièce m'a demandé si les poissons buvaient de l'eau.
0: Putain, c'est dur ça.
2: Mais c'est vrai, tu te demandes. Mais
0: je crois que oui, en fait.
2: Oui, ils boivent de l'eau,
0: Ben c'est pour respirer, en fait.
2: En fait, je me suis renseignée, les poissons d'eau de mer ils boivent plus d'eau parce que l'eau est salée. Donc ils ont besoin de boire de l'eau. Et les poissons d'eau douce.
0: Pourquoi ils ont plus besoin
2: parce que l'eau
0: est salée.
2: Pour éliminer le sel, apparemment.
0: Ah, ils boivent de l'eau salée pour éliminer l'eau salée.
2: Oui, ils sont un peu cons. Ah. Mais...
1: oh là là, tu t'attaques à tous les poissons là.
0: Bon. Ils n'ont pas le choix, ils vivent dans l'eau salée.
2: Mais les poissons d'eau douce, eux, n'ont pas besoin de boire beaucoup d'eau. Mais par contre, comme ils en absorbent quand même pas mal, ils doivent faire plus pipi que ceux de l'eau de mer.
0: Ils font pipi aussi.
2: Ah, oui, ils font pipi dans l'eau.
0: Oh là là, mais c'est tellement incroyable tout ça. Et le caca de poisson, c'est incroyable.
2: Ah oui, c'est vrai que c'est bizarre.
1: C'est long, hein. Très très long.
2: C'est très long.
0: Les cacas des poissons rouges, c'est un truc. Moi, j'étais fasciné quand j'étais petit aussi par ça.
1: Vraiment, ils avaient tout ça en eux.
0: J'avais des poissons rouges et je regardais comme ça ce truc qui pendait derrière. Je me disais, c'est incroyable. Incroyable.
3: Et encore mieux, moi j'avais des poissons transparents, donc tu vois même l'étape d'avant.
0: Non,
2: oh, c'est
3: transparent. La petite bouliche et qui. Enfin, la
0: oui, on a compris, le Florent, merci beaucoup.
1: Beaucoup de détails, hein, Florent.
0: La bouliche du poisson. On va passer à Samuel si ça te dérange pas. Samuel, bonjour.
13: Salut Manu, salut toute l'équipe.
0: Samuel, quelle est la question la plus improbable d'enfant?
13: Alors, on m'a déjà posé la question pourquoi tu travailles pour gagner de l'argent alors que tu peux en demander au distributeur?
0: Mais c'est
2: ah
0: vrai.
2: Ouais.
0: Mais,
2: ah
0: oui. Mais quand t'es enfant, tu comprends pas, tu vois juste tes parents prendre de l'argent dans le mur.
1: Si, c'est génial.
0: Donc tu dis c'est que c'est incroyable. C'est comme ça qu'on devient cambrioleur. Hein.
2: Oui. Bah.
0: Parce que personne ne t'a expliqué en fait. Merci Samuel de nous avoir appelé.
13: Belle journée à vous.
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0: Aujourd'hui, c'est le 7 mai, ouais. C'est la journée mondiale sans régime.
2: Ah, ça veut dire qu'on
0: peut
2: se lâcher aujourd'hui.
0: Oui, mais comme hier.
1: Ouais, c'est ça. Fallait prévenir. On a pris de l'avance.
0: Tout le monde fait des régimes, mais en fait, c'est des journées mondiales sans régime tous les jours, puisque tout le monde l'abandonne très rapidement.
1: C'est ça.
0: Alors, attention aujourd'hui. Il y a un problème. Il y a une grève. Une nouvelle grève aujourd'hui. C'est jour de grève dans les bibliothèques. Les bibliothécaires vont faire grève aujourd'hui parce que les bibliothécaires sont en colère à cause des sous-effectifs dans les établissements. À Paris, 68 bibliothèques vont faire grève.
2: Oh là là, c'est beaucoup, ouais, c'est fou.
0: Pile le jour où je voulais y aller. Disons.
2: Mais quel mytho.
1: Parce qu'on a appris qu'il y avait 68 bibliothèques à Paris.
0: C'est une bonne nouvelle. Aussi. Allez, 7h05, on double votre salaire.
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0: 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Attention, le téléphone sonne. C'est peut-être chez vous que ça se passe.
15: Allô?
0: Allô, bonjour. C'est Jérémy de Tilouze, en Indre-et-Loire.
15: C'est moi-même. C'est ça, c'est moi-même.
0: Jérémy, quel est le seul animateur radio qui double ton salaire?
15: Ah, c'est Manu sur Énergie.
0: Ah oui. Je t'annonce qu'on va te doubler ton salaire, Jérémy. C'est sur toi que ça tombe ce matin.
15: Magnifique. Oh, la journée commence bien.
0: Ouais, pas mal. Parce que ton salaire de 1546 €, il va passer à 3092 €.
15: C'est parfait.
0: On te
15: la semaine se finit, le week-end va commencer, c'est cool.
0: Oh, c'est bien de commencer un week-end avec 3092
2: euros. Ah oui.
15: Ah ça oui.
0: Ça annonce un bon petit week-end, quoi.
15: Un bon petit week-end, ouais, c'est clair. Petit barbecue avec les copains, la famille, ça va être bien.
2: Oh.
0: Fais-toi un plaisir. C'est ça que t'as prévu ce week-end?
15: Ouais, c'est ce qui va se passer, je pense.
0: Écoute, je trouve que c'est un bon programme.
2: C'est trop bien.
15: C'est pas mal, c'est pas mal.
0: Eh ben, régale-toi ce week-end avec ces 3092 € qu'on te double. Je te souhaite une belle journée, bravo.
15: Super, merci.
0: Bonne journée. Ciao, et ça peut vous arriver vous aussi. 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
0: 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Et toute la saison, elle est disponible maintenant. Parce qu'il y avait la première partie, maintenant il y a la deuxième partie. Donc en fait, on a la première partie et la deuxième partie. Merci de m'avoir écouté. Et ce matin, nous tentons de répondre à des questions auxquelles personne n'a de réponse parce que ce sont des questions d'enfants. Quelle est la question la plus improbable qu'un enfant vous ait posée? Quelle est la remarque la plus incongrue?
2: Oh, c'est beau ça.
0: J'ai utilisé le mot incongru.
2: Oui, c'est vrai.
0: 0-870-42-48. On continue à vous prendre au téléphone. On peut se refaire un petit tour du studio.
2: Ouais.
0: Question d'enfant, Lorenza.
2: Est-ce que les méchants étaient gentils quand ils étaient petits ou est-ce qu'ils ont toujours été méchants?
0: Putain, c'est une vraie question, ça.
2: Ouais.
1: Putain, c'est un psychologue qui t'a posé la question.
2: Non, c'est nouveau, ma nièce.
0: Elle a quel âge?
2: Elle a 6 ans.
0: Et à 6 ans, elle pose ces questions-là. Waouh. Wow.
2: Et j'ai trouvé ça génial. Mais du coup, ça m'a tellement... on dirait un truc de philo, comme disait Nico. Et ça m'a tellement interloqué que j'étais un peu en mode...
0: On dit que l'homme est naturellement bon. Et que
1: c'est peut-être un événement, la société.
0: Quelque chose qui le corrompt.
2: Expliquer ça à un enfant de 6 ans.
0: Bah, à ce moment-là, dans ces cas-là, non, effectivement, non, ça c'est entre nous, mais un enfant de 6 ans, et tu lui dis, viens, on va à la fête foraine.
1: Tu veux une glace?
0: Bon, truc simple, quoi. Caroline est là, bonjour Caroline.
17: Bonjour Manu, bonjour les Wawa.
0: Bienvenue sur Énergie, c'est à toi Caroline, quelle est la question la plus improbable qu'un enfant t'ait posée?
17: Est-ce que les fleurs, elles crient quand on les cueille?
2: Oh,
0: c'est mignon.
2: Mignon.
0: Je veux dire, j'avais lu qu'en fait, les plantes ne veulent pas qu'on les prenne.
2: Que moi aussi j'avais lu qu'elles souffraient.
0: Et que alors je sais plus exactement le truc, mais que le gluten du blé, en fait, c'était quelque chose pour repousser les animaux, pour les empêcher de les manger.
1: Ah bon?
0: Parce que les animaux digèrent pas le gluten, justement. Il y a des animaux. Et donc, en fait, ils peuvent pas manger le blé. Donc, le blé, il peut continuer, il est peinard.
1: Moi, j'avais lu un truc comme ça sur l'herbe coupée. C'est l'odeur de l'herbe coupée.
0: Ouais.
1: Bah, apparemment, en fait, c'est l'herbe qui dégage une odeur, justement, pour dire qu'on l'a coupée et que c'est pas bien ce qu'on lui a fait. Nous, on trouve que ça sent bon. Mais apparemment, c'est pas ouf.
17: C'est vrai?
2: Ça me rend triste pour les fleurs.
1: Peut-être que les fleurs, elles crient, hein, effectivement.
0: Oh putain, on l'entend. Ouais, faudrait mettre des haut-parleurs.
1: Voilà.
0: Oh là là, mais quelle histoire! Oh, cette journée démarre mal. Merci beaucoup, Caroline, de nous avoir appelé.
17: Bisous.
0: Tu lui avais répondu quoi en fait comme réponse?
17: Bah, je lui ai dit cueille, tu vas voir. Elle est accueillie. Heureusement, personne n'a crié.
0: Oui, heureusement. Oui. Et ensuite, il s'est demandé est-ce que ça fait pareil avec les gens? Et là, c'est parti. Bah voilà. Est-ce que les gens méchants sont naturellement méchants? Non, c'est à cause de réponses comme celle de Caroline. On t'embrasse, Caroline.
17: Bisous.
0: Gros bisous. Remarque d'enfant. Question l'enfant, Nico.
1: Ah, moi, j'ai ma fille de bientôt 6 ans qui a fait un prout. Et je lui ai dit que c'était pas bien. Et elle m'a dit que c'était pour pas exploser.
0: Mais elle a pas tort.
1: Bah, c'est le problème, c'est que je suis resté face à elle, très con, disant
2: c'est très mauvais de retenir ses pets.
0: Qui ne rote ou ne pète pas est voué à l'explosion. C'est pas de moi.
1: C'est un dicton.
0: C'est d'un personnage dans un livre, Gargantua. Je sais plus, j'avais étudié ça, c'est le seul truc dont je me souviens.
2: Étonnant.
1: C'est vraiment le seul truc que t'es lu, que c'est soit ça.
0: Non, c'est une citation, en fait, c'est un truc connu. Qui ne pète ou ne rote, explosion.
2: Non, mais c'est fou.
0: Je vais te trouver.
1: On dirait un chant de supporters. Qui ne pète pas.
0: Là, est-ce que c'est Lao Tzu? Qui ne pète ni ne rote et vous allez à l'explosion.
18: Sport bien-être dans les entreprises.
0: C'est la pub sur l'ordinateur qui démarre. Bon, bref, voilà.
2: Okay.
0: Jérôme est là. Bonjour, Jérôme.
19: Bonjour, Manu. Salut, les moins.
0: Bienvenue sur Énergie. Jérôme, quelle est la question la plus improbable qu'un enfant t'ait posée?
19: Pourquoi les rêves, ils ne restent pas quand on allume la lumière?
0: Parce qu'ils se réveillent.
2: Ah oui, c'est vrai qu'on pourrait dire ça. Ils se réveillent en même temps que nous.
0: Non, c'est l'enfant se réveille.
2: Ah oui.
0: Donc son rêve.
2: S'évapore.
0: C'est triste aussi.
2: Oui, c'est vrai. En fait, toutes nos réponses aux questions d'enfants sont.
1: On n'a pas envie de grandir.
0: En fait, c'est ça.
2: Oh là là.
0: C'est, on n'a pas envie de répondre.
2: Non,
0: en fait.
2: Non.
0: Parce que la réponse.
2: On a envie de mentir.
0: La réponse est plus triste que l'image que l'enfant. Parce qu'il est parti en vacances. Voilà, c'est très difficile. Ça marche avec tout. Hein. Le poisson rouge aussi, il est parti en vacances. Merci de nous avoir appelé, Jérôme.
19: Merci à vous.
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0: Et on va partir à votre recherche. De temps en temps, on fait ça dans l'émission parce qu'il y a des gens, des fois, qu'on croise et on se dit, mais c'est qui ces gens? Qui sont ces gens qui font ça? Pourquoi ils font ça? Quel intérêt à faire ça? Quel est le concept? Quel est le projet, parfois, de leur vie ça? Et ça nous intéresse et on part à votre recherche et vous allez peut-être être ces gens qu'on va rechercher maintenant. On va écouter Gims avec cela. Il y aura aussi Zara Larsson. Allez, qui commence?
2: Moi.
0: Allez, Lorenza, tu veux partir à la recherche de qui?
2: Mais qui sont ces gens qui réservent leurs vacances un an à l'avance?
0: Il y a des gens en fait qui veulent sacrément économiser et du coup ils font ça et c'est vrai que ça fait des économies. Je le fais pas, hein.
2: Non, mais je n'ai jamais compris.
0: Mais en fait, les prix sont pas les mêmes. Les prix des billets d'avion, les prix des trains.
2: Oui, je me doute, mais de là à savoir exactement tes dates, avec qui tu pars.
1: Tu changes d'avis.
0: Moi, j'avais fait, il y a 3 ans, j'avais fait un safari.
2: Ouais.
0: Et bon, on l'avait prévu 1 an à l'avance.
2: Mais ça, limite, je trouve ça génial parce que c'est un gros truc, donc tu dois, tu vois. Mais genre, par exemple.
0: Non, je vais pas prévoir 1 an à l'avance d'aller
2: faire du pédalo. Tu vas aller en Bretagne. Oui, voilà, c'est ça. Tu vois,
0: non, mais quand c'est un gros truc, t'es obligé de le prévoir à l'avance.
2: Ouais, ouais.
0: Voilà. Et toi, t'aimes pas de toute manière.
2: Mais non, mais même quand je suis partie en Australie, je l'ai prévu vraiment trois mois avant.
1: Toi, t'es à la bourre sur tout, donc. Oui, c'est vrai. Prévoir des vacances à l'avance, c'est pas possible.
2: Non, c'est pas un exemple, c'est
0: même
2: vrai.
0: Sur les vacances, elle était à la bourre sur ses dates de vacances.
2: Oui, c'est vrai.
1: Elle est partie la semaine d'après.
0: Même le retard, des fois, il tape à la porte de Lorenzo en disant putain, j'ai été en retard sur mon retard. Ok, si vous réservez un an à l'avance vos vacances, si vous les planifiez, eh ben on part à votre recherche. 0 870 42 48. Nico, on part à la recherche de qui?
1: Moi, j'adorerais échanger avec des gens qui embrassent leurs animaux de compagnie sur la bouche. On en voit parfois.
0: En fait, des fois, c'est pas tu fais pas exprès.
1: Non, mais là, je parle des gens qui font exprès. Tu vois, à un moment donné, il y a des gens, ils font des bisous. Allez, oh, bisous à maman, qui en plus s'appelle maman. Ah, non, arrêtez.
2: Non, je vois ce qu'il veut dire, moi, j'aime pas non plus.
0: Bah, quand c'est l'autre comme lèche. Ça.
2: Surtout chez les chiens, en fait. Hmm. Chez les chats, c'est mimi, tu peux faire un bisou sur le museau, tu fais comme ça et ça va.
0: Le museau, mais... c'est pas la bouche, hein.
2: Bah oui, c'est vrai. Oui, mais même sur ce. Enfin,
0: là, tu parles sur la bouche, vraiment. Genre,
1: sur la bouche, ouais, parfois, t'as la petite léchouille, mais même, je trouve que les chats sur le museau, je suis désolé, ma mère a des chats, ça pue la croquette, quoi.
2: Oui, mais tant que le chat sort pas sa langue, ça va. C'est dégueulasse. Mais
1: c'est rare, un chat qui se roule un palo.
0: Même sur le museau, dans l'absolu, personne n'en passe quelqu'un sur le nez, quoi.
1: Le chat, s'il griffe, tu l'auras cherché, quoi.
0: Écoutez, vous embrassez votre animal de compagnie sur la bouche. Ça peut être bizarre, effectivement. Ça,
2: oui, c'est bizarre. Sûr.
0: Après, le coup de l'échouille, comme ça,
2: qui
0: oui, mais des fois, c'est pas prévu. Tu vois, parce que tu veux lui faire un bisou et bim, il se retourne. Ah bon, Lorenza n'est pas.
2: Ah non, j'aime pas.
0: Eh ben, vous nous intéressez. Enfin, vous intéressez. Vous dégoûtez Lorenza, pardon. 0 870 42 48. Florent, notre producteur, on part à la recherche de qui?
3: Bah, moi, j'aimerais comprendre les gens qui laissent le film plastique protecteur sur les appareils neufs.
0: Alors. Ça peut m'arriver parce qu'en fait j'oublie et ça me.
3: J'oublie
0: sur notre télé qu'on a depuis quelques années. Et ben il y a quelques jours ma fille m'a dit je peux enlever le truc plastique là. Oh,
3: mais comment tu peux oublier, ça me tend moi.
0: Mais j'avais pas fait gaffe. Mais c'est très satisfaisant quand on le déchire.
3: Ah oui. En plus c'est pour ça je comprends pas les gens qui le laissent.
2: Il y a des personnes âgées, ils veulent pas que ça s'abîme et donc ils ont des trucs exprès où ils ne veulent pas toucher et que ça reste en état.
0: Mais il y a des gens même tellement ils veulent pas que les choses s'abîment qu'ils ont des bâches plastiques autour de tout.
2: Oui c'est ça.
0: Sur la table parfois.
2: Bien sûr.
0: Sur des meubles et tout.
1: J'ai jamais vu ça.
2: Télécommande.
3: Grand-père, il avait mis sa télécommande dans du cellophane.
0: Voilà. C'est parce qu'il pensait en faire un rôti. Écoutez, vous laissez exprès le film protecteur sur les appareils neufs, et ben appelez-nous.
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0: On a Emeline avec nous ce matin. Bonjour Emeline.
1: Salut Manu, salut les Wawin.
0: Sois la bienvenue sur Énergie Emeline. Tu vas jouer au jeu des 5 mots ce matin. Et tu vas jouer avec Nico.
2: Allez, trop cool.
0: Vous allez jouer avec tous les deux. Je vous rappelle les règles du jeu des 5 mots. Nico va sortir du studio quand il sera dehors. Emeline, je vais te donner 5 mots. Après chaque mot, tu vas me donner le premier qui vient en tête. Ensuite, Nico revient. Je fais la même chose avec lui. Et dès que vous avez un mot en commun dans vos réponses, eh ben c'est gagné. À toi les 2000 euros à dépenser dans les campings Homer pour tes vacances. Ok.
1: Eh ben, on croise les doigts.
0: Et alors attention, aujourd'hui, c'est une nouveauté. C'est même inédit.
3: Oula.
0: Oh. J'ai oublié de préparer les 5 mots.
3: Oh mince.
0: On est pas mal ou pas?
3: Ouais, c'est top ça.
2: Pas de panique.
0: Alors,
1: t'es déjà en week-end. Je peux te les donner si tu veux.
0: Alors, on va pas paniquer. Mais je vais mettre une petite musique d'attente. Vous faites ce que vous voulez pour cette musique d'attente.
3: Ça marche.
0: Et je prépare les mots. Allez-y, hein, je fais les mots.
3: Ouais, mais...
2: Je me demandais qui faisait les musiques d'attente.
3: Les gens qui s'occupent de... préparer les ascenseurs, je sais pas. J'ai aucun truc. En plus, Nico s'est barré, c'est vrai. Il sait pas.
1: Oh, le pauvre.
3: Ah, mais non, il doit se dire, Emeline, elle est nulle. Elle m'a mis là.
0: Ça y est, c'est bon.
3: Ah.
0: Attention.
3: Mais non, Emeline, elle est forte.
1: Allez.
0: Emeline, j'ai mes 5 mots. Ouais. C'est parti, bonne chance à toi. On joue pour tes vacances.
1: Ok.
0: Jardinier.
1: Râteau.
0: Baignoire.
1: Douche.
0: Téléphérique.
1: Ciel, je sais pas.
0: Bon, c'est pas grave. Il y a eu le buzz. Matelas.
1: Lit.
0: Joue.
1: Joue. Menton.
3: Wow.
0: Bah,
1: c'est
0: écoute,
1: dur, hein.
3: Oui, mais ça va, tu t'en es bien sorti, je trouve.
0: Je mise tout sur matelas lit.
1: Ouais, moi aussi.
0: Ouais. On va faire revenir Nico maintenant, attention. Un mot en commun dans vos réponses suffit pour gagner.
4: Et bonjour, peut parler du temps pris.
0: Alors, il y a une raison pour laquelle ça a mis un peu plus de temps, c'est qu'en fait, au moment de commencer à jouer, je me suis aperçu que j'avais pas préparé mes mots. Donc,
4: on était déjà en week-end.
0: Il a fallu que je les trouve tout simplement.
4: Ok, ouais. D'accord.
0: Bah, comme ça, vous avez pu vivre en direct comment on trouve des mots. Hein.
3: C'est vrai.
0: Et vous avez pu vous rendre compte que vraiment le temps de préparation est très court. Attention. Emeline, bonne chance. Nico, concentre-toi.
4: Ouais, ouais.
1: Allez,
0: on joue au jeu des 5 mots. Jardinier.
4: Paysagiste.
0: Râteau.
4: D'accord.
0: Baignoire.
4: Douche,
0: c'est gagné.
3: Allez.
0: Yes. Et ben voilà.
4: Facile.
1: Ah, merci Nico.
0: Trop bien. Alors, on continue, restez 3 mots quand même.
4: Ouais.
0: Téléphérique.
4: Montée.
0: Elle avait bugué, elle n'avait pas trouvé.
4: D'accord.
0: Et à la fin, elle avait dit ciel, mais bon.
4: Ah.
0: Matelas.
4: Lit,
0: voilà.
1: Super.
0: Et enfin, joue.
4: Bouche.
0: Non, elle avait dit menton. Elle maîtrise pas bien les SVT.
1: Ouais,
0: elle
1: a tout dit,
0: elle s'est dit trop bien, on sent les choses sur son corps. Bon. Emeline, c'est gagné.
1: Super, mais je savais que je pouvais compter sur Nico, jeune papa, futur maman, ça pouvait que marcher.
3: Oh, voilà,
2: on est connecté.
0: T'annonce que tu vas partir en vacances dans les campings Homer. Tu as 2000 euros que
1: Super.
0: Tu vas pouvoir utiliser comme tu veux pour partir
1: trop
0: en
1: bien.
0: Vacances chez Homer. Bravo à toi,
1: Emeline. Ben, trop bien. Merci. En plus, je fais partie de ces gens qui ne préparent pas leurs vacances un an à l'avance.
3: Ah, voilà, Emeline. Des gens trop bien, énormément.
1: On n'a rien préparé et voilà.
0: Fais-toi plaisir. On t'embrasse fort, Emeline.
1: Merci. Gros bisous à vous. Bonne journée.
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0: pas dire. Je veux pas.
1: Ah oui, oui.
0: Florent, producteur de l'émission, on avait dit qu'on aimerait bien avoir Zao.
2: Bah oui, on l'avait dit. Et on a contacté. Et on n'a pas eu de réponse pour l'instant.
1: En tout cas, on pèse dans le game. Hein.
3: Elle t'a mis un vu.
0: On n'a pas eu de réponse du tout.
2: Non, on n'a pas eu de réponse encore.
0: Ah oui, c'est.
2: Bah oui, bah...
0: Parce que ça date de, je crois, 3 semaines hein, quand même. Le...
3: Oui, mais bah est-ce que la personne qui a contacté a vraiment contacté ou pas?
2: Ah oui, on a fait demander. Bah écoutez, il y a des gens qui travaillent ici à Énergie pour ça et on a fait demander.
0: Pas nous, mais.
3: Visiblement, on a délégué.
0: C'est peut-être le problème, hein, d'avoir délégué. Hein. Bon, bah, et pas de réponse, rien, ils font les morts.
2: Non, pas encore.
0: Bon.
2: C'est en cours.
0: Non, mais il n'y a pas de problème. Hein.
2: Je vous donnerai des nouvelles courant juillet.
0: Merci. Nous sommes partis à votre recherche. Avant d'écouter Zao et MC Solar, nous sommes partis à votre recherche. Parce que oui, par exemple, Lorenza se demande qui sont ces gens qui réservent leurs vacances un an à l'avance. Eh ben, on a Kevin qui est là. Et Kevin, il le fait. Bonjour, Kevin.
4: Bonjour, Manu. Bonjour, les Wouin-Wouin. Comment allez-vous?
0: Mais on est bien, Kevin. Lorenza ne comprend pas comment on peut réserver ses vacances un an à l'avance.
4: Alors, moi, je suis plus ma femme. Moi, je suis plutôt du genre de la dernière minute. Une fois en juin, j'ai attendu juin pour réserver au mois de juillet. J'ai pris 3 fois le prix d'une chambre avec vue sur le parking. Plus jamais, ça va m'arriver.
0: Attends. D'accord, mais alors, c'est-à-dire que oui, non, toi tu fais l'inverse, toi tu réserves au dernier moment.
4: Ouais, c'est ça, mais là on était pris un peu de court, on va dire, d'habitude c'est vrai qu'on s'y prend plus à l'avance, mais plus jamais des trucs comme ça.
0: D'accord, en fait là tu paries sur l'avenir, d'accord, j'ai compris.
4: Ouais.
0: Tu as compris qu'effectivement tout était trop cher quand on s'y prenait à la dernière minute, donc à partir de maintenant tu vas prendre en avance.
4: Oui, voilà.
1: Ok.
0: D'accord. Tu n'as pas vraiment bien répondu à la question, mais c'est pas grave.
1: Mais du coup, c'est pour pas se retrouver dans cette situation, il faut réserver un an à l'avance.
0: Bien sûr. Ok. Évidemment. Nico se posait la question des gens qui embrassent leurs animaux de compagnie sur la bouche.
3: Ouais, ça m'intrigue.
0: Et ça dégoûte Lorenza, clairement.
1: Oui.
0: Eh bien, nous avons Maëva avec nous.
1: Ah.
0: J'espère que Maëva va répondre à la question vraiment. Maëva.
5: Bonjour Manu, bonjour les Wouin-Wouin.
0: T'as quoi comme animal de compagnie, Maëva?
5: Alors, j'en ai deux, j'ai un chien et un chat. Mais là, c'est avec mon chat que je fais des bisous sur la bouche. En fait, c'est moi qui l'embrasse. C'est un peu comme mon bébé, il me donne plein d'amour. Des fois plus que mon chéri. Et du coup, il me donne simplement le bisou sur la bouche.
0: Ah, mais est-ce que, parce que t'es en manque de bisous sur la bouche, que tu vas vers le chat du coup?
5: Non, parce que le chat, malgré son caractère de cochon, quand il a faim, il est hyper adorable. Donc il vient, il est tourné contre nous et puis bisous bouche. Ouais, bisous bouche. Ouais. C'est le chat dominant, non?
0: Oh bah écoute, bisous bouche pour Maëva.
3: Ça se tient.
0: Lorenza, alors t'as pas les images, mais elle est.
3: Oui. Elle est pas bien.
0: Elle est. Non, tu ne partiras pas en vacances, toi, ton chat et Lorenza.
1: C'est des amis.
5: Ouais, non. Puis je vais enterrer le truc définitivement. Oui, je vais faire un bisou à maman.
3: C'est là qu'elle a commencé en disant c'est mon bébé.
1: Mais
3: voilà, on avait un indice.
1: Non, mais on peut lui faire des caresses, des câlins. J'adore les animaux. Je suis fan des animaux.
0: Oui. Mais pas le bisou sur la bouche. Maëva t'entends. Merci beaucoup de nous avoir appelé, Maëva.
5: Merci à vous, très belle journée.
0: Belle journée à toi. Florent, le producteur de l'émission, ne comprend pas les gens qui laissent le film plastique protecteur sur les appareils neufs.
2: Exactement.
0: Donc moi je disais que ça peut m'arriver parce que je fais pas gaffe, mais il y a des gens apparemment, sérieusement, ils le font. Marco, on fait partie. Bonjour Marco.
6: Bonjour Manu, salut l'équipe, comment ça va?
0: Mais on est bien Marco, écoute. À part Lorenza qui se sent pas bien.
1: Ouais, c'est... Mais ça va aller, ça va aller.
6: J'ai compris.
0: Marco, tu gardes le film plastique protecteur sur les appareils?
6: Exactement, moi je le garde pour que l'écran puisse rester intact. Comme ça, le jour où je revends par exemple mon iPhone 17, je retire le plastique devant l'acheteur et l'appareil est vraiment neuf. C'est l'avantage.
0: C'est juste parce que tu te dis quand je le revends,
1: il est en état nickel.
0: En état nickel, c'est
6: exactement
0: pour ça.
1: Comme neuf.
6: En fait, c'est le plaisir de l'iPhone de pouvoir retirer le film quand tu l'achètes neuf. Donc le fait qu'un acheteur d'occasion puisse acheter mon iPhone, il a ce plaisir là aussi.
0: Mais pas aussi, toi, tu l'as pas.
1: Toi, tu l'as pas ce plaisir, ouais.
6: Bah non, moi je l'ai pas parce que moi je trouve ça ridicule.
1: Tu juges en fait.
0: En fait, il est. Hey, c'est business is business.
1: Ah, ouais, bien sûr. Ouais. Malin, ça.
0: Marco, sacré le businessman. Ouais. Il est malin, Marco. Belle journée à toi, merci de nous avoir appelé.
6: Merci à vous aussi, à bientôt, salut.
0: 6h-10h.
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0: Attention, c'est officiel. ça.
1: Bien sûr.
0: C'est une chanson, c'est dans l'inconscient collectif. Les Rolling Stones avec Satisfaction. Ils sont en retour.
1: Ouais,
0: j'ai vu. Les Rolling Stones sont de retour. Ils ont confirmé la sortie d'un nouvel album cet été. qui va s'appeler Foreign Tongues.
1: Ok.
0: Les tongues étrangères.
1: Ouais.
0: Non, les tongues,
1: ouais,
0: c'est les langues.
1: Ah oui, c'est vrai, les langues étrangères.
0: Langues étrangères. Les tongues de l'espace. Non, non. Je vous donne juste l'âge moyen du groupe.
1: Ouais.
0: 82 ans.
3: J'ai vu un gars sur Instagram qui a écrit on va tous partir à la retraite avant les Rolling Stones.
0: Non, mais 82 ans pour un groupe, c'est... Je dis pas que c'est vieux, je dis juste qu'en studio, effectivement, ils ont enregistré avec des serpillères en dessous. Mais c'est incroyable. Ils sont ce genre-là.
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0: C'est deux fois par jour que je double votre salaire, à 7h05 et 8h05. Attention pour la deuxième.

0: meubles, tu crées les meubles?
1: Alors, je crée pas les meubles parce que sinon, ils seraient pas droits, mais je fais les plans, je rencontre les gens, on parle de ce qu'ils veulent dans leur cuisine, et c'est à moi d'imaginer ce qu'on pourrait leur mettre.
0: Je vois qui tu es. Tu es la personne qu'on n'arrive jamais à trouver chez IKEA.
2: Ouais, mais ils te laissent quand même les ordi à dispo, c'est sympa quoi. Tu sais, t'as les ordinateurs chez IKEA, j'adore faire ça moi. Je vais, tu fais des cuisines, même si t'en as pas besoin. T'as l'impression de jouer à un jeu vidéo un peu.
0: Et c'est comme ça que Nico passe 3 jours de suite chez IKEA.
2: C'est pour ça qu'il y a la queue.
0: C'est quoi le style du moment dans les cuisines? Il y a toujours l'îlot central, c'est toujours le truc.
1: Il y a toujours l'îlot central.
3: Ouais, ça, c'est trop stylé.
0: C'est là, c'est le truc.
3: C'est la classe.
0: Ça dure depuis des années, ça, l'îlot central.
3: Tout le monde en veut. Ouais.
0: Et sinon, il y a quoi d'autre?
1: Il y a aussi tout ce qui va être presqu'île, donc c'est un îlot rattaché au mur. On va jouer sur les formes arrondies aussi maintenant, un peu plus que sur du carré.
0: Ouais, mais c'est compliqué pour ranger les plats carrés, non? Si c'est rond.
1: C'est pour les extrémités, hein, oui. C'est pas pour mettre les plats.
3: C'est plus harmonieux en vrai.
0: Ah, pour
1: c'est
0: les
1: ça,
0: coins, pour les coins ronds.
1: C'est ça.
3: Et pour moi, les enfants ne se prendront pas les coins.
0: Mais tout à fait, bien sûr.
1: Exactement.
0: Et ça c'est vraiment.
3: Je vais aller bosser chez.
0: Un problème qu'on a. Oui, tu peux bosser avec elle pour prendre les cuisines, oui, bien sûr. Marie, on te double ton salaire, 3 386 €, ça va vite arriver.
1: Merci beaucoup. Je vous adore, je vous écoute tous les matins. Vous êtes mon rayon de soleil.
0: Et ben toi, t'es mon îlot central préféré de tous les îlots centrales.
1: C'est gentil.
0: On t'embrasse, Marie.
1: Merci beaucoup.
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0: C'est parti comme chaque jour. Voici les infos aléatoires du monde. Comme chaque jour, on s'apprend des choses les uns les autres. C'est parti. Allez, Nico.
2: La poignée de main était à l'origine un geste de sécurité.
0: C'est-à-dire
2: qu'elle servait à montrer qu'on n'avait pas d'armes dans la main. C'est pour ça qu'on a inventé ça.
0: C'est comme pour trinquer.
3: Oui.
2: Ah oui, c'était pour mélanger les liquides.
3: Pour pas qu'il y ait du poison.
0: Parce qu'à l'époque, on tuait les gens en mettant du poison dans les verres.
3: C'est
0: donc
3: ça.
0: En trinquant les verres de vin, les vins, hop, se mélangeaient. Donc ça veut dire que si je t'avais empoisonné, je m'empoisonnais aussi.
2: Ben, on en apprend des choses. Hein.
0: Putain, les gens, ils perdaient un temps fou pour être sûr de ne pas s'empoisonner. Hein.
3: C'est
0: incroyable. Lorenza, une info aléatoire du monde.
3: Le Japon, il compte plus d'animaux de compagnie que d'enfants de moins de 15 ans.
0: Ça fait beaucoup d'animaux
3: c'est
0: de compagnie,
3: fou,
0: ça.
3: Hein.
0: Ah ouais.
3: Ils sont à peu près à 13 millions d'enfants de moins de 15 ans pour 16 millions de chiens et chats.
0: C'est énorme.
2: Et en fait, c'est beaucoup. Hein.
3: Oui, mais c'est parce qu'il y a beaucoup de vieux au Japon. En fait, la population là-bas, elle est vraiment hyper âgée. Oh. Et il y a de moins en moins de natalité, donc il y a plus de vieux et d'animaux.
0: Et dans quelques années, si ça continue, il y aura plus d'animaux que de gens.
3: Oui, c'est pas faux.
0: Le premier chat vient d'être élu maire d'une ville au Japon. Wow. Les infos aléatoires du monde. Un adulte en moyenne rit 16 fois par jour. Vous trouvez ça beaucoup ou pas?
3: Bah non.
0: Non, c'est pas beaucoup. Parce qu'un enfant, il rigole 300 à 400 fois par jour.
3: Wow. Je pense que j'ai 8 ans alors, parce que vraiment, moi
2: nous, c'est que tu rigoles beaucoup. Hein.
3: Oui.
0: Nous, on fait un métier a priori où on se marre.
3: Ouais. Bah oui.
0: Alors, on sait pas si on fait marrer les gens, c'est l'avantage de la radio.
3: On a pas de retour.
0: Mais c'est très souille, on passe de 400 fois à 16 fois.
3: C'est
0: putain.
3: Trop.
0: On ne se rigole, on ne se marre pas encore assez quand on est adulte. Une autre info aléatoire. Son premier nom, c'était la mine d'information.
3: Okay.
0: C'était le premier nom qu'on lui avait donné. D'après vous, de quoi je parle, Nico?
2: Le quid.
0: C'est pas. Oh, le quid.
2: Putain, tu te souviens du quid?
0: Le dictionnaire, l'énorme encyclopédie, le quid.
2: Ouais, c'est pas plein de trucs dedans. Ouais.
0: C'est pas le quid, mais on n'est pas loin.
3: Ah, c'est pas une bibliothèque ou non. Quelque chose.
2: Mais c'est un livre?
0: C'est pas vraiment. Non, c'est pas un livre du tout.
2: Ah.
0: Non, Florent, le producteur.
6: C'est en rapport avec l'informatique?
0: Absolument. Tu penses à quoi?
6: Un disque dur?
0: Ah non, dommage. Ah, j'ai cru que t'avais la bonne réponse.
3: Ah.
0: Oh, c'est dommage. T'as glissé à 2 mètres de cendrier. Ouais, c'est vraiment. La mine d'information était le premier nom d'Internet.
3: Ah, ok.
0: Ah oui.
3: Bah, il y a encore des gens qui le disent. Hein. C'est une vraie petite mine d'information.
0: Ah, mais t'as raison. Hein. Dit-on en scrollant sur TikTok.
3: Oui, c'est ça.
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0: C'est son anniversaire à DJ Balvin aujourd'hui et il a 42 ans. Il a grandi, le DJ Balvin. Et le jeudi, on vous aide. On vous donne des conseils. Ce sont les conseils gratuits du jeudi. 0-870-42-48. Vous avez un choix à faire, une décision à prendre. Vous hésitez sur quelque chose. Wow, on est là.
3: Ouais.
0: Pauline a besoin de nous. Bonjour à toi, Pauline.
8: Bonjour.
0: Bienvenue sur Énergie, Pauline. Qu'est-ce qui se passe?
8: Moi, je rêve de me faire mettre un piercing, mais je ne sais pas du tout par quel endroit de mon corps je pourrais commencer.
0: Commencer, ça veut dire que tu veux en faire plusieurs?
8: Peut-être.

0: Je n'ai jamais fait aucun piercing jusqu'à maintenant et j'attendais d'être vraiment prête dans ma tête comme un tatou, tu vois. Et là, je me suis dit, ok, là, c'est bon, mais par où je commence?
1: D'accord. Alors,
2: la langue.
1: La langue.
3: J'en ai eu un à la langue, moi aussi. En fait, non, ça fait pas mal, mais c'est très mauvais pour les dents. Ça les déforme parce que tu joues avec et tu pousses tes dents et tout. Donc, c'est super mauvais même pour l'émail. Et puis, en fait, niveau hygiène, niveau tout ça, c'est pas. En fait, je trouve que ça fait plus ado, quoi. T'as passé ton truc.
1: Tu t'es rebellé, t'as mis un truc sur la langue et après tu l'enlèves.
3: C'est exactement ce qui s'est passé pour moi.
1: Alors, où le mettre?
3: Mais moi je dirais le nombril en vrai.
1: Ah c'est pas mal le nombril.
2: Ah ouais?
3: Dit au visage, moi j'en ai eu un au nez aussi parce que j'étais madame piercing. C'est celui qui cicatrise le plus vite. Mais ça se voit.
1: Quand tu l'as enlevé, ça a fui. Donc du coup
3: Non mais je trouve que ça se voit directement. Donc si tu veux passer par un truc plus discret et voir comment tu kiffes le moment avec le piercing, le nombril c'est vraiment classique quoi.
1: Je vote pour le nombril, Pauline.
0: Ah t'es trop forte Lorenza, c'est exactement les conseils que je voulais entendre.
3: Ça fait plaisir.
1: Fais-toi plaisir, fais ton petit piercing au nombril et sois heureuse.
3: Ça fait
1: Pauline.
3: Pas mal en plus.
0: Ah super, je suis ravie. Merci beaucoup l'équipe.
1: Gros bisous Pauline, on est là pour aider.
3: Aide vraiment.
1: Mais c'est grâce à toi. Moi, honnêtement, j'ai pas participé là. Tamara est là, bonjour Tamara.
4: Bonjour Manu, bonjour les Wawin.
1: T'avais besoin d'un conseil Tamara?
4: Bah oui, alors moi ma coloc ne fait jamais la vaisselle.
1: Change de coloc.
2: Le conseil.
3: C'est radical.
4: Merci pour le conseil.
1: Conseil suivant.
3: La pauvre.
4: Bah ouais, parce que je lui ai fait plusieurs fois la remarque et ça change pas, donc je sais pas comment faire. Donc au secours l'équipe.
1: Écoute, de mon expérience de coloc avec un problème de vaisselle, je me rappelle avoir eu ça avec un coloc, je faisais pas la vaisselle et je suis parti en vacances et j'avais pas fait la vaisselle. Je suis revenu de vacances, le tas avait doublé. Il a pas lâché l'histoire. Et en fait, on est parti en concours
3: mais
1: comme
3: c'est
1: ça.
3: C'est l'escalade après.
1: Et ça s'est fini en on a tout jeté.
2: C'était
3: dégueulasse.
1: C'était dégueulasse.
3: Il y avait de la mousse et
2: enfer.
1: Exactement. Bah alors figurez-vous, si ça vous intéresse, c'est vraiment une étude scientifique. Il y a du lichen qui pousse au bout d'un moment dans les assiettes, des petits trucs et même limite un petit tronc. C'est un petit bonsaï.
2: Pas mal. Une petite forêt.
1: Exactement. Si vous n'avez pas trop de place pour vous pour faire des plantes, c'est simple. L'évier sera le lieu idéal.
2: Tu pars à la campagne dans la cuisine, quoi.
1: Tu pars en vacances cette année dans l'évier. Voilà. Vraiment, c'est très très très sympa. Voilà le conseil qui n'est pas un conseil, Tamara, que je peux te donner.
4: Bon, écoute, je vais prendre le premier conseil, je vais changer de coloc.
3: Non, mais non.
2: Bon, achète un lave-vaisselle sinon.
3: Mais non. Ou alors, elle est peut-être pas forte dans la vaisselle. Nous, à la coloc, c'est ça. On sait qu'il y a des tâches où certains n'ont pas très envie et d'autres plus. Tu fais la vaisselle et elle fait autre chose.
1: Elle est forte dans quoi? Elle est forte dans quoi?
4: Bon, écoute, elle passe l'aspirateur.
1: Allez, voilà.
3: Et puis, tu lui rajoutes de l'eau, passée à l'eau en plus, et toi, tu fais la vaisselle, voilà.
1: Très bien. Tu vois?
4: Bon, ça marche, on va tenter ça alors.
1: On t'en prie, Tamara, on est là pour ça.
4: Merci.
1: Après, la solution de faire un concours pour voir jusqu'où ça va et d'apprendre à avoir du lichen dans la cuisine, c'est pas idiot non plus.
4: C'est bon, faut tenter aussi.
3: Ben non.
1: Gros bisous, Tamara.
4: Gros bisous, l'équipe. Bisous à tous.
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1: Je sais que c'est compliqué parfois de nous avoir au téléphone. Je sais que vous essayez, que parfois c'est tout le temps occupé parce qu'il y a plein de monde qui appelle et que vous en avez marre. Mais si vous voulez nous dire un truc, si vous voulez être sûr qu'on l'écoute et si vous voulez que le monde le sache aussi, vous pouvez nous envoyer des messages vocaux sur l'application Manu sur Énergie. Vous réagissez à ce qu'on dit dans l'émission. Vous partagez les choses qui vous arrivent dans la vie. On écoute tous les messages et on va s'en faire maintenant quelques-uns. Allez, c'est parti.
7: Coucou Manu, coucou les ouin-ouin. J'ai une petite technique pour le doudou, pour le fils de Nico. Alors déjà, félicitations à Nico. Et ensuite, la technique pour que l'enfant prenne un doudou plus qu'un autre, elle est toute simple. Il suffit de lui mettre le doudou qu'on veut qu'il prenne dans les mains pendant qu'il mange, que ce soit le biberon ou pendant qu'il tète. Et en fait, le fait qu'il ait ce doudou-là et qu'il le touche, il va associer la matière de ce doudou au plaisir de manger. Et en fait, instinctivement, il va garder ce doudou. J'ai fait ça avec ma fille quand elle est née. Elle a 4 ans et elle a le doudou que j'ai choisi qu'elle prenne.
1: Alors,
3: on essaie de la triche.
1: Ouais, mais c'est de la manipulation.
3: Ah oui,
2: ouais, clairement, manipulation
3: d'enfant. Il faut que ce soit Archie qui choisisisse de lui-même vers où son cœur va.
1: Il faut que le bébé choisisse lui-même son doudou.
2: Ok, ok, je veux pas l'influencer.
1: Mais, je veux bien, puisqu'on a offert chacun un doudou au fils de Nico et qu'on est en bataille pour savoir lequel il va choisir, je veux bien que tu prennes mon doudou quand il va manger.
2: D'accord. Histoire de voir, tu vois,
3: non,
2: on sait jamais.
1: Juste pour tenter, quoi.
3: C'est un nom.
1: Allez, un autre message.
5: Bonjour à tous. Alors, si ça peut aider, moi, ma curiosité m'a dit il faut essayer d'aller au fin fond de la réserve. Et donc, lorsque l'autonomie affiche zéro, j'ai réussi à faire 40 km avant de tomber en panne. Voilà. Mais j'avais prévu le coup, un petit bidon dans le coffre pour pouvoir repartir. Allez, bonne journée. On ne peut pas avancer le monde, mais on est là.
2: Attends, c'est l'escalade.
1: Non, mais c'est le gros débat qu'on a depuis 2-3 jours. Jusqu'où on peut aller, en fait, on a appris que quand c'était à 0 km en bout de réserve, et ben on pouvait encore faire des kilomètres.
2: Il y a eu c'est fou. Qui
1: nous... Plusieurs personnes nous ont dit 10 km.
3: Ouais, mais la 40
1: km.
2: C'est beaucoup. On nous ment.
1: Non, mais ça doit être un camion. Ça doit être un camion qui l'a.
3: Mais en plus, à chaque fois, t'as envie de faire bon, mais moi je vais tester, tu vois. Donc je pense à tous ceux qui écoutent. T'as envie de tester.
1: J'ai envie de tester avec un bidon, quoi.
3: Bah
1: tu prends, un bidon de 10 litres et puis.
3: Ça va être beau sur les
2: Tu vas t'éclater ce week-end. Chérie, viens. J'ai une aventure à faire.
1: Au prix de l'essence en ce moment, c'est pas le truc à faire. Allez, encore un message.
8: Salut Manu, salut les ouin-ouin. Bon bah comme tu viens de nous la lancer, d'après une étude scientifique, que ça ferait du bien pour la santé de pouvoir balancer les secrets, ça fait longtemps que t'as pas proposé aux gens d'appeler pour donner un secret qu'ils ont gardé depuis très longtemps pour eux, d'un ami, d'une famille ou autre, et qu'ils sont incapables de pouvoir le garder ou le dire avec quelqu'un d'autre, et pouvoir le balancer librement à la radio. Allez, bonne journée.
1: Toi, t'es un gros voyeur, toi.
3: Ouais, vraiment. Il adore les pookies, lui.
1: Mais c'est vrai que ça fait longtemps.
3: Oui.
1: Mais on adore parce que quand t'as un secret, ça fait du bien de pouvoir le livrer de façon anonyme.
3: Mais oui, ça enlève une charge mentale.
1: Voilà, exactement. Ça te libère un peu. Et comme tout le monde est voyeur, on est content de connaître les secrets des autres.
3: Oui, même si on connaît pas les personnes, on s'en fout, on adore.
1: Exactement. Alors, faisons-le. Allez.
3: Ok.
1: Vous nous appelez au 0870 42 48 et vous nous racontez un secret qu'on vous a confié de façon anonyme.
3: Oui, oui.
1: Ou même si vous voulez vous prendre un pseudo. Vous pouvez vous appeler le Chaboté, si ça vous plaît.
3: Ah bon?
1: Oui. Okay. Toi aussi, Lorenza. Sauf que toi, on sait que c'est toi.
3: Oui, ben, c'est ça le problème, ouais.
1: 0 870 42 48. Allez, on va se raconter les secrets.
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1: C'est le moment des sondages du matin. Tout le monde dans l'équipe participe. Lorenza, Nico, Florent, notre producteur, Aurélie au standard aussi.
11: Yes.
1: Soyez bons. 11% des hommes ont raconté ce mensonge pour mettre fin à une relation. Quel est le mensonge qu'ils ont sorti, Nico?
11: J'ai une maladie.
1: Oh, c'est horrible.
11: Ah bah 11%.
1: C'est
11: jamais.
1: Oui, c'est beaucoup 11% quand même.
11: C'est pas ça.
1: Lorenza.
3: J'ai envie d'être seule.
1: C'est pas ça. Florent.
11: C'est avec c'est un rapport en matériel?
1: Non, aucun rapport avec le matériel. Aurélie au standard?
12: Je vais déménager.
1: Non.
3: Ça inclut une autre personne?
1: Oui. Ça a un rapport avec une autre personne. Nico?
11: Ma mère t'aime pas.
1: C'est pas ça.
11: Non.
3: Je pense à mon ex.
1: Et c'est pas je pense, c'est carrément j'aime toujours mon ex. 11% des hommes ont raconté ce mensonge pour mettre fin à une relation.
3: Oh, tu sais, 11% des femmes aussi, je pense.
2: Confiez-vous.
3: Oui, mais okay. Ça m'est arrivé. Oui, bah, en fait, c'est un peu la facilité, quoi.
1: Oui.
3: Ça, c'est lâche et au moins.
1: Ah, ça, c'est lâche. Ça,
3: la
1: c'est...
3: raison est là et la personne peut rien dire de fou, tu vois.
1: T'es battu.
3: T'es
1: battu.
3: Donc, et t'es tranquille.
1: Voilà, maintenant, vous savez que si quelqu'un vous le dit, c'est faux.
3: Oui.
1: D'accord. 2 personnes sur 10 ne voient aucun inconvénient à manger ce plat seul. Quel est ce plat, Florent?
11: Pizza.
1: C'est pas une pizza.
3: Raclette?
1: Raclette, non. On avance. Effectivement, un plat, a priori, de partage, quoi. Nico.
2: Et c'est à base de fromage ou pas du tout?
1: Ah, pas du tout. Non. Ah. Aurélie au standard?
12: Une paella?
1: C'est pas une paella, mais on avance.
11: Spécialité française ou pas?
1: Non.
3: Il y a du riz?
1: Il y a pas de riz. Non, Nico?
2: C'est asiatique?
1: C'est pas asiatique.
3: Ah. C'est français?
1: Non, c'est pas. Il vient de poser la question. Ça va toi ou pas?
3: Oui, ça va, ça va.
1: Ok. Florent?
11: Le couscous?
1: Bonne réponse.
3: Allez!
1: Le 2 personnes sur 10 ne voient aucun inconvénient pardon, à manger un couscous seul et j'en fais partie.
3: Oui, moi aussi. Je trouve ça délicieux à manger solo.
1: Je me suis déjà fait du couscous seul et franchement, c'est bon.
3: On le vit bien.
1: Ouais, c'est pas moins bon qu'à plusieurs.
3: Bah non, on va pas se gâcher le plaisir si on est tout seul de pas manger de couscous.
2: Et voilà, l'analyse des fins gourmets.
1: Et mais je suis désolé, mais t'as pas quelqu'un qui dit bah, moi je préfère ça, machin.
3: Oui, non, tu toi tu manges comme tu veux.
1: Pas trop de sauce, machin. Là, tu mets ta sauce.
2: Vous n'aimez pas les gens.
3: Ah si, je les adore, mais loin de moi.
1: Lorenzo, on t'entend. Si, si, mais parfois, c'est bien d'être seul aussi avec son couscous. Hein.
2: D'accord, ok.
1: Alors, il s'en crée un toutes les 15 secondes. C'est, il se crée quoi toutes les 15 secondes, Florent?
11: Un enfant?
1: C'est pas un enfant, non.
3: C'est humain?
1: Non, c'est pas humain. Ah. Nico?
2: Est-ce que c'est un établissement?
1: Un établissement, non, c'est pas ça.
2: Genre un café
1: non,
2: tout ouvre, non?
1: Non, okay. Non.
3: C'est sur Internet?
1: Oui, complètement sur Internet. Tu penses à quoi?
3: Un compte mail.
1: Ah non, dommage, c'est pas ça. Nico?
2: Un compte en banque?
1: C'est, non, c'est un compte. Facile.
11: Un compte Instagram?
1: Un compte sur les réseaux sociaux.
3: Oh!
1: Il s'en crée un toutes les 15 secondes.
3: C'est énorme!
1: Et c'est pour ça qu'on scroll, hein. Ça finit jamais? Ça finit?
3: Bah, ouais, non, mais c'est fou, ok.
1: Ah bah oui, c'est fou. Oh là là, c'est incroyable.
3: Bah non, mais je suis choquée.
1: Ah bah t'es choquée?
3: Bah ça va vite passer, mais pour l'instant, mais... là, c'est.
2: Vous voulez pas qu'on reparle du couscous?
1: Qu'est-ce qu'ils nous racontaient qu'il y avait quelqu'un qui se créait un compte à chaque fois qu'il voulait parler? Qui se créait un compte Facebook?
3: C'est vrai?
1: Ça vous dit pas quelque chose cette histoire?
2: Si, ça me dit quelque chose.
1: C'est peut-être quelqu'un qui était avec nous à un moment qui nous avait raconté que c'était incroyable. Son père ou son grand-père, je sais plus, était tellement nul qu'il s'était créé un compte Facebook et en fait, il s'en créait un nouveau à chaque fois qu'il voulait parler.
3: Oh, c'est ah, trop mignon, oui. Parce qu'il n'avait pas compris qu'il pouvait le faire avec
1: non.
3: Le... Oh là là.
2: Non, moi, j'ai la tante d'un pote qui le fait, mais parce qu'elle oublie son mot de passe. Ce qui fait qu'elle crée à chaque fois un nouveau truc.
1: Il faut que quelqu'un lui dise qu'elle peut cliquer sur oublier mot de passe.
2: Oui, effectivement, mais elle a la flemme de ce truc-là, donc elle crée des nouveaux comptes et ce qui fait que j'ai. Elle s'appelle Jackie. Et j'ai 3 ou 4 Jackie. Sur mon Facebook en ami. C'est la même.
3: Drôle.
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1: C'est le moment de vous confier, le moment de nous raconter des secrets.
3: Oh, oui.
1: Quel secret vous a-t-on donné, vous a-t-on avoué? Et là, vous l'avez. Ça vous fait une petite boule dans le ventre. Eh bien, venez vous libérer, venez raconter votre secret. Et nous, on est très contents parce qu'on est des gros voyeurs. Et donc, on écoute vos secrets. Roman est là. Bonjour, Roman.
9: Salut, Manu. Salut, les ouin-ouin.
1: Sois la bienvenue parmi nous, Roman. Libère-toi de ce secret qui te pèse.
9: Alors, moi, ma meilleure pote, elle a un tiroir entier rempli de petits cadeaux. Elle les a reçus, mais elle les aime pas du tout. Et du coup, elle les redistribue à d'autres personnes en faisant semblant de les acheter, de les avoir achetés, exprès pour elle.
1: C'est malin.
3: Franchement, moi, ouais. Ça me choque pas.
1: Ouais, bah
2: c'est malin, ouais.
3: C'est du recyclage.
1: C'est
3: de l'économie d'argent.
1: Voilà.
3: Ça fait plaisir à d'autres personnes.
1: C'est de l'anti-gaspi.
3: Voilà.
1: Non, ça fera plaisir à personne parce que c'est des cadeaux pourris. Mais c'est pas grave. Un jour, peut-être qu'elle se le reprendra encore.
3: Oui.
2: Ouais, c'est ça, faut faire
3: c'est
2: gaffe.
3: Une boucle.
1: C'est un secret, c'est un petit secret. Merci beaucoup Roman de nous avoir appelé. Émilien est là aussi. Bonjour Émilien.
12: Bonjour Manu, bonjour les Wamins.
1: Émilien, on t'a balancé un secret, on t'a avoué un secret, vas-y balance-le.
12: Alors mon cousin a pris des photos du teckel de son voisin pour faire croire qu'il a un chien sur Tinder et forcément il a plus de matchs depuis.
1: Là on est sur un bon secret.
3: Mais ça m'énerve. Ouais.
1: T'es jalouse parce que t'as pas eu l'idée en premier.
3: Mais non, parce qu'à un moment donné, son cousin, il va devoir amener la future fille à la maison, tu vois.
1: Oui.
3: Elle va se rendre compte qu'il n'y a pas le teckel à la maison.
1: Effectivement.
3: Et se passe quoi à ce moment-là?
1: Il dira qu'il a donné le teckel au voisin.
3: Tout simplement. Jusqu'au bout.
1: Tout simplement.
3: Allez, top. Tu vois, c'est ça qui m'embête.
1: Non, évidemment, parce que toute relation basée sur un mensonge, c'est compliqué après. Hein.
3: Oui, ouais. Mais il y a des petits mensonges qui sont pas très graves, genre les garçons qui arrondissent leur taille, tu vois.
1: Moi, ce que je pense, c'est qu'il doit se mettre des enceintes connectées un peu partout dans la maison et il balance des sons de chiens.
2: le plan.
1: Mais il est où ton chien? Bah, je sais pas, on vient de l'entendre, il doit être là-haut.
2: Et quand je l'appelle, il vient pas.
3: Oui, elle va jamais le voir, quoi.
1: Non, jamais.
3: Mais
1: tu sais, il est très timide. Et ça durera des années. Des années.
3: C'est fou.
1: Merci Emilien de nous avoir appelé.
12: Pas de soucis.
1: Belle journée à toi. Est-ce qu'on vous a confié un secret? Et vous pouvez le dire alors de façon anonyme, pas trop, parce qu'on sait que c'est vous, mais vous dites pas la personne, quoi. Lorenza?
3: Bah, moi, c'est un truc trop mignon.
1: Ah.
3: J'ai deux potes d'enfance qui sont ensemble depuis 7 ans et ça faisait des mois qu'ils essayaient d'avoir un enfant. Ça faisait quand même 18 mois. Et ma pote, elle est enceinte et elle va l'annoncer bientôt. Ils avaient perdu tout espoir.
1: Oh, c'est pas un secret gênant, ça, c'est un secret.
3: Non, mais c'est mignon, mais personne le sait. Même lui, il est pas au courant.
1: D'accord, mais les gens qui nous écoutent, qui te connaissent et qui les connaissent sont au courant du coup, là.
3: J'espère qu'ils n'écoutent pas, mais. Je m'appelle le Chaboté, l'avait dit.
1: Là,
3: hein,
1: c'est vraiment, tu lances un dé à 20 faces, t'espères que ça va faire un 1, mais.
3: Oui. On croise les doigts.
1: Ok, un secret, Nico?
2: Ouais, moi, j'ai un pote qui couche avec sa psy.
3: Oh là là.
1: Ça, c'est fou, ça.
2: Et alors? Petit croustille détail, il est en couple.
3: Oh là là, tous des enfoirés.
2: Pas tous.
3: Pardon, presque tous.
1: Bah, et la psy, elle est dans le truc aussi.
3: Oui, je sais, mais la psy, elle est peut-être pas en couple, quoi.
2: C'est la psy n'est pas en couple, mais la psy est une pote à lui.
11: Mais la psy.
1: Attends, la psy est une pote au départ.
2: Ouais.
1: Mais attends, mais tu vas pas voir une pote psy. Tu vas voir quelqu'un que tu connais
2: si,
1: pas.
2: Si, ça fonctionne.
1: Ça fonctionne.
2: Non, non, mais ça fonctionne dans son couple. En tout cas, il dit ouais, je vais voir un tel qui est ma pote, qui est psy, et voilà.
1: Mais oui, mais du coup, ça fonctionne pas.
3: C'est fou.
2: Bah, non. Pas
1: oh là là, le caca général.
2: Ah, on est d'accord. Hein. Il est pas mal celui-là.
1: Oh la vache, Florent.
11: Et en plus, il y a le secret professionnel. Donc elle peut rien dire du tout, quoi qu'il arrive.
1: Bah, qu'est-ce que tu veux qu'elle aille dire à sa copine que...
11: Non, mais je veux dire...
3: Tu sais pas professionnel, là.
2: J'ai couché avec ton mec. Bah, c'est pas le projet, je crois, tu vois.
1: Pourquoi tu me l'as pas dit? Bah, il y a le secret professionnel.
3: C'est nous.
2: Viens pas en consultation, paye, et on en parlera.
1: Et je te dirai peut-être, sans te donner le nom. Waouh, il est lourd, celui-là, il est lourd.
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1: Je vous ai dit qu'on allait avoir un appel surprise.
3: Ah oui. Là.
1: Là maintenant.
3: Ok.
1: On va avoir quelqu'un au téléphone. On l'a déjà eu au téléphone.
3: Ok.
1: On l'a vu au téléphone il y a 2 semaines.
3: C'est une star?
1: Bah c'est pas... Dans son domaine, c'est une star. Il venait d'être sacré champion d'Europe de badminton.
3: Ah oui.
1: Christo Popov, on l'avait vu parce qu'on avait parlé du badminton. Et il était là et on s'était même dit que d'ailleurs du coup on allait faire du badminton nous aussi. Christo Popov, est-ce que t'es là?
14: Oui, bonjour, je suis là.
1: Bonjour à toi Christo, on est très heureux de t'avoir au téléphone ce matin.
14: Merci, c'est gentil.
1: Parce que il y a 2 semaines tu nous avais dit que t'allais aller au championnat du monde. Et tu venais d'être sacré champion d'Europe de badminton.
14: C'est ça, exact.
1: Et il y avait les championnats du monde de badminton qui allaient arriver en double. Et tu faisais ça avec ton frère?
14: Oui, en fait c'est les championnats du monde par équipe. Oui. Avec l'équipe de France masculine.
3: Ouais.
1: D'accord, donc vous étiez en équipe et toi tu joues en double avec ton frère?
14: On joue en double avec mon frère et également en simple.
1: Ah d'accord, mais alors, les championnats du monde se sont terminés, mais tu as brillé aux championnats du monde en double?
14: Oui, en équipe, on a fini 8 champions du monde, c'est ça, exactement.
1: Donc, médaille d'argent?
14: Médaille d'argent, c'est ça.
1: Au championnat du monde, donc là,
2: très stylé.
1: On est en train de parler en fait, t'es deuxième, quatrième meilleur joueur du monde de badminton.
14: Oui, c'est ça, enfin, je fais partie de l'équipe, ouais, c'est ça.
1: Vous êtes combien dans l'équipe?
14: On était 10 joueurs.
1: 10 joueurs, wow. Donc avec les 10 autres d'avant, t'es dans les 20 meilleurs joueurs mondiaux de badminton.
14: Exactement.
3: C'est hyper classe.
1: Oui, excuse-moi, mais ouais. Je suis assez fier de Christo Popov quand même.
2: Ah oui, il est
3: bien joué. Non, mais franchement, bravo. Bah,
2: attends, c'est un peu nous, quoi.
1: Mais alors, franchement, ça fait 15 ans que je suis sur Énergie, j'avais jamais eu un champion de badminton au téléphone.
3: Mais non, c'est vrai.
14: Parce que c'est rare. Hein.
1: C'est ce qu'on disait la dernière fois, c'est que pour moi, le badminton, c'est le truc qu'on joue à la plage, là.
3: Non.
1: Alors que non. Tu nous avais dit. Attends, c'était quoi la vitesse la plus rapide d'un volant de badminton?
14: Les records, ils dépassent les 500 km à l'heure. Mais en général, c'est dans le circuit, ça dépasse les 400.
1: Ça veut dire que si t'arrives à lancer un volant de badminton assez fort, tu vas plus vite qu'un TGV.
14: Ah oui, oui.
2: Ah oui.
1: Tu te rends compte. Tu peux, si tu arrives à te mettre sur le volant de badminton comme sur un cheval, tu vas faire un voyage plus rapidement en volant de badminton qu'en TGV. C'est pas incroyable?
3: C'est stylé. Ouais.
1: Et si t'as une prise électrique, t'es en première classe.
3: Moi, je pense que toi, si tu le reçois dans l'œil, quoi.
1: C'est le volant?
3: Oui.
1: Ah oui, ça, c'est. Ça fait mal, j'imagine. Fatal. Christo?
14: Oui, ça m'est déjà arrivé de recevoir un volant dans l'œil, j'ai failli perdre mon œil.
3: Oh
2: wow, dur.
3: Ah oui,
2: la...
3: Mais
2: putain,
3: vu,
2: c'est dangereux, prime de risque.
3: Ouais.
1: Ah là là, oui, non, on fait.
3: On s'attend pas, mais.
1: Ah non, c'est moins dangereux avec le ping-pong. Hein.
3: Ah oui, oui, oui.
1: Oh la vache, ah non, je me rendais pas compte que c'est dangereux. Donc, vice-champion du monde et en simple, t'as fait quoi?
14: En fait, c'est les compétitions par équipe comme ça. En fait, c'est par exemple la finale qui était la France contre la Chine. C'est 3 simples hommes et 2 doubles hommes. Et moi, je fais partie des simples hommes et également des doubles hommes avec mon frère.
1: D'accord, donc t'as brillé en simple et en double.
14: Oui, au fond, oui, voilà, exactement.
1: C'est quand les prochains Jeux Olympiques?
14: Los Angeles, en 2028.
3: Ça,
1: oui. Bon, bah, faut qu'il soit, hein.
14: J'essaye. Je me bats tous les jours pour.
1: Mais évidemment. Bah attends, Christo Popov, tu vas y aller. Et en plus, je vais t'offrir le t-shirt Manu sur Énergie à toi et à ton frère. Comme ça.
14: Avec plaisir. On fera une photo.
1: En 2028, on se retrouve parce que nous, on sera là. On a notre place, on la lâche pas. Hein. Et en 2028, tu sais, quand vous rentrerez là, sur le stade, en tenant le drapeau.
3: Ah ouais.
1: Franchement, vous accrochez au drapeau le t-shirt.
3: Ce serait ouf.
1: Ce serait dingue. Raccroche pas, mais vraiment, je vais vous offrir. Et vous êtes combien dans l'équipe? 10?
14: On est 10 joueurs.
1: Écoute,
14: on
1: était 10 joueurs. Oui. On va vous offrir 10 t-shirts Manu sur Énergie.
14: Ça marche, c'est gentil, merci beaucoup.
1: Écoute, bah, et en revanche, je veux bien que tu m'envoies la médaille en retour. Oh, c'est tout.
14: On fait un échange.
1: Écoute, bravo, et on va continuer à suivre le badminton grâce à toi.
14: C'est gentil, merci beaucoup.
1: Ah bah, c'est gentil à toi de nous faire découvrir le badminton. Et oui, c'est un sport. Et on avait dit qu'on allait jouer d'ailleurs.
3: Mais oui, il faut trop qu'on fasse un match. Moi, je rêve de faire ça.
1: Faut qu'on, on va se caler ça, on va se trouver ça, on va se faire ce match de badminton. Et peut-être que Christo pourra venir arbitrer.
3: Ce serait fou.
1: Non, ou ramasser le volant.
3: Ah bah
1: se faire ramasser le volant par un champion du monde, c'est stylé ou pas?
3: Très.
1: Merci beaucoup d'avoir été avec nous.
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1: On va jouer à la boîte à chaussures aujourd'hui.
3: Génial, je sais,
1: tout le monde aime ça. Et Laura aussi, elle aime ça. Bonjour Laura.
17: Salut tout le monde.
1: Laura, elle aime jouer à la boîte à chaussures parce qu'elle va peut-être gagner une machine à café broyeur de Longhi Magnifica. Ça broie le grain de café, ça te donne un bon café, Laura.
3: La chance, Laura.
17: Trop bien.
1: Tu peux la gagner, cette machine à café, grâce à toi et à toute l'équipe. Parce que tout le monde peut participer à ce jeu. Le principe de la boîte à chaussures de Manu est le suivant. J'ai une boîte à chaussures. Elle est là. Dans cette boîte à chaussures, j'ai mis quelque chose. Si Laura, tu réussis à trouver ce qu'il y a dedans en 2 minutes, avec l'aide de toute l'équipe, eh ben, tu repars avec cette machine à café.
17: Ok.
1: Vous pouvez poser toutes les questions que vous avez envie de poser, sauf que je ne peux répondre que par oui ou par non à vos questions.
17: D'accord.
1: Vous pouvez faire toutes les propositions que vous voulez, et vous avez 2 minutes chrono pour découvrir ce qu'il y a. Tout le monde participe, Laura, il y a Nico, Lorenza,
3: oui.
1: Florent, notre producteur aussi, tu peux poser des questions et faire des propositions.
2: Oui.
1: Attention, il y a des fois vous cartonnez.
3: Ouais, il y a des fois c'est une cata.
1: Je sais.
3: C'est vraiment
17: pas aujourd'hui.
1: Non.
3: Oh non, Laura, t'inquiète.
1: Des fois au bout d'une minute, il y a un silence qui est un peu long.
3: Mais parce qu'on n'est pas dans le bon, mais là ça va aller.
1: Ouais, des fois vous êtes à côté.
17: Mais oui.
1: Ouais. Vous pouvez le faire.
3: Ouais.
1: Pour vous aider, je secoue la boîte. Qu'est-ce qu'il y a dedans? C'est parti, Laura.
17: Est-ce que c'est quelque chose qui se porte sur soi?
1: Ça ne se porte pas sur soi.
3: Ça se mange?
1: Ça, il y a quelque chose qui se mange, oui.
3: Ah.
1: Ah.
17: Un emballage?
1: Il y a un emballage.
3: Oui, mais de quoi?
1: Ah, Nico.
2: Est-ce que c'est un bonbon?
1: Ce n'est pas un bonbon.
3: C'est sucré?
1: Un peu sucré.
2: Ça s'achète?
1: Ça s'achète pas au supermarché. Comment, Laura?
17: Salé?
1: Salé, c'est un peu salé aussi.
17: Ah,
1: c'est une question de goût, hein. Nico?
2: C'est un truc d'apéro?
1: C'est pas de l'apéro.
3: C'est un truc du petit déjeuner?
1: Non.
2: Est-ce que c'est une sauce?
1: C'est une sauce, oui.
3: Ketchup?
1: Ah! Non.
17: Ah, chinoise?
1: Non.
3: Mayonnaise?
1: Non.
2: Soja?
1: Non.
2: Tu l'achètes? Tu l'as eu au McDo?
1: Moutarde? Non. Oui, je l'ai eu au McDo.
3: Chinoise? Ah, curry.
1: Chinoise, non.
2: Sauce curry?
1: Comment on peut se faire?
17: Ouais, curry?
1: Non. Curry, non.
3: Attends,
2: il y a quoi d'autre?
3: Barbecue,
1: il vous reste 1 minute. Vous dites pas que vous allez
17: mayo,
1: pas
17: gagner. Ketchup.
1: Non,
2: pas ketchup, pas mayo, pas moutarde, pas curry, pas chinoise.
1: La sauce de luxe. Sauce de luxe, non.
2: Potatoes.
1: Ah non, vous allez pas le louper, c'est pas possible.
3: C'est pas possible.
1: Sérieux? Ah non.
3: Mais il y a quoi à part mayo, ketchup et
2: sauce curry?
17: Sauce chinoise, sauce curry.
1: Non.
2: Attends, t'as quoi? Ma sauce McDo?
1: C'est pas possible. Non, il reste 36 secondes. Non, vous pouvez pas faire ça.
3: Non.
2: C'est quoi?
3: C'est pas les redouches.
1: Non, mais réfléchissez aux sauces.
2: Bah ouais, on est sûr, hein.
3: Bah creamy de luxe.
1: Non. Ah non, c'est pas possible.
17: Alors là quoi?
1: Ah non.
3: Samouraï?
1: Non. Aurélie au standard.
2: Big Mac?
1: Attends, Aurélie.
3: Ouais, la sauce Big Mac, c'est
1: Non.
17: C'est pas moutarde?
1: Mais non, mais...
3: Bah pardon, on a dit toutes les sauces.
2: On a dit ketchup.
1: Mais non.
17: Bah
1: non,
17: on a tout dit.
1: Non, vous pensez pas aux bonnes sauces, là.
2: Un truc qui
3: pique. César, salade César.
1: Non. Ah, 6 secondes. Oh non.
3: Pour les glaces?
2: Caramel?
1: Non. Oh non!
17: Chocolat?
1: Non!
3: Oh putain!
1: Oh non!
3: Ah non, mais
2: c'est quoi?
3: Non, bah non, pardon, mais là c'était trop dur.
1: Mais c'est. Quand je vais vous le dire, vous allez dire, mais c'est pas possible qu'on soit passé à côté, quoi.
2: C'est quoi, attends, sauce?
1: Sauf la boîte à chaussures. Sauce barbecue!
3: Mais on l'a dit!
2: On l'a dit 12 fois!
1: On l'a dit plein de fois! 12 fois barbecue!
3: On l'a dit vraiment plein de fois!
1: Vous avez
3: Manu?
2: Ouais! Eh oui!
1: Petit problème d'audition, hein.
3: Il avait pas envie d'offrir la machine.
2: Mais on a tout fait, on l'a dit. Donc c'est pas ketchup, mayo, barbecue, curry, chinoise, on a tout fait.
17: On l'a dit.
3: On l'a dit un milliard de fois.
1: Vous êtes sûr, on va vérifier, hein.
3: Bah, c'est Flo qui l'a dit en premier, t'as pas entendu, je t'ai répété.
2: Ouais. T'as dit non. Je l'ai redit après, moi aussi.
3: Nico l'a redit.
17: Une machine à café à chaque sauce barbecue dit.
1: Bah, je suis désolé, je suis passé à côté.
11: Ah, ouais. Bien à côté.
9: Manu.
1: Bah, je vais me prendre un rendez-vous chez l'ORL. Et bah, c'est gagné alors, Laurent.
9: Super, merci à tous, trop bien. Trop
1: la cool. Machine à café de Longhi Magnifica, elle est pour toi, bravo.
9: Ah, trop bien, merci beaucoup, merci à toute l'équipe, trop fort.
1: On t'embrasse, belle journée à toi, Laura.
9: Merci, à bientôt, tatam.
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1: Eh ben moi, je trouve ça stylé d'avoir un jingle de Jules. On se livre des secrets aujourd'hui. Vous avez un secret lourd qu'on vous a confié. Et vous avez besoin de l'avouer pour vous faire du bien, pour vous vider un petit peu de cette pesanteur là sur le ventre. Et ben vous venez nous raconter ce secret de façon anonyme.
3: Oui.
1: Et nous, enfin nous, le monde entier est content.
3: On se régale.
1: Parce qu'on est tous des voyeurs et on aime bien connaître les secrets des autres. On va démarrer avec Noémie. Bonjour Noémie.
18: Bonjour Manu, bonjour toute l'équipe.
1: Noémie, on t'a confié un secret, qu'est-ce que c'est ?
18: Alors moi, c'est ma cousine qui cherchait un travail depuis un peu plus d'un an. Et elle vient de décrocher le job de son rêve, de ses rêves. Et elle l'annonce dimanche à toute la famille. Et puis bah, je vais devoir faire semblant d'être surprise, quoi.
1: Mais le secret, c'est qu'elle l'a dit à personne, en fait, d'accord ?
18: Oui, c'est ça. En fait, ça fait plus d'un an qu'elle cherche du travail.
1: D'accord.
18: Et du coup, sa mère, elle commençait un peu à perdre patience. Et puis bah, là, en fait, le travail de ses rêves, elle vient d'obtenir quoi ? Elle vient d'obtenir un poste d'hôtesse de l'air chez Air France.
2: Balance-lui avant elle. Balance-lui avant elle.
1: Bah, elle vient de le faire. Oui.
3: On a capté.
1: Écoute, tiens-moi le secret, sauf pour ce matin, évidemment. Et on est content pour elle qu'elle a trouvé son boulot. Merci Noémie de nous avoir appelé. Il y a Cécile qui est là aussi. Bonjour Cécile.
19: Salut les mamans.
1: Quel est le secret qu'on t'a confié, Cécile ?
19: Alors moi, ma collègue utilise la tasse du patron tous les matins avant qu'il arrive, mais juste pour le défi, quoi. Donc, secret reste entre nous.
1: C'est-à-dire que vous avez quoi, une petite cuisine dans votre entreprise, c'est ça ?
19: Ouais, c'est ça, on a un petit bar, tout
1: et
19: ça.
1: Et chacun a son mug ?
19: Chacun a son mug et elle n'hésite pas à piquer la tasse du patron, quoi.
1: Mais du coup, elle l'utilise, elle la nettoie, elle la range et elle la remet en place.
19: Exactement.
3: J'aime bien.
2: C'est un défi nul.
3: Oui, mais
1: c'est pas mal.
3: C'est un petit contrôle que t'as où il y a que toi qui sais, tu vois.
1: Bah
3: et
1: non,
3: là, j'ai bu dans ta tasse.
1: Le seul risque de ça, c'est qu'à un moment, si vous fassiez toutes les deux en réunion, et toi, tu vas balancer. Tu vas dire, toi, je vais te dire, hein, tous les matins, tu prends la tasse du patron.
3: Ouais. Oula, et là.
1: Ça va jeter un froid,
3: le bordel.
2: Hein. En ce cas, ce qu'on retient, c'est que le patron arrive après tout le monde. Hein,
3: ah ouais.
1: Alors, il me semble que c'est le concept du patron.
19: Effectivement.
1: Merci beaucoup, Cécile, de nous avoir appelé.
19: Merci.
1: Bisous, Yanis est là aussi, bonjour Yanis.
20: Ouais, salut Manu, salut Romain. Ouais.
1: Bienvenue sur Énergie, Yanis. Balance un secret qu'on t'a confié.
20: Alors moi, mon secret, c'est mon cousin, il s'est marié ce week-end. Et en fait, il avait aucune inspiration pour son discours de mariage. Et on a demandé à ChatGPT de faire le discours.
1: Putain.
2: Ah, c'est dommage.
3: Bah, ça fait mal au cœur un peu.
2: C'est un manque d'authenticité.
1: Ouais. C'est, je suis assez d'accord là-dessus. Mais le truc, c'est que je suis sûr que quand vous l'avez fait faire, vous allez faire, putain, c'est bluffant.
3: Bah...
20: Ah ben c'est bluffant, il a même fait pleurer du monde quoi.
1: Oh la vache.
3: Ouais mais les gens doivent savoir que ça vient pas de lui. Enfin à un moment donné, c'est trop bien fait. Enfin tu te doutes.
2: Il a remercié ChatGPT à la fin. Effectivement.
1: Et en fait il a dit.
20: Non, il s'est gardé tous les honneurs. Hein.
3: Tu m'étonnes.
1: Ah bah évidemment. Attends,
3: il va pas être con. Hein.
1: Honnêtement, qui fait appel à ChatGPT pour faire un truc qu'il devrait faire lui-même et qui dit. C'est pas moi qui l'ai fait.
3: C'est ChatGPT.
2: Pour info.
1: Mais qui au boulot oserait faire ça ?
3: C'est fou. Non.
1: Ton résumé de dossier, c'était excellent. Hein. Non, mais c'est pas moi.
2: J'ai pas bossé, ça m'a pris 37 secondes.
1: Vraiment. Et hier, j'ai rien foutu au boulot, du coup. Hein. Quand tu me voyais là derrière l'ordinateur,
3: c'était faux.
1: J'étais avec ChatGPT. Merci beaucoup, Yanis, de nous avoir appelé.
20: De rien, merci à vous.
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1: Vous l'attendez ?
3: Oui !
1: J'entends pas, vous l'attendez ?
23: Oui !
1: Vous l'attendez ?
23: Oui !
1: C'est le moment du jeu de Florent, notre producteur. Et c'est incroyable ce moment. Parce qu'on sait jamais ce qui va se passer.
3: Ouais.
1: On sait jamais si ça va être un jeu incroyable où on va s'éclater. Ou alors ça va être 3 minutes de torpeur. C'est génial. C'est génial.
2: Je tiens juste à préciser que quand t'as dit vous l'attendez, même lui il a fait oui.
11: Attendez, ça va gonfler.
1: Noélie l'attend aussi. Parce que Noémie est au téléphone avec nous. Noélie, pardon. Bonjour Noélie.
24: Bonjour Manu, bonjour l'équipe.
1: Sois la bienvenue sur Énergie Noélie.
24: Merci.
1: Tu vas jouer avec nous parce qu'on joue tous avec le jeu de Florent.
11: Bien sûr.
1: C'est, on l'aime.
3: On adore.
1: Bah évidemment.
3: En vrai.
1: Et là, attention, chaque jour, c'est un jeu différent.
11: Et aujourd'hui, c'est l'anniversaire de l'actrice Zoé Félix.
3: Elle est magnifique.
11: Ouais, c'est celle qui joue la femme de Cadmérade dans Bienvenue chez les Ch'tis.
1: Voilà, d'accord.
3: Et dans Le Cœur des Hommes aussi, elle joue.
11: Exactement.
3: J'adore.
1: D'accord, je suis nul en comédien et en comédienne, mais je vous suis.
3: C'est une brune magnifique qui joue très bien.
1: Ah, ok, je la vois, la brune.
3: Non, mais j'ai pas d'autre truc.
11: En fait, j'ai remarqué que son nom de famille, c'était un prénom. Et en fait, il y a beaucoup de célébrités qui ont un prénom et aussi un prénom en nom de famille. On va donc faire le jeu des doubles prénoms.
2: Vous avez... On dirait qu'il vous prend pour des débiles.
1: Ouais. C'est vrai que tu nous parles comme des enfants, mais j'ai compris.
11: Eh oui.
1: Ce qui est intéressant, c'est toujours intéressant dans le jeu de Flan, c'est réflexion. Comment il arrive.
3: Ouais.
1: Comment il arrive à.
3: C'est le cheminement.
2: Et c'est surtout... plus long que le jeu.
1: Et surtout, ne pas se dire à un moment. Non, mauvaise idée.
3: Non.
11: Ça, je vous le dis. Après.
2: Pourtant, il y a les panneaux, il y a les warnings. Hein,
3: mais... Faut foncer.
1: Alors, qu'est-ce qu'on va découvrir quoi?
11: Eh bien, vous devez deviner des célébrités qui ont des doubles prénoms grâce à mes questions.
1: Ah, allez.
3: On est là.
1: Qui commence? Va dire Noélie commence.
11: Par Noélie.
24: Allez, super.
11: C'est le seul Français à avoir remporté Roland Garros.
1: Pareil.
24: Yannick Noah.
11: Exactement.
3: Oui.
1: Mais bien
11: prénom.
1: On a compris.
2: Oui, c'est le concept, c'est construit.
11: Nico, elle a le premier rôle dans Hunger Games.
2: Ah, je l'ai pas, je suis nul en.
3: Oh, moi
2: je l'ai pas vu. Je l'ai pas vu.
1: T'as pas fait Hunger Games?
2: Non, je l'ai pas
3: incroyable.
2: Vu, je suis désolé.
1: C'est, fais-toi plaisir, regarde-les tous.
2: C'est vrai, c'est super.
1: Ah, c'est bien.
3: Mais c'est une super actrice.
11: Vas-y, Laurent, donne la réponse.
3: Jennifer Lawrence.
11: Exactement, Jennifer Lawrence.
1: Lawrence aussi, c'est un prénom. Ouais. Alors, on fait même les Américains.
11: Bah, Lawrence, c'est vachement bien réfléchi.
1: Non, ouais, d'accord.
11: Lorenza, il est connu pour faire tourner les serviettes.
3: Patrice Sébastien.
11: Exactement.
1: C'est facile.
2: Facile. Ouais. Pourquoi je suis pas tombé là-dessus, moi?
1: Il a pas joué dans Hunger Games.
3: Non, et heureusement.
11: C'est le seul meilleur buteur français de l'histoire du club de foot d'Arsenal, Manu.
1: Thierry Henry.
11: J'aurais pas parié sur toi.
1: Alors, je vais dire un truc.
3: Je suis pas
1: très bon en foot. Je sais pas, machin. Mais j'ai pensé juste à un joueur français qui a deux prénoms.
3: Ouais, mais t'as été vite. Ça m'a épaté.
1: Bah, il jouait dans les Gunners. Les Gunners.
3: Okay.
1: On est pas mal.
11: Noélie, elle joue le rôle d'une prostituée qui est en couple avec Richard Gere.
24: Ah oui. Alors,
1: oui.
3: Bah oui.
1: Je l'ai.
24: Non, j'ai.
3: Mais elle est rousse.
1: Ah, oui. Elle est rousse.
2: Je peux.
1: Oui. Ian Farmer.
3: Non.
2: Julia Roberts.
3: Oui.
2: Julia Roberts.
1: Ah ouais. Ok. Ouais.
3: Ah oui.
1: Ok. Il en reste encore.
11: Ouais. Deux.
1: Dommage.
11: Nico.
2: Allez, vas-y, balance.
11: Nico, c'est le maire du Havre.
2: Édouard Philippe.
11: Exactement.
1: Oh bien.
2: Ouais.
3: Bien joué.
11: Et la dernière pour Lorenza. Il est à l'origine du groupe Wham.
3: Ah, j'ai oublié son nom.
1: Ah si,
2: Jojo.
1: Alors, Jojo.
3: J'ai oublié.
1: Jojo.
2: Jojo Mich-Mich.
1: Carlos Whisper.
2: Jojo Mich-Mich.
1: Jojo Mich-Mich.
3: Bah, Jojo Mich-Mich.
1: Jojo la Michette.
2: La Michoune, la Michoune, comme on l'appelle.
1: Jojo Michel.
2: Le J.
1: Jojo Michel. Non.
24: Oui, moi je l'ai là.
1: Allez, Lorenza.
3: C'est Jonas Michel ou
1: un peu comme ça. Jojo Michel.
3: J'ai oublié.
2: Jonas Michel. Michel Jonas.
1: Putain. Allez, non.
24: Allez, Lorenza.
3: Michel Jonas.
1: Putain, concentre-toi. C'est l'un des deux créateurs du groupe Wham. Oui, il a fait une carrière solo. Il est mort.
2: Bordel.
1: Il est mort.
2: Elle est bien mort.
1: Bon, ok, on va faire
3: pardon, mais décomposer. Moi, je ne suis pas moqué de vous pour Jennifer Lawrence, alors que pour moi, c'est une évidence.
1: Hein. Le premier mot. Ok. Est-ce que tu te rappelles de l'émission Thalassa?
3: Oui, et où là?
1: Tu te rappelles de qui l'a présenté?
3: Pas du tout.
1: Oh, putain, merde.
3: Mais
2: quand on lui dit Jojo Mich-Mich, normalement Jo.
1: Jojo, c'est le.
3: Mais Jonathan.
1: Non,
2: c'est un prince.
3: Jonas.
1: C'est un tonton, c'est un prénom de tonton.
3: Jo.
1: Putain.
3: Je sais pas.
2: Okay. Bah, ça commence par ça, quoi.
1: Ok, on peut partir en vacances là-bas dans le sud, c'est très beau. Les du Verdon.
3: Les gorges.
11: Oui, après tout, ça ressemble à ça.
1: Jean.
11: Oui.
3: Michel.
1: Michel. Il est américain ou anglais?
11: Le film qui est en ce moment au cinéma sur un chanteur.
3: Jackson?
1: Non, l'autre. Michel. Michel. Donc c'est
3: Jean Michel. Jean Michel. Oui. Michel.

0: C'est magnifique.
1: Georges Michel. Georges Michel. Quel rapport avec le Verdon? Merci, Lorenza.
2: Noélie.
0: Oui. Mais non, Nico, t'es pas sympa, je suis pas teuto, hein, moi, je te dis, hein, Jennifer Lawrence.
1: T'as sorti Michel Jonas, s'il te plaît. S'il vous plaît, ce jeu est déjà assez long.
0: Ni Julien Robert.
1: Noélie, je vais t'offrir le mug Manu sur Énergie et le t-shirt Manu sur Énergie.
3: Merci beaucoup, Manu, merci à toute l'équipe.
1: Et merci à George Michael. C'est une petite réunion tout de suite ou?
4: Merci pour ce jeu, Florent.
5: Avec plaisir.
1: C'est fou, on découvre des choses avec ce jeu.
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1: On continue à vous donner des conseils. C'est le jeudi et le jeudi on donne des conseils gratuits dans l'émission. Il y a beaucoup de monde qui ont besoin de nous. Désolé, par avance évidemment. Quoique tout à l'heure, on a donné des bons conseils.
0: C'était étonnant.
1: On a Jack avec nous au téléphone. Bonjour Jack.
8: Salut Manu, salut les wouah.
1: C'est Jack. Jack, c'est comment on dit?
0: Jake.
1: Tellement stylé.
0: Ouais, à fond.
1: Jack, sois le bienvenu parmi nous. Tu as besoin de nous, tu as besoin d'un conseil, on t'écoute.
8: Ouais, alors moi j'ai lu ma manager sur une app de rencontre. Et elle m'a liké, mais moi j'hésite. Est-ce que je la like pour pas qu'elle soit vexée ou est-ce que je l'ignore
1: Attends, sur une app de rencontre, tu dis?
0: Ouais. Oh là là.
1: Bah, si elle t'a liké, c'est qu'il y a peut-être un truc qui peut se passer, non?
0: Ah, évidemment. C'est sa manager.
1: Bah, c'est sa manager, ouais. C'est elle qui a liké, hein.
0: Bah, no job in job, quoi, enfin, genre.
1: Bah, c'est elle l'a mis, hein, en tout cas.
0: Oui,
1: attends,
0: mais bon.
1: On dit pas no like in job, hein.
0: Oui, mais non, enfin, moi, mauvaise idée.
1: Elle te plaît ou?
8: Bah, pas vraiment, non.
0: Ah, bah, ouais, non, mais Mouk serait mauvaise idée.
1: On
9: aurait dû commencer par ça.
1: Mais alors là, on a un problème.
9: Elle va se vexer.
1: Bah, si. S'il like pas, elle va être vexée.
0: Oui, mais il va pas liker par plaisir et se mettre dans un bourbier.
1: Bah oui, mais de toute manière, là, c'est foutu.
0: Mais non, mais il va dire tout haut dans des conversations où elle est tout près. Ah, moi, je laisse tomber les applis de rencontre. C'est plus trop mon délire.
9: Non, elle va voir encore ce
0: Mais oui, mais non, ouais, moi, j'ai déjà fait ça. Ton compte est inactif, soi-disant, mais t'es bien là, tu vois.
1: Ah, je connaissais pas ça.
0: Oui.
9: Ah ouais?
0: Oui.
1: C'est les combines de Lorenza. Lolo, les combines pour rencontrer les gens. Ça marche bien, en tout cas, en plus. Bon, Jack, parlons bien, effectivement. Non, mais elle a raison. Je crois qu'il faut ignorer parce que si tu likes, tu vas te mettre dans un bourbier, ouais. Et au pire, si elle te demande, tu lui diras, j'ai pas vu.
0: Oui, c'est ça, oui. C'est passé. Ouais, des fois, tu vois pas directement, tu vois.
1: Voilà. Jamais ça arrive, mais tu le dis quand même. Ok, Jack.
8: Ça marche. Merci beaucoup.
1: Je t'en prie, on est là aussi pour ça, pour casser sauver le couple. Hein. Ouais. Belle journée, Jack. Il y a Émilie qui est là aussi. Bienvenue sur Énergie, Émilie.
10: Bonjour Manu, bonjour les wouah.
1: Émilie, t'as besoin d'un conseil. Je suis manageuse, j'ai liké.
0: Oh, le drame.
1: On t'écoute.
10: Mon chéri nous avait pris deux places pour Roland-Garros, sauf que depuis il est quitté. Et lui, il veut toujours y aller avec moi, donc je ne sais pas quoi faire.
1: Bah, attends, s'il a pris deux places pour Roland-Garros, que vous n'êtes plus ensemble, pourquoi tu... Bah t'y vas pas, non? Vas-y, va.
10: Bah, c'est moi qui ai les places.
1: Ah, attends, il t'a offert deux places?
10: Oui.
1: Ce serait faire d'y aller avec lui. Non, ça dépend de votre relation, mais si t'as plus envie de le voir, à ce moment-là, tu peux lui donner les places.
0: Ah oui, il faut lui donner.
1: Bah ouais.
0: C'est toi qui l'as quitté, c'est un cadeau de rupture.
1: C'est toi qui l'as quitté?
10: Ok, oui.
9: Ah, oui. Tu sens qu'elle voulait y aller et qu'elle l'a promis à quelqu'un d'autre.
0: Bah, c'est comme ça.
1: Non, mais parce que peut-être que lui, il veut profiter de ce moment-là pour te revoir, justement. Mais si toi, t'as plus envie, il faut pas donner de faux espoirs non plus.
0: C'est pas bien du tout.
1: Donc, peut-être que tu lui dis, bah, je te donne les deux places et t'iras avec qui tu veux.
0: Ça, c'est bien ça.
1: Okay. Sauf moi, tu vois.
0: Ton karma te remerciera.
1: Bien sûr.
0: Oui.
10: Okay. Ouais, c'est pas mal, c'est une bonne idée.
1: Et voilà. On est là pour ça, Émilie.
10: Merci beaucoup.
1: Après, si t'as besoin de quelqu'un pour y aller,
0: on est là.
1: Moi, j'ai pas de place. Chaque année, j'essaie d'avoir des places, j'ai pas de place.
0: Donc voilà.
1: Donc voilà, je dis ça comme ça. On fera un selfie.
10: Je les garde.
1: On fera un selfie pour ton ex, il sera content de nous voir.
0: Oh l'enfer.
1: L'enfer. Non, mais tu lui offres, ça lui fera plaisir.
0: Ouais, c'est bien. Ça.
10: Ok.
1: On t'embrasse, Émilie. Merci de nous avoir appelés.
10: Merci, belle journée.
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0: bonnes nouvelles, parce que dans le monde, il n'y a pas que des mauvaises nouvelles. Il y a aussi des belles histoires et on vous les raconte tous les jours. C'est parti, on est Marc Lorenza.
1: Il y a une fleur vieille de 32 000 ans qui a pu refleurir grâce à un écureuil arctique.
0: Cette phrase est folle.
1: Oui. Je sais. Bon, en fait, il avait stocké des graines dans son terrier en Sibérie. Parce que c'est des écureuils qui vivent dans des terriers, donc pas dans les arbres quand il fait froid.
0: D'accord.
1: Et avec le froid, elles ont été parfaitement conservées pendant des millénaires. Et c'est la Silène Sténophila.
0: Ouais.
1: Et ben, les scientifiques ont retrouvé les graines, ils ont réussi à en refaire pousser en labo. Et donc,
0: on a une nouvelle fleur.
1: C'est ça.
0: Enfin, une nouvelle fleur, une vieille fleur de. Mais elle a quel âge?
1: 32 000 ans.
0: Il y a 32 000 ans, il y a un écureuil qui a mis les graines dans son terrier. 32 000 ans après, on récupère les graines et on refait pousser la
1: Exactement,
0: fleur.
1: Exactement, en labo. Et donc, du coup, là, maintenant, elle va pouvoir refleurir, quoi.
2: C'est stylé.
1: C'est fou, hein,
0: ouais,
1: grâce à un écureuil. Donc, merci les écureuils, quoi.
0: Évidemment, bien sûr, on remercie tous les écureuils, bien sûr. Ça,
1: c'est
2: le jour où t'offres ça quand même en fleur à quelqu'un, en bouquet de fleurs, c'est stylé, quoi. Le storytelling derrière, tu vois, l'histoire, derrière ta fleur, ça change des roses.
0: Les bonnes nouvelles du jour, Nico.
2: En Espagne, il y a un facteur qui était en tournée et qui a remarqué que les volets d'une mamie étaient fermés. Et dans le doute, il a appelé les pompiers et il a eu raison de le faire parce qu'en fait, la mamie, elle était tombée dans sa cuisine.
1: Oh.
2: Et grâce à lui, elle a été sauvée et actuellement, elle récupère.
0: Oh,
1: c'est beau ça.
0: Mal, hein. Non, en fait, il voulait juste sa signature pour le colis. Parce que sinon, il se fait engueuler, vous comprenez. Et moi, il faut une signature. Hein. Les bonnes nouvelles du jour, j'ai une question. Est-ce que vous vous parlez à vous-même parfois, Lorenza?
1: Tout le temps.
0: Nico aussi, tu parles à toi?
2: Ça arrive.
0: Florent, le producteur?
3: Oui, souvent pendant le sport.
0: Selon une étude anglaise, se parler à soi-même et à voix haute est signe d'intelligence.
1: Ouais.
2: Oh, bah dis donc.
0: Ça nous permet de mener des réflexions plus objectives et de faire de meilleures analyses. Ça s'en sert pas trop en émission, hein?
1: Non.
0: Mais bon, on est l'exception qui confirme la règle.
1: Exactement.

0: c'est beau. Eh oui.
1: C'est pas stylé ça alors.
0: C'est très stylé, non. C'est beau en plus.
1: J'ai envie de le réécouter, Soleil Bleu, parce que c'est l'été.
0: Oui.
1: C'était tellement le carton de l'été dernier.
0: Bah, c'était toutes les stories.
1: Il est 9h55, putain, toutes.
0: Ah, c'était à chaque fois.
1: On va partir et on va se retrouver, pas demain, parce que demain c'est férié et que nous aussi on va faire jour férié, mais on sera de retour dès lundi avec vous. Mais on n'est pas encore parti avant ce grand week-end. Notre dernier appel, c'est Jennifer. Bonjour Jennifer.
2: Coucou Manu, coucou les moins.
1: Sois la bienvenue parmi nous, c'est avec toi qu'on va lancer cette journée et ce gros week-end. Tu travailles demain toi ou t'es en repos?
2: Non, en repos demain.
1: Mais comme tout le monde. Qu'est-ce que tu fais dans la vie?
2: Alors je suis assistante dentaire.
1: On les aime les assistantes dentaires.
3: Ça rassure.
0: Elles sont toujours là pour nous rassurer, c'est vrai.
1: Mais évidemment. Oui. Et puis, est-ce que tu vois qu'on cherche ton regard quand il y a le dentiste qui est dans notre bouche?
2: Oui, je le ressens.
1: Mais c'est
2: après,
1: vrai.
2: Moi, je travaille beaucoup avec les enfants en orthodontie.
1: C'est assez dur, hein.
2: Oui, ça va.
1: Je me rappelle, moi, quand j'allais chez le dentiste quand j'étais petit, le bruit de la fraise dans la salle d'attente déjà m'angoissait.
2: Oui, bon, après, il y en a qui me parlent beaucoup aussi de l'odeur, en fait. Apparemment, en venant chez le dentiste, il y a une odeur que nous, on ne sent plus. En
0: c'est
2: fait.
0: Hyper particulier.
1: Oui, il y a un truc de.
0: Tu sais que c'est médical et.
1: Mais tu sais pas ce qu'ils sentent vraiment ça. Oui, c'est ça.
0: Ouais.
1: C'est pas cool.
0: Non.
3: Ça sent pas la pizza, quoi.
0: Non.
1: Ouais, à ma connaissance, il n'y a aucune bougie parfumée dentiste.
0: Non.
2: Non.
1: Jennifer, je te souhaite une belle journée. Je te souhaite un bon gros week-end. Profite bien de ton jour férié.
2: Merci beaucoup.
1: Et puis je t'embrasse et je vais t'offrir le mug Manu sur Énergie.
2: Super, merci beaucoup Manu.
1: Gros bisous.
2: À très bientôt.
1: Mais tu nous rappelles quand tu veux, Jennifer. Gros bisous.
2: Super, merci.
1: Il est 9h57, on s'en va et on sera de retour lundi. Lundi à partir de 6h. Profitez-vous aussi de votre beau week-end s'il fait beau. Faites des barbecues, éclatez-vous, reposez-vous, dormez si vous en avez envie. On se retrouve dès lundi et on se quitte évidemment comme chaque jour avec un titre pour lancer votre journée, pour vous dire cette journée va bien démarrer. Gwen Stéphanie, All About Girl.
0: Ah, là, c'est parfait ça pour aller au week-end.
1: Ça, c'est vraiment le week-end qui démarre. Rendez-vous lundi sur Énergie.

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0: de radio plus ou moins contrôlée et approximative. Ça s'appelle Manu sur Énergie. Je suis pas seul, Lorenza est là évidemment.
1: Salut.
0: Il y a Nico qui est là aussi.
2: Et coucou tout le monde.
0: Il y a vous qui êtes avec nous comme chaque jour. Vous nous appelez au 0870 42 48. C'est notre numéro de téléphone, il est gratuit. Et c'est parti pour 4 heures ensemble. Si vous avez envie d'être notre premier appel du jour, je vais vous prendre le téléphone dans 2 minutes. On va écouter Vita, il y aura Docteur Yarou. On va vous offrir du cash tout à l'heure évidemment comme chaque jour avec le Club des Génies. Ce sera dans une demi-heure. Il y a les sondages du matin qui arrivent dans 5 minutes. Et pour démarrer cette journée, on va rester bloqué sur nos positions.
1: Ah, j'aime bien ça.
0: J'ai trouvé ça sur Internet, cette question. Sur quel sujet personne ne peut vous faire changer d'avis?
1: Ok.
2: D'accord, ouais.
0: Ça va être pas okay.
1: On peut en donner plusieurs, du coup.
0: Ah, on peut en donner plusieurs, bien sûr. Sur quel sujet personne ne peut vous faire changer d'avis? Alors, sur Internet, il y a des gens qui disaient, par exemple, le papier toilette se place par-dessus, par en dessous.
1: Mais ça, on est tous d'accord.
0: Ouais, ouais. De temps en temps, il y a des rebelles.
1: Oui.
0: Mais
1: oui. C'est pour se faire remarquer.
0: Exactement.
2: C'est oui, on leur fait comprendre, on change le sens.
1: Voilà. Oui, voilà.
0: Ah, mais on l'a déjà parlé mille
1: chez
0: fois.
1: Les
0: mais
1: gens
0: mais moi, je le change partout. Chez les gens, au restaurant, à ça me. Partout. Je change partout. Sur quel sujet personne ne peut vous faire changer d'avis? Le temps ne guérit pas toutes les blessures.
1: Ah, je suis pas d'accord.
0: J'avoue que je suis un peu d'accord aussi avec Lorenza.
1: Ah bon, le temps apaise toujours les choses, ouais. Quoi qu'il en fait. Parce que des fois tu oublies, des fois tu passes à autre chose, tu transformes ça en ah ouais, autre chose, quoi.
2: Il y a des gens qui sont rancuniers, hein. Tu sais que 20 ans plus tard, ils te ressortent un truc que t'as fait. Tu vois, tu te souviens en collège quand tu as fait ça? Ah oui, d'accord.
0: Ouais, mais c'est que y a pas eu assez de temps.
1: Bah, et c'est qu'ils se cumulent même sa rancune, ouais, c'est vrai.
2: Allez, laisse encore 20 ans.
0: Et voilà, c'est ça, faut attendre le temps. T'es énervé, bon, bah, on se revoit dans 15 ans.
1: Chacun
0: sur quel sujet personne ne peut vous faire changer d'avis? L'apparence compte.
1: Je suis d'accord.
2: Ouais.
0: Ouais.
2: On va pas se mentir.
1: On est tous d'accord.
0: Mais il y a pas que ça.
1: Non, bien sûr.
2: Non, mais les gens qui disent moi je m'en fous du physique.
1: Oui, mais non, on n'y croit pas. Ça.
0: La première relation que t'as avec quelqu'un, c'est le physique.
1: Mais évidemment. Bah,
2: exactement.
0: Donc c'est le physique qui va te plaire.
1: Mais
0: forcément.
1: Oui.
0: Mais oui. Tu vas pas aller vers quelqu'un.
2: C'est pas juste le livre qu'elle est en train de lire en terrasse, quoi.
1: Après, j'ai déjà été avec quelqu'un qui n'était pas ouf physiquement, mais il m'a quand même plu, genre. Tout le charisme, tout, il y avait autre chose, tu vois.
0: Oui, mais là, au début, il est pas répugnant, quoi.
1: Bah non, si, mais c'était pas foufou, mais c'est vrai que du coup, après, je me suis dit, ouais, c'était une fois, mais pas deux, quoi. Voilà.
2: L'apparence compte.
0: Tu parles pas d'avoir été avec quelqu'un, tu parles d'un soir, là.
1: Non, j'ai été avec lui pendant 3 ans. Mais il m'a plu vraiment, j'étais amoureuse. Mais
0: oui.
1: C'est vrai qu'après, je me suis dit, oui, bon, c'était pas du tout mon style.
2: T'as pas envie que ce soit le père de tes enfants parce que t'as pas envie qu'il lui ressemble, quoi.
1: C'est pas gentil.
2: Non, mais c'est ce que tu dis.
0: J'ai eu un truc, ma femme, elle a dit ça pour ma fille. Hein.
1: C'est pas vrai.
0: Pour notre fille, elle dit, heureusement qu'il a pas ton nez et tes oreilles. Et c'est vraiment un truc qu'elle me le disait quand elle était enceinte.
2: Ouais.
0: On veut qu'il ait pas ton nez. Et quand elle est née, et vraiment, c'est un des premiers trucs qu'elle a dit. C'est bon, elle a pas ton nez. Mais on va quand même attendre quelques jours parce que ça grandit après. Tout ça. Bon. Sur quel sujet personne ne peut vous faire changer d'avis? Vous pouvez nous appeler 0870 42 48 et c'est le numéro de téléphone qu'a fait Pauline parce que c'est notre premier appel du jour. Bonjour Pauline.
3: Salut Manu, salut Wawa.
0: C'est avec toi qu'on va lancer cette journée. Tu nous appelles d'où?
3: Bah là, je sors du travail.
0: Oh, tu fais quoi?
3: Alors, je travaille à la SNCF, je suis RH. En fait, je fais les plannings pour les conducteurs et les contrôleurs. Et donc, on travaille également la nuit pour pouvoir pallier aux absences de dernière minute.
0: C'est chaud, ça.
1: Waouh. Wow.
3: Mais c'est donc, voilà.
0: Mais t'as des horaires qui peuvent bouger. C'est-à-dire qu'on t'appelle et on te dit faut gérer un truc et hop, tu te lèves au milieu de la nuit.
3: Alors non, je suis dans mon bureau et en gros, j'attends les problèmes, comme on peut dire, quoi.
0: Alors, Pauline, c'est un bon boulot que t'as parce que tu vas jamais le perdre. Parce que globalement, des problèmes de retard à la SNCF, il y en a 2-3. Hein.
3: Ouais, bah justement, on est là pour éviter de mettre du retard au train et en cas de difficulté pour le personnel, trouver des solutions, quoi.
0: Et pour
3: que nos clients puissent prendre les premiers trains à l'heure.
0: Comment tu fais quand il y a des grèves?
3: Alors quand il y a des grèves, on fait différemment. On travaille en amont des grèves au moins 24 heures à l'avance. C'est différent encore.
0: En fait, tu gères que du bordel.
3: Ouais, presque. Mais c'est cool, en fait. C'est jamais pareil. C'est un peu comme vous à la radio. C'est jamais les mêmes sujets, c'est jamais les mêmes problèmes. Et j'avais des moments fun aussi. C'est des moments différents tout le temps, quoi. C'est sympa.
0: Et vous la sentez, la personne des ressources humaines?
1: Ouais, vraiment. Ouais, elle parle trop bien,
2: elle
1: Pauline.
2: Elle très, très bien.
1: Elle parle trop bien. Ouais,
0: Pauline, t'arrives dans son boulot, dans son bureau, t'es énervée, tu ressors, tu dis, mais le monde est beau.
3: C'est ça, en fait.
0: Je vais t'offrir le mug Manu sur énergie, comme ça, quand tu bosseras la nuit, tu pourras prendre ton café un peu avec nous dans ton mug que tu pourras poser sur ton bureau.
3: Eh ben avec grand plaisir. Mais en tout cas, merci de d'être aussi là pour les gens qui rentrent se coucher et du coup qui évitent de s'endormir au volant en rentrant. Ah c'est plutôt cool de passer la route ensemble.
0: Elle est incroyable.
1: Elle passe trop bien.
0: Pauline, c'est un sans faute.
3: Avec grand plaisir alors.
0: On t'embrasse fort.
3: À bientôt. Salut.
0: Belle nuit à toi du coup.
3: Merci beaucoup. À bientôt.
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0: sondage du matin. En moyenne, sur une semaine, les hommes font ça 1h30 de plus que les femmes. Qu'est-ce qu'ils font, Nico ?
1: Aller aux toilettes.
0: C'est pas aller aux toilettes.
2: Regarder la télé ?
0: Non plus, Lorenza.
3: Ils le font seuls ?
0: Non, justement. Ils le font pas seuls. Sur une semaine, les hommes font ça 1h30 de plus que les femmes. Qu'est-ce que c'est, Nico ?
1: Être au téléphone.
0: C'est pas être au téléphone. Aurélie, au standard ?
3: C'est une activité extérieure ?
0: Oui, c'est en général à l'extérieur. C'est même quasiment tout le temps à l'extérieur. Florent, notre producteur.
2: Faire du sport ?
0: C'est pas faire du sport, Lorenza.
3: Boire des coups ?
0: Non plus, Nico.
1: Bah tu vois des potes, quoi.
0: Bah tout simplement.
3: C'est okay.
0: Sortir avec les amis, les hommes font ça 1h30 de plus que les femmes par semaine.
1: Bah ouais. C'est que nous on aime les liens humains, alors que vous les femmes, vous aimez pas les gens.
3: Pardon,
1: c'est
3: ça. Non, mais les fous, quoi.
0: Non mais vous êtes un peu égocentrés, quoi.
3: Sur vous êtes des malades.
1: C'est QFD.
0: Non, mais nous,
3: on a beaucoup plus d'empathie que vous. On passe des très bons moments.
0: Nous on aime les gens et vous pensez qu'à vous, c'est tout. C'est
3: on s'aime entre nous, mais
1: c'est le sondage. C'est le sondage. Qu'est-ce que tu veux?
0: Vous êtes vraiment des égoïstes.
3: Arrêtez de parler parce que.
1: Parce que quoi?
0: Parce que je vais pas vous dire la phrase. Je vais vous dire votre quatre vérités maintenant. Non. Je pense que on a peut-être un poil plus besoin de se retrouver entre nous et faire des blagues nulles.
3: Ouais, peut-être. Mais nous, on passe beaucoup de temps à faire des notes vocales et à être au téléphone. Peut-être ça compense un peu le truc, tu vois.
0: C'est pas con.
3: Ouais.
0: C'est vrai. Nous, on a plus besoin de se voir. Ça revient à ce qu'on disait au début. On est plus dans l'amour des gens, de l'humain.
1: On y retourne.
3: Oh là.
0: 9% des femmes ne sortiront pas une seconde fois avec un homme s'il porte un vêtement avec cette particularité au premier rendez-vous. Quelle particularité de ce vêtement, Florent ?
2: Trop petit ?
0: Il est pas trop petit.
3: Il est troué ?
0: Il est pas troué non plus, Nico.
1: C'est lié à son état ?
0: Non, c'est pas l'état du vêtement.
1: Ah,
0: c'est une particularité, mais c'est pas son état.
2: C'est lié à... C'est visible ?
0: Oui, c'est visible. Et c'est très surprenant. Hein. Lorenza ?
3: C'est la marque ?
0: C'est pas la marque, Nico.
1: Est-ce que c'est lié à ce qui est écrit dessus ?
0: Non.
1: Non ?
0: C'était sa couleur. 9% des femmes ne sortiront pas une seconde fois avec un homme si au premier rendez-vous, il a un vêtement de couleur verte.

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3: Et Fred Testo, je sais pas si vous avez vu, il est dans une série qui s'appelle Recalé sur Netflix et ça cartonne en ce moment, c'est numéro 1 en France et dans le top 10 mondial.
4: Ah, trop bien.
3: C'est bah une série française quoi.
4: Bah
3: quand
4: ouais,
3: même.
4: La classe.
3: Bah voilà.
4: On peut être fier.
3: Bah on peut être fier,
4: c'est bravo Fred.
3: Bravo Fred. Bravo nous.
4: Oui. Oh, voilà.
3: Une question pour démarrer cette journée. Sur quel sujet personne ne peut vous faire changer d'avis?
4: Ok.
3: 0-870-42-48, on vous prend au téléphone. On peut se faire un petit tour du studio avant. Mmh. Sur quel sujet personne ne peut vous faire changer d'avis? Allez, Lorenza.
4: Le basket, c'est mieux que le foot. Je sais qu'il y en a plein qui vont pas être d'accord, surtout que...
5: ça fédère moins, quoi.
4: Je sais, en France, ouais, malheureusement, mais ça commence à arriver petit à petit, je trouve, de plus en plus, et voilà, quoi. Moi, je... Enfin, de toute façon...
5: C'est ton côté un peu américaine, quoi.
4: Peut-être, ouais.
3: Excuse-moi, mais en fait, c'est juste du goût, là. Là, t'as pas donné d'argument, je pourrais dire, le badminton, c'est mieux que le padel.
4: Mais non, mais parce que le foot, des fois, il peut rien se passer pendant 1000 ans, c'est long à mourir, tu captes pas toutes les règles non plus, tu peux... En fait, pour moi, un sport que tu regardes, si tu peux faire d'autres trucs à la fois, c'est que c'est pas assez captivant.
3: Le basket, je peux rien faire autre chose en même temps.
4: Non, il y a des actions tout le temps. Ça veut dire que tu vas louper un panier, tu vas louper un truc, tu vois.
3: Ouais. C'est pas grave, il y en a 80 les paniers.
4: Ouais. Pas tout le temps.
5: Il a pas tort. Victoire par KO.
3: On a Juliette qui est avec nous. Bonjour Juliette.
6: Coucou à tous.
3: Bienvenue sur Énergie, Juliette. Sur quel sujet personne ne peut te faire changer d'avis?
6: Alors moi, c'est les Crocs. C'est les pires chaussures au monde.
3: Et voilà.
5: Oh, mais non.
4: Non, je suis pas d'accord.
5: Ah non, tu peux pas dire ça.
4: Non.
3: Alors s'il vous plaît, on n'est pas là pour essayer de négocier. On écoute Juliette.
4: Juste parce que tu es d'accord avec elle.
5: C'est ça. Non mais tu peux pas dire ça dans la mesure où ils emportent partout à l'hosto et tout, dans les trucs comme ça, dans les cantines, parce que c'est quand même hyper confort.
4: C'est super pratique.
3: C'est bien pour les infirmières et pour les dames de la cantine.
4: Ouais. Et pour nous quand on est à la maison quoi.
3: Mais t'es pas à la cantine et t'es pas infirmière.
4: Oui. Alors, mais
3: passe le diplôme d'infirmière, t'auras le droit de mettre des crocs.
4: C'est mes pantoufles quoi.
3: Alors va à la cantine d'énergie, t'auras le droit de mettre des crocs.
4: Tu vas m'y retrouver.
3: Je sais. On te souhaite une belle journée Juliette, merci de nous avoir appelé.
6: Merci, bisous à tous.
3: Gros bisous, Stéphanie est là, bonjour Stéphanie.
7: Salut.
3: Bienvenue parmi nous Stéphanie, quelle est la chose sur laquelle on ne te fera jamais changer d'avis?
7: Ah moi c'est la pizza. La pizza froide du lendemain matin, elle est bien meilleure que la pizza chaude de la ville.
3: Alors elle est pas meilleure.
4: Non, elle est pas meilleure, mais elle est tout aussi bonne.
5: C'est un plat différent.
3: La pizza froide a le goût du on a passé une bonne soirée.
4: Exactement.
5: C'est ça. Et tu te remets une couche de bonne soirée alors que c'est pas prévu.
3: Ça. Exactement. C'est un peu ça Stéphanie.
7: C'est ça.
3: C'est un peu la madeleine de Proust de la cuite de la veille.
4: Ouais. C'est tout à fait ça.
3: L'alcool est à consommer avec modération. Merci beaucoup Stéphanie de nous avoir appelé.
7: À bientôt.
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8: 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Non mais laissez-moi.
3: Vous pouvez aussi nous contacter par notre application, je vous le rappelle. Vous avez envie de nous envoyer des messages, vous pouvez le faire à tout moment, n'importe quand, pendant l'émission évidemment, si vous avez envie de réagir à ce qu'on dit, réagir au sujet, ou même pendant la journée, si vous avez envie de partager quelque chose avec nous, vous pouvez tout le temps, parce que je sais que c'est compliqué parfois de nous appeler au téléphone et de nous avoir, vous pouvez à tout moment nous envoyer un message vocal sur l'application Manu sur Énergie, on les écoute tous et on les partage avec vous chaque matin, on va s'en écouter quelques-uns. Allez, avant de s'écouter, Tamim Pala, c'est parti.
9: 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Alors merci beaucoup à toi et merci Énergie. Ciao.
3: C'est stylé.
5: Très
4: trop
5: cool.
4: Stylé.
3: Et personne dans l'équipe n'a été voir le film encore.
4: Je vais voir
3: pas.
4: Ce soir ou demain. Je vous dirai.
3: C'est sûr?
4: Oui, c'est sûr.
3: Ce soir ou demain, déjà, il y a un doute. Hein,
4: non, mais je vais le voir quoi qu'il arrive, ce soir ou demain, quoi. C'était mais juste pour être sûr.
3: Mais pourquoi ce soir ou demain?
4: Parce que je vais le voir avec ma coloc et je veux qu'on soit raccord sur ce soir ou demain, quoi.
3: Mais vous n'êtes pas raccord encore?
4: Non, mais j'attends sa réponse, là.
3: Mais pourquoi tu n'as pas de réponse?
4: Parce qu'elle est pas encore réveillée, elle va au taf.
3: Appelle-la.
5: Mais ouais, vas-y maintenant.
3: Si on l'appelle, elle décroche ou pas?
4: En vrai, c'est possible, ouais. Là, c'est l'heure où elle est réveillée, donc.
3: Ah, bah voilà, appelons-la directement comme ça.

0: qu'elle me répond pas.
1: Réglons, parce que ça fait, en fait, ça fait plein de fois qu'on dit à chaque fois, ouais, faut aller voir le film Michael, et personne ne va le voir.
0: Ouais.
1: Donc à un moment, faut se caler. Vas-y, donne-moi le.
0: Attends.
1: Le numéro. Ah non, mais excusez-moi. Tant qu'à faire. Hop là. Alors, on va l'appeler. Deux secondes. Hop là. Et voilà. Allez, on l'appelle.
2: Votre appel a été transféré.
1: Oh bah super.
3: Oh non.
0: Mais attends, ça m'inquiète.
1: Pourquoi?
0: Mais parce que si elle répond pas comme ça, ça veut dire que, enfin, elle doit aller au travail. J'espère qu'elle est réveillée, quoi.
1: Eh ben, elle aura pas au travail. Qu'est-ce que je te dise? Elle ira pas au travail. Ouais. Elle va se faire virer. Et ben, du coup, elle aura plus d'argent pour aller au cinéma. Putain.
0: Bah oui, mais moi je pense au loyer aussi et l'appartement.
1: Le monde est compliqué. Bon, tiens-nous au courant parce qu'il faut vraiment qu'il y ait quelqu'un.
0: Tiens au courant, mais en tout cas, normalement, c'est sûr, ouais.
1: Bon, allez, un autre message.
4: Manu, coucou Léon. Hein. Bon bah je suis en train de me promener dans un parc, j'ai doublé des gens, ils ont une conversation super intéressante. Du coup maintenant je suis obligée de ralentir le pas pour écouter et sans passer pour une psychopathe.
1: Mais alors je comprends très bien ce truc là. Ouais. Quand tu commences à entendre la conversation de quelqu'un, t'as plus envie de lâcher.
0: C'est pas du tout. Oui. Et... c'est trop intéressant.
1: Ouais, même, et je vais te dire un truc, même si c'est pas super intéressant, t'as envie de savoir la fin.
0: Oui.
1: C'est ça. C'est un peu comme une série, tu la trouves pas géniale, mais tu sais qu'il reste encore deux épisodes et tu veux aller jusqu'au bout.
3: Ouais.
1: Et donc tu veux connaître la fin de la conversation. Florent,
5: et elle encore, ça va, les gens ont marché derrière, mais quand c'est plus frustrant, quand tu croises quelqu'un, que tu chopes deux phrases et là que tu fais, ah putain, c'est hyper intéressant.
0: Mais bah, tu les suis dans l'autre sens.
5: Tu vois, tu fais demi-tour.
1: Mais moi, je me suis déjà arrêté, par exemple, tu fais la queue dans une boulangerie. T'as des gens derrière toi qui discutent, toi tu prends ce que t'as à prendre et tu restes.
3: Ouais, tu fais semblant d'être sur ton téléphone.
0: Moi, je fais semblant de faire mon lacet, tu vois, je refais des trucs, n'importe quoi.
1: N'importe quoi, faut pas lâcher l'histoire, faut connaître la fin.
0: On est des malades.
1: On est toujours déçus, mais on a la fin au moins.
0: Ouais,
1: voilà.
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0: La troisième fois déjà. Dimitri, bonjour Dimitri.
1: Salut Manu, salut les Wengweng.
0: Dimitri, c'est ta troisième participation, t'as déjà gagné 200 euros, quoi qu'il arrive. Ces 200 euros, ils sont à toi, mais tu vas tenter de faire monter ta cagnotte, t'as pas envie de t'arrêter là. 100 euros supplémentaires peut-être pour toi aujourd'hui. Mais en face, il y a Karine. Et Karine, elle veut te détrôner. Karine, elle veut te pousser là. T'es au bord de la falaise, pourquoi elle veut le faire tomber? Parce que Karine, elle veut récupérer. Elle veut récupérer ses 100 euros. Bonjour Karine.
2: Salut les Wengweng, salut Dimitri.
1: Salut Karine.
0: Karine, Dimitri, nous allons jouer ensemble au Club des Génies. J'ai donc 100 euros et j'ai 3 questions. Le gagnant ou la gagnante sera celle ou celui qui aura 2 points. À chaque question, quand vous pensez avoir la réponse, vous donnez votre prénom. Vous donnez ensuite votre réponse. Si elle est bonne, le point est pour vous. Si elle est fausse, le point va à l'autre. Le premier qui atteint les 2 points gagne 100 euros et reviendra jouer avec nous demain. Bonne chance à tous les deux. On joue au Club des Génies. Voici la première question. Quel est le nom de la monnaie américaine ?
1: Dimitri.
0: Oula, Dimitri, rapide. Je t'écoute.
1: Le dollar.
0: Le dollar.
3: Oh, c'est un cow-boy, Dimitri, quoi. Il dégaine.
4: Mais Karine, elle a même pas eu le temps de dire son prénom en entier. J'abandonne, en fait.
0: Elle a dit Un point pour Dimitri, 0 point pour Karine. On continue. Deuxième question. Quel est le résultat de 17 x 3 ?
1: Dimitri.
0: Je t'écoute.
1: 51.
0: Oui, oh là là.
4: Dimitri, alias la calculatrice. C'est fou.
0: Ah, il est rapide.
4: Il est
0: hier, il avait été rapide. Là, vraiment, sur le 17 x 3, je m'attendais à un moment de réflexion. Quand même.
4: Ben là, ouais, il est plus au tac.
1: J'aime bien les chiffres.
0: Ah oui, ah ouais, bah, 17 x 3, 51, ça fait un 2-0 encore. Karine.
1: Oh, super.
4: Mais Karine, elle s'est marrée. Elle a kiffé.
2: Oui. On l'a appelé Speedy.
0: On a eu quelqu'un qui a été très très loin dans le jeu.
4: Speedy Guigui.
0: Speedy Guigui, il s'appelait Guillaume. Il a été à plus de 2500 euros, je crois, de souvenir.
4: C'est fou.
1: Oh, pétard, ça va être l'objectif.
0: Ouais. Écoute, j'espère pour toi. 300 euros aujourd'hui, quoi qu'il arrive, ils sont à toi, c'est 300 euros et tu vas revenir demain pour tenter de gagner 100 euros supplémentaires, Dimitri.
1: Ah ben oui, bien sûr.
0: Karine, je vais t'offrir le mug Manu sur Énergie et je te souhaite une belle journée.
2: Bonne journée, bisous les wawas.
0: Gros bisous Dimitri, rendez-vous demain.
1: Allez, à demain.
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0: Et une question simple ce matin pour démarrer cette journée. Sur quel sujet personne ne peut vous faire changer d'avis? J'ai trouvé ça sur internet, on en discute depuis tout à l'heure. On donne chacun nos petits trucs sur lesquels on est un peu bloqué.
4: Tu l'as pas dit toi?
0: Non mais alors moi c'est très simple. Le barbecue c'est au bois.
4: Ah oui, ah ouais, je suis d'accord aussi.
0: C'est non négociable.
4: Après ça me dérange pas non plus.
3: Le gaz,
4: tu vois.
3: Ouais,
4: mais...
3: c'est pas mal.
0: C'est trop facile.
3: Ah, oui, c'est facile, mais facile. Ça fait le taf.
4: Oui, c'est ça.
0: Bah oui, mais ça fait le taf.
4: Ça change pas tellement le goût.
0: C'est facile.
7: Oh, si, ça change le goût, bien sûr que si.
0: Ah,
7: le Florent. Goût braisé, le goût du. Pas braisé, du coup, le goût du bois, le goût fumé.
0: Voilà un cow-boy.
4: Oui,
7: bien sûr.
0: Voilà, exactement.
3: Et charbon, c'est pas bien?
0: Le charbon, c'est pour. On va dire que c'est en dessous, quoi.
3: D'accord.
0: Je te juge.
3: Ah, d'accord, c'est comme les motards et les scooteristes.
0: Ah oui, c'est la même chose.
3: C'est un peu de l'accord, ok.
0: Si t'as un deux roues, passe ton permis moto, t'amuses pas. Tu sais quoi, les mecs en scooter, je suis sûr qu'ils font leur. Ils sont au gaz sur la planche. Après, je suis d'accord, c'est très pratique. La planche est très pratique. Sur quoi on peut pas vous faire changer d'avis? Jennifer est là. Bonjour, Jennifer.
8: Coucou Manu, coucou les wawas.
0: Bienvenue sur Énergie, on t'écoute.
8: Bah, moi, c'est la douche le soir. Moi, je ne déroge pas à la règle. C'est la douche le soir, c'est pas le matin.
0: C'est marrant parce que j'en ai parlé. Je sais pas si t'étais avec nous tout à l'heure à 6h. Mais hier soir, j'ai pris une douche avant de m'endormir et j'ai pas pris de douche ce matin.
8: Ah, bah ouais, mais c'est moins grave, tu vois. Parce que moi, t'as les microbes, tu les as tout enlevés. Tu te mets dans le lit, t'es bien. Que si tu passes la journée là, avec tous les microbes.
4: Je suis d'accord.
8: Et après le soir, tu te couches. Oh mon dieu, ça me dégoûte.
4: C'est dégueu.
8: Ah ouais.
0: Ça fait des années que je le fais.
3: Tu vas se mettre à pleurer.
0: Jennifer, je te trouve pas très sympathique avec moi.
8: Je ne dérange pas sur cette règle-là, c'est la mienne.
0: Ouais, mais j'ai compris. Ouais,
8: moi je fais le barbecue à la planche. On a deux.
0: Jennifer est pas très claire dans sa tête, mais on a compris. En tout cas, il ne faut pas l'emmerder, Jennifer. Je sois bien clair entre nous. Merci beaucoup de nous avoir rappelé, Jennifer. Sur quelle chose on ne vous fera pas changer d'avis, Florent, notre producteur?
7: Le Nutella, ça s'étale avec un couteau et pas avec une cuillère.
3: C'est vrai.
0: Alors, je suis d'accord avec toi.
3: Il y a des couteaux à Nutella en plus.
0: Mais tu as le droit de prendre du Nutella à la cuillère, mais à ce moment-là, c'est pour le bouffer directement dans la cuillère.
4: Oui, mais est-ce que c'est pas génial de l'étaler à la cuillère, qu'il en reste un petit peu dans la cuillère et que tu fasses miam et que tu le termines?
3: Non, parce que si tu veux une deuxième tartine après, tu es obligé de le remettre dans le pot. Et ça, c'est dégueulasse.
0: Ah ouais, non, ça, non.
4: Ça va.
0: Cuillère léchée. Non, cuillère léchée, cuillère jetée.
7: Exactement.
0: Ah ouais. Oh là là là là.
7: Et puis en plus, si tu l'étales avec une cuillère, t'as beaucoup de chances de casser ta partie de pain, c'est n'importe quoi.
0: Oui, oui, non, c'est vrai. Quand t'étales avec.
4: C'est que ton pain, il est fragile, hein, parce que vraiment.
0: C'est toi la fragile.
7: Tu laisses notre pain.
3: T'es malade.
0: Cette discussion devrait être diffusée à l'Assemblée nationale. Anaïs est avec nous. Bonjour, Anaïs.
9: Bonjour, Manu. Bonjour, les voix.
0: Sur quelle chose on ne fera pas changer d'avis? Tu garderas ton opinion.
9: Moi, c'est sur les billets de train ou d'avion. C'est forcément vert sur le papier et pas sur le téléphone. On ne sait jamais ce qui peut arriver.
4: Ah, ben bravo, la planète.
0: C'est toi la fragile. C'est marrant, mais alors je n'ai plus rien en papier sur tout ce qui est billet d'aventure. Mais je vais aller un peu dans son sens parce que ça m'est déjà arrivé d'avoir mon téléphone en rade dans le train.
3: Ouais, mais il te retrouve, non?
4: Oui, avec ta date de naissance et tout, ça va?
0: Et ben non, j'ai dû aller prouver que j'avais mon billet puisque mon billet, je ne l'avais que sur le téléphone. Ah non, ça a été un bordel.
4: Ah bon,
0: il pouvait pas scanner, non, c'était très compliqué.
4: Okay.
0: Et Florent?
7: Et moi, je suis la personne avec la pochette plastique qui te sort ton billet, qui te dit, d'imprimer le billet.
0: Oh là là, ça,
4: ça à l'ancienne.
0: Dans le train, les gens qui ont, dans la pochette plastique, limite autour du cou, et qui sortent tous les billets pour
4: ils sont là,
7: la photocopie de la carte d'identité, tout ce que tu veux. Là.
0: Les cartes de réduction, tous les trucs.
3: Florent, tu sens quand il se balade dans la rue, il a un petit drapeau, il demande aux gens de le suivre, tu vois. Il fait la visite guidée.
0: C'est le guide, il a tous les papiers, il rappelle à tout le monde. Vous avez bien pris vos billets?
3: Je le vois là, d'accord.
0: Merci beaucoup, Anaïs, de nous avoir appelés.
9: Merci, bonne journée.
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0: J'ai le classement des chaînes infos préférées des Français.
4: Vas-y.
0: Alors, CNews est numéro 3. Ensuite, LCI et BFM TV est numéro 1. Voilà, d'accord. Pour moi, ça reste trois chaînes avec des vieux le soir qui s'engueulent comme un repas de famille.
4: C'est ça.
3: J'ai l'impression que c'est sûrement la même chose.
4: D'accord.
0: Je passe sur les chaînes de télé, à chaque fois, t'as des gens un peu âgés qui se parlent les uns les autres et qui s'engueulent. C'est vraiment... C'est le repas de Noël qui part en sucette.
4: Exactement.
3: C'est ça. Avec des débats, on n'a pas envie de les avoir.
4: Hein.
0: Et là, c'est filmé. Voilà. C'est la seule différence. Bon. C'était notre analyse du jour. Voilà. Allez, c'est
4: une bonne analyse.
0: Oui, on va doubler votre salaire.
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0: Deux fois par jour, on vous appelle en direct pour doubler votre salaire. Ça peut vous arriver. Ça n'arrive pas qu'aux autres. Je dis à chaque fois, vous envoyez salaire par SMS au 7-10-12. Et le résultat, c'est tous les matins.
11: Oui, allô?
0: Où ça décroche vite? Allô, bonjour, c'est Ottilie de la Glacerie dans la Manche?
11: Oui, c'est moi.
0: Ottilie, quel est le seul animateur radio qui double ton salaire?
11: C'est Manu sur Énergie.
0: Eh ben, c'est gagné.
4: Bravo.
0: Ça y est, Ottilie.
4: Oh non.
0: J'ai l'impression qu'elle pleure. J'ai l'impression qu'elle est émue, Ottilie.
11: Merci beaucoup.
4: Oh
0: Ottilie, j'ai l'impression que ça va te faire du bien, ça.
11: Oh oui.
0: Tu touches 1556 euros chaque mois, c'est ton salaire. Je vais te le multiplier par deux. Ça va faire 3112 euros pour toi, Ottilie.
11: Oh mon Dieu.
0: Manu.
11: Waouh.
4: Elle passe par toutes les émotions.
0: Ah, c'est beaucoup là, c'est beaucoup pour Ottilie là ce matin.
4: Oui.
11: Oh, j'ai tremblé doux.
0: 3112 euros, voilà, ça va arriver vite pour toi.
11: Oh la vache, waouh, merci beaucoup, c'est énorme.
0: Eh ben, c'est le but. C'est le but, c'est que ça te fasse plaisir et que tu sois heureuse et que tu te dises waouh, ça va me faire du bien dans ma vie.
11: Waouh, ouais, de ouf.
0: Et ben voilà. 3112 euros, on t'embrasse fort, Ottilie.
11: Merci beaucoup.
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0: Et Isabelle Nanty, elle est ce soir sur TFX dans le film Les Vengeances de Maître Poutifar.
4: Oh.
0: C'est un nouvel Avenger. Oh. Ressemble à Poutifar. On peut faire un petit tour du studio. Allez, qu'est-ce que vous avez envie de partager avec nous ce matin, Nico?
3: J'ai acheté des boules de bain sur Amazon, parce qu'elles étaient en promo.
0: Les boules de bain, c'est des trucs que tu mets dans l'eau quand tu prends ton bain et ça fait
3: de la mousse et de la couleur.
0: Ouais. Ok, d'accord.
3: Le truc, c'est que j'ai pas de baignoire. Mais il y avait une promo sur Amazon, donc j'ai pris, je me suis dit, au cas où, tu vois, si un jour j'ai une baignoire. Elles étaient hyper belles. Ils appellent ça bombe de bain, c'est 21€ au lieu de 24, c'est pas mal. Et elles sont en forme de planète. Je trouvais ça hyper beau.
0: Mais à quoi ça sert si t'as pas de baignoire?
3: Bah, je me dis, soit on sait jamais pour moi si un jour j'ai une baignoire, tu vois, parce que ça se garde, les boules de bain, j'ai vérifié. Et après, sinon, si je vais chez quelqu'un et que j'ai un cadeau
0: Nico,
3: à faire,
0: Nico,
3: qui a une baignoire,
0: Nico,
3: c'était une promo.
0: Objectivement,
3: ouais.
0: T'as un problème avec les achats.
3: Avec Amazon?
4: Oui.
0: Non mais avec tout.
3: Non mais là, attends, des boules de vent en forme de planète, j'ai trouvé ça vachement beau.
0: Mais
3: planète Mars,
0: mais
3: planète
0: si
3: Terre,
0: si la Lune. T'as pas de baignoire.
3: Non mais c'est ce que je vous ai dit, au cas où.
0: Mais au cas où quoi? Bah à ce moment-là, au cas où t'achètes, je ne sais pas, t'es en appartement, t'achètes une tondeuse au cas où t'as un jardin dans l'appartement.
3: Bah en vrai, non mais s'il y a une vraie promo, c'est l'occasion de le faire quoi. Non?
0: T'as un souci, hein?
3: Ouais, peut-être.
4: C'est même pas 50%, quoi. Il y a genre 3 euros d'écart.
3: Bah, c'est toujours 3 euros.
0: Il y en a combien, les boules de bain?
3: Il y en a 4.
0: Oh, tu sais comment ça va finir?
3: C'est quoi?
0: En cadeau de Noël pour ta belle-mère.
4: C'est sûr.
3: C'est vrai qu'elle a une baignoire. Ça lui fait peut-être plaisir.
0: Eh ben voilà. Allez. Lorenza, quelque chose à partager avec nous?
4: Jade Phoenix, c'est une livreuse Uber Eats à Los Angeles.
0: Jade Phoenix.
4: Ouais.
0: C'est stylé comme nom.
4: Elle a retenu mon attention parce que, en fait, elle a une technique originale pour avoir un max de pourboire.
0: Ok.
4: On la surnomme Uber Fit, comme les pieds en anglais.
0: D'accord.
3: Qu'est-ce qu'elle fait avec ses pieds?
0: Elle lève tes pieds.
4: Non. En fait, sur chaque photo, elle ajoute ses pieds manucurés. Elle prend la preuve. Tu sais que c'est bien livré, la commande.
0: Ah oui, des fois, il t'envoie une photo de ton colis.
4: Voilà, devant chez toi.
0: Dans la boîte aux lettres. Voilà. Ok, d'accord.
4: Et elle rajoute une partie de ses pieds manucurés sur la photo exprès. Parce qu'elle a plus de pourboire grâce à ça. Ça cartonne.
0: Oh. Et alors, je savais pas que tu pouvais donner des pourboires distance.
4: Juste après.
7: Tu me mets des étoiles et après ça te dit est-ce que vous voulez laisser un pourboire.
3: Tu peux avant la course ou après la course.
4: Exactement.
0: Pour les taxis, j'avais ça, pour les Uber aussi, pour les trucs comme ça, je savais pas pour les livreurs.
4: Pour la bouffe.
0: Ouais. Tu parles de bouffe.
4: Oui, Uber Eats, donc Uber Fit quoi.
0: Et la bouffe, ils peuvent la laisser comme ça
4: Devant chez toi. Tu peux demander de laisser devant la porte.
0: Ou de la boîte aux lettres et tout, je savais pas.
4: Ouais.
0: D'accord, et elle met une photo de ses pieds.
4: Et ça cartonne de ouf.
0: Putain.
4: Genre vraiment, elle se fait un max de thunes.
3: Mais il y a des beaux pieds quoi.
0: Il y a un vrai truc avec les pieds. Hein.
4: Ouais.
0: Sur OnlyFans ou des trucs comme ça.
4: Ah oui, oui,
0: t'as
4: oui.
0: T'as des gens qui ont des comptes de pieds, c'est pas moi qui le sais, c'est mon cousin.
3: C'est un délire.
0: C'est un sujet récurent quand même.
3: Toi,
0: ça.
3: C'est ta phobie, toi. Toi, t'aimes pas les pieds.
0: Ah, bah, j'aime pas voir les pieds. J'aime pas mes pieds, j'aime pas les pieds des autres. Voilà, restez tranquille avec vos pieds, montrez pas vos doigts, là, vos knackis.
4: Moi, j'ai déjà reçu des messages sur Insta pour me demander des photos de mes pieds.
0: Mais non.
4: Mais
0: des gens, ils payent.
4: Et même cette année. On m'a déjà demandé, on m'a dit j'envoie de l'argent en retour.
3: Combien?
4: J'ai hésité. Une fois, c'était 300.
0: Non,
4: quoi? 300 euros.
0: Mais que d'où t'hésites? Attends, 300 euros pour une photo?
4: Pour trois photos.
0: 100 euros la photo
3: Attends,
0: de pied?
4: Ouais.
0: Mais ça te prend une demi-seconde?
4: Ouais, je sais, mais.
0: Ouais, non, mais c'est bizarre.
4: Bah, l'éthique, quoi. Je me dis, c'est Meyep, il va faire des trucs dessus chelous.
0: Ouais. Imagine, si c'était totalement anonyme, tu te crées un compte.
4: Ah là, je fais.
0: Un OnlyFans ou un truc, c'est anonyme. Tu l'appelles Fit Délice. ou Délice de pied.
4: Ok.
0: Et c'est anonyme, et les gens s'abonnent.
4: Ouais, ça franchement, si je suis
0: vrai.
4: C'est anonyme, bah évidemment. Ah oui.
0: Mais alors pourquoi tu
4: c'est un max de thunes. Mais je sais pas, j'ai toujours peur qu'au final on finisse par faire un lien entre mes pieds et ma tête. Je sais pas comment. Et qu'on se dise, Délice de pied, c'est Lorenza, tu vois, la meuf de la radio, et je suis dans la merde.
0: Lorenza, elle maîtrise pas bien, en fait, elle se dit qu'en dézoomant ou en zoomant, ça va suffire. Mais non, en fait.
4: Je sais pas, ça me stresse un peu. Et en vrai, je sais pas vendre comme ça une partie de mon corps. Enfin, j'ai un peu du mal, quoi. Mais c'est vrai que c'est de l'oseille facilement.
0: Ah oui, oui.
4: Bah ouais, gagner, quoi.
0: Ça peut monter vite, quoi.
4: Bah ouais.
0: Mais après, le truc, c'est. Après,
4: une fois que t'as les pieds,
0: forcément, t'as des gens qui commencent à te demander ce qu'on peut voir la jambe.
4: Le mollet, le genou.
0: Ça monte, ça monte, ça monte.
4: Ouais. Et puis après, t'es à poil, quoi.
0: Ouais, mais t'es blindé de thunes.
4: Oui. C'est vrai.
0: Si jamais vous l'avez fait, ça m'intéresserait de vous avoir au téléphone.
4: Ah ouais.
0: Est-ce que vous avez déjà fait un truc comme ça, des photos de pieds pour de l'argent, des trucs comme ça, en fait, où vous êtes totalement anonyme, mais ça vous fait un peu plus d'argent en plus.
4: Ouais. Et vous pouvez appeler en mode anonyme aussi. Hein.
0: Ah bah bien sûr, évidemment. Ouais. Bien sûr, on donnera votre numéro de téléphone. Mais
4: bien sûr.
0: Non, vous donnez juste combien ça coûte pour une photo. Non mais c'est vrai, si jamais. Ou si vous connaissez quelqu'un qui l'a fait, Vraiment, appelez-nous, ça m'intéresse.
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0: C'est le moment de la chanson de la réconciliation, comme tous les mardis. Vous êtes fâché avec quelqu'un. Il y a quelqu'un qui vous en veut. Mais vous, vous avez envie de vous rabibocher. J'aime le mot rabibocher.
4: Moi aussi, je l'aime bien. Quand tu l'as dit, je me suis dit, ah, oh, j'adore.
7: Il rebondit.
0: On va se rabibocher. On a Julien qui est avec nous aujourd'hui. Bonjour, Julien.
14: Oui, bonjour, Manu. Bonjour, Ewan. Ouais.
0: Julien, t'as envie de te rabibocher avec quelqu'un. Raconte-toi ton histoire.
14: J'aimerais bien, oui.
0: Qui est-ce qui est fâché avec toi?
14: Mais en fait, c'est ma femme, Laura. Il y a une semaine, j'ai jeté le ticket de caisse d'une robe et parce qu'elle traînait sur le bureau. Sauf qu'en fait, elle voulait rendre la robe parce qu'elle était trop grande. Et du coup, à cause de moi, elle a perdu 250 euros. Donc là, c'est un peu compliqué de se rabibocher, comme tu dis.
0: Mais elle pouvait pas aller dans le magasin sans le ticket et... Non, il faut une preuve d'achat. Ah oui.
14: Il faut que le ticket soit dessus la robe. Et elle avait posé sur le côté, elle comptait le remettre. Et moi, c'était au milieu des papiers. J'ai jeté machinalement.
0: Bon. Et ça s'est passé quand, ça?
14: Il y a une semaine.
0: Et depuis une semaine, elle te fait la tête?
14: Ah oui.
0: C'est une mission.
4: Bah, c'est normal, hein.
7: C'est une grosse mission.
0: Ah, c'est une mission à 250 euros.
4: Oui.
0: Ça fait cher la robe. Julien, voilà ce qui va se passer. Tu vas nous laisser 10 minutes. 10 minutes pendant lesquelles Florent, le producteur de l'émission, va devoir écrire une chanson. Une chanson qu'il va chanter à Laura. Parce que dans 10 minutes, on va l'appeler au téléphone. Alors, est-ce que vous êtes marié?
14: Non, on n'est pas.
0: Si vous auriez pu avoir une chanson de mariage, un truc comme ça. Est-ce que vous avez une chanson de couple ou alors une chanson qu'elle adore par-dessus tout?
14: Ah, elle, oui, il y a une chanson qu'elle adore, c'est Conte Partiro d'Andrea Bocelli.
4: Oh, très beau.
0: Oh, merci, c'est dur à chanter, ça.
4: Bah, c'est dans les cordes de Flo,
7: c'est dans les cordes vocales, tout à fait.
0: Flo prend des cours de chant lyrique, c'est pas une vanne.
7: Ah, c'est la première fois que je peux évidemment un petit peu.
4: Prouver, quoi.
7: Pousser, quoi.
4: Conte Partiro. Ouais. Oh,
3: il va se faire un kiff. Il va partir en rappel et tout.
0: Écoute, on n'a jamais eu de. C'est de l'opéra, comment on appelle ça? C'est du chant lyrique?
7: Ah, c'est du chant lyrique, là.
0: On n'a jamais eu de chant lyrique en chanson de la réconciliation.
7: Peut-être une raison après, mais.
0: Peut-être que la raison, effectivement, c'est que ça tend. Mais c'est sa chanson préférée. Flo a 10 minutes maintenant, Julien, pour écrire des paroles par rapport à votre histoire sur la chanson d'Andrea Bocelli, Conte Partiro. Dans 10 minutes, on appelle Laura, il lui chante la chanson et on va tout faire pour vous rabibocher parce que il y a quand même 250 euros en jeu là.
4: Ah oui.
7: C'est pas n'importe quoi là.
14: Non.
0: Il va falloir que tu sortes de l'argument dans ta chanson.
7: Il va falloir que je fasse péter l'argument là.
0: Julien, tu restes avec nous et dans 10 minutes, on appelle Laura, d'accord?
14: Allez, parfait, je veux bien.
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0: vont peut-être aller chez Charlotte. Bonjour Charlotte.
1: Bonjour Manu, bonjour les Wawans.
0: Sois la bienvenue parmi nous, j'ai tes vacances Charlotte. Peut-être que je vais tout faire pour te les offrir, parce qu'on va jouer ensemble.
1: Oh,
0: oh, mais qu'est-ce qui nous arrive? Charlotte, on va jouer ensemble au jeu des 5 mots. Je rappelle les règles. Dans quelques secondes, je vais sortir du studio. Quand je serai dehors, Lorenza va te donner 5 mots. Après chaque mot, tu lui donnes le premier qui lui vient en tête. Ensuite, je reviens. Elle fait pareil avec moi. Et dès qu'on a un mot en commun dans nos réponses, eh ben, c'est gagné, les vacances, elles sont à toi. Ok, Charlotte?
1: J'ai tout compris.
0: Eh ben, ça tombe bien parce que je vais pas répéter les règles deux fois. Attention! Je suis avec toi, je crois en toi, je crois en nous, à tout de suite!
2: C'est bon, Charlotte, c'est parti pour le jeu des 5 mots. Masqué.
1: Balle.
2: Sage.
1: Puni.
2: Ascenseur.
1: Montée.
2: Bouclier.
1: Armure.
2: Et massage.
1: Dos.
3: Oh, parfait. Incroyable. Aucune hésitation. Tout droit.
4: Ouais, ça va y aller, ça va y aller.
3: On va faire revenir Manu.
0: Mais ultra rapide.
3: C'était une folie. Aucune hésitation.
4: Très efficace.
0: Charlotte, bravo à toi. Maintenant, le plus dur arrive, c'est moi qui dois répondre.
2: Ouais.
0: Attention.
2: T'es prêt?
0: Pour les vacances de Charlotte, je vais tout donner. C'est parti, on joue au jeu des 5 mots.
2: Masqué.
0: Zorro.
2: Non, c'était balle.
0: Balle masqué. Ah, putain, le balle masqué. Elle est forte, Charlotte. Ok, on continue, reste 4 mots.
2: Sage.
0: Image.
2: Non, elle avait dit puni.
0: Ah, sage comme une image pourtant.
2: Oui. Ascenseur.
0: Escalier.
2: Non, elle a dit montée.
0: Il reste combien? Il reste 5 mots encore.
2: Non. Bouclier.
0: Armure.
2: Oui.
4: Ouais. Image chevalier.
0: Oh, mais tu sais quoi? C'est grâce aux jeux vidéo.
3: Ah ouais?
2: Pourquoi?
0: Mais parce que en fait dans les jeux vidéo, j'aime beaucoup les jeux de rôle.
2: Ok.
0: Et j'aime beaucoup l'univers médiéval fantastique. Et en fait, et t'as des tenues que tu dois mettre.
2: Ça t'a fait penser à ça.
0: Tu vas récupérer, et l'important quand t'es un chevalier justement ou un personnage, tu récupères un bouclier et une armure.
2: Ok.
0: Tu vois ce que je veux dire?
2: Eh ben parfait.
0: Ah, il reste un
2: dernier.
0: Ouais.
2: Massage
0: cardiaque.
2: Non, elle avait dit le dos. C'est pas
0: pas
2: le même délire.
0: Charlotte, un mot en commun, mais ça suffit pour gagner. Voilà.
1: Oh là là, c'est ouf. Merci.
0: C'est gagné. Tu repars avec 2000 euros pour partir en vacances dans les campings Homer. Bravo à toi, Charlotte.
1: Oh, merci à vous. Merci.
0: Eh ben, merci à toi. Bravo. Et tout est mieux.
2: Ouais.
0: Charlotte, tu pars en vacances, tu vas te régaler.
1: Oh, bah, je pensais à vous.
0: Fais-toi plaisir. Gros bisous.
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0: 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Et on va retrouver Julien. Julien, rebonjour à toi.
7: Oui, rebonjour Manu.
0: C'est la chanson de la réconciliation, comme chaque mardi. Vous nous appelez et vous nous dites avec qui vous êtes fâché. Et on va tout faire pour vous rabibocher en chanson. Julien est fâché avec sa femme Laura. Enfin, c'est surtout Laura qui est fâché contre Julien, parce que Julien, il a jeté un ticket de caisse d'une robe qu'il avait vu traîner. Le problème, c'est que sa femme voulait rendre la robe. Sans le ticket de caisse, eh ben, ils peuvent pas la rembourser. Donc, du coup, il y a 250 euros qui sont perdus, donc elle lui fait la gueule. Julien, nous allons avoir dans quelques secondes Laura normalement au téléphone, et nous allons lui chanter une chanson. Sur un air, tu nous as dit que c'était sa chanson préférée, c'est ça?
7: C'est ça, oui.
0: Andrea Bocelli, Conte Partiro. C'est Florent, le producteur de l'émission, qui adore chanter, qui va s'en occuper. On l'a au téléphone normalement, Laura. Allô, Laura?
8: Oui, bonjour.
0: Oui, bonjour. Je m'appelle Manu. Tu es en direct sur Énergie, la radio. L'émission, c'est Manu sur Énergie, tous les matins. On est là depuis 15 ans quand même. Laura, tu m'entends?
8: Oui, c'est bon.
0: Voilà, je t'explique. Pourquoi tu te retrouves en direct à la radio ce matin? Tu sais que tu es à la radio, mais tu sais, on t'a pas expliqué pourquoi. Voilà le pourquoi. On sait qu'il y a un souci. On sait que tu as un souci avec Julien, ton mari. Et Julien, il est là au téléphone.
7: Coucou Laura.
8: Ah, salut.
0: Bon.
2: Ah,
4: c'est cordial.
0: Excusez-moi, elle a répondu. Elle a déjà répondu.
2: Oui,
0: donc ça, Laura, j'aimerais que tu entendes ce qui va se passer maintenant, parce que Julien, il est triste. Il est triste parce que vous êtes fâché. Et il n'a qu'une envie, vous rabibocher. Et pour que vous vous rabibochiez, il a un message à te faire passer. Et ce message, il va être passé sur ta musique préférée. Écoute bien maintenant les paroles, parce qu'on les a un petit peu changées. C'est Andrea Bocelli version Énergie, c'est pour toi maintenant.
9: Laura, je suis d'accord.

0: le mec qui roule.
1: Elle est un strepsil.
2: Il nous l'a envoyé celle-là.
3: Elle a tenu la note.
2: Alors, Laura, t'es pas épatée?
4: Ah si, franchement, très belle performance. Franchement, bravo.
2: Et là, elle nous dit, mais je suis quand même fâchée. Laura, c'est le message que vous voulez te faire passer, Julien, ce matin.
4: Oui. Je comprends bien, moi je suis encore un tout petit peu fâchée. Mais voilà, la prochaine fois, touche plus à mes affaires.
5: Julien,
3: Laura au resto et puis c'est réglé.
2: Oui, ça marche toujours.
4: Je mettrai ma belle robe trop grande.
2: Mais je
6: t'en rachèterai une robe.
3: Voilà. Et tu vends l'autre sur Vinted et tout est réglé.
2: C'est bon. Hop là, tu n'avais pas besoin de chanter. Laura et Julien, je vais vous offrir à tous les deux, comme on dit dans le tissu, je vais vous offrir à chacun le t-shirt Manu sur énergie et à chacun aussi le mug Manu sur énergie. Comme ça, tous les matins, vous penserez à nous.
6: Ah, super.
4: D'accord, parfait, merci.
2: Encore une mission accomplie pour Flo et sa belle chanson de réconciliation.
1: Bravo, zéro fâcherie. Continue.
2: Laura, Julien, merci d'avoir été là avec nous.
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2: Aujourd'hui, on est mardi. Ce que je dis à chaque fois, c'est la journée, c'est comme de la pâte à modeler.
3: C'est vrai.
2: Vous en faites ce que vous voulez. Et Lorenza, aujourd'hui, elle a décidé de cette pâte à modeler d'en faire une petite figurine de Michael Jackson. Parce qu'elle va aller enfin voir le film ce soir.
3: Oui, c'est bon, c'est acté. Je vais ce soir.
2: Cool.
3: Je vous dirai si c'est bien.
2: Demain, tu nous fais une analyse.
3: Oula, la pression.
0: Après, ça a l'air bien, ça cartonne partout dans le monde.
3: Ouais, apparemment, c'est top. Moi, on m'a dit que du bien, donc j'espère quand même.
2: Mais je connais personne qui a été le voir, moi.
3: Bah écoute, je te dirai demain.
2: D'accord.
3: Rendez-vous demain.
2: Ok, oh là, j'ai hâte.
3: Oh là. Tu m'attends que ça.
0: La critique ciné, vite.
2: La critique cinéma de Lorenza demain,
0: oui.
3: Mais jugez-moi, mais vous serez peut-être épaté.
2: Ah mais on te juge pas.
0: Okay, non, okay. On
2: a hâte de savoir. Tu vas arriver en moonwalk à la radio. J'adore le film.
0: Elle va se découvrir une nouvelle passion.
2: On va écouter Vita. Gims aussi arrive dans le quart d'heure. On va s'apprendre des choses les uns les autres avec les infos aléatoires du monde dans 5 minutes. Mais avant ça, c'est parti. Les 8h05, on double votre salaire.
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2: 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Tous les jours, ça vous arrive deux fois par jour. À 7h05 et 8h05, on vous appelle en direct pour doubler votre salaire. La deuxième fois de la matinée, c'est maintenant et ça vient de décrocher. Allô, bonjour, c'est Elliot de Pierrefort dans le Cantal.
9: Oui, c'est ça.
2: Elliot, quel est le seul animateur radio qui double ton salaire?
9: Manu sur Énergie.
2: Bah c'est gagné.
3: Bravo.
2: Elliot, c'est gagné.
9: C'est cool.
2: Bah oui, c'est cool. Tu touches chaque mois 689 €. On va le multiplier par deux. Ça va faire 1378 €.
9: Oh, c'est génial.
2: 689 €, ça va être un temps partiel, non?
9: C'est des remplacements, en fait.
2: Ah, d'accord.
9: C'est aléatoire. Et du coup, c'est pour ça que...
2: D'accord. On t'appelle quand on a besoin de toi, quoi.
9: C'est ça.
2: Tu es agent de collecte des déchets.
9: C'est ça.
2: C'est-à-dire que tu vas récupérer les déchets ou alors tu apprends aux gens comment collecter les déchets, tout ça?
9: Non, je collecte les déchets dans les conteneurs. On passe par, on fait des tournées avec un camion de poubelle.
2: Ok. Et voilà. Est-ce que tu t'y connais en tri? J'ai une vraie question.
9: Soit il y a les poubelles vertes.
2: Oui.
9: En fait, c'est tout ce qui est enfoui, c'est ordures ménagères. Et après, il y a ce qu'on appelle les poubelles jaunes, c'est tout ce qui est recyclable.
2: Alors ça, je l'ai. Ça, jusque-là, on est pareil. Trucs? Maintenant, ouais. Non, j'ai une question. Parce que dans la poubelle jaune, par exemple, on met les emballages plastiques.
3: Oui.
2: Ok.
3: Oui.
2: Mais quand on a un petit bout de plastique qui fait genre 3 cm sur 4, est-ce que ça va dans le recyclage ou est-ce que ça va dans la poubelle verte?
3: Ah, c'est une bonne question.
9: Oh bah, tout ce qui est plastique, en général, ça va quand même dans le recyclage.
2: Donc, même si c'est un petit bout.
9: Oui. Oui.
0: On avait ça sur les enveloppes notamment là. C'est ça, les enveloppes parfois il y a un petit bout de plastique, il y a du papier autour et au niveau du nom il y a
3: normalement
0: du plastique.
3: On nous dit qu'il faut l'enlever.
2: Et ben alors personne n'est d'accord là-dessus.
0: Ouais.
9: Normalement ça va dans le recyclage.
3: Normalement
2: oui.
0: C'est normalement qui pue.
2: En plus ça dépend des fois, ça change de région en région.
3: Ah ouais.
2: Parce que chez moi je mets le plastique et le papier en même temps. Mais il y a des endroits où tu mets le plastique d'un côté et le papier de l'autre.
3: Ah ouais.
2: Il y a même des endroits où tu mets le papier jaune d'un côté, le papier vert. Non, je déconne.
3: C'est trop compliqué.
0: Personne n'est d'accord.
2: Elliot, le truc qui va mettre tout le monde d'accord, c'est qu'on te double ton salaire. 1378 €, ça va vite arriver pour toi.
9: Ah, c'est top, je vous écoute tous les matins, c'est génial.
2: Eh ben merci à toi d'être là avec nous.
3: Bienvenue.
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2: Avant ça, c'est parti. Voici, comme chaque jour, les infos aléatoires du monde. On s'apprend les choses les uns les autres. Allez, Nico.
0: Il existe un nombre limite d'amis qu'on peut avoir.
2: Comment ça?
0: Ce nombre limite, ça s'appelle le nombre de Dunbar. C'est l'inventeur de ce truc-là. Il s'appelle Robin Dunbar. Et en fait, il y a environ 150 relations sociales stables maximum qu'on peut avoir dans une vie.
2: C'est au bout de 150, on n'arrive plus à créer une nouvelle relation.
0: Exactement. Donc, si tu veux créer des nouvelles relations stables, qu'on appelle stables, donc après, ça peut être même des collègues de boulot, etc. Mais il faut en enlever pour pouvoir en rajouter. C'est que tu peux pas faire plus, quoi.
3: Faut faire un tri, quoi.
2: Ça doit être tellement sympa. Tu dis à quelqu'un, je suis désolé.

0: qui ont eu de la barbe tôt dans leur vie, ils ont plus de chances de perdre leurs cheveux.
1: Oh, je suis l'exception qui confirme la règle.
0: Ah ouais?
1: Parce que moi j'ai eu de la barbe en 5e, je me suis rasé pour la première fois.
2: Non!
1: Oh. Ah si, si, ouais.
0: En 5e?
1: J'avais pas mal de duvet et avec mon père, du coup, il m'a appris à me raser. Et pour le coup, j'ai une belle touffe hein, de cheveux.
0: Bah alors, ça veut dire que t'as une bonne génétique.
2: Attends, t'as une belle touffe, je suis désolé, mais ça remonte un petit peu quand même, hein.
1: Quoi?
2: Bah ça, oui, ça, t'as un petit
1: tu
2: peu.
1: Tu rigoles?
2: Bah non.
1: Dégarni?
2: Ouais, un petit peu sur les côtés.
0: Bah j'ai jamais de la vie avec une touffe. Face. Front,
2: non, bah ouais. Non,
0: t'es jaloux.
2: Excuse-moi, je connais depuis quasiment 20 ans Nico, je peux dire que t'as le front dégarni.
1: Ah mec, ça va, toi, dès qu'il y a un coup de vent, ton front il brille.
2: Alors ça, c'est sûr, avec ton vent, que le coup de vent il va pas te faire envoyer.
0: Ah, que se défoncer.
2: Non, mais je sais que t'as mis le cheveu, c'est moi qui me dégarnis.
1: Ouais.
0: Mais t'as peut-être eu de la barbe jeune.
2: Mais non.
1: Ah, j'ai vraiment que creuse, Lorenza.
2: Tu sais quoi? J'ai que de la merde.
0: Ça va aller.
2: Bon, j'ai des infos moi aussi à vous donner.
0: Oui.
2: Je vais vous donner des anagrammes.
1: Okay.
2: L'anagramme du mot guérison, c'est soigneur.
0: Oh, c'est génial.
1: C'est beau. Ouais.
2: L'anagramme de chien, c'est niche.
0: Mais c'est ouf.
2: Ah,
0: c'est
2: bon. Et j'en ai un dernier, je suis désolé. L'anagramme de police, c'est picole.
0: Ah. C'est comme ça.
2: Pardon, excusez-moi, c'est comme ça, c'est un anagramme. J'y suis pour rien. J'ai une autre info encore. Vous voyez tout ce que c'est qu'une autopsie?
0: Bien sûr.
1: Oui.
2: Eh bien, la première autopsie enregistrée de l'histoire a été pratiquée sur Jules César.
0: Oh, c'est ouf.
1: Ouais. Stylé.
2: C'est sur Jules César que ça a été pratiqué. Il a reçu.
0: Pourquoi? Poignardé.
2: Il a été poignardé, ouais. Mais il y a eu plein de coups de couteau, quoi.
0: Ok. Ouais.
2: Donc ça devait être compliqué l'autopsie. Enfin, c'était.
0: Il devait plus rester. Ouais.
2: Bah, plus grand chose déjà, ouais, au départ. Ensuite, c'est, ouais, la première autopsie, donc il savait pas comme.
0: Trop comment
2: ça. À mon avis, ça s'est terminé. C'était les pâtes bolognaises à la fin. Le truc, c'était. Pardon, respect à Jules César. Ouais.
3: Salut, c'est Gims. Soleil sur ton corps. Gims, 4 lettres, comme Manu. Coïncidence? Non, je crois pas. Ça s'appelle le destin.
2: Et voilà, regardez, Gims est là. Gims, il parle.
4: Gims, il chante.
0: Waouh.
2: Oh,
0: c'est fort, ça.
2: C'est les années d'expérience radio, hein, ça. On peut faire un petit tour du studio. Allez, qu'est-ce que vous avez envie de partager avec nous, Lorenza, Nico?
0: Moi, j'ai un truc.
2: Ok.
0: Ma meilleure pote, elle part une semaine en Italie dans un mois.
2: D'accord.
0: Et elle a déjà fait sa valise.
2: Pendant un mois?
0: Ouais. Genre, elle est faite, elle l'a mise à côté de la porte d'entrée.
2: Et elle est fermée?
0: Elle est fermée.
1: Je trouve ça cool.
0: Et.
2: Mais les habits à l'intérieur, ça va. C'est renfermé, quoi.
0: Bon, non, je sais au sec.
2: C'est froissé.
0: Bah
2: c'est...
0: non, elle a tout bien repassé, tout est plié, tout est machin, nickel. Mais moi, je l'aurais fait le matin même, quoi. Elle et moi, c'est les opposés, quoi. C'est vraiment pas la même chose.
2: Alors, je fais pas le matin même, mais la veille, moi. Justement, parce que je me dis, sinon, les habits, ils sont trop enfermés dans la valise.
0: Non, mais tu sais, elle a apporté un petit steamer, machin, pour défroisser. Enfin,
1: elle est organisée.
0: Elle est très organisée.
1: C'est
0: tout
1: bien,
0: est
1: ça.
0: Nickel, tout est fermé. Non, tout
2: un
0: est.
2: Mois, un mois avant.
0: Mais j'ai pas.
1: Mais c'est cool.
0: Elle me filme ça et je dis, mais pourquoi?
2: Attends, Nico, il est comme un doux.
1: Depuis
2: une minute, il va me dire.
0: C'est trop bien.
2: C'est quoi?
0: Mais j'adore ça.
1: Qu'est-ce qu'il y a? Non, mais c'est ce qui fait qu'à chaque fois qu'elle passe du coup dans l'entrée, elle voit la valise et elle se projette, quoi. Elle sait qu'elle part en vacances. C'est un petit rappel de je pars en vacances.
2: Ou alors.
1: Je trouve ça positif.
2: Ou alors, en partant au boulot, elle sait qu'elle part pas en vacances.
0: Ah oui.
1: Question de point de vue.
0: Je trouve ça fou.
2: Ah, mais la valise un mois en avance.
0: C'est beaucoup trop en avance.
2: Je sais pas si vous avez des trucs que vous faites tout le temps en avance. Comme ça.
1: Choisir mes vêtements pour le lendemain, moi.
2: Ah, mais ça, c'est pas beaucoup d'avance.
1: Moi, je le fais. Ouais, mais je le fais toujours la veille ou l'avant-veille, tu vois. Parce que comme on se lève tôt, j'ai pas envie de prendre des trucs par des pieds et d'être déçu et de passer une mauvaise journée.
2: Excuse-moi, mais.
0: Deux jours avant?
2: L'avant-veille, comment tu mets?
1: Ouais, ça. Comment
2: tu
1: fais quoi?
2: Bah, tu fais deux tas différents?
1: Ah, je fais deux tas différents et tu sais, c'est dans ma salle de bain. À côté de ma douche, j'ai un petit tabouret et je mets mes vêtements là-dessus, je les prépare.
2: Donc tu mets deux jours de vêtements en avance.
1: Exactement, ce qui fait que je sais.
0: Mais si t'as plus envie de porter ça le jour J?
1: Alors je peux changer, mais après je change peu parce que j'ai trop peur justement, je te dis, d'être déçu. Ça m'est déjà arrivé de rentrer chez moi après la radio et de me changer parce que j'étais pas bien.
2: Cette discussion me fait incroyablement chier.
1: Sérieux?
2: Parce que vraiment les vêtements à choisir, c'est un truc, ça me saoule.
0: Ah oui, mais c'est vrai, mais toi c'est ta femme qui les choisit.
2: Oui, avant comme effectivement ça me saoulait que je mettais n'importe quoi n'importe quand, ma femme a dit écoute je m'en occupe, et la veille elle me les prépare et je les découvre le matin.
0: C'est
1: ça, ça touche
0: mignon,
1: pas ça.
2: Florent?
5: Et je fais exactement comme Nico, et si je peux me permettre, moi je mets dans l'ordre d'enfilage, c'est-à-dire que d'abord le t-shirt, ensuite le jean, le
1: ça
5: pull,
1: c'est bien.
5: Comme ça tout est clac.
2: Il me semble que t'as oublié de mettre ta caleçon aujourd'hui du coup.
5: Oui, c'est vrai.
2: Qu'est-ce que vous faites toujours en avance? Est-ce qu'il y a un truc que vous savez vous le faites en avance.
0: Ouais, écrire les messages d'anniversaire pour mes proches. Je le programme pour que ça s'envoie à minuit pile.
2: Ah bon ?
0: C'est le seul truc que je fais un peu en avance, ouais.
2: Mais tu fais en avance, genre tu peux le faire 6 mois en avance ?
0: Alors, peut-être pas 6 mois, mais genre un bon mois, quoi. Genre si j'ai l'inspi, que je vois la personne.
1: Je trouve que ça enlève de la spontanéité, tu vois.
0: Bah, sur le moment, minuit, c'est spontané.
1: Ouais, mais enfin, justement, si la personne elle pense vraiment à toi, tu vois, elle se réveille à minuit et elle envoie le message.
0: Mais
1: ce qui fait que toi t'es content, tu te dis putain, il y a Lorenza qui est la première à avoir pensé à moi, pas du tout, elle l'a fait 2 semaines avant.
2: Tu vois, attends, je veux dire, personne ne se réveille à minuit pour souhaiter un bon anniversaire à quelqu'un. Hein.
0: Moi, ça m'arrive tout le temps. Moi aussi, à l'époque,
1: c'est un concours.
0: Quand je travaillais pas le matin avec vous, je le faisais, ouais.
1: Mais moi, dans ma famille, je suis le premier envoyé à ma mère, je vais être l'enfant préféré.
2: Non, c'est moi qui l'envoie en premier à ta mère.
1: À 23h59.
2: C'est entre ta mère et moi. C'est une autre histoire. Je t'aimerais comme mon fils.
1: Mais bon, on passe à autre chose.
2: Quel est le truc que vous faites toujours en avance? Je suis en train de me poser la question, je crois que je ne fais rien en avance.
0: Si, il y a d'office quelque chose, un seul truc que tu fais.
2: Bah non, je suis...
0: C'est impossible.
2: Je garde toujours un peu derrière les choses. La valise, c'est... mais des fois je la fais même le jour même et je suis en retard.
1: Toi t'es un mec d'urgence toi.
2: Alors, tu sais, il y a souvent qui disent, moi je suis bon dans l'urgence.
0: Moi, ouais,
1: c'est ça.
0: J'adore ça.
2: Et bah moi je suis même nul dans l'urgence. Mais comme je suis nul dans l'avance aussi, tu vois, ça fait le truc quoi.
5: En fait tu fais des raclettes en avance parce que t'es déjà en train de faire des raclettes pour l'hiver à venir.
2: Oui, mais il n'y a pas d'avance, il n'y a pas de retard. Pour moi, il n'y a pas de saison de raclette. Donc voilà.
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2: Et une question simple qu'on se pose depuis maintenant un quart d'heure. Qu'est-ce que vous faites toujours en avance? Une copine, la meilleure amie de Lorenza, part en vacances dans un mois. Elle a déjà fait sa valise, elle la met devant sa porte.
0: C'est ça, tout est fait, tout est prêt.
2: On est sur un haut niveau.
0: Là, moi, j'avais jamais vu ça.
2: En avance.
0: Ouais.
2: Nico, je savais pas non plus. Nico,
1: il prépare
2: ses vêtements 2 jours à l'avance.
0: C'est ouf.
2: Ça, c'est incroyable. Qu'est-ce que vous faites toujours en avance? Samuel est avec nous. Bonjour, Samuel.
6: Salut Manu, salut Léo au moins.
2: Bienvenue sur Énergie, Samuel. Qu'est-ce que tu fais toujours en avance?
6: Alors moi Manu, ce que je fais à l'avance, c'est mes menus pour manger chez moi. Et comme ça ensuite, pour faire les courses, c'est plus facile. Et comme ça, je suis moins tenté pour acheter d'autres choses, on va dire.
0: C'est mon rêve de pouvoir faire ça.
2: Oh là, il y a un truc qui s'appelle le batch cooking, ouais. Je sais pas si vous avez déjà entendu parler.
0: Je rêve de pouvoir faire ça.
2: Toi Samuel, tu fais tes menus à l'avance. Il y en a, ils font carrément la cuisine en avance. Le dimanche, ils font toute leur semaine.
0: Moi j'ai acheté les Tupperware, mais j'ai pas encore réussi à m'y mettre.
1: C'est triste. Pour l'instant, ils sont vides.
0: Voilà.
2: Alors moi, j'ai des Tupperware, mais j'ai plus les bons couvercles par rapport aux.
0: Ah merde.
1: Tu peux pas quoi.
2: Le Tupperware, c'est un sujet dont on parlera un jour dans l'émission. Il y a quand même un vrai truc à dénoncer là-dessus.
0: C'est vrai. Mais bravo.
2: Mais félicitations. Mais comment tu as fait tes repas? Tu y cuisines?
6: Ah bah après, je regarde un peu sur TikTok ou sur Google pour me donner des idées. Et puis après, bah je les mets sur mon téléphone. Et après, quand je fais les courses, bah je prends les ingrédients qu'il faut quoi.
1: Putain, c'est toi alors qui regarde des recettes et qui les fait ensuite.
0: Ouais, parce que nous on les enregistre, on les fait jamais.
1: Ouais, c'est ça. Bravo Samuel.
2: Je peux regarder sur mon téléphone, j'ai 16 450 recettes.
0: C'est sûr,
1: exactement.
2: Mais, en fait, mais parce que sur Instagram, ils te font une recette, ça a l'air tellement
0: hyper
2: bon.
0: Simple.
1: Ouais, là, j'ai une tarte tatin à la tomate que je veux faire cette semaine. Ah, je l'ai vu.
2: Moi, j'ai le record de recettes de pâtes.
0: Les pâtes,
2: à chaque fois qu'ils te montrent des pâtes, ça a l'air mais tellement bon.
0: Ouais, moi c'est des gâteaux.
2: C'est incroyable. Les gâteaux.
0: Ah, moi c'est les gâteaux, les cookies, les machins.
1: On peut ouvrir un restaurant. Hein.
0: Oui, c'est vrai.
2: Ouais, on peut ouvrir un restaurant, mais on montre que les recettes, on fait pas les plats. Merci beaucoup Samuel de nous avoir appelé.
6: Salut, merci, bonne journée.
2: Belle journée à toi. Sophie est là aussi. Bonjour Sophie.
7: Bonjour, salut Manu, salut les Wawa.
2: Sophie, qu'est-ce que tu fais toujours en avance?
7: Alors moi je fais toujours le plein d'essence à l'avance. J'ai trop peur de tomber en panne et de devoir pousser la voiture.
2: Genre à partir de combien de kilomètres tu fais le plein d'essence? Il te reste combien quand tu le fais?
7: Bah je suis à la moitié de la jauge en fait.
2: Ah oui.
7: Dès que je passe en dessous, c'est le stress.
2: C'est marrant parce que je crois qu'il y a deux équipes. Il y a ceux qui sont comme toi, hyper stressés et qui le font à la moitié. Et il y a l'autre équipe à laquelle j'appartiens moi. Je tente de battre mon record.
1: Toi t'as fait 1 kilomètre non?
2: J'ai 0 kilomètre.
1: Ah carrément.
0: Ça, c'est trop stylé.
2: Je suis arrivé. En fait j'avais 1 kilomètre. Je suis arrivé à la station essence. Il y avait marqué 0 kilomètre.
0: Wow.
2: Fort. moi, honnêtement, j'ai réussi ma vie.
0: Oui. Franchement, t'as gagné. Et tu dis aux gens qui s'inquiètent, je connais ma voiture. Hein.
2: Et voilà.
0: Je la connais. Hein.
2: 0 km, qui mieux que moi.
5: Après, là, quand tu connais bien ta voiture, parce qu'une fois que t'es à la réserve, t'es censé être à zéro, mais t'as quand même des kilomètres de secours dans ta réserve. Quand tu connais ces kilomètres-là, c'est là où t'es meilleur.
2: T'as des kilomètres de secours.
5: Bah oui, quand t'es sur ta réserve, t'as encore un petit peu.
0: Ah, mais non, parce qu'il a utilisé sa réserve.
1: Non, la réserve, c'est justement genre. La réserve, c'est genre t'as 90 km et il faut aller à la pompe. Mais en fait, là, c'est quand il arrive à zéro.
2: Mais oui, en fait, la réserve, c'est juste qu'il t'indique qu'il te reste 30 km ou voilà.
5: Oui, mais quand t'arrives à zéro, il t'en reste encore un petit peu.
0: Ouais, pour être sûr, je crois. Ouais.
5: Bah sinon, ça s'arrête pas d'un coup.
1: Ça va pousser ce week-end, j'ai l'impression. On va pousser la voiture.
5: Je dis ça, c'est vraiment.
2: Non, parce que là, c'est un défi.
0: Ouais, mais prends-le.
2: Alors, ce qu'il faudrait, c'est que j'arrive à la station essence à 0 km et que je tourne. Et là, il y a marqué moins 1, moins 2, moins 3. Je suis putain incroyable.
1: Génial. J'ai encore 200 bornes.
2: Sophie, merci beaucoup de nous avoir appelé.
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2: Des sondages du matin, tout le monde participe, on y va. 22% des salariés estiment que leur entreprise devrait leur payer ça chaque jour. Ça, c'est quoi, Florent, notre producteur ?
5: Les transports ?
2: C'est pas les transports.
0: C'est un objet ?
2: C'est pas un objet, non. C'est les...
0: Non. C'est compliqué. Okay.
2: Non, c'est pas un objet. Nico ?
1: C'est lié au trajet quand même ou pas du tout ?
2: Rien à voir avec le trajet.
1: Non ?
2: Okay. Non, rien à voir.
5: C'est lié à la temporalité, c'est en début de journée ?
2: C'est complètement en début de journée.
0: Ah !
2: Ah oui.
0: Le café.
2: C'est pas loin, c'était le petit déjeuner carrément.
0: Ah oui.
2: 22% des salariés estiment que l'entreprise devrait leur payer le petit déjeuner.
1: T'es censé le prendre chez toi normalement. Et bah, quand t'arrives, tu bosses quoi.
2: Bah oui.
1: Non, parce que sinon tu perds facile une demi-heure, trois quarts d'heure, oui, hein, tu vas prendre ton petit déj.
0: Si tu fais commencer les gens une demi-heure plus tôt, mais que tu leur payes le petit déj.
2: Bah ils vont bosser à la même heure du coup, puisqu'ils ont repris leur petit déj pendant une demi-heure.
0: Oui, c'est vrai.
1: Non, mais Lorenza, elle veut juste un truc gratuit.
2: Après, si t'as une petite boîte et qu'on doit, genre 3 personnes.
0: Oui.
2: Bon, mais quand t'as 250
0: non,
2: personnes.
0: Non, c'est plus compliqué.
1: C'est le buffet, quoi.
2: Faut que t'aies une salle de petit déjeuner, en fait.
0: Ouais, c'est compliqué.
2: Les ventes de ce produit augmentent de 50% à partir du mois de mai. Quel est ce produit ?
5: Crème solaire ?
2: C'est pas de la crème solaire.
0: C'est pour les fleurs ?
2: Rien à voir avec les fleurs.
1: Est-ce que ça se mange ?
2: Non. Alors, surtout pas.
0: Ah, surtout pas.
2: Non, surtout pas. Aurélie au standard.
8: J'aurais dit les maillots de bain.
2: Alors le maillot de bain se mange pas, effectivement.
8: Ah oui, pardon.
2: Mais c'est pas ça. Non, mais justement, ça ne se mange pas. T'es dedans, mais c'est pas ça. Lorenza.
0: Est-ce que. Bah non, j'avais un truc avec le maillot de bain, mais ça n'a rien à voir avec la plage.
2: Ah, rien à voir avec la plage.
5: Est-ce que c'est
2: lié au. Non, rien à voir avec la plage.
5: Est-ce que c'est lié aux moustiques ?
2: Complètement. Enfin, complètement. Ah. Oui, oui, avec les moustiques, oui.
0: Bah, de l'anti-moustique.
2: Bah, c'est de l'insecticide, tout simplement.
0: Ah oui. Ah, oui.
2: De façon globale, pour tous les insectes, quoi.
0: D'accord. Ah, donc on est en plein dedans, là.
2: C'est, oui, absolument, ça va augmenter. Si vous voulez vraiment faire un bon business, il faut sortir l'insecticide. Voilà. On le fait en moyenne 6 fois durant un premier rendez-vous. Qu'est-ce que ce sera, Lorenza ?
0: Se toucher les cheveux.
2: Ce ne sait pas, peut-être, mais c'est pas ça. Nico ?
1: C'est avec son portable ?
2: Non. Pas rapport avec le portable, non.
5: Rigoler ?
2: Rigoler, non.
0: C'est quelque chose qu'on dit ?
2: Oui. Oui, c'est quelque chose qu'on dit. Et on le fera 6 fois durant un premier rendez-vous.
0: On fait des compliments ?
2: C'est pas des compliments, Nico ?
1: On critique quelqu'un ?
2: Non.
0: On ment.
2: Bonne réponse. On le fait en moyenne 6 fois durant un premier rendez-vous, on ment.
1: C'est arrivé assez naturellement chez Lorenza.
0: Non, mais...
1: Ça sent le vécu.
0: En ce moment, je sors plus trop. C'était avant ça, tu vois. Genre, maintenant, je préfère les soirées de chill, appart.
1: Oui, j'aime la lecture, oui, je fais du sport.
0: Exactement.
2: Oui, j'ai préféré Le Seigneur des Anneaux en livre qu'en film.
1: C'est vrai que 6 fois, c'est pas beaucoup.
2: J'ai peut-être 6 fois par heure, peut-être. J'ai pas la fin du sondage.
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2: Qu'est-ce que vous faites toujours en avance? Il y a une copine de Lorenza qui fait sa valise en avance 1 mois avant.
0: Ouais.
2: Elle part dans 1 mois en vacances, elle a déjà sa valise devant.
0: Elle m'a envoyé la vidéo, j'ai halluciné.
2: Écoute, allez comme ça. Qu'est-ce que vous faites toujours en avance, Florent, notre producteur ?
5: Moi, je re-regarde la saison de la dernière saison d'une série avant de commencer la nouvelle saison qui va sortir.
2: Oula. Alors c'est pas en avance, ça c'est en.
5: Si, je re-regarde la dernière saison. Je l'ai déjà vue, mais je la regarde encore pour être sûr de rien oublier.
2: Alors en fait, le sujet c'est plus quelque chose qu'on fait en avance alors qu'on a le temps de le faire. Tu vois ce que je veux dire ?
5: Ouais, c'est pas faux. Ouais. Je vais essayer de réfléchir en avance.
2: Mais attends, tu interviens quand tu veux dans l'émission sur un sujet autre que le truc dont on parle, il n'y a pas de problème. Hein.
1: Moi j'adore les pâtes bolo.
2: D'accord, Florent.
1: D'accord, Florent.
2: On a Eva qui est là. Bonjour Eva.
8: Salut Manu, c'est plus ou moins.
2: Bienvenue sur Énergie, Eva. Qu'est-ce que tu fais toujours en avance?
8: Alors moi, je fais toujours mes cadeaux de Noël en septembre. Tout le monde se moque de moi jusqu'au 23 décembre quand ils courent dans les magasins et que moi, je suis tranquille. Mais là, par exemple, cette année, j'ai déjà pris de l'avance.
2: Là, t'as déjà des cadeaux de Noël.
0: En mai?
8: Ouais, j'ai déjà commencé, j'avoue tout.
0: J'avoue un peu respect. Moi, je trouve ça incroyable.
2: On rappelle évidemment, c'est important pour les enfants que le Père Noël offre les cadeaux pour les enfants. Et là, nous parlons des cadeaux adultes. Que les adultes s'offrent entre eux parce qu'ils sont jaloux, évidemment, parce que le Père Noël n'offre pas de cadeaux aux adultes.
0: Oui.
2: D'accord. Mais pourquoi tu le fais autant en avance maintenant? En plus, maintenant, avec...
0: C'est moins cher, je crois.
2: Oui, mais avec les... Oh, je crois pas.
1: Bah non, c'est pas les seuls en plus en ce moment.
8: C'est pas forcément moins cher, mais tu gagnes du temps déjà, parce qu'il y a de la couille dans les magasins en décembre. Et en plus de ça, j'étale mes paiements toute l'année.
0: Ah ouais, malin de fou.
2: Ça c'est pas mal. Ça c'est pas mal.
8: Du coup, je peux partir au ski au mois de janvier.
0: Elle est trop forte.
2: Ah ouais.
0: Eva, je sais pas si t'es un rat ou si t'es trop forte, un génie. Je sais pas, t'es un mélange.
2: Moi, je fais autre chose. J'arrive au même résultat que toi. J'offre pas de cadeaux.
1: Ah. Alors là, on sait si t'es un rat ou pas.
2: Pardon. Merci beaucoup, Eva, de nous avoir rappelé.
8: Bonne journée à tous.
2: Belle journée à toi. Alors, excusez-moi, mais nous avons une breaking news.
0: Voilà.
2: Parfois, l'émission est interrompue.
0: Oui.
2: Parce qu'il y a une info qui passe au-dessus de toutes les infos. Il y a même pas 10 minutes, on parlait de la réserve de voiture.
0: Ouais.
2: Et je disais que j'étais arrivé à une station essence. J'étais extrêmement fier. J'étais arrivé avec marqué 0 km. Et là, on a commencé à dire, mais il paraît que quand c'est marqué 0 km, il y a encore en fait des kilomètres.
0: Ouais.
2: Genre, il y a une réserve de la réserve. Nous avons Julien au téléphone avec nous. Bonjour Julien.
9: Bien le bonjour Manu, les ouin-ouin. Bien le bonjour.
2: Bien le bonjour Julien.
9: Parce que chacun qui s'est là, vous êtes dans la voiture, il vous a entendu, il vous a reconnu. Et donc oui, la voiture, oui, on peut aller bien plus loin que les 0 km, hein, Manu.
2: Alors Julien, alors tu nous as appelé pour nous le dire ça, mais est-ce que t'as des preuves? Est-ce que tu es spécialiste là-dedans?
9: Oh, oui.
2: On t'écoute.
9: Alors en fait déjà, je serrais les fesses, oui et non, quand j'arrive à la pompe, parce que j'ai un camion à épidage, j'ai toujours un bidon d'essence dans la voiture en fait. Donc en fait, même si je tombais en panne, je tombais pas vraiment en panne.
0: Ouais, t'es prévoyant.
9: Mais après la voiture, ouais, j'ai deux compteurs. Donc le compteur à flèche comme on a tous, et le compteur où c'est marqué autonomie jusqu'à 0 taux 0.
2: Oui.
9: Et le 0, oui, de chez moi à la pompe à essence, j'ai fait 5-6 fois 10 km et 0. Ça va pas dans les moins, ça reste à 0, tu serres les fesses, ça bouge pas, mais ça les fait.
2: Wow. J'ai remarqué que t'avais beaucoup serré les fesses, Julien. Mais bon, ouais, c'est autre chose. Donc ça veut dire que quand il y a marqué 0 km sur la voiture, on peut encore faire 10 km.
9: Au moins 10. Après, sincèrement, j'ai pas été plus loin non plus parce que voilà, mais
0: je
9: l'ai fait plusieurs fois.
1: On a plein de gens qui vont nous appeler en disant on est tombé en panne à cause de moi.
0: On pensait
1: avoir des coronesses, mais non.
2: Ça va être un énorme bordel sur les routes à cause de nous. Et là, augmentation de 75% des dépanneuses.
9: Ça, puis entre les 30 km qui t'affichent et puis tu fais 10 km en t'en enlève 25 aussi, ouais, faut faire attention quoi.
2: Est-ce que quelqu'un a compris ce que Julien vient de dire?
1: C'est contradictoire avec ce qu'il disait au début, mais ça se tient.
2: Merci en tout cas de nous avoir appelé. C'était la breaking news du jour. Parce que c'est important.
0: Bien sûr.
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2: J'ai deux infos bouffe.
0: Ouais.
2: La première, elle vient de l'espace. Les astronautes de la mission Artemis 2 ont expliqué que la nourriture dans l'espace perd en saveur dans le cosmos. Ça a pas le même goût. Alors, ils expliquent qu'en fait, c'est le fait que l'odorat perd en intensité à cause de la gravité. Apparemment,
1: d'accord.
2: Plus on va haut, moins l'odorat est...
0: Et bon, développé, quoi.
2: Pratique pour ceux qui font des ponts.
0: Oui.
2: Il y a tout de même un aliment qui apparemment, c'est ce qu'ils disent, garde son goût.
1: Ah.
2: Et cet aliment, c'est le Nutella.
0: Mais en plus, on l'avait vu dans les photos et tout.
1: Il y avait un pot
0: de Nutella qui passait, ouais.
2: Et ben apparemment, le Nutella est le seul aliment qui garde son goût dans l'espace.
0: La bonne pub pour eux. Hein,
2: c'est énorme.
0: C'est une folie, quand même.
2: Le jour où vous partirez dans l'espace, vous nous emporterez encore avec vous.
0: C'est une folie.
2: Tu fais un truc comme ça. Nutella. Ma deuxième info bouffe. Ouais. Ça passe aux États-Unis. Les Américains ont une nouvelle passion culinaire.
0: C'est quoi?
2: La choucroute.
0: Burk.
1: Ah bon?
2: C'est le plat traditionnel alsacien que tout le monde connaît, la choucroute. Et ben, il est de plus en plus consommé aux États-Unis parce que ça me fait rire. La choucroute serait healthy.
0: Je crois pas, en plus.
1: On n'a pas les mêmes références du healthy. Ouais,
2: Le chou, en soi.
0: Mais c'est ce que tu rajoutes avec la choucroute.
2: Mais alors, il faut leur dire que le chou, c'est l'alibi. Hein. Nous, on prend le chou pour tout le reste qu'il y a au chou.

0: veux savoir.
1: Archibald, c'est le bébé de Nico. Son troisième enfant déjà.
0: Il a quoi, 2 semaines, 3 semaines?
2: Il a bientôt 3 semaines,
1: Je croyais que t'as demandé, il a quoi comme enfant?
0: Ah non.
2: Non, c'est quoi comme race? Trois, moi et une belle fille, on est 4.
1: Alors, ça commence à être, ça fait un bon chiffre. Ouais. Et le nouveau bébé, il a besoin d'un doudou. Et on a lancé un concours de doudou entre nous, entre Lorenza, Florent, notre producteur et moi. On a offert un doudou à Archibald, c'est le bébé de Nico.
0: Et ce qui est bien, c'est qu'ils sont très différents tous les trois.
1: Ah oui, complètement.
0: Donc vraiment, là, on a toutes nos chances, quoi.
1: Lorenza, c'est un petit canari.
0: Oui, c'est ça.
1: Un petit oiseau.
0: Tout doux.
1: Florent, lui, il a carrément sorti une grosse peluche de chien.
0: Un énorme chien.
1: Ouais. C'est tenté. Et moi, c'est un petit. C'est vraiment un doudou, quoi.
0: C'est un doudou classique, ouais.
1: C'est voilà, il est un petit peu tout plat avec le corps. Ouais. Il a une tête rigolote et il fait un peu de lumière la nuit.
0: Ça, c'est stylé, par contre.
1: C'est une sorte de. C'est un chien bleu. Donc un chien malade. On lui a offert ses trois doudous hier. Il devait passer sa première nuit, donc avec ses doudous, en plus il en a déjà. Et le bébé, on sait que c'est à un moment, c'est lui qui choisit son doudou.
0: Oui.
1: Au bout de quelques temps, c'est lui qui le prend, il veut que celui-là. Nico, où on en est?
2: Il y a eu un rapprochement. Déjà, je suis désolé pour le gros chien de Florent, mais je n'ai pas. Non, mais j'explique, c'est que mon bébé dort dans un landau, ce qui est logique, comme il est très petit, il dort pas encore dans un plus grand lit. Et le doudou fait la taille du landau.
1: Et oui.
2: Donc il y a un risque, tout simplement, je me suis renseigné, d'étouffement de la personne.
0: Après, ça peut être pour plus tard, quoi.
1: Oui, bah
2: certainement, mais vraiment plus tard, quoi.
1: Enfin, en tout cas, là, clairement, élimination.
2: Voilà, c'est-à-dire que ma belle-fille l'a vu quand je suis rentré à la maison et elle a dit « Oh, il est pour moi ». J'ai dit « Yeah, peut-être ». Effectivement, vas-y, fais-toi plaisir.
0: Bah, moi, t'as fait une heureuse, c'est cool.
1: Voilà. Ou peut-être plus tard, il l'aimera, le chien.
3: Mais non, mais c'est un peu le coup dur, mais c'est... Voilà.
0: Mais non.
2: Mais du coup, j'ai mis les vôtres dans son berceau. Et le truc, c'est qu'il a pas encore la. Tu sais, c'est un bébé, donc il a pas encore la motricité. C'est-à-dire qu'il peut pas encore prendre, tu vois, les choses avec les mains.
1: Oui.
2: Ça, il faut attendre quelques semaines. Mmh. Ce qui fait que je suis désolé, mais celui de Lorenza, pour l'instant, il est là, il n'a pas bougé.
0: Ah.
2: Et celui vers lequel il s'est rapproché, c'est celui de Manu. Pour la bonne et simple raison que même s'il ne voit pas encore correctement, c'est vrai que dans la nuit, il s'illumine quand même pas mal. Et je pense que ça l'intrigue un peu, ça l'intéresse.
0: Ah oui, c'est le brillant dans le noir.
2: Pour l'instant, c'est le brillant, le chien bleu de Manu.
1: Alors, pétard. C'est ce que je vous avais dit, j'avoue, c'est pas un coup de cœur, c'est vraiment, j'ai étudié ça techniquement.
0: Bah oui.
2: Ah ouais,
0: c'est
2: il y avait du boulot, quoi.
1: Oui,
0: c'est
1: non,
0: très malin.
1: Je voulais vraiment que ce soit mon doudou qui préfère.
2: Bah t'as bossé le truc, quoi.
1: Ah, j'ai travaillé, la petite lumière, le
2: pour
1: petit côté
2: c'est
1: mou.
0: Ça peut changer, écoute.
2: Une fois qu'il bougera les mains, on verra.
1: Mais il l'a pas encore pris dans les mains, quoi.
2: Non, pas encore, tu vois, il sert à rien. Quand tu mets le doigt, tu vois, il sert, mais il sait pas trop pourquoi. Tu vois, voilà, il est très jeune, quoi.
1: Tu veux pas essayer de lui mettre un peu plus sur lui?
0: Peut-être pas envie qu'il s'étouffe.
1: Non, sur le vent, toi, tu lui prends les mains. Et
2: il... Si, je peux l'habituer, quoi.
1: Merci beaucoup.
0: C'est un peu
2: tu veux que je mette ton parfum dessus aussi ou pas? Alors, pour qu'il s'habitue à l'odeur de.
1: Tu sais
2: de...

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1: Et c'est nous qui vous l'offrons.
2: Ouais.
1: Il va peut-être aller chez Lisa Marie. Bonjour Lisa Marie.
3: Bonjour Manu, bonjour l'équipe. Ravi d'être avec vous à l'antenne aujourd'hui.
2: Oh, mais elle est très polie, Lisa Marie.
1: C'est cordial. Lisa Marie est très courtoise. Hein,
2: on adore.
1: Donc. Oh là, bravo Lisa Marie, j'ai l'impression d'aller sur France Inter.
2: Très belle éducation, on adore.
1: Oh là là, bravo, c'est stylé. Lisa Marie, sois la bienvenue toi aussi. Nous sommes très heureux que tu te joignes à nous dans cette émission matinale.
3: Merci beaucoup, je suis très honorée de tout ça, Manu, merci beaucoup.
1: Oh, je t'en prie, c'est nous qui sommes honorés de ta présence parmi nous.
3: Ah,
1: bon, on va jouer. Allez, on va jouer.
3: Allez, on va jouer. Avec les courbettes, on va jouer.
1: Voilà. On va jouer ce matin pour un MacBook Neo et on va jouer au jeu des trois indices.
3: Ok.
1: J'aime bien ce jeu. Il y a de la pression, il y a de la tension, mais il y a souvent un cadeau à la clé. Voici les règles. Tu vas devoir deviner des mots. Pour y arriver, tu vas être aidé par quelqu'un. Ce quelqu'un aujourd'hui, ça va être Nico. Yes. Nico, à chaque mot, te donnera trois indices pour réussir à découvrir le mot. Il ne connaît pas les mots, les découvre. Au moment où il le découvre, il y a un chrono de 10 secondes qui démarre et il a ses 10 secondes pour te le faire deviner avec trois indices. Il y a 5 mots, il en faut 3 découverts pour gagner. Ok ?
3: Ok, super.
1: Lisa Marie, je te souhaite bonne chance. Attention Nico, c'est parti. 10 secondes, 3 indices pour faire découvrir à Lisa Marie ce premier mot.
4: Vêtements, entrée, accroché.
3: Manteau.
1: Manteau, porte-manteau.
2: Porte-manteau.
4: Ah, c'était porte-manteau.
2: Oh, elle l'a dit juste après.
1: J'étais tellement sûr qu'elle allait dire le truc, j'ai envoyé ting. C'était porte-manteau, c'est une bonne réponse.
4: On est bon.
1: Attention Lisa Marie, on continue. Nico, 10 secondes, 3 indices pour faire découvrir à Lisa Marie ce mot.
4: Animal noir blanc.
3: Dalmatien. Chien.
4: Non.
3: Noir et blanc. Pitois.
4: Non.
2: C'est un dommage.
1: C'était panda.
4: Ouais, j'aurais dû dire bambou, un truc comme ça, non?
1: Ouais, je crois qu'il mange du bambou. Ou de la même chose.
2: Bambou.
1: C'est certaine. Ok, d'accord.
4: J'ai merdé, je suis désolé.
1: Elle est très touchy sur le panda.
2: Pardon, je suis désolé.
1: Attention, on continue. 10 secondes, 3 indices pour faire découvrir à Lisa Marie ce troisième mot.
4: Mâcher bonbon. Non.
3: Chewing gum.
1: Oui. Ouais. On est bien, ça fait 2 mots.
3: Il reste une bonne équipe, hein, Nico, je trouve.
4: Ouais, on est bien.
1: Il reste 2 mots. Attention, t'as encore une erreur.
4: Non, pas d'erreur. Allez.
1: Voilà, c'est professionnel qui parle. Attention. 10 secondes, 3 indices pour faire découvrir à Lisa Marie ce mot.
4: Ranger, voiture, maison.
3: Garage,
1: oui, c'est gagné.
3: Allez.
1: Et voilà, ça fait 3 mots, c'est gagné.
3: Bravo Nico, c'est grâce à toi.
4: Bravo à toi.
3: Merci.
4: Oh, c'est cool.
1: Elle est tellement polie, Lisa Marie.
2: Elle est trop bien.
4: Elle va me filer le cadeau, tiens.
1: Ouais, c'est ce que j'ai dit. Dans deux jours, elle va dire non, mais gardez le cadeau, c'est pas grave.
3: Non, je suis trop généreuse, gardez-le, ça me fait trop plaisir de l'antenne.
1: Ouais, c'est dit sur l'antenne. Hein.
2: On prend ça comme ça.
4: Attention.
1: Désolé, Lisa Marie.
4: On déconne.
1: Il est pour toi, le MacBook Neo. Il va arriver très vite. Bravo à toi.
3: Trop bien. Super, merci beaucoup. Et je vous écoute régulièrement les matins. Changez pas, vous êtes géniaux. Et au plaisir.
1: Au plaisir.
2: Oui, Lisa Marie.
4: Très cordialement.
1: Elle part tellement bien, Lisa. J'adore. Marie. Oh là là. On t'embrasse fort. Belle journée à toi et bravo.
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1: Merci.
2: C'est fou, meilleur choix.
1: Non, c'est faux. Mais il est gentil de l'avoir. J'ai une vraie question à vous poser, vous pouvez nous appeler au 0870 42 48, enfin c'est pas une question compliquée, c'est quelle est la meilleure insulte que vous connaissiez dans laquelle il n'y a pas de gros mots. Je vous explique, je vous l'ai dit il y a 5 minutes, avant d'écouter Zara Larsson, j'aimerais qu'on se fasse une sorte de petit florilège de ces trucs-là, voilà celle que j'ai entendue. Et vraiment ça m'a fait rire. La phrase c'est, quelque part... Un arbre travaille très dur pour remplacer l'oxygène que tu consommes.
2: Ça veut tout dire, quoi.
4: Dans c'est la cible.
1: Et je l'ai trouvé génial.
2: Et je trouve que ça fait encore plus mal qu'une vraie insulte.
1: Mais oui,
4: parce que là, t'as un gars qui te regarde puis il réfléchit. Ouais. Ouais, effectivement.

0: Sur une connerie, tu regardes, tu fais putain, quelque part, il y a un arbre, il travaille très dur pour remplacer l'oxygène que tu viens d'utiliser là. Je trouve ça.
1: C'est chouette.
0: Ça génial.
2: C'est pas mal.
0: Est-ce que vous en connaissez beaucoup comme ça, Lorenza?
1: T'as une tête à connaître le goût des feutres. Celle-là, elle est incroyable. Oh, franchement, c'est ma préférée.
0: J'adore.
1: C'est la préférée.
0: J'adore. Ouais. Tu le vois très bien, l'enfant qui goûte
1: le
0: feutre.
1: Exactement.
2: Pourquoi il fait ça?
0: Il n'est pas comme les autres. Il veut goûter les feutres. Elle est très drôle, celle-là.
2: Il y en a une, il y en a une que j'aime bien, moi, c'est au niveau du bagage intellectuel. On peut dire que tu voyages léger.
1: Ah oui, c'est pas mal. Pas mal aussi, ouais.
0: C'est pas mal, on est bien, allez, on peut continuer encore.
3: Il te manque 2 minutes de cuisson, toi.
1: Ah oui.
2: Ah oui.
1: Ça, c'est vrai. Eh bien, là aussi.
2: Mes parents me sentaient ça parfois.
0: Ah oui.
2: De temps en temps, ils font des conneries. Moi.
0: Enfin, tu peux leur dire, excusez-moi, mais c'est vous qui m'avez cuit, hein, donc.
2: Non, j'aurais pas osé.
0: Quelle est la meilleure insulte, sans gros mots, vous connaissiez? On va vous prendre au téléphone, 0-870-42-48. On peut se refaire un petit tour avant.
1: Ouais.
0: Si vous en avez, allez, Lorenza.
1: T'es utile quand on a besoin de rien. Ça pique de fou.
2: Elles sont dures.
1: Ouais, elles sont très dures.
0: Ça rejoint, si t'as besoin de quoi que ce soit, m'appelle pas.
1: Oui, c'est tout à fait ça.
0: Ou, si t'as besoin de rien, je serai toujours là pour toi. Bien sûr. Nico?
2: Si la bêtise était une brique, tu serais la muraille de Chine.
1: Ah oui, pas mal.
2: Alors.
0: Mais c'est bon tout ça.
2: Bien envoyé.
0: Florian est là. Bonjour Florian.
4: Ouais, salut Manu, salut les Ouin-Ouin.
0: T'en avais une à nous proposer.
4: Allez, moi ça serait, je ne m'attendais à rien de toi, mais je suis quand même déçu.
1: Oh.
0: Ouf, ça. C'est dur.
1: Ça c'est dur.
2: Il y a peu de respect. Ouais.
1: Non mais le mot décevoir, je trouve que c'est pire que de dire que t'es fâché quoi. T'es déçu quoi, c'est un level.
0: Et pourtant, je m'attendais à rien.
1: Ouais, c'est vraiment
0: déçu.
2: Oui, on a compris.
0: J'aime beaucoup, il arrive en deux après les feutres. T'as une tête à connaître le goût des feutres. Je suis fan.
1: C'est la meilleure
0: celle-là.
1: En vrai.
0: Merci beaucoup Florian, il y a Marion qui est là aussi. Bienvenue sur Énergie Marion.
5: Bonjour Manu, bonjour les Ouin-Ouin.
0: On t'écoute.
5: Alors moi c'est, on dirait que ton cerveau est en mode économie d'énergie.
1: Pas mal.
0: Ou alors il est passé sur la réserve.
1: C'est ça.
0: Effectivement, bien sûr. Merci beaucoup Marion de nous avoir appelé. Si vous en avez encore.
1: J'en ai une qui pique là.
0: Vas-y Lorenza.
1: Bah fais comme tes cheveux, prends du recul sur la situation.
0: Oh putain.
2: Oh la doublette.
0: Oh la vache.
2: Attends, tu vises qui dans le studio là?
0: Mais personne. Je te dis qu'elle vise personne.
2: C'est incroyable.
0: Cette histoire. Pourquoi tu veux qu'elle vise personne? C'est quelqu'un. Elle vise personne, je te dis.
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0: Et c'est le moment de jouer. Hey,
1: le
0: c'est le moment du jeu de Florent, le producteur de l'émission tous les jours. Il nous fait un petit jeu. Un petit jeu différent chaque matin. Il y a des questions, il y a toujours un rapport avec l'actualité, un truc qui se passe dans le monde. Et vous êtes avec nous évidemment, il y a Sabrina qui est là pour jouer avec nous aujourd'hui. Bonjour Sabrina.
8: Bonjour.
0: Sabrina, voici le jeu de Florent, notre producteur. Personne ne sait ce qui va se passer. Parfois je me dis, est-ce que lui vraiment le sait avant de parler?
3: Pas tout le temps, mais...
0: Attention, Florent, de quoi il s'agit aujourd'hui?
3: Hier, on a raté un événement très important. Le Met Gala.
1: Ah ouais, je sais, j'ai vu.
0: Mais c'était hier
3: ou cette nuit?
1: C'était cette nuit, ouais.
0: Ah oui, donc on l'a pas raté.
3: Oui, on est passé un peu à côté.
0: Ah, on n'en a pas parlé. Mais alors, c'est le Met Gala, je sais que c'est un endroit à New York où il y a toutes les stars qui ont des robes incroyables.
3: Exactement, c'est souvent réputé pour les styles improbables des stars.
0: Mais c'est quoi exactement le Met Gala? C'est pourquoi c'est un truc, c'est une œuvre de charité
1: Oui, c'est ça. C'est ça aussi, ouais. Et c'est tous des stylistes qui se réunissent aussi pour offrir les plus belles robes en fonction du thème donné chaque année. Il y a un thème chaque année pour le Met Gala.
0: Ok, et c'était quoi le thème cette année?
1: Le costume est un art.
3: Voilà, le costume est un art.
0: D'accord.
1: Ou l'art, l'art de l'habillement, en rapport avec l'art, quoi.
0: Oh, d'accord, bon, je suis pas dedans en tout cas.
3: Mais justement, je vais vous poser des questions sur les styles les plus improbables des stars qu'il y a eu, mais pas forcément comme Met Gala. De manière générale.
1: Oh, c'est chaud ça.
0: D'accord, des questions sur les styles des stars.
3: Exactement, et on va commencer avec Sabrina.
0: Allez.
8: Ouais.
3: Au Met Gala 2019, Katy Perry s'est déguisée en paquet de mouchoirs ou en lustre?
8: Franchement, au pif, en lustre.
3: Eh ben oui, elle s'est déguisée en lustre. En fait, elle avait même mis des vraies ampoules allumées sur elle.
0: C'est dangereux.
1: Ouais, oui.
8: Pas chaud.
0: Oh la vache. Ok. Ah,
3: ça fait un bon point.
0: Allez, on continue.
3: Attention Manu, au Grammy Awards 2011, Lady Gaga est arrivée...
0: Robe de viande.
1: Ouais.
3: J'ai pas fini ma question. Est arrivée dans un œuf géant ou dans une robe de viande?
0: Dans une robe de viande.
3: Eh bien, c'était un piège. Elle est arrivée dans un œuf géant.
1: Quoi?
3: Eh oui. La robe de viande, c'était...
1: Comment ça?
3: En 2010. C'était un piège. Voilà, je vous ai piégé. C'était voulu.
1: Oh. Et sachez, mais dans un œuf géant?
3: Ouais, elle est arrivée dans un œuf géant. Et en fait, elle a éclos sur scène en même temps que son titre Born This Way.
1: Oh, c'est beau.
0: Ah, pas mal.
3: Exactement. Oh, et pour info, forte. La robe de viande, c'était du bœuf argentin.
0: Okay. Merci.
3: Voilà.
0: Ces petites infos qu'il donne comme
3: bien
0: ça,
3: sûr, évidemment. C'est, gagnoté, hein, c'est comme
0: ah
3: ça.
0: Bah, bien sûr.
3: Attention, Nico, au Met Gala 2021.
0: Robe de viande.
3: Non. Lil Nas X portait une armure en or ou une soutane de prêtre?
2: Bah, une soutane, hein.
3: Eh ben non, une armure en or. Très très
0: ah
3: classe.
0: Bon? On est nul en.
3: Non, ouais.
2: En, bah, en ça, style, c'est hein. Vraiment obligé.
3: Je m'en doutais un peu, hein. La mode, c'est pas votre.
0: Non, c'est pas notre.
1: C'est pas le dada.
0: Non, là. Bois, là, honnêtement, si vous me dites par exemple que tu veux aller boire un café là-bas à la machine à café, je peux y aller.
2: Ah, pareil.
1: Mais c'est important.
0: Ok, on continue.
3: Deux questions, vous inquiétez pas.
0: Oh, je
3: Lorenza,
0: pas.
3: Oui. En 2023, pour la Fashion Week, le rappeur Tommy Cash, je vous le préviens, on ne le connaît pas, mais il était venu habillé en SDF ou en fœtus?
1: J'ai envie de dire fœtus.
3: Non, en SDF.
0: Non, mais là, tu nous prends des gens qu'on connaît pas, dans des endroits qu'on connaît pas, avec des fringues qu'on connaît pas.
2: Martine de la Conta, elle a mis un tailleur aujourd'hui.
3: Et sachez que c'était.
1: Quelle marque ?
0: Attends, Giuseppe Petron, que vous ne connaissez pas, qui est un pizzaiolo extrêmement connu dans la ville de Madrid, en 2004, est venu à la pizzeria habillé en bleu ou en vert ?
3: Mais ça fait un gros bad buzz. Voilà.
1: Ah oui, ok.
3: Ah oui, c'est pour ça qu'on en parle.
0: D'accord.
3: Dernière question pour Sabrina. Au Met Gala 2019, Jared Leto tenait dans ses mains une fausse tête coupée ou une urne funéraire.
1: Je sais, moi.
0: Pas moi.
2: Ouais, moi aussi.
0: Jared Leto, c'est le chanteur de...
3: Ouais, acteur et chanteur, bah, j'ai pas le groupe, mais voilà.
8: La tête.
3: Exactement, il est arrivé en fait avec une réplique hyper réaliste de sa propre tête.
1: De lui-même, c'était hyper flippant.
3: Et il l'a lancé sur les autres artistes.
1: Ouais.
3: Il l'a lancé sur Shawn Mendes.
8: Je crois que vous allez regarder ça.
1: C'est bon. Ah non, mais c'est hyper bien fait, c'est hyper flippant.
0: Ça, c'est rigolo. Ça, là, c'est mon préféré.
3: Ah, voilà.
0: Merci beaucoup. J'ai pas compté les bonnes réponses, mais.
3: Non, vous avez gagné.
0: On a gagné quand même. On gagne tous les matins. C'est quoi, on gagne tous les matins avec ce jeu avec
1: Florence.
0: Tout le monde a gagné, on est content. Sabrina, je vais t'offrir le mug Manu sur Énergie pour te remercier d'avoir été avec nous.
8: Cela dit, je suis la seule à avoir donné les deux bonnes réponses quand même.
1: Hein. Bien joué.
8: Quelque chose.
0: Et ben, c'est pour ça que
8: un petit MacBook, une Switch.
0: Ouais.
8: On s'attend.
0: C'est dommage qu'on l'entende plus. Hein.
8: Ouais, c'est dommage. Ouais.
0: Je vais te rajouter le t-shirt.
8: Bah, merci.
0: Je t'en prie. En fait, elle en a rien à foutre de nous, elle nous déteste. Elle voulait juste gagner un cadeau ce matin.
8: On s'écoute tous les matins, vous rigolez?
0: Non, c'est pas grave, laisse tomber, je vais chialer dans mon coin, c'est pas grave.
8: Oh.
0: Pas grave.
8: Mais non.
0: J'avais construit un bel avenir pour nous, Sabrina. J'avais dit.
8: Non, t'aimes bien, Manu, on t'aime bien.
0: J'avais même regardé comment construire une maison. Tout ça. J'avais un chien pour nous, j'avais prévu les animaux.
8: Ah, oui. Oh là là, je vais verser ma larme.
0: Bah oui.
8: Je suis Kleenex.
0: Ah, en plus, on n'aura pas l'ordinateur, je t'en offre pas. Donc vraiment, c'est vraiment une sale journée pour nous.
8: Je suis triste, j'ai pas de Switch, j'ai pas de MacBook. Je suis triste, je vais pleurer aussi.
0: Ouais, mais t'as un mug.
8: Je suis étudiant, j'ai besoin d'un ordi.
0: Bon, là, c'est bien gênant.
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0: pour parler de l'IA, l'intelligence artificielle.
1: Ouais.
0: Je pense qu'aujourd'hui, tout le monde, ça y est, c'est rentré dans les mœurs, tout le monde utilise l'intelligence artificielle. On dit aussi que l'intelligence artificielle, elle peut prendre notre job. C'est possible,
1: ouais.
0: Mais sachez-le, elle fait du très bon guacamole.
1: Comment ça?
2: Ah bon?
0: Un sondage a demandé comment utilisez-vous les intelligences artificielles.
1: D'accord. Ouais.
0: Et alors, les recettes arrivent très haut dans le dans le classement. Alors, à 25% des gens disent pour résumer des longs textes.
1: Ah, c'est trop bien ça.
2: Moi, je fais ça avec des articles sur Internet.
1: Ouais, résume-moi
2: ça. Je mets juste le lien et résume ça. Même plus, s'il te plaît, hein, c'est résume ça. Et il le fait. Et si c'est trop long, je demande en deux lignes, s'il te plaît.
0: En fait, alors, non mais c'est bien, on est tous là, c'est génial. Mais putain, on fait plus d'efforts.
1: Non, c'est
2: à zéro.
0: Parce
2: zéro.
0: Que déjà, un article sur Internet, il est résumé.
3: Ouais,
0: vraiment. Et on demande le résumé du résumé.
1: Et puis il y a quand même quelqu'un qui se fait chier à l'écrire, quoi, tu vois.
0: Non, il a utilisé l'intelligence artificielle pour l'écrire.
2: Tu sais, c'est parfois
0: en fait, c'est quoi? Attends, une IA résume ce qu'une autre IA a écrit.
1: Dans quel monde on vit?
0: C'est un truc de dingue. 19% des gens trouvent des recettes avec ce qui reste dans le frigo. C'est pour ça que je dis, elle fait un très bon guacamole.
1: Ça c'est cool, ça, c'est bien.
0: Je m'en sers pas pour les recettes, moi.
1: Moi non plus, jamais.
0: J'aime bien voir les gens. On en parlait tout à l'heure, les gens sur les réseaux.
1: Ah oui.
0: Et des gens qui te font la recette. Alors le problème des recettes sur Instagram, c'est que ça va tellement vite que si tu veux la refaire, tu dois faire la pause.
1: Tu dois à chaque fois.
2: C'est ça. Puis parfois ils mettent pas toutes les mesures et tout, c'est un peu galère quoi.
0: Ouais, mais ça, c'est le talent.
2: Oh là, voilà, on l'a pas.
4: Mais très pratique pour adapter au nombre de personnes. Si t'as une recette pour 3, tu dis adapte-moi la recette pour 8. Bam, il te fait directement les doses.
0: Bon, après tu peux calculer quand même, hein. C'est pas.
4: Ben non, justement, c'est le principe d'avoir la flemme.
0: Ok, ça marche. 16% des gens utilisent l'intelligence artificielle pour essayer de diagnostiquer un problème de santé.
2: Ah, je le fais souvent.
1: Ouais, moi aussi.
0: J'ai arrêté.
2: Ah bon?
0: J'ai arrêté parce que, en fait, le problème, c'est que tu lui demandes un truc et t'auras pas la réponse que tu veux.
2: C'est une réponse qu'il te dit de voir un médecin, quoi.
0: Oui, et puis une réponse, ça peut être aussi ça. Attention, faut faire attention. Je ne veux pas te faire paniquer, Manu, mais il y a déjà des cas de mort dans. Oh là! Et puis moi, j'aimerais bien un truc pour me rassurer. Il va pas me rassurer, il va me donner la.
2: C'est pas une infirmière du collège, quoi. Elle te donne pas de l'eau avec du sucre et un bisou magique.
0: Ouais. Et ben, j'aimerais bien un bisou magique parfois de la part de ChatGPT.
2: D'accord.
0: Voilà. 15% des gens utilisent l'intelligence artificielle pour aider à prendre une décision importante.
2: Carrément. Ah, dois-je divorcer ou non?
1: Oh là.
2: Non, mais c'est en revanche, moi j'ai des potes qui se font conseiller justement, genre en mode psy, etc. Qui discutent et tout. Tu vois, ils ont des petits problèmes de couple, ils ont des problèmes, tu vois, dans leur vie, de boulot, est-ce que je dois faire ça? Ouais. Qu'est-ce que vous pensez? Et ils utilisent ChatGPT pour ça.
1: Ma meilleure pote aussi, elle fait ça et je lui dis d'arrêter complet de faire ça, elle va voir une psy. Mais
0: avec son couple?
1: Elle pose plein de questions à ChatGPT comme si c'était son psy, quoi.
0: Et elle est contente?
1: Mais je lui dis, mais c'est pas un psy, il va te donner que ce que tu veux entendre en fait.
2: Est-ce que c'est trompé de se confier trop à ChatGPT?
0: Trompé, non, mais en plus, le problème, c'est que, je sais pas si vous avez fait ça, tu lui poses une question, il te répond et il dit, si tu veux, on peut aller plus loin.
1: Oui.
0: Et avec ça,
1: il te propose, évidemment.
0: Mais oui, mais il te propose plein de trucs. T'as encore envie de l'utiliser. Mais tu t'en sors plus. Tu demandes.
2: Je peux te faire un plan d'action.
0: Au départ, tu demandes une recette. Ensuite, ils expliquent que tu dois te divorcer. Bah, tu vois, tellement ça va loin de loin. Ça va nulle part. 10% des gens utilisent l'intelligence artificielle pour trancher un débat. Totalement.
1: Ça, c'est vrai.
0: Avec ma femme.
2: Ah ouais?
0: Mais c'est le nombre de fois elle me dit, ChatGPT a dit ça. Tu l'as pas posé la question de la bonne façon. Donc du coup, sur le mien, je vais poser la question différemment. Et comme ça, ça balance. 10% des gens préparent une conversation délicate avec l'intelligence artificielle.
1: Ah, ça m'est déjà arrivé, ouais.
0: T'as préparé quoi?
1: En gros, je savais pas trop comment dire à quelqu'un quelque chose et j'ai dit, est-ce que tu peux me dire ça de manière diplomate? À ma grande sœur, on devait parler d'un truc un peu sérieux et tout, et elle se vexe assez vite et j'avais un peu peur de la vexer.
0: Et ça a marché?
1: Ouais, de ouf.
0: Putain, c'est fort.
1: Ah ouais.
0: 10% des gens utilisent l'IA pour créer du contenu pour les réseaux sociaux. Tous les visuels, les trucs comme ça. Les images. 6% des gens pour calmer un mail énervé.
1: Ah, c'est
0: ça,
1: bien ça aussi.
0: C'est pas mal.
1: Ça, c'est très bien.
0: T'écris ton mail énervé et ensuite tu l'envoies dans ChatGPT et lui dis ok, fais le même calmement.
1: Oui. En plus, ça défoule, tu vois.
0: Mais oui.
1: T'auras écrit la manière vénère et après, il te met le truc plus calme.
0: Exactement. Et 4% utilisent l'IA pour faire écrire un texte comme un avocat.
1: Voilà. C'est ouf là, ça va trop loin.
0: Mais non, mais tu sais, tu reçois des fois, peux recevoir un mail, tu fais waouh, mais tu sais qu'il n'y a aucune faute d'orthographe, rien, et tu sais que la personne en face, en fait, elle fait une faute d'orthographe globalement tous les 4 mots, tu fais non, c'est pas elle qui a écrit ça, c'est pas normal. Et alors, quand on compare les femmes et les hommes utilisent l'IA pour des situations personnelles ou sociales, c'est un peu ce que je disais, Lorenza, et les hommes surtout pour gagner des débats.
2: C'est toi.
1: C'est tellement vrai.
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0: Les bonnes nouvelles du jour, parce que dans le monde, il n'y a pas que des mauvaises nouvelles et on vous le prouve chaque jour. Allez, on démarre. Lorenza.
1: Les Français divorcent de moins en moins.
0: Oh !
1: Oui, il y a une baisse de... Pardon, Nico.
2: Ah, vas-y, non, mais j'écoute, hein, je suis curieux, vas-y.
1: Eh ben, il y a une baisse de 20% en 10 ans et aujourd'hui, moins de 1% des couples mariés divorcent chaque année. C'est un niveau historiquement bas et les couples sont de plus en plus stables.
0: Mais alors, la question que tout le monde se pose, c'est pourquoi ? Est-ce un effet...
1: C'est la stabilité.
0: C'est la stabilité.
1: Et la communication.
0: Et la communication
1: évidemment.
0: Dans le couple qui est vraiment très importante.
1: Qui est très important. Piliers fondamentaux.
0: Le pilier fondamental, on l'a déjà dit. Professeur Nico, vous qui avez écrit 4 livres sur le sujet communication et couple.
2: Eh bien, écoutez, bras d'honneur à cette étude, finalement. Voilà. Mais en même temps, il vaut mieux divorcer, effectivement, si nous ne sommes pas bien en couple. Voilà,
1: oui,
2: sachez-le.
1: C'est vrai.
2: Le seul truc qu'on ne nous dit pas, c'est que ça coûte très, très cher. Voilà,
0: c'est,
2: divorce,
0: c'est... Apparemment, divorce de Nico n'est pas encore complètement
2: digéré. Non, c'est pas fait. Je suis en plein dedans, d'ailleurs.
0: Alors, passons à autre chose.
1: Oui,
0: une bonne nouvelle, Nico, peut-être.
2: J'ai une très, très bonne nouvelle. Il y a Jude, 14 ans, qui va tous nous calmer.
0: Ah.
2: Parce qu'il vient de se remettre d'un cancer et il avait un souhait, c'était un séjour à Disney. Et finalement, il a renoncé au séjour, il a pris l'argent pour aider 300 sans-abri.
0: C'est fort,
1: oh,
0: ça.
1: Incroyable.
2: Ah, c'est très, très fort.
0: Ça, c'est fort. En plus, il a 14 ans, quoi.
2: Ouais, 14 ans, l'idée de ce truc-là, c'est beau. Très, très beau.
0: Alors que moi, on m'offre un sandwich en plus, je le bouffe tout seul.
1: Tu n'es pas Jude, Manu.
2: C'est pas la même.
0: Bravo, ça, c'est de la belle nouvelle. C'est de la belle histoire. J'ai une étude qui révèle que le simple fait de se passer de son téléphone pendant 2 semaines pourrait faire rajeunir notre cerveau d'environ 10 ans. C'est pas énorme ?
1: Trop bien.
0: 10 ans. En fait, ils ont fait une étude, et à l'issue de cette étude, les chercheurs ont constaté que les personnes qui avaient suivi une cure de désintoxication numérique avaient une meilleure concentration et souffraient de moins d'anxiété.
1: Ok.
0: À force d'être sur nos téléphones...
1: Ouais, on développe des...
0: Notre cerveau s'abrutit, quoi.
1: Ouais, on devient teubé, quoi.
0: Voilà. Enfin, mince. On devient teubé.
2: Et ça va continuer, je pense.
0: Et c'est ça, le truc.
1: On va s'en passer pendant 2 semaines.
0: Mais quand tu lis une étude comme ça, tu te dis, bon...
1: Ouais, demain, tu regardes ton tel et tu...
0: dis, à partir de demain, c'est terminé. Et 3 jours après, on demande, t'en es où ? De quoi ?

0: Je vous aime.
1: Mais nous aussi, on aime David Guetta.
2: Ah, on l'adore.
1: Qui n'aime pas David Guetta? Il va faire 3 stades de France en juin,
2: ouais,
1: hein, quand même.
2: Ouais, c'est ça. C'est une dinguerie, hein.
1: Ouais, ça va.
2: Bah, attends, je...
1: 9h55. On s'en va. On sera de retour demain à partir de 6h pour démarrer une nouvelle journée. Il y a le titre qu'il ne faut pas louper pour lancer votre journée tous les matins. C'est un titre pas forcément qu'on écoute d'habitude sur Énergie, mais c'est un titre qui va vous donner le sourire, qui va vous mettre dans un bon mood pour démarrer ce mardi. Mais avant ça, notre dernier appel du jour, c'est Émilie aujourd'hui. Bonjour Émilie.
3: Bonjour.
1: Bienvenue parmi nous Émilie, tu nous appelles d'où?
3: De Saint-Léger-des-Vignes.
1: C'est où Saint-Léger-des-Vignes?
3: C'est à côté de Decize, à côté de Nevers, en Bourgogne.
1: Mais tu sais quoi? Je connais Decize.
2: Et moi je connais Nevers.
1: Ah mais c'est incroyable, et je connais aussi Nevers.
2: Ah bah,
1: je ne connais que les gares.
2: Ah oui.
1: Pourquoi? Ouais. Parce que, mais je vous avais déjà raconté, je faisais un trajet pour aller dans le Morvan. On allait en vacances dans le Morvan, donc c'est un peu plus bas.
3: C'est juste
1: que...
3: à côté, ouais.
1: Ben voilà,
2: ah, c'est
1: ben
2: là-bas.
1: Ok. Et on allait à Decize, et je me rappelle, en train, il y avait la gare de Decize.
2: Ok.
1: Et en voiture, on passait aussi par Decize. C'est pas incroyable.
2: Ben voilà. C'est fou, ça.
1: C'est dingue, hein.
4: C'est combien? C'est 2 minutes, 3 minutes d'arrêt, tu t'en souviens?
1: C'était
4: ou pas?
1: C'était très court, c'était vraiment, on est sur 1 minute 30, quoi. Même le chauffeur, il n'avait pas envie de rester à Decize.
2: Ah, ouais.
4: D'accord, ok, ah oui.
1: Ah oui, non, c'était vraiment. C'est
4: très rapide.
2: Okay.
1: Tu mets le pied, le train redémarre, donc c'est trop tard. C'est vraiment.
4: D'accord.
1: C'est pour ça que les gens ne s'arrêtent pas à Decize. Ils savent que c'est... dès qu'il y a la queue, la troisième personne ne veut. Non, trop tard. C'est compliqué. Decize, qu'est-ce que tu fais à Decize, pardon, Émilie, toi?
3: Eh ben là, je partais au travail.
1: Et qu'est-ce que
3: c'est
1: quoi?
3: Juste à côté de la maison. Je suis responsable en fromagerie dans un grand supermarché.
1: Oh, ça c'est bien. Ça.
4: On apprécie la fromagère.
1: Mais la fromagère.
3: Ouais. C'est... Oui, la fromagère.
1: C'est quoi? Tu t'engueules jamais avec la fromagère?
2: Non, c'est vrai.
4: Ah bah non.
1: Qui s'engueule avec une fromagère? C'est pas possible de s'engueuler avec une fromagère.
4: Toujours de bons conseils.
1: Mais ouais, toujours.
4: Et quand elle fait goûter. Oh là.
1: Oh, et puis, tu fais goûter des fois?
3: Oui.
2: Ah oui, bonheur.
1: Et est-ce que t'as tes clients un peu chouchous?
3: Oui, on a des clients fidèles, habitués, et c'est vrai qu'il y en a certains qui passent juste pour avoir leur petit bout de fromage, et c'est vrai que...
4: Serviette autour du cou avec la baguette.
1: On a un problème avec le son du téléphone.
2: Oula.
1: Émilie?
3: Oui.
1: Oula, on est en train de te perdre, Émilie.
3: Ah.
1: Oula.
4: Ça se transforme en Daft Punk.
1: T'es revenu ou t'es parti?
3: Oui, je suis revenu.
1: Ah bah voilà. T'es revenu. Écoute, on est très heureux de lancer cette journée avec une fromagère qui nous donne tout le temps le sourire, Émilie.
3: Merci beaucoup, merci à vous en tout cas.
1: Et raccroche pas, je vais t'offrir le mug Manu sur Énergie.
3: Ah super.
1: Et je vais même t'offrir le t-shirt Manu sur Énergie que tu pourras mettre à la fromagerie.
3: Ah ça c'est super.
1: Et bah, c'est
3: merci
1: pour toi.
3: Beaucoup.
1: On t'embrasse fort, Émilie.
3: Merci beaucoup.
1: Gros bisous. Il est 9h58. C'est bon ça ou pas? Tout le monde l'a reconnu?
2: Ah, bien sûr.
1: Stardust.

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0: Alors excusez-moi, mais j'ai eu un flash.
1: Qu'est-ce que
0: t'as ? J'ai eu un flash dans ma tête et tout le monde a oublié.
1: Oula !
0: Tout le monde a complètement zappé, tout le monde
1: c'est
0: a
1: la date ?
0: Plus personne. Non, c'est pas la date. Ah. Plus personne n'y pense. Alors que pour moi, c'était extrêmement important.
1: Ah bon ? Mmh. Mais ça te tient à cœur à toi ?
0: Ah ouais, pour démarrer cette émission. D'abord bonjour. Soyez les bienvenus parmi nous. C'est Manu sur Énergie. On va s'écouter Alex Warren dans un instant. Il y aura aussi Bébé Rixa. Les sondages du matin arrivent. On va vous prendre au téléphone aussi. Mais excusez-moi.
1: Est-ce que t'as.
0: On n'a plus de nouvelles du doudou d'Archibald.
1: Ah, c'est vrai.
0: Mais comme si tout le monde s'en foutait.
2: Ah bah non, moi je vis avec au quotidien.
1: Bah, oui.
0: Mais tu vis avec, mais tu ne tiens pas au courant. Je vous rappelle qu'Archibald, c'est le bébé de Nico qui maintenant a quoi un mois quasiment.
2: Ouais, un mois.
0: Voilà. Et on avait tous acheté un doudou en espérant qu'Archibald prenne notre doudou.
1: Ouais.
2: C'est vrai.
0: On avait chacun doudou. Florent, le producteur de l'émission, avait pris un doudou. Bah, c'était un trop gros doudou. Lui avait pris une peluche. Donc, bon, elle était plus gros que le bébé, donc c'était mort. Lorenza, elle avait pris un petit oiseau.
1: Un petit oiseau. Mais c'est d'ailleurs, mignon. Il était intrigué, Archi, par mon poussin. Hein.
0: C'est en bien
1: ou en mal, on ne savait pas encore.
0: Moi, j'avais un doudou, c'était.
1: Un classique. Mais ouais, toi, t'as tué le game, toi. Il brillait dans le noir.
2: Oui, monsieur s'est renseigné.
1: Il était doux. Oui, ah bah
0: je suis un professionnel du doudou, moi. Je veux vraiment qu'il prenne mon doudou.
1: Oui, t'avais envie de gagner, ouais.
0: Est-ce qu'on peut savoir où en est Archibald du choix de son doudou ?
2: Eh ben, il était sur le tien, Manu, de doudou, parce qu'il brille en plus dans le noir. Donc pour la nuit, c'était super. Eh ben, c'est toujours son doudou de nuit. Mais c'est le doudou qui bouge pas du lit. Donc quand il se couche, il sait qu'il a le doudou à côté de lui. Bah, après, il a un doudou. Quoi ?
0: Et pourquoi il le prend pas la journée aussi ?
2: Bah parce qu'après j'ai ma compagne aussi qui a des doudous et qui a envie que notre bébé prenne son doudou à elle.
1: Donc c'est la guerre des doudous.
2: Et voilà, et il y a d'autres gens et ça. Donc on a un doudou de poussette, on a un doudou de berceau. Après quand il est avec nous dans le salon, il y a aussi transat sur lequel on le met. Il y a un doudou de transat.
1: Cet enfant, c'est un roi.
0: Non mais là parce que chacun essaye de faire son doudou. Faut que ce soit une bataille loyale. Vous mettez tous les doudous en même temps, c'est lui qui choisit le jour, la nuit, n'importe comment. Non mais c'est vrai.
2: C'est que tous les doudous il va s'étouffer avec.
1: Oui, c'est
2: mais
1: ça.
2: En tout cas, il dort quand même beaucoup. Il est tout le temps dans sa chambre, dans son lit. Donc, il est quand même souvent avec le tien, quoi.
0: Il le prend dans les mains. Tu sens qu'il l'aime?
2: Ouais, il le prend un petit peu dans les mains. Ouais, il aime bien. Ouais. Il le touche. Après, je fais attention parce que comme il est plat et qu'il est un peu grand, je veux pas qu'il s'étouffe avec. Mais en tout cas, il le touche et je pense que ça le rassure. Et alors, le doudou de Lorenza, qui est effectivement un petit oiseau, c'est devenu mon doudou à moi.
1: Oh, c'est pas vrai.
2: C'est-à-dire que comme il est petit et qu'il tient dans la main,
1: c'est
2: un peu comme une boule anti-stress. Donc, parfois, c'est quand genre, je suis à l'ordi, je suis en train de faire un truc et tout. Je le prends et je le tasse un peu. Et je me suis même surpris à le prendre. Et dans ma voiture, je dis merde, j'ai plus le doudou.
0: Ça me va très bien comme ça. Ça élimine le doudou de Lorenza pour Archibald. Ok, je suis contente
1: quand même que ça plaise à quelqu'un.
0: Ça plaît à Nico. Il est content. Dans deux jours, il va nous dire Nico. Et maintenant, je mets des couches avec le doudou de Lorenza aussi dans les mains. Oh, wow.
1: C'est incroyable.
0: On a Olivier qui est avec nous, qui est notre premier appel du jour. 0870 40 42 48. Bonjour Olivier.
3: Salut Manu, salut les Wawin.
0: Sois le bienvenu sur Énergie. Olivier, tu nous appelles d'où ?
3: Je vous appelle d'Auribeau-sur-Siagne, près de Cannes.
0: Et qu'est-ce que tu fais réveiller déjà à cette heure-ci ? T'es déjà au boulot, tu rentres du boulot, tu te prépares pour aller au boulot.
3: Je vais au boulot, je travaille en maison de retraite.
0: Ah mais les personnes âgées se lèvent très tôt.
3: Et oui, très tôt, donc toilette, petit déjeuner, et puis on essaye de faire tout ça dans la bonne humeur, en chantant notamment.
1: C'est génial.
3: Ouais,
0: tu chantes à l'EHPAD?
3: Ouais, pendant que je fais les soins, ouais, je chante, on s'amuse ensemble, je dis à mes patients, alors qu'est-ce que vous voulez chanter? Je m'amuse à chanter, on met de la musique.
1: C'est des vieilles chansons ou c'est... Parce que...
3: Ah, ça va vraiment de... Des années 60, même récemment, il y a des résidents qui aiment bien les musiques actuelles.
0: Tu sais, Olivier, si je calcule, je suis plus proche de l'EHPAD que de mon adolescence. Est-ce que...
1: Oh, c'est
0: constat. Si tu calcules, fondamentalement, est-ce que tu pourrais me chanter une chanson?
3: Je sais pas, moi, par exemple, Tata Yo-Yo, qu'est-ce qu'il y a super grand chapeau. Ça, c'est la musique qui donne la pêche à tous mes résidents, c'est pour ça que je la chante.
1: Et ce qui est bien, c'est que...
0: Je m'attendais à tout, sauf à Tata Yo-Yo de Licorne. Tu pourrais pas faire les lacs du Connemara de Michel Sardou?
3: Oui, terre brûlée, nanana.
1: Ah non, il n'y a pas la suite.
0: Si, c'est ça les paroles. Bien sûr. Olivier, je vais t'offrir le mug Manu sur Énergie pour te remercier de nous avoir appelé.
3: Merci beaucoup, bonne journée.
0: Et je te souhaite une très belle journée à toi aussi. Merci beaucoup de nous avoir appelé.
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0: Voici les sondages du matin. C'est pour 13% des gens la pire question à poser lors d'un premier rendez-vous. Il y a tellement de questions qui peuvent être considérées comme les pires à poser. Mais pour 13% des gens, c'est celle-là. C'est quoi, Lorenza?
1: Est-ce que ça parle des ex?
0: Non. Rien à voir avec les ex. Florent, notre producteur?
2: Tu votes pour qui?
0: Non, c'est pas de la politique.
2: On se marie?
0: Non, c'est pas de l'amour aussi. Vous êtes pas dans le bon univers. Lorenza.
1: Bah c'est la thune, non?
0: Exactement. Oui. C'est combien tu gagnes?
1: Mais je comprends pas pourquoi c'est la pire question. J'ai l'impression que c'est trop tabou en France.
2: Alors, c'est pas
1: trop
0: je suis désolé, mais alors vraiment, si un premier rendez-vous, la fille me pose ça comme question, tout de suite je me dis. Mais
1: en fait, elle est vénale et elle veut son argent. Si dans la discussion tu discutes de ça et que la question elle vient comme ça, moi je sais pas, je donne une fourchette et ça me dérange pas de répondre en tout cas.
0: Bah toi tu donnes une fourchette, donc tu donnes pas le truc exact.
1: Bah j'essaye de m'aventurer autour, ouais, mais.
0: Je veux dire, je trouve que quelle que soit la réponse, c'est de la merde. Parce que si tu donnes. Et que l'autre considère que c'est pas assez, par exemple, ouais. Et ben voilà, s'il considère que c'est trop, il dit putain. Mais en fait, il va te juger. Tu vois ce que je veux dire?
1: Oui, mais à un moment donné, tu vas le savoir, non? Enfin, je veux dire.
0: Quand tu seras en couple au premier rendez-vous,
2: quand il y a des sentiments, normalement.
1: Oui. Tu vois? Ah oui, je sais pas ce que c'est.
2: Les sentiments.
0: Excusez-moi, je confonds sentiments et prêt immobilier, pardon. Un Français sur deux dit avoir déjà connu ce moment particulièrement stressant. Alors, c'est très très large, hein, mais je vous donnerai des indices si vous ne retrouvez pas. C'est un moment qu'on a tous connu un moment et qui est stressant et qui est un moment particulier de la journée. Florent, notre producteur.
2: Raté son réveil?
0: Eh ben c'est ça.
1: Ah ouais?
2: C'est fou.
0: Un Français sur deux dit avoir déjà connu une panne de réveil au mauvais moment. C'est-à-dire le truc hyper important et boum, panne de réveil est fini.
2: Qu'est-ce que tu fais? Est-ce que tu prends la douche dans ces cas-là? Est-ce que
1: moi, je l'ai eu avec vous. Hein. Je l'ai eu seule fois au tout début que j'ai commencé à travailler avec vous. Et vous m'avez dit, Manu m'a dit, c'est ton joker, ça arrive, mais c'est ton joker.
2: Mais c'est vrai que c'était pas la première semaine ou un truc comme ça?
1: Le premier jour, je crois, la première semaine.
0: Le truc, c'est. Non, mais ça peut arriver d'être en retard.
1: Mais c'est horrible.
0: Mais dans la première semaine, dire, j'ai pas entendu mon réveil, ça sent mauvais pour la suite quand même.
2: Ah, ça pue.
1: C'est vrai.
0: Tu vois ce que je veux dire?
1: Je suis d'accord.
2: Mais en plus, dans notre situation, à chaque fois, ça veut dire que c'est quelqu'un d'équipe qui nous réveille.
1: Oui.
2: Et t'as le fameux, oh putain, merde, je me suis pas réveillé.
1: Moi, c'était Nico, je suis en panique, il m'a dit, tu viens de te réveiller, allez, prends une douche et viens. Et arrête de stresser.
0: Pour le coup, moi j'ai aussi appris à ne pas stresser. Avant j'étais tendu et je speedais, je courais, j'en pouvais plus. J'arrivais, j'étais en sueur, pas lavé, dégueulasse. Maintenant je fais ok, je suis en retard, mais je vais arriver frais.
1: Pour nous faire plaisir.
2: Dis pas ça à Lorenza, elle va arriver tous les jours à 8h30.
3: C'est toi Manu, t'avais dit prendre soin de temps.
0: Alors je me suis fait une petite skin scare. Je suis très très bien. Dernier sondage du matin, 18% des gens pensent que s'ils en portent, cela augmentera leur chance lors d'un entretien d'embauche. Qu'est-ce que c'est, Nico?
2: Des lunettes.
0: Des lunettes, non, rien à voir. Lorenza.
1: Est-ce que ça se porte à la main? Genre une petite mallette ou un sac un peu spécial?
0: Ça sent tellement la fille qui essaie de poser une question, mais elle sait pas quelle question elle va poser. Non, ça se porte pas à la main. Okay. Le Florent?
2: Une chemise blanche?
0: Non, mais c'est dans l'idée. C'est dans l'idée de ça. 18% des gens pensent que s'ils en portent, cela augmentera leur chance d'un entretien d'embauche. Aurélie, au standard?
1: Des mocassins?
0: Alors, c'est précis. C'est toi qui es la plus proche. En fait, c'était des chaussures neuves.
1: Ah, ah okay.
0: Ouais. C'est comme quand t'es petit, t'as des chaussures neuves, t'as l'impression de courir plus vite.
1: Ah oui, c'est génial.
2: Ça donne confiance, quoi.
0: Et ben, c'est la version adulte.
4: C'est Cyril Féraud. On me dit souvent, waouh Cyril, t'as les dents super blanches. Eh ben, c'est pour mieux écouter Manu sur Énergie. Ouais, je sais, aucun rapport, mais merci de m'avoir écouté quand même.
0: Alors, excuse-moi, je vais couper la parole. Effectivement, il n'y a aucun rapport entre les dents blanches et nous écouter le matin, mais c'est pas grave si ça peut aider. Et c'est vrai qu'il a les dents super blanches.
1: Ah ouais, il a un sourire, mais incroyable.
0: Faut qu'il en prête à.
1: Quel homme?
0: Au père Fouras. Il va le retrouver à Fort Boyard. Il a plus de dents, le père Fouras. C'est vrai, il faut qu'il en file 2-3 quand même. Oui. Voilà. C'est lui qui va présenter Fort Boyard et qui remplace Olivier Mine. J'ai une étude qui va faire du bien à tout le monde. Selon une étude qui vient du Royaume-Uni, écoutez bien, notez le soir notre meilleur moment de la journée, nous aiderait à être plus heureux. C'est-à-dire le soir, quand on se couche, on note le moment qui a été très cool dans la journée, et ça nous aide à être heureux parce qu'on s'endort là-dessus.
1: Ok.
2: Oui. Ah, bien.
0: plutôt que de s'endormir sur les îles de merde, et ben on s'endort sur un truc. Non mais c'est vrai.
1: Non mais c'est pas
0: sur
1: mal.
0: Un truc cool. Alors bon, là on est le matin.
1: Oui,
0: on est un peu
1: bon,
0: en retard.
1: Là,
0: du coup,
1: on n'a pas trop de trucs à dire là.
0: Voilà, sauf si on commence à dormir maintenant, mais ça va faire chier tout le monde. Non mais je propose de le faire, mais en retard. Ah, quel a été le meilleur moment de votre journée hier? Appelez-nous 0 800 70 42 48. On va faire un truc un peu zen. Quel a été hier le meilleur moment de votre journée, Lorenza?
1: Ben, j'ai couru 10 km dans le parc à côté de chez moi. Et après, j'ai fait une sieste sur la méridienne de mon canapé. Donc meilleur moment.
0: Alors attends, c'est quoi exactement la méridienne du canapé?
1: C'est le côté, tu sais, c'est un canapé d'angle, il y a un long côté où tu peux tendre tes jambes là.
0: D'accord, OK.
1: Et comme mes colocs étaient pas là, j'avais l'appart pour moi et j'ai fait une petite sieste sur le canapé quoi.
0: Pas mal. J'ai une question.
1: Oui.
0: Quand tu fais une sieste comme ça sur le canapé.
1: Oui.
0: T'es en chaussettes?
1: Oui, généralement oui.
0: OK, tes chaussettes elles sont sur donc un bout du canapé, un côté du canapé.
1: Bah le bout quoi, vraiment le bout qui sert au pied quoi.
0: Qui sert au pied quand tu te couches.
1: Oui.
0: Mais si moi je viens m'asseoir dessus, j'aurai un peu
1: de mes pieds là où... oui.
0: Voilà, bah ouais, c'est ça le problème.
1: Non mais c'est fou. Mais attends, chez toi, genre y a personne qui a le droit de mettre ses pieds sur le canapé?
0: Bon, on met les pieds, mais pas là où les autres vont mettre leur tête.
3: Chacun a son canapé chez Manu.
2: Oui, mais et puis, tu t'assois pas cul nu sur le bout du fauteuil, t'es pas en contact direct avec le...
0: Alors, excuse-moi, si j'ai envie de m'asseoir cul nu sur mon canapé, je m'assois cul nu sur mon canapé. D'accord?
3: Ou en chaussette?
0: Okay.
1: Ah non!
0: Alors, oui, effectivement, en chaussette, mais cul nu. Vous êtes jamais assis sur votre canapé nu?
1: Non, bah, franchement, non. Ah oui?
0: Bah, voilà.
3: Moi, ça m'est déjà arrivé.
1: Non, mais moi, je suis en coloc, je peux pas. Enfin, je peux pas me dire, je me fous à poil et je me roule dans le fauteuil.
3: Tu peux pas, faire le test. tu verras ce qu'ils diront.
0: Peut-être qu'ils diront, mais c'est une bonne idée. Tu vois ce que je veux dire. Et excuse-moi, si t'es cul nu sur le canapé, il n'y a plus de problème de tes chaussettes là où je mets mon pied. Je mets où je mets ma tête. Et ça règle le problème. Quel a été votre meilleur moment de votre journée hier? On a Élise qui est avec nous au téléphone. Bonjour Élise.
5: Bonjour Manu, bonjour les wanwans.
0: Sois la bienvenue sur Énergie Élise. Quel a été ton meilleur moment hier?
5: Bah moi j'ai un jacuzzi dans ma salle de bain. Ouais, donc j'ai fait un petit moment de détente pendant une heure et j'ai mis de la mousse dans le bain et des bougies. C'était très reposant.
0: C'est stylé ça. C'est les baignoires là qu'on voit des fois, des grosses baignoires avec ça t'envoie des jets, ça te fait des bulles, c'est ça?
5: Oui, oui.
0: Oh là là. Et tu mets des bougies.
5: C'est le bonheur. Oui.
0: J'ai jamais compris le principe des bougies à côté des baignoires, j'avoue. Mais
1: C'est un moment zen, détente.
5: C'est une ambiance.
0: Et tu mets de la musique là qui fait bring, bring, bring, bring.
5: Non. Je mets de la musique que j'aime.
0: D'accord, ok, très bien. Et tu mets de la mousse.
5: Oui, voilà.
0: D'accord. Ça démarre comme un film de cul. C'est pas...
3: Clairement, on a vu le même.
0: C'est tout. Merci beaucoup, Élise, de nous avoir appelé.
5: Bonne journée.
0: Belle journée à toi. Qu'est-ce qui vous a fait du bien hier? Quel était le meilleur moment de votre journée? On a Fabrice qui est là. Bienvenue sur Énergie, Fabrice.
6: Salut Manu, salut les Wawa.
0: On t'écoute.
6: Alors moi hier, j'ai mon frère qui m'a ramené de la bonne huile d'olive de Sicile. Et je l'ai utilisé dans mes pâtes. Et franchement, j'ai vu direct la différence.
1: Oh là là, la chance, lâche ton vie là.
0: Ouais. Je vais dire, c'est marrant, je suis comme toi. Je suis comme toi, ouais, mais alors, ce que j'allais dire, c'est qu'il y a une différence, mais elle est beaucoup dans la tête quand même, la différence.
3: Ah bah clairement. Clairement, fais une dégustation à l'aveugle, on va pas se mentir. Moi j'adore l'huile d'olive, mais c'est surtout parce que c'est écrit en italien que tu te dis, ah c'est meilleur.
0: Ouais.
1: Mais non, mais même la consistance et même la bouteille est différente.
0: Tu sais quoi, moi, s'il y a juste marqué oliva à la place d'olive, et ben déjà le goût est meilleur. Merci Fabrice de nous avoir appelé.
6: Merci à vous, bonne journée. Manu sur Énergie.

0: J'ai le fruit le plus sain du monde et aussi le légume le plus sain du monde.
1: Ok. Ah.
0: D'après vous, le légume et le fruit. Lorenza.
1: Le légume, je dirais, allez, la pomme de terre.
0: Bah non, c'est un féculent, la pomme de terre.
1: Je dirais la tomate.
2: C'est un fruit.
1: Je dirais le brocoli.
0: Le concombre. Ok, brocoli. Le brocoli en légumes et le concombre, donc pour Nico, et en fruit.
1: La banane.
0: La banane pour toi, le plus sain.
1: Oui, oui.
0: Et toi, Nico?
3: La pomme, je crois.
0: Vous n'êtes pas du tout dedans.
1: Nouveau. Hein.
0: Les chercheurs américains ont réussi à établir le classement des fruits et légumes les plus sains du monde. En légumes, c'est la blette.
1: C'est quoi?
0: Bah, c'est la blette.
3: Je sais même pas quoi ça ressemble.
1: Je sais même pas quel goût ça a.
0: Si, j'en ai déjà mangé, mais c'est un peu à la cantine, quoi. Ça n'a pas de goût vraiment, la blette. Enfin, faut mettre beaucoup de sauce, tu vois. Voilà.
1: Okay, ah oui,
0: d'accord. Okay. Mais c'est le légume le plus sain pour notre corps. Et en fruit, c'est le citron.
3: Ah, c'est cool, les bonbons au citron. Hein.
0: Alors, excusez-moi.
1: Les bonbons.
0: Je vais taper blette au citron sur Internet.
1: Ah.
3: Oula, fais gaffe.
1: Ouais.
0: Ah, et ben, il me conseille un EHPAD pas loin.
1: Vas-y. Ah oui. Bon.
0: J'ai une nouvelle un petit peu tristouille.
1: Qu'est-ce qui se passe? Oula.
0: Ouais.
1: Et qui est mort?
0: C'est pas la mort, mais c'est.
1: Oula.
0: C'est pas joyeux. C'est pas joyeux.
1: Qu'est passé?
0: Selon une étude, il pourrait disparaître d'ici 2100. Selon des chercheurs britanniques, les roues pourraient ne plus exister après l'année 2100.
1: Ah bon?
0: Le gène des cheveux roux disparaît d'année en année.
1: C'est vrai que c'est très rare. Hein.
0: De plus en plus rare.
3: Ouais. Oh merde, Ed Sheeran.
1: Ah oui.
0: Je veux dire, le jour où on va perdre Ed Sheeran et Mylène Farmer, c'est fini.
3: C'est les représentants des roux.
0: Aujourd'hui, en 2026.
1: Et les princes
0: sur Terre, il y a les princes.
1: Prince Harry, je crois, il est roux.
0: Ah d'accord, les princes. Oui. Genre les princes, ils sont tous roux. Difficile d'avoir une discussion solide avec Lorenza.
1: J'écoute.
0: En 2026, sur Terre, seulement 3% des gens sont roux.
1: Ah ouais, c'est très peu. Ben, il faut les protéger.
0: Et comment on les protège?
1: En leur donnant de l'amour, je sais pas.
3: Elle va embrasser des roues comme ça dans la rue.
0: Tu sais quoi, tu vas finir en prison. Et même les roues seront extrêmement gênées.
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0: Et c'est le moment de vous offrir du cash. On joue ensemble au Club des Génies et c'est sa quatrième participation. Elle s'appelle Elodie, elle a déjà gagné 300 euros. Quoi qu'il arrive, ces 300 euros, ils sont à elle, mais elle va tenter de continuer de monter les marches du génie des génies. En tout cas, déjà, de récupérer 100 euros supplémentaires aujourd'hui. Bonjour Elodie.
6: Bonjour l'équipe, Kikou Lorenza.
1: Kikou.
0: Ça commence à devenir une tradition, cette histoire.
1: Eh oui, j'aime beaucoup ça.
0: Le Kikou du jour à Lorenza. Je rappelle que Lorenza a droit à un Kikou par jour, donc
1: c'est
0: en fait,
1: fini,
0: tu lui grilles son Kikou tous les jours, Elodie.
6: Ouais, c'est pas grave.
0: Elodie, tu vas tenter de gagner 100 euros aujourd'hui, mais tu n'es pas seule, il y a Jérôme qui est là. Bonjour Jérôme.
7: Oui, salut Manu, salut le Wawa. Bonjour Elodie.
6: Bonjour Jérôme.
0: On va jouer ensemble au Club des Génies, je vous rappelle les règles. J'ai donc 100 euros et j'ai 3 questions. Le gagnant ou la gagnante sera celle ou celui qui aura 2 points. À chaque question, si vous pensez avoir la réponse, vous donnez vite votre prénom. Vous donnez ensuite vite votre réponse. Si c'est la bonne, ça fait un point pour vous. Si c'est pas la bonne réponse, c'est l'autre qui prend le point. Et c'est le premier ou la première qui atteint 2 points qui gagne les 100 euros du jour et qui viendra jouer avec nous demain. C'est parti, bienvenue au Club des Génies. J'ai l'impression d'être Olivier Mine quand je parle comme ça. Voici la première question, Elodie Jérôme. Quel est le continent le plus peuplé de la planète Terre?
6: Jérôme. Elodie.
0: Ou Jérôme en premier, on t'écoute.
7: L'Asie.
0: Bonne réponse.
1: Ouh là là là là.
3: Alors
1: et...
0: 1 point pour Jérôme, 0 point pour Elodie.
3: On a peut-être un petit génie.
1: Oui.
0: Attention. Deuxième question. Que doit-on faire fondre pour obtenir du caramel?
6: Elodie.
0: Elodie, très nette.
1: Elle ne sait pas faire.
6: Du sucre.
0: Bonne réponse.
3: Elle se bat, Elodie.
1: Ouais.
0: Elle veut rester.
1: Oui.
0: Elle veut pas partir, Elodie. Et Jérôme, lui, il veut s'incruster.
6: Ouais. Il veut me faire chuter à vélo.
0: Un point partout. Voici la troisième question. Quels animaux sont les héros de Disney, Tic et Tac? C'est Elodie en premier, on t'écoute.
6: Des écureuils.
0: Des écureuils, oui, c'est gagné.
1: Ouais,
0: wow. Et t'avais la réponse, Jérôme, aussi?
7: Bien sûr, bien sûr.
0: Alors, Tic et Tac, à un moment, bon, les capitales, on s'en fout, mais Tic et Tac, merde. Bon,
1: ça s'est joué un peu.
0: Eh, c'était un très très beau club des génies. Vraiment, il y a eu de la tension et du suspense. Jérôme, je vais t'offrir le mug Manu sur Énergie.
7: C'est très gentil, merci à tout le monde. Bravo, Elodie.
6: Merci, Jérôme, bravo à toi également.
0: Et tu nous rappelles quand tu veux, Jérôme, tu seras toujours le bienvenu ici. Elodie, demain tu reviens pour la 5e participation.
6: Avec plaisir.
0: Et voilà, et les 100 euros, on te les rajoute. Quoi qu'il arrive, tu as gagné 400 euros.
6: Ça, je le trouve.
0: Tu peux déjà le prévoir dans tes futurs achats. Les 400 euros, ils sont à toi. Mais demain, tu auras peut-être 500 euros. Tu reviens jouer avec nous, évidemment, avec ton petit kikou pour Lorenza.
6: Et bien évidemment.
0: On t'embrasse à demain, Elodie.
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0: On continue à parler de nos meilleurs moments de la journée. Parce que je vous rappelle qu'il y a une étude. Cette étude, elle dit que le soir, avant de s'endormir, il faut se rappeler du meilleur moment de la journée. Ça nous aiderait à être plus heureux. Bon, on n'est pas le soir, on est un peu en retard, mais c'est un peu l'histoire de notre vie. On est toujours en retard surtout. Mais on se rappelle quand même le meilleur moment de notre journée d'hier. 0-870-42-48. On a Océane qui est là. Bonjour Océane.
2: Bonjour Manu, salut les ouin-ouin.
0: Sois la bienvenue parmi nous, Océane.
2: Merci.
0: Quel a été le meilleur moment de ta journée hier?
2: Eh ben, j'ai commandé une pizza hawaïenne pour mon petit-déj.
1: Oh, elle est dans ma team.
0: C'est très drôle, c'est très drôle. Mais attends, donne-nous le meilleur moment de ta journée hier.
1: T'inquiète, Océane, moi aussi je suis dans cette team-là, mais les deux vieux grincheux, là, ils n'aiment pas le sucré salé, ils n'aiment pas les ananas sur les pizzas.
0: C'est exactement ça.
3: Ouais.
0: Non, le sucré salé, j'avoue que j'ai un peu de mal.
3: C'est farfelu, quoi, comme idée. Tu vois, effectivement.
1: J'aime bien le mot farfelu.
3: Tu regardes toutes les pizzas qu'il y a, il y a plein d'ingrédients qui sont cohérents. Ananas, il n'y a rien à foutre ici, quoi.
0: Non, mais le terme farfelu n'est pas le bon terme. Le bon terme est condamnable.
1: Oh là là. Eh ben, passez-moi les menottes.
0: Avec plaisir.
3: Ouais, avec plaisir.
2: Je vais demander à mon mari, alors.
0: Oh, mon Dieu.
1: Dans quel monde vit-on?
0: Pourquoi tu mets de l'ananas sur une pizza? Putain, mais quelle est la mauvaise personne qui a eu cette idée un jour? Oui, ça change, mais bon, mais après... Oui. Ça change trop, putain.
3: Tu vas te faire insulter par ton karma.
0: Ouais. C'est quoi? Il va t'arriver des sales histoires.
1: Mais non.
3: Allez, bonne journée.
1: T'inquiète, c'est bonne.
0: Tu sais, quand on fait du mal aux gens, on a du mal après, hein, c'est sûr. Océane, on t'embrasse, merci beaucoup de nous avoir appelés.
2: Bonne journée, au revoir.
0: Belle journée. En plus, c'est marrant parce que Océane, c'est aussi le nom d'une pizza pas loin de chez moi. Il met du saumon dedans. Putain, c'est ton destin de bouffer des pizzas, Océane. On t'embrasse. Belle journée
2: bonne
0: à toi.
2: Bonne journée.
0: Merci de nous avoir appelé. Quel a été le meilleur moment de votre journée hier, Nico?
3: Moi, j'ai mis mes pieds dans le sable chaud. Parce que j'ai la chance d'habiter près de la plage. Et je trouve que c'est la meilleure sensation du monde.
1: Crache, t'en vis. Ou même quand la mer, elle vient te chatouiller les orteils et les chevilles. Là, j'adore.
3: Toi, tu manges des pizzas à l'ananas.
0: Alors, l'eau qui arrive sur les pieds, moi, ça me stresse parce que tu te dis qu'elle arrive sur les pieds, mais des fois, elle peut remonter très vite. Tu vois?
3: C'est mignon.
0: Donc ça te mouille après.
3: Ouais.
0: T'avais pas prévu. T'avais juste prévu de te mouiller les pieds. Tu vois ce que je veux dire?
3: Tu veux pas mouiller le bas de ton pantalon, toi?
0: Ça m'insupporte. D'aller à la plage, de marcher dans l'eau, et d'un coup, t'as une grosse vague qui arrive et ça te mouille ton pantalon que t'avais pas envie de te mouiller. C'est de la merde.
3: Après, toi, on est allé à la plage quelques fois ensemble. Toi, souvent, tu vas en basket avec chaussettes. Hein, donc,
1: non, mais ça, c'est
3: vrai
1: fou,
3: que toi, les pieds nus dans le sable, t'y es pas encore.
0: Mais laissez-moi tranquille, en fait, je suis comme ça, je suis heureux à la plage.
1: Que grand que tu fasses.
0: Alors, tranquille, quoi.
3: Et tu regardes la plage en disant, du béton, ce serait pas bien ici.
0: Alors, pour être très précis, je pousse un peu l'analyse plus vite. Je me dis, si on faisait un grand parking, franchement,
3: ce serait plus pratique.
1: On ferait très bien.
0: Damien est avec nous. Bonjour, Damien.
8: Bonjour Manu, salut les Wawin.
0: Bienvenue sur Énergie, Damien. Quel a été le meilleur moment de ta journée?
8: Moi j'habite en campagne et quand je rentre mes chiens, il y a toujours des mêmes moustiques qui rentrent. Et le meilleur moment, c'est quand je le chope à une seule main au vol, quand il rentre et je les chope à une seule main.
0: T'es en train de nous dire que le meilleur moment de ta journée hier, c'était d'avoir tué un moustique.
8: Ah ouais, c'est pas.
3: Ça va, ta psychanalyse avance bien.
0: Alors, il faut savoir qu'avant, Damien était un serial killer, mais depuis qu'il est soigné et traité, maintenant, c'est que les moustiques. Bien. Donc, ça va beaucoup mieux. Merci beaucoup, Damien, de nous avoir appelé.
8: Merci à vous, bonne journée.
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0: 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Je vais parler d'un moment qu'on a tous connu, ouais. Un moment qui est en fait totalement absurde. Ce sont ces moments où on parle à des gens, on leur parle vraiment, et pourtant on sait qu'ils nous entendent pas.
1: C'est-à-dire ?
0: J'ai une liste de moments comme ça que j'ai trouvé sur Internet. C'est-à-dire, exemple, quand on râle sur les joueurs de foot à la télé.
3: Ah ouais, on les insulte.
1: Et le coach.
0: Mais exactement. Ben oui. Alors, t'es pas forcément à les insulter. Mais putain, mais déconne pas. Mais bouge ton cul, vas-y, quoi. Ouais.
1: J'aurais
0: pas
1: fait comme ça, moi.
3: Sachant que t'as pas fait de sport depuis des années.
1: C'est ça.
0: Non, mais c'est surtout qu'ils ne t'entendent pas. Et même quand t'es dans les gradins, ils ne t'entendront pas non plus. Voilà. Et faut que tu le saches. Ces moments où on parle à des gens et on sait qu'ils nous entendent pas, mais on fait quand même. Quand on insulte une personne en voiture qui nous double ou qui ne nous laisse pas la priorité.
1: Ah, oui. Oui, mais
0: je pense qu'en fait, on le fait exprès. On sait qu'elle nous entend pas, la personne.
1: Ah, tu veux dire qu'on est lâche?
0: Ah bah oui.
3: Ah oui, parfois tu regardes la personne, tu te dis, ah, c'est bien qu'elle m'ait pas entendu.
1: J'aime bien quand elle passe et que la vitre et qu'elle voit ma rage comme ça. Peut-être elle m'entend pas, mais elle sait. Elle doit se douter de ce que je suis en train de dire.
0: Ouais, mais parce que t'as pas connu le moment où la personne, du coup, elle t'attend au feu rouge et qu'elle descend de la voiture.
1: Ouais, j'ai pas connu ça.
0: Bah voilà, c'est pour ça. Et là, tu fais ouf. Okay. Il te dit, il y a un problème.
1: Non,
0: un problème. Sorry, I parle pas le français. Pas compris. Oh, désolé. Vous êtes formidable. Les moments où on parle à des gens et pourtant, ils ne nous entendent pas. Quand on raconte notre journée à notre chat.
1: Oh oui.
0: Toi, Lorenza, t'aimes bien ça?
1: Ah en fait, ça soulage, quoi. Tu te dis, au moins, il va pas être contre moi. Et j'ai l'impression, des fois, dans le regard, qu'il comprend, tu vois.
0: Non. Non, il comprend pas ce que tu dis. Non, il faut que tu le saches.
1: Personne n'est que oui.
0: Après, peut-être qu'il peut sentir les émotions.
1: Oui, je reste persuadée de ça.
0: Si t'es triste, machin et tout. Ou alors, c'est juste qu'il veut bouffer, qu'il reste avec toi en pensant que tu veux lui donner à manger. Ce qui est
1: fort possible, ouais.
0: À 99%. Ces moments où on parle à des gens et pourtant ces gens-là nous entendent pas, quand on parle à notre personnage de jeu vidéo en jouant.
3: Alors, tu fais ça?
0: Ouais, vous.
1: Nous, on joue pas, mais.
0: Vous jouez pas au jeu, mais parfois tu parles vraiment à ton personnage. Vas-y.
1: Ah, tu l'encourages?
0: Vas-y, chope la potion, ouais. Alors que c'est toi qui fais bouger ton personnage.
3: Tu parles à toi-même, quoi.
1: Tu dis jamais jeu en parlant du perso dans le jeu, parce que moi, ma coloc, elle fait ça. Elle me regarde, alors, elle me fait, t'as vu, là, on est bien.
0: Genre. Elle parle avec son personnage, ouais. Ils sont deux.
1: Vrai, c'est vrai, voilà. C'est ouf. Je trouve ça fou, moi.
0: Parce que tu joues des personnages, c'est pas toi. Quand je joue un barbare dans un jeu vidéo qui écrase les monstres, c'est pas moi. Voilà, vaut mieux. Les moments où on parle à des gens qui nous entendent pas, quand on change de chaîne en lâchant un petit. Oh, ta gueule.
3: Putain, c'est vrai que c'est d'une violence, ça. Tu es l'autre qui l'a demandé. Il a un cœur qui bat.
0: Non, mais tout le monde l'a fait.
1: Bah, évidemment.
0: Ah, oui. Tu regardes un truc, ça te saoule.
1: Oh, ta gueule.
0: Et un dernier moment où on parle à des gens qui nous entendent pas, c'est quand on regarde un film d'horreur et qu'on essaye de guider la victime loin du tueur.
1: Oh oui.
0: Nous passer de porte, nous passer.
3: Putain, va pas
1: que t'es con.
0: Tant que t'es mort, je te l'avais dit. Oh putain.
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0: 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Tous les jours, deux fois par jour, on vous appelle en direct pour doubler votre salaire à 7h05 et 8h05. J'ai un petit souci, Aurélie, je n'ai personne sur mon écran. Je peux pas appeler les gens. Ah, Aurélie est derrière la glace, tu m'entends, Aurélie? Aurélie, hop.
1: Oui, je...
0: Ce qui est bien avec Aurélie, elle est au standard avec Dylan, et c'est dès qu'il y a un problème, Aurélie est en totale panique. Tu as un souci,
3: c'est technique, mais parfois il faut relancer l'écran, peut-être. Parce qu'on peut pas voir ce qui se passe.
0: Alors ça prend 30 secondes pour relancer l'écran. Mais je pense que à mon avis, tu as mis les auditeurs sur le mauvais standard, non? Tu ne crois pas?
1: Non. En fait, j'ai vérifié et il y a bien des prénoms, donc je pense qu'il y a un petit souci.
0: Alors dans ces cas-là, ne paniquons pas. C'est la technique. Alors j'ai relancé le. Parce qu'on a un truc pour rafraîchir les écrans, mais ça prend 30 secondes.
1: Ok.
0: Vous avez 30 secondes.
1: Donc là, t'es en train de nous dire.
0: Vas-y, vas-y, hein.
1: Est-ce que bah, vous là, pouvez.
0: C'est, veuillez ne pas quitter quand t'appelles une hotline. C'est la même chose.
3: On va se retaper une chanson de l'Aïter,
0: ça. Voilà. Ah, j'ai rafraîchi, ça y est.
1: Ah, mais voilà.
0: Super. Ça marche. Allez, c'est parti. Attention, on vous appelle pour doubler votre salaire. Vous envoyez salaire par SMS au 7-10-12, ça peut vous arriver à vous aussi.
10: Oui, allô ?
0: Allô, bonjour, c'est Thomas des Essarts en Bocage, en Vendée.
10: Oui.
0: Quel est le seul animateur radio qui loupe ton salaire, Thomas ?
10: C'est Manu sur Énergie !
0: C'est gagné, bravo ! Oh, comme tu dis. Thomas, c'est à toi que ça arrive ce matin.
10: Oui, j'ai du mal à y croire.
0: Eh ben, je sais, mais pourtant c'est vrai. Et pourtant, je te l'annonce, ton salaire de 1801 euros, on va te le doubler, ça va faire 3602 euros. Voilà.
10: Oh là là, c'est génial.
0: Eh, bah c'est fait pour ça, mec.
1: Eh ouais, mec.
0: T'es peut-être étonné, t'es peut-être là, tu te dis que c'est génial, mais je te dis que c'est fait pour ça, mec. Alors, Thomas, c'est une belle journée qui démarre, un bon week-end de la Pentecôte qui arrive.
10: Une très belle journée. Ah oui.
0: 3602 euros, tu sais ce que tu vas faire avec cet argent ?
10: Oh, beaucoup, beaucoup de choses. Des réparations voitures, je pense, et peut-être aussi une petite sortie avec ma copine pour nos 10 ans.
1: Oh,
0: Bah voilà.
1: Tu
0: répares ta voiture et ensuite vous partez en voiture comme ça dans une.
10: Oui, voilà, exactement.
0: Dans une petite auberge perdue au milieu de la forêt.
1: Un
0: si.
1: Beau resto, j'ai 10 ans.
3: Sinon, tu lis l'utile et l'agréable et tu pars chez le garagiste, justement, comme ça, vous faites en même temps.
1: Joyeux 10 ans.
0: Mais non, tu pars à l'aventure en voiture réparée et tu seras au milieu de la forêt. Et là, au milieu de la forêt, bah, tu fais un film d'horreur. Voilà, comme dans.
1: Allez, super.
0: Je vous rappelle que tous les films d'horreur démarrent toujours comme ça, avec des jeunes qui partent dans une forêt. Camper exactement, toujours dans une fourgonnette.
3: Partez à l'hôtel, les gars.
0: Si vous avez un copain qui a une fourgonnette, n'allez pas en week-end avec lui. C'est ce mon conseil du jour. Thomas, je te double ton salaire. 3602 euros, ça arrive très vite pour toi. Bravo.
10: Oh, c'est génial, merci.
0: Belle journée à toi et ça peut vous arriver vous aussi. Tous les matins, on double votre salaire. 7h05 et 8h05 dans moins d'une heure. Ce sera peut-être vous.
11: Salut les gars, c'est Léna Situation. Oula, il est très tôt là. Bon, moi je repasse plus tard. Bonne soirée, bonne journée. Au revoir, ciao. Merci Manu.
0: De rien.
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0: Bon, c'était une rumeur, on s'en doutait, mais Seb Lafrit l'a confirmé, c'est fini avec Léna Situation.
1: Ah, mon cœur saigne, mon cœur est brisé, oh là là là là.
0: C'est vrai, tu suivais...
1: Ah, mais c'était mon couple goal. Enfin, pour moi, ils allaient se marier, ils allaient finir ensemble. Et il a dit, l'amour ne suffit enfin, peut-être toujours pas, quoi.
0: Oh,
1: putain. Ouais.
0: Oh, il nous a bien niqué notre...
1: Ouais.
0: Bon, bah, disons que le soleil est de retour en France. Allez, voilà, c'est bien ça.
1: Mais ils ont glow up. Ils sont devenus tous les deux très, très, très, très beaux, séparés.
0: Ah, d'accord.
3: Donc, c'est un bon conseil, ça. Séparez-vous.
0: Ce sera le conseil bien-être de Lorenza. Si vous êtes en couple et que vous êtes heureux, sachez que vous êtes encore plus heureux et plus beau si vous vous séparez. 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
1: Quel enfer.
0: On est jeudi, on vous donne des conseils gratuits. C'est le coaching du jeudi, vous avez un souci, vous avez un problème à régler, vous avez un choix à faire. 0 870 42 48. Les coachs de vie sont là. Alors, on va démarrer avec Antoine. Bonjour Antoine.
13: Salut Manu, salut les moins.
0: Sois le bienvenu parmi nous Antoine. C'est le coaching du jeudi, qu'est-ce qui t'arrive?
13: Alors moi quand je vais dormir chez ma copine, elle met toujours son chat entre nous dans le lit. Je trouve que c'est pas super hygiénique.

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1: Parlez les cochons.
2: Oui,
1: oui. On va récupérer deux petits cochons.
2: C'est là, là. Ça
1: ouais, ouais. On va aller les récupérer. On va aller les récupérer ce week-end. Je vous ferai vivre ça sur mes réseaux sociaux.
2: Génial.
1: C'est ma vie officielle. Et j'ai très très peur parce que ces cochons, en fait, ils peuvent aussi vivre un peu en intérieur.
2: Oh là
1: j'ai, et j'ai peur qu'à un moment, j'ai peur qu'ils soient
2: les
1: tellement mignons.
2: Cochons dans le lit.
1: Qu'à un moment, ma femme me dise. Ce soir, ils peuvent dormir avec nous.
2: Non, mais non, ça, non. Non, non, mais allez, non, là, t'es foutu, là, c'est une catastrophe.
1: Ah, bah ouais. Non, non, mais. Je vois ses yeux qui brillent.
2: Oh là là là là.
3: Comment lui dire, ouais,
4: je te souhaite beaucoup de courage, Manu, finalement, c'est pas si dérangeant.
2: Oui,
1: tu vois, c'est pour ça que je te dis, toujours. Nos emmerdes sont toujours relatives par rapport à celles des autres. Je te souhaite une belle journée, Antoine. Merci beaucoup de nous avoir appelés.
4: Belle journée à vous tous.
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1: J'ai eu un message, enfin j'en reçois beaucoup de messages sur nos réseaux sociaux, c'est Manu Officiel sur Instagram, sur Facebook, c'est Manu Officiel TikTok sur TikTok. Et j'ai reçu un message d'une maman qui
2: ouais.
1: s'appelle Ruby. Et elle m'a dit, voilà, mon fils est DJ.
2: Quoi ?
1: Bon,
2: ok.
1: Je continue à lire son message. Et elle me dit que son fils il est DJ. Et qu'il a 13 ans. Et qu'il a joué avec DJ Snake.
2: Quoi ? La classe.
1: Ok, là je fais.
2: Non,
1: comment
2: mais
1: ça,
2: c'est
1: il
2: une dinguerie.
1: Comment ça il a joué avec DJ Snake à 13 ans? Qu'est-ce que c'est que cette histoire? Et ben donc du coup j'ai dit mais faut qu'on t'appelle le matin. Résultat, ce matin on a Eden qui a 13 ans et qui mixe depuis qu'il a 9 ans au téléphone.
2: Trop bien.
1: C'est pas un problème cette histoire. Eden, bonjour.
6: Salut Manu, salut maman.
1: Ah, ta voix, effectivement, je sens que t'as pas 67 ans. Alors, non, mais l'histoire, je sais pas, faut que tu nous racontes ton histoire. C'est ta maman qui s'appelle Ruby. C'est stylé d'avoir une maman qui s'appelle Ruby. Hein.
2: Ouais. Trop la classe.
1: Vraiment, bravo. T'aurais pu tomber sur une Martine, tu vois, bravo.
6: Ouais.
1: Bravo à toi. Donc, Eden, tu peux nous expliquer, t'as 13 ans, tu mixes vraiment depuis que t'as 9 ans.
6: C'est ça.
1: D'accord. Et c'est quoi cette histoire? T'as fait la première partie de DJ Snake?
6: C'est ça. J'étais en voyage à Las Vegas pour aller voir le concert de DJ Snake.
2: J'étais en voyage à Las Vegas.
3: Normal.
1: Eden, c'est basique. Bon, vous savez, on avait vachement hésité avec Los Angeles ou les Caraïbes.
6: Ouais.
1: Donc attends, t'étais en vacances. Ta mère t'emmène en vacances à Las Vegas pour voir DJ Snake.
6: C'est ça.
1: Ok. Non seulement elle s'appelle Ruby, mais en plus elle est sur la maman quand même. Donc, ok, tu vas le voir.
6: C'est ça. Et juste avant le concert, on rentre à l'hôtel pour se changer. Et on croise une jeune fille dans le couloir avec le maillot de la marque DJ Snake PMF. Et on lui dit que du coup, le soir, on va voir le concert. Du coup, elle nous répond en français parce qu'elle avait vu qu'on était français. Et elle dit qu'elle va le voir à son hôtel avec un petit groupe de fans qui le suit un peu partout. Et elle m'a proposé de venir avec elle. Juste moi, pas mes parents. Il n'y avait pas assez de place dans les Uber.
1: À 13 ans, elle te dit, viens avec nous voir DJ Snake.
6: C'est ça. Ma mère, elle m'a donné son téléphone avec une carte SIM, du coup, américaine.
1: D'accord.
6: Donc, je suis partie voir DJ Snake comme ça.
2: Non, mais ça, c'est dingue.
1: Attends, quand tu dis, je suis partie le voir, pas le voir jouer, le voir en vrai.
6: En vrai, j'ai parlé avec lui pendant une heure, à peu près.
1: Waouh, c'est improbable, l'histoire.
3: C'est normal.
1: C'est des histoires de vie, tu dis que c'est pas possible que ça arrive.
6: Oui, je pensais pas que ça allait arriver un jour.
2: Tu sais que c'est le destin, hein.
1: Donc là, t'arrives. On est à Las Vegas. Avant qu'il fasse son set, tu rencontres DJ Snake. Tu parles avec lui pendant une heure. Mais comment ensuite ça a basculé dans je fais ta première partie?
6: C'est ça. Alors, tout le petit groupe de fans, ils savaient que moi j'étais DJ, mais Snake, ils ne le savaient pas. Donc, ils m'ont poussé un peu pour aller voir Snake et me montrer mon travail, du coup, sur les réseaux sociaux. Il a kiffé. Et c'est là qu'il m'a fait sa proposition pour faire sa première partie à la release party.
2: Waouh!
1: Et sans avoir écouté ce que tu fais?
6: Si, il avait écouté sur les réseaux sociaux.
2: Ouais, mais t'as pas testé en live, quoi?
6: Non, pas du tout.
1: C'est incroyable. Et donc, t'as fait sa première partie. Il y avait combien de personnes devant toi?
6: Il y en avait 2500.
2: Waouh!
1: Et t'étais zen?
6: J'ai fait des plaques de stress sur tout le corps le lendemain.
2: Tu m'étonnes.
3: Les filles qui se coulent.
1: C'est quoi? Mais c'est l'histoire. C'est un film en fait. C'est l'histoire de l'enfant qui va voir un DJ et qui se retrouve à mixer devant lui, quoi. C'est incroyable. Et franchement, ta mère a vraiment eu raison de m'envoyer le message. Elle est dingue. Et alors?

0: Il fait pas que mixer parce qu'il sort des titres aussi. Bah, normal, il est DJ.
1: Ah bah oui. Ouais.
0: Alors, ton nom de DJ, c'est quoi?
2: DJ Joke.
0: DJ Joke. Okay. C'est comme une blague, en fait.
2: Voilà.
0: Et le 1er juin, il y a un titre qui sort et normalement, on l'a en exclusivité.
1: C'est vrai, trop cool. Bah,
0: c'est un peu une première mondiale.
1: Génial.
0: Il a 13 ans, il mixe depuis qu'il a 9 ans, il s'appelle Eden, DJ Joke, et le titre c'est Freaky Day, et c'est ça.

0: Et là, on se dit, c'est ton père qui fait la voix?
1: Non, pas du tout.
0: Non, d'accord, ok. Non, ils font tout en famille, donc. Eh ben, écoute, tu sais quoi? Bravo à toi, c'est génial.
1: Merci beaucoup.
0: On dit souvent, allez jusqu'au bout de vos rêves. Il a même pas attendu que le rêve arrive à sa fin. Lui, à 13 ans, il est déjà là.
2: Ça y est.
0: C'est génial. Eh ben, bravo à toi, Eden.
3: Bravo,
1: merci beaucoup.
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0: On joue ensemble au meilleur jeu radio du monde. C'est le jeu des 5 mots, comme chaque jour. Et aujourd'hui, on a Alexia. Bonjour, Alexia.
6: Bonjour.
0: Bienvenue parmi nous, Alexia. On va jouer ensemble au jeu des 5 mots. J'ai pour toi une Nintendo Switch 2 ce matin. Et tu vas jouer avec Nico.
6: Ah, ok, très bien. Ça marche, cool. Pas de soucis.
0: Vous allez jouer ensemble pour tenter de la gagner, cette console. Je rappelle les règles. Nico va sortir du studio.
2: Yep.
0: Quand il sera dehors, je vais te donner 5 mots. Après chaque mot, tu vas me donner le premier qui te vient en tête. Ensuite, Nico revient. Je fais exactement la même chose avec lui. Et dès que vous avez un mot en commun sur 5, il suffit d'un sur 5, et ben c'est gagné, la Switch 2 est pour toi. T'es prête?
6: Super, je suis prête.
0: Et ben bonne chance à toi, c'est parti. On joue au jeu des 5 mots. Porte.
6: Ouverte.
0: Fée.
6: Closette.
0: Koala.
6: Panda.
0: Nat.
6: Tresse.
0: Majuscule.
6: Minuscule.
3: Ah, c'est carré.
0: Ben, on est pas mal. Alors, on fait revenir Nico maintenant. Un mot en commun dans vos réponses pour gagner. Attention, Nico est de retour. C'est parti, c'est la deuxième partie du jeu des 5 mots. Porte.
2: Fenêtre.
0: Non, elle avait dit ouverte.
2: D'accord.
0: Fée.
2: Clochette.
0: Clochette, c'est gagné, bravo.
3: Allez,
0: allez. Eh oui. Eh ben voilà, Alexia.
6: Oui.
0: C'est bon, tu peux respirer, c'est gagné.
6: Incroyable, merci.
0: On va voir jusqu'où vous êtes connectés, restez 3 mots. Koala.
2: Animal.
0: Panda.
2: D'accord.
0: Nat.
2: Cheveux.
0: Tresse.
2: Ouais.
0: Majuscule.
2: Minuscule.
0: Oui, voilà.
3: Allez.
0: Deux mots en commun, hein, suffit pour gagner. La Nintendo Switch 2, elle est pour toi, Alexia, bravo.
6: Super, merci beaucoup.
0: Eh ben, on t'embrasse, on te souhaite une belle journée. Le jeu des 5 mots, évidemment, il revient demain à la même heure.
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0: C'est le moment. Et là, on plaisante pas. Non, on ne plaisante pas parce qu'il y a un moment, il faut arrêter de plaisanter. Voici le retour de la bataille des ex. Vous avez souffert avec un ex.
3: Okay.
0: Ça a été compliqué. Il a fait un truc pas joli, joli. Eh ben, venez affronter votre ex à d'autres ex. C'est un peu comme les jeux de cartes, tu sais.
3: Ou le coup, c'est une bataille.
0: C'est un Pokémon avec les ex.
3: C'est ça.
0: Qui aura le pire Pokémon? On va le savoir. On a Sandy qui est là. Bonjour Sandy.
7: Bonjour Manu, bonjour les Wawas.
0: Sois la bienvenue parmi nous. En face de toi, il y a Agathe. Bienvenue sur Énergie, Agathe.
7: Bonjour Manu, bonjour les Wawas. Salut Sandy. Salut Agathe.
0: Attention, ça va se passer en 3 manches. Qui a eu les pires ex? On va démarrer avec Sandy, si t'es prête.
7: Oui, je suis prête. Alors, je voulais faire la surprise à mon ex et en venant dans son, devant son université, je l'ai vu embrasser une autre fille.
3: Aïe, aïe, aïe.
0: Ça, c'est, voilà. ça, on vous le dit, hein.
3: Regardez, affaire de
0: vous,
3: surprise.
0: Ouf, non, c'est pas ça. C'est vous faites des études, voilà, vous savez.
7: C'est ça, en fait.
0: Ouais, vous faites des études, vous trompez votre copine. Voilà, c'est malin. C'est pas mal. Ça commence pour là, l'histoire.
7: Oui, c'est pas mal, je pense, déjà.
0: Agathe, quel ex tu vas mettre en face de celui-là?
7: Alors, je vais mettre celui que j'ai quitté. Et quand je l'ai quitté, j'ai appris par son pote qui me trompait depuis 6 mois alors qu'on devait se marier.
0: Oh!
3: T'as bien fait de le quitter, Agathe. Bien joué!
0: Bah,
3: on va le
0: point. Non, mais tu vois, jusqu'à. On devait se marier, c'était une sorte d'égalité.
3: Oui.
0: Mais,
3: ouais.
0: J'ai envie de dire, très bien joué, Agathe.
7: C'est vrai que là, ça fait mal.
0: Le point est pour toi. Attention, la deuxième manche. Honneur à Agathe. On t'écoute.
7: Alors, on était en soirée et je voulais aller aux toilettes. Les toilettes étaient dans la salle de bain. Et en fait, quand j'ai ouvert la porte, ben, j'ai retrouvé mon ex en train d'embrasser une pote à moi.
0: Oh.
3: Ah.
0: C'était pas le même?
7: Si.
3: Ah ben, dis donc.
0: Mais attends. Mais
7: c'était avant la demande en mariage.
3: Ah.
0: Alors, tu veux dire que là, tu l'as vu ensuite, t'as pris sur toi pour dire, allez, c'était une erreur, on oublie tout.
7: Voilà, c'est ça.
0: Et en fait, il te trompe. Oh là là, mais.
3: Qui trompe un jour, trompe toujours, hein.
0: Qui trompe un œuf, trompe un bœuf.
3: Voilà.
0: À peu près, quoi. Bon.
3: Quel enfoiré, celui-là.
0: Oh là là, on est sur du haut niveau. Mmh. Sandy, qu'est-ce que t'as à mettre en face de celui-là?
7: Alors, mon ex m'a offert une bague de fiançailles quelques jours après, et je découvre qu'il avait offert la même bague à son ex. Elle l'avait rendue, donc voilà, il a voulu me l'offrir aussi.
3: Mais c'est du recyclage, pas gaspiller.
2: Non, Lorenza, t'aimerais pas que
0: ça arrive. Non. Je pense qu'il y a aucune fille qui supporterait ça.
3: Je pèterais un câble, je jette la bague à la figure.
2: Cool, tu fais la même taille de doigt.
0: Attends, en enfonçant un peu, ce sera pareil. Mais je te l'avais dit, t'avais grossi un peu, même des doigts, c'est sûr.
3: L'enfer.
0: Waouh, j'ai envie de donner le point à Sandy.
3: Ah oui, oui.
2: Ah ouais.
0: Attention, tu vas jouer dans la dernière manche maintenant. Sandy, honneur à toi, la bataille des ex, on t'écoute.
7: Alors, mon ex, qui était mon premier amour, m'a avoué qu'il m'avait trompé cette fois avec 7 filles différentes en 3 ans. Dans sa semaine que je connaissais.
0: On est d'accord que ce matin, c'est que des histoires de tromperie.
3: Ah oui. Après, c'était peut-être pour être sûr que c'était toi, Sandy.
2: Cette fois.
3: Et apparemment, ça n'était pas.
7: ça me surprendrait quand même un peu.
3: Quel enfer.
0: Mais écoute-moi, mais j'ai l'impression que tu te fais tromper tout le temps. Le problème, c'est toi.
3: Tu peux pas, Manu.
0: Sandy, c'est compliqué. Waouh. En face de ça, quel ex va mettre Agathe? On t'écoute, Agathe.
8: Moi, je vais mettre celui. Alors, j'ai appris que ça demandait en mariage. En fait, c'était un pari avec son meilleur ami. C'était qui demandait en premier sa copine en mariage.
0: Oh. Il l'a fait quand même.
3: Ça doit venir du cœur, pas d'un pari entre potes.
0: Non, mais ça peut venir du cœur et en même temps, je la demanderai avant toi. Tu vois ce que je veux dire, genre.
2: C'est totalement inconscient.
0: Ah, alors, pardon, il y a Alex qui est derrière et qui gueule apparemment.
3: Il est attaché.
0: Écoute, j'ai quand même envie de donner le point à Sandy parce que 7 fois avec 7 filles différentes en 3 ans, quand même, on est sur de la qualité d'ex.
7: Oui, là, on a un beau level.
3: C'est la grande gagnante. Wouh.
0: Mais j'ai envie de vous dire, bravo à toutes les deux.
3: Ouais.
7: Merci.
0: Très, très belle bataille d'ex. Et c'est dans ces moments-là où on se dit, waouh, je suis content de ne pas les avoir rencontrés, ceux-là. Sandy, Agathe, je vais vous offrir à toutes les deux le mug Manu sur Énergie et puis le t-shirt Manu sur Énergie.
7: Merci beaucoup,
0: les batailles des ex, j'adore ce moment qui est en même temps malaisant et en même temps très tellement drôle. On vous embrasse toutes les deux, gros bisous, belle journée.
7: Merci à vous aussi.
3: À vous aussi.
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0: Énergie. Je vous ai dit que j'étais content parce que un des derniers achats dont j'étais fier, c'était mes clés. J'ai un trousseau de clés avec des petites clés. Il y a des clés carrées, des clés triangles, ces trucs-là qu'on voit souvent sur les tableaux électriques, par exemple. Et on se dit, j'ai pas la clé triangle, j'ai pas la clé carrée. J'ai acheté un trousseau de clés comme ça. Pourquoi? Parce qu'on sait jamais. Et vous m'avez dit, mais jamais dans la vie ça te servira, ces clés triangles et ces clés carrées. Jamais.
3: Et alors?
0: J'ai reçu un message sur Instagram hier de Célia que j'aimerais vous lire.
3: Ah.
0: Vous pouvez m'envoyer des messages sur Instagram, c'est le compte Manu officiel. Écoutez bien, Manu, point d'exclamation.
3: Oula.
0: Folie. J'écoutais Énergie ce matin sur la route et tu disais avoir acheté des clés notamment en triangle. Ce qui, selon beaucoup, ne sert à rien. J'étais en expertise ce matin et pour débloquer l'échelle, une personne demande une clé triangle.
3: Oh là là.
2: Oh, la fameuse.
0: On peut donc bel et bien en avoir besoin et j'ai directement pensé à l'émission de ce matin. Je voulais donc partager cette information. Bonne journée.
3: Alors, trop fier. Elle, oui, mais toi.
2: T'es rarement en expertise.
3: Oui.
2: Mais après, si tu passes à côté de mecs qui sont en expertise, effectivement, tu peux toujours filer ta clé triangle.
0: Mais qu'est-ce qui te dit que je fais pas d'expertise? Je sais même pas de quoi elle parle.
2: C'est ce qu'on connaît.
0: Allez, on double votre salaire.
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0: 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Attention, le téléphone sonne quelque part, c'est peut-être le vôtre. Avant d'écouter Alex Warren, quelqu'un va être heureux. Ce quelqu'un, ça peut être.
12: Allô?
0: Allô, bonjour, c'est Fanny de Tence, en Haute-Loire.
12: Oui.
0: Fanny, bonjour. Quel est le... Bonjour à toi. J'ai une question à te poser. Quel est le seul animateur radio qui loupe ton salaire?
12: C'est Manu sur Énergie.
0: Eh ben oui.
3: Ouais.
0: Fanny, je t'annonce que nous allons doubler ton salaire. C'est sur toi que ça tombe, ça y est.
12: Trop bien, je suis trop contente.
0: Tu peux, 1899 euros. Il aurait pu arrondir à 2000 euros quand même, pour pas tromper. 1899 euros. Mais si, tu peux y croire. Fois 2, ça fait 3798 euros, Fanny, bravo. Ouh,
12: trop bien, trop bien.
0: Tu travailles dans les assurances?
12: Oui.
0: Tu fais quoi?
12: Je vends des contrats particuliers, donc assurance auto, habitation, santé.
0: D'accord, tu t'occupes de nous vendre des assurances.
12: Voilà, c'est ça.
0: D'accord. Dans une assurance connue?
12: Oui, je sais pas si j'ai le droit de citer la marque.
0: Je sais pas, dis.
12: Ouais. MMA.
0: Ah oh, MMA
3: 05.
12: C'est ça.
3: Zéro tabac.
0: MMA.
3: Ça nous a matrixé. À chaque fois, les amis, ils sont trop forts.
0: Va donc chez Speedy. On a des bonnes références. Ouais. On a de la bonne culture.
12: Ça, hein, c'est sûr.
0: Donc, ton boulot, c'est de nous faire payer cher des choses dont peut-être on n'aura pas servi. On est d'accord?
12: Oui.
0: Alors, cela dit, je vais dire un truc. On critique beaucoup les assurances. Mais fondamentalement, les assurances, ils veulent vraiment qu'on soit en bonne santé. Parce que bonne santé, ils n'ont rien à payer.
3: Oui, c'est vrai.
2: Ah bah oui, logiquement.
12: Alors, les
0: médecins...
12: Mais en cas de sinistre, c'est bien content de l'avoir.
0: Ah mais évidemment. Mais pour vous, si on est en bonne santé, c'est nickel pour vous.
2: C'est ça.
0: Alors que le médecin, par exemple. Le médecin, si t'es en mauvaise santé, il y a de l'argent de rentrée.
2: Tu veux dire qu'il y a un business des médecins qui nous rendent malades?
0: Pas que, des pharmaciens aussi. Mauvaise santé, médicaments achetés.
3: Tu dénonces ce matin.
2: Ça c'est le tonton en fin de repas qui dérape.
0: Attends, je vais dire un truc, de là à dire que les médecins, c'est eux qui ont inventé le rhume. Clairement, on sait tous, l'éléphant bleu, c'est eux qui ont inventé les pigeons pour faire caca sur les voitures.
3: Bien sûr.
0: Ils les ont dressés. De là à dire que l'éléphant bleu et les médecins, ils forment un groupe qui maîtrise le monde. Vous savez, comme dans les films américains, il y a toujours des gens au-dessus des gens. C'est ma conclusion. Fanny, on te double ton salaire. 3798 euros, ça va arriver très vite pour toi.
12: Merci beaucoup Manu, bisous à tous.
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0: Comme chaque jour, on s'apprend les choses les uns les autres avec les infos aléatoires du monde. Allez, Nico.
2: La sensation de frisson, c'est qu'on a en écoutant la musique, par exemple. Oui. Et ben, ça a un nom, c'est le frisson esthétique.
3: Oh,
0: c'est mignon.
3: J'adore. Ouais.
2: C'est pas mignon. Du tout comme les autres frissons, c'est quand t'as peur ou alors quand t'as froid, c'est vraiment un truc qui te prend les tripes et t'as l'électricité qui passe dans tout le corps. Frisson esthétique.
0: Et on sait pourquoi on a ça?
2: C'est en termes d'émotion, quoi. Ça crée un truc dans ton cerveau.
3: J'adore avoir
2: souvent,
3: ça.
2: Souvent, c'est un truc d'euphorie. Ça fait monter l'euphorie un peu en toi et ça peut te faire pleurer aussi.
0: Ah, pleurer aussi.
2: Non, mais de bonheur, quoi, tu vois.
0: Oui, d'accord, oui.
2: Tu te mets pas à chier.
0: J'adore ce titre. Je chiale.
3: Oui.
0: Lorenza, quelque chose à nous apprendre?
3: Alors, les pigeons, ils ont plus peur des hommes que des femmes.
0: Oh.
3: Oui. En fait.
0: J'ai hâte de savoir comment ils sont aperçus, quoi.
3: Parce que c'est un peu triste, mais ils reconnaissent la différence entre ceux qui veulent les nourrir ou être gentils avec eux et ceux qui veulent les chasser. Et généralement, qui courent après eux, tu vois, pour un peu faire zouzouzou. Et ben justement, c'est les hommes qui font plus ça que les femmes. Ils les chassent plus que les femmes.
0: Ah, et les femmes, ils nourrissent plus que les hommes.
3: Exactement. D'accord. Et les hommes ont un pas plus lourd, physiquement sont généralement plus imposants. Et ça, les pigeons ont peur de ça.
2: Et bon, quand j'entends la chasse et tout, je me dis qu'effectivement ils ont plus peur d'un homme avec un fusil qu'une femme avec un bout de sandwich.
0: Oui. Alors, excuse-moi, mais, je vois quand même rarement dans la rue des mecs avec des fusils tirés sur les pigeons. Je le déconseille d'ailleurs. En 2023, j'ai une info moi aussi. En 2023, il y a un Japonais qui a fait homologuer par le Guinness World Records, le Guinness Book, un trèfle qui possédait 63 feuilles.
3: T'imagines la découverte de zinzin.
0: 63 feuilles le trèfle. On peut dire il est super chanceux.
3: Ah bah oui, c'est porte-bonheur, c'est une folie.
0: En sortant du Guinness, le mec s'est fait écraser.
3: Non.
0: Quoi? Non, c'est pas vrai.
3: Oh,
0: mais je trouvais que rajouter une petite histoire à ça était sympa.
3: Incroyable.
0: Une autre info. Contrairement à ce qu'on croit, L'âge d'une coccinelle ne se définit pas du tout au nombre de points qu'elle a sur le corps.
3: Ouais, je savais ça.
0: Depuis qu'on est petit, on nous dit tout le temps, compte le nombre de points, tu connaîtras l'âge de la coccinelle.
3: Elle a 7 ans.
0: Eh ben, pas du tout. Elle a pas 7 ans, elle a peut-être 4 jours, la coccinelle. Ouais. En fait, le nombre de points dépend uniquement de l'espèce.
2: Ouais. Ah, d'accord.
0: Et donc, ouais, toutes les coccinelles de la même espèce ont le même nombre de points sur...
3: C'est fou.
2: C'est moins magique, mais...
0: Alors, ou alors, vous avez un énorme coup de cul et toutes les coccinelles ont aussi le même âge. Mais ça, c'est extrêmement...
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0: Et Indira Ampio, donc, est Miss France 2023. Elle a été choisie pour représenter la France à l'élection de Miss Monde 2026.
3: Allez.
2: Génial. On y croit.
3: Ouais.
0: Mais évidemment qu'on y croit, alors.
2: Allez.
3: C'est Louise Sengaria.
0: C'est la championne, c'est la meilleure, évidemment.
3: Voilà.
0: Alors, ne nous déçois pas, Indira. Tu y vas, tu ramènes la couronne et on n'en parle plus. 8h18. Allez, hop là. On est jeudi et le jeudi, on vous donne des conseils gratuits. C'est un peu du coaching. C'est le coaching du jeudi. On a tous besoin de coach de vie. Hélas, vous êtes malheureusement tombés sur les plus mauvais. C'est nous. Louis est là. Un choix à prendre, un choix à faire, une décision à prendre, Louis. On t'écoute.
14: Salut Manu, salut l'équipe. Ouais, en effet, une décision à prendre. Moi, ça fait 6 ans que je suis avec ma copine. Elle va bientôt avoir 30 ans et elle a jamais eu d'organisation d'anniversaire surprise de toute sa vie.
0: Oui.
14: Du coup, j'hésite entre organiser un anniversaire surprise ou organiser un week-end en amoureux pour son anniversaire.
0: Elle aime bien les surprises ?
14: Alors, elle aime bien les surprises, mais elle aime bien aussi que tout soit cadré. Elle aime bien tout prévoir, en fait.
3: Ouais, mais c'est ses 30 ans. Okay.
0: Ouais, alors, je vais parler avec mon expérience. Comme ta copine, j'aime bien, moi, tout contrôler. Je suis un contrôle fric. C'est épuisant, c'est fatigant. Et ce genre de surprise me tend. Ma femme, quand on a été au début ensemble, j'avais appris qu'elle voulait le faire et je lui avais demandé de l'annuler. Parce qu'en fait j'avais peur qu'il y ait des gens. Non mais tu sais quoi, parce que qu'il y ait des gens de différents groupes qui se mélangent et que ça donne pas quelque chose de bien, que ce soit gênant, que moi je sois pas à l'aise avec tous les gens. Parce que dans ta vie, tu rencontres des gens, t'as plusieurs groupes en fait. Toi,
2: oui,
0: tes amis d'enfance, des gens du boulot, tout ça.
2: Mais ils vont pas forcément ensemble. Ça se
0: exactement. Et puis, quelques années après, elle me l'a fait. Et j'ai adoré.
3: Mais évidemment, moi je suis entièrement d'accord avec ça.
0: Parce qu'en fait, tous les gens qui se connaissent pas de tous les groupes, en fait, ils se sont tous éclatés ensemble.
3: Évidemment.
0: Et c'était honnêtement génial. Et je m'en suis voulu l'avoir fait annuler après. la première fois. Non mais vraiment.
2: Bah oui.
3: Et puis surtout pour ses 30 ans, quoi. Genre, c'est vraiment le moment, l'étape à faire avec ses potes et tout,
2: ses proches.
3: Faut
2: qu'elle ait ses proches. Moi, j'avais fait ça pour mon ex-femme. Moi, c'est vrai que j'avais organisé un resto. J'avais dit, on va tous les deux au resto. Et en fait, quand on est arrivé, il y avait une table avec toutes ses copines qui étaient là, quoi. Et franchement, elle était trop contente.
3: Bon, c'est le bonheur.
0: Ça t'a mené au divorce. Mais sinon, il y a aussi des fois.
2: Alors, c'est peut-être cet anniversaire qui m'a mené au divorce. Non. Donc, on te souhaite vraiment un bon week-end. Profite de ton couple.
0: Non, vas-y, on est tous d'accord. Fonce, lui.
14: Bon.
3: Allez.
14: Eh ben, ça part là-dessus. Hein.
0: Évidemment, bien sûr. Tu nous tiens au courant si vous êtes encore ensemble après, d'accord?
14: Sans problème.
2: Sinon, j'ai un contact d'avocat, t'inquiète.
0: Et il a fait un tableau Excel avec tout ce qu'il doit sortir. En argent. Bonne journée à toi, Louis.
14: Bonne journée.
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0: Oui, il faisait beau dans quelques coins de la France, mais à partir d'aujourd'hui, il va faire beau partout. Le soleil va aller partout. C'est un week-end de Pentecôte de l'Ain. 28 degrés, 30 degrés, 32 degrés. Voilà.
3: Génial.
2: C'est ce qu'on veut, barbecue.
0: Mais on l'attendait ce moment depuis tellement de semaines. Et évidemment, dans deux jours, quand il fera très chaud et qu'on dormira mal la nuit, on dira putain, on était mieux avant.
3: Oubliez on pas de s'hydrater et crème solaire.
0: Et bien sûr, évidemment. Merci, Tata.
3: Avec plaisir. C'est important.
0: Tu reviens pour les conseils auxquels personne n'avait pensé tout à l'heure.
3: C'est prêt.
0: Les Maroon 5 avec Cardi B, c'est Girls Like You, c'est dans 3 minutes sur 609 Legends. Et on va parler de soirées pourries.
3: Ah.
0: J'ai une liste. En fait, ce sont des témoignages, plus qu'une liste, de témoignages de gens qui racontent leur dernière soirée pourrie. Je vous en lis quelques-uns. J'ai trouvé ça sur Internet. Lors d'un premier rendez-vous, pour l'écourter, j'ai voulu simuler un malaise. Le mec m'a emmené aux urgences et m'a collé toute la nuit. Oh,
3: wow.
0: Le pot de colle.
2: Oh, dur.
0: Hier soir, je suis allé au cinéma avec mon copain dans la salle. Il y a des sièges duo pour être installés côte à côte. Il restait deux places et mon mec s'est installé dans un siège duo à côté d'une autre.
3: Mais l'enfer. Non, mais ça, je me barre, moi.
0: Quelle a été l'une de vos plus belles soirées pourries? On continue. Je me suis disputé avec mon compagnon en fin de soirée et j'ai pris un sac, mon oreiller et un duvet. Une fois dans ma voiture, mon compagnon arrive en courant, pas pour me retenir, mais pour me dire que je me suis trompé d'oreiller.
3: Celle-là, elle est géniale.
2: Faut
3: elle
2: faut
3: est ouf, celle-là.
0: Et une petite dernière. Après de longues heures de préparation et d'organisation d'une soirée, mes invités ont décidé de partir à 22h30 pour aller à une autre soirée.
3: Oh, wow, ça, oh là là, le cœur brisé. Oh, c'est horrible.
0: Ça, c'est difficile à assumer derrière.
2: Et tu ranges tout seul.
0: Ouais. Et puis tout ce que tu avais préparé à bouffer, bon bah ton week-end, tu vas bouffer des chips. Voilà, et des knackis. 8h34. Quelle a été l'une de vos plus belles soirées pourries? 0 870 42 48. Allez, appelez-nous et on va se raconter nos soirées pourries. Et ça va nous faire du bien. Parce qu'on dit que ça n'arrive pas qu'à nous, ça arrive aussi aux autres.
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0: Évidemment, comme chaque jour, les sondages du matin, c'est parti. 16% des chirurgiens disent le faire pendant qu'ils opèrent des patients. Qu'est-ce qu'ils font, d'après vous?
2: Ils prennent des photos?
0: Ils prennent des photos? Non. Ils vont pas jusque-là. Non. Florent?
17: Ils écoutent de la musique?
0: Ils écoutent de la musique, peut-être, mais c'est pas ça.
3: Ils peuvent le faire seuls?
0: Ils peuvent le faire seuls, je pense pas, non. Non, non, non, tu le fais pas seul, tu le fais avec d'autres personnes. Florent?
17: C'est pendant une discussion?
0: Oui, on est dans la discussion.
3: Ils racontent des potins?
0: Ils racontent pas des potins, mais ils racontent des blagues.
3: Oh, mais c'est bien. C'est pour détendre l'atmosphère.
0: Oui, après, faut rester concentré quand même. Oui, on parle de chirurgien quand même.
2: C'est pas faire des blagues avec le gars qui est sur la table d'opération. Quoi. Tu vois, c'est pas
3: avec le
2: bif
3: pourri.
0: Regarde, c'est rigolo. Si j'appuie là, ça sort de l'autre côté.
3: C'est sûr qu'il doit faire des blagues comme ça.
2: Non,
0: Oui, mais c'est quoi? Je pense que c'est pour ça qu'on nous anesthésie.
2: On pourrait le faire sans, mais.
0: Pour 65% des employés, les patrons ont ça en commun. Qu'est-ce qu'ils ont en commun?
2: Ils sont drôles.
0: Eh ben non. Non, c'est pas ça. Florent?
17: Ils sont stressants?
0: Ils sont peut-être stressants, mais c'est pas ça.
3: Ils ont une énorme voiture.
0: Une énorme voiture.
3: Pourquoi je l'ai dit comme ça?
0: Tous les patrons, ils ont une énorme voiture. Parfois, Lorenza, tu fais peur. Ils ont une énorme voiture, les patrons. Pour 65% des employés, les patrons ont ça en commun. C'est pas ça. Aurélie?
18: C'est sur le physique?
0: C'est complètement sur le physique. Et c'est, je trouve, assez dur. Pour 65% des employés, les patrons sont moches.
2: Oh. On dirait des enfants de 8 ans. Mon patron, il est moche.
0: C'est pas sympa quand même.
3: C'est énorme.
2: C'est dur. Hein.
0: Bah ouais, franchement. Ouais. Et là, tout le monde pense à son patron.
3: Notre patron est magnifique.
0: Alors, attends,
3: il est très beau.
0: Tu parles duquel?
3: Bah, de Jean-Paul.
0: Ah, Jean-Paul. Bah, Jean-Paul, c'est... Non, mais Jean-Paul, c'est différent.
3: Exceptionnel.
0: C'est pas qu'il est... Il est magnifique, il est super, il est sublime, Jean-Paul.
3: Enfin, oui, ben voilà.
0: C'est franchement... D'ailleurs, je ne sais pas pourquoi il y a d'autres personnes qui s'appellent Jean-Paul dans le monde.
3: Non, ça devrait être que lui. Il rayonne.
0: C'est comme les Michel. Il y a Michel Sardou et il y a Jean-Paul. Voilà,
3: c'est pareil. C'est... On est d'accord. C'est
0: ça. Bien sûr, il est incroyable, Jean-Paul.
3: Oh, les faillots.
0: Mais c'est au-delà de la beauté. Tu vois ce que je veux dire, c'est il incarne la beauté. Il dégage un truc.
3: Il irradie la beauté.
0: Mais vous avez remarqué l'aura qu'il a autour de vous?
3: Bien sûr.
0: Il y a des gens, pareil, ils l'ont vu voler.
3: Waouh.
0: Absolument. Il est en lévitation, il paraît, Jean-Paul. Il lit dans les esprits et ses yeux, ils envoient des lasers.
3: Toujours plus.
0: Dernier sondage du matin. Un couple marié sur 5 dit que sa première dispute était sur ce sujet. Quel est ce premier sujet de dispute, Lorenza?
3: Sur les ex.
0: C'est pas sur les ex, non. Florent?
17: C'est en rapport avec les tâches ménagères?
0: Complètement. On est sur les tâches ménagères. Absolument.
2: Sur comment on fait la poussière ou non?
0: Non, c'est pas la poussière, c'est pas le ménage.
3: C'est dans la cuisine?
0: Ça peut être dans la cuisine. Ça dépend où est la machine. Là, je vous ai donné la réponse.
3: Ah ben oui, une lessive.
0: Eh ben une lessive, absolument. Un couple marié sur 5 dit que sa première dispute, c'était sur comment faire une lessive.
2: Ah ouais? Bah moi, pour le coup, j'ai attendu d'être divorcé pour faire ma première lessive.
3: Ah, c'est vrai qu'il en avait jamais fait?
2: Ouais, mon ex-femme a refusé que je le fasse, ouais.
0: Mais excuse-moi, parce que toi, tu dis que t'as jamais fait de lessive. Florent, notre producteur, il nous avait dit que t'avais jamais fait de quoi? C'était le lave-vaisselle?
17: Non, machine, pareil. Lessive, j'ai jamais fait non plus. Jamais utilisé.
0: Ah, c'est la lessive aussi.
3: Bah, mais ça va, les gars, à la trentaine, là.
2: Ah non, mais moi, pour le coup, moi, je voulais, mais elle me l'interdisait parce qu'elle me disait, je sais que tu vas faire mal.
0: Tu t'es pas rebellé en disant mais si je vais te prouver, que je peux le faire la lessive.
3: Regarde, ton homme sait trop bien faire ça.
0: Voilà.
2: J'ai voulu lui dire, puis après je me suis dit, oh, si elle le fait, c'est pas mal aussi.
3: Allez,
0: D'accord. Florent.
17: Après, bonne nouvelle, ma mère vient chez moi mercredi.
3: Oh non, mais c'est faux.
17: Je vais savoir le faire mercredi.
3: Ah, elle va t'apprendre.
2: Ah, tu prends un cours de récit avec ta mère.
17: Viens sur place.
3: Ah, c'est mignon par contre, ok.
0: Elle vient te donner un cours de comment faire une lessive.
3: Tu nous diras. Hein.
17: Bah avec.
2: Tu dis que c'est mignon, Lorenza. Un premier rendez-vous, il y a un mec qui te dit ça, c'est mignon ou pas?
3: Non.
18: Bienvenue.
0: C'est Manu sur Énergie. Quelle a été l'une de vos plus belles soirées pourries? 0-870-42-48, on vous prend au téléphone. Avant ça, petit tour de studio. Lorenza, soirée pourrie?
3: Ouais, j'étais à un concert d'un artiste américain que j'adorais à l'époque avec mon ex.
0: Et c'était qui?
3: C'est Wiz Khalifa.
0: Ah oui, bah oui.
3: Oui, oui, bah voilà.
0: La musique de... De Speed.
17: Non, de
3: Fast and Furious.
0: Fast and Furious, pardon.
3: Exactement.
0: Il y a des bagnoles, il y a des bus, ça roule vite. Quoi.
3: C'est lui. Et en fait, mon ex a fait un malaise pendant le concert. Il est tombé dans les pommes. Et on m'a aidé à le sortir. Et je me suis pris une marche dans le tibia. Et on a terminé avec les pompiers en loupant la moitié du concert sur le côté. Horrible.
0: C'est pas mal.
3: Ça, c'est vraiment.
0: Mais il y a des gens comme ça qui attendent un concert pendant des mois et des mois.
3: Mais
0: ils ont leur place. Ils sont ultra fans. Ils arrivent au premier rang. Et avec la pression et les gens qui poussent, en fait, ils tombent dans les pommes et ils sont sortis.
3: Exactement. C'est vraiment ce que j'ai vécu, quoi. Mes suppléments coups dans le tibia, parfait.
0: On est désolé, c'est une bonne soirée pourrie. Fiona est avec nous. Bonjour Fiona.
19: Salut tout le monde.
0: Bienvenue sur Énergie. Fiona, on partage nos plus belles soirées pourries. Quelle est la tienne?
19: Bah écoute, j'avais un date avec un gars. Je lui ai proposé qu'on aille chez moi. Et en arrivant devant la porte, je vous la donne en mille. Je vois que j'avais pas mes clés.
3: Oh non.
19: Elles étaient à l'intérieur.
0: Bon. Et alors, vous avez fait quoi? Vous êtes allé chez lui?
19: Non, bah on a dû appeler un serrurier à 1h du matin. Ça m'a coûté 700 euros, cette histoire. Et en fait, mon date avait la flemme d'attendre, donc il est rentré chez lui.
0: Oh merde!
2: Oh, le soutien!
0: Génial. Tu sais quoi? Il y a du bon dans le mal, c'est-à-dire qu'en fait, tu sais que c'était pas le bon, quoi.
3: Ah ouais!
19: C'est ça.
3: Moi, j'ai eu à peu près la même histoire, sauf que le gars, il est passé par la fenêtre, et en fait, j'ai trouvé ça sexy. Et donc, du coup, après, on s'est mis ensemble, quoi.
0: Attends, ah, c'était pas mal.
3: Ouais, il a.
2: Et il t'a cambriolé.
3: Non, mais il a fait un trick avec la fenêtre pour passer et tout, pour les clés, et il est rentré, et ça m'a un peu. Genre, j'étais là, oula!
0: J'ai eu une histoire comme ça, mais c'est pas avec des clés. C'était il y a très très longtemps en boîte. Et en fait, je repars avec une fille. Et on arrive justement chez elle. Et là, elle me dit, j'ai pas les clés et j'ai un problème. C'est qu'en fait, je suis diabétique et je dois me faire une piqûre. Et mes seringues, elles sont chez moi.
3: Oh là là. Ah ouais, mais là, t'as un coup de presse de fou.
0: Alors, coup de pression, parce que là, tu peux pas dire j'ai la flemme d'attendre.
3: Bah non.
0: C'est ce que je veux dire. Je fais, ok, pas de panique, qu'est-ce qu'on fait? Elle dit, les clés, elles sont dans la voiture de quelqu'un qui est parti avant. Donc, il faut aller chez le quelqu'un.
3: Oh là là.
0: On a repris un taxi. On est allé là-bas. On sonne. Pas de réponse.
3: Non.
2: Aïe.
0: Pas de réponse.
3: Bah là, tu défonces la porte, là.
0: Et ben, on frappe. Et au bout d'un moment, le mec, qui avait un peu picolé, en fait, il s'était pas réveillé, il se réveille enfin. Mais là, je te parle de truc, il était genre 8h du matin.
3: Oh.
0: Et moi, je devais repartir, donc elle avait pas dormi de la nuit. Donc en fait, elle est rentrée chez elle, je l'ai raccompagnée, elle a pris sa piqûre, et je me suis dit, bon, au moins, j'ai fait une bonne action.
3: Mais il y a eu bisous, quand même.
0: Je ne me souviens plus.
3: Ah, ok.
2: Tu préfères ne pas te souvenir.
0: Ouais. Oui, je pense qu'il y a eu bisous. Je pense qu'il y a eu bisous. Ah. Et peut-être que cette fille, là, elle écoute la radio, elle fait oh putain, c'était moi. On t'embrasse, Fiona, merci de nous avoir appelé.
19: Bisous.
0: Gros bisous. John est là, bienvenue sur Énergie, John.
20: Salut Manu, salut les ouin-ouin.
0: Quelle a été l'une de tes plus belles soirées pourries?
20: Alors moi, ma belle soirée pourrie, c'est Coupe du Monde 2018, quand la France a gagné. Au bout d'une heure de jeu, j'ai maté les teams lâches. Bah, je suis avec mes potes et on se dirige vers un bar et on prend la voiture, pas de place, et on entendait tous les cris dans les bars qui gagnaient. Résultat des courses, on est arrivé, on a loupé tous les buts, il restait 2 minutes de match.
3: Oh l'enfer.
0: Putain. Et tu pouvais pas l'écouter à la radio?
20: C'est pas la même chose, tu vois, t'écoutes à la radio, mais tu vois les matchs à la radio, et alors il arrive, le but est dans le corner, il te met une pression pour rien, les gars, tu vois.
2: C'est bien résumé.
0: C'est un bon résumé du foot à la radio.
2: Ouais.
0: Merci beaucoup, John, de nous avoir appelé.
20: Bonne journée.
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0: Me dis que j'ai raison. Alors, hier, tout le monde s'est foutu de moi parce que j'ai dit que j'avais acheté une sorte de pulsion, un trousseau de clés, mais des clés spéciales, c'est des clés triangle ou carré ou losange de différentes tailles. Petit triangle, triangle moyen, grand triangle. Il me disait, mais à quoi ça sert? Et je disais, eh ben, on voit toujours des serrures comme ça. Enfin, c'est pas des serrures d'ailleurs, enfin, juste en forme de triangle sur les panneaux électriques, sur des choses comme ça. Et je me suis dit, si jamais un jour j'en ai besoin, eh ben, j'ai mon trousseau de clés triangle et carré. Vous m'avez dit, ça sert à rien. Tout à l'heure, je vous ai lu un message de Célia sur mes réseaux, sur Manu Officiel, sur Instagram. Elle m'a envoyé un message en me disant qu'elle faisait des expertises et qu'elle avait, grâce à une clé triangle, pu débloquer une échelle. Et là, excusez-moi, je viens de recevoir un message de Gaël. Je vous le lis. Bonjour Manu, je suis gestionnaire de copropriété dans un cabinet de syndic. Et je peux te garantir que la clé triangulaire est mon outil de travail. Bonne journée.
1: Oui, mais encore une fois,
2: reconversion partie. Un jour. Si jamais tu veux bosser en
1: si je vois ça de Manu, je peux mourir de rire.
0: Excusez-moi, j'ai encore un autre message.
1: Vas-y.
0: Manu Officiel sur Instagram. Encore un Gaël. Apparemment, les Gaëls utilisent beaucoup les clés triangles. C'est Gaël de l'Isère. J'ai écouté ton émission et ce matin concernant ton achat pour la clé triangle. Ceci s'appelle le clip pompier. Cela sert à ouvrir les portes, les coffres gaz, les coffres électriques et notamment les échelles et même les ascenseurs au cas où. Très bon achat et très bonne utilisation.
1: Non mais franchement, alors, ok, je veux bien être d'accord avec tous ces messages et avec ces gens, mais toi, et il faut pas être de mauvaise foi, hein, le jour où tu vas vraiment les utiliser, tu nous le diras, parce que je pense que ça n'arrivera jamais.
0: Mais c'est au cas où je suis bloqué dans un ascenseur ou je dois débloquer une échelle.
1: Mais tu vas te ramener ton trousseau, je vais te dire un truc.
0: Si un jour, l'échelle, là, on doit partir par l'échelle.
1: J'irai pas, c'est ça?
0: Je suis désolé, mais moi j'aurai ma clé triangle. Et tu sais quoi? Je remonterai l'échelle avec ma clé triangle pour te bloquer.
1: Okay. Ça marche.
0: Et j'attendrai que tu me supplies.

0: raison. La clé triangle, c'est la vie, c'est ma passion. Voilà.
1: J'ai bien aimé la chanson. Et ben promis, je le fais si un jour ça doit arriver.
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0: C'est un raz-de-marée.
1: Oula.
0: Le peuple a parlé.
1: Ah
0: le
1: non.
0: Peuple a raison.
1: Qu'est-ce qu'il y a?
0: Oui.
4: Qu'est-ce qu'il y a?
0: La clé triangle est en train de
1: devenir
0: l'avenir de l'être humain.
4: Ne l'alimentez pas.
0: Excusez-moi, mais encore une fois, j'avais raison.
1: Pourquoi tu parles?
0: Parce que je veux me présenter aux élections présidentielles. La clé triangle.
1: Oui.
0: Si vous venez d'arriver, je vous explique. Hier, j'ai dit que j'avais acheté un trousseau avec plein de petites clés, des clés triangles, des clés carrées. Et vous, tout le monde m'a dit, mais pourquoi? J'ai dit, parce que au cas où, j'ai vu que ça pouvait ouvrir des coffres, des trucs électriques, ça peut servir. Et puis si ça se vend, voilà, c'était en promo, j'ai payé ça pas cher. Et maintenant, j'ai plein de petites clés triangles et carrées. Tout le monde m'a dit, mais tu t'en serviras jamais, ça va prendre de la place, ça sert à rien. Ouais. Et excusez-moi, c'est un torrent de messages sur mes réseaux sociaux, sur Instagram, c'est le compte Manu officiel, de gens qui me disent, mais t'as totalement raison. Excusez-moi, je vais vous en lire quelques-uns. Florian, hello, moi aussi je te soutiens. Oui, parce que c'est une vague de soutien. Je suis conducteur de tramway et on ouvre nos portes de tram le matin avec la clé triangle. Voilà.
4: Oui.
0: Et nos boîtiers de commande pour les aiguillages, c'est la clé carrée.
1: Mais
0: j'ai
1: tu
0: les
1: n'es
0: deux.
1: Pas conducteur de
4: c'est
1: train,
4: ça.
1: Manu.
4: C'est des spécialistes à chaque fois.
0: Ok, je suis pas conducteur de train. Un autre, Ryan, je suis entrepreneur et j'ai une entreprise dans l'informatique. Je peux te garantir que les clés triangles est l'un des outils de travail préférés. Et pour contredire tes collègues de travail ayant une telle jalousie, ils parlent de vous. Tu peux leur dire que j'ai déjà oublié il y a quelques années ce type de clé et un passant dans la rue me l'a emprunté. Malgré le fait que c'est arrivé une fois en 15 ans, je peux te garantir qu'il s'est senti tel un super héros. Voilà.
1: Il vient de tout résumer, une fois en 15 ans.
0: Attends, on continue. Stéphanie, Manu, tu as bien raison, la clé triangle, je l'utilise tous les jours pour les poubelles de tri. Et ce n'est pas mon métier. Ah, dis-toi que tu as raison, ne les écoute pas. Bien sûr, ne les écoute
1: mais
0: pas.
1: Mais t'as pas de local à poubelle, toi, tu les...
0: Noémie, bonjour Manu, je t'écoute.
1: Possible.
0: La clé triangle me sert aussi pour ouvrir les grosses poubelles jaunes, parce qu'il laisse toujours une petite trappe où rien ne passe. Tu n'as plus qu'à acheter une grosse poubelle jaune d'immeuble pour faire taire Lorenza.
1: Alors, là, je dis oui. De toute façon, si tu l'utilises, je te dis, je ferai une chanson.
0: Alors, c'est quand même incroyable ça. Tout le monde le dit pour les gros containers, ça sert, évidemment. Bien sûr. Thierry, grâce à ta clé triangle, tu peux ouvrir les gros containers jaunes pour mettre tes gros cartons qui ne rentrent pas dans la poubelle jaune.
4: Ce week-end, il va acheter une échelle.
1: Ah non, mais ça va être une dinguerie.
4: Un compteur EDF.
0: Oh là là, c'est possible.
1: Il va
4: exactement.
1: Se balader partout avec ses clés triangles.
4: Ça revient de là, c'est comme un gosse, il regarde tous ses messages.
0: Bien sûr. Encore, Aurélie, Manu, tu as raison sur les clés triangles, c'est super utile, je m'en sers pour les poubelles de tri. C'est un succès. C'est un succès.
4: Ça, c'est un bon achat.
1: En tout cas, on est très jaloux,
4: ça,
1: Nico
0: achat.
1: Et moi. Ouh.
0: Ah, mais ça se voit.
1: Ouais,
0: bien
1: ouais.
0: Sûr. Ah, 9h06.
4: Je suis à ça, m'en acheter aussi. Parce
1: non,
4: que je
1: non,
4: me dis...
1: attends,
4: non, mais
1: Nico.
4: Je me sens mal, je me dis putain, j'ai pas le mien.
1: Non.
0: Ah, mais bien sûr, vous allez tous tomber dans la clé triangle. C'est génial. Vous savez quoi? Je pense que demain, je vais arriver à la radio et j'aurai un porte-clés avec mes clés et toutes mes clés sur le côté, là. Comme les mecs qui bossent dans la maintenance. Ce sera trop stylé. J'aurai de l'autre côté mon téléphone à la ceinture.
1: Oh
0: voilà.
1: Mon Dieu.
0: Voilà, je suis bien.
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0: Ça n'arrête pas. Je suis désolé, mais ça n'arrête
1: encore
0: pas.
1: Oh non, mais arrêtez. Mais
0: ça n'arrête pas. Les messages pour ma clé triangle.
1: Tu vas les manger, tes clés triangles, à un moment donné.
0: Alors peut-être, pourquoi pas une clé triangle au chocolat? Qu'est-ce qu'il y a, Florent, notre producteur?
5: Je suis désolé, en plus, dans le domaine des clés, les plus utiles à avoir, c'est les clés Allen. C'est les clés hexagonales. T'as un petit kit de 9 clés. Là,
0: oh là,
5: là tu vas faire.
0: Attends, non, mais
4: on n'est pas sur un débat des clés.
1: J'en peux plus, donc c'est le bricolage.
0: Non, s'il vous plaît, je rappelle, parce qu'il est important de poser les choses, que j'ai acheté un trousseau de clés. Il y a des clés carrées, il y a des clés triangles de toutes les tailles. J'ai acheté ça, je sais pas trop pourquoi, mais parce que je vois souvent des petites serrures comme ça. Je me dis, si jamais j'ai besoin un jour d'en ouvrir une, j'aurai mes clés. C'était pas cher, c'était en promo, j'ai acheté ces clés. Tout le monde s'est foutu de moi en disant, mais ça sert à rien. Excusez-moi, des messages, c'est un flot de messages. Les Français aiment les clés triangles.
1: Alors, je suis désolé, non, on a dit, ça ne sert pas à rien dans la vie de tous les jours pour les gens, ça ne te sert à rien à toi. Tu n'as aucune, enfin il n'y a pas d'utilité là. Tu...
0: Excusez-moi, sur Instagram, c'est compte Manu officiel. Il y a plein de messages. Encore, Isabelle, elle dit: Manu, je me sers de la clé hexagonale pour régler les cale-pieds, les fauteuils roulants. C'est pas important ça peut-être?
1: Mais t'as pas de fauteuil roulant toi.
0: Mais j'ai pas le fauteuil roulant, mais je peux avoir un ami qui en a un.
1: Oui,
0: tu vois ce que je veux dire?
1: Mais est-ce que t'as un ami qui en a un?
0: Je peux avoir, absolument.
1: Okay.
0: Excuse-moi, Nicolas, salut Manu, t'as raison pour les clés triangles, ça fait rager les jaloux comme Lorenza. Voilà la vérité.
1: Je passe pour une grosse jalouse alors que.
0: Mais
1: non,
0: parce que t'es une grosse jalouse,
1: mais c'est tout
0: évidemment.
1: Match.
0: Mel, elle me dit: Manu, la clé triangle en vacances, ça te sauve pour aller aux WC publics qui sont fermés.
5: Oh, attends, ça commence à être intéressant cette histoire.
0: Ah, vous voyez
1: mais
0: alors.
1: Si c'est fermé, c'est qu'il y a une raison, non? Voilà.
0: Excuse-moi, encore un. Virtual Flasher. Il a un bon stylé.
1: Oh, c'est stylé un peu.
0: Quand je serai président de la République, ce sera mon ministre. Il vient. Virtual Flasher. Hello Manu, ma clé triangle m'a permis d'ouvrir la cage d'ascenseur où j'avais fait tomber mes clés d'appartement.
1: Ah, ça, bon, par contre, ça, c'est un peu stylé en vrai. Mais ça, t'habites pas en appartement, quoi.
0: Non, en revanche, faut faire attention. Faut pas aller dans les cages d'ascenseur lorsque t'as pas les gens. Oui, non, ça faut pas le faire, ça. Ouais. Ah, putain, la clé triangle, c'est la vie.
1: Bon, c'est bon?
0: Non, attends, j'ai encore d'autres messages qui arrivent, ça n'arrive pas. On va écouter PLK avec Pocahontas.
1: Ah, ça me détend.
0: Mais avant ça, on va jouer comme chaque jour. On joue ensemble. On a Clara qui est là. Bonjour Clara.
6: Bonjour, salut Manu, salut Wawa.
0: Sois la bienvenue sur Énergie Clara. J'ai pour toi ce matin une machine à café broyeur DeLonghi Magnifica. Broyeur de grains de café. Tu pourras faire ton café comme les pros avec des grains, ok? Tu peux même faire deux cafés en même temps.
1: T'as trop de chance, tu la gagnes Clara.
0: Tu peux faire les cappuccinos, tu peux te régaler avec la machine à café en grains. On va jouer ce matin à la boîte à chaussures de Manu.
1: Ah, génial.
0: Alors, j'ai une boîte à chaussures dans laquelle il y a quelque chose. Tu vas avoir, Clara, 2 minutes pour trouver ce qu'il y a dans la boîte à chaussures. Tu seras aidée par toute l'équipe. Vous avez tous ensemble 2 minutes. Je rappelle les règles importantes. Vous pouvez poser toutes les questions que vous voulez, mais je ne peux répondre que par oui ou par non. Et vous pouvez faire, évidemment, toutes les propositions dont vous avez envie. Attention, je la secoue une fois et ensuite le chrono démarre. Okay. Qu'y a-t-il dans la boîte à chaussures? Vous avez 2 minutes, Clara.
6: Est-ce que c'est un truc qui roule?
0: Non, ça ne roule pas. Lorenza?
1: Si c'est une clé triangle, je peux mourir.
0: Putain, c'est la bonne réponse.
1: C'est pas vrai.
0: J'attendais ce moment, c'est ma clé triangle.
1: Mais c'était sûr. Mais trop bien, je le disais, il ne l'a pas montré depuis le début là. Qu'est-ce qu'il fout? Non mais c'était sûr.
5: Putain, Manu il a 8 ans, c'est trop bien. Je vais faire le jeu, la boîte à chaussures. Comme ça je vais mettre ma clé triangle et on va pouvoir la montrer.
0: Tout ça, pour ça. Pour vous montrer ma clé triangle.
1: Incroyable.
5: Clara, c'était facile.
1: En vrai, c'est génial.
6: Hyper facile, merci beaucoup.
0: Je vous en prie, elle est stylée, non? Alors,
5: elle est pas mal.
1: Bah,
5: elle est pas mal.
1: Un objet de déco, ça peut limite le faire, ouais.
0: Alors, voilà, c'est ma clé triangle et grâce à elle, Clara, tu repars avec une machine à café de longue vie magnifique, une machine à café.
6: Super, merci beaucoup.
0: Bravo à toi.
5: J'avoue que la clé accrochée à un mousqueton, c'est stylé quoi.
0: Et évidemment. On t'embrasse Clara, belle journée à toi.
6: Merci, bonne journée.
0: Quelle a été l'une de vos plus belles soirées pourries? 0 870 42 48. On a Aline qui est là, bonjour Aline.
7: Bonjour Manu, bonjour les Wawa.
0: Sois la bienvenue parmi nous, on t'écoute.
7: Alors en fait moi il y a quelques temps j'ai fêté les 30 ans de mon conjoint dans une salle avec 100 personnes. On avait prévu un traiteur avec une soirée paella et le traiteur n'est pas venu.
1: Ah merde.
0: Oh merde.
7: Voilà. Oui, c'est chiant. Il n'est pas venu, il nous a planté et j'ai appris le lendemain qu'il était en garde à vue.
1: Oh la vache.
0: Ah oui, c'est une très très belle soirée pourrie. Alors la question c'est, tu le dis, il y avait combien? 100 personnes?
7: C'est ça, en fait on était dans une salle, apéro, tout se passait bien. Le traiteur devait venir à 19h cuisiner devant les invités et il n'est pas venu.
0: Mais du coup, les 100 personnes, vous avez mangé quoi?
7: Et ben en fait on avait un super pote à la soirée qui est boucher, qui a rouvert sa boucherie pour aller chercher de la viande en catastrophe pour faire un gros barbecue géant.
1: Génial.
0: Alors, enfin, génial. Le problème, c'était une soirée organisée par l'amicale des véganes. Donc. Bon, t'as trouvé une solution.
7: Ouais, on a trouvé un plan. Mais heureusement, on avait un super pote ce soir-là. Il nous a sauvé la vie, quoi.
0: Et ben voilà. Merci beaucoup, Aline, de nous avoir appelé, de nous avoir raconté ton histoire. Quelle a été l'une de vos plus belles soirées pourries, Nico?
4: Moi, ça remonte à il y a quelques années. J'avais dit à mon ex-belle-mère que j'aimais l'opéra. Comme elle adorait l'opéra, tu sais, je voulais un peu.
1: Putain, tu voulais gagner des points.
4: Je voulais un peu gagner des points auprès d'elle.
0: Je crois que c'est l'histoire de Nico que je connais le plus par cœur.
4: Ouais. Parce que ça m'a un peu traumatisé, quoi. C'est-à-dire qu'en fait, elle a pris des places pour aller voir un opéra et c'était des places que pour elle et moi.
1: Ah oui.
4: Donc déjà, tu dis bon, bah, la soirée va être longue parce que j'aime pas vraiment l'opéra, mais bon, je vais essayer de faire semblant. Et quand au bout de 2 heures, la lumière s'est allumée, je me suis dit bon, bah, écoute, c'était cool, c'était sympa. Elle me dit ah non, c'est l'entracte. Et t'as 25
1: oui,
4: minutes d'entracte.
1: Ouais.
4: Et ça repart pour 2 heures. Ouais, et après, tu dois débriefer.
0: Mais quand ils faisaient les opéras, ils les faisaient extrêmement longs. Je me demande s'ils savaient pas que ça faisait chier les gens, que c'était pas une punition. Pour se venger, tu vois. Ouais. Paul est là. Bonjour, Paul. Ah, Paul une fois. Paul.
8: Oui, bon, oui, tu m'entends?
0: Ouais, ah. Très bien, parfait. Bonjour à toi, Paul.
8: Tu voulais bonjour, nous parler. Bonjour les Wawins.
0: Oula, ouais, tu voulais nous parler de ta soirée pourrie, si on y arrive.
8: Oui, effectivement. Alors, pour impressionner une fille au mariage de ma sœur, j'ai voulu faire le moonwalk, sauf que je me suis pris les pieds dans une chaise. Du coup, je me suis foulé la cheville, les pompiers ont dû intervenir et j'ai fini la soirée aux urgences. J'ai même pas pu faire mon discours à la fin pour le dessert.
0: Ouais. Après, en 2026, est-ce que c'est raisonnable pour impressionner une fille de faire le moonwalk?
1: Avec le film Michael et tout, ça revient à la mode.
0: Et justement, le dernier à avoir fait le moonwalk s'appelle Michael Jackson. Regarde comment il est maintenant. Tu vois?
1: Ne prenez pas exemple.
0: Alors voilà, faites attention. On te souhaite une belle journée, Paul. Merci beaucoup de nous avoir appelés.
8: Merci toute l'équipe. Au revoir.
0: Ciao, 9h26. Attention, c'est le retour de la chanson des haters, les amis. Avant de s'écouter Upsilon, on a des haters, nous aussi, sur nos réseaux sociaux, bien sûr, évidemment. Il y en a un peu partout. Tout le monde a des haters. Ouais. Et ben nous, les messages de nos haters, on les prend, on les récupère. Et on en fait une chanson. Avant, on avait une façon de faire qui était, en fait, on lisait chacun les messages qui nous étaient destinés sur une musique. On est monté d'un cran. C'est la chanson des haters version 2, version plus. C'est une vraie musique et c'est vraiment chanté. Et tous les textes sont de nos haters. On va se faire plaisir. C'est parti. Nouvelle chanson des haters.

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1: Et voilà.
2: Ah, cette fin est folle.
1: Elle est bien ou pas?
2: Elle est drôle.
1: Mais, ça marche.
2: Ouais, ça marche.
1: On le refera. On peut se faire ça jusqu'à la fin de la saison une fois par semaine. On se régale et merci. Merci du fond du cœur à tous nos haters sans qui ce serait pas possible de faire cette chanson. Et c'est le moment de la récré, les amis.
2: Yeah.
1: Comme chaque jour, le jeu de Florent, notre producteur, on a Cynthia qui est avec nous. Bonjour Cynthia.
3: Salut Manu, salut les ouin-ouin.
1: Sois la bienvenue dans notre petit moment de récré. Il est 9h30 tous les jours. Florent, qui est notre producteur, le producteur de l'émission, nous prépare un petit jeu. Et on ne sait jamais de quoi il s'agit, on ne sait jamais quel sera le type de jeu.
2: Bah ouais, ça change, hein.
1: Mais c'est une grande découverte tous les jours.
4: Eh ben oui.
1: J'ai hâte de savoir ce qui se passe aujourd'hui.
4: Eh ben, figurez-vous que le 21 mai 1981, François Mitterrand est officiellement. Ouais, j'ai fait des recherches. Est officiellement investi président de la République à l'Élysée.
1: Et moi, j'étais là, hein. J'étais déjà là en 1981. Je m'en souviens.
2: C'est vrai ou pas?
1: Oui, c'est vrai, 81 rue.
2: Ah oui,
1: il était déjà là. Je suis pas loin de Drucker.
4: Et du coup, je me suis dit, tiens, est-ce que c'est pas l'occasion de s'amuser avec les présidents français?
2: Ah, bah, je suis dans la merde.
1: Oh la vache, c'est quoi ça?
5: Ça va être dur,
2: je suis belge, les gars, mais
1: Ouais, ouais. Attends, je suis français, mais je sais pas le.
5: On n'est pas pauvre non plus.
2: Après, on peut tester, hein.
4: Alors, attention, on va commencer par Cynthia, je vous pose des questions, il suffit juste de répondre, c'est pas plus compliqué.
2: Allez.
4: Ok?
1: Ok. Ouais.
4: Cynthia, est-ce que Emmanuel Macron est plus jeune ou plus vieux que Jamel Debbouze?
3: Plus jeune.
4: Eh bien, complètement. Emmanuel Macron a 48 ans, Jamel Debbouze a 50 ans.
2: Mais non!
1: Incroyable.
2: Ah ouais. J'aurais jamais dit, ok.
1: C'est génial, mais c'est comme hier ou avant-hier, on disait Brad Pitt est plus vieux que Jean Castex.
2: Ouais.
4: Alors, Manu, à toi.
1: Oui.
4: En 1988, Jacques Chirac a fait polémique en parlant de Margaret Thatcher, mais en disant quoi? Non mais c'est qui cette connasse? Qu'est-ce qu'elle veut de plus cette mégère, mes couilles sur un plateau?
2: Mais non mais... Oh là là, Chirac. Voilà.
1: C'est incroyable. Bah, du coup, je vais pencher pour la connasse parce que c'est pas possible qu'ils disent mes couilles sur un plateau.
4: Eh ben, c'est clairement mes couilles sur un plateau.
2: Non.
1: Mais où, quand, comment? Mais alors, Margaret Thatcher, c'est la première ministre anglaise à l'époque.
4: Ah oui, mais non, mais c'est, et en fait, il y avait eu une énorme polémique à la suite de ça parce que c'était dû complètement match. Enfin,
2: couilles sur un plateau.
4: Complètement match.
1: Mais non, mais comment il l'a dit? Il l'a dit quoi à la télé? C'est quoi le truc?
4: Ouais, il l'a dit lors d'une réunion du Conseil européen, en fait.
5: C'était mieux avant, je suis pas sûr.
2: Non.
1: En public. Genre,
4: et du coup, là, ça a été.
2: Tu m'étonnes.
4: De sexisme dans tous les sens. C'était vraiment.
1: Ah oui.
4: Il était. Ouais.
1: Tu peux dire la phrase?
4: Attends, parce que du coup, j'ai. Regarde. Qu'est-ce qu'elle veut de plus cette mégère, mes couilles sur un plateau? Ah, c'est violent.
5: La réponse est non. Elle voulait pas ça avant.
1: Après, si je peux me permettre, je ne sais pas si quelqu'un a déjà essayé de mettre ses couilles sur un plateau et de les présenter à quelqu'un.
5: Je suis pas sûr.
1: Putain, c'est incroyable. Ouais. Ok, on continue.
4: Nico, quel objet très connu ayant appartenu à François Hollande a été vendu 20 500 euros lors d'une vente aux enchères?
5: Quel objet très connu, je sais pas. J'allais dire en vanne le casque du scooter qu'il avait
4: pour aller ramener. Le scooter.
5: Ah, c'est carrément le scooter.
4: Ouais, c'est le scooter qui a utilisé pour rendre
5: oublié.
4: En cachette à Julie.
5: Génial.
1: Et c'est lui qui l'a vendu?
4: Non, c'est pas lui qui l'a vendu directement, c'est...
1: C'était pour une association, pour un truc quand même?
4: Ah non, c'était une vraie vente aux enchères.
2: J'aurais trop aimé la voir.
1: Oh la vache.
5: C'est lui.
1: Allez, on continue, on a la prose sur nos présidents.
4: Lorenza, durant sa vie, quel surnom n'a pas été donné au général de Gaulle? Le dindon, le pied de chaise ou la grande asperge?
2: J'ai envie de dire la grande asperge.
4: Eh ben non, c'est le pied de chaise.
2: Ah bon?
4: En fait, ses camarades d'école militaire l'ont appelé Charles le Dindon à cause de son physique et la grande asperge à cause de sa taille.
5: Ils ont pris cher, les gars.
1: Mais c'est tellement funky.
2: Allez.
1: Dis-moi, le Dindon, on en est où pour la sortie de ce soir? Oh la vache.
4: Et on va finir par Cynthia.
3: Ouais.
4: Est-ce que tu peux m'épeler, et accroche-toi, Valérie Giscard d'Estaing?
2: Ah, il y a moyen.
3: Alors, le prénom ou pas?
4: Tout, la totale.
3: Alors, V-A-L-E-R-I-E.
1: Non. Ah non, c'est mort.
4: C'est un
2: Okay. C'est bien parti.
1: Alors, ensuite, Giscard, Nico, vas-y, Giscard.
5: G-I-S-C-A-R-D.
4: Ouais.
1: Et ensuite, il reste Destin. Bah, fais-toi plaisir, Lorenza.
2: E-S-T.
1: Comment?
2: E-S-T. E.
1: Non, Destin.
5: Et, ouais, il manque une lettre.
2: D apostrophe.
4: Ouais.
1: Oui.
2: E-S-T-A-I-N-G.
4: Oui.
1: Et alors.
2: Et là.
1: Et c'est quand même beaucoup. C'est quand même beaucoup plus simple avec Chirac qui en plus pose ses couilles sur un plateau. Cynthia, merci beaucoup d'avoir été avec nous. Je vais t'offrir le mug Manu sur Énergie, puis je te rajoute le t-shirt Manu sur Énergie aussi.
3: Trop bien. Et Manu, il y a un truc qui me ferait vraiment plaisir et je pense que tu peux réaliser un de mes rêves. Ça serait de faire une émission avec vous.
1: De faire une émission, de venir dans le studio, tu veux dire?
3: Oui.
1: Écoute, c'est un petit peu compliqué, je t'avoue, parce que
5: si tout le monde veut faire ça, ça va être complet.
1: Voilà, on va avoir beaucoup de monde. Et parce que tu veux devenir animatrice radio?
3: Ouais, ça me plairait bien, ouais.
1: Ah bah sois pas avec nous, c'est pas la bonne école. Mais en revanche, peut-être qu'on peut en parler au directeur des programmes et tu viens faire une maquette, un essai, tu vois?
3: Ouais, carrément. Avec grand plaisir.
1: Et ben restons sur là, on va prendre tes coordonnées, d'accord?
3: Merci beaucoup. Allez, bonne journée les ouin-ouin.
1: Et hein, je vais dire un truc, il y a beaucoup plus de gens qui veulent aller sur Twitch que sur la radio. Quand il y en a qui veulent aller à la radio, faut pas les lâcher. Moi j'oublie.
3: Ouais. Mais moi je vais aller à la radio.
1: Et ben on va prendre tes coordonnées, Cynthia. On t'embrasse.
3: Merci beaucoup. Bisous les ouin-ouin.
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1: Avant ça, j'aimerais qu'on fasse un truc. Que tout le monde prenne son téléphone.
2: Oula. Oui.
1: Ouais. Ok. Prenez votre téléphone, vous l'ouvrez, vous le déverrouillez. Mm-hmm. Et vous regardez les messages que vous avez reçus pendant l'émission.
2: Ok. Et
1: chacun choisit un ou plusieurs messages qu'il a reçus pendant l'émission.
5: D'accord.
1: C'est SMS, WhatsApp, peu importe. Et on sait les messages qu'on a reçus.
2: Bah,
1: on est honnête.
2: C'est pas
1: d'accord
2: très glamour, quoi.
1: Ah, vas-y, bah commence.
2: Bah, c'est à qui d'acheter le PQ et la lessive. C'est mon groupe de la coloc. Parce qu'en fait, on fait des tournantes pour les trucs en commun.
1: Bien sûr.
2: Et là, bah, apparemment, on sait plus à qui c'est le tour d'acheter ça, quoi.
1: Bah, le PQ et la lessive. Mais comment vous fonctionnez? Vous avez un pot commun dans la coloc?
2: Non, on est très chill là-dessus. Genre, chacun à son tour. Quand on n'a plus de lessive, on tourne comme on est trois. Bah, c'est des tournantes, quoi.
1: Sauf que du coup, là, par exemple, si vous savez pas qui doit acheter le PQ, comment vous faites?
2: Bah, c'est la bonne âme qui se.
1: Bah, non, c'est le premier qu'on aura besoin.
2: Oui, ah, oui, oui, c'est vrai. Et du coup, comme c'est pas moi parce que je rentre pas tout de suite, bah.
1: Bah, voilà. Donc, si je te donne un conseil, rentre chez toi, mais attends d'avoir envie de faire la radio.
2: Ah, ça va être l'engrenage.
1: Ah, bah oui. C'est comme la vaisselle, hein. C'est celui qui craque en premier dans ces cas-là. Hein.
2: C'est vrai.
1: Tu nous tiens au courant, demain.
2: Bien sûr.
1: Avec plaisir. Nico, un message que t'as reçu?
5: Moi, j'ai reçu biberon, ok, et gros popo.
2: Ah bah dis donc.
1: On reste dans le même
5: message de ma femme rapport à notre bébé. Voilà, il y a plus de cœur, il y a plus de comment tu vas, t'aime. C'est
1: parce qu'elle est peut-être un peu fatiguée, quoi. Se réveiller pour le bébé.
5: Puis elle me prévient, quoi, du coup, de ce qu'il a fait.
1: Parce que gros popo, parce qu'il y avait un problème à ce niveau-là, il était un peu constipé.
5: Non, elle me tient tous les jours au courant de l'état de la couche.
1: Et à un moment, elle va passer de l'autre côté, elle va prendre des photos, elle va faire un panneau avec tous les.
5: Avec les
1: vous avez des photos de votre fils? Alors non, mais en revanche, j'ai tous ses popos depuis 2 mois, si vous voulez. Florent, le producteur, message que tu as reçu pendant l'émission?
4: Et moi, j'ai reçu votre colis Nourrir comme la nature est en chemin. Notre chauffeur vous le livrera aujourd'hui entre 9h et 10h. Donc, c'est mort. Reprogrammation, oui. Livraison, c'est les croquettes pour mon chien.
2: Ah merde!
1: Comment ça s'appelle?
4: Non, mais ça, c'est le nom du site, Nourrir comme la nature, mais c'est des croquettes.
1: Non, mais c'est Nourrir comme la nature.
5: Tu prends des croquettes, tu prends soin de ton chien.
1: Ah ouais?
4: Attendez.
1: Ah,
2: c'est des croquettes de luxe, premium. Ça, Nourrir comme la nature.
1: Ah, tu vas pas au supermarché, j'ai l'impression.
4: Ah bah non, c'est la croquette de qualité, attends.
5: Il mange avec une serviette autour du cou ou pas?
4: Non, mais croquette qui met en avant le poil, bien sûr.
1: C'est incroyable. Non, ce qui est fou, c'est qu'il a une personne chez lui qui vient, comme un majordome, servir des croquettes au chien.
4: Bien sûr.
1: Ça, c'est la classe. Alors moi, excusez-moi, je suis désolé, je vais revenir sur le même sujet tout à l'heure.
5: C'est quoi?
1: J'ai reçu un message de ma femme. Exactement, parce que j'ai parlé de ma clé triangle et que je disais que c'était génial d'avoir une clé triangle parce que ça peut servir, etc., etc. Et ben ma femme a dit génial, on va pouvoir ouvrir le portail avec ta clé triangle. Alors, parce qu'on a un portail, on est en maison, on a un portail, mais le portail il est électrique.
2: Oui.
1: Mais parfois il y a une panne électrique.
2: Ah, donc au cas où, si jamais il n'y a plus d'électricité.
1: Et il y a un truc manuel. Mais le problème, c'est qu'on ne sait pas où est la clé triangle, la fameuse clé triangle. Je ne sais même pas si c'est triangle ou carré d'ailleurs. Mais toujours est-il qu'avec ça, on pourra débloquer. Vois que ça sert à quelque chose.
2: Oh, si elle n'est pas compatible, je peux rigoler, quoi. Si c'est pas la bonne clé, je peux crever.
1: Bah, si vous ne me voyez pas pendant 2 mois, c'est que j'ai pas la bonne clé. Tout simplement.
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1: C'est la petite musique qui nous rappelle que dans le monde, il n'y a pas que des mauvaises nouvelles. Il y a aussi des bonnes nouvelles, il y a aussi des belles histoires et on vous le donne tous les jours, on vous les raconte tous les jours. C'est parti, voici les bonnes nouvelles du jour. Et comme chaque matin, on démarre avec Lorenza.
2: Ils font un truc génial dans les supermarchés au Japon. sur les boîtes de fruits et légumes, il y a le nom et la photo des agriculteurs qui les ont cultivés.
1: C'est mignon.
2: Non, c'est pour les valoriser et enfin mettre en avant les producteurs locaux.
1: Mais j'ai toujours un doute sur ces trucs-là parce que ça existe en France aussi.
2: Ah bon ?
5: Ouais, de temps en temps, ouais, tu vois ça.
2: Ah, j'ai jamais vu.
1: Sur des yaourts, par exemple, je sais plus, il y a une marque comme ça.
2: Ah, tu penses que c'est des acteurs ?
1: Mais on sait pas.
5: Tu vois ce que je vais le revoir dans une pub 3 jours plus tard.
2: Ouais. Ah ben.
1: Mais non, mais.
2: Bah Michel.
1: Mais c'est, et tu vois, c'est comme les pubs Carglass. On ne sait jamais si c'est vraiment le mec de Carglass. Quoique.
2: Ah, je crois pas qu'il s'appelle Olivier, mais oui.
1: Ah peut-être, mais en tout cas, cela dit, il joue mal, donc ça doit être des vrais mecs de Carglass. Mais non, mais c'est vrai. Ils parlent avec leurs tripes.
2: Non, mais là, je pense que c'est des vraies personnes, quoi.
1: D'accord.
2: Vraiment, c'est.
1: Enfin, c'est des vraies personnes qui cultivent.
2: D'accord. Oui.
5: On veut y croire, on veut y croire.
2: J'y crois, c'est une bonne nouvelle.
1: Très bien, bien sûr c'est une bonne nouvelle. Nico.
5: Caresser les pieds de son ou sa partenaire ferait réduire le stress instantanément.
2: La Manu, il est en PLS.
5: Ah, mais moi je t'aime pas. Ouais, t'es pas fan. Moi j'adore ça, moi.
1: En fait, moi, il y a deux choses. Je suis pas fan des massages et en plus j'aime pas les pieds. Donc vraiment,
5: t'aimerais pas qu'on te le fasse et t'as pas envie de le faire, d'accord.
1: Non, non, non,

0: Delia. Aujourd'hui, le soleil s'est levé tôt, mais Manu s'est levé encore plus tôt. Bravo Manu.
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2: Et Evelyne Delia, parfois elle nous annonce de la pluie. Bon, elle le fait depuis les dernières vacances de la Toussaint. Mais c'est terminé. Le week-end de la Pentecôte sera un week-end sous le signe du soleil. On aura écouté bien jusqu'à 35 degrés un peu partout en France.
3: Ouh, c'est pas beau ça.
2: Et ça devrait comme ça durer jusqu'à la fin du mois.
4: Allez,
2: et après il y a l'été quoi. Va falloir envoyer après. Donc ça y est, on rentre dedans. On est content.
4: C'est bon là.
2: Ah, enfin. On sort du mois de novembre. Là, on est bien. On a Sophie qui est avec nous au téléphone. Bonjour Sophie.
5: Salut Manu, salut les Wouin.
2: Sois la bienvenue sur Énergie Sophie. C'était notre dernier appel du jour. C'est avec toi qu'on va lancer cette journée. Tu nous appelles d'où?
5: Alors je vous appelle de Mont-Saint-Pével et là je m'apprête à aller au travail.
2: Et c'est quoi Mont-Saint-Pével? On peut. Bref, c'est où?
5: En Pével. C'est dans le Nord.
2: Ok. Et là tu t'apprêtes à aller au travail. Qu'est-ce que tu fais?
5: C'est ça. Alors je suis conseillère dermocosmétique en pharmacie.
2: Oh, genre les crèmes, les trucs de, pour rajeunir, pour la... Ah ouais.
5: Ouais, il y a un petit peu de tout.
2: Je suis totalement dépassé par ce truc. Moi,
3: c'est pas mon domaine.
2: Bah, un jour, ma femme m'avait envoyé chez Sephora, j'ai fait un malaise. J'ai trop de choses. Non, mais je suis vraiment nul là-dedans. Je sais pas si vous avez votre skincare tous les matins,
4: Lorenza. Oui. Ouais, tous les matins et tous les soirs. J'ai une crème de jour, une crème de nuit.
3: Pour les cheveux aussi.
4: Oui,
3: j'ai des crèmes pour les cheveux maintenant.
4: Aussi, oui.
3: Moi, je mets ça, je mets de l'huile pour mes cheveux. Et là, tu vois, t'as de l'huile aussi spéciale UV pour protéger
4: Les cheveux du soleil. Et pas qu'ils sèchent, ouais.
2: Moi, j'achète pas de l'huile pour les cheveux parce que c'est pas un achat qui va m'intéresser. Dans quelques années, j'aurai plus de cheveux. Donc,
3: ouais, t'as raison. N'investis pas là-dedans.
2: Les crèmes, j'ai l'impression, honnêtement, que tous les mois, il y a une nouvelle crème révolutionnaire qui sort, Sophie.
5: Oui, c'est vrai que même nous en pharmacie, des fois, je ne sais plus où donner de la tête parce qu'il y a tellement de nouveautés qui arrivent tout le temps. Que, ouais, effectivement.
2: C'est quoi le truc du moment?
5: Le truc du moment, c'est le collagène, les masques collagène.
2: Lorenza, apparemment.
4: Bah, moi, j'en ai plein.
2: Et c'est quoi?
4: Bah, ça régénère la peau. Enfin, c'est bon pour la peau, c'est pour rester jeune, quoi.
2: Mais c'est des masques qu'on se met sur la peau ou alors ça colle?
4: Il y a des crèmes, il y a des masques que tu peux même laisser plusieurs heures sur la peau. Ouais, c'est très. Et je les mets dans le bac de légumes du frigo, moi.
2: C'est merveilleux. C'est marrant parce que j'ai l'impression que ces trucs-là, à un moment, vous avez perdu le respect de vous-même. parce que tu mets ton masque au frigo, le truc normal.
4: Oui.
2: Voilà. Et je suis sûr que même s'il y a un livreur qui arrive et que t'as ton masque, tu l'enlèveras pas.
4: Ah,
2: et
4: ben
2: tu
4: prendras
2: le colis.
4: Bah, évidemment.
2: Voilà. Exactement. C'est ça. C'est tant pis. Tant pis. Il doit rester 2 heures sur moi, le masque. Et ben, j'assume.
4: Oui.
2: C'est pas grave. J'ai plus de fierté.
4: Et au prix du masque.
2: Voilà. Sophie, je vais t'offrir le mug Manu sur Énergie pour te remercier de nous avoir appelé.
5: Trop bien. Merci beaucoup.
2: C'est avec toi qu'on lance cette journée. On t'embrasse fort.
5: En tout cas, merci à vous de nous donner vraiment la patate tous les matins. Franchement, c'est un bonheur de vous écouter.
2: Eh ben, écoute, c'est pas fait exprès. On sait faire que ça. On t'embrasse fort, Sophie. Merci d'être avec nous chaque jour.
5: Gros bisous. Merci à vous.
2: Gros bisous à toi. On s'en va. Il est 9h59, les amis. On sera de retour évidemment demain. Putain, demain c'est vendredi déjà.
4: C'est pas en vrai. C'était la semaine complète, mais c'est passé très vite.
2: Bah ouais.
4: Ouais.
2: On regrette pas presque les semaines ne fassent pas 8 jours. Demain, on sera là pour démarrer une nouvelle journée, pour démarrer le week-end qui arrive avec, je vous l'ai dit il y a 2 minutes, il va faire des températures de ouf. Vous allez pouvoir vous régaler, profitez bien de ce jeudi. Et on se quitte comme chaque jour avec le titre qui va vous lancer ce jeudi, le titre qui va vous mettre dans un bon mood comme chaque matin. Un petit Clean Bandit avec Sean Paul. Ouh. Rock

0: 4 jours, mais dites-vous, si ça vous trouvez ça un peu trop long, que la semaine prochaine, je crois que c'est 3 jours.
1: Oui.
2: Oui.
0: Le retour à la semaine de 5 jours, on le dit, ça va être chaud. Terrible. Oh, une semaine normale.
1: Oh là,
0: je ne sais pas comment on fera.
1: Ça va être long.
2: Pas content.
0: On est avec vous jusqu'à 10h. C'est parti, 4 heures de radio. Avec vous, évidemment, comme chaque jour, vous nous rejoignez. 0870 42 48, c'est notre numéro de téléphone. Je vous rappelle qu'il est gratuit. Il y a les sondages du matin qui arrivent. On va écouter Thème Impala avec Dracula pour démarrer cette journée. Allez, petit tour du studio pour lancer ce jeudi. Qu'est-ce que vous avez envie de partager avec nous ce matin, Nico?
2: Bah, figurez-vous que j'ai jamais vraiment joué aux jeux vidéo.
1: Ouais, mais ça,
2: c'était avant.
0: Oh!
1: J'ai devenu geek?
2: Bah, je suis devenu un peu geek, c'est-à-dire que j'ai découvert un jeu vidéo qui s'appelle Power Wash Simulator. C'est un simulateur de Karcher. Et j'ai passé 45 minutes dessus hier.
0: Mais c'est sur quel c'est une console ou un...
2: Non, c'est pas. Je crois qu'ils l'ont développé pour des consoles, mais moi, n'ayant pas de console à la maison, c'est sur mon ordinateur. Tu peux jouer sur PC, Mac, etc. Tu télécharges le truc et
0: quoi,
2: c'est un simulateur de Karcher.
0: Genre t'as un mur et tu le nettoies comme ça.
2: Ouais, t'as des trucs dehors, tu vois, tes chaises de jardin, etc. C'est dégueulasse et tu passes le Karcher et ça s'en va et tu gagnes des points.
0: D'accord.
2: J'adore ça.
0: Tu joues avec des gens en ligne ou c'est vraiment que chez toi?
2: Ah, moi j'ai joué tout seul, ouais.
0: Tout seul.
2: D'accord. Tout seul. Je nettoie, voilà. Et t'as une jauge de propreté qui se met, je suis content.
0: T'as des niveaux, t'as des accessoires que tu branches, tu gagnes.
2: Tu peux, pour l'instant, je débute sur le jeu, hein, mais j'imagine. Hein. Je crois que tu peux tester différents Karcher avec différentes marques.
0: Mais alors je ne connaissais pas celui-là, mais il y a des simulateurs de tout. Il ouais. y a un jeu qui s'appelle Tractor Simulator.
1: Ah oui, ça je sais.
0: Ah. Et t'as un tracteur et tu tournes. T'as un simulateur de camion aussi où tu prends des trucs, tu les décharges à un endroit.
2: D'accord. Et toi qui aimes bien les engins de chantier, je suis sûr qu'il doit y avoir des trucs comme ça aussi.
0: Ouais, mais enfin, j'avoue que ces jeux-là me font chier. En revanche, j'ai déjà regardé des gens jouer dessus.
2: D'accord.
0: Sur Twitch ou des choses comme ça. Tu regardes des gens jouer et ils.
1: C'est rigolo.
0: Ils te montrent comment ils chargent, comment ils déchargent. Et c'est. Bah, en fait, c'est inintéressant mais fascinant en même temps.
2: Bah, je vais me lancer sur Twitch alors.
1: Voilà. Surtout, ça s'arrête jamais.
0: Ça s'arrête jamais.
1: T'as pas de but final, quoi.
0: Non, non. T'avais aussi un sheep simulator. Sheep en anglais, c'est mouton.
1: Ok.
0: Ouais. Et ça, t'étais un mouton.
1: Tu veux les
0: tondre? T'es un mouton. Et tu te balades partout.
2: D'accord.
1: Non, c'est sans but?
0: C'est aucun but.
1: Ok.
0: Aucun but. C'est considéré, je crois, comme l'un des jeux vidéo les plus pourris du monde, mais en fait, les gens l'aiment. Florent, le producteur, tu connais ou...
3: Justement, c'est celui dont j'avais parlé, mais c'est hallucinant ce jeu. Ben, j'ai essayé d'y jouer, mais. Ouais, t'es une chèvre, quoi. Puis tu te fais chier au bout de 5 minutes, quoi.
0: Oui, c'est ça.
2: Ah ouais. Faut avoir pris l'apéro, peut-être. Tu vois. C'est peut-être un jeu de fin de soirée. Avec des potes.
0: Tu tournes en rond, quoi, et t'avances là-dedans. Ouais, ouais, bah écoute. Ah ouais. Fais-toi plaisir avec ton simulateur de carboche.
2: Je suis content, je nettoie.
0: Enfin, de faire cher. Fais-toi, mais régale-toi. Notre premier appel du jour, c'est Vanessa. Bonjour, Vanessa.
4: Salut Manu, salut les Wawa.
0: Sois la bienvenue parmi nous, Vanessa, tu nous appelles d'où?
4: De Saint-Galmier dans la Loire, pas loin de Saint-Étienne.
0: Ah d'accord, je vois très bien. Enfin, je vois très bien. Je vois Saint-Étienne, quoi. C'est un peu dans l'Est, c'est pas très loin de Lyon.
4: Oui, voilà, c'est ça.
2: C'est bon, t'as passé le test.
0: Il est 6h07, qu'est-ce que tu fais déjà réveillé? T'es prête à aller au boulot? Tu reviens du boulot?
4: Non, je me prépare pour le travail.
0: Qu'est-ce que tu fais?
4: Alors, je suis assistante qualité pour la guillotine chez Pasquier.
0: Assistant de qualité pour la grillotine chez Pasquier, la biscotte?
4: Oui, la biscotte, ouais, rectangulaire.
0: C'est marrant ça, assistant de qualité, c'est-à-dire tu les goûtes, tu...
4: Alors oui, je les goûte régulièrement, ouais, je fais souvent des dégustations, mais après je m'occupe de tout ce qui est qualité, hygiène, formation, non-conformité, réclamation, enfin, il y a beaucoup de thèmes.
0: On se rend pas compte hein, que pour une biscotte, il y a autant de travail comme ça. Ouais. Mais réclamation, oui. Les gens ils disent quoi sur la biscotte?
1: C'est trop craquant?
4: Non, elle est cassée, elle est à l'envers, on a vraiment des réclamations pour tout.
0: Alors tu veux dire que si dans un paquet, il y en a une qui est cassée, les gens vont faire une réclamation pour ça?
4: Oui, exactement.
1: Il y a des gens qui ont que ça à faire.
2: Ah, mais souvent, c'est de la faute du mec qui a mis le paquet en rayon, éventuellement, tu vois.
0: Oui, enfin,
4: en général, pense. Oui.
0: On va pas faire une enquête. Enfin, qu'est-ce que tu réponds à quelqu'un qui est pas content parce qu'elle est cassée?
2: Tu vas pas gueuler sur Pasquier, quoi.
1: Bah, tu prends la prochaine et ouvres le second paquet, quoi.
0: Enfin. Bah oui, mais apparemment,
1: ils gueulent. C'est fou, quoi.
0: Mais qu'est-ce que tu leur dis à ces gens-là?
4: Bah après, je regarde quand même si c'est pas passé quelque chose sur la ligne pour voir si quand même on n'a pas eu un problème sur le processus de fabrication. Mais en général, c'est quand même de la mise en rayon, oui.
0: D'accord, mais il demande quoi quand il réclame? Il dit « je veux un paquet gratuit ».
4: Non, il dit juste « ce n'est pas normal, ma grillotine est cassée, qu'est-ce qui s'est passé ?» Enfin voilà.
2: La bataille nulle.
4: Ah oui, carrément.
1: Mais c'est des plus âgés, c'est pas possible.
0: Non mais on gueule parce qu'on n'arrive pas à régler les conflits dans le monde, mais les mecs ils s'engueulent pour une biscotte. Quoi. Vanessa, je vais t'offrir le mug Manu sur Énergie. S'il arrive cassé, s'il te plaît, gueule pas.
4: Promis.
0: Je te l'offre et je t'embrasse et je te souhaite une très belle journée.
4: Merci, belle journée à vous.
0: Merci de nous avoir.
4: Au revoir.
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0: passer la journée, les sondages du matin. 13% des hommes ont déjà pensé à mettre leur zizi là-dedans au moins une fois, par curiosité. Où est-ce qu'ils l'ont mis, Nico?
1: Bon, un aspirateur.
0: Non.
1: Non?
0: Non.
1: Bah, ça s'est déjà vu, hein.
0: Oui.
1: C'est connu, mais non.
0: Tu l'as
1: quand
0: fait.
1: Tu dis non, non, comme ça, c'est que tu l'as testé, toi, ou...
0: Non, c'est toi qui dis... c'est toi
1: ah
0: qui
1: non, c'est truc. Ah non,
2: en
1: je
2: vrai,
1: propose.
2: Vous jugerez pas, si j'avais un zizi, je l'aurais fait.
0: Ah, bon, ok, alors.
1: C'est vrai.
0: J'ai pas osé parce que j'ai toujours eu peur que ça...
3: Ouais.
1: Moi, c'est le son qui me ferait peur, moi.
0: Ouais. Et que d'un coup, en fait, tu contrôles plus et qu'il s'allonge, aspiré par le truc. Et que
1: quand
0: t'enlèves ton zizi, il fasse genre 1m50.
1: Oh là là.
0: Qu'est-ce que, tu vois...
1: Oh, le lasso, quoi.
0: Bah, c'est comme l'homme élastique, là, dans les...
2: Ah non.
1: Bon, donc, bref, non, on fait pas.
0: Ce n'est pas l'aspirateur. Florent, notre producteur.
3: Une tirelire?
0: Non, ce n'est pas dans une tirelire. 13% des hommes ont déjà pensé à mettre leur zizi là-dedans au moins une fois par curiosité. Lorenza, une idée?
2: Oui, c'est quelque chose de naturel? Genre du sable comme les autruches ou...
0: Non. Okay. Les autruches ne mettent pas leur tête dans le sable.
2: Je sais
0: d'ailleurs.
2: Que c'est un mythe.
0: Absolument. Ouais. Mais les hommes dans le sable, c'est pas un mythe. Nico?
1: Est-ce que ça a un rapport avec la bouffe?
0: Non,
1: genre,
0: aucun.
1: Non.
0: Ah. Non, c'était un rouleau de papier toilette terminé.
3: Oh, c'est un peu nul, hein.
0: Bah, c'est un peu nul.
2: Tu peux le faire entrer.
0: Honnêtement, j'ai déjà mis dessus.
3: Ah oui?
0: Ah bah, bon? Oui, mais en fait, tu le.
1: Mais ça rentre?
2: Bah oui,
0: enfin c'est pas non plus prétentieux quoi.
1: Ah ouais, non, je sais pas, t'es pas un peu étriqué dedans? Ouais.
2: Papier en t'en mets deux.
3: Papier en longueur, c'est court. Enfin, c'est pas...
1: Ah non, je pensais en largeur, moi.
0: Oh, c'est large quand même, hein.
2: Bah,
0: c'est...
2: Ah ouais, mais...
1: D'accord.
3: Okay. Rouleau de sopalin, peut-être, sinon, c'est plus...
2: Vous livrez beaucoup,
1: on prend PVC.
0: Tu sais, globalement, sache que un homme essaie de mettre son zizi un peu partout.
2: Oui, bah, ah oui, bah, c'est
0: Oui,
2: non, on m'avait déjà dit, à chaque fois que tu poses ta main, pense que des fois, peut-être un homme a posé un zizi.
1: Qui t'a dit ça?
2: Des potes à moi m'ont dit ça. Ils m'ont dit, on est foufou à ce niveau-là, on aime bien.
0: T'as ce truc-là.
2: Maladif, quoi,
0: mais,
2: genre.
0: Non, mais en fait, t'as un truc qui pend de ton corps.
1: Ouais, on peut jouer avec, quoi.
0: Et ouais, c'est ça. C'est un.
2: Bah oui, mais.
1: Puis c'est de l'expérience, hein. On est un peu scientifique.
2: Je vous juge pas du tout, moi.
0: Non, mais c'est gentil.
2: Je
0: crois même que t'es un peu jalouse.
2: Bah, c'est vrai. Moi, j'aimerais bien une journée. Juste pour tester, quoi. Une journée.
0: Je crois pas que ce soit possible.
2: Ouais, c'est dommage.
0: Pour 28% des gens, c'est la personne la plus agaçante quand on part en vacances en groupe. Quelle est cette personne, Florent?
3: Celui qui est radin?
0: C'est pas celui qui est radin, hein. Lorenza?
2: Celui qui est en retard?
0: Celui qui est en retard non plus. Nico?
1: C'est lié aux tâches ménagères ou pas?
0: Rien à voir avec les tâches ménagères. Ah. On parle de vacances. Quel est ce relou, Lorenza?
2: C'est en extérieur?
0: C'est quelqu'un qui est dans le groupe. Toi, dans le groupe de vacances. Donc, ça peut être intérieur ou extérieur. Il n'y a pas tellement de rapport.
3: C'est par rapport aux activités?
0: Complètement. Puisque pour 28% des gens, c'est la personne qui organise les sorties et les activités pour tout le monde qui est la plus agaçante.
1: Ah, mais vous êtes bien content. Moi, je sais que je le fais. Vous êtes quand même bien content.
2: C'est ça.
1: Qu'il y a un planning et tout.
0: Non, quand on est obligé, non. Franchement, quand c'est bon, j'ai réservé ça, puis
1: mais sinon on fait rien et on n'est pas au même rythme.
0: Mais
1: tu vois, à un moment donné, on se lève tôt et on va tous profiter de ce qu'on a à faire.
0: Mais lève-toi tôt si t'en as envie. Moi, j'ai envie de rester tranquille, à buller sur la terrasse.
1: Mais ce qui fait qu'on n'est pas au même rythme. Et après, on dirait à quelle heure on mange. Bah midi. Oh non, 13h30 parce que moi, je me suis levé il y a une heure.
0: Va manger là où tu veux visiter ton truc là.
1: Ah ouais.
0: Oui.
1: Et dans ce cas-là, on part en vacances, c'est pareil.
2: Oui, c'est ça. T'es pas en groupe en vacances.
0: Mais c'est ce qu'on fait.
1: C'est vrai. Pourquoi on se prend la tête?
0: Dernier sondage du matin, c'est déjà arrivé à une femme sur 10 pendant l'amour. Qu'est-ce qui lui est arrivé, Lorenza?
2: C'est négatif?
0: C'est ni négatif ni positif, c'est surprenant, on va dire.
3: S'endormir?
0: C'est pas s'endormir, ça c'est négatif ça. Nico?
1: Ça s'entend ou c'est juste visuel?
0: Ça s'entend. Aurélio, standard?
4: Avoir le hockey?
0: C'est pas le hockey.
2: C'est dégoûtant?
0: C'est pas dégoûtant, c'était avoir un fou rire.
3: Ah, je sais pas comment le prendre.
0: C'est déjà arrivé à une femme sur 10. Bah, prends le mal.
1: Voilà, je posais la question.
0: Après, ça dépend à quel moment ça arrive.
2: Ça
0: dépend à quel moment ça. Si c'est dans les premières secondes.
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0: Et le PSG, il a gagné.
2: Enfin,
0: il a gagné.
2: PSG.
0: Il y a eu match nul hier, un partout, mais le PSG, comme vous avez un but d'avance, ils sont qualifiés, ils ont donc battu le Bayern de Munich sur les deux matchs, et ça veut dire donc qu'ils vont en finale.
2: Oui!
0: En finale de la Ligue des Champions contre Arsenal.
2: C'est fou, hein.
0: On a la date ou pas?
2: C'est le 30 mai.
0: Oh, foot, elle connaît. Mais, à fond, là. Lorenza, elle est à fond sur le foot non, maintenant.
2: Mais ça va être fou. Mais c'était, la nuit, elle a été rude, hein, parce que ça a klaxonné partout. Il y avait des feux d'artifice. Enfin, les gens sont des ouf. Mais
0: des
2: je comprends. Oui, ah ouais, dans ma rue. Oui.
0: Ah oui, ah oui.
2: Les gens tiraient des feux d'artifice des voitures. Donc vraiment.
1: Je... Juste dans ta rue.
2: C'était fou.
0: Ah oui, on était sur une grosse fête alors. Et on va faire un petit truc qu'on n'a pas fait depuis longtemps. Pour 1 million d'euros.
2: Oh, yes. Franchement, c'est pas facile. Hein.
0: Ah non, je pense, c'est pas évident. On pense que c'est pas facile.
2: Non, non, non.
0: On a tendance à dire, ouais, pour 1 million d'euros, je fais n'importe
2: tout.
0: Quoi.
2: Ouais, non, non.
0: Mais en fait, pas du tout. J'ai des propositions. Est-ce que pour 1 million d'euros, vous seriez prêt à les faire?
2: Ok.
0: Pour 1 million d'euros, chaque fois que vous croisez un policier, vous êtes téléporté 1 heure en arrière dans le temps, nu.
1: Oh, non.
0: Pour 1 million d'euros.
1: Ah non, non, non.
0: Ah, nu, c'est à poil, oui.
2: Bah, c'est surtout qu'il faut tout calculer, quoi. Et tu sais jamais,
0: bah,
2: non, en fait,
0: tu sais pas,
1: tu sais pas quand tu les croises.
0: Ouais. Tu sais pas.
2: Après, on croise pas des policiers non plus.
1: Bah, tous les jours. Si, quand t'es en voiture. Enfin, moi, chez moi, j'en croise tous les jours en voiture.
2: Ah, même en voiture, ça marche?
0: Non, on va dire plutôt à pied.
1: Ah, d'accord.
2: Alors, oui.
0: Oui.
2: Bah, j'en vois vraiment très peu.
0: Mais à chaque fois que tu vas le voir, non mais imagine, tu passes à côté d'une manifestation, à côté d'un match de foot, à côté de toi où il y a.
2: Oui, mais c'est 1 heure en arrière.
0: Nu.
1: Bah oui. Rendez-vous à la banque.
2: Au moment où je fais oh là là là là, hop, je mets mes mains pour cacher et je.
0: Oui, mais tu loupes l'endroit où tu voulais aller, hein. C'est-à-dire que tu repars 1 heure en arrière nu, quoi.
1: Ouais.
0: Et tu pourras hyper retourner parce que sinon tu vas repartir encore une heure en arrière.
2: J'ai 1 million d'euros.
0: Ah oui, t'as 1 million d'euros. Florent, le producteur.
3: Je pense que tu peux être bloqué dans une faille. Parce que c'est-à-dire que tu te retrouves nu. Et là, si tu croises des policiers, bah, tu te fais arrêter parce que t'as pas le droit. Et du coup, tu te retrouves dans une boucle.
0: Ah, parce que ils vont t'arrêter.
3: Eh bien oui.
0: Tu vas revoir d'autres policiers.
2: Et une heure avant.
0: Oh, 1 heure avant.
2: Mais en fait, ça s'arrête jamais.
1: Ah ouais.
0: Ah oh, putain, ouais, t'as raison. Ouais.
2: Tu finiras riche, mais à poil avec des policiers, quoi.
0: Poil avec des policiers, toujours au même endroit.
1: C'est un film.
0: Non, c'est pas un film, ça. C'est pas le même. Pour 1 million d'euros, vous avez un rhume pendant 1 an.
1: Oui.
0: Wow.
2: Ah non,
1: ah ouais. Ah non, c'est avec l'enfer. Même l'enfer des gens autour de toi aussi.
2: Oh, je déteste.
1: Tu dois te dire, arrête de renifler.
0: Donc vous le faites pas pour 1 million d'euros.
2: Mais en fait, je déteste être malade. Genre, c'est hyper handicapant.
1: Non, mais puis le rhume, t'as pas le goût des aliments et tout, c'est chiant quand même. Ah,
2: après,
1: quand
2: t'es tout irrité au niveau du nez là, non, ça brûle.
0: Au bout d'un an, t'as 1 million d'euros.
1: Tous les
2: mais
1: jours.
2: Mais 1 an.
0: Oui, oui, je sais, c'est moi qui ai écrit la question.
2: Mais c'est trop long.
1: Pour 1 million d'euros, oui.
0: Oui, c'est rhume. Bon. Florent, toi
3: Ah, moi j'y vais tous les jours.
1: Lui, il prend tout.
3: Oui. Ah oui, je prends tout. Attends,
1: et s'il faut avoir un rhume à poil avec des policiers, il y va.
0: C'est même ça qui lui ferait le plus plaisir. Pas. Pour 1 million d'euros, chaque fois que vous touchez un être humain, vous devez lui renifler les fesses comme le font les chiens. Pour 1 million d'euros.
1: Pas nu, justement.
0: Non,
1: renifler les fesses, oui, oui.
2: Non, mais ça veut dire même une poignée de main, un truc. Non, non.
0: Bah, dès que tu touches quelqu'un, ouais.
2: J'imagine le buzz, j'imagine.
0: Bah, même quelqu'un que tu touches sans faire exprès.
2: Ah oui. Dans les transports et tout.
0: Ah oui,
2: tu touches la main de la barre du bus, ouais. Bim, tu dois aller. Ah non, non, non, non, je peux pas.
0: Non, non, il est compliqué celui-là.
2: Ouais.
0: Pour 1 million d'euros.
2: Non, ça c'est non.
0: J'ai l'impression que Florent, le producteur, dirait pas non.
2: Bah oui, il se marre.
3: Si j'ai un rhume, j'ai le nez bouché, go hein.
1: J'ai 2 millions d'euros pour moi.
0: J'ai l'impression que Florent, il prend les 3 millions d'euros depuis le début.
2: Oui.
0: Là.
2: Ouais,
0: il veut se retrouver à poil, renifler le cul des gens en se mouchant en plus. C'est à sans faute.
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0: Et on va passer quelques minutes très enfant. C'est ta nièce, Florent, qui t'a posé la question.
3: Exactement.
0: Ta nièce. La nièce, elle a quel âge?
3: Elle a, entre, bon, mais je suis très mauvais, entre 5 et 10 ans, quoi. Elle a 8 ans, je crois. Non, mais je suis très mauvais dans l'âge.
2: C'est une blague ou quoi? C'est la fille de qui? De ta sœur?
3: Oui, mais non, mais j'ai.
0: Tu connais pas l'âge de ta nièce?
3: Non, je donne des fourchettes à chaque fois, moi.
0: Oui, mais 5 et 10 ans, c'est une grosse fourchette quand même, hein. C'est... Ah ouais. C'est...
3: Non, je crois qu'elle a 6 ans.
0: D'accord, bon, très
2: okay.
0: Bien.
2: Bon.
1: Allez, on s'arrête sur 6.
0: La nièce de Florent, qui a entre 6 et 44 ans,
2: voilà.
0: Lui a posé une question improbable et elle est très compliquée. On va en parler dans un instant. Ouais. Mais avant ça, toujours enfant, on fait un petit point doudou, on l'a dit.
1: Évidemment.
0: Un petit point doudou, Archibald, c'est le bébé de Nico. Il a maintenant quasiment 3 semaines. Et on lui a tous offert un doudou. Mmh. Lorenza, Florent et moi. Mmh. Depuis 2 nuits, Archibald dort avec entre autres ses doudous. Et le but, évidemment, c'est qu'ils choisissent, parce que c'est le bébé qui choisit, qu'ils choisissent un de nos doudous. Mmh. Est-ce qu'on peut faire un point doudou, Nico ?
1: On peut faire un point doudou. Alors, je suis désolé, celui de Florent, qui était quand même très très grand, est toujours éliminé.
0: Évidemment. C'était un gros chien, éliminé. Voilà.
1: Bah, oui. Il a été récupéré par la belle-fille qui a 6 ans. Voilà, son âge.
2: Mais au moins, ça fait quelqu'un d'heureux. Hein.
1: Voilà, exactement. Elle est très contente, elle se balade avec, tout va bien.
0: Ensuite, il restait le petit doudou de Lorenza, qui est un petit oiseau.
2: Un petit poussin.
0: Et moi.
1: Et il y a le tien qui est un chien plat.
0: Un chien avec. Enfin, la tête est pas plate, mais le corps est plat. Voilà.
1: Et il s'allume dans la nuit. Et j'avais dit que mon fils, visiblement, était attiré par la lumière la nuit. Alors, il dort toujours avec les deux. Il faut savoir qu'il dort plus dans le landau, mais depuis la nuit dernière, on le fait dormir dans son vrai lit.
2: D'accord. Oh
1: qui est dans sa chambre pour l'habituer un petit peu. Donc, le lit, il est un petit peu plus grand.
0: D'accord.
1: J'ai encore mis les doudous à côté. Et alors, j'ai une interrogation sur le doudou de Lorenza, parce que je le retrouve à chaque fois que je me lève la nuit, dès qu'il se met à pleurer, je le retrouve à 10 km de lui, quoi.
2: Ah.
1: Et on a regardé avec ma femme sur le babyphone, et en fait, je ne sais pas, c'est-à-dire qu'il essaye de soit l'attraper,
2: soit
1: de le dégager, mais tu sais, comme il roule, c'est un petit poussin justement, il roule un peu. Donc, j'ai envie de dire à Lorenza, j'ai l'impression qu'il s'intéresse à ton doudou. Pour l'instant, il est proche de celui de Manu, toujours, mais je ne sais pas, il ne peut pas parler, donc je ne sais pas s'il est intéressé ou pas intéressé. Mais en tout cas, ça le titille.
0: Affaire à suivre sur les doudous.
1: Exactement.
0: Intrigué par le petit canari.
1: Visiblement intrigué ou dégoûté, je ne sais pas.
0: Bon. Revenons maintenant sur la nièce de Florent qui a, je le rappelle, entre 4 ans et 76 ans, d'après Florent. Apparemment 6 ans, et lui a posé une question à laquelle il n'a pas su répondre.
3: Bah non, elle m'a demandé pourquoi t'es vivant.
0: C'est des choses, hein.
2: Oula. Ah ouais.
3: Ah, franchement, j'ai bugué, quoi.
2: Mais t'as dit quoi?
1: En mode menace ou pourquoi t'es vivant,
2: toi? Ça mourir.
0: Non, mais genre, mais c'est des questions d'enfant.
2: Oui, mais il faut répondre.
0: Bah oui, mais qu'est-ce que tu réponds à ça?
3: J'ai répondu quoi? Mais j'ai dit, c'est une très bonne question que tu dois poser à tes parents.
2: Oh là là.
3: Franchement, non.
1: Ah, t'as botté en touche, quoi.
3: Mais j'ai botté en touche, j'avais aucune idée.
0: Bah, tu peux dire, c'est grâce à tes parents, c'est papa et maman qui t'ont créé.
2: C'est une
0: graine. Une petite graine à 6 ans. Ah oui, on peut dire.
1: Ouais, il y a des livres dessus sur le sujet.
3: Ouais, ouais. Ouais, mais franchement, j'ai paniqué, puis au bout de 5 secondes, je me suis dit, bon, patate chaude, je l'envoie à quelqu'un d'autre.
0: D'accord, les parents.
3: Les parents. Vous auriez dit quoi, vous?
2: Bah ça,
3: la petite graine.
1: Ah, mais je vais refaire un livre, ou alors t'as les podcasts aussi qui expliquent justement ça, comment on fait les bébés, comment on est vivant, etc.
0: Ça, c'est encore plus sympa que les parents, c'est que tu lui dis, bah écoute un podcast.
1: Non, mais tu l'écoutes avec lui, c'est ludique.
0: Une petite explication, c'est papa et maman qui t'ont créé, parce que, en fait, ils ont donné tellement d'amour.
2: Ouais.
0: Qui t'ont créé. Ils étaient tellement amoureux qu'ils t'ont créé, donc tu es en fait.
2: Le fruit de leur amour.
0: Le fruit de leur amour.
1: Mais on sent que Florent, il n'était pas prêt à dire ça.
3: Non,
1: il allait les arrêter.
0: Florent, il a fait. Quelle est la phrase ou la question ou la remarque la plus improbable qu'un enfant vous ait sortie? Moi, je pense qu'on a tous eu, des réponses, des questions, on a tous eu des remarques, des trucs tellement improbables. Nico?
1: Moi, j'ai déjà ma nièce qui m'a demandé, est-ce que toi aussi t'as un bébé dans le ventre?
2: Ah!
0: Mais pourquoi?
1: J'avais visiblement mangé un peu de chocolat de Pâques. Ah. J'étais visiblement pas bien, et on était avec ma sœur qui avait justement son bébé, qui attendait son bébé, et elle m'a demandé si moi aussi, si tonton il allait aussi.
0: Fallait lui dire la vérité, oui. Oui, il s'appelle Cronenbourg. À consommer avec modération. Quelle est la question la plus improbable, la remarque d'enfant la plus improbable qu'on vous ait faite?
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0: C'est le moment de retrouver notre champion.
2: Dimitri,
0: 5e participation au Club des Génies. Parce que oui, c'est le moment de jouer au Club des Génies avant d'écouter Jason Derulo. Dimitri est de retour. Bonjour Dimitri.
9: Salut Manu, salut les Wing.
0: 5e participation pour toi. T'as déjà gagné 400 euros. Ces 400 euros, quoi qu'il arrive, ils sont pour toi. Tu les gagnes, mais tu vas tenter évidemment, comme chaque jour, d'augmenter ta cagnotte. Aujourd'hui, tu vas tenter de passer la barre psychologique des 500 euros. En face de toi, on a Ophélie aujourd'hui. Bonjour Ophélie.
10: Salut Manu, salut Wouah. Bonjour Dimitri.
0: J'adore ce prénom.
9: Salut Ophélie.
10: Ah, c'est gentil.
0: Voilà, je t'en prie. Je préfère le prénom Ophélie. J'ai rien contre Dimitri.
2: Oui.
0: Ophélie me fait plus rêver que Dimitri.
2: Ah bah oui, mais bon, attends, Dimitri est très fort aussi. Chacun ses petites qualités.
0: Ah, je ne parle pas de la qualité du jeu.
2: Ah oui, oui, parce que Dimitri a mangé un Trivial Poursuite, on le rappelle.
0: Oui, bien sûr, évidemment. Et il fait caca des camemberts.
2: C'est ça.
0: Tellement il est bon au jeu. Non, c'est le prénom Philippe. Je trouve très joli. Oh, mais c'est pas le jeu du quel est le prénom prénom. Plus joli.
2: Oui.
9: Ah ouais, non. Heureusement.
0: Dimitri est très. Dimitri. Lui-même n'est pas très fan de son prénom. Ophélie, tu vas tenter de gagner tes 100 premiers euros aujourd'hui. Vous jouez l'un contre l'autre. Je vous rappelle les règles du Club des Génies. J'ai trois questions. Le gagnant ou la gagnante sera celle ou celui qui aura deux points. À chaque question, si vous pensez avoir la réponse, vous donnez votre prénom. Vous donnez ensuite la réponse. Si elle est bonne, ça vous fait un point. En revanche, si elle est fausse ou si en fait vous n'avez pas la réponse, le point va à l'autre. C'est le premier ou la première qui atteint les deux points qui gagne les 100 euros et qui reviendra jouer avec nous, pas demain, parce que c'est férié, mais lundi. Attention, c'est parti. On joue au Club des Génies. Bonne chance à tous les deux. Première question. Quel est le nom de la planète natale de Superman ?
9: Dimitri.
0: Dimitri, je t'écoute.
9: Krypton.
0: Bonne réponse. Il est fort, Dimitri.
2: Ouais.
0: Un point pour Dimitri. Deuxième question. Quel chanteur français a interprété en 1986 la chanson Je te promets ?
9: Dimitri.
0: Dimitri, je t'écoute.
9: Johnny Hallyday ?
0: Oui.
2: Non, mais c'est pas possible. Bravo, mais c'est bravo. Oh là là.
0: Il est fort, Dimitri, il est très fort.
9: Félicitations.
0: Waouh, waouh.
9: Merci, merci Ophélie.
0: Écoute Ophélie, on t'a pas entendu beaucoup, mais t'as un super.
10: Non, bah non, du coup.
0: Mais t'as un super prénom. J'adore ton prénom, Ophélie.
2: Ça compense.
0: Je vais t'offrir le mug Manu sur énergie et, ah, et tu nous rappelles quand tu veux, d'accord ?
10: Voilà, merci.
0: Gros bisous, Dimitri. Ça y est, tu as franchi le cap des 500 euros et tu vas revenir lundi pour tenter de gagner 100 euros supplémentaires.
9: Ah bah oui, ça c'est sûr.
0: Et 5 participations, 5 fois gagnant, ça t'ouvre la porte du bonus.
2: Ah, j'ai trop hâte de savoir.
0: La chanson, oui, parce que l'argent, c'est une chose. Parce que tu voulais, c'est ta chanson. C'est-à-dire que lundi, Dimitri, quand tu arriveras à l'antenne, tu auras le droit d'arriver sur ta chanson. Le titre sur lequel tu veux arriver, tel un champion de MMA ou tel un catcheur américain qui arrive. Sur quelle chanson tu veux arriver ?
9: Alors j'ai choisi Kindle Dust de Macklemore.
0: Oh, c'est pas mal, ça. Ça rend ambiance. Baby, you know me. C'est bon, ça.
9: Bon, je préfère l'artiste original quand même. Hein.
0: Oui, je te remercie.
1: C'est pour la vanne sur le prénom, je pense.
2: Oui, mais c'est pas l'artiste original qui te donne l'argent.
0: Macklemore, ce sera ta chanson à partir de lundi. Tu reviens avec nous et tu tenteras de gagner 600 euros. Et quoi qu'il arrive, les 500 euros que tu as gagnés, ils sont à toi. Rendez-vous lundi, Dimitri.
9: Allez, magnifique. Bon week-end, les ouais.
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0: Et on parle de remarques d'enfants, de questions d'enfants. Les enfants nous posent souvent des questions totalement improbables auxquelles personne ne sait répondre. Mais pourtant, ils se posent cette question. Quelles sont les questions ? Quelles sont les remarques d'enfants les plus improbables que vous ayez eues ? 0 870 42 48. On démarre avec Aurélia. Bonjour Aurélia.
11: Bonjour Manu, bonjour les Wouin-Wouin.
0: Sois la bienvenue. Qui t'a posé une question, Aurélia ?
11: Alors moi, j'ai eu, de la part d'une petite fille de 4 ans, dit, quand on dort, c'est qui invente les histoires ?
2: Oh, c'est mignon. Oh,
0: c'est très mignon, c'est pas mal.
2: C'est très mignon.
0: C'est pas... Et là, tu lui as expliqué, j'imagine, les neurones, le cerveau.
11: Bien sûr.
0: Le cerveau. Mais tu sais que ça me perturbait, moi aussi, quand j'étais petit.
2: De savoir...
1: D'où ça vient.
0: C'était pas tellement les rêves, moi, c'était comment on s'endort.
2: Ah ouais.
1: Et le moment où tu t'endors.
0: Ouais, je ne comprenais pas et ça m'angoissait un peu.
2: Ah, donc tu osais pas t'endormir.
0: Ben exactement. Oh. J'aimais bien dormir, mais j'aimais pas trop le moment où je m'endors.
2: Ok.
0: Tu vois ce truc-là. Et je demandais mais comment on fait pour s'endormir ? Expliquez-moi pourquoi, etc.
2: Est-ce que je vais vraiment me réveiller ?
0: Oh là.
2: Mais non, mais c'est vrai.
0: Alors ça me. Mais,
2: ça te tracassait, quoi.
0: Ouais. Ben c'est. J'aimais bien avoir la petite lumière aussi dans le couloir.
2: Oui.
0: J'étais pas très fan de ce moment-là.
1: C'est mignon.
0: Merci Aurélien de nous avoir appelé.
11: Mais de rien, bonne journée, bisous.
0: Belle journée, quelle est l'une des questions les plus improbables qu'un enfant vous ait posées, Lorenza ?
2: Moi, ma nièce m'a demandé si les poissons buvaient de l'eau.
0: Putain, c'est dur ça.
2: Mais, ah, c'est, non mais ouais. C'est vrai, tu te demandes. Mais
0: Mais je crois que oui, en fait.
2: Oui, ils boivent de l'eau, ouais.
0: Ben pour ce que, pour respirer, en fait.
2: Oui, en fait, je me suis renseigné, les poissons d'eau de mer, ils boivent plus d'eau parce que l'eau est salée. Donc, ils ont besoin de boire de l'eau. Et les poissons d'eau douce.
0: Pourquoi ils ont plus
2: besoin de boire de l'eau? Pour éliminer le sel, apparemment.
0: Ah, ils boivent de l'eau salée pour éliminer l'eau salée.
2: Oui, ils sont un peu cons. Ah. Mais.
1: Oh là là, tu t'attaques à tous les poissons, là.
0: Bon. Les autres n'ont pas le choix, ils vivent dans l'eau salée.
2: Mais les poissons d'eau douce, eux, n'ont pas besoin de boire beaucoup d'eau. Mais par contre, comme ils en absorbent quand même pas mal, ils doivent faire plus pipi que ceux de l'eau de mer.
0: Ils font pipi aussi.
2: Ah. Oui, ils font pipi dans l'eau.
0: Oh là là, mais c'est tellement incroyable tout ça. Et le caca de poisson, c'est incroyable.
2: Ah oui, c'est vrai que c'est bizarre.
3: C'est long, hein.
2: C'est très long.
0: Ouais. Les cacas des poissons rouges, c'est un truc. Moi, j'étais fasciné quand j'étais petit aussi par ça.
1: Vraiment, ouais, j'avais tout ça en eux.
0: J'avais des poissons rouges et je regardais comme ça ce truc qui pendait derrière. Je me disais, c'est incroyable. Incroyable.
3: Et encore mieux, moi, j'avais des poissons transparents, donc tu vois même l'étape d'avant.
0: Non,
2: oh, la c'est transparent.
3: La petite bouliche et qui. Enfin, la bouliche.
0: Oui, on a compris, Florent, merci beaucoup.
1: Beaucoup de détails, hein, Florent.
0: La bouliche du poisson. Ouais. On va passer à Samuel si ça te dérange pas. Samuel, bonjour.
12: Salut Manu, salut toute l'équipe.
0: Samuel, quelle est la question la plus improbable d'enfant?
12: Alors, on m'a déjà posé la question pourquoi tu travailles pour gagner de l'argent alors que tu peux en demander au distributeur?
0: Mais c'est
2: ah
0: vrai.
2: Ouais.
0: Mais,
2: ah
0: oui. Mais quand t'es enfant, tu comprends pas. Tu vois juste tes parents prendre de l'argent dans le mur.
1: Si, c'est génial.
0: Donc tu dis c'est que vrai. C'est incroyable. C'est comme ça qu'on devient cambrioleur. Hein.
2: Oui. Bah.
0: Parce que personne ne t'a expliqué en fait. Merci Samuel de nous avoir appelé.
12: Belle journée à vous.
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0: Aujourd'hui, c'est le 7 mai, ouais. C'est la journée mondiale sans régime.
2: Ah, ça veut dire qu'on peut se lâcher aujourd'hui.
0: Oui, mais comme hier.
1: Ouais, c'est oui. Ça. Fallait nous prévenir. On a pris de l'avance.
0: Tout le monde fait des régimes, mais en fait, c'est les journées mondiales sans régime tous les jours, puisque tout le monde l'abandonne très rapidement.
1: Ça.
0: Alors, attention, aujourd'hui, il y a un problème. Il y a une grève, une nouvelle grève aujourd'hui. C'est jour de grève dans les bibliothèques.
2: Ah bon ?
0: Les bibliothécaires vont faire grève aujourd'hui parce que les bibliothécaires sont en colère à cause des sous-effectifs dans les établissements. À Paris, 68 bibliothèques vont faire grève.
2: Oh là c'est là, énorme. C'est beaucoup, ouais, c'est fou. C'est
0: pile, pile le jour où je voulais y aller.
2: Mais quel mytho.
1: Parce qu'on a appris qu'il y avait 68 bibliothèques à Paris.
0: C'est une bonne nouvelle. Allez, 7h05, on double votre salaire.
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14: Allô?
0: Allô, bonjour. C'est Jérémy de Tilouze en Indre-et-Loire.
14: C'est moi-même. C'est ça, c'est moi-même.
0: Jérémy, quel est le seul animateur radio qui double ton salaire?
14: Oh, c'est Manu sur Énergie.
0: Ah oui.
14: Oh,
0: je t'annonce qu'on va te doubler ton salaire, Jérémy. C'est sur toi que ça tombe ce matin.
14: Magnifique. Oh, la journée commence bien.
0: Ouais, pas mal. 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
14: C'est parfait.
0: On te
14: la semaine se finit, le week-end
0: salaire.
14: Va commencer, c'est cool.
0: Oh, c'est bien de commencer un week-end avec 3 092 €.
2: Ah, ça oui.
14: Ah, ça oui.
0: Ça annonce un bon petit week-end, quoi.
14: Un bon petit week-end, ouais, c'est clair. Petit barbecue avec les copains, la famille, ça va être bien.
2: Oh.
0: Fais-toi plaisir. C'est ça que t'as prévu ce week-end?
14: Ouais, c'est ce qui va se passer, je pense.
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2: C'est trop bien.
14: C'est pas mal.
0: 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Je te souhaite une belle journée, bravo.
14: Super, merci.
0: Bonne journée. 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
0: 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Et toute la saison, elle est disponible maintenant. Parce qu'il y avait la première partie, maintenant il y a la deuxième partie. Donc en fait, on a la première partie et la deuxième partie. Merci de m'avoir écouté. Et ce matin, nous tentons de répondre à des questions auxquelles personne n'a de réponse parce que ce sont des questions d'enfants. Quelle est la question la plus improbable qu'un enfant vous ait posée? Quelle est la remarque la plus incongrue?
2: Oh, c'est beau ça.
0: J'ai utilisé le mot incongru.
2: Oui, c'est vrai.
0: 0-870-42-48. On continue à vous prendre au téléphone. On peut se refaire un petit tour du studio.
2: Ouais.
0: Question d'enfant, Lorenza.
2: Est-ce que les méchants étaient gentils quand ils étaient petits ou est-ce qu'ils ont toujours été méchants?
0: Putain, c'est une vraie question,
2: ouais.
0: Ça.
2: Ouais.
1: Enfin, c'est un psychologue qui t'a posé la question.
2: Non, c'est nouveau, ma nièce.
0: Elle a quel âge?
2: Elle a 6 ans.
0: Et à 6 ans, elle pose ces questions-là.
2: Ouais.
0: Waouh!
2: Et j'ai trouvé ça génial. Mais du coup, ça m'a tellement. On dirait un truc de philo, comme disait Nico. Et ça m'a tellement interloqué que j'étais un peu en mode.
0: On dit que l'homme est naturellement bon. Et que c'est la société.
1: C'est peut-être un événement, la société.
0: Chose qui le corrompt.
2: Expliquer ça à un enfant de 6 ans.
0: À ce moment-là, dans ces cas-là, non, effectivement, non, ça c'est entre nous, mais un enfant de 6 ans, et tu lui dis, viens, on va à la fête foraine.
1: Tu veux une glace?
0: Ouais, c'est simple, quoi. Caroline est là, bonjour Caroline.
16: Bonjour Manu, bonjour les wawas.
0: Bienvenue sur Énergie, c'est à toi Caroline, quelle est la question la plus improbable qu'un enfant t'ait posée?
16: Est-ce que les fleurs, elles crient quand on les cueille?
2: Oh,
0: c'est mignon.
2: Tu sais que. Trop mignon.
0: Je veux dire, j'avais lu qu'en fait, les plantes, elles ne veulent pas qu'on les prenne.
2: Que moi aussi, j'avais vu qu'elles souffraient. Entre guillemets.
0: Et que alors, je sais plus exactement le truc, mais que le gluten du blé, en fait, c'était quelque chose pour repousser les animaux, pour les empêcher de les manger.
1: Ah bon?
0: Parce que les animaux digèrent pas le gluten, justement. Il y a des animaux. Et donc, en fait, ils peuvent pas manger le blé. Donc, le blé, il peut continuer, il est peinard.
1: Moi, j'avais lu un truc comme ça sur l'herbe coupée. C'est l'odeur de l'herbe coupée.
0: Ouais.
1: Bah, apparemment, en fait, c'est l'herbe qui dégage une odeur, justement, pour dire qu'on l'a coupée et que c'est pas bien ce qu'on lui a fait. Nous, on trouve que ça sent bon. Mais apparemment, c'est pas ouf.
16: C'est vrai?
2: Ça me rend triste pour les fleurs. Donc,
1: peut-être que les fleurs, elles crient, hein, effectivement.
0: Oh putain, on l'entend. Ouais, faudrait mettre des haut-parleurs.
1: C'est ça.
0: Oh là là, cette journée démarre mal. Merci beaucoup Caroline de nous avoir appelé.
16: Bisous.
0: Tu lui avais répondu quoi en fait comme réponse?
16: Bah, je lui ai dit cueille, tu vas voir. Et il a cueilli. Heureusement personne n'a crié.
0: Oui, heureusement. Oui. Et ensuite il s'est demandé est-ce que ça fait pareil avec les gens. Et là c'est parti. Bah voilà. Est-ce que les gens méchants sont naturellement méchants? Non, c'est à cause de réponses comme celle de Caroline. On t'embrasse.
16: Désolé.
0: Caroline.
16: Bisous.
0: Gros bisous. Remarque d'enfant. Question d'enfant. Nico.
1: Ah ben, j'ai ma fille de bientôt 6 ans qui a fait un prout. Et je lui ai dit que c'était pas bien et elle m'a dit que c'était pour pas exploser.
0: Mais elle a pas tort.
1: C'est le problème, c'est que je suis resté face à elle, très con, disant.
2: C'est très mauvais de retenir ses pets.
0: Qui ne rote ou ne pète pas est voué à l'explosion. C'est pas de moi. C'est d'un personnage dans un livre, Gargantua. Je sais plus, j'avais étudié ça, c'est le seul truc dont je me souviens.
2: Étonnant.
1: C'est vraiment que le seul truc que t'es lu, que c'est soit ça.
0: C'est une citation en fait, c'est un truc connu. Qui ne pète ou ne rote. Explosion.
2: Non mais c'est fou.
0: Je vais te trouver.
1: On dirait un chant de supporters. Qui ne pète pas.
0: Là, parce que c'est Lao Tzu. Qui ne pète ni ne rote et vous allez à l'explosion.
17: Sport bien-être dans les entreprises.
0: C'est la pub sur l'ordinateur qui démarre. Bon bref voilà.
2: Okay.
0: Jérôme est là. Bonjour Jérôme.
18: Bonjour Manu. Salut les moins.
0: Bienvenue sur Énergie Jérôme. Quelle est la question la plus improbable qu'un enfant t'ait posée?
18: Pourquoi les rêves, ils ne restent pas quand on allume la lumière?
0: Parce qu'ils se réveillent.
2: Ah oui, c'est vrai qu'on pourrait dire ça. Ils se réveillent en même temps que nous.
0: Non, c'est l'enfant se réveille.
2: Ah oui.
0: Donc son rêve.
2: S'évapore, quoi.
0: C'est triste, ça aussi.
2: Oui, c'est vrai. En fait, toutes nos réponses aux questions d'enfants sont.
1: On n'a pas envie de grandir.
0: En fait, c'est ça.
2: Oh là là.
0: On n'a pas envie de répondre,
2: non,
0: en fait.
2: Non, non.
0: Parce que la réponse.
2: On a envie de mentir.
0: La réponse est plus triste que l'image que l'enfant. Parce qu'il est parti en vacances. Voilà, c'est très bien. Ça marche avec tout, hein. Le poisson rouge aussi, il est parti en vacances. Merci de nous avoir appelés, Jérôme.
18: Merci à vous.
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0: Et on va partir à votre recherche. De temps en temps, on fait ça dans l'émission parce qu'il y a des gens, des fois qu'on croise et on se dit, mais c'est qui ces gens? Qui sont ces gens qui font ça? Pourquoi ils font ça? Quel intérêt à faire ça? Quel est le concept? Quel est le projet, parfois, de leur vie ça? Et ça nous intéresse et on part à votre recherche et vous allez peut-être être ces gens qu'on va rechercher maintenant. On va écouter Gims avec cela. Il y aura aussi Zara Larsson. Allez, qui commence?
2: Moi.
0: Allez, Lorenza, tu veux partir à la recherche de qui?
2: Mais qui sont ces gens qui réservent leurs vacances un an à l'avance?
0: Il y a des gens en fait qui veulent sacrément économiser et du coup ils font ça et c'est vrai que ça fait des économies. Je le fais pas, hein.
2: Non mais je l'ai jamais compris.
0: Mais en fait les prix sont pas les mêmes. Les prix des billets d'avion, les prix des trains.
2: Oui,
0: tout ça.
2: Je me doute, mais de là à savoir exactement tes dates, avec qui tu pars.
1: Tu changes d'avis.
0: Moi j'avais fait il y a 3 ans j'avais fait un safari.
2: Ouais.
0: Et bon on l'avait prévu un an à l'avance.
2: Mais ça limite je trouve ça génial parce que c'est un gros truc donc tu dois, tu vois. Mais genre par exemple.
0: Non, je vais pas prévoir un an à l'avance d'aller
2: faire du pédalo. Tu vas aller en Bretagne. Johnny. Oui, voilà, c'est ça. Tu vois,
0: quoi. Non, mais quand c'est un gros truc, t'es obligé de le prévoir à l'avance.
2: Ouais. Ouais.
0: Voilà. Et toi, t'aimes pas, de toute manière.
2: Mais non, mais même quand je suis partie en Australie, je l'ai prévu vraiment trois mois avant.
1: Toi, t'es à la bourre sur tout, donc. Oui, c'est vrai. Prévoir les vacances à l'avance, c'est pas possible.
2: Non, oui. Je suis pas un exemple.
0: Même sur les vacances, elle était à la bourre sur ses dates de vacances.
2: Oui.
1: Elle est partie la semaine d'après.
0: Même le retard, des fois, il tape à la porte de l'organisateur en disant putain, t'es en retard sur mon retard. Ok, si vous réservez un an à l'avance vos vacances, si vous les planifiez, eh ben, on part à votre recherche. 0-870-42-48. Nico, on part à la recherche de qui?
1: Moi, j'adorerais échanger avec des gens qui embrassent leurs animaux de compagnie sur la bouche.
0: Ben,
1: on en voit parfois.
0: En fait, des fois, c'est pas, tu fais pas exprès.
1: Non, mais ouais. Là, je parle des gens qui font exprès. Tu vois, à un moment donné, il y a des gens, ils font des bisous. Allez, oh, bisous à maman, qui en plus s'appelle maman. Ah, non, arrêtez.
2: Non, je vois ce qu'il veut dire, moi, j'aime pas non plus.
0: Ben, quand l'autre forcé, lèche.
2: Surtout chez les chiens, en fait. Chez les chats, c'est mimi, tu peux faire un bisou sur le museau, tu fais comme ça et ça va.
0: Le museau, mais c'est pas la bouche, hein.
2: Bah oui, c'est vrai. Oui, mais même sur ce. Enfin,
0: là, tu parles sur la bouche vraiment. Genre,
1: sur la bouche, ouais, parfois t'as la petite léchouille, mais même je trouve que les chats sur le museau, je suis désolé, ma mère a des chats, ça pue la croquette quoi.
2: Oui, mais tant que le chat sort pas sa langue, ça va. C'est dégueulasse. Mais
1: c'est rare, un chat qui se roule un palo.
0: Même sur le museau, dans l'absolu, personne n'en passe quelqu'un sur le nez quoi.
1: Le chat, s'il griffe, tu l'auras cherché quoi.
0: Écoutez, vous embrassez votre animal de compagnie sur la bouche, ça peut être bizarre effectivement. Ça,
2: oui, c'est sûr.
0: Après, le coup de léchouille, comme ça,
2: qui
0: oui, mais des fois c'est pas prévu, tu vois, parce que tu veux lui faire un bisou et bim, il se retourne. Ah bon, ouais, Lorenza n'est pas.
2: Ah non, j'aime pas.
0: Eh ben, vous intéressez, vous dégoûtez Lorenza, pardon. 0-870-42-48. Florent, notre producteur, on part à la recherche de qui?
3: Là, moi j'aimerais comprendre les gens qui laissent le film plastique protecteur sur les appareils neufs.
0: Alors, ça peut m'arriver parce qu'en fait j'oublie et ça me.
3: J'oublie?
0: Sur notre télé qu'on a depuis quelques années, et ben il y a quelques jours ma fille m'a dit je peux enlever le truc plastique là.
3: Mais comment tu peux oublier, ça me tend moi.
0: Mais j'avais pas fait gaffe. Mais c'est très satisfaisant quand on le déchire.
3: Ah oui, en plus c'est pour ça, je comprends pas les gens qui le laissent.
2: Mais il y a des personnes âgées, ils veulent pas que ça s'abîme et donc ils ont des trucs exprès où ils ne veulent pas toucher et que ça reste en état.
0: Mais il y a des gens même tellement ils veulent pas que les choses s'abîment qu'ils ont des bâches plastiques autour de tout.
2: Oui, c'est ça.
0: Sur la table parfois.
2: Bien sûr.
0: Sur des meubles et tout.
1: J'ai jamais vu ça.
2: Télécommande.
3: Mon père, il avait mis sa télécommande dans du cellophane.
0: C'est parce qu'il pensait en faire un rôti. Écoutez, vous laissez exprès le film protecteur sur les appareils neufs, et ben appelez-nous.
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0: On a Emeline avec nous ce matin. Bonjour Emeline.
1: Salut Manu, salut les Wouin.
0: Sois la bienvenue sur Énergie Emeline. Tu vas jouer au jeu des 5 mots ce matin. Et tu vas jouer avec Nico.
2: Allez, trop cool.
0: Vous allez jouer ensemble tous les deux. Je vous rappelle les règles du jeu des 5 mots. Nico va sortir du studio quand il sera dehors. Emeline, je vais te donner 5 mots. Après chaque mot, tu vas me donner le premier qui vient en tête. Ensuite, Nico revient. Je fais la même chose avec lui. Et dès que vous avez un mot en commun dans vos réponses, eh ben c'est gagné. À toi les 2000 euros à dépenser dans les campings Homer pour tes vacances. Ok.
1: Ben, on croise les doigts.
0: Et alors attention, aujourd'hui, c'est une nouveauté. C'est même inédit.
3: Oula.
0: Oh. J'ai oublié de préparer les 5 mots.
3: Oh mince.
0: On est pas mal ou pas?
3: Ouais, c'est top ça.
4: Pas de panique.
0: Alors,
1: c'est genre week-end. On peut te les donner si tu veux.
0: Alors, on va pas paniquer. Mais je vais mettre une petite musique d'attente. Vous faites ce que vous voulez pendant cette musique d'attente.
3: Ça marche.
0: Et je prépare les mots. Allez-y, hein, je fais les mots.
3: Ouais.
4: Je me demandais qui faisait les musiques d'attente.
3: Les gens qui s'occupent de... réparer les ascenseurs, je sais pas. J'ai aucun truc. En plus, Nico s'est barré, c'est vrai. Il sait pas.
1: Oh, le pauvre.
3: Ah, mais non, il doit se dire, Emeline, elle est nulle. Elle m'a mis
0: ça, ça y est, c'est bon.
3: Ah.
0: Attention.
3: Mais non, Emeline, elle est forte.
1: Allez.
0: Emeline, j'ai mes 5 mots. Ouais. C'est parti, bonne chance à toi. On joue pour tes vacances.
1: Ok.
0: Jardinier.
1: Râteau.
0: Baignoire.
1: Douche.
0: Téléphérique.
1: Ciel, je sais pas.
0: Bon, c'est pas grave. Il y a eu le buzz. Matelas.
1: Lit.
0: Joue.
1: Joue. Menton.
3: Wow.
0: Bah,
1: c'est
0: écoute,
1: dur, hein.
3: Oui, mais ça va, tu t'en es bien sorti, je trouve.
0: Je mise tout sur matelas lit.
1: Ouais, moi aussi.
0: Ouais. On va faire revenir Nico maintenant, attention. Un mot en commun dans vos réponses suffit pour gagner.
5: Et bonjour, on peut parler du temps, prix.
0: Alors, il y a une raison pour laquelle ça a mis un peu plus de temps, c'est qu'en fait, au moment de commencer à jouer, je me suis aperçu que j'avais pas préparé mes mots. Donc,
5: on était genre week-end.
0: Il a fallu que je les trouve tout simplement.
5: Ok, d'accord.
0: Bah, comme ça, vous avez pu vivre en direct comment on trouve des mots. Hein.
3: C'est vrai. Mmh.
0: Et vous avez pu vous rendre compte que vraiment le temps de préparation est très court. Attention. Emeline, bonne chance. Nico, concentre-toi.
5: Ouais, ouais.
1: Allez, Nico.
0: On joue au jeu des 5 mots. Jardinier.
5: Paysagiste.
0: Râteau.
5: D'accord.
0: Baignoire.
5: Douche,
0: c'est gagné.
3: Allez.
0: Yes. Et ben voilà.
5: Facile.
1: Merci Nico.
0: Trop bien. Alors, on continue, restez 3 mots quand même.
5: Ouais.
0: Téléphérique.
5: Montée.
0: Elle avait bugué, elle avait pas trouvé.
5: D'accord.
0: Et à la fin, elle avait dit ciel, mais bon.
5: Ah.
0: Matelas.
5: Lit,
0: voilà.
1: Super.
0: Et enfin, joue.
5: Bouche.
0: Non, elle avait dit menton. Elle maîtrise pas bien les SVT.
1: Ouais,
0: elle
1: a tout dit, ça
0: se passe
1: dans la
0: panique. Elle s'est dit trop bien, on sent les choses sur son corps. Bon. Emeline, c'est gagné.
1: Super, mais je savais que je pouvais compter sur Nico, jeune papa, future maman, ça pouvait que marcher.
3: Oh, voilà,
4: on est connecté.
0: T'annonce que tu vas partir en vacances dans les campings Homer. Tu as 2000 euros que tu vas pouvoir utiliser comme tu veux pour partir
1: trop
0: en vacances
1: bien.
0: Chez Homer. Bravo à toi, Emeline.
1: Ben, trop bien. Merci. En plus, je fais partie de ces gens qui ne préparent pas leurs vacances un mois à l'avance.
3: Ah, voilà, Emeline. Des gens bien, énormément.
1: On n'a rien préparé et voilà.
0: Fais-toi plaisir. On t'embrasse fort, Emeline.
1: Merci. Gros bisous à vous. Bonne journée.
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0: pas dire, je veux pas.
1: Ah oui, oui.
0: Florent, producteur de l'émission, on avait dit qu'on aimerait bien avoir Zaou.
2: Bah oui, on l'avait dit. Et on a contacté. Et on n'a pas eu de réponse pour l'instant.
0: Ah bon.
1: En tout cas, on pèse dans le game. Hein.
3: Elle t'a mis un vu.
0: On n'a pas eu de réponse du tout.
2: Non, on n'a pas eu de réponse encore.
0: Ah oui, c'est.
2: Eh oui, bah...
0: Parce que ça date de, je crois, 3 semaines hein, quand même.
3: Est-ce que la personne qui a contacté a vraiment contacté ou pas?
2: Ah oui, on a fait demander. Bah écoutez, il y a des gens qui travaillent ici à Énergie pour ça. Et on a fait demander.
0: Pas nous, mais.
3: Visiblement, on a délégué.
0: C'est peut-être le problème, hein, d'avoir délégué. Hein. Bon, bah, et pas de réponse, rien, ils font les morts.
2: Non, pas encore.
0: Bon.
2: C'est en cours.
0: Non, mais il n'y a pas de problème. Hein.
2: Je vous donnerai des nouvelles courant juillet.
0: Merci. Nous sommes partis à votre recherche. Avant d'écouter Zaou et MC Solar, nous sommes partis à votre recherche. Parce que oui, par exemple, Lorenza se demande qui sont ces gens qui réservent leurs vacances un an à l'avance. Et ben on a Kevin qui est là. Et Kevin, il le fait. Bonjour Kevin.
4: Bonjour Manu, bonjour les Wawa. Comment allez-vous?
0: Mais on est bien,
1: ça
0: Kevin. Lorenza ne comprend pas comment on peut réserver ses vacances un an à l'avance.
4: Alors, moi je suis plus ma femme. Moi je suis plutôt du genre de la dernière minute. Une fois en juin, j'ai attendu juin pour réserver au mois de juillet. J'ai pris 3 fois le prix d'une chambre avec vue sur le parking. Plus jamais ça va m'arriver.
0: D'accord, attends. Mais alors, c'est-à-dire que oui, non, toi tu fais l'inverse, toi tu réserves au dernier moment.
4: Ouais, c'est ça, mais là on était pris un peu de court, on va dire, d'habitude c'est vrai qu'on s'y prend plus à l'avance, mais ouais, donc plus jamais des trucs comme ça.
0: D'accord, en fait là tu paries sur l'avenir, d'accord, j'ai compris.
4: Ouais.
0: Tu as compris qu'effectivement tout était trop cher quand on s'y prenait à la dernière minute, donc à partir de maintenant tu vas prendre en avance.
4: Oui, voilà.
1: Ok.
0: D'accord. Tu n'as pas vraiment bien répondu à la question, mais c'est pas grave.
1: Mais du coup, c'est pour pas se retrouver dans cette situation,
0: tout
1: il faut
0: fait.
1: Réserver un an à l'avance.
0: Bien sûr.
1: Ok.
0: Évidemment. Nico se posait la question des gens qui embrassent leurs animaux de compagnie sur la bouche.
3: Ouais, ça m'intrigue.
0: Ça et ça dégoûte Lorenza, clairement.
1: Oui.
0: Eh bien, nous avons Maëva avec nous.
1: Ah.
0: J'espère que Maëva va répondre à la question vraiment. Maëva.
5: Bonjour Manu, bonjour les ouins.
0: T'as quoi comme animal de compagnie, Maëva?
5: Alors, j'en ai deux, j'ai un chien et un chat. Mais là, c'est avec mon chat que je fais des bisous sur la bouche. En fait, c'est moi qui l'embrasse. C'est un peu comme mon bébé, il me donne plein d'amour. Des fois plus que mon chéri. Et du coup, il me donne simplement le bisou sur la bouche.
0: Ah, mais est-ce que parce que t'es en manque de bisous sur la bouche que tu vas vers le chat du coup?
5: Non, parce que le chat, malgré son caractère de cochon, quand il a faim, il est hyper adorable. Donc il vient, il est tourné contre
0: quand
5: nous
0: faim,
5: et puis bisous bouche. Ouais, bisous bouche. Ouais. C'est le chat dominant, non hein.
0: Oh bah écoute, bisous bouche pour Maëva. Hein.
3: Ça se tient.
0: Lorenza, alors t'as pas les images, hein, mais elle est.
3: Elle est pas bien.
0: Non, tu ne partiras pas en vacances, toi, ton chat et Lorenza.
1: C'est des amis.
5: Ouais, non. Puis je vais enterrer le truc définitivement. Oui, je lui dis, je vais faire un bisou à maman.
3: C'est vrai qu'elle a commencé en disant c'est mon bébé.
1: Mais
3: voilà, on avait un indice.
1: Non, mais on peut lui faire des caresses, des câlins. J'adore les animaux, je suis fan des animaux.
0: Oui. Mais pas le bisou sur la bouche. Maëva t'entends. Merci beaucoup de nous avoir appelé, Maëva.
5: Merci à vous, très belle journée.
0: Belle journée à toi. Florent, le producteur de l'émission, ne comprend pas les gens qui laissent le film plastique protecteur sur les appareils neufs.
2: Exactement.
0: Donc moi je disais que ça peut m'arriver parce que je fais pas gaffe, mais il y a des gens apparemment, sérieusement, ils le font. Marco en fait partie. Bonjour Marco.
6: Bonjour Manu, salut l'équipe, comment ça va?
0: Mais on est bien Marco, écoute, à part Lorenza qui se sent pas bien.
1: Ouais, c'est... Mais ça va aller,
6: Donc que j'ai compris.
0: Marco, ouais. Tu gardes le film plastique protecteur sur les appareils?
6: Exactement, moi je le garde pour que l'écran puisse rester intact, comme ça le jour où je revends par exemple mon iPhone 17, je retire le plastique devant l'acheteur et l'appareil est vraiment neuf. C'est l'avantage. Ah,
0: c'est juste parce que tu te dis quand je le revends.
1: Il est en état nickel.
0: En état nickel, c'est
6: exactement.
0: Tout pour ça.
6: Exactement.
1: Comme neuf.
6: En fait, c'est le plaisir de l'iPhone de pouvoir retirer le film quand tu l'achètes neuf. Donc, le fait qu'un acheteur d'occasion puisse acheter mon iPhone, il a ce plaisir-là aussi.
0: Mais pas aussi, parce que toi, tu l'as pas.
1: Toi, tu l'as pas ce plaisir, ouais.
6: Bah non, moi je l'ai pas parce que moi je trouve ça ridicule.
1: Ah, tu juges en fait.
0: Okay. Hey, bah c'est hey, business is business.
1: Ah ouais, bien sûr. Ouais. Malin ça.
0: Marco le businessman. Ouais. Il est malin Marco. Belle journée à toi, merci de nous avoir appelé.
6: Merci à vous aussi, à bientôt, salut.
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0: Attention, c'est officiel.
1: Hey.
0: connais ça.
1: Bien sûr.
0: C'est une chanson, c'est dans l'inconscient collectif. Les Rolling Stones avec Satisfaction. Ils sont de retour.
3: Ouais, j'ai vu.
0: Les Rolling Stones sont de retour. Ils ont confirmé la sortie d'un nouvel album cet été qui va s'appeler Foreign Tongues.
1: Ok.
0: Les tongues étrangères.
1: Ouais.
0: Non, les tongues, c'est les langues.
1: Ah oui, c'est vrai, les langues étrangères. Oui.
0: Langues étrangères. Les tongues de l'espace. Non. Je vous donne juste l'âge moyen du groupe.
1: Ouais.
0: 82 ans.
1: Oh.
3: J'ai vu un gars sur Instagram qui a écrit on va tous partir à la retraite avant les Rolling Stones.
0: Non, mais 82 ans pour un groupe, c'est... Je dis pas que c'est vieux, je dis juste qu'en studio, effectivement, ils ont enregistré avec des serpillères en dessous. Mais c'est incroyable. Ils sont ces gens-là.
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0: 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C'est deux fois par jour que je double votre salaire, à 7h05 et 8h05. Attention, pour la deuxième fois de la matinée maintenant, le téléphone va sonner. Si vous avez envoyé salaire par SMS au 71012, c'est peut-être votre téléphone et ça décroche. Allô, bonjour. C'est Marie. Oui, c'est Marie de Pordic, dans les Côtes d'Armor.
9: Oui.
0: Marie, quel est le seul animateur radio qui double ton salaire?
9: C'est Manu sur Énergie.
0: Voilà. Marie, je t'annonce que nous allons te doubler ton salaire.
9: Oui.
0: Tu touches 1693 euros chaque mois. On va le multiplier par deux. Ça fait pour toi 3386 euros.
9: Merci beaucoup.
0: Elle est contente. Et quand elle est contente, elle rigole. C'est Marie.
9: Voilà. Oui, et je pleure aussi.
1: Oh, ça mélange.
0: Comme le disait ma grand-mère, pleure, tu feras moins pipi.
9: C'est pas faux.
0: Alors si, c'est faux, ça ne marche pas comme ça. Le corps humain ne marche pas comme ça, mais c'est pas grave.
9: Non, mais c'est pas faux, ma grand-mère disait pareil. Tu feras moins.
0: Eh ben voilà. Marie. Tu es conceptrice de cuisine.
9: Absolument.
0: Tu dessines les plans, tu fais les meubles, tu crées les meubles.
9: Alors je crée pas les meubles parce que sinon ils seraient pas droits, mais je fais les plans, je rencontre les gens, on parle de ce qu'ils veulent dans leur cuisine et c'est à moi d'imaginer ce qu'on pourrait leur mettre.
0: Je vois qui tu es. Tu es la personne qu'on n'arrive jamais à trouver chez IKEA.
3: Ouais, mais ils te laissent quand même les ordi à dispo, c'est sympa quoi. Tu sais, t'as les ordinateurs chez IKEA, j'adore faire ça moi. Je vais, tu fais des cuisines, même si t'en as pas besoin. T'as l'impression de jouer à un jeu vidéo un peu.
0: Et c'est comme ça que Nico passe 3 jours de suite chez IKEA.
3: C'est pour ça qu'il y a la queue.
0: C'est quoi le style du moment dans les cuisines? Il y a toujours l'îlot central, c'est toujours le truc.
9: Il y a toujours l'îlot central.
1: Ah ouais, mais ça, c'est trop stylé.
0: C'est le truc.
1: C'est la classe.
0: Ça dure depuis des années, ça, l'îlot central.
1: Tout le monde en veut. Ouais.
0: Et sinon, il y a quoi d'autre?
9: Il y a aussi tout ce qui va être presqu'île, donc c'est un îlot rattaché au mur. On va jouer sur les formes arrondies aussi maintenant, un peu plus que sur du carré.
0: Mais c'est compliqué pour ranger les plats carrés, non? Si c'est rond.
9: C'est pour les extrémités, hein. Oui. C'est pas pour mettre les plats.
1: C'est plus harmonieux en vrai.
0: Ah, pour c'est les ça, coins, pour les coins ronds.
9: C'est ça.
1: Et pour moi, les enfants ne se prendront pas les coins.
0: Mais tout à fait, bien sûr.
9: Exactement.
0: Et ça c'est vraiment.
1: Je vais aller bosser chez.
0: Un problème qu'on a. Oui, tu peux bosser avec elle pour prendre les cuisines, oui. Bien sûr. Marie, on te double ton salaire, 3386 euros, ça va vite arriver.
9: Merci beaucoup. Je vous adore, je vous écoute tous les matins. Vous êtes mon rayon de soleil.
0: Et ben toi, t'es mon îlot central préféré de tous les îlots centrales.
9: C'est gentil.
0: On t'embrasse, Marie.
9: Merci beaucoup.
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0: C'est parti comme chaque jour. Voici les infos aléatoires du monde. Comme chaque jour, on s'apprend des choses les uns les autres. C'est parti. Allez, Nico.
3: La poignée de main était à l'origine un geste de sécurité.
0: C'est-à-dire
3: qu'elle servait à montrer qu'on n'avait pas d'armes dans la main. C'est pour ça qu'on a inventé ça.
0: C'est comme pour trinquer.
1: Oui.
3: Ah oui, c'était pour mélanger les liquides.
1: Pour pas qu'il y ait du poison.
0: Parce qu'à l'époque, on tuait les gens en mettant du poison dans les verres.
1: C'est
0: donc
1: ça.
0: En trinquant les verres de vin, les vins, hop, se mélangeaient. Donc ça veut dire que si je t'avais empoisonné, je m'empoisonnais aussi.
3: Ben, on apprend des choses. Hein.
0: Putain, les gens, ils perdaient un temps fou pour être sûr de pas s'empoisonner. Hein.
1: C'est
0: incroyable. Lorenza, une info aléatoire du monde.
1: Le Japon, il compte plus d'animaux de compagnie que d'enfants de moins de 15 ans.
0: Ça fait beaucoup d'animaux
1: c'est
0: de compagnie,
1: fou,
0: ça.
1: Hein.
0: Ah ouais.
1: Ils sont à peu près à 13 millions d'enfants de moins de 15 ans pour 16 millions de chiens et chats.
0: C'est énorme.
3: Et en fait, c'est beaucoup. Hein.
1: Oui, mais c'est parce qu'il y a beaucoup de vieux au Japon. En fait, la population là-bas, elle est vraiment hyper âgée. Oh. Et il y a de moins en moins de natalité, donc il y a plus de vieux et d'animaux.
0: Et dans quelques années, si ça continue, il y aura plus d'animaux que de gens.
1: Oui, c'est pas faux.
0: Le premier chat vient d'être élu maire d'une ville au Japon. Wow. Les infos aléatoires du monde. Un adulte en moyenne rit 16 fois par jour. Vous trouvez ça beaucoup ou pas?
1: Bah non.
0: Non, c'est pas beaucoup. Parce qu'un enfant, il rigole 300 à 400 fois par jour.
1: Bah, wow. Je pense que j'ai 8 ans alors, parce que vraiment, moi, je...
3: C'est que tu rigoles beaucoup. Hein.
1: Oui.
0: Nous, on fait un métier, a priori, où on se marre.
1: Ouais. Bah oui.
0: Alors, on sait pas si on fait marrer les gens, c'est l'avantage de la radio.
1: On n'a pas de retour.
0: Mais c'est très souillé, on passe de 400 fois à 16 fois.
1: C'est trop
0: on ne se rigole, on ne se marre pas encore assez quand on est adulte. Une autre info aléatoire. Son premier nom, c'était la mine d'information.
1: Okay.
0: C'était ouais. Le premier nom qu'on lui avait donné. D'après vous, de quoi je parle, Nico?
3: Le quid.
0: C'est pas... Oh, le quid.
3: Putain, tu te souviens du quid?
0: Le dictionnaire, l'énorme encyclopédie, le quid.
3: Ouais, c'est plein ça. De trucs dedans. Ouais.
0: C'est pas le quid, mais on n'est pas loin.
1: Ah, c'est pas une bibliothèque ouais. Ou non. Quelque chose.
3: C'est mais c'est un livre?
0: C'est pas vraiment. Non, c'est pas un livre du tout.
3: Ah.
0: Non, Florent le producteur.
2: C'est en rapport avec l'informatique?
0: Absolument. Tu penses à quoi?
2: Un disque dur?
0: Ah non, dommage. Ah, j'ai cru que t'avais la bonne réponse.
1: Ah.
0: Oh, c'est dommage. Tu as glissé à 2 mètres du bol de sang, d'ailleurs. Ouais, c'est vraiment. C'est... La mine d'information était le premier nom d'Internet.
1: Ah, ok.
0: Ah oui.
1: Mais c'est. Il y a encore des gens qui le disent. Hein. C'est une vraie petite mine d'information.
0: Ah, t'as... Mais t'as raison. Hein. Dit-on en scrollant sur TikTok.
1: Oui, c'est ça.
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0: C'est son anniversaire à DJ Balvin aujourd'hui et il a 42 ans. Il a grandi, le DJ Balvin. Et le jeudi, eh ben, on vous aide.

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1: T'as passé ton truc.
2: Dire, tu t'es rebellé, t'as mis un truc sur la langue, moi, et après tu l'enlèves.
1: Bah, c'est exactement ce qui s'est passé pour moi.
2: Ou alors pour le maître.
1: Ben moi je dirais le nombril en vrai.
2: Ah c'est pas mal le
1: en
2: nombril.
1: Fait,
3: ah ouais.
1: Ben j'aurais dit au visage. Moi j'en ai eu un au nez aussi parce que j'étais Madame Piercing. C'est celui qui cicatrise le plus vite. Mais ça se voit.
2: Quand tu l'as enlevé ça a fui. Donc du coup.
1: Non mais je trouve que ça se voit directement. Donc si tu veux passer par un truc plus discret et voir comment tu kiffes le moment avec le piercing, le nombril c'est vraiment classique quoi.
2: Je vote pour le nombril, Pauline.
4: Ah t'es trop forte Lorenza. C'est exactement les conseils que je voulais entendre.
2: Eh ben voilà.
1: Ça fait plaisir.
2: Fais-toi plaisir, fais ton petit piercing au nombril et sois heureuse,
1: ça
2: Pauline.
1: Ça fait pas mal en plus.
4: Ah super, je suis ravie. Merci beaucoup l'équipe.
2: Gros bisous Pauline, on est là pour aider. Oh là là,
1: pour une fois qu'on aide vraiment.
2: Mais c'est grâce à toi. Honnêtement, j'ai pas participé là. Tamara est là, bonjour Tamara.
5: Bonjour Manu, bonjour les ouin-ouin.
2: T'avais besoin d'un conseil Tamara.
5: Bah oui, alors moi ma coloc ne fait jamais la vaisselle.
2: Change de coloc.
3: Le conseil.
1: C'est radical.
5: Bon, bah, merci
2: non,
5: pour le conseil.
2: Conseil suivant.
1: La pauvre.
5: Bah ouais, parce que je lui ai fait plusieurs fois la remarque et ça change pas, donc je sais pas comment faire. Donc au secours l'équipe.
2: Écoute, de mon expérience de coloc avec un problème de vaisselle, je me rappelle avoir eu ça avec un coloc, je faisais pas la vaisselle et je suis parti en vacances et j'avais pas fait la vaisselle. Je suis en pleine vacances, le tas avait doublé. Il a pas lâché l'histoire. Et en fait, on est parti en concours
1: mais
2: comme
1: c'est
2: ça.
1: C'est l'escalade après.
2: Et ça s'est fini en on a tout jeté.
3: C'était
1: dégueulasse.
2: C'était dégueulasse.
1: Il y avait de la mousse et tout.
3: Enfer.
2: Exactement. Bah alors, figurez-vous, si ça vous intéresse, c'est vraiment une étude scientifique. Il y a du lichen qui pousse au bout d'un moment dans les assiettes. Des petits trucs. Et même, limite, un petit tronc, c'est un petit bonsaï.
3: Pas mal. Une petite forêt.
2: Exactement. Si vous n'avez pas trop de place pour faire des plantes, c'est simple. L'évier sera le lieu idéal.
3: Tu pars à la campagne dans la cuisine, quoi.
2: Voilà. Tu pars en vacances cette année dans l'évier. Voilà. Vraiment, c'est très, très, très sympa. Voilà le conseil qui n'est pas un conseil Tamara que je peux te donner.
5: Bon bah écoute, je vais changer. Je vais prendre le premier conseil, je vais changer de coloc.
3: Bon achète un lave-vaisselle sinon.
1: Mais non. Ou alors elle est peut-être pas forte dans la vaisselle. Nous à la coloc c'est ça, on sait qu'il y a des tâches où certains n'ont pas très envie et d'autres plus. Bah toi tu fais la vaisselle et elle fait autre chose.
2: Elle est forte dans quoi? Elle est forte dans quoi?
5: Bon écoute, elle passe l'aspirateur.
2: Allez voilà.
1: Bah, voilà. Et puis tu lui rajoutes de l'eau, passée à l'eau en plus et toi tu fais la vaisselle, voilà.
2: Eh ben voilà, très bien, tu vois.
5: Bon ça marche, on va tenter ça alors.
2: On t'en prie Tamara, on est là pour ça.
5: Merci.
2: Après
5: l'équipe.
2: La solution de faire un concours pour voir jusqu'où ça va et d'apprendre à avoir du lichen dans la cuisine, c'est pas idiot non plus.
5: C'est bon, faut tenter aussi.
1: Bah non.
2: Gros bisous Tamara.
5: Gros bisous l'équipe, bisous à tous.
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2: Je sais que c'est compliqué parfois de nous avoir au téléphone. Je sais que vous essayez, que parfois c'est tout le temps occupé parce qu'il y a plein de monde qui appelle et que vous en avez marre. Mais si vous voulez nous dire un truc, si vous voulez être sûr qu'on l'écoute et si vous voulez que le monde le sache aussi, vous pouvez nous envoyer des messages vocaux sur l'application Manu sur Énergie. Vous réagissez à ce qu'on dit dans l'émission, vous partagez les choses qui vous arrivent dans la vie. On écoute tous les messages et on va s'en faire maintenant quelques-uns. Allez, c'est parti.
7: Coucou Manu, coucou les ouin-ouin. J'ai une petite technique pour le doudou, pour le fils de Nico. Alors déjà, félicitations à Nico. Et ensuite, la technique pour que l'enfant prenne un doudou plus qu'un autre, elle est toute simple. Il suffit de lui mettre le doudou qu'on veut qu'il prenne dans les mains pendant qu'il mange, que ce soit le biberon ou pendant qu'il tète. Et en fait, le fait qu'il ait ce doudou-là et qu'il le touche, il va associer la matière de ce doudou au plaisir de manger. Et en fait, instinctivement, il va garder ce doudou. J'ai fait ça avec ma fille quand elle est née. Elle a 4 ans et elle a le doudou que j'ai choisi qu'elle prenne.
2: Alors,
1: c'est de la triche.
2: Ouais, mais c'est de la manipulation.
1: Ah oui,
3: clairement, manipulation d'enfant.
1: Il faut que ce soit archi qu'il choisisse de lui-même vers où son cœur va.
2: Il faut que le bébé choisisse lui-même son doudou.
3: Ok, je vais pas l'influencer.
2: Je veux bien, puisqu'on a offert chacun un doudou au fils de Nico et qu'on est en bataille pour savoir lequel il va choisir, je veux bien que tu prennes mon doudou quand il va manger.
3: D'accord. Histoire de voir, tu vois, on sait jamais.
2: Juste pour tenter, quoi.
1: C'est un non.
2: Allez, un autre message.
8: Bonjour à tous. Alors, si ça peut aider, moi, ma curiosité m'a dit il faut essayer d'aller au fin fond de la réserve. Et donc, lorsque l'autonomie affiche 0, j'ai réussi à faire 40 km avant de tomber en panne. Voilà. Mais j'avais prévu.

0: un petit bidon dans le coffre pour pouvoir repartir. Allez, bonne journée. On peut pas avancer le monde, mais on est là.
1: Attends, c'est l'escalade.
2: Mais c'est le gros débat qu'on a depuis 2-3 jours, jusqu'où on peut aller. En fait, on a appris que quand c'était à 0 km en bout de réserve, eh ben on pouvait encore faire des kilomètres.
1: Il y a eu c'est quelqu'un fou.
2: Qui nous plusieurs personnes nous ont dit 10 km.
3: Ouais, mais la 40 15,
2: la 40 km.
1: C'est beaucoup. On nous ment.
2: Non, mais ça va être un camion, ça va être un camion qui l'a.
3: Mais en plus, à chaque fois, t'as envie de faire bon, mais moi je vais tester, tu vois. Donc je pense à tous ceux qui écoutent, t'as envie de tester.
2: J'ai envie de tester avec un bidon, quoi.
3: Bah oui.
2: Tu prends un bidon de 10 litres et puis.
3: Ça va être beau sur les
1: routes. Tu vas t'éclater ce week-end. Chérie, viens. J'ai une aventure à faire.
2: Au prix de l'essence en ce moment, c'est pas le truc à faire.
3: Non, non.
2: Allez, encore un message.
4: Salut Manu, salut les ouin-ouin. Bon bah comme tu viens de nous la lancer, d'après une étude scientifique, que ça ferait du bien pour la santé de pouvoir balancer les secrets. Ça fait longtemps que t'as pas proposé aux gens d'appeler pour donner un secret qu'ils ont gardé depuis très longtemps pour eux, d'un ami, d'une famille ou autre, et qu'ils sont incapables de pouvoir le garder ou le dire avec quelqu'un d'autre, et pouvoir le balancer librement à la radio. Allez, bonne journée.
2: Toi, t'es un gros voyeur, toi.
3: Ouais, vraiment. Il adore les pookies, lui.
2: Mais c'est vrai que ça fait longtemps.
3: Oui.
2: Mais on adore parce que quand t'as un secret, ça fait du bien de pouvoir le livrer de façon anonyme.
3: Mais oui, sur les plus charges mentales.
2: Voilà, exactement. Ça te libère un peu. Et comme tout le monde est voyeur, on est content de connaître les secrets des autres.
3: Oui, même si on connaît pas les personnes, on s'en fout, on adore.
2: Exactement. Alors, faisons-le. Allez.
3: Okay.
2: Vous nous appelez au 0870 42 48 et vous nous racontez un secret qu'on vous a confié de façon anonyme.
3: Oui, oui.
2: Même
3: oui.
2: Si vous voulez vous prendre un pseudo, vous pouvez vous appeler le Chaboté, si ça vous plaît.
3: Ah bon?
2: Oui. Okay. Toi aussi, Lorenza. Sauf que toi, on sait que c'est
3: oui,
2: toi.
3: Oui, ben, c'est ça le problème, ouais.
2: 0-870-42-48. Allez, on va se raconter les secrets.
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2: C'est le moment des sondages du matin. Tout le monde dans l'équipe participe. Lorenza, Nico, Florent, notre producteur, Aurélie au standard aussi.
7: Yes.
2: Soyez bons. 11% des hommes ont raconté ce mensonge pour mettre fin à une relation. Quel est le mensonge qu'ils ont sorti, Nico?
7: J'ai une maladie.
2: Oh, c'est horrible.
7: Ah bah 11%.
2: C'est
7: jamais.
2: C'est beaucoup 11% quand même.
7: C'est pas ça.
2: Lorenza.
3: J'ai envie d'être seule.
2: C'est pas ça. Florent.
8: C'est avec c'est en rapport en matériel?
2: Non, aucun rapport avec le matériel. Aurélie au standard?
9: Je vais déménager.
2: Non.
3: Ça inclut une autre personne?
2: Oui. Ça a un rapport avec une autre personne, Nico?
7: Ma mère t'aime pas.
2: C'est pas ça.
7: Non.
3: Je pense à mon ex.
2: Et c'est carrément j'aime toujours mon ex. 11% des hommes ont raconté ce mensonge pour mettre fin à une relation.
3: Oh, tu sais, 11% des femmes aussi, je pense.
1: Confiez-vous.
3: Oui, mais okay. Ça m'est arrivé. Oui, bah, en fait, c'est un peu la facilité, quoi.
2: Oui.
3: Ça, c'est lâche et au moins.
2: Ah, ça, c'est lâche. Ça,
3: la
2: c'est...
3: raison est là et la personne peut rien
2: non.
3: dire de fou, tu vois.
2: T'es battu.
3: T'es
2: battu.
3: Donc, et t'es tranquille.
2: Voilà, maintenant vous savez que si quelqu'un vous le dit, c'est faux.
3: Oui.
2: D'accord. 2 personnes sur 10 ne voient aucun inconvénient à manger ce plat seul. Quel est ce plat, Florent?
8: Pizza.
2: C'est pas une pizza.
3: Raclette?
2: Raclette, non. On avance. Effectivement, un plat, a priori, de partage, quoi. Nico.
1: Et c'est à base de fromage ou pas du tout?
2: Ah, pas du tout. Non. Ah. Aurélie, au standard?
9: Une paella?
2: C'est pas une paella, mais on avance.
8: Spécialité française ou pas?
2: Non.
3: Il y a du riz?
2: Il y a pas de riz. Non, Nico?
1: C'est asiatique?
2: C'est pas asiatique.
3: Ah. C'est français?
2: Non, c'est pas. Il vient de poser la question. Ça va, toi ou pas?
3: Oui, ça va, ça va.
2: Ok. Florent?
8: Le couscous?
2: Bonne réponse.
3: Allez!
2: Le 2 personnes sur 10 ne voient aucun inconvénient à manger un couscous seul et j'en fais partie.
3: Oui, moi aussi. Je trouve ça délicieux à manger solo.
2: Je me suis déjà fait du couscous seul et franchement, c'est bon.
3: On le vit bien.
2: Ouais, c'est pas moins bon qu'à plusieurs.
3: Bah non, on va pas se gâcher le plaisir si on est tout seul de pas manger de couscous.
1: Et voilà, l'analyse des fins gourmets.
2: Et t'as pas, non, mais je suis désolé, mais t'as pas quelqu'un qui dit bah, moi je préfère ça, machin.
3: Oui, non, tu toi tu manges comme tu veux.
2: Pas trop de sauce, machin. Là, tu mets ta sauce.
1: Vous n'aimez pas les gens.
3: Ah si, je les adore, mais loin de moi.
2: Lorenza, on t'entend. Si, mais parfois, c'est bien d'être seul aussi avec son couscous. Hein.
3: Bah oui.
1: D'accord, ok.
2: Alors, il s'en crée un toutes les 15 secondes. C'est, il se crée quoi toutes les 15 secondes, Florent?
8: Un enfant?
2: C'est pas un enfant, non.
3: C'est humain?
2: Non, c'est pas humain. Ah. Nico?
1: Est-ce que c'est un établissement?
2: Un établissement, non, c'est pas ça.
1: Genre un café
2: non,
1: tout
2: non.
1: Ouvre,
2: non? Okay. Non,
3: c'est sur Internet?
2: Oui, complètement sur Internet. Tu penses à quoi?
3: Un compte mail.
2: Ah non, dommage, c'est pas ça. Nico?
1: Un compte en banque?
2: C'est non, c'est un compte. Facile.
8: Un compte Instagram ?
2: Un compte sur les réseaux sociaux.
3: Oh !
2: Il s'en crée un toutes les 15 secondes.
3: C'est énorme.
2: Et c'est pour ça qu'on scroll, hein. Ça finit jamais. Ça finit.
3: Bah, ouais, non mais c'est fou, ok.
2: Oui, c'est fou. Oh là là, c'est incroyable.
3: Bah non, mais je suis choqué.
2: Ah, t'es choqué.
3: Bah ça va vite passer, mais pour l'instant là, c'est.
1: Vous voulez pas qu'on reparle du couscous ?
2: Qu'est-ce qu'ils nous racontaient qu'il y avait quelqu'un qui se crée un compte à chaque fois qu'il voulait parler ? Qui se crée un compte Facebook ?
3: C'est vrai ?
2: Ça vous dit pas quelque chose cette histoire ?
1: Si, ça me dit quelque chose.
2: C'est peut-être quelqu'un qui était avec nous à un moment qui nous avait raconté que c'était incroyable. Son père ou son grand-père, je sais plus, était tellement nul qu'il s'était créé un compte Facebook et en fait, il s'en créait un nouveau à chaque fois qu'il voulait parler.
3: Oh, c'est trop mignon, oui. Parce qu'il n'avait pas compris qu'il pouvait le faire avec
2: lui.
3: Non.
1: Alors moi, j'ai la tante d'un pote qui le fait, mais parce qu'elle oublie son mot de passe. Ce qui fait qu'elle crée à chaque fois un nouveau truc.
2: Il faut que quelqu'un lui dise qu'elle peut cliquer sur oublier mot de passe.
1: Oui, effectivement, mais elle a la flemme de ce truc-là, donc elle crée des nouveaux comptes. Et ce qui fait que j'ai. Elle s'appelle Jackie. Et j'ai 3 ou 4 Jackie sur mon Facebook en ami. C'est la
3: drôle.
1: Même.
3: Génial.
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2: C'est le moment de vous confier, le moment de nous raconter des secrets.
3: Oh, oui.
2: Quel secret vous a-t-on donné, vous a-t-on avoué ? Et là, vous l'avez. Ça vous fait une petite boule dans le ventre. Eh bien, venez vous libérer, venez raconter votre secret. Et nous, on est très contents parce qu'on est des gros voyeurs. Et donc, on écoute vos secrets. Roman est là, bonjour Roman.
10: Salut Manu, salut les ouin-ouin.
2: Sois la bienvenue parmi nous, Roman. Libère-toi de ce secret qui te pèse.
10: Alors, moi, ma meilleure pote, elle a un tiroir entier rempli de petits cadeaux. Elle les a reçus, mais elle les aime pas du tout. Et du coup, elle les redistribue à d'autres personnes en faisant semblant de les acheter, de les avoir achetés exprès pour elle.
2: C'est malin.
3: Franchement, moi, ça me choque pas.
2: Ouais, bah
1: c'est malin. Ouais.
3: C'est du recyclage.
2: C'est
3: de l'économie d'argent.
2: Voilà.
3: Ça fait plaisir à d'autres personnes.
2: C'est de l'anti-gaspi.
3: Voilà.
2: Non, ça fera plaisir à personne parce que c'est des cadeaux pourris. Mais c'est pas grave. Un jour, peut-être qu'elle se le reprendra encore.
3: Oui.
1: C'est ça, faut faire gaffe.
3: C'est une boucle.
2: C'est un secret, ça. C'est un petit secret. Merci beaucoup, Roman, de nous avoir appelé. Émilien est là aussi. Bonjour, Émilien.
11: Bonjour, Manu. Bonjour, les Wawins.
2: Émilien, on t'a balancé un secret. On t'a avoué un secret. Vas-y, balance-le.
11: Alors, mon cousin a pris des photos du teckel de son voisin pour faire croire qu'il a un chien sur Tinder. Et forcément, il a plus de matchs depuis.
2: Là, on est sur un bon secret.
3: Mais ça m'énerve. Ouais.
2: T'es jalouse parce que t'as pas eu l'idée en premier.
3: Mais non, parce qu'à un moment donné, son cousin, il va devoir amener la future fille à la maison, tu vois.
2: Oui.
3: Elle va se rendre compte qu'il n'y a pas le teckel à la maison.
2: Effectivement.
3: Et se passe quoi à ce moment-là?
2: Il dira qu'il a donné le teckel au voisin.
1: Tout simplement.
3: Jusqu'au bout.
2: Tout simplement.
3: Allez, top. Tu vois, c'est ça qui m'embête.
2: Non, évidemment, parce que toute relation basée sur un mensonge, c'est compliqué après. Hein.
3: Oui, ouais. Mais il y a des petits mensonges qui sont pas très graves, genre les garçons qui arrondissent leur taille, tu vois.
2: Moi, ce que je pense, c'est qu'il doit se mettre des enceintes connectées un peu partout dans la maison et il balance des sons de chien.
1: Le plan.
2: Mais il est où ton chien? Bah, je sais pas, on vient de l'entendre, il doit être là où.
1: Et quand je l'appelle, il vient pas.
3: Ouais, elle va jamais le voir, quoi.
2: Non, jamais.
3: Okay.
2: Il est très timide. Et ça durera des années et des années.
3: C'est fou.
2: Merci, Emilien, de nous avoir appelés.
11: Pas de soucis.
2: Belle journée à toi. Est-ce qu'on vous a confié un secret? Et vous pouvez le dire, alors, de façon anonyme. Pas trop, parce qu'on sait que c'est vous, mais vous dites pas la personne, quoi. Lorenza?
3: Bah, moi, c'est un truc trop mignon. J'ai deux potes d'enfance qui sont ensemble depuis 7 ans et ça faisait des mois qu'ils essayaient d'avoir un enfant. Ça faisait quand même 18 mois. Et ma pote, elle est enceinte et elle va l'annoncer bientôt. Ils avaient perdu tout espoir.
2: Oh, d'accord, c'est pas un secret gênant, ça, c'est un secret.
3: Non, mais c'est mignon, mais personne le sait. Même lui, il est pas au courant.
2: D'accord, mais les gens qui nous écoutent, qui te connaissent et qui les connaissent sont au courant du coup là.
3: J'espère qu'ils n'écoutent pas, mais. Je m'appelle le chaboté, l'avait dit.
2: Là, tu lances un dé à 20 faces, t'espères que ça va faire un 1, mais.
3: Oui. On croise les doigts.
2: Ok, un secret, Nico?
1: Ouais, moi j'ai un pote qui couche avec sa psy.
3: Oh là là.
2: Ça, c'est fou ça.
1: Et alors, petit croustille détail, il est en couple.
3: Oh là là, tous des enfoirés.
1: Pas tous.
3: Tous.
2: Bah, et la psy, elle est dans le truc aussi.
3: Oui, je sais, mais la psy, elle est peut-être pas en couple, quoi.
2: C'est
1: La psy n'est pas en couple, mais la psy est une pote à lui.
8: Mais la psy.
2: Attends, la psy est une pote au départ.
1: Ouais.
2: Mais attends, mais tu vas pas voir une pote psy. Tu vas voir quelqu'un que tu connais
1: pas.
2: Si,
1: ça fonctionne.
2: Ça fonctionne.
1: Non, mais ça fonctionne dans son couple. En tout cas, il dit, je vais voir un tel qui est ma pote, qui est psy, et voilà.
2: Mais oui, mais du coup, ça fonctionne pas.
3: C'est fou.
1: Bah non, pas les basses.
2: Oh là là, le caca général.
1: Ah, on est d'accord. Hein. Il est pas mal celui-là.
2: Oh
1: le secret.
2: La vache. Florent.
8: Et en plus, il y a le secret professionnel. Donc elle peut rien dire du tout quoi qu'il arrive.
2: Bah si tu veux qu'elle aille dire à sa copine que
8: non mais je veux dire
3: tu sais pas professionnel.
1: J'ai couché avec ton mec. Bah c'est pas le projet je crois tu vois.
2: Oui, pourquoi tu me l'as pas dit? Bah le secret professionnel.
3: C'est une
1: viens voir en consultation, paye et on en parlera.
2: Et je te dirai peut-être sans te donner le nom. Waouh, il est lourd celui-là, il est lourd.
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2: Je vous ai dit qu'on allait avoir un appel surprise.
3: Ah oui. Là.
2: Là maintenant.
3: Ok.
2: On va avoir quelqu'un au téléphone. On l'a déjà eu au téléphone.
3: Ok.
2: On l'a vu au téléphone il y a 2 semaines.
3: C'est une star?
2: Bah c'est pas... Dans son domaine, c'est une star. Il venait d'être sacré champion d'Europe de badminton.
3: Ah oui.
2: Christo Popov, on l'avait vu parce qu'on avait parlé du badminton. Et il était là et on s'était même dit que d'ailleurs du coup on allait faire du badminton
3: ouais.
2: Lui aussi. Christo Popov, est-ce que t'es là?
12: Oui, bonjour, je suis là.
2: Bonjour à toi Christo, on est très heureux de t'avoir au téléphone ce matin.
12: Merci, c'est gentil.
2: Parce que il y a 2 semaines tu nous avais dit que t'allais aller au championnat du monde. Et tu venais d'être sacré champion d'Europe de badminton.
12: C'est ça, exact.
2: Et il y avait les championnats du monde de badminton qui allaient arriver en double. Et tu faisais ça avec ton frère?
12: Oui, en fait c'est les championnats du monde par équipe. Oui. Avec l'équipe de France masculine.
3: Ouais.
2: D'accord, donc vous étiez en équipe et toi tu joues en double avec ton frère?
12: Je joue en double avec mon frère et également en simple.
2: Ah d'accord, mais alors, les championnats du monde se sont terminés, mais tu as brillé aux championnats du monde en double?
12: Oui, en équipe, on a fini 8 champions du monde, c'est ça, exactement.
2: Donc, médaille d'argent?
12: Médaille d'argent, c'est ça.
2: Au championnat du monde, donc là,
8: très stylé.
2: On est en train de parler en fait, t'es deuxième, quatrième meilleur joueur du monde de badminton.
12: Oui, c'est ça, enfin, je fais partie de l'équipe, ouais, c'est ça.
2: Vous êtes combien dans l'équipe?
12: On était 10 joueurs.
2: 10 joueurs, wow. Donc avec les 10 autres d'avant, t'es dans les 20 meilleurs joueurs mondiaux de badminton.
12: Exactement.
3: C'est hyper classe.
2: Oui, excuse-moi, mais ouais. Je suis assez fier de.
3: Ouais.
2: Je suis assez fier de Christo Popov quand même.
1: Ah oui, il est
3: bien joué. Non, mais franchement, bravo. Bah,
1: attends, c'est un peu nous, quoi.
2: Mais alors, franchement, ça fait 15 ans que je suis sur Énergie. J'avais jamais eu un champion de badminton au téléphone.
3: Mais non, c'est vrai.
12: Parce que c'est rare. Hein.
2: C'est ce qu'on disait la dernière fois, c'est que pour moi, le badminton, c'est le truc qu'on joue à la plage, là.
3: Non.
2: Alors que non. Tu nous avais dit. Attends, c'était quoi la vitesse la plus rapide d'un volant de badminton?
12: Les records, ils dépassent les 500 km/h. Mais en général, c'est dans le circuit, ça dépasse les 400.
2: Ça veut dire que si t'arrives à lancer un volant de badminton assez fort, tu vas plus vite qu'un TGV.
12: Ah oui, c'est ça.
1: Ah oui.
2: Tu te rends compte. Tu peux, si tu arrives à te mettre sur le volant de badminton comme sur un cheval, tu vas faire un voyage plus rapidement en volant de badminton qu'en TGV. C'est pas incroyable?
3: C'est stylé.
2: Et si t'as une prise électrique, t'es en première classe.
3: Moi, je pense que toi, si tu le reçois dans l'œil, quoi.
2: C'est le volant?
3: Oui.
2: Ah oui, ça, c'est. Ça fait mal, j'imagine.
3: Fatal.
2: Christo?
12: Oui, ça m'est déjà arrivé de recevoir un volant dans l'œil. J'ai failli perdre mon œil.
3: Oh
1: wow, dur.
2: Ah oui,
1: non,
3: là... mais t'as vu,
1: c'est dangereux, prime de risque.
3: Ah ouais.
2: Ah là là, oui, non, on fait.
3: On s'attend pas, mais.
2: Ah non, c'est moins dangereux avec le ping-pong. Hein.
3: Ah oui.
2: Oh la vache, alors je me rendais pas de compte que c'est dangereux. Donc, vice-champion du monde et en simple, t'as fait quoi?
12: Bon, en fait, c'est les compétitions par équipe comme ça. En fait, c'est par exemple la finale qui était la France contre la Chine. C'est 3 simples hommes et 2 doubles hommes. Et moi, je fais partie des simples hommes et également des doubles hommes avec mon frère.
2: D'accord, donc t'as brillé en simple et en double.
12: Oui, au fond, oui, voilà, exactement.
2: C'est quand les prochains Jeux Olympiques?
12: Los Angeles, en 2028.
3: 2028, ça.
2: Bon, bah, faut que t'y sois, hein.
12: J'essaye. Je me bats tous les jours pour.
2: Mais évidemment. Bah attends, Christo Popov, tu vas y aller. Et en plus, je vais t'offrir le t-shirt Manu sur Énergie à toi et à ton frère. Comme ça.
12: Avec plaisir. On fera une photo.
2: En 2028, on se retrouve parce que nous, on sera là. On a notre place, on la lâche pas. Hein. Et en 2028, tu sais, quand vous rentrerez là, sur le stade, en tenant le drapeau.
3: Ah ouais.
2: Franchement, vous accrochez au drapeau le t-shirt.
3: Ce serait ouf.
2: Ce serait dingue. Raccroche pas, mais vraiment, je vais vous offrir. Et vous êtes combien dans l'équipe? 10?
12: On est 10 joueurs.
2: Écoute,
12: on était 10 joueurs.
2: Oui. On va vous offrir 10 t-shirts Manu sur Énergie.
12: Ça marche, c'est gentil, merci beaucoup.
2: Écoute, et en revanche, je veux bien que tu m'envoies la médaille en retour.
3: C'est
2: tout.
12: On fait un échange.
2: Écoute, bravo, et on va continuer à suivre le badminton grâce à toi.
12: C'est gentil, merci beaucoup.
2: Ah bah, c'est gentil à toi de nous faire découvrir le badminton. Et oui, c'est un sport. Et on avait dit qu'on allait jouer d'ailleurs.
3: Mais oui, il faut trop qu'on fasse un match. Moi, je rêve de faire ça.
2: Faut qu'on, on va se caler ça, on va se trouver ça, on va se faire ce match de badminton. Et peut-être que Christo pourra venir arbitrer.
3: Ce serait fou.
2: Non, ou ramasser le volant.
3: Ah bah
2: se faire ramasser le volant par un champion du monde, c'est stylé ou pas?
3: Très.
2: Merci beaucoup d'avoir été avec nous.
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2: On va jouer à la boîte à chaussures aujourd'hui.
3: Génial.
2: Je sais, tout le monde aime ça. Et Laura aussi, elle aime ça. Bonjour Laura.
15: Salut. Laura, salut tout le monde.
2: Laura, elle aime jouer à la boîte à chaussures parce qu'elle va peut-être gagner une machine à café broyeur de Longhi Magnifica. Ça broie le grain de café et ça te donne un bon café, Laura.
3: La chance, Laura.
15: Trop bien, trop bien.
2: Tu peux la gagner, cette machine à café, grâce à toi et à toute l'équipe, parce que tout le monde peut participer à ce jeu. Le principe de la boîte à chaussures de Manu est le suivant. J'ai une boîte à chaussures. Elle est là. Dans cette boîte à chaussures, j'ai mis quelque chose. Si Laura, tu réussis à trouver ce qu'il y a dedans en 2 minutes, avec l'aide de toute l'équipe, eh ben, tu repars avec cette machine à café.
15: Ok.
2: Vous pouvez poser toutes les questions que vous avez envie de poser, sauf que je ne peux répondre que par oui ou par non à vos questions.
15: D'accord.
2: Vous pouvez faire toutes les propositions que vous voulez, et vous avez 2 minutes chrono pour découvrir ce qu'il y a. Tout le monde participe, Laura, Yannicko, Lorenza, Florent, notre producteur aussi. Tu peux poser des questions et faire des propositions.
8: Oui.
2: Attention, il y a des fois vous cartonnez.
3: Ouais, il y a des fois c'est une cata.
2: Je sais.
3: C'est vraiment
15: pas aujourd'hui.
2: Non.
3: Ah non, Laura, t'inquiète.
2: Des fois au bout d'une minute, il y a un silence qui est un peu long.
3: Mais parce qu'on n'est pas dans le bon, mais là ça va aller.
2: Ouais, des
3: j'y
2: fois
3: crois.
2: Vous êtes à côté.
3: Mais oui.
2: Vous pouvez le faire.
3: Ouais.
2: Pour vous aider, je secoue la boîte. Qu'est-ce qu'il y a dedans? C'est parti, Laura.
15: Est-ce que c'est quelque chose qui se porte sur soi?
2: Ça ne se porte pas sur soi.
3: Ça se mange?
2: Ça, il y a quelque chose qui se mange, oui.
3: Ah.
15: Un emballage?
2: Il y a un emballage.
3: Oui, mais de quoi?
2: Ah, Nico.
7: Est-ce que c'est un bonbon?
2: Ce n'est pas un bonbon.
3: C'est sucré?
2: Un peu sucré.
7: Ça s'achète
15: salé?
2: Ça s'achète pas au supermarché. Comment, Laura?
15: Salé?
2: Salé, c'est un peu salé aussi. C'est une question de goût, hein. Nico?
7: C'est un truc d'apéro?
2: C'est pas de l'apéro.
3: C'est un truc du petit déjeuner?
2: Non.
7: Est-ce que c'est une sauce?
2: C'est une sauce, oui.
3: Ketchup?
2: Ah! Non.
15: Ah, chinoise?
2: Non.
3: Mayonnaise?
2: Non.
7: Soja?
2: Non.
7: Tu l'achètes? Tu l'as eu au McDo?
2: Moutarde, non. Oui, je l'ai eu au McDo.
3: Ah, curry?
2: Chinoise, non.
7: Sauce curry?
2: Comment on peut se
15: faire? Curry?
2: Non. Curry, non.
3: Attends.
7: Il y a quoi d'autre?
2: Il vous reste 1 minute. Vous dites pas que vous allez
15: mayo,
2: pas
15: ketchup.
2: Non,
7: pas ketchup, pas mayo, pas moutarde, pas curry, pas chinoise.
2: La sauce de luxe. Sauce de luxe, non.
7: Potatoes.
2: Ah non, vous allez pas le louper, c'est pas possible.
3: Sérieux?
2: Ah non.
3: Mais il y a quoi à part mayo, ketchup et
7: sauce curry?
15: La sauce chinoise, sauce curry.
2: Non.
7: Attends, t'as quoi? Ma sauce McDo?
2: C'est pas possible. Non, il reste 36 secondes. Non, vous pouvez pas faire ça.
7: C'est quoi?
3: C'est pas les redouces.
2: Non, mais réfléchissez aux sauces.
7: Bah ouais, on est sûr.
3: Bah creamy de luxe.
2: Non. Ah non, c'est pas possible.
15: Alors là
2: quoi? Ah non, non, non.
3: Samouraï?
2: Non. Aurélio standard.
7: Big Mac?
2: Attends, Aurélie.
3: Ouais, la sauce Big Mac, c'est
2: non,
3: ça.
2: Non, non.
15: C'est pas moutarde?
2: Mais non, mais...
3: Bah pardon, on a dit toutes les sauces.
7: On a dit ketchup.
2: Mais non, non,
15: bah
2: non,
15: on a
2: non,
15: tout
2: non.
15: dit.
2: Non, vous pensez pas aux bonnes sauces, là.
7: Un truc qui
3: fait. César, salade César.
2: Non.
3: Ah, pour les...
2: 6 secondes. Oh non.
3: Pour
2: non.
3: les glaces?
7: Caramel?
2: Non. Oh non!
15: Chocolat?
2: Non!
3: Oh putain!
2: Oh non!
3: Ah non, mais
2: c'est quoi?
3: Non, bah, pardon, mais là c'était trop dur!
2: Mais, c'est... mais quand je vais vous le dire, vous allez dire, mais c'est pas possible qu'on soit passé à côté quoi!
7: C'est quoi, attention?
2: Sauve la boîte à chaussures! Sauce barbecue!
3: Mais on l'a dit!
7: On l'a dit 12 fois!
2: On l'a dit plein de fois! 12 fois barbecue!
3: On l'a dit vraiment plein de fois!
2: Vous avez dit Manu?
3: Ouais!
7: Eh oui!
2: Petit problème d'audition, hein.
3: Il avait pas envie d'offrir la machine.
7: Mais on a tout fait, on l'a dit. Donc c'est pas ketchup, mayo, barbecue, curry, chinoise, on a tout fait.
15: On l'a dit.
3: On l'a dit un milliard de fois.
2: Vous êtes sûr? On va vérifier, hein.
3: C'est Flo qui l'a dit en premier. T'as pas entendu? Je t'ai répété. T'as dit non.
7: Je l'ai redit après, moi aussi.
3: Nico l'a redit.
15: Une machine à café à chaque sauce barbecue dit.
2: Bah, je suis désolé, je suis passé à côté.
3: Ah ouais.
7: Bien à côté.
15: Manu.
2: Bah, je vais me prendre un rendez-vous chez l'ORL. Et bah, c'est gagné alors, Laura.
13: Super, merci à tous, trop bien. Trop
2: la cool. machine à café de Longue et Magnifica, elle est pour toi, bravo.
13: Ah, trop bien, merci beaucoup, merci à toute l'équipe, trop fort.
2: On t'embrasse, belle journée à toi, Laura.
13: Merci, à bientôt, ciao, ciao.
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2: Eh ben, moi, je trouve ça stylé d'avoir un jingle de Jules. On se livre des secrets aujourd'hui. Vous avez un secret lourd qu'on vous a confié. Et vous avez besoin de l'avouer pour vous faire du bien, pour vous vider un petit peu de cette pesanteur là sur le ventre. Eh ben, vous venez nous raconter ce secret de façon anonyme.
3: Oui.
2: Et nous, enfin nous, le monde entier est content.
3: On se régale.
2: Parce qu'on est tous des voyeurs et on aime bien connaître les secrets des autres. On va démarrer avec Noémie. Bonjour Noémie.
17: Bonjour Manu, bonjour toute l'équipe.
2: Noémie, on t'a confié un secret, qu'est-ce que c'est ?
17: Alors moi, c'est ma cousine qui cherchait un travail depuis un peu plus d'un an. Et elle vient de décrocher le job de son rêve, de ses rêves, pardon. Et elle l'annonce dimanche à toute la famille. Et puis bah, je vais devoir faire semblant d'être surprise, quoi.
2: Mais ah, le secret, c'est qu'elle l'a dit à personne, en fait, d'accord ?
17: Oui, c'est ça. En fait, ça fait plus d'un an qu'elle cherche du travail.
2: D'accord.
17: Et bah, du coup, bah, sa mère, elle commençait un peu à perdre patience. Et puis bah, là, en fait, le travail de ses rêves, bah, elle vient d'obtenir quoi ? Elle vient d'obtenir un poste d'hôtesse de l'air chez Air France.
2: Balance-le avant elle. Balance-le avant elle. Bah, elle vient de le faire.
3: On a capté.
2: Écoute, tiens-moi le secret, sauf pour ce matin, évidemment. Et on est content pour elle qu'elle a trouvé son boulot. Merci, Noémie, nous avoir appelé. Il y a Cécile qui est là aussi. Bonjour Cécile.
18: Salut les mamans.
2: Quel est le secret qu'on t'a confié, Cécile ?
18: Alors moi, ma collègue utilise la tasse du patron tous les matins avant qu'il arrive, mais juste pour le défi, quoi. Donc secret reste entre nous.
2: C'est-à-dire que vous avez quoi, une petite cuisine dans votre entreprise, c'est ça ?
18: Ouais, c'est ça. On a un petit bar. Tout
2: et,
18: ça.
2: Et chacun a son mug ?
18: Chacun a son mug et elle n'hésite pas à piquer la tasse du patron, quoi.
2: Mais du coup, elle l'utilise, elle la nettoie, elle la range et elle la remet en place.
18: Exactement.
3: J'aime bien.
7: C'est un défi nul.
3: Oui, mais
2: c'est pas mal.
3: C'est un petit contrôle que t'as où il y a que toi qui sais, tu vois. Bah et non, t'es là, j'ai bu dans ta tasse.
2: Le seul risque de ça, c'est qu'à un moment, si vous fassiez toutes les deux en réunion et toi, tu vas balancer. Tu vas dire, toi, je vais te dire, hein, tous les matins, tu prends la tasse du patron.
3: Ouais. Oula, et là.
2: Ça va jeter un
3: froid, bordel.
7: Hein. En ce cas, ce qu'on retient, c'est que le patron arrive après tout le monde, visiblement.
3: Ah ouais.
2: Alors, il me semble que c'est le concept du patron.
18: Effectivement.
2: Ah ouais. Merci beaucoup, Cécile, de nous avoir appelé.
18: Merci.
2: Bisous. Yanis est là aussi. Bonjour, Yanis.
19: Ouais, salut Manu, salut Wawin. Ouais.
2: Bienvenue sur Énergie, Yanis. Balance un secret qu'on t'a confié.
19: Alors moi, mon secret, c'est mon cousin, il s'est marié ce week-end. Et en fait, il avait aucune inspiration pour son discours de mariage. Et on a demandé à ChatGPT de faire le discours.
2: Putain.
7: Ah, c'est dommage.
3: Ça fait mal au cœur.
7: Ça manque d'authenticité.
2: Ouais. Hein. Je suis assez d'accord là-dessus. Mais le truc, c'est que je suis sûr que quand vous l'avez fait faire, vous allez faire, putain, c'est bluffant.
19: C'est bluffant, il a même fait pleurer du monde, quoi.
2: Oh la vache.
3: Ouais, mais les gens doivent savoir que ça vient pas de lui, enfin, à un moment donné, c'est trop bien fait, enfin, tu te doutes.
7: Il a remercié ChatGPT à la fin. Effectivement.
2: Et en fait, il a dit.
19: Non, il s'est gardé tous les honneurs, hein.
3: Ah, tu m'étonnes.
2: Évidemment. Attends,
3: il va pas être con, hein.
2: Honnêtement, qui fait appel à ChatGPT pour faire un truc qu'il devrait faire lui-même et qui dit. C'est pas moi qui l'ai fait.
3: C'est ChatGPT.
7: Pour info.
2: Mais qui au boulot oserait faire ça ?
3: C'est fou. Non.
2: Ton résumé de dossier, c'était excellent. Hein. Non, mais c'est pas moi.
7: J'ai pas bossé, ça m'a pris 37 secondes.
2: Vraiment. Et hier, j'ai rien foutu au boulot, du coup. Hein. Quand tu me voyais là derrière l'ordinateur,
3: c'était faux.
2: J'étais avec ChatGPT. Merci beaucoup, Yanis, de nous avoir appelé.
19: De rien, merci à vous.
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2: Vous l'attendez ?
3: Oui !
2: J'entends pas, vous l'attendez ?
22: Oui !
2: Vous l'attendez ?
22: Oui !
2: C'est le moment du jeu de Florent, notre producteur. Et c'est incroyable ce moment. Parce qu'on sait jamais ce qui va se passer.
3: Ouais.
2: On sait jamais si ça va être un jeu incroyable où on va s'éclater. Ou alors ça va être 3 minutes de torpeur. C'est génial. C'est génial.
7: Je tiens juste à préciser que quand t'as dit vous l'attendez, même lui il a fait oui.
8: Attendez, faire gonfler.
2: Noélie l'attend aussi. Parce que Noémie est au téléphone avec nous. Noélie, pardon. Bonjour Noélie.
23: Bonjour Manu, bonjour l'équipe.
2: Sois la bienvenue sur Énergie Noélie.
23: Merci.
2: Tu vas jouer avec nous parce qu'on joue tous avec le jeu de Florent.
8: Oui, bien sûr.
2: On l'aime ce
3: jeu. On adore.
2: Bah évidemment.
3: En vrai.
2: Et là, attention, chaque jour c'est un jeu différent.
8: Et aujourd'hui, c'est l'anniversaire de l'actrice Zoé Félix.
3: Elle est magnifique.
8: Ouais, c'est celle qui joue la femme de Cadmérade dans Bienvenue chez les Ch'tis.
2: Voilà, d'accord.
3: Et dans Le Cœur des Hommes aussi, elle joue.
8: Exactement.
3: J'adore.
2: D'accord, je suis nulle en comédienne, mais je vous suis.
3: C'est une brune magnifique qui joue très bien.
2: Ah, ok, je la vois, la brune.
3: Non, mais j'ai pas d'autre truc.
8: En fait, j'ai remarqué que son nom de famille, c'était un prénom. Et en fait, il y a beaucoup de célébrités qui ont un prénom et aussi un prénom en nom de famille. On va donc faire le jeu des doubles prénoms.
7: Vous on dirait qu'il nous prend pour des débiles.
2: Ouais. C'est vrai que tu nous parles comme des enfants, mais j'ai compris.
8: Eh oui.
2: Ce qui est intéressant, c'est toujours intéressant dans le jeu de Florent, c'est comment il arrive.
3: Ouais.
2: Comment il arrive à.
3: C'est le cheminement.
7: Et c'est plus long que le jeu.
2: Et surtout, ne pas se dire à un moment, non, mauvaise idée.
3: Non.
8: Ça, je vous le dis.
7: Pourtant, il y a les panneaux, en pensant. Il y a les warnings. Hein,
3: mais... Faut foncer.
2: Alors, qu'est-ce qu'on va découvrir, quoi?
8: Eh bien, vous devez deviner des célébrités qui ont des doubles prénoms grâce à mes questions.
2: Ah, allez,
3: on est là.
2: Qui commence? Bah, tiens, Noélie commence.
8: Par Noélie.
23: Allez, super.
8: C'est le seul Français à avoir remporté Roland Garros.
2: Je l'ai. Eh ouais, pareil.
23: Et Yannick Noah.
8: Exactement.
3: Oui.
2: Mais bien fait.
8: Double,
2: on a compris. On a compris.
7: Oui, c'est bon. C'est concept, c'est construit.
8: Nico, elle a le premier rôle dans Hunger Games.
7: Ah, je l'ai pas, je suis nul en.
3: Oh, moi je l'ai
7: pas vu. Je l'ai pas vu.
2: T'as pas fait Hunger Games?
7: Non, je l'ai pas
3: incroyable.
7: Vu.
3: Incroyable.
2: Ah, bah fais-toi plaisir, regarde-les tous.
7: C'est vrai, c'est incroyable.
2: Ah, c'est bien.
3: Mais hein. C'est une super actrice.
8: Vas-y, Laurent, t'as donné la réponse.
3: Jennifer Lawrence.
8: Exactement, Jennifer Lawrence.
2: Ah, Lawrence aussi, c'est un prénom. Alors, on fait même les Américains.
3: Bah, Laurence,
8: c'est vachement bien réfléchi. Hein.
2: Non, d'accord.
8: Lorenza, il est connu pour faire tourner les serviettes.
3: Patrick Sébastien.
8: Exactement.
2: C'est facile, ça.
7: Facile. Ouais. Pourquoi je suis pas tombé là-dessus, moi?
2: Il a pas joué dans Hunger Games?
3: Non, et heureusement.
8: C'est le seul meilleur buteur français de l'histoire du club de foot d'Arsenal, Manu.
2: Thierry Henry.
8: J'aurais pas parié sur toi.
2: Alors, je vais dire un truc.
3: Je suis pas
2: très bon en foot. Je sais pas, machin. Mais j'ai pensé juste à un joueur français qui a deux prénoms.
3: Ouais, mais t'as été vite. Ça et m'a voilà. épaté.
2: Bah, il jouait dans les Gunners. Les Gunners.
3: Exactement. Okay.
2: On est pas mal.
8: Noélie, elle joue le rôle d'une prostituée qui est en couple avec Richard Gere.
23: Ah oui.
2: Eh oui.
3: Bah oui.
2: Je l'ai.
23: Non, j'ai.
3: Mais elle est rousse.
2: Ah, mais oui. Elle est rousse.
7: Je peux.
2: Oui. Ian Farmer.
3: Non.
7: Julia Robert.
3: Oui.
7: Julia Roberts.
2: Ah ouais. Ouais.
3: Ah oui.
2: Ok. Il en reste encore.
8: Ouais. Deux.
2: Dommage.
8: Nico.
7: Allez, vas-y, balance.
8: Nico, c'est le maire du Havre.
7: Édouard Philippe.
8: Exactement.
2: Oh bien.
7: Ouais.
3: Bien joué.
8: Et la dernière pour Lorenza. Il est à l'origine du groupe Wham.
3: Ah, j'ai oublié son nom.
2: Si.
7: Jojo.
2: Alors, Jojo.
3: J'ai oublié.
2: Jojo.
7: Jojo Mich-Mich.
2: Carlos Whisper.
7: Jojo Mich-Mich.
2: Jojo Mich-Mich.
3: Bah, Jojo Mich-Mich.
2: Jojo la Michette.
7: La Michoune, comment on l'appelle?
2: Jojo Michel.
7: Le J.
2: Jojo Michel. Non.
23: Oui, moi je l'ai là.
7: Allez, Lorenza.
3: C'est Jonas Michel ou
2: non?
7: Quoi?
2: Jojo Michel.
3: J'ai oublié.
7: Jonas Michel. Michel Jonas.
2: Putain. Allez, non.
23: Allez, Lorenza.
3: Michel Jonas.
2: Putain, concentre-toi. L'un des deux créateurs du groupe Wham.
3: Oui,
2: il a fait une carrière solo. Il est mort.
7: Bordel.
2: Il est mort.
7: Elle est bien mort.
2: Bon, ok, on va faire
3: pardon, mais décomposer. Moi je ne suis pas moqué de vous pour Jennifer Lawrence, non, alors que pour moi c'est une évidence.
2: Le premier mot. Ok. Est-ce que tu te rappelles de l'émission Thalassa?
3: Oui, et où là?
2: Tu te rappelles de qui l'a présenté?
3: Pas du tout.
7: Mais quand on lui dit Jojo Mich-Mich, normalement Jo.
2: Jojo, c'est le.
3: Mais Jonathan.
2: Non.
7: C'est un prince.
3: Jonas.
2: C'est un tonton, c'est un prénom de tonton.
3: Jo.
2: Putain.
3: Je sais pas.
7: Ça commence par ça, quoi.
2: Ok. On peut partir en vacances là-bas dans le sud, c'est très beau. Les du Verdon.
3: Les gorges.
8: Oui. Après, ça ressemble à ça. Oui.
3: Michel.
2: Michel, non pas sur Michel.
7: Oh, non, non.
2: Il est américain ou anglais?
8: Le film qui est en ce moment au cinéma sur un chanteur.
3: Jackson?
2: Non, l'autre. Michel. Michel. Donc c'est.
3: George Michel. George Michel. Oui.
7: Tu connais pas lui?
2: C'est pas possible.
7: Putain.
2: On va déjà être en week-end.
7: Jonas Michel.
2: Et tu vois.
3: Merci Manu.
7: Oh là, George Michel.
2: George Michel.
7: Quel rapport avec le Verdon? Merci Lorenza.
2: Noélie.
0: Oui. Mais je, non, je Nico, t'es pas sympa, je suis pas teuteux. Hein. Moi, je te dis, hein, Jennifer Lawrence.
1: T'as sorti Michel Jonas, s'il te plaît.
0: Pas Jennifer Lawrence.
2: S'il vous plaît, ce jeu est déjà assez long.
0: Ni Julia Robert.
2: Noélie, je vais t'offrir le mug Manu sur Énergie et le t-shirt Manu sur Énergie.
23: Merci beaucoup, Manu. Merci à toute l'équipe.
2: Et merci à George Michael.
1: C'est une petite réunion tout de suite ou...
2: Merci pour ce jeu, Florent.
8: Avec plaisir.
2: C'est fou, on découvre des choses avec ce jeu.
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2: On continue à vous donner des conseils. C'est le jeudi et le jeudi, on donne des conseils gratuits dans l'émission. Il y a beaucoup de monde qui ont besoin de nous. Désolé, par avance, évidemment. Quoique tout à l'heure, on a donné des bons conseils.
0: C'était étonnant.
2: On a Jack avec nous au téléphone. Bonjour, Jack.
20: Salut Manu, salut les wouah.
2: C'est Jack. Jack, c'est comment on dit?
20: Jake.
2: Jake. C'est tellement stylé.
0: Ouais, à fond.
2: Jack, sois le bienvenu parmi nous. Tu as besoin de nous, tu as besoin d'un conseil, on t'écoute.
20: Ouais, alors moi, j'ai vu ma manager sur une app de rencontre. Et elle m'a liké, mais moi j'hésite. Est-ce que je la like pour pas qu'elle soit vexée ou est-ce que j'ignore
2: Attends, sur une app de rencontre, tu dis?
0: Ouais. Oh là là.
2: Bah, si elle t'a liké, c'est qu'il y a peut-être un truc qui peut se passer, non?
0: Ah, évidemment. C'est sa manager.
2: Bah, c'est sa manager, ouais. C'est manager.
1: C'est elle qui a liké, hein.
0: Bah, no job in job, quoi, enfin, genre.
1: Bah, c'est elle l'a mis, hein, en tout cas.
2: Oui, attends, mais bon, on dit pas no like in job, hein.
0: Oui, mais non, enfin, moi, mauvaise idée.
2: Elle te plaît ou...
20: Bah, pas vraiment, non.
0: Ah, bah, non, mais très mauvaise idée. Là, alors,
1: oui,
0: mais
1: on aurait dû commencer par ça.
2: Mais alors là, on a un problème.
1: Elle va se vexer.
2: Si, s'il like pas, elle va être vexée.
0: Mmh. Oui, mais il va pas liker par plaisir et se mettre dans un bourbier.
2: Bah oui, mais de toute manière, là, c'est foutu.
0: Mais non, mais il va dire tout haut dans des conversations où elle est tout près. Ah, moi, je laisse tomber les applis de rencontre. C'est plus trop mon délire.
1: Non, elle va voir encore ce que.
0: Mais oui, mais non, ouais, moi, j'ai déjà fait ça. Ton compte est inactif, soi-disant, mais t'es bien là, tu vois.
2: Ah, je connaissais pas ça.
0: Oui.
1: Ah ouais?
0: Oui.
2: C'est les combinaisons les combines de Lorenza. Lolo, les combines pour rencontrer les gens. Ça marche bien, en tout cas, en plus. Hein. Voilà, c'est... Bon, Jack. Parlons bien, effectivement. Non, mais elle a raison. Je crois qu'il faut ignorer parce que si tu likes, tu vas te mettre dans un bourbier, ouais. Et au pire, si elle te demande, tu lui diras, j'ai pas vu.
0: Oui, c'est ça. Oui. C'est passé. Ouais, des fois, tu vois pas directement, tu vois.
2: Voilà. Jamais ça arrive, mais tu le dis quand même. Ok, Jack.
20: Ça marche, merci beaucoup.
2: Je t'en prie, on est là aussi pour ça, pour casser le couple. Hein. Belle journée, Jack, à Émilie qui est là aussi. Bienvenue sur Énergie, Émilie.
24: Bonjour Manu, bonjour les wouah.
2: Émilie, t'as besoin d'un conseil. Je suis manageuse, j'ai liké.
0: Oh, le drame.
2: On t'écoute.
24: Mon chéri nous avait pris deux places pour Roland Garros, sauf que depuis il est quitté. Et lui, il veut toujours y aller avec moi, donc je ne sais pas quoi faire.
2: Bah attends, s'il a pris deux places pour Roland Garros, que vous êtes plus ensemble, pourquoi tu bah t'y vas pas, non? Vas-y, pas.
24: C'est moi qui les place.
2: Ah tu attends, il t'a offert deux places?
24: Oui.
2: Oh putain.
1: Ce serait faire d'y aller avec lui.
2: Non, ça dépend de votre relation, mais si t'as plus envie de le voir, à ce moment-là, tu peux lui donner les places.
0: Ah oui, il faut lui donner.
2: Bah ouais.
0: C'est toi qui l'as quitté, c'est un cadeau de rupture.
2: C'est toi qui l'as quitté?
24: Ok, oui.
1: Ah, oh, oui. Tu sens qu'elle voulait y aller et qu'elle l'a promis à quelqu'un d'autre.
0: Bah, c'est comme ça.
2: Non, mais parce que peut-être que lui, il veut profiter de ce moment-là pour te revoir, justement. Mais si toi, t'as plus envie, il faut pas donner de faux espoirs non plus.
0: C'est pas bien du tout.
2: Donc, peut-être que tu lui dis, je te donne les deux places et t'iras avec qui tu veux.
0: Ça, c'est bien ça.
2: Okay. Sauf moi, tu vois.
0: Ton karma te remerciera.
2: Bien sûr.
0: Oui.
24: Okay. Ouais, c'est pas mal, c'est une bonne idée.
2: Et bah, voilà. On est là pour ça, Émilie.
24: Merci beaucoup.
2: Après, si t'as besoin de quelqu'un pour y aller,
0: on est là.
2: Moi, j'ai pas de place. Chaque année, j'essaie d'avoir les places, j'ai pas de place.
0: Voilà.
2: Donc voilà, je dis ça comme ça. On fera un selfie.
24: Du coup, je les garde.
2: On fera un selfie pour ton ex, il sera content de nous voir.
0: Oh l'enfer.
2: Non mais tu lui offres, ça lui fera plaisir.
0: Ouais, c'est bien. Ça.
24: Ok.
2: On t'embrasse, Émilie. Merci de nous avoir appelés.
24: Merci. Belle journée.
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0: Les bonnes nouvelles, parce que dans le monde, il n'y a pas que des mauvaises nouvelles. Il y a aussi des belles histoires et on vous les raconte tous les jours. C'est parti, on démarre avec Lorenza.
1: Il y a une fleur vieille de 32 000 ans qui a pu refleurir grâce à un écureuil arctique.
0: Cette phrase est folle.
1: Oui. Je sais. Bon, en fait, il avait stocké des graines dans son terrier en Sibérie. Parce que c'est des écureuils qui vivent dans des terriers, donc pas dans les arbres quand il fait froid.
0: D'accord.
1: Et avec le froid, elles ont été parfaitement conservées pendant des millénaires. Et c'est la Silène sténophila. Oui. Et ben les scientifiques ont retrouvé les graines, ils ont réussi à en refaire pousser en labo. Et donc,
0: on a une nouvelle fleur.
1: Bah, c'est ça.
0: Enfin, une nouvelle fleur, une vieille fleur de. Mais quel âge ?
1: 32 000 ans.
0: Il y a 32 000 ans, il y a un écureuil qui a mis les graines dans son terrier. 32 000 ans après, on récupère les graines et on refait pousser la fleur.
1: Exactement, en labo. Et donc, du coup, là, maintenant, elle va pouvoir refleurir, quoi.
2: C'est stylé.
1: C'est fou, hein ?
0: Ouais,
1: grâce à un écureuil. Donc merci les écureuils, quoi.
0: Évidemment, bien sûr, on remercie tous les écureuils, bien sûr, ça
1: c'est un jour.
2: Le jour où t'offres ça quand même en fleur à quelqu'un, en bouquet de fleurs, c'est stylé, quoi. Le storytelling derrière, tu vois, l'histoire, derrière ta fleur, ça change des roses.
0: Les bonnes nouvelles du jour, Nico.
2: En Espagne, il y a un facteur qui était en tournée et qui a remarqué que les volets d'une mamie étaient fermés. Et dans le doute, il a appelé les pompiers et il a eu raison de le faire parce qu'en fait, la mamie, elle était tombée dans sa cuisine.
1: Oh.
2: Et grâce à lui, elle a été sauvée et actuellement, elle récupère.
0: Oh,
1: c'est beau, ça.
0: Non, en fait, c'est que, il voulait juste sa signature pour le colis. Parce que sinon, il se fait engueuler, vous comprenez. Et moi, il faut une signature. Hein. Les bonnes nouvelles du jour, j'ai une question. Est-ce que vous vous parlez à vous-même parfois, Lorenza?
1: Tout le temps.
0: Nico aussi, tu parles à toi?
2: Ça arrive.
0: Florent, le producteur?
3: Oui, souvent pendant le sport.
0: Selon une étude anglaise, se parler à soi-même et à voix haute est signe d'intelligence.
1: Ouais.
2: Oh, mais dis donc.
0: Ça nous permet de mener des réflexions plus objectives et de faire de meilleures analyses. Ça sert pas trop en émission, hein.
1: Non.
0: Mais bon, on est l'exception qui confirme la règle.
1: Exactement.

0: Eh oui.
1: C'est pas stylé ça alors?
0: C'est très stylé, non. C'est beau en plus.
1: J'ai envie de le réécouter sur Soleil Bleu parce que c'est l'été.
0: Oui.
1: C'était tellement le carton de l'été dernier.
0: Bah, c'était toutes les stories.
1: Il est 9h55, putain, toutes.
0: Ah, c'était à chaque fois.
1: On va partir et on va se retrouver, pas demain parce que demain c'est férié et que nous aussi on va faire jour férié, mais on sera de retour dès lundi avec vous. Mais on n'est pas encore parti avant ce grand week-end. Notre dernier appel, c'est Jennifer. Bonjour Jennifer.
2: Coucou Manu, coucou les ouin-ouin.
1: Sois la bienvenue parmi nous, c'est avec toi qu'on va lancer cette journée et ce gros week-end. Tu travailles demain toi ou t'es en repos?
2: Non, en repos demain.
1: Mais comme tout le monde. Qu'est-ce que tu fais dans la vie?
2: Alors je suis assistante dentaire.
1: On les aime les assistantes dentaires.
3: Ça rassure.
1: Mais
0: elles sont toujours là pour nous rassurer, c'est vrai.
1: Mais évidemment. Oui. Et puis, est-ce que tu vois qu'on cherche ton regard quand il y a le dentiste qui est dans notre bouche?
2: Oui, je le ressens.
1: Mais
2: après,
1: c'est vrai.
2: Moi, je travaille beaucoup avec les enfants en orthodontie.
1: Oh, du coup, c'est assez dur. Hein.
2: Oui, ça va.
1: Bon, je me rappelle, moi, quand j'allais chez le dentiste quand j'étais petit, le bruit de la fraise dans la salle d'attente déjà m'angoissait.
2: Oui. Bon, après, il y en a qui me parlent beaucoup aussi de l'odeur, en fait. Apparemment, en venant chez le dentiste, il y a une odeur que nous, on ne sent plus.
0: C'est
2: fait.
0: Hyper particulier.
1: Oui, il y a un truc de...
0: Tu sais que c'est médical et...
1: Mais tu
0: pas
1: sais pas
0: cool.
1: Ce qui sent vraiment
0: ouais,
1: ça.
0: Ouais.
1: Oui, c'est ça. C'est pas cool.
3: Non. Ça ne sent pas la pizza, quoi.
0: Non.
1: Ouais, à ma connaissance, il n'y a aucune bougie parfumée dentiste.
0: Non.
2: Non.
1: Jennifer, je te souhaite une belle journée. Je te souhaite un bon gros week-end. Profite bien de ton jour férié.
2: Merci beaucoup.
1: Et puis je t'embrasse et je vais t'offrir le mug Manu sur Énergie.
2: Super, merci beaucoup Manu.
1: Gros bisous.
2: À très bientôt.
1: Mais bisous tu nous rappelles quand tu veux, Jennifer. Gros bisous.
2: Super, merci.
1: Il est 9h57, on s'en va et on sera de retour lundi. Lundi à partir de 6h. Profitez-vous aussi de votre beau week-end s'il fait beau. Faites des barbecues, éclatez-vous, reposez-vous, dormez si vous en avez envie. On se retrouve dès lundi et on se quitte évidemment comme chaque jour avec un titre pour lancer votre journée, pour vous dire cette journée va bien démarrer. Gwen Stefani, All About Girl.
0: Ah, là c'est parfait ça pour aller en week-end.
1: Ça c'est vraiment le week-end qui démarre. Rendez-vous lundi sur Énergie.

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0: Caniculo. La canicule est là depuis 3 jours.
1: Oui.
0: J'ai pas envie de me plaindre.
1: Ah bah mais non, moi, c'est je cool. me plaindrais pas. Franchement, j'ai surkiffé cette chaleur.
0: Allez, ouais,
1: Et je la surkiffe encore d'ailleurs.
0: Ouais, très bien. Après, ce matin, quand je suis sorti de chez moi, je fais tiens, putain, il est 16h.
1: Oui, oui, c'est vrai que c'est spécial. Hein.
0: C'est différent.
1: Ouais. Ouais.
0: On est avec vous jusqu'à 10h en direct. C'est Manu sur Énergie. Soyez les bienvenus après ce bon gros week-end. Petite semaine de 4 jours, c'est la dernière. Profitez-en.
1: Oui.
0: Parce qu'après, putain, on va.
1: Ouh là là.
0: Ouais,
1: c'est ça.
0: Jusqu'à fin juin, des semaines de 5 jours, on va être perturbé, on va pas savoir comment ça va se passer. On est avec vous jusqu'à 10h. On va écouter Gims avec Soleil, Jérémy Frérot aussi, le nouveau, c'est Frérot, c'est dans une petite dizaine de minutes. Les sondages du matin arrivent, on va vous offrir du cash. On ressort de ce bon gros week-end. Je vous en avais parlé vendredi. Je les ai mis sur mes réseaux, vous les avez vus ou pas?
1: T'as tellement de chance. Par contre, pardon, mais. Il y en a 3, quoi.
0: Ouais, faut qu'on parle du nombre.
1: Si
0: vous êtes pas au courant, je vous le dis, j'ai été chercher des cochons. Des cochons
1: oui.
0: de main, ouais. C'est des petits cochons. Ma femme voulait absolument des cochons depuis très longtemps. Ma fille voulait des cochons. Et puis à un moment, j'ai fait ah, peut-être. Et là, c'était le mot de trop.
1: Mais tu sais que j'attendais, moi. J'attendais sur les réseaux
0: que tu postes
1: des
0: postes.
1: Trucs des cochons.
0: Si vous voulez voir des petits cochons d'un trop mignons et faire oh là là, ils sont trop mignons. Et bah, vous pouvez aller, c'est le compte Manu officiel. Vous pouvez aller voir ça. Je vous ai mis les cochons. Alors, oui, effectivement, on était parti pour en récupérer deux.
1: Oui.
0: Ouais. On arrive là-bas et il y a les deux qui sont prêts. Et puis on envoie un tout petit. Et on fait, oh, c'est qui lui, le petit? Et elle nous dit, bah, c'est la sœur de l'un que vous avez pris.
1: Ah non, faut pas lui dire ça, mais oui.
0: Là, t'es obligé.
1: Là, ta femme, en plus, elle a dû dire, on peut pas séparer des frères et sœurs.
0: Exactement.
1: Mais oui.
0: C'est la phrase. Et elle a été incroyable, la nana qui s'en occupe. Elle nous dit, vous savez, elle est petite. Je vous l'offre.
1: Non.
0: Oh, elle nous a offert
2: mal.
0: Elle nous a, elle nous l'a offert. Du coup, ça nous a tout chamboulé parce qu'on avait des prénoms fixés.
1: Ah oui,
0: ouais,
1: ben
0: on a remélangé les prénoms. On a mis globalement le temps de retour, c'est-à-dire 3 heures.
1: Pour trouver un autre prénom.
0: 3 heures en voiture pour trouver les prénoms des cochons. Ça nous a occupé le truc. Donc en fait, on a bougé. Alphonse est resté Alphonse.
1: Ah ok. Moi, c'est mon préféré, ça.
0: Alphonse, il est là, il est en place, il est bien.
1: Ouais.
0: Et normalement, l'autre devait s'appeler Princesse.
1: Mais oui.
0: Et du coup, en fait, on a bougé.
1: Bah oui.
0: Et on a appelé Princesse la petite.
1: Ouais, c'est ça. Ça lui va bien.
0: Elle est toute petite. C'est Princesse. Et l'autre, alors, les deux, ils sont roses. C'est les cochons roses. Et il y a un cochon noir.
1: Oui.
0: Et l'autre, on voulait l'appeler Barbouille, rapport au Barbe à Papa. Je sais pas si vous voyez les Barbe à Papa.
1: Ah oui. Ouais. Barbouille. Bien sûr, dessin animé, oui.
0: C'est le Barbe à Papa qui est noir et qui est un peu, comme la tête un peu ébouriffée.
2: Okay.
0: Et donc, on l'a appelé, mais on s'est dit, ouais, mais Barbouille. Et là, gros débat dans la voiture. Barbouille, c'est masculin.
1: Oui.
0: Elle, c'est Barbouillette.
1: Ah, c'est une femelle.
0: Ah, bah oui.
1: Donc, fallait pas dire. Bah, non.
0: Parce qu'on se disait, si elle connaît les Barbes à Papa.
1: Oui, elle va pas être contente.
0: Elle va pas être contente.
1: Ah, d'où Barbouillette.
0: Barbouillette.
2: Très mignon.
1: Eh ben, dites donc.
0: Voilà. Alphonse, Princesse et Barbouillette. Si vous voulez les voir, les trois cochons sur leurs réseaux sociaux, c'est Manu officiel. Allez les voir.
2: Et ta fille voulait les mettre chez vous. Est-ce que ça a été
1: fait? Ah oui, ils sont à l'intérieur ou pas alors?
0: Alors, pour l'instant, ils sont pas encore à l'intérieur, mais ça ne va pas tarder.
1: Ah oui, ok.
2: Ouais, pour l'instant, t'es à la radio, puis tu verras quand tu
1: rentres
2: à la maison.
0: Déjà, il y a eu la présentation au chien.
1: Ah oui, ça devait être quelque chose. Ça,
0: c'est pas évident parce qu'il y a deux chiens, il y en a un, ça va. Et l'autre, il a envie de jouer avec, mais un peu trop.
1: Mollo.
0: Ouais, voilà.
2: Mais c'est pas une peluche, quoi.
0: Voilà, exactement.
1: Et le chat, ça s'est bien passé, j'imagine.
0: Le chat, on en a rien à foutre.
1: Évidemment.
0: Comme globalement tous les chats. et voilà, mais tu peux rester quand même 25 minutes avec un cochon devant toi en faisant oh là là, il est trop mignon.
3: Mais ça va jamais grandir.
0: Alors si, ça va grandir. Si, si.
1: 20 kilos, il avait dit, je pense.
0: Oui, voilà. Ouais.
2: C'est comme un petit chien.
0: 20 kilos si tu le nourris pas trop.
1: Ah oui, d'accord.
0: Oui, parce que si tu le nourris.
2: Mais c'est un gremlin ou quoi le soir?
0: c'est entre 20 et 40, quoi. 40,
2: c'est autre chose.
0: Si on a 3 cochons de 40 kilos, on peut faire basculer le centre de gravité de la Terre.
1: Ah, t'es dans la merde.
0: Bon, pour l'instant, ils tiennent quasiment dans la
1: génial.
0: Main.
1: C'est génial. Mais ils sont trop beaux.
0: Ah, mais ils sont trop mignons. Ils sont trop mignons, quoi. Mais c'est. Ils te suivent comme un chien.
1: Mais c'est hyper intelligent, les cochons. Et ça reconnaît son nom, normalement.
0: Il m'a battu aux échecs hier, le coup.
2: Ça va faire des vues sur Insta, ça.
1: Ah, c'est sûr.
0: Bah, plus que nous, ça va être vexant, quoi.
1: Oui.
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0: c'est parti. On y va, tout le monde se concentre.
1: Oui.
0: Vous êtes des winners, vous êtes des champions.
1: Bien sûr qu'on l'est.
0: 48% des femmes l'ont déjà fait en soirée, alcoolisées. Après vous, qu'est-ce qu'elles ont fait ? Spécialiste des soirées alcoolisées, Lorenza.
1: Je ne sais pas de quoi tu parles. Est-ce que c'est un mouvement de danse un peu gênant ?
0: Non. Tu t'en rends compte ?
1: Oui. Je m'en rends bien compte, oui.
0: Non, c'est pas ça. Nico.
2: Sauter dans une fontaine.
0: Non plus.
2: Non.
0: Florent, notre producteur.
2: C'est en rapport avec quelqu'un d'autre ?
0: Oui, il faut quelqu'un d'autre. C'est en rapport avec quelqu'un d'autre. 48% des femmes l'ont déjà fait en soirée alcoolisée.
1: Être trop franc.
0: Franche, oui. Non, c'est pas ça. Nico.
2: Il y a un contact physique ?
0: Oui, il y a un contact physique.
2: Ah
0: ouais. Alors.
2: C'est avec un bisou ?
0: C'est un bisou. On peut considérer que c'est un bisou.
1: Oui. Elles connaissent la personne ?
0: Ah oui, complètement. Nico.
3: Tu t'embrasses un ex ?
0: Eh ben, exactement.
3: Ouais.
0: 48%, c'est quand même une femme sur deux, en soirée, avec un peu trop d'alcool, est sortie avec un ex.
1: Oui, bon. Bah, ça veut dire que l'ex est au courant et accepte aussi de l'autre côté. Hein.
0: Bah oui, c'est le principe. Ça,
1: oui,
0: c'est...
1: Oui. Oui, oui, oui.
2: Sinon, ce sera un sondage illégal. pas très moral.
0: Ah oui, non, bien sûr, l'ex, c'est pas forcer quelqu'un à embrasser.
1: Ouais.
0: Ah, mais évidemment, c'est les deux sont d'accord. L'alcool est à consommer avec modération pour ne pas se dire le lendemain « Oh là là, mais qu'est-ce que j'ai fait ?» On le fait en moyenne 4 fois par semaine dans une conversation. Qu'est-ce que c'est, Florent ?
2: Mentir ?
0: Mentir, non.
1: C'est positif ?
0: C'est ni positif, ni...
1: Ok, c'est pas une blague, quoi.
0: Non, c'est pas une blague.
2: Nico. Tu vérifies sur Internet ce que dit l'autre ?
0: Non. Non. Enfin, ça peut être une blague, hein, d'ailleurs.
1: Ah.
0: Mais c'est pas ça. Nico.
2: Et c'est un sujet en particulier dont tu parles ?
0: Non, c'est pas vraiment un sujet.
2: Un jeu de mots ?
0: Un jeu de mots. Ça peut être un jeu de mots, mais c'est pas ça.
1: On chante une chanson connue ?
0: Non, je vais vous le dire parce que vous n'y êtes pas. En moyenne, 4 fois par semaine dans une conversation, on cite une phrase de film.
1: Ah, bah oui, bah les refs et tout, bah, bien sûr.
2: J'ai la force, soit avec toi.
1: Ah, wow.
0: Oui, bon, ça, c'est Michel. J'ai un pote, il connaît la vérité si je mens par cœur.
1: Oh, ah oui.
0: Il me saoule, j'en peux plus.
1: Mais il continue à dire des phrases ?
0: Oui,
1: parce que ça date un peu quand même.
2: Bah, mais il faut que ce soit dans le contexte, parce que si t'es en train de lui parler de bouffe et que le mec te sort une réplique,
0: une réplique d'un moment où il bouffe dans la vérité si je mens.
1: Ah ouais, d'accord. Ah, il trouve des liens pour tout.
0: Et comme moi, j'ai aucun souvenir de la vérité si je mens.
1: T'as pas, quoi.
0: Il m'engueule parce que je me souviens pas de la phrase.
1: C'est fou.
0: Genre, je devrais lui répondre. Ah ouais, non, il est. Il est monomaniaque.
2: Moi, j'ai le pote au SS 117, moi.
1: Ah,
2: il
1: oui,
2: a
1: moi
2: les
1: aussi.
2: Deux, c'est que des rêves de ça.
0: Putain, c'est fatigant.
1: Arrêtez.
0: Non, mais il faut qu'il.
1: Non, mais il faut stopper.
0: Vous avez le droit.
1: Ou alors, vous.
0: Voilà, vous avez le droit de connaître vos phrases de film.
1: Oui,
0: vous
1: oui.
0: avez le droit de les surkiffer.
1: Oui, oui.
0: Mais on a le droit de pas vouloir les entendre toutes les 5 minutes.
2: Ah oui, faites-le dans votre tête.
0: 7% des hommes disent n'avoir jamais porté ce vêtement de toute leur vie. Qu'est-ce qu'ils n'ont jamais porté comme vêtement, Nico ?
2: Un Marcel.
0: C'est pas un Marcel.
2: Un pyjama ?
0: Un pyjama non plus.
1: C'est sur la tête ?
0: Non. Ou alors c'est en soirée alcoolisée aussi.
1: Ah. Une cravate ?
0: Non, c'est pas une cravate, Nico.
3: C'est un slip.
0: C'est un slip.
1: Ah oui.
0: 7% des hommes disent d'avoir jamais porté le slip de toute leur vie.
2: J'en suis. J'ai jamais porté de slip.
0: Mais quand testé. Quand t'étais petit ?
2: Ah oui, mais ça, je m'en souviens
1: mais
2: pas.
1: Mais tu portes des caleçons,
2: choisi,
1: sur
2: en tout
1: moi.
2: Cas. Hein, oui ?
1: Ah oui, oui.
0: Oui, non, mais il met des caleçons, quoi.
2: J'ai jamais porté de slip, volontairement, en tout cas, parce que...
0: Oui, j'avais fait l'essai, moi. Parce que je me disais, quand même, faisons l'essai. Et c'était pas si mal que ça.
2: Ah ouais ? Ça va, ça sert un petit peu, quoi. Si tu veux que ça maintienne un peu, faut que ça scie un petit peu le côté.
0: Ouais, mais moi, j'ai des petites bouboules, donc ça me servait pas plus
1: que
0: ça.
1: Quoi, hein.
0: Toi, t'es tout en couille aussi, donc évidemment.
2: Oui, non, c'est vrai que moi, ça peut sortir, moi.
0: Parlons, Florent.
2: T'es pas oppressé ?
0: Non, t'es pas oppressé. Au début, t'as peur d'être oppressé. Et en fait, après, tu l'es pas.
1: Je suis un peu gêné par cette conversation.
0: J'avais pas vu que t'étais là.
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0: McFly et Carlito ont fait une grande annonce. Vous êtes au courant ou pas ?
1: Les chips ?
0: Ah
1: oui, moi j'ai trop hâte. Mais ça fait 1000 ans qu'ils bossent dessus. On a envie de les goûter.
0: Je savais pas qu'ils bossaient sur les chips, McFly et Carlito.
1: Ouais,
0: je trouve ça improbable. Ils ont annoncé la sortie de chips au goût personnalisé le 1er juin 2026. Les chips, McFly et Carlito. On va parler des animaux et des noms qu'on donne aux animaux.
1: J'adore.
0: Je vous ai dit que j'ai 3 cochons depuis ce week-end. Il y a Alphonse, il y a Princesse, il y a Barbouillette.
1: C'est tellement mignon.
0: J'ai 3 chiffres sur les noms qu'on donne à nos animaux.
1: Vas-y.
0: Premier chiffre. Une personne sur 3 donne un nom bien précis à son animal de compagnie parce qu'il y a une histoire derrière.
1: Bah oui, mais c'est vrai que c'est tu réfléchis au prénom.
0: Ah mais tu réfléchis grave.
1: Tu dis pas, ce sera tatata sans rien, tu vois.
0: Bah, moi, Alphonse, il y a une vraie histoire derrière, puisque je vous avais raconté quand ma femme était enceinte.
1: Oui.
0: Et qu'on savait pas si c'était un garçon ou une fille et qu'on n'avait pas le prénom, et ben on l'appelait Alphonse Lucette.
1: C'était vraiment mignon.
0: On avait pris 2 prénoms qu'on n'aurait jamais donné à notre enfant.
1: Oui, mais c'était pour rigoler.
0: Et donc du coup, On l'a donné à Alphonse en nom à un des cochons. 45% des propriétaires, c'est le deuxième chiffre. 45% des propriétaires de chats lui ont donné un nom original. Surprenant. Ouais. Et enfin, 2% des propriétaires de chats l'appellent juste le chat parce qu'ils ne lui ont pas trouvé de nom.
1: Mais je trouve ça stylé, le chat, en vrai.
0: Ah ouais, le chat.
1: Je sais pas, je trouve ça donne un truc rigolo, quoi.
0: Ouais.
1: Ah oui, vous êtes pas...
3: Pas trop de personnalité, quoi.
0: Non, bah, après, il s'en fout, le chat. Tiens, le chat, globalement, se fout de tout.
1: C'est pas vrai. Ouais.
0: Donc, son nom, franchement, c'est vraiment le truc. Ouais. Est-ce qu'il y a un chat déjà qui revient quand on l'appelle?
1: Oui, mais bien sûr.
0: Non, il s'arrête, il te regarde et il s'en va.
1: Non, vraiment, il y a des chats chiens.
3: S'il vient, c'est qu'il a faim ou un truc comme ça.
1: Non.
0: Pourquoi un truc comme ça, c'est juste qu'il a faim?
1: Non,
0: ou qui veut te griffer, il a envie de te griffer.
1: Bien sûr.
0: Ou les deux, hein, il peut avoir faim, ils ont envie de te griffer. Est-ce que vous avez déjà donné un nom original à un animal de compagnie ou est-ce qu'il y a une histoire derrière le nom de votre animal?
1: Ouais. Mmh.
0: Ah, Lorenza?
1: Bah, mon premier chat s'appelait Einstein.
0: Oui.
1: Et en fait, on a cru pendant des années que c'était un mâle, mais on a découvert très vite que non, vu que elle a eu des petits. Et en plus, elle était ultra con. Donc, elle a vécu jusqu'à ses 21 ans, mais Einstein, c'était pas le nom qu'elle aurait dû avoir.
0: Et pourquoi vous l'aviez appelé Einstein?
1: Mais parce qu'on pensait que si on lui donnait un nom intelligent, peut-être qu'on avait espoir en Einstein.
0: Ah, oui.
1: Mais c'est tout l'inverse qui s'est produit, quoi.
0: Tu disais que ça allait le motiver.
1: Hein. Voilà.
0: Ça l'a pas motivé. En plus, ça l'a vexé puisque c'est une femelle. C'est pas qu'elle était con, c'est qu'elle a voulu se manger, en fait.
1: C'est pour ça.
0: Est-ce que vous avez une histoire de nom d'animal spécial, Florent, notre producteur?
5: Moi, j'ai un pote qui a appelé son teckel son sec. Parce que comme c'est des petites saucisses, ça fait saucisson sec.
1: Waouh!
3: C'est un jeu de mots.
0: Mais pourquoi son saucisse?
5: Saucisse, c'est une saucisse, c'est comme des petites saucisses, c'est cher.
1: Oui,
5: donc il
1: l'a
5: appelé son sec. Saucisse son sec.
0: Mais bon, oui, mais il l'a appelé son sec.
5: Oui.
0: Mais.
1: Parce que c'est comme une petite saucisse, donc saucisson sec.
5: Un saucisson sec.
0: D'accord, mais il n'y a pas de.
5: Bah, c'est un petit jeu de mots. C'est
3: non, mais il aurait dû l'appeler saucisson sec directement.
0: Oui, c'est ça le truc.
3: Parce que c'est un teckel.
5: Oui, mais parce que saucisson sec, comme prénom, c'est un peu long quand même.
1: Saucisson sec, c'est vraiment long à.
3: Et techniquement, vu que dans le saucisse, il y a le ce à la fin, il aurait dû l'appeler on sec, éventuellement. Ça aurait fait saucisse,
1: mais on sec. Bon, il s'appelle son sec, il s'appelle son sec.
0: Excusez-moi, s'il vous plaît, c'est le bordel. Je vois que c'est un gros débat. Personnellement, je trouve ça nul.
5: Son sec. Vous avez jamais aimé les jeux de mots.
0: Appeler Knacky par exemple, c'était marrant, tu vois.
1: Oui. Mais c'est là où on s'y attend, justement.
5: Oui.
1: Là, son sec.
0: C'est vrai que son sec, on s'y attend pas.
5: Hein.
0: C'est le mec, il a raté son nom, quoi.
5: Et en plus,
0: c'est comme il veut appeler son enfant Frédéric, il l'appelle Derrick.
5: Mais non, mais t'as la curiosité. Tu dis, mais attends, pourquoi son sec? Là, t'expliques, j'ai un saucisson sec.
0: Ouais, mais c'est décevant.
3: Le mec, c'est un auteur de nom de chien.
1: J'espère qu'il écoute pas ton pote, parce que vraiment, c'est.
0: Parce que tu dis, pourquoi son sec? Parce que saucisson sec.
3: Quand tu vas justifier le truc de ce player.
5: Vous n'êtes pas en mairie pour valider le nom des chiens, si ça se faisait.
0: C'est un très bon ami à toi?
5: Bah oui, quand même, ouais.
0: Ah oui.
1: Il viendra
5: c'est
1: pas
5: vraiment
1: ici.
5: Pas cool.
0: Ils sont secs.
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0: On parle des noms qu'on a donnés à nos animaux. Vous avez donné un nom spécial.

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1: Oui, bien
2: on
1: sûr.
2: On commence aujourd'hui, revenir demain à la même heure, alors à 3 cm. Manon est avec nous. Bonjour Manon.
3: Bonjour.
2: Bienvenue sur Énergie Manon. Tu veux nous parler de quel animal et quel est le nom de cet animal un peu marron?
3: Alors, ma tante, elle a appelé son petit chat Monsieur.
2: Oula, on t'entend pas bien Manon, comme si tu parlais dans un mouchoir qui lui-même était derrière un rideau devant ton téléphone.
3: Ma tante,
2: vas-y.
3: Elle a appelé son petit chien Monsieur, ce qui fait que dans la rue, quand elle l'appelle, ben, tous les hommes, en fait, ils se retournent. Parce que tu crois que c'est...
2: On t'entend pas très bien Manon, je suis désolée, tu parles tout doucement, comme si tu voulais pas réveiller quelqu'un. Il y a des gens autour de toi qui dorment?
3: Ah non, je suis dans la rue.
2: Ah bah très discrète, c'est pas, tu peux y aller. Elle aime pas parler trop fort.
4: Oui, elle veut pas déranger.
2: Au restaurant, quand elle commande à manger, elle fait je vais prendre des carbonara. Excusez-moi. Puis comme la personne n'entend pas, elle dit vous prendrez quoi, des bolognaises? Oui, d'accord. Elle veut pas déranger les gens. Donc ta tante, elle a appelé son petit chien Monsieur, c'est ça?
3: Oui.
2: Ah du coup les ok, j'ai compris ce que tu dis. Oui. Donc les gens, quand elle dit Monsieur viens ici, les gens se retournent.
3: C'est ça.
4: C'est sa manière pour tchatcher ou quoi?
2: C'était pour draguer ou pas du tout?
3: Ah non, non, non, parce qu'ils savaient pas comment l'appeler, ils l'ont appelé comme ça.
2: Ben pourquoi pas?
5: Ouais, c'est pas mal.
2: Bah après, bon, ça fait beaucoup de temps qu'il se retourne quand même.
4: Oui, c'est
5: faut expliquer à chaque fois, quoi.
4: Tu non, pas ton... vous, le chien.
2: Okay. Ça, c'est compliqué. C'est comme si t'appelles ton chien Baguette et que tu vas à la boulangerie. Non Baguette. Non Baguette ou Baguette, madame? Non Baguette.
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0: Vous nous appelez au 0 870 42 48 et il est temps de retrouver celle qui a déjà 5 victoires.
1: Ouais.
0: Elle a 500 euros, elle va tenter de gagner 100 euros supplémentaires. Et comme après toute personne qui a 5 victoires, elle a le droit d'avoir sa musique.
1: Yeah.
0: Et elle avait choisi Soprano pour arriver sur le ring. Elodie est de retour, bonjour Elodie.
2: Bonjour l'équipe.
0: C'est sur Soprano que t'arrives ce matin après ce bon gros week-end. Tu vas tenter de gagner 100 euros supplémentaires aujourd'hui, Elodie.
2: Oui, je crois que les
0: doigts. Attention, oui. En face de toi, il y a Thomas. Bienvenue sur Énergie, Thomas.
3: Bonjour Manu, bonjour tout le monde.
0: Thomas.
2: Bonjour Thomas.
0: Thomas n'a qu'une idée en tête, mettre un stop à la montée fulgurante d'Elodie.
1: Ah ben, rapide et cultivée, hein, Elodie. Donc,
0: Elodie, elle est forte. Mmh. Elodie, elle est très forte. Elle n'a pas flanché une fois. Elle a 500 euros, elle va tenter d'en avoir 100 supplémentaires, mais Thomas, il veut les récupérer, ces 100 euros aussi. Je vous rappelle les règles, j'ai 3 questions. Le gagnant ou la gagnante sera celle ou celui qui aura 2 points à chaque question. Si vous pensez avoir la réponse, vous donnez votre prénom, vous donnez ensuite votre réponse. Si c'est la bonne, ça fait un point. Si elle est fausse, le point va à l'autre. C'est le premier ou la première qui atteint 2 points, qui gagne les 100 euros et qui reviendra jouer avec nous demain. Vous êtes prêts tous les deux ?
3: Oui, on est prêts.
0: Bonne chance, on joue au Club des Génies. Voici la première question. Dans quel jeu de société faut-il aligner 4 pions rouges ou 4 pions jaunes ?
3: Thomas, Elodie.
1: Oh,
0: Thomas est rapide.
1: Okay.
0: Wow. On t'écoute.
3: Le puissance 4.
0: Bonne réponse de Thomas.
1: Ah oui, Thomas, il est pas là pour enfiler des perles. Hein.
4: Il veut en découdre.
3: Alors, ah non.
0: Peut-être qu'il va enfiler des perles, mais en même temps, il veut gagner aussi.
1: Oui, c'est ça.
0: Thomas, 1 point. Elodie en danger, 0 point. Voici la deuxième question. Quel est le nom du créateur de Facebook le plus connu ?
2: Elodie.
0: Je crois que c'est Elodie. Hein.
1: Ouais.
0: Attendez.
1: Ouais, moi je sais pas, j'avoue, ils ont dit en même temps, tu vois. Enfin.
0: Bah, Nico, il fait un geste, mais il n'ose pas se prononcer.
4: Non, mais c'est délicat parce que moi j'allais dire Thomas et Elodie en même temps a commencé à répondre et vu la réponse, ça partait un petit peu en cacahuète.
0: Quoi ? Non, j'ai même pas entendu la réponse de Elodie, moi. Attends alors.
2: Attends.
0: Florent, notre producteur va décider qui a répondu en premier, Elodie ou Thomas ?
5: Écoutez, honnêtement. Je pense qu'on va remettre une autre question parce que je n'ai pas de point précis à donner. Je n'y arrive pas. Je préfère pas trancher.
0: Honnêtement, je n'ai pas à écouter. Okay. Si, il était là.
4: Si.
0: Bon, ok. Ça fait une égalité. On met tout à zéro. C'était Mark Zuckerberg. C'est ce qu'avait dit Elodie ?
2: Oui.
0: On passe à une autre question. Dans quelle série Netflix suit-on un groupe d'ados ?

0: confronté à un monde parallèle.
1: Thomas.
0: Thomas, je t'écoute.
2: Stranger Things.
0: Stranger Things, oui, c'est gagné.
3: Wow, bravo Thomas.
2: Yes.
3: Incroyable.
0: Il est venu, il a joué, il a gagné.
3: Ah là, mais on a senti direct la pression là.
0: Ah bah, hein,
3: il est là.
0: Elodie, je suis désolé,
2: oui,
0: 2-0.
2: Pas de soucis.
0: 2-0, c'est implacable.
3: Mais bien joué, hein.
0: Mais tes 500 euros que t'as gagnés, ils sont à toi, quoi qu'il arrive, Elodie.
2: C'est super, merci beaucoup l'équipe.
0: Ils sont pour toi les 500 euros. Et toi Thomas, tu marques ton premier point. Donc tu gagnes tes 100 premiers euros. Et tu reviens jouer avec nous demain à la même heure.
1: Ok, il n'y a pas de problème.
0: Oh, il est bien Thomas.
3: Ah oui, mais là, il est confiant.
0: Il est très bien, il est décontracté. Il n'y a pas de problème, je serai là demain pour mettre une tôle à quelqu'un.
3: Ouais, c'est ça.
1: Exactement, c'est ça.
0: Thomas.
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0: avec nous.
1: Elle sera avec nous, on vous l'annonce depuis la semaine dernière. Elle sera avec nous tout à l'heure à partir de 9h-9h15.
0: Je suis trop galère.
1: C'est désiré. Elle est au Québec.
0: Mais oui, c'est normal, elle peut pas faire des allers-retours comme ça, quoi.
1: Franchement, moi, elle m'aurait dit de venir au Québec, je serais venu. Hein,
0: tu m'étonnes.
1: Mais elle fait aucun effort. C'est-à-dire que quand elle va arriver, elle va m'entendre, Zao. Elle sera avec nous tout à l'heure, elle va chanter en direct, évidemment, tout à l'heure, à partir de 9h-9h15 jusqu'à la fin de l'émission. 6h49, avant d'écouter Zao et MC Solar, on continue à parler des noms qu'on a donnés à nos animaux. Est-ce que vous avez un nom original que vous avez donné? Est-ce que vous connaissez une histoire incroyable du nom d'un animal? 0 870 42 48. Donc continue à vous prendre au téléphone.
0: J'ai le chat d'un pote qui s'appelle Satan.
1: Oh putain.
0: Ouais, en fait, je savais que ça allait te
1: faire réagir.
0: Mais non, mais en fait, il était tout noir avec des énormes yeux et toutes les nuits à 3h du mat, il pétait un câble en miaulant et en sautant partout. Et en fait, c'était un miaulement très rauque. Genre, tu vois, qui vient du ventre. Et donc, Satan, quoi. Mais il était très cool à part ça. Il ramenait des cadeaux, des oiseaux morts.
1: Non, mais c'est pas un cadeau, je te rappelle. Alors, je rappelle.
0: Ah oui, c'est vrai.
1: Lorsqu'un chat vous dépose un oiseau mort ou une souris sur le paillasson de votre porte, ce n'est pas un cadeau pour vous, c'est juste qu'il vous montre ce qu'il ferait de vous s'il était juste plus grand.
0: Tu sais que ça m'a fait réfléchir cette phrase.
1: Bah évidemment.
0: Parce que dès que je vois un chat qui rapporte vraiment quelque chose, je me dis je vais y aller mollo. Je suis gentil.
1: Je vais pas trop le nourrir pour pas qu'il grossisse trop. Parce que sinon, il va me mettre sur le paillasson de quelqu'un. Voilà.
0: C'est tout à fait ça, ouais.
1: Laurie avec nous au téléphone. Bonjour Laurie.
2: Salut Manu, salut les ouin-ouin.
1: Merci d'être avec nous. Laurie, quel est le nom original que tu connais pour un animal?
2: On continue sur les chats. J'ai ma meilleure amie qui a décidé d'appeler son chat IFSI, ce qui veut dire Institut de Formation en Soins Infirmiers. Et elle l'a appelé comme ça parce que sa mère lui a offert quand elle a eu le concours.
1: Oui, ça n'a aucun sens.
3: C'est technique.
0: Ah oui.
1: Sa mère lui a offert un chat.
2: Oui.
1: Quand elle a eu le concours d'infirmière pour lui dire bravo, je t'offre un chat.
2: Voilà.
1: Et elle l'appelait Institut de Formation en Soins Infirmiers.
2: Exactement. Très bien résumé.
1: Ok.
3: Un peu d'imagination, quoi.
0: Si on t'offre
3: un truc pour le bac, du coup tu l'appelles bac. Voilà. Elle fait ça pour tout.
1: Mais encore bac, ça peut passer.
0: Ouais.
1: IFSI,
0: ouais.
1: C'est rare de rencontrer quelqu'un qui fait. C'est incroyable que tu l'appelles IFSI. Tu parles de l'Institut en Formation de Soins Infirmiers. C'est une blague de super niche.
0: Oui, oui, oui. Ouais.
1: Merci beaucoup Laurie de nous avoir appelé. Quel est le nom que vous avez donné à un animal où vous connaissez une histoire un peu improbable?
3: Quand j'étais petit, j'avais un lapin noir quand j'avais 6 ans et il avait une petite tache blanche au talon.
0: Oh.
3: On aurait dit, c'était très mignon, on aurait dit une chaussette trouée.
0: Oh.
3: Et comment que je l'ai appelé?
1: Chaussette.
0: Ah.
3: Voilà.
0: Oui,
3: quand t'as 6 ans. J'avais 6 ans. Moi, j'avais pas mon concours infirmier,
1: Chaussette, je trouve ça mignon,
0: pour un
1: animal.
3: Chaussette. Il a pas duré longtemps, mais chaussette, c'était mon lapin quand j'étais petit. Quoi.
1: Ça fait un peu nom d'animal dans genre de Peter Pan.
0: Oui, dans les Disney.
1: Tu vois,
0: Chaussette est là, c'est vrai.
1: Chaussette est de retour.
0: Oui.
1: Alors, qu'est-ce qui s'est passé? Chaussette veut nous dire quelque chose.
0: Et Chaussette parle, mais bizarrement, mais on le comprend.
1: Voilà, en fait, on comprend sans qu'elle parle français ou sans qu'elle parle humain. Mais Chaussette est incroyable.
3: Merci.
1: Elle a sauvé des vies, Chaussette.
0: Ah oui.
3: Vous avez fait ramener à la vie ma Chaussette. Ça rappelle des souvenirs.
1: Ah ouais. Bravo à Chaussette. Fabien est là. Bonjour Fabien.
4: Salut Manu, salut les ouin-ouin.
1: Bienvenue sur Énergie. Fabien, quel est le nom d'animal dont tu veux nous parler?
4: Alors moi, c'est mon pote qui a appelé son lapin Fab, comme moi, parce qu'il trouve qu'il me ressemble. Il m'a dit, dès que j'ai vu ses petites dents, j'ai pensé à toi.
0: Oula, je sais pas comment le prendre, c'est ça.
1: Les dents de lapin, on est quand même sur on est sur des cisailles, quoi.
0: Après, il a dit petites dents.
4: Non, je blague.
0: Allez, ah, okay.
1: Je le déteste. Il est parti avec ma femme.
3: Ah oui, quand même.
4: C'est une histoire. C'est pour un hommage quand même.
1: Non, mais oui, bien sûr, c'est un hommage. Il y a des gens, on leur fait des statues. Toi, on a donné ton nom à un lapin. Voilà.
3: Ouais, c'est autre chose. Bien.
0: Avec tes petites dents, là.
3: Alors, Fabien, il en peut plus. Dès qu'il va prendre l'apéro chez son pote, il lui file des carottes.
1: Oui, très bien. Allez, t'inquiète pas, Fabien. Allez, maintenant, on va te sortir. Tu vas faire tes petites crottes sur le gazon, s'il te plaît. Belle journée à toi, Fabien. Merci de nous avoir appelés.
4: Merci, salut.
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0: Vous nous appelez, c'est gratuit, je vous le rappelle, notre numéro de téléphone, c'est le 0870 42 48. Si vous n'avez pas le temps de nous appeler, si c'est occupé, je sais que c'est pas évident de nous avoir. Vous pouvez toujours nous envoyer des messages vocaux, c'est sur l'application Manu sur Énergie. Elle est gratuite, l'application. 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Vous pouvez nous écouter en direct, vous pouvez écouter les podcasts et vous pouvez nous envoyer des messages vocaux à n'importe quel moment, quand vous en avez envie. On peut s'en écouter.
1: Ah oui, j'adore ça.
0: On s'en écoute un ou deux.
2: Manu, j'ai besoin de ta clé triangle. Figure-toi que je devais changer mon embout de mon sextoy, oui, à un embout, ça se change. Eh bien, je ne peux pas, parce que il faut une clé triangle. Alors, très bon achat.
0: Et ben voilà.
1: C'est pas vrai.
0: Alors, si vous n'étiez pas avec nous la semaine dernière, vous ne pouvez pas comprendre ça, mais c'est vrai que j'ai acheté toute une panoplie de clés. Des clés carrées, des clés triangles, des clés losanges, tout ça, avec des petites, des grandes, des moyennes. Tout le monde dans l'équipe m'a dit que j'étais complètement débile.
1: Non, mais c'est juste que t'étais trop fier.
0: Mais il y a eu tellement de messages de gens qui ont dit, mais la clé triangle, c'est la vie.
3: C'est utile.
0: Ça m'a permis d'ouvrir cette porte, ça m'a permis d'ouvrir cette trappe, ça m'a permis. Et la clé triangle permet aussi d'ouvrir la petite trappe des sextoys pour changer l'embout.
3: Fin du game.
1: Alors, c'est vrai que c'est un peu
3: on
1: stylé.
3: Est bon. C'est le meilleur.
0: Vous n'avez pas vu venir celui-là.
3: Ah, pas du tout, non.
1: Oh là là.
0: Ah, je suis très content. Ouais. Merci pour ce message. N'hésite pas à nous en redonner quand tu arrives à changer l'embout. Je suis très heureux que la clé triangle puisse vous donner du plaisir. Allez, 7h06, on double votre salaire.
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0: Et n'hésitez pas à vous nous envoyer des messages vocaux sur notre application, c'est l'application Manu sur Énergie, on les écoute chaque matin. Attention, le téléphone sonne, avant d'écouter Son of Legend. Vous appelle pour doubler votre salaire, ça a décroché. Allô, bonjour, c'est Marine du Cateau-Cambrésis dans le Nord.
5: Oui.
0: Marine, quel est le seul animateur radio qui double ton salaire?
5: C'est Manu sur Énergie.
0: C'est gagné.
5: Je suis trop contente.
0: Eh ben, tu peux être contente, Marine, parce que je te annonce que ton salaire de 1395 euros, on va te le doubler. Ça va faire 2790 euros.
5: Oh, super.
0: Alors, attention, Marine fait un métier. Je n'ai jamais entendu parler de ce métier. Je n'ai jamais même prononcé ce métier.
5: Oui, rechoisisseuse.
0: Ben voilà. Marine est rechoisisseuse. D'après vous, c'est quoi, rechoisisseuse?
1: Voilà. Elle choisit quelque chose déjà.
0: Elle le rechoisit du coup.
3: Oui, c'est ça. C'est qu'il y a des gens qui choisissent avant et elle rechoisit derrière.
0: Ouais, mais comment elle sait qu'ils se trompent? Elle rechoisit un truc.
3: Ils viennent en disant on s'est trompé de produit et du coup elle rechoisit à leur place.
0: Ah, c'est pas mal ça.
3: Tu vois?
0: On s'est trompé. Genre les bagues.
1: Ah ouais, c'est pas mal ça.
0: Je me suis trompé en choisissant la bague de fiançailles. J'aimerais la rechoisir.
3: Ouais.
0: Mais du coup, elle est redonneuse, elle n'est pas rechoisisseuse.
3: Ouais.
0: C'est quoi rechoisisseuse, Marine?
5: Alors, en fait, on a des flacons de parfum. Ça peut être aussi des pots de crème. Et donc, du coup, avant qu'ils soient remplis et décorés par leur marque, on doit les rechoisir pour pas qu'il y ait de glaçures, pour pas qu'il y ait de fissures au niveau de... Oh. Vous savez, où on visse le bouchon.
3: On n'y était pas.
5: Il faut pas qu'il y ait tout ça, en fait.
0: D'accord, okay. En fait, t'es revérifieuse.
5: Oh, oui, ouais, voilà.
1: Ah non, ça lui va pas.
3: Il faut dire rechoisisseuse. Moi, ce que je retiens, c'est qu'avec un cheveu sur la langue, c'est bordel, les yeux.
1: C'est pas évident.
0: Donc, en fait,
5: mais c'est vrai qu'il est pas connu.
0: C'est toi qui choisis si le flacon de parfum va aller ou pas.
1: Et au nord, mais c'est
5: En fait, c'est le client qui choisit. Donc, c'est lui qui dit, il faut pas qu'il y ait ça dans la commande. Et donc, nous, du coup, on rechoisit et on suit ce que le client veut, en fait. Voilà.
3: C'est précis.
0: C'est pour ça qu'elle rechoisit.
1: Okay.
0: Le client choisit et elle rechoisit. Mais si jamais le client n'est pas content, tu re-rechoisis ou c'est quelqu'un d'autre qui re-rechoisit?
5: Le plus souvent, c'est nous qu'on recommence, quoi.
0: D'accord. Il n'y a pas de re-rechoisisseur qui va juger le rechoisisseur.
5: Non.
0: J'ai perdu, Marie. Moi-même, je t'avoue, je me suis un peu perdu. Marine, je te double ton salaire. 2790 euros, ça va arriver très vite pour toi.
5: C'est super, merci.
0: On t'embrasse fort, belle journée à toi. Et ça peut vous arriver, vous aussi. Tous les matins, on double votre salaire, 7h05 et 8h05. Dans moins d'une heure, c'est peut-être vous qu'on appellera en direct pour doubler votre salaire.
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0: On se fait du bien avec les bonnes nouvelles du jour, parce que dans le monde, il n'y a pas que des mauvaises nouvelles et on vous le prouve chaque matin. C'est parti, tour du studio, on démarre avec Lorenza.
1: Et viva Italia!
0: Et viva Italia!
1: Tu m'as suivi,
0: c'est tout?
1: C'est pas... Non. En fait, c'est le premier pays à accorder des congés payés d'urgence si votre animal est malade.
0: Oh,
1: je trouve ça génial. Il faut juste fournir un justificatif d'un vétérinaire.
0: Oui, parce que dire ouais mon chat se sentait pas bien, c'est pas.
1: C'est compliqué. Et il y a d'autres pays qui pourraient suivre le mouvement.
0: Mais c'est
1: mais
0: pas
1: c'est
0: mal
1: vrai.
0: Parce que, non mais des fois t'as des urgences, tu dois emmener ton animal en urgence chez le véto.
1: T'es dans la merde quoi.
0: Bah,
1: tu taffes et tout. Donc là c'est possible en Italie, donc bravo à eux.
0: Et bravo.
1: Et
0: viva Italia. Les bonnes nouvelles du jour, Nico.
3: Les psychologues, ils sont formels. Il faut partir en vacances tous les deux mois pour se remettre du stress du travail et recharger notre énergie.
1: Okay.
0: Mais c'est ça vient d'où ça?
3: Ils ont fait une étude justement sur le stress des gens, etc. Et l'accumulation. Et ils disent le bon truc, c'est tous les deux mois. Voilà.
0: Mais combien de temps tous les deux mois?
3: J'imagine que c'est genre une semaine. Tu vois, c'est pas une semaine et pas un mois et trois semaines.
0: Quoi. Les vacances scolaires, c'est un peu ça, hein?
1: Oui, c'est tous les deux mois à peu près. Ouais.
0: Voilà.
3: Et on n'était pas bien à l'école? Alors.
0: Putain.
1: Allez.
0: Et puis c'est pas une semaine, c'est deux semaines. Hein.
1: Ah oui, c'est vrai.
0: Et deux mois en été. Tiens, ouais. Je me rends compte que c'est un peu comme nous. J'ai une bonne nouvelle pour toutes les femmes.
1: Ah.
0: À La Rochelle, il y a une nouvelle forme d'anesthésie qui va permettre aux femmes qui sont sur le point d'accoucher de ne pas avoir à rester couchées pendant des heures.
1: Ok.
0: En fait, cette forme d'anesthésie, donc c'est une anesthésie déambulatoire, ça permet de se mettre debout, de rester debout.
1: C'est trop bien.
0: Ah. De bouger. Et en fait, au lieu d'attendre pendant des heures d'être là et de pouvoir marcher tranquillement.
3: C'est bien.
0: Après, il faut juste faire attention, c'est une anesthésie, donc tu peux ne pas te rendre compte que...
1: Ah oui, bah, qu'il est là, quoi.
0: Oui, il faut faire attention.
1: Ah oui, mais il faut quelque chose en dessous à chaque fois, quoi.
0: Ça a été... Oui, un coussin, ouais. En fait, vous demandez à votre mari de vous trimballer avec un coussin en dessous.
3: Voilà.
0: Non, c'est une vanne, c'est pas vrai. Le truc a été testé, ça marche bien.
1: Trop bien.

0: déjà Manu à la radio. Le coup de vieux que je viens de lui mettre. Désolé Manu.
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2: Je me rappelle, il avait dit, on l'avait reçu, on avait fait une émission en direct des Energy Music Awards, il m'a dit, ah, je t'écoutais quand j'étais ado.
3: Bim.
2: Bon, sa cabane est terminée, Avian.
3: Ah oui, ouais, ben oui, bravo à lui.
2: Il a fini, elle est là, elle est belle, elle est magnifique, sa cabane, il peut faire de la musique dedans. Et après sa cabane dans les bois, il a annoncé sur Instagram son retour. Ah. Une nouvelle tournée de 40 dates à partir de mars 2027.
3: C'est beaucoup, il est fort.
2: Ouais, il est malin.
3: Bah, il est malin.
2: Il a fait sa cabane.
3: Ah, ben, on a tout suivi.
2: Et voilà, et maintenant, bim, la tournée.
3: Il est de retour.
2: Mais évidemment.
3: Ah, bah, trop bien.
2: Alors, en revanche, la tournée, ce sera dans sa cabane. Faudra y aller. Il trimballera sa cabane partout. On fait notre bucket list à l'envers.
3: Ouais.
2: Le principe de la bucket list, ce sont les choses qu'on a envie de faire dans notre vie. Et ben là, c'est l'inverse. Qu'est-ce que vous avez fait et que vous ne referez plus jamais?
3: Ouf.
2: Allez, vas-y.
3: Bah, une soirée techno.
2: Oula.
3: Bah, de base, j'aime pas trop la techno.
2: T'as bien fait d'y aller, alors. Oui.
3: Mais non, mais on m'a entourloupé. Genre, mes potes m'ont dit, non, mais tu vas voir, c'est de la techno soft, douce, tu vas aimer. De toute façon, il faut tester une fois dans sa vie.
2: D'accord.
3: Évidemment, je me suis laissé embrigader là-dedans.
2: Ouais.
3: J'arrive déjà, 25 euros l'entrée. Je trouve ça quand même vachement cher, quoi.
2: Un petit peu, quand même.
3: Oui, donc je rentre là-dedans. Oh, ma phobie.
2: C'est-à-dire ?
3: Ça sent la transpite partout. Tout le monde saute dans tous les sens. Je me fais bousculer. On me renverse mes verres dessus. Le son, c'est boum, boum, boum. Comme ça, tout le temps, je plus jamais de ma vie, je vais là-dedans.
2: Tu sais ce que c'est ?
3: Tu perds tes potes, tu... La vieillesse ?
2: Oui.
3: Oui.
4: Attends, j'ai vu, elle parle comme une tata.
3: Mais j'avoue, je parle comme une tata.
4: Quand t'as dit la musique, c'est boum, boum, boum. Oh là là.
3: Il n'y a pas de mélodie, il n'y a pas de parole, ça s'arrête jamais.
2: Ah, c'est une soirée spéciale, quoi.
3: Ah, ça, je peux plus jamais.
2: Bah, on a compris. Le message, t'as changé d'amis depuis, j'imagine.
3: Oui, bien sûr.
2: Qu'est-ce que vous avez fait que vous ne referez plus jamais ? Moi, c'est l'acrobranche.
3: Ah, ben oui, mais t'as le vertige.
4: T'as un petit trauma là-dessus.
2: Ben, j'ai le vertige, mais je pensais pas qu'à l'acrobranche, j'allais la voir, tu vois. Et je vous avais expliqué, ils sont venus me.
3: Oui, en plus, le truc de départ.
2: Au premier.
4: L'initiation.
2: Le parcours vert.
3: Trop gênant.
2: C'est le premier. Et au premier truc, vraiment, à la première pause, j'ai fait, je peux pas.
3: Mais peut-être que maintenant, t'es aguerri et tu devrais retester.
2: Non. Non, okay. Justement, c'est le principe. Je le ferai plus jamais.
3: Okay.
2: Je sais, non, mes jambes flagellent.
4: C'est mignon.
2: À un mètre de hauteur, je suis pas bien.
4: Donc, ils t'ont descendu un rappel ?
2: Non, ils m'ont dévissé le harnais.
3: Ouais.
2: Là,
3: ouais.
2: Et ensuite, ils m'ont sorti de la plateforme. Mais en fait, je pouvais sauter, quoi. Bah, tu vois, c'était.
4: C'est pas vrai.
2: Ah oui. Oh, ah oui.
3: Non,
2: mais je me suis assis et j'ai
4: senti les jambes qui touchaient par terre. C'est un tabouret en fait.
2: Pas loin de ça, c'était. C'était honteux.
3: Oui.
4: L'escabeau chez toi, t'es pas bien, j'imagine.
2: Non, chez moi ça va sur l'escabeau. Non, c'est le côté vraiment. Je sais pas, j'ai pas le repère, t'es pas bien quoi sur le fil là comme ça.
4: D'accord.
2: Non, plus jamais. Qu'est-ce que vous ne referez plus jamais de votre vie que vous avez essayé, mais vous ne ferez plus? Florent, notre producteur.
5: Glisser ma tête sous un meuble pour aller chercher une balle. Ouais, c'est...
3: Alors, gros, c'est technique.
5: J'avais fait tomber une balle sous un meuble quand j'étais plus petit.
2: Oui.
5: J'ai glissé la main, évidemment, et j'ai mis la tête.
2: Et alors
5: je ne sais pas pourquoi. Mais en fait, une fois la tête sous le meuble, j'ai redressé la tête.
3: Oh,
5: et du coup, j'arrivais plus à sortir.
3: T'es resté coincé.
2: Ah, mais ça, c'est un traumatisme d'enfance, quoi.
5: Ah, mais je suis resté la tête coincée sous le meuble pendant 5 minutes jusqu'à ce que des jeux. Bah, du coup, on soulève le meuble et qu'on. Ouais.
2: Mais tu sais que maintenant tu peux le refaire, tu risques pas grand chose. Hein,
3: je crois qu'il osera plus jamais.
5: Attends, jamais je passe ma tête sous un meuble. Non, c'est impossible.
2: T'as été traumatisé.
5: Ah, mais tu te rends compte la sensation de. T'es à plat ventre et là tu peux plus sortir ta tête. Tu fais.
4: Oula,
5: tu
4: vas rester bloqué. Quoi.
2: Est-ce que tu t'es dit, putain, toute ma vie je vais rester comme ça, on va m'appeler l'homme armoire.
5: Franchement, je me suis dit, mais c'est mort nul en plus, quoi.
2: Ouais, mais tu pensais déjà que c'était foutu, la fin de ta vie déjà.
5: Bah, clairement, je vais plus pouvoir manger, je peux plus boire, je peux rien faire.
4: J'ai une pensée pour tes parents qui ont dû entendre gueuler en disant, mais quel con.
5: Ah, en plus, ça a étouffé, c'est la fille.
2: Tu t'en es sorti aujourd'hui.
5: Ouais.
2: On est fiers de toi.
4: Mais il a du mal à GK. C'est un petit trauma.
2: Ah, bah, il monte plus de meubles. Hein. Oula. Bucket list à l'envers, qu'est-ce que vous ne referez plus jamais de votre vie, Nico ?
4: Bah, j'ai envie de vous dire me marier, hein.
3: Oh non.
4: Mais arrêtez. Non, mais il y a pas de, c'est pas négatif, hein, mais c'est que j'ai appris de mes erreurs et tu sais quoi? Pour moi, j'étais dans une éducation où il fallait forcément se marier dans la vie et je pense que c'est ce que je dirais à mes enfants. On n'est pas obligé de se marier.
2: Mais ta partenaire de vie, elle veut pas se marier?
4: Pas encore, écoute. En vrai, tu vois, on a 37 ans tous les deux, elle s'est jamais mariée, il n'y a pas de volonté tout de suite, quoi.
2: Si vous avez pas envie,
4: je suis en plein divorce, donc financièrement, je t'avoue.
3: Mais non, mais on peut se marier à n'importe quel âge, ça se trouve, je sais pas, à 80 piges, vous allez vouloir vous marier, tu vois.
4: Peut-être, mais on fera un petit truc.
2: Le problème, c'est que si tu te maries à 80, deux jours après, tu fais, de quoi tu parles? vous avez fait, vous ne le referez plus jamais. Lorenza ?
3: Les autotamponneuses.
2: Ah oh.
3: Je déteste ça.
2: C'est génial.
3: Je l'ai fait une fois pour un date quand j'avais genre 19 ans. J'ai failli passer au-delà de la rambarde. Ils voulaient faire le fou et me montrer
4: qu'ils... J'adore ça. C'est vrai qu'il y a des gens trop premier degré.
3: J'avais des bleus sur les genoux, j'avais des bleus sur les coudes. Les enfants voulaient me rentrer dedans. Tout le monde crie dans tes oreilles. Tu prends des à-coups toutes les deux minutes. Je ne trouve pas ça rigolo.
2: Le problème, c'est que quand tu fais des autotamponneuses avec quelqu'un comme toi, par exemple, si on en fait, plus t'as peur, plus moi ça me fait trop rire de te tamponner.
3: Ah, mais tu vois, t'étais comme mon ex de l'époque.
4: Moi,
3: je faisais pareil. Il était là.
4: Moi, j'ai fait une batte un jour. J'étais avec ma nièce, justement, qui a 7 ans. J'étais avec elle et il y a des mecs qui montent qui sont beaucoup trop vieux pour moi pour ça.
3: Oui.
4: Ils n'avaient pas d'enfants à côté. Ils étaient trop premier degré. Donc forcément tu gueules, tu fais oh tu fais quoi là?
2: Non mais évidemment, on va pas aller tamponner une enfant.
3: Bah non,
2: Lorenza,
3: oui moi j'étais plus enfant.
2: Lorenza je te tamponne mais grave.
3: Ah bah oui je sais mais.
2: Je ris.
3: Bah, j'avais plus de dos, j'avais plus.
2: Exactement, en plus tu dis oh ça me fait mal au dos. Ah, je ris.
3: Plus jamais.
2: Ah vraiment, j'ai aucun recul sur les autotamponneuses. Oh on va le faire, on va le faire.
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2: Du monde qui arrive.
3: Ah, c'est bientôt là.
2: On va tous regarder le foot.
3: Ah, ça va être fou.
2: Et pour c'est regarder bon. Le foot, il faut quoi? Ça arrive au mois de juin.
3: Ouais, juin, ça arrive là.
2: Ah, oui,
3: mi-juin, je crois, le 12, un truc comme ça.
2: Ah, ouais, ça arrive très vite, la Coupe du Monde. Alors, et pour regarder le foot, qu'est-ce qu'il faut faire?
3: Faut avoir une télé. Hein.
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3: C'est incroyable.
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2: 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On va jouer ensemble au jeu des 5 mots, le meilleur jeu radio du monde. C'est dans 5 minutes, ce sera juste après Alex Warren. Mais avant ça, il faut qu'on prenne au téléphone Elvire. Parce qu'Elvire a un souci. C'est le moment de la chanson de la réconciliation, comme tous les mardis. Il y a quelqu'un qui est fâché avec Elvire. Bonjour Elvire.
7: Bonjour Manu, bonjour tout le monde.
2: C'est stylé comme prénom,
3: ah
2: Elvire.
3: Ouais, j'ai jamais entendu ça, moi.
2: J'ai bien kiffé dire Elvire.
3: C'est trop stylé.
2: Ça fait personnage de dessin animé.
3: Ouais.
2: Pas forcément gentil d'ailleurs.
3: Non. La méchante.
2: Ouais. La méchante Elvire a concocté des potions pour tuer tout le village des Schtroumpfs. Non, c'est pas. Elle est pas très sympa, Elvire. Pardon et bienvenue parmi nous, Elvire.
7: Bonjour.
2: Elvire, tu nous as appelé parce que il y a un peu de tension. Il y a de tension, de ce que j'ai compris, dans ton couple. Avec ton chéri, vous êtes fâché.
7: Oui, tout à fait, oui.
2: Raconte-nous tout.
7: En fait, mon chéri Dorian prend des cours de dessin. Et donc, il en a sa troisième séance. Et en rentrant à la maison, il était tout fier de me montrer son dessin de maison. Sauf qu'en fait, moi, j'ai trouvé que ça ressemblait à un chien. Je suis partie en fou rire, mais vraiment incontrôlable. Et depuis, il est vexé. Je me suis excusée, mais bon, enfin, le mal était fait, quoi.
2: Mais attends, le dessin, c'était quoi? C'était une maison?
7: Oui.
2: Ah, d'accord.
4: C'est chaud quand même.
2: Et toi, tu pensais que ça ressemblait à un chien?
7: C'est ça.
2: Bon, ça c'est du Picasso. Quoi.
3: Oui, c'est son interprétation à lui, peut-être.
2: Mais
3: que...
2: C'est vrai que quand tu démarres un truc et que t'es passionné, que t'as l'impression d'être bon tout de suite, quand...
3: On se fout de toi, c'est pas cool.
2: En fait, elle a pas fait exprès.
3: Non,
4: après, entre une maison et un chien, c'est quand même troisième cours de dessin.
3: Mais oui, mais non, mais c'est sa chérie, tu vois, il pense qu'elle va le soutenir.
2: Exactement.
3: Et tout, et là, bim, elle se moque un peu.
2: Là, elle l'a lâché dans la côte et même elle l'a poussé du haut de la falaise, là. Ça s'est passé quand?
7: C'est vendredi soir.
2: Ah oui, vous n'avez pas passé un très bon week-end.
3: Susceptible, hein, Dorian.
7: Non. Bah j'ai essayé, tu vois, lui préparer des petits plats, lui dire on peut aller au resto.
2: T'as bien la bouffe, Elvire. Hein,
3: ah oui.
7: lui aussi, donc je me suis dit que ça allait marcher comme ça.
2: Et bon, il fait toujours la tête.
7: Oui.
2: Ok.
7: Oui, c'est un peu froid.
2: Notre destin, notre mission, c'est d'arrêter que les gens se disputent, de dire stop, oui à la fâcherie, parce qu'on ne veut pas. Elvire, nous allons tout faire pour te rabibocher avec Dorian. Est-ce que vous avez une chanson de couple? Une chanson, par exemple, sur laquelle vous vous êtes rencontrés? Ou alors, est-ce qu'il y a une chanson que lui, vraiment, il surkiffe parmi toutes les chansons du monde?
7: C'est Encore et encore de Francis Cabrel.
2: Ah ouais, là, je peux rire, moi aussi.
3: Mais,
2: je m'attendais pas à ça. Pourquoi pas?
3: Bah oui, bien sûr. Bon, c'est beau,
2: c'est un petit 40 ans, quoi.
3: Bah, bien sûr. Après, indémodable, Cabrel.
2: Il y a indémodable Cabrel.
3: Bien sûr.
2: Oh,
3: Ah, quand même un petit peu. Donc, si voir. Ça fait plaisir à Dorian.
2: C'est Francis Cabrel, c'est Francis Cabrel. C'est un monument. Ok, encore de Francis Cabrel. Et bien, c'est sur cette chanson que nous allons tenter de vous rabibocher. Je te présente Florent, qui est le producteur de notre émission et qui est aussi la voix chantée de cette émission.
5: Salut, Elvien. Et je vais tout donner.
7: Bonjour, Florent. Je compte sur toi.
2: Voilà ce que va faire Florent. Tu lui donnes 10 minutes. 10 minutes pour, sur Encore et Encore de Francis Cabrel, écrire une chanson en rapport avec votre histoire, en rapport avec ce dessin d'une maison qui ressemble à un chien, en rapport avec votre histoire, tout ce que tu nous as raconté. Et tout à l'heure, nous allons l'avoir au téléphone. Il va lui chanter cette chanson, en espérant que grâce à elle, vous vous rabibochiez. D'accord, Elvire ?
7: Oui.
2: On se donne 10 minutes, donne-nous 10 minutes pour tout faire. 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

0: Le mec de Lorenza.
1: C'est vrai.
2: Je me suis dit, est-ce qu'il va le dire ou pas?
0: Elle adore que je le dise.
2: Trop content.
0: Parce que pendant un quart de seconde, elle s'imagine
2: oui,
0: que c'est le cas.
2: Bah oui, clairement.
0: Tu viens à la maison ce week-end avec ton mec?
2: Ah ben bah, franchement, j'adorerais.
0: Il sera là, Benny?
2: Oui, il va nous faire un petit concert.
0: Ah, pour nous?
2: Un petit concert privé.
0: Oh, trop cool. Avec une guitare et c'est parti, bien quoi, sûr. Bien sûr. Bad Benny arrive dans 3 minutes, mais avant ça, on a à vous offrir une télé 4K grâce à Carrefour. Et pas une petite. 75 pouces. C'est pas beau, ça?
2: C'est incroyable.
0: Ça arrive peut-être à Vivien. Bonjour, Vivien.
3: Bonjour, Manu. Bonjour, toute l'équipe.
0: Vivien, cette télé 4K 75 pouces, tu seras obligé de virer le lit de ta chambre pour la mettre.
2: Ah.
0: Bah oui.
2: Bah mais non, c'est énorme alors, en même temps, ouais.
0: En même temps.
2: Je suis jalouse. J'ai une toute petite télé de merde, moi.
0: Oh là, en plus, un lit de merde.
2: Bah oui, un peu aussi, oui.
0: Un appart de merde.
2: Non, ça non. Ça, il est bien.
0: Des colocs de merde.
2: Ah non, je les aime.
3: Ah, si je gagne la télé, je peux te donner mon lit, si tu veux, si j'en ai plus besoin.
2: Ah, ok. Bah, je pensais qu'il allait me donner la télé. Mais...
3: bah non.
0: Non, il n'est pas là pour gagner un lit. Cette télé 4K énorme, Vivien, elle est pour toi si tu gagnes au jeu des 5 mots et tu vas jouer avec Lorenza.
2: Ah, trop bien.
0: Oui, voilà, vous
2: allez,
0: cool,
2: merci.
0: Alors, attention, Lorenza va sortir du studio et quand elle sera dehors, je vais te donner 5 mots. Après chaque mot que je te donne, tu me donnes le premier qui te vient en tête. Ensuite, Lorenza revient. Je fais la même chose avec elle. Et dès que vous avez un mot en commun, c'est gagné, la télé 4K 75 pouces, elle est pour toi. Vivien, t'es prêt?
3: Ok, allez, je suis prêt.
0: Bonne chance à toi, c'est parti, on joue au jeu des 5 mots. Yoga.
3: Fitness.
0: Pelleteuse.
3: Chantier.
0: Saut.
3: Eau.
0: Téléphérique.
3: Nacelle.
0: Coude.
3: Poignet.
0: Et au taquet, Vivien.
4: Allez bien.
0: Vivien, il donnait limite les mots avant que je donne les miens. Wow. Très rapide, Vivien, on va faire revenir Lorenza maintenant. Je fais exactement la même chose avec elle. Et s'il y a un mot en commun, il suffit d'un seul mot en commun. Et ben, c'est gagné, la télé pour toi.
2: Ça a fusé, okay. Là.
0: Ah oui, il a tracé, Vivien.
2: Ok.
0: Pas d'hésitation, rien, bim, boum.
2: Oula, oh, la pression, ok, ça va
0: attention,
2: aller.
0: Attention, c'est parti, on joue au jeu des 5 mots. Yoga.
2: Détente.
0: Il avait dit fitness.
2: Ah.
0: Pelleteuse.
2: Neige.
0: Chantier.
2: Ah putain.
0: Pelleteuse neige.
2: Ouais, j'ai pas
0: pour enlever la neige.
2: Ouais.
1: Avec la dameuse.
2: Ah merde.
0: Oh, c'est pas grave. Bah, c'est pas grave, il reste 3 mots quoi.
2: Oh non, arrête.
0: Non, y'a pas de mal. On y va, il reste 3 mots. Saut.
2: Et.
0: Ah non, eau. Un saut d'eau. Ah oui, vous étiez pas sur le même
2: moi,
0: saut.
2: Moi je pensais un saut de haie, tu
0: oui.
2: sautes quoi.
0: Oui, oui. Ah, lui non. Il reste 2 mots. Téléphérique.
2: Cabine.
0: Ah, pas loin, c'était nacelle.
2: Putain, pardon.
0: Je t'en prie. Il reste un mot.
2: Oh non.
0: Bah si. Coude.
2: Bras. Oh non, il a dit quoi?
0: Aïe, aïe, poignet.
2: Poignet, ah le poignet. Oh là là, ah ouais, on n'était pas du tout connectés.
0: Non, là ce matin, il y a eu
2: putain,
0: un...
2: Putain, c'était, ouais,
0: un loupé,
2: là, ouais.
0: Ah Vivien, je suis désolé, c'est pas grave.
3: Je suis grave déçu, ouais.
2: Bah ouais,
0: je sais, mais ça...
2: Désolé.
0: Non mais je suis d'accord avec toi, c'est la faute de Lorenza.
2: Non bah attends, mais mes mots étaient très bien aussi
0: ça, oui, oui,
3: bon, après j'ai peut-être répondu un peu trop vite hein.
0: Bah t'étais au taquet. Mais il n'y a pas de bonne réponse ou de mauvaise réponse.
2: C'est une c'est manière juste... de penser.
0: Exactement,
2: quoi.
0: Ça a pas marché pour cette fois-ci. Mais tu nous rappelles quand tu veux, Vivien.
3: Ça marche, pas de soucis, merci.
0: Belle journée à toi. Et toute cette semaine, demain encore, il y aura une télé 4K offerte grâce à Carrefour. Une télé 4K 75 pouces au jeu des 5 mots. C'est pas grave, Lolo.
2: Bah oui, je suis déçu pour lui, Do.
0: C'est
2: bon.
0: Pas grave.
2: Ouais, ça arrive hein.
0: Regarde, c'est ton mec qui est là.
2: Je sais, je suis très heureuse.
0: Il paraît qu'il veut pas jouer avec toi au jeu des 5 mots.
2: Ah bah, je comprends.
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0: 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Après les infos de 7h30, on a eu Elvire au téléphone. Elvire, t'es toujours avec nous?
7: Oui, tout à fait, je suis là.
0: Elvire, on a un souci avec toi, et le souci, c'est ton chéri. Il s'appelle Dorian, il te fait la tête parce qu'il prend des cours de dessin. Et après sa 3e séance, la semaine dernière, juste avant le week-end, en rentrant à la maison, il t'a montré son dessin d'une maison. Et toi, t'es parti en fou rire parce que ça ressemblait à un chien et pas à une maison. Du coup, bon bah, ça l'a vexé, tu t'es excusé, mais bon, c'était trop tard.
2: Ah
0: quoi.
2: Oui, le mal est fait, hein.
0: Ah, c'est ça.
2: Comme on dit.
0: Et comme on lit dans les villages.
2: Ah, bien sûr.
0: Ça, le mal était fait, hein. Ça, c'est genre, on pouvait pas revenir
2: mais
0: dessus.
2: Donc, il s'est rattrapé.
0: C'est un peu compliqué depuis 4-5 jours quand même. Mais on est là,
2: oui.
0: Elvire. Et tu nous as appelé parce que la garantie énergie, c'est zéro fâcherie. Et on va tenter de vous rabibocher. Tu nous as dit que sa chanson préférée, c'était Francis Cabrel encore et encore. Et ben c'est sur cette chanson que Florent, le producteur de l'émission, a écrit des paroles sur. sur l'histoire que tu nous as racontée. Normalement, Dorian, ton chéri, on l'a au téléphone maintenant. Il sait qu'il passe à la radio, mais il ne sait pas pourquoi. Allô, Dorian ?
4: Allô ?
0: Oui, c'est Dorian ?
4: Oui.
0: Bonjour, allô. Dorian, je m'appelle Manu, tu es en direct sur Énergie.
4: Ok,
0: la
4: ouais.
0: La radio. Sois le bienvenu, ouais, okay. Bienvenu parmi nous. On t'appelle ce matin parce qu'il faut qu'on règle un problème. Il faut qu'on le règle très vite. Ce problème n'est pas vraiment un problème. Parce que quand même, nous parlons de ta chérie, Elvire. Elvire, dis bonjour à Dorian.
7: Coucou mon chéri.
4: Salut.
0: Dorian, nous sommes au courant. Nous sommes au courant de cette maison qui ressemble à un labrador apparemment. Dorian, j'aimerais que tu écoutes ce qui va se passer maintenant parce qu'Elvire nous a appelé parce qu'elle elle veut pas que vous soyez fâchés. Elle veut que vous vous rabibochiez et pour ça, elle a fait appel à ce qu'on appelle la chanson de la réconciliation. Dès les premières notes, tu vas entendre cette chanson et tu vas dire bon sang, c'est ma chanson préférée. Et tu vas bien tendre l'oreille parce que ces paroles, elles viennent du cœur d'Elvire et elles sont pour toi.

0: bien, ouais.
1: Dorian.
2: Oui.
1: Dorian, tu as entendu cette belle chanson pour toi?
2: C'est très talentueux, bravo.
1: Il s'appelle Florent. Et il a fait ça pour toi et pour Elvire. Est-ce que tu es prêt à te rabibocher avec Elvire et te dire que c'est pas grave? Allez, il y en aura d'autres des dessins.
2: Moi, je suis pas sûr qu'il y en ait d'autres, mais...
0: Mais bon. Si.
1: Attention, c'est très bien.
0: Ouais, peut-être.
1: Yes. Dorian, tu aimes Elvire?
2: On peut peut-être se rabibocher. J'ai un deal à proposer parce qu'elle a jamais voulu de chien. Enfin, elle a toujours voulu de chien, pardon. Moi, non. Donc, si on accroche le tableau dans le salon, ça peut être un compromis.
0: Mais c'est génial.
1: Ben voilà, vous accrochez
0: la maison
1: chien, voilà, ouais. Et ça fait un chien. Là, ça devient plus compliqué. Je te propose, quand tu te refâches avec Elvire à propos du chien, tu nous rappelles et on fera la chanson de la réconciliation dans l'autre sens.
2: D'accord.
1: On vous embrasse tous les deux. On va vous offrir à chacun le t-shirt Manu sur énergie et le mug Manu sur énergie. Un pour chacun.
2: C'est gentil. Merci beaucoup.
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5: Oui, allô?
1: Allô, bonjour, c'est Antonin de Toulouse.
5: Oui, c'est bien moi.
1: Antonin, quel est le seul animateur radio qui loupe ton salaire?
5: C'est Manu sur Énergie.
1: C'est gagné. Antonin, nous allons te doubler ton salaire de 1886 euros. Il va passer à 3772 euros.
5: Waouh,
1: 3772 euros, j'ai l'impression que ça te rend heureux.
5: Alors, un petit peu quand même, oui.
1: Bah oui. Tu sais déjà ce que tu vas en faire?
5: Oui, tout à fait, je sais déjà ce que je vais en faire, oui.
1: Bah vas-y.
5: Ah, ça va partir sur un... Je vais rembourser le prix de ma voiture avec ça.
1: C'est pas mal.
5: Ah oui, ça va m'aider beaucoup.
1: C'est déjà pas mal. C'est quoi, c'est dans la tête, tous ces trucs-là? Tu dis, hop, ça c'est réglé.
0: Ouais. Exactement. Une charge mentale en moins.
1: Exactement.
0: Ouais.
1: Puis j'ai une putain de charge mentale,
0: ah,
1: quand
0: même. Ah, ça, oui.
1: Et ben, c'est là, ouais. Alors, Antonin fait un métier rigolo. Ah. Je trouve ça rigolo. Antonin est géomètre topographe.
5: C'est ça, tout à fait.
1: C'est quoi exactement? Pour moi, c'est les mecs, ils ont un casque de chantier sur le bord de la route et ils regardent dans un appareil pour mesurer.
5: C'est exactement ça. Effectivement, c'est tout à fait ça. Et c'est pour faire des plans. Donc, on est tout dans, on fait ça pour de la mesure, en fait.
0: Ok.
1: Toi, tu fais des mesures ou tu fais des plans ou tu fais les deux?
5: Alors, normalement, on fait les deux, mais moi, je suis plus côté bureau. Donc, je suis sur le dessin, en fait. Je fais aussi de la modélisation 3D.
0: Et ça, c'est stylé.
1: Ça, c'est pas mal.
0: Ouais, à fond.
1: Ouais, je fais de la 3D, c'est toujours classe.
0: Ouais,
1: ça touche du logiciel.
0: Ouais.
1: T'as pas besoin d'en dire plus. Les gens, ils disent, waouh.
5: C'est vrai que ça fait son petit effet, généralement.
1: Et puis, géomètre topographe, honnêtement,
0: oui,
1: c'est sympa.
0: C'est chouette à dire aussi.
1: Tu vois, tu peux pas être méchant quand t'es géomètre topographe. Mais vraiment, excuse-moi, il n'y a pas de fait divers avec le géomètre topographe écartelé toutes les personnes de son village. Ça n'arrive jamais.
6: C'est vrai.
1: Bon, ça n'arrive pas non plus avec un talisman.
0: Non.
1: Enfin, en même temps, là, j'ai pris un truc extrême, mais...
0: C'est fou.
1: Je ne connais pas de géomètre topographe...
0: Voilà, sympa, quoi.
1: Qui a fait un fait divers, voilà. T'es sympa, bon. En plus tu fais de la 3D, Antonin, t'as tout pour toi, et en plus je te double ton salaire, bravo à toi.
5: Parfait, merci beaucoup, ça fait longtemps que je vous écoute en plus, je fais une bise à ma famille, et surtout à mes frères qui m'ont fait découvrir l'émission en 2015, j'avais 14 ans, et jamais je me ferai doubler mon salaire, j'ai 14 ans, c'est pas possible.
1: Effectivement.
5: Et maintenant que j'en ai 25, je me fais doubler mon salaire, et merci infiniment.
1: Putain, c'est une bonne pub ça.
0: À fond.
1: Vous nous écoutez en ce moment et vous avez 13 ans, restez avec nous, dans 10 ans ce sera votre tour. Putain, c'est bon, bien sûr. Antonin, on te le double ton salaire, c'est à toi que ça arrive ce matin, t'as attendu plus de 10 ans, et ben voilà, 3772 euros, ça arrive vite pour toi.
5: Merci infiniment, merci tout le monde.
1: Belle journée à toi.
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0: C'est parti, allez Nico.
1: Il y a certaines plantes qui entendent les vibrations des insectes et augmentent leur nectar quand une abeille approche, par exemple. C'est pas beau la nature ?
0: Mais alors pourquoi la plante va faire plus de nectar lorsque l'abeille arrive ?
1: Bah parce que je pense qu'elles savent que, enfin tu vois, ça elle l'aide. Elles savent que ça sert.
0: Parce que l'abeille elle va aider à polliniser.
2: Oui, exactement. Voilà,
0: et donc c'est pour qu'il y ait d'autres plantes derrière pour se reproduire. Ouais. Donc c'est pour la reproduction.
2: C'est grave malin.
1: C'est qu'il y a une
2: conscience. C'est de la drague en fait.
0: Alors c'est pas vraiment de la drague.
2: Non. Elle drague l'abeille, tu vois.
1: Si tu veux.
2: Pour se reproduire après.
0: Pour se reproduire.
2: Ouais.
1: D'accord. Ok. Elle drague l'abeille alors.
0: Elles sont fortes les plantes.
2: C'est trop fort.
1: C'est bien. Hein.
0: On s'imagine pas comme ça. C'est voilà. Incroyable. Mais les plantes sont merveilleuses.
2: C'est vrai. Oui.
0: Lorenza, apprends-nous quelque chose.
2: Bon, c'est autre chose, moi. Des chercheurs japonais ont trouvé un lien entre la taille du nez et la taille du zizi.
0: C'est vrai.
2: Alors oui, pas mal.
1: Forcément.
2: Comme ça.
0: Effectivement, le fait que j'ai un gros nez joue dans ma réponse.
2: En fait, il y a un lien entre la taille du nez et du pénis parce que il pourrait être influencé par les hormones de croissance.
0: Ah ouais.
2: Dans le ventre de la maman. Ouais.
0: D'accord.
1: Et alors, moi j'ai juste des grosses narines. J'ai pas un gros nez, mais juste.
2: Alors, là, c'est des bouboules.
0: Ça veut dire ouais, exactement. T'as juste des grosses couilles, mec.
1: C'est que des.
2: On est des gamins.
0: Désolé, tout en couille.
1: Pas de soucis.
0: Les infos aléatoires du monde, on continue. On n'a jamais observé de grands requins blancs s'accoupler.
2: Jamais. Ah, bon, c'est vrai que j'ai jamais vu ça dans les reportages.
0: Eh ben jamais. Personne n'a jamais vu de grands requins blancs s'accoupler. Aucun témoignage humain.
1: Ils sont pudiques.
0: Et pourtant.
2: Bah c'est fou. Et ça se trouve, ils font différemment.
1: Ils se
0: bah différemment.
2: Bah je sais pas, ils doivent faire.
0: Je sais pas. Le mec il mise, c'est comme une flèche avec un arc.
2: Un arpon.
0: Touché. Oh oui. Agendas, vous connaissez les glaces Agendas?
2: Bien sûr.
1: Ah ouais, trop.
0: Est-ce que vous savez ce que ça veut dire?
2: Je sais pas, ça doit être en allemand ou en
1: français. Pas les fondateurs ou un truc comme ça?
0: Les fondateurs en allemand, eh ben pas du tout. C'est génial parce que Häagen-Dazs n'a aucune signification dans aucune langue. Et en fait, le nom, il a été choisi et étudié pour justement sonner européen.
2: Ah,
0: tu vois, t'as dit, ça va être de l'allemand. Bim.
2: Bah oui, tu vois, ça a des consonances. Voilà. Ah ouais, ok, bah c'est ouf. Ça veut rien dire?
0: Bah elle a rien dire de tout. Ah, pour moi, c'était hollandais. Häagen-Dazs.
2: Oui.
0: Bah ouais.
2: Ah,
0: ou
2: oui.
0: Belge. Tu vois.
1: C'est dur à écrire.
2: Ah oui, Häagen-Dazs.
0: Häagen-Dazs. Suisse. Häagen-Dazs. Et ben pas du tout, ça ne veut absolument rien dire. Et okay. On est tous comme des blaireaux à tomber dans le panneau. Voilà. Häagen-Dazs.
2: De toute façon, je m'en fous, je la mange. Hein.
0: Pas fou. <faux. rire>
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0: forcément ça fait du temps.
1: Bah oui, oui.
0: Ça met du temps pour
1: venir.
0: Bah alors, et oh, puis elle est venue à pied.
1: Ah ouais, sacré périple.
0: Bah tu elle prend vachement d'élan pour marcher sur l'eau et tout. C'est un boulot de ouf.
1: Ça m'étonne pas, elle est incroyable.
2: Elle va nous raconter ça.
0: Ah, mais elle va nous raconter comment elle fait. Elle saute de bateau en bateau et tout.
1: Ah ouais,
0: okay. Bien sûr, absolument. Ça, c'est Zao, ça. Hein. Évidemment. Elle chantera évidemment comme Caroline tout à l'heure. Ah, je suis content. Moi, je suis content. Aussi. J'adore Zao. J'adore sa voix. Elle a une voix, honnêtement.
1: Tu la reconnais parmi mille.
0: Mais qui a la même voix que Zao?
1: Bah, personne.
0: Et ben voilà.
1: Ouais. Et nous, on la reçoit.
0: Et c'est nous qui l'avons. À propos de musique, j'ai un petit jeu.
1: Ah!
0: Ouais. J'ai une étude en Angleterre qui a été faite pour savoir quelle est la chanson qu'on sait reconnaître le plus rapidement au monde.
1: Vas-y.
0: Okay. C'est-à-dire une chanson, en deux secondes, vous la reconnaissez. J'ai top 3 des chansons. Normalement, en deux secondes, tout le monde doit reconnaître ces chansons. Attention, deux secondes, on va commencer. Allez, Lorenza. Deux secondes pour reconnaître cette chanson.
1: Eye of the Tiger.
0: Eye of the Tiger Survivor.
2: C'est Rocky.
0: Ben oui, c'est Rocky. Ça a marché avec toi. Attention, Nico.
3: Ouais.
0: Deux secondes pour découvrir cette chanson.
3: Lou Béga.
0: Lou Béga. Ça marche, hein?
3: Mamba.
1: Oui.
0: T'as un peu dit, hein? Si?
1: Oula.
0: Tout petit peu. Florent, notre producteur.
3: Oui.
0: Alors, celle-là, vraiment, si tu la trouves pas, c'est pas possible, c'est le top 1. C'est la chanson au monde, selon une étude anglaise, qu'on reconnaît le plus rapidement. Dès qu'on l'entend.
2: Wannabe, Spice Girl.
0: Bien.
1: C'est incroyable. On est bon. J'aime trop. Voilà.
0: Non, non, vous n'êtes pas bon, vous êtes dans la moyenne du coup.
1: Merci Manu.
2: C'est ce qu'on nous disait à l'école.
1: Yes.
0: Et moi, c'est ce que je dis toujours, hein. On n'est pas les meilleurs, mais on est là. Et voilà. Allez, on peut faire un petit tour de studio, 8h22, on a le temps. Allez, qu'est-ce que vous avez envie de partager avec nous, Lorenza?
1: Ouais, depuis qu'on a emménagé dans le nouvel appart, à chaque fois que j'utilise les plaques de cuisson, bah, j'oublie de les éteindre.
0: C'est dangereux,
1: c'est
0: quoi.
1: Méga dangereux.
0: Mais c'est des plaques électriques?
1: Oui.
0: C'est pas au gaz, quoi.
1: Non, c'est pas au gaz, c'est électrique, ouais.
0: Mais c'est quand même dangereux.
1: Oui, mais c'est méga dangereux. Donc, enfin, et en
0: mais
1: fait.
0: Pourquoi t'oublies?
1: Mais je ne sais pas. Genre, c'est un autre truc que d'habitude, c'est un truc qu'il faut. Avant, j'appuyais avec mon doigt, comme ça fait tut.
0: Oui.
1: Mais non, je dois tourner le truc, c'est manuel, et je sais pas, mon cerveau ne veut pas le tourner pour l'éteindre, quoi.
0: Mais quand t'as fini de cuire, tu te dis pas, faut que j'éteigne?
1: Ben non, je me bats à manger. Et en fait, du coup,
0: c'est bouf,
1: mes collègues, ils doivent vérifier et passer derrière moi à chaque fois que je fais à manger.
0: C'est angoissant, hein.
1: Et c'est surtout que j'ose plus manger sans eux, quoi.
0: C'est normal.
1: Bah oui. Bah,
2: moi, j'oserais pas habiter avec toi, surtout. Parce que c'est effectivement. Non,
1: mais maintenant, j'essaye de faire des efforts parce que bah, c'est dangereux de ouf. Mais c'est vrai que mon cerveau veut pas. Ils doivent venir derrière moi pour.
0: Du coup, quand t'es toute seule à la maison, tu vas au resto, peut-être.
1: Bah oui, j'attends. J'attends que quelqu'un rentre avant de manger.
0: C'est bon, tu es arrivé. Bon, je me fais à manger, ouais. Je te préviens. Hein.
2: T'as une assisté des plaques, quoi.
0: Bah, c'est très spécial.
1: Clairement. Enfin, c'est vraiment, mais c'est chiant, quoi. C'est relou pour tout le monde.
0: C'est
1: hein.
0: Un truc dans ta tête, ça veut pas. Ça veut pas. T'étais habitué à appuyer. Maintenant que ça tourne, c'est oula.
1: Des fois, je suis en haut, j'entends les plaques.
0: Oh,
1: et je suis là, oh merde, je me fais engueuler.
0: Ouais. Écoute, on a tous nos forces.
1: Bah oui.
0: Et on a tous nos faiblesses.
1: Ah là, c'est une grosse faiblesse, ouais.
0: Bah, pas trouver la force. Hein. Est-ce que vous avez un truc dans la vie où vous savez quand vous le faites, plutôt à la maison, vous le faites, mais vous savez que quelqu'un doit repasser derrière.
1: Ouais.
0: Nico.
2: Moi, je sais que t'aimes pas quand j'en parle, mais c'est la paperasse. Parce que j'ai la phobie administrative.
1: Mais moi aussi, un peu, mais
2: donc
1: oui, je sais. Manu.
2: J'ai ma copine qui est allée jusqu'à acheter un énorme tableau Velleda, c'est sur le frigo, qu'elle a mis sur le frigo. Et là, en ce moment, elle a écrit « Impôt Nico », en gros.
0: Mais non, mais
2: pour que je pense à fermer son pot.
0: En fait,
1: c'est mignon.
0: Je veux bien croire qu'il y a des gens qui paniquent à l'idée.
1: Oui.
0: Peut-être, voilà. Non, mais toi, t'as pas de phobie administrative, c'est juste que ça te fait chier de le faire. Mais comme tout le monde, en fait.
2: Non, mais tu vois, j'ai reçu une prune il y a quelques jours. Je crois que j'ai encore deux jours là pour la payer. Mais j'ai du mal à passer le cap.
0: Mais
2: c'est pas le côté, paiement.
0: Mais tout
2: c'est
0: monde.
2: Que vraiment, dès que je reçois, c'est une charge mentale pour moi.
1: Exactement.
2: Violente. C'est que dès que je reçois un papier administratif.
0: Le mec, il écoute pas.
2: Il faut pas.
0: C'est tout le monde, Nico.
1: Ils vont s'embrouiller.
0: C'est tout le monde.
2: Il y en a, tu vois, ma copine, elle est organisée, elle reçoit, elle paye direct, elle fait.
0: Elle est bizarre.
2: C'est elle la bizarre.
0: Ah bah oui,
2: d'accord.
0: Car les gens qui payent tout
1: c'est
0: en temps
1: toi.
0: Et en heure sont des gens bizarres.
2: C'est
0: pas normal
2: dire.
0: De payer son amende quand tu la reçois.
2: Manu, il m'a dit que t'étais bizarre.
0: Moi, elle est sur mon bureau, j'attends tous les jours, je regarde la date.
2: Ouais.
0: Jusqu'au jour où j'essaie de payer et on me dit date dépassée.
1: Voilà.
2: Ah merde.
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0: Quelle est la chose pour laquelle les gens dans votre maison doivent systématiquement passer derrière vous? Lorenza ne sait pas éteindre
1: sa
0: plaque électrique. Parce qu'avant, il fallait appuyer avec le doigt, c'était automatique. Et maintenant, il faut tourner le bouton. Du coup, elle panique, elle ne sait plus.
1: Bah, j'oublie, quoi.
0: Et elle oublie de fermer.
1: Genre, pour moi, c'est prêt, je me barre.
0: Voilà, c'est pas du tout dangereux.
1: Non, c'est une catastrophe.
2: La canicule en France, c'est de ta faute. Hein.
0: C'est surtout la facture EDF, quoi.
1: Ah ouais, ah, m'en parle pas. Ouh là là.
0: Donc, ses colocs passent derrière elle tout le temps, c'est un peu fatigant. Pour quelle chose les gens chez vous doivent tout le temps repasser derrière? Moi, c'est simple, c'est chercher n'importe quoi.
1: Comment ça?
0: Quand je trouve pas un truc, je sais pas où est quelque chose.
1: Okay.
0: À chaque fois, je dis putain, on l'a perdu ce truc-là. Et ma femme, elle le trouve en 2 minutes.
2: Ah ouais?
1: Ah ouais. Ouais.
0: Je me demande jusqu'où c'est pas elle qui planque les choses et elle a.
1: Bah, bien sûr, elle a que ça à faire.
2: Et elle sait dans quel tiroir elle a mis.
0: Exactement. Je pense qu'elle a que ça à faire.
1: Mais non. Pour que tu me prouves que tu as tort.
0: Exactement. Pour me montrer, pour
1: qu'elle
0: m'humilier aux yeux des autres en disant avec un haut-parleur. Regardez, il ne sait pas trouver les ciseaux. Putain, les ciseaux, c'est un truc de dingue, les ciseaux.
1: Bah, généralement, ils sont au même endroit.
2: Toujours dans le même tiroir.
0: Et ben non, ils sont pas tout le temps dans le même tiroir. J'ai perdu 3 paires de ciseaux.
1: Quoi?
0: C'est beaucoup. Ah oui, c'est beaucoup.
1: Mais c'est quoi ce délire?
0: Je sais pas.
2: Tu vas les retrouver un jour?
0: Un jour, je vais retrouver tous les objets que j'ai perdus. C'est incroyable. Florent, notre producteur.
5: Objet encore plus introuvable, c'est le coupongle.
1: Oh, il m'énerve avec le. C'est pas. Non, mais. Il a un truc avec le coupongle, il n'en a jamais.
5: Jamais trouvable.
0: Moi aussi, le coupongle, c'est un enfer.
2: Ah bon?
0: Oui, parce que.
2: Le tiroir de la salle de bain.
0: Mais non, il est. Non. Enfin, oui, peut-être.
1: Bah, les gars, si. Ou alors, il y a une petite trousse où il y a le coupongle dedans.
0: Et ben, justement. Oui. Ou alors, il y a une petite trousse. Du coup, il est dans la trousse. Mais en fait, non, il est pas dans la trousse parce qu'on est parti en week-end. On a dû le prendre en week-end ou on a dû le bouger quelque part. Il est pas dans le tiroir, il est pas dans la trousse. Il est où ce coupongle?
1: Bah, du coup, vous faites comment? Vous êtes Wolverine? Enfin, qu'est-ce qui se passe?
0: J'en rachète un.
1: Ah ouais. Oula.
0: J'ai racheté. Je pense que le business du coupon est à cause de moi.
2: Un jour, tu vas pouvoir revendre tes coupons.
0: Mes coupons, mais mes ciseaux. J'ai un problème avec tout ce qui coupe en fait.
1: Non,
0: mais 100 balles, les cutters, putain. Je perds les cutters aussi.
2: Oh, dans l'établi.
0: Mais non,
2: dans la caisse à outils.
0: Il part ailleurs encore le cutter.
1: Mais pardon, mais où sont toutes ces choses chez toi?
0: Mais
1: c'est fou.
5: Les couteaux pour manger ou pas?
0: Les couteaux pour manger, oui, mais alors.
1: Oh là non, mais c'est pas possible, ouais. Je vois pas.
0: J'avais un Opinel, c'est génial.
1: Oui, c'est très pratique.
2: C'est bien.
0: J'en rachète un chaque hiver quand je vais à la montagne.
2: Tu perds tout, mec.
1: C'est pas possible. C'est
0: non, tout ce qui coupe, apparemment.
1: Femme.
0: C'est vrai. Tout ce qui coupe, je perds.
1: Mais c'est peut-être pour pas te blesser, elle veut te protéger.
2: Ah oui, c'est elle. Elle t'a vu les utiliser.
0: C'est possible. On a Camille qui est avec nous. Bonjour Camille.
6: Bonjour Manu, coucou les Wawa.
0: Pourquoi on doit repasser derrière toi tout le temps à la maison, Camille?
6: Alors moi, on repasse derrière moi quand je raconte une histoire ou une blague, parce que j'oublie toujours les détails essentiels. Alors du coup, on finit toujours par la raconter à ma place.
1: Oh, c'est frustrant.
0: C'est... Oui, mais bon, pour les autres aussi. Hein.
1: Oui.
2: Ouais, c'est chiant.
1: Oui, c'est vrai.
0: Bon, allez, vas-y, on voit la sauce.
6: C'est ça.
0: Bon, elle a pas l'air malheureuse.
1: Non, c'est vrai,
0: Camille.
6: C'est tout, hein. C'est comme ça. Hein.
0: Voilà, c'est comme ça, c'est très bien.
6: C'est comme ça. Au moins, on la comprend.
0: Oui, c'est bien.
1: Oui, c'est vrai.
0: On te remercie, Camille, de nous avoir appelé. Il y a Damien qui est là. Bonjour, Damien.
7: Bonjour, Manu. Bonjour, les Wawins.
0: Bonjour à toi.
1: Ça joue.
0: Damien, pour quelle chose on doit systématiquement passer derrière toi?
7: Eh bien, écoute-moi, c'est pour les photos de groupe. Ma femme, elle repasse derrière moi parce qu'à chaque fois, je me propose pour prendre des photos. Mais je sais pas comment je me débrouille. À chaque fois, systématiquement, je coupe soit la tête, soit il manque un bras, soit il manque la moitié d'une personne. Donc, du coup, ma femme doit reprendre à chaque fois mes photos. Est-ce que ça lui plaît pas?
0: Ah oui, bah en même temps, là, t'es pas doué quand même.
1: Non, mais c'est la plupart des hommes, ça.
0: Non,
2: ah bon, non. Bah, arrête, avec les clichés.
1: Bah, je trouve, pardon,
2: bah,
1: mais.
2: Non, des hommes qui voient pas, visiblement.
1: Oui, mais.
2: Pour couper les gens en deux sur une photo.
1: Il y a une manière de cadrer où vous y êtes pas, quoi.
0: Ou l'autre, dis celle qui fait 172 selfies avant d'en poster un sur Instagram.
1: Mais oui, il faut trouver le meilleur.
0: Parce que si vous dites que les photos de Lorenza sur Instagram, elles sont géniales, sachez que ça fait 2 mois qu'elle la prépare, celle-là.
1: C'est pas faux, en plus.
0: Damien, merci beaucoup de nous avoir appelé.
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0: C'est parti, voici les sondages du matin comme chaque jour. 11% des femmes refusent de porter ça, quitte à ne pas s'amuser. Elles refusent de porter quoi, Lorenza?
1: C'est sur la tête?
0: Non, pas du tout.
1: Okay.
0: Alors, rien à voir avec la tête.
5: C'est en soirée?
0: Ça peut être en soirée, mais ça peut être l'après-midi aussi.
1: Mais c'est un vêtement?
0: C'est un vêtement, on peut considérer que c'est un vêtement, donc ça se porte. Nico?
2: C'est un type de déguisement ou pas?
0: C'est pas un déguisement. Ah. On est plus dans l'accessoire, on va dire.
1: Des palmes.
0: C'est pas les palmes, mais c'est aux pieds. 11% des femmes refusent de porter ça, quitte à ne pas s'amuser.
5: Des talons.
0: C'est pas les talons.
1: C'est dans un lieu spécifique.
0: Si je dis oui, absolument, c'est dans un lieu spécifique. Quitte à pas s'amuser, c'est une activité. Dans okay. un lieu spécifique où on met des chaussures. C'est pas clown, hein.
1: Oui.
0: Nico,
2: des chaussures de bowling.
0: Exactement. 11% des femmes refusent de mettre les chaussures de bowling et donc vont rester là sans s'amuser au bowling.
2: Mais ça casse la tenue, quoi.
1: Ouais, bah elles sont. Non, mais c'est dégueu en fait.
0: Ils mettent du pchit.
1: Ouais, oui. Mais tu te dis quand même tous les gens qui mettent leur yep dedans.
0: Ah oui, ça, il y a du monde.
1: C'est un milliard, quoi.
2: C'est vrai qu'on n'a jamais vu des chaussures neuves de bowling.
1: Non, jamais.
2: À chaque fois, elles sont vieilles.
0: Bah forcément, parce que quelqu'un l'a mis, il faut avoir du pot pour être le premier à mettre la chaussure, quoi.
1: Ouais, mais
0: elles sont c'est pas tellement la chaussure qui est angoissante. C'est quand t'attends tes chaussures et que t'essayes.
1: Oui.
0: À côté de toi, il y a plein de gens en chaussettes.
1: Ouais. Oui, oui.
0: Et c'est là où tu vois les chaussettes des gens et tu te dis, ces chaussettes-là ont déjà été dans la chaussure que je vais mettre maintenant.
1: Et ça te dégoûte un peu.
0: Bah oui.
5: Non, moi, ce qui m'écœure le plus, c'est de mettre les deux doigts dans la chaussette pour choper les chaussures. Ouais.
0: Les deux doigts dans les chaussures.
5: Mais bah, tu comptes les temps, tu les prends, quoi.
0: Ah bah foutu.
1: Tu mets tes doigts dans le. Ouais, mais je sais pas, moi aussi, j'aime pas.
0: Non, non, mais je comprends. Après, tu mets les doigts aussi dans la boule de bowling, hein.
2: Ouais.
0: C'est quand même un sport, on met beaucoup de doigts, le bowling.
1: Effectivement, ouais.
0: C'est bizarre ce sport. Un enfant sur deux dit en avoir déjà vu. De quoi il s'agit? Il dit avoir déjà vu quoi, Nico?
2: Un requin.
0: C'est pas un requin et c'est pas un animal.
1: D'accord. C'est vivant?
0: Bah non.
1: Ah.
0: Oula. Un enfant sur deux dit en avoir déjà vu. Ouais, ça embrouille.
1: Un esprit?
0: Ah bah c'est ça, c'est un fantôme.
1: Mais on dit que les enfants voient les esprits et les fantômes.
2: Qui
1: et les...
2: Qui on dit?
1: Mais les voyants, ceux qui sont dans le surnaturel. Oh. On dit que quand on est petit.
0: Ouais, mais je crois que c'est l'imagination, non? Parce qu'on
1: on est plus ouvert, je pense.
0: On a envie d'en voir un, tu vois, t'imagines, t'as un coup de vent, tu te dis j'ai vu un fantôme.
5: Bah, c'est comme les amis imaginaires, un peu, c'est un peu le même délire quand même.
0: Non, il n'était pas imaginaire, mon ami, ok?
2: Ouais, ça va aller, Manu.
0: Tu parles pas comme ça, ne parle pas comme ça de Teddy Pouf Pouf.
1: Quoi?
2: Teddy Pouf Pouf?
0: Ouais, Teddy Pouf Pouf.
5: Et qu'est-ce que c'est que c'était pas un fantôme?
0: Teddy Pouf. Mais il va venir te casser la gueule, Teddy Pouf Pouf.
2: Ah, tu l'as encore?
0: Évidemment, c'est mon ami.
1: Teddy Pouf Pouf, c'est un ami, c'est ami. Hein.
2: C'est pour ça, Manu, il s'ennuie jamais. Teddy Pouf Pouf.
0: Les amis que t'as enfant, ils restent tout le temps, en fait.
1: On pourra le rencontrer un jour.
0: Teddy Pouf Pouf?
1: Oui.
0: Bah, s'il a envie, mais pour l'instant, il a pas. Il peut pas te blairer.
1: Ah oui? Merde! Je suis vexée.
0: Ouais, c'est Teddy Pouf Pouf.
1: Ok.
0: 36% des gens qui prennent une location de vacances ne loueront pas s'il n'y a pas ça à l'intérieur. S'il n'y a pas Teddy Pouf Pouf.
1: Non.
0: Florent.
5: Une climatisation?
0: C'est pas une climatisation.
1: C'est électroménager?
0: Oui, c'est l'électroménager, absolument. Nico?
2: C'est pas une console?
0: Non, c'est pas une console de jeu.
1: Une machine à laver?
0: Alors c'est. Oui, c'est une machine à laver, c'est le lave-vaisselle.
1: Ah!
0: Oui. Voilà. Moi, je suis assez d'accord avec ça. Ah, bah oui. Ouais, franchement. Tu vas. Non, mais tu loues une baraque. Tu loues une baraque. On est 12.
1: Ah oui, oui.
0: J'ai pas fini ma phrase, mais
1: d'accord. J'ai pré-shot.
2: Je suis parti à 36%. D'accord.
1: Ouais.
0: Il y a des phrases, parfois, c'est pas la peine de les terminer pour qu'on comprenne ce que tu voulais dire.
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1: Ah.
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2: Roland Garros, vous suivez un peu ou pas du tout?
1: Pas du tout.
5: C'est vrai. Pas encore. Je me suis pas mis devant.
1: Ouais, je sais juste que mon fils a perdu, c'est ça?
2: Bah oui, mais en fait, c'était son dernier Roland Garros,
1: Eh ben, ça m'a eu. Ça m'a touché. J'ai vu des vidéos, ça m'a eu. Mais voilà.
2: Bah putain, il était...
1: Et il est hyper pote avec Matt Pokora, c'est fou ça.
2: Il est pote avec Matt Pokora et Martin Solveig aussi.
1: C'est une dinguerie.
2: Ah, Hugo Solveig, il est venu jouer sur le terrain, c'est n'importe quoi.
1: Et Matt Pokora lui a fait un discours et tout. Il s'est même adressé à la femme ou à la chérie de mon fils en disant qu'il l'avait calmé et tout. Je me suis dit, oula, ça devait être un petit foufou, mon fils. Ça. C'est comme ça que je m'intéresse au tennis.
2: Roland Garros, il commence à balancer. Non, parce que je t'ai pas raconté, mais un soir avec Gaël, on est sorti un petit
1: peu.
2: Et là, t'as Martin Solveig qui prend le micro. Ouais, c'est moi qui mixais. Je peux te dire que là, il a fait n'importe quoi, le mec.
1: C'était stylé.
2: C'était stylé. Et voilà, Gaël, mon fils, c'était son dernier Roland Garros. Stan Wawrinka aussi.
5: Ah oui.
2: Ah, Lorenzo. J'ai vu ça.
1: De nom, mais je.
2: Ah bah, il a gagné Roland Garros en 2015. Alors, je le connais bien parce qu'il est suisse et c'était un pote de ma femme.
1: Ah bon?
2: Qui vient de Suisse.
1: Oui. C'est incroyable.
2: Et je me rappelle, à l'époque, on parle de ça 2010, 2011.
1: Oui.
2: Il montait en puissance, mais il n'était pas encore connu. Et je me rappelle, il était venu à la maison.
1: Non.
2: On avait fait un barbecue. Et il m'avait battu au ping-pong. Mais alors attendez, il m'avait battu au ping-pong de la main gauche.
1: Ah, waouh.
2: C'est pas l'humiliation, ça?
1: Ah oui, un petit peu. Oui.
2: Parce que je lui ai dit, bon, ça sert à rien qu'on fasse un tennis, voilà.
1: Oui,
2: mais en revanche, on peut se faire un ping-pong. Il fait ok. Et il me dit, bon, allez, je vais jouer de la main gauche, il m'a humilié.
1: Waouh. Mais c'est trop la classe quand même.
5: Du coup, tu lui as servi de la viande trop cuite.
2: Ah bah, je lui ai rien servi, je lui ai dit, bah, attends, tu pars.
1: Tu te démerdes. Parce que,
2: tiens, t'as mal de ping-pong là. Son of Legend avec San Francisco, c'est dans 2 minutes les amis. Juste après, on va vous offrir une PlayStation 5, la PS5 Slim, elle est pour vous. Mais avant ça, on va parler de mots qui vont faire leur apparition dans le Larousse 2027.
1: Ah,
2: c'est des mots marseillais.
1: Ok.
2: Les mots gâté, dégain et tarpin.
1: Oh, trop bien. Cool. Il était temps.
5: Tu m'as gâté.
1: Oui, bah, voilà. Gâté.
5: Je crains des gains.
1: Ah,
5: c'est tarpin bien.
2: Voilà.
1: C'est génial.
2: Ça rentre dans le Larousse 2027. Il y aura aussi des expressions comme c'est carré.
1: Ah oui, mais c'est carré.
2: Ça, c'est carré.
1: Carré dans l'axe.
2: Dinguerie aussi.
1: Ouais.
2: C'est une dinguerie. Ça, c'est... tu l'utilises beaucoup, Lorenza.
1: Je le dis tout le temps. Ouais. C'est un peu un tic de langage. Faut que je me calme.
2: C'est une dinguerie.
1: Ah, c'est une dinguerie. Et des fois, je le dis même tout seul. Genre, dinguerie.
2: Ah oui,
1: ouais.
2: Oh, non, on a un problème.
1: Level.
2: Crush rentre dans le dictionnaire aussi.
1: Bah, il était temps, c'était même un peu démodé. Hein.
2: Ouais, c'est vrai.
1: On est parti sur le pain là maintenant et tout. Donc,
2: C'est un peu comme le seum.
1: Oui.
2: Ils l'ont rentré, mais.
1: Le seum, oui.
2: Ouais. C'est horrible, hein, c'est ces mots-là qui se disent tiens, je suis dans le dico. Ouais. Puis en fait, deux ans après, bah, je dégage. Et le mot boomer aussi, il va rentrer dans le dictionnaire.
1: Ah, oui.
2: Bah, il va partir
1: tard
2: vite.
1: Tard aussi, ouais. C'est...
2: Ouais, ouais, il rentre tard, ils sortiront tôt.
1: C'est trop triste.
2: Ouais, ça me fait de la peine. Ça me fait de la peine
1: pour les mots.
2: Ouais, moi aussi. Ça me fait de la peine.
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0: Et tout de suite, je vous l'ai dit, on a une PS5 à vous offrir. La PlayStation 5 Slim, elle va peut-être aller chez Virginie ce matin. Bonjour Virginie.
1: Oui, bonjour. Bonjour et Manu, bonjour à tous.
0: Sois la bienvenue parmi nous, Virginie. La PS5, la PS.
2: PS5 Slim.
0: Bon, dis-moi, j'ai trop fait une Xbox. Parce que... La PlayStation 5 Slim, elle est peut-être pour toi, Virginie, si oui. Tu gagnes aujourd'hui. On fait tourner D'accord. Les jeux tous les matins. Et aujourd'hui, on va jouer à 3 questions et 3 ou un moins. Voici les règles.
1: D'accord.
0: Je vais te donner 3 questions. Tu choisiras parmi ces 3 questions celle à laquelle tu as envie de répondre. Et ensuite, Oui. Tu choisiras 2 personnes de l'équipe pour répondre aux 2 autres questions. Alors, je donne les thèmes du jour. Il y a une question objectif lune. Une question Oui. La Belgique une fois.
1: Okay.
0: Et une question littérature.
1: D'accord.
0: Objectif lune, la Belgique, littérature. Qu'est-ce qui t'inspire là-dedans?
1: Littérature.
0: Oh,
2: pas mal.
0: C'est osé.
2: Ouais.
1: Oui.
0: Littérature pour toi, Virginie. Attention, il y a l'équipe, il y a Nico, il y a Lorenza, il y a Florent. Qui va répondre à la question objectif lune?
1: Florent.
0: Florent pour la lune. Et

0: Qui va répondre à la question? La Belgique une fois.
1: Lorenza.
0: Évidemment, elle est belge.
2: Ouais, mais c'est double pression parce que si je rate, oulala, shame on me.
0: Elle n'est pas évidente celle-là.
2: Ah, top.
0: Non, la question belgique. Non, c'est vrai qu'elle est. Bah, c'est de l'histoire, mais genre 18e siècle, quoi.
2: C'est parfait.
0: Non, c'est pas vrai. Attention, je rappelle les règles. Il y a 3 questions, il faut 2 bonnes réponses pour gagner. Et à chaque question, vous avez chacun 5 secondes pour répondre. Et vous ne pouvez donner qu'une seule réponse. 3 questions, 3 moins moins. On va démarrer par la question Objectif Lune pour Florent, notre producteur.
3: Oh là là.
2: Allez.
0: 5 secondes, une seule réponse pour répondre à cette question. Le premier pas sur la Lune a eu lieu en 1969 ou 1975?
3: 69.
2: J'aurais dit ça aussi, moi.
0: T'aurais dit ça aussi, toi?
1: Oui, moi aussi, oui.
0: Toi aussi, t'aurais dit ça aussi. Nico?
4: J'aurais dit ça aussi.
0: Ouais, moi aussi. Moi aussi. Moi aussi, j'aurais dit ça aussi.
3: Alors? J'aurais dit ça,
0: oui. Ouais, tout le monde aurait dit ça aussi. C'est la bonne réponse.
2: Oui, bien joué.
0: C'est la bonne réponse. On est bien, attention, ça fait 1 point. La deuxième question, elle est pour toi, Virginie, c'est la question littérature.
1: Oh là là.
0: Oh là là, comme tu dis. Qui a écrit Le Comte de Monte Cristo?
1: Ah, oh, c'est ça. Ah, je l'ai sur le bout de la langue. Je ne sais plus.
0: Mais ça ne suffit pas.
1: Oh, je Pierre sais, Ninet. En fait, je sais, c'est facile.
0: Pierre Ninet, bonne réponse. Oui.
4: Bah, moi, j'ai vu.
0: Est-ce que je fais le tour du studio?
2: Ah, franchement, je me souviens plus. Je sais que je l'ai su, mais...
0: Florent, notre producteur.
3: Non, pareil, il est pas loin, mais il sort pas.
1: il veut plus.
0: C'était Alexandre Dumas.
2: Dumas. Ah, ouais,
1: ben oui.
0: Oh, ben bien, Alexandre. C'est quoi ce
4: génial?
0: Tu crois qu'on va dire ouais, le savait. Bon.
1: Lorenza, je compte sur toi maintenant, s'il te plaît.
2: Je vais tout donner.
0: Va se jouer maintenant avec la dernière question. On va manger qu'une fois.
1: Oui.
0: 5 secondes de réflexion pour une réponse. Quel chanteur belge est connu pour le titre Tous les mêmes?
2: Stromae. Oui.
0: Je te laisse. On s'est fait chier à faire un chrono.
2: Oui, ben pardon.
0: Tu as dit
2: Stromae.
0: C'est bien ce qui me semblait.
2: Paul.
0: Paul?
2: Mais il s'appelle Paul Stromae.
3: Oui.
0: Voilà. Ah, mais là, ça annule la réponse. Non, bah... C'est gagné, bravo!
2: Bravo, génial, merci. Oh, je suis trop contente, merci.
0: Et voilà, Virginie, c'est gagné grâce
2: c'est
0: à Stromae, grâce à la Lune, mais pas grâce à Alexandre Dumas.
2: Merci beaucoup, Lorenza, merci beaucoup, Florent.
1: Plaisir.
0: Virginie, la PlayStation 5 Slim, elle est pour toi, elle arrive très vite.
1: Oh,
0: bravo.
1: Génial, merci, merci, merci. Merci, je sais pas quoi dire, merci beaucoup.
0: Oh, bah, tu l'as dit. On t'embrasse,
1: toi,
0: Virginie.
1: Contente. Passez une belle journée à vous tous, merci.
5: Salut les copains, c'est Dorothée.
6: Allô, allô, monsieur l'ordinateur.
5: C'est Manu et personne d'autre.
0: Eh ouais, Dorothée nous écoute, on l'avait reçu. Alors,
2: t'étais comme un petit enfant. De toute façon, je me souviendrai toujours. C'était la première fois que je te voyais comme ça et la dernière fois. Les yeux d'un enfant.
0: Exactement. Bah, c'était Dorothée.
2: Ouais, oui, je comprends.
0: Elle a fait une tournée complète et elle refait 9 concerts supplémentaires en novembre-décembre.
2: C'est
0: une
2: folie. Et là. Bah,
0: c'est Dorothée, quoi.
2: Bah,
0: alors.
2: Ouais, non, mais je comprends.
0: Assez parlé de Dorothée.
2: Ah oui.
0: T'as connu Dorothée? Pas trop.
2: Je rêvais d'avoir ma carte. Vraiment.
0: Ta carte du club.
2: Je rêvais d'avoir ma carte de membre et qu'on dise c'est l'anniversaire d'aujourd'hui de. Eh ben. Et voilà. Qui n'a pas regardé? Qui de notre génération n'a pas regardé Dorothée?
0: Oui. Je t'explique, j'avais pas la carte de membre. Et quand Dorothée est venue, qu'elle était assise à ta place, je lui ai demandé de me souhaiter bon anniversaire.
2: Eh ben voilà.
0: Alors que c'était
2: magnifique.
0: Pas ton anniversaire.
2: Magnifique. Alors que c'était même pas ton anniversaire. Et ben voilà.
0: Mais je lui ai dit pour toutes ces années, pour toutes ces personnes comme toi ou moi.
2: On a attendu.
0: Voilà.
2: Patiemment.
0: Exactement. Et ben elle me l'a fait. J'ai fait waouh. Wow, le plus beau jour de ma vie.
2: Bravo.
0: Vous avez reconnu sa voix, forcément. Alors je suis parti comme dans le lune. Ça fait tellement de temps qu'on veut qu'elle vienne avec nous. Hein.
2: Ah ouais.
0: Mais vraiment.
2: Je suis là.
0: Mais
2: je peux même te souhaiter bon anniversaire, même si c'est pas ton anniversaire aujourd'hui.
0: J'ai même pas ma carte du membre du club.
2: Je vais t'en faire une, t'inquiète pas.
0: Oh, trop cool. Mais non, mais en plus, ça faisait un mois quand j'ai entendu ce titre. Il est génial ce titre, j'adore.
2: Merci Manu, merci.
0: Et je me suis dit, ce serait cool de te recevoir. Et ça a été hyper compliqué parce que madame est au Québec.
2: Ben voilà, dis donc, écoute, je me suis déplacée. exprès pour toi, sache-le.
0: Je c'est la moindre des choses.
2: Je repars demain.
7: Oh, c'est
2: voilà,
7: trop
2: comme
7: mignon.
2: Ça, tu
7: c'est
2: le sais.
0: Non, tu viens juste pour moi.
2: Je te jure que oui.
0: Tu viens pas juste pour moi.
2: Je viens juste pour toi.
7: Oh, c'est trop
0: c'est
7: gentil.
0: Dingue.
2: Et j'ai accepté, au passage, une fois qu'on savait, d'ailleurs, dernière minute, on a accepté une date pour que ça colle. Donc, je reste 4 jours.
7: Waouh. Ça, c'est la classe. Hein.
2: Mais okay. Je te jure, c'est vrai.
7: Ouais. Okay, faites-moi les malins, là.
0: On se calme.
2: Voilà. Oh là, ah, Dorothée, c'est moi la maline, voilà. Là.
0: Hein. On n'entend plus tellement parler, Dorothée, là.
2: Elle est où, là?
0: J'en ai rien à foutre, en fait, de l'anniversaire, moi. Alors,
2: moi, viens pour moi.
0: Alors,
2: et j'ai fait 7 heures d'avion, moi.
7: Waouh.
0: Alors, ben ouais.
7: Un peu dans... Merci. Hein.
2: Je suis en décalage total. Ouais, total. Total. Là, il est genre... en gros, tu sors de boîte, là, en ce moment.
7: Ah ouais.
2: Tu vois, genre...
0: Ah oui, ok, très bien. Ah ouais.
2: Voilà, au calme.
0: On te sert quelque chose à boire,
2: ouais,
0: tu veux. On va te mettre une table avec du champagne.
2: Voilà, on va faire une évidemment. Table VIP.
0: Zao est avec nous jusqu'à 10h, jusqu'à la fin de l'émission. Si vous avez envie de lui parler, si vous avez envie de lui poser des questions, eh ben c'est le moment. Vous nous appelez au 0870 42 48. Le nouvel album, il est sorti le 3 avril. Il s'appelle Versatile. Est-ce que quelqu'un sait exactement ce que veut dire le mot versatile?
7: Ah, je
0: Alors.
7: Tu touches à tout?
0: Ouais.
7: Non.
0: Pour moi, versatile, non. C'est le. En fait, c'est un joli mot pour dire de quelqu'un qu'il est extrêmement
7: Volage.
0: Relou.
7: Non, ah non.
0: Relou. Dans le sens, il est jamais. Il prend
2: jamais
0: de décision.
2: Content.
0: Exactement. Mais voilà. Il sait jamais ce qu'il veut.
2: Ouais.
0: Ah, on dirait ma femme.
3: attention.
2: Et bah, tu pourras lui dire qu'elle est versatile aujourd'hui. On va essayer d'arrondir le terme.
0: Bien sûr.
2: À éclectique, plutôt.
7: Ah.
0: Oh.
2: Parce que peut-être qu'elle croira que tu lui dis, ma chérie, tu es versatile. Ça veut dire que tu sais bien faire à manger. Tu t'occupes bien des enfants, t'es belle,
7: t'es
2: sportive, t'es magnifique, tu.
7: Ah, c'est voilà. Bien.
2: Franchement, c'est pas mal
7: c'est
2: ça.
7: Bon conseil,
0: c'est stylé. Hein. Là, c'est stylé ça.
2: Voilà,
0: c'est bien. Tu peux venir à la maison pour traduire, arrondir les angles.
2: Écoute, je referai un voyage exprès pour ça.
0: Non, mais ce qui est génial, c'est que t'as donné le nom à un album avec. Parce que tu faisais des compliments en fait.
2: Ouais, exactement.
0: Tu sais tout faire.
2: Je sais tout faire, moi.
0: Mais alors, tu sais, quand. Il y a une vidéo sur le réseau qui a beaucoup tourné de toi avec MC Solar en
2: oui.
0: studio.
2: Oui, c'est
0: et
2: vrai.
0: Et j'étais sur le cul et j'en avais parlé à la
7: radio. Ouais, c'est vrai.
0: Mais attends, mais Zao, elle fait pas que chanter. T'étais à la console de mixage.
2: Ouais.
0: T'avais le logiciel ouais. pour la musique.
2: Enregistrer.
0: Tu l'as placé, Claude MC Solar, tu l'as placé devant le micro.
2: Ouais.
0: Et c'est toi qui as enregistré.
2: Bah, écoute, j'ai enregistré tout l'album. Comme ça. Tout versatile. C'est moi qui me suis
7: c'est
2: enregistré.
7: C'est incroyable. Mais c'est vrai qu'il l'avait dit. Il était choqué. Il était impressionné.
0: D'où le nom versatile. Mais non, mais c'est rare.
7: Bah oui, c'est vrai.
0: Souvent, les gens chez eux, ils font un peu une maquette, tu vois, un petit truc comme ça. Mais
3: à côté de nous, on sait rien faire.
0: Mais non, mais faut des connaissances.
7: Mais c'est impressionnant de fou.
0: Ingénieur du son, quoi. Enfin, tu sais faire tout ça.
2: Bah écoute, ça a aidé que je fasse des études en informatique. Je suis ingénieur en informatique de base.
7: Ah, c'est incroyable. Mais non.
2: Dis donc.
7: Dis donc.
0: T'es ingénieur en informatique.
2: Ouais. Mais okay. Ça fait très longtemps. J'ai fait l'université de Montréal et puis ça m'a servi au final, même si j'ai choisi un autre chemin qui est la musique. Ça m'a servi à être un peu autodidacte, un peu geek.
3: Voilà, j'ai passé un entretien.
2: Oui, je te jure, j'ai l'impression que vous allez m'embaucher ici en tant que stagiaire.
0: Alors, quelles sont vos qualités selon vous?
2: Alors, j'ai les défauts de mes qualités et la qualité de mes défauts, c'est-à-dire je suis fidèle et relou.
0: Ça ira.
2: Voilà,
7: ça nous va très bien.
0: Oh là là, elle est ingénieure en informatique.
2: Ouais. Wow.
0: C'est-à-dire qu'on peut se faire un Fortnite, en gros.
2: On pourrait.
7: Allez-y.
0: Et ce matin, c'est Zao qui est avec nous. J'adore ce titre. Mais j'en parlais, je sais pas à quelle heure tu t'es réveillé ce matin, si tu nous as entendu, mais je suis impressionné tout le temps par ta voix. Parce que c'est ce que je dis, il y a une Zao.
7: Ouais,
2: oh,
7: c'est vrai.
2: C'est mignon.
7: Mais il n'y a pas de voix comme la tienne. On reconnaît direct.
0: J'adore ce titre et l'autre, la roue tourne.

0: chance.
1: C'est ouf.
2: Zao, c'est aussi ça.
1: Eh oui. C'était la piste 11 de mon CD gravé. Incroyable. C'était incroyable.
2: La piste 11 de mon CD gravé.
1: Oui, je l'écoutais en boucle et le CD est encore là, dans ma petite pochette.
3: Tu vois, comme quoi, je ne savais pas que ça allait être ce gros single que c'est, sinon je l'aurais mis en 3. Tu vois, c'est ça les calculs. Tu l'avais mettais vers la fin, genre, oh, bon, celle-là, on sait pas trop.
2: Mais Lorenza, elle m'a dit qu'il y avait un titre.
1: Ah ouais.
2: Un titre de toi qui est hyper important dans sa vie.
1: Bah, je te promets. Ah oui, ça me fout les poils à chaque fois. Genre, dès qu'il y a des trucs un peu importants ou même des moments cool ou des ruptures, je la mets parce que ça me fout les poils et je me mets dans une petite bulle. J'imagine, enfin, je regarde par la fenêtre comme dans les clips. Enfin, tu vois, genre.
3: Tu fais un petit kiff.
1: Il faut
3: avec la buée.
1: Exactement.
2: Il faut qu'il pleuve dehors, sinon elle demande à quelqu'un de mettre un arrosoir.
1: C'est ça. Faut me mettre dans le truc.
3: Ah oui,
1: je l'adore.
3: Bah, écoute, si vous connaissez, avec plaisir. Hein.
2: Si vous connaissez pas ce titre, c'est ça, je te promets de Zao.
4: Mais je ne pourrais te dire.
2: Je vais te dire un truc, il faudra avoir une Zao à chaque fois qu'on est tendu.
1: Oui, c'est vrai que ça apaise.
2: Vraiment.
3: Eh ben écoute, c'est l'antidépresseur, c'est ça?
1: Ah oui.
2: Non mais ça calme, tu calmes.
3: Bah écoute,
2: tu t'en rends pas compte?
3: Non, je m'en rends pas compte.
2: On te l'a jamais dit?
3: Oui, mais je ne suis pas quelqu'un de calme dans la vraie vie, donc c'est sûr que j'ai envie de te dire oui, c'est normal, c'est la prolongation de moi-même. Pas du tout.
2: Je suis hystérique, il y en a partout et qui gueule sur tout le monde.
3: Écoute, vous avez de la chance parce que moi je vis avec elle et elle est pas du tout comme ça.

0: J'espère pas.
1: Non, ouais, non, c'est vrai.
0: Non, mais oui.
1: Je vais t'apprendre deux, trois techniques.
0: Je veux bien.
1: Allez.
0: Zao est avec nous. Il y a plein de monde au standard. 0-870-42-48. Il y a plein de questions pour toi. On va démarrer avec Mélanie qui est là. Bonjour Mélanie.
2: Bonjour Mélanie. Bonjour Yvonne. Bonjour Zao.
1: Bonjour Mélanie.
2: Je suis trop impressionnée de t'avoir au téléphone.
1: Bah voyons Mélanie. On est ensemble.
2: Mais oui, trop contente.
0: Mais tu peux être contente. Elle nous a dit qu'elle venait exprès pour nous. Hein.
3: Ça, du Québec. C'est la classe.
1: Ouais, pour les ouin-ouin.
0: Le dis pas trop comme ça parce qu'on a l'impression que tu te moques de nous, que tu nous parles comme si on était les enfants.
1: Mais non, pas du tout. Je rentre dans le. J'ai envie de faire partie de la bande.
0: Mais tu es officiellement une ouin-ouin.
1: Ouais, bah c'est super.
0: Et là, ça ouin-ouin. Putain, tout ça, toute ma carrière pour ça.
1: Si, j'assume, j'adore.
0: Mélanie, t'avais une question pour Zao.
2: Oui, Zao, j'ai une question pour toi. Mm-hmm. Je suis un peu curieuse, mais j'aurais voulu savoir quelle est la personne que tu appelles le plus.
1: Ah, le papa de mes enfants. J'ai envie de dire mon mari, mais en vrai, je l'appelle que pour demander est-ce que tu les as sortis de l'école, est-ce que tu les as emmenés au judo, est-ce que ça s'est bien passé le cours de musique,
4: est-ce que
2: la logistique,
1: checker parce que il est en toute détente, ça se passe toujours bien pour lui, mais
0: pas pour les enfants.
1: Je pose la question aux enfants. Bah, vous avez mangé? Pas encore. Non, il est super avec eux. Mais en gros, oui, j'appelle le plus Flo.
0: Ça fait deux jours que il doit aller chercher à l'école.
1: Voilà. Là, juste avant de rentrer, je lui dis, t'as acheté les places de. Parce qu'ils font un spectacle de fin d'année.
3: Ah oui, c'est bientôt.
0: Bien sûr.
1: Et voilà, donc t'as acheté les places pour papy, mamie, machin. Ouais, t'inquiète, sauf que moi j'ai reçu une deadline par mail. J'ai dit, c'est maintenant.
0: Au spectacle de tes enfants, il y a toute la famille qui vient.
1: Ah oui, nous,
3: c'est trop bien.
1: On encourage tout le monde.
0: Oh, c'est stylé. Ils ont quel âge?
1: Le dernier a presque 2 ans, pas encore. Dans 3 mois, il aura 2 ans. Et le grand, il aura 8 ans le 11 juin. Quoi.
0: Ok, spectacle 8 ans, ça commence à faire. Bon,
1: ouais.
0: À 2 ans, il va faire comme tout le monde, un arbre au milieu du.
1: Non, il va courir, il va crier.
3: Oui,
0: il sera heureux.
1: Voilà, je sais pas, on l'applaudira quand même. Ouais, il a fait une pirouette sur lui-même. Ouais.
0: Bon, pour qu'il soit au spectacle, il faut quand même rappeler évidemment à son papa de venir le chercher.
1: Voilà. Yes. Donc voilà, ça répond à ta question, Mélanie.
2: Ouais, super. Merci beaucoup, Zao.
1: De rien.
0: On t'embrasse, on te souhaite une belle journée.
2: Bonne journée à tous.
1: À toi aussi.
0: Gros bisous. Tant qu'on est dans le téléphone, question. Qui tu appelles si par exemple t'as une place en trop pour un concert ou un film?
1: Qui j'appelle? Manu.
3: Oh, oh,
1: bonne réponse ou pas?
3: Ah, ouais,
0: sympa. Genre on ira ensemble voir le film au cinéma?
1: Bah ouais.
0: Ok. Ah ouais.
1: Parce que Manu, dis-toi que je n'ai plus de vie. Donc si j'ai des places pour aller au cinéma, si je dis c'est Manu, déjà, j'ai, tu sais, j'ai un bon.
3: Ouais, c'est vrai.
1: C'est une bonne excuse. C'est une... Non, mais ouais, c'est Manu, c'est du bien, morning, tout ça, machin. Non, mais ok, c'est du taf, du coup, un petit peu.
0: Quoi,
1: et après, je sais que je vais kiffer derrière.
0: Et
3: c'est
0: comme,
3: trop bien.
0: Comme t'es venu pour nous du Québec, je viendrai pour toi au Québec.
1: Allez, ça marche.
0: Vendu. Qui tu appelles si tu te réveilles à côté d'un corps?
1: Oh là là. Ouh là là.
3: La police?
1: Attends, un corps, attends. Qui respire ou pas?
0: Non, le corps va mal.
1: Le corps va mal. Ah non,
0: merde.
1: J'appelle ChatGPT.
0: Et tu lui demandes comment faire disparaître un corps.
1: Voilà, peut-être. Hein, puis j'aurai directement le FBI qui débarquera chez moi comme ça.
0: C'est bien, c'est plus sage.
1: Voilà. Ouais.
0: Qui tu appelles si tu trouves un sac avec dedans 1 million d'euros?
1: Oh là là, personne.
3: Oh,
1: personne. Merci de veuillez laisser votre message.
0: Qui tu appelles si t'as une nouvelle idée de chanson,
1: ouais,
0: en la fredonnant, tu fais oh.
1: Ouais.
0: Qui t'appelle tout de suite?
1: Suno.
0: Suno le l'IA?
1: Bah oui, pour la matérialiser rapidement pour que je
0: pour
1: l'oublie pas.
0: L'oublier.
1: Voilà.
3: Ah ouais.
1: Et puis après j'appelle, je vais faire un sondage. Alors qui est à même de produire, de mener à bien cette mission?
0: Tu vois. Putain, tu vas t'aider, ça va te guider. Tu
1: oui,
0: vas...
1: oui, oui.
0: T'en penses quoi de l'IA, toi, dans la musique?
1: Bah, je pense que c'est un bon outil quand on s'en sert comme outil. Mais ça remplace pas.
0: Mais ça remplacera jamais quelqu'un.
1: Ah ben ouais, oui. Moi, pour moi, non. Sinon,
0: non,
1: je sais pas. T'imagines, là, t'aurais une IA. Alors, on parle à une IA, elle te répond.
3: Catastrophe.
1: Non, on sait pas. Peut-être elle va le flatter, il va kiffer.
0: Elle va lui offrir plus de places de cinéma.
1: Peut-être, voilà.
0: Je trouve ça intéressant quand même.
1: Elle va lui donner des promos.
0: Ah
1: voilà.
0: Gabi est là au téléphone. Bonjour, Gabi.
4: Bonjour Manu, bonjour les Wanwan et bonjour Zao.
1: Salut.
0: T'as une question pour Zao?
4: Oui, tout d'abord, merci pour ta super bonne humeur, Zao, contagieuse.
1: Ah, bah, c'est normal, je trouve ça normal.
0: Bah attends, il est tôt, c'est pas grave.
1: Mais sympa, hein, dans la vraie vie, je fais pas semblant.
3: Mais t'avais dit, t'as le décalage, il est tôt.
1: Ouais, mais plus t'es fatigué, plus tu...
0: Plus tu fais n'importe quoi.
1: Plus tu fais n'importe quoi, voilà.
0: Alors tout à l'heure, elle va chanter comme Caroline, mais elle va changer les paroles.
1: Complètement.
0: Ça va s'appeler comme Béatrice, ça va être très très bien, ce sera un hommage à Tata Béa.
1: Super, voilà, c'est ça, exact.
0: Gabi, t'avais une question pour Zao, reste avec nous, on te reprend au téléphone juste après DJ Snake.
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0: Madame Caroline.
1: Bon, bah, il y a pas MC Solar, donc je ferai MC Solar à la fin.
2: Allez.
1: Non.
3: Ah, moi, je veux voir ça.
2: Tu connais.
1: Je te le pourris. Tu sais quoi? Je peux te ruiner ta carrière.
2: Et te faire attaquer par MC Solar.
1: Aussi. Non, il peut débarquer.
3: On va éviter.
1: Me mettre une claque et faire bon, je vais m'endormir maintenant.
2: C'est ça.
1: Elle chantera tout à l'heure comme Caroline Zao. Le cinquième album, il est sorti le 3 avril. Il s'appelle Versatile. De dessus, bah, il y a la collaboration avec MC Solar. Il y a aussi un morceau avec La Fouine.
2: Oui.
1: Il y a un morceau avec Alonso.
2: Oui.
1: C'est stylé quand même.
2: Bah, ah ouais, ça va.
1: Ouais, c'est lourd, ouais. Ça va quoi. Single d'or déjà, comme Caroline. Et puis ensuite, ça va enquiller tous les festivals cet été.
2: Exact.
1: Ça va tourner partout.
2: Ouais.
1: Il y a le Rose Festival, le Main Square. Ça c'est aussi c'est classe.
3: Ouais.
1: Le Main Square. Bah ouais, quoi.
2: Bah oui.
1: Bah, t'as le droit de dire oui.
2: Oui, non, c'est la classe, bien sûr. Mais j'ai hâte.
1: Aluna, le Lovely Brief, Festival et le Zénith de Paris le 14 novembre.
3: Waouh.
1: On vient.
3: Ah oui.
2: Ah.
1: Attends, j'ai pas fini ma phrase. Sur scène.
2: Faire la partie d'MC Solar. Voilà. Avec MC Solar.
1: Est-ce que ce serait pas extraordinaire? Il arrive, je le bouge, je fais attends.
3: Je vais te montrer comment.
2: Écoute Manu, moi il faut pas me prendre au mot.
3: Ah oui.
2: Tout est possible avec moi, tu le sais, on est versatile.
4: Mais pour Manu aussi, c'est le problème.
2: Attention.
4: C'est qu'il va vraiment le faire.
1: Me lancez pas.
3: Attention, il a une tête de défi là.
2: On peut tout faire.
4: Le vrai
2: attention,
4: Manu.
2: Devant témoin, devant ouin ouin.
3: Ah ouais, ouais.
1: Je te gratouille une guitare moi.
2: On fait ce que tu veux.
4: Cette phrase.
3: Je te gratouille une guitare.
1: Alors,
3: ouais.
1: C'est quoi? Je connais les accords de tourner la page.
3: Ouais.
2: Ah ouais.
1: Oui. C'est à la guitare, même c'est un capot première frette. Ensuite, c'est ré
2: t'as
1: mineur.
2: Pas, t'as pas les noms. T'as pas les blases.
1: Si si. Ah. Non, c'est un ré mineur.
2: Ok.
1: Mais en décalé, donc c'est un mi mineur. Voilà. Bon, bref. Non. Sol do. Non, mais je te le fais.
2: Ouais, vas-y, chiche.
1: Ok, donc Zao, je vous l'annonce, le 14 novembre, ce sera une version spéciale
2: revisité, voilà.
1: De tourner la page avec moi, la guitare.
2: Allez, chiche.
3: Incroyable.
1: C'est réglé. Elle fera que ça. Le reste ne sera plus.
2: C'est réglé. Je sais pas si ça va être réglé, mais. Voilà.
1: Je vais arriver à me faire. C'est pas possible, non. Monsieur. C'est une soirée privée ce soir.
2: Ah, purée.
1: On s'amuse bien. C'est le 14 novembre. Zao à Paris, au Zénith.
2: Tu l'as pas assez dit. Encore une fois?
3: Oui.
1: Zao, le 14 novembre, au Zénith de
2: j'adore.
1: Paris.
2: J'adore.
1: On est bon. Tu veux que je le fasse en faisant les claquettes?
2: Non, c'est bon.
1: Ah, je
2: non.
1: peux, hein, tu me demandes. Hein.
2: Non, c'est bon.
1: Entre tes mains, je suis un pantin.
2: Je sais que tu connais beaucoup de choses, tu as beaucoup de talent.
3: Mais pas les claquettes.
1: Soit c'est pas les paroles d'une chanson. Entre mes mains, c'est un pantin.
3: Pas ouais, mal.
2: C'est le début. On va dire à Suno de nous démarrer un truc.
1: D'effacer ça. Bon, on va retrouver Gabi qui avait une question pour toi. Gabi, bonjour.
5: Oui, rebonjour à tous. Zao, je voulais savoir quelle était ta plus grosse phobie.
2: Ma plus grosse phobie. Waouh. Alors, comme ça, tu me. Waouh, j'étais pas
1: prête. Les araignées, par exemple. Ça va, toi?
2: Non, ça va.
1: Les animaux, les serpents, les trucs.
2: Serpents, j'en ai pas croisé beaucoup, à part Fort Boyard.
1: T'as fait Fort Boyard?
2: Je l'ai fait trois fois.
1: Attends, je l'ai fait deux fois, moi aussi. T'as fait les serpents?
2: Ouais, j'ai tout fait. Serpents, scorpions.
1: Les scorpions aussi, j'ai fait. T'en as tellement de points communs.
2: J'ai tout fait. Mais je suis vivante, donc.
3: Tant mieux.
2: Voilà. Non, phobie de.
1: Vertige? Ah, est-ce qu'à Fort Boyard, t'as fait ça? Ou t'es en hauteur et tu tombes avec un harnais? T'as pas fait ça?
2: J'ai fait, je sais plus, je l'ai fait trois fois, donc je crois. Non. Je vais dire un vrai secret. Ils m'ont fait faire les cylindres, forcément, parce que j'avais une poitrine généreuse. Oui. Donc,
1: le classique.
2: Voilà, le classique. Non, je crois pas que j'ai fait dans le vide. Alors, ma phobie. Alors, je vais dire un truc, c'est d'être peut-être coincé dans un endroit où il n'y a pas beaucoup d'air, genre.
3: Un
2: ascenseur ou une voiture fermée.
1: Ça, c'est souvent, la voiture fermée.
2: Le cagnard, voilà, un truc comme ça.
1: D'accord.
2: Plus, me ferait plus peur qu'un serpent.
1: Là, dans le studio, ça va?
2: Ouais, ça va.
1: Bah, comme si on me dit que tout est fermé à clé.
3: Oh, mais arrête!
1: Et que de l'eau commence à monter du sol.
2: Voilà, un truc comme ça.
1: Et ben voilà, Gabi.
5: Merci beaucoup à toute l'équipe. Merci à toi, Zao.
2: Merci à toi, Gabi.
1: Belle journée. Il y a Karen qui est là aussi. Bonjour, Karen.
6: Bonjour Manu, bonjour les moins. Coucou Zao.
2: Salut.
1: On t'écoute.
6: Eh bien moi je voudrais savoir quelle est l'application que tu ouvres en premier le matin.
2: Oula, WhatsApp.
1: Ah, pour voir tous les messages de la nuit.
2: Eh oui, parce que en général c'est le truc où tu as 40
3: notifs,
2: machin. Et si t'as un peu un groupe famille comme moi, si t'as une grande famille, avec le décalage, avec ceux qui sont là, ceux qui sont là-bas, ceux qui sont en France, ceux qui sont machin, il y en a un, il lance, et tu vois, t'essaies de lire, en fait, c'est ça qui est horrible, et t'essaies de retrouver la base, la source, et en fait, il y a un con qui a écrit une blague, et tout le monde répond, ha ha ha, lol, super, ça me rappelle machin, et en fait, t'as perdu.
1: Bah oui, genre. On salue le tonton con,
2: tonton, voilà, tonton machin, il se reconnaîtra.
1: Le groupe famille, moi je l'ai mis en sourdine, j'avoue.
2: Voilà, on est d'accord que
3: c'est à un moment donné compliqué.
2: Tu bloques ou tu sors du groupe. Zao a quitté le groupe.
1: Est-ce que j'ose pas quitter. Parce que ça ferait un drame familial. En revanche, j'ai mis en sourdine. Est-ce que vous avez dans votre groupe famille aussi un tonton ou une tata qui écrit tout en majuscule?
2: Non, moi j'ai pas ça. Peut-être qu'il ne voit pas de près, tu vois.
1: C'est possible. Mais tout est en majuscule, il y a un point après chaque mot.
3: Mais ouais. Même les gifs, maintenant les gifs sur WhatsApp, ça arrête pas. Et du coup, tu perds aussi le fil de ta conversation. C'est
2: ça,
3: hyper
2: pareil.
3: Relou.
2: Les gens, arrêtez d'envoyer des gifs, emoji, je veux bien.
3: Ouais,
2: les
3: voilà.
2: Gifs qui prennent de la place sur ton téléphone avec un mec qui fait.
3: Hey.
2: Ouais, qui est trop content. Dis salut. Arrêtez ça.
3: Je suis d'accord.
4: Moi, j'ai mon beau-père qui a découvert l'IA, donc il nous envoie des montages de lui, une de magazines sportifs, etc.
2: C'est pas mal, ça. Déjà, il y a une recherche artistique.
4: Non,
2: coupez-lui
4: Internet.
2: C'est rigolo.
1: Alors, moi, j'ai aussi un groupe où je vous en avais parlé, où j'ai des fans de foot et de tennis.
3: Ah oui.
1: Ouais. Et donc, en fait, quand il y a la France qui joue, par exemple, ou là, le PSG en Ligue des Champions, le matin, à 4h30, j'ouvre mon téléphone, WhatsApp, et je peux avoir 163 messages.
2: Incroyable.
1: De ce groupe-là où ils ont commenté le match, en fait.
3: Mais tu lis pas?
1: Non, je lis pas, non.
3: Bah
1: non, non.
3: Voilà.
1: Mais des fois, il y a un truc important au milieu de tout ça, on me dit, t'as pas lu, Manu?
3: Non, j'ai pas lu.
1: Désolé.
2: Et puis, t'as les gens qui te font des podcasts aussi, en mémo.
1: Ça, les mémo podcasts.
2: Ouais. Voilà. J'avoue que j'aimerais créer x4, tu vois.
1: Ma femme par jour m'écrit plus que moi je parle à la radio.
2: Pas mal.
1: Karen, on t'embrasse, merci beaucoup de nous avoir appelé.
6: Moi aussi, bisous, merci beaucoup Zao.
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1: C'est Lenny Kravitz, hein, qui a fait un jingle.
2: Bah, la
1: c'est
2: classe. Ouf.
1: C'est stylé, quand même, non?
3: Bah oui.
1: Bah ouais, ouais, c'est tout. Bah oh, calmez-vous, c'est mon pote.
3: Il se la pète.
1: Pas du tout, il était venu. C'est son anniversaire aujourd'hui, il a 63 ans. Allez, Lenny Kravitz. Zao est avec nous ce matin depuis 9h15 et on est trop content qu'elle soit là. Parce que

0: tourner la page. T'as plus de livres, tout a brûlé dans l'incendie.
1: Oh bon,
0: c'est pour ça qu'on plus de toi. Mais c'est pas grave.
2: Ah, pas mal la transition.
0: Zao est avec nous ce matin et elle va chanter en direct pour vous comme Caroline dans 2-3 minutes. Avant ça, il y a plein de monde au téléphone. Le monde t'aime.
1: Et moi aussi, je les aime.
0: Mais alors, Marc est là. Bonjour Marc.
3: Salut Manu, salut Léoin, salut Zao.
1: Salut Marc.
0: Sois le bienvenu parmi nous. Marc, Zao est là pour toi.
3: Ah super, j'avais une question pour toi Zao. Je veux savoir, est-ce que tu commandes souvent sur Internet?
1: Est-ce que je commande
0: souvent sur Internet?
1: Ah oui, c'est ma vie. Eh oui, je n'ai pas tout le temps d'aller, mais je préfère aller en personne acheter quelque chose. C'est plus sympa.
3: Ouais.
1: Mais je commande beaucoup, oui, effectivement, Amazon, tout ça.
0: Est-ce que tu fais les commandes des fois des trucs, et puis en fait, quand ça arrive, tu fais, oh, non, et tu le renvoies?
1: Non, pas du tout. Moi, c'est plutôt le contraire. J'oublie que c'est payé, que s'il y a une carte qui a été débitée. Et quand je reçois un truc, je suis contente.
0: C'est un cadeau.
1: Je recevais un cadeau.
0: La surprise.
1: Voilà, je me feinte moi-même, je fais la feinte à moi-même. Et du coup, je suis là. Ah ouais, le colis est arrivé.
0: Trop
1: contente.
0: Cool.
1: Et du coup, t'as les enfants, ils sont là. Maman, c'est quoi? Je sais pas, attends. On ouvre, genre Noël, tu vois.
0: Ouf.
1: Et en vrai, j'ai acheté le truc, tu vois.
2: Oui.
1: Et je suis trop contente.
0: Mais ça fait toujours petit cadeau, je suis d'accord avec toi.
1: Ouais, parce que tu l'as oublié.
0: Et le problème, c'est qu'après, t'en as envie.
1: Bah
0: si
1: oui.
0: Pendant deux jours, t'as rien commandé, il y a un truc qui manque.
1: Par contre, moi, ça m'arrive de commander un truc, d'oublier que je l'ai commandé, que je l'ai ouvert, etc. et de recommander.
2: Ah, le même truc?
1: Ouais.
0: Là, on est sur un gros souci. Là.
1: Ah ouais? Ouais.
4: 47
1: parce que j'ai le clic facile, en fait.
0: Est-ce que des fois, tu commandes trop de choses? Ma femme, elle fait ça.
1: Oui.
0: Elle clique mal. Au lieu de faire 3, elle fait 30.
1: Non.
0: Ah, j'ai déjà eu, moi. 30 boîtes de conserve de haricots.
1: Ah ouais?
4: Et sur Amazon, t'as les abonnements aussi. Tu sais,
1: oui.
4: T'as des trucs comme ça, tu peux t'abonner sans faire exprès. Donc, c'est-à-dire que moi, j'ai déjà commandé des couches, puis 3 mois plus tard, tu reçois les mêmes couches. Tu dis, mais j'ai pas
1: Sauf
4: commandé.
1: C'est bah, pas en la fait, même taille.
4: Ouais, et c'est des abonnements.
1: Il a grandi depuis.
4: Exactement.
0: Ah non, mais c'est pas pour le bébé, c'est pour lui, là, les problèmes.
1: Ok, d'accord. Bon, ça ne regarde que lui.
0: Pardon. Merci beaucoup, Marc, de nous avoir appelé.
3: Salut, merci, bonne journée.
0: Belle journée à toi.
1: Ciao.
0: Il y a Justin qui est là, ou Justin.
3: Justin.
0: Eh ben, Justin, sois le bienvenu parmi nous.
1: Salut, Justin.
5: Bonjour, Manu. Bonjour, tout le monde. Et bonjour, Zao. Moi, j'avais une question. Je voulais savoir, Zao, si tu étais superstitieuse.
1: Alors, pas dans le négatif, mais dans le positif, oui. C'est-à-dire, je veux bien croire que si je touche mon oreille 10 fois, si quelqu'un me dit, ouais, si tu touches ton oreille 10 fois, ou vas-y, fais un vœu. Je veux bien croire que ça va se réaliser dans
0: mignon.
1: Le positif, tu vois, parce que c'est toujours ça à prendre. Si quelqu'un il me dit, non, mais t'es passé sous une échelle, mais t'es malade ou quoi, bah, j'en ai rien à faire.
0: Est-ce que dans l'avion, tu t'as serré un rang 13?
1: Ah, complètement. Surtout
0: ouais,
1: s'il y a les autres sièges qui sont vides. Ah, bah, complètement. Je okay. m'assois même à la place du pilote. Rien
0: alors,
1: à faire.
0: S'il te plaît, restons en 13.
1: Non, je suis pas dans les trucs négatifs, mais
0: okay.
1: positifs. Si on me dit, aujourd'hui, bah, c'est la pleine lune, je sais pas quoi.
2: Oui.
1: Genre, ok, bah, vas-y, fais des vœux, ou je sais pas, on va dire.
2: Il est 11h11, touche ton nez.
1: Voilà, touche ton nez, voilà, des conneries comme ça. Moi, je suis complètement dedans.
0: Je connaissais pas celui-là, touche ton nez.
1: Touche ton nez, elle l'a rajouté. Je veux bien le faire maintenant. Non, impatiemment qu'il soit. Il est quelle heure là?
2: On fait pas ça.
4: Non, touche du bois.
2: Ah non, mais non. Non, que quand il est 11h11 ou 22h22, ben on touche son nez, on fait un vœu. C'est pas, c'est pas ça la règle.
1: Je fais des vœux, mais je touche pas mon nez.
0: Oui, pourquoi en quoi ça va changer de toucher le nez?
2: Je sais pas, c'est
0: pas
2: ma
0: en
2: règle
0: même temps. En quoi l'heure va changer quelque chose? Donc bon, c'est pas
2: voilà.
0: Merci beaucoup, Justin, de nous avoir appelé.
5: De rien, merci.
0: On te souhaite une très belle journée. Zao est avec nous et avant de partir, elle va chanter.
1: Ouais.
0: Elle va en chanter en direct comme Caroline. MC Solar n'est pas là. Il devait venir, mais je lui ai dit, wow, tu te calmes à
1: Zao.
0: Vouloir prendre tout le temps la vedette, etc. Zao, le 5e album Versatile, il est sorti le 3 avril. Vous pouvez toujours aller le voir. Certifié single d'or comme Caroline, maintenant en direct pour nous. Merci mille fois d'avoir été avec nous.
1: Merci à vous.
0: C'est un plaisir de plaisir de plaisir de plaisir.
1: C'était trop bien.
0: Et ben écoute, en direct, comme Caroline, c'est maintenant, c'est Zao pour vous. Si tout est ok pour toi, c'est bon.
1: Je pense que oui, je m'entends d'un côté.
0: Mais alors moi aussi, je t'entends que d'un côté.
1: Ouais, moi aussi.
0: C'est pour ça que je posais la question. Nous allons, ne t'inquiète pas. Dans ces cas-là.
1: Ne t'inquiète pas, je peux chanter que d'un côté.
0: Dans ces cas-là, c'est pas grave. Moi, je vais te chanter l'autre côté. C'est un petit problème technique. C'est ça aussi le direct.
1: Bien sûr.
0: C'est pas comme si on était la première radio musicale de France.
1: Non, pas du tout.
0: on vient de démarrer. Tu vois ce que je veux dire? On est comme ça. On est comme à la maison, tu vois. Voilà. Imagine, on est à la maison. On t'a fait à manger. J'ai fait à manger. C'était pas très bon. Et pour conclure vraiment ce repas qui est pas très bon, je te demande de chanter et le micro marche pas. Tu vois?
1: C'est top.
0: C'est plus compliqué. Alors, on arrive ou pas du tout? Non, apparemment, il y a un problème. Peut-être qu'on va venir avec un autre micro.
1: Ah.
0: Ça, c'est une possibilité. Je me tourne vers la porte. Et dans ces moments-là, tu te dis, est-ce que la porte va s'ouvrir?
1: Est-ce qu'il va y avoir quelqu'un qui va
0: Est-ce qu'il va y avoir une surprise?
1: Attention.
0: Peut-être quelque chose qui fonctionne.
1: 2, 1.
0: Personne.
1: Ouais.
6: Non. Sinon, je chante à l'antenne ici, comme on a fait tout à l'heure.
0: Mais on peut le chanter comme ça au micro tranquille aussi.
1: Ouais, pourquoi pas?
0: Je sais pas. Mais ce qui est génial, c'est que là-bas, en fait, ils sont dans une autre pièce. Ils doivent être en train de paniquer parce que personne vient nous expliquer quoi que ce soit.
4: Ou alors ils n'écoutent pas du tout.
0: C'est bon? C'est bon pour toi?
6: Moi, tant qu'à la.
0: Alors non, c'est pas bon.
1: Non, c'est pas bon.
0: Je vous assure, c'est pas bon.
1: On n'entend que d'un côté, en fait.
0: Attends, est-ce que tu peux reparler? C'est quoi?
6: 1, 2, 1, 2.
0: Vas-y encore.
6: 1, 2, 1, 2. Bonjour.
0: C'est pas ça. Comment on fait pour le retour de l'antenne?
1: Oui, tout ça, c'est en direct. Oui, c'est...
0: Vas-y, là.
6: 1, 2, 1, 2.
0: Non, ça ne passe pas.
6: Moi, je m'entends en stéréo dans mes oreilles.
0: Ah, tu entends bien, là?
6: Ouais.
0: Alors, nous, on t'entend pas bien. Donc, je pense qu'il y a un problème à l'antenne. On t'entend pas. Alors, ça, c'est un petit peu compliqué. Dans ces cas-là, on ne panique pas. Je vais mettre Alesso avec Heroes.
1: Ouais.
0: Et juste après, tu vas chanter. Parce que tu vas pas chanter que d'un côté.
1: Bah non.
0: Il y a un moment, c'est Zao. Elle s'est déplacée du Québec. Non, non, faut couper la musique. Bon, c'est... Alors, excusez-moi. Il faut aller voir le stagiaire. On écoute Alesso et juste après, tu vas chanter. Dans... Non, mais attendez. Non. C'est coupé. T'inquiète. On fait après. Oh là là. T'inquiète pas, je te calme ça, tu arraches, je vais mettre sur le Bluetooth. C'est sur le patch, je vais t'équaliser ça, puis ensuite on va passer sur la console, on va faire un routing différent sur le truc là. C'est quoi ton nom, c'est Zaro?
6: Oui.
0: Bon, bah on va voir ce que tu donnes.
1: Oh là là, c'est fou.
0: C'est la première fois que tu chantes?
6: Yes.
0: Ah, bon, très bien. Ça y est, c'est réparé, Zao.
1: Allez.
0: Ça y est, on a mis nos meilleures équipes sur le coup. Ça y est, Zao était avec nous depuis 9h15. Tout se passait merveilleusement bien.
1: Ouf.
0: Je me demande si quelqu'un n'a pas voulu saboter notre belle histoire.
1: Je me demande aussi.
0: Zao est avec nous en direct et elle chante comme Caroline pour vous ce matin. Merci mille fois d'être venue. Et malgré ce petit problème technique.
1: Oui, ça arrive. Problème.
0: Et moi, je suis trop contente. C'est quoi? J'ai l'impression d'avoir Zao en concert privé pour moi.
1: Mais c'est trop la classe et la chance.
0: Et merci encore d'être venu. En plus, c'est du Québec, elle est venue spécialement pour nous.
1: Trop bien.
0: Et elle chante maintenant, c'est Zao comme Caroline sur Énergie.

0: bien cool.
1: Ah, c'était parfait.
0: Ah, pour bien ta... pour
1: j'ai
0: bien
1: pris customiser. C'était trop beau.
0: Mais elle était parfaite.
1: Customisée, version customisée pour toi.
2: Incroyable.
0: J'ai adoré.
1: Et voilà, t'as plus qu'à apprendre la fin maintenant.
0: Ouais, bien sûr, évidemment.
2: Voilà. Il m'a quand même épaté ces petits mots. Je m'attendais pas.
1: Ouais, il a chopé deux, trois qui étaient pas mal.
0: Vitamine en fétamine.
2: Oui, voilà.
1: Comme quoi, il est du bon côté de,
2: oui, hein,
1: de la barrière.
0: Alors,
1: c'est-à-dire, il est dans les vitamines,
2: oui, c'est ça.
1: Et pas
2: dans les trucs négatifs.
0: Alors,
1: voilà.
0: Merci mille fois d'être venu avec nous. Zao était là, on s'est régalé.
1: C'est moi.
0: Le dernier album, il s'appelle Versatile, il est sorti le 3 avril. Certifié single d'or comme Caroline qui vient de chanter pour nous. Il y aura des festivals tout l'été, le Rose Festival, le Main Square, la Luna, Love Libre Festival et le Zénith de Paris le 14 novembre.
1: Solidays, je pense, il est dedans aussi. Mais
0: ah, Solidays aussi. Okay. Allez, on suit tous les festivals. Elle n'en laisse pas aux autres.
1: Bien raison.
0: Merci beaucoup, elle est venue du Québec pour nous.
2: Ouais, franchement, c'est trop cool.
0: C'était top, ouais. On voulait vraiment t'avoir. Et on n'en a pas parlé, mais ce qui est marrant, c'est qu'avec Zao, on se voit environ une fois tous les 9 ans.
1: Oui, alors, à dans 9 ans.
0: Et la dernière fois, c'était à 9 ans, c'était en 2017, on avait fait une émission en direct du Parc Astérix.
1: Oui, j'ai adoré. Et d'ailleurs, vous verrez, on va la poster, cette fameuse photo.
0: Ah, tu veux poster les deux photos?
1: Ouais,
0: une photo d'aujourd'hui, une photo d'il y a 9 ans.
1: Ça serait pas mal, pour qu'on voit que j'ai une casquette avec des oreilles et je comprenais pas. Moi, quand j'ai vu ça, j'ai dit, mais pourquoi j'ai ça?
2: Je suis où?
1: On était au Parc Astérix, c'est normal.
0: On avait fait une émission en direct de là-bas, c'était en public, c'était génial.
1: Non, c'était super, vraiment. Mais... c'était beaucoup plus tôt.
0: Mais oui, on avait commencé à 6h.
1: Voilà.
0: Et puis on avait nos casquettes de viking, quoi. Enfin, de Gaulois plutôt.
1: De Gaulois, voilà.
2: J'ai hâte de voir ça.
0: Oh. Toutes les photos, toutes les vidéos de cette petite heure passée avec Zao, vous pouvez les retrouver sur nos réseaux sociaux. C'est Manu Officiel. Passe une belle journée, éclate-toi en France, reviens bien, repars bien à Québec et puis reviens-nous vite.
1: Vite, voilà, c'est ce que je vais faire. Merci à tous.
0: Merci. Merci.

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0: vous avez envie d'être notre premier appel du jour. Vous nous appelez comme chaque jour 0 870 42 48. Et le premier appel du jour, il repart toujours avec un cadeau.
1: Oui, c'est vrai.
2: C'est vrai, ouais.
0: Le mug Manu sur Énergie.
1: Qui est collector et stylé.
0: Bien sûr, le t-shirt Manu sur Énergie.
1: Qui est collector et stylé.
0: Et c'est déjà pas mal. Taylor Swift avec Elizabeth Taylor. C'est dans 3 minutes, il y aura aussi Zao et MC Solar. Collecteur est stylé. Non, ça marche pas. C'est mon hit du moment, ça. J'aime bien. Zao et MC Solar, ça va, je vais vous le jouer dans le quart d'heure qui arrive. Qu'est-ce que vous avez envie de partager avec nous pour démarrer cette journée? Allez, Lorenza.
1: J'ai vu une vidéo où l'humoriste Paul de Saint-Sernin, il disait qu'il vous voyait ses parents.
0: Oh, c'est drôle. Ah oui. Paul de Saint-Sernin, c'est celui qui est dans l'émission.
1: Quotidien aussi.
0: Il est dans Quotidien.
1: Il n'était pas dans Quotidien.
2: Ah non, il était dans Belle Époque. Non, non,
0: avec Léa Salamé.
1: Ouais.
2: Il était en public, il faisait des vannes.
0: Il fait plus ça?
2: Non, je crois pas.
0: Ah d'accord. Mais il fait de la scène.
1: Mais oui, il fait de la scène, il a un spectacle là.
0: D'accord.
1: Il joue.
0: Et il disait qu'il vous voyait ses parents.
1: Ouais, c'est ça. Et moi, je trouve ça un peu chelou. Parce que je trouve que ça met une certaine distance en fait.
0: Ouais, mais en fait.
1: Toi, c'est la famille.
0: Oui, mais quand t'as été éduqué comme ça.
2: Ouais, c'est ce qu'il explique, c'est qu'il a une famille énorme avec je sais pas combien de frères et tout et de cousins. À chaque fois, il trouve des cousins justement. C'est ce qu'il fait dans son spectacle, c'est qu'il dit je suis sûr que j'ai un cousin dans la salle, et il y a toujours un cousin à lui dans la salle.
0: Mais non,
2: qui ne connaît pas tellement ils sont hyper nombreux dans sa famille.
1: Oui, mais tu peux être hyper nombreux et tutoyer tes parents.
0: Oui, mais c'est une éducation. C'est tout depuis que t'es tout petit.
1: Oui.
0: T'as vouvoyé tes parents, mais en fait pour toi c'est normal.
1: Ok. Oui.
0: Tu vois.
1: Oui.
0: Ils se posent pas la question en fait. Ils vous voient comme ça. Mais après ça c'est les familles.
1: C'est les familles. Ben oui, c'est vrai. Chacun ses traditions dans sa famille.
0: Des fois t'arrives dans des familles et t'es pas à l'aise parce qu'ils font un truc spécial.
1: Ouais,
0: par exemple j'avais été dans une famille, ils faisaient la prière avant le repas.
1: Ah oui. Le bénédicité. Ouais, ou exactement. Comme ça, ouais, une prière avant le repas.
0: Mais j'étais pas au courant.
1: Ah oui.
2: Ah oui.
0: Bah
1: tu paniques un peu quoi.
2: Toi tu commences à taper tes frites.
0: Et non, parce que moi j'étais avec mon pote en classe, tu vois. Je savais pas. Et puis on arrive comme ça. T'es surpris, mais pour eux c'est normal. Ils se posent même pas la question de prévenir les gens, puisque pour eux c'est normal.
2: Ah ouais.
0: Tu vois, c'est en vrai il y a des dans les familles comme ça. Il y a toujours des réactions. Je sais pas, Nico, toi.
2: Ah moi c'était main dans les poches interdites, moi. C'était encore différent comme truc. C'est que si jamais on se trimballait avec les mains dans les poches, il y a mon père ou ma mère qui disait ça veut dire que t'as rien à faire, donc on te trouvait quelque chose à faire.
1: Oh putain. Non.
2: Et moi je continue à faire ça avec mes enfants aujourd'hui.
0: Oh la vache.
2: Ouais. Et c'est, mais j'ai vidé un nombre de lave-vaisselle, je peux te dire.
0: Alors du coup tu te venges maintenant, tu veux que ce soit tes enfants qui vident le lave-vaisselle.
2: Voilà, j'aurais préféré vous voyez mes parents, tu vois, cette tradition de merde.
0: Je rappelle que ton bébé qui a 2 semaines et demie ne pourra pas vider le lave-vaisselle.
2: On sait jamais.
0: Ouais, d'accord, très bien. Est-ce que vous avez une tradition? Est-ce que vous avez une règle propre à votre famille? Ou est-ce que, comme moi, vous êtes arrivé dans une famille qui avait une tradition spéciale et vous avez découvert ça, vous avez halluciné, c'est un bon sujet. Appelez-nous 0870 40 42 48. Et c'est le même numéro de téléphone qu'a fait Pauline. Bonjour Pauline.
3: Bonjour Manu, bonjour l'équipe.
0: T'es notre premier appel du jour, Pauline. C'est avec toi qu'on va lancer cette journée. Tu nous appelles d'où?
3: J'appelle de Gaujac, à côté de Nîmes, dans le Gard.
0: D'accord, dans le sud de la France.
3: C'est ça.
0: Très bien. Vous avez du soleil en ce moment?
3: Là, il pleut un peu en ce moment.
0: C'est bien fait pour vous. Qu'est-ce que tu fais dans la vie?
3: On a des petits rayons de soleil quand même.
0: D'accord.
3: Je suis préparatrice mentale pour les sportifs.
0: Oh putain.
1: Waouh.
0: Mais alors, tu sais, c'est le genre de métier, quand tu fais pas de sport de compétition, tu comprends pas trop le principe.
2: Ouais. Ce que je me suis dit, c'est qu'on se croisera jamais avec Pauline.
0: Et ben, je vais vous dire un truc, je fais du tennis, je joue pas trop mal, mais en compétition, je suis vraiment une merde.
2: Ouais.
0: Je perds un nombre de matchs en compétition parce que justement j'ai pas de mental.
2: Ah, tu supportes pas la pression quoi.
0: Et exact. En fait, on joue jamais en compétition comme on joue en entraînement.
1: Bah oui,
0: des fois tu perds des matchs et tout le monde a la même réflexion de putain, mais je joue mieux que lui. Je joue mieux que lui, c'est sûr, j'aurais dû gagner. Bah toi, ça fait Marie-Pauline.
3: Il faut faire un peu de prépa mentale, Manu.
0: Et ben, exactement. Mais alors, dis-moi ce qu'il faut faire pour que j'arrête de perdre mes matchs.
3: Ok, c'est un peu du suivi un peu plus poussé quand même, mais en coaching en fait, j'apprends aux joueurs à gérer le stress, améliorer la concentration, gérer l'émotion. Donc ça passe par des exercices très simples en fait et très très rapides parce qu'en match, hein, tu le sais, il y a vraiment pas le temps. Donc tu peux par exemple te dire une phrase comme d'où vient ma prochaine pensée. Cette phrase-là, elle va te bloquer, elle va te faire un reset de ton cerveau et ça te permet d'inclure par exemple une pensée positive pour t'aider à enlever toutes les pensées parasites.
0: Pauline, le temps que je réfléchisse à tout ce que tu viens de me dire, le mec, il m'a mis déjà 3 points.
3: C'est pour ça qu'il y a un accompagnement plus poussé.
0: Je pense que j'ai besoin d'un peu plus de temps. t'offrir le mug Manu sur énergie, Pauline, pour te remercier de nous avoir appelé ce matin.
3: Merci beaucoup.
0: Gros bisous.
3: Bonne journée.
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0: Paris au standard aussi, on y va. Pour 2% des gens, c'est pas beaucoup, c'est le meilleur souvenir d'école. C'est un truc très précis. Lorenza.
1: C'est la cantine ?
0: C'est pas la cantine.
2: Les dictées ?
0: Ce ne sont pas les dictées, c'est pas encore le français. Nico ?
3: Les grèves ?
0: Ce ne sont pas les grèves non plus. Non. C'est précis, mais c'est pas ça. Lorenza.
1: C'est du sport ?
0: Oui, c'est en sport. Mais c'est précis. Pour 2% des gens, c'est leur meilleur souvenir d'école.
2: C'est pas la piscine ?
0: C'est pas la piscine.
1: C'est l'endurance ?
0: C'est pas l'endurance non plus.
2: C'est un sport collectif ?
0: Non, c'est pas un sport collectif. On l'a tous fait. Ah. Et moi, c'est pas un de mes meilleurs souvenirs, mais pour 2% des gens, c'est leur meilleur souvenir.
1: Et c'est à l'intérieur ?
0: C'est à l'intérieur, mais oui, c'est en général, ça se fait à l'intérieur. Nico ?
4: C'est un truc de gymnastique ?
0: C'est un peu de la gymnastique.
1: Est-ce que c'est le cheval d'arceau, là, où tu vas sauter ?
0: Non, vous y êtes pas, je vais vous le dire. C'est le grimper à la corde.
4: Oh, ça faisait des cloques.
0: Le grimper,
1: ça frottait.
0: Je me rappelle, il y avait la corde à nœuds, c'était facile ça.
1: Oui, celle-là, easy. Mais quand tu dois le faire toi-même avec ton pied, tu dois glisser le truc,
0: et tu devais aller taper là-haut.
1: En haut.
0: Taper là-haut et ensuite descendre.
1: Et t'avais peur de. Moi, j'avais peur de descendre aussi.
0: Moi, j'ai le vertige, donc.
4: C'était compliqué.
0: Dès que mes pieds quittaient terre, je faisais flagada. 29% des couples se disputent régulièrement à cause de ce sujet précis. Quel est ce sujet, Florent ?
2: Le temps dans les toilettes ?
0: C'est pas le temps dans les toilettes.
1: C'est à la maison ?
0: Oui, c'est à la maison. Nico ?
4: C'est lié à quelqu'un de vivant ?
0: Non. C'est pas
4: la belle famille, quoi.
0: C'est pas la belle famille. Non, c'est pas une personne. Okay. Aurélie, au standard ?
5: C'est en lien avec le ménage ?
0: Oui, c'est en lien avec le ménage, quelque part, oui. Lorenza ?
1: Pièce spécifique ?
0: En général, oui, c'est une pièce spécifique. Nico ?
4: Le lave-vaisselle.
0: Pas le lave-vaisselle.
1: C'est dans la cuisine ?
0: Oui, en général, oui, c'est dans la cuisine. Enfin, c'est pas que dans la cuisine.
2: Sortir les poubelles ?
0: C'est le tri des déchets. 29% des couples se disputent régulièrement à cause du tri des déchets.
4: Il y en a un qui respecte pas.
0: Ouais. Ou tu t'oublies, tu mets dans la mauvaise poubelle et l'autre va te juger direct.
1: Bah lui, dans la coloc, c'est ce qui se passe en ce moment.
0: Ah, qu'est-ce qu'il y a ?
1: Bah en fait, ma coloc, je sais pas, elle met les bouteilles en verre avec le carton et elle me dit je le trie après.
0: Bah, trier après quoi ?
1: Ben je dis ben non, parce que de toute façon si c'est moi qui les descends, ça veut dire que je dois d'abord mettre le carton et puis aller à l'autre poubelle à verre et me taper le truc. Je fais c'est parlé ?
0: Ah oui,
4: elle est juste de mauvaise foi, c'est tout.
1: Ben non, mais après on essaye de régler ça, mais je sais pas, je pense qu'elle a pas encore, elle veut absolument les mettre dans cette poubelle là.
0: Mais ça sert à rien de les mettre dans la poubelle puisqu'il faut les trier.
1: Je sais, mais du coup je lui dis mets-les à côté ou dans un sac à côté.
4: Oh, sans loin de la coloc.
1: Non. Elle dit oui ok je vais le faire.
0: Mais elle le fait pas.
1: Non. Ah oui, ben vous voyez, il n'y a pas qu'en couple qu'on a des problèmes.
0: C'est vrai, hein.
1: Oui.
0: C'est incroyable.
1: C'est dès qu'on habite avec une autre personne.
0: C'est fou, hein. Vraiment, le monde serait tellement mieux si on était tous seuls, chacun de notre
1: c'est
0: côté.
1: C'est horrible.
4: Hein. Sans
0: parler aux autres. Hein.
1: Oh non, je l'aime trop.
0: Oh là là. Dans la salle de bain, on en utilisera en moyenne 275 dans toute notre vie. De quoi il s'agit, Nico ?
4: Des cotons-tiges.
0: Ce ne sont pas les cotons-tiges.
2: Des rasoirs ?
0: Ce ne sont pas les rasoirs non plus, Lorenza.
1: C'est hygiénique ?
0: Oui, ça fait partie de l'hygiène, de la propreté. Nico ?
4: C'est un truc que tu mets sur le bord de la baignoire ?
0: Ou pas ? Non.
4: Non,
0: non. Ah. Tu peux le déposer sur le bord de la baignoire, mais en général, on ne met pas.
4: C'est pas fait pour.
1: Okay. C'est liquide ?
0: C'est un peu liquide. C'est pas du liquide, c'est pas de l'eau.
2: On l'utilise plusieurs fois par jour ?
0: On l'utilise plusieurs fois par jour.
1: C'est pas du savon, du coup.
0: Dans la salle de bain, nous en utiliserons en moyenne 275 dans toute notre vie, des tubes de dentifrice.
2: Oh, c'est pas beaucoup.
1: Ça me paraît pas énorme, moi.
0: Mais je vais vous dire un truc, je ne comprends pas. Alors que c'est quand même quelque chose qu'on fait 2 à 3 fois par jour, je ne comprends pas pourquoi les tubes de dentifrice sont si petits. Pourquoi il n'y a pas des gros machins de dentifrice ?
2: Ah, c'est vrai.
1: Est-ce que ça périme, le dentifrice ?
2: Ça peut-être sécher.
1: Ah ouais ?
0: Bah, t'as déjà vu un dentifrice séché quand tu le.
4: C'est que tu te laves pas, c'est les mains.
0: T'es où ? Tu refermes jamais ton tube de dentifrice ?
4: Bah ouais. En tout cas, on les finit jamais.
0: Écoutez, c'est une remarque. C'est une remarque. J'ai l'impression qu'on a touché un point sensible.
1: Oui.
0: Et on parle de tradition, d'habitude, de règles propres à votre famille. Est-ce que vous en avez une dans votre famille ou est-ce que vous êtes arrivé dans une famille et vous vous êtes rendu compte qu'ils avaient une règle un peu spéciale ? 0 870 42 48, on vous prend au téléphone. Il y a Aurélie qui est là. Bonjour Aurélie.
6: Salut Manu, salut les ouin-ouin.
0: Vous avez une règle spéciale dans votre famille ?
6: Exactement, nous c'est une règle qu'on a créée un peu nous-mêmes. C'est qu'avec mon conjoint et mon petit garçon, à chaque fois qu'on va sur une plage, on ramène des galets. On collectionne en fait les galets de plage de toutes les villes où on est allé.
0: C'est mignon.
1: Oui, c'est mignon.
0: Alors, je crois que c'est interdit.
1: Ah bon?
0: Je crois qu'il
1: oui,
0: est interdit.
1: Oui, mais alors, c'est le sable.
0: Oui, le sable, les galets, c'est pareil. Oui. C'est le même concept.
1: Oui, c'est ça. C'est, donc, c'est interdit aussi.
0: Ah bah, je okay. pense que les galets, c'est interdit aussi.
4: Ah, bah bouge pas, Aurélie. Du coup, on appelle la police.
1: Oui, et tu rends les galets.
0: Je suis désolé.
6: C'est pour ça qu'il y a une perquisition, exactement.
0: Ouais. Ouais. Je suis désolé, Aurélie, mais
4: ce serait nul.
0: Mais comprends que nous sommes avant tout des citoyens, citoyens responsables. Et c'est pour ça que nous allons te reprendre la garde de ton enfant.
6: Car, je préfère redonner l'enfant que les galets.
0: Alors,
3: ne prenez pas des galets. Fils allé à trouver des galets.
0: Vous en avez combien des galets?
6: Oh là, oh là, je les ai pas comptés, mais j'en ai pas mal, ouais.
4: Elle n'ose plus le dire. 3 500 000.
0: Elle s'est reconstituée une plage chez elle, en fait. Merci beaucoup, Aurélie, de nous avoir rappelé.
6: Merci.
0: Gros bisous, belle journée à toi. Jonathan est là aussi. Bonjour, Jonathan.
5: Salut Manu, salut l'équipe.
0: Tu as une règle spéciale dans ta famille, toi aussi?
5: Oui.
0: C'est quoi?
5: Alors, nous, bon, j'avoue que au départ, c'était pas général dans la famille, mais c'est parti, en fait, on offre des cadeaux et on offre un ticket à gratter avec. Et c'est parti, on l'a fait d'abord pour mon grand-père et puis après, c'est généralisé dans la famille.
0: C'est-à-dire que quand t'offres un cadeau à quelqu'un, t'offres en même temps un ticket à gratter?
5: Voilà.
0: D'accord, bon, c'est mignon.
1: Bah, c'est cool.
0: Ouais, c'est bien. Ouais, c'est pas, y a rien de.
1: Puis c'est une bonne technique. Si quelqu'un gagne, tu te dis, ah, ben, c'est moi qui te l'ai offert, on partage.
0: Enfin, ouais, là. Voilà. après, tout le monde s'engueule. Non, c'est plutôt bon
1: c'est
0: esprit.
1: Top.
0: Non, oui. ça pourrait être pire, comme par exemple, voler les galets des plages. Oh. Belle journée, Jonathan. Merci beaucoup de nous avoir appelés.
5: Merci, bonne journée à vous aussi.
0: Ciao. Quelles sont vos règles dans vos familles ou si vous en connaissez, Lorenza?
1: À chaque réunion de famille, on a une playlist qu'on met obligatoirement. Et il y a Barry White, Nirvana et les Cranberries.
0: Ah oui, c'est très.
1: Oui, ça va dans tous les sens, mais c'est très sympa.
4: Mais c'est obligatoire, quoi.
1: C'est obligatoire.
4: Que si quelqu'un a oublié de la mettre, vous partez pas sans
1: qu'il y ait
4: ça.
1: Bah, il y a quelqu'un qui va dire, bah, la musique et la playlist. Tu vois, y a quelqu'un qui... Franchement, il y a un problème si on la met pas. Donc,
0: ça manque.
1: Oui.
0: Et à Noël
1: oui.
0: aussi?
1: À Noël, ça c'est.
0: Ça c'est évident.
1: Ça c'est vraiment.
0: Un bon Nirvana en donnant les cadeaux à grand-mère, bien sûr, évidemment.
1: C'est génial.
0: Ça marche, bien sûr.
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0: J'ai une question avant tout ça.
1: Ouais.
0: Qu'est-ce que vous avez sur le dessus de votre frigo? Qu'est-ce qui traîne sur le dessus de votre frigo? On vous a posé la question sur nos réseaux sociaux, sur Instagram, on vous a posé la question. C'est Manu officiel. Régulièrement, on vous pose des questions comme ça et on sort les réponses. Je vais vous les donner, mais avant, qu'est-ce que vous avez, vous, sur le dessus de votre frigo? Florent, notre producteur?
2: Le lèche-frites.
1: Le quoi?
0: Le lèche-frites.
2: Ouais, c'est le plat dans le four, le plat noir creux, là, que tu mets dans le four, bah...
0: Ça s'appelle un lèche-frites?
2: Ouais, tout à fait.
0: Eh ben, ah bon?
1: Non, mais c'est le nom officiel ou c'est...
2: Oui, c'est le nom officiel.
0: J'appelle ça le plateau du four, moi.
1: Moi aussi.
0: Bah ouais, c'est ça.
1: Vraiment, genre la plaque du four, ouais.
2: Ça s'appelle un lèche-frites.
0: Ok, d'accord, bah...
1: C'est marrant.
4: D'accord, oui, c'est bon.
0: Mais alors, pourquoi tu l'as au-dessus du frigo et pas dans le
2: Parce
0: four?
2: Parce que c'est le truc que je mets... Qu'en fait, apparemment, faut pas le laisser dans le four quand tu ne l'utilises pas, quand tu fais cuire quelque chose.
1: Ah bon?
2: Du coup, je le stocke là.
0: Oh d'accord, ah
4: ouais. J'ai jamais enlevé les plaques de mon four.
0: Non mais attention, Florence il connaît bien, il bosse le week-end chez Boulanger, donc
4: il vend des lèche-frites. C'est très précis.
0: Ah oui, bah il va souvent sur les sites de pièces détachées, il tape lèche-frites.
4: J'adore ça.
0: C'est sa passion, les lèche-frites. Ok, t'as un lèche-frites sur le dessus de ton frigo, qu'est-ce que vous avez sur le dessus de votre frigo, Lorenza?
1: Ben moi je sais pas.
0: Ah bon?
1: Parce que
0: ah bon
1: comme je viens d'emménager, je suis en train de me dire, ben j'ai un nouveau frigo et j'ai l'impression qu'il est super haut et qu'il touche

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1: Les feutres pour écrire sur le tableau aimanté du frigo.
2: Ah, je suis un peu déçu.
1: Pourquoi, Nico ?
2: Bah, il n'y a pas de lèche-frites.
1: C'est vrai.
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0: quatrième participation.
1: Monsieur qui est à l'aise avec les chiffres.
0: Mais il est à l'aise avec beaucoup de choses.
1: Oui.
0: Dimitri, quatrième participation, il a déjà gagné 300 euros. Bonjour Dimitri.
2: Salut Manu, salut les Huawei.
0: Sois le bienvenu parmi nous Dimitri. On va tenter de faire augmenter cette petite cagnotte.
2: Ah ben on va aller les chercher. Hein.
0: Bien sûr, peut-être 400 euros pour toi. Je te rappelle que quoi qu'il arrive, les 300 euros que t'as gagnés, ils sont à toi. Mais on va pas s'arrêter là. Il y en a, une qui aimerait bien que tu t'arrêtes là. Il y a Cindy qui est en face de toi. Bonjour Cindy.
3: Bonjour Manu, bonjour les Wawa, bonjour Dimitri.
2: Salut Cindy.
0: Cindy, Dimitri, vous êtes là chacun pour gagner 100 euros aujourd'hui. J'ai trois questions, je vous rappelle les règles. Le gagnant ou la gagnante sera celui ou celle qui aura 2 points. À chaque question, si vous pensez avoir la réponse, vous donnez votre prénom. Vous donnez ensuite votre réponse. Si c'est la bonne réponse, eh bien ça fait 1 point pour vous. Mais si elle est fausse, c'est l'autre qui prend le point. Le premier ou la première qui atteint 2 points gagne les 100 euros du jour et revient jouer avec nous le lendemain. Dimitri, Cindy, c'est parti. On joue au Club des Génies. Question numéro 1. Combien de côtés a un octogone?
2: Dimitri.
3: Cindy.
0: Ou Dimitri rapide.
2: 8.
0: Bonne réponse.
1: Bah oui, les chiffres. Hein.
0: Dimitri, il est bon sur les chiffres. 1 point pour Dimitri, 0 point pour Cindy. Deuxième question. Comment s'appelle la capitale du Portugal?
2: Dimitri.
0: Oula. Dimitri, je t'écoute.
2: Wow. Lisbonne.
0: Lisbonne, bonne réponse, il est pas bon sur les chiffres.
1: Mais non, il a mangé un prix d'apocalypse.
2: J'aime bien les capitales. Non, je plaisante.
1: J'aime bien tout.
0: Le taré. Dimitri, 2 points. Cindy, c'est dur. Hein.
3: Bravo Dimitri. C'est pas grave, c'est vrai.
4: Merci. Je te réponds même pas.
0: Ce ne sera qu'à la fin du jour, on entendra la voix de Cindy.
1: Ah oui.
0: Je vais t'offrir le mug Manu sur SRJ, Cindy, et puis tu nous rappelles quand tu veux, d'accord?
3: Merci beaucoup, bonne journée à tous.
0: Belle journée, merci d'avoir été avec nous. Dimitri, les 100 euros du jour, tu les rajoutes à ta cagnotte, ça fait 400 euros pour toi. Et ben, demain, tu reviens pour ta 5e participation.
2: Ah, bah ouais, je commence à y prendre goût. Hein.
0: Bah, j'imagine. C'est fou, hein, comme quoi 100 euros par jour, on y prend goût. Hein. C'est impressionnant. Hein.
2: Ouais, c'est incroyable.
0: Dimitri, rendez-vous demain à la même heure.
2: Allez, à demain.
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0: Et dans un monde qui a des familles bizarres. Quelle est la chose un peu bizarre, surprenante, originale, ou la petite tradition, la règle qu'il y a dans votre famille à vous, qu'il n'y a pas dans les autres familles? Ou peut-être que vous êtes rentré dans une famille qui avait une règle un peu spéciale, genre on vous a présenté les beaux-parents et au premier rendez-vous, ils étaient déguisés en clown. Ça peut être une tradition. Les gens aiment se déguiser au dîner. 0-870-42-48, on continue à vous prendre au téléphone. Florent, notre producteur, règle de famille?
7: Oh, c'est une petite tradition basique, c'est après le repas du midi, petit gîte de 13h avec un spéculo, c'est le café.
0: Tous les dimanches?
7: Ouais, tous les dimanches et le samedi, évidemment.
1: Mais vous avez tous 118 ans?
7: Et on a, attends, tasse attitrée, évidemment. Oh là là. Chacun sa tasse. Ma mère, elle a une tasse, tu sais, qui maintient le café au chaud.
0: Ah, vous avez une tasse attitrée, ouais. Chacun sa tasse.
7: Bien sûr, évidemment. Ah ouais. Et chacun sa dosette.
0: Et c'est quoi, c'est en silence, vous regardez le JT?
7: Silence total.
1: Vous êtes des foufous, en tout cas. C'est une ambiance.
0: Et quand vous éteignez la lumière, est-ce que vous voyez la lumière au bout du tunnel? Julie est là, bonjour Julie.
8: Bonjour Manu, bonjour les Wawa.
0: Bienvenue parmi nous Julie, qu'est-ce que t'as comme break dans ta famille?
8: Eh ben nous, ça fait 5 ans que tous les dimanches soirs, et peu importe la saison, en fait on mange une quiche Lorraine, en famille.
0: Mais on a tous des traditions de bouffe.
1: Ouais, ça ouais.
0: Et le dimanche soir, et à un moment dans l'émission, on faisait ça. Qu'est-ce que vous avez mangé hier soir? Le lundi. Parce qu'il y a toujours une tradition le dimanche soir.
4: Mais c'est marrant, le dimanche quiche, quoi.
0: Le dimanche quiche.
4: Attends, je ne perds pas le kiff, tu vois.
0: Bah, ça dépend, il y a les bonnes quiches, quoi.
1: Oh, la Lorraine, elle est pas mal, hein.
0: Bon, après, la quiche, c'est vrai que c'est souvent le plat que tu fais pour les fêtes de fin d'année à l'école.
4: Ouais, c'est ça. Quand quelqu'un ramène une quiche, tu dis, ah.
0: Bon. Et, tout le monde
4: a pas les chips.

0: J'emmène une quiche. Ok.
1: pas la folie. Mais le dimanche soir, c'est vraiment la tradition.
2: Ouais.
1: C'est, alors, t'as les restes du week-end aussi.
3: Ah oui, ça c'est bon, ça. C'est meilleur.
1: Le dimanche soir, t'as le poulet, t'as.
3: Ouais, ouais. Ouais,
2: ah oui, le poulet.
1: Le dimanche soir, c'est un truc. Et ben toi, c'est quiche, Lorraine. Julie, merci beaucoup de nous avoir appelé.
4: Merci.
1: J'ai envie de bouffer une quiche.
2: Moi du poulet.
1: Quelle est la tradition qu'il y a dans votre famille, Lorenza, si t'en as encore?
2: Ouais, j'en ai. Ben j'ai pas de télé à table.
1: Ouais, ça c'est pas mal.
2: Mais il y a une exception à la règle, c'est si on mange une pizza. Si on commande une pizza, c'est la seule exception, on peut regarder la télé.
3: Ce qui fait que c'était pizza tous les jours.
2: Non, on mais commande. Genre, c'était tellement exceptionnel qu'on avait le droit à ce moment-là
1: quand,
2: de...
1: Quand t'étais chez tes parents,
2: ouais,
1: c'est ça quand
2: exactement.
1: Vous... C'est pas de télé, sauf pizza.
2: Exactement. Donc on poussait évidemment comme disait Nico pour bouffer pizza, mais non, il craquait pas quoi.
1: Ah putain, c'est dommage.
2: Ouais.
1: Mais c'est marrant ça. Vous en avez encore, il y a William qui est là, bonjour William.
5: Salut Manu, salut Léo.
1: Qu'est-ce qu'il y a comme règle dans ta famille?
5: Alors nous on a un groupe WhatsApp familial où on doit poster une photo de nous à n'importe quel moment de la journée.
1: C'est que chacun doit en poster une par jour?
5: C'est ça, à n'importe quel moment de la journée.
1: Voilà, vous êtes combien dans votre groupe WhatsApp?
2: Ouais, c'est ça.
5: On est une dizaine.
1: Oh, il y a chaque jour 10 photos chaque jour.
5: Tous les jours.
2: Mais vous voulez pas faire une par semaine?
1: Ouais, c'est
2: Non mais c'est pour vous. Quoi.
1: Et puis surtout c'est quoi? Il y a un but où vous devez faire coucou, vous devez ça va être rigolo.
5: C'est ça. On prend photo dans des endroits, qu'on soit au boulot, qu'on soit à la plage, qu'on soit en balade, qu'on soit en course.
1: Tu sais quoi? Je pense que si j'étais dans ta famille, je le mettrais en sourdine.
2: Oui, moi aussi.
1: au début c'est rigolo.
2: C'est
1: puis
2: rigolo,
1: après
2: ouais.
1: Bon toujours la même photo de ta cousine qui est devant son ordinateur au boulot en faisant en réunion. Bon. Merci beaucoup William de nous avoir appelé.
5: Merci à vous aussi.
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1: Et j'ai une question existentielle à vous poser aujourd'hui.
2: Oui.
1: C'est une grande question existentielle. Sous la douche, quand vous vous douchez.
2: Ouais.
1: Est-ce que vous faites face au jet ou est-ce que vous avez le jet dans le dos? C'est un débat qui est sorti sur Internet parce qu'il y a une vidéo TikTok qui affirme que la position naturelle, c'est face au pommeau. Naturellement, on se met face au pommeau. Alors attendez, c'est pas terminé.
2: Ah,
1: parce qu'il y a eu un débat.
2: Ah oui.
1: Oh, je vous balance pas l'info comme ça. Selon les experts, il n'y a pas de bonne réponse. Il y a un médecin qui explique que le visage est très sensible, donc recevoir l'eau directement peut être agressif.
3: Ah mince.
1: Et tourner le dos donne une sensation plus relaxante et contrôlée.
2: Ok.
1: Mais c'est pas fini.
2: Ah.
1: Parce que tout le monde s'est mêlé de ce débat sur Internet. Être toujours de face, avoir l'eau dans de face, ça peut assécher la peau et irriter les yeux. Mais être toujours de dos, on rince mal le savon sur le visage et le torse.
3: Ok.
2: Ouais.
1: La conclusion, c'est compliqué.
2: Bah oui.
3: Bah, ouais,
2: tu tournes en rond sur toi-même.
1: Et ben c'est ce qu'ils disent.
2: Comme un petit poulet.
1: Ils disent qu'il faut bouger. Ils disent qu'il faut bouger un peu.
2: Bah oui. Okay.
3: c'est logique quoi.
1: J'ai des réactions de gens sur les réseaux sociaux.
3: Carrément.
1: Oui, je vous ai dit que c'était un vrai débat.
2: C'est un sacré débat.
1: Il y a eu un vrai débat sur les réseaux.
2: Et ben.
1: Il y a quelqu'un qui dit, je pensais que faire face au G, c'était juste dans les films.
2: Ah
1: ouais. Bah, le côté un peu sexy.
2: Ah ouais, ok.
3: D'accord, ouais.
1: Tu vois, et d'ailleurs, je rajouterais qu'en général, quand c'est dans le dos, c'est que la personne, elle va pas bien et qu'elle est comme ça,
2: tu sais. Elle pense à sa vie.
1: Exactement. Ouais. Elle a les mains contre le mur comme ça et elle a l'eau dans le dos.
3: Ouais, ça va pas fort.
1: Ouais, et elle sait qu'elle a fait une connerie.
2: Ou elle pleure, quoi.
1: Bah, elle pleure, ou alors elle a fait vraiment une boulette et ça va être très très compliqué pour la suite de la série, par exemple. Ouais. Une autre réaction sur les réseaux. Mon mari se douche de côté. Face au rideau, je ne sais pas quoi faire de cette info. Alors.
2: Non, mais là, il est chelou.
1: Bah, de côté, l'eau arrive en même temps de face et en même temps de dos. Il y a quelqu'un qui dit on tourne tous, non, rassurez-moi. Alors, non.
3: Moi, je suis de face, moi.
1: Ah non.
2: Ah, moi, je tourne.
1: Ah, tu tournes, Lorenza?
2: Oui, moi, d'abord, je suis de face.
1: Oui.
2: Et ensuite, je me savonne, je fais le shampoing et tout. Et là, hop, je tourne, je suis de dos.
3: Une vraie toupie.
2: Ah oui.
1: Quand tu te tournes.
2: Je me tourne, ouais. Et je peux faire, je vous dis, comme le poulet sur la broche, quoi. Je tourne.
1: Il y a quelqu'un qui avait dit, moi je tourne comme un poulet rôti.
2: C'est pas voilà.
1: C'est ça. C'est une vraie question existentielle.
2: Mais c'est vrai que je ne m'étais jamais posé la question.
1: Et ben on est là aussi pour ça. Pour se poser des questions auxquelles personne n'a vraiment de réponse. Mais je sais qu'aujourd'hui, partout en France, les gens vont arriver au boulot en se disant. Et toi, le matin dans la douche, t'es de face ou de dos? Ils en ont parlé sur Énergie ce matin. C'est incroyable cette émission, c'est vraiment des génies.
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1: Michael, le film Michael,
2: oui.
1: Cartonne partout dans le monde. Lorenza a été le voir hier.
2: C'est bon,
1: enfin,
2: j'ai été le voir.
1: Quelqu'un de l'équipe a été le voir. Alors, juste avant que tu nous racontes, j'ai le top 3 des chansons de Michael Jackson les plus écoutées en France en ce moment.
2: Ok.
1: Numéro 3. Smooth Criminal.
2: Incroyable.
1: Numéro 2, chanson la plus écoutée en France de Michael Jackson en ce moment. D'après vous, quelle est la chanson la plus écoutée de Michael Jackson en France en ce moment?
2: Thriller. Ouais.
3: Thriller, ouais.
1: Eh ben non. C'est Billie Jean.
2: Ah, ouais.
1: C'est que des vieilles chansons de Michael Jackson que les gens écoutent, en fait.
2: Ouais, mais ouais. Ça bouge pas. Genre, vraiment...
1: Enfin, quand... Michael Jackson ne bouge plus,
2: alors...
1: ça c'est sûr.
2: Oh, mais...
1: pardon, excusez-moi. Pardon. Oui. Bon, alors le film,
2: eh ben,
1: Lorenza.
2: Incroyable. Franchement, j'avais peur d'être déçue. Et si vous voulez assister à un espèce de... Enfin, j'ai l'impression de voir Michael en concert, quoi.
1: C'est son neveu, non, qui
2: eh
1: joue
2: ben,
1: le rôle,
2: ouais, l'acteur
1: ça
2: est fou, quoi. Genre, vraiment, ça m'a mis les poils. J'ai eu des frissons tout le film. J'ai été émue, j'ai été... Enfin, tu vois vraiment toute sa vie. Et ce gars est un génie. Mais j'ai hâte quand même de voir un peu la part un peu plus sombre, tu vois. Parce que là, bah, il est incroyable dans tout le film. C'est un
1: d'accord
2: peu un héros. Il fait du bien autour de lui. Là, j'ai envie de voir un peu le côté moins foufou, moins fun, quoi.
1: Ce sera dans le 2.
2: Ouais. Et attends, j'ai trop pensé à toi.
1: Pourquoi ?
2: Tu sais ce qu'il a fait dans son jardin, Michael Jackson, quand il était
1: non
2: plus jeune ? Une girafe.
1: Non !
2: C'était l'ami des animaux. C'est un peu tristoun, il avait pas d'amis de son âge parce que il était un peu à part, tu vois.
1: Ouais.
2: Et il avait une girafe et un singe avec lui dans.
3: C'est stylé.
2: Et des lamas et des pans aussi dans son jardin.
1: Ah, c'est ça, beaucoup. Hein. Non, mais des lamas, des pans encore.
2: Bon. Et une girafe, quoi.
1: Mais la girafe.
2: J'ai pensé à toi dans la salle.
3: T'es sûr qu'il bossait pas dans un zoo parce que là, ça fait crème.
2: Je me suis dit, Manu va être jaloux.
3: Ça se trouve, on s'est trompé.
2: C'est ouf, hein.
1: Ah, la girafe, c'est.
2: Ouais. Ouais, ouais, ouais, ouais.
1: Ça, c'est tout, Michael.
2: Ben voilà.
1: C'est ça, mais. C'est en ça qu'on double votre salaire.
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1: 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Avant d'écouter Vita, le téléphone sonne quelque part. C'est peut-être le vôtre maintenant. Il faut décrocher si vous êtes inscrit. C'est le moment.
4: Allô ?
1: Allô, bonjour, c'est Clémence de la Crique en Seine-Maritime ?
4: Oui.
1: Clémence, quel est le seul animateur radio qui double ton salaire ?
4: Manu sur Énergie.
1: Eh ben, c'est gagné. Je t'annonce, Clémence, que nous allons te doubler ton salaire. Il est de 1514 € chaque mois. On va le multiplier par deux. Ça va faire 3028 €.
4: Super, merci beaucoup.
1: Eh ben voilà, 3028 €. Tu travailles dans une boîte de paysagistes.
4: Oui, c'est ça.
1: Les paysagistes, ce sont les gens qui créent les jardins un peu, c'est ça?
4: Oui, en fait, moi, dans mon entreprise, ils créent les jardins ou ils entretiennent les jardins.
1: D'accord, ok. Mais pour les particuliers ou pour les entreprises, pour les jardins publics?
4: Pour tout le monde.
1: Ok. Oh, ok, d'accord.
4: Ouais.
1: Et je pense à la boîte de paysagiste qui s'occupe du château de Versailles.
2: Oh là là, le taf.
1: Ça va être un truc de dingue.
2: Oh, le boulot, l'organisation.
1: À mon avis, ils sont au moins deux pour faire ça.
2: Oui. Minimum.
1: Clémence, on te double ton salaire. 3028 €, ça va arriver très vite pour toi. Bravo.
4: Merci beaucoup.
1: Belle journée à toi et ça peut vous arriver à vous aussi. Ça n'arrive pas qu'aux autres. Vous envoyez salaire par SMS au 7-10-12 à 8h05. C'est peut-être votre téléphone qui sonnera.
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1: C'est nous, il est 7h17. Attention, bataille des ex dans 3 minutes juste après Bébé Rexha. C'est le moment. Le moment de partir à la recherche des pires ex.
2: Woo!
1: Nouvelle bataille des ex ce matin. Avant d'écouter Tame Impala, il y aura aussi Ed Sheeran. On va accueillir Claudia et Audrey. Bonjour à toutes les deux.
8: Bonjour Manu.
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8: Coucou Audrey.
1: Salut. C'est très fair play,
2: ouais,
1: c'est fair play, évidemment,
2: mignon,
1: bien sûr, avant cette bataille des ex. C'est la troisième ou quatrième bataille des ex,
2: ouais,
1: qu'on
2: quatrième,
1: fait.
2: Je crois même.
1: On aime bien.
2: On adore.
1: On aime bien ce moment. On en prend plein la gueule, nous les hommes, clairement. Mais on est content parce qu'on se dit qu'il y a pire que nous.
2: Bah c'est ça, mais attends, mais on apprend des dingueries. À chaque fois, on pense qu'il n'y a pas pire, et si.
1: Si. Dites-vous qu'il y a toujours pire que votre ex. Claudia et Audrey, ça va se passer en trois manches, l'une après l'autre. Vous racontez un de vos pires ex. Ça peut être le même, hein, sur les trois manches, vous choisissez. Et on va se dire, waouh, quel sera le pire? Claudia, je t'en prie, première manche, allez, tu commences.
10: Alors, moi je suis végétarienne depuis 13 ans, donc mon ex le savait. Pourtant, il m'a fait une soupe avec des saucisses mixées. Et quand je lui ai fait la remarque, il m'a dit, bah, comme elles sont mixées, tu les vois pas, donc ça passe.
1: C'est pas très sympa.
2: L'enfoiré.
1: Ah, non. C'est pas très sympa. Il avait envie de saucisse.
2: Ouais, mais il se l'est fait pour lui, mais pas pour elle. Il est fou, quoi.
1: Ouais, mais mixé, on les voit pas.
2: Hein. Bah, ouais.
1: C'est pas très joli. Audrey, qu'est-ce que t'as à mettre en face de ça?
7: Alors, mon ex, avec qui je suis restée 7 ans, il m'a trompé avec une fille que je pensais être la meilleure amie de son pote, alors qu'en réalité, c'était leur plan cul commun.
1: Ça fait beau.
2: Attends, parce qu'il n'y a rien qui va.
3: C'est un truc organisé.
1: Elle est donc avec un mec. Ce mec trompe Audrey avec une femme, et en même temps cette femme, c'est aussi, elle l'est aussi avec le pote de ton mec. C'est ça.
7: C'est ça.
1: Bon bah là clairement c'est toi qui marque le point.
2: Oui, c'est chaud là.
1: Mais c'est ce qu'on appelle une triple bande au billard. Poum poum poum. Wow, Audrey très très fort. Allez, deuxième manche. Audrey, à toi l'honneur.
7: Alors, pendant 3 ans, je faisais des virements à mon ex pour combler ses découvertes de 1000 euros, soi-disant à cause de ses charges. Et finalement, en fait, j'ai appris qu'il était à découvert parce qu'il se payait des accessoires pour sa moto.
2: Oh là là.
1: Le génie.
2: Oh, l'égoïste. Oh non, quel enfer. Le génie. Pardon, vous êtes des fous ou quoi?
1: Pardon, je ne rigole pas.
2: Ah non.
1: Non, non, quelqu'un a pris ma voix pour rigoler.
2: C'est un maboule, rend l'argent.
1: Claudia, qu'est-ce que t'as comme carte à sortir en face de ça?
10: Alors moi, c'était pour mes 30 ans. Mon ex, il a mis seulement 20 euros dans la cagnotte commune. Et c'était la plus petite participation. Et tout ça sans mettre de mots sur ma carte d'anniversaire.
1: Oh putain.
2: Bah, c'est un rat, mais pas pire que l'ex d'Audrey, je crois. Hein.
3: J'avoue que les 1000 balles pour découvrir, en fait, pour la moto, c'est
2: fort. T'imagines, elle est là, mon petit bébé, je vais t'aider et tout.
1: Excusez-moi, je suis motard, vous savez, ça coûte super cher, les
2: mais
3: attends. Ça se tient pas.
2: Oui, mais il a qu'à bosser.
1: Ok, Audrey marque encore un point.
2: Attends.
1: J'ai l'impression qu'Audrey a une bonne collection d'axes.
2: Ah ouais.
1: Allez, une petite dernière manche. Claudia, à toi.
10: Moi, mon ex, il m'avait renommé dans son téléphone en Alexis Foutensal pour que l'autre fille qu'il voyait ne découvre pas qu'il était en couple.
2: Oh, j'ai eu ça aussi.
1: Oh, fort, Alexis Foutensal.
2: Mais je
1: C'est un bon blase, ouais. Hey, ça va, Alexis Foutensal? Alors, non, c'est horrible parce que du coup, il trompait tout le monde.
2: Oui.
1: Mais l'idée.
2: Moi, j'ai eu presque pareil. Sauf que moi, c'était Nicolas du boulot. Enfin, c'était vraiment. Je l'ai cramé aussi après.
1: Non, ce qui est marrant, c'est nul. Parce qu'en fait, non, les noms de nos potes, tout ça, on met que le prénom.
2: Mais
1: dans
2: un surnom même, tu vois.
1: Voilà. Mais pourquoi rajouter Nicolas du boulot, Alexis Foutensal?
10: Oui.
2: Ouais, sans fort. Hein.
1: Pardon, c'est pas drôle.
2: Non.
1: Audrey, allez, à toi pour terminer.
7: Alors, au début de notre relation, en fait, mon ex, il m'a dit qu'il avait quitté son ex parce qu'elle l'avait trompé. Et en fait, ils étaient toujours ensemble. Et en fait, je l'ai grillé parce qu'il avait des suçons dans le cou.
2: Oh là là, mais c'est une catastrophe. Ben là, les deux sont un peu ex-aequo pour moi, pour les deux derniers.
1: Alors, les deux sont moches. Les deux gens sont moches, mais est-ce qu'on peut rajouter quand même un point pour Alexis Foutensal?
2: Je suis d'accord. Claudia, elle marque un point, là.
1: Je pense à tous les noms des téléphones où il y a marqué Alexis Foutensal.
2: Incroyable.
1: Ça me fait rire. Claudia, Audrey, merci beaucoup d'avoir été avec nous. Vous nous avez fait rire.
10: Avec plaisir.
1: Raccrochez pas, je vais vous offrir à toutes les deux le mug Manu sur Énergie.
10: Merci, c'est
6: très
10: sympa. Bonne journée.
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1: J'aimerais revenir avant ça sur une grosse discussion qu'on a eue hier sur la réserve de carburant.
2: Oui, ah là là.
1: Je ne pensais pas que ça allait déclencher autant de passion.
2: Si, c'est sûr.
1: Ça a commencé en disant, un jour, moi, et c'est ce que j'ai raconté, je suis arrivé à une station essence et il y avait marqué 0 km. Ouais. 0 km de carburant. Donc pour
3: j'étais
1: moi,
3: fier.
1: J'étais arrivé au bout. Et là, on commence à dire, ouais, mais quand t'es à zéro, est-ce qu'il y a quand même encore un peu d'essence ou pas? Et puis ça commence à dire oui. On a eu quelqu'un au téléphone qui nous a dit qu'il avait
2: 10
1: réussi.
2: 10 km.
1: 10 km. Il a réussi à faire 10 km alors que là, c'est pas, on parle pas de la réserve. Hein. C'est au bout de la réserve.
2: Ouais, c'est ça.
1: Quand c'est marqué zéro, qu'il n'y a plus rien, que l'aiguille allait à fond. Et ben il avait réussi à rouler 10 km. Beaucoup de témoignages. Beaucoup de témoignages sur l'application Manu sur Énergie.
2: Okay.
1: Je vous rappelle qu'on a une application.
2: Oui.
1: Elle a le même nom que de l'émission. C'est pas facile pour la trouver. C'est l'application Manu sur Énergie. Vous pouvez sur l'application, bon, évidemment, jouer, gagner des cadeaux, nous écouter en direct, écouter les podcasts et nous envoyer des messages vocaux. J'aimerais qu'on écoute ce premier message.
11: Je rebondis sur ce que vous avez dit à propos de la jauge d'essence en réserve. Donc dimanche, on est rentré de vacances avec mon mari et il s'y est pris au dernier moment pour trouver une station à essence. Du coup, on s'est retrouvé à 0 km au niveau de la réserve et on a fait 10 km à zéro. Donc oui, on peut pousser sur la réserve, mais ça fait peur.
1: Évidemment.
3: C'est donc vrai, quoi.
1: Donc ça confirme.
2: Oh là là.
1: Ça confirme que quand on est à 0 km, en fait, il reste encore 10 km. Attention, c'est pas fini. Un autre message.
12: Salut Manu, les Wanwin. C'était par rapport à là, vous venez de parler de la jauge de carburant quand Manu dit qu'il est en réserve et qu'il arrive à la station jusqu'à zéro. Effectivement, moi étant dans la livraison, ça m'est arrivé plusieurs fois donc de tomber à zéro. Et mon record, c'est de faire 15 km avec 0 km d'autonomie.
1: Là, on monte à 15 km. Mais attention, on parle sans doute d'un fourgon, d'une fourgonnette, d'un petit
2: oui,
1: camion.
2: Non.
1: Donc,
2: ouais.
1: Plus d'essence dedans.
2: Ouais.
1: 10 km en voiture, 15 km en camion.
2: Ah, oh là là.
3: Qui dit mieux? Allez.
2: Attention, hein. On rappelle pas trop d'accidents, pas trop de panne, pas trop d'embouteillage. Voilà.
1: Écoutez, tentez, quand vous êtes en panne, vous nous appelez.
3: Vivement demain.
1: Ne le faites pas, s'il vous plaît.
2: Non.
1: 7h36. N'hésitez pas à nous envoyer des messages vocaux, c'est sur l'application Manu sur Énergie. Vous réagissez à tout ce qu'on dit pendant l'émission, on les écoute vos messages, on les partage avec vous chaque matin.
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1: 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On va écouter Ed Sheeran, Azizam le remix, et tout de suite, on vous offre vos vacances au jeu des 5 mots. Il y a Elodie qui est là. Bonjour Elodie.
14: Bonjour, salut Manu, salut les Wawa.
1: Sois la bienvenue parmi nous, j'ai 2000 euros pour toi. 2000 euros que tu pourras utiliser comme tu le veux pour partir en vacances dans les campings au mer. Elodie, on t'offre tes vacances si tu gagnes au jeu des 5 mots. Et pour jouer avec toi ce matin, ça va être avec Florent, notre producteur.
15: Allez.
14: Ok, super.
1: Florent et Elodie, vous allez jouer ensemble, je vous rappelle les règles. Florent va sortir du studio et quand il sera dehors et qu'il entendra pas ce qui se passe, Elodie, je vais te donner 5 mots. Après chaque mot, tu me donnes le premier qui te vient en tête. Ensuite, Florent revient. Je fais exactement la même chose avec lui. Et dès que vous avez un mot en commun dans vos réponses, il suffit d'un seul mot en commun. C'est gagné. À toi les vacances. T'es prête?
14: Ok, c'est prêt.
1: Alors c'est parti, bonne chance. On joue au jeu des 5 mots. Général.
14: Armée.
1: Déplacement.
14: Voiture.
1: Bulle.
14: Savon.
1: Interdit. C'est pas grave.
2: Okay. C'est pas grave.
1: Il reste un mot. Recevoir.
14: Cadeau.
2: Elle était très bien.
1: Il y a de la pression,
2: Ouais, mais elle était. Enfin, je trouve bonne, mais elle était stressée.
1: Non, c'était bien,
14: c'était bien.
1: Elodie, franchement, c'était bien. Attention, Florent est de retour.
15: Oui.
1: Alors, je t'annonce qu'on va jouer au jeu des 4 mots.
15: 4 mots ? Ok.
1: Oui,
2: mais
1: 4
2: mots. Mais c'est pas grave.
1: Mais franchement, c'est pas grave.
15: Ok. Non, non, on va y arriver là.
1: Évidemment que vous pouvez y arriver. C'est parti. Deuxième partie du jeu des 5 mots, on y va. Général.
15: Condition.
1: Armée.
15: Ah oui.
2: Ah, vous étiez pas.
1: Non, pas du tout.
2: Non.
1: Conditions générales, oui.
15: Ça, c'est ouais, le truc
1: que
15: chiant,
1: tu coches, ouais. Accepter les conditions générales, tout ça. Mot suivant.
15: Oui.
1: Déplacement.
15: Mouvement.
1: Voiture.
14: Oh.
1: Bulle.
15: Savon.
1: Savon, c'est gagné.
2: Oui.
14: Ouais.
1: Et voilà, c'est fait. Alors.
14: Oh, super, merci beaucoup.
1: Ça y est, Elodie, tu peux respirer. Il restait 2 mots.
15: Ouais.
1: Interdit.
15: Panneau.
1: Elle avait bugué.
15: Ah.
1: Et enfin, recevoir.
15: Donner.
1: Oula, cadeau.
2: Oh,
15: c'était chaud.
2: Mais c'est gagné.
1: Super,
14: merci beaucoup.
1: Un mot en commun suffit, Elodie. Tu repars avec tes vacances. 2000 euros que tu vas pouvoir dépenser comme tu veux pour partir en vacances dans les campings au mer. Bravo à toi.
14: Pour payer des vacances à mes enfants, c'est super.
1: Et bah, faites-toi.
14: Tous les matins à la radio, c'est trop bien.
1: Et bah, faites-vous plaisir. Vous pourrez y aller. Et vous êtes combien dans votre. Famille, trois enfants. Toi, ouais. Ton mari.
14: Non, moi et trois enfants.
1: Trois enfants. Bah, tu pourras encore, par exemple, pour 6 personnes, c'est une semaine. Pour l'été.
14: Parfait.
1: Bon, on
14: amènera papy et mamie.
1: Eh ben...
2: Génial.
1: Comme ça, toi, t'iras à la piscine et papy et mamie, c'est pour les enfants. Eh ben voilà, il y en a là-dedans, évidemment. On t'embrasse, Elodie.
14: Merci beaucoup.
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1: C'est le moment de rendre la justice. C'est le moment du tribunal Manu sur Énergie. J'ai mon marteau, j'ai ma robe de juge, ça va chier.
2: Ah attention. Oui, c'est le temps qui vous rend comme ça, monsieur le juge.
1: Ouais, ouais, je suis un peu bourre.
2: Ah oui, je comprends.
1: Il pleut partout, là, tout le monde va morfler. Hein.
2: Vous êtes prévenu.
1: 0870 42 48, on vous accueille, vous nous racontez votre cas, votre affaire, et on va vous donner un verdict. Attention, première affaire du jour. Nous accueillons Clarisse dans le tribunal Manu sur Énergie. Bonjour Clarisse.
17: Bonjour monsieur le juge, bonjour messieurs, dames et jurés.
1: Sois la bienvenue parmi nous Clarisse. Qu'est-ce qui t'amène dans notre tribunal?
17: Alors moi je me suis séparée de mon mec, mais avant de repartir, j'ai gardé une grosse bougie de chez Rituals que je lui avais offert. Elle vaut quand même 50 euros.
1: C'est-à-dire que tu t'es séparée, c'est toi qui lui as dit je pars?
17: On s'est séparés.
1: D'accord. Et tu lui as dit que tu prenais la bougie ou tu as juste mis la bougie dans ton sac avant de partir?
17: J'ai mis la bougie dans mon sac avant de partir.
1: 50 euros la bougie. Bon. Je pense que lui, il en a rien à foutre.
2: Oui.
1: Ah, tu penses?
2: Bah oui.
1: Ah, franchement, alors moi, une bougie. Ouais. Non, autant la PS5, franchement, ça m'emmerderait. Autant la bougie, je t'en achète deux en même temps.
2: Hein, bah oui.
1: Ah, Lorenza, bah, d'accord.
2: Je suis
1: avec
2: entièrement
1: moi.
2: D'accord. Après une rupture, il y en a, ils prennent le chat, le compte Netflix, la machine à café, et toi, t'as pris la bougie parfumée. C'est pas la mort. Dans non. 3 semaines, il va tomber sur l'emplacement vide. Il va rester 2 secondes et il va faire oh, mais il n'y avait pas un truc là. Il va reprendre sa vie.
1: Mais bien sûr.
3: Ah ouais,
2: voilà. Ouais, non, oui. Coupable, elle sera mieux chez toi, Clarisse.
3: Je suis pas d'accord.
1: Bah, pour une bougie, Nico?
3: Bah, pour moi, je suis assez adepte du qui vole un œuf, vole un bœuf déjà. Donc, tu vois, je me dis que si le cadeau tu lui avais fait, Clarisse, t'avais pas à le récupérer, quoi. Parce qu'à ce tarif-là, dans ce cas-là, tu récupères tout. Ce que tu lui as offert, je sais pas si vous êtes restés 10 ans ensemble, t'aurais dû tout récupérer. Et je me dis que dans cette bougie, en plus de ça, il y avait une partie de toi. Donc, la bougie qui part, c'est aussi une partie de toi qui part.
1: Bah, alors, je le confirme. Je te confirme, elle est partie, hein.
3: Ouais. Ouais, elle est bien partie, ouais.
1: Bien, verdict! Franchement, j'en ai rien à foutre des bougies. Ah, allez, Clarisse.
3: Bah, monsieur le juge.
2: Allez. Il l'avait prévenu, hein.
1: Ah, ouais,
2: la plus grand chonchon.
1: Je vous en ai déjà parlé. Ma femme, elle achète des bougies tout le temps. J'ai l'impression qu'elle les pond, les bougies, tellement il y en a dans la maison.
2: J'adore, moi.
1: Elle adore les allumer. Alors, oui, mais une bougie qui sent bon, ça sent bon. Mais 12 bougies qui sentent des trucs différents, ça pue. Voilà.
3: Putain, il était rapide ce verdict, monsieur
2: Là,
3: le juge.
2: C'était...
1: Franchement, les bougies, faut pas me faire chier.
3: Ouais. Marteau, touc, touc, touc, j'en ai rien à foutre. Ok.
1: Clarisse.
17: Oui.
1: Allez, tu t'en vas tranquillement de ce tribunal et tu peux même prendre les bougies qui traînent.
2: Quelle chanceuse.
1: Non coupable Clarisse, nous accueillons sur le tribunal. Émeric, bonjour Émeric.
18: Bonjour monsieur le juge, bonjour mesdames, messieurs les jurés.
1: Émeric, qu'est-ce qui t'emmène? Qu'est-ce qui t'amène? Qu'est-ce que t'as fait?
18: Alors moi, j'ai fait croire à ma copine que j'allais enfin réparer le robinet de la baignoire qui fuyait depuis une semaine. Sauf qu'en vrai, j'ai plutôt appelé un artisan qui a géré ça en 20 minutes pendant qu'il était au travail. Coupable ou non coupable?
1: Bah, attends, tu lui as menti en fait, c'est ça? Elle pense que c'est toi qui as réparé.
18: Exactement.
1: Il y a Nico qui est en train de mourir.
3: Non, mais je me dis que l'important c'est que ce soit fait, tu vois. Donc il faut juste faire gaffe, si jamais Émeric t'as besoin d'un plombier à nouveau, rappelle pas le même, parce qu'il pourrait te balancer, tu vois.
1: Ah oui. Alors depuis la dernière fois,
3: Non, surtout pas, fais pas cette erreur là, mais je dirais non coupable.
1: Bien sûr, c'est comme quand tu vas à un resto et que t'emmènes toujours tes copines au même resto et qui disent c'est pas la même que d'habitude. Non, je me suis séparé de l'autre, c'est compliqué. Lorenza, qu'est-ce qu'on en pense?
2: Non, mais l'ego des hommes, je suis désolée. Soit t'as un vrai, tu regardes des tutos et tu le fais vraiment jusqu'au bout, soit tu dis la vérité. Parce que là, elle va croire que t'es un super bricolo alors que t'es qu'un super mytho. Coupable, Émeric.
1: Oh là là. Bon, faut donner un verdict. Franchement, les bougies, j'en ai rien à foutre.
2: Mais c'est le juge, on a changé d'affaire. Là.
1: Ah, pardon, j'étais pas au courant. Je suis désolé. Alors, je suis un peu d'accord avec toi, Lorenza.
2: Bah oui.
1: Jusqu'au bout du truc. Et je l'ai fait. Je suis allé jusqu'au bout des trucs. J'avais une chasse d'eau à changer chez moi. C'est pas compliqué, une chasse d'eau.
2: Normalement,
1: je me
2: non.
1: dis, je vais au magasin, je prends une chasse d'eau, je la change, je regarde un tuto.
2: Oui.
1: Ouais. Sauf qu'en fait, j'ai mis les pieds dans un engrenage infernal.
3: C'est-à-dire
1: l'engrenage des chasses d'eau.
2: Ah merde.
1: L'engrenage des tailles.
2: Okay.
1: L'engrenage des diamètres des trous des chasses d'eau. L'engrenage du style. L'engrenage du niveau d'eau. L'engrenage de la réalisation de tout ça pour au final faire comme Émeric. Et ça m'a ça m'a coûté une blinde parce que j'ai acheté la, au départ comme tu voulais, j'ai acheté le truc, t'en achètes une mais ça va pas, donc t'en achètes une deuxième, ensuite tu t'aperçois que ça va pas et puis là ça commence à fuir de l'autre côté, je t'achète des joints, c'est le bordel et à un moment tu sais même plus pourquoi t'es dans ces chiottes.
2: Oui mais monsieur le juge, vous avez dit la vérité au moins après.
1: Ah bah, ma femme s'en est aperçue, oui.
2: Bah oui, voilà.
1: Et bah, elle m'a fait comprendre gentiment qu'il fallait peut-être passer à autre chose, quoi. Aymeric, tu t'es évité des dépenses inutiles. Allez, tu repars non coupable, toi aussi, de ce tribunal.
18: Merci, monsieur le juge.
1: Je t'en prie, on est là pour ça. Et n'oublie pas, quand on sait pas faire un truc, abandonnons dès le début.
18: Et toujours appeler quelqu'un.
1: Aymeric, on te souhaite une belle journée.
18: À vous aussi, merci, à très bientôt.
1: Ciao. Bisous. C'était le tribunal Manu sur Énergie qui reviendra évidemment la semaine prochaine à la même heure.
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0: jeu de société.
1: Elle est trop bien.
0: Il y a un sondage qui a été réalisé dans plusieurs pays pour déterminer le jeu de société préféré des Européens. D'après vous, le jeu de société préféré des Européens, Lorenza.
1: Ah, j'hésite.
0: Vas-y.
1: Loup-garou ou Uno?
0: Eh ben, c'est pas le loup-garou. C'est le Uno, mais il est ex-aequo avec un autre.
1: Ah.
0: Uno et...
2: Le Scrabble?
0: Le Scrabble, non.
2: Monopoly?
0: Monopoly. Monopoly et Uno restent encore aujourd'hui le jeu de société préféré des Européens.
1: Ça bouge pas, hein?
0: Non. Ben, c'est deux jeux où on peut facilement tricher.
1: C'est vrai.
0: De là à dire que uniquement pour ça, il n'y a qu'un pas que je franchis, tout simplement. J'ai une info de dingue. Sur l'âge moyen des téléspectateurs en France.
3: Ouais.
0: D'après vous, l'âge moyen des téléspectateurs de TF1, c'est combien?
1: L'âge moyen?
0: Ouais, l'âge moyen. Florent?
2: 45 ans.
0: 45 ans pour toi, Lorenza?
1: Je monte à 48.
0: 48 pour toi, Nico?
2: Ah, j'aurais dit plus 40, moi.
0: 58,5.
1: Oh là là!
0: Âge moyen des téléspectateurs. Beaucoup. Ah oui. Attendez, c'est pas fini, France 2. D'après vous, l'âge moyen des téléspectateurs de France 2, Lorenza?
1: Un peu plus âgé, je dirais. Allez, 55.
0: Florent?
2: Moi, je dirais 62.
0: C'est 65,3.
1: Waouh!
0: L'âge moyen des téléspectateurs de France 3.
1: Oh là, j'ai peur.
3: Ah bah là, c'est décédé.
0: Effectivement, on n'a pas réussi à connaître leur âge, puisque à chaque fois, ils disaient. Non, non. L'âge moyen des téléspectateurs de France 3, 67,4 ans.
3: Oh là là.
1: Wow, ah, d'accord, ouais. Ok.
0: Ah ouais, ouais.
1: Et,
0: ouais,
1: ben,
0: et j'ai le plus surprenant.
1: C'est quoi?
0: L'âge moyen des téléspectateurs de Gulli, la chaîne pour les enfants.
1: Ouais. Ah.
0: L'âge moyen des téléspectateurs de Gulli à Florent.
2: Moi, je dis 35.
0: Eh bien, c'est 33,6.
1: Bah, c'est tous les jeunes parents, je pense.
3: Ouais, mais ils regardent pas eux, normalement.
0: Oui, tu regardes pas.
1: Mais, bah,
3: si tu le mets pour tes enfants.
1: Ouais, mais tu te mets devant. Bah, t'accroches vite, hein. Moi, j'aime bien Gulli.
3: Lorenza, le dimanche matin avec ses céréales.
4: Laissez-moi tranquille.
1: J'ai 32 ans.
0: T'es dedans, hein, t'es dedans. C'est maintenant la nouvelle cible de Gulli, c'est Lorenza.
1: C'est ça.
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0: 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Tous les jours, deux fois par jour, je double votre salaire. 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Pour la deuxième fois de la matinée, maintenant le téléphone va sonner. Attention. Tentez votre chance. Ça n'arrive pas qu'aux autres. C'est ce que je dis à chaque fois. Le téléphone sonne quelque part.
1: Allô ?
0: Et ça décroche. Allô, bonjour.
1: Allô ?
0: C'est Élise Dobnas dans l'Ardèche.
7: Oui, c'est bien moi.
0: Élise, quel est le seul animateur radio qui double ton salaire?
7: Manu sur Énergie.
0: Yes. C'est ça, Élise, et c'est gagné.
7: J'y crois pas.
0: Bah, si, tu peux y croire. Bah, si, c'est ce que je disais, tentez votre chance. Vous pouvez y aller.
7: Ah, vraiment, tout le monde peut y aller, oui.
0: Bah, oui, ça n'arrive pas qu'aux autres. Regarde ce qui t'arrive ce matin, Élise. Ton salaire, on va le doubler. 1741 euros x 2. Ça va faire 3482 euros pour toi.
7: Oui, c'est pas possible, c'est super. Vraiment, merci à tous.
0: Eh ben voilà, 3482 euros. Tu es diététicienne à l'hôpital.
7: Tout à fait, c'est à Aubenas.
0: C'est toi qui fais les repas?
7: Non, je suis en fait avec les cuisiniers tous les jours et c'est moi qui leur dis de préparer tel menu pour tous les patients de l'hôpital et tout le secteur.
0: Alors j'ai une question très simple. Pourquoi,
7: oui,
0: pourquoi c'est pas bon?
1: Oh.
7: Eh ben il faut venir chez nous pour
1: mais
7: goûter,
1: oui,
7: et dire,
1: ah ouais,
7: si c'est pas bon ou pas.
1: Moi je vous trouve dur tous, j'adore la bouffe des hôpitaux.
0: Ah, t'adores le goût des hôpitaux?
3: Bah ouais, ça fait pas méga envie, hein.
1: Ah bah, j'avais déjà mangé des lasagnes aux légumes que j'ai plus jamais retrouvées nulle part.
0: Bah, c'est une raison, hein.
3: Tu sais quoi, j'y étais il y a 3 semaines à l'hôpital pour la naissance de mon fils. Les sages-femmes, elles étaient comme des oufs quand je ramenais les chips, hein. Parce qu'effectivement, c'est que la bouffe, c'est pas dingue. Donc...
0: Non, mais c'est vrai que c'est...
7: Bah écoutez, venez chez nous et on vous fera un joli plateau, y a pas de soucis.
0: Mais non, mais c'est des... genre, y a pas de sel, y a pas d'épices, y a pas de. Tu vois, c'est vraiment
3: bah,
0: le.
3: Ouais.
0: C'est le brocoli,
7: oh,
0: c'est.
7: Si, on fait un super couscous. Il y a une super paella.
1: Ah, j'ai envie de manger, là.
0: Oh, mais c'est pas à l'hôpital.
7: Et on fait une belle quiche aussi. J'ai entendu ce matin vous parler de quiche.
1: Bah,
7: on fait une belle quiche.
0: Non, mais attends, excuse-moi.
1: Mais spéciale quiche, il y a quoi en ce moment?
0: Je sais pas. Mais non, mais couscous, paella, il y a un moment. En fait, non, c'est le. Ah!
1: C'est
0: tu es infirmière au Club Med. C'est pas la
7: non,
0: même chose.
7: Non, bien diététicienne.
0: Bon bah écoute, bravo si vous faites paella, couscous.
1: Bien joué.
3: C'est stylé, hein.
0: Alors, ouais. En revanche, petit truc, c'est pas cuit. Ça, bon. Pas évident pour manger des moules. Élise,
7: non, c'est sûr.
0: On te loupe ton salaire. 3482 euros, ça va arriver très vite pour toi.
7: C'est incroyable encore. Je vous remercie. C'est très gentil à tous.
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0: Lorenza.
1: Pour enrichir son vocabulaire et améliorer ses rimes dans les sons, Eminem passait ses nuits à lire le dictionnaire.
0: C'est marrant ça.
1: Et il faisait des listes et des listes de mots.
0: Oui.
1: Et à chaque fois, il mettait des autres mots qui riment. Pour exprès, pour vraiment faire travailler son cerveau et faire les meilleurs sons possibles.
0: Fort.
1: Il est très fort.
0: Après, maintenant, tu tapes rime sur Internet et tu les...
1: Ouais. Mais c'est un artiste. Voilà.
0: Tu les as, quoi, toi, c'est...
1: Bah non, attends, c'est la classe, c'est un artiste.
0: Après,
1: ça se perd, justement.
0: Eminem, franchement, c'est surcoté. Hein. Oh, Nico, une info.
2: Le premier site Internet, il existe toujours. Et il s'appelait World Wide Web. Pardon.
0: Wow. World Wide Web.
2: Visiblement, j'ai pas bossé mes cours d'anglais.
0: D'où le 3W.
2: Exactement, il est encore en ligne et il explique ce qu'est Internet.
1: Ah tout simplement. Bon.
0: Alors c'est bon, je vais. Attends,
1: moi j'ai envie d'aller voir.
0: Ouais, moi aussi, forcément. WorldWideWeb.com.
2: Ouais.
0: 4 000 $, il est à vendre.
2: Ah, le site en lui-même.
0: Ah oui.
2: Ah, ils ont c'est juste qu'ils ont changé d'adresse, c'est info.cern.ch parce que ça a été créé au CERN.
0: Ah oui, d'accord. D'accord,
2: mais le nom du site, ils l'ont appelé comme ça.
0: Mais est-ce que le site worldwideweb.com est à vendre pour 4 000 $?
2: Ah, d'accord, ça fait un peu beaucoup quand même.
0: Ouais, mais globalement.
1: Après, c'est la classe.
2: Tu veux acheter ça?
0: Bah, franchement, alors c'est cher, mais une fois que t'as ça, tu peux dire ici.
1: J'ai eu le premier. C'est ça.
0: C'est moi, le site du World Wide Web, c'est moi.
2: Tu te la pètes.
1: Bah ouais, franchement,
0: tu peux te raconter. Ah ouais?
2: Allez, 4 000 €.
1: Allez, on l'achète. Vas-y,
0: comment je te rembourse? À propos d'argent,
1: ouais.
0: Est-ce que vous savez d'où vient l'or? L'or.
2: Dans la roche, non?
1: Dans les carrières,
0: dans les roches.
1: Les mines, dans les trucs.
0: Non. L'or qu'on trouve sur Terre ne s'est pas formé sur Terre.
3: Ah bon?
0: J'ai découvert ça hier. L'or vient de l'espace. C'est un truc de fou.
1: Comment c'est possible?
0: J'explique. Même si je comprends pas ce que je vais expliquer.
1: Ok.
0: Lorsque deux étoiles à neutrons entrent en collision, elles provoquent une explosion, ce qui permet la formation d'éléments très lourds comme l'or.
1: Ok.
0: L'or vient de l'espace et on sait pas trop comment, à un moment, boum, il est arrivé sur Terre. Et voilà.
2: C'est pour ça que c'est méga précieux, quoi.
0: Il s'est pas formé sur Terre.
1: Ok. Fort.
0: C'est-à-dire qu'à un moment, qu'on aura pris tout l'or de la Terre, on n'aura plus.
1: Ah ouais?
2: Ah merde.
0: Et ouais.
2: Faut faire gaffe.
1: Va falloir planquer les lingots, hein.
0: Ah ouais, c'est ça.
2: Si seulement on en avait.
0: J'ai l'impression que tu pourrais t'acheter le site worldwide.com, toi.
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0: Et le PSG joue ce soir. Lorenza, elle est à fond. Elle a découvert le foot il n'y a pas longtemps. Elle est au taquet. Ils jouent contre le Bayern de Munich.
1: Oui.
0: C'est la demi-finale retour. Ils ont un but d'avance.
1: Bah, les paris, on va gagner de toute façon.
0: Combien?
1: Bah, je dis 3-2 pour Paris encore.
0: Ah, d'accord.
1: J'avais dit 3-2.
2: Toujours 3-2.
1: Non, mais parce que là, je le ressens de nouveau comme ça.
0: Ah, d'accord. Parce que tu avais ressenti comme ça la dernière fois.
1: C'était la mi-temps. Il y avait jusqu'à la mi-temps, puis après ils ont...
0: Donc toi, t'as le score de mi-temps, mais après ça s'écoule.
1: Si vous voulez parler, ne m'écoutez pas.
0: C'est un bon résumé de notre émission.
1: C'est
0: les infos à moitié.
1: C'est vraiment ça.
0: Et on va parler de patrons un petit peu bizarres. Mmh. De patrons un petit peu chelous. Je vous ai dit que j'avais une liste de témoignages de gens qui ont déjà eu un patron chelou.
1: Ouais.
0: Si vous en avez eu, ou si vous êtes même vous-même un patron un peu bizarre, un peu original, eh ben ça nous intéresse. Vous nous appelez au 0870 42 48. Dans les témoignages, il y a celui que je vous ai sorti tout à l'heure. J'ai déjà surpris mon directeur et mon sous-directeur faire un combat de brosses de toilette dans les WC.
1: C'est ouf.
0: Bah, je trouve ça drôle. C'est un peu l'escrime, mais avec des brosses à toilette.
1: Ouais, ouais. Ça, c'est un level quand même. Hein,
0: et tu prends la poubelle. Je dis pas que j'ai déjà fait.
1: Ouais, parce que j'ai l'impression que tu t'y connais super bien.
0: Tu prends le haut de la poubelle, le couvert de la poubelle en bouclier.
1: Ok.
2: D'accord.
0: Et voilà, c'est un cousin moi qui l'a fait.
1: Bien sûr.
0: Voilà. Mon patron de magasin de jouets m'a demandé de mettre les peluches en rayon en ne mettant jamais côte à côte deux animaux qui pourraient se manger dans la vraie vie.
1: C'est un peu mignon.
0: Franchement, c'est mignon. Parce que ça devait le perturber.
1: Ah oui, c'est trop stylé.
0: Un lion avec un petit. Avec un petit oiseau. Avec une biche.
1: Fait exprès, moi. Non, mais juste pour voir sa réaction, tu vois. Foutre un peu le bordel dans
0: la réunion. C'est pas très gentil. Et honnêtement, je trouve pas sympa pour la peluche.
1: Non, c'est vrai, c'est pas gentil.
0: Parce que j'imagine la biche, la peluche biche, à côté de la peluche lion, mal à l'aise.
2: Ah, la pauvre.
1: Bah oui, c'est la vie, hein. C'est la loi de la nature.
2: Elle est où l'empathie?
0: En fait, imagine si les peluches se bouffaient vraiment dans les magasins.
2: Oh, quelle horreur. Oh, Toy Story, le truc horrible.
0: C'est quoi? Ça pourrait être une photo très très drôle.
1: Ouais.
0: Ça pourrait être un même très très drôle. Je suis rentré chez King Jouer, regardez ce que j'ai regardé et ce que j'ai vu. Et là, t'as le lion avec une peluche de biche déchiquetée. Patron chelou, j'ai entendu mon patron crier dans les toilettes. Quand je lui ai demandé si ça allait, il m'a répondu oui oui désolé, je viens de gagner mon niveau à Candy Crush.
1: Pas mal.
0: Quelle est votre histoire avec un patron un petit peu spécial, un petit peu original? Il y a des trucs cool hein, franchement. Lorenza.
1: Quand j'avais 17 ans, j'ai bossé dans un magasin de chaussures et ma boss elle avait une photo de son ex et elle lançait des fléchettes dessus.
0: Ouais. Wow. Dans son bureau.
1: Ouais, donc il y avait un côté genre fallait pas la faire chier quoi. Genre j'avais pas envie de me fâcher avec elle. Ouais.
0: Après elle se défoulait quoi.
1: Ah mais elle était géniale hein. Elle était ultra cool, ultra chill, mais genre moi j'avais pas envie de finir en photo avec les fléchettes. Quoi.
0: Non, c'était son ex. Mais oui. Je pense que justement quand vous arriviez avec des mauvaises nouvelles.
1: Ah ouais,
0: ok d'accord. laissez-moi seul 2 minutes. Nico, patron bizarre.
2: Ah moi j'ai bossé 2 semaines comme serveur dans un resto et j'ai le patron qui piquait les frites qui sortaient de la cuisine dans les assiettes.
0: C'est pas très sympa.
2: Quand il y en avait trop, il disait hop péage et il prenait
1: péage.
0: Hop péage, la blague de papa.
2: Exactement.
0: Hop hey, c'est la douane là.
2: Et parfois alors. Je me prenais des réflexions en salle où les gens ils disaient putain elle est pas fournie l'assiette, mais moi tu vois j'étais en frontal avec les gens quoi.
0: Mais il en prenait combien les frites dans l'assiette?
2: Il prenait parfois par petite poignée hein, tu vois.
0: Ah oui, non, ça se fait pas, non, c'est pas.
2: Il estimait qu'il y en avait trop, donc il voulait les bouffer lui, quoi. Et c'est pour ça que j'ai fait que 2 semaines. J'avoue que j'ai pas supporté.
0: Il les prenait avec les mains?
2: Ah ouais, avec les mains. Ouais,
0: ah oui, donc on n'est pas dans un restaurant très.
1: Ah, oui.
2: Ah non, bah, c'est chez lui, 2 semaines. 2 semaines, j'ai dit stop, et il m'a pas demandé pourquoi.
1: C'est étonnant.
0: On il avait pas le temps, il avait des foules plein la bouche.
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0: Et on parle de patron ce matin. De patron un peu bizarre, de patron un peu chelou, de patron un peu étrange, parfois rigolo, hein.
1: Oui, bah oui.
0: Le coup de ta patronne Lorenza qui a une photo de son ex sur un mur dans son bureau et qui en était énervée, balançait les fléchettes dessus.
1: C'est pas mal.
0: Moi j'aime bien. On écoute vos histoires. Il y a Manon qui est là. Bonjour Manon.
7: Salut Manu, salut les wawa.
0: Bienvenue sur Énergie Manon. Qu'est-ce que t'as vécu? Qu'est-ce que t'as connu comme patron?
7: Bah en fait, avec mes collègues, on a remarqué que parfois, bah, on est en plein milieu d'une discussion et notre patronne, elle nous demande notre signe astrologique, quoi.
0: Ah.
7: On pense que c'est pour mieux nous cerner ou quoi, je sais pas, trop bizarre.
0: Ah bah c'est comme Lorenza.
1: Ouais. Mais en même temps, si c'est la boss, peut-être que elle connaît les signes qui sont les plus bosseurs et les moins bosseurs et que elle se fait une petite idée.
0: Bah, tu te rends compte de ce que tu viens de dire?
1: Oui.
0: C'est-à-dire que
1: clairement.
2: Il y a des gens comme ça dans les catégories.
0: En fait, selon ton signe, c'est toi t'es bosseur, soit t'es pas bosseur.
1: Bah oui, les balances, désolé, mais c'est un peu difficile de faire des choix quoi.
2: Alors, soit jamais RH.
0: Est-ce qu'on a une balance dans l'équipe? Corentin. Alors Corentin, qui est avec moi à la réalisation, qui m'aide, c'est lui. Il fait des montages aussi. Il travaille. C'est le premier arrivé le matin en studio, Corentin.
1: Oui, mais.
0: Pour préparer le studio.
1: Prendre des décisions, des fois, c'est difficile. Chez les balances.
0: Attends, excuse-moi, mais il y a 2 secondes, c'était autre chose. C'était ils bossent
1: non,
0: pas.
1: Ben, oui, non, mais c'est, en fait, c'est ça. C'est ils bossent, mais c'est difficile pour eux de prendre des décisions, donc ils ralentissent le groupe.
2: Oh. Alors, c'est un peu dur.
1: Alors, tout mon respect, Corentin. Peut-être
0: ça va, Corentin?
1: Non, mais peut-être son ascendant prend le dessus et.
8: Tu te rattrapes, là. Oui. En fait, tu prends des balles perdues tout à l'heure, j'ai rien demandé, moi.
0: C'est pas très sympa, quand même, de juger les gens sur les skis astro.
1: Bah, t'es poisson, je ferais pas le moelin à ta place.
0: Oh. Déjà,
2: en attendant, il a une émission
0: attends,
2: radio.
0: C'est quoi ton signe?
1: Moi, c'est Gémeaux.
0: Apparemment, les Gémeaux savent pas articuler les phrases.
1: Allez. Touché.
0: Merci beaucoup, Manon, de nous avoir appelés.
7: Merci, bonne journée, l'équipe.
0: Belle journée. Lorraine est là aussi. Bonjour, Lorraine.
9: Bonjour, Manu. Bonjour, les wawins.
0: Lorraine, quelle est ton histoire de patron?
9: Et ben moi, ma patronne, elle veut qu'on travaille en chaussettes. C'est devenu une règle pour qu'on se sente bien dans l'entreprise.
0: Mais du coup, si ça devient une règle et qu'on oblige tout le monde à être en chaussettes, bah les gens se sentent pas bien, ceux qui veulent pas être en chaussettes.
9: Ah bah si.
1: Bah si, on est toujours mieux en chaussettes.
9: On est beaucoup mieux connecté avec la terre, elle dit.
1: Oula.
0: Oula, ouais, elle est partie en...
1: Ah oui.
2: Dans 2 semaines, c'est tout le monde à poil.
1: J'adore ta voix, Lorraine.
2: Mais oui, on est connecté quand on est à l'air.
0: Patronne, j'ai fait le dossier de la Socapec. Attends, d'abord, on va aller dire bonjour aux arbres.
1: C'est ouf.
0: Mais le client attend, il est en réunion.
1: Oui,
0: mais le client attendra d'abord. Je dois me mettre plein de feuilles partout.
1: C'est ouf.
0: Vous êtes mieux connecté à la terre parce que vous êtes en chaussettes. Écoute, vous êtes nombreux dans l'entreprise?
9: Oh, on est une vingtaine quand même.
0: Ah oui,
1: quand même.
0: C'est, c'est 20 personnes en chaussettes. Mais quand il y a des gens qui viennent pour des rendez-vous, par exemple.
1: C'est ouf.
9: Et moi, j'en reçois pas. Donc, pour le coup, je ne peux pas te dire comment mes collègues font.
2: Ah oui, c'est que la boîte va faire faillite dans 3 jours.
1: Ah oui. Il n'y a pas de clients.
0: Mais
1: il faut connecter.
0: Ils fabriquent des chaussettes. C'est pour ça. C'est quoi comme boîte? Vous faites quoi?
9: On fait du... Ouais, comment dire? On reçoit les clients qui font des... des travaux, qui veulent faire des vérandas, des pergolas, des petits travaux comme ça d'aménagement.
0: D'accord, mais vous recevez donc des clients, quoi. Il y a des gens qui viennent chez vous.
9: Alors, certains reçoivent des clients, moi je suis plus sur les plans.
0: D'accord.
9: Ah, moi, okay. Moi je vois pas les gens, moi je
1: ah oui,
0: moi en fait, j'aime bien faire des vérandas pour les gens, mais vraiment les gens pour moi restent des gros cons.
9: Voilà, c'est moi. Je reconnais les infos, je fais et je redonne.
0: D'accord,
9: et
0: puis en plus ils sont en chaussures, donc j'aime pas les gens en chaussures.
9: Voilà, moi je suis toute seule en chaussettes dans mon bureau.
1: Fais-toi plaisir.
0: Lorraine, merci beaucoup de nous avoir appelés.
9: Merci à vous aussi.
0: Et belle journée en chaussettes dans ton entreprise.
9: Merci.
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0: Avant ça, c'est parti comme chaque jour. Voici les sondages du matin. En moyenne, 10 000 personnes dans le monde qui savent en faire se retrouvent pourtant chaque année aux urgences pour l'avoir utilisé. Avoir utilisé quoi, Lorenza ?
1: Un diabolo.
0: C'est pas un diabolo, c'est pas un jeu.
1: Ok.
0: Comme le diabolo ou les choses pour jongler, par exemple.
1: Ok.
0: Florent, nos producteurs.
8: De la cuisine ?
0: C'est pas de la cuisine. Nico ?
2: C'est du vélo.
0: Et pas du vélo non plus. C'est pas du sport. Ah ah ah, Lorenza.
1: C'est artistique ?
0: Oui. Oui, oui. On est dans l'art. Nico ?
2: C'est un ou une ?
0: C'est une. Ah, Florent.
8: Quelqu'un en fait dans l'équipe ?
0: Oui. Bah, on est. Nico en fait, très bien.
1: Ah.
0: T'en fais un peu. Ah, j'en fais un peu.
8: Ouais, de la guitare.
0: Non, c'était de la flûte.
1: Ah.
0: C'est de la guitare. 10 000 personnes qui savent jouer de la guitare se blessent chaque année dans le monde avec une guitare.
2: Ça m'est déjà arrivé, moi.
0: Mais comment ?
2: Tu sais, les cordes. T'as jamais eu une corde qui pète ? Soit quand t'es en train de changer les cordes et la corde elle pète, ou alors t'es en train de jouer et t'as une corde qui pète et moi ça m'a déjà lacéré le bras, ou alors c'est venu dans ma gueule.
0: Lacéré le bras ?
2: Ah, ça m'a déjà fait hyper mal. Bah non, mais c'est les cordes en acier, quoi.
0: Oh, ah, mais quand même.
2: Et quand ça pète, waouh, ça fouette, hein.
1: Oh, ça me fait peur.
8: Mais j'avoue que c'est hyper stressant quand tu raccordes une guitare, tu tournes et t'as l'impression que ça peut. Bah, ça
0: à
8: peut
0: tout
8: faire
0: moment
8: ça,
0: péter.
2: Ah, bah, voilà, ça peut.
8: Et
2: ça
8: c'est rassurant de savoir que ça peut en vraiment arriver.
0: Bon, bah t'es pas seul, il y a 10 000 personnes.
2: Okay, merci.
0: Les gens qui travaillent plus de 10 heures par jour ont plus de chances de faire ça. Ils ont plus de chances de faire quoi ? Ils ont plus de chances que ça leur arrive, pour être très précis. Aurélie au standard.
1: Tomber malade ?
0: C'est pas tomber malade.
1: Un burn-out ?
0: C'est pas un burn-out non plus. Nico ?
2: C'est un truc cool ?
0: Non. Non, c'est pas cool.
8: Ah. C'est leur vie intime ?
0: C'est complètement leur vie intime.
1: D'être célibataire ?
0: C'est plus que ça, Nico.
2: Ils se séparent ?
0: Ils divorcent.
2: Ah, ouais.
0: Les gens qui travaillent plus de 10 heures par jour ont plus de chances de divorcer.
2: Ça peut t'arriver aussi quand tu bosses 4 heures par jour pour une émission.
1: J'osais pas
2: chier à bosser 10 heures par jour, les gars.
1: J'osais pas y aller. Je suis contente que tu l'aies.
2: Je pose ça là.
0: Note à moi-même, arrêtez de faire les sondages sur le divorce, ça fait du mal à Nico. En moyenne, cette chose douloureuse nous arrive deux fois par an. On est très dans la douleur ce matin. Lorenza.
1: Une piqûre de moustique, mais c'est une grosse piqûre.
0: Non, c'est pas. Il n'y a pas de piqûre, il n'y a pas d'animal. Florent.
8: Une crampe à la langue.
0: Une crampe à la langue.
1: J'ai jamais eu ça de ma vie.
8: Moi, ça m'arrive en moyenne deux fois par an. C'est super.
0: Ah bon,
8: ça fait super mal.
0: Mais c'est quoi ça, ce bloc ?
2: Dis-moi que t'es pas sportif sans dire que t'es pas sportif. Si même ta langue, elle te lâche.
8: En fait, juste au niveau du cou en dessous, là, ça te. D'un coup, tu fais genre. En direct, t'es en train de.
1: Quoi ?
2: Le muscle. Non, c'est la gorge. C'est le muscle de la gorge.
8: Là, ça fait vraiment en dessous de la langue pour moi. Mais bon, peut-être que c'est.
1: Pardon, mais.
8: C'est la pire sensation du monde.
2: Trop fragile.
1: J'ai l'impression de vous inventer.
8: Mais tu sais pas les tirer surtout. T'es là, tu lèves la tête vers le haut, tu sais pas quoi.
1: Mais là,
0: c'est quoi, frère, c'est
2: un pélican ou quoi?
0: Mais c'est quoi? La langue est bloquée, elle ne peut plus bouger.
8: C'est sous la langue. Pour moi, c'est la base de la langue. Et là, ça te bloque tout le dessous.
0: C'est bizarre. J'ai jamais entendu parler de ça non plus. Mais tu l'as fait diagnostiquer par un médecin, la crampe de la langue?
8: Peut-être y aller finalement.
2: C'est que je me dis, on n'est pas loin de faire la guerre, on est dans la merde avec Florent, putain.
10: Attendez, je peux pas y aller, j'ai une crampe à la langue. Oh,
0: même pour la radio, c'est compliqué.
1: Ah bah oui.
8: Ah bah oui.
0: Florent, t'as la réponse.
8: Je vais tirer la langue, attendez.
1: J'espère que ça arrivera avant la fin de cette.
0: Ah ouais, s'il te plaît, attends, dès que t'as une crampe à la langue, tu nous préviens.
8: Avec plaisir.
0: Mais attends, même pendant les pubs, même pendant un titre, on arrête tout et tu nous dis, j'ai une crampe à la langue. Non, vraiment, c'est incroyable. Faut vraiment qu'on entende le son de la crampe de langue.
1: C'était pas ça la réponse.
0: Non, c'était pas ça. En moyenne, cette chose douloureuse nous arrive deux fois par an, c'était cogner un orteil contre quelque chose.
1: Ah oui, effectivement.
2: Ah, ça fait mal.
0: Ouais. Ça, ouais, mais enfin, c'est moins douloureux qu'une crampe à la langue.
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0: improbable. On continue avec vous au 0 870 42 48. Il y a Gaëtan qui est là. Bonjour Gaëtan.
1: Salut Manu, salut les Wawa.
0: Bienvenue sur Énergie Gaëtan. T'as connu un patron ou une patronne un peu bizarre?
1: Ouais, moi c'était mon patron. En fait, il refusait de toucher les poignées de porte. Donc il attendait que quelqu'un passe. Ou alors il utilisait sa cravate comme gant.
0: Alors,
2: tu fais un peu ça toi, non?
0: C'est exactement
3: ouais, toi,
0: ce que j'ai dit.
2: Ton pull,
3: t-shirt.
0: Alors, pendant une période de l'année, de globalement début novembre jusqu'à fin mars, je suis comme ça.
2: La gastro?
0: C'est la gastro. Je me considère comme psycho-gastro. Je veux pas l'avoir.
2: T'es hypochondriaque.
0: Je veux pas avoir la gastro.
3: Okay.
0: Je n'aime pas ça, ça me plaît pas.
2: C'est un kiff pour personne.
3: C'est
2: pour
3: faire la grippe, qu'est-ce qu'il y a avec la gastro?
0: Mais non, parce que tu vomis.
3: Oui.
0: C'est ça que j'aime pas.
3: Oui,
0: okay. Et puis, en fait, c'est pas tellement le fait de vomir, ça c'est court. C'est le avant, c'est le après, c'est le pendant. Rien ne va dans la gastro. Il n'y a pas une seconde de bien dans la gastro.
3: Bah, je crois que je préfère la gastro à la grippe.
0: Ah!
3: Ah oui, la grippe, ça te couche, tu peux rien faire du tout.
2: Appelez-nous, quelle est votre maladie préférée?
3: C'est lunaire.
0: Non mais, je suis d'accord. J'aime pas, je veux pas.
3: Ça te fait une petite purge, ça, c'est bon, ton corps il repart après de plus belle. Enfin,
0: non,
3: c'est
0: non,
3: bon,
0: non,
3: quoi.
0: Non. Alors excuse-moi, mais la vraie en plus,
3: oui.
0: Ça m'est déjà arrivé une fois, et ben je suis tombé dans les pommes en train de. Ouais.
3: Ah ouais?
0: J'ai vomi et derrière, je fais oh là là, et boum,
3: ben,
0: je me suis réveillé en plus. Et résultat d'après, qu'est-ce que j'ai fait? J'ai été faire une radio parce que je m'étais fait mal au nez. Mais c'est vrai!
2: Wow.
0: C'est l'histoire, c'est pour ça que j'aime pas.
2: Ah, pas de bol.
0: Mais sans déconner, je vomis aux toilettes.
2: L'enchaînement, il est drôle.
0: Je me relève, je sens que ça tourne, je tombe par terre, je me relève, j'avais mal au nez, je m'étais fait mal au nez, j'avais vraiment mal, je suis allé faire une radio.
3: Dinguerie! Oui,
2: tu dis, ça ne s'arrêtera jamais.
3: Non!
0: Bah, franchement, c'était compliqué.
3: Non, mais du coup, je comprends mieux. Enfin, ça va.
2: T'as le droit d'utiliser ton pull pour ouvrir les portes.
3: Fais-toi plaisir, on t'ouvrira les portes si tu veux.
0: Merci de m'avoir écouté. Et je te souhaite une belle journée, Gaëtan.
1: Très belle journée à vous aussi.
0: Ciao, Mila est là. Bonjour, Mila.
4: Bonjour, Manu.
0: Qu'est-ce que t'as connu comme patron un petit peu étrange?
4: Moi, j'ai notre patronne qui parlait à ses plantes et du coup, elle leur demandait leur avis avant de prendre des décisions pour l'entreprise. Et moi, je l'entendais depuis mon bureau.
0: Mais elle parlait.
2: C'est dur, ça.
0: Elle disait quoi aux plantes?
4: Ah, bah, elle leur posait des questions.
0: Oh,
4: est-ce que je dois l'embaucher? Qu'est-ce qu'on doit faire aujourd'hui?
2: T'imagines, t'es viré à cause d'un ficus? Putain, c'est chaud, quoi.
0: Le comité d'entreprise, tu sais. La réunion. Bon, alors, la parole est à Bernard, le cactus. Mais les plantes, elles lui répondaient?
4: Non, mais j'entendais pas les plantes, en tout cas.
0: Oui, mais du coup, comment elle savait, là? Comment elle connaissait la réponse des plantes? Tu lui as pas demandé?
4: Oh, bah, ça doit être un délire spirituel entre une plante et un humain, hein.
2: Elle sentait le whisky ou pas, ta patronne? Ce qui est un délire, hein.
4: Ouais, avant chaque réunion du matin, elle parlait à ses plantes.
0: Oh. Wow. Non, mais après, c'est pas. Non, en soi, c'est pas méchant.
3: Bah non, chacun son délire. Peut-être c'est pour elle arriver à plus se concentrer et prendre des vraies décisions, tu vois.
0: Oui, mais si t'annonces à quelqu'un qu'il est viré parce que le ficus, effectivement, lui a dit que c'était pas une bonne personne, ça devient compliqué.
3: Il fallait demander à l'hortensia, qu'est-ce que tu veux que je te dise?
0: Quelle plante? Elle avait les plantes par rapport au poste ou non? Tu sais pas trop les plantes?
4: Non, je me rappelle plus des plantes, mais elle en avait 3, je crois. Dispersée dans son bureau et en fonction, elle parlait à chacune.
0: Putain. Et la boîte va comment? Bah, elle a fermé.
4: Ouais, moi j'ai préféré quitter. Hein.
0: Oui, mais. Bah, c'est sûr qu'être dirigé par une plante, c'est compliqué.
3: C'est vrai, ouais. C'est chaud.
0: Merci beaucoup, Bila, de nous avoir appelé.
4: Bonne journée.
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0: Vous pouvez aussi nous envoyer des messages vocaux, je vous le rappelle, sur l'application Manu sur Énergie. À tout moment, quand vous en avez envie, vous nous envoyez un message vocal. Ça peut être pour réagir à ce qu'on dit dans l'émission, ça peut être pour partager quelque chose pendant la journée, ça peut être pour ce que vous voulez.
3: C'est gratuit en plus. Hein.
0: Bah évidemment que c'est gratuit.
3: Bah oui, mais non, mais je précise, parce que des fois les gens ils peuvent penser que.
0: C'est-à-dire quoi, que pour nous envoyer un message, on va faire payer?
3: Bah oui.
0: Mais qui fait ça, Lorenza?
3: Eh bah, ben des gens mauvais. Mais nous ne sommes pas des gens mauvais.
0: Non, nous ne sommes pas des gens mauvais. Mais qui sont ces gens mauvais? Comment on les amène? Qui fait payer pour envoyer un message? Alors évidemment que c'est gratuit. Et en plus, il y a des cadeaux sur l'application Manu sur Énergie. 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Alors, on est des gens mauvais?
3: Non.
0: Alors,
3: non,
0: bah, c'est que non. Allez, on s'écoute quelques messages que vous nous envoyez, parce que oui, vous pouvez nous envoyer des messages vocaux sur l'application Manu sur Énergie.
7: Salut à tous. Vraie question de désaccord dans le couple. À quel moment vous jetez vos chaussettes? Quand il y a presque un trou, quand il y a un petit trou, vous attendez qu'il y ait vraiment un gros trou?
3: C'est marrant.
0: C'est une bonne question.
3: La jauge.
0: C'est à quel moment vous vous dites, je vais jeter cette chaussette?
2: Bah, Lorenza... Des petits trous.
0: Nico, petit trou?
2: Ah bah oui.
0: Un tout petit trou, tu jettes?
2: Un tout petit, ouais, parce que tu te dis que quand tu mets le pied dedans, quand tu l'enlèves, il peut y avoir un gros trou après.
0: Oui, mais tu jettes. Se faire très rapidement. Du coup, tu la jettes, t'auras gagné une journée.
2: Ouais, moi je jette au début, ouais.
0: Non, mais je dis, si t'as la gros trou à la fin de la journée, t'auras gagné une journée.
3: Ouais.
0: Tu vois?
2: Ah!
0: Parce que t'as eu le petit trou.
2: Ouais, mais très désagréable d'avoir un gros trou, de savoir qu'il y a un gros trou dans ta chaussure, tu vois.
0: Oh,
2: ah non, vous en foutez, vous?
0: Il y a un côté rigolo à la fin de la journée quand t'enlèves ta chaussure, oui, et tu dis, oh,
3: tu vois le petit...
0: Exactement.
3: Ouais, ouais.
0: Et le gros pouce, il est passé à travers.
2: C'est ludique. D'accord. Okay.
3: Non, mais après, je les jette aussi à ce moment-là, mais j'avoue que j'ai un peu un affect avec les chaussettes. Genre, je m'y attache, quoi. Genre, enfin, je sais pas pourquoi.
0: Mais j'aime pas jeter les chaussettes.
3: Et j'aime
0: plus.
3: Pas. Ça, me fait, ça m'embête. Ouais.
0: Et parfois, je sais que je dois la jeter, je les mets, et je les jette pas, je les pose.
3: Oui.
2: Ah ouais,
3: oui.
0: Je les pose, j'ai besoin d'un temps de réflexion.
2: Ouais. Surtout que souvent, il n'y en a qu'une seule des deux qui a un problème, tu vois, qui a un
3: mais
2: trou, donc tu dis
3: c'est
2: pas cool pour l'autre.
0: Ben oui, et du coup, j'ai envie de racheter une autre chaussette identique pour pouvoir la mettre et dire, bah voilà, toi, tu t'en vas.
3: Moi, c'est pour ça que j'ai des dépareillés en vrai.
2: Mais on vend pas, ouais, des chaussettes par un, quoi.
0: Ben Lorenza, effectivement, elle est tout le temps en chaussettes dépareillées à cause de ça. Hein.
3: Bah,
0: c'est ça. Florent, les chaussettes?
5: Bah, moi, je jette si le gros doigt de pied passe à travers le trou.
0: Oui.
5: Ça devient une mitaine, un peu, quoi, en gros. Et puis après, ça dépend. Parce que si le trou est au-dessus du petit doigt de pied, c'est pas très gênant.
0: Non, c'est ça. C'est dépend où est le trou.
3: Oui, c'est ça.
0: Voilà.
3: Bah, j'aurais jamais cru qu'on parlerait autre.
0: Mais honnêtement, on peut encore continuer pendant un quart d'heure.
5: Hein. Ça, plus,
3: le pire, c'est que ça m'en
2: parce que si le trou, il est au talon.
5: Exactement.
3: Ah non, ça va pas.
0: Alors, le trou au talon, c'est désagréable.
3: Ça me dérange.
2: Mais pas au gros doigt de pied?
0: Non. Le trou au talon, tu colles à la semelle et tu sens la semelle.
3: C'est chiant, ça frotte.
0: Le doigt de pied, tu t'en rends pas tellement compte.
2: Mais n'importe quel. Ouais, mais si t'enlèves tes chaussures en soirée, tu vois, et que tu es en chaussette, il y a un petit trou.
0: Mais pourquoi tu vas enlever tes chaussures en soirée?
3: Mais parce que souvent, moi, chez moi, personne ne rentre s'il enlève pas ses chaussures.
0: Bah, je rentre en soirée chez toi.
3: C'est triste.
2: Me dis pas que t'as les chaussons d'invités.
3: Pas encore, mais j'y réfléchis.
0: Non, mais là, dans votre nouvelle coloc, on peut pas rentrer en chaussures.
3: Mais à l'entrée, on enlève ses chaussures sur le côté et puis on vagabonde dans l'appart, tu vois.
0: N'importe qui rentre, c'est en chaussures. Genre les parents de quelqu'un qui viennent, on leur enlève les chaussures.
3: Mais déjà, j'aimerais bien que la personne me dise, est-ce que je dois enlever mes chaussures? Et je dis, bah ouais, on préfère, mais bon, après, c'est comme tu veux, tu vois. Et là, comme ça, la personne se sent un peu mal, elle se dit.
0: T'as vraiment pris le ton d'une vieille. Hein.
3: Oui.
0: Oui, on préfère, tu sais, c'est pour le petit. Je suis désolé, je dois aller le chercher à la crèche. Ah vraiment, c'est. Enfin, ouais, on préfère si ça te dérange pas,
3: ça
0: que
3: dérange
0: moi je dois
3: pas,
0: descendre à la boîte aux lettres. Est-ce que j'ai toutes mes clés au cas où la porte se referme? Et bon, on a parlé des chaussettes pendant.
3: Oui.
2: Trop longtemps.
0: Effectivement, pas trop. Pas trop.
3: Non,
0: on en parlera.
3: Assez.
0: On en parlera plus tard.
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0: Et ce qui arrive tout de suite, c'est des consoles de jeux. Parce qu'on a deux Nintendo Switch 2 à vous offrir maintenant. Nous allons jouer ce matin au jeu des 3 As. Il faut 3 As pour jouer à ce jeu. Benoît et Naomi sont les deux premiers. Bonjour à vous les deux.
10: Bonjour. Salut
0: Manu. Bienvenue à tous les deux. Naomi, Benoît, vous êtes les deux premiers As. Il faut un troisième As. Ce sera aujourd'hui Lorenza.
3: Allez, je vais tout donner, parce que je sais à quel point c'est un très beau cadeau.
10: Allez, Lorenza.
0: Deux Nintendo Switch.
3: Je sais, ma coloc, elle en rêve. Moi, je connais pas grand-chose, mais elle arrête pas de m'en parler. Donc, je sais à quel point...
0: Alors, tu ne vas pas la gagner. Hein,
3: non, mais je sais.
0: Mais je te vois t'emporter, là. C'est non, pour Benoît et Naomi.
3: Je sais, mais je vais tout donner pour eux.
0: C'est beau. Vous allez jouer en équipe, parce que c'est vraiment un jeu d'équipe. Les règles sont les suivantes. Je vais vous poser la même question à tous les trois. Si vous me donnez tous les trois la bonne réponse, eh ben c'est gagné. Mais s'il y en a un qui se trompe, eh ben c'est perdu. Benoît, Naomi, Lorenza.
3: Ouais.
0: Attention, vous n'entendez pas les réponses des autres. Lorenza va sortir hors du studio. Naomi, je vais te mettre en antenne. On va rester avec Benoît et je vais commencer par lui poser la question. Benoît, voici la question du jour. C'est un vrai ou faux ? Le mot paparazzi signifie parasite en italien.
10: Signifie quoi, pardon ?
0: Parasite en italien.
10: Faux, je pense que c'est faux.
0: Tu penses que c'est faux, Benoît, c'est ta réponse, je la garde. Je vais récupérer Naomi au téléphone et je vais lui poser la même question. Naomi, c'est un vrai ou faux aujourd'hui ?
11: Ok.
0: Le mot paparazzi signifie parasite en italien. Vrai ou faux ?
11: Je dirais faux.
0: C'est faux. C'est ta réponse, on la garde. Je récupère Benoît. Je vous annonce tous les deux que tout va bien jusqu'à maintenant. Vous avez donné la même réponse.
10: Cool.
4: Ok, voilà. Cool.
0: Ça veut pas dire que c'est la bonne, mais au moins vous avez donné la même. On va faire revenir maintenant Lorenza. Elle revient, je vais lui poser la même question. Si elle donne la même réponse que vous et si c'est la bonne, c'est gagné. Benoît et Naomi ont donné la même réponse.
3: Ok.
0: Voici la question du jour. Le mot paparazzi
3: ouais.
0: signifie parasite en italien. Est-ce vrai

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1: Mmh. Pas lui, quoi.
2: Paparazzi, c'est le pluriel de paparazzo. Okay. Et voilà, ça vient du nom d'un mec dans un film.
1: C'est incroyable.
2: Eh ben voilà.
1: Ouais, trop bien. C'est trop bien.
3: Eh ben merci les filles, hein. Merci Lorenza.
1: Merci,
3: bah,
1: merci à vous aussi.
2: Elle est toute... Naomi, j'ai l'impression qu'elle est contente.
1: Ah, trop bien.
4: Non, c'est mon rêve, je l'ai voulu, mais j'avais pas d'argent.
2: Eh ben, t'as pas besoin de l'argent pour l'avoir parce qu'on te l'offre ce matin. Benoît, Naomi vont partir chacun avec une Nintendo Switch 2. Bravo à tous les deux.
3: Merci, merci beaucoup, trop bien.
2: Ah, c'est une belle journée qui démarre. On vous embrasse tous les deux.
5: Bonjour, c'est Angèle. Je viens de remarquer un truc, Angèle, vous savez que si on enlève le G, le E, le L et encore un E et qu'on garde le A et le N, alors après ça on rajoute un M et puis un U, et ben ça fait Manu. Voilà.
2: C'est incroyable.
1: Ouais.
2: J'avais jamais regardé, mais non, mais fou. Faites-le chez vous, hein. Là, vous avez tout boulot, arrêtez tout, prenez les lettres, ouais. Angèle, Manu, vous allez voir, vous réécoutez ce qu'elle a dit et c'est.
6: C'est vrai, c'est vrai.
2: Putain, il y a un truc entre nous, quoi.
6: Visiblement.
2: C'est. Visiblement non.
1: Non.
2: Oups. Bon. Il sait nous mettre aussi dans un bon mood. Voici le jeu de Florent, comme chaque jour, le jeu de Florent, notre producteur. Et il y a Marion qui est là. Bonjour Marion.
7: Salut Manu, salut les wawas.
2: Sois la bienvenue parmi nous, Marion. Attention, on est comme toi. On va découvrir le jeu du jour de Florent, notre producteur. Tous les jours, un petit jeu pour se détendre, pour être bien, pour être tranquille.
8: Je pense que vous n'allez pas le voir venir celui-là. En fait, j'ai trouvé un restaurant à Liège qui s'appelle Le Gaufrier. Vous pouvez me dire, ça c'est classique.
2: Ouais. C'est, bah, Le Gaufrier, les gaufres, voilà. Belges quoi, oui.
8: Exactement. Sauf que je me suis rendu compte que Gaufrier, c'est aussi le nom d'une position du Kama Sutra.
1: Ah bon ?
8: Exactement.
2: Alors, est-ce qu'on peut vous demander quelle est cette position ?
8: Alors, je vous avoue que j'ai pas regardé, mais ça m'a inspiré un jeu qui est le nom, je vous donne des noms et vous me dites si c'est un nom de restaurant ou un nom de position du Kama Sutra.
2: Oui, mais moi je suis perturbé.
8: Eh bien, allez-y.
1: Ah, parce que t'as envie de voir la position du Kama Sutra.
2: Exactement, ouais. Position du gaufrier. Ah, bah, je l'ai. C'est dans le magazine Marie-Claire, sur Internet. Là. Alors, la position du gaufrier est assez simple. L'homme est allongé.
1: Ouais.
2: Vraiment allongé sur le dos. Et la femme est allongée sur lui, sur le ventre, comme ça. Et la femme enlace le cou de l'homme. Et l'homme a ses mains sur les hanches de la femme.
6: Ah oui, voilà. Que serré, quoi.
8: Comme les deux plaques d'un gaufrier.
1: C'est un peu un missionnaire inversé, quoi.
2: C'est un missionnaire inversé.
1: Merci, Marion.
2: D'ailleurs, si vous prenez un gaufrier, là, pareil.
1: Oui.
2: Et que vous le
1: retournez.
2: Vous retournez,
1: c'est la même chose, en fait.
2: C'est un missionnaire.
1: Oui, c'est vrai. C'est génial.
2: Voilà. Quel est le jeu, pardon?
8: Alors, je vous donne un nom. Vous me dites si c'est un nom de restaurant ou de Kama Sutra.
2: Ou de position du Kama Sutra.
8: Position du Kama Sutra.
2: Ah, pas mal.
8: On commence par Marion.
2: Allez.
8: Le gosier sec.
1: Waouh!
7: Wow. Il en donne des noms quand même. Je dirais restaurant.
8: Oui, c'est un restaurant. Ouf. À Villandry.
1: Wow.
8: Restaurant à Villandry en Indre-et-Loire.
2: Eh bien, on les salue, bien évidemment.
8: Manu.
2: Oui.
8: Le pilori.
2: Oh, le pilori, ça fait. Je vais dire Kama Sutra.
8: Et non, c'est restaurant à Nantes, place du pilori.
2: Ah, je suis, quoi?
6: On est déçu.
1: Ouais, ouais, moi aussi.
2: Je suis presque déçu.
8: Eh ouais. Attention, Nico. Ouais. L'union du crabe.
6: Ah, Kama Sutra, ça.
8: Kama Sutra. En effet, l'homme est allongé sur le lit et sa partenaire le chevauche de dos.
2: Ah, d'accord.
1: Mais c'est aussi une position de cow-boy, un peu, ça.
2: Oui, oui, mais tout à fait. Cow-boy inversé.
1: Oui. C'est vrai.
2: Parce que si t'es dans cette position-là, tu vois pas ce qui se passe devant toi.
1: Bien sûr. Donc,
2: on est plus sur un cow-boy cascadeur, on va dire.
1: C'est vrai.
8: Tout à fait.
2: Bien
8: Lorenza.
2: Sûr.
1: Oui.
8: Le trou du diable.
1: Bah. Ah non, je sais.
2: Oh.
1: C'est un resto, non? C'est un. Enfin, c'est.
8: Ouais, c'est un restaurant resto. Au Canada.
1: Ok.
2: Le trou du diable.
8: Exactement.
2: On y mange quoi?
6: On a pas envie de savoir.
8: Alors, c'est à Marion de jouer.
2: J'ai l'impression que vous renseignez pas beaucoup sur les choses.
8: Je vais pas me taper le menu de tous les restaurants non plus.
2: Bon, comme vous voulez. Je suis un peu déçu.
8: Ouais. Marion.
2: Attendez, le trou du diable, Canada, je vais vous donner le menu, moi. Vas-y, continue, pardon.
8: Marion, le président vigoureux.
7: À les positions, pour être seule.
8: Position du Kama Sutra, tout à fait. Alors, c'est un peu plus technique, celle-là.
1: Ah.
8: La fille a les pieds posés au bord du lit, assise sur une chaise invisible, le dos tourné à son partenaire qui se positionne derrière elle en la soutenant par les fesses.
2: Excuse-moi, j'ai débandé.
1: Ben non, mais c'est juste la position de la chaise, sauf que l'homme, c'est la chaise, quoi.
8: Ouais, bon, faut une notice pour la faire, celle-là, c'est technique. Hein.
2: Sachez que aujourd'hui, ce mercredi, le trou du diable est ouvert entre 15h et 22h.
8: Ah,
1: top.
2: Ok, voilà. C'est à Shawinigan, au Québec.
8: Oui, tout à fait.
2: Bien sûr.
6: Et c'est un pub, hein, c'est ça?
2: Et c'est un pub restaurant, il est noté. Oui, c'est plutôt un pub, effectivement.
6: Ouais.

0: 4-4. 4,4 sur 5, c'est une très bonne note.
1: Okay. Voilà.
0: Il y a des photos des voyageurs qui nous montrent quand même les plats de ce restaurant. Il y a le classique, frites avec steak, petite sauce et salade. Mmh. Ils aiment beaucoup la viande. Il y a des bières, évidemment. Ah, il y a des sandwichs. Sandwichs avec frites. On est vrai. Oh, un restaurant genre un peu profiterole. On est
1: ah,
0: sur
1: du level, hein.
0: On est sur de la qualité. 393 avis pour une note globale de 4,4 sur le trou du diable, le restaurant au Québec.
1: Je t'avoue que je préfère connaître les descriptions des positions que le menu. Là, ça me fait un peu chier.
0: Il en reste
2: Manu.
0: Oui.
2: La Chaloupe.
0: Ah, la chaloupe, c'est un restaurant.
2: C'est un restaurant, tout à fait. Oula. Sur l'île d'Oléron, spécialisé évidemment dans les fruits de mer.
0: J'ai une petite anecdote sur Oléron. C'est là-bas, c'est à l'île d'Oléron que j'ai fait ma classe de mer quand j'étais à l'école. Oui, en effet, nous étions en CM2, il me semble, et nous avions été à l'île d'Oléron.
1: Bon souvenir?
0: Très bon souvenir, et je revois encore de temps en temps des camarades de classe de cette époque-là.
1: Et vous vous rappelez les petites folies de l'île d'Oléron?
0: Et on se rappelle de là-bas, il y a parfois des gens même qui envoient des photos de l'endroit quand ils sont là-bas en vacances.
3: D'accord.
2: À l'avenir, ne me coupez pas pour des souvenirs comme ça qui sont pas forcément si intéressants.
0: Je préfère couper avec mes souvenirs que votre jeu qui vraiment ne sert à rien.
2: Ah bah, c'est la dernière proposition qui est pour Nico.
0: Allez.
3: Vas-y.
2: Le bretzel amoureux.
3: Ah, dis-moi que c'est une position.
2: C'est complètement une position.
1: C'est pas vrai.
2: Si, si, si.
1: C'est génial.
2: Alors, les deux amants doivent se tenir face à face, à genoux. Chacun va lever la même jambe, droite ou gauche.
0: C'est super dur.
2: Attends, j'ai pas fini. Pour que les deux s'emboîtent. Et ça donne la forme d'un bretzel qui est amoureux.
1: C'est génial.
0: Mais je suis pas souple, impossible de faire ça.
1: Bah si, mais il faut tester.
2: À partir de là, tu fais aucune position du Kama Sutra.
0: Bah, c'est bien mon problème. Rincer sa sèche-cheveux. Eh non, mais il était très bien. Je vais dire un truc, on a appris beaucoup de choses sur les positions du Kama Sutra, sur les restaurants, sur les menus. Je vous ai raconté cette anecdote incroyable de l'île d'Oléron.
2: Exactement.
0: Bien évidemment. Et puis Marion était avec nous et elle a pas raccroché, donc on a réussi à la tenir avec nous. Ça, c'est bien. Marion, je vais t'offrir le mug Manu sur Énergie.
4: Ah, merci beaucoup, Manu. Depuis le temps que je t'écoute. J'ai 34 ans, ça fait 20 ans, Manu, je t'écoute.
1: Bim! Bam!
2: Ou dans la gueule, ça.
1: T'es heureux, là.
0: Souvent, ça veut dire que
4: je sais, ça met un coup de vieux quand même, mais bon.
1: Non.
0: T'as vécu plus de la moitié de ta vie avec moi, Marion.
4: Exactement.
0: C'était quand même. Faut couper le cordon à un moment.
1: Ah bah non, faut que le reste.
4: Les bonnes choses ont une fin, mais là, pour le coup, non.
1: J'ai
0: eu peur. Cette expression ne veut absolument rien dire. Je vous dis un truc, les bonnes choses ont une fin, mais pas là.
1: Je l'adore.
4: Il y a des choses qu'il ne faut pas arrêter.
0: Il n'y a pas de mal à se faire du bien, Marion.
4: Exactement.
0: Et t'envoies la cruche à l'eau qu'à la fin elle se casse.
1: Oula.
0: J'ai plus d'expression.
1: Ouais, non.
0: On t'embrasse, Marion, et je vais te rajouter le t-shirt Manu sur Énergie aussi.
4: Merci beaucoup, Manu, merci beaucoup.
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0: Et on parle entre personnes âgées. Vous êtes à l'âge où vous faites quoi? Depuis tout à l'heure, on en parle. Je suis à l'âge où je commence à mettre les mains dans le dos pour marcher. Je suis à l'âge où quand je me lève, je dis « Oh la vache !» Je suis à l'âge où je prends une tisane le soir. Bonne nuit pour pouvoir être sûr de bien dormir la nuit.
1: Ça, c'est chaud, ça.
0: Je suis à l'âge où il y en a plein. On peut en faire des listes et des listes et des listes. 0-870-42-48. On vous prend au téléphone. Il y a Céline pour démarrer. Bonjour Céline.
6: Salut Manu, salut les wouah.
0: Bienvenue sur Énergie. Céline, tu es à l'âge où quoi, toi?
6: Eh bien, moi, je suis à l'âge où je demande très souvent à mon fils, c'est qui, lui, devant les nouvelles célébrités?
0: Ah, par exemple qui?
6: Par exemple Michou, par exemple les influenceuses, Juju Fit 4, ce genre de trucs.
0: Oh, Juju Fit 4, elle commence à... Ça commence à être depuis un petit bout de temps, quoi. C'est un peu comme Thibaut Inchel, quoi.
6: Mais il y en a des... Oui, mais voilà, je suis à l'âge où...
0: Tu es à l'âge où t'as déconnecté de ça, quoi.
6: Tout à fait.
0: Après, il y en a pas mal que je connais pas non plus, hein.
1: Ouais, ah,
0: mais parce que le truc, c'est que les influenceurs, c'est les trucs. Après, ça devient des trucs de niche.
1: Oui,
0: tu vois. Il y a des gens, ils sont fans d'influenceurs de cuisine, fans d'influenceurs de sport, des trucs comme ça. Mais si tu t'y intéresses pas, tu les connais pas. Tu vois, c'est moins large que. Que Gilles Boulot, par exemple.
1: Oh là là. Oh la ref.
0: Bah, je suis à l'âge.
1: Ou je cite Gilles Boulot comme ref. Ouais.
0: Merci beaucoup, Céline, de nous avoir appelé. Je suis à l'âge où, Florent, notre producteur.
2: Bah, je suis à l'âge où j'envisage d'acheter un pilulier.
1: Oh
0: non.
2: Si.
0: C'est pour le truc pour mettre des médicaments dedans.
1: Avec, avec les jours de la semaine. Oh là là.
0: Mais t'as pas besoin de prendre tant de médicaments que
2: Non, non, même pas, j'en ai qu'un par jour. Enfin, deux fois, mais en fait, je trouve que c'est hyper pratique parce que sinon, je mets la boîte de mon médicament dans mon sac à dos, sauf que la boîte, elle est défoncée. Là, je me dis, pratique, il y a le, est-ce que je l'ai bien pris le matin, machin.
0: Alors, si tu veux en prendre une, tu prendrais une petite taille, une moyenne taille ou une grande taille?
2: Eh ben, c'est le problème, c'est que j'arrive pas à trouver un truc petit. Là, tu vois, c'est que des grands pilulés. Moi, je veux un petit truc un peu petit, quoi. Deux compartiments, c'est nickel. C'est,
0: ah ouais, mais deux compartiments, non. On va prendre une boîte de Tic Tac. Ah,
2: voilà, c'est...
1: Il existe des piluliers personnalisables.
0: Comment tu sais?
3: Enfin, elle vient de nous balancer ce truc-là comme ça.
0: C'est quoi ce truc-là?
3: Pour le poser sur la table, sachez-le, on peut personnaliser les piluliers.
0: T'es en train de regarder sur Internet, c'est ça?
1: Oui.
0: Mais qu'est-ce que t'as tapé, pilulier?
1: Oui. Attends, j'ai mis pilulier stylé.
3: Et il y en a. Un pilulier Johnny.
1: Et il y en a vraiment en bambou gravé où tu peux mettre ton nom et tout. Il y en a avec des petites licornes.
3: Il y a un business du pilulier.
1: Pilulier qui est fou.
0: Mais
1: quoi.
0: Quel beau cadeau à faire à papy, ça.
1: On sait quoi offrir à Flo pour son anniversaire.
0: Merci beaucoup pour ces.
1: Avec plaisir.
0: Pour ces idées cadeaux. Hein. Bah, Noël arrive bientôt. Hein. Patrice est avec nous. Bonjour Patrice.
5: Salut toute l'équipe.
0: Patrice, tu es à l'âge ou quoi?
5: Je suis à l'âge où je me fais mal au dos en éternuant.
1: Oh là, ça c'est chaud ça.
3: Ah, ton corps te dit merde.
5: C'est ça, ça craque.
0: C'est, ah oui, là c'est...
1: Il faut voir un ostéo là.
0: Ça colle, oui, c'est difficile.
5: J'ai pris l'abonnement.
0: Ah, et tu veux voir un ostéo régulièrement?
5: Ouais, 2-3 fois par an minimum.
0: Ah ouais,
3: c'est qu'il est pas très bon alors.
0: Mais moi, je suis à l'âge où je me dis qu'aller voir le kiné une fois toutes les deux semaines, c'est très bien pour mon corps.
1: Sérieux? Oui.
0: Ouais.
3: C'est beaucoup. Hein.
0: Mais je vous rappelle que j'avais eu
3: une névralgie
0: cervico-brachiale.
1: Oui.
3: C'est ça.
0: Et ben l'ostéo et le kiné m'ont remis en place et je me suis dit mais si je viens plus régulièrement,
1: peut-être que
0: ça peut entretenir, tu vois.
3: Ah, mieux vaut prévenir que guérir.
0: C'est exactement ce que disent les vieux.
1: Ouais.
0: Et je rajouterai l'importance et la santé. Voilà. Merci beaucoup Patrice de nous avoir appelé. Je suis à l'âge où allez on continue Nico.
3: Moi je suis à l'âge où je mets de la crème de jour.
1: Ça me choque pas.
3: Le matin, maintenant, j'ai ma petite crème de jour.
1: C'est
3: très
1: bien.
3: Parce que je vois mon visage qui fatigue un petit peu, tu vois, quand on me prend en photo, je me dis, je suis plus le même qu'il y a 5 ou 10 ans, quoi.
0: Est-ce que c'est pas trop tard?
1: Non, c'est jamais trop tard.
3: Déjà.
0: Une fois que tu t'aperçois, tu vois.
1: C'est sympa.
0: Non, pas pour toi.
3: D'accord, ok.
0: C'est un peu direct.
1: Est-ce que t'es pas vraiment genre. Non, mais... C'est fou pour toi.
3: Est-ce que c'est pas peine perdue, mec?
0: Est-ce que le fait de se dire, je mets de la crème une fois que j'ai vu que j'avais des soucis, c'est pas trop tard? C'est
1: non,
0: pour ça.
1: Ah, vraiment,
3: j'aurais dû faire comme toi, mieux vaut prévenir que guérir.
1: Il faut hydrater sa peau.
0: Ah, faut hydrater sa peau.
1: Quoi qu'il.
0: D'accord, merci beaucoup de ces conseils.
1: Oui.
0: Florence est avec nous. Bonjour Florence.
7: Manu, coucou les ouais.
0: Alors Florence, t'es à l'âge ou quoi toi?
7: Oui, j'ai acheté un purificateur d'air.
3: Ah, je l'ai, ouais.
0: Pardon, tu es à l'âge où t'as un purificateur d'air?
7: Ouais.
0: Chez toi, dans ta maison?
7: Oui.
1: Ok.
0: Oh, je savais pas que...
3: Je sais pas si ça marche, mais je trouve ça cool d'en avoir un, quoi.
0: Mais
3: j'ai l'impression que l'air, il est mieux.
0: Mais c'est quoi exactement? C'est une machine?
3: C'est une petite machine, ouais, avec un filtre.
1: Et elle fait un peu de brume, non?
0: Non, ça c'est un brumisateur, ça.
1: Ah oui. Ouais.
3: Non, ça c'est le diffuseur d'huile essentielle.
1: Ah oui, c'est pas la même chose.
0: Mais dis-moi, t'es à l'âge où tu connais un peu tous les trucs comme ça, toi.
3: Peut-être. Peut-être que j'aime bien naturer les couverts.
0: Merci de nous avoir appelé, Florence.
7: Merci.
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0: C'est le moment, comme chaque jour, des bonnes nouvelles, parce que dans le monde, il n'y a pas que des mauvaises nouvelles, il y a aussi des belles histoires. Il y a des bonnes nouvelles et on vous le prouve tous les matins, tous ensemble. C'est parti, on démarre avec Lorenza.
1: Marcel Lebrun, c'est vraiment un gars bien.
0: Ça rime.
1: Oui.
0: C'est pas le départ d'une chanson. Marcel Lebrun, c'est vraiment un gars bien. Ou le début d'un film.
1: C'est vrai.
0: Tu sais quoi, un peu... Marcel Lebrun, c'est vraiment un gars bien.
3: Amélie Poulain.
0: On est dans Amélie Poulain. Marcel Lebrun, il a une famille incroyable. Venez, je vais vous présenter sa famille. Lui, c'est Nicolas, le fils de Marcel Lebrun.
1: C'est vrai.
0: Il est paysagiste. Elle, c'est Nathalie, l'ex de Nicolas. Ils sont restés ensemble car ils travaillent dans la même boîte. Marcel Lebrun est un petit peu tendu là-dessus. Marcel Lebrun est vraiment un gars bien.
1: Oui.
0: Voilà, bon bref.
1: C'est un entrepreneur canadien qui est devenu millionnaire et il a décidé d'utiliser cet argent pour un projet incroyable. En gros, il a créé un village de 100 petites maisons autonomes pour les sans-abri. Et le projet propose aussi du soutien, du travail et une communauté. Donc c'est un peu l'histoire d'un film aussi, en
3: c'est
1: vrai.
3: C'est vraiment un gars bien.
0: Ouais. Marcel Leroy, c'est un gars bien. Puis il pèse dans le game, hein, Marcel Leroy.
1: Ça.
0: Oui, oui. Lui, c'est Marcel. Il a beaucoup de thunes. Il a décidé de faire un truc incroyable. C'est génial comme histoire.
1: Non, mais il est incroyable.
0: Nico, une bonne nouvelle.
3: Moi, j'ai le secret d'un couple heureux.
0: Oula.
3: D'après les chercheurs, la clé, c'est de se coucher enlacé et de rester comme ça toute la nuit.
0: Donc la clé du succès et du bonheur en couple, c'est d'avoir des fourmis pendant toute la nuit.
1: Ouais, c'est ça.
3: Ah bah écoute, quand je le fais, j'ai pas de fourmis, moi. Oh là, eh. Ça va la célibatante.
9: On est mieux toute seule.
0: Non mais, être enlacé au début, ok, mais à un moment...
3: Ah moi j'aime bien, moi. Et je me réveille la nuit, je dis putain, on est encore enlacé, et effectivement j'ai pas de fourmis, c'est peut-être l'amour.
1: La respiration dans l'oreille, la chaleur...
0: Parfois c'est... la laine, ou c'est quelques heures de sommeil.
1: Tu peux pas bouger.
0: Le ronflement. Le ronflement.
1: Le flemme.
3: Ouais.
1: T'as pas envie de réveiller l'autre.
0: T'es sûr qu'elle est pas morte?
3: On va oublier ma bonne nouvelle.
0: Écoute, si
1: non,
0: ça rend,
1: nouvelle,
0: si ça rend des couples heureux de rester enlacés toute la vie, mais moi je sais qu'au bout d'un moment j'ai.
3: D'accord.
0: J'ai besoin de mon petit confort en fait.
3: Ah ouais.
0: Bon. J'ai un nouveau service que je trouve génial et je vais vous en parler. C'est un nouveau service qui met en relation des couples avec des inconnus désirés de s'inviter à leur mariage. Je vous explique. L'idée, c'est que les couples puissent combler les places laissées vacantes par les annulations de dernière minute.
1: Ok.
0: Tu fais ton mariage, t'as ton mariage, et un jour avant, t'as quelqu'un qui dit bah, « je pourrais pas venir ». Mais tout est déjà organisé.
1: Ouais.
0: Toute la bouffe, tout ça, les places, etc. sont déjà là. Donc plutôt que de laisser une place vacante, ils proposent à des inconnus de profiter tranquillement de la soirée et de manger et de boire gratos.
3: C'est tout bénef.
1: Mais, non, mais j'aurais trop peur qu'il y ait un coup de foudre, imagine. Mon futur mec, il voit une meuf qui est assise, genre qui est l'inconnu, et bim, coup de foudre.
3: Si tu te maries et que t'as peur que ton mec ait un coup de foudre avec un inconnu, c'est que le mariage va pas tenir longtemps.
1: C'est pas solide.
3: Je parle en connaissance de cause par rapport au divorce que je suis en train de faire en ce moment.
0: C'est vrai que si t'as peur qu'il te trompe dès le mariage,
3: c'est complexe.
0: Ça va être difficile.
1: C'est vrai.
0: Ça va sinon toi?
1: Ouais, top, hein. C'est bâtard, je suis là. Ouais.
3: T'as pas envie de dormir enlacé avec quelqu'un, non?
1: Non, non. Pas pour le moment.
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0: Et Alexandra Lamy, elle est dans un film qui sort aujourd'hui au cinéma et j'ai envie d'aller le voir.
1: C'est quoi?
0: Ça s'appelle Pour le plaisir. Mmh. Et en fait, c'est l'histoire du couple qu'a créé le Womanizer.
1: Oh, incroyable! Mais donc c'est basé d'une histoire vraie?
0: Ouais, c'est inspiré d'une histoire vraie. Et c'est, j'ai vu la bande-annonce, c'est un couple, ils sont ensemble depuis genre, 20 ans. Et,
1: ils veulent un peu pimenter.
0: D'un coup, elle lui avoue, j'ai jamais eu d'orgasme.
1: Oh.
0: Et le mec, il est ingénieur. Il fait, c'est pas possible. Donc il va voir un médecin, machin, tout ça. Enfin, ils discutent. Il commence à s'intéresser vraiment à ça, à l'orgasme féminin, etc. Et il est ingénieur, donc il commence à fabriquer des choses. Et elle teste.
1: C'est ouf!
0: Et ils ont créé le Womanizer.
1: Franchement, c'est génial.
0: Mais
1: ça va trop bien en vrai.
0: J'ai envie d'aller voir le film. Ambre est avec nous. Bonjour Ambre.
12: Bonjour Manu, bonjour Yvan.
0: Bienvenue sur Énergie. Mais on est très bien,
1: Ambre. C'est bien.
0: On est bien, on est heureux ce matin, on est content depuis 6 heures. On est un peu triste parce qu'on va devoir y aller. Oui, oui, toutes les choses ont une fin, mais on viendra demain.
1: Oui.
0: Alors, on sera là dès 6 heures. Et toi, comment tu vas?
12: Mais ça va très bien. Là, je vais en cours pour 10h30.
0: Oula.
12: Donc, tout va bien.
0: T'es en cours de quoi?
12: En zytologie. Ça vous dit quelque chose?
1: En quoi?
0: La zytologie?
12: Oui.
0: Ah, c'est la mythologie, mais un peu différente.
1: Je connais pas du tout.
0: C'est quoi la zytologie?
12: C'est comme la biérologie. En gros, c'est l'onologie pour la bière. On apprend le marketing, l'histoire de la bière, enfin tout ça.
0: Oh, c'est précis.
12: La dégustation.
1: Mais c'est intéressant de fou.
0: Mais t'apprends à la fabriquer?
12: Oui, on apprend aussi à la fabriquer. Mais surtout à la déguster, à faire des accords, mais bière et tout ça.
1: Surtout à la boire.
3: Il y avait un autre nom, mais il m'a fait la zytologie.
0: Excuse-moi, je ne savais pas, mais j'ai fait 2 ans de zytologie, moi, disons. T'es diplômé. Et tu veux faire quoi après?
12: J'aimerais bien ouvrir ou une brasserie ou une cave en Dordogne.
0: Ah d'accord, ok.
1: Cool.
0: T'es là-dedans, c'est ta passion et tu étudies ta passion en fait.
12: Exact, c'est vraiment ma passion, j'adore.
0: Je sais pas s'il y a un verre spécial pour boire de la bière, mais je vais t'offrir le mug Manu sur Énergie.
12: Génial, merci beaucoup.
0: Tu pourras boire de la bière dedans ou boire du café. Je vous rappelle qu'évidemment, l'alcool est à consommer avec modération.
1: Oui.
0: Et on a appris un mot aussi, la zytologie.
1: C'est génial.
0: On t'embrasse, merci beaucoup de nous avoir appelés.
12: Merci, bisous.
0: Gros bisous, 9h57, on s'en va et on sera de retour demain. Demain c'est jeudi. jeudi, c'est le dernier jour de la semaine.
1: Ah, ouais.
0: Attends, préparez-vous parce que la semaine prochaine, le dernier jour de la semaine, ce sera mercredi.
1: Non, mais c'est fou ça.
0: Mais quel beau mois de mai on a. Et on sera content de vous retrouver demain à partir de 6h. Purple Disco Machine avec Hypnotize tout de suite parce que chaque jour, on se quitte avec un titre qui nous donne le sourire et qui nous envoie dans un bon mood. Passez une belle journée, à demain sur Énergie.
11: À demain.

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0: 6h04, c'est mardi aujourd'hui, on est le 12 mai et on est de retour avec vous pour démarrer, pour la bouffer cette journée. On est content d'être là, évidemment Lorenza est là la première.
1: Ouais, bien sûr, je suis
0: là. Nico est là aussi comme chaque jour.
2: Salut bébé.
0: Et salut à toi. Et comme chaque matin vous êtes avec nous, vous pouvez nous appeler dès maintenant pour nous rejoindre. 0870 42 48, c'est notre numéro de téléphone et c'est gratuit. Je vous le rappelle que vous nous appeliez d'un fixe, d'un portable. Si vous avez envie d'être notre premier appel du jour, bah c'est dans quelques secondes. On va écouter Gims, Angèle et Justice aussi. Et pour démarrer cette journée, alors j'ai une info bouffe.
1: Ah.
0: Mais avant ça, j'ai un cadeau pour Lorenza.
1: Ah oui.
0: J'ai un cadeau pour toi. Et ce cadeau, il tient dans ma main. Là, j'ai ma main, elle est fermée.
1: Et c'est dedans?
0: Et mon cadeau est dedans.
1: Ok. Ça se mange?
0: Ça ne se mange pas, mais ça a un rapport avec la bouffe.
1: Bah déjà, je suis contente.
0: On en a parlé dans l'émission. Pour que tu l'aies, il faut que tu trouves ce que c'est. Vous pouvez l'aider.
1: Waouh.
2: On en a parlé dans l'émission.
1: Ça
2: a
0: rapport avec la bouffe.
2: Elle directement.
0: C'est dans ma main. Elle en a parlé, oui. Florent, notre producteur.
3: Ça ouvre quelque chose?
0: Ça n'ouvre absolument rien.
1: C'est
2: bouffe
1: en plastique
2: pour animaux ou pas du tout? Bouffe humaine.
0: C'est en plastique et c'est bouffe humaine.
2: Ah.
0: C'est un rapport avec la bouffe. Ça se mange pas, hein, ce que j'ai dans la main.
1: Oui, oui.
2: Ouais.
1: Une cuillère?
0: C'est
1: pas un couvert.
0: Non, là, je l'ai dans la main. Ma main est fermée.
2: C'est un truc qui sert à manger?
0: Non.
1: Mais non, ça sert à fermer?
0: Non, ça ne sert pas à fermer, mais il faut le manger pour l'avoir.
1: Un jouet de Kinder Surprise?
0: Non, mais on avance.
2: Ah,
0: c'est dans l'esprit.
1: Ah.
0: On en a parlé hier, je crois, dans l'émission.
2: Manger. Et c'est en plastique. Attends, il faut manger pour l'avoir.
0: Ouais, il faut manger pour l'avoir.
3: C'est au sein d'un aliment?
0: C'est pas au sein d'un aliment, c'est avec l'aliment.
3: Un bâton de quelque chose?
0: Un bâton, non.
1: Mais c'est une surprise?
0: Ouais, un peu, ouais, on est content.
2: On est content quand on l'a, ça n'a rien à voir avec...
1: C'est dans le truc de Nutella quand on l'ouvre, là, l'opercule?
0: Non.
2: C'est un truc sucré ou salé?
0: C'est salé.
3: Ah, un vignette de cordon bleu?
0: Une vignette de cordon bleu!
1: Trop bien.
0: Allez. Parce que Lorenza nous a dit qu'elle faisait la collection.
1: Ah, trop cool!
0: Et hier,
1: je
0: passe devant mon frigo. Et qu'est-ce que je vois sur le frigo? J'avais oublié, j'avais collé une vignette il n'y a pas longtemps.
1: Ah, trop bien!
0: Bleu. J'espère que tu l'as pas.
1: C'est quoi?
0: Le Loiret.
1: Je crois pas en plus.
0: Oh, ça me fait plaisir.
1: Ah, trop bien, merci Mamie.
0: Je t'offre le Loiret.
1: Je suis super contente.
0: Parce que le but de Lorenza dorénavant, c'est d'avoir la carte. C'est d'avoir la carte de France du Gaulois.
1: Et je crois que je l'ai pas en plus, le Loiret.
2: Putain, j'adore notre taf, je te jure.
1: Non, je l'ai pas, parce que je me souviens pas de la petite galette des rois qu'il y avait dessus là.
2: Non, quel boulot, t'as un mec qui est trop content, de dire, je t'offre le Loiret en baguette. Et l'autre est ta collègue en face.
0: Ah, mais moi je veux qu'elle termine sa carte de France, hein.
1: C'est vrai que je suis grave content.
0: Bon, notre premier appel du jour, c'est Fabien. Bonjour Fabien.
4: Salut l'équipe.
0: Bienvenue sur Énergie, Fabien, tu nous appelles d'où?
4: J'appelle de Saint-Etienne, pas loin, les alentours de Saint-Etienne.
0: Et tu fais la collection de la carte de France des cordons bleus ou pas?
4: Absolument pas, mais s'il faut, je pourrais peut-être essayer d'en envoyer à Lorenza pour finir.
1: Ah, mais c'est trop gentil, mais je vais finir avec deux cartes de France.
0: Bah, il faut que tu regardes, il faut que tu nous dises ce qui te manque en département.
1: Mais je vais faire une photo tout à l'heure.
0: Là, il faut commencer à bosser sérieusement le.
1: Non, mais bien sûr.
0: C'est un vrai
1: défi.
0: C'est un goal.
1: Vraiment.
0: C'est un couple goal.
1: Ah, je suis trop contente.
0: Fabien, qu'est-ce que tu fais dans la vie?
4: Je suis chef d'équipe dans une entreprise de livraison de petits colis.
0: Ah, c'est un? D'accord, c'est une petite boîte qui livre les colis.
4: Ouais, c'est ça. On fait de la livraison, je vérifie que le travail soit bien fait, et puis je livre aussi quand il y a besoin.
0: Et vous avez une salle de sport?
4: Absolument pas.
0: Ah, d'accord, parce que je me disais.
4: On n'en a pas besoin.
1: Pourquoi?
0: Parce que pour se muscler les bras.
1: Ah, bah oui, mais non, mais justement, ils se les musclent en portant les petits colis.
0: Ah non, c'est pas pour porter, moi je parle. C'est pour jeter par-dessus le portail le plus loin possible. Ah oui.
1: Ah, il dit pas non. Ouais,
4: on évite de faire ça quand même.
2: Démasqué.
0: C'est que j'en ai vu un une fois, mais en flagrant délit, quoi.
1: Est-ce que tu cries, je t'ai vu? À ce moment-là.
0: Mais non, parce que le mec il se barre, il est parti.
1: Oui, c'est vrai.
2: C'est qu'ils vont très vite, ouais.
0: Je vois le mec, j'ai. Putain, il le fait. Alors, c'était pas violent.
1: Mais comme quoi, c'est pas une légende, quoi.
0: Mais non, mais pourquoi ça se passe? Parce que vous en avez tellement, faut que ça envoie, faut que ça débile, vous avez pas le temps de sonner, c'est ça, Fabien?
4: Il y a des fois, il y en a certains qui essayent de faire comme ça, mais normalement, c'est pas le but premier du travail, hein, quand même.
1: Non. Fabien, il est très sérieux. C'est un homme droit, il ne lance pas les colis.
0: Mais ça devrait être une discipline olympique, franchement. Mais attends, excuse-moi, on lance des disques, on lance des marteaux, on lance des poids. Pourquoi pas lancer le colis, quoi? Ça marcherait. Tu fais sponsoriser ça par Amazon et DHL?
1: Mais c'est bon.
0: Mais bien sûr, évidemment. Fabien, je vais t'offrir le mug Manu sur Énergie pour toi. Merci de nous avoir appelé
4: Magnifique,
0: ce matin.
4: Magnifique, c'est super sympa. Merci beaucoup, l'équipe.
0: Je te souhaite une belle journée. Merci d'être là avec nous chaque jour.
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0: Tout de suite, c'est parti, voici le petit rendez-vous du matin. Avec les sondages du matin, c'est parti. 10% des couples préfèrent ne pas faire ça ensemble. C'est quoi, Lorenza?
1: Les courses.
0: Ce ne sont pas les courses. Florent, notre producteur?
3: Du sport?
0: C'est pas du sport non plus, c'est pas les courses. Nico?
3: C'est à la maison?
0: Non, c'est à l'heure, c'est ailleurs, c'est une activité extérieure. Enfin, à l'extérieur de la maison. Lorenza?
1: C'est cool?
0: Ouais, c'est cool. Ouais, on aime bien faire ça. Nico?
3: Aller au resto?
0: C'est pas au restaurant, mais c'est aller quelque part.
1: Est-ce que c'est en boîte?
0: C'est pas en boîte.
3: C'est payant?
0: C'est, oui, c'est payant, oui. C'est bien payant en plus.
1: Ah
0: oui, Lorenza.
1: Bah, le ciné.
0: Oh, le cinéma.
1: Je sais que quand tu dis ça, c'est le ciné.
0: Ouais, la place en elle-même est assez chère.
1: Non, c'est le popcorn. Ouais.
0: Et c'est le popcorn qui te
3: c'est
0: tue.
3: La totale, quoi.
0: Le popcorn te met la coup de massue, quoi.
1: Ouais, c'est vrai.
0: C'est bon. 10% des couples préfèrent ne pas aller au cinéma ensemble.
1: Je suis un peu triste parce que c'est vraiment une activité de couple, je trouve. Ouais.
0: C'est vrai.
1: Enfin, c'est une activité de date. Peut-être qu'après, quand on est amoureux, on n'a plus envie d'aller au ciné ensemble.
0: C'est une bonne réflexion.
1: Ok.
0: Mais j'ai la flemme de commencer cette discussion.
1: On va pas l'avoir.
3: C'est honnête, hein.
0: On achèterait 7 fois cet objet du quotidien dans toute notre vie. 7 fois, c'est quoi? C'est un gros objet, hein. Nico?
4: Une voiture?
0: C'est pas une voiture. Non, c'est moins gros qu'une voiture quand même. Florent?
3: Un frigo?
0: Un frigo, non. On est dans l'hiver.
1: Ça sert à faire le ménage? Non.
0: Non, mais c'est dans l'électroménager.
1: Ok. Je vous aide,
0: là. On achèterait 7 fois cet objet du quotidien dans toute notre vie.
3: Un aspi?
0: C'est pas l'aspirateur, mais c'est pas loin.
1: Un sèche-linge?
0: C'est pas le sèche-linge, mais avant le sèche-linge, c'est...
1: La machine à laver!
0: Exactement. Dans sa vie, on achètera 7 machines à laver.
1: C'est énorme!
3: J'avoue que j'en suis à ma troisième, moi.
1: Déjà?
3: J'ai 36 ans, mais après, c'est ma maman qui l'achète. Quand c'est quand je déménage, elle m'achète une nouvelle machine.
0: Ça compte, hein.
3: Ah ouais, c'est quoi? Bah, maman qui achète, ça compte.
0: Mais je crois que moi, je dois en être à 5 ou 6.
1: Ah bon?
0: Bah, en tout, ouais, parce que quand j'ai déménagé, au début, t'en as une toute petite. J'avais un truc de 3 kilos, tu mettais deux caleçons, elle était remplie, quoi. Enfin, pas 3 kilos, mais 2 kilos ou 1 kilo et demi, je sais plus.
3: Ouais.
0: C'est tout petit. Et puis ensuite, ça t'évolue seul, en couple avec un enfant.
1: Oui.
0: Tu demandes aux voisins de venir, donc tu montes un pressing, une laverie, enfin toi.
3: Et toutes les pannes que t'as, tu te rends compte que c'est hors garantie. Tu te dis, ah ben voilà, il faut changer.
0: Bah ouais.
1: Ok.
0: Non, ça va vite. Hein. Je pense être 4 ou 5.
3: Et on voit que Lorenza, machine à laver, tu sais pas.
1: Bah non, mais à chaque fois, il y en a une, je suis contente, quoi. Mais j'en ai jamais acheté de ma vie, je crois.
0: Mais à un moment, tu verras, dans ta vie, il y a un truc qui bascule. Où on t'explique que là, c'est pas bon pour le linge, ça, et que ça, c'est bon, et tu fais, ah d'accord, j'achète celle-là.
1: Ah oui, ok.
0: Ouais. Florent, le producteur?
3: Je sais pas faire de machine.
1: Comment ça
0: tu sais pas faire de machine?
3: Bah, je sais pas, voilà, je sais pas l'utiliser.
1: Bah, attends, mais qui les fait, du coup?
3: Bah, voilà, ma mère. C'est mignon. Non, mais je rentre le week-end et voilà. Mais j'ai jamais fait de machine.
1: C'est pour ça que tu rentres à chaque fois le week-end,
0: c'est incroyable, c'est génial.
3: Non, mais j'ai honte, j'ai vraiment pour le coup.
0: Hein? Mais ça t'a jamais intéressé? Tu t'es jamais dit, tiens, je vais faire une machine?
3: Si, je me suis dit, tiens, faudrait que je check. Et bah là, je l'ai pas fait toujours, mais.
0: C'est pas compliqué en plus.
3: Ouais, mais je sais pas, je l'ai jamais fait.
0: Ça, c'est incroyable. Okay.
3: C'est-à-dire que c'est quand même écrit de partout ce qu'il faut faire, puis au pire, il y a le programme 20 minutes, programme court, tu sais que tu prends pas de risque.
1: Moi, j'adore en plus.
3: Mais là, je suis dans un appartement et, là, et ça écrit 6ème sens sur la machine. J'ai l'impression qu'il y a 8000 options.
0: 6ème sens?
3: Ouais, c'est 6 sense là. C'est-à-dire que j'ai l'impression qu'il y a 8000 options sur cette machine.
0: Ah.
3: Et je vais devoir l'utiliser. Je ne sais pas et ça me fait peur.
0: Mais t'as un mode d'emploi?
3: Probablement.
0: D'accord.
3: On rappelle qu'il est producteur de l'émission et qu'il a peur d'une machine à laver.
0: Bah, t'as vu,
3: c'est rassurant.
0: T'as vu le niveau de notre émission?
3: Ça se tient. Six Sense.
0: Alors, il y a trop d'options dans l'émission. Moi, je peux pas gérer votre bordel, là. Je touche pas à votre émission. C'est incroyable, cette info.
3: J'ai honte.
0: Non, c'est
1: mignon.
0: C'est que ça pourrait être un bon sujet. Quel est un truc que tout le monde a fait, que tout le monde a déjà fait, mais que vous n'avez jamais fait dans votre vie? C'est improbable.
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0: Martin Veil, ce soir, il est sur TMC dans les reportages de Martin Veil. Et c'est une spéciale, je vous donne le titre.
1: Ouais.
0: Sommes-nous de plus en plus cons ?
2: Je pense qu'on c'est un docu sur nous.
1: Ouais, vas-y.
0: Oui, et on y est pour beaucoup. Il est 6h22, on est avec vous, vous êtes avec nous, vous pouvez nous appeler. Comme chaque jour, notre numéro de téléphone, il n'a pas changé, il est gratuit, je vous le rappelle. 0-870-42-48. Et ce matin, nous appelons, j'aimerais que vous réfléchissiez à cette question. Quel est le produit, l'aliment, que vous aimez tellement, que vous le pressez, que vous le versez, que vous le grattez, pour en récupérer jusqu'à la dernière miette? Et pour ça, quelle est votre astuce? Je vous explique. Il y a une enquête américaine. Les Américains sont incroyables. Une enquête sur le bretzel. Et l'enquête américaine a révélé qu'une personne sur trois qui mange des bretzels en sachet retourne le paquet à l'envers à la fin, lorsqu'elle arrive au fond, pour que tout le sel et les miettes de bretzel tombent directement dans sa bouche.
1: Ah oui, t'as un mélange.
2: C'est vrai que c'est bon, mais putain, t'as soif, quoi.
0: C'est, alors oui, t'as soif, mais le principe, c'est ça. C'est tu vas jusqu'au bout de ce truc-là. Ça, moi, un peu avec les Pringles. Dans les paquets Pringles, quand j'ai fini le paquet de Pringles, je retourne le paquet, zoup, j'ai ma main, ça tombe dans la main, et là.
2: Et tu les aimes, ces miettes.
0: Et je lèche ma main.
1: Mais tu fais aussi, tu renverses les petites miettes qui restent au fond dans la bouche aussi avec le paquet de Pringles.
0: Bien sûr.
1: Ah bah oui.
0: Oui. Là, moi, j'ai une très bonne éducation, c'est dans la main. Et je lèche ma main. Quel est le produit que vous l'aimez tellement à la fin? Mais vous le versez, vous grattez, vous le pressez jusqu'à la dernière miette. Nico?
2: Attends, moi, je crois que c'est le Nutella, moi. Et j'avais même vu une astuce sur internet pour récupérer du pot dans un sans le racler. Tu mets en fait du lait un petit peu dedans, tu fais chauffer et après tu secoues.
0: J'ai plus simple que ça. En fait, je mets un bout de pain, un bout de baguette par exemple.
2: Ouais.
0: Avec une fourchette, je plante le pain.
1: Et
0: je tourne partout avec.
2: Okay. Et il reste plus rien à la fin.
0: Ah, normalement, non.
2: Pas mal.
0: Je me défends là-dessus.
1: Ok.
2: Monsieur a fait les études de vie.
1: C'est vraiment ça.
0: Je suis considéré effectivement comme un des meilleurs racleurs en Europe. On a Aurélie qui est avec nos téléphones. Bonjour Aurélie.
7: Coucou Manu, salut les wawins.
0: Sois la bienvenue sur Énergie. Quel est le produit? Tu vas jusqu'à la fin, tu presses, tu racles, tu récupères.
7: Ouais, alors moi c'est mon labello. En fait, je prends un couteau et je racle le fond pour en avoir encore. Et parfois même, je le casse pour avoir la fin.
0: Ah oui, on est une accro du labello.
2: C'est marrant.
1: Mais du coup, tu dois avoir un couteau avec toi à chaque fois que tu dans ton sac, quoi.
2: Ouais, parce que ton labello. Les aéroports. Hein, c'est pour le labello.
1: Oui, madame.
0: C'est vrai qu'il y a un côté un peu angoissant là-dedans. Mais Aurélie,
1: le grand bien lui fasse. Hein.
0: Elle nous appelle de Fresnes, hein, pour. Elle a encore été arrêtée ce matin. On t'embrasse, Aurélie. Merci beaucoup de nous avoir appelé. Jusqu'au bout de quoi vous allez? Ça peut être de la bouffe, ça peut être autre chose aussi, comme le labello, Lorenza.
1: Moi, c'est le houmous. Quand je commence à en avoir un peu moins, je mets un peu d'huile d'olive. Et puis j'ai acheté une spatule spéciale pour pouvoir bien gratter les bords, quoi.
0: Oui, d'accord.
1: Et après je finis avec le doigt, quoi.
0: Ça c'est. Il y a un petit côté dans les trucs de roumouche en plastique là.
1: Oui.
0: Le fond, il est pas complètement plat, il est
1: un peu bombé comme ça.
0: Exactement.
1: Ouais.
0: Donc tout le tour avec le doigt, c'est zoop, plat comme ça.
1: Et en plus après, mon objectif c'est que le petit truc en plastique il soit nickel. Tu vois qu'on puisse le réutiliser limite tellement j'ai tout mangé, quoi. J'adore ça.
0: Ce qui est surprenant c'est que parfois tu regardes ton doigt, tu fais waouh, il y avait encore tout ça.
1: Oui. Mais c'est satisfaisant, c'est trop bien.
0: Mais t'es extrêmement fier de le toit.
1: Bien sûr. Et je mousse.
0: Dorian est là, bonjour Dorian.
8: Bonjour Manu, bonjour l'équipe.
0: Bienvenue sur Énergie Dorian. Jusqu'au bout de quoi tu vas? Tu grattes, tu verses, tu presses?
8: Alors moi c'est les chips. Je mange les petites miettes à la fin en utilisant la salive de mon index pour récupérer toutes les petites miettes de chips qu'il y a au fond.
0: Là on est sur un professionnel.
1: Ah
0: là.
1: Oui, bien là, sûr. Il y a une technique, quoi.
0: Tu mouilles un peu ton index et tu vas toucher pour récupérer et ça colle et après tu récupères comme ça.
8: C'est ça.
0: On est sur de la micro-miette, hein, évidemment, bien sûr.
1: Bien sûr.
8: Hein. Ouais, mais qu'est-ce qui est bon?
0: Mais évidemment, c'est la vie.
1: Tout le monde a faim, maintenant.
0: Je pensais pas qu'on allait aller si loin en parlant des bretzels.
1: On est très investis.
0: Ouais, on est très investis là-dedans dès qu'on parle de bouffe, globalement. Hein. Merci beaucoup, Dorian, de nous avoir appelé.
8: Bonne journée.
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0: On peut s'écouter quelques messages. Allez, les messages vocaux que vous nous envoyez sur l'application Manu sur Énergie. À tout moment, quand vous en avez envie, vous pouvez évidemment réagir à ce qu'on dit dans l'émission. Vous pouvez partager des choses qui se passent dans votre vie. Même la nuit, vous vous réveillez, vous dites, tiens, à qui je peux parler? Parce que tout le monde dort dans la maison.
1: À nous.
0: Vous pouvez nous envoyer des messages vocaux. On les écoute tous et on les partage avec vous. Et parfois, il y a des messages qui arrivent avec des vraies questions, avec des choses compliquées, pas évidentes. Et j'en suis mis en quatre pour vous aider. Comme ce message, écoutez.
10: Bonjour, c'est encore le gros Schtroumpf. J'ai besoin de votre aide, les ouin-ouin. Faut que Schtroumpf fait une chanson que j'arrive pas à retrouver sur Shazam. Alors, comme ma flûte est cassée, je vais souffler dans mon Schtroumpf. Vous êtes prêts?
0: Il cherche une chanson. Bon, ouais. Il s'est transformé en grand Schtroumpf pour chanter la chanson.
1: Grand Schtroumpf qui sifflote, hein.
0: Ouais. Il était pas mauvais en grand Schtroumpf.
1: Non, c'est bien.
3: Non, c'était bien.
0: Non, franchement.
10: Bonjour, c'est encore le grand Schtroumpf.
0: Après, il sifflotait. Et là, évidemment, dans ces cas-là, on met toute notre équipe à contribution. Et nous avons réussi à trouver ce qui sifflote. C'est Blackpink Jump. Voilà, grand Schtroumpf, vous pouvez retourner dans votre champignon heureux ce matin. Parce qu'on vous a retrouvé ce que vous cherchiez. Blackpink avec Jump. Allez, on s'écoute un autre message.
11: Salut les ouin-ouin. C'était juste pour dire à Gégé qui écoute votre émission que les clés de sa camionnette sont chez Monique. Je répète, mais Gégé, les clés de ta camionnette sont chez Monique.
1: Non, mais...
11: Merci les ouin-ouin.
0: On sert aussi à ça.
1: Bien sûr, ouais, les petites annonces.
0: Bah évidemment, les petits messages personnels.
1: Bah oui. Ouais.
0: C'est vrai que GG, c'était trop compliqué de lui envoyer un message. Ouais. Donc c'est normal. Bah il laisse un message sur l'application Manu sur Énergie pour être sûr évidemment que GG aura bien les clés. Elles sont chez Monique. Et oui. Voilà, GG.
1: C'est fou.
0: Passez, allez, tous les trois, passez une très belle journée.
1: Ouais.
0: Allez, encore un message.
12: Coucou Manu. Moi, je m'appelle Suzanne, je suis née à Budapest, j'ai 4 ans et demi et on adore t'écouter. Au revoir, bisous, bisous.
0: C'est pas mignon,
1: c'est
0: ça?
1: C'est tellement mignon.
0: Ouais, alors,
1: le bisous, bisous de la fin.
0: Wow. Ouais, ce que je retiens, Suzanne, c'est intéressant, c'est que elle nous écoute avec ses parents, ce qui veut dire que c'est au moins 2 ou 3 personnes qui nous écoutent. C'est bon pour l'audience.
1: C'est un enfer.
3: Le calcul.
0: Non, moi j'ai fait un tableau Excel.
3: Ouais.
0: Effectivement, plus tôt vous nous faites écouter à vos enfants, plus on gardera le boulot. C'était trop mignon.
1: Oui.
0: N'hésitez pas à nous envoyer des messages vocaux. C'est sur notre application, à la même nom que l'émission. C'est simple, vous tapez Manu sur Énergie, iOS, Android, vous pouvez la trouver facilement. Elle est gratuite évidemment.
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0: Dimitri est de retour parmi nous.
1: Ouais, Dimi.
2: Ouais.
0: Alors, après 5 participations, je vous rappelle, au club des génies, vous avez le droit de choisir votre musique sur laquelle vous entrez dans le ring. Il a choisi Macklemore, c'est bon, ça prend.
1: Non, mais merci d'avoir choisi ça, ça fait trop plaisir d'écouter.
0: Dimitri,
2: ouais,
0: 600 €, quoi qu'il arrive, ces 600 € ils sont à toi. Tu vas tenter de gagner 100 € supplémentaires et en face de toi aujourd'hui, il y a Magali. Bienvenue sur Énergie, Magali.
3: Bonjour tout le monde, bonjour Dimitri.
2: Salut Magali.
0: Attention, je vous rappelle les règles du Club des Génies. J'ai donc 100 € et j'ai 3 questions. Le gagnant ou la gagnante sera celui ou celle qui aura 2 points. À chaque question, si vous pensez avoir la réponse, vous donnez votre prénom, vous donnez ensuite tout de suite votre réponse. Si c'est la bonne, ça fait un point pour vous. Si c'est pas la bonne, le point va à l'autre. Et c'est le premier ou la première qui atteint les 2 points, qui gagne les 100 € et qui reviendra jouer avec nous demain. Attention, Dimitri, Magali, c'est parti. On joue au Club des Génies. Voici la première question. Sur quel doigt se met traditionnellement une alliance ?
3: Magali.
0: Dimitri en premier.
2: L'annulaire.
1: Bim !
4: Il est bon.
1: Magali très rapide aussi. Hein.
0: Ouais, ouais, ça s'est joué à pas grand chose. Ça s'est joué à un 10 de Dimitri.
1: Ouais.
2: Ça compte.
0: Un point pour Dimitri, 0 point pour Magali. Deuxième question. Combien y a-t-il de couleurs différentes sur un Rubik's Cube ?
2: Dimitri.
0: Magali. Dimitri.
2: 6.
0: Wow. 6, oui. Boum, boum.
1: Et voilà, et voilà, et voilà.
3: C'est plié, il est fort, il est très fort.
0: Ouais,
1: franchement, Magali était vraiment à chaque fois.
2: Elle a été très rapide.
0: Elle était pas loin, mais Dimitri était plus rapide. C'est incroyable, hein, surtout les chiffres, le Rubik's Cube, les mariages, bim, boum, il a tout.
2: Ça fait plaisir, parce qu'hier j'ai eu peur. Ouais.
0: Ah, mais il y avait du suspense.
1: Mais il s'est repris en main là.
0: Ouais, ouais, c'était un 2-1 hier, mais aujourd'hui c'est un 2-0 propre net, Dimitri.
3: Bon, ben, félicitations.
0: Les 700 € ils sont pour toi, Magali. Je vais t'offrir le mug Manu sur Énergie.
3: Ah, bah c'est super. Bah, je suis déjà super contente de vous avoir. C'est toujours la super chance de vous avoir. Donc, une belle journée à vous. Moi, en tout cas, vous m'avez embellie la mienne.
1: Oh, Magali.
0: C'est bon. Et bah, t'embellis la vôtre aussi. On t'embrasse très fort et raccroche pas, je vais t'offrir le mug Manu sur Énergie.
3: Super. Bah, merci beaucoup. Ciao, ciao et à bientôt.
0: Gros bisous et tu nous rappelles quand tu veux. Et Dimitri, bah toi tu vas nous rappeler demain. Enfin, c'est nous qui allons te rappeler demain. Parce que les 700 € ils sont pour toi. Et demain, bah, tu vas tenter les 800 €.
2: Les 800, on va aller les chercher.
0: Ah, mais évidemment, on va falloir aller les chercher. Mais peut-être.
1: Faut viser les 1000.
0: Et pourquoi pas les 10 000?
2: Mais ma foi, et pourquoi pas les 20 000 alors?
1: Je sais pas si on sera encore là.
0: Dimitri va nous faire la saison prochaine.
2: Ah putain, c'est tout le mal que je me souhaite. Hein, bah,
0: à demain Dimitri déjà.
2: À demain les ouais.
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0: On continue à parler des produits qu'on aime tellement qu'on le presse, qu'on le verse, qu'on le gratte pour en récupérer jusqu'à la dernière miette. Et comment vous faites ? Attends, depuis tout à l'heure, on parle de bouffe. C'est un.
1: Ouais, j'ai faim.
0: On récupère tout.
2: Envie.
0: Du Nutella au roumousse en passant par les chips, on a tous une petite astuce pour récupérer très vite les trucs. Allez, on peut continuer encore un peu avant de vous prendre au téléphone au 0870 42 48. Florent ?
7: Bah, le popcorn. Moi, je la bois.
0: Alors, pas moi le popcorn, parce que souvent il y a du maïs qui a pas été
1: oui, pas soufflé.
7: Ouais, mais c'est bon,
0: il défonce les dents. Ah non, ça me pète les dents.
1: Moi, j'ai peur de m'étouffer.
0: Ah bah yo, tu vois.
1: Oui,
0: il y a que toi avec le popcorn. Hein.
7: Mais si, il faut le croquer.
0: Ah non, ça
7: fait trop mal.
1: Mais s'il reste tout dur et t'arrives pas.
7: Non, mais si, tu dans du fond, bah faut y aller mollo. Faut pas, mais c'est pas mal. Hein. Et tu le bois ça à la fin, c'est excellent.
0: Ah non, le popcorn, le problème c'est que t'en mets honnêtement à la fin du popcorn, t'en as partout entre les dents. C'est vraiment, non mais c'est compliqué.
1: Moi, j'en ai même dans mon t-shirt.
0: Ouais. Non, mais,
2: ah oui, t'en retrouves.
1: Je t'en retrouve partout.
0: Franchement, avec le popcorn au cinéma, il devrait donner une brossette. C'est pour passer entre les dents. On a Rose qui est avec nous. Bonjour Rose.
8: Oui, bonjour.
0: Bienvenue sur Énergie.
8: Bonjour
0: Rose.
8: Manu, bonjour les Wawa.
0: Tu vas jusqu'au bout de quel produit? Tu racles, tu presses, c'est quoi?
8: Moi, c'est mon gel douche pêche. Je rajoute de l'eau, je le secoue pour vraiment utiliser jusqu'à la dernière goutte.
0: Je vais dire un truc. Si à 40 ans, t'as jamais fait ça, t'as raté ta vie. Rajouter de l'eau. Mais tu sais quoi? J'ai il y a longtemps,
1: c'est économe, hein.
0: Par flemme, j'avais un gel douche et par flemme d'aller en acheter un, c'est débile. Ça prend deux secondes. Et ben, je rajoutais de l'eau tout le temps, je rajoutais de l'eau et je secouais. Et tant que ça faisait un peu des bulles de savon, je me disais, ça nettoie encore.
1: Ouais, je comprends.
4: Pour moi, ça lave de moins en moins, quoi.
0: Ah, oui,
1: mais si ça mousse un peu, c'est c'est que c'est bon.
4: C'est exactement ça.
5: C'est ce qu'il devrait écrire sur le packaging.
4: Tant que ça mousse, ça lave. Belle journée à toi, Rose. Merci de
8: Bonne
4: nous avoir
8: Bonne journée,
4: appelé.
8: Merci beaucoup.
4: Jusqu'où vous allez vous gratter? Pourquoi, Lorenza? Encore de la bouffe?
1: Bah oui, c'est encore de la bouffe, évidemment. Allez. Mais c'est très précis. Hein. C'est de la crème de vinaigre balsamique à la figue.
4: Ah, c'est très précis.
1: C'est très précis, mais en fait.
5: On a déjà échangé sur le sujet. Ouais. Oui, c'est qu'on aime bien ça.
1: J'adore ça. Et en fait, je mets la bouteille à l'envers. Déjà pour que tout le vinaigre coule bien et qu'il en reste.
4: Classique. Quand même, classique. On fait tout ça avec le ketchup.
1: Ensuite, s'il en reste pas beaucoup, je rajoute quelques gouttes de vinaigre normal. Petite secousse à la fin. Et alors à la fin, comme la bouteille est en plastique, ouais. Je fais comme le dentifrice, je coupe. Non mais franchement, je suis une malade avec ça. Vraiment, et dites-vous que c'est tellement un truc que j'aime et qui est plutôt rare que mes colocs n'ont pas le droit de l'utiliser. C'est dans mon armoire spéciale.
4: Ah, c'est ta bouteille quoi.
1: C'est ma bouteille.
4: Dans ta coloc, t'as une armoire spéciale à toi.
1: Oui, et ils ne peuvent pas utiliser.
4: Il y a quoi dedans?
1: Ben, il y a la crème de vinaigre balsamique. Des fois, il y a un paquet de dinosaures.
4: Des bonbons.
1: Et il y a des tomates cerises aussi, mais aussi des spéciales que j'aime bien. Et donc, j'ai pas envie qu'ils me déprennent. Non, mais de base, on partage tout. J'ai droit à avoir mes petits trucs.
5: De base, c'est une coloc, mais pas
1: non, mais c'est normal.
4: Chacun a ses petits trucs, voilà. À lui, bien sûr.
1: Ben oui.
4: Gilles est là. Bonjour, Gilles.
9: Bonjour, et bonjour les Wawa.
4: Jusqu'où tu vas? Pour quel produit? Jusqu'au bout de quoi tu grattes?
9: Alors, moi, j'adore le goût de mon dentifrice, donc du coup, je le coupe sur les côtés et je le rends complètement plat pour récupérer tout ce qui reste.
4: Mais tu sais quoi, on en a parlé il y a quelques jours du dentifrice et je disais, je trouve ça incroyable pour un truc qu'on utilise entre 2 et 3 fois par jour, que ce soit si petit.
1: Oui, c'est vrai.
4: Ça se périme pas. Enfin, le tube dentifrice, qui a déjà pris un tube dentifrice en regardant? Putain, la date de péremption est passée.
1: Mais est-ce qu'il y en a une même?
4: Je sais pas s'il y en a une. Mais ça, ouais, mais c'est des. Je sais pas, ça doit être des années quoi. Bah,
5: et oui. Moi, je me demande pourquoi ils font pas un truc plus pratique, genre un pouce-pouce, tu vois. Mais
7: ça existe le pouce-pouce.
4: Ah bon?
7: Les
4: pour
7: tubes
4: les
7: de dentifrice. Non, les tubes de dentifrice, tu sais, tout droit, où t'appuies dessus, et après tu le mets sur ta brosse.
4: Mais je crois que ça n'a pas eu un gros succès, ça.
7: Ah, ça existe toujours.
4: Ah bon?
7: Ouais. Enfin, en tout cas, mes parents le trouvent, mais.
5: C'est des vieux.
4: Ouais, c'est ça. Mes parents, ils en ont acheté quand t'étais petit. Ils essaient de te faire fourguer maintenant, discretos. Ouais, ça coûte cher, hein. C'est 50 euros, le.
5: Et ils te disent comme le savon tout à l'heure, tant que ça mousse, ça lave.
4: Merci, Gilles, de nous avoir appelé.
9: Bonne journée.
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4: 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J'ai une annonce à vous suivre. À vous proposer, pardon.
1: Ouais.
4: Et la question est, qui dirait oui? Qui répondrait favorablement à cette annonce?
1: Ok.
4: Ça se passe aux États-Unis. Là-bas, ils ont pas le Bon Coin, mais ils ont un truc qui s'appelle Craigslist, c'est le même système que le Bon Coin. Tout le monde peut passer des annonces gratuitement. Et c'est vraiment le truc où tout le monde va tout le temps. Là-bas, aux États-Unis, c'est hyper connu. Et il y a eu une petite annonce pour une sorte de coloc.
1: Ok.
4: Je vous lis l'annonce, elle est vraie. Chambre gratuite pendant la saison des ouragans.
1: Ok.
4: Petit déjeuner et dîner compris. Je propose une chambre d'amis pendant la saison des ouragans pour la bonne personne. La maison est calme, à l'exception de bruits occasionnels provenant du sous-sol et de l'horloge de grand-père qui ne sonne qu'à 3h17 du matin.
1: Alors,
4: d'accord. Ça commence. C'est pas fini. Je préfère quelqu'un qui ne pose pas trop de questions et qui comprend que certaines portes de la maison restent fermées en permanence pour des raisons d'assurance.
1: Mmh.
4: Oh là. Wi-Fi inclus. Ah, Wi-Fi. Bien que certains sites web semblent bloqués après minuit pour des raisons que Comcast refuse d'expliquer. C'est le fournisseur d'accès.
1: Ouais,
4: d'accord.
1: C'est très chelou.
4: Vous devez être à l'aise avec les oiseaux exotiques et un mannequin nommé Cheryl qui s'assoit à la table de la cuisine pendant les repas.
1: Ouais.
4: Interdiction de fumer, d'utiliser des parfums forts et de discuter de la situation de l'ancien locataire avec les voisins.
5: Oh là là.
1: Ouais, mais ça pue ça.
4: Le loyer est négociable si vous pouvez aider à déplacer un lourd coffre dans le vide sanitaire ce week-end. Veuillez envoyer une photo récente et votre groupe sanguin en réponse afin que je puisse accélérer les formalités administratives.
1: Le film d'horreur. Ah ouais. C'est l'angoisse.
4: C'est Misery.
1: Wow.
4: C'est une stress. Vraie annonce qui a été parue.
5: Ouais, on va aller sur Airbnb. Hein.
1: Ouais. Parce qu'on n'accepte pas.
4: Tu sais quoi? On profite pas assez de notre maison. On va rester à la maison ce week-end.
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4: Et ce soir démarre le festival de Cannes.
5: Ah ouais.
1: J'ai l'impression que ça arrivait vite, mais en fait, c'est juste le temps qui passe vite.
4: Et j'ai l'impression que d'année en année, on en parle de moins en moins.
1: Oui.
5: C'est vrai. C'est-à-dire de moins en moins.
4: Moi, je me suis aperçu que c'était le festival de Cannes ce matin, en écoutant
1: les
4: infos.
5: C'est vrai.
4: Hier, je savais pas. Alors qu'avant, j'ai l'impression qu'on en parlait tout le temps. Que c'était le truc.
1: C'était le truc qui arrivait, genre J-10 et tout. Ouais. Et là, non.
4: Et genre, tu regardais, tu disais, waouh, j'aimerais trop y être au Festival de Cannes.
1: Et là, ouais, t'es là, oh, c'est aujourd'hui.
4: Et là, c'est, waouh, bon, ok. Bon, bah, vous me direz à la fin. Bon, 7h05, on double votre salaire.
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4: 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Vous envoyez salaire par SMS au 7 10 12. Et tous les matins, on vous appelle en direct, 7h05 et 8h05. La première fois, c'est maintenant et ça a décroché. Allô, bonjour. Allô. C'est Brice Domécourt en Meurthe-et-Moselle.
13: Oui.
4: Et Brice, quel est le seul animateur radio qui double ton salaire?
13: C'est Manu sur Énergie.
4: Eh ben c'est ça, il s'est gagné.
13: Oh, oh, c'est extra.
4: Je t'annonce, Brice, que nous allons doubler ton salaire de 1 720 €. Il va passer à 3 440 €.
13: Oh, c'est fou. C'est fou. Bah, c'est pile poil le jour de mon anniversaire.
1: Écoute, oh, bon anniversaire, génial. Brice.
13: Merci. Merci beaucoup.
4: On est sur un beau cadeau.
13: Ah oui, là oui, oui.
4: Eh ben écoute, tu vas pouvoir dire à tous les gens qui vont t'offrir un cadeau d'anniversaire aujourd'hui, ouais, c'est pas ouf, hein.
13: Ouais, Manu a fait mieux.
4: 3 440 €, on te le double, ton salaire.
13: Wow, merci beaucoup.
4: Tu es moniteur d'atelier.
13: Oui, c'est ça.
4: Ça veut dire quoi, moniteur d'atelier?
13: Alors, moniteur d'atelier, en fait, j'encadre des travailleurs en situation de handicap. Ouais. Et je les emmène sur des chantiers faire de l'espace vert. Voilà.
4: Ah, les espaces verts, genre dans les jardins publics, les trucs comme ça?
13: Oui, c'est ça. Ils vont tailler, tondre, voilà.
4: Alors, il faut que je t'avoue un truc. Si tu bosses dans les jardins publics, je crois que je l'ai jamais dit à la radio. Alors, si, j'ai peut-être dû le dire une fois.
1: Qu'est-ce
4: que
1: t'as dit? Qu'est-ce que t'as fait, même?
4: J'ai déjà marché sur une pelouse où il y avait marqué pelouse interdite.
1: Oh,
5: oh là là, le brigand.
4: Oh,
1: le thug.
4: Il y a des gens comme Brice.
13: Si on le fait.
4: Ah, bah, si tu le fais, alors bon, d'accord.
5: Tout le monde le fait, en fait.
13: Oui, voilà, c'est juste pour frimer.
5: La frime nulle.
1: Voilà.
5: Et ouais.
1: Et ouais, moi je marche sur le pelouse interdite.
4: Et je vais même vous dire truc, je l'ai fait aux États-Unis.
1: Oh, ah ouais.
4: À New York,
1: j'avais été
4: à New York et il y avait marqué Forbidden, voilà. Ouais. Et ben, j'ai mis mon pied devant le panneau et j'ai pris en photo.
1: Et
4: ça, c'est
1: ben...
4: risqué, ça. Ok.
5: Parce que dès que t'entends une sirène de police, tu dis putain, c'est pour moi.
1: Parce
4: que je me suis dit après tout le temps, ils m'ont retrouvé. J'ai eu les caméras de sécurité, ils vont me sortir, ils vont me virer du pays, mes vacances sont foutues avec tout ce que ça m'a coûté, putain. Ah, ouais, je suis un mec qui prend des risques,
1: un peu fou.
4: Brice, pour ton anniversaire, ça tombe bien, 3 440 €, bravo à toi.
13: Ouais, bah merci beaucoup, hein, franchement, c'est waouh. J'ai pas les mots.
4: Tu parles de l'argent ou du fait que j'ai marché sur la pelouse?
13: La pelouse, hein.
4: La pelouse, wow. bien sûr. Belle journée à toi, Brice, bravo.
13: Merci, à vous aussi.
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4: Il est 7h11. Alors je suis parti comme Zao et Zao et MC Solaire, mon hit préféré du moment. J'en parle ou j'en parle pas?
1: Vas-y, franchement, j'attends que ça.
7: Mais non.
4: Il y a un mois et demi, j'avais lancé l'idée de recevoir Zao parce que... Non, peut-être pas un mois et demi, je mens. Il y a quelques semaines. Parce que j'adore ce titre, je me dis, putain, ce serait cool de la recevoir, ça me ferait plaisir. Et puis elle le chante en direct, et puis on discute avec elle. Voilà, et donc j'avais dit à Florent, notre producteur, putain, ce serait cool, quoi. Puis silence radio pendant quelques semaines.
7: Caroline. Et c'est toujours au même stade, hein, mais... Hier, on a eu un gros rendez-vous là avec la personne qui gère les invités Énergie.
4: Un gros rendez-vous.
7: Oui, bien sûr. Non, c'est gros rendez-vous. Ça a duré 10 minutes. Oh, et on a. Et non, ça avance. Le dossier est en cours.
4: Bah, d'accord.
7: Je pense que mois de juin.
4: Mais c'est une question.
7: Oui.
4: Qu'est-ce qui se passe? Qu'est-ce qui bloque? Est-ce que Zao est très très prise? Est-ce que.
7: Oui, alors déjà, parce qu'elle enchaîne les plateaux et tout ça, pas le nôtre, mais elle enchaîne. Et là, les réponses se font rares pour l'instant. Voilà, on est sur un
5: ghost. Personne veut lui écrire sur Instagram directement à Zao.
4: Peut-être que je pourrais peut-être lui envoyer un message.
1: Ah, franchement, voilà, ça
5: peut aller plus vite. Hein.
4: Mais bon, après, il y a.
1: C'est quoi?
5: Oui. Ou c'est son taf.
4: Ouais, c'est ça. Pas aux gens.
5: Mais j'ai l'impression que Flo a envie que tu le fasses.
7: Bah, c'est-à-dire que si je lui envoie un message sur Insta, moi je vais être dans la catégorie qu'elle ne verra pas, quoi.
4: Mais déjà, c'est le cas, hein, là, apparemment.
7: Voilà, oui, aussi.
5: Donc finalement.
7: Eh oui, hein. L'un dans l'autre.
4: Bon. Écoute,
7: t'es certifié.
4: Nous, on a confiance en toi.
1: Un jour, ça.
7: Allez.
5: Je pense que ça va être plus facile d'avoir Madonna, je pense.
4: Alors, figurez-vous que ce matin, Madonna est déjà au vestiaire. Bon, en tout cas, on est.
7: Ouais, solide, on continue, on se bat.
4: On est avec toi. Mmh. Je vais peut-être finir effectivement par envoyer un message sur Instagram. Après, je peux passer lancer spam hein, sur Instagram aussi. Hein, donc,
7: Ah, ça me ferait beaucoup rire que tu te fasses ghoster.
4: Ah, bah, c'est le cas. 7h12, les bonnes nouvelles du jour. Apparemment, il n'y a pas dans les bonnes nouvelles du jour que Zao va venir. J'aimerais bien recevoir quand même.
1: Peut-être demain.
4: Quoi, demain quoi?
1: Bah, peut-être ce sera la bonne nouvelle de demain.
4: Bah, on verra demain. Rendez-vous demain. Les bonnes nouvelles du jour, comme chaque matin, on en a pour vous parce qu'il n'y a pas que des mauvaises nouvelles dans le monde. Allez, Lorenza.
1: Il y a 4 couples qui sont ultra amis depuis 20 ans.
4: D'accord.
1: Ils ont une idée incroyable. Ils ont investi toutes leurs économies pour acheter un terrain au Texas et construire leur maison. Et ils ont appelé ça le projet Bestie Row. Ça veut dire que leur village est éco-responsable et ils sont super aidés à l'idée de vieillir tous ensemble.
4: C'est mignon ça.
1: Ils ont des parties communes mais... où ils peuvent manger, mais ils ont aussi des parties séparées. Quoi.
4: Vous avez jamais fait ce rêve avec des potes?
1: Mon rêve.
4: De vous dire, on achète un énorme terrain, on a des maisons tous dans le terrain et on se réunit au milieu comme le village gaulois pour bouffer le soir quand on a envie.
1: Non, on se disait ça, mais avec un immeuble, le même immeuble, et à des étages différents.
4: Moi j'ai plus campagne.
1: Et oui, toi t'es campagne, toi.
4: Ouais,
5: tu vois, et les... c'est pas mal.
4: Les barbecues.
1: Ouais, c'est vrai que c'est le rêve.
5: Oh, ça ressemble, hein, le barbecue.
4: Ah, mais c'est la vie. Les bonnes nouvelles du jour, Nico.
5: Il y a des maisons d'édition en Suède qui testent les livres compostables. C'est des livres qui contiennent des graines à l'intérieur et une fois le livre lu, tu peux le planter.
1: C'est incroyable.
4: C'est quoi, on avait ça, je sais plus avec quoi, mais ma femme était rentrée un jour avec un truc, tu le lisais et ensuite tu pouvais le mettre dans la terre et ça faisait pousser des fleurs et ça avait marché.
5: C'est pas mal, hein.
1: Eh ben moi j'ai reçu une carte de visite comme ça il y a pas longtemps. Et c'est pareil, mais j'y croyais pas, donc je vais peut-être tester du coup.
4: Ah non, ça marche. Hein.
1: Ok, je vais le tester.
4: C'est assez bluffant comme truc.
1: Cool, stylé.
4: Le concours l'épine, vous savez ce que c'est? Vous voyez, c'est le concours des inventions en France
1: en ce moment-là. C'est maintenant, oui.
4: Ben, en fait, ça a récompensé un truc, le concours l'épine. Tous les ans, ensuite, il y a les récompenses, les plus grosses inventions. Et ben, ils ont récompensé cette année Monsieur Turbino. Et Monsieur Turbino, c'est un aspirateur, mais pas n'importe lequel. C'est un aspirateur sous-marin qui est capable de récupérer les déchets et les microplastiques dans les ports et les zones côtières.
1: Incroyable.
5: Stylé.
4: C'est énorme.
1: Ouais.
4: Mais c'est une vraie avancée.
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4: Excusez-moi, j'avais pas appuyé sur mon micro.
1: Oh là là,
4: le bêtisier. Ça, si les gens écoutent.
1: Oh là là,
4: il y a eu quasiment un blanc à l'antenne d'une demi-seconde. Le mec qui s'est pas appuyé sur son micro, mais quel gros ringard pléro. Oh là là, va faire autre chose, mec, avec ta tête là. Excusez-moi, je me fais.
1: Auto-clash.
4: Ouais, auto-hitter. Aujourd'hui, on est le 12 mai. Il y a 6 ans, déjà 6 ans, le confinement de 2020 se terminait, le premier confinement. Il avait commencé le 17 mars.
1: Ok.
4: Et ça avait fait 2 mois, hein.
1: Ouais, mais je me souviens plus, premier, deuxième, enfin tu sais, pour moi tout est embrouillé.
4: Bah là c'était le premier là.
1: Ok.
4: Le deuxième c'était après l'été, je crois.
1: Ah, on a eu l'été tranquille un peu?
4: Il me semble.
5: Hein. Non, peut-être, oui, c'est ça.
1: Ah bon?
4: T'en souviens plus déjà.
1: Ouais, je suis perturbé là.
4: Ce serait fou que ça recommence avec un nouveau virus. Genre, imaginez, je sais pas, on invente un nom par exemple, genre le hantavirus, il viendrait d'un bateau. Non, c'est impossible. On va parler du téléphone. Parce que s'il y a bien un truc qui intéresse tout le monde aujourd'hui en 2026, c'est le téléphone portable. Spoiler, énormément de gens vous écrivent depuis leurs toilettes. Peut-être partie des gens qui écrivaient depuis les toilettes. Il y a une étude qui montre à quel point on est devenu dépendant de notre téléphone. C'est une étude américaine. 86% des Américains, je pense qu'on peut faire la même chose en France, 86% des Américains disent se sentir mal à l'aise s'ils quittent la maison sans leur téléphone.
1: Bah évidemment, mais moi ça n'arrive jamais.
5: Je fais demi-tour.
4: Ah mais je peux faire demi-tour moi.
5: Ah bah oui.
1: Mais moi je crois que ça m'arrive jamais même de l'oublier.
4: Mais si tu... Mais même aux toilettes. Si je vais aux toilettes et que je l'ai pas...
1: Ah oui, ça oui. Tu fais demi-tour et tu vas le reprendre.
4: Vraiment. 83% des gens utilisent leur téléphone comme réveil.
1: Bah ça, on en fait partie.
5: Ouais,
1: hein.
5: Bah, tout le monde,
4: honnêtement. 80% regardent leur téléphone dans les 10 minutes après le réveil.
5: Évidemment, tu checkes.
1: Bah ouais, j'essaye de plus le faire, moi.
4: Alors moi, je le fais pas.
5: Ah bon?
1: Ouais.
4: Non, je fais pas. Enfin, je le fais le week-end, mais pas la semaine. Parce que la semaine, je me réveille, c'est rapide, bim, boum, la douche, etc.
5: Ah, tu te le dis, tu regardes pas les petites infos, les trucs, si t'as eu des mails ou autre?
4: Non.
1: On m'a dit que c'était hyper mauvais pour le réveil, et du coup, je fais des affirmations. affirmations positives et j'essaie de m'étirer et tout.
4: Des affirmations positives?
1: Oui, genre, ça va être une belle journée, et confiance en toi.
4: Tu fais ça le matin?
1: Tu aimes les gens? Oui.
4: Ah, d'accord.
1: Quand je me réveille, je me dis, à la place de regarder mon téléphone, j'ai appris qu'il fallait faire ça.
5: C'est génial. Elle s'embrasse, elle s'embrasse les biceps.
1: Non, mais...
5: T'es la meilleure, Lorenza.
1: Non, en vrai, ça va mieux mon réveil depuis quelques temps, depuis que je fais ça. Donc,
5: c'est génial.
1: On va voir.
4: Mais tu sais, mais des fois, tu prends pas ton téléphone. Ça m'arrive. Je le prends pas pendant genre une heure et j'ai l'impression d'avoir fait un truc de dingue.
1: Tu dis, j'ai pas touché. C'est ouf.
4: Les Américains passent en moyenne 50 minutes sur leur téléphone avant de dormir le

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1: À Barcelone avec mon mari.
2: Stylé.
1: Et il avait prévu un musée le premier jour. Mais moi, je voulais rester à la piscine de l'hôtel.
2: Oui.
1: Donc, ça l'a saoulé, mais bon, bah, il a accepté.
2: Donc, vous êtes resté à la piscine ?
1: C'est ça.
2: D'accord.
1: Et le deuxième jour, il m'a reproposé le musée. J'ai pas sauté de joie, ce qui fait que bah, ça l'a vexé et il est parti le faire tout seul sans un mot et depuis on se parle plus.
2: Non, oh là. Non, depuis ce week-end, car... mais non, vous avez fait comment pour le reste du séjour, le retour, tout ça, vous? Il boude.
1: C'était très silencieux.
3: Bah tu m'étonnes.
4: Oh, c'est dur.
1: Oui.
2: Bah, après. Il a fait la piscine le premier jour, il s'attendait.
3: Bah oui, c'est donnant-donnant normalement. Ouais, hein, dans un
1: bah, j'ai pas dit que je voulais pas y aller, mais j'ai pas sauté de joie, quoi. Du coup, bah, il était pas content.
2: Ah oui.
1: C'était quoi, comme... Après tout, lui aussi, ça l'a saoulé de rester à la piscine le premier jour, j'ai passé la tête.
2: Eh, me crie pas, hein.
3: Oui, me crie pas. C'est pas Louis, hein.
2: C'était quoi comme musée?
1: C'était le musée Picasso.
3: Ah, oh, mais c'est trop stylé en plus!
2: Ouais, Picasso, il a fait une bagnole qui est un peu ringarde aujourd'hui. Ah bah, franchement.
3: Non, mais bon, c'est plaisant, c'est pas un truc genre le musée des bouchons de bouteilles en plastique, tu vois. Enfin.
2: J'y suis allé. Il est incroyable. Bon, Sandra, fâchée pour cette histoire de musée depuis ce week-end, non, c'est pas possible, vous êtes mariée. Ça fait longtemps que vous êtes mariée?
1: Ça fait un an.
2: Ah oui, c'est petit en plus. Non, non, non.
4: C'est trop rapide pour divorcer.
2: Faut de la fougue là, faut de l'amour. Sandra, je te présente Florent.
5: Bonjour Sandra. Oui.
2: C'est le producteur. Bonjour, c'est le producteur de l'émission qui parle de temps en temps. Vous connaissez peut-être un peu. Et c'est surtout celui qui sait chanter dans l'équipe. Parce qu'il faut une personne qui sait chanter. C'est le principe de la chanson de la réconciliation. C'est pour ça que tu nous as appelé. On va l'avoir au téléphone. On va l'appeler, Louis. Enfin, on va essayer de l'appeler. On va l'avoir. Parce qu'on est des winners, on est des champions, on est des guerriers. Et on va lui chanter une chanson. Pour vous réconcilier. Est-ce que vous avez une chanson de couple? Ou alors est-ce qu'il a une chanson vraiment qu'il adore?
1: Désolé pour hier soir de trio.
2: Ah, ah. C'est dans le thème.
3: Évidemment. Oui, ben voilà, parfait ça.
2: Ok. C'est désolé pour hier soir.
5: Exactement.
2: Ah, oh, c'est pas mal ça. Ah, oh, pour les paroles, ça peut être pas mal.
5: J'ai déjà un petit idée.
2: Florent va avoir 10 minutes maintenant pour écrire des paroles par rapport à ton histoire que nous a racontée sur Trio Désolé pour hier soir. Et dans 10 minutes. Eh ben, ces paroles, il va les chanter. Cette chanson de réconciliation, il va la chanter à Louis. On va la voir au téléphone dans 10 minutes. Là, je sens qu'il y a quand même un peu de... Il y a un peu de lourdeur. Hein,
5: il y a un peu d'enjeu, là.
2: Il y a une chape de plomb, là. Il y a quand même un mariage en jeu.
1: Je compte sur vous.
5: Faut bien bosser les paroles, là.
2: Faut pas se rater.
3: Bah non.
2: Si ça marche, ce sera grâce à l'émission. Si ça loupe, ce sera à cause de toi. Sandra, tu nous laisses 10 minutes à Florent pour écrire les paroles. Et dans 10 minutes,
1: d'accord,
2: on va l'appeler, d'accord?
1: Merci beaucoup. Merci.
2: Reste avec nous. Dans 10 minutes, on va tout faire pour te réconcilier avec Louis.
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2: Et on a un iPhone à vous offrir maintenant. L'iPhone 17, le dernier, il va peut-être aller chez Eva ce matin. Bonjour Eva.
7: Hello Manu, hello les wawins.
2: Sois la bienvenue parmi nous Eva. Le dernier iPhone est pour toi si tu gagnes au meilleur jeu radio du monde, le jeu des 5 mots.
7: Je suis à fond.
2: Tu peux être à fond. Et il sera à fond aussi avec toi pour te faire gagner. C'est Nico qui va jouer avec toi ce matin.
4: Mais oui.
7: Okay, c'est cool.
2: Allez, je rappelle les règles du jeu des 5 mots. Nico va sortir du studio. Et quand il sera dehors, je vais te donner 5 mots, Eva. Après chaque mot, tu vas me donner le premier qui te vient en tête. Ensuite, Nico revient. Okay. Je fais la même chose avec lui. Dès que vous avez un mot en commun dans vos réponses, c'est gagné. L'iPhone 17 sera pour toi.
7: Allez, on y croit, Nico.
2: C'est parti. On joue au jeu des 5 mots. Bonne chance, Eva. Courage.
7: Force.
2: Nœud.
7: Papillon.
2: Spécialité.
7: Cuisine.
2: Usine.
7: Entreprise.
2: Prothèse.
7: Hanche.
2: Pourquoi pas?
3: C'est génial.
2: Mais pourquoi pas?
3: Oui.
2: Il y a des prothèses de tout.
3: Franchement, j'avais tous les mêmes mots, sauf le dernier. J'avoue que je n'étais pas partie sur hanche, mais c'est pas mal.
2: Moi, j'avais pas tous les mêmes mots, mais ces mots sont logiques.
3: Oui, oui, oui, très bonne réflexion, Eva.
2: Nico va revenir maintenant. Un mot en commun dans vos réponses.
5: Yes.
2: Et c'est gagné. L'iPhone 17 est pour toi, Eva. Attention, Nico est là. C'est parti. On joue au jeu des 5 mots. Courage.
5: Bravoure.
2: Force.
5: Ouais.
2: Nœud.
5: Papillon.
2: C'est gagné.
3: Ouais.

0: Charlotte.
1: Ah, merci beaucoup, Nico. Merci tout le monde. Yes.
2: Il restait trois mots. Restons concentrés. Spécialité.
3: Culinaire.
2: Cuisine.
4: Ah, ouais, c'est pas loin.
2: Usine.
3: Textile.
2: Entreprise.
4: Ouais.
2: Et enfin, prothèse.
3: Dentaire.
2: Elle avait dit hanche.
1: Oh là,
3: c'est... Ah, c'est une autre.
1: Ouais.
2: Donc,
3: on a eu chaud, hein.
2: Mais un mot en commun suffit.
3: Ouais.
2: C'est le principe du jeu, Eva. Tu peux souffler. L'iPhone 17, il est pour toi.
1: Ah, merci, je suis trop contente. Merci beaucoup, beaucoup, beaucoup.
2: On t'embrasse fort. Belle journée à toi.
1: Bonne journée, merci.
2: Gros bisous. Le jeu des 5 mois avec des beaux cadeaux, c'est tous les matins. Il reviendra évidemment demain à la même heure.
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2: On a des gens à rabibocher. C'est la chanson de la réconciliation, comme tous les mercredis et tout à l'heure après les infos de 7h30. On a eu avec nous Sandra. Son mari lui fait la tête. Ouais. Ce week-end, ils étaient à Barcelone. Il avait prévu un musée le premier jour. Elle voulait rester à la piscine de l'hôtel. Il n'était pas très content, mais il a accepté. Il est resté à la piscine. Et le lendemain, il repropose le musée. Et du coup, elle a pas sauté de joie. Mais vous y avez été, Sandra, au musée finalement ou pas?
7: Bah, il a été tout,
8: ouais,
7: seul.
8: Tout seul.
2: Ah, tout seul. Putain, c'est vrai. J'avais oublié cette histoire. Ah oui, ça devient compliqué.
8: Ah oui,
2: ça.
8: Bah là, c'est dur, quoi. C'est triste.
2: Ah oui, c'est ça. Il est parti tout seul et depuis, il fait la gueule et c'est tendu depuis ce week-end. Sandra nous a appelé parce qu'elle veut se réconcilier avec Louis, son mari, c'est normal. Après, Sandra n'a pas fait beaucoup d'efforts.
8: Non.
2: Non. Mais nous allons la voir, Louis, au téléphone. Et c'est grâce à la chanson de la réconciliation que nous allons tout faire maintenant pour vous rabibocher tous les deux. Florent, t'es prêt?
3: Je suis prêt.
2: Tu nous as dit que sa chanson préférée, c'était Trio, Désolé pour hier soir, qui colle plutôt à l'actu, j'ai envie de dire. Sur ouais. Cette chanson, Florent a préparé des paroles par rapport à ce que tu nous as raconté. Et Louis, on va l'avoir au téléphone normalement. Allô, Louis?
9: Allô?
2: Oui, bonjour, c'est Louis?
9: Bonjour, oui, c'est moi.
2: Louis, sois le bienvenu, t'es en direct sur Énergie. Je m'appelle Manu, tu sais que tu passes okay. À la radio ce matin, on t'a dit que c'était la radio.
9: Ouais.
2: Tu ne sais pas pourquoi, je vais t'expliquer.
9: Je ne sais pas du tout pourquoi, ouais.
2: Eh bien, je t'explique, Louis. Nous avons avec nous au téléphone une femme. Une femme qui a mal. Une femme qui est triste. Une femme qui veut aller mieux et que son couple aille mieux. Et cette femme, tu la connais? Parce que c'est ta femme. Elle s'appelle Sandra. Sandra, dis bonjour à Louis.
1: Coucou mon loup.
9: Coucou.
2: Alors, on sait Louis, on sait tout,
8: oui.
2: Mais j'aimerais maintenant que tu écoutes ce qui va se passer. C'est une chanson. Cette chanson, elle vient du fond du cœur de Sandra. Sur une chanson que tu adores, je crois même que c'est ta chanson préférée. On a juste changé les paroles. Et il faut maintenant que tu les écoutes, ces paroles, parce qu'elles sont pour toi, Louis. C'est parti.
9: Okay.
2: Ça s'appelle la chanson de la réconciliation.
10: Réveil matin, 10h, Louis, t'es de bonne humeur. T'as pris une sortie musée pour aller vous cultiver. Mais Sandra veut aller dans la piscine pour nager. On ira demain, chérie? Bon d'accord, tant pis. Le lendemain, c'est pareil, Sandra n'est pas motivée. Louis, tu t'en vas solo pour te faire enfin ce musée. Mais depuis, tu es vénère, Sandra n'a pas respecté ton planning, t'es super. Enfin, Louis, il faut avouer, quand t'es...

0: C'était pas facile à chanter ça,
1: c'était
2: ça va un peu vite.
0: Putain, ouais. Allez, Louis, j'étais à côté. Louis, allez, pour toi cette chanson.
3: Ah bah c'était magnifique, bravo.
0: Écoute, c'est Sandra qui voulait absolument qu'on te chante cette chanson de la réconciliation. Est-ce que tu es prête à pardonner? Est-ce que tu es prêt, pardon, à pardonner à Sandra?
3: Bah évidemment mon amour.
0: Oh, et voilà, j'ai envie de dire que la France se lève pour vous ce matin. La France entière est derrière vous. Sandra, Louis est prêt à te pardonner pour cette histoire. C'est tout mignon.
3: Bah oui, je suis un peu timide. Je suis pas jamais à la radio, je suis un peu timide, désolé, mais merci beaucoup. C'est vrai que j'étais un peu énervé après tout ça, mais merci beaucoup.
4: Je te promets la prochaine fois, on ira dès le départ.
3: Ok, bah écoute, ça serait vraiment cool, merci.
0: Eh ben bravo à tous les deux, on vous embrasse et on va vous offrir à chacun le mug Manu sur Énergie et le t-shirt Manu sur Énergie. Et je me demande s'il n'y a pas une petite expo Picasso en France, on peut vous offrir de plus. On vous embrasse tous les deux.
3: Merci beaucoup, à bientôt tout le monde.
0: Gros bisous, bravo Florent.
2: Ah, j'ai plus de salive, incroyable. Mais c'était bien.
0: Alors c'était bien, encore une fois. Excuse-moi, mais c'est un sans faute.
5: Ouais, c'est vrai.
0: La chanson de la réconciliation, c'est un sans faute. Il y a eu du foie, bon, ça s'est terminé.
5: C'était limite, oui.
0: C'est-à-dire qu'on était obligé de dire, c'est bon, ça y est, ça va. Là, c'était magnifique.
5: C'était parfait.
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0: Et j'aimerais vous demander un effort de souvenir.
5: Oula.
0: Est-ce que vous vous rappelez de votre premier concert? On vous a posé la question sur nos réseaux sociaux. Sur Instagram, je vous ai posé la question. C'est Manu Officiel sur Instagram. Je vous ai demandé quel a été votre premier concert. J'ai quelques réponses. Cholet nous dit Johnny, j'avais 4 ans. Stéphanie, Dorothée en 1994. Véronique, premier concert, le Dangerous Tour de Michael Jackson.
5: Mais c'est incroyable les concerts là.
0: C'est pas mal pour démarrer, hein, premier concert.
8: Je crois que c'était le mien, ouais, celui-là.
5: Non.
8: Dangerous je sais plus Tour. Si c'était le Dangerous ou pas, mais c'était dans les années 90. C'est mon premier concert, j'étais dans les gradins avec mes parents, c'était à Nice, et j'étais à côté d'une affiche, le concert était sponsorisé avec la radio Énergie.
5: C'est
8: et
5: incroyable.
8: J'étais à côté de la grosse panthère avec le logo Énergie, et c'est là que je me suis dit, petit, que je voulais faire de la radio.
0: Putain, mais tu vois, en 30 ans, il y en a plus qu'un qui est resté. Je suis là. Et on y est. Raph, il nous dit, premier concert, Jean-Jacques Goldman au Zénith à Paris en 1986.
5: C'est ouf.
0: Marilyn, Indochine, en 1983 dans une salle de sport en Bretagne.
5: Ok.
0: Laetitia, Madonna au Parc de Sceaux en 86, j'avais 14 ans. Sandrine, Renaud, j'avais 15 ans et j'étais sans les parents. Catherine, mon premier concert, c'était la Compagnie Créole Argentin.
8: Stylé.
0: Mais c'est bien ça. Moi, je me rappelle de mon premier concert.
5: C'était
0: et je n'avais pas dit à mes parents. C'était un groupe de rock alternatif.
5: Ok.
0: Un peu punk rock. Mais moi, j'avais j'étais en seconde.
5: Ouais, donc t'étais un peu. C'était rebelle, quoi.
0: Bah, j'avais dit que j'allais chez un pote et en fait, j'étais allé dans ce truc-là et c'était un peu les punks.
5: Ouais.
0: Donc en fait, il y avait des gens, mais à l'époque, ils devaient avoir peut-être 3 ans de plus que moi. Mais pour moi, c'était les mecs.
5: C'était une dinguerie. Ouais. C'était les grands, quoi.
0: Exactement, c'était les grands et c'était un groupe de rock. Je me rappelle du nom. Momrat, qui s'appelait le groupe.
5: Okay.
0: Et en première partie, c'était même un groupe qui s'appelait Vollenberg, je me rappelle.
5: Oula.
0: Mais c'était des groupes de rock alternatifs. Oui, oui, bah oui, mais là, je vous parle d'un temps, à l'époque des Berruriers Noirs, tout ça. C'était il y a très longtemps, quoi. Et voilà, c'était mon premier concert. Mais truc de rebelle, quoi.
5: Ok.
0: Tu te rappelles de ton premier concert?
5: Ouais, mais je sais pas si vous vous souvenez de Bébé Brune.
0: Oui.
5: Bah, moi, c'était mon premier concert, c'était Bébé Brune. Et j'étais allée avec ma grande sœur et ma meilleure pote, et ils avaient lancé, le chanteur avait lancé son t-shirt dans le public, et je l'avais rattrapé. Et il y a toutes les meufs qui voulaient, genre, me sauter dessus.
0: Pour avoir le t-shirt.
5: Il a failli avoir une bagarre, alors, je crois que j'avais 13 ans. Enfin, calmez-vous, quoi. Genre, vraiment, et je me souviens que j'étais là en mode, mais c'est qu'un t-shirt.
0: Et tu l'as gardé?
5: Et j'ai gardé le t-shirt.
0: Et tu l'as encore?
5: Je crois que je l'ai encore, ouais. Je peux le retrouver, je peux l'amener.
0: Il est lavé ou pas?
5: Ah non.
0: Bah non,
5: jamais lavé.
0: Ça va être sympa. Bah non. Non, mais jamais. Tu l'as pas un t-shirt d'un chanteur qui te l'a lancé, quoi.
8: C'est quoi cette odeur dans les placards?
0: Mais non, c'est l'odeur de la win.
5: Voilà. J'ai eu le t-shirt.
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0: Une question. Est-ce que vous vous sentez cool? Il y a un sondage. Il y a un sondage qui a posé cette question. 56% des personnes interrogées ont déclaré se trouver cool aujourd'hui. Et 43% ont déclaré l'avoir été au lycée.
5: Bah, j'ai l'impression que si on dit qu'on l'est, on l'est pas.
8: Enfin, tu vois, c'est ça, c'est le problème. C'est quand tu te sens cool, tout de suite, t'es dans la catégorie un peu boomer. Tu vois,
0: 16% des gens interrogés se considèrent comme très cool.
5: Non, mais ça, c'est les pires, ça.
8: Aïe, aïe, aïe.
5: Moi, je suis très cool, les gars.
0: Il y a quand même 12% des gens qui ont admis ne pas l'être du tout. Je ne suis pas cool du tout.
5: Oh, c'est un peu triste.
0: Bah, c'est pas les gens à qui tu te marres le plus en soirée.
5: Non.
8: Ils sont honnêtes.
0: Mais c'est marrant de se dire, effectivement, je suis cool.
8: Ouais.
5: Ouais.
8: Moi, je pense que je suis cool, mais je suis un peu, j'ai conscience que je suis un peu psychorigide, quoi. Tu vois, sur les trucs à la maison et tout.
0: Mais ça dépend de la définition de cool.
5: Bah c'est oui.
0: Ça.
5: Tu vois, est-ce que c'est cool, genre relax, ou est-ce
8: dans
5: que c'est
8: mon,
5: cool,
8: dans mon style,
5: genre.
8: Vestimentaire, tu vois, je marche pieds nus toute l'année, etc. Du coup, je m'estime un peu cool. Tu vois, je vis près de la plage,
0: ouais.
8: Machin, tu vois.
0: Mais comme tu l'as dit, t'es psychorigide.
5: Non, ouais, en fait, même le mot cool, il est ringard, en fait.
8: Ouais.
5: Ah, je suis trop cool. Enfin, non,
0: c'est la façon de le dire, là. Évidemment, si t'arrives, je dis, attendez, les kids, je suis méga cool, moi. Avec moi, attendez, attention, là. Ça va pas craindre, hein, ce matin. Attention, là. J'espère que vous êtes branchés, hein. Parce que là, c'est cool. Oui, évidemment, là, c'est.
5: Je sais pas, le mot cool, j'aime pas. Je trouve ça fait ringard.
8: C'est que si tu débarques dans une soirée en disant bip bip, je dis bon, effectivement.
0: Ouais, si tu dis cool cool,
8: ça pue quoi.
0: Bon, allez, 8h05, on va doubler votre salaire.
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2: Allô.
0: Allô, bonjour, c'est Lucie de Cerquigny dans l'heure.
2: Oui, bonjour.
0: Lucie, quel est le seul animateur radio qui double ton salaire?
2: C'est Manu sur Énergie.
0: C'est gagné.
5: Bravo.
0: Je t'annonce aussi que ton salaire de 1530 €, on va le multiplier par deux, ça va faire 3060 € pour toi.
2: Super, merci.
0: Et Lucie, elle fait un métier qu'on a tous connu. Elle est surveillante dans un collège.
5: Ah, j'avoue qu'on a tous des souvenirs. Ouais.
0: Alors, excuse-moi, je vais poser la question dont on parlait il y a quelques secondes. Est-ce que tu te considères comme une surveillante cool?
2: En fait, là, j'ai une salle entière d'élèves qui me regardent, donc je vais dire que oui.
0: Attends,
2: j'espère, en tout cas.
0: T'es au boulot, là?
2: Ben bien sûr, je suis dans la cour de récréation et j'ai une étude complète qui me regarde.
0: Génial.
2: Il y a même ma chef qui m'appelle.
0: C'est génial.
5: Stylé.
0: Il y a combien d'élèves devant toi là?
2: Oh bah là, il y a une salle, je dirais une petite quarantaine.
5: Waouh.
0: Et tu peux leur demander de faire du bruit pour nous?
2: Ah attendez, je rentre dans la salle, je vais leur demander.
0: Mais bien sûr, mais attends, pour
5: mais
0: une fois,
5: c'est folie.
0: C'est, parce qu'en général, la surveillante, elle dit toujours,
2: pour
0: ne faites pas de bruit.
5: Ça a coupé
0: un petit peu. Non mais ce qui est génial, c'est qu'en général une surveillante demande à ne pas faire de bruit.
5: Ouais, c'est ça. Mmh.
0: Alors,
2: oui
0: elle,
2: voilà.
0: Bah, voilà.
5: Calmez-vous et là elle dit criez.
0: C'est génial. Puis, ils ont pas le droit d'avoir un téléphone normalement, j'imagine là.
2: Non, bah ils peuvent l'avoir sur eux, mais il doit être éteint. Ils doivent pas s'en servir.
0: On peut faire un cours, un truc. Tu prends le téléphone, tu le donnes à un et on fait une chaîne comme ça et tout le monde dit bonjour, je m'appelle machin, bonjour.
2: Ah bah si vous voulez. Hein.
0: Allez vas-y, on voit le téléphone à la première personne.
2: Attendez. Ah, tu dis bonjour, je m'appelle machin, et tu passes au téléphone sur la table.
0: Bonjour.
2: Bonjour, je m'appelle Kélia.
0: Enchanté, Kélia.
6: Bonjour, je m'appelle Abdallah.
0: Bonjour.
2: Parlez plus fort, parlez plus fort.
6: Bonjour, je m'appelle Inora.
11: Oh. Bonjour, je m'appelle Elliot.
0: C'est mignon.
2: Tu continues?
0: Avec plaisir. Ou un,
5: c'est trop mime.
0: Un bonjour général. Tu peux me mettre sur haut-parleur ou pas?
2: Oui, c'est sur haut-parleur.
0: Bonjour à tous.
2: Manu sur Énergie.
0: Bonjour, n'oubliez pas, il y a deux choses importantes dans la vie. Bien travailler à l'école et écouter Manu sur Énergie. N'oubliez pas, d'accord? Lucie, on t'embrasse et on te double ton salaire. 3060 €, ça va vite arriver pour toi.
2: Merci beaucoup, bonne journée à tous.
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0: Manu. On va s'apprendre des choses. C'est le moment des infos aléatoires du monde, parce que oui, dans le monde, eh bien, il y a des choses. Il y a des choses que les autres ne savent pas. Et c'est ça, tous les matins qu'on fait, on s'apprend des choses. J'ai envie de dire alléluia. Qui veut commencer?
8: Ouais, allez, vas-y.
0: Allez, Nico, c'est parti.
8: Les bébés, ils ont plus d'eau, c'est l'os, que les adultes. En grandissant, en fait, il y en a certains qui fusionnent ensemble.
5: Oh.
8: Sachez-le, voilà. On en a 206 quand on est adulte, et à la naissance, c'est 300.
0: ça fait beaucoup quand même, ça fait un...
8: Ça fusionne quoi.
0: Bah ça fait 100 os qui fusionnent.
8: Ça fusionne en grandissant, voilà. Je vous ai appris un truc.
5: Ok.
0: Au début on est tout mou aussi quand on est bébé.
5: C'est vrai.
8: Ouais, c'est vrai. Ouais, ouais. C'est... Il faut pas s'amuser avec ça quoi.
5: Bah, mais je vous dis, est-ce que si on tombe, on reste tout mou ou c'est... Enfin c'est grave.
8: Bah, alors j'allais dire n'essaye pas.
0: Non.
5: Mais, non. Mais c'est pour ça que je veux pas tester. Mais je me suis posé la question.
0: Non bah, chat GPT.
8: On prend pas cette responsabilité là.
0: Voilà, tu m'emmènes dans un truc là. Non, et ne le faites pas. Merci
5: de m'avoir écouté.
0: Lorenza, une info pour nous.
5: Oui, Google reçoit plus de 8,5 milliards de recherches par jour.
0: Oh, mais ce qui serait intéressant, c'est de savoir la courbe des recherches Google et la courbe des recherches ChatGPT.
5: Ça doit fou là.
0: Ça doit être. Tu sais, les courbes, elles doivent commencer à s'inverser.
5: Croiser. Bah ouais,
0: elles vont se croiser à un moment, forcément. Plus de. Mais moi, je m'aperçois vraiment, enfin, on en parle tout le temps, mais tout le temps sur ChatGPT.
5: Ah, mais moi aussi, mais je te dis, ça devient mon moteur de recherche vraiment.
0: Je demande tout. Tout le temps.
8: Ouais. Ah bah Lorenza elle demande genre est-ce qu'un bébé s'il tombe par terre
0: que... Par exemple. J'ai une info sur le corps humain moi aussi.
5: Ok.
8: D'accord.
0: Elle pèse entre 4,5 et 7 kilos. D'après vous de quoi il s'agit?
5: C'est un organe?
0: C'est une testicule. Non c'est pas vrai. On dit un testicule.
8: Non, c'est pas, c'est pas un record du monde justement un truc.
0: Non pas du tout. En moyenne.
5: Et tout le monde l'a.
0: Et on l'a tous ouais. Elle pèse entre 4,5 et 7 kilos.
8: C'est à l'intérieur?
0: C'est à l'intérieur
5: du corps, bah, une rate.
8: Y a... Parce que tu le vois
0: oui.
8: quand ouais,
0: tu le vois, ça se voit, tu vois à l'extérieur, mais il faut rajouter ce qu'il y a à l'intérieur dans le poids.
8: Ok.
0: Florent,
12: une fesse.
0: C'est pas une fesse. Une fesse ne pèse pas entre 4,5 et 7 kilos, Nico.
12: Une cage thoracique.
0: Pas du tout. C'était la tête.
5: Ah, c'est lourd, hein.
0: C'est méga lourd une tête.
8: Ah ouais. Attends, la prochaine fois que je me pèse et que je trouve que j'ai pris du poids, c'est parce que j'ai une tête un peu lourde.
0: C'est... Comment tu maigris de la tête? Bah toi, c'est compliqué. Ou...
8: Bah demande à ChatGPT ça aussi.
0: Est-ce que vous savez ce qu'est le vinculum? V-I-N-C-U-L-U-M. Alors je sais pas comment on le prononce, vinculum ou vinculum ou vinculum.
5: j'ai déjà entendu, mais je sais plus.
8: Moi je sais, je crois.
0: Le vinculum. Ah Nico, vas-y.
8: C'est un truc de médecine.
0: Pas du tout.
8: Non. Non. Ah, merde. Attends, j'étais sûr de moi. Je croyais que c'était le truc en bois là. Je sais pas comment t'appelles ça. C'est une sorte de spatule.
0: Ah
8: c'est
0: non.
8: Pour la langue là.
0: Tu confonds avec un autre truc en homme. On va demander à ChatGPT.
5: Le
0: non.
5: Spéculum, mais ça c'est pas ça.
0: Non. Le spéculum, c'est un truc de pour les femmes.
5: Oui, exactement.
0: Ah.
5: C'est le petit appareil avec un petit bec de canard qui permet d'aller voir à l'intérieur du minou chez du tralala, oui.
0: Alors j'ai jamais vu.
5: Bah voilà, ça s'appelle un spéculum comme
0: avec
5: ça. Vous
0: un
5: savez.
0: Bec de canard.
5: Bah c'est un petit bec qui, enfin il y a une petite, ça s'ouvre quoi. D'accord. Pour y accéder quoi.
0: Il y a aucun
5: chez le gynéco.
0: Mais c'est ce que j'allais dire. Est-ce qu'il y a aucun médecin qui s'est dit je vais en faire un avec du son?
8: T'imagines la vanne nulle.
5: Mais si mon gynéco me fait ça et que d'un coup j'entends quoi. Mais le meilleur gynéco du monde en vrai. Ça me détend direct.
0: Bonjour madame, respirez tranquillement, détendez-vous. Attention 3-4.
5: C'est ouf.
8: Qu'est-ce qu'on est con.
5: Alors, du coup, c'est pas ça.
0: Le vinculum, non, c'est un truc mathématique. En fait, c'est la barre située entre les deux chiffres dans une fraction.
5: Ah oui.
8: D'accord.
0: Un demi, la barre entre les deux, ça s'appelle le vinculum.
5: Entre le numérateur et le dénumérateur. Waouh.
0: Oui, ouais, oh, ouais. T'as eu du mal à dire, mais t'y arrivé. Ça remonte à longtemps la quatrième, hein.
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0: Il est 8h18 et dans deux minutes, juste après Vita, ça fait mal, on va parler de l'été, grâce à Lorenza.
5: Oui.
0: Lorenza qui m'a appris un truc sur cet été et on a un bon sujet sur l'été parce que quoi de mieux.
5: Trop content.
0: Quoi de mieux, dès le mois de mai, de se dire qu'est-ce qu'on va faire cet été. On va vous prendre au téléphone au 0870 42 48. Oui, ça va nous faire du bien de parler de cet été, de se dire qu'est-ce qu'on va faire cet été, ça va être bien cool. Et on va parler de l'été.
5: Oui.
0: On va parler de notre été parce que Lorenza est extrêmement contente.
5: Ah oui,
0: parce
5: je suis trop.
0: Ça va peut-être être son été.
5: Bah, la couleur à la mode cet été, c'est le rouge.
0: T'es sûr?
5: Oui, je suis certaine. D'accord. Et c'est ma couleur préférée et j'ai plein de vêtements rouges. Et ça me va bien autant, c'est con. Mais genre, quand j'ai vu ça, je me suis dit, ah, enfin, c'est de retour et je suis trop contente.
0: Cet été sera
8: une veste rouge.
5: Bah,
0: cet
5: ouais.
0: été sera l'été de Lorenza. Ah, cet été sera l'été des vendeurs de chez Darty.
8: Exactement.
5: Mais j'aime trop cette couleur.
0: Qu'est-ce que vous attendez cet été? Il est jamais trop tôt pour commencer à parler de l'été. Qu'est-ce qui va être cool dans votre été? Qu'est-ce que vous savez? Qu'est-ce que vous vous attendez? Qu'est-ce que vous savez que ça va arriver? Ça peut être une activité, ça peut être un voyage, ça peut être même juste une nouvelle. Vous attendez un truc, vous savez que ça va arriver cet été, vous l'attendez. 0 870 42 48. Appelez-nous. Qu'est-ce qui va être cool cet été? Nico?
8: Alors moi c'est dans un autre registre hein, mais je vais faire une vasectomie.
5: Attends quoi?
0: Ouais. Tu vas faire une vasectomie.
8: Vous voyez ce que c'est une vasectomie?
5: Oui.
0: C'est pour ne plus avoir d'enfant
8: chez un homme. Voilà. Oui. Et ben on peut faire ça. Il y a les femmes qui peuvent faire des trucs un peu équivalents, etc. Ben moi j'ai essayé de le faire. J'ai 4 enfants maintenant au total. Enfin j'en ai 3 moi et un 4e avec ma belle-fille.
0: D'accord.
8: Et du coup j'ai pris la décision. J'ai eu un premier rendez-vous il y a 3 semaines pour parler avec un médecin. Et tu sais t'as 3 ou 4 mois de délai en France.
0: De réflexion.
8: Exactement, c'est un délai légal où tu dois le revoir après pour dire est-ce que vraiment je vais le faire ou pas quoi.
0: Ok.
8: Et donc normalement on a prévu ça pour mi-juillet.
5: Comme ça t'es tranquille quoi, c'est ça?
8: Ah comme ça après je suis tranquille, bam bam bam, je peux faire sans qu'il y ait de soucis quoi.
5: Je peux faire sans qu'il y ait de soucis.
8: Bah oui, tu vois, il y a plus de risque de voilà.
0: Ouais. Mais c'est une opération chirurgicale quoi.
8: Ouais, mais c'est un truc, ça dure genre 30 minutes, tu vois. C'est assez rapide. T'y vas, pouf, ils le font et tu repars.
0: Mais c'est une anesthésie générale ou locale?
8: Locale.
0: Ah, c'est que les coucouilles
5: ça
0: quoi.
5: Va.
8: Ouais, exactement, c'est qu'au niveau du canal sous les coucouilles, voilà, ils font leur affaire. Je t'avoue que j'ai pas fait médecine, mais ils font leur truc et puis voilà quoi.
0: C'est marrant, c'est 2 salles, 2 ambiances.
5: Ah, oui.
0: Lorenza ouais. Est contente, la couleur rouge, c'est la couleur de l'été. Nico, bah on va lui couper les coucouilles.
8: Après je vais faire des apéros à la plage, hein, tranquille.
5: Oui, on espère quand même.
8: Mais en tout cas, quand je pense à cet été, je sais que j'ai ça de prévu et je trouve ça cool.
5: La vasectomie.
0: Et après le temps de te remettre, c'est long ou bien tout de suite après tu peux aller gambader?
8: Ah, je crois qu'il y a 2 jours, il faut être un peu soft et après c'est parti. Mais il faut refaire des tests genre 1 mois après pour voir si ça a bien fonctionné tout ça. Donc pendant un mois, tu fais gaffe.
0: Ah bah tu le sauras, hein, c'est-à-dire que si ta copine elle arrive, regarde, test positif, c'est que ça a pas marché.
8: Et merde.
0: Et bah écoute, incroyable.
8: Voilà.
0: Quelle nouvelle.
8: Ah, on partage.
0: Ah bah oui.
5: C'est ouf.
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0: Énergie. Et on parle déjà de l'été. Même si on est le 12 mai, on parle déjà de l'été. Lorenza est très heureuse parce que elle nous a dit que la couleur de l'été c'était le rouge et qu'elle adore le rouge, qu'elle a plein d'habits rouges et donc ça lui fait un beau teint.
5: Comme une ouf,
0: et
5: ouais.
0: Donc ça va être l'été de Lorenza.
5: Exactement.
0: Quelle est la chose qui vous rend heureux en pensant à cet été? Quelle est la chose que vous attendez de vivre cet été? 0 870 42 48. On continue à vous prendre le téléphone. Il y a Jade qui est avec nous. Bonjour Jade.
14: Bonjour Manu, bonjour tout le monde.
0: Qu'est-ce qui va se passer cet été de cool pour toi?
14: Eh bien moi cet été je vais avoir un petit chiot, un husky. Je vais le récupérer le 18 août dans un élevage.
5: Oh trop mignon.
0: C'est cool. C'est cool ça, voilà, ça va être
8: les bébés chiens, on adore.
0: Tous les bébés animaux.
5: Oui.
0: Même un bébé crocodile.
5: Oui, c'est mignon.
0: C'est vrai. C'est un vrai truc.
5: On a envie qu'ils grandissent jamais.
8: Parce que sinon ils te bouffent.
0: Bah, voilà, c'est ça. Alors moi je suis pas fan des chats, hein, mais j'avoue que
5: les chatons. Oh là là, bébé.
0: Ouais. Bah voilà.
8: Je pensais pas entendre cette phrase de ta bouche, Manu, un jour.
5: Ah oui, tu l'as dit. Hein.
0: Non, c'est moi qui l'ai fait, c'est Lorenza.
5: Mais t'as dit que t'aimais bien les chatons. Quoi.
0: Non, mais j'ai pas dit que j'aimais les chatons, j'ai dit que c'était mignon un chaton. Me faites pas dire ce que j'ai pas dit non plus.
8: Recule.
0: J'ai dit, je suis pas fan des chats, mais c'est vrai qu'un chaton, tu peux pas dire, il est moche. Quoi.
5: Ah non.
0: Tous les bébés animaux. Bah éclate-toi avec ton husky, Jade, on t'embrasse fort.
14: Moi aussi, gros bisous, bonne semaine.
0: Gros bisous et bel été à toi. Qu'est-ce que vous attendez de vivre cet été? Qu'est-ce qui va être cool dans votre été?
5: J'ai encore un truc.
0: Allez Lorenza.
5: Je vais aménager un petit bar avec des planches sur le balcon de notre nouvel appart.
0: Un bar?
5: Et ce qui est parfait, bah en fait on a un espèce de petit, je sais pas, un petit rehaussement sur le balcon.
0: Ouais.
5: Où c'est censé être là où on peut faire un potager, je pense, où on met des plantes.
0: D'accord.
5: Mais nous on s'en fout. Donc on veut mettre des planches en bois du coup adaptées et on va faire un espèce de bar sur le balcon.
0: Mais genre où tu te poses et tu bois un verre.
5: Exactement, où tu mets des chaises autour et on va être là. Et en plus, le soleil, il tape parfaitement pour la fin de journée.
0: D'accord.
5: Donc l'heure de l'apéro. Et
0: donc, attention à pas faire tomber les verres, quoi.
5: Non, mais on a une. Il y a une sécu quand même. Enfin, je veux dire, puis on n'est pas.
0: On n'est pas quoi?
5: Bah, j'allais dire.
0: Maladroit?
5: Oui, on n'est pas maladroit, quoi, on va.
0: Ouais,
5: enfin, moi, oui, mais.
0: Ouais, c'est ça. Bah, oui, mais je suis une personne pour faire tomber un truc.
8: Oui, vous êtes passé une certaine heure.
0: Vous êtes à quel étage?
5: On est au 6e.
0: Ok, on va vous donner l'adresse de Lorenza. Pour éviter entre 17h et 21h pendant cet été, l'adresse de Lorenza pour pas passer en dessous, quoi. Parce que là, c'est un mec qui va éviter de passer sous une échelle, il va se prendre le verre de Lorenza.
5: C'est trop bien.
0: Vous allez faire votre petit bar.
5: Oui.
0: Xavier est là, bonjour Xavier.
15: Salut Manu, salut toute l'équipe.
0: Qu'est-ce que tu attends de vivre cet été, Xavier?
15: Bah alors cet été, ce que je vais vivre, c'est que je vais bosser avec mon père pour l'accompagner à installer des feux d'artifice pour le 14 juillet.
5: Oh, c'est cool!
0: Mais c'est un job dangereux, ça, non?
15: Oh, mais je sais pas, c'est juste mon père qui va installer, je vais l'aider, puis au moins, en tout cas, j'aurai toujours la meilleure place pour pouvoir avoir les feux d'artifice.
0: Ça, c'est
5: j'avoue,
0: pas mal.
5: Ouais. Le bon plan.
0: Ça, c'est pas mal. Parce que les feux d'artifice du 14 juillet, vraiment, ça peut être incroyable si t'es à un bel endroit. Ça peut être merdique.
5: Oh,
0: t'es,
5: ouais.
0: Bah, devant le poteau, en fait.
5: Un arbre, un poteau, c'est fou.
0: Foutu. Ah ouais, avec un papa qui, alors super papa, il met son enfant sur
5: oh,
0: les épaules.
5: Oh non, c'est l'enfer.
0: Oh, ah, là, là.
5: Et nous, on voit rien.
0: Bah non, tu vois rien. Alors. Oh là là, alors évidemment, super papa, il est là.
5: Bah okay. Oui, ça c'est vrai.
0: Putain, il t'a gâché ton 14 juillet, quoi. C'est-à-dire que si tu le retrouves le 15 août, tu vas lui expliquer qu'il faut pas le refaire deux fois.
5: Ah oui.
0: Merci beaucoup Xavier de nous avoir appelé.
15: Bonne journée à vous.
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0: 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C'est parti, voici comme chaque jour les sondages du matin. 12% des femmes le font elles-mêmes. Alors que normalement c'est quelqu'un qui nous le fait.
5: Ah.
0: Qu'est-ce qu'elles se font elles-mêmes? Nico.
18: C'est sexuel?
0: Non, ce n'est pas sexuel.
18: Ah. D'accord.
0: Lorenza.
5: C'est un peu triste mais des papouilles?
0: Non, c'est vrai, c'est un petit peu triste. Ouais. Qu'est-ce que tu fais deux secondes? Bah. Les papouilles. Non, c'est pas les papouilles. Florent, notre producteur.
18: Se faire les ongles?
0: Non, mais c'est dans le. On avance là. C'est un peu un truc comme ça. Nico?
18: C'est une épilation.
0: Ce n'est pas une épilation, mais il y a un rapport avec les poils.
5: Ah. Les cheveux, les couleurs?
0: Ah non, dommage, c'était pas les couleurs, c'était ça, plus simple que ça. C'était se couper les cheveux.
5: Ah, ça, c'est chaud ça. C'est plus chaud ça.
0: 12% des femmes se coupent les cheveux elles-mêmes.
5: Ah non, attends, parce qu'une couleur limite, tu vois, tu prends ta couleur qui ressemble à la tienne et enfin, ça, c'est rare que ça loupe.
0: Tu t'es coupé les cheveux toi ce matin?
5: Non mais se couper les cheveux soi-même c'est chaud quoi.
0: Ah bah je sais pas comment ils font.
18: Ça se trouve c'est 12% des femmes le font elles-mêmes se couper les cheveux puis vont chez le coiffeur ensuite parce que c'est raté.
0: En pleurant.
18: Voilà. C'est peut-être la suite.
0: Je sais pas. Florent.
19: Et vous avez jamais vu les vidéos de filles qui essayent de se couper la frange elles-mêmes avec un ciseau?
5: Oui. J'ai failli le faire un jour mais après je me tu sais le confinement et tout tu voyais les vidéos passer sur internet et j'ai failli le couper ma frange moi-même. Et j'ai, ouais.
18: Mais comme on n'est pas boulanger on n'est pas coiffeur non plus.
5: Oui c'est ça.
0: Cette discussion est improbable.
5: Oui.
0: Si on m'avait dit, franchement, ce matin, tu vas aller à la radio et tu vas parler de gens qui se coupent les franges eux-mêmes.
20: Waouh.
0: Une personne sur cinq ne le fait jamais en semaine quand elle mange le midi. Qu'est-ce qu'elle ne fait jamais en semaine quand elle mange le midi, Nico?
18: Se brosser les dents?
0: C'est pas se brosser les dents.
5: C'est un truc, c'est l'aliment qu'on mange ou
0: non,
5: c'est...
0: Non, ça n'a okay. Pas le rapport, enfin, ça a forcément un rapport avec ce qu'on oui. Mange. Mais c'est pas la nourriture elle-même. Okay.
19: Regarder son téléphone?
0: Non, peut-être, mais c'est pas ça. Nico?
18: Il faut des gens autour?
0: Oui ou non. Tu peux le faire seul ou avec des gens.
5: C'est un truc qu'on dit?
0: C'est pas un truc qu'on dit, c'est un truc qu'on fait. C'est la façon dont on mange même, je peux vous dire. Nico?
18: On se met pas à table.
0: On ne s'assied pas. Une personne sur cinq ne s'assied jamais en semaine quand elle mange à midi.
5: C'est très mauvais de manger debout.
0: Ah, ça.
5: Non, mais je tiens à le dire. Prenez 5 minutes pour vous asseoir.
18: Le magazine de la santé.
5: Mais non, mais c'est vraiment bon pour la digestion, c'est important. Asseyez-vous quelques minutes, c'est gratuit.
0: Mais bien sûr, on vous rappelle que c'est la chronique de Lorenza. Santé et forme. Jingle. Santé et forme, santé et forme. Aujourd'hui, bien manger à midi, Lorenza.
5: Bien sûr. Donc, on vous rappelle juste de prendre 5 petites minutes pour vous asseoir.
0: Ne dis pas on, dis je, parce que moi, je
5: vous rappelle.
0: Dans ta chronique.
5: Prenez 5 minutes pour vous asseoir, c'est important pour votre digestion et puis vous serez plus sympa avec les collègues après avoir bien digéré plutôt que d'avoir mal au ventre toute la journée.
0: Oui, mais si tout le monde est debout.
5: Bah, tout le monde sera désagréable avec tout le monde et tout le monde ira aux toilettes tout le temps et aura des problèmes de digestion.
0: Parce que plus on mange debout, plus on va aux toilettes?
5: Bah, plus tu digères mal, quoi. Donc tu risques de passer du temps aux toilettes. C'est dégueulasse.
18: Elle est bancale, cette chronique.
5: Ouais. Asseyez-vous, merde, voilà.
0: C'est bien de le dire. Santé et forme, le Lorenza. Passons au troisième sondage.
5: Oui.
0: Pour 33% des gens, ce métier n'en est pas vraiment un. Qu'est-ce que c'est? C'est pas animateur radio.
5: Non,
0: je vous vois venir. Florent.
19: DJ.
0: C'est pas DJ, Nico.
18: Barman.
0: Barman non plus.
5: C'est clown?
0: Non, mais c'est pas loin. Clown. C'est pas loin de ça, quelque part. Nico?
18: C'est artistique, du coup?
0: Oui, complètement artistique.
5: Danseur?
0: C'est pas danseur, c'est acteur.
5: Bah,
0: oh, pour 33%.
5: C'est un bon métier, hein.
0: Je trouve ça dur quand même.
5: Bah, essayez de pleurer sur commande et on verra.
0: Ouais, enfin, c'est pas que ça.
5: Non, non,
0: c'est...
5: mais je veux dire, c'est, voilà, jouer des émotions fortes et rouler des galoches, vraiment comme dans la vraie vie, c'est difficile apparemment.
0: Mais ils roulent, ils le font pas vraiment?
18: Bah, non.
5: Ah bon?
0: Bah, non. Bah, c'est difficile, évidemment que c'est difficile, tu vas pas rouler des pales à quelqu'un que tu connais pas.
5: Bah, pardon, mais dans les films et tout ça, enfin, évidemment qu'ils s'embrassent.
18: Quand ils font l'amour, ils font pas vraiment l'amour.
19: Ah, mais les rapports, oui, ça, les oui, mais... rapports non, mais les bisous.
5: Bah, les bisous, ils le font.
0: Ah, je pense pas qu'ils se roulent des pelles. Hein.
5: Bah, si.
0: Non, ils s'embrassent le menton ou un truc comme ça.
18: Ils mettent le pouce parfois, j'ai vu des techniques comme ça.
5: Et quand on voit la langue, c'est quoi? C'est un effet spécial?
0: Quand on voit la langue?
5: Bah oui.
0: Oui, mais alors ça, c'est. Non, mais ça, c'est les sites.
5: Non,
0: c'est
5: pas
0: la Non, mais sur certains trucs, je crois. Enfin, je. En fait, je me connais pas, j'ai jamais eu à le faire.
5: Ok.
0: Mais ouais. Imagine, pour un tournage, on dit voilà, faut que tu fasses ça.
5: Bah, c'est chaud.
0: C'est franchement.
19: Pour moi, un bisou, ça peut passer, justement, parce que c'est limite normal à la rigueur quand t'es acteur. Mais
0: c'est boulot. Un bisou, à la limite, un petit smack, un truc. Mais rouler une pelle?
5: Bah, je sais pas, moi, j'ai l'impression que
19: ça fait. Ouais, ça fait partie du CV dans le.
5: Oui, moi aussi.
18: Oui, bah, plus que quand t'es comptable, quoi, par exemple. Effectivement.
5: C'est beau.
0: Il y a des castings en ce moment. Non, mais je savais pas. Alors, franchement, si vous êtes comédien.
5: C'est une bonne question.
0: Si vous êtes comédien ou acteur, venez nous expliquer ça. Est-ce que. Ah, Aurélie au standard?
16: Ah, moi, je l'ai fait.
0: T'as fait quoi?
16: J'ai fait un court métrage et je devais embrasser un gars pendant. Voilà, et donc on devait faire des prises et je l'ai embrassé plusieurs fois.
0: Avec la langue?
16: Ah, bah ouais, on avait pas le choix. Mais du coup, je l'ai fait parce qu'on me demandait de le faire. Donc
5: bah voilà!
0: C'est fou ça!
16: Ouais.
19: Ça fait un
0: c'était, c'était pas gênant!
16: Bah si, c'était hyper gênant parce qu'en plus on se connaissait pas, mais. Mais.
0: Bah même
16: mais ouais,
0: quand
16: mais...
0: tu connais! Franchement,
18: le film est jamais sorti.
16: Oui, c'est vrai. Ouais.
0: Non, mais c'est... Et puis en fait, t'avais pas de caméra.
18: Avec caméra.
0: Allez, vas-y, on y tourne. Mais alors, franchement, si... Non, mais, si vous faites des films, venez nous le dire. Vraiment, ça m'intrigue.
5: Ok. Ouais.
0: Le truc, même si tu connais la personne, parce que, imagine, moi et Lorenza, impossible.
5: Bah non, mais on n'est pas acteurs aussi.
0: Ah, on est comédiens. Le festival de Cannes ce soir.
5: Je pense.
0: Un comédien. Ouais.
5: Mais je pense qu'il y a des techniques galoches, tu vois.
0: C'est quoi une technique galoche?
5: Bah, je sais pas, quand la caméra s'approche, tu fais un petit mouvement de langue. Enfin,
18: d'après Aurélie, il n'y a pas de technique galoche. C'est juste galoche.
0: Ouais, Aurélie, c'était un court métrage, c'était un truc d'école ou un truc comme ça.
16: En plus, l'image, ils ont coupé l'image, quoi.
0: Ah, bah, en plus,
16: Non, mais nul.
18: C'est juste pour se faire un kiff.
0: Écoutez, vraiment, ça nous intéresse. Si vous êtes comédien, si vous êtes acteur, si vous travaillez dans le cinéma ou dans les effets spéciaux, eh ben, venez nous expliquer ça. 0 800 70 42 48.
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0: Qu'est-ce que vous attendez de vivre cet été? Qu'est-ce qui va être cool dans votre été? Quel est le moment que vous attendez de vivre? J'aime bien, on est le 12 mai aujourd'hui et on commence déjà à parler de l'été. Ça, c'est cool. 0 870 42 48. On continue à vous prendre le téléphone. Il y a Garance qui est là. Coucou.
22: Salut Manu, salut les ouin-ouin.
0: Sois la bienvenue parmi nous, Garance. Quel va être ton moment cet été? Qu'est-ce que tu attends de vivre cet été?
22: Eh ben écoute, moi cet été, je vais pour la première fois à un festival de musique avec mes potes. Je vais faire les déferlantes sud de France. Je suis trop contente.
0: D'accord. Tu vas le faire en mode route, c'est-à-dire tu prends la tente, tu restes plusieurs jours là-bas?
22: Oui, ben c'est ça, j'ai jamais fait ça. On va rester 3 jours avec la tente. Ça va être un pur kiff. J'ai jamais dormi en tente. Je suis trop contente.
0: Mais t'as jamais dormi dans une tente?
22: Non, j'ai jamais fait ça. Beau.
5: J'espère qu'il fera beau parce que vraiment dormir en tente c'est génial quand il fait beau, les festivals quand il fait beau c'est magnifique. Par contre quand il pleut là tu comprends la galère.
0: Mais quand il pleut, en fait c'est horrible sur le moment, mais ça te fait des souvenirs de ouf.
5: C'est vrai, et tout le monde devient hyper solidaire et tout le monde est dans la gadoue quoi, en même temps. Donc,
0: exactement.
5: C'est vrai.
0: Mais vous allez acheter une tente?
22: Bah écoute, je sais pas du tout, moi je me fie à mes potes. Apparemment ils ont ce qu'il faut. Donc moi j'y vais les mains dans les poches et je vais juste kiffer la musique, kiffer mes 3 jours.
0: Le mot apparemment et le mot a priori, moi ça me tend toujours.
18: Ouais, quand tout le monde fait confiance à tout le monde.
0: Ouais, c'est pas bon ça. Mais 3 jours sous tente, ouais, vous allez vous régaler quoi. C'est... Et tu verras, au bout de 3 jours, c'est incroyable, les cheveux sur la tête en festival tiennent tout seuls.
5: Oui.
22: Génial.
0: C'est un truc incroyable. C'est un mélange de terre glaise et de graisse, tu verras, c'est super. On t'embrasse, c'est beau festival à toi le Garance.
22: Merci beaucoup, bisous.
0: Gros bisous. Il y a Jonathan qui est là aussi. Bonjour Jonathan.
23: Salut Manu, salut les wouin-ouin.
0: Merci de nous appeler. Jonathan, qu'est-ce que t'attends de vivre cet été?
23: Bah moi j'ai toujours habité chez mes parents, mais là à partir de cet été je vis tout seul pour la première fois dans mon propre appart et j'ai hâte de faire ma propre déco.
0: Mais ce moment il est ouf.
5: Ah ouais. Alors, c'est un bonheur.
0: Voilà, on a tous connu ce moment où on est dans notre appart la première nuit, la première journée. Ce qui est marrant, c'est que toi, c'est j'ai hâte de le décorer. Moi, vraiment, j'ai, le mot déco, j'en avais rien à foutre.
18: Ah ouais?
0: Ah non, vraiment. Alors,
18: tu voulais pas faire ton chez toi?
0: Je voulais juste. Bon, c'était basique, quoi. J'avais.
18: Un canapé, quatre murs, quoi.
0: Ouais, exactement. C'était un petit truc et. Juste le principe d'être chez moi.
5: Oui, c'est ton chez toi.
0: Ouais, et non, le seul truc, c'est par exemple, j'avais été chez Ikea et donc j'avais ma casserole. J'avais le truc, le porte-savon dans la douche.
5: C'est génial.
0: Oui, exactement, c'est les packs. C'est génial, j'ai un pack de casseroles. Voilà. c'est le truc comme ça, mais j'étais pas très déco.
18: Ah ouais?
0: Ouais.
18: Moi, j'avais ma bougie, moi. J'avais une bougie parfumée, ce qui fait qu'à chaque fois que les gens venaient chez moi, je voulais qu'ils disent, bah tiens, chez Nico, ça sent la figue.
5: Ah! C'est mignon. Tu vois? En vrai, c'est mime.
0: Ouais. Non, moi, j'avais ma console de jeux vidéo, c'était cool.
18: Ah, c'est autre chose.
0: Et j'étais bien. Eh ben, régale-toi, Jonathan. Tu vas voir, c'est un kiff.
23: Merci. Salut.
0: Ciao, belle journée à toi.
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0: Il est 8h56 et il y a 15 minutes, Lorenza nous a mis le doute.
5: Ouais.
0: Elle nous a dit, mais dans les films, quand ils s'embrassent, qu'ils se roulent des pelles, ils se roulent vraiment des pelles. Et j'ai dit, mais c'est pas possible. J'imagine pas qu'ils se roulent vraiment des pelles. Et on est parti dans un débat là-dessus. Est-ce qu'ils le font vraiment, etc.
5: Est-ce qu'ils ont des techniques? Est-ce que...
0: Et ouais. Je me suis dit, quoi de mieux que de professionnels
5: c'est
0: pour
5: vrai.
0: Nous expliquer. Soit des comédiens, des acteurs ou des gens qui travaillent là-dedans. Qui travaillent dans le cinéma et donc qui savent. 0-870-42-48. On a Marion qui est avec nous, qui travaille dans le cinéma. Bonjour Marion.
7: Salut Manu, salut l'équipe.
0: Sois la bienvenue parmi nous, Marion. Tu es maquilleuse professionnelle.
7: Tout à fait.
0: Et donc tu sais ce qui se passe dans le cinéma quand ils doivent se rouler une pelle?
7: Oui.
0: Alors dis-nous.
7: C'est-à-dire qu'en fait, bah, y en a pour qui c'est pas un problème d'embrasser une autre personne à l'écran.
0: D'accord.
7: Et donc à partir de là, il n'y a pas de problème et ils s'embrassent réellement. Okay. Et il y en a pour qui c'est un problème. Et en fait, ils veulent pas donc embrasser une autre personne.
0: Ouais.
7: Donc les réalisateurs veulent par contre vraiment cet acteur et ils disent bon bah très bien, dans ce cas-là, ce qu'on va faire, c'est au moment où vous allez vous embrasser, eh ben on va tourner la caméra de champ et comme ça, ça donnera l'illusion qu'ils vont s'embrasser, mais ils s'embrassent pas réellement. Parce qu'il y en a qui veulent pas du tout embrasser une autre personne que leur femme.
0: Oui, mais
7: par exemple.
0: Mais on les voit quand même bouche contre bouche.
5: Mais quand il y a des
7: alors
5: langues.
7: Non, on les voit où. En fait, c'est très subjectif. C'est-à-dire qu'en fait, on les voit, ils vont pour s'embrasser, puis la caméra tourne.
0: Ah, et on donc, croit. Ah, en fait, okay. Se touche pas.
7: Voilà. Nous, ça nous montre qu'ils vont s'embrasser, et donc on imagine la suite.
0: Okay.
7: Seulement, bah, ils le font pas. Mais il y en a pour qui c'est de réelles scènes et ils s'embrassent réellement avec la langue et tout ça.
5: Okay.
7: Comme par exemple certains films où c'est des vrais actes sexuels aussi, par exemple, donc dans 365 jours.
5: Ah, c'est vrai.
7: Le film 365 jours, c'est des vraies scènes.
0: Ah, j'ai pas vu.
7: Mais attention, ils sont payés pour aussi. Hein.
0: Ah, ils sont payés.
5: Ah, ils sont payés en plus, ouais.
0: Ah, non, pour afficher,
7: ah oui, par contre, ils cherchent des acteurs.
5: C'est un film un peu coquin aussi, donc ce serait dommage que ce soit faux, quoi. Enfin.
0: Oh, bah, quand même,
7: Après, il y en a où c'est faux, hein, mais celui-là, c'est de vraies scènes, par exemple.
0: Eh ben, écoute, tu nous as appris des choses ce matin, Marion.
7: Voilà. Avec plaisir.
0: Eh ben, merci beaucoup de nous avoir appelé. Je te souhaite une belle journée.
7: Avec plaisir, belle journée.
3: Salut.

0: radio plus ou moins contrôlée et approximative. C'est Manu sur Énergie avec Lorenza, avec Nico. Qu'est-ce que vous avez envie de partager avec nous ce matin? Allez, Lorenza.
1: Je parlais avec un pote qui n'aime pas la violence.
0: C'est bien.
1: Et il m'a dit qu'il avait une technique pour éviter une bagarre.
0: Okay.
1: En fait, il baisse son pantalon et il commence à crier très fort. Parce qu'il dit la technique pour faire peur à l'autre, c'est de paraître plus fou que son adversaire.
0: Ah ouais.
1: Et en fait, j'ai trouvé ça génial, mais un peu bizarre, mais génial.
2: Ah, c'est vrai.
1: Mais quand tu imagines, c'est vrai.
0: Mais oui, oui. Quand on arrive à faire ça,
1: oui.
0: Ça veut dire que déjà t'es monté dans une embrouille. Là,
1: bah oui, ça veut dire que t'as plus rien à perdre, que t'as peur et que tu sais que t'es nul en bagarre.
0: Mais il l'a déjà fait ou alors qu'il s'imagine?
1: Alors, il l'a déjà fait.
0: Donc ça veut dire
1: qu'il a fonctionné une fois.
0: Il se retrouve dans les embrouilles.
1: Par inadvertance, oui.
0: Et il l'a fait et ça a fonctionné une fois.
1: Et ça a fonctionné. Il l'a essayé une fois.
0: Et ça a fonctionné.
1: Et depuis, il ne jure que par. Enfin, il en parle à tout le monde, quoi.
0: Mais il s'est passé quoi quand il s'est mis comme ça?
1: Le mec est parti en courant.
2: C'est génial.
1: Son adversaire, quoi.
2: Mais je voulais juste vous demander l'heure.
0: Mais quand tu dis baisse son pantalon.
1: Ah oui.
0: Tout.
1: Je sais pas si c'était son kiki ou juste même en caleçon, tu vois.
0: Parce que
1: mais pour moi, c'est tout normalement. Mais je pense que même. Alors, c'est pas très bien de faire ça, mais même en caleçon, ça fonctionne, je pense. En fait, le gars en face de toi, tu te dis, mais il est taré, j'ai pas envie d'avoir affaire à ça.
2: Si tu tombes sur un mec qui veut se bagarrer, mais qui adore les caleçons.
0: Après, le problème, c'est qu'une fois que t'as baissé ton pantalon,
1: oui.
0: Si le mec il veut continuer à se bagarrer, c'est compliqué de marcher avec toi et de s'enfuir avec le pantalon baissé. Hein.
1: Ah, oui,
0: excuse-moi, j'ai déjà été chercher du PQ dans la maison. Avec le pantalon baissé, c'est très compliqué. Bah alors, se battre.
1: Mais je pense que tu crées la. Ça perturbe ton adversaire, tu vois.
0: Là, tu crées la surprise.
1: Voilà.
0: Hein. Tu crées la surprise, et puis alors, maintenant, avec les réseaux sociaux, tu crées aussi le buzz. Hein.
1: Ah oui, clairement.
0: Nico, quelque chose à partager avec nous?
2: J'aime bien les gâteaux.
0: Oui.
2: Et depuis peu, j'achète des gâteaux bio. Tu sais, genre les Björk ou les Gerblé, là.
0: Gerblé, je vois.
2: Ouais.
0: Parce que c'est Nutri-Score A.
1: Oui.
2: Exactement, voilà.
1: Il y en a des sans gluten aussi.
2: C'est moins calorique, apparemment, c'est meilleur pour la santé, donc ça me donne bonne conscience.
0: Ouais, je suis d'accord avec toi.
1: Moi aussi.
0: Tu vois? Ouais, tu vois, c'est pas.
2: Ça se tient.
0: C'est pas le truc. Tu l'ajoutes un peu de
1: oui.
0: C'est pas gourmand, quoi.
2: Non. C'est un peu sec, mais au moins j'ai bonne conscience.
0: C'est
2: quoi.
0: Pas un peu sec. Même le désert, il dit c'est un peu sec, mon gâteau. Mais effectivement, tu prends un gâteau et en même temps, ça te donne bonne conscience.
2: Voilà, exactement.
0: C'est pas mal, ça. Ça peut être un bon sujet. Quel est le truc que vous faites pour vous donner bonne conscience? Je mange des gâteaux, mais Nutri-Score A.
2: Ah bah évidemment.
1: Oui.
0: Ça marche. 0-870-42-48. Qu'est-ce que vous faites, vous, pour vous donner bonne conscience quand vous faites un truc qui n'est pas spécialement incroyable? 0-870-42-48. 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

0: On va jouer ensemble maintenant au jeu des trois as. Quentin et Mélanie sont là et tous les deux vont peut-être repartir avec une Nintendo Switch 2 dans un instant. Bonjour à tous les deux.
1: Salut Manu, salut les Wawa.
2: Bonjour Manu, bonjour les Wawa et bonjour Quentin.
1: Bonjour.
0: C'est beau ça. Vous allez jouer en équipe. Tous les jours on joue vers 9h10, tous les jours on change les jeux, on fait tourner les jeux. Et aujourd'hui, oui, c'est le jeu des trois as. Vous êtes les deux premiers as du jour. Il faut un troisième as. Ce sera Lorenza aujourd'hui.
3: Allez, on est ensemble les gars.
0: Lorenza, Quentin, Mélanie.
2: Allez Lorenza.
0: Voici les règles du jeu. C'est un jeu d'équipe. Je vais vous poser à tous les trois la même question. Si vous me donnez tous les trois la même réponse et la bonne, évidemment, c'est gagné. Mais si l'un d'entre vous se trompe, c'est perdu pour lui, c'est perdu pour les autres. Il lâche les compagnons et c'est fini, on rentre chez nous sans rien.
3: Oh, c'est horrible.
0: C'est horrible.
3: La pression.
0: C'est horrible.
3: Non, ça
0: horrible.
3: Va le faire, ça va
0: on
3: le faire.
0: Veut, on le veut pas, on le veut pas ça. Vous n'entendez pas les réponses des autres, évidemment. Lorenza va sortir du studio. Quentin, je vais te mettre hors antenne et je vais rester avec Mélanie pour démarrer. C'est parti, c'est le jeu des trois as. Voici la question du jour, Mélanie.
1: Oui.
0: Dans la série Netflix You, le personnage principal est un professeur ou un libreur ? Ou un libraire, pardon.
2: J'ai jamais vu la série, le stress. Je vais dire un professeur.
0: Un professeur, c'est ta réponse, on la garde, Mélanie. Je vais aller voir maintenant Quentin à qui je vais poser la même question. Quentin, voici la question du jour. Dans la série Netflix You, le personnage principal est un professeur ou un libraire ?
1: Quentin ? Un professeur.
0: Un professeur. C'est ta réponse, Quentin. Je vais récupérer Mélanie et je vous annonce tous les deux que vous avez donné la même réponse.
2: Ok, donc c'est bien déjà.
0: Bah, c'est déjà pas mal. Le jeu continue. Attention, on va faire maintenant revenir Lorenza. Si elle donne la même réponse que vous, et si c'est la bonne, eh ben c'est gagné. Lorenza est de retour.
3: Oui.
0: Quentin et Mélanie ont donné la même réponse.
3: Ok.
0: Si tu donnes la même et que c'est la bonne, c'est gagné.
3: Ok.
0: Voici la question. Dans la série Netflix, You.
3: Ouais.
0: Le personnage principal est un professeur ou un libraire ?
3: En plus, je l'ai vu. Je sais qu'il adore les livres. Moi, j'aurais dit libraire.
0: Tu dis que le personnage principal est un libraire.
3: Ouais, mais je suis plus sûr. Mais ouais. Libraire.
0: Libraire.
3: Ouais.
0: Quentin et Mélanie, on dit professeur.
3: Oui. Oh merde ! Ah non !
0: Mais si.
3: Mais en fait, je sais plus.
0: Qui a fait tomber les autres ?
3: J'espère que c'est pas moi.
0: Qui a merdouillé ? Qui l'a mis la honte à l'équipe et à sa famille ? Qui va partir d'ici en se disant j'ai tout fait foirer?
3: Si tu dis ça autant comme ça, j'ai peur que ce soit.
0: Qui
3: moi.
0: Va aller s'asseoir sur sa chaise en se disant putain, j'ai merdé.
3: Non, mais je pense pas qu'il soit prof, mais.
0: Voici la bonne réponse. Dans la série Netflix You, le personnage principal est un libraire.
3: Ah non, pardon. Je suis désolée. Non, mais c'est parce que. Pardon.
0: Quentin Mélanie, je suis désolé, c'est perdu pour cette fois.
2: Eh ben c'est pas grave.
1: C'est pas grave.
0: Je vais vous offrir à tous les deux, raccrochez pas, je vais vous offrir à tous les deux le mug Manu sur Énergie.
2: Super, c'est cool. Franchement, merci beaucoup.
0: Belle journée à tous les deux et on se souviendra de ce moment où Lorenza fait yeah.
3: Non mais je suis désolée.
0: T'es juste, non, t'es soulagée que t'as pas donné la mauvaise réponse.
3: Oui, mais je suis soulagée de pas les avoir fait perdre, quoi.
0: Oui, enfin, ils ont perdu quand même,
3: oui,
0: mais bon.
3: Oui, on a.
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0: Je suis même pas sûr. Je suis même pas sûr que le mec, il ait ri la première fois qu'il l'a fait. Cyprien, c'est son anniversaire aujourd'hui. Il a 38 ans. Ça y est. C'est un ancien, quoi.
3: Bah ouais, c'est le précurseur, hein, des youtubeurs.
0: Bah, c'était
3: un des premiers qui a vraiment tout lancé, en
0: cartonné.
3: Vrai.
0: Bah, avec Squeezie aussi.
3: Ouais, c'est ça. Et voilà. C'est lui qui l'a lancé, hein.
0: Et exactement.
3: C'est
0: et,
3: ouf.
0: Et c'est son anniversaire aujourd'hui, 38 ans. Et puis il y a des mecs aujourd'hui, ils sont sur Twitch, ils regardent des mecs, ils savent même pas qui est Cyprien.
5: Ça, ça fait mal.
0: Alors c'est putain, c'est comme les Beatles, c'est les Rolling Stones,
3: c'est
0: quoi.
3: Ça. C'est le roi de YouTube, quoi.
0: C'est son anniversaire aujourd'hui. Qu'est-ce qui vous fait vous donner bonne conscience lorsque vous faites un truc où forcément, c'est pas vraiment un bon truc? Tout tout a démarré avec Nico qui nous expliquait qu'il aime les gâteaux. Mmh. Il aime ça, les gâteaux. Mais dans son lot de gâteaux qu'il achète, il prend aussi les gâteaux, genre les gerblés.
5: Évidemment.
0: Voilà, ces gâteaux où c'est.
5: Ils sont censés être meilleurs pour la santé.
0: Voilà, Nutri-Score A, etc. Mais je vois, hein, moi aussi j'en ai pris. Hein. C'est pas, en fait, c'est pas hyper bon, honnêtement. Mais.
3: Ah, il y en a, on peut être étonné. Hein.
0: Mais j'ai trempé dans le café, moi.
5: Oui, parce que sinon, c'est vrai que ça manque de sucre.
3: C'est sec
5: ça
3: un peu des fois.
5: Manque de croustillant. Ouais, il ouais, y a plein de choses.
0: Hein. Bah, en fait, ça manque, c'est mon corps qui manque d'hydratation. Avant de manger un gerblé, on va dire que t'as 70% d'eau dans ton corps, ensuite t'en as plus que 30%. Ça aspire tout. Qu'est-ce que vous faites pour vous donner bonne conscience? 0-870-42-48, il y a Justine qui est là. Bonjour Justine.
6: Coucou Manu, coucou les moins.
0: Bienvenue sur Énergie, on t'écoute.
6: Merci. Alors moi quand je vais au McDo, je prends une petite salade plutôt que des frites avec mon burger.
3: Oh là là.
0: Tu fais. Ah, t'as vu, tu viens d'être jugé par Lorenza.
3: Criminel.
0: Tu fais partie de ces gens-là. Est-ce que tu prends aussi un Coca Light?
6: Oui.
3: Et puis tu prends un filet au fish parce que c'est du poisson donc moins calorique.
6: Je préfère. Non, pas, je préfère le chicken.
3: Ah ok ça.
0: Il y en a qui ne prennent qu'une salade hein, au McDo.
3: C'est oui, dur, mais ça, c'est, il faut les bannir de cette vie.
0: Oui, enfin, ouais,
3: non, je suis un peu excessive.
0: Disons, mais... que laissons le droit de vivre à ces gens-là aussi, quand même. Mais,
3: au McDo, mais non, mais si t'as envie de faire un cheat meal.
0: Mais en revanche, je prends de la flotte, moi.
3: Ah, mais ça, moi aussi. Ça, je suis comme toi.
5: Ah, bah, tu vois, un goût dans le truc en carton, hein.
3: C'est de l'eau, quoi.
0: C'est de l'eau, ouais.
3: Non, mais parce que j'aime trop boire de l'eau de base. Enfin, j'aime, je suis pas très soda. Mais je veux dire, quand t'as envie vraiment d'aller au McDo, ta salade César, ou alors tu la fais chez toi, ou tu vas au resto, et elle est meilleure, tu vois.
5: Tu sens que Lorenza, elle se tue quand elle va au McDo.
3: Pardon, mais je suis désolée, après, McDo, t'y vas, quoi.
0: Le burger que tu fais chez toi, il sera aussi meilleur, hein.
3: Mais oui, le côté fast-food, je vais manger du gras.
0: Ce que tu veux, c'est y aller, et ensuite, quand t'as tout fini, quand tu te lèves et que tu prends le plateau, tu fais. Oh
3: exactement.
0: Ok, on est tous d'accord. Merci beaucoup Justine de nous avoir appelé.
6: Merci à vous, bonne journée.
0: Belle journée, Florian est là aussi, bienvenue sur Énergie Florian.
7: Et bonjour les Manu, bonjour Manu, enfin, bonjour Manu, bonjour les Wawain.
0: Florian, tu laisses le temps de te regrouper, toi et ta bande, et tu nous dis quand t'es ok. Qu'est-ce que tu fais pour te donner bonne conscience?
7: Ben moi, je participe aussi aux cagnottes d'anniversaire des collègues que j'apprécie pas plus que ça, quoi.
0: Et tu dis,
3: c'est bien.
0: Ouais, tu dis, c'est ma participation. Voilà, je suis là, j'ai été là.
7: Ouais, c'est ça, c'est une petite question de principe.
3: Même si c'est 5 euros, c'est très bien.
0: J'ai fait un truc. En ce moment, il y a une cagnotte pour quelqu'un. C'est pas ici, pas à la radio. Oui, il y a beaucoup de monde qui participe.
5: Ok.
0: Et alors, j'ai été dans les premiers à participer.
3: Ouais.
0: En fait, j'ai regardé le nombre de participants. Il y avait genre 3 au début. Mm. Et j'ai fait donc la somme divisée par 3 pour savoir ce que chacun avait donné en moyenne.
5: Ah.
0: Et j'ai donné plus.
3: Ah
5: évidemment, tu donnes plus.
3: Un peu fier quand tu donnes plus. T'es là en mode.
0: Et là, depuis, il y a eu beaucoup de monde. Genre, il y a plus de 60 personnes qui ont donné.
5: Ouais.
0: Et ben, j'ai refait le calcul.
3: Et alors?
0: J'ai divisé. Bah putain, j'étais au-dessus, j'étais content.
5: Ah, c'est bien.
3: Dis-moi que tu vas pas le dire quand même.
0: Mais c'est me demande, je dirais.
3: Il faut pas.
0: Non, elle me demandera pas, la personne.
3: Okay, oui.
0: Elle me demandera pas. Mais c'est possible que je lui demande de me demander.
3: C'est fou.
0: Non. Florian, merci beaucoup de nous avoir appelé.
7: Avec plaisir, bisous à tous.
0: Ciao. On peut continuer encore un peu. Quelle est la chose que vous faites juste pour vous donner bonne conscience? 0-870-42-48. Dans 3 minutes. Et oh alors?
3: Quoi?
0: Bah, c'est la récré, quoi.
3: Ah ouais, le jeu de Florent.
0: C'est le jeu de Florent, notre producteur. C'est un peu c'est notre moment de récréation dans l'émission.
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0: Je le disais à l'instant, c'est la petite récré. C'est la petite récréation, c'est le jeu de Florent, notre producteur. Et pour jouer avec nous, pour participer à cette grande récréation, on a Harmonie. Bonjour Harmonie.
10: Bonjour Manu, bonjour les Wawain.
0: C'est stylé comme prénom Harmonie.
5: Ouais.
10: Donc.
0: Je connais une fille, elle s'appelle Mélodie, elle bosse dans la musique, c'est rigolo. Hein.
10: Bah,
0: non, c'est pas rigolo.
5: Oh le tonton.
0: Non, vous trouvez ça.
3: Si, c'est cocasse, une vocation, quoi, du coup.
0: Non, je pensais que ça allait.
5: Mais tu rencontres cette personne, tu fais c'est drôle. Puis voilà,
0: oui.
3: Ouais, moi je peux dire c'est marrant.
0: Oui,
3: mais on n'est pas là.
0: J'ai pas fait monter sur scène pour dire j'ai représenté quelque chose d'incroyable. Non. Harmonie. On va jouer ensemble avec Florent, notre producteur. Tous les jours, il nous fait un petit jeu en rapport avec l'actu, en rapport avec l'air du temps, en rapport avec ce qu'il veut. C'est notre récré aujourd'hui, c'est quoi?
11: Alors, c'est la journée internationale de l'infirmière.
0: Ah oui, on en a pas parlé, j'avais vu
3: bonne
0: ça.
3: Bonne journée à vous.
11: Bonne journée à vous.
0: Mais on les adore, les infirmières. Bah, le médecin, il nous fait peur, l'infirmière, elle nous rassure.
3: Bah oui.
0: Évidemment.
11: Et qui dit infirmière, dit hôpital.
3: Crocs.
11: Ah. Qui dit, oui, aussi. Mais qui dit hôpital, dit médicament. Et du coup, médicament, on va faire le jeu du je vous donne un nom et vous me dites si c'est un médicament ou un nom de joueur de foot.
3: D'accord. Ok.
11: Ah, je fais des passes,
0: ça marche. Ok. D'accord.
11: Alors, on va commencer par Harmonie, ok?
10: Oui.
11: Baclofène.
10: Joueur de foot.
11: Et non, c'est un médicament qui sert à traiter les contractures musculaires.
3: Franchement, ça fait trop joueur de foot.
0: Baclofène, ouais.
10: Je confirme.
0: Ah ouais, ouais. Baclofène. Baclofène, baclofène ouais. Qui avance. Baclofène qui... Oh !
3: Tire cadré de Baclofène !
0: Ah, il a été élu joueur du match, Baclofène.
11: Manu.
0: Oui.
11: Xhaka.
0: Xhaka, c'est un médicament.
11: Et non, c'est un joueur de foot. Ah. Milieu de terrain du Bayer Leverkusen.
0: Comment tu dis Xhaka.
11: Xhaka.
3: Xhaka.
0: Xhaka qui passe à Baclofen. Baclofen qui avance, qui se retire, qui hop, qui crochette, qui repasse à Xhaka. Hey, ouais tête de Xhaka. Ok, on continue.
11: Lorenza, Udol.
3: Médicament.
11: Et non, joueur de foot.
3: Merde. Ah oh, bah lui par contre, nom de médoc à fond quoi.
0: Ouais, Udol,
5: c'est vrai que t'en prends, ouais. T'en prends quand t'as mal au bide.
0: Udol, ça fait magasin. Ouais. Je vais chez Udol, t'as besoin de quelque chose.
11: Nico. Ouais. Lavia.
0: Lavia.
11: Lavia.
0: Ça fait truc pour le transit.
5: Lavia. Ouais, on dirait, mais du coup, je vais dire joueur de foot.
11: Joueur de foot, totalement. Milieu défensif à Chelsea.
0: Ah, ok. On est.
3: Un
0: point. C'est pas évident, hein.
11: Non, non, un point, c'est pas fou. Harmonie. Zyrtec.
0: Ah, ça, je connais.
10: C'est un médicament.
11: Médicament.
3: Exactement.
0: Ah, ouais, c'est
11: antihistaminique.
3: Antihistaminique, ouais.
0: Alors, antihistaminique.
5: Oui, oui. J'ai appris ça.
3: Ah, oui, c'est vrai qu'on dit pas ça.
0: Ouais. Attention,
3: c'est pas pareil.
0: Tout le monde fait l'erreur.
11: Eh oui.
0: C'est un produit, un médicament antihistaminique et non antihistaminique. Et oui. On dit un testicule et non une testicule.
3: Allez, top.
11: Tiens, vous parlez, oui. Messieurs. C'est ouais. À vous. Lit volant.
0: Lit volant. Lit volant. J'ai plus de lit volant. Faut que j'aille en acheter. Ou alors, putain, le but de lit volant. Non, faut que j'aille acheter du lit volant. C'est un médicament.
11: Ah, c'est totalement un joueur de foot.
3: Allez. Oh,
11: milieu offensif à Saint-Etienne.
0: Oh là là, ouais, mais je suis sûr que son père était médecin.
11: Un dernier.
0: Allez.
11: Lorenza.
3: Ouais.
11: Tardiféron.
0: Ah, je sais ça.
10: Médicament.
3: Bah, médicament, du coup.
0: C'est pas un truc.
3: J'ai pas du tout été influencé.
0: C'est pas un truc pour avoir du fer ou je sais pas quoi.
11: Exactement, c'est en cas d'anémie.
0: Et ben voilà.
3: J'ai appris un truc. Ok.
11: Pas fou hein, le score quand même.
3: Non. C'est,
0: non, on s'en fout du score. C'est la récré qui est importante.
3: On s'est amusé.
0: Voilà, tu vois. Bah, quand on gagne, l'important c'est de gagner. Et quand on perd, bah, l'important c'est la récré. Bien sûr. Harmonie, je vais t'offrir le mug Manu sur Énergie pour te remercier d'avoir été avec nous.
10: Bah, c'est gentil. Merci. Bonne journée à vous.
0: Belle journée à toi.
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0: On se donne bonne conscience ce matin avant tout ça. Qu'est-ce que vous faites dans la vie juste pour vous donner bonne conscience? Comme tout à l'heure on parlait du McDo et qu'on prend une salade pour donner bonne conscience en même temps avec le burger. Ou alors Nico qui prend des gâteaux
5: gerblés.
0: Voilà, il prend plein de gâteaux. Et dans les gâteaux, ouais. Il y a aussi les gâteaux gerblés.
5: C'est
0: voilà,
5: ça.
0: Le truc avec Nutri-Score A. Donc il se dit, je me donne bonne conscience en faisant ça. 0 870 42 48. On continue à vous prendre au téléphone. Il y a Aurélie qui est là. Bonjour Aurélie.
12: Salut Manu, salut tout le monde.
0: Qu'est-ce que tu fais juste pour te donner bonne conscience?
12: Alors moi, je tiens toujours la porte à la personne qui est derrière moi avec un très grand sourire, même quand je suis très en retard.
0: Oui, mais c'est...
3: Mais moi aussi, mais c'est
0: pour
3: c'est
0: être
3: pas
0: gentil,
3: pour...
0: Ouais, c'est pas ça. Pour te donner bonne conscience.
3: Ou alors t'es pas très gentil.
0: Oui, ça Oui, alors,
3: okay.
0: alors effectivement, là, je pense qu'Aurélie nous a appelé pour le sujet. À quel moment je sais que je suis une mauvaise personne?
3: C'est juste pour le karma. Je tiens les portes.
0: Mais si tu te laissais aller, toi, quelqu'un est derrière toi, tu lâches la porte. Tu t'en fous.
12: Bah, tu sais, t'es en retard, tu cours, t'es un petit espace, la porte, elle s'ouvre, elle est en train c'est de se refermer, tu te slides dedans. Et non, on ouvre la porte.
0: Je vais te dire un truc. Moi, j'adore tenir la porte, genre une personne un peu âgée.
3: Ouais.
0: Parce que t'as l'impression d'être un héros.
3: Oui, ça c'est vrai.
12: Oui, c'est vrai.
5: Et t'appuies vraiment le « je vous en prie, madame ».
3: Oui, mais tu le fais par bonté, pas par bonne conscience, on est d'accord.
0: Non, il faut qu'elle me dise « merci, monsieur, et fort ».
3: Ah
5: bon. Devant tout le monde.
0: Sinon, c'est simple, hein. Sinon, je la mets derrière la porte. Merci beaucoup, Aurélie, de nous avoir appelé. Qu'est-ce que vous faites juste par bonne conscience? Lorenza.
3: Je fais 10 000 pas par jour, minimum.
0: Oh,
3: quand je
0: bien.
3: Rentre chez moi en bus, je descends un arrêt avant pour finir à pied.
0: Écoute, c'est pas mal. Moi, je vise pas les 10 000, je vise les 8 000.
3: Bah, c'est déjà, c'est déjà très bien.
0: Parce qu'on m'a dit que, enfin, j'ai lu, enfin, ChatGPT.
3: Que t'avais pas besoin des 10 000, mais que 8 000 suffisait.
0: Exactement. Entre 8 et 10. Donc, je sais pas.
5: Et tu les vises ou tu les atteins ou pas?
0: Non, mais l'important, je vise. L'important, c'est de viser.
3: Et de participer.
0: Non, globalement, non, je les atteins.
5: Ouais, t'y arrives.
0: Okay, des fois, je suis à 7, quoi. Mais je suis
5: tu
0: pas...
5: fais jamais, tu sais, tu prends ton téléphone et tu fais des, tu secoues comme ça avec la main pour faire des pas.
3: Alors, non. Moi, j'ai des potes qui faisaient ça, mais moi, carrément.
0: C'est nul.
3: Oui, c'est nul. Mais moi, du coup, quand j'ai pas fait mes 10 000 pas, je

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1: Franchement, ça, mais ouais, voilà, 40-45 minutes, le temps de faire des démarches
2: place.
1: Avant.
2: Ouais.
1: De prendre le petit goûter après.
3: Voilà. C'est pas 40, on te vide pas de ton sang pendant 40 minutes. Hein. Non, c'est...
1: non, 10 minutes à peu près.
3: C'est 10 minutes, après tu bouffes.
2: Et on peut le faire tous les 3 mois.
3: Et il y a l'appli Don du sang, si vous si vous voulez savoir comment ça se passe. Et c'est à faire. C'est quoi même vraiment juste une fois.
4: Ouais, c'est déjà bien.
3: Toi, tu le fais souvent, Sarah, mais une fois dans sa vie, tu le fais.
2: Ouais.
3: Voilà.
2: Ouais.
3: Merci beaucoup de nous avoir appelé, Sarah.
1: Avec plaisir. Bonne journée.
3: Belle journée à toi. Il y a William qui est là aussi et qui se donne bonne conscience. Ça cartonne ce sujet. Tout le monde veut se donner bonne conscience. Bonjour William.
5: Salut Manu, salut les voix moi.
3: Qu'est-ce que tu fais pour te donner bonne conscience?
5: Moi, pour avoir bonne conscience, j'écris des commentaires positifs pour aider les petits commerces.
3: Oh, c'est pas mal.
2: Oh, c'est mignon,
4: c'est bien, ça. C'est mieux que les haters,
2: quoi. Ouais, bah oui.
3: C'est mieux. Bah, ça fait la balance, quoi.
2: Bah, bien sûr.
3: J'avoue que je mets jamais de commentaires, moi.
2: Si tu aimes bien?
3: Non, je vais.
2: Moi, si c'est exceptionnel ou si, genre, la serveuse, le serveur, enfin, si je vais manger quelque part et tout, je suis obligée de mettre un truc positif.
3: En fait, je leur dis. Je leur dis directement, tu vois, au restaurant,
2: aussi.
3: Ou à la serveuse. Au serveur, ou même des fois au cuisinier, tu vois.
4: S'il est, tu passes là, ça, tu passes une tasse.
2: Ouais, j'ai jamais fait ça, moi.
4: Ah bah, félicitations au cuisinier.
2: Oui, ça, serveur, mais j'ose pas aller le voir moi-même.
4: Et tu dis, c'est le papa, ça.
3: Félicitations, je suis un peu de la partie, j'ai un cousin qui bosse dans un hôtel. Merci, William, de nous avoir appelés.
5: Merci, au revoir, bonne journée.
3: Très belle journée à toi.
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3: 80% des gens qui partent de Koh-Lanta sont soulagés à cause de ça, bien sûr, évidemment.
2: Bien sûr.
3: Ils peuvent revenir vers nous.
2: Mais oui.
3: C'est irrévocable. Yes! On va pouvoir écouter Manu. On est avec vous jusqu'à 10h. Il nous reste encore 5 minutes et on en profite. Notre dernier appel du jour aujourd'hui, c'est Caroline. Bonjour Caroline.
8: Coucou.
3: Sois la bienvenue parmi nous. Caroline, tu nous appelles d'où?
8: Merci. Je vous appelle depuis Régnier, en Haute-Savoie.
3: Dans la montagne.
8: Exactement.
3: Et je suis bon.
8: Proche de la frontière suisse.
3: D'accord.
8: Okay.
3: Caroline, et qu'est-ce que tu fais dans la vie proche de la frontière suisse?
8: Eh bien, là, justement, je me prépare pour aller travailler. Je travaille dans un love shop.
2: Oh,
3: tu as toute notre attention.
4: Ok, on aime bien.
3: C'est, les love shops, c'est les magasins de jouets pour adultes.
8: Exactement.
2: Jouets coquins.
3: D'accord, il a un nom spécial ou...
8: C'est-à-dire?
3: Le nom du magasin, ou s'appelle love shop ou...
8: Non, il a un nom parce que du coup il y a une dizaine de boutiques en France, ouais.
3: C'est un peu comme
2: c'est
3: le.
2: C'est une chaîne.
3: Mais c'est le Buffalo Grill du sexe.
8: C'est un peu ça, ouais. Non, c'est le King Jouet pour adultes, ouais.
2: C'est génial.
3: D'accord, et bien c'est marrant. Ton boulot c'est de les vendre, de conseiller les gens.
8: Alors, surtout, on va dire de dédramatiser beaucoup, de rendre moins tabou certains sujets de conversation. Après, on vend pas du tout de pornographie. Mmh. Donc, c'est beaucoup de couples, beaucoup de femmes aussi qu'on va parler pour soit, en fait, réapprendre sur la libido, connaître son corps aussi, mettre en garde sur pas mal de préventions, sur l'hygiène aussi, beaucoup.
3: Ça veut dire que tu testes?
8: Alors, on les allume en magasin, mais on ne les teste pas...
3: Oui, non, pas devant les gens.
4: Évidemment.
3: Mercredi, il y a le film Pour le plaisir qui est sorti. Mercredi
2: avec Alexandra Lamy, tu nous en avais parlé.
3: Et c'est sur l'histoire des
2: Womanizer.
3: Qui a inventé le Womanizer.
8: Oui.
3: C'est toujours le carton, le Womanizer?
8: Ouais. Bah oui, c'est quand même les précurseurs sur la stimulation à air pulsé, donc oui.
2: Ah oui, c'est une révolution.
3: Si t'as pas d'argent, tu utilises un aspirateur, mais c'est pas terrible.
2: Oh, bah non. C'est pas le même truc, non.
3: Ne le faites pas. Eh ben, car, c'est marrant parce que c'est. T'as vu, on est tous un peu.
2: Curieux. Oui, mais c'est cool.
3: Je suis jamais allé dans un love shop, en fait, moi.
2: Franchement, c'est très cool.
8: En plus, on sort justement des clichés qu'on peut avoir sur ce genre d'établissement où on n'est pas du tout glauque, au contraire, on est très lumineux.
2: Il y a plein de couleurs.
8: On met beaucoup d'énergie en avant aussi. Donc,
3: j'ai l'impression que c'est très rouge avec des coussins partout.
8: Pas du tout.

0: Alors non. Nous, justement, c'est très clair, c'est très blanc. Enfin voilà, on a la lingerie qui est en avant, les jouets sont quand même au fond du magasin pour celles qui viennent, qui achètent que de la lingerie, c'est ok. Enfin voilà. Donc non, rouge, c'est très clair.
1: Rouge avec des coussins partout, t'es sûr que c'est pas Vivement Dimanche avec Michel.
2: Ouais, laissez-moi tranquille, je pourrais écouter Caroline parler pendant des heures.
1: Putain, j'ai l'impression.
2: Et alors, mais t'en parles très bien. Caroline, je vais t'offrir le mug Manu sur Énergie, j'ai envie de te dire, pose-le sur la réception.
0: C'est génial. Oui, je le mettrai au travail, ouais.
2: Bah voilà, on t'embrasse fort, merci beaucoup de nous avoir appelé, d'être le dernier appel du jour.
0: Plaisir.
2: Et de lancer cette journée. Mais tu nous rappelles quand tu veux, Caroline.
0: Ça marche, avec plaisir. Bonne journée.
2: Belle journée à toi, belle journée à vous aussi, il est 9h58. On s'en va et on sera de retour demain pour lancer le week-end.
3: Ouais.
2: Demain, ce sera Bon, bref, ce sera le week-end et on le lancera ensemble. Merci après. Ça va être un gros week-end. Faut faire le people pour vous lancer cette journée. À demain sur Énergie.
4: À demain.

0: caniculos. La canicule est là depuis 3 jours.
1: Oui.
0: J'ai pas envie de me plaindre.
1: Ah bah mais non, moi, je me plaindrais pas. Franchement, j'ai surkiffé cette chaleur.
0: Ah
1: mais et je la surkiffe encore d'ailleurs.
0: Ouais, très bien. Après, ce matin, quand je suis sorti de chez moi, je fais tiens, putain, il est 16h.
1: Oui, oui, c'est vrai que c'est spécial. Hein.
0: C'est différent.
1: Ouais. Ouais.
0: On est avec vous jusqu'à 10h en direct. C'est Manu sur Énergie. Soyez les bienvenus après ce bon gros week-end. Petite semaine de 4 jours, c'est la dernière. Profitez-en.
1: Oui.
0: Parce qu'après, putain, on va.
1: Oh là là.
2: On va devoir
1: bosser. Ouais, c'est ça.
0: Jusqu'à fin juin, des semaines de 5 jours, on va être perturbé, on va pas savoir comment ça va se passer. On est avec vous jusqu'à 10h. On va écouter Gims avec Soleil, Jérémy Frérot aussi, le nouveau, c'est Frérot, c'est dans une petite dizaine de minutes. Les sondages du matin arrivent, on va vous offrir du cash. On ressort de ce bon gros week-end. Je vous en avais parlé vendredi. Je les ai mis sur mes réseaux, vous les avez vus ou pas?
1: T'as tellement la folie. De chance. Par contre, pardon, mais. Il y en a 3 quoi.
0: Ouais, alors on va en parler. Ouais, faut qu'on parle du nombre. Si vous êtes au courant, je vous le dis, j'ai été chercher des cochons. Des cochons de main, ouais, c'est des petits cochons. Ma femme voulait absolument des cochons depuis très longtemps. Ma fille voulait des cochons. Et puis à un moment, j'ai fait ah peut-être. Et là, c'était le mot de trop.
1: Mais tu sais que j'attendais moi. J'attendais sur les réseaux que tu postes des trucs des cochons.
0: Si vous voulez voir des petits cochons d'un trop mignons et faire oh là là, ils sont trop mignons. Et bah, vous pouvez aller, c'est le compte Manu officiel. Vous pouvez aller voir ça. Je vous ai mis les cochons. Alors oui, effectivement, on était parti pour en récupérer deux.
1: Oui.
0: Ouais. On arrive là-bas et il y a les deux qui sont prêts. Et puis on envoie un tout petit. Mmh. Et on fait oh, c'est qui lui le petit. Et elle nous dit bah c'est la sœur de l'un que vous avez pris.
1: Ah non, faut pas lui dire ça, mais oui.
0: Là t'es obligé.
1: Là ta femme en plus elle a dû dire on peut pas séparer des frères et sœurs.
0: Exactement. Mais
1: oui. Ouais.
0: C'est la phrase. Et elle a été incroyable la nana qui s'en occupe. Elle nous dit vous savez elle est petite. Je vous l'offre.
1: Non.
0: Oh. Elle nous a offert mal. Elle nous l'a offerte. Du coup, ça nous a tout chamboulé parce qu'on avait les prénoms fixés.
1: Ah oui, ouais,
0: on a remélangé les prénoms. On a mis globalement le temps de retour, c'est-à-dire 3 heures.
1: Pour trouver un autre prénom.
0: 3 heures en voiture pour trouver les prénoms des cochons. Ça nous a occupé le truc. Donc en fait, on a bougé. Alphonse est resté Alphonse.
1: Ah ok. Moi, c'est mon préféré, ça.
0: Alphonse, il est là, il est en place, il est bien.
1: Ouais.
0: Et normalement, l'autre devait s'appeler Princesse.
1: Mais oui.
0: Et du coup, en fait, on a bougé.
1: Bah oui.
0: Et on a appelé Princesse la petite.
1: Ouais, c'est ça. Ça lui va bien.
0: Elle est toute petite, c'est Princesse. Et l'autre, alors, les deux, ils sont roses, c'est les cochons roses, et il y a un cochon noir.
1: Oui.
0: Et l'autre, on voulait l'appeler Barbouille, rapport au Barbe à Papa. Je sais pas si vous voyez les Barbes à Papa.
1: Ah oui, Barbouille. Bien sûr, dessin animé, oui.
0: C'est le Barbe à Papa qui est noir et qui est un peu comme la tête un peu ébouriffée.
2: Okay.
0: Et donc, on l'a appelé, mais on s'est dit, ouais, mais Barbouille. Et là, gros débat dans la voiture. Barbouille, c'est masculin. Oui. Elle, c'est Barbouillette.
1: Ah, c'est une femelle.
0: Ah, bah oui,
1: il fallait pas dire. Bah, non.
0: Parce qu'on se disait, si elle connaît les Barbes à Papa.
1: Oui, elle va pas être contente.
0: Elle va pas être contente.
1: Ah, d'où Barbouillette.
0: Barbouillette. Très mignon.
1: Eh ben, dites donc.
0: Voilà. Alphonse, Princesse et Barbouillette. Si vous voulez les voir, les trois cochons sont sur leurs réseaux sociaux. C'est Manu officiel. Allez les voir.
2: Et ta fille voulait les mettre chez vous. Est-ce que ça a été
1: fait? Ah, ils sont à l'intérieur ou pas alors?
0: Alors, pour l'instant, ils sont pas encore à l'intérieur, mais ça ne va pas tarder.
1: Ah, oui, ok.
2: Pour l'instant, t'es à la radio, puis tu verras quand tu rentres à la maison.
0: Déjà, il y a eu la présentation au chien.
1: Ah oui, ça devait être quelque chose. Ça,
0: c'est pas évident parce qu'il y a deux chiens, il y en a un, ça va. Et l'autre, il a envie de jouer avec, mais un peu trop.
1: Donc, ça, oui. Molo, molo.
0: Ouais, voilà.
2: Mais c'est pas une peluche, quoi.
0: Voilà, exactement.
1: Et le chat, ça s'est bien passé, j'imagine.
0: Le chat, on en a rien à foutre.
1: Évidemment.
0: Comme globalement tous les chats. Et voilà. Mais tu peux rester quand même 25 minutes avec un cochon devant toi en faisant oh là là, il est trop mignon.
3: Mais ça va jamais grandir.
0: Alors si, ça va grandir. Si, si.
1: 20 kilos, il avait dit, je pense.
0: Oui, voilà.
2: C'est comme un petit chien.
0: 20 kilos si tu le nourris pas trop.
1: Ah oui, d'accord. Bon
0: oui, parce que si tu le nourris.
2: Mais c'est un gremlin ou quoi le soir
0: c'est entre 20 et 40, quoi. 40,
2: c'est autre chose.
0: Si on a 3 cochons de 40 kilos, on peut faire basculer le centre de gravité de la Terre.
1: T'es dans la merde. Bon,
0: pour l'instant, ils tiennent quasiment dans la
1: main.
0: C'est
1: génial. Mais ils sont trop beaux.
0: Ah, mais ils sont trop mignons. Ils sont trop mignons. Mais c'est. Ils te suivent comme un chien.
1: Mais c'est hyper intelligent, les cochons. Et ça reconnaît son nom, normalement.
0: Il m'a battu aux échecs hier, le coup.
2: Ça va faire des vues sur Insta, ça.
1: Ah, c'est sûr.
0: Bah, plus que nous, ça va être vexant, quoi.
1: Oui.
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0: On y va, tout le monde se concentre.
1: Oui.
0: Vous êtes des winners, vous êtes des champions.
1: Bien sûr,
0: allez. 48% des femmes l'ont déjà fait en soirée, alcoolisée. Après vous, qu'est-ce qu'elles ont fait? Spécialiste des soirées alcoolisées, Lorenza.
1: Je vois pas de quoi tu parles. Est-ce que c'est un mouvement de danse un peu gênant?
0: Non. Tu t'en rends compte?
1: Oui. Je m'en rends bien compte, oui.
0: Non, c'est pas ça. Nico.
2: Sauter dans une fontaine.
0: Non plus.
3: Non.
0: Florent, le producteur.
2: C'est en rapport avec quelqu'un d'autre?
0: Oui, il faut quelqu'un d'autre. C'est en rapport avec quelqu'un d'autre. 48% des femmes l'ont déjà fait en soirée alcoolisée.
1: Être trop franc.
0: Franche, oui. Non, c'est pas ça. Nico.
2: Il y a un contact physique?
0: Oui, il y a un contact physique.
2: Ah
0: ouais. Alors.
2: C'est avec un bisou?
0: C'est un bisou. On peut considérer que c'est un bisou.
1: Elles connaissent la personne?
0: Ah oui, complètement. Nico.
3: Tu t'embrasses sur un ex?
0: Eh ben, exactement.
3: Ouais.
0: 48%, c'est quand même une femme sur deux en soirée avec un peu trop d'alcool et ressortie avec un ex.
1: Oui, bon, bah ça veut dire que l'ex est au courant et accepte aussi de l'autre côté, hein.
0: Bah oui, c'est le principe. Ça, c'est...
1: Oui.
2: Sinon, ce sera un sondage illégal, pas très moral.
0: Ah oui, non, bien sûr,
1: l'ex ne sait pas forcer quelqu'un à embrasser,
0: quoi. Ouais. Ah, évidemment, c'est les deux sont d'accord. L'alcool est à consommer avec modération pour ne pas se dire le lendemain: oh là là, mais
1: non,
0: qu'est-ce que j'ai fait?
1: Ouais.
0: Oh là là. On le fait en moyenne 4 fois par semaine dans une conversation. Qu'est-ce que c'est, Florent?
2: Mentir?
0: Mentir, non.
1: C'est positif?
0: C'est ni positif, ni...
1: Ok, c'est pas une blague, quoi.
0: Non, c'est pas une blague.
2: Nico? Tu vérifies sur Internet ce que dit l'autre?
0: Non. Non. Enfin, ça peut être une blague, d'ailleurs.
1: Ah.
0: Mais c'est pas ça. Nico?
2: Et c'est un sujet en particulier dont tu parles?
0: Non, c'est pas vraiment un sujet.
2: Un jeu de mots?
0: Un jeu de mots. Ça peut être un jeu de mots, mais c'est pas ça.
1: On chante une chanson connue?
0: Non, je vais vous le dire parce que vous n'y êtes pas. En moyenne, 4 fois par semaine dans une conversation, on cite une phrase de film.
1: Ah, bah oui, bah les refs et tout, bien sûr.
3: J'ai la force, toi, t'es avec toi.
1: Ah, ouais.
0: Bon, ça, c'est Michel. J'ai un pote, il connaît la vérité si je mens par cœur.
1: Oh, ah oui.
0: Il me saoule, j'en peux plus.
1: Mais il continue à dire des phrases?
0: Oui,
1: parce que ça date un peu quand même.
3: Bah, mais il faut que ce soit dans le contexte, parce que si t'es en train de lui parler de bouffe et que le mec te sort une réplique,
0: une réplique d'un moment où il bouffe dans la vérité si je mens.
1: Ah, ouais, d'accord. Ah, il trouve des liens pour tout.
0: Et comme moi, j'ai aucun souvenir de la vérité si je mens.
1: Ah oui. T'as pas, quoi.
0: Il m'engueule parce que je me souviens pas de la phrase.
1: C'est fou.
0: Genre, je devrais lui répondre. Ah ouais, non, il est monomaniaque.
2: Moi, j'ai le pote au SS 117, moi.
1: Ah, oui,
2: les deux, c'est que des rêves de ça.
0: Putain, c'est fatigant.
1: Arrêtez.
0: Non, mais il
1: faut stopper.
0: Vous avez le droit.
1: Ou alors, vous.
0: Voilà, vous avez le droit de connaître vos phrases de film.
1: Oui.
0: Vous avez le droit de les surkiffer.
1: Oui, oui.
0: Mais on a le droit de ne pas vouloir les entendre toutes les 5 minutes.
3: Ah oui, faites-le dans votre tête.
0: 7% des hommes disent n'avoir jamais porté ce vêtement de toute leur vie. Qu'est-ce qu'ils n'ont jamais porté comme vêtement, Nico?
2: Un Marcel.
0: C'est pas un Marcel.
2: Un pyjama?
0: Un pyjama non plus.
1: C'est sur la tête?
0: Non. Ou alors c'est en soirée alcoolisée aussi.
1: Ah. Une cravate?
0: Non, c'est pas une cravate, Nico.
3: C'est un slip.
0: C'est un slip.
1: Ah oui.
0: 7% des hommes disent d'avoir jamais porté le slip de toute leur vie.
2: J'en suis. J'ai jamais porté de slip.
3: Mais j'ai jamais testé.
0: Quand t'étais petit?
2: Ah oui, mais ça, je m'en souviens
1: mais
2: pas.
1: Mais tu portes des caleçons,
2: choisi,
1: là, sûrement.
2: Hein, oui?
1: Ah oui.
0: Oui, non, mais il met des caleçons, quoi.
2: J'ai jamais porté de slip volontairement, en tout cas, parce que...
0: Oui, j'avais fait l'essai, moi. Parce que je me disais, quand même, faisons l'essai. Et c'était pas si mal que ça.
2: Ah ouais?
3: Ça va, ça sert un petit peu, quoi. Si tu veux que ça maintienne un peu, faut que ça scie un petit peu le côté.
0: Ouais, mais moi, j'ai des petites bouboules, donc ça me servait pas plus que ça. Toi, t'es tout en couille aussi, donc évidemment.
3: Oui, non, c'est vrai que moi, ça peut sortir, moi.
0: Pardon, Florent.
2: T'es pas oppressé?
0: Non, t'es pas oppressé. Au début, t'as peur d'être oppressé. En fait, attention.
1: Je suis un peu gêné par cette conversation.
0: J'avais pas vu que t'étais là.
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0: McFly et Carlito ont fait une grande annonce. Vous êtes au courant ou pas?
1: Pour les chips?
0: Les chips?
1: Ah oui, moi j'ai trop hâte. Mais ça fait 1000 ans qu'ils bossent dessus. On a envie de les goûter.
0: Je savais pas qu'ils bossaient sur les chips, McFly et Carlito.
1: Ouais,
0: je trouve ça improbable. Ils ont annoncé la sortie de chips au goût personnalisé le 1er juin 2026. Les chips, McFly et Carlito. On va parler des animaux et des noms qu'on donne aux animaux.
1: J'adore.
0: Je vous ai dit que j'ai 3 cochons depuis ce week-end. Il y a Alphonse, il y a Princesse, il y a Barbouillette.
1: C'est tellement mignon.
0: J'ai 3 chiffres sur les noms qu'on donne à nos animaux.
1: Vas-y.
0: Premier chiffre. Une personne sur 3 donne un nom bien précis à son animal de compagnie parce qu'il y a une histoire derrière.
1: Bah oui, mais c'est vrai que c'est, tu réfléchis au prénom.
0: Ah mais tu réfléchis grave.
1: Tu dis pas, bah ce sera tatata sans rien, tu vois.
0: Bah, moi, Alphonse, il y a une vraie histoire derrière, puisque je vous avais raconté quand ma femme était enceinte,
1: oui.
0: Et qu'on savait pas si c'était un garçon ou une fille et qu'on n'avait pas le prénom, et ben on l'appelait Alphonse Lucette.
1: C'était vraiment mignon.
0: On avait pris deux prénoms qu'on n'aurait jamais donné à notre enfant.
1: Oui, mais c'était pour rigoler.
0: Et donc du coup, on l'a donné Alphonse en nom à un des cochons. 45% des propriétaires, c'est le deuxième chiffre. 45% des propriétaires de chats lui ont donné un nom original. Surprenant. Ouais. Et enfin, 2% des propriétaires de chats l'appellent juste le chat parce qu'ils ne lui ont pas trouvé de nom.
1: Mais je trouve ça stylé, le chat en vrai.
0: Ah ouais,
1: le chat. Je sais pas, je trouve ça donne un truc rigolo quoi.
0: Ouais.
1: Ah oui, vous êtes
3: pas trop de personnalité quoi.
0: Non, bah bon, après, il s'en fout le chat. Le chat, globalement, se fout de tout.
1: C'est pas vrai. Ouais.
0: Donc, son nom, franchement, c'est vraiment le truc. Est-ce qu'il y a un chat déjà qui revient quand on l'appelle?
1: Oui, mais bien sûr.
0: Non, il s'arrête, il te regarde et il s'en va.
1: Non, vraiment, il y a des chats chiens.
3: S'il vient, c'est qu'il a faim ou un truc comme
1: non,
3: ça. Quoi.
1: Non.
0: Pourquoi un truc comme ça bien. C'est juste qu'il a faim?
1: Non,
0: ou qu'il veut te griffer. Il a envie de te griffer.
1: Bah, bien sûr.
0: Ou les deux, hein. Il peut avoir faim, il a envie de te griffer. Est-ce que vous avez déjà donné un nom original à un animal de compagnie ou est-ce qu'il y a une histoire derrière le nom de votre animal?
1: Ouais. Mmh.
0: Ah, Lorenza?
1: Bah, mon premier chat s'appelait Einstein.
0: Oui.
1: Et en fait, on a cru pendant des années que c'était un mâle, mais on a découvert très vite que non, vu que elle a eu des petits. Et en plus, elle était ultra con. Donc, elle a vécu jusqu'à ses 21 ans, mais Einstein, c'était pas le nom qu'elle aurait dû avoir. Quoi.
0: Et pourquoi vous l'aviez appelé Einstein?
1: Mais parce qu'on pensait que si on lui donnait un nom intelligent, peut-être qu'on avait espoir en Einstein.
0: Ah, oui.
1: Mais c'est tout l'inverse qui s'est produit. Quoi.
0: Tu disais que ça allait le motiver. Hein.
1: Voilà.
0: Ça l'a pas motivé. En plus, ça l'a vexé puisque c'est une femelle. C'est pas qu'elle était con, c'est qu'elle a voulu se manger en fait.
1: C'est pour ça.
0: Est-ce que vous avez une histoire de nom d'animal spécial, Florent, notre producteur?
5: Moi, j'ai un pote qui a appelé son teckel son sec. Parce que comme c'est des petites saucisses, ça fait saucisson sec.
1: Waouh!
3: C'est un jeu de mots.
0: Mais pourquoi son
5: saucisse? Saucisse, c'est une saucisse, c'est comme des petites saucisses, c'est chiant. Donc il l'a appelé son sec. Saucisse son sec.
0: Mais il l'a appelé son sec.
5: Oui.
0: Mais.
1: Parce que c'est comme une petite saucisse, donc saucisson sec.
5: Un saucisson sec.
0: D'accord, mais il n'y a pas de.
5: Ah, c'est un petit jeu de mots.
3: Il aurait dû l'appeler saucisson sec directement.
0: Oui, c'est ça le truc.
3: Parce que c'est un teckel.
5: Oui, mais parce que saucisson sec, comme prénom, c'est un peu long quand même.
1: Saucisson sec, c'est vraiment long à.
3: Et techniquement, vu que dans le saucisse, il y a le ce à la fin, il aurait dû appeler on sec, éventuellement. Ça aurait fait saucisse,
1: mais on sec. Il s'appelle son sec.
0: Excusez-moi, s'il vous plaît, c'est le bordel. Je vois que c'est un gros débat. Personnellement, je trouve ça nul. Son sec.
5: Vous avez jamais aimé les jeux de mots.
0: Appeler Knacky par exemple, c'était marrant, tu vois.
1: Mais c'est là où on s'y attend, justement.
5: Eh oui.
1: Là, son sec.
0: C'est vrai que son sec, on s'y attend pas.
5: Hein.
0: C'est le mec, il a raté son nom, quoi. C'est comme il veut appeler son enfant Frédéric, il l'appelle Derek.
5: Mais t'as la curiosité. Mais attends, pourquoi son sec? Là, t'expliques, j'ai la saucisson sec.
0: Ouais, mais c'est décevant.
3: J'ai l'impression que le mec, c'est un auteur de nom de chien.
1: J'espère qu'il écoute pas ton pote, parce que vraiment, c'est.
0: Parce que tu dis, pourquoi son sec? Parce que saucisson sec.
3: Quand tu vas justifier le truc de ce player.
5: Heureusement, vous n'êtes pas en mairie pour valider le nom des chiens si ça se faisait.
0: C'est un très bon ami à toi.
5: Bah oui, quand même, ouais.
0: Ah
1: ouais. Il viendra
5: c'est
1: pas
5: vraiment
1: ici.
5: Pas cool.
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0: On parle des noms qu'on a donnés à nos animaux. Vous avez donné un nom spécial, il y a une histoire derrière le nom que vous avez donné à votre animal. 0-870-42-48. On a Emma qui est là. Bonjour Emma.
8: Coucou Manu, coucou les ouin-ouins.
0: Sois la bienvenue parmi nous Emma. Tu veux nous parler du nom que tu as donné à quel animal?
8: À ma tortue.
0: Oh, une petite tortue. Elle est petite ou elle est grosse maintenant?
8: Elle est moyenne.
0: Ah, elle est moyenne, d'accord. Elle a quel âge?
8: Elle a 12 ans.
1: Ah, c'est pas mal.
0: C'est bien. C'est malade parce que moi j'avais eu des petites torties quand j'étais petit, j'avais jamais réussi à les faire tenir.
1: Ah
3: ouais.
0: Alors que il paraît que ça devenait gros après. Moi dans ma tête, je me disais c'est incroyable de devenir grosse et tout, ce sera ma meilleure amie. J'irai à l'école avec ma tortue et tout. Non, j'ai jamais réussi. Mais toi t'as réussi. Et tu sais quoi, tu l'as fait pour moi.
8: Oui.
0: Et elle a quel âge
8: ta tortue? Elle a 12 ans et du coup elle s'appelle Flash. Elle n'a jamais... En fait, elle n'a jamais justifié son nom juste une seule fois. On oui. pensait qu'elle irait plus vite, mais on l'a appelée comme ça, mais non.
3: C'est la torture.
0: Hein. Tu sais, on avait un chien, c'était un Saint-Bernard, on l'appelait Plume. Donc c'est le même.
1: Ah, j'adore. C'est mignon. C'est trop drôle. Et
0: Flash pour une tortue, je trouve ça très drôle. C'est, Eh ben, embrasse Flash pour nous.
8: Eh ben, avec grand plaisir.
0: Gros bisous.
8: Et Flash vous embrasse.
0: Ah, on est très heureux d'embrasser Flash. Oui. On a le temps de l'embrasser tranquillement. Hein.
1: Oui, oui, bien sûr.
0: On peut commencer aujourd'hui, revenir demain à la même heure, alors un peu 3 cm. Manon est avec nous. Bonjour, Manon.
7: Bonjour.
0: Bienvenue sur Énergie, Manon. Tu veux nous parler de quel animal et quel est le nom de cet animal un peu marrant?
7: Alors, ma tante, elle a appelé son petit chat Monsieur.
0: Oula, on t'entend pas bien, Manon, comme si tu parlais dans un mouchoir qui lui-même était derrière un rideau, devant ton téléphone.
7: Ma tante,
0: vas-y.
7: Elle a appelé son petit chien Monsieur, ce qui fait que dans la rue, quand elle l'appelle, ben, tous les hommes, en fait, ils se retournent. Parce que tu crois que c'est...
0: On t'entend pas très bien, Manon, je suis désolée, tu parles tout doucement, comme si tu voulais pas réveiller quelqu'un. Il y a des gens autour de toi qui dorment?
7: Ah non, je suis dans la rue.
0: Ah, d'accord. Ok. Ah, bah, c'est très discret. C'est pas, tu peux y aller. Oui. Elle aime pas parler trop fort.
1: Oui, oui, elle veut pas déranger.
0: Au restaurant, quand elle commande à manger, elle fait, je vais prendre des carbonara. Excusez-moi. Puis comme la personne n'entend pas, elle dit, vous prendrez quoi? Des bolognaises? Oui, d'accord. Elle veut pas déranger les gens. Donc, ta tante, elle a appelé son petit chien Monsieur, c'est ça?
7: Oui.
0: Ah, du coup, ok, j'ai compris ce que tu dis. Oui. Donc, les gens, quand elle dit Monsieur vient ici, les gens se retournent.
7: C'est ça.
1: C'est sa manière pour tchatcher ou quoi?
0: C'était pour draguer ou pas du tout?
7: Ah non, non, non, c'est qu'ils savaient pas comment l'appeler, ils l'ont appelé comme ça.
0: Ben pourquoi pas?
3: Ouais, c'est pas mal.
0: Bah après, bon, ça fait beaucoup de temps qu'il se retourne quand même.
1: Oui, c'est
3: faut expliquer à chaque fois, quoi.
1: Tu non, pas vous, le chien.
0: Okay. Ça, c'est compliqué. C'est comme si t'appelles ton chien Baguette et que tu vas à la boulangerie. Non, Baguette. Non, Baguette ou Baguette, madame? Non, Baguette.
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0: nous appeler au 0 870 42 48. Et il est temps de retrouver celle qui a déjà 5 victoires.
1: Ouais.
0: Elle a 500 euros, elle va tenter de gagner 100 euros supplémentaires. Et comme après toute personne qui a 5 victoires, elle a le droit d'avoir sa musique.
1: Yeah.
0: Et elle avait choisi Soprano pour arriver sur le ring. Elodie est de retour, bonjour Elodie.
2: Bonjour l'équipe.
0: C'est sur Soprano que t'arrives ce matin. Après ce bon gros week-end, tu vas tenter de gagner 100 euros supplémentaires aujourd'hui, Elodie.
2: Oui, je croise les doigts.
0: Attention, oui. En face de toi, il y a Thomas. Bienvenue sur Énergie, Thomas.
3: Bonjour Manu, bonjour tout le monde.
0: Thomas.
2: Bonjour Thomas.
0: Thomas n'a qu'une idée en tête, mettre un stop à la montée fulgurante d'Elodie.
1: Ah ben, rapide et cultivée, hein, Elodie. Donc,
0: Elodie, elle est forte. Elodie, elle est très forte. Elle n'a pas flanché une fois. Elle a 500 euros, elle va tenter d'en avoir 100 supplémentaires, mais Thomas, il veut les récupérer, ces 100 euros aussi. Je vous rappelle les règles, j'ai 3 questions. Le gagnant ou la gagnante sera celle ou celui qui aura 2 points à chaque question. Si vous pensez avoir la réponse, vous donnez votre prénom, vous donnez ensuite votre réponse. Si c'est la bonne, ça fait 1 point. Si elle est fausse, le point va à l'autre. C'est le premier ou la première qui atteint 2 points, qui gagne les 100 euros et qui reviendra jouer avec nous demain. Vous êtes prêts tous les deux ?
3: Oui, on est prêts.
0: Bonne chance, on joue au Club des Génies. Voici la première question. Dans quel jeu de société faut-il aligner 4 pions rouges ou 4 pions jaunes ?
3: Thomas, Elodie.
1: Oh,
0: Thomas est rapide.
1: Okay.
0: Wow. On t'écoute.
3: Le puissance 4.
0: Bonne réponse de Thomas.
1: Ah oui, Thomas, il est pas là pour enfiler des perles. Hein.
4: Il veut en découdre.
0: Alors,
3: ah non.
0: Peut-être qu'il va enfiler des perles, mais en même temps, il veut gagner aussi.
1: Oui, c'est ça.
0: Thomas, 1 point. Elodie en danger, 0 point. Voici la deuxième question. Quel est le nom du créateur de Facebook le plus connu ?
2: Elodie.
0: Je crois que c'est Elodie. Hein.
1: Ouais.
0: Attendez.
1: Moi, je sais pas, j'avoue, ils ont dit en même temps, tu vois.
0: Bah, Nico, il fait un geste, mais il n'ose pas se prononcer.
4: Non, mais c'est délicat parce que moi, j'allais dire Thomas et Elodie en même temps a commencé à répondre et vu la réponse, ça partait un petit peu en cacahuète.
0: Quoi ? Non, j'ai même pas entendu la réponse de Elodie, moi. Attends. Florent, notre producteur, va décider qui a répondu en premier, Elodie ou Thomas ?
5: Écoutez, honnêtement, je pense qu'on va remettre une autre question parce que je n'ai pas de point précis à donner. Je n'y arrive pas. Je préfère pas trancher.
4: Honnêtement, je n'ai pas à écouter.
0: Okay. Si, il était là.
4: Si.
0: Bon, ok. Ça fait une égalité. On met tout à zéro. C'était Mark Zuckerberg. C'est ce qu'avait dit Elodie ?
2: Oui.
0: On passe à une autre question. Dans quelle série Netflix suit-on un groupe d'ados confrontés à un monde parallèle ?
3: Thomas,
0: je t'écoute.
3: Stranger Things.
0: Stranger Things, oui, c'est gagné.
1: Wow, bravo Thomas !
3: Yes !
1: Incroyable !
4: Il est venu, il a joué, il a gagné.
1: Ah là, mais on a senti direct la pression là.
0: Ah bah,
1: il est là.
0: Elodie, je suis désolé,
2: oui,
0: 2-0.
2: Pas de soucis.
0: 2-0, c'est implacable.
1: Mais bien joué, hein.
0: Mais tes 500 euros que t'as gagnés, ils sont à toi, quoi qu'il arrive, Elodie.
2: C'est super, merci beaucoup l'équipe.
0: Ils sont pour toi les 500 euros. Et toi Thomas, tu marques ton premier point. Donc tu gagnes tes 100 premiers euros. Et tu reviens jouer avec nous demain à la même heure.
3: Ok, il n'y a pas de problème.
0: Oh, il est bien Thomas.
1: Il est confiant.
0: Il est très bien, il est décontracté. Il n'y a pas de problème, je serai là demain pour mettre une tôle à quelqu'un.
1: Ouais, c'est ça.
3: Exactement, c'est ça.
0: Bien Thomas.
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0: De combat.
1: De combat.
0: Pour l'avoir avec nous.
1: Elle sera avec nous, on vous l'annonce depuis la semaine dernière. Elle sera avec nous tout à l'heure à partir de 9h, 9h15.
0: Je suis trop contente.
2: C'est désiré.
1: Non, mais c'est que elle est au Québec.
0: Mais oui, c'est normal, elle peut pas faire des allers-retours comme ça, quoi.
1: Franchement, moi, elle m'aurait dit de venir au Québec, je serais venu. Hein,
0: tu m'étonnes.
1: Mais elle fait aucun effort. C'est-à-dire que quand elle va arriver, elle va m'entendre, Zao. Elle sera avec nous tout à l'heure, elle va chanter en direct, évidemment, tout à l'heure, à partir de 9h, 9h15 jusqu'à la fin de l'émission. 6h49, avant d'écouter Zao et MC Solar, on continue à parler des noms qu'on a donnés à nos animaux. Est-ce que vous avez un nom original que vous avez donné? Est-ce que vous connaissez une histoire incroyable du nom d'un animal? 0 870 42 48, on continue à vous prendre au téléphone.
0: J'ai le chat d'un pote qui s'appelle Satan.
1: Oh putain.
0: Ouais, en fait, je savais que ça allait te
1: réagir.
0: Mais non, mais en fait, il était tout noir avec des énormes yeux et toutes les nuits à 3h du mat, il pétait un câble en miaulant et en sautant partout. Et en fait, c'était un miaulement très rauque. Genre, tu vois, qui vient du ventre.
1: Oh
0: et donc, Satan, quoi. Mais il était très cool à part ça. Hein, mais,
1: oui, à part ça.
0: Il ramenait des cadeaux, des oiseaux morts.
1: Non, mais c'est pas un cadeau, je te rappelle. Alors, je rappelle.
0: Ah oui, c'est vrai.
1: Lorsqu'un chat vous dépose un oiseau mort ou une souris sur le paillasson de votre porte, ce n'est pas un cadeau pour vous. C'est juste qu'il vous montre ce qu'il ferait de vous s'il était juste plus grand.
0: Tu sais que ça m'a fait réfléchir cette phrase.
1: Bah, évidemment.
0: Parce que maintenant, dès que je vois un chat qui rapporte vraiment quelque chose, je me dis, ah oui. Bon, il est mollo.
1: Exactement.
0: Je suis gentil.
1: Je vais pas trop le nourrir pour pas qu'il grossisse trop.
0: Exactement.
1: Parce que sinon, il va me mettre sur le paillasson de quelqu'un. Voilà.
0: C'est tout à fait ça, ouais.
1: Laurie avec nous au téléphone. Bonjour Laurie.
3: Salut Manu, salut les ouin-ouin.
1: Merci d'être avec nous. Laurie, quel est le nom original que tu connais pour un animal?
3: On continue sur les chats. J'ai ma meilleure amie qui a décidé d'appeler son chat IFSI, ce qui veut dire Institut de Formation en Soins Infirmiers. Et elle l'a appelé comme ça parce que sa mère lui a offert quand elle a eu le concours.
1: Oui, ça n'a aucun sens.
2: C'est technique.
0: Ah oui.
1: Sa mère lui a offert un chat.
3: Oui.
1: Quand elle a eu le concours d'infirmière pour lui dire bravo, je t'offre un chat.
3: Voilà.
1: Et elle l'appelait Institut de Formation en Soins Infirmiers.
3: Exactement. Très bien résumé.
1: Ok.
2: Un peu d'imagination, quoi.
0: Si
2: on t'offre un truc pour le bac, du coup tu l'appelles bac. Voilà. Elle fait ça pour tout.
1: Mais encore bac, ça peut passer.
0: Ouais.
1: Ouais. IFSI, c'est vraiment. C'est rare de rencontrer quelqu'un qui fait. C'est incroyable que tu l'appelles IFSI. Tu parles de l'Institut en Formation de Soins Infirmiers. C'est une blague de super niche.
0: Oui, oui, oui. Ouais.
1: Merci beaucoup Laurie de nous avoir appelé. Quel est le nom que vous avez donné à un animal où vous connaissez une histoire un peu improbable?
2: Moi, quand j'étais petit, j'avais un lapin noir quand j'avais 6 ans et il avait une petite tache blanche au talon.
0: Oh.
2: On aurait dit c'était très mignon, on aurait dit une chaussette trouée.
0: Oh.
2: Et comment que je l'ai appelé?
1: Chaussette.
0: Ah.
2: Voilà.
0: Oui, on parle du prix, quand t'as 6 ans.
2: J'avais 6 ans. Moi, j'avais pas mon concours infirmier, je sais pas quoi.
1: Chaussette, je trouve ça mignon pour un animal.
2: Chaussette. Il a pas duré longtemps, mais chaussette, c'était mon lapin quand j'étais petit.
1: Ça fait un peu nom d'animal dans genre de Peter Pan.
0: Oui, dans les Disney.
1: Tu vois,
0: Chaussette est là, c'est vrai.
1: Chaussette est de retour.
0: Oui.
1: Alors, qu'est-ce qui s'est passé? Chaussette veut nous dire quelque chose.
0: Et Chaussette parle, mais bizarrement, mais on le comprend.
1: Voilà, en fait, on comprend sans qu'elle parle français, sans qu'elle parle humain. Mais Chaussette est incroyable.
2: Merci.
1: Elle a sauvé des vies, Chaussette.
0: Ah, oui.
2: Vous allez faire ramener à la vie ma Chaussette. Ça rappelle les souvenirs.
1: Ah ouais, bravo à Chaussette. Fabien est là, bonjour Fabien.
4: Salut Manu, salut les ouin-ouin.
1: Bienvenue sur Énergie. Fabien, quel est le nom d'animal dont tu veux nous parler?
4: Alors moi, c'est mon pote qui a appelé son lapin Fab, comme moi, parce qu'il trouve qu'il me ressemble. Il m'a dit, dès que j'ai vu ses petites dents, j'ai pensé à toi.
0: Oula, je sais pas comment le prendre, c'est ça.
1: Parce que les dents de lapin, on est quand même sur on est sur des cisailles, quoi.
0: Après, il a dit petites dents.
4: Non, je blague.
0: Allez, okay.
1: Je le déteste. Il est parti avec ma femme.
2: Ah oui, quand même.
4: C'est une cool histoire. Je fais ça pour un hommage quand même.
1: Non, mais oui, bien sûr, c'est un hommage. Tu vois, il y a des gens, on leur fait des statues. Toi, on a donné ton nom à un lapin. Voilà.
2: Ouais, c'est autre chose. Bien.
0: Avec tes petites dents, là.
2: Alors, Fabien, il en peut plus. Dès qu'il va prendre l'apéro chez son pote, il lui file des carottes.
1: Oui, très bien. Allez, t'inquiète pas, Fabien. Allez, maintenant, on va te sortir. Tu vas faire tes petites crottes sur le gazon, s'il te plaît. Belle journée à toi, Fabien. Merci de nous avoir appelé.
4: Merci, salut.
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0: appeler, c'est gratuit, je vous le rappelle, notre numéro de téléphone, c'est le 0 870 42 48. Si vous n'avez pas le temps de nous appeler, si c'est occupé, je sais que c'est pas évident de nous avoir, vous pouvez toujours nous envoyer des messages vocaux, c'est sur l'application Manu sur Énergie. Elle est gratuite, l'application, vous pouvez gagner des cadeaux, il y a une Nintendo Switch 2 à gagner en ce moment sur l'application, vous pouvez nous écouter en direct, vous pouvez écouter les podcasts et vous pouvez nous envoyer des messages vocaux à n'importe quel moment quand vous en avez envie. On peut s'en écouter.
1: Ah oui, j'adore.
0: Allez,
1: ça.
0: On s'en écoute un ou deux.
2: Manu, j'ai besoin de ta clé triangle. Figure-toi que je devais changer mon embout de mon sextoy, oui, à un
1: coup
2: ça se change. Et bien je ne peux pas, parce que il faut une clé triangle. Alors ouais, très bon achat.
0: Et ben voilà.
3: C'est pas vrai.
1: C'est pas
0: alors,
1: vrai,
0: si vous n'étiez pas
1: fou.
0: Avec nous la semaine dernière, vous ne pouvez pas comprendre ça, mais c'est vrai que j'ai acheté toute une panoplie de clés. Des clés carrées, des clés triangles, des clés losanges, tout ça, avec des petites, des grandes, des moyennes. Tout le monde dans l'équipe m'a dit que j'étais complètement débile.
1: Non, mais c'est juste que t'étais trop fière.
0: Mais il y a eu tellement de messages de gens qui ont dit, mais la clé triangle, c'est la vie.
3: C'est
0: ça,
3: utile.
0: Ça m'a permis d'ouvrir cette porte, ça m'a permis d'ouvrir cette trappe, ça m'a permis. Et. La clé triangle permet aussi d'ouvrir la petite trappe des sextoys pour changer l'embout.
3: Fin du game.
0: Alors,
1: c'est vrai que c'est un peu
3: on est bon.
1: C'est
3: le meilleur.
0: Alors,
1: il est
0: vous n'avez pas vu venir celui-là. Hein
3: ah, pas du tout, non.
1: Oh là là.
0: Ah, je suis très content. Ouais. Merci pour ce message. T'hésites pas à nous en redonner quand t'arrives à changer l'embout. Je suis très heureux que la clé triangle puisse vous donner du plaisir. Allez, 7h06, on double votre salaire.
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0: 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Et n'hésitez pas à vous nous envoyer des messages vocaux sur notre application, c'est l'application Manu sur Énergie, on les écoute chaque matin. Attention, le téléphone sonne, avant d'écouter Son of Legend. On vous appelle pour doubler votre salaire, ça a décroché. Allô, bonjour, c'est Marine du Cateau-Cambrésis dans le Nord.
5: Oui.
0: Marine, quel est le seul animateur radio qui double ton salaire?
5: C'est Manu sur Énergie. Je suis trop contente.
0: Eh ben, tu peux être contente, Marine, parce que je te annonce que ton salaire de 1 395 €, on va te le doubler. Ça va faire 2 790 €.
5: Oh, super.
0: Alors, attention, Marine fait un métier. Je n'ai jamais entendu parler de ce métier. Je n'ai jamais même prononcé ce métier.
5: Oui, rechoisisseuse.
0: Ben voilà. Marine est rechoisisseuse. D'après vous, c'est quoi, rechoisisseuse?
3: Voilà.
1: Elle choisit quelque chose déjà.
0: Elle le rechoisit du coup.
3: Oui, c'est ça. C'est qu'il y a des gens qui choisissent avant et elle rechoisit derrière.
0: Ouais, mais comment elle sait qu'ils se trompent?
1: Elle
0: rechoisit un truc.
3: Ils viennent en disant on s'est trompé de produit et du coup
1: c'est
3: elle rechoisit à leur place.
0: Ah, c'est pas mal ça.
3: Tu vois?
0: On s'est trompé. Genre les bagues.
1: Ah ouais, c'est pas mal ça.
0: Je me suis trompé en choisissant la bague de fiançailles. J'aimerais la rechoisir.
3: Ouais.
0: Mais du coup, elle est redonneuse, elle n'est pas rechoisisseuse.
3: Ouais.
0: C'est quoi rechoisisseuse, Marine?
5: Alors, en fait, on a des flacons de parfum. Ça peut être aussi des pots de crème. Et donc, du coup, avant qu'ils soient remplis et décorés par leur marque, on doit les rechoisir pour pas qu'il y ait de glaçures, pour pas qu'il y ait de fissures au niveau de...
0: Oh.
5: Vous savez, où on visse le bouchon.
3: On n'y était pas.
5: Il faut pas qu'il y ait tout ça, en fait.
0: D'accord, okay. En fait, t'es revérifieuse.
5: Oh, oui, ouais, voilà.
1: Ah non, ça lui va pas.
3: Non,
1: on a compris, Marine.
3: Moi, ce que je retiens, c'est qu'avec un cheveu sur la langue, c'est bordel, les yeux.
0: C'est pas évident,
1: oui.
0: Donc, en fait,
5: mais c'est vrai qu'il est pas connu.
0: C'est toi qui choisis si le flacon de parfum va aller ou pas.
1: Et au nord, mais c'est
5: En fait, c'est le client qui choisit. Donc, c'est lui qui dit, il faut pas qu'il y ait ça dans la commande. Et donc, nous, du coup, on rechoisit et on suit ce que le client veut, en fait. Voilà.
3: C'est précis.
0: C'est pour ça qu'elle rechoisit.
1: Okay.
0: Le client choisit et elle rechoisit. Mais si jamais le client n'est pas content, tu re-rechoisis ou c'est quelqu'un d'autre qui re-rechoisit?
5: Le plus souvent, c'est nous qu'on recommence, quoi.
0: D'accord. Il n'y a pas de re-rechoisisseur qui va juger le rechoisisseur.
5: Non.
0: Je t'ai perdu là, Marie. J'ai perdu, je sais. Moi-même, je t'avoue, je me suis un peu perdu. Marine, je te double ton salaire. 2 790 €, ça va arriver très vite pour toi.
5: C'est super, merci.
0: On t'embrasse fort, belle journée à toi et ça peut vous arriver. Vous aussi, tous les matins, on double votre salaire, 7h05 et 8h05. Dans moins d'une heure, c'est peut-être vous qu'on appellera en direct pour doubler votre salaire.
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0: On se fait du bien avec les bonnes nouvelles du jour parce que dans le monde, il n'y a pas que des mauvaises nouvelles et on vous le prouve chaque matin. C'est parti, tour du studio, on démarre avec Lorenza.
1: Et viva Italia!
0: Et viva Italia!
1: Tu m'as suivi.
0: C'est tout.
1: C'est pas. Non, non. En fait, c'est le premier pays à accorder des congés payés d'urgence si votre animal est malade.
0: Oh,
1: je trouve ça, ça génial. Il faut juste fournir un justificatif d'un vétérinaire.
0: Oui, parce que dire ouais mon chat se sentait pas bien, c'est pas.
1: C'est compliqué. Et il y a d'autres pays qui pourraient suivre le mouvement.
0: Mais c'est pas mal. Parce que, non mais des fois t'as des urgences, tu dois emmener ton animal en urgence chez le véto.
1: T'es dans la merde quoi.
0: Bah,
1: tu taffes et tout. Donc là c'est possible en Italie, donc bravo à eux.
0: Et bravo.
1: Et
0: viva Italia. Les bonnes nouvelles du jour, Nico.
3: Les psychologues ils sont formels. Il faut partir en vacances tous les deux mois pour se remettre du stress du travail et recharger notre énergie.
1: Okay.
0: Mais c'est ça vient d'où ça?
3: Ils ont fait une étude justement sur le stress des gens, etc. Et l'accumulation. Et ils disent le bon truc c'est tous les deux mois. Voilà.
0: Mais combien de temps tous les deux mois?
3: J'imagine que c'est genre une semaine. Tu vois, c'est pas une semaine et pas un mois et deux et trois semaines.
0: Quoi. Les vacances scolaires c'est un peu ça. Hein
1: oui, c'est tous les deux mois à peu près. Ouais.
0: Bah, voilà.
3: Et on n'était pas bien à l'école. Alors.
0: Putain. Franchement. Et puis c'est pas une semaine, c'est deux semaines. Hein.
1: Ah oui, c'est vrai.
0: Et deux mois en été. Tiens, ouais. Je me rends compte que c'est un peu comme nous. J'ai une bonne nouvelle pour toutes les femmes.
1: Ah.
0: À La Rochelle, il y a une nouvelle forme d'anesthésie qui va permettre aux femmes qui sont sur le point d'accoucher de ne pas avoir à rester couchées pendant des heures.
1: Ok.
0: En fait, cette forme d'anesthésie, donc c'est une anesthésie déambulatoire, ça permet de se mettre debout, de rester debout.
1: C'est trop bien.
0: Ah. De bouger. Et en fait, au lieu d'attendre pendant des heures
1: que
0: ça arrive,
1: comme ça, ouais.
0: D'être là et de pouvoir marcher tranquillement.
3: C'est bien.
0: Après, il faut juste faire attention, c'est une anesthésie, donc tu peux ne pas te rendre compte que.
1: Ah oui, bah, qu'il est là, quoi.
0: Oui, il faut faire attention.
1: Ah oui, mais il faut quelque chose en dessous à chaque fois, quoi.
0: Ça a été, oui, un coussin, ouais. En fait, vous demandez à votre mari de vous travailler avec un coussin en dessous.
3: Voilà.
0: Non, c'est une vanne. C'est pas vrai. Le truc a été testé, ça marche bien.
1: Trop bien.

0: T'es déjà Manu à la radio. Le coup de vieux que je viens de lui mettre. Désolé Manu.
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2: Je me rappelle, il avait dit, c'est, on l'avait reçu, on avait fait une émission en direct des Energy Music Awards. Il m'a dit, ah, je t'écoutais quand j'étais ado.
3: Bim.
2: Bon, sa cabane est terminée,
3: Avianney. Ah oui, ouais, ben oui, bravo à lui.
2: Il a fini, elle est là, elle est belle, elle est magnifique, sa cabane, il peut faire de la musique dedans. Et après sa cabane dans les bois, il a annoncé sur Instagram son retour. Ah. Une nouvelle tournée de 40 dates à partir de mars 2027.
3: C'est beaucoup, il est fort, hein.
2: Ouais, il est malin.
3: Bah, il est malin.
2: Il a fait sa cabane.
3: Ah, ben, on a tout suivi.
2: Et voilà, et maintenant, bim, la tournée.
3: Il est de retour.
2: Mais évidemment.
3: Ah, bah, trop bien.
2: Alors, en revanche, la tournée, ce sera dans sa cabane. Il faudra y aller. Il travaillera sa cabane partout. On fait notre bucket list à l'envers.
3: Ouais.
2: Le principe de la bucket list, ce sont des choses qu'on a envie de faire dans notre vie. Et ben là, c'est l'inverse. Qu'est-ce que vous avez fait et que vous ne referez plus jamais?
3: Ouf.
2: Allez, oh là, Lorenza, vas-y.
3: Bah, une soirée techno.
2: Oula.
3: Bah, ah ouais. De base, j'aime pas trop la techno. Bah,
2: t'as bien fait d'y aller alors.
3: Mais
2: oui.
3: Non, mais on m'a entourloupé. Genre mes potes m'ont dit non, mais tu vas voir, c'est de la techno soft, douce, tu vas aimer. De toute façon, il faut tester une fois dans sa vie.
2: D'accord.
3: Évidemment, je me suis laissé embrigader là-dedans.
2: Ouais.
3: Mm-hmm. J'arrive déjà 25€ l'entrée. Je trouve ça quand même vachement cher, quoi.
2: Un petit peu quand même.
3: Oui. Donc je rentre là-dedans. Oh, ma phobie.
2: C'est-à-dire
3: ça sent la transpite partout. Tout le monde saute dans tous les sens. Je me fais bousculer. On me renverse mes verres dessus. Le son, c'est boum, boum, boum. Comme ça, tout le temps, je plus jamais de ma vie, je vais là-dedans.
2: Tu sais ce que
3: tu
2: c'est
3: tu perds
2: ça
3: tes potes, tu... La vieillesse?
2: Oui.
3: Oui.
4: Attends, j'avoue, elle parle comme une tata, quoi.
3: Mais j'avoue, je parle comme une tata.
4: Quand t'as dit la musique, c'est boum, boum, boum. Oh là là.
3: Il n'y a pas de mélodie, il n'y a pas de parole. Ça s'arrête jamais.
2: Ah, c'est une soirée spéciale, quoi.
3: Ah, ça, je peux plus jamais.
2: Bah, on a compris. Le message. T'as changé d'ami depuis, j'imagine.
3: Oui, bien sûr.
2: Qu'est-ce que vous avez fait que vous ne referez plus jamais? Moi, c'est l'acrobranche.
3: Ah, ben oui, mais t'as le vertige.
4: T'as un petit trauma là-dessus.
2: Ben, j'ai le vertige, mais je pensais pas qu'à l'acrobranche, j'allais la voir, tu vois. Mmh. Et je vous avais expliqué, ils sont venus me.
3: Oui, en plus, le truc de départ.
2: Au premier.
4: L'initiation.
2: Le parcours vert.
3: Trop gênant.
2: C'est le premier. Et au premier truc, vraiment, à la première pause, j'ai fait, je peux pas.
3: Mais peut-être que maintenant, t'es aguerri et tu devrais retester.
2: Non.
3: Non,
2: okay. Justement, c'est le principe. Je le ferai plus jamais.
3: Okay.
2: Je sais, non, mes jambes flagellent.
4: C'est mignon.
2: À un mètre de hauteur, je suis pas bien.
4: Donc, ils t'ont descendu un rappel?
2: Non, ils m'ont dévissé le harnais.
3: Ouais.
2: Là,
3: ouais.
2: Et ensuite, ils m'ont sorti de la plateforme. Mais en fait, je pouvais sauter, quoi. Bah, tu vois, c'était.
4: C'est pas vrai.
2: Ah oui.
3: Oh, ah oui. Non,
2: mais c'était
4: vraiment plus petit que toi, quoi.
2: Je me suis assis et j'ai
4: senti les jambes qui touchaient par terre. C'est un tabouret, en fait.
2: Pas loin de ça, j'étais. Non, c'était honteux.
3: Oui.
4: Vraiment, l'escabeau chez toi, t'es pas bien, j'imagine.
2: Non, chez moi, ça va sur l'escabeau. Non, c'est le côté vraiment. Je sais pas, j'ai pas de repère, t'es pas bien, quoi, sur le fil, là, comme ça. D'accord. Non, plus jamais. Qu'est-ce que vous ne referez plus jamais de votre vie? Vous avez essayé, mais vous ne referez plus. Florent, notre producteur.
5: Glisser ma tête sous un meuble pour aller chercher une balle. Ouais,
3: c'est. Alors,
5: en gros,
3: c'est technique.
5: J'avais fait tomber une balle sous un meuble quand j'étais plus petit.
2: Oui.
5: J'ai glissé la main, évidemment, et j'ai mis la tête.
2: Et alors
5: je ne sais pas pourquoi. Mais en fait, une fois la tête sous le meuble, j'ai redressé la tête. Et du coup. J'arrivais plus à sortir.
3: T'es resté coincé.
2: Ah, mais ça, c'est un traumatisme d'enfance, quoi.
5: Ah, mais je suis resté la tête coincée sous le meuble pendant 5 minutes jusqu'à ce que des jeux. Bah, du coup, on soulève le meuble et qu'on. Ouais.
2: Mais tu sais que maintenant, tu peux le refaire, tu risques pas grand chose. Hein.
3: Non, mais je crois qu'il osera plus jamais.
5: Attends, jamais je passe ma tête sous un meuble. Non, c'est impossible.
2: T'as été traumatisé.
5: Ah, mais tu te rends compte la sensation de. T'es à plat ventre et là, tu peux plus sortir ta tête. Tu fais.
4: Oula. Tu aurais dû rester bloqué.
2: Est-ce que tu t'es dit, putain, toute ma vie, je vais rester comme ça, on va m'appeler l'homme armoire.
5: Franchement, je me suis dit, mais c'est mort nul en plus, quoi.
2: Ouais, mais tu pensais déjà que c'était foutu, la fin de ta vie déjà.
5: Bah, clairement, je vais plus pouvoir manger, je peux plus boire, je peux rien faire.
4: T'as une pensée pour tes parents qui ont dû entendre gueuler en disant, mais quel con.
5: En plus, ça a étouffé, c'est l'homme armoire.
2: Tu t'en es sorti aujourd'hui.
5: Ouais.
3: C'est beau, ça.
2: On est fiers de toi.
4: Mais il a du mal à aller chez IKEA. Un petit trauma.
2: Ah, bah, il monte plus de meubles. Hein. Bucket list à l'envers, qu'est-ce que vous ne referez plus jamais de votre vie, Nico?
4: Bah, j'ai envie de vous dire me marier. Hein.
3: Oh non!
4: Mais arrêtez. Non, mais il y a pas de, c'est pas négatif, hein, mais c'est que j'ai appris de mes erreurs et tu sais quoi? Pour moi, j'étais dans une éducation où il fallait forcément se marier dans la vie et je pense que c'est ce que je dirais à mes enfants. On n'est pas obligé de se marier.
2: Mais ta partenaire de vie, elle veut pas se marier?
4: Pas encore, écoute. En vrai, tu vois, on a 37 ans tous les deux, elle s'est jamais mariée, il n'y a pas de volonté tout de suite, quoi.
2: Bah non, si vous n'avez pas envie,
4: là, je suis en plein divorce, donc financièrement, je t'avoue.
3: Mais non, mais on peut se marier à n'importe quel âge, si ça se trouve, je sais pas, à 80 piges, vous allez vouloir vous marier, tu vois.
4: Peut-être, mais on fera un petit truc.
2: Le problème, c'est que si tu te maries à 80, deux jours après, tu fais, de quoi tu parles? C'est compliqué. Ouais. Qu'est-ce que vous avez fait? Vous ne le referez plus jamais. Lorenza?
3: Les autotamponneuses.
2: Ah, oh.
3: Je déteste ça.
2: Je l'ai fait
3: une fois pour un date quand j'avais genre 19 ans. J'ai failli passer au-delà de la rambarde. Il voulait faire le fou et me montrer
4: qu'il... J'adore ça. C'est vrai qu'il y a des gens trop premier degré.
3: J'avais des bleus sur les genoux, j'avais des bleus sur les coudes. Les enfants voulaient me rentrer dedans. Tout le monde crie dans tes oreilles. Tu prends des à-coups toutes les deux minutes. Je ne trouve pas ça rigolo.
2: Le problème, c'est que quand tu fais des autotamponneuses avec quelqu'un comme toi, si on en fait, plus t'as peur, plus moi ça me fait trop rire de te tamponner.
3: Ah, mais tu vois, t'étais comme mon ex. Putain, de l'époque.
4: Moi, j'ai fait pareil.
3: Il était là.
4: Moi, j'ai fait une battre un jour. J'étais avec ma nièce, justement, qui a 7 ans. J'étais avec elle et il y a des mecs qui montent qui sont beaucoup trop vieux pour moi pour ça.
3: Oui.
4: Ils
3: n'avaient
4: pas d'enfants à côté. Ils étaient trop premier degré. Donc forcément tu gueules, tu fais oh tu fais quoi là?
2: Non mais évidemment, non, mais on va pas aller tamponner une enfant.
3: Bah non,
2: Lorenza,
3: oui moi j'étais plus enfant.
2: Lorenza, je te tamponne mais grave.
3: Ah bah oui je sais, mais
2: je ris.
3: Bah, j'avais plus de dos, j'avais plus.
2: Exactement, en plus tu dis oh ça me fait mal au dos. Ah je ris.
3: Plus jamais.
2: Ah vraiment, j'ai aucun recul sur les auto-tamponneuses. Oh, on va le faire. Oh si on va le faire.
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2: Coupe du monde qui arrive.
3: Ah, c'est bientôt là.
2: On va tous regarder le foot.
3: Ah, ça va être fou.
2: Et pour c'est regarder con. Le foot, il faut quoi? Ça arrive au mois de juin.
3: Ouais, juin, ça arrive là. Mi-juin, je crois, le 12, un truc comme ça.
2: Ah ouais, ça arrive très vite, la Coupe du monde. Alors, et pour regarder le foot, qu'est-ce qu'il faut faire?
3: Faut avoir une télé. Hein.
2: Exactement, et on vous l'offre la télé.
3: C'est incroyable.
2: Une télé 4K, 75 pouces, la diagonale.
3: Ok.
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3: C'est vrai. C'est une dingue.
2: Ah ouais, c'est très très grand. 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On va jouer ensemble au jeu des 5 mots, le meilleur jeu radio du monde. C'est dans 5 minutes, ce sera juste après Alex Warren. Mais avant ça, il faut qu'on prenne au téléphone Elvire. Parce qu'Elvire a un souci. C'est le moment de la chanson de la réconciliation, comme tous les mardis. Il y a quelqu'un qui est fâché avec Elvire. Bonjour Elvire.
8: Bonjour Manu, bonjour tout le monde.
2: C'est stylé comme prénom,
3: ah
2: Elvire.
3: Ouais, j'ai jamais entendu ça, moi.
2: J'ai bien kiffé dire Elvire.
3: C'est trop stylé.
2: Ça fait personnage de dessin animé.
3: Ouais.
2: Pas forcément gentil d'ailleurs.
3: Non. La méchante.
2: Ouais, la méchante Elvire a concocté des potions pour tuer tout le village des Schtroumpfs. Elle est pas très sympa, Elvire. Pardon et bienvenue parmi nous, Elvire.
8: Bonjour.
2: Elvire, tu nous as appelé parce que il y a un peu de tension. Il y a tension de ce que j'ai compris dans ton couple avec ton chéri. Vous êtes fâchés.
8: Oui, tout à fait, oui.
2: Raconte-nous tout.
8: En fait, mon chéri Dorian prend des cours de dessin. Et donc, il en a sa 3e séance. Et en rentrant à la maison, il était tout fier de me montrer son dessin de maison. Sauf qu'en fait, moi, j'ai trouvé que ça ressemblait à un chien. Je suis partie en fou rire, mais vraiment incontrôlable. Et depuis, il est vexé. Je me suis excusée, mais bon, enfin, le mal était fait, quoi.
2: Mais attends, le dessin, c'était quoi? C'était une maison?
8: Oui.
2: Ah,
8: oui.
2: D'accord.
4: C'est chaud, quand même.
2: Et toi, tu pensais que ça ressemblait à un chien?
8: C'est ça.
2: Bon, ça c'est du Picasso, quoi.
3: Oui, c'est son interprétation à lui, peut-être.
2: Mais
3: que...
2: C'est vrai que quand tu démarres un truc et que t'es passionné, que t'as l'impression d'être bon tout de suite, quand...
3: On se fout de toi, c'est pas cool.
2: En fait, elle a pas fait exprès.
3: Non,
4: après,
3: mais
4: entre une maison et un chien, c'est quand même 3e cours de dessin.
3: Mais oui, mais non, mais c'est sa chérie, tu vois, il pense qu'elle va le soutenir.
2: Exactement.
3: Et tout, et là, bim, elle se moque un peu.
2: Là, elle l'a lâché dans la côte et même elle l'a poussé du haut de la falaise, là. Ça s'est passé quand?
8: C'est vendredi soir.
2: Ah oui, vous n'avez pas passé un très bon week-end.
3: C'est terrible, hein, Dorian.
8: Non. Bah j'ai essayé, tu vois, lui préparer des petits plats, lui dire on peut aller au resto. Bon, bah.
2: T'as bien la bouffe, Elvire. Hein,
8: lui aussi, donc je me suis dit que ça allait marcher comme ça.
2: Et bon, il te fait toujours la tête.
8: Oui.
2: Ok.
8: Oui, c'est un peu froid.
2: Notre destin, notre mission, c'est d'arrêter que les gens se disputent. De dire stop, oui, à la fâcherie. Parce qu'on ne veut pas. Elvire, nous allons tout faire pour te rabibocher avec Dorian. Est-ce que vous avez une chanson de couple? Une chanson, par exemple, sur laquelle vous vous êtes rencontrés? Ou alors, est-ce qu'il y a une chanson que lui, vraiment, il surkiffe parmi toutes les chansons du monde?
8: C'est Encore et encore de Francis Cabrel.
2: Ah ouais, là, je peux rire, moi aussi.
3: Mais... Ah bon.
2: Je m'attendais pas à ça. Pourquoi pas?
3: Bah oui, bien sûr. Bon, c'est beau.
2: C'est bon, ça, c'est un petit 40 ans, quoi.
3: Bah,
2: c'est...
3: Bien sûr. Après, indémodable Cabrel.
2: Il y a indémodable Cabrel.
3: Bien sûr.
2: Oh,
3: quand même. même un petit sourire. Donc, si voir. Ça fait plaisir à Dorian.
2: C'est Francis Cabrel, c'est un monument. Ok, encore de Francis Cabrel. Eh bien, c'est sur cette chanson que nous allons tenter de vous rabibocher. Je te présente Florent, qui est le producteur de notre émission et qui est aussi la voix chantée de cette émission.
5: Salut Elvien, et je vais tout donner.
8: Bonjour Florent, je compte sur toi.
2: Voilà ce que va faire Florent. Tu lui donnes 10 minutes. 10 minutes pour, sur Encore et Encore de Francis Cabrel, écrire une chanson en rapport avec votre histoire, en rapport avec ce dessin d'une maison qui ressemble à un chien, en rapport avec votre histoire, tout ce que tu nous as raconté. Et tout à l'heure, nous allons l'avoir au téléphone. Et il va lui chanter cette chanson, en espérant que grâce à elle, vous vous rabibochiez. D'accord, Elvire ?
8: Oui.
2: On se donne 10 minutes. Donne-nous 10 minutes pour tout faire. C'est la garantie énergie zéro fâcherie.
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0: petite télé de merde, moi.
1: Oh là, en plus, un lit de merde.
0: Bah oui, un peu aussi, oui.
1: Un appart de merde.
0: Non, ça non, ça il est bien.
1: Des colocs de merde.
0: Alors, non, je les aime.
2: Ah, si je gagne la télé, je peux te donner mon lit, si tu veux, si j'en ai plus besoin.
0: Ah, ok, bah je pensais qu'il allait me donner la télé. Mais...
2: bah non.
1: Non, non, il n'est pas là pour gagner un lit. Cette télé 4K énorme, Vivien, elle est pour toi si tu gagnes au jeu des 5 mots et tu vas jouer avec Lorenza.
0: Ah, trop bien.
1: Oh oui, voilà, vous
0: allez
1: jouer.
0: Merci.
1: Alors attention, Lorenza va sortir du studio et quand elle sera dehors, je vais te donner 5 mots. Après chaque mot que je te donne, tu me donnes le premier qui te vient en tête. Ensuite, Lorenza revient. Je fais la même chose avec elle. Et dès que vous avez un mot en commun, c'est gagné, la télé 4K 75 pouces, elle est pour toi. Vivien, t'es prêt?
2: Ok, allez, je suis prêt.
1: Bonne chance à toi, c'est parti, on joue au jeu des 5 mots. Yoga.
2: Fitness.
1: Pelleteuse.
2: Chantier.
1: Saut.
2: Oh.
1: Téléphérique.
2: Nacelle.
1: Coude.
2: Poignet.
1: Et au taquet, Vivien. Allez, bien.
3: Stop.
1: Wow. Vivien, il donnait limite les mots avant que je donne les miens.
2: Wow.
1: Très rapide, Vivien, on va faire revenir Lorenza maintenant. Je fais exactement la même chose avec elle. Et s'il y a un mot en commun, il suffit d'un seul mot en commun. Et ben c'est gagné, la télé pour toi.
0: Ça a fusé, okay. Là.
1: Ah oui, il a tracé, Vivien.
0: Ok.
1: Pas d'hésitation, rien, bim boum.
0: Oula, oh, la pression, ok, ça va.
1: Attention,
0: aller.
1: Attention, c'est parti, on joue au jeu des 5 mots. Yoga.
0: Détente.
1: Il avait dit fitness.
0: Ah.
1: Pelleteuse.
0: Neige.
1: Chantier.
0: Ah putain.
1: Pelleteuse neige.
0: Ouais, y a pas
1: de pour enlever la neige.
0: Ouais.
4: Ah, avec la dameuse.
0: Ah merde.
1: Oh, c'est pas grave. Bah, c'est pas grave, il reste 3 mots quoi.
0: Ah non, arrête.
1: Non, y a pas de mal. On y va, il reste 3 mots. Saut.
0: Et.
1: Ah non, haut. Un saut d'eau. Ah oui, vous étiez pas sur le même
0: moi,
1: saut.
0: Moi je pensais un saut de haie, tu sautes quoi.
1: Oui, oui. Ah, lui non. Il reste 2 mots. Téléphérique.
0: Cabine.
1: Ah, pas loin, c'était nacelle.
0: Putain. Pardon.
1: Je t'en prie. Il reste un mot.
0: Oh non.
1: Bah si. Coude.
0: Bras.
1: Poignet.
0: Poignet, ah le poignet. Oh là là, ah ouais, on n'était pas du tout connecté.
1: Non, là ce matin il y a eu
0: putain,
1: un.
0: Putain, c'était. Ouais,
1: il y a un loupé.
0: Là. Ouais.
1: Ah Vivien, je suis désolé, c'est pas grave.
2: Je suis grave déçu, ouais.
0: Bah ouais. Ah,
1: je sais, mais ça.
0: Désolé.
1: Non, mais je suis d'accord avec toi, c'est la faute de Lorenzo.
0: Non, bah non. Les mémos étaient ça, très bien aussi.
2: Ça, oui, bon, après, j'ai peut-être répondu un peu trop vite. Hein.
1: Bah, t'étais au taquet, mais il n'y a pas de bonne réponse ou de mauvaise réponse.
0: C'est une manière de penser.
1: Exactement, ça n'a pas marché pour cette fois-ci, mais tu nous rappelles quand tu veux, Vivien.
2: Ça marche, pas de soucis, merci.
1: Belle journée à toi et toute cette semaine, demain encore, il y aura une télé 4K offerte grâce à Carrefour, une télé 4K 75 pouces au jeu des 5 mots. C'est pas grave, Lolo.
0: Ah oui, je suis déçu pour lui, de ouf.
1: C'est
0: bon.
1: Pas grave.
0: Ouais, ça arrive. Hein.
1: Regarde, c'est ton mec qui est là.
0: Je sais, je suis très
1: heureux. Ah, il paraît qu'il veut pas jouer avec toi au jeu des 5 mots.
0: Ah bah, je comprends.
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1: 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Après les infos de 7h30, on a eu Elvire au téléphone. Elvire, t'es toujours avec nous?
7: Oui, oui, oui, tout à fait, je suis là.
1: Elvire, on a un souci avec toi, et le souci, c'est ton chéri. Il s'appelle Dorian, il te fait la tête parce qu'il prend des cours de dessin. Et après sa 3e séance, la semaine dernière, juste avant le week-end, en rentrant à la maison, il t'a montré son dessin d'une maison. Et toi, t'es parti en fou rire parce que ça ressemblait à un chien et pas à une maison. Du coup, bon bah, ça l'a vexé, tu t'es excusé, mais bon, c'était trop tard.
0: Ah
1: quoi.
0: Oui, le mal est fait, hein.
1: Ah, c'est ça.
0: Comme on dit.
1: Et comme on lit dans les villages.
0: Ah, bien sûr.
1: Ça, le mal était fait, hein. Ça, c'est genre, on pouvait pas revenir
0: mais
1: dessus.
0: Donc, il faut se rattraper.
1: Bah, c'est un peu compliqué depuis 4-5 jours quand même. Mais on est là.
0: Oui.
1: Elvire, et tu nous as appelé parce que la garantie énergie, c'est zéro fâcherie. Et on va tenter de vous rabibocher. Tu nous as dit que sa chanson préférée, c'était Francis Cabrel encore et encore. Et ben, c'est sur cette chanson que Florent, le producteur de l'émission, a écrit des paroles sur l'histoire que tu nous as racontée. Normalement, Dorian, ton chéri, on l'a au téléphone maintenant. Il sait qu'il passe à la radio, mais il sait pas pourquoi. Allô, Dorian?
8: Allô?
1: Oui, c'est Dorian?
8: Oui.
1: Bonjour, allô. Dorian, je m'appelle Manu, t'es en direct sur Énergie.
8: Ok,
1: la
8: ouais.
1: La radio. Sois le bienvenu, ouais, okay. Bienvenu parmi nous. On t'appelle ce matin parce qu'il faut qu'on règle un problème. Il faut qu'on le règle très vite. Ce problème n'est pas vraiment un problème. Parce que quand même, nous parlons de ta chérie, Elvire. Elvire, dis bonjour à Dorian.
7: Coucou mon chéri.
8: Salut.
1: Dorian, nous sommes au courant. Nous sommes au courant de cette maison qui ressemble à un labrador apparemment. Dorian, Dorian, j'aimerais que tu écoutes. J'aimerais que tu écoutes ce qui va se passer maintenant parce qu'elle vient nous appeler parce qu'elle elle veut pas. Elle veut pas que vous soyez fâchés. Elle veut que vous vous rabibochiez. Et pour ça, elle a fait appel à ce qu'on appelle la chanson de la réconciliation. Dès les premières notes, tu vas entendre cette chanson et tu vas dire bon sang, c'est ma chanson préférée. Et tu vas bien tendre l'oreille parce que ces paroles, elles viennent du cœur d'Elvire et elles sont pour toi.

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1: Moi non, donc si on accroche le tableau dans le salon, ça peut être un compromis.
2: Bah, c'est génial.
3: Ben voilà, vous accrochez la maison chien
2: voilà, ouais.
3: Et ça fait un chien. Là, ça devient plus compliqué. Je te propose, quand tu te refâches avec Elvire à propos du chien, tu nous rappelles et on fera la chanson de la réconciliation dans l'autre sens.
1: D'accord.
3: On vous embrasse tous les deux. On va vous offrir à chacun le t-shirt Manu sur Énergie et le mug Manu sur Énergie. Un pour chacun.
1: C'est gentil. Merci beaucoup.
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3: 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Avant d'écouter Gims, le téléphone sonne quelque part. C'est peut-être le vôtre maintenant. Et là, faut décrocher.
5: Oui, alors ?
3: Allô, bonjour, c'est Antonin de Toulouse.
5: Oui, c'est bien moi.
3: Antonin, quel est le seul animateur radio qui loupe ton salaire ?
5: C'est Manu sur Énergie.
3: C'est gagné. Nous allons te doubler ton salaire de 1886 €. Il va passer à 3 772 €.
5: Waouh,
3: 3 772 €, j'ai l'impression que ça te rend heureux.
5: Alors, un petit peu quand même, oui.
3: Bah oui. Tu sais déjà ce que tu vas en faire ?
5: Oui, tout à fait. Je sais déjà ce que je vais en faire, oui.
3: Bah vas-y.
5: Ah, ça va partir sur un... Je vais rembourser le prix de ma voiture avec ça.
3: C'est pas mal.
5: Ah oui, ça va m'aider beaucoup.
3: C'est déjà pas mal. C'est quoi, c'est dans la tête, tous ces trucs-là? Tu dis, hop, ça c'est réglé.
2: Ouais, exactement. Une charge mentale en moins.
3: Exactement.
2: Ouais.
3: Puis j'ai une putain de charge mentale.
2: Ah ça, oui.
3: Alors Antonin fait un métier rigolo. Je trouve ça rigolo. Antonin est géomètre topographe.
5: C'est ça, tout à fait.
3: C'est quoi exactement? Pour moi, c'est les mecs, ils ont un casque de chantier sur le bord de la route et ils regardent dans un appareil pour mesurer.
5: C'est exactement ça. Effectivement, c'est tout à fait ça. Et c'est pour faire des plans. Donc, on fait tout ça pour de la mesure, en fait.
2: Ok.
3: Toi, tu fais des mesures ou tu fais des plans ou tu fais les deux?
5: Alors, normalement, on fait les deux, mais moi, je suis plus côté bureau. Donc, je suis sur le dessin, en fait. Je fais aussi de la modélisation 3D.
2: Ça, c'est stylé.
3: Ça, c'est pas mal.
2: Ouais, à fond.
3: Ouais, je fais de la 3D, c'est toujours classe.
2: Ouais,
3: ça touche du
2: monde. Ouais.
3: T'as pas besoin d'en dire plus. Les gens, ils disent, waouh.
5: C'est vrai que ça fait son petit effet, généralement.
3: Et puis, géomètre topographe, honnêtement, oui, c'est sympa.
2: C'est chouette à dire aussi.
3: Tu vois, tu peux pas être méchant quand t'es géomètre topographe. Mais vraiment, excuse-moi, il n'y a pas de fait divers avec le géomètre topographe écarteler toutes les personnes de son village. Ça n'arrive jamais.
6: C'est vrai.
3: Bon, ça n'arrive pas non plus avec un télisman.
2: Enfin,
3: en même temps, là, j'ai pris un truc extrême, mais.
2: C'est fou.
3: Je ne connais pas de géomètre topographe.
2: Voilà, sympa, quoi.
3: Qui a fait un fait divers. Voilà, t'es sympa. T'es sympa. Bon. En plus, tu fais de la 3D. Antonin, t'as tout pour toi. Et en plus, je te double ton salaire. Bravo à toi.
5: Parfait, merci beaucoup. Ça fait longtemps que je vous écoute en plus. Je fais une bise à ma famille, et surtout à mes frères qui m'ont fait découvrir l'émission en 2015. J'avais 14 ans et jamais je me ferais doubler mon salaire. J'ai 14 ans, c'est pas possible.
3: Effectivement.
5: Et maintenant que j'en ai 25, je me fais doubler mon salaire et merci infiniment.
3: Putain, c'est une bonne pub ça.
2: À fond.
3: Vous nous écoutez en ce moment et vous avez 13 ans, restez avec nous. Dans 10 ans, ce sera votre tour. Putain, c'est bon.
6: Bien sûr.
3: Antonin, on te le double ton salaire. C'est à toi que ça arrive ce matin. T'as attendu plus de 10 ans et ben voilà. 3 772 €, ça arrive vite pour toi.
5: Merci infiniment, merci tout le monde.
3: Belle journée à toi.
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0: et y aller, Nico.
1: Il y a certaines plantes qui entendent les vibrations des insectes et augmentent leur nectar quand une abeille approche, par exemple. C'est pas beau, la nature?
0: Mais alors pourquoi la plante va faire plus de nectar lorsque l'abeille arrive?
1: Bah parce que je pense elles savent que ça sert.
0: Parce que l'abeille elle va aider à polliniser.
2: Oui, exactement. Voilà, c'est ça.
0: Et donc c'est pour qu'il y ait d'autres plantes derrière pour se reproduire. Ouais. Donc c'est pour la reproduction.
2: C'est grave malin.
1: C'est
2: de la drague en fait.
0: Alors c'est pas vraiment de la drague.
2: Non. Elle drague l'abeille, tu vois.
1: Si tu veux.
2: Pour se reproduire après.
0: Pour se reproduire.
2: Ouais.
1: D'accord, ok. Elle drague l'abeille alors.
0: Elles sont fortes, les plantes.
2: C'est trop fort.
1: C'est bien, hein.
0: On s'imagine pas comme ça. C'est voilà. Incroyable. Mais les plantes sont merveilleuses.
2: C'est vrai. Oui.
0: Lorenza, apprends-nous quelque chose.
2: Bon, c'est autre chose, moi. Des chercheurs japonais ont trouvé un lien entre la taille du nez et la taille du zizi.
0: C'est vrai.
2: Alors, oui, pas fort.

0: Effectivement, le fait et le fait que j'ai un gros nez joue dans ma réponse.
1: En fait, il y a un lien entre la taille du nez et du pénis parce que il pourrait être influencé par les hormones de croissance.
0: Ah ouais.
1: Dans le ventre de la maman. Ouais.
0: D'accord.
2: Et alors, moi, j'ai juste des grosses narines. J'ai pas un gros nez, mais juste.
1: Alors, là, j'ai les bouboules.
0: Ça veut dire ouais, exactement. T'as juste des grosses couilles, mec.
2: C'est que des.
1: On est des gamins.
0: Désolé, tout en couille.
2: Pas de soucis.
0: Les infos aléatoires du monde, on continue. On n'a jamais observé de grands requins blancs s'accoupler.
1: Jamais. Ah, c'est vrai que j'ai jamais vu ça dans les reportages.
0: Eh ben, jamais. Personne n'a jamais vu de grands requins blancs s'accoupler. Aucun témoignage humain.
2: Ils sont pudiques.
0: Et pourtant.
1: Bah, c'est fou. Et ça se trouve, ils font différemment.
2: Ils se cachent.
0: Bah, différemment.
1: Bah, je sais pas, ils doivent faire.
0: À distance. Le mec, il mise. C'est comme une flèche avec un arc.
1: Un arc.
0: Touché. Oh oui. Agendas, vous connaissez les glaces Agendas?
1: Bien sûr.
2: Ah ouais, trop.
0: Est-ce que vous savez ce que ça veut dire?
1: Je sais pas, ça doit être en allemand.
2: Pas les fondateurs ou un truc comme ça?
0: Les fondateurs en allemand, eh ben pas du tout. C'est génial parce que Agendas n'a aucune signification dans aucune langue. Et en fait, le nom, il a été choisi et étudié pour justement sonner européen.
1: Ah,
0: tu vois, t'as dit, oh, ça va être de l'allemand. Bim.
1: Bah oui, tu vois, ça a des consonances. Voilà. Ah ok, bah c'est ouf. Ça veut rien dire.
0: Bah rien dire de tout.
1: Ah,
0: pour moi, c'était hollandais. Agendas.
1: Oui.
0: Bah ouais.
1: Ah,
0: mais,
1: oui.
0: Ou belge. Tu vois.
2: C'est dur à écrire.
1: Ah oui, Agendas.
0: Agendas. Suisse. Agendas. Et ben pas du tout, ça ne veut absolument rien dire et okay. On est tous comme des blaireaux à tomber dans le panneau. Voilà. Agendas.
1: De toute façon, je m'en fous, je la mange. Hein.
0: Parfait.

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2: Alors je suis parti comme Zao.
3: Zao sera avec nous. Ça fait des semaines que je me dis, mais Zao, quand est-ce qu'elle vient? Quand est-ce qu'elle vient? Et ben ça y est, elle vient aujourd'hui.
4: Enfin. Trop bien, je suis trop heureuse.
3: Je savais pas qu'elle était au Québec, donc forcément ça fait du temps.
4: Bah oui, oui.
3: Ça fait du temps pour
4: c'est
3: venir.
4: C'est long, hein.
3: Bah alors, et où? Elle est venue à pied?
4: Ah oui, sacré périple. Hein.
3: Bah tu, elle prend vachement d'élan pour marcher sur l'eau et tout. C'est un boulot de ouf.
4: Ça m'étonne pas, elle est incroyable.
3: Elle va nous raconter ça. Ah mais elle va nous raconter comment elle fait. Elle saute de bateau en bateau et tout.
4: Ah ouais, okay.
3: Bien sûr, absolument. Ça c'est Zao, ça. Hein. Évidemment. Elle chantera évidemment ouais. Comme Caroline tout à l'heure. Ah, je suis content. Moi, je suis content. Aussi. J'adore Zao. J'adore sa voix. Elle a une voix, honnêtement.
4: Tu la reconnais parmi mille.
3: Mais qui a la même voix que Zao?
4: Bah, personne.
3: Et ben voilà.
4: Ouais. Et nous, on la reçoit.
3: Et c'est nous qui l'avons. À propos de musique, j'ai un petit jeu.
4: Ah.
3: Ouais. J'ai une étude en Angleterre qui a été faite pour savoir quelle est la chanson qu'on sait reconnaître le plus rapidement au monde.
4: Vas-y.
3: Ok. C'est-à-dire une chanson. En deux secondes, vous la reconnaissez. J'ai le top 3 okay. des chansons. Normalement, en deux secondes, tout le monde doit reconnaître ses chansons. Attention, deux secondes, on va commencer. Allez, Lorenza. Deux secondes pour reconnaître cette chanson.
5: Eye of the Tiger.
3: Eye of the Tiger Survivor.
6: C'est Rocky.
3: Ah oui, c'est Rocky. Ça a marché avec toi. Attention, Nico.
7: Ouais.
3: Deux secondes pour découvrir cette chanson. Lou Béga, ça marche, hein?
7: Mamba.
4: Oui.
3: T'as pas dit, hein?
4: Ouais.
3: Si? Oula.
4: un petit peu.
3: Florent, notre producteur.
8: Oui.
3: Alors, celle-là, vraiment, si tu la trouves pas, c'est pas possible, c'est le top 1. C'est la chanson au monde, selon une étude anglaise, qu'on reconnaît le plus rapidement dès qu'on l'entend.
8: Yo! Wannabe, Spice Girls.
3: Bien!
4: C'est incroyable, on est bon. J'aime et trop! Voilà.
3: Non, vous êtes pas bon, vous êtes dans la moyenne du coup.
4: Merci Manu.
7: C'est ce qu'on me disait à l'école.
4: Yes.
3: Et moi, c'est ce que je dis toujours, hein. On n'est pas les meilleurs, mais on est là. Et voilà. On peut faire un petit tour de studio, 8h22, on a le temps. Allez, qu'est-ce que vous avez envie de partager avec nous, Lorenza?
4: Ouais, depuis qu'on a emménagé dans le nouvel appart, à chaque fois que j'utilise les plaques de cuisson, bah, j'oublie de les éteindre.
3: C'est dangereux,
4: c'est
3: quoi.
4: Méga dangereux.
3: Mais c'est des plaques électriques?
4: Oui.
3: C'est pas au gaz, quoi.
4: Non, c'est pas au gaz, c'est électrique, ouais.
3: Mais c'est quand même dangereux.
4: Oui, mais c'est méga dangereux. Donc, et en fait.
3: Pourquoi t'oublies?
4: Mais je ne sais pas. Genre, mais... c'est un autre truc que d'habitude. C'est un truc qu'il faut. Avant, j'appuyais avec mon doigt. Comme ça fait tut.
3: Oui.
4: Mais non, je dois tourner le truc, c'est manuel. Et je sais pas, mon cerveau ne veut pas le tourner pour l'éteindre, quoi.
3: Mais quand t'as fini de cuire, tu te dis pas, faut que j'éteigne?
4: Ben non, je me bats à manger. Et en fait, du coup.
3: C'est bouf,
4: mes collègues, ils doivent vérifier et passer derrière moi à chaque fois que je fais à manger.
3: C'est angoissant, hein.
4: Et c'est surtout que j'ose plus manger sans eux, quoi.
3: C'est normal.
4: Bah oui.
7: Moi,
4: oui.
7: J'oserais pas habiter avec toi, surtout. Parce que c'est effectivement.
4: Non, mais maintenant, j'essaye de faire des efforts parce que bah, c'est dangereux de ouf. Mais c'est vrai que mon cerveau veut pas. Ils doivent venir derrière moi pour.
3: Du coup, quand t'es toute seule à la maison, tu vas au resto, peut-être?
4: Bah oui, j'attends. J'attends que quelqu'un rentre avant de manger.
3: C'est bon, tu es arrivé. Bon, je me fais à manger, je te préviens.
7: T'as bien assisté des plaques, quoi.
3: Bah, c'est très spécial.
4: Clairement. Enfin, c'est vraiment, mais c'est chiant, quoi. C'est relou pour tout le monde.
3: C'est
4: hein.
3: Un truc dans ta tête, ça veut pas. Ça veut pas. T'étais habitué à appuyer. Maintenant que ça tourne, c'est oula.
4: Des fois, je suis en haut, j'entends les plaques.
3: Oh,
4: et je suis là, oh merde. Je me fais engueuler. Ouais.
3: Écoute, on a tous nos forces.
4: Bah oui.
3: Et on a tous nos faiblesses.
4: Ah là, c'est une grosse faiblesse, ouais.
3: Bah, pas trouver la force. Hein. Est-ce que vous avez un truc dans la vie où vous savez quand vous le faites, plutôt à la maison, vous le faites, mais vous savez que quelqu'un doit repasser derrière.
4: Ouais.
3: Nico.
7: Moi, je sais que t'aimes pas quand j'en parle, mais c'est la paperasse. Parce que j'ai la phobie administrative.
4: Mais moi aussi, un peu, mais je sais.
7: J'ai ma copine qui est allée jusqu'à acheter un énorme tableau Velleda, tu sais, sur le frigo, qu'elle a mis sur le frigo. Et là, en ce moment, elle a écrit Impôt Nico, en gros.
3: Mais non, mais.
7: Pour que je pense à fermer son pot.
3: En fait.
4: C'est mignon.
3: Je veux bien croire qu'il y a des gens qui paniquent à l'idée.
4: Oui.
3: Peut-être, voilà.
7: Non, mais.
3: Mais toi, t'as pas de phobie administrative, c'est juste que ça te fait chier de le faire, mais comme tout le monde, en fait.
7: Non, mais tu vois, j'ai reçu une prune il y a quelques jours, je crois que j'ai encore deux jours là pour la payer, mais j'ai du mal à passer le cap.
3: Mais
7: et c'est pas le côté paiement.
3: Mais tout
7: c'est
3: le
7: que
3: monde.
7: Vraiment, dès que je reçois, c'est une charge mentale pour moi.
4: Exactement.
7: Violente. C'est que dès que je reçois un papier administratif.
3: Le mec, il écoute pas.
7: Écoute,
3: il faut pas. C'est tout le monde, Nico.
4: Ils vont s'embrouiller.
3: C'est tout le monde.
7: Il y en a, tu vois, ma copine, elle est organisée, elle reçoit, elle paye direct, elle fait.
3: Alors, elle est bizarre.
7: C'est elle la bizarre.
3: Ah bah oui.
7: D'accord.
3: Car les gens qui payent tout en temps et en heure sont des gens bizarres. C'est pas normal de payer son amende quand tu la reçois.
7: Manu, il m'a dit que t'étais bizarre.
3: Moi, elle est sur mon bureau, j'attends et tous les jours je regarde la date.
7: Ouais.
3: Jusqu'au jour où j'essaie de payer et on me dit date dépassée.
7: Voilà. Ah merde.
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3: Quelle est la chose pour laquelle les gens dans votre maison doivent systématiquement passer derrière vous? Lorenza ne sait pas éteindre
4: sa
3: plaque électrique. Parce qu'avant, il fallait appuyer avec le doigt, c'était automatique. Et maintenant, il faut tourner le bouton. Du coup, elle panique, elle ne le sait plus.
4: Bah, j'oublie, quoi.
3: Et elle oublie de fermer.
4: Genre, pour moi, c'est prêt, je me barre.
3: Voilà, c'est pas du tout dangereux.
4: Non, c'est une catastrophe.
7: La canicule en France, c'est de ta faute. Hein.
3: C'est surtout la facture EDF, quoi.
4: Ah ouais, on m'en parle pas. Ouh là là.
3: Donc, ses colocs passent derrière elle tout le temps, c'est un peu fatigant. Pour quelle chose les gens chez vous doivent tout le temps repasser derrière? Moi, c'est simple, c'est chercher n'importe quoi.
4: Comment ça?
3: Quand je trouve pas un truc, je sais pas où est quelque chose.
4: Okay.
3: À chaque fois, je dis putain, on l'a perdu ce truc-là. Et ma femme, elle le trouve en 2 minutes.
7: Ah ouais?
4: Ah ouais. Ouais.
3: Je me demande jusqu'où c'est pas elle qui planque les choses et elle a.
4: Bah, bien sûr, elle a que ça à faire.
7: Et elle sait dans quel tiroir elle a mis.
3: Ouais, exactement. Je pense qu'elle a que ça à faire. Ouais.
4: Mais non. Pour que tu me prouves que tu as tort.
3: Exactement. Pour me montrer, pour qu'elle m'humilier aux yeux des autres en disant avec un haut-parleur. Regardez, il ne sait pas trouver les ciseaux. Putain, les ciseaux, c'est un truc de dingue, les ciseaux.
4: Bah, généralement, ils sont au même endroit.
7: Bah, toujours dans le même tiroir.
3: Et ben non, ils sont pas tout le temps dans le même tiroir. J'ai perdu 3 paires de ciseaux.
4: Quoi? Ça,
3: c'est beaucoup. Ah oui, c'est beaucoup.
4: Mais c'est quoi ce délire?
3: Je sais pas.
7: Tu vas les retrouver un jour?
3: Bah, un jour, je vais retrouver tous les objets que j'ai perdus. C'est incroyable. Florent, notre producteur.
8: Objet encore plus introuvable, c'est le coupongle.
4: Oh, il m'énerve avec le. C'est pas. Non, mais si. Il a un truc avec le coupongle, il n'en a jamais.
8: Jamais trouvable.
3: Moi aussi, le coupongle, c'est un enfer.
7: Ah bon?
3: Oui, parce que.
7: Le tiroir de la salle de bain.
3: Mais non, il est. Non. Enfin, oui, peut-être.
4: Bah, les gars, si. Ou alors, il y a une petite trousse où il y a le coupongle dedans.
3: Et ben, justement. Oui. Ou alors, il y a une petite trousse. Du coup, il est dans la trousse. Mais en fait, non, il n'est pas dans la trousse parce qu'on est parti en week-end. On a dû le prendre en week-end ou on a dû le bouger quelque part. Il n'est pas dans le tiroir, il n'est pas dans la trousse. Il est où ce coupongle?
4: Bah, du coup, vous faites comment? Vous êtes Wolverine? Enfin, qu'est-ce qui se passe?
3: J'en achète un.
4: Ah ouais. Oula.
3: J'ai racheté. Je pense que le business du coupon est à cause de moi.
7: Putain, un jour tu vas pouvoir revendre tes coupons.
3: Mes coupons et mes ciseaux. J'ai un problème avec tout ce qui coupe
4: non,
3: en fait.
4: Non, non,
3: mais sans balles, les cutters, putain. Je perds les cutters aussi.
7: Oh, dans l'établi.
3: Mais non,
7: dans la caisse à outils.
3: Il part ailleurs encore le cutter.
4: Mais pardon, mais où sont toutes ces choses chez toi?
3: Mais
4: c'est fou.
8: Les couteaux pour manger ou pas?
3: Les couteaux pour manger, oui, mais alors.
4: Oh là non, mais c'est pas possible, ouais. Je crois pas.
3: J'avais un Opinel, c'est génial.
4: Oui, c'est très pratique.
7: C'est bien.
3: J'en rachète un chaque hiver quand je vais à la montagne.
7: Tu perds tout, mec.
4: C'est pas possible.
3: Non, tout ce qui coupe, apparemment.
4: C'est vrai.
3: Tout ce qui coupe, je perds.
4: Mais c'est peut-être pour pas te blesser, elle veut te protéger.
7: Ah oui, c'est elle. Elle t'a vu les utiliser.
3: C'est possible. On a Camille qui est avec nous. Bonjour Camille.
6: Bonjour Manu, coucou les wouah.
3: Pourquoi on doit repasser derrière toi tout le temps à la maison, Camille?
6: Alors, moi, on repasse derrière moi quand je raconte une histoire ou une blague, parce que j'oublie toujours les détails essentiels. Alors, du coup, on finit toujours par la raconter à ma place.
4: Oh, c'est frustrant.
3: C'est... Oui, mais bon, pour les autres aussi. Hein.
4: Oui.
7: Ouais, c'est chiant.
4: Oui, c'est vrai.
3: Bon, allez, vas-y, on voit la sauce.
6: C'est ça.
3: Oh. Bon, elle a pas l'air malheureuse.
4: Non, c'est vrai,
6: c'est tout, hein, c'est comme ça. Hein.
3: Voilà, c'est comme ça, c'est très bien.
6: C'est comme ça, au moins on la comprend.
3: Oui, c'est bien.
4: Oui, c'est vrai.
3: On te remercie, Camille, de nous avoir appelé. Il y a Damien qui est là. Bonjour, Damien.
9: Bonjour, Manu. Bonjour, les Wouah.
3: Bonjour à toi.
4: Joie.
3: Damien, pour quelle chose on doit systématiquement passer derrière toi?
9: Eh bien, écoute-moi, c'est pour les photos de groupe. Ma femme, elle repasse derrière moi parce qu'à chaque fois, je me propose pour prendre des photos. Mais je sais pas comment je me débrouille. À chaque fois, systématiquement, je coupe soit la tête, soit il manque un bras, soit il manque la moitié d'une personne. Donc, du coup, ma femme doit reprendre à chaque fois mes photos parce que ça lui plaît pas.
3: Ah oui, bah en même temps, là, t'es pas doué quand même.
4: Non, mais c'est la plupart des hommes, ça.
3: Non, ah bon, non,
7: bah, non, arrête avec les clichés.
4: Bah, je trouve,
7: non. Non, des hommes qui voient pas, visiblement.
4: Oui, mais bah, franchement.
7: Pour couper les gens en deux sur une photo.
4: Il y a une manière de cadrer où vous y êtes pas, quoi.
3: Pour l'autre, dis celle qui fait 172 selfies avant d'en poster un sur Instagram.
4: Mais oui, il faut trouver le meilleur.
3: Parce que si vous dites que les photos de Lorenza sur Instagram, elles sont géniales, sachez que ça fait 2 mois qu'elle la prépare, celle-là.
4: C'est pas faux, en plus.
3: Damien, merci beaucoup de nous avoir appelés.
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3: C'est parti, voici les sondages du matin comme chaque jour. 11% des femmes refusent de porter ça, quitte à ne pas s'amuser. Elles refusent de porter quoi, Lorenza?
4: C'est sur la tête?
3: Non, pas du tout.
4: Okay.
3: Non, rien à voir avec la tête.
8: C'est en soirée?
3: Ça peut être en soirée, mais ça peut être l'après-midi aussi.
4: Mais c'est un vêtement?
3: C'est un vêtement, on peut considérer que c'est un vêtement, donc ça se porte. Nico,
7: c'est un type de déguisement ou pas?
3: C'est pas un déguisement. Ah. On est plus dans l'accessoire, on va dire.
4: Des palmes.
3: C'est pas les palmes, mais c'est aux pieds. 11% des femmes refusent de porter ça, quitte à ne pas s'amuser.
8: Des talons.
3: C'est pas les talons.
4: C'est dans un lieu spécifique.
3: Si je dis oui, absolument, c'est dans un lieu spécifique. Quitte à pas s'amuser, c'est une activité. Dans un lieu spécifique où on met des chaussures. C'est pas clown, hein.
4: Oui.
3: Nico,
7: des chaussures de bowling.
3: Exactement. 11% des femmes refusent de mettre les chaussures de bowling et donc vont rester là sans s'amuser au bowling.
7: Mais ça casse la tenue, quoi.
4: Ouais, ben elles sont. Non, mais c'est dégueu, en fait.
3: Ils mettent du pchit.
4: Ouais, mais tu te dis quand même tous les gens qui mettent leur yep dedans.
3: Ah oui, ça, il y a du monde.
4: C'est un milliard, quoi.
7: C'est vrai qu'on n'a jamais vu des chaussures neuves de bowling.
4: Non, jamais.
7: À chaque fois, elles sont vieilles.
3: Bah, forcément, parce que quelqu'un l'a mis, il faut vraiment avoir du pot pour être le premier à mettre la chaussure, quoi.
4: Ouais, mais
3: elles sont c'est pas tellement la chaussure qui est angoissante. C'est quand t'attends tes chaussures et que t'essayes.
4: Oui.
3: À côté de toi, il y a plein de gens en chaussettes.
4: Oui.
3: Et c'est là où tu vois les chaussettes des gens et tu te dis, ces chaussettes-là ont déjà été dans la chaussure que je vais mettre maintenant.
4: Et ça te dégoûte un peu.
3: Bah oui.
8: Non, moi, ce qui m'écœure le plus, c'est de mettre les deux doigts dans la chaussette pour choper les chaussures. Ouais.
3: Les deux doigts dans les chaussures.
8: Bah, tu comptes les temps, tu les prends, quoi.
3: Ah, bah, foutu.
4: Tu mets tes doigts dans le. Ouais, mais je sais pas, moi aussi, j'aime pas.
3: Non, mais je comprends. Après, tu mets les doigts aussi dans la boule de bowling, hein.
7: Ouais.
3: C'est quand même un sport où on met beaucoup de doigts, le bowling, hein.
4: Effectivement, ouais.
3: C'est bizarre, ce sport. Bravo. Un enfant sur deux dit en avoir déjà vu. De quoi il s'agit? Il dit avoir déjà vu quoi, Nico?
7: Un requin.
3: C'est pas un requin et c'est pas un animal.
4: C'est vivant?
3: Bah, non. Un enfant sur deux dit en avoir déjà vu. Ouais, ça embrouille.
4: Un esprit?
3: Ah bah c'est ça, c'est un fantôme.
4: Mais on dit que les enfants voient les esprits et les fantômes.
7: Qui,
4: et les...
7: qui on dit?
4: Bah, les voyants, ceux qui sont dans le surnaturel. On dit que quand on est petit.
3: Ouais, je crois que c'est l'imagination, non? Parce qu'on
4: on est plus ouvert, je pense.
3: On a envie d'en voir un, tu vois, t'imagines, t'as un coup de vent, tu te dis j'ai vu un fantôme.
8: Bah, c'est comme les amis imaginaires, un peu, c'est un peu le même délire quand même.
3: Non, il était pas imaginaire, mon ami, ok?
7: Ouais, ça va aller, Manu.
3: Tu parles pas ne parle pas comme ça de Teddy Pouf Pouf.
4: Wow. Quoi?
7: Teddy Pouf Pouf?
3: Ouais, Teddy Pouf Pouf.
8: Et qu'est-ce que c'est que c'était pas un fantôme?
3: Teddy Pouf. Mais il va venir te casser la gueule, Teddy Pouf Pouf.
7: Ah, tu l'as encore?
3: Évidemment, c'est mon ami.
4: C'est un ami, c'est la vie.
7: C'est pour ça, Manu, il s'ennuie jamais. Teddy Pouf Pouf.
3: Les amis que t'as enfant, ils restent tout le temps, en fait.
4: On pourra le rencontrer un jour.
3: Teddy Pouf Pouf?
4: Oui.
3: Bah, s'il a envie, pour l'instant, il peut pas te blairer.
4: Ah oui. Merde. Je suis vexée.
3: Ouais, c'est Teddy Pouf Pouf.
4: Ok.
3: 36% des gens qui prennent une location de vacances ne loueront pas s'il n'y a pas ça à l'intérieur. S'il n'y a pas Teddy Pouf Pouf.
4: Non.
3: Florent.
8: Une climatisation?
3: C'est pas une climatisation.
4: C'est électroménager?
3: Oui, c'est de l'électroménager, absolument. Nico?
7: C'est pas une console?
3: Non, c'est pas une console de jeu.
4: Une machine à laver?
3: Alors, c'est. Oui, c'est une machine à laver, c'est le lave-vaisselle.
4: Ah!
3: Oui. Voilà. Moi, je suis assez d'accord avec ça. Ah, bah oui. Ouais, franchement. Tu loues une baraque. Tu loues une baraque. On est 12.
4: Oui.
3: J'ai pas fini ma phrase, mais
4: d'accord. J'ai senti, j'ai pré-shot.
7: Tu fais partie des 36%, d'accord.
4: Ouais.
3: Il y a des phrases, parfois, c'est pas la peine de les terminer pour qu'on comprenne ce que tu voulais dire.
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0: Aujourd'hui le 26 mai, mais c'est dans moins d'un mois les amis.
1: De quoi?
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1: 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Ça passe trop vite.
0: Mais ça part à une vitesse de dingue. 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
1: Ah, c'est génial.
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1: Ah.
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1: En plus, il y a plein de villes que je connais pas.
0: Eh ben, tu vas les connaître.
1: Genre Lille, Strasbourg, je ne suis jamais allée.
0: Genre Lille, Strasbourg, Rouen, Metz.
1: Ben, en fait, je suis jamais allée nulle part.
0: Genre toutes.
1: Je découvre. Moi, ça me fait trop plaisir. Quoi.
0: Mais on va tout le temps dans le sud. On va aller dans le nord. On va aller dans l'est, dans l'ouest et dans le nord.
1: C'est parfait.
0: Voilà, ce sera cette semaine, ce sera incroyable.
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0: Et on va parler ping-pong.
1: Ah, ça va faire plaisir à quelqu'un.
0: Ah bah oui, Florent, le producteur de l'émission qui joue au ping-pong.
5: Tennis de table.
0: Pardon, au tennis de table, il est très touchy là-dessus. Donc on parle ping-pong, donc tu peux partir si tu veux, on parle du ping-pong. Un scientifique a révélé le meilleur moyen d'améliorer sa santé mentale, c'est jouer au ping-pong.
1: Ah ouais, mais pourquoi?
0: Alors, ils disent que c'est le fait de se rapprocher de ses amis par le biais du ping-pong qui encourage la compétition amicale et la concentration peut avoir un impact très positif sur notre santé mentale.
2: Ah bon?
1: Oh, mais voilà. Ça vaut pour plein de trucs.
5: Compétition amicale.
0: Bah, c'est plein de trucs.
1: Bah, le badminton.
0: Oui, c'est le ping-pong en général.
1: Oui, c'est vrai, rapide,
0: tu vois.
1: On dit, moi je t'éclate, viens.
5: C'est pas hyper amical, quoi. Je vais te défoncer.
0: Ouais, mais en général.
1: Après, tu te sers dans les bras et tu bois un petit coup de.
0: Une fois que t'as jeté la balle dans les buissons et la raquette sur le toit de la maison, franchement, ça reste amical. Hein. Voilà.
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0: Roland Garros, vous suivez un peu ou pas du tout?
1: Pas du tout.
5: Je me suis pas mis devant.
1: Ouais, je sais juste que mon fils a perdu, c'est ça?
0: Bah oui, mais en fait, c'était son dernier Roland Garros,
1: ça m'a touché. J'ai vu des vidéos, ça m'a eu. Mais voilà.
0: Bah putain, il était...
1: Et il est hyper pote avec Matt Pokora, c'est fou ça.
0: Il est pote avec Matt Pokora et Martin Solveig aussi.
1: C'est une dinguerie.
0: Ah, Martin Solveig, il est venu jouer sur le terrain, c'est n'importe quoi.
1: Et Matt Pokora lui a fait un discours et tout, il s'est même adressé à la femme ou à la chérie de mon fils en disant qu'il l'avait calmé et tout. Je me suis dit, oula, ça devait être un petit foufou mon fils. C'est comme ça que je m'intéresse au tennis.
0: Et là, Roland Garros, il commence à balancer. Non, parce que je t'ai pas raconté, mais un soir avec Gaël, on est sorti un petit peu. Et là, t'as Martin Solveig qui prend le micro. Ouais, c'est moi qui mixais, je peux te dire que là, il a fait n'importe quoi le mec.
1: C'est ouf quand même. Trop stylé.
0: C'était stylé. Et voilà, bah Gaël, mon fils, c'était son dernier Roland Garros. Stan Wawrinka aussi.
5: Ah oui.
0: Ah, Lorenzo. J'ai vu ça.
1: De nom, mais je.
0: Ah bah, il a gagné Roland Garros en 2015. Alors, je le connais bien parce qu'il est suisse et c'était un pote de ma femme.
1: Ah bon ?
0: Qui vient de Suisse.
1: Oui. C'est incroyable.
0: Et je me rappelle, à l'époque, on parle de ça 2010-2011.
1: Oui.
0: Il montait en puissance, mais il n'était pas encore connu. Et je me rappelle, il était venu à la maison.
1: Non.
0: On avait fait un barbecue. Et il m'avait battu au ping-pong. Mais alors, attendez. Il m'avait battu au ping-pong de la main gauche.
1: Ah,
0: wow. C'est pas l'humiliation, ça?
1: Ah oui, un petit peu plus que. Oui.
0: Parce que je lui ai dit, bon, ça sert à rien qu'on fasse un tennis, voilà.
1: Oui,
0: bon,
1: ben
0: mais en revanche, on peut se faire un ping-pong. Mmh. Il fait OK. Et il me dit, bon, allez, je vais jouer de la main gauche, il m'a humilié.
1: Wow. Mais c'est trop la classe, quand même.
5: Du coup, tu lui as servi de la viande trop cuite.
0: Ah ben, je lui ai rien servi, je lui ai dit, bah, attends, tu pars.
1: Tu te démerdes. Parce que,
0: tiens, ta balle de ping-pong, là. Son Up et John avec San Francisco, c'est dans 2 minutes, les amis. Juste après, on va vous offrir une PlayStation 5, la PS5 Slim. Elle est pour vous. Mais avant ça, on va parler de mots qui vont faire leur apparition dans Larousse 2027.
1: Ah,
0: c'est des mots marseillais.
1: Ok.
0: Les mots gâté, dégain et tarpin.
1: Oh, trop bien. Cool. Il était temps.
5: Tu es mon gâté.
1: Oui, bah, voilà. Gâté.
5: Je crains des gains.
1: Ah, oui,
5: c'est tarpin bien.
0: Ouais, voilà. Exactement. Voilà.
1: C'est génial.
0: Ça rentre dans Larousse 2027. Il y aura aussi des expressions comme c'est carré.
1: Ah oui, mais c'est carré.
0: Ça, c'est carré. Ça.
1: Carré dans l'axe.
0: Dinguerie aussi.
1: Ouais.
0: C'est une dinguerie. Ça, c'est... tu l'utilises beaucoup,
1: Lorenza. Je le dis tout le temps. Ouais. C'est un peu un tic de langage. Faut que je me calme.
0: C'est une dinguerie.
1: Ah, c'est une dinguerie.
0: Oh.
1: Et des fois, je le dis même tout seul. Genre, dinguerie.
0: Ah oui,
1: ouais.
0: On a un problème.
1: Level.
0: Crush rentre dans le dictionnaire aussi.
1: Bah, il était temps. C'était même un peu démodé. Hein.
0: Ouais, c'est vrai.
1: On est parti sur le pain, là, maintenant et tout. Donc.
0: C'est un peu comme le seum.
1: Oui.
0: Ils l'ont rentré, mais
1: c'est
0: horrible. Hein, c'est ces mots-là qui se disent tiens, je suis dans le dico, puis en fait deux ans après, bah, je dégage. Et le mot boomer aussi, il va rentrer dans le dictionnaire.
1: Ah, oui.
5: Ah ouais.
0: Bah, il va partir
1: tard aussi, ouais.
0: Ouais, ils rentrent tard, ils sortiront tôt.
1: C'est trop triste.
0: Ça me fait de la peine. Ça me fait de la peine pour
1: les mots.
0: Ouais, moi aussi. Ça me fait de la peine.
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0: Et tout de suite, je vous l'ai dit, on a une PS5 à vous offrir. La PlayStation 5 Slim, elle va peut-être aller chez Virginie ce matin. Bonjour Virginie.
1: Oui, bonjour. Bonjour Manu, bonjour à tous.
0: Sois la bienvenue parmi nous, Virginie. La PS5, la PS.
2: PS5 Slim.
0: Bon, du coup, j'ai trop fait une Xbox. Parce que... La PlayStation 5 Slim, elle est peut-être pour toi, Virginie, si tu gagnes aujourd'hui. On fait tourner les jeux tous les matins. Et aujourd'hui, on va jouer à 3 questions et 3 ou un moins. Voici les règles.
1: D'accord.
0: Je vais te donner 3 questions. Tu choisiras parmi ces 3 questions celle à laquelle tu as envie de répondre. Et ensuite, tu choisiras 2 personnes de l'équipe pour répondre aux 2 autres questions. Alors, je donne les thèmes du jour. Il y a une question objectif lune. Une question la Belgique une fois. Et une question littérature.
1: D'accord.
0: Objectif lune, la Belgique, littérature. Qu'est-ce qui t'inspire là-dedans?
1: Littérature.
0: Oh,
2: pas mal.
0: C'est osé.
2: Ouais.
1: Oui.
0: Littérature pour toi, Virginie. Attention, il y a l'équipe, il y a Nico, il y a Lorenza, il y a Florent. Qui va répondre à la question objectif lune?
1: Florent.
0: Florent pour la lune. Et qui va répondre à la question? La Belgique une fois.
1: Lorenza.
0: Évidemment, elle est belge.
2: Ouais, mais c'est double pression parce que si je rate, oulala, shame on me.
0: Elle est
2: mais
0: ça va aller. Elle est pas évidente celle-là.
2: Ah, top.
0: Non, merci la question belgique, non, c'est vrai qu'elle est. Bah, c'est de l'histoire, mais genre 18e siècle, quoi.
2: C'est parfait.
0: Non, c'est pas vrai. Attention, je rappelle les règles. Il y a 3 questions, il faut 2 bonnes réponses pour gagner. Et à chaque question, vous avez chacun 5 secondes pour répondre. Et vous ne pouvez donner qu'une seule réponse. 3 questions, 3 moins moins. On va démarrer par la question objectif lune pour Florent, notre producteur.
3: Oh là là.
2: Allez.
0: 5 secondes, une seule réponse pour répondre à cette question. Le premier pas sur la lune a eu lieu en 1969 ou 1975?
3: 69.
2: J'aurais dit ça aussi, moi.
0: T'aurais dit ça aussi, toi?
1: Oui, moi aussi, oui.
0: Toi aussi, t'aurais dit ça aussi. Nico?
4: J'aurais dit ça aussi.
0: Ouais, moi aussi. Moi aussi, j'aurais dit ça aussi.
3: Alors j'aurais dit ça,
0: ouais, tout le monde aurait dit ça aussi. C'est la bonne réponse.
2: Oui, bien joué.
0: C'est la bonne réponse. On est bien, attention, ça fait 1 point. La deuxième question, elle est pour toi, Virginie, c'est la question littérature.
1: Oh là là.
0: Oh là là, comme tu dis. Qui a écrit Le Comte de Monte Cristo?
1: Ah, c'est ça. Ah, je l'ai sur le bout de la langue. Je ne sais plus.
0: Mais ça suffit pas. Oh,
1: je
0: Pierre
1: sais, Ninet. En fait, je sais, c'est facile.
0: Pierre Ninet, bonne réponse de Nico.
4: Bah, moi, j'ai vu.
0: Est-ce que je fais le tour du studio?
2: Oh, franchement, je me souviens plus. Je sais que je l'ai su, mais.
0: Florent, notre producteur?
3: Non, pareil, il est pas loin, mais il sort pas.
1: il veut plus.
0: C'était Alexandre Dumas.
2: Dumas? Ah,
0: ouais,
1: ben, oui.
0: Oui, bah, bien, Alexandre. C'est quoi ce.
4: Génial.
0: Tu crois qu'on va dire, ouais, le savait? Bon.
1: Lorenza, je compte sur toi maintenant, s'il te plaît.
2: Je vais tout donner.
0: Tout va se jouer maintenant avec la dernière question. On va manger qu'une fois.
1: Oui.
0: 5 secondes de réflexion pour une réponse. Quel chanteur belge est connu pour le titre Tous les mêmes?
2: Stromae. Oui.
0: Je te laisse. On s'est fait chier à faire un chrono.
2: Oui, ben pardon. Moi,
0: Tu as dit
2: Stromae.
0: C'est bien ce qui me semblait.
2: Paul.
0: Paul.
2: Mais il s'appelle Paul Stromae.
3: Oui.
2: Voilà.
0: Oui, mais là, ça annule la réponse. Non, bah... C'est gagné, bravo.
2: Oh, génial. Merci, merci, merci. Merci.
0: Et voilà, Virginie, c'est gagné grâce à Stromae, grâce à la lune, mais pas grâce à Alexandre Dumas.
2: Merci beaucoup, Lorenza. Merci beaucoup, Florent. Plaisir.
0: Virginie, la PlayStation 5 Slim, elle est pour toi. Elle arrive très vite.
1: Oh, génial. Merci, merci, merci. Merci, je sais pas quoi dire. Merci beaucoup.
0: Oh, bah, tu l'as dit. On t'embrasse fort, Virginie.
1: Passez une belle journée à vous tous. Merci.
5: C'est Dorothée.
6: Allô, allô, monsieur l'ordinateur.
5: Le matin, moi, c'est Manu. Et personne d'autre.
0: Eh ouais, Dorothée nous écoute, on l'avait reçu. Alors,
2: t'étais comme un petit enfant. De toute façon, je me souviendrai toujours. C'était la première fois que je te voyais comme ça et la dernière fois les yeux d'un enfant.
0: Exactement. Bah, c'était Dorothée.
2: Bah oui, je comprends.
0: Elle a fait une tournée complète. Elle refait 9 concerts supplémentaires en novembre-décembre.
3: C'est une folie.
2: Et là,
0: c'est Dorothée, quoi.
2: Bah oui, non, mais je comprends.
0: Assez parlé de Dorothée.
2: Ah oui.
0: T'as connu Dorothée? Pas trop.
2: Je rêvais d'avoir ma carte vraiment.
0: ta carte du club.
7: Je rêvais d'avoir ma carte de membre et qu'on dise c'est l'anniversaire d'aujourd'hui de et voilà, qui n'a pas regardé, qui de notre génération n'a pas regardé Dorothée? Eh oui,
0: je t'explique, j'avais pas la carte de membre et quand Dorothée est venue, qu'elle était assise à ta place, je lui ai demandé de me souhaiter bon anniversaire.
7: Voilà.
3: Alors que c'était
7: magnifique.
3: Pas son anniversaire.
7: Magnifique. Alors que c'était même pas ton anniversaire.
0: Pas du tout.
7: Et ben voilà.
0: Mais je lui ai dit pour toutes ces années, pour toutes ces personnes comme toi ou moi.
7: On a attendu.
0: Voilà.
7: Patiemment.
0: Exactement. Et ben elle me l'a fait. J'ai fait waouh, le magnifique. Plus beau jour de ma vie.
7: Bravo.
0: Vous avez reconnu sa voix, forcément. Alors je suis parti comme dans ça fait tellement de temps qu'on veut qu'elle vienne avec nous. Hein.
7: Ah ouais.
0: Mais vraiment.
7: Je suis là.
0: Mais
7: et je peux même te souhaiter bon anniversaire, même si c'est pas ton anniversaire aujourd'hui.
0: J'ai même pas ma carte du membre du club.
7: Je vais t'en faire une, t'inquiète pas.
0: Oh, trop cool. Mais non, mais en plus, ça faisait un mois quand j'ai entendu ce titre. Il est génial ce titre, j'adore.
7: Merci Manu, merci.
0: Et je me suis dit, ce serait cool de te recevoir. Et ça a été hyper compliqué parce que madame est au Québec.
7: voilà. Dis donc, écoute, je me suis déplacée exprès pour toi, sache-le.
0: C'est la moindre des choses.
7: Je repars demain.
2: Oh, c'est
7: voilà,
2: trop
7: comme
2: bien.
7: Ça, tu le sais.
0: Non, tu viens juste pour 24 heures.
7: Je te jure que oui.
0: Tu viens pas juste pour moi.
7: Je viens juste pour toi.
2: Oh, c'est trop
3: c'est
2: gentil.
3: Dingue.
7: Et j'ai accepté, au passage, une fois qu'on savait, d'ailleurs, dernière minute, on a accepté une date pour que ça colle. Donc, je reste 4 jours.
2: Waouh.
7: Ça, c'est la classe. Hein. Mais okay. Je te jure, c'est vrai.
2: Ouais. Okay, faites-moi les malins,
0: on
2: là.
0: On se calme.
7: Voilà. Dorothée, c'est moi la maline, là.
0: On n'entend plus tellement parler, Dorothée, là.
7: Elle est où, là?
0: J'en ai rien à foutre, en fait, de l'anniversaire, moi. Alors,
7: moi, viens pour moi.
0: Alors,
7: et j'ai fait 7 heures d'avion, moi.
2: Waouh.
0: Alors, bah ouais.
2: Un peu franchement, merci. Hein.
7: Je suis en décalage total. Ouais, total. Là, il est genre... en gros, tu sors de boîte, là, en ce moment.
2: Ah ouais.
7: Tu vois, genre...
0: Ah oui, ok, très bien.
7: Ah ouais. Voilà, au calme.
0: On te sert quelque chose à boire,
7: ouais,
0: tu veux? On va te mettre une table avec du champagne.
7: Voilà, on va faire une table VIP.
0: Zao est avec nous jusqu'à 10h, jusqu'à la fin de l'émission. Si vous avez envie de lui parler, si vous avez envie de lui poser des questions, eh ben, c'est le moment. Vous nous appelez au 0870 42 48. Le nouvel album, il est sorti le 3 avril. Il s'appelle Versatile. Est-ce que quelqu'un sait exactement ce que veut dire le mot versatile?
7: Ah, je sais plus.
0: Alors.
7: Tu touches à tout?
4: Ouais.
0: Non, pour moi versatile, c'est un joli mot pour dire de quelqu'un qui est extrêmement
7: volage.
0: Relou.
7: Non, ah non,
0: relou. Dans le sens, ouais il est jamais, il prend
7: jamais
0: des décisions. Exactement, mais voilà. Il sait jamais ce qu'il veut.
7: Ouais.
0: Ah ouais, on dirait ma femme.
7: Voilà.
4: Attention.
7: Et bah, tu pourras lui dire qu'elle est versatile aujourd'hui. On va essayer d'arrondir le terme.
0: Bien sûr.
7: À éclectique plutôt.
2: Ah.
0: Oh.
7: Parce que peut-être qu'elle croira que tu lui dis, ma chérie, tu es versatile. Ça veut dire que tu sais bien faire à manger. Tu t'occupes bien des enfants, t'es belle,
2: t'es parfaite,
7: t'es sportive, t'es magnifique, tu.
2: Ah,
7: et
2: c'est
7: voilà.
2: Bien, et franchement,
7: c'est pas mal ça.
2: Bon conseil,
4: c'est stylé, hein.
0: Là, c'est stylé ça.
7: Voilà,
0: c'est bien. Tu peux venir à la maison pour traduire, arrondir les angles.
7: Écoute, je referai un voyage exprès pour ça.
0: Non, mais ce qui est génial, c'est que t'as donné le nom à un album avec. Parce que tu faisais des compliments en fait.
7: Ouais, exactement.
0: Tu sais tout faire.
7: Je sais tout faire, moi.
0: Mais alors, tu sais, quand. Il y a une vidéo sur le réseau qui a beaucoup tourné de toi avec MC Solar en
7: oui.
0: studio.
7: Oui, c'est
0: et
7: vrai.
0: Et j'étais sur le cul. Et j'en avais parlé à la
7: radio. Ouais,
0: mais attends, mais Zao, elle fait pas que chanter. T'étais à la console de mixage.
7: Ouais.
0: T'avais le logiciel ouais. pour la musique.
7: Enregistré.
0: Tu l'as placé, Claude MC Solar, tu l'as placé devant le micro.
7: Ouais.
0: Et c'est toi qui as enregistré.
7: Bah, tu sais écoute, faire tout ça. J'ai enregistré tout l'album. Comme ça. Tout versatile. C'est moi qui me suis enregistré.
2: C'est incroyable.
7: Donc,
2: mais c'est vrai
7: voilà,
2: qu'il l'avait dit. Il était choqué. Il était impressionné.
0: D'où le nom versatile. Mais non, mais c'est rare.
2: Bah oui, c'est vrai.
0: Souvent,
2: bien
0: les gens
2: sûr.
0: Chez eux, ils font un peu une maquette, tu vois, un petit
4: oui.
0: truc comme ça. Mais
4: à côté de nous, on sait
7: merci,
4: rien faire.
7: Manu.
4: Tu vois.
0: Mais non, mais faut des connaissances.
2: Mais c'est impressionnant de fou.
0: Ingénieur du son, quoi. Enfin, tu sais faire tout ça. Quoi.
7: Écoute, ça a aidé que je fasse des études en informatique. Je suis ingénieur en informatique de base.
2: Ah, c'est incroyable. Mais non.
7: Dis donc.
2: On apprend
0: tel
2: truc.
0: T'es ingénieur en informatique.
7: Ouais. Mais okay. Ça fait très longtemps. J'ai fait l'université de Montréal et puis ça m'a servi au final, même si j'ai choisi un autre chemin qui est la musique. Ça m'a servi à être un peu autodidacte, un peu geek.
4: Voilà, je dirais qu'il passe un entretien.
7: Oui, je te jure, j'ai l'impression.
4: J'ai fait ça comme étude.
7: Vous allez m'embaucher ici en tant que stagiaire.
0: Alors, quelles sont vos qualités selon vous?
7: Alors, j'ai les défauts de mes qualités et la qualité de mes défauts, c'est-à-dire je suis fidèle et relou.
0: Ça ira.
7: Voilà.
2: Ça nous va très bien.
0: Oh là là, elle est ingénieure en informatique.
7: Ouais.
0: C'est-à-dire qu'on peut se faire un Fortnite, en gros.
7: On pourrait.
2: Allez-y.
7: On pourrait.
0: Et ce matin, c'est Zao qui est avec nous.
8: Pardonnez les mots
0: j'adore ce titre. Mais j'en parlais, je sais pas à quelle heure tu t'es réveillé ce matin, si tu nous as entendu, mais je suis impressionné tout le temps par ta voix. Est-ce que c'est ce que je dis, il y a une Zao.
2: Ouais, oh, c'est vrai.
7: C'est mignon.
2: Mais il n'y a pas de voix comme la tienne. On reconnaît direct.
0: J'adore ce titre. Et l'autre, La Roue Tourne.

0: Quelle chance.
1: C'est ouf.
0: Zao, c'est aussi ça.
1: Eh oui. C'était la piste 11 de mon CD gravé. Incroyable. C'était incroyable.
0: La piste 11 de
1: mon CD gravé. Oui, je l'écoutais en boucle et le CD est encore là, dans ma petite pochette.
2: Tu vois, comme quoi, je ne savais pas que ça allait être ce gros single que c'est, sinon je l'aurais mis en 3. Tu vois, c'est ça les calculs. Tu la mettais vers la fin, genre, oh, bon, celle-là, on sait pas trop.
0: Mais Lorenza, elle m'a dit, il y avait un titre.
1: Ah ouais.
0: Un titre de toi qui est hyper important dans sa vie.
1: Bah, je te promets. Ah oui, ça me fout les poils à chaque fois. Genre, dès qu'il y a des trucs un peu importants ou même des moments cool ou des ruptures, je la mets parce que ça me fout les poils et je me mets dans une petite bulle. J'imagine, enfin, je regarde par la fenêtre comme dans les clips. Enfin, tu vois, genre.
2: Tu fais un petit kiff.
1: Ouais.
2: Avec la buée.
1: Exactement.
0: Il faut qu'il pleuve dehors, sinon elle demande à quelqu'un de mettre un arrosoir.
1: C'est ça. Faut me mettre dans le truc.
2: Ah oui,
1: je l'adore.
2: Ah bah, écoute, si vous connaissez, avec plaisir. Hein.
0: Si vous connaissez pas ce titre, c'est ça, je te promets, Zao.
3: Mais je ne pourrais te dire.
0: Je vais te dire un truc, il faudrait avoir une Zao à chaque fois qu'on est tendu.
1: Oui, c'est vrai que ça apaise.
0: Vraiment.
2: Eh ben écoute, c'est l'antidépresseur, c'est ça?
1: Ah oui.
0: Non mais ça calme, tu calmes.
2: Bah écoute,
0: tu t'en rends pas compte?
2: Non, je m'en rends pas compte.
0: On te l'a jamais dit?
2: Oui, mais je ne suis pas quelqu'un de calme dans la vraie vie. Donc c'est sûr que j'ai envie de te dire oui, c'est normal, c'est la prolongation de moi-même. Pas du tout.
0: Je suis hystérique, qui hurle partout et qui gueule sur tout le monde.
2: Écoute, vous avez de la chance parce que moi je vis avec elle et elle est pas du tout.

0: voix.
1: Ouais.
0: Parce que moi, si j'essaye de chanter comme ça, je respire pas.
2: Non, ouais, non, c'est vrai.
0: Non, mais oui.
2: Je vais t'apprendre deux, trois techniques.
0: Je veux bien.
2: Allez.
3: Zao est avec nous. Il y a plein de monde au standard. 0-870-42-48. Il y a plein de questions pour toi. On va démarrer avec Mélanie qui est là. Bonjour Mélanie.
4: Bonjour Mani. Bonjour Léon. Bonjour Zao.
2: Bonjour Mélanie.
4: Je suis trop impressionnée de t'avoir au téléphone.
2: Bah voyons Mélanie. On est ensemble.
4: Mais oui, trop contente.
3: Mais tu moi peux aussi être contente. Elle nous a dit qu'elle est exprès pour nous. Hein.
4: Ça, du Québec. C'est la classe.
2: Ouais,
4: c'est,
2: pour les ouin-ouin.
3: Le dis pas trop comme ça parce qu'on a l'impression que tu te moques de nous, que tu nous parles comme si on était des enfants.
2: Mais non, pas du tout. Je rentre dans le. J'ai envie de faire partie de la bande.
3: Mais tu es officiellement une ouin-ouin.
2: Ouais, bah c'est super.
3: Et là, ça ouin-ouin. Putain, tout ça, toute ma carrière pour ça.
2: Si, j'assume, j'assume, j'adore.
3: Mélanie, t'avais une question pour Zao.
4: Oui, Zao, j'ai une question pour toi. Je suis un peu curieuse, mais j'aurais voulu savoir quelle est la personne que tu appelles le plus.
2: Ah, le papa de mes enfants. J'ai envie de dire mon mari, mais en vrai, je l'appelle que pour demander est-ce que tu les as sortis de l'école, est-ce que tu les as emmenés au judo, est-ce que ça s'est bien passé le cours de musique,
5: ah, la
4: logistique,
2: checker, parce que il est en toute détente, ça se passe toujours bien pour lui, mais
3: pas pour les enfants.
2: Je pose la question aux enfants. Bah, vous avez mangé? Pas encore. Non, il est super avec eux. Mais en gros, oui, j'appelle le plus. Flo.
3: Ça fait deux jours que il doit aller chercher à l'école.
2: Voilà. Là, juste avant de rentrer, je lui dis, t'as acheté les places de. Parce qu'ils font un spectacle de fin d'année.
6: Ah oui, c'est bientôt.
3: Bien sûr.
2: Et voilà, donc t'as acheté les places pour papy, mamie, machin. Ouais, t'inquiète. Sauf que moi, j'ai reçu une deadline par mail. J'ai dit, c'est maintenant.
3: Au spectacle de tes enfants, il y a toute la famille qui vient.
2: Ah oui, nous,
6: oh,
2: on,
6: c'est trop bien.
2: On encourage tout le monde.
3: Oh, c'est stylé. Ils ont quel âge?
2: Le dernier a presque 2 ans, pas encore. Dans 3 mois, il aura 2 ans. Et le grand, il aura 8 ans en juin. Quoi.
3: Ok, spectacle 8 ans, ça commence à faire. Bon,
2: ouais.
3: À 2 ans, il va faire comme tout le monde, un arbre au milieu du.
2: Non, bah, il va courir, il va crier.
3: Oui, c'est ça. Il sera heureux.
2: Voilà, je sais pas, on l'applaudira quand même. Bah, ouais, il a fait une pirouette sur lui-même. Ouais.
3: Bon, pour qu'il soit au spectacle, faut quand même rappeler évidemment à son papa de venir le chercher.
2: Voilà. Yes. Donc voilà, ça répond à ta question, Mélanie.
4: Ouais, super. Merci beaucoup, Zao.
2: De rien.
3: On t'embrasse, on te souhaite une belle journée.
4: Bonne journée à tous.
2: À toi aussi.
3: Gros bisous. Tant qu'on est dans le téléphone, question. Qui tu appelles si par exemple t'as une place en trop pour un concert ou un film?
2: Qui j'appelle? Manu.
6: Oh, oh,
2: bonne réponse ou pas?
6: Ah, ah ouais, bien joué.
3: Genre on ira ensemble dans le film au cinéma?
2: Bah ouais.
3: Ok. Oh,
2: parce que Manu, dis-toi que je n'ai plus de vie. Donc si j'ai des places pour aller au cinéma, si je dis c'est Manu, déjà j'ai, tu sais, j'ai un bon,
6: ouais, c'est, vrai.
2: C'est une bonne excuse. C'est une... Non mais ouais, c'est Manu, c'est du bien. Morning, tout ça, machin. Non mais ok, c'est du taf, du coup un petit peu.
3: Quoi,
2: et après, je sais que je vais kiffer derrière.
6: C'est comme, trop bien.
3: Comme t'es venu pour nous du Québec, je viendrai pour toi au Québec.
2: Allez, ça marche.
3: Vendu. Qui tu appelles si tu te réveilles à côté d'un corps?
2: Oh là là. Ouh là là.
6: La police.
2: Attends, un corps. Attends, qui respire ou pas?
3: Non, le corps va mal.
2: Le corps va mal. Ah
3: genre,
2: non,
3: oh merde.
2: J'appelle ChatGPT.
3: Et tu lui demandes comment faire disparaître un corps.
2: Voilà, peut-être. Hein, puis j'aurais directement le FBI qui débarquera chez moi comme ça.
3: C'est bien, c'est plus sage.
2: Voilà. Ouais.
3: Qui tu appelles si tu trouves un sac avec dedans 1 million d'euros?
2: Oh là là, personne.
6: Oh, personne.
5: Bizarrement,
2: salut. Merci de veuillez laisser votre message.
3: Qui tu appelles si t'as une nouvelle idée de chanson en la fredonnant? Oh
2: ouais.
3: Qui t'appelle tout de suite?
2: Suno.
3: Suno le l'IA?
2: Bah oui, pour la matérialiser rapidement pour que je l'oublie pas. Voilà.
6: Ah ouais.
2: Et puis après j'appelle, je vais faire un sondage. Alors qui est à même de produire, de mener à bien cette mission?
3: Putain, tu vas t'aider, ça va te guider.
2: Oui.
3: T'en penses quoi de l'IA, toi, dans la musique?
2: Bah, je pense que c'est un bon outil quand on s'en sert comme outil. Mais ça remplace pas.
3: Mais ça remplacera jamais quelqu'un.
2: Ah, bah ouais, moi, pour moi, non. Sinon,
3: non,
2: je sais pas.
3: D'accord.
2: T'imagines, là, t'aurais une IA. Alors, on parle à une IA, elle te répond.
6: Catastrophe.
2: Non, on sait pas. Peut-être elle va le flatter, il va kiffer.
3: Elle va lui offrir plus de places de cinéma.
2: Peut-être
3: elle
2: va là.
3: Je trouve ça intéressant comme concept.
2: Elle va lui donner des promos.
6: Ah non.
2: Enfin, voilà.
3: Gabi est là au téléphone. Bonjour, Gabi.
1: Bonjour Manu, bonjour les Wanwan et bonjour Zao.
2: Salut.
3: T'avais une question pour Zao?
1: Oui, tout d'abord, merci pour ta super bonne humeur, Zao. Contagieuse.
2: Ah, bah,
3: c'est normal.
2: Je trouve ça normal.
3: Bah attends, il est tôt.
2: Moi, j'ai une meuf sympa, hein, dans la vraie vie, je fais pas semblant. En
6: ouais,
2: vrai,
6: mais t'avais dit, t'as le décalage, il est tôt.
2: Ouais, mais plus t'es fatigué, plus tu.
3: Plus tu fais n'importe quoi.
2: Plus tu fais n'importe quoi, voilà.
3: Alors tout à l'heure, elle va chanter comme Caroline, mais elle va changer les paroles.
2: Complètement.
3: Ça va s'appeler comme Béatrice, ça va être très très bien, ce sera un hommage à Tata Béa.
2: Super, voilà, c'est ça. Exact.
3: Gabi, t'avais une question pour ça, reste avec nous, on te reprend au téléphone juste après DJ Snake.
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3: Et Zao est avec nous. Alors,

0: Comme Caroline.
1: Bon bah il n'y a pas MC Solar, donc je ferai MC Solar à la fin.
2: Allez.
1: Non, je te le pourris. Tu sais quoi, je peux te ruiner ta carrière.
2: Et te faire attaquer par MC Solar.
1: Aussi. Non, il peut débarquer.
2: On va éviter.
1: Me mettre une claque et faire bon, je vais m'endormir maintenant.
2: C'est ça.
1: Elle chantera tout à l'heure comme Caroline Zao. Le cinquième album, il est sorti le 3 avril. Il s'appelle Versatile. De dessus, bah, il y a la collaboration avec MC Solar. Il y a aussi un morceau avec La Fouine.
2: Oui.
1: Il y a un morceau avec Alonso.
2: Oui.
1: C'est stylé quand même.
2: Bah, ça va, quoi.
1: Single d'or déjà, comme Caroline. Et puis ensuite, ça va enquiller tous les festivals cet été.
2: Exact.
1: Ça va tourner partout.
2: Ouais.
1: Il y a le Rose Festival, le Main Square. Ça, c'est classe.
3: Ouais.
1: Le Main Square. Bah ouais, quoi.
2: Bah oui.
1: Bah, t'as le droit de dire oui.
2: Oui, non, c'est la classe, bien sûr. Mais j'ai hâte.
1: Aluna, le Lovely Brief, Festival et le Zénith de Paris le 14 novembre.
3: Waouh.
1: On vient.
3: Ah oui.
2: Ah.
1: Attends, j'ai pas fini ma phrase. Sur scène.
2: Faire la partie d'MC Solar. Voilà. Avec MC Solar.
1: Est-ce que ce serait pas extraordinaire? Il arrive, je le bouge, je fais attends.
3: Je vais te montrer comment.
2: Écoute, Manu, moi, il faut pas me prendre au mot.
3: Ah oui.
2: Tout est possible avec moi. Tu le sais, on est versatile.
4: Mais pour Manu aussi, c'est le problème.
2: Attention.
4: C'est qu'il va vraiment le faire.
1: Me lancez pas.
3: Attention. Il a une tête de défi là.
2: On peut tout faire.
4: Le vrai
2: attention,
4: Manu.
2: Devant témoin, devant ouin ouin.
3: Ah ouais, ouais.
1: Je te gratouille une guitare, moi.
2: On fait ce que tu veux.
4: Cette phrase.
3: Je te gratouille une guitare.
1: Alors, ouais. C'est quoi? Je connais les accords de tourner la page.
3: Ouais.
2: Ah ouais.
1: Oui. C'est à la guitare, même c'est un capot première frette. Ensuite, c'est ré
2: t'as
1: mineur.
2: Pas, t'as pas les noms. T'as pas les blases.
1: Si si. Ah. Non, c'est un ré mineur.
2: Ok.
1: Mais en décalé, donc c'est un mi mineur. Voilà. Bon, bref. Non. Sol do. Non, mais je te le fais.
2: Vas-y, chiche.
1: Ok, donc Zao, je vous l'annonce, le 14 novembre, ce sera une version spéciale.
2: Revisité, voilà.
1: De tourner la page avec moi à la guitare.
2: Allez, chiche.
3: Incroyable.
1: C'est réglé. Elle fera que ça. Le reste ne sera plus.
2: C'est réglé. Je sais pas si c'est, ça va être réglé, mais. Voilà.
1: Je vais arriver à me faire. C'est pas possible, monsieur. C'est une soirée privée ce soir.
2: Ah, purée.
1: Ah, on s'amuse bien. C'est le 14 novembre. Zao à Paris, au Zénith.
2: Tu l'as pas assez dit. Encore une fois?
3: Oui.
1: Zao, le 14 novembre, au Zénith de
2: Paris. J'adore.
1: On est bon. Tu veux que je le fasse en faisant mes claquettes?
2: Non, c'est bon.
1: Ah,
2: non.
1: Je peux, hein, tu me demandes. Hein.
2: Non, c'est bon.
1: Entre tes mains, je suis un pantin.
2: Je sais que tu connais beaucoup de choses, tu as beaucoup de talent.
3: Mais pas les claquettes.
1: Soit c'est pas les paroles d'une chanson. Entre mes mains, c'est un pantin.
3: Pas mal.
2: C'est le début. On va dire à Suno de nous démarrer un truc.
1: D'effacer ça. On va retrouver Gabi qui avait une question pour toi. Gabi, bonjour.
5: Oui, rebonjour à tous. Zao, je voulais savoir quelle était ta plus grosse phobie.
2: Ma plus grosse phobie. Waouh. Alors, comme ça, tu me. Waouh, j'étais pas
1: prête. Les araignées, par exemple. Ça va,
2: toi? Non, ça va.
1: Les animaux, les serpents, les trucs.
2: Serpents, j'en ai pas croisé beaucoup, à part Fort Boyard.
1: T'as fait Fort Boyard?
2: Je l'ai fait trois fois.
1: Attends, je l'ai fait deux fois, moi aussi. T'as fait les serpents?
2: Ouais, j'ai tout fait. Serpents, scorpions.
1: Les scorpions aussi, j'ai fait. T'en as tellement de points communs.
2: J'ai tout fait. Mais je suis vivante, donc.
3: Tant mieux.
2: Voilà. Non, phobie de.
1: Vertige. Ah, est-ce qu'à Fort Boyard, t'as fait ça? Ou t'es en hauteur et tu tombes avec un harnais? T'as pas fait ça?
2: Je l'ai fait trois fois, donc je crois. Non. Je vais dire un vrai secret. Ils m'ont fait faire les cylindres, forcément, parce que j'avais une poitrine généreuse. Oui. Donc,
1: le classique.
2: Voilà, le classique. Non, je crois pas que j'ai fait dans le vide. Alors, ma phobie. Alors, je vais dire un truc, c'est d'être peut-être coincé dans un endroit où il n'y a pas beaucoup d'air, genre.
3: Un
2: ascenseur ou une voiture fermée.
1: Ça, c'est souvent, la voiture fermée.
2: Le cagnard, un truc comme ça.
1: D'accord.
2: Plus, me ferait plus peur qu'un serpent.
1: Là, dans le studio, ça va?
2: Ouais, ça va.
1: Bah, comme si on me dit que tout est fermé à clé.
3: Oh, mais arrête!
1: Et que de l'eau commence à monter du sol.
2: Voilà, un truc comme ça.
1: Et ben voilà, Gabi.
5: Merci beaucoup à toute l'équipe. Merci à toi, Zao.
2: Merci à toi, Gabi.
1: Belle journée. Il y a Karen qui est là aussi. Bonjour, Karen.
6: Bonjour, Manu. Bonjour, les moins. Coucou, Zao.
2: Salut.
1: On t'écoute.
6: Et ben moi, je voudrais savoir quelle est l'application que tu ouvres en premier le matin.
2: Oula, WhatsApp.
1: Ah, pour voir tous les messages de la nuit.
2: Eh oui, parce que en général, c'est le truc où tu as 40,
3: notifs,
2: tu vois, t'as 40 machins, et si t'as un peu un groupe famille comme moi, si t'as une grande famille, avec le décalage, avec ceux qui sont là, ceux qui sont là-bas, ceux qui sont en France, ceux qui sont machin, il y en a un, il lance, et tu vois, t'essaies de lire, en fait, c'est ça qui est horrible, et t'essaies de retrouver la base, la source, et en fait, il y a un con qui a écrit une blague, et tout le monde répond, ha ha ha, lol, super, ça me rappelle machin, et en fait, t'as perdu.
1: Bah oui, genre. On salue le tonton con,
2: tonton, voilà, voilà. Tonton machin, il se reconnaîtra.
1: Le groupe et... famille, moi, je l'ai mis en sourdine, j'avoue.
2: Voilà, on est d'accord que
0: c'est à un moment donné tu bloques
2: ou tu sors du groupe. Zao a quitté le groupe.
1: J'ose pas quitter. Parce que ça ferait un drame familial. En revanche, j'ai mis en sourdine. Est-ce que vous avez dans votre groupe famille aussi un tonton ou une tata qui écrit tout en majuscule?
2: Non, moi j'ai pas ça. Peut-être qu'il ne voit pas de près, tu vois.
1: C'est possible. Mais tout est en majuscule et il y a un point après chaque mot.
0: Mais ouais. Même les gifs, maintenant les gifs sur WhatsApp, ça arrête pas. Et du coup, tu perds aussi le fil de ta conversation. C'est
2: ça,
0: hyper
2: pareil.
0: Relou.
2: Les gens, arrêtez d'envoyer des gifs, emoji, je veux bien.
0: Ouais,
2: les
0: voilà.
2: Gifs qui prennent de la place sur ton téléphone avec un mec qui fait.
0: Hey!
2: Là, qui est trop content. Dis salut. Arrêtez ça.
0: Je suis d'accord.
4: Moi, j'ai mon beau-père qui a découvert l'IA, donc il nous envoie des montages de lui, genre une de magazine sportif, etc.
2: C'est pas mal, ça. Déjà, il y a une recherche artistique.
4: Non,
2: coupez-lui
4: internet.
2: C'est rigolo.
1: Alors,
2: oh là là.
1: Moi, j'ai aussi un groupe où je vous en avais parlé, où j'ai des fans de foot et de tennis.
0: Ah oui. Ah
1: ouais. Et donc, en fait, quand il y a la France qui joue, par exemple, ou là, le PSG en Ligue des Champions, le matin, à 4h30, j'ouvre mon téléphone, WhatsApp, et je peux avoir 163 messages.
2: Incroyable.
1: De ce groupe-là où ils ont commenté le match, en fait.
0: Mais tu lis pas?
1: Non, je lis pas, non.
0: Bah
1: non,
0: voilà.
1: Mais des fois, il y a un truc important au milieu de tout ça. On me dit, t'as pas lu, Manu?
0: Bah non, j'ai pas lu.
1: Désolé.
2: Les gens qui te font des podcasts aussi, en mémo.
1: Les mémo podcasts.
2: Ouais. Voilà. J'avoue que j'aimerais créer x4, tu vois.
1: Ma femme par jour m'écrit plus que moi je parle à la radio.
2: Pas mal.
1: Karen, on t'embrasse, merci beaucoup de nous avoir appelé.
6: Moi aussi, bisous, merci beaucoup Zao.
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1: C'est Lenny Kravitz qui a fait un jingle.
0: Mais la classe.
1: C'est stylé quand même, non?
4: Bah oui.
1: Bah ouais, bah c'est tout. Bah oh, calmez-vous, c'est mon pote.
4: Il se la pète.
1: Pas du tout, il était venu. C'est son anniversaire aujourd'hui, il a 63 ans. Allez, Lenny Kravitz. Zao est avec nous ce matin depuis 9h15 et on est trop content qu'elle soit là parce que moi j'aime beaucoup Zao.
0: Et moi aussi.
1: Moi d'abord.
0: Et moi aussi.
1: Tu vas pas bien? Tu t'es fait virer? Ta femme t'a quitté?

0: T'as plus de livres, tout a brûlé dans l'incendie.
1: C'est
0: pour ça qu'on plie de toi. Mais c'est pas grave.
2: Ah, pas mal la transition.
0: Zao est avec nous ce matin et elle va chanter en direct pour vous comme Caroline dans 2-3 minutes. Avant ça, il y a plein de monde au téléphone. Le monde t'aime.
2: Et moi aussi, je les aime.
0: Mais alors, Marc est là. Bonjour Marc.
3: Salut Manu, salut Léoin, salut Zao.
2: Salut Marc.
0: Sois le bienvenu parmi nous. Marc, Zao est là pour toi.
3: Ah super, j'avais une question pour toi Zao. Je voulais savoir, est-ce que tu commandes souvent sur Internet ?
2: Est-ce que je commande
0: souvent sur Internet ?
2: Ah oui, c'est ma vie. Eh oui, je n'ai pas tout le temps d'aller, mais je préfère aller en personne acheter quelque chose. C'est plus sympa.
3: Ouais.
2: Mais je commande beaucoup, oui, effectivement, Amazon, tout ça.
0: Est-ce que tu fais les commandes des fois des trucs, et puis en fait, quand ça arrive, tu fais oh, non, et tu le renvoies?
2: Non, pas du tout. Moi, c'est plutôt le contraire. J'oublie que c'est payé, que s'il y a une carte qui a été débitée. Et quand je reçois un truc, je suis contente.
0: C'est un cadeau.
2: Je recevais un cadeau.
0: La surprise.
2: Voilà, je me feinte moi-même, je fais la feinte à moi-même. Et du coup, je suis là. Ah ouais, le colis est arrivé.
0: Trop
2: contente.
0: Cool.
2: Et du coup, t'as les enfants, ils sont là. Maman, c'est quoi? Je sais pas, attends. On ouvre, genre Noël, tu vois.
0: Ouf.
2: Et en vrai, j'ai acheté le truc, tu vois.
1: Oui.
2: Et je suis trop contente.
0: Mais ça fait toujours petit cadeau, je suis d'accord avec toi.
2: Ouais, parce que tu l'as oublié.
0: Et le problème, c'est qu'après, t'en as envie.
2: Bah
0: si
2: oui.
0: Pendant 2 jours, t'as rien commandé, il y a un truc qui manque.
2: Par contre, moi, ça m'arrive de commander un truc, d'oublier que je l'ai commandé, que je l'ai ouvert, etc. et de recommander.
1: Ah, le même truc?
2: Ouais.
0: Là, on est sur un gros souci. Là.
2: Ah ouais.
4: 47 assiettes chez elle.
2: Parce que j'ai le clic facile, en fait.
0: Est-ce que des fois, tu commandes trop de choses? Ma femme, elle fait ça.
2: Oui.
0: Elle clique mal. Au lieu de faire 3, elle fait 30.
2: Non.
0: Moi, j'ai déjà eu, moi. 30 boîtes de conserve de haricots.
2: Ah ouais.
4: Et sur Amazon, t'as les abonnements aussi. Tu sais,
2: oui.
4: T'as des trucs comme ça, tu peux t'abonner sans faire exprès. Donc, c'est-à-dire que moi, j'ai déjà reçu, j'ai déjà commandé des couches, puis 3 mois plus tard, tu reçois les mêmes couches. Tu dis, mais j'ai pas
2: Sauf
4: commandé.
2: C'est bah, pas en la fait, même c'est... taille.
4: Ouais, c'est des abonnements.
2: Il a grandi
4: comme ça.
2: Depuis.
4: Exactement.
0: Ah non, mais c'est pas pour le bébé, c'est pour lui, là, les problèmes.
2: Ok, d'accord. Bon, ça ne regarde que lui.
0: Pardon. Merci beaucoup, Marc, de nous avoir appelé.
3: Salut, merci, bonne journée.
0: Belle journée à toi.
2: Ciao.
0: Il y a Justin qui est là, ou Justin.
3: Justin.
0: Eh ben, Justin, sois le bienvenu parmi nous.
2: Salut, Justin.
5: Bonjour, Manu. Bonjour, tout le monde. Et bonjour, Zao. Moi, j'avais une question. Je voulais savoir, Zao, si tu étais superstitieuse.
2: Alors, pas dans le négatif, mais dans le positif, oui. C'est-à-dire, je veux bien croire que si je touche mon oreille 10 fois, si quelqu'un me dit, ouais, si tu touches ton oreille 10 fois, ou vas-y, fais un vœu. Je veux bien croire que ça va se réaliser dans le positif, tu vois, parce que c'est toujours ça à prendre. Si quelqu'un il me dit, non, mais t'es passé sous une échelle, mais t'es malade ou quoi, bah, j'en ai rien à faire.
0: Est-ce que dans l'avion, tu t'as serré un rang 13?
2: Ah, complètement. Surtout s'il y a les autres sièges qui sont vides. Ah, bah, complètement. Je m'assois même à la place du pilote. Rien
0: alors,
2: à faire.
0: S'il te plaît, restons en 13.
2: Non, je suis pas dans les trucs négatifs, mais positifs. Si on me dit, aujourd'hui, bah, c'est la pleine lune, je sais pas quoi. Mais genre, ok, bah, vas-y, fais des vœux, ou je sais pas, on va dire.
1: Il est 11h11, touche ton nez.
2: Voilà, touche ton nez, voilà, des conneries comme ça. Moi, je suis complètement dedans.
0: Je connaissais pas celui-là, touche ton nez.
2: Touche ton nez, elle l'a rajouté. Je veux bien le faire maintenant. Non, impatiemment qu'il soit. Il est quelle heure là?
1: On fait pas ça.
4: Non, touche du bois.
1: Ah non, mais non. Non, que quand il est 11h11 ou 22h22, ben on touche son nez, on fait un vœu. C'est pas, c'est pas ça la règle.
2: Je fais des vœux, mais je touche pas mon nez.
0: Ouais, pourquoi en quoi ça va changer de toucher le nez?
2: Je sais pas, c'est
0: pas
2: la
0: en
2: règle.
0: Même temps, en quoi l'heure va changer quelque chose? Donc bon, c'est pas l'heure. Merci beaucoup, Justin, de nous avoir appelé.
5: De rien, merci.
0: On te souhaite une très belle journée. Zao est avec nous et avant de partir, elle va chanter.
2: Ouais.
0: Elle va en chanter en direct comme Caroline. MC Solar n'est pas là. Il devait venir, mais je lui ai dit, wow, tu te calmes à vouloir prendre tout le temps la vedette, etc. Zao, le 5e album Versatile, il est sorti le 3 avril. Vous pouvez toujours aller le voir. Certifié single d'or comme Caroline, maintenant en direct pour nous. Merci 1000 fois d'avoir été avec nous.
2: Merci à vous.
0: C'est un plaisir de plaisir de plaisir de plaisir.
1: C'était trop bien.
0: Et ben écoute, en direct, comme Caroline, c'est maintenant, c'est Zao pour vous. Si tout est ok pour toi, c'est bon.
2: Je pense que oui, je m'entends d'un côté.
0: Mais alors moi aussi, je t'entends que d'un côté.
2: Ouais, moi aussi.
0: C'est pour ça que je posais la question. Nous allons, ne t'inquiète pas. Dans ces cas-là.
2: Ne t'inquiète pas, je peux chanter que d'un côté.
0: Dans ces cas-là, c'est pas grave. Moi, je vais te chanter l'autre côté. C'est un petit problème technique. C'est ça aussi le direct.
2: Bien sûr.
0: C'est pas comme si on était la première radio musicale de France.
1: Non, pas du tout.
0: on vient de démarrer. Tu vois ce que je veux dire? On est comme ça. On est comme à la maison. Tu vois?
1: Voilà.
0: Imagine, on est à la maison. On t'a fait à manger. J'ai fait à manger. C'était pas très bon. Et pour conclure vraiment ce repas qui est pas très bon, je te demande de chanter et le micro marche pas. Tu vois?
1: C'est top.
0: C'est plus compliqué. Alors, on arrive ou pas du tout? Non, apparemment, il y a un problème. Peut-être qu'on va venir avec un autre micro.
1: Ah!
0: Ça, c'est une possibilité. Je me tourne vers la porte. Et dans ces moments-là, tu te dis, est-ce que la porte va s'ouvrir?
1: Est-ce qu'il va y avoir quelqu'un
0: qui va avoir une surprise?
1: Attention.
0: Peut-être quelque chose qui fonctionne.
1: 2, 1.
0: Personne.
1: Ouais!
6: Non. Sinon, je chante à l'antenne ici, comme on a fait tout à l'heure.
0: Mais on peut le chanter comme ça au micro tranquille aussi.
1: Pourquoi pas.
0: Je sais pas, mais ce que je dis là, c'est que là-bas, en fait, ils sont dans une autre pièce, ils doivent être en train de paniquer, parce que personne vient nous expliquer quoi que ce soit.
4: Ou alors ils écoutent pas du tout.
0: C'est bon ? C'est bon pour toi ?
6: Moi, tant qu'il y a la
0: Alors non, c'est pas bon.
1: Non, c'est pas bon.
0: Je vous assure, c'est pas bon.
1: On n'entend que d'un côté, en fait.

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1: On va faire un routine différent sur le truc là. C'est quoi ton nom, César?
2: Oui.
1: Bon, bah on va voir ce que tu donnes.
2: Oh là là, c'est fou.
1: C'est la première fois que tu chantes?
2: Yes.
1: Ah, bon, très bien. Ça y est, c'est réparé, Zao.
2: Allez.
1: Ça y est, on a mis nos meilleures équipes sur le coup. Mmh. Ça y est, Zao était avec nous depuis 9h15. Tout se passait merveilleusement
2: ouais,
1: bien.
2: Ouf.
1: Je me demande si quelqu'un peut, elle n'a
2: sabotage.
1: Pas voulu saboter notre belle histoire.
2: Je me demande aussi.
1: Zao est avec nous en direct et elle chante comme Caroline pour vous ce matin. Merci mille fois d'être venue. Et malgré ce petit problème technique.
2: Oui, ça arrive. Pas de problème.
1: Et moi, je suis trop content. Tu sais quoi? J'ai l'impression d'avoir Zao en concert privé pour moi.
2: Mais c'est trop la classe et la chance.
1: Et merci encore d'être venue. En plus, c'est du Québec, elle est venue spécialement
2: oui,
1: pour nous.
2: Trop bien.
1: Et elle chante maintenant, c'est Zao comme Caroline sur Énergie.

0: c'était parfait.
1: Ah, pour bien ta... pour
0: j'ai
1: bien
0: pris customisée. C'était trop beau.
1: Mais elle était parfaite.
0: Customisée, version customisée pour toi.
2: Incroyable.
1: J'ai adoré.
0: Et voilà, t'as plus qu'à apprendre la fin maintenant.
1: Ouais, bien sûr, évidemment.
2: Voilà. Il m'a quand même épaté ces petits mots. Je m'attendais pas.
0: Il en a chopé 2-3 qui étaient pas mal.
1: Vitamine en fétamine.
2: Oui,
0: voilà. Comme quoi, il est du bon côté de,
2: oui, hein,
0: de la barrière.
1: Alors,
0: c'est-à-dire, il est dans les vitamines,
2: oui, c'est ça.
0: Et pas
2: dans les trucs négatifs.
1: Alors,
0: voilà.
1: Merci mille fois d'être venu avec nous. Zao était là, on s'est régalé.
0: C'est moi, c'est moi.
1: Le dernier album, il s'appelle Versatile, il est sorti le 3 avril. Certifié single d'or comme Caroline qui vient de chanter pour nous. Il y aura des festivals tout l'été, le Rose Festival.

0: La Luna Love Libre Festival et le Zénith de Paris le 14
1: novembre.
0: Et
1: Solidays, je pense, il est dedans aussi.
0: Mais... Ah, Solidays aussi. Okay. Allez, on suit tous les festivals. Elle n'en laisse pas aux autres.
1: Elle a bien raison.
0: Merci beaucoup, elle est venue du Québec pour nous.
1: Ouais, franchement, c'est trop cool.
0: C'était top, ouais. On voulait vraiment t'avoir. Et on n'en a pas parlé, mais ce qui est marrant, c'est qu'avec Zao, on se voit environ une fois tous les 9 ans.
1: Oui, alors, à dans 9 ans.
0: La dernière fois, c'était à 9 ans, c'était en 2017, on avait fait une émission en direct du Parc Astérix.
1: Oui, j'ai adoré. Et d'ailleurs, vous verrez, on va la poster, cette fameuse photo.
0: Ah, tu veux poster les deux photos? Ouais, une photo d'aujourd'hui, une photo d'il y a 9 ans.
1: Ça serait pas mal. Pour qu'on voit que j'ai une casquette avec des oreilles et je comprenais pas. Moi, quand j'ai vu ça, j'ai dit, mais pourquoi j'ai ça?
2: Je suis où?
1: On était au Parc Astérix, c'est normal.
0: On a fait une émission en direct de là-bas, c'était en public, c'était génial.
1: Non, c'était super, vraiment. Mais... c'était beaucoup plus tôt.
0: Mais oui, bah, on avait commencé à 6h.
1: Voilà.
0: Et puis on avait nos casquettes de viking, quoi. Enfin, de Gaulois plutôt.
1: Gaulois, voilà.
2: J'ai hâte de voir ça.
0: Toutes les photos, toutes les vidéos de cette petite heure passée avec Zao, vous pouvez les retrouver sur nos réseaux sociaux, c'est Manu Officiel. Passe une belle journée, éclate-toi en France, repars bien à Québec et puis reviens-nous vite.
1: Vite, voilà, c'est ce que je vais faire. Merci à tous.
0: Merci.
2: Merci.
0: À demain, les wawas.

0: C'est nous et on est de retour, 6h03. Bienvenue dans ce mercredi 6 mai 2026. Tout le monde est là, évidemment. Lorenz est la première.
1: Nico
0: est là aussi.
2: Hello tout le monde.
0: Tout le monde est là et vous êtes là aussi, comme chaque matin. Si vous avez envie d'être notre premier appel du jour, vous nous appelez comme chaque jour 0 870 42 48. Et le premier appel du jour, il repart toujours avec un cadeau.
1: Oui, c'est vrai.
2: C'est vrai, ouais.
0: Le mug Manu sur énergie.
1: Qui est collector et stylé.
0: Bien sûr, le t-shirt Manu sur énergie.
1: Qui est collector et stylé.
0: Et c'est déjà pas mal. Taylor Swift avec Elizabeth Taylor. C'est dans 3 minutes, tu auras aussi Zao et MC Solar. Collector est stylé. Non, ça marche pas. C'est mon hit du moment, ça. J'aime bien. Zao et MC Solar, ça va, je vais vous le jouer dans le quart d'heure qui arrive. Qu'est-ce que vous avez envie de partager avec nous pour démarrer cette journée? Allez, Lorenza.
1: J'ai vu une vidéo où l'humoriste Paul de Saint-Cernin, il disait qu'il vous voyait ses parents.
0: Oh, c'est drôle.
2: Ah, oui.
0: Paul de Saint-Cernin, c'est celui qui est dans l'émission.
1: Quotidien aussi.
0: Il est dans Quotidien.
1: Il était pas dans Quotidien.
3: Ah non, il était dans Belle Époque.
0: Avec Léa Salamé.
1: Ouais,
0: Léa
1: Salamé.
2: Il était en public, il faisait des vannes.
0: Il fait plus ça?
3: Non, je crois pas.
0: Ah d'accord. Mais il fait de la scène.
1: Mais oui, il fait de la scène, il a un spectacle là.
0: D'accord.
1: Il joue.
0: Et il disait que vous voyez ses parents.
1: Ouais, c'est ça. Et moi, je trouve ça un peu chelou. Parce que je trouve que ça met une certaine distance en fait.
0: Ouais, mais en fait.
1: Toi, c'est la famille. Enfin.
0: Oui, mais quand t'as été éduqué comme ça.
2: Ouais, c'est ce qu'il explique, c'est qu'il a une famille énorme avec je sais pas combien de frères et tout et de cousins. À chaque fois, il trouve des cousins. Justement, c'est ce qu'il fait dans son spectacle. C'est qu'il dit, je suis sûr que j'ai un cousin dans la salle, et il y a toujours un cousin à lui dans la salle.
0: Mais non,
2: qui ne connaît pas tellement ils sont hyper nombreux dans sa famille.
1: Oui, mais tu peux être hyper nombreux et tutoyer tes parents.
0: Oui, mais c'est une éducation. C'est tout depuis que t'es tout petit.
1: Oui.
0: T'as vouvoyé tes parents, mais en fait, pour toi, c'est normal.
1: Ok. Oui.
0: Tu vois.
1: Oui.
0: Ils se posent pas la question en fait. Ils vous voient comme ça. Mais après, ça, c'est les
1: traditions de famille. Les familles, c'est vrai. Chacun ses traditions de sa famille.
0: Des fois, t'arrives dans des familles et t'es pas à l'aise parce qu'ils font un truc spécial.
1: Ou,
0: par exemple, j'habitais dans une famille, ils faisaient la prière avant le repas.
1: Ah oui, bon, le bénédicité, ou des trucs comme ça, ils donnent la main.
0: Mais j'étais pas au courant.
1: Ah oui,
2: tu paniques un peu, toi. Toi, tu commences à taper tes frites.
0: Mais non, parce que moi, j'étais avec mon pote en classe, tu vois, je savais pas. Et puis, on arrive comme ça. T'es surpris, mais pour eux c'est normal, ils se posent même pas la question de prévenir les gens, puisque pour eux c'est normal.
2: Ah ouais.
0: Tu vois, c'est. En fait, il y a des. Dans les familles comme ça, il y a toujours des règles, je sais pas, Nico, toi.
2: Ah, moi c'était main dans les poches interdite, moi. C'était encore différent comme truc. C'est que si jamais on se trimballait avec les mains dans les poches, il y a mon père ou ma mère qui disait, ça veut dire que t'as rien à faire, donc on te trouvait quelque chose à faire.
1: Oh putain non.
2: Et moi je continue à faire ça avec mes enfants aujourd'hui.
0: Oh la vache.
2: Ouais. Et j'ai vidé un nombre de lave-vaisselle, je peux te dire.
0: Alors du coup tu te venges maintenant, tu veux que ce soit tes enfants qui vident le lave-vaisselle.
2: Voilà, j'aurais préféré vous voyez mes parents, tu vois, quoi, cette tradition de merde.
1: Ouais.
0: On te rappelle. Je te rappelle que ton bébé qui a 2 semaines et demie ne pourra pas vider le lave-vaisselle.
2: Eh, on sait jamais.
0: Oh, d'accord, très bien. Est-ce que vous avez une tradition? Est-ce que vous avez une règle propre à votre famille? Ou est-ce que, comme moi, vous êtes arrivé dans une famille qui avait une tradition spéciale et vous avez découvert ça, vous avez halluciné, c'est un bon sujet. Appelez-nous 0 870 42 48. Et c'est le même numéro de téléphone qu'a fait Pauline. Bonjour Pauline.
4: Bonjour, bonjour Manu, bonjour l'équipe.
0: T'es notre premier appel du jour, Pauline. C'est avec toi qu'on va lancer cette journée. Tu nous appelles d'où?
4: J'appelle de Gaujac, à côté de Nîmes, dans le Gard.
0: D'accord, dans le sud de la France.
4: C'est ça.
0: Très bien. Vous avez du soleil en ce moment?
4: Là, il pleut un peu en ce moment.
0: C'est bien fait pour vous. Qu'est-ce que tu fais dans la vie?
4: On a des petits rayons de soleil quand même.
0: D'accord.
4: Je suis préparatrice mentale pour les sportifs.
0: Oh putain.
1: Waouh.
0: Mais alors, tu sais, c'est le genre de métier. Quand tu fais pas de sport de compétition, tu comprends pas trop le principe.
2: Ouais. Ce que je me suis dit, c'est qu'on se croisera jamais avec Pauline.
0: Et ben, je vais vous dire un truc. Je fais du tennis. Je joue pas trop mal.
1: Ouais.
0: Mais en compétition, je suis vraiment une merde.
2: Ouais.
0: Je perds un nombre de matchs en compétition parce que justement, j'ai pas de mental.
2: Tu supportes pas la pression, quoi.
0: Et exact. En fait, on joue jamais en compétition comme on joue en entraînement.
1: Bah oui, t'es stressé.
0: Et des fois, tu perds des matchs et tout le monde a la même réflexion de putain, mais je joue mieux que lui.
1: Bah,
0: je joue mieux que lui, c'est sûr, j'aurais dû gagner. Bah, toi, ça fait marrer Pauline.
4: Il faut faire un peu de prépa mental, Manu.
0: Et ben, exactement. Mais alors, dis-moi ce qu'il faut faire pour que j'arrête de perdre mes matchs.
4: Ok. C'est un peu du suivi un peu plus poussé quand même, mais. En coaching, en fait, j'apprends aux joueurs à gérer le stress, améliorer la concentration, gérer l'émotion. Donc ça passe par des exercices très simples, en fait, et très très rapides, parce qu'en match, hein, tu le sais, il y a vraiment pas le temps. Donc tu peux par exemple te dire une phrase comme d'où vient ma prochaine pensée. Cette phrase-là, elle va te bloquer, elle va te faire un reset de ton cerveau, et ça te permet d'inclure par exemple une pensée positive pour t'aider à enlever toutes les pensées parasites.
0: Pauline, le temps que je réfléchisse à tout ce que tu viens de me dire, le mec, il m'a mis déjà 3 points.
4: C'est pour ça qu'il y a un accompagnement pour pousser.
0: Je pense que j'ai besoin d'un peu plus de temps. Je vais t'offrir le mug Manu sur énergie, Pauline, pour te remercier de nous avoir appelé ce matin.
4: Merci beaucoup.
0: Gros bisous.
4: Bonne journée.
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0: au standard aussi, on y va. Pour 2% des gens, c'est pas beaucoup, c'est le meilleur souvenir d'école. C'est un truc très précis. Lorenza.
1: C'est la cantine ?
0: C'est pas la cantine.
2: Les dictées ?
0: Ce ne sont pas les dictées, c'est pas encore le français. Nico ?
3: Les grèves ?
0: Ce ne sont pas les grèves non plus. Non. C'est précis, mais c'est pas ça. Lorenza.
1: C'est du sport ?
0: Oui, c'est en sport. Mais c'est précis. Pour 2% des gens, c'est leur meilleur souvenir d'école.
2: C'est pas la piscine ?
0: C'est pas la piscine.
1: C'est l'endurance ?
0: C'est pas l'endurance non plus.
2: C'est un sport collectif ?
0: Non, c'est pas un sport collectif. On l'a tous fait. Ah. Et moi, c'est pas un de mes meilleurs souvenirs, mais pour 2% des gens, c'est leur meilleur souvenir.
1: Et c'est à l'intérieur ?
0: C'est à l'intérieur, mais oui, c'est en général, ça se fait à l'intérieur. Nico ?
3: C'est un truc de gymnastique ?
0: C'est un peu de la gymnastique.
1: Est-ce que c'est le cheval d'arceau, là, où tu vas sauter ?
0: Non, vous y êtes pas, je vais vous le dire. C'est le grimper à la corde.
3: Oh, ça faisait des cloques.
0: Le grain fait
1: ça à l'école.
0: Ça frottait. Je me rappelle, il y avait la corde à nœuds, c'était facile ça.
1: Oui, celle-là, c'était easy. Mais quand tu dois le faire toi-même avec ton pied, dois glisser le truc, grimper.
0: Et tu devais aller taper là-haut.
1: En haut.
0: Taper là-haut et ensuite descendre.
1: Et t'avais peur de. Moi, j'avais peur de descendre aussi.
0: Mais moi, j'ai le vertige, donc.
3: C'était compliqué.
0: Dès que mes pieds quittaient terre, je faisais flagada. 29% des couples se disputent régulièrement à cause de ce sujet précis. Quel est ce sujet, Florent ?
2: Le temps dans les toilettes ?
0: C'est pas le temps dans les toilettes.
1: C'est à la maison ?
0: Oui, c'est à la maison. Nico ?
3: C'est lié à quelqu'un de vivant ?
0: Non. C'est pas
3: la belle famille, quoi.
0: C'est pas la belle famille. Non, c'est pas une personne. Okay. Aurélie, au standard ?
4: C'est en lien avec le ménage ?
0: Oui, c'est en lien avec le ménage, quelque part, oui. Lorenza ?
1: Pièce spécifique ?
0: En général, oui, c'est une pièce spécifique. Nico ?
3: Le lave-vaisselle.
0: C'est pas le lave-vaisselle. Non.
1: C'est dans la cuisine ?
0: Oui, en général, oui, c'est dans la cuisine. Enfin, c'est pas que dans la cuisine.
2: Sortir les poubelles ?
0: C'est le tri des déchets. 29% des couples se disputent régulièrement à cause du tri des déchets. Tu mets dans la mauvaise poubelle et l'autre va te juger direct.
1: Dans la coloc, c'est ce qui se passe en ce moment.
0: Ah, qu'est-ce qu'il y a ?
1: En fait, ma coloc, je sais pas, elle met les bouteilles en verre avec le carton et elle me dit je le trie après.
0: Trier après quoi ?
1: Je dis non, parce que de toute façon, si c'est moi qui les descends, ça veut dire que je dois d'abord mettre le carton et puis aller à l'autre poubelle à verre et me taper le truc. Je fais c'est parlé ?
3: Elle est juste de mauvaise foi, c'est tout.
1: Mais après on essaye de régler ça, je pense qu'elle n'a pas encore. Elle veut absolument les mettre dans cette poubelle là.
0: Mais ça sert à rien de les mettre dans la poubelle puisqu'il faut les trier.
1: Je sais, mais du coup je lui dis mets-les à côté ou dans un sac à côté.
3: Oh, sans loin de la coloc.
1: Non. Elle dit oui, ok, je vais le faire.
0: Mais elle le fait pas.
1: Non. vous voyez, il n'y a pas qu'en couple qu'on a des problèmes.
0: C'est vrai, hein.
1: C'est
0: incroyable.
1: C'est dès qu'on habite avec une autre personne.
0: C'est fou, hein. Vraiment, le monde serait tellement mieux si on était tous seuls, chacun de notre
1: c'est
0: côté.
1: C'est horrible.
3: Hein. Sans
0: parler aux autres.
1: Hein. Oh non, je l'aime trop.
0: Oh là là. Dans la salle de bain, on en utilisera en moyenne 275 dans toute notre vie. De quoi il s'agit, Nico ?
3: Des cotons-tiges.
0: Ce ne sont pas les cotons-tiges.
2: Des rasoirs ?
0: Ce ne sont pas les rasoirs non plus, Lorenza.
1: C'est hygiénique ?
0: Oui, ça fait partie de l'hygiène, de la propreté. Nico ?
3: C'est un truc que tu mets sur le bord de la baignoire ?
0: Ou pas ? Non.
3: Non,
0: non. Ah. Tu peux le déposer sur le bord de la baignoire, mais en général, on ne met pas là.
3: C'est pas fait pour.
1: Okay. C'est liquide ?
0: C'est un peu liquide. C'est pas du liquide, c'est pas de l'eau.
2: On l'utilise plusieurs fois par jour ?
0: On l'utilise plusieurs fois par jour.
1: C'est pas du savon, du coup.
0: Dans la salle de bain, nous en utiliserons en moyenne 275 dans toute notre vie, des tubes de dentifrice.
2: Pas beaucoup.
1: Ça me paraît pas énorme, moi.
0: Mais je vais vous dire un truc, je ne comprends pas. Alors que c'est quand même quelque chose qu'on fait 2 à 3 fois par jour, je ne comprends pas pourquoi les tubes de dentifrice sont si petits. Pourquoi il n'y a pas des gros machins de dentifrice ?
2: Ah, c'est vrai.
1: Est-ce que ça périme, le dentifrice ?
2: Ça peut peut-être sécher.
1: Ah ouais ?
0: T'as déjà eu un dentifrice séché quand tu le...
3: C'est que tu te lasses les mains.
0: Ou alors tu refermes jamais ton tube de dentifrice.
3: Bah ouais. En tout cas, on les finit jamais.
0: Écoutez, c'est une remarque, j'ai l'impression qu'on a touché un point sensible.
1: Oui. Hi, it's Phoebe Rexha.
0: Manu, number one. Et on parle de tradition, d'habitude, de règles propres à votre famille. Est-ce que vous en avez une dans votre famille ou est-ce que vous êtes arrivé dans une famille et vous êtes rendu compte qu'ils avaient une règle un peu spéciale ? 0 870 42 48, on vous prend au téléphone. Il y a Aurélie qui est là. Bonjour Aurélie.
5: Salut Manu, salut les ouin-ouin.
0: Vous avez une règle spéciale dans votre famille ?
5: Exactement, nous c'est une règle qu'on a créée un peu nous-mêmes. C'est qu'avec mon conjoint et mon petit garçon, à chaque fois qu'on va sur une plage, on ramène des galets. On collectionne en fait les galets de plage de toutes les villes où on est allé.
0: C'est mignon.
1: Oui, c'est mignon.
0: Alors, je crois que c'est interdit.
1: Ah bon?
0: Je crois qu'il
1: oui,
0: est interdit.
1: Oui, le sable.
0: Oui, le sable égalé, c'est pareil. Oui. C'est le même concept.
1: Oui, c'est ça. C'est, donc, c'est interdit aussi.
0: Ah bah, je pense que l'égalé, c'est interdit aussi.
3: Ah, bah bouge pas, Aurélie. Du coup, on appelle la police.
1: Oui, elle dure en égalé.
0: Je suis désolé.
5: Je crois pas qu'il y ait une perquisition, exactement.
0: Je suis désolé, Aurélie, mais
3: ce serait nul.
0: Mais comprends que nous sommes avant tout des citoyens voilà. responsables. Et c'est pour ça que nous allons te reprendre la garde de ton enfant.
5: Car, je préfère redonner l'enfant que l'égalé.
0: Alors,
4: ne prenez pas des galets. Des galets. Trouvez des galets.
0: Vous en avez combien des galets?
5: Oh là, oh là. Je les ai pas comptés, mais j'en ai pas mal, ouais.
3: Elle n'ose plus le dire.
2: 3 500 000.
0: Elle s'est reconstituée une plage chez elle, en fait. Merci beaucoup, Aurélie, de nous avoir appelé.
5: Merci.
0: Gros bisous, belle journée à toi. Jonathan est là aussi. Bonjour, Jonathan.
6: Salut Manu, salut l'équipe.
0: Tu as une règle spéciale dans ta famille, toi aussi?
6: Oui.
0: C'est quoi?
6: Alors, nous, bon, j'avoue que au départ, c'était pas général dans la famille, mais c'est parti, en fait, on offre des cadeaux et on offre un ticket à gratter avec. Et c'est parti, on l'a fait d'abord pour mon grand-père et puis après, ça s'est généralisé dans la famille.
0: C'est-à-dire que quand t'offres un cadeau à quelqu'un, t'offres en même temps un ticket à gratter?
6: Voilà.
0: D'accord, bon, c'est mignon.
1: Bah, c'est cool.
0: Ouais, c'est bien. Ouais, c'est pas, y a rien de.
1: C'est une bonne technique. Si quelqu'un gagne, tu te dis, ah, ben, c'est moi qui te l'ai offert, on partage.
0: Enfin, ouais, voilà. après, tout le monde s'engueule. Non, c'est plutôt bon esprit.
1: Stop.
0: Non, ça pourrait être pire, comme par exemple, voler les galets des plages. Belle journée, Jonathan. Merci beaucoup de nous avoir appelés.
6: Merci, bonne journée à vous aussi.
0: Ciao. Quelles sont vos règles dans vos familles ou si vous en connaissez, Lorenza?
1: À chaque réunion de famille, on a une playlist qu'on met obligatoirement. Et il y a Barry White, Nirvana et les Cranberries.
0: Ah oui, c'est très...
1: Oui, ça va dans tous les sens, mais c'est très sympa.
3: Mais c'est obligatoire, quoi.
1: C'est obligatoire.
3: Que si quelqu'un a oublié de la mettre, vous partez pas sans
1: qu'il y ait ça. Ah non, il y a quelqu'un qui va dire, la musique et la playlist. Tu vois, y a quelqu'un qui... Franchement, il y a un problème si on la met pas. Donc,
0: ça manque.
1: Oui.
0: Et à Noël aussi?
1: À Noël, ça c'est...
0: Ça c'est évident.
1: Ça c'est vraiment...
0: Un bon Nirvana en donnant les cadeaux à grand-mère, bien sûr, évidemment.
1: C'est génial.
0: Ça marche, bien sûr.
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0: J'ai une question avant tout ça.
1: Ouais.
0: Qu'est-ce que vous avez sur le dessus de votre frigo? Qu'est-ce qui traîne sur le dessus de votre frigo? On vous a posé la question sur nos réseaux sociaux, sur Instagram, on vous a posé la question, c'est Manu officiel. Régulièrement, on vous pose des questions comme ça et on sort les réponses. Je vais vous les donner, mais avant, qu'est-ce que vous avez, vous, sur le dessus de votre frigo? Florent, notre producteur?
2: Le lèche-frites.
1: Le quoi?
0: Le lèche-frites.
2: Ouais, c'est le plat dans le four, le plat noir creux, là, que tu mets dans le four, bah...
0: Ça s'appelle un lèche-frites?
2: Ouais, tout à fait.
0: Et bah, bon.
1: Non, mais c'est le nom officiel ou c'est...
2: Ouais, c'est le nom officiel.
0: J'appelle ça le plateau du four, moi.
1: Moi aussi.
0: Bah ouais, c'est ça.
1: Vraiment, genre la plaque du four.
2: Ça s'appelle un lèche-frites.
0: Ok, d'accord,
1: C'est marrant.
3: D'accord, oui, c'est bon.
0: Mais alors pourquoi tu l'as au-dessus du frigo et pas dans le
2: four? Parce que c'est le truc que je mets. Qu'en fait, apparemment, faut pas le laisser dans le four quand tu ne l'utilises pas, quand tu fais cuire quelque chose.
1: Ah bon?
2: Du coup, je le stocke là.
0: Oh, d'accord.
3: Ouais. J'ai jamais enlevé les plaques de mon four.
0: Non, mais attention, Florence, il connaît bien, il bosse le week-end chez Boulanger, donc.
1: Il vend des lèche-frites.
3: C'est très précis.
0: Ah oui, bah, tu sais, il va souvent sur les sites de pièces détachées, il tape lèche-frites. C'est sa passion, les lèche-frites. Ok, t'as un lèche-frites sur le dessus de ton frigo. Qu'est-ce que vous avez sur le dessus de votre frigo, Lorenza?
1: Ben, moi, je sais pas.
0: Ah bon?
1: Parce que comme je viens d'emménager, je suis en train de me dire, ben, j'ai un nouveau frigo et j'ai l'impression qu'il est super haut et qu'il touche le plafond limite et que je peux rien mettre au-dessus.
0: Ah, peut-être.
1: Donc,
0: peut-être que tu peux rien mettre au-dessus.
1: Mais il est beau. Un frigo, armoire. Genre, c'est incrusté dans une espèce d'armoire comme ça. D'accord. C'est pas un frigo moderne.
0: D'accord.
1: Voilà, je suis très fière de mon frigo.
0: Moi, j'ai une rallonge électrique. Une petite rallonge électrique, oui.
1: Au cas où.
0: C'est tout? Mais en fait, alors, bah, c'est tout, c'est déjà pas mal une rallonge électrique.
3: Moi, j'ai mon appareil à gaufre.
0: Appareil
3: à gaufre et sorbetière. C'est là que tu poses des appareils, quoi.
0: Ah, bah,
3: toi, t'as juste une rallonge.
0: Alors, j'ai juste une rallonge, mais il y a une raison spéciale, c'est qu'à chaque fois, les rallonges, on les perd.
1: Oui.
0: Tu vois, quand je fais une raclette, je fais putain, elle est où la rallonge? Parce que la raclette, à chaque fois, c'est toujours trop court.
1: Oui, c'est
0: donc
1: vrai.
0: Il faut la rallonge. Et à chaque fois, je galère pour la rallonge. Donc j'ai décidé de la mettre à un endroit où personne n'aura l'idée de prendre une rallonge électrique.
3: D'accord, pas
0: le dessus du frigo.
3: Et là, tu dégaines.
0: Il y a Virginie, elle, sur Instagram, elle nous a dit sur le dessus de son frigo, il y a la boîte de crédit petit.
1: Pas mal aussi.
3: Okay.
0: Chippy, un panier à fruits, un ordinateur, des pubs, des boîtes à eux.
3: Oh, oui, c'est bordel.
0: Elle a mis sa maison sur le frigo,
1: c'est
0: en fait.
1: Fou.
0: Sabrina, de la poussière, ça se tient.
1: Ouais.
0: Aurélie, l'appareil à croque-monsieur, l'appareil à raclette, le grille-pain, un vase et le sopalin. Ça fait beaucoup de monde. Florian, sur le dessus de son frigo, une boîte remplie de bougies en cas de coupure de courant.
1: Ah, c'est bien ça. Pourquoi? C'est pratique de fou, ouais.
0: Delphine, les plateaux du petit-déjeuner pour les petits-déjolis. Bien sûr.
1: Ah, c'est vrai.
0: Les plateaux rentrent souvent sur le dessus
1: du
0: frigo.
1: C'est vraiment le bon endroit.
0: Vanessa, un nerf confisqué et oublié. Et Nadège, les feutres pour écrire sur le tableau aimanté du frigo.
3: Ah, je suis un peu déçu.
0: Pourquoi, Nico?
3: Bah, il n'y a pas de lèche-frites.
0: C'est vrai. 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

0: quatrième participation.
1: Monsieur qui est à l'aise avec les chiffres.
0: Mais il est à l'aise avec beaucoup de choses.
1: Oui.
0: Dimitri, quatrième participation, il a déjà gagné 300 euros. Bonjour Dimitri.
2: Salut Manu, salut les Huawei.
0: Sois le bienvenu parmi nous Dimitri. On va tenter de faire augmenter cette petite cagnotte.
2: Ah ben on va aller les chercher hein.
0: Bien sûr, peut-être 400 euros pour toi. Je te rappelle que quoi qu'il arrive, les 300 euros que t'as gagnés, ils sont à toi. Mais on va pas s'arrêter là. Enfin, on va pas s'arrêter là. Il y en a une qui aimerait bien que tu t'arrêtes là. Il y a Cindy qui est en face de toi. Bonjour Cindy.
3: Bonjour Manu, bonjour Wawa, bonjour Dimitri.
2: Salut Cindy.
0: Cindy, Dimitri, vous êtes là chacun pour gagner 100 euros aujourd'hui. J'ai trois questions, je vous rappelle les règles. Le gagnant ou la gagnante sera celui ou celle qui aura 2 points. À chaque question, si vous pensez avoir la réponse, vous donnez votre prénom. Vous donnez ensuite votre réponse. Si c'est la bonne réponse, eh bien ça fait 1 point pour vous. Mais si elle est fausse, c'est l'autre qui prend le point. Le premier ou la première qui atteint 2 points gagne les 100 euros du jour et revient jouer avec nous le lendemain. Dimitri, Cindy, c'est parti. On joue au Club des Génies. Question numéro 1. Combien de côtés a un octogone?
2: Dimitri.
0: Oh, Dimitri, rapide.
2: 8.
0: Bonne réponse.
1: Bah oui, les chiffres. Hein.
0: Dimitri, il est bon sur les chiffres. 1 point pour Dimitri, 0 point pour Cindy. Deuxième question. Comment s'appelle la capitale du Portugal?
2: Dimitri.
0: Oula. Dimitri, je t'écoute.
2: Wow. Lisbonne.
0: Lisbonne, bonne réponse, il est pas ceinture. Bon sur les chiffres.
1: Mais non, il a mangé un prix d'appropriation.
2: J'aime bien les capitales. Non, je plaisante.
1: Il aime bien tout.
0: Le taré. Dimitri, 2 points. Cindy, c'est dur. Hein.
3: Bravo Dimitri. C'est vrai.
0: Merci. Je réponds même pas. Ce ne sera qu'à la fin du jour, on entendra la voix de Cindy.
1: Ah oui.
0: Je vais t'offrir le mug Manu sur SRJ, Cindy, et puis tu nous rappelles quand tu veux, d'accord?
3: Merci beaucoup, bonne journée à tous.
0: Belle journée, merci d'avoir été avec nous. Dimitri, les 100 euros du jour, tu les rajoutes à ta cagnotte, ça fait 400 euros pour toi. Et ben, ah ouais. Demain, tu reviens pour ta 5e participation.
2: Ah, bah ouais, je commence à y prendre goût. Hein.
0: Bah, j'imagine. C'est fou, hein, comme quoi 100 euros par jour, on y prend goût. Hein. C'est impressionnant. Hein.
2: Ouais, c'est incroyable.
0: Dimitri, rendez-vous demain à la même heure.
2: Allez, à demain.
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0: 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Et dans un monde qui a des familles bizarres. Quelle est la chose un peu bizarre, surprenante, originale, ou la petite tradition, la règle qu'il y a dans votre famille à vous, qu'il n'y a pas dans les autres familles? Ou peut-être que vous êtes rentré dans une famille qui avait une règle un peu spéciale, genre on vous a présenté les beaux-parents et au premier rendez-vous, ils étaient déguisés en clown.
1: Ça peut être chelou, hein.
0: Ça peut être une tradition. Les gens aiment se déguiser au dîner. 0-870-42-48, on continue à vous prendre au téléphone. Florent, notre producteur, règle de famille?
6: Oh, c'est une petite tradition basique, c'est après le repas du midi, petit gîte de 13h avec un spéculoos et le café.
0: Tous les dimanches?
6: Ouais, tous les dimanches et le samedi, évidemment.
1: Mais vous avez tous 118 ans?
6: Et on a, attends, tasse à titrer. Évidemment, oh là là. Chacun sa tasse. Ma mère, elle a une tasse, tu sais, qui maintient le café au chaud.
0: Ah, vous avez une tasse à titrer, chacun sa tasse.
6: Bien sûr, évidemment. Ah, ouais. Et chacun sa dosette.
0: Et c'est quoi, c'est en silence pour regarder le JT?
6: Silence total.
1: Vous êtes des foufous, en tout cas. C'est une ambiance.
6: Waouh.
0: Et quand vous éteignez les lumières, est-ce que vous voyez la lumière au bout du tunnel? Julie est là. Bonjour Julie.
7: Bonjour Manu, bonjour les Wawa.
0: Bienvenue parmi nous Julie, qu'est-ce que t'as comme break dans ta famille?
7: Eh ben nous, ça fait 5 ans que tous les dimanches soirs, et peu importe la saison, en fait, on mange une quiche Lorraine, en famille.
0: Mais on a tous des traditions de bouffe.
1: Ouais, ça ouais.
0: Et le dimanche soir, et à un moment dans l'émission, on faisait ça. Qu'est-ce que vous avez mangé hier soir? Le lundi. Parce qu'il y a toujours une tradition le dimanche soir.
8: Mais c'est marrant, le dimanche quiche, quoi.
0: Le dimanche quiche.
8: Attends, je perds pas le kiff, tu vois.
0: Bah, ça dépend, il y a les bonnes quiches, quoi.
1: La Lorraine, elle est pas mal, hein.
0: Bon, après, la quiche, c'est vrai que c'est souvent le plat que tu fais pour les fêtes de fin d'année à l'école.
8: Ouais, c'est ça. Quand tu ramènes une quiche, tu dis, ah.
0: Bon. Tout le monde.
8: Y a pas les chips.
0: J'ramène une quiche. Ok. Pas la folie. Mais le dimanche soir, c'est vraiment la tradition.
1: Ouais.
0: Alors, t'as les restes du week-end aussi.
8: Parfois. Ah oui, ça c'est bon, ça. C'est meilleur.
0: Le dimanche soir, t'as le poulet, t'as.
8: Ouais, oui. Ouais,
1: le poulet.
0: Le dimanche soir, c'est un truc. Et ben, toi, c'est quiche, Lorraine. Julie, merci beaucoup de nous avoir appelés.
7: Merci.
0: J'ai envie de bouffer une quiche.
1: Moi, du poulet.
0: Quelle est la tradition qu'il y a dans votre famille, Lorenza, si t'en as encore?
1: Ouais, j'en ai. Ben, j'ai pas de télé à table.
0: Ouais, ça c'est pas mal.
1: Mais Il y a une exception à la règle, c'est si on mange une pizza. C'est la... Si on commande une pizza, c'est la seule exception, on peut regarder la télé.
8: Ce qui fait que c'était pizza tous les jours.
1: Non, on commande. Genre, c'était tellement exceptionnel qu'on avait le droit à ce moment-là
0: quand,
1: de...
0: Quand t'étais chez tes parents,
1: ouais,
0: c'est ça quand
1: exactement.
0: Vous... C'est pas de télé, sauf pizza.
1: Exactement. Donc bah, on poussait évidemment comme disait Nico pour bouffer pizza, mais non, il craquait pas quoi.
0: Ah putain, c'est dommage.
1: Ah ouais.
0: Ah, là, mais c'est marrant ça. Vous en avez encore, il y a William qui est là, bonjour William.
4: Salut Manu, salut Léo.
0: Qu'est-ce qu'il y a comme règle dans ta famille?
4: Alors nous on a un groupe WhatsApp familial où on doit poster une photo de nous à n'importe quel moment de la journée.
0: C'est que chacun doit en poster une par jour?
4: C'est ça, à n'importe quel moment de la journée.
0: Voilà, vous êtes combien dans votre groupe WhatsApp?
1: Ouais, c'est ça.
4: On est une dizaine.
0: Oh, il y a chaque jour 10 photos chaque jour.
4: Tous les jours.
1: Mais vous voulez pas faire une par semaine?
0: Ouais, c'est
1: Non mais c'est pour vous. Quoi.
0: Et puis surtout c'est quoi? Il y a un but où vous devez faire coucou, vous devez ça va être rigolo.
4: C'est ça, on c'est prend photo dans des endroits, qu'on soit au boulot, qu'on soit à la plage, qu'on soit en balade, qu'on soit en concours.
0: Tu sais quoi? Je pense que si j'étais dans ta famille, je le mettrais en sourdine.
1: Oui, moi aussi.
0: au début c'est rigolo, puis après toujours la même photo de ta cousine qui est devant son ordinateur au boulot en faisant en réunion. Bon. Merci beaucoup William de nous avoir appelé.
4: Merci à vous aussi.
0: Manu sur Énergie. Et j'ai une question existentielle à vous poser aujourd'hui.
1: Oui.
0: C'est une grande question existentielle. Sous la douche, quand vous vous douchez,
1: ouais.
0: Est-ce que vous faites face au jet ou est-ce que vous avez le jet dans le dos? C'est un débat qui est sorti sur Internet parce qu'il y a une vidéo TikTok qui affirme que la position naturelle, c'est face au pommeau. Naturellement, on se met face au pommeau. Alors attendez, c'est pas terminé. Parce qu'il y a eu un débat.
1: Ah oui.
0: Oh, je vous balance pas l'info comme ça. Selon les experts, il n'y a pas de bonne réponse. Il y a un médecin qui explique que le visage est très sensible, donc recevoir l'eau directement peut être agressif.
8: Ah mince.
0: Et tourner le dos donne une sensation plus relaxante et contrôlée.
1: Ok.
0: Mais c'est pas fini.
1: Ah.
0: Parce que tout le monde s'est mêlé de ce débat sur Internet. Être toujours de face, avoir l'eau dans de face, ça peut assécher la peau et irriter les yeux. Mais être toujours de dos, on rince mal le savon sur le visage et le torse.
8: Ok.
0: La conclusion, c'est compliqué.
1: Bah oui, tu tournes en rond sur toi-même.
0: Et ben c'est ce qu'ils disent.
1: Comme un petit poulet.
0: Ils disent qu'il faut bouger, ils disent qu'il faut bouger un peu.
1: Bah oui. Okay.
0: C'est
8: logique quoi.
0: J'ai des réactions de gens sur les réseaux sociaux.
8: Carrément.
0: Oui, je vous ai dit que c'était un vrai débat.
1: C'est un sacré débat.
0: Il y a eu un vrai débat sur les réseaux.
1: Et ben.
0: Il y a quelqu'un qui dit, je pensais que faire face au G, c'était juste dans les films.
1: Ah
0: ouais. Bah, le côté un peu sexy.
1: Ah ouais, ok.
8: D'accord, ouais.
0: Tu vois, et d'ailleurs, je rajouterais qu'en général, quand c'est dans le dos, c'est que la personne, elle va pas bien et qu'elle est comme ça,
1: elle
0: tu sais.
1: Elle pense à sa vie.
0: Exactement. Elle a les mains contre le mur comme ça et elle a l'eau dans le dos.
8: Ouais, ça va pas fort.
0: Ouais, et elle sait qu'elle a fait une connerie.
1: Ou elle pleure, quoi.
0: Bah, elle pleure, ou alors elle a fait vraiment une boulette et ça va être très très compliqué pour la suite de la série, par exemple. Une autre réaction sur les réseaux. Mon mari se douche de côté. Face au rideau, je ne sais pas quoi faire de cette info. Alors.
1: Non, mais là, il est chelou.
0: Bah, de côté, l'eau arrive en même temps de face et en même temps de dos. Mmh. Il y a quelqu'un qui dit on tourne tous, non, rassurez-moi. Alors, non.
8: Moi, je suis de face, moi.
0: Ah non.
1: Ah, moi, je tourne.
0: Oh, tu tournes, Lorenza.
1: Oui, moi, d'abord, je suis de face.
0: Oui.
1: Et ensuite, je me savonne, je fais le shampoing et tout. Et là, hop, je tourne.
8: Toupie,
1: je suis de dos.
8: Une vraie toupie.
1: Ah oui.
0: Quand tu te tournes.
1: Je me tourne, ouais. Et ça, et je peux faire, je vous dis, comme le poulet sur la broche, quoi. Je tourne.
0: Il y a quelqu'un qui avait dit, moi je tourne comme un poulet rôti.
1: C'est pas voilà. C'est ça.
0: C'est une vraie question existentielle.
1: Mais c'est vrai que je m'étais jamais posé la question.
0: Et ben on est là aussi pour ça. Pour c'est se magnifique. Poser des questions auxquelles personne n'a vraiment de réponse. Mais je sais qu'aujourd'hui, partout en France, les gens vont arriver au boulot en se disant. Et toi, le matin dans la douche, t'es de face ou de dos? Ils en ont parlé sur Énergie ce matin. C'est incroyable cette émission, c'est vraiment des génies.
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0: Michael, le film Michael,
1: oui.
0: Cartonne partout dans le monde. Lorenza a été le voir hier.
1: C'est bon,
0: enfin,
1: j'ai été le voir.
0: Quelqu'un de l'équipe a été le voir. Alors, juste avant que tu nous racontes, j'ai le top 3 des chansons de Michael Jackson les plus écoutées en France en ce moment.
1: Ok.
0: Numéro 3. Smooth Criminal.
1: Incroyable.
0: Numéro 2, chanson la plus écoutée en France de Michael Jackson en ce moment. D'après vous, quelle est la chanson la plus écoutée de Michael Jackson en France en ce moment?
1: Thriller. Ouais.
8: Thriller, ouais.
0: Eh ben non. C'est Billie Jean.
1: Ah, ouais.
0: c'est que des vieilles chansons de Michael Jackson que les gens écoutent en fait.
1: Ouais, mais ouais. Ça bouge pas. Genre vraiment.
0: Enfin, quand... Michael Jackson bouge plus. Alors, ça c'est sûr. Mais... pardon, excusez-moi. Pardon. Oui. Bon alors le film.
1: Eh ben,
0: Lorenza.
1: Incroyable. Franchement, j'avais peur d'être déçue et si vous voulez assister à un espèce de, enfin j'ai l'impression de voir Michael en concert quoi.
0: C'est son neveu non qui joue le rôle, c'est ça.
1: L'acteur est fou quoi. Genre vraiment ça m'a mis les poils, j'ai eu des frissons tout le film, j'ai été émue, enfin tu vois vraiment toute sa vie et ce gars est un génie. Mais j'ai hâte quand même de voir un peu la part un peu plus sombre, tu vois, parce que là ben il est incroyable dans tout le film, c'est un D'accord. peu un héros, il fait du bien autour de lui. Là j'ai envie de voir un peu le côté moins foufou, moins fun quoi.
0: Ce sera dans le 2.
1: Ouais. Et attends, j'ai trop pensé à toi.
0: Pourquoi?
1: Tu sais ce qu'il a fait dans son jardin, Michael Jackson, quand il était plus jeune? Une girafe.
0: Non.
1: C'était l'ami des animaux. C'est un peu tristoun, il avait pas d'amis de son âge parce que il était un peu à part, tu vois.
0: Ouais.
1: Et il avait une girafe et un singe avec lui dans.
0: C'est stylé.
1: Et des lamas et des paons aussi dans son jardin.
0: Ah, c'est ça. Beaucoup. Non mais des lamas, des paons encore. Bon.
1: Et une girafe quoi.
0: Mais la girafe.
1: J'ai pensé à toi dans la salle.
8: T'es sûr qu'il bossait pas dans un zoo parce que là ça fait quand même beaucoup.
1: J'ai dit Manu va être jaloux.
8: Ça se trouve on s'est trompé.
1: C'est ouf. Hein.
0: Ah la girafe c'est.
1: Ouais. Ouais, ouais, ouais.
0: Ça, c'est tout, Michael.
1: Ben voilà.
0: Je savais. 7h50, double votre salaire.
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0: 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Il faut décrocher si vous êtes inscrit. C'est le moment.
11: Allô?
0: Allô, bonjour, c'est Clémence de la Crique en Seine-Maritime.
11: Oui.
0: Clémence, quel est le seul animateur radio qui double ton salaire?
11: Manu sur Énergie.
0: Eh ben c'est gagné. Je t'annonce Clémence que nous allons te doubler ton salaire. Il est de 1514 € chaque mois. On va le multiplier par deux. Ça va faire 3028 €.
11: Super, merci beaucoup.
0: Eh ben voilà, 3028 €. Tu travailles dans une boîte de paysagistes.
11: Oui, c'est ça.
0: Les paysagistes, ce sont les gens qui créent les jardins un peu, c'est ça?
11: Oui, en fait, moi, dans mon entreprise, ils créent les jardins ou ils entretiennent les jardins.
0: D'accord, ok. Mais pour les particuliers ou pour les entreprises, pour les jardins publics?
11: Pour tout le monde.
0: Ok. Ok, d'accord.
11: Oui.
0: Et je pense à la boîte de paysagistes qui s'occupe du château de Versailles.
1: Oh là là, le taf!
0: Ça va être un truc
1: de
0: dingue.
1: Le boulot, l'organisation.
0: À mon avis, ils sont au moins deux pour faire ça.
1: Oui. Minimum.
0: Clémence, on te double ton salaire. 3028 €, ça va arriver très vite pour toi. Bravo.
11: Merci beaucoup.
0: Belle journée à toi et ça peut vous arriver à vous aussi. Ça n'arrive pas qu'aux autres. Vous envoyez salaire par SMS au 7-10-12 à 8h05. C'est peut-être votre téléphone qui sonnera.
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0: C'est nous, il est 7h17. Attention, bataille des ex dans 3 minutes juste après Bébé Rexha. C'est le moment. Le moment de partir à la recherche des pires ex.
1: Woo!
0: Nouvelle bataille des ex ce matin. Avant d'écouter Tame Impala, il y aura aussi Ed Sheeran. On va accueillir Claudia et Audrey. Bonjour à toutes les deux.
14: Bonjour Manu, coucou, Manu, coucou, coucou les ouin-ouin.
0: Bien.
14: Coucou Audrey. Salut.
0: Très fair play,
1: ouais,
0: fair play
1: très
0: évidemment,
1: mignon.
0: Bien sûr, avant cette bataille des ex. C'est la troisième ou quatrième bataille des ex.
1: Ouais,
0: qu'on
1: quatrième,
0: fait.
1: Je crois même.
0: On aime bien.
1: On adore.
0: On aime bien ce moment. On en prend plein la gueule, nous les hommes, clairement. Mais on est content parce qu'on se dit qu'il y a pire que nous.
1: Bah c'est ça, mais attends, mais on apprend des dingueries. À chaque fois, on pense qu'il n'y a pas pire, et si.
0: Si. Dites-vous qu'il y a toujours pire que votre ex. Claudia et Audrey, ça va se passer en trois manches, l'une après l'autre. Vous racontez un de vos pires ex. Ça peut être le même, hein, sur les trois manches, vous choisissez. Et on va se dire, waouh, quel sera le pire? Claudia, je t'en prie, première manche, allez, tu commences.
15: Alors, moi je suis végétarienne depuis 13 ans, donc mon ex le savait. Pourtant, il m'a fait une soupe avec des saucisses mixées. Et quand je lui ai fait la remarque, il m'a dit, bah comme elles sont mixées, tu les vois pas, donc ça passe.
1: Oh.
0: C'est pas très sympa.
1: L'enfoiré.
0: Ah non, c'est pas très sympa.
15: Okay,
0: il avait envie de saucisse.
1: Ouais. Ouais, mais il se l'est fait pour lui, mais pas pour elle. Il est fou, quoi.
0: Ouais, mais mixé, on les voit pas.
1: Hein. Bah ouais, ouais.
0: C'est pas très joli. Audrey, qu'est-ce que t'as à mettre en face de ça?
11: Alors, mon ex, avec qui je suis restée 7 ans, il m'a trompée avec une fille que je pensais être la meilleure amie de son pote, alors qu'en réalité, c'était leur plan cul commun.
0: Ça fait beau.
1: Attends,
0: voilà.
1: Parce qu'il n'y a rien qui va.
8: C'est un truc organisé.
0: Elle est donc avec un mec. Ce mec trompe Audrey avec une femme et en même temps cette femme c'est aussi elle l'est aussi avec son
1: le pote
0: de ton mec.
16: C'est ça.
0: Bon bah là clairement c'est toi qui marques le point.
1: Oui, hein. Ah ouais. C'est chaud là.
0: Mais c'est ce qu'on appelle une triple bande au billard. Poum poum poum. Waouh. Audrey très très fort. Allez, deuxième manche. Audrey, à toi l'honneur.
16: Alors, pendant 3 ans, je faisais des virements à mon ex pour combler ses découvertes de 1000 euros, soi-disant à cause de ses charges. Et finalement, en fait, j'ai appris qu'il était à découvert parce qu'il se payait des accessoires pour sa moto.
1: Oh là là.
0: Le génie.
1: Oh, l'égoïste. Ah non, quel enfer. Le génie. Vous êtes des fous, quoi.
0: Pardon, je ne rigole pas.
1: Non,
0: quelqu'un a pris ma voix pour rigoler.
1: C'est un maboule, rend l'argent.
0: Claudia, qu'est-ce que t'as comme carte à sortir en face de ça?
15: Alors, moi, c'était pour mes 30 ans. Mon ex, il a mis seulement 20 euros dans la cagnotte commune. Et c'était la plus petite participation. Et tout ça sans mettre de mots sur ma carte d'anniversaire.
0: Oh putain. Oh.
1: Bah, c'est un rat, mais pas pire que l'ex d'Audrey, je crois. Hein.
8: J'avoue que les 1000 balles pour le découvrir, en fait, pour la moto, c'est
1: fort. T'imagines, elle est là, mon petit bébé, je vais t'aider et tout.
0: Excusez-moi, je suis motard, vous savez, ça coûte super cher, les
1: mais
0: motards.
1: Non.
8: Ça se tient pas.
1: Oui, mais il a qu'à bosser.
0: Ok, Audrey marque encore un point.
1: Attends.
0: J'ai l'impression qu'Audrey a une bonne collection d'ex.
1: Ah oui, c'est
0: allez, une petite dernière manche. Claudia, à toi.
15: Moi, mon ex, il m'avait renommé dans son téléphone en Alexis Foutensal pour que l'autre fille qu'il voyait ne découvre pas qu'il était en couple.
1: Oh, oh, j'ai eu ça aussi.
8: Oh, fort, Alexis Foutensal. C'est un bon blase. Hey, ça va, Alexis Foutensal?
0: Alors, non, c'est horrible parce que du coup, il trompait tout le monde.
1: Oui.
0: Mais l'idée.
1: Moi, j'ai eu presque pareil. Sauf que moi, c'était Nicolas du boulot. Enfin, c'était vraiment. Je l'ai cramé aussi après.
0: Non, mais ce qui est marrant, c'est nul. Parce qu'en fait, non, les noms de nos potes, tout ça, on met que le prénom.
1: Mais
0: dans,
1: oui,
0: dans,
1: ou un surnom même, tu vois.
0: Voilà. Mais pourquoi rajouter Nicolas du boulot, Alexis Foutensal?
15: Oui.
1: Ouais, ils sont forts. Hein.
0: Pardon, c'est pas drôle.
1: Non.
0: Audrey, allez à toi pour terminer.
16: Alors, au début de notre relation, en fait, mon ex, il m'a dit qu'il avait quitté son ex parce qu'elle l'avait trompé. Et en fait, ils étaient toujours ensemble. Et en fait, je l'ai grillé parce qu'il avait des suçons dans le cou.
1: Oh là là, mais c'est une catastrophe. Mais là, les deux sont un peu ex-aequo pour moi, pour les deux derniers.
0: Alors, les deux sont moches. Les deux gens sont moches, mais est-ce qu'on peut rajouter quand même un point pour Alexis Foutensal?
1: Je suis d'accord. Claudia, elle marque un point là.
0: Je pense à tous les noms des téléphones où il y a marqué Alexis Foutensal. Ah, ça fait,
1: c'est pas incroyable.
0: Ça fait rire. Claudia, Audrey, merci beaucoup d'avoir été avec nous. Vous nous avez fait rire.
15: Avec plaisir.
0: Raccrochez pas, je vais vous offrir à toutes les deux le mug Manu sur Énergie.
15: Merci, c'est
10: très
15: sympa. Bonne journée.
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0: J'aimerais revenir avant ça sur une grosse discussion qu'on a eue hier sur la réserve de carburant.
1: Oui,
0: je ne pensais pas que ça allait déclencher autant de passion.
1: Si, c'est sûr.
0: Ça a commencé en disant, un jour, moi, et c'est ce que j'ai raconté, je suis arrivé à une station essence et il y avait marqué 0 km. Ouais. 0 km de carburant. Donc pour
8: j'étais
0: moi,
8: fier.
0: J'étais arrivé au bout. Et là, on commence à dire, ouais, mais quand t'es à zéro, est-ce qu'il y a quand même encore un peu d'essence ou pas? Et puis ça commence à dire oui. On a eu quelqu'un au téléphone qui
1: nous a
0: dit qu'il avait 10 réussi.
1: 10 km.
0: Il a réussi à faire 10 km, alors que là, c'est pas, on parle pas de la réserve, hein. C'est au bout de la réserve.
1: Ouais, c'est ça.
0: Ça s'est marqué zéro, qu'il n'y a plus rien, que l'aiguille allait à fond. Et ben, il avait réussi à rouler 10 km. Beaucoup de témoignages. Beaucoup de témoignages sur l'application Manu sur Énergie.
1: Okay.
0: Je vous rappelle qu'on a une application.
1: Oui.
0: Elle a le même nom que de l'émission. C'est pas facile pour la trouver. C'est l'application Manu sur Énergie. Vous pouvez sur l'application, bon, évidemment, jouer, gagner des cadeaux, nous écouter en direct, écouter les podcasts et nous envoyer des messages vocaux. J'aimerais qu'on écoute ce premier message.
17: Je rebondis sur ce que vous avez dit à propos de la jauge d'essence en réserve. Donc dimanche, on est rentré de vacances avec mon mari et il s'y est pris au dernier moment pour trouver une station essence. Du coup, on s'est retrouvé à 0 km au niveau de la réserve et on a fait 10 km à zéro. Donc oui, on peut pousser sur la réserve, mais ça fait peur.
0: Évidemment.
8: C'est donc vrai, quoi.
0: Donc ça confirme.
1: Oh là là.
0: Ça confirme que quand on est à 0 km, en fait, il reste encore 10 km. Attention, c'est pas fini. un autre message.
18: Salut Manu et les Wanwin. C'était par rapport à là, vous venez de parler de la jauge de carburant quand Manu dit qu'il est en réserve et qu'il arrive à la station jusqu'à zéro. Effectivement, moi étant dans la livraison, ça m'est arrivé plusieurs fois donc de tomber à zéro. Et mon record, c'est de faire 15 km avec 0 km d'autonomie.
0: Là, on monte à 15 km. Mais attention, on parle sans doute d'un fourgon, d'une fourgonnette, d'un petit oui, camion. Non. Donc, ouais. Plus d'essence dedans.
1: Ouais.
0: 10 km en voiture, 15 km en camion.
1: Ah, oh là là.
8: Qui dit mieux? Allez.
1: Attention. Hein. On rappelle, pas trop d'accidents, pas trop de panne, pas trop d'embouteillage. Enfin, voilà.
0: Écoutez, tentez, quand vous êtes en panne, vous nous appelez.
8: Vivement demain.
0: Ne le faites pas, s'il vous plaît.
1: Non.
0: 7h36. N'hésitez pas à nous envoyer des messages vocaux, c'est sur l'application Manu sur Énergie. Vous réagissez à tout ce qu'on dit pendant l'émission, on les écoute vos messages, on les partage avec vous chaque matin.
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0: 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On va écouter Ed Sheeran, Azizam le remix, et tout de suite, on vous envoie vacances au jeu des 5 mots. Il y a Elodie qui est là. Bonjour Elodie.
20: Bonjour, salut Manu, salut les Wanwan.
0: Sois la bienvenue parmi nous, j'ai 2000 euros pour toi. 2000 euros que tu pourras utiliser comme tu le veux pour partir en vacances dans les campings au mer. Elodie, on t'offre tes vacances si tu gagnes au jeu des 5 mots. Et pour jouer avec toi ce matin, ça va être avec Florent, notre producteur.
6: Allez.
20: Ok, super.
0: Florent et Elodie, vous allez jouer ensemble, je vous rappelle les règles. Florent va sortir du studio et quand il sera dehors et qu'il entendra pas ce qui se passe, Elodie, je vais te donner 5 mots. Après chaque mot, tu me donnes le premier qui te vient en tête. Ensuite, Florent revient, je fais exactement la même chose avec lui. Et dès que vous avez un mot en commun dans vos réponses, il suffit d'un seul mot en commun. C'est gagné, à toi les vacances. T'es prête?
20: Ok, c'est prêt.
0: Alors c'est parti, bonne chance, on joue au jeu des 5 mots. Général.
20: Armée.
0: Déplacement.
20: Voiture.
0: Bulle.
20: Savon.
0: Interdit. C'est pas grave.
1: Okay. C'est pas grave.
0: Il reste un mot. Recevoir.
20: Cadeau.
0: Et voilà.
1: Non, mais
0: Elodie.
1: Elle était très bien. Je peux respirer là.
0: Bah, il y a de la pression.
1: Ouais, mais elle était. Enfin, je trouve bonne, mais elle était stressée.
0: Non, c'était bien, c'était bien. Elodie, franchement, c'était bien. Attention, Florent est de retour.
6: Oui.
0: Alors, je t'annonce qu'on va jouer au jeu des 4 mots.
6: 4 mots ? Ok.
0: Oui,
1: mais
0: 4 mots.
1: Mais c'est pas grave.
0: Mais c'est, franchement, c'est pas grave.
6: Ok. Non, non, on va y arriver là.
0: Évidemment que vous pouvez y arriver. C'est parti. Deuxième partie du jeu des 5 mots, on y va. Général.
6: Condition.
0: Armée.
6: Ah oui.
1: Ah
6: oui,
1: vous étiez pas.
0: Non, pas du tout.
1: Non.
0: Conditions générales, oui. Ça, c'est ouais, le truc que tu coches, ouais. Accepter les conditions générales, tout ça. Mot suivant.
6: Oui.
0: Déplacement.
6: Mouvement.
0: Voiture.
20: Oh.
0: Bulle.
6: Savon.
0: Savon, c'est gagné.
1: Oui.
20: Oui.
0: Et voilà, c'est fait. Alors.
20: Oh, super, merci beaucoup.
0: Ça y est, Elodie, tu peux respirer. Il restait 2 mots.
6: Ouais.
0: Interdit.
6: Panneau.
0: Elle avait bugué.
6: Ah.
0: Et enfin, recevoir. Ouais.
6: Donner.
0: Oula, cadeau.
1: Oh,
6: oui, c'était chaud.
0: Alors,
1: mais c'est gagné.
0: Mais c'est gagné.
1: Super, merci beaucoup.
0: Un mot en commun suffit, Elodie. Tu repars avec tes vacances. 2000 euros que tu vas pouvoir dépenser comme tu veux pour partir en vacances dans les campings au mer. Bravo à toi.
20: Pour payer des vacances à mes enfants, c'est super.
0: Et ben, faites-toi.
20: Tous les matins à la radio, c'est trop bien.
0: Et ben, faites-vous plaisir. Vous pourrez y aller. Et vous êtes combien dans votre famille? Trois enfants. Toi, ouais. Ton mari?
20: Non, moi et trois enfants.
0: Trois enfants. Ben, tu pourras encore, par exemple, pour 6 personnes, c'est une semaine. Pour l'été.
20: Ah, super, non. Parfait.
0: Ben,
20: on
0: n'aura pas
20: papy et mamie.
0: Eh ben... Comme ça, toi t'iras à la piscine et papy et mamie s'occupent pour les enfants. Eh ben exactement. Voilà, il y en a super. Là-dedans, évidemment. On t'embrasse, Elodie.
20: Merci beaucoup.
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0: C'est le moment de rendre la justice. C'est le moment du tribunal Manu sur Énergie. J'ai mon marteau, j'ai ma robe de juge, ça va chier.
1: Ah attention. Oui, c'est le temps qui vous rend comme ça, monsieur le juge.
0: Ouais, ouais, je suis un peu bourrin.
1: Ah oui, je comprends.
0: Il pleut partout, là, tout le monde va morfler. Hein.
1: Vous êtes prévenu.
0: 0-870-42-48, on vous accueille, vous nous racontez votre cas, votre affaire, et on va vous donner un verdict. Attention, première affaire du jour. Nous accueillons Clarisse dans le tribunal Manu sur Énergie. Bonjour Clarisse.
23: Bonjour monsieur le juge, bonjour messieurs, dames et jurés.
0: Sois la bienvenue parmi nous, Clarisse. Qu'est-ce qui t'amène dans notre tribunal?
23: Alors moi, je me suis séparée de mon mec, mais avant de repartir, j'ai gardé une grosse bougie de chez Rituals que je lui avais offert. Elle vaut quand même 50 euros.
0: C'est-à-dire que tu t'es séparée, c'est toi qui lui as dit je pars?
23: On s'est séparés.
0: D'accord. Et tu lui as dit que tu prenais la bougie ou tu as juste mis la bougie dans ton sac avant de partir?
23: J'ai mis la bougie dans mon sac avant de partir.
0: Aïe, aïe, aïe, 50 euros la bougie. Bon. Je pense que lui, il en a rien à foutre.
1: Oui.
8: Ah, tu penses?
1: Bah oui.
0: Ah, franchement, alors moi, une bougie. Ouais. Non, autant la PS5, franchement, ça m'emmerderait. Autant la bougie, je t'en achète deux en même temps.
1: Hein, bah oui.
0: Ah, Lorenza, bah, d'accord.
1: Je suis
0: avec
1: entièrement
0: moi.
1: D'accord. Après une rupture, il y en a, ils prennent le chat, le compte Netflix, la machine à café, et toi, t'as pris la bougie parfumée. C'est pas la mort. Dans non. 3 semaines, il va tomber sur l'emplacement vide. Il va rester 2 secondes et il va faire oh, mais il n'y a pas un truc là. Il va reprendre sa vie.
0: Mais bien sûr.
8: Ah ouais,
1: voilà. Ouais, non, oui. Coupable, elle sera mieux chez toi, Clarisse.
8: Je suis pas d'accord.
0: Bah, pour une bougie, Nico?
8: Bah, pour moi, je suis assez adepte du qui vole un œuf, vole un bœuf déjà. Donc, tu vois, je me dis que si le cadeau tu lui avais fait, Clarisse, t'avais pas à le récupérer, quoi. Parce qu'à ce tarif-là, dans ce cas-là, tu récupères tout. Ce que tu lui as offert, je sais pas si vous êtes restés 10 ans ensemble, t'aurais dû tout récupérer. Et je me dis que dans cette bougie, en plus de ça, il y avait une partie de toi. Donc, la bougie qui part, c'est aussi une partie de toi qui part.
0: Bah, alors, je confirme. Beau. Je confirme, elle est partie, hein.
1: Oui.
8: Ouais, elle est bien partie, ouais.
0: Bien, verdict! Franchement, j'en ai rien à foutre des bougies. Ah, allez, Clarisse.
8: Bah, monsieur le juge.
1: Allez. Il l'avait prévenu, hein. La pluie, le rend chonchon.
0: Je vous en ai déjà parlé. Ma femme, elle achète des bougies tout le temps. J'ai l'impression qu'elle les pond, les bougies, tellement il y en a dans la maison.
1: J'adore, moi.
0: Elle adore les allumer. Alors, oui, mais une bougie qui sent bon, ça sent bon. Mais 12 bougies qui sentent des trucs différents, ça pue. Voilà.
8: Putain, il était rapide ce verdict, monsieur le juge.
1: C'était...
0: Franchement, les bougies, faut pas me faire chier.
8: Ouais. Marteau, touc, touc, touc, j'en ai rien à foutre. Ok.
0: Clarisse.
23: Oui.
0: Allez, tu t'en vas tranquillement de ce tribunal et tu peux même prendre les bougies qui traînent. Non coupable, Clarisse, nous accueillons sur le tribunal. Aymeric, bonjour Aymeric.
2: Bonjour monsieur le juge, bonjour mesdames, messieurs les jurés.
0: Aymeric, qu'est-ce qui t'emmène? Qu'est-ce qui t'amène? Qu'est-ce que t'as fait?
2: Alors moi, j'ai fait croire à ma copine que j'allais enfin réparer le robinet de la baignoire qui fuyait depuis une semaine. Sauf qu'en vrai, j'ai plutôt appelé un artisan qui a géré ça en 20 minutes pendant qu'il était au travail. Coupable.
0: Bah, attends, tu lui as menti en fait, c'est ça? Elle pense que c'est toi qui as réparé.
2: Exactement.
0: Il y a Nico qui est en train de mourir.
8: Non, mais je me dis que l'important c'est que ce soit fait, tu vois. Donc il faut juste faire gaffe, si jamais Aymeric t'as besoin d'un plombier à nouveau, rappelle pas le même, parce qu'il pourrait te balancer, tu vois.
0: Ah oui. Alors depuis la dernière fois.
8: Non, surtout pas, fais pas cette erreur là, mais je dirais non coupable.
0: Bien sûr, c'est comme quand tu vas à un resto et que t'emmènes toujours tes copines au même resto et qu'ils disent ah c'est pas la même que d'habitude. Non, je me suis séparé de l'autre, c'est compliqué. Lorenza, qu'est-ce qu'on en pense?
1: Non, mais l'ego des hommes, je suis désolée. Soit t'as un vrai, tu regardes des tutos et tu le fais vraiment jusqu'au bout, soit tu dis la vérité. Parce que là, elle va croire que t'es un super bricolo alors que t'es qu'un super mytho. Coupable, Aymeric.
0: Oh là là. Bon, faut donner un verdict. Franchement, les bougies, j'en ai rien à foutre.
1: Mais c'est le monsieur le juge, on a changé d'affaire. Là.
0: Ah, pardon, j'étais pas au courant. Je suis désolée. Alors, je suis un peu d'accord avec toi, Lorenza.
1: Bah,
0: d'aller
1: oui.
0: jusqu'au bout du truc. Et je l'ai fait. Je suis allé jusqu'au bout des trucs. J'avais une chasse d'eau à changer chez moi. C'est pas compliqué, une chasse d'eau.
1: Normalement,
0: je me
1: non.
0: dis, je vais au magasin, je prends une chasse d'eau, je la change, je regarde un tuto.
1: Oui.
0: Ouais. Sauf qu'en fait, j'ai mis les pieds dans un engrenage infernal.
8: C'est-à-dire
0: l'engrenage des chasses d'eau.
1: Ah merde.
0: L'engrenage des tailles.
1: Okay.
0: L'engrenage des
1: oui.
0: diamètres des trous des chasses d'eau. L'engrenage du style. L'engrenage du niveau d'eau. L'engrenage de la réalisation de tout ça pour au final faire comme Aymeric. Et ça m'a coûté une blinde parce que j'ai acheté au départ comme tu voulais, j'ai acheté oui. le truc, t'en achètes une mais ça va pas, donc t'en achètes une deuxième,
1: oui.
0: ensuite tu t'aperçois que ça va pas, et puis là ça commence à fuir de l'autre côté, je t'achète des joints. C'est le bordel, et à un moment tu sais même plus pourquoi t'es dans ces chiottes.
1: Oui mais monsieur le juge, vous avez dit la vérité au moins après.
0: Ah bah ma femme s'en est aperçue, oui.
1: Bah oui, voilà.
0: Et bah elle m'a fait comprendre gentiment qu'il fallait peut-être passer à autre chose, quoi. Aymeric, tu t'es évité des dépenses inutiles. Allez, tu repars non coupable toi aussi de ce tribunal.
2: Merci monsieur le juge.
0: Je t'en prie, on est là pour ça. Et n'oublie pas, quand on sait pas faire un truc, abandonnons dès le début.
2: Et toujours appeler quelqu'un.
0: Aymeric, on te souhaite une belle journée.
2: À vous aussi, merci, à très bientôt.
0: Ciao. C'était le tribunal Manu sur Énergie qui reviendra évidemment la semaine prochaine à la même heure.
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0: On va parler jeux de société.
1: Allez, trop bien.
0: Il y a un sondage qui a été réalisé dans plusieurs pays pour déterminer le jeu de société préféré des Européens. D'après vous, le jeu de société préféré des Européens, Lorenza?
1: Ah, j'hésite.
0: Vas-y.
1: Loup-garou ou non?
0: Eh ben, c'est pas le loup-garou. C'est le Uno, mais il est ex-aequo avec un autre.
1: Ah.
0: Uno et...
3: Le Scrabble.
0: Le Scrabble, non.
6: Monopoly.
0: Monopoly. Monopoly et Uno restent encore aujourd'hui le jeu de société préféré des Européens.
1: Ça bouge pas, hein.
0: Non, bah c'est deux jeux où on peut facilement tricher.
1: C'est vrai.
0: De là à dire que uniquement pour ça, il n'y a qu'un pas que je franchis, tout simplement. J'ai une info de dingue sur l'âge moyen des téléspectateurs en France.
3: Ouais.
0: D'après vous, l'âge moyen des téléspectateurs de TF1, c'est combien?
1: L'âge moyen?
0: Ouais, l'âge moyen, Florent.
6: 45 ans.
0: 45 ans pour toi, Lorenza.
1: Je monte à 48.
0: 48 pour toi, Nico.
3: Ah, j'aurais dit plus 40, moi.
0: 58,5.
1: Oh là là!
0: Âge moyen des téléspectateurs. Beaucoup. Ah oui. Attendez, c'est pas fini, France 2. D'après vous, l'âge moyen des téléspectateurs de France 2, Lorenza?
1: Un peu plus âgé, je dirais. Allez, 55.
0: Florent?
6: Je dirais 62.
0: C'est 65,3.
1: Waouh!
0: L'âge moyen des téléspectateurs de France 3.
1: Oh là, j'ai peur.
3: Ah bah là, c'est décédé.
0: Effectivement, on n'a pas réussi à connaître leur âge, puisque à chaque fois, ils disaient. Non, non. L'âge moyen des téléspectateurs de France 3, 67,4 ans.
3: Oh là.
1: Wow, ah, d'accord, ouais. Okay.
0: Ah ouais, ouais. Et, ah,
1: ben, ouais.
0: Et j'ai le plus surprenant.
1: C'est quoi?
0: L'âge moyen des téléspectateurs de Gulli, la chaîne pour les enfants.
1: Ouais. Ah.
0: L'âge moyen des téléspectateurs de Gulli à Florent?
6: Moi, je dis 35.
0: Eh bien, c'est 33,6.
1: Bah, c'est tous les jeunes parents, je pense.
3: Ouais, mais ils regardent pas eux, normalement.
0: Oui, tu regardes pas.
1: Mais, bah,
3: si tu le mets pour tes enfants.
1: Ouais, mais tu te mets devant. Bah, t'accroches vite. Hein. Moi, j'aime bien Gulli.
3: Lorenza, le dimanche matin, avec ses céréales. Laissez-moi tranquille.
1: J'ai 32 ans.
0: T'es dedans. C'est la... Maintenant, la nouvelle cible de Gulli, c'est Lorenza.
1: C'est ça.
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0: 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Tous les jours, deux fois par jour, je double votre salaire. 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Pour la deuxième fois de la matinée, maintenant le téléphone va sonner. Attention. Tentez votre chance. Ça n'arrive pas qu'aux autres. C'est ce que je dis à chaque fois. Le téléphone sonne quelque part.
1: Allô ?
0: Et ça décroche. Allô, bonjour.
1: Allô ?
0: C'est Élise Dobnas dans l'Ardèche.
21: Oui, c'est bien moi.
0: Élise, quel est le seul animateur radio qui double ton salaire?
21: Manu sur Énergie.
0: Yes. C'est ça, Élise, et c'est gagné.
21: J'y crois pas.
0: Bah, si, tu peux y croire. Bah, si, c'est ce que je disais, tentez votre chance. Vous pouvez y aller.
21: Ah, bah, vraiment. Tout le monde peut y aller, oui.
0: Bah, oui, ça n'arrive pas qu'aux autres. Regarde ce qui t'arrive ce matin, Élise. Ton salaire, on va le doubler. 1 741 € x 2. Ça va faire 3 482 € pour toi.
21: Mais c'est pas possible. C'est super. Vraiment, merci à tous.
0: Eh ben voilà, 3 482 €. Tu es diététicienne à l'hôpital.
21: Tout à fait.
0: C'est
21: à
0: toi... C'est toi qui fais les repas?
21: Je suis avec les cuisiniers tous les jours et c'est moi qui leur dis de préparer tel menu pour tous les patients de l'hôpital et tout le secteur.
0: Alors j'ai une question très simple. Pourquoi,
21: oui,
0: pourquoi c'est pas bon?
21: Oh. Eh ben il faut venir chez nous pour
1: mais
21: goûter,
1: oui,
21: et dire, ah ouais, si c'est pas bon ou pas.
1: Moi je vous trouve durs tous, j'adore la bouffe des hôpitaux.
0: Ah, t'adores le goût des hôpitaux?
3: Bah, ça, ouais, fait pas méga envie, hein.
1: Ah bah, j'avais déjà mangé des lasagnes aux légumes que j'ai plus jamais retrouvées nulle part.
0: Bah, c'est une raison, hein.
3: Tu sais que moi, j'y étais il y a 3 semaines à l'hôpital pour la naissance de mon fils. Les sages-femmes, elles étaient comme des oufs quand je ramenais les chips, hein. Parce qu'effectivement, c'est que la bouffe, c'est pas dingue. Donc...
0: Non, mais c'est vrai que c'est...
21: Bah, écoutez, venez chez nous et on vous fera un joli plateau, y a pas de soucis.
0: Mais non, mais c'est des... genre, y a pas de sel, y a pas d'épices, y a pas de. Tu vois, c'est vraiment le brocoli, c'est.
21: On fait un super couscous. Il y a une super paella.
1: Oh, j'ai envie de manger, super là.
0: Non, mais c'est pas à l'hôpital.
21: Et on fait une belle quiche aussi. J'ai entendu ce matin vous parler de quiche.
1: Eh bah,
21: fait
1: donc,
21: une belle quiche.
0: Non, mais attends, excuse-moi.
1: Mais spéciale quiche, il y a quoi en ce moment?
0: Je sais pas. Mais non, mais couscous, paella, il y a un moment. En fait, non, c'est le. Ah!
1: C'est
0: tu es infirmière au Club Med. C'est pas
21: non,
0: la même chose.
21: Non, bien diététicienne.
0: Bon, bah écoute, bravo si vous faites un paella, couscous.
1: Bien joué.
3: C'est stylé. Hein.
0: Alors, ouais. En revanche, petit truc, c'est pas cuit. Ça, bon. Pas évident pour manger des moules. Élise,
21: non, c'est sûr.
0: On te loupe ton salaire. 3 482 €, ça va arriver très vite pour toi.
21: C'est incroyable encore. Je vous remercie. C'est très gentil à tous.
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0: enrichir son vocabulaire et améliorer ses rimes dans les sons, Eminem passait ses nuits à lire le dictionnaire.
1: C'est marrant ça.
0: Et il faisait des listes et des listes de mots. Oui. Et à chaque fois, il mettait des autres mots qui riment pour exprès, pour vraiment faire travailler son cerveau et faire les meilleurs sons possibles.
1: Fort. Ah, d'accord.
0: Il est très fort.
1: Après, maintenant, tu tapes rimes sur internet et tu les.
0: Oui, ouais. C'est un artiste.
1: GPT, ouais.
0: Voilà.
1: Tu les as, quoi, toi, c'est.
0: Bah non, attends, c'est la classe, c'est un artiste.
1: Après,
0: ça se perd, justement.
1: Eminem, franchement, c'est surcoté. Hein. Nico, une info.
2: Le premier site internet, il existe toujours. Et il s'appelait World Wide Web. Pardon, waouh.
1: World Wide Web.
2: Visiblement, j'ai pas bossé mes cours d'anglais.
1: D'où le 3W.
2: Exactement, il est encore en ligne et il explique ce qu'est Internet, tout simplement.
1: Bon. Alors, c'est bon, je vais. Attends,
0: moi, j'ai envie d'aller voir.
1: Ouais, moi aussi, forcément. WorldWideWeb.com.
2: Ouais.
1: 4 000 $, il est à vendre.
2: Ah, le site en lui-même.
1: Ah oui.
2: C'est juste qu'ils ont changé.